0: Il y a personne là?
1: Il n'y a personne. Oui.
0: Il y a personne là.
1: Après 15 heures, s'il vous plaît.
0: Vous croyez?
1: Hein?
0: Vous croyez?
1: Oui, non. Oui.
0: pour le moment, là, il y a personne.
1: Oui. Il y a une personne, le japonais.
0: C'est pas vrai.
1: Oui, je ne peux pas parler français, merci.
0: Ah bon?
1: Oui. Pardon, moi.
0: Alors, après
1: 15 heures. Non.
0: Non, c'est parce qu'on a trouvé un appareil de photo.
1: Appareil de photo?
0: Oui. Appareil de photo, clac-clac.
1: Clac-clac.
0: Clac-clac.
1: Clac-clac.
0: Clac-clac.
1: Clac-clac.
0: Clac-clac. Clac-clac.
1: Ha-ha.
0: Eh oui.
1: Ha-ha. Non, ne me trompez pas. Mais après, à 15 heures.
0: À 15 heures?
1: Oui, s'il vous plaît. Merci, quoi.
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3: Oui, allô?
4: Bonjour, monsieur, c'est bien l'entreprise de travaux?
3: Oui, c'est ça.
4: Monsieur Martin, à l'appareil, les négociationneurs Martin.
3: Oui?
4: J'ai des clients qui n'arrivent pas à trouver d'entreprise disponible, donc je vous ai booké quelques chantiers.
3: D'accord, sur quel secteur?
4: Bon, c'est essentiellement autour de Lisbonne.
3: Au Portugal.
4: Ah bah vous connaissez, super.
3: D'accord. Et nous, vous savez qu'on est dans le nord de la France.
4: Ouais, mais comme il n'y a aucun artisan disponible en ce moment au Portugal, je suis obligé de sélectionner un peu large.
3: Ouais, il y a juste un petit problème. Nous, on travaille dans un rayon de 5 à 10 km autour de chez nous.
4: Oui, bah ça vous permet d'élargir un peu votre périmètre.
3: Ah, mais on a déjà du boulot, on est pris jusqu'à l'année prochaine.
4: Ah oui, mais alors comment on fait?
3: Mais vous, vous démerdez, monsieur.
4: Ouh, bah dans ce cas, c'est vous qui prévenez le client que vous annulez parce qu'il va faire...
3: Ah non, mais nous, on annule rien du tout, monsieur.
4: Bah pardon, si on dit qu'on fait un truc et qu'après on le fait plus...
3: Non, mais attendez, est-ce que nous, on a fait un devis à notre nom avec notre numéro de siret ou quoi que ce soit à un client?
4: Ça, vous inquiétez pas, les devis, je les ai fait pour vous.
3: Ah, vous avez fait des devis à notre nom avec notre numéro de siret?
4: Bah oui, comme ça on gagne du temps.
3: Donc ma garantie décennale et tout le bordel, on est d'accord?
4: On est d'accord, j'ai tout mis. D'ailleurs, il me faudrait votre assurance
3: aussi. Tap. C'est un faux et usage de faux, y a pas de problème, monsieur.
4: Pas de problème, super. Puis c'est vrai que c'est quand même mieux qu'on mette tout à votre nom.
3: Non, mais c'est plus simple. Bah vous savez quoi? Envoyez-moi tout ça. Maintenant, vous allez vous retrouver dans la merde. Vous voulez que je travaille au Portugal? Je vais aller au Portugal, je vais aller à Barbès, je vais aller n'importe où.
4: Alors, le chantier de Barbès, il faut que je vous en parle après. Là, déjà, on va faire Lisbonne.
3: Non, mais Lisbonne, je connais très bien. Ma fille est à Portimao, là, dans le sud.
4: Ah, bah, vous voyez, super. En plus, elle pourra vous aider sur les chantiers.
3: Ah, mais vous voyez, c'est génial.
4: Pour le logement sur place, je vous ai trouvé un petit studio.
3: Oui, bien sûr.
4: Donc, il faudrait que vous envoyiez un acompte maintenant pour le loyer.
3: Mais évidemment, vous voulez. Alors, vous m'envoyez votre trip, je vais vous faire un acompte de 10 000 euros pour le logement.
4: Parfait. Donc, ça, déjà, je confirme.
3: Ouais, bah oui. Sinon, bah, écoutez, laissez tomber pour le logement, je me débrouillerai par moi. Il suffit d'aller à Costa de Paparic ou Schernec.
4: Ah bah non, Costa de Paparic chez Schernec, je connais très bien, c'est en Allemagne.
3: Ah non, pas du tout, c'est juste à côté de Lisbonne.
4: Oh bah je crois pas, non, mon beau-frère habite à Schernec.
3: Bah écoutez, vous savez quoi, prenez votre téléphone, mettez Google.
4: Oh bah merci, pas la peine de me dire des gros mots.
3: Je vous dis un gros mot parce que je vous dis que vous avez un problème avec Google.
4: Ah bah voilà, vous m'avez redit ta...
3: Non, attendez.
4: Moi, sympa, je vous trouve un boulot, un logement.
3: Non, j'ai dit vous avez un problème avec Google, j'ai pas dit ta gueule.
4: Ah bah si, bah si.
3: Ah non, mais monsieur Martin, là par contre, je vais être clair. Allez vous faire.
4: Alors, juste avant ça, il faut aussi qu'on voit pour les transports sur place.
3: Non.
4: Moi, je vous ai trouvé une camionnette.
3: Allez vous faire enculer, ah, monsieur non. Martin.
4: Allô.
3: Allez vous faire enculer, monsieur.
4: Allô.
3: Martin. Allez vous faire.
4: C'est peut-être le moment où je vous dis que vous êtes à la radio. Allô?
3: C'est un canular.
4: Mais complètement, enchanté, monsieur.
3: Non, mais dites pas que c'était pour rire et chanson, parce que...
4: Ah, bah qu'est-ce que je fais alors? Je vous le dis, je vous le dis pas?
3: Bah allez-y.
4: Bah, alors je vous le dis, c'était pour rire et chanson.
3: La diffusez pas alors, à mon avis, parce que...
4: Alors, un, je vous rassure, je pense que je vais mettre des bips, et deux, merci pour ce moment.
3: On va de rien.
4: Et au revoir, monsieur.
3: Au revoir, madame.
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6: Ambulance, bonjour.
7: Bonjour madame, je suis bien aux ambulances.
6: Oui monsieur.
7: Bonjour madame.
6: Bonjour monsieur.
7: Monsieur le Dieu à l'appareil.
6: Oui.
7: Je vous appelle parce que, vous savez, on garde des enfants là, hein, pendant les vacances de Pâques. Hein.
6: Oui.
7: Et là, je viens de surprendre mon petit-fils.
6: Oui.
7: Il s'apprêtait à téléphoner, à vous appeler. Là, il allait composer votre numéro.
6: Oui.
7: Pour vous faire une plaisanterie au téléphone alors qu'il est en vacances et que je lui expliquais que vous travaillez pendant ce temps-là.
6: D'accord.
7: Et que s'il y avait des gens à qui il fallait pas faire des blagues, c'était bien les ambulances.
6: Ah, d'accord.
7: Je vous le passe, si vous pouvez lui expliquer pourquoi il faut pas vous faire de blagues, ça m'arrangera comme ça. C'est bien que cette génération-là, on leur fasse la morale un peu aussi.
6: D'accord, hein. Merci.
7: Écoute, la dame va t'expliquer.
6: Allô?
7: Il vous écoute, hein?
6: Oui, bonjour.
7: Il est assez timide.
6: Et oui, il faut pas faire de blagues parce que tu sais, nous...

0: Oui, bonjour monsieur, je suis bien chez le fromagiste.
1: Oui, tout à fait, fromager, oui.
0: J'ai dit à mon employeur que je ne pouvais pas aller travailler cette semaine pour cause d'intoxication alimentaire.
1: Oui.
0: J'ai dit que j'avais bu du lait périmé que j'avais acheté chez vous.
1: Ah oui, bah non, c'est hors de question que je prenne ce genre de responsabilité, ça c'est clair.
0: Je vais passer aujourd'hui parce que j'ai gardé une bouteille de lait que j'ai laissé tourner, vous voyez.
1: Bah non.
0: Je vais juste mettre la bouteille de lait périmé dans vos rayons.
1: Non, bah non, c'est trop facile, attendez, les responsabilités, c'est nous, ça va être nous.
0: Bah oui, bah c'est bien le but, oui, c'est ça, parce que sinon ça va être ma faute.
1: Bah attendez, c'est pas notre faute à nous si vous avez dit quelque chose à votre employeur qui n'était pas vrai. Je vois pas pourquoi. Moi, je vais accepter la responsabilité d'avoir du lait périmé chez moi.
0: Parce que sinon, mon patron, il va me décompter des jours.
1: Oui, mais ça, c'est votre problème, c'est pas le mien. Vous, vous vous êtes mis dans le bazar, bah, après, à vous de vous en sortir.
0: Moi, pour me débazarifier, je passe tout à l'heure.
1: Ah non, c'est pas la peine de passer, je vous ouvrirai pas.
0: Je prends une photo, vous voyez,
1: non,
0: comme ça.
1: Non, il y a hors de question qu'on vous fasse la moindre photo, qu'on vous ouvre pour mettre un lait périmé dans un rayon. Enfin, attendez, vous vous rendez compte.
0: Non, mais la photo, je la fais moi-même, hein, je vous rassure.
1: Non, mais j'ai bien compris, mais je vous dis non.
0: Je vous demande même pas d'être dessus, hein.
1: Je vous dis non.
0: Non, c'est un nom qu'on peut négocier quand même, j'imagine.
1: Non, c'est pas un nom négociable, c'est non.
0: C'est non peut-être.
1: C'est non.
0: Non, éventuellement.
1: Non.
0: C'est un nom ou.
1: Non. Enfin, je sais pas, je suis claire.
0: C'est un nom, mais.
1: Je m'en fiche, c'est non.
0: Si.
1: Non.
0: Non, mais c'est un nom qui veut dire oui.
1: Non.
0: Oh, si, c'est un nom qu'on peut négociabilifier.
1: Bah, non.
0: Si.
1: Non.
0: Oh, si.
1: Non.
0: Ah, bah, si.
1: Non.
0: Si.
1: Non.
0: Si.
1: Non.
0: Si.
1: Non.
0: Si.
1: Non.
0: Si.
1: Bah, je sais pas, vous entendez pas, hein. On ne fera rien ici, vous ne venez pas, vous mettez pas votre lait dans un rayon, vous prenez aucune photo, il y a hors de question.
0: Ah, bah, si.
1: Non, on arrête là, vous nous appliquez pas là-dedans, c'est non. Non, je vais pas passer ma journée à vous dire non, point barre, c'est tout.
0: Ah, bah, je crois que si, vous allez passer la journée.
1: Non, bah, non.
0: Ah, bah, si.
1: Non.
0: Ah, bah, si.
1: Non.
0: Ah, si.
1: Non.
0: Si.
1: Bah, non, vous.
0: Allô ?
1: Vous n'importe quoi. Je vais mettre dans mes rayons du lait périmé pour justifier.
0: Alors, je vous rassure, moi je vous le fournis.
1: J'en ai rien à foutre de votre lait périmé. Qu'est-ce que je vais aller mettre du lait périmé dans mon. C'est une histoire abracadabranque.
0: Ah, mais non, c'est pas abracadabranque.
1: Vous vous enfermez, hein. On n'a pas ça à faire que d'écouter vos conneries.
0: Bah, excusez-moi d'avoir le sens pratique. Allô ?
2: Oui.
0: Ah, c'est madame.
2: Attendez, monsieur, je vais vous faire une attestation signée de ma main comme quoi je vous ai vendu des produits périmés. Non, mais on marche sur la tête.
0: Ah, bah c'est très gentil.
2: Oui, non, mais vous allez pas m'emmerder avec ça toute la journée. Hein. Je m'en fous, je veux pas en entendre parler. On est clair ?
0: D'accord. Alors, en revanche, voilà. Est-ce que du coup, la dame que j'ai eue pourrait peut-être.
2: Non, vous n'impliquez personne de mon personnel, d'accord ? Enfin, je veux dire, à un moment donné, il faut arrêter, quoi.
0: Si je vous envoie un fax, en fait.
2: Moi, j'ai du boulot, monsieur. Pas me faire chier pour justifier des absences à des employeurs qui sont fausses en plus. Vous croyez que j'ai que ça à foutre, là, de ma journée, là ?
0: Non, mais je veux dire, je vous envoie.
2: Non, parce que là, c'est les gendarmes.
0: Ah, bah c'est moi les gendarmes qui vais les appeler, tiens, ça va être vite vu.
2: Eh ben, appelez-les, ça va être très bien.
0: Je vous mets en relation avec les gendarmes, tiens.
2: Appelez-les.
0: Ne quittez pas.
2: Pas de problème. Tu pointes au magasin. Viens avec les gendarmes ici.
0: Ah, bah attendez, je suis en train de transférer.
2: Tu commences à me faire chier, là. Tu me fais pas tout. Je te jure.
0: Comment ça, tout.
2: Je te retrouve, ça va pas bien se passer. Espèce de gros con, va.
0: Bon, je préfère Monsieur Martin, mais en fait.
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4: Oui.
5: Oui, bonjour, monsieur.
4: Oui, bonjour, monsieur.
5: Oui, le père Ledoux, je suis le recteur, le curé de Camaret.
4: Vous êtes le curé. Bonjour, monsieur le curé.
5: Bonjour, comment allez-vous ?
4: Je vais bien, oui.
5: Je ne veux pas vous déranger, mais j'ai un petit problème, docteur, voyez-vous.
4: Oui.
5: Depuis 2-3 jours, j'ai constaté que j'avais les... qui pendent, voyez-vous ?
4: Les testicules, quoi.
5: Oui, voilà.
4: Oui.
5: Et alors, malheureusement, quand je m'assois dessus...
4: Vous asseyez dessus ?
5: Oui, malheureusement, oui.
4: Elles ont enflé, quoi.
5: Comment ?
4: Elles ont enflé.
5: Ben, je ne sais pas, oui, je pense, oui.
4: Mais elles pendent beaucoup, alors, si ça vous...
5: Ah oui, elles pendent beaucoup, puisque quand je m'assois dessus, elles me rentrent dans le...
4: Dans le trou de balle.
5: Voilà.
4: Voilà. Hein?
5: C'est ça, docteur.
4: Bon, eh ben, il vaut mieux voir ça, monsieur le curé.
5: Ben oui.
4: Vous pouvez circuler en voiture ou quoi ?
5: Difficilement, hein. Parce que c'est pareil, je suis assis dessus.
4: Vous pouvez pas venir jusqu'au centre médical ?
5: Ben si, mais comment je vais faire pour... Ou alors je viens à pied ou en...
4: Oh, à pied, mais non, il n'y a pas question, quand même.
5: Ou en vélo, en danseuse, alors...
4: Ah, pas en vélo, quand même.
5: Non, mais en danseuse, au moins, je ne m'assierai pas dessus sur la scène.
4: Mais c'est à ce point-là.
5: Ah oui, que faire ?
4: Et vous pouvez pas prendre un taxi pour venir, hein ?
5: Oui, ben... Oui, c'est ce que je vais faire en restant accroupi, dans la voiture.
4: Parce qu'ici, on a plus de matériel pour voir, quoi.
5: D'accord. Mais c'est normal que quand je suis assis dessus, elle me rentre dans le...
4: Ben, d'abord, c'est pas normal de s'asseoir sur ces trucs, hein ?
5: Ben oui.
4: Et que ça vous rentre dans le trou de balle, alors ça me paraît assez exceptionnel, quoi.
5: Voilà.
4: Hein ? Bon, écoutez, je vous envoie un taxi.
5: Oui, et puis...
4: Je m'en occupe, comme ça je serai sûr à quelle heure ça sera.
5: D'accord.
4: Vous êtes donc à la cure de Camaret.
5: Voilà.
4: D'accord, je m'occupe de tout ça, monsieur.
5: Mais dites-moi, docteur.
4: Oui.
5: J'ai quelque chose qui m'a

0: 7, je me suis réveillé cette nuit avec un air de musique dans la tête que je ne me souvenais plus ce que c'était. Peut-être que vous pourrez me dire.
1: Un air de Brigitte?
0: Non, pas de Brigitte, de Martine, de musique.
1: Un air de musique?
0: Oui, est-ce que vous connaissez cette chanson?
1: Laquelle, monsieur?
0: C'est un air que je ne sais plus ce que c'est. La la la la la la la la la la la la la la la la la la la la la la la la la la la la la.
1: Ah, les filles de Camaret, que c'est, monsieur le curé?
0: C'est pas le curé de Camaret, allez.
1: Oui. Bon, allez, au revoir.
0: Je vous souhaite une bonne après-midi.
1: Merci.
0: Au revoir.
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4: Oui.
5: Bonjour monsieur, c'est bien l'Institut de Beauté?
4: Oui.
5: Institut de Sondage Martin à l'appareil. On a enregistré votre numéro pour être sondé volontaire récurrent par téléphone.
4: Ah non, bah Institut de Sondage, non, pas du tout, je suis pas du tout intéressé.
5: Ah, parce que moi j'ai enregistré votre numéro dans notre base de données.
4: Oui.
5: Donc ce que je vais faire, je vais bloquer les appels sur votre ligne.
4: Très bien.
5: Comme ça vous serez tranquille, au moins vous recevrez plus d'appels.
4: Comment ça je ne recevrai plus d'appels?
5: Bah je bloque cette ligne pour qu'elle ne puisse plus recevoir aucun coup de fil.
4: Attendez, je veux des appels pour des gens qui veulent prendre des rendez-vous.
5: Ah, sur ce numéro?
4: Bah, c'est une ligne professionnelle.
5: Oh là là, et vous me dites ça maintenant?
4: Bah, je vous dis ça maintenant.
5: Ah oui, bravo.
4: Mais c'est quoi cette arnaque?
5: Non mais c'est vous me dites bloquer les appels.
4: Non. Alors, attendez.
6: Bonjour monsieur, on vous dit qu'on n'a pas fait, d'accord? C'est bon?
5: Ah, allô?
6: Oui.
5: Oui, bonjour monsieur.
6: On est occupé dans nos cabines, on a d'autres chats fouettés que de répondre à des sondages.
5: Bah, on est quand même un peu collègues.
6: Pourquoi? Qu'est-ce que vous faites vous?
5: Bah, institut de sondage.
6: Oui, moi je suis institut de beauté.
5: Voilà, c'est ça, on est collègues d'institut, comme qui dirait.
6: Ben, moi je suis une technicienne de la beauté, je travaille avec mes mains monsieur.
5: Eh bah, encore un point commun, moi aussi en tant que technicien du téléphone, je travaille avec les doigts.
6: Bon, alors,
5: j'ai bloqué les appels entrants.
6: Alors, vous remettez tout comme c'était avant et on arrête cette discussion.
5: Ah, mais je peux pas.
6: Et pourquoi vous pouvez pas?
5: Parce que vous m'avez demandé de bloquer les appels.
6: Je n'ai pas demandé de bloquer mon téléphone.
5: Oui, non, pas vous, mais votre collègue.
6: Faux!
5: Vrai, demandez au monsieur que j'avais avant vous.
6: Non, mais vous vous foutez de moi, là!
5: Oui, mais enfin, avouez, vous êtes pas clair.
6: Mais parce comment que... ça, je suis pas clair?
5: Un coup faut bloquer, un coup faut plus bloquer.
6: Non, mais attendez. Bon. Oui.
5: Ah tiens, le monsieur d'avant.
6: Non, pas du tout.
5: C'est pas vous qui m'avez demandé de bloquer tous les appels?
6: Non, je vous ai demandé de bloquer vos sondages.
5: Oh là, attendez, je vais voir avec mon patron parce que là... Patron!
4: Non, mais je peux pas mettre en haut-parleur, mais ça vaudrait le coup.
5: J'ai un client qui m'a demandé de bloquer tous ses appels et là, il veut plus.
4: Non, bloquer les appels de sondage.
5: Bah oui, c'est pas ma faute, il a rien compris.
4: C'est pas ma faute, il a rien compris.
5: Non, il entend rien, je l'ai mis en attente, là.
4: Ouais, bah oui, comme ça, j'entends tout. C'est pas ma faute, il a rien compris. Non, mais en plus, il me prend pas une conne.
5: Allô?
6: Oui?
5: Merci d'avoir patienté, cher monsieur.
6: Ah ouais, alors ça, je trouve ça exceptionnel, parce que j'ai quand même entendu votre conversation avec votre patron.
5: Ah non.
6: Donc, me mettez pas ça sur le dos en me disant que c'est moi qui vous en demandais de tout bloquer.
5: Pardon, mais dit, c'est dit.
6: Ah bah oui, non, mais ça, c'est un peu facile, hein. On va s'en arrêter là. De toute façon, je crois que je vais porter plainte. Comme ça, ça va être vite réglé.
5: Alors, on s'en arrête pas là. Il faut que je vous donne un numéro de téléphone.
6: Ah bah oui, donc c'est encore à moi de faire les démarches.
5: Pas du tout. Je vous donne votre nouveau numéro, celui sur lequel vous pourrez recevoir des appels.
6: Non, mais vous rigolez ou quoi? C'est l'une que j'ai depuis 30 ans. Je vais pas changer de numéro aujourd'hui.
5: Alors non, vous gardez votre ancien numéro pour passer des appels et sur le nouveau numéro, vous recevez les appels.
6: Mais non, mais attendez, mais vous, on marche sur la tête là. Moi, de toute façon, c'est pas compliqué, ça va finir en justice.
5: Oh, bah si c'est ça, je vous passe le patron.
6: Non.
5: Monsieur Martin? Oui, monsieur Martin? Il y a le monsieur qui a changé d'avis qui veut vous parler.
4: Oh, bah, non. C'est moi qui ai changé d'avis qui veut parler.
5: Oui, allô?
6: Oui.
5: Bonjour monsieur, monsieur Martin à l'appareil. Je suis le patron de monsieur Martin.
6: Alors déjà, c'est madame. Ensuite, c'est marrant parce que votre collaborateur a exactement la même voix.
5: Normal, c'est mon beau-frère. C'est pour ça que j'ai été obligé de l'embaucher d'ailleurs.
6: Bon, arrêtez de me prendre pour une conne là.
5: Alors, pardon monsieur, il n'y a qu'un con et c'est monsieur Martin.
6: Non, c'est madame. Moi, c'est madame.
5: Ah, bah je peux pas deviner non plus.
6: Ah, bah non, excusez-moi, c'est vrai que j'ai vraiment une voix de mec. Non, mais.
5: Bon, bref, bon. Je vous donne votre nouveau numéro qui sera d'ailleurs un numéro surtaxé.
6: Non, mais vous rigolez ou quoi?
5: Ah, bien sûr.
6: Vous êtes vraiment des branquignoles.
5: Oh, attendez, Martin. Oui, Martin. Le monsieur dit qu'on est des Espagnols.
6: Oh, vous m'emmerdez.
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7: Oui, allô?
0: Allô, Henriette?
7: Ah non.
0: Oh, bonjour, excusez-moi, je me suis trompé de numéro.
7: Vous demandez quoi, madame?
0: Ben, je voulais parler à ma cousine parce qu'on fait les mots croisés par téléphone toutes les deux.
7: Ah, d'accord. Vous êtes à Lauribois, madame?
0: C'est l'hôtel?
7: Oui.
0: Ben oui, je me suis trompé de numéro.
7: Oh, c'est pas grave, vous avez dû vous tromper dans un chiffre, il faut recommencer.
0: Ah, oh, ben oui, mais je vais encore me tromper.
7: Oh, mais c'est pas grave, si ça ressonne ici, on vous dira,
0: c'est
7: madame.
0: C'est ma dernière ligne, vous savez, des mots croisés?
7: Oui.
0: Alors, il me demande, en trois lettres.
7: Ah.
0: Ça commence par un C.
7: Oui.
0: Ensuite, il y a un O, et on me dit que c'est le mâle de la poule. C'est quoi la dernière lettre?
7: Un coq? Un coq? Il faut mettre un Q. Coq? C-O-Q.
0: Quelle lettre?
7: Un Q.
0: Ah, vraiment, vous pensez qu'à ça dans les hôtels, c'est lamentable.
7: Ah non, non.
0: Bah, la preuve, hein. C'est lamentable, madame, vous devriez avoir honte.
7: Mais c'est vous qui m'avez dit votre énigme, hein. Moi, je vous réponds, hein.
0: Oh oui, vous avez vu quelle lettre vous avez utilisée?
7: Ben, coq, ça s'écrit C-O-Q, hein, madame, je suis désolée, mais c'est comme ça.
0: C'est un hôtel de passe ou quoi?
7: Ah non, c'est pas encore un hôtel de passe, madame, non, non.
0: Lamentable.
7: Voilà, allez, bonsoir, madame.
0: Ben, je vous dis pas au revoir.
7: Voilà, moi non plus, au revoir, madame.
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8: Oui, bonjour.
9: Oui, bonjour monsieur. Je suis bien à Pôle emploi.
8: Oui, vous êtes à la direction régionale de Pôle emploi.
9: Je vous appelle suite au record de chômage qu'ils ont annoncé la semaine dernière.
8: Oui.
9: Vu que je suis chômeur moi-même, je voulais savoir si j'avais droit à une prime, une médaille.
8: Alors
9: ou quelque
8: attendez,
9: chose.
8: Parce que moi je ne pourrais pas vous renseigner.
9: Vous, vous touchez quelque chose du coup pour le record ou pas, ils vous ont dit?
8: Non, pas du tout.
9: Ah bon? Parce que c'est une victoire partagée, quoi, dans le sens où.
8: Vous avez le nom d'une personne?
9: Martin.
8: Martin. Alors attendez. Monsieur Martin.
9: Ah bah exactement, c'est lui, oui.
8: C'est le directeur, hein?
9: Oui, c'est très bien, c'est exactement lui en plus que je voulais avoir.
8: D'accord, je vous mets en relation. Ça répond pas, hein?
9: Ah, et alors dans ce cas, Michel?
8: Vous avez son nom de famille?
9: Michel...
8: Monsieur Michel.
9: C'est ça, c'est lui. Ah bah exactement.
8: C'est lui?
9: Ouais.
8: Je vous mets en relation.
9: Merci, monsieur.
8: Non, j'ai personne qui répond.
9: Ah, dans ce cas, est-ce que vous pouvez me passer peut-être Juan Carlos?
8: Juan Carlos, c'est son nom de famille entier. Parce que si je l'écris mal, il ne me sortira jamais dans la...
9: Ah, d'accord. C'est I-Y Garcia Sanchez dos Santos, je crois, en entier. Juan Carlos y Garcia Sanchez dos Santos.
8: Moi, j'ai mis c'est dos Santos.
9: Ah, bah c'est lui.
8: C'est ça?
9: Oui, ouais, c'est lui.
8: Bonjour.
9: Ah, je suis revenu à l'accueil.
8: Oui.
9: Dans ce cas, peut-être essayer Brigitte.
8: Oui, je vais vous transférer vers sa secrétaire. Hein.
9: De qui?
8: De madame Brigitte.
10: Allô?
9: Bonjour, je voudrais parler à Brigitte, s'il vous plaît.
10: Laquelle?
9: Ah, je sais pas. Je voulais savoir, en fait, pour la prime, pour le record de chômage, quand est-ce qu'on allait la toucher?
10: Je sais pas, excusez-moi, mais vous me parlez, mais je comprends absolument pas ce que vous me dites.
9: Il y a une nouvelle hausse record du chômage.
10: Mmh.
9: Et du coup, je voulais savoir comment on prévoyait un peu de célébrer ça, quoi.
10: Vous voulez fêter ça?
9: Bah, j'ai quand même activement participé.
10: Je sens que je vais rire, là. Ouais. je serais quand même. Je suis assez curieuse de savoir quelle Brigitte vous voulez.
9: Ah, bah, n'importe quelle.
10: Je vais prendre un numéro de téléphone, je vais essayer de vous faire appeler, c'est pas possible.
9: Filez-moi n'importe quelle Brigitte, hein, du moment qu'elle peut me filer une prime, étant donné que.
10: Je rigole.
9: Si vous voulez, j'ai refusé quand même un paquet d'emplois pour pouvoir rester chômeur et participer activement à ce record.
10: Ben, c'est sûr, et là, il faut vraiment une prime. Là,
9: voilà.
10: C'est certain.
9: Merci.
10: Je suis bien d'accord.
9: On est d'accord que je mérite un petit peu ma part du gâteau.
10: Tout à fait.
9: Voilà.
10: À
9: fait. Le mieux, c'est quoi, je passe?
10: Ah oui, moi, je préfère.
9: À tout à l'heure, alors.
10: Ah bon, vous me dites vers quelle heure?
9: Oh ben,
10: que
9: quand...
10: je sois là, quand même.
9: Pour l'apéro, 17h?
10: Ah non, 17h, je suis partie, déjà.
9: Alors, pour l'apéro de 16h?
10: À 16h aussi, je suis partie. Bah, à l'apéro, normalement, c'est midi.
9: Ah bah, alors, l'apéro de midi, ok. Un petit bisou.
10: Ça va? Allez.
9: Un petit bisou?
10: Non, même pas.
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11: Bienvenue.
12: Allô?
0: Oui, bonjour, madame Ledoux à l'appareil.
12: Oui.
0: C'est le DDF-GDF?
12: Oui.
0: Je vous appelle parce que je suis témoin d'un phénomène physique inclassable. Vous savez, le passage des ovnis la semaine dernière nous a laissé un peu sans dessus dessous. Eh bien, depuis chez moi, j'ai observé un phénomène très lumineux. Et je ne sais pas s'il s'agit d'un extraterrestre.
12: Une petite question indiscrète, madame. Vous avez quel âge, là, s'il vous plaît?
0: 69 ans.
12: 69 ans. Mmh.
0: L'extraterrestre a un corps de 10 cm à peu près, opaque, voyez-vous. Et alors, il y a une queue au bout qui fait le tour de mon mur et qui se termine par une espèce de petite touche blanche. Et dès que j'appuie dessus, ça fait de la lumière partout dans la pièce.
12: Et alors, qu'est-ce qui se passe quand vous appuyez sur la touche blanche?
0: Ben, il y a une lumière incroyable qui inonde ma pièce.
12: Et ça s'était déjà produit avant, madame?
0: Oui.
12: Mais la dernière fois, quand c'est arrivé, qu'est-ce que vous avez fait?
0: J'ai appuyé sur la touche blanche.
12: Et alors?
0: Eh ben, la lumière a disparu.
12: Et là, que maintenant, vous avez appuyé sur la touche blanche, qu'est-ce qui s'est passé?
0: La lumière est revenue.
12: La lumière incroyable est revenue?
0: Ah oui, ah oui, ah oui.
12: Et vous en avez parlé à qui, alors, madame, en dehors de nous?
0: Et à ma voisine.
12: Et qu'est-ce qu'elle a dit?
0: Elle a dit qu'elle en avait un chez elle aussi.
12: Ah oui?
0: Oui. Comment dire? Vous savez, ça fait un peu comme une petite boule, quoi, vous voyez? Et puis, il est tatoué.
12: Ah bon?
0: Il a un nom.
12: Il s'appelle comment?
0: Il s'appelle Krypton 75.
12: Ouais, ben, Krypton 75, oui, je vois tout à fait ce que c'est, oui.
0: Qu'est-ce que c'est? C'est quelle planète?
12: Krypton, c'est au-dessus du troisième système solaire, là, madame. Hein, bon, à quelques centaines de millions d'années-lumière de nous, mais enfin, vous savez, c'est un type d'extraterrestre, effectivement, qui est assez connu, quand même, malgré tout. Ce sont des extraterrestres pacifiques, hein, madame.
0: Je peux vous dire quelque chose, mais je parle doucement parce que je voudrais pas les alerter.
12: Non, mais vous pouvez parler, hein. Je pense que de ce côté-là, ils sont pas très émotifs. Ils supportent pas mal de choses, vous savez.
0: Il a fait des petits.
12: Il a fait des petits?
0: Oui, quand j'ouvre la porte de mon réfrigérateur.
12: Oui.
0: Il y en a un aussi. Et il fait que de me regarder.
12: Ouais, mais enfin, tant qu'il vous regarde, mais moi, je vous dis, c'est une race assez pacifique d'extraterrestres. Hein. À mon avis, vous n'aurez pas de problème, hein. Vous savez, on peut pas leur faire grand-chose, on n'a jamais essayé de les détruire. Hein. Il vaut peut-être mieux pas non plus. Hein.
0: Mais je sais ce que je vais faire, je vais profiter que celui-ci soit disparu ou endormi.
12: Non, mais n'y touchez pas, madame.
0: Je vais le tuer, celui-là, pour voir ce que vont faire les autres.
12: Ah non, il faut pas faire ça, madame.
0: Attendez, bougez pas, je prends le cendrier.
12: Non, ne faites pas ça. Allô, laissez-le vivre, madame.
0: Allô, je l'ai zigouillé.
12: Ah ben, il fallait pas faire ça, madame.
0: Maintenant, je vais m'occuper de la petite famille.
12: Mais non, écoute. Faut pas faire ça. Allô, madame?
0: Il y en a un au-dessus de mon lit.
12: Non, mais il faut pas les assassiner, madame. Ils y sont pour rien, là. Ils ont rien fait de spécial, hein. Arrêtez ce massacre, là. Ça sert à rien, là.
0: Je vais dégommer celui qui est dans mes toilettes.
12: Ah non. Arrêtez, madame, allons.
0: Il en reste deux.
12: Il en reste deux, ouais, mais non, mais vous n'allez pas faire ça à tous les extraterrestres qui sont chez vous, là. Je vous ai dit que c'était des pacifiques, madame.
0: Je vais me gêner.
12: Ah bon?
0: Bougez pas, je vais dégommer celui du couloir, puis après la porte d'entrée, il n'y en aura plus.
12: Ouais, mais vous allez vous faire mal, là, madame, si vous continuez comme ça, là, hein?
0: Il est allumé.
12: Il est allumé?
0: C'est le plus dangereux.
12: Ah non, c'est pas le plus dangereux, madame.
0: Les autres étaient éteints.
12: Ah oui.
0: Attention, j'y vais. Ça y est.
12: Et le disjoncteur n'a pas sauté, là?
0: Oh là là. Il y a la grosse bête noire, là, qui est à côté de la porte d'entrée.
12: Là, il faut pas y toucher, hein, madame.
0: Elle est pas contente, hein.
12: Non, mais il faut pas y toucher, là, madame. Dites-moi, là, vous êtes chez vous cet après-midi?
0: Il y a leur espèce de vaisseau spatial noir à côté de la porte d'entrée.
12: Ah non, ils ont pas vaisseau spatial. Les vaisseaux spatials sont repartis la semaine passée, là. On les a vus à la télévision, là.
0: L'espèce d'ovni, là, vous savez.
12: Ah non, vous vous trompez, là. C'est pas un vaisseau spatial, ça, madame.
0: Madame, celui-là, je vais me le faire aussi.
12: Ah non. Allô?
0: Attention! C'est parti, au nom de la patrie, j'y vais.
12: Ah non, mais il faut arrêter, madame, arrêtez de taper, là. Allô?
0: Le vaisseau est résistant. Il se défend, il fait de la fumée.
12: Non, c'est pas un vaisseau, là, c'est le disjoncteur, madame, il faut arrêter de le taper, ça appartient à EDF, ça, madame, vous vous trompez, là.
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13: Oui, bonjour.
9: Oui, bonjour, monsieur. C'est bien le cinéma?
13: Bonjour, monsieur. Je suis madame. Oui, c'est bien le cinéma. Bonjour,
9: voilà.
13: Monsieur.
9: J'ai prévu de diffuser chez vous le spectacle d'Elysée Moon.
13: Ah bon? Je comprends pas tout, là.
9: C'est parce que, en fait, moi, si vous voulez, j'ai eu la chance de pouvoir aller voir Elysée Moon sur scène, vous voyez?
13: Oui.
9: J'en ai profité, du coup, comme j'avais mon téléphone qui est en HD, j'ai filmé le spectacle.
13: Oui.
9: Et j'organise, du coup, une projection.
13: Elysée Moon, mais le directeur est au courant?
9: Non, c'est une initiative personnelle.
13: Non, mais monsieur, ça se passe pas du tout comme ça.
9: Moi, je l'ai sur mon téléphone, le spectacle, donc il faut que je vous l'apporte pour que vous puissiez faire une copie.
13: Mais c'est un fait, monsieur, que vous l'ayez, mais il y a une demande d'autorisation auprès du directeur à faire.
9: Ah, mais moi, je vous la donne, l'autorisation, il n'y a pas de problème.
13: Mais on vous demande pas l'autorisation, vous êtes le directeur du cinéma?
9: Non, parce que dans le sens où je travaille pas au cinéma, donc je peux pas prétendre à ce titre de directeur, sauf si vraiment vous me le proposez, mais je...
13: Non, je vous prie, mais est-ce que c'est pas que... Dans l'ordre, je vais vous informer un petit peu de la procédure. Vous croyez que ça se passe comme ça? Même si vous l'avez sur votre...
9: Non, mais vous, ça vous fait un joli coup de pub, parce que vous serez les seuls à avoir...
13: Non, mais vous n'avez pas à décider si ça nous fait un joli coup de pub ou pas. C'est le directeur, monsieur. Je vous prie de m'excuser avec tout le respect que vous êtes.
9: Ah bah, écoutez, avec tout le respect que vous êtes aussi, je me permets de vous faire signaler que j'ai quand même pas mal de réservations déjà.
13: Alors, je vais filmer un spectacle. Je vais dire, voilà, ça va vous rapporter de l'argent. Je fais ça dans votre salle sans vous demander l'autorisation. Non,
9: excusez-moi, je rêve ou vous êtes en train d'essayer de me piquer mon idée, là?
13: Pardon?
9: Bah, non, mais vous êtes en train d'essayer de faire la même chose que moi.
13: Vous
9: pleurez? Je suis désolé.
13: Je pleure de rire. C'est pas vous qui décidez, monsieur. Vous décidez pas que la salle vous appartient parce que vous avez décidé sur votre téléphone d'avoir Elysée Moon.
9: Non, mais ce que je vais faire, c'est que...
13: Est-ce que vous avez vu avec quelqu'un du cinéma?
9: Bah, vous?
13: Non, pas du tout. Vous n'avez rien vu du tout. Avec moi.
9: Vous voulez des places?
13: Oui.
9: Non, mais c'est ça. Non, mais excusez-moi.
13: Écoutez,
9: vous êtes en train d'essayer de me gratter des entrées gratuites. Hein.
13: Bien sûr.
9: Non, mais allons-y, alors.
13: on va couper la conversation.
9: Bon, passez-moi le directeur.
13: D'accord. Ah, voilà.
14: Oui.
9: Ah, mais bonjour madame. Comme j'explique.
14: Là, je crois que vous rêvez. Non, mais attendez, c'est vous qui avez décidé, mais moi, de toute façon, c'est clair et net, il n'y a rien du tout.
9: Est-ce que je peux passer au moins qu'on en discute? Parce que là.
14: Non, il n'y a pas à discuter. Ça se fait pas comme ça, vous rêvez là.
9: Oui, mais enfin, vous rendez compte si vous m'annulez comme ça au dernier moment, moi, qu'est-ce que
14: non,
9: je fais?
14: Non, mais attendez, monsieur, là, c'est vous qui délirez. Ça commence à me gonfler.
9: Non,
14: ça
9: mais...
14: ne m'intéresse pas.
9: Non, mais
14: y a pas
9: que...
14: de discussion à faire.
9: Non, mais excusez-moi, je vous vois venir.
14: Ça ne m'intéresse pas.
9: Vous voulez, en fait, vous voulez un pourcentage
14: mais
9: sur.
14: Ça ne m'intéresse pas.
9: Oui, non, mais on en discute.
14: Ça ne m'intéresse pas.
9: Non, mais ce que je veux dire, c'est que si on en...
14: Ça ne m'intéresse pas.
9: Ça, j'ai compris, mais je veux dire, ça ne nous empêche pas d'en discuter, vous voyez.
14: Merci, pour... au revoir.
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15: Allô.
16: Oui, allô, je suis bien à la syphilis.
15: Ah non, pas du tout, vous êtes à la mairie de la Gripperie.
16: À la Gripperie. Ah oui, mais la Gripperie va s'appeler maintenant la syphilis dans le plan de réforme des communes et des régions.
15: Et écoutez, là, c'est, je vous dis pas le contraire, mais franchement, ça n'est pas arrivé jusqu'à nous encore.
16: Ah bah écoutez, je suis à la préfecture, donc j'ai vu ça sur les réformes, c'est le 337, qu'est-ce que c'est que ça, Daumier?
15: Bah écoutez, moi je suis la secrétaire.
16: Daumier.
15: Monsieur le maire ne m'a rien dit, ça m'étonnerait quand même qu'il ne me l'ait pas dit.
16: Bon, je vous passe monsieur Daumier, c'est le chef du service de monsieur le préfet. Hein.
15: Entendu.
16: Ne quittez pas. Allô?
15: Oui, bonjour monsieur.
16: Bonjour madame, monsieur Daumier à l'appareil.
15: Oui.
16: Je suis à la mairie de Gripperie.
15: Oui.
16: Ah bah oui, c'est ça, oui, vous n'avez pas reçu le courrier.
15: Ben non.
16: Ah. Normalement, vous auriez dû recevoir la circulaire qui est en application de la réforme des communes et des régions.
15: Mmh.
16: Et donc, qui fait que votre commune va être débaptisée ainsi que 1621 communes françaises.
15: Ah.
16: On vous a informé peut-être du nom de votre...
15: Eh bien, on vient de me le dire, mais si vous voulez bien me le redire quand même, là, parce que j'avoue que j'ai pas bien entendu toutes les syllabes.
16: Alors, votre commune, la Gripperie, devient donc officiellement, à partir du 1er janvier 2010,
15: oui,
16: la syphilis.
15: Oh. Bon.
16: Donc, vous devenez donc, pour les hommes, les syphilitiques. Oui.
15: Oui.
16: Et les syphilitiques.
15: Oui.
16: Sur chancre.
15: Sur centre?
16: Non, sur chancre.
15: Oui.
16: Nous avons hésité longtemps entre vous appeler donc la commune de la syphilis avec blénorragie. Il y a eu des hésitations en préfecture avec le ministère.
15: Bon, heureusement que je suis assise, quoi.
16: Sinon, vous seriez tombée?
15: Ouais, je serais tombée, oui.
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17: Oui, bonjour.
9: Bonjour monsieur, c'est bien le fleuriste?
17: Oui, c'est ça.
9: Monsieur Martin à l'appareil, bureau des retraites de la mairie de Martinville.
17: Oui.
9: C'est moi qui gère les retraites sur l'ensemble du pays, tout est centralisé dans mon bureau à Martinville.
17: Oui.
9: Et j'ai eu un petit bug sur mon ordi, maintenant vous êtes considéré comme étant déjà en retraite.
17: Attendez, je vais essayer de trouver un responsable, hein, ne quittez pas.
9: Bah oui, parce que là ils sont tous déclarés en retraite depuis ce matin les responsables.
18: Un monsieur d'une caisse de retraite, il y a eu un bug informatique, t'es considéré en retraite depuis ce matin.
19: Oui, allô?
9: Bonjour monsieur, on devait me passer un...
19: Je suis censé être en retraite, c'est ça?
9: C'est ça, ce qui veut dire que normalement, vous êtes supposé ne pas travailler.
19: Mais moi, je peux pas ne pas travailler aussi.
9: Dans ce cas, il y a une ruse, vous allez dire que c'est un magasin non professionnel.
19: Oui.
9: Là, il y a marqué quoi sur votre vitrine? Il y a marqué fleuriste à tous les coups?
19: Oui, c'est marqué le nom du magasin.
9: Ok, donc vous allez rajouter fleuriste amateur.
19: Faut que j'inscrive sur ma vitrine fleuriste amateur.
9: C'est ça, le mieux c'est d'inscrire fleuriste amateur qui pratique le bénévolisme.
19: Bonne note là, bénévolisme, que je retiens.
9: Voilà, comme ça vous êtes tranquille, et puis évidemment, en tant que bénévoliste, il faut pas faire payer vos fleurs, sinon c'est considéré comme professionnaliste.
19: Mais je fais comment si je fais pas payer mes fleurs?
9: Vous allez tout simplement fonctionner en offrande.
19: Mais qu'est-ce que vous me racontez là?
9: Vous donnez vos fleurs et en échange...
20: Bonjour.
9: Ah, un autre monsieur.
20: Je donne les fleurs au lieu de les vendre.
9: C'est ça, rapport au petit bug sur mon logiciel informatiste, ce sera plus simple.
20: Alors, donc qu'est-ce qui se passe là dans votre logiciel?
9: Bah, vous savez, il y a le gouvernement qui a suspendu la réforme des retraites.
20: Oh, ouais.
9: Donc, j'ai fait une mise à jour de mon logiciel retraite et pim, au lieu de reculer l'âge, ça l'a avancé. Donc vous êtes officiellement déjà en retraite.
20: La France.
9: Oui, bah ça arrive qu'on fasse une petite erreur administrative.
20: C'est censé nous simplifier simplifier la vie, hein, tout ça.
5: Ah bah là, je vous ai bien simplifié parce que vous avez même plus besoin d'aller au travail.
20: Alors me dites pas que je vais devoir rentrer chez moi, ça va pas le faire, hein.
5: Non, mais vous laissez un mot sur la porte pour les clients, comme quoi pour le moment, vous êtes parti en retraite.
20: Ah non, je veux pas écrire à mes clients pour retraite forcée, hein. Faut pas non plus déconner.
5: Ah non, mais mettez retraite temporaire.
20: Non, mais v'là.
5: Ah, v'là que si ça se trouve dans la prochaine mise à jour, vous aurez à nouveau le droit de travailler.
20: Alors faut que je vois ça avec mon comptable.
5: Ah bah non, vu que vous êtes en retraite, vous êtes pas supposé avoir un comptable.
20: Non, mais où est-ce qu'on va, là ? Attendez, bougez pas.
5: Oui.
20: Étant donné que la réforme des retraites a été suspendue par le cornu, ouais. Nous on est considérés en retraite, donc on ne doit plus travailler.
1: Ah bah d'accord, je travaille plus.
20: Pour fermer le magasin. Hein.
5: Ah bah voilà, super. Donc je note que vous ne travaillez plus et que vous fermez.
1: Non mais faut appeler le comptable et puis voir avec le comptable.
20: Non, parce qu'on n'est pas censé avoir un comptable, parce qu'on est en retraite. Tu vois un peu l'histoire de fou.
5: Alors en vrai, vous pouvez avoir un comptable à condition que ce soit un comptable bénévoliste, non professionnel et que vous ne le payez pas.
20: Oh ouais, bah bien sûr, encore en plus.
5: Cela dit, vous avez du bol. Il se trouve que justement, mon beau-frère est comptable bénévoliste non professionnel.
20: Oh ouais, bien sûr, bah bien sûr.
5: Ouais, et lui, pas besoin de le payer. À la place, il faudra juste lui donner de l'argent. Mais bien sûr que c'est complètement une blague, oui. Et une blague de qui, à votre avis?
20: Oh là, c'est un truc de radio, ça.
5: Très bien, donc une radio où on se marre bien.
20: Rire et chanson.
5: Bravo, monsieur.
20: Au revoir, madame.
5: Merci, bonne journée, les gars.
20: De rien.
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0: Allô, c'est le cabinet vétérinaire.
21: Oui, bonjour madame.
0: Bonjour madame, je vous appelle parce que mon mari a bouffé ma chatte.
21: Qui c'est qui a mangé votre chatte?
0: Mon mari.
21: Comment ça a mangé votre chatte?
0: Il l'a mangé cette nuit. J'ai rien pu faire, j'étais pas d'accord, mais j'ai pas pu l'empêcher.
21: Il a mangé votre chatte?
0: Oui.
21: Et comment il a mangé?
0: Goulûment, sans l'ombre d'un remords.
21: Il reste des morceaux?
0: Oh, il reste pas grand-chose. Il reste juste une touffe de poils, quoi.
21: Qu'est-ce qu'il a pris à votre mari de manger votre chatte?
0: C'est pas la première fois, hein.
21: C'est pas la première fois?
0: Non.
21: Allô, oui?
0: Allô?
21: Oui, bonjour.
0: Allô?
21: Oui, bonjour, madame. Oui,
0: bonjour, madame. Vous êtes le vétérinaire?
21: Oui.
0: Mon mari a bouffé ma chatte.
21: Mais il n'est pas bien, votre mari.
0: Mais voilà, c'est pour ça. Il l'a mangé hier soir.
21: Il est suivi, votre mari, par un médecin?
0: Derrière le bill, actuellement? Non, il n'y a personne. Hein.
21: Ah non, mais votre mari, il y a d'habitude, il y a un médecin qui le soigne, ou pas?
0: Non.
21: Non, il faudrait peut-être qu'il y ait un médecin qui le soigne, parce que c'est pas normal. Hein.
0: Qu'est-ce que je peux faire?
21: Pour votre chat, vous avez un jardin, ou pas?
0: Oui.
21: Vous pouvez enterrer ce qui reste, si vous voulez.
0: La queue dépasse encore.
21: Mais qui dépasse d'où?
0: De la chatte.
21: Et le reste, il est...
0: Il l'a
21: avalé?
0: Oui, là, oui.
21: Bon, mais ce qui reste de la chatte, soit vous l'enterrez dans votre jardin, soit vous nous l'emmenez, on le fera incinérer.
0: Mais dites-moi, docteur.
21: Oui.
0: Si j'enterre ma chatte...
21: Oui.
0: Elle va pas se faire bouffer par des vers de terre?
21: Un petit peu, si.
0: Mais ça va pas faire mal?
21: Absolument pas, puisqu'elle est morte, madame.
0: Ah non, elle est pas morte, hein?
21: Mais s'il reste que la queue?
0: Non, mais c'est la queue de mon mari qui dépasse.
21: La queue de votre mari dépasse de votre chatte?
0: Mais oui.
21: Vous êtes sûr que vous allez bien?
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22: Bonjour.
5: Bonjour monsieur, je suis bien à l'hôtel?
22: Oui.
5: Agence Martin Voyage à l'appareil. Juste pour vous prévenir qu'on fait domicilier notre agence chez vous.
22: Vous avez fait domicilier votre agence de voyage chez nous?
5: Oui, parce que dans votre département, on a plus de temps pour payer les impôts.
22: Bah, enfin, je comprends pas. Vous voulez vous domicilier et ensuite faire quoi?
5: Ensuite, on va juste installer quelques bureaux, un peu de matériel informatique.
22: Mais attendez monsieur, mais il faut un accord de la direction pour ça.
5: Oh, vous êtes sûr?
22: Bah, vous pouvez pas rentrer dans un commerce comme ça et prendre possession des lieux.
5: Non, mais je vous ai fait des papiers pour vos demandes administratives.
22: Mais vous avez fait les demandes sans rentrer en contact avec notre direction. C'est pas possible.
5: Mais si, on va faire des chambres-bureaux.
22: Je n'ai pas de chambre-bureau.
5: Non mais le jour c'est un bureau et hop, le soir c'est une chambre.
22: Et monsieur, je vous dis que c'est impossible.
5: Bon, il suffit de pas faire d'heure sup.
23: De quoi? C'est quoi votre histoire là?
5: Bonjour madame, bah, c'est pour les chambres-bureaux.
23: Mais je m'en tape. Déjà on commence par demander si on peut le faire. Non, c'est pas la première des politesses.
5: Non, le premier truc c'est qu'on va installer le fax.
23: De quoi?
5: J'ai mon beau-frère qui est faxologue, il va venir faire les
23: mais
5: branchements.
23: Mais je m'en fous. De toute façon, il va repartir d'où il vient. Hein. Il va rien brancher du tout. Vous vivez au pays des bisounours, ou quoi?
5: Alors non, moi je suis au Martinland.
23: Ah, mais j'en ai rien à dire.
5: Mais mon beau-frère va venir tout brancher, donc vous inquiétez pas.
23: Pourquoi?
5: Ah, bonjour madame.
23: Brancher quoi?
5: Bah, le fax.
23: Ah, bah ça, je refuse, monsieur. Vous rentrerez pas chez moi. Ici, le patron, c'est moi.
5: Vous êtes sûr? Parce que la dame d'avant, elle
23: a... Mais je m'en fous, monsieur. Je veux rien savoir.
5: Ah, bah c'est trop tard, parce que nous, comme on
23: a fait... Il n'y a pas que c'est trop tard, vous ne rentrerez pas chez moi. C'est clair, c'est net.
5: Ah non, c'est surtout pas pratique, parce
23: que... Monsieur, vous ne rentrerez pas chez moi. Un point, un trait.
5: Un point d'entrée?
23: Un point, un trait, monsieur.
5: Alors, pardon, ça veut rien dire, un point d'entrée.
23: J'en ai ras-le-bol. Vous ne rentrerez pas chez moi, monsieur.
5: Oui, enfin, chez vous, c'est un peu chez moi aussi.
23: Non, c'est pas chez vous, c'est chez moi ici. Et il faut une autorisation écrite que vous n'avez jamais eue.
5: Disons que c'est chez nous.
23: Non, il n'y a pas de chez vous. Ici, vous êtes chez moi. Vous ne viendrez pas chez moi.
5: Et si on fait un jour sur deux?
3: Allô?
5: Ah, ben c'est monsieur. Bonjour.
3: Vous me permettez de prendre mon adresse pour faire votre siège social de votre entreprise? Non, mais c'est quoi ça?
5: Ah, voilà. Bah, merci de vous montrer un peu compréhensif parce que vos collègues.
3: Non, pas du tout. Moi, je ne vous connais pas et je ne vous donne pas l'autorisation de prendre mon adresse postale. Hors de question.
5: Ah oui, et pour le téléphone, on fait comment?
3: Le téléphone de quoi? Que vous avez donné mon numéro de téléphone en plus?
5: Ah non. On a juste fait basculer nos lignes sur votre numéro.
3: Non, mais je vous connais même pas, moi, monsieur.
5: Alors, ça, c'est pas grave. On va faire comme si.
3: Ah non? Ah bah non.
5: Non, mais juste quand vous décrochez, vous dites Hôtel Agence Martin, bonjour.
3: Oui, bah bien sûr.
5: Ah, bah merci beaucoup.
3: Eh, vous pouvez faire de la pub pour vous, là, on est hors de question. Nous, c'est Hôtel Restaurant, donc on va pas mettre agence de voyage, c'est n'importe quoi.
5: Dans ce cas, vous dites Hôtel Agence Restaurant Martin, bonjour.
3: Oui, bah bien sûr, vous croyez que j'ai que ça à faire?
5: Non, mais c'est juste pour aujourd'hui. À partir de demain, il y a mon beau-frère qui viendra chez vous décrocher le téléphone.
3: Non, mais vous plaisantez, là, j'espère.
5: Ah oui, bien sûr.
3: Je vais le recevoir, je vais le foutre dehors, votre bonhomme, moi.
5: Ah oui? Et comment vous voulez qu'il décroche le téléphone dans ce cas?
3: Mais comment vous voulez qu'il... Non, mais ça va... Non, mais...
5: C'est logique.
3: Non.
5: S'il est dehors, comment vous voulez qu'il décroche votre téléphone pour répondre à mes clients?
3: Non, mais vous rigolez ou quoi?
5: Ah, mais complètement.
3: Non, mais vous plaisantez, là. C'est une plaisanterie, là.
5: Oui, bien sûr, c'est une plaisanterie, oui.
3: Non, mais c'est un canular, là. C'est pas possible. Là.
5: Ah oui, mais allons-y, c'est un canular.
3: Oui, non, mais là, c'est un canular.
5: Ah bah, soit c'est un canular, soit il y a un truc qui cloche.
3: Oui, bien sûr, ouais. Il y a un truc qui cloche. C'est que vous foutez bien de ma gueule, c'est surtout ça.
5: Comment vous savez?
3: Parce que moi, j'ai quelqu'un en parallèle qui est en train de faire des renseignements à côté, et ça y est, il vient de me dire que c'est vraiment un gros canular.
5: Ah, mais alors, c'est vraiment un canular?
3: Ah bah oui, c'est la radio.
5: Ah, mais oui, c'est vrai, c'est ça. Et alors, c'est quelle radio?
3: Attendez.
4: Allô?
5: Bonjour, madame.
4: C'est pas Rire et Chanson par hasard?
5: Alors, par hasard, c'est complètement ça.
4: Ah, je pense, ouais, parce que j'écoute tous les jours.
3: Ah, c'est Rire et Chanson?
5: Tout à fait, monsieur.
3: Là, ça va mieux, là. Allez, à bientôt.
5: Au revoir, monsieur.
3: Au revoir, monsieur. Au revoir, madame.
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6: Oui?
7: Bonjour madame, c'est le tribunal de Nancy à l'appareil.
6: Oui, bonjour.
7: Dites-moi, vous connaissez votre voisin qui habite au 1 rue de l'église, monsieur Jacob de la Molle?
6: Il est militaire?
7: Oui.
6: Il vient d'arriver à la Neuville.
7: Ah voilà, c'est ça.
6: Ouais.
7: Vous le connaissez?
6: Non.
7: Bon, il a été condamné par nous-mêmes, le tribunal de Nancy, à un travail d'utilité publique.
6: Oui.
7: Vous connaissez, je pense.
6: Oui.
7: C'est-à-dire que pour ne pas aller en prison...
6: Il doit faire du travail gratuitement.
7: Voilà. Donc, il viendra tous les matins chez les habitants de la rue de l'église pour tirer leur chasse d'eau.
6: Ah bon?
7: Alors, nous vous demandons de ne pas tirer la chasse d'eau une fois que vous irez aux toilettes.
6: D'accord.
7: Voilà. Donc, à quelle heure allez-vous aux toilettes?
6: Oh, bah, 7 heures du matin.
7: 7 heures. Donc, il se rendra chez vous à 7h10.
6: D'accord.
7: Hein, tous les matins. Et donc, il tirera votre chasse d'eau après que vous soyez allé aux toilettes.
6: D'accord.
7: Surtout, ne tirez pas la chasse d'eau, parce que si vous tirez la chasse d'eau vous-même, il ira en prison. Hein.
6: Oui, bien sûr.
7: Vous comprenez, hein?
6: J'ai compris. Je vais mettre un papier dans les WC.
7: Et vous pensez que ça suffira pour...
6: Y a mon mari avec moi, donc...
7: À quelle heure va-t-il aux toilettes, lui?
6: Ah, lui, il y va bien avant moi.
7: Ah!
6: Alors. C'est moi qui vais la dernière.
7: D'accord, donc on peut le faire venir à 5 heures, hein?
6: Bon, on n'est pas levé à 5 heures.
7: Oui, mais au moins comme ça.
6: Si, ah oui.
7: S'il vient à 5 heures, au moins on est sûr qu'il est sur place.
6: Ah, d'accord. 6h30 alors.
7: 6h30, c'est bien?
6: Oui.
7: Comme ça, donc.
6: 6h30, oui, ça sera bon.
7: Comme ça, à 6h30, il vous accompagne aux toilettes.
6: Mmh.
7: Hein, il reste à côté de vous.
6: Ah, d'accord, il sera à côté de moi.
7: Ah bah oui, madame.
6: Ah, d'accord.
7: Ah, mais je vous rassure. Je vous rassure, avec les gendarmes, on va pas le laisser tout seul à côté de vous, évidemment.
6: Mmh.
7: Il y aura, évidemment, dans vos toilettes, il y aura les deux gendarmes. Hein.
6: Oui, d'accord.
7: Et lui, donc, Monsieur Jacob de la Molle. Est-ce qu'il y a assez de place pour quatre dans les toilettes?
6: Ah ben, il est en profondeur. Hein.
7: Le
6: WC est en profondeur parce qu'il y a un escalier escamotable qui descend dans les WC.
7: D'accord. Donc... Comment ils vont se mettre? Comment ils vont se disposer à côté de vous quand
6: et
7: vous
6: êtes... Deux de chaque côté du mur.
7: Comment?
6: Deux de chaque côté du mur.
7: D'accord. Et vous ?
8: Eh bien, au milieu. Au fond, au milieu.
7: D'accord.
8: C'est rectangulaire, hein, de toute manière.
7: Je note. Et est-ce que vous avez des pinces à linge ?
8: Oui.
7: Est-ce que ça vous embêterait de leur en mettre sur le nez ? Parce que ça, les gendarmes...
8: Une pince à linge sur le nez ?
7: Ouais, vous imaginez quand même pas qu'on va laisser deux gendarmes à côté de vous pendant que...
8: Bah, j'en ai des pinces à linge, j'ai dans mon linge. Hein.
7: D'accord. Et est-ce que ça vous embête de leur mettre sur le nez ou...
8: Bah, je peux leur donner.
7: Bon, bah, écoutez, c'est gentil. Mmh. C'est très gentil. Et une fois par semaine, est-ce qu'on peut vous demander un petit service supplémentaire ?
8: Oui, si c'est possible.
7: Merci. En fait, vous savez, une fois par semaine, les gens qui sont soumis à des travaux d'utilité publique ont le droit de voir leur famille.
8: Mmh.
7: Est-ce que c'est possible, en plus des deux gendarmes, qu'ils reçoivent à ce moment-là dans vos toilettes en même temps leur famille ?
8: Ah oh non.
7: Ça vous embête ?
8: Oui.
7: Pourquoi ? Vous êtes pudique ?
8: Bah, pas plus que ça, mais enfin, déjà des gendarmes, ça fait quand même beaucoup de monde quand même, hein.
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10: Bonjour.
9: Bonjour monsieur, c'est bien le magasin de chaussures ?
10: Oui, c'est une dame.
9: Bah oui, je sais, pourquoi vous me dites ça ?
10: Ah, je croyais que vous avez dit bonjour monsieur.
9: Non.
10: Non ?
9: Oh bah pardon monsieur, mais si je vous avais dit monsieur, je m'en serais rendu compte.
10: Mais...
9: Monsieur Martin, à l'appareil de la Banque Martin.
10: Oui ?
9: Je vous appelle pour vous informer qu'on vous a débloqué un compte.
10: Attendez. Je suis désolée, c'est pas la gérante là que vous avez au téléphone.
9: Oh là là, et moi je vous ai révélé des informations confidentielles en
10: ouais,
9: plus.
10: Ouais, ouais, ouais, c'est pour ça que je vous ai arrêté tout de suite. Du coup, je ne fais rien, donc il n'y a pas de problème.
9: Ah bah si, il y a un problème. Vous savez que c'est monsieur Martin de la Banque Martin à l'appareil.
10: Bah, de toute façon, c'est fait, donc c'est pas grave.
9: Ah bah si, c'est grave, il faut oublier toute cette conversation.
10: Bah alors, tut, ça y est, c'est supprimé.
9: Comment ça, tut ? Qu'est-ce que vous avez fait ?
10: Bah voilà, je sais pas. Bonjour, vous êtes qui monsieur ?
9: Bon, pourquoi vous me dites ça ?
10: Bah comme ça, on revient au début.
9: Bon, enfin, monsieur Martin de la Banque Martin, je viens de vous le dire.
10: C'est parce que vous m'avez dit que vous aviez pas le droit de dire ça.
9: OK.
10: Donc je vous ai dit, bah venez, on redémarre au zéro, à zéro.
9: D'accord.
10: Bonjour monsieur, vous appelez pourquoi ?
9: Eh ben ça recommence, pardon, mais je crois que vous avez un petit problème de mémoire.
10: Non mais c'était pour vous dire que c'était pas grave.
9: Bah si, justement, c'est grave. Ce qu'il faudrait, à la limite, c'est que vous fassiez comme si vous saviez pas et que je vous avais rien dit.
10: Oui, bah si vous voulez, on fait comme ça.
9: Super, donc si vous pouvez juste dire au responsable que je suis au téléphone.
10: Donc je dis la Banque Martin a appelé ?
9: Oh là là, bah non, surtout pas.
10: Ok, donc moi je dois dire quoi ?
9: Bah rien, il faut rien dire.
10: Est-ce que je suis censée quand même lui dire que vous avez appelé ou pas ?
9: Oui, mais sans lui dire mon nom.
10: Oui, ok.
9: Et sans dire banque non plus.
10: Oui, ok, je ne dis rien.
9: Vous savez quoi ? On va faire une répète. On fait comme si vous décrochiez, on ne s'est jamais parlé.
10: Oui ?
9: Bonjour monsieur, je ne suis pas monsieur Martin, je ne travaille pas à la Banque Martin.
10: Mais là, je suis au téléphone avec qui ?
9: Quoi ? Vous avez encore oublié ?
10: Mais non, mais monsieur...
9: Non mais c'est moi, c'est monsieur Martin, mais j'avais déguisé ma voix.
10: Putain.
9: Parce que j'ai une machine qui peut transformer les voix à volonté.
10: Putain de merde.
9: Vous voyez par exemple, là, j'ai activé le déguiseur vocal. Et là, je l'ai désactivé. Tut ! Là, je le réactive avec une autre voix, comme vous entendez.
10: Non.
9: Tut !
10: Si, attendez, on revient à zéro. Ah. Oui, bonjour, monsieur. Il me dit, mais...
11: Oui, allô ?
9: Bonjour, monsieur. Vous êtes le responsable ?
11: Oui.
9: Monsieur Martin, à l'appareil.
11: Et vous êtes quelle banque, là ?
9: Alors, vous, je peux vous le dire, c'est la Banque Martin.
11: Banque Martin ? C'est une banque, ça, Martin ?
9: Est-ce que c'est une banque, la Banque Martin ? Je m'excuse. Banque officielle internationale du Martinland.
11: Oui, alors, justement, j'ai rien à voir avec vous.
9: Et... Si, justement, parce que je vous ai ouvert un compte confidentiel chez nous.
11: Mais je veux pas que vous m'ouvriez quoi que ce soit, monsieur. Je vous connais pas, monsieur. J'ai rien à voir avec vous.
9: C'est normal. C'est parce que comme on est une banque confidentialiste, on ouvre les comptes en toute confidentialité avant de le dire aux clients.
11: Non, mais je n'en veux pas de votre truc.
9: L'avantage, c'est que maintenant, je peux faire un transfert confidentiel de votre compte vers notre banque.
11: Mais vous transférez rien du tout, monsieur.
9: Ah, alors il faut que je vois pour un rétro-transférage confidentiel dans ce cas.
11: Donnez-moi voir vos renseignements sur vous. Vous êtes monsieur Martin comment ?
9: Ah, mais attendez. Là, vous confondez avec la concurrence.
11: Non, mais allez-y.
9: Non, mais parce que vous me parlez de monsieur comment ? C'est pas moi. Monsieur comment ? C'est mon collègue qui travaille à la banque comment ?
11: Vous êtes monsieur Martin, du nom de famille.
9: Voilà, c'est ça, de la banque Martin.
11: Oui, et votre prénom ?
9: Bah, c'est Martin.
11: Votre prénom, c'est quoi ?
9: Martin.
11: Oui, et votre nom de famille ?
9: Oui, alors ça, c'est Martin.
11: Non, Martin, je veux votre prénom.
9: Oui, c'est Martin aussi. Martin.
11: Donnez-moi votre adresse, monsieur.
9: Avec plaisir. Nous sommes donc au 1 rue Martin.
11: Oui, c'est où ?
9: Bah, à Martinville, capitale du Martinland.
11: Ah ouais, d'accord.
9: Sinon, si vous préférez, je peux aussi vous donner mon numéro de téléphone.
11: Oui, alors donnez-moi votre numéro de téléphone.
9: Ah, mais avec plaisir, c'est le 1.
11: Hein ?
9: Ouais, c'est tout. On n'a pas beaucoup de lignes, donc vous composez juste le 1. Normalement, c'est moi qui décroche.
11: Non, mais vous foutez de moi, là, ou quoi ?
9: Alors, ça dépend. Vous voulez une réponse confidentielle ?
11: Non, allez.
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24: Allô, oui ?
25: Oui, Mike ?
24: Oui ?
25: Je ne veux pas te parler, parce que j'ai un herpès sur la bouche.
24: Tu dis ?
25: Attends, c'est bien Mike ?
24: Bah oui.
25: Bah Mike, alors que...
24: C'est pas Jack Starling ?
25: Voilà.
24: Ah bah dis donc, ça fait des ans, je crois que t'étais mort, moi.
25: Mais tu te souviens de moi ?
24: Bah, c'était bien Jack Starling.
12: Bah, oui, Mike.
24: Bah, évidemment que je me souviens de toi. Comment je t'aurais oublié? Tu rigoles ou quoi? Qu'est-ce que tu deviens?
12: Toujours dans le jazz?
24: Bah oui.
12: On va voir. Quel instrument je jouais?
24: Du piano.
12: Et comment je jouais? Comme un...
24: Comme un dieu.
12: Ouais, ah. T'as pas oublié, hein?
24: Bah dis, merde, on a quand même joué ensemble, non?
12: Ouais, c'est... salut, salut Mike.
24: Salut.
12: C'est Jack. Ah, oh, sacré Mike. Ça fait plaisir de t'entendre.
24: Ah oui, bien sûr. Ouais.
12: Bon, alors, let's jazz.
24: Let's jazz. Yeah, always, man.
12: Mike, t'es prêt?
24: Ouais.
12: 3, 4, et 3, 4.
24: Oh,
12: vas-y, je t'écoute. Je suis avec toi, Mike. 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
24: 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J'avale mon coup. Dis, tu m'appelles, vous, que je chante dans le téléphone à 3h de l'après-midi, toi?
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24: Ouais.
12: Ça fait du bien, hein?
24: Ça dégage. Je vois toujours pas qui tu es.
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13: Oui.
9: Bonjour monsieur, c'est bien la station service?
13: Oui.
9: Je voulais savoir si je pouvais passer cet après-midi pour vous rapporter l'essence en fait que j'ai pris. Finalement j'ai changé d'avis, j'en veux plus.
13: J'ai apporté de l'essence? Mais vous avez pris de l'essence dans quoi?
9: Dans ma voiture, j'ai fait un plein de gasoil en fait ce matin.
13: Mais ça on va pas enlever le gasoil qu'on a mis dans la voiture ce matin. Faut pas y compter hein.
9: J'ai entendu aux infos que le fuel domestique c'était beaucoup moins cher.
13: Vous n'avez pas le droit de rouler avec du fuel, voyons.
9: Ça c'est vous qui le dites.
13: Je suis dans la partie depuis plus de 50 ans, ça allait pas m'apprendre mon métier non?
9: Peut-être que le fuel n'existait pas encore à votre époque. Je ne sais pas,
13: mais
9: moi.
13: Non, c'est... mais non, mais arrêtez, arrêtez.
9: Mais alors, j'ai mon beau-frère qui est à côté.
13: Mais votre beau-frère, il sait très bien qu'on n'a pas le droit de mettre du fioul dans des voitures, quand même.
9: Ah, bah attendez, je vais lui demander.
13: Bah oui.
9: Martha,
13: vous lui demandez.
9: Est-ce qu'on a le droit de mettre du fioul dans les voitures? Oui, on a le droit.
13: Bien sûr que non. Qu'est-ce que c'est que cette salade-là?
9: Non, mais vous avez vos cuves, là, vous. Hop, on met le tuyau d'un côté
13: ça
9: dans.
13: Ça va pas, non. C'est complètement débile, votre histoire, là. N'importe quel pompiste ne vous reprendra pas.
9: Alors, excusez-moi, mais moi, j'ai mon beau-frère. Lui, il est pompeur aussi.
13: Il est pompiste. Et il a qu'à vous le reprendre.
9: Ah, bah non, parce que s'il lui dit que c'est pas un gasoil de contrebande que vous avez ou je ne sais quoi.
13: Ben c'est ça, alors qu'on représente une marque, non mais oh, ça va pas, non? Vous faites-le analyser, notre gasoil. Hein?
9: Non mais je ne sais pas s'il est coupé à...
13: Et à quoi?
9: Peut-être que vous mettez du fioul dedans.
13: Non mais ça va chez vous, oui.
9: Bon bah écoutez, passez-moi le responsable.
13: Ah ben oui, mais il va pas vous le reprendre. Et puis c'est tout. Oh...
14: Oui, bonjour.
9: Oui, bonjour madame. Comme j'expliquais au monsieur, ce serait pour vous rendre mon gasoil.
14: Ah bah, ça se reprend pas les carburants. Si vous contrôlez ça, ça c'est plombé. Un contrôle, on fait pas ça comme ça.
9: Quand ça c'est plombé? Vous vendez de l'essence plombée?
14: Non.
9: Ah, mais vous vous rendez compte que c'est illégal quand même?
14: Pourquoi? Attendez. Qu'est-ce que vous racontez là? Je vous suis pas là.
9: Vous me dites que vous vendez du gasoil plombé?
14: Non. Je vous parle pas d'essence plombée. Je vous dis que les citernes c'est plombé.
9: Non, excusez-moi, j'explique à mon beau-frère parce que là c'est quand même incroyable.
14: Non.
9: Je suis au téléphone avec la station service, le gars vend de l'essence plombée.
14: Qu'est-ce que c'est que ce délire?
9: Vous savez que ça peut me bousiller le moteur, un truc comme ça du gasoil plombé là.
14: Mais vous...
1: vous savez ce que c'est que du carburant, quoi.
9: Bah oui, oui.
1: C'est qu'un moteur.
9: Bah,
1: je... Vous savez ce que c'est qu'un plomb?
9: Ah, bah,
1: c'est du... pas dit qu'il y avait du plomb dans le carburant. Je vous dis que les cuves, elles sont plombées. C'est-à-dire que c'est fermé par un plomb, c'est tout.
9: Ah, on change la version.
1: Mais non. Mais de toute façon, pourquoi vous voulez vous reprendre votre gasoil? Vous voulez rouler au fioul. C'est interdit de rouler au fioul.
9: Ah, bah, excusez-moi, mais enfin, c'est pas plus autorisé de vendre du gasoil au plomb, hein.
1: Ah, non, là, vous voulez mettre du fioul. Alors, à ce moment-là, je vais prendre les matriculations de votre voiture et là, je vais vous déclarer aux douanes.
9: Ah, bah, moi, je vais vous déclarer d'abord.
1: Ah, bah, on y va.
9: Bah, écoutez, j'ai mon beau-frère qui est douanier, je vais vous le passer tout de suite.
1: Allez-y.
9: On est au transfert.
1: Oui, allez-y.
9: Oui, allô.
1: Oui, bonjour.
9: Oui, bonjour madame, c'est le douanier Rousseau.
1: Le douanier Rousseau.
9: Oui, comme dans les tableaux.
1: Oui, d'accord, oui.
9: Comme dans les tableaux.
1: Le douanier Rousseau. Ouais, ouais, ouais. N'importe quoi, quoi.
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17: Ambulance, bonjour.
7: Oui, bonjour, c'est l'abbaye, l'appareil.
17: Oui.
7: Père Abbé, bonjour.
17: Bonjour, monsieur.
7: Je vous appelle parce que nous avons un petit problème.
17: Oui.
7: Nous avons des moines à transporter à Pontivy.
17: Vous pouvez patienter un instant, monsieur ?
7: Bien entendu.
17: Merci. Allô ?
7: Oui ?
17: Oui, bonjour.
7: Oui, c'est le Père Abbé de l'abbaye de l'appareil.
17: Oui.
7: Écoutez, nous avons un petit problème. Nous devons acheminer mes moines à l'hôpital de Pontivy. Ils doivent aller en consultation pour voir un dermato-vénérologue, je crois. Ils ont attrapé ce qu'on appelle les morpions.
17: Oui.
7: Est-ce que vous pouvez nous en amener à l'hôpital?
17: Oui, il y en a combien à prendre?
7: Bah écoutez, il y en a 13. Alors, ils sont furieusement en train de se gratter de partout. Et je ne sais pas pourquoi les taxis ne veulent pas les prendre, parce qu'ils disent que ça va en mettre partout, et les passagers, enfin...
17: Parce que ça va se mettre partout, vous croyez?
7: Ben, écoutez, les morpions, apparemment, sont dans les poils pubiens.
17: Ouais.
7: Il paraît que ça se contracte... Bon, moi, j'en ai attrapé aussi ce midi, d'ailleurs. Hein.
17: Mmh.
7: Ça se met partout, dans les poils, sur les testicules.
17: Ouais. Est-ce qu'ils vous ont expliqué comment on pourrait faire, alors? À l'hôpital, ils vous ont pas expliqué?
7: Si on pouvait mettre les moines dans des housses.
17: Comment? Dans des housses?
7: Ouais. Comme ça, les morpions resteraient à l'intérieur des housses.
17: Ouais, mais qu'est-ce qu'on va mettre comme housse?
7: Je sais pas, vous avez des housses ou non?
17: Ah bah non, j'ai pas de housse.
7: Mais vous faites pas pompe funèbre?
17: Ah bah si, je mets... Ah bah ouais, j'ai ces housses-là, ouais. Quand je fais un décès, ouais. Bah oui, mais je vais pas mettre les gens là-dedans, quand même.
7: Qu'est-ce que c'est comme housse?
17: Oh bah c'est des trucs vraiment, c'est vraiment comme un sac avec une fermeture éclair, je vais pas les mettre dedans.
7: Ah bah, c'est ce qu'ils nous ont dit à l'hôpital, hein.
17: Ah ouais, c'est... Parce que, bah oui, parce que moi c'est un sac, en fait, quoi, avec une grande fermeture éclair.
7: Et est-ce qu'ils peuvent se gratter à l'intérieur sans que ça sorte, les morpions?
17: Ah bah si on ferme et puis qu'on mette juste leur tête dedans.
7: D'accord.
17: Ouais.
7: Mais ils vont respirer par où?
17: Ah bah à ce moment-là, on ferme pas la fermeture, hein. On les enveloppe dedans et on laisse leur tête dépasser, quoi. Moi j'ai que ça comme truc, hein.
7: Bah ça c'est parfait. Attendez, j'ai un dédoublement d'appel, je crois que c'est l'hôpital justement.
17: D'accord.
7: Attendez, quittez pas.
17: Ok.
7: Oui, c'est l'hôpital. Ah bah attendez.
17: Franck.
7: Allô? Oui.
17: Viens là.
7: Merci.
17: Viens.
7: C'est le docteur. Je vous passe le docteur. Allô?
17: Je te dis de venir, c'est important.
18: Oui, docteur Rochet, j'écoute.
17: Oui, bonjour, c'est les ambulances.
18: Ah, bonjour. Alors, qu'est-ce que vous avez comme solution pour nous les amener?
17: Ben, c'est la housse pour les décès, quoi.
18: Et leur tête dépasse, quand même.
17: Ben, leur tête, à ce moment-là, on enveloppe la tête au niveau du cou, quoi.
18: Mais oui, mais alors les morpions, ils vont sortir.
17: Ben ouais, voilà.
18: Elles sont de quelle couleur?
17: Elles sont blanches.
18: Oui, donc on va voir les morpions à travers, non?
17: Qu'est-ce qu'on va voir à travers?
18: Bah parce qu'il faut qu'ils soient nus, ils vont pas être habillés.
17: Ah ouais, bah ouais, non, bah non, non, non.
18: Attendez, quittez pas, on m'appelle sur une autre ligne.
17: Il y a un problème, Franck. Il y a un problème de morpions. Et on a 13 moines à amener, mais ils trouvent personne pour les transporter. Il faut trouver une solution pour les transporter. Ils sont nus dans des housses. Moi, j'ai que des housses de LPF, quoi. Il faut qu'ils soient complètement hermétiques.
19: Tu trouves ça où?
17: Bah, je sais pas comment ils ont chopé ça.
19: Pour transporter des morpions.
17: Ouais, mais ils sont kikinés, ils savent pas comment les transporter, hein.
7: Allô?
17: Oui, je vous écoute.
7: Bon, je viens d'avoir le médecin.
17: Oui.
7: Donc, en fait, on a fait partir nos 13 moines à pied.
17: Oui, mais ils sont habillés, comment je les...
7: Ah non,
17: mets,
7: ils sont pas habillés, ils sont tout nus, là, hein, vous pouvez y aller.
17: Mais ils vont me dire, ils les font partir à pied, là, je comprends pas.
7: Ils sont partis à pied en courant à travers champs pour vous retrouver, pour que vous les embarquiez à l'hôpital.
17: Bon, vous rigolez, là.
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17: Allô, oui.
9: Bonjour, monsieur, c'est bien la station-service sur l'autoroute?
17: Oui, monsieur.
9: Monsieur Martin, à l'appareil, les accessoires Cyclomartin.
17: Oui.
9: Je vais passer pour vous déposer des accessoires vélo.
17: Des accessoires vélo?
9: Oui, il y a des selles, des sonnettes, des roues de vélo.
17: Bah, je fais pas
0: pas d'accessoires à vélo du tout, moi.
5: Bah non, c'est parce qu'en fait, je devais livrer un magasin de vélo, mais sans faire exprès, je leur ai préparé deux fois la même commande.
0: Oui.
5: Donc, vu que j'ai une commande en trop, je me suis dit, je vais vous la refourguer.
0: Bah, moi, je suis une station-service sur autoroute. À aucun moment, je vais vendre ces produits.
5: Bah, quand vous avez des cyclistes qui s'arrêtent pour faire le plein à la station...
0: Des cyclistes?
5: Ouais, c'est le nom pour les gars en vélo. Donc, quand ils s'arrêtent chez vous...
0: Bah, sur autoroute, un gars qui va s'arrêter à vélo, vous croyez qu'on a vraiment beaucoup de clients?
5: Oh, vous devez bien avoir une piste cyclable, non?
0: Une piste cyclable sur autoroute?
5: Bon, je sais pas, maintenant, ils en mettent partout.
0: Bah, jamais! Il n'y a aucun cycliste.
5: Cela dit, je dis vélo, mais vous pouvez aussi vendre aux trottinettes, hein, pas de panique.
0: Bah, même les trottinettes, monsieur, on est sur autoroute. Je ne veux pas de votre marchandise. C'est pas la peine, monsieur.
5: Oh là là, bah oui, mais bon.
0: Des trottinettes, bah oui, mais oh là là, mais vous comprenez pas qu'on est une station sur autoroute. À aucun moment, on vend des trottinettes ou on a besoin de matériel pour vélo. C'est que des voitures ou des camions.
5: Ah, bah, je peux vous garantir que j'ai les chiffres. Il y a de plus en plus de trottinettes.
0: Bah, il y a de plus en plus de trottinettes sur l'autoroute.
5: Bah, les trottinettes électriques.
0: Des trottinettes électriques sur autoroute. Non, mais,
5: Et puis, vous avez des motos aussi qui passent chez vous.
0: Monsieur, excusez-moi, c'est là.
5: Non, mais ce que je veux dire, c'est que quand vous avez un motard qui veut une selle, vous lui vendez une selle de vélo.
0: Ah ouais, un motard qui veut une selle.
5: Oui, ou je sais pas, une nouvelle sonnette pour son guidon.
0: Mais vous avez jamais pris l'autoroute, vous savez pas comment ça se passe.
5: Bah oui, mais bon.
0: Mais bon, quoi?
5: Bah ça m'arrange pas du tout de garder la double commande.
0: Ah, moi non plus, ça m'arrange pas du tout.
5: C'est pas grave, on va dire quand même marché conclu, comme ça on n'en parle plus.
0: Pas de marché conclu.
5: Ah, et si on dit top là, c'est d'accord?
0: Oui, oui, bien sûr.
5: Ah, bah parfait.
0: Et monsieur?
5: Monsieur?
0: Non, mais arrêtez la plaisanterie aussi, non?
5: Non, je veux bien continuer encore un peu.
0: Non, mais oui, allô?
5: Eh ben, bonjour, madame.
4: Mais moi, je suis pas un magasin de vélo, moi. Qu'est-ce que vous voulez que je fasse avec ça,
5: vous? Ah, bah, ça, vous en faites ce que vous voulez, maintenant que c'est validé.
4: Moi, j'ai rien validé du tout, monsieur.
5: Non, c'est votre collègue. Il m'a dit top, là, c'est d'accord.
4: Quel collègue?
5: Bah, le monsieur avant vous.
4: Déjà, c'est pas un collègue, c'est ma femme.
5: Non, mais le patron, là, que j'avais à l'instant.
4: C'est pas le patron, c'est moi le patron aussi.
5: Admettons.
4: Ouais, non, mais moi, je vous le dis aussi.
5: Bon, enfin, l'autre, il a validé, lui.
4: Eh ben, l'autre, il vous a rien validé, dites pas de conneries.
5: Ah, bah, demandez à l'autre, il va vous dire.
4: Et l'autre, déjà, c'est madame, alors vous respectez, d'accord?
5: Bon, bah, repassez-moi ce monsieur, madame, parce que j'ai l'impression qu'il y a un broglio.
4: Non, mais c'est quoi ça?
5: Bah, un broglio, c'est ce qu'on appelle aussi l'embrouille à l'italienne.
0: Non, mais vous rigolez, là. Non, mais arrêtez.
5: Ah bah oui, et rebonjour, monsieur, madame.
0: Non, mais c'est une blague, là, que vous êtes en train de m'en raconter.
5: Mais bien sûr que je vous en raconte une blague, oui.
0: Et vous êtes qui?
5: Toujours monsieur Martin.
0: Monsieur Martin.
5: Oui, d'ailleurs, bienvenue dans l'appel trop con de Rire et Chanson.
0: Ah, d'accord. Ah, bah là, c'est vraiment trop con.
5: Ah bah, c'est le but, merci.
0: Bah, merci à vous.
5: Et au revoir, monsieur.
0: Oui, bah, au revoir, monsieur.
5: Ah non, moi, c'est madame.
0: Oh non.
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21: Allô?
22: Oui, bonjour madame.
21: Bonjour monsieur.
22: Monsieur le maire est-il en mairie?
21: Vous êtes monsieur?
22: C'est monsieur de la place à l'appareil, la préfecture.
21: Il est en ligne actuellement, monsieur le maire.
22: Ah.
21: Ah, je peux vous le passer là, il vient juste d'avoir terminé, ne quittez pas.
22: Je vous remercie madame.
23: Oui, j'écoute.
22: Oui, bonjour monsieur, la préfecture à l'appareil.
23: Bonjour monsieur.
22: De la place, dites-moi, nous faisons une tournée avec la chambre de commerce actuellement dans la région et l'ambassadeur du Japon.
23: Ah.
22: Et donc, nous informons évidemment nos collègues de la chambre de commerce japonaise que nous mettons à leur disposition aujourd'hui des manuels de franco-japonais un peu simplifiés pour toutes les secrétaires de mairie, les offices de tourisme, enfin, vous voyez.
23: Oui.
22: Ah, vous connaissez quelques mots en japonais, non?
23: Oh là là, non.
22: Ah, alors écoutez, je vais vous le passer. Il parle français, lui, hein. Mais il apprécie évidemment dans le texte qu'on glisse quelques mots, vous voyez, de manière récurrente, quoi. Hein.
23: Oui.
22: Donc, pour dire oui en japonais, c'est ok.
23: Ok.
22: Ok.
23: Ok.
22: Ouya.
23: Ok, ouya.
22: Et donc, pour dire non, donc c'est so.
23: Non.
22: So.
23: So.
22: Voilà.
23: Oui.
22: Dormir.
23: Pour dire bonjour.
22: Bonjour, c'est Ohio. Ouais. Ohio.
23: Ohio.
22: Je vous le passe. Hein.
26: Vous pouvez passer à moi,
22: ça. Ouais, attends, Ohio.
23: Bonjour, Ohio. Ohio. Bonjour, Ohio.
26: Bonjour, monsieur le maire.
23: Bonjour, monsieur l'ambassadeur. Ohio.
26: Ohio.
23: Ohio.
26: Ohio.
23: Ohio.
26: Bonjour, monsieur.
23: Bonjour, monsieur l'ambassadeur. Merci beaucoup de m'appeler. Ça me fait beaucoup plaisir. J'en suis très flatté et très honoré.
26: Vous avez utilisé le manuel de franco-japonais?
23: Oui, j'ai entendu parler, oui, effectivement.
26: Alors, combien d'habitants dans votre ville?
23: 1325.
26: Sont-ils heureux?
23: Bien sûr.
26: Comment?
23: Oui, ok. Ok. Oui, j'ai perdu le mot ungui. Okuya, c'est ça?
26: Non, okuya.
23: Okuya.
26: Okuya.
23: Okuya, c'est ça, voilà, oui.
26: Vous allez bien?
23: Oui.
26: Comment?
23: Okpouy.
26: J'aime beaucoup votre département.
23: Très flatté, très honoré.
26: Il ne ressemble pas aux villes du Sud.
23: Non. Okpouy. Non, non, je dirais... Non, Sodomie.
26: Voilà. Mais vous l'aimez?
23: Bien sûr, monsieur...
26: Vous l'aimez?
23: Okpouy. Okpouy.
26: Vous l'aimez beaucoup?
23: Okpouy.
26: Vous y êtes né?
23: Je suis né, oui.
26: Ah, tous les gens qui habitent avec vous sont nés là?
23: Sodomie.
26: Vous êtes fier d'eux?
23: Okpouy.
26: D'accord. Ils votent tous pour vous?
23: Sodomie.
26: Mais vous êtes quand même bien élu?
23: Okpouy.
26: Depuis combien d'années?
23: 1977.
26: Ça fait du travail?
23: Ça fait beaucoup de travail.
26: Ça fait du travail?
23: Beaucoup de travail.
26: Ça fait du travail?
23: Okpouy.
26: Très bien, monsieur le maire, voyez, c'est facile.
23: Oui.
26: Maintenant, je vais vous expliquer un mot qui veut dire au revoir.
23: Oui.
26: Donc, nous disons Rock.
23: Rock.
26: Rock.
23: Rock.
26: Voilà, à s'inspirer.
23: Rock.
26: Oul.
23: Rock, oul. Rock, oul.
26: Un peu plus inspiré.
23: Rock, oul. Comme ça.
26: Voilà. À la fin, n'oubliez pas le « et ». Rock, oulé. Et.
23: Rock, oulé.
26: Plus fort à la fin.
23: Rock, oulé. Ça va?
26: Non. Inspirez un peu plus.
23: Rock, oulé.
26: Nous allons donc prendre congé de vous.
23: Okpouy.
26: Je ne vous ai pas trop retardé.
23: Sodomie.
26: Bon. Alors, monsieur le maire, au revoir.
23: Rock, oulé.
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8: Fédération internationale des bourses, je vous écoute.
10: Bonjour madame.
8: Bonjour monsieur.
10: Les bourses de valeur.
8: Fédération internationale des bourses de valeur, c'est ici.
10: Très bien madame, je suis Camille Deledoux et j'aurais aimé savoir comment me fédérer.
8: Alors là, je pense que vous faites une erreur monsieur, parce que Fédération internationale des bourses de valeur, nos membres ne sont que des bourses.
10: Et vous pouvez me répéter?
8: Nos membres ne sont que des bourses.
10: Oui, c'est plusieurs bourses.
8: Mais ce ne sont que des bourses qui adhèrent à la fédération.
10: D'accord, donc ces bourses adhèrent. D'accord, je comprends bien. Mais ce sont en même temps des membres, hein.
8: Ils sont membres ou certaines, quand c'est une deuxième bourse qui est dans un pays, quand il y a deux bourses, la première est membre, la deuxième est associée.
10: Donc la deuxième bourse est associée aux membres?
8: Oui.
10: Eh bien, je vous remercie, madame.
8: Il n'y a pas de quoi.
10: Au revoir, madame.
8: Au revoir, monsieur.
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11: Oui, allô?
9: Oui, bonjour madame, c'est bien la société de transport?
11: Oui, monsieur.
9: Oui, je vous appelle parce que j'aurais besoin que vous m'empêchiez d'aller travailler vendredi.
11: Vous auriez besoin de quoi?
9: Que vous m'empêchiez d'aller travailler vendredi, en fait.
11: Que je vous empêche d'aller travailler?
9: Oui, s'il vous plaît.
11: C'est quoi cette histoire?
9: Bah, c'est parce qu'en fait, j'ai plus de RTT, mais je voulais prendre un week-end de 3 jours, donc du coup, ça m'arrangerait.
11: Eh ben oui, bah, pourquoi vous voulez que je vous empêche d'aller travailler?
9: Alors, parce que j'ai vu qu'il y avait la grève en ce moment des chauffeurs routiers.
11: Ouais.
9: Donc, ce que je me dis, c'est que vous faites une petite opération limace qui bloque la rue où je dois travailler.
11: Non, mais attendez, vous êtes normal ou quoi?
9: Oui, enfin, châtain, 1m75.
11: Non, mais attendez. Vous êtes sur Mars ou sur la Terre, là?
9: Je vois pas le...
11: Vous êtes sur Mars ou sur la Terre, là?
9: Non, là, je suis chez moi.
11: Mais écoutez, si vous avez plus de jours de RTT et puis que vous avez besoin d'aller en vacances, monsieur, mais aller en vacances et puis n'allez pas travailler, si vous avez pas envie de travailler, vous travaillez
9: alors,
11: pas.
9: Bonne idée, mais le truc, c'est que mon patron, à ce moment-là, il va me compter une journée en moins.
11: Eh ben, il a bien raison, non, mais attendez, si vous êtes feignant, c'est pas de ma faute.
9: Non, mais ce que je me disais, c'est que vous faites, vous mettez...
11: Mais allez, j'ai autre chose à faire que de discuter avec des cons, monsieur.
9: Non, mais c'est pas ça. C'est que si vous mettez 2-3 camions, en fait, dans la rue, hop, ça bloque tout, et moi, je peux pas travailler.
11: J'ai autre chose à faire, monsieur.
9: Ah bah oui,
11: moi, je travaille.
9: Oui, alors, justement, c'est pour ça que je fais... je crois que vous parlez un tout petit peu trop fort, excusez-moi. Allô?
12: Allô?
9: Ah bah...
12: Mais attendez, monsieur, j'ai pas que ça qu'à faire. Vous allez pas travailler, puis c'est tout.
9: Non, mais je comprends que vous avez pas que ça qu'à faire. C'est ce que m'expliquait avant le monsieur. Ce que je veux dire, c'est que, à la limite, juste vous mettez 2-3 camions au bout de la rue, vous voyez?
12: Bien sûr, attendez, monsieur. Vous croyez que j'ai que ça qu'à faire de bloquer la route pour vous partir en week-end?
9: Alors, encore une fois, je veux pas dire que vous avez que ça qu'à faire, mais ce serait un peu.
11: Allô? Ça, c'est vraiment n'importe quoi, monsieur.
9: Ah, c'est plus la même dame.
11: Non,
9: ça.
11: Non, ici, c'est le patron, oui.
9: Ah, bah, bonjour. Oui, donc, comme je voyais avec votre sous Balterne,
11: oui.
9: Je voulais. que vous m'envoyiez quelques camions pour bloquer la rue où je bosse.
1: Non, j'ai mes camions roulent, personne fait grève et je ferai jamais grève de ma vie. Hein.
9: Non mais entre nous, on le sait. Vous voyez ce que je veux dire, c'est que.
1: Moi, non, mais même, je vais vous dire, je ne parle pas de ça. Là, franchement, c'est n'importe quoi. Là.
9: Non mais ils font semblant deux heures juste le temps que.
1: Non, vous n'allez pas insister. Je ne ferai jamais ça de ma vie.
9: Non, mais je n'insiste pas. Mais juste peut-être, est-ce que je peux vous emprunter un camion alors dans ce cas?
1: Non, je n'ai pas de véhicule de disponible pour faire ça. Je suis désolé.
9: Même une camionnette à la limite. Ça
1: je n'ai rien pour vous, monsieur. Vous venez en face de moi et après on discute.
9: Je ne sais pas, un deux roues?
1: Non, rien.
9: Des rollers?
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14: Allô?
18: Allô? C'est le salon de coiffure?
14: Oui.
18: C'est la coiffeuse?
14: Oui.
18: Oh, je reconnais pas votre voix, ma petite.
14: Mais elle n'est pas là, c'est son mari, là.
18: Oh là là, dites-moi, vous avez drôlement changé de voix. Qu'est-ce qui vous arrive?
14: Ah bon? Je vous écoute.
18: Qu'est-ce qui vous arrive, ma petite dame?
14: Non, c'est son mari, là.
18: Oh.
14: Vous êtes chez Marie's Coiffure et c'est son mari à l'appareil.
18: Mireille?
14: Non, c'est Pascal à l'appareil.
18: Mais je suis pas Mireille.

0: Un peu de matouf quand même.
1: Oui.
0: Et on peut parler entre femmes.
1: Oui.
0: Vous savez, à mon âge, c'est pas qu'on se néglige, mais on oublie parfois de s'occuper de notre féminité.
1: Oui.
0: Et j'aurais bien aimé savoir si vous pouviez me faire un peu la touffe.
1: Oui. Est-ce que vous pouvez me rappeler dans 2 heures? Je joue dans 1 heure et demie. Je suis avec un rendez-vous, là.
0: Écoutez, Maryse, je vous entends pas bien. Faudrait que vous parliez plus fort, ma petite.
1: Je vous demande de me rappeler dans 1 heure et demie. Je suis en rendez-vous.
0: Vous avez mal au cou?
1: Rendez-vous?
0: Oui, j'ai entendu. Vous avez mal au cou. C'est quoi, c'est une angine?
1: Oui, c'est une angine.
0: C'est pour ça que je ne reconnais pas votre voix.
1: Voilà.
0: Ah, mais parlez plus fort comme ça, je vous entendrai mieux.
1: Bon, est-ce que... redonnez-moi votre numéro, je vais vous rappeler.
0: René? Pourquoi René?
1: Votre numéro de téléphone.
0: Ah oui, c'est mon sonotone. Attendez, je le règle. Hein.
2: J'arrive, cette femme-là, ou quoi?
0: Allô?
1: Oui.
0: Ah, ça va mieux.
1: Ah, d'accord.
0: Si j'avais mon sonotone qui n'était pas réglé.
1: Ah oui.
0: Oh ben, vous avez une drôle de voix, Maryse. Hein?
1: Je suis pas Maryse, je suis son mari.
0: Sœur Marie.
1: Non, je suis le mari à Maryse.
0: Sœur Marie, la sœur de Maryse que vous êtes alors.
1: Allô?
0: On a été coupé, ma petite.
1: Bon, je vous répète que je ne suis pas Maryse.
0: Oui, je vous entends, Maryse.
1: Mais je suis pas Maryse. Je ne suis pas...
0: Maryse.
1: Merde. Allô?
0: Oui, je vous ai entendu me dire merde.
1: Non, je suis Pascal.
0: J'ai compris.
1: Bon. Maryse, elle travaille.
0: Mais non, je déraille pas.
1: J'ai pas dit que vous déraillez. J'ai dit que Maryse n'est pas là.
0: Mais je comprends pas pourquoi vous... Oh mon Dieu, vous m'avez dit merde.
1: Mais on vous a pas dit merde. On dit que Maryse n'est pas là.
0: Écoutez, Maryse, je ne sais pas pourquoi vous m'avez insulté.
1: Mais elle n'est pas là, Maryse.
0: Mais au moins, dites-moi simplement si vous pouvez me faire la touffe.
1: Allô, allô, vous m'entendez, là?
0: Ah là, je vous entends mieux.
1: Je ne suis pas Maryse.
0: Oui, Maryse, je vous entends.
1: Mais c'est pas Maryse.
0: Mais vous m'avez fait de la peine.
1: Mais je ne suis pas Maryse.
0: C'est la première fois.
1: Allô?
0: Oui, je vous entends.
1: Je ne suis pas Maryse.
0: C'est la première fois que vous me parlez comme ça, Maryse.
1: Je vous dis que je ne suis pas Maryse.
0: Mon Dieu, pourquoi tant de haine?
1: Ben, je sais pas, mais à mon avis, il y a quelqu'un qui marche pas bien, là.
0: Je repasse mon mari.
1: Voilà. Allô?
0: Robert, il y a Maryse qui me parle. La coiffeuse qui est là, viens voir. Pourquoi tu pleures? La coiffeuse qui m'a... insulté.
1: Allô?
0: Attends, je mets mon ton... Je vais mettre mon sonotone.
1: Du coup, je vais crever, moi. Allô?
0: Allô?
1: Oui?
0: Ah, bonjour, Maryse.
1: Non, c'est pas Maryse.
0: Attendez, je règle mon sonotone.
1: Putain, mais c'est pas possible.
0: Allô?
1: Allô?
0: Oui, bonjour, Maryse.
1: C'est pas Maryse.
0: Comment ça va?
1: Mais c'est pas Maryse.
0: Je vous entends mal, Maryse.
1: Mais ce n'est pas Maryse.
0: Vous m'entendez?
1: Non.
0: Bon, ben, dites-moi, vous avez une drôle de voix. Allô?
1: Ouais, c'est moi. Eh, oui, je viens de parler au téléphone ou je vais m'énerver. T'as des clients, là, qui sont un peu sourds sur les bords, qui s'appelleraient Robert? Ouais, une vieille et un vieux. Putain, ils sont en train de me gonfler au téléphone. Et pourquoi vous m'avez insulté, Maryse? Et c'est la première fois que vous me parlez comme ça?
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4: Allô?
5: Bonjour monsieur, c'est bien le restaurant?
4: Oui, allô?
5: Monsieur Martin à l'appareil, service technique de Martin Télécom.
4: Oui?
5: On a constaté des baisses de niveau audiophonique sur votre ligne de téléphone, vous avez dû remarquer.
4: Ah, mais sur le fixe, ça arrête pas de couper. Ah,
5: attendez, je regarde le dossier. Alors moi, on m'a dit que sur le fixe, ça n'arrêtait pas de couper.
4: Le téléphone fixe? Ah oui.
5: Ok, donc rassurez-moi, vous n'avez pas la Wi-Fi au restaurant, une box internet ou un appareil électronifique?
4: Ah ben, c'est branché, si, à une box, hein.
5: Oh là là, sur la box, on va chercher plus.
4: Oui.
5: C'est un bug classique.
4: Oui.
5: Donc il suffit de retourner votre téléphone, ça devrait mieux fonctionner.
4: Comment de le retourner? De retourner quoi?
5: Le combiné, vous le tournez tête en bas.
4: Et pourquoi?
5: Ben, c'est parce que quand on branche le téléphone sur une box, en général, ça inverse le micro et l'écouteur.
4: Voilà.
5: Donc, il suffit de retourner le combiné.
4: Le retourner comment, le retourner?
5: Vous le mettez tête en bas, vous parlez dans la partie écouteur et vous m'entendez par le micro.
4: Oui.
5: Ah, Vous l'avez retourné, là?
4: Oui.
5: Oui, ah bah je vous entends beaucoup mieux.
4: Ah non, moi je vous

0: J'entends moins bien.
1: Bizarre, parce qu'en principe, vous devriez m'entendre beaucoup mieux.
0: Ah ben si, moi je vous entends moins bien.
1: Alors peut-être que vous êtes trop près pour bien entendre. Essayez de vous éloigner du combiné.
0: Ouais, bon, et bien, on va faire laisser comme c'est, et puis voilà.
1: Hein. Oula, allô ? Vous avez remis le combiné à l'endroit, non ?
0: Oui.
1: Ah bah c'est ça, oui, je vous entends plus.
0: Mais moi je vous entends bien, là.
1: Donc il y a vraiment un problème, je vais vous changer votre téléphone.
0: Moi c'est les téléphones tout neufs, je vais pas encore changer de téléphone, hein. C'est bon, hein.
1: Justement, à la place de vos téléphones neufs, je vais mettre des vieux téléphones.
2: Chef.
3: Allô.
1: Bonjour madame.
3: Pourquoi vous voulez me changer de téléphone?
1: Bon, on vient de vérifier avec votre collègue, il marche pas.
3: Non mais moi mon téléphone il est à moi, il est pas à vous. Vous allez pas me changer mon téléphone.
1: Ah non mais c'est gratuit. Vous avez combien de postes?
3: 3.
1: Ok, donc je vous apporte 3 téléphones.
3: Mais c'est qui me donne ces téléphones? Je comprends pas.
1: C'est moi, Martin Télécom.
3: Ok.
1: Comme ce sont des vieux téléphones, je vous les fais pas payer.
3: Voilà, vous me les déposez devant la porte.
1: Parfait. Pour la facturation, on fait comment?
3: Vous me dites que vous m'avez un téléphone, vous avez jamais parlé de facturation.
1: Non, alors les téléphones sont gratuits, mais je vous facture quand même le déplacement, l'enlèvement, le recyclage et la dépose de votre
3: téléphone. Monsieur, je ne vous prends pas 3 téléphones.
1: Ah oui, mais là vous me demandez.
3: Monsieur, laissez tomber, c'est pas grave.
1: Non, parce que s'il y a annulage, c'est pas pareil.
4: Mais de quoi vous parlez, là?
1: Eh, bonjour, monsieur.
4: Personne vous a rien demandé, monsieur.
1: Si, la patronne.
4: De quoi?
1: Bah, votre collègue que j'avais à l'instant insiste pour que je lui dépose 3 combinés de type téléphoniste devant la porte.
4: Non, mais tu voulais 3 combinés?
3: Non, je veux rien du tout.
4: Non, elle a dit qu'il veut rien du tout.
1: Comment ça? J'aurais mal compris.
4: Et il a changé d'avis.
1: Ah, il a changé d'avis.
4: Eh oui.
1: Eh oui, mais le problème, c'est que ça va lui faire des frais de changement d'avis.
3: Bon, écoutez, monsieur, je ne vous ai pas acheté téléphone et je n'ai rien signé, ni de bon de livraison, ni de bon de commande.
1: Alors, attendez, je vais noter tout ça.
3: Ni de bon de commande. Écoutez-moi.
1: Pardon, vous me dites donc bon de livraison.
3: Non, il n'y a pas de pardon, monsieur.
1: Ah, si, il y a pardon.
3: Monsieur, faites attention, hein. Maintenant, je vous dis. Honnêtement, allez.
1: Ouais, bah, comme vous dites, allez, on se voit tout à l'heure.
3: Non, c'est ma bande maintenant. Viens te mettre devant moi que je te mette une tarte, là.
1: Alors, c'est très sympa, mais j'aurais vraiment pas le temps de rester pour manger.
3: Allez, dégage.
1: D'accord, mais alors, on fait comment pour la facture?
3: Vas-y, facture. Vas-y, facture. Je te jure, écoute-moi bien. Tes téléphones, je t'en mets un dans la bouche, un dans les trous d'oreille.
1: Ah, bah, je m'en sors pas si mal. J'ai eu peur.
3: Et un dans le cul, je suis bien.
1: Ah, si, oui, d'accord, je me disais aussi.
3: Écoute-moi, allez, viens, je t'attends là. Viens.
1: Donc finalement, je viens.
3: Vas-y.
1: Oui, mais alors, je viens plus, c'est pas clair, hein, pardon.
3: Je dirais clairement, va te faire un.
1: Non, alors ça, non, merci, jamais au travail.
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7: Allô?
8: Alors, je vous rappelle, chers auditeurs, que nous appelons 2 personnes. Actuellement, nous sommes en train d'appeler Monsieur Villadar, Jean, ainsi que Monsieur Villosset Célestin à Le P. Alors, attention. Pour le moment, les 2 téléphones sonnent dans le vide. Apparemment, il n'y a personne.
7: Mais si.
8: Vous connaissez bien la règle du jeu?
7: Oui, mais moi, je suis là, je vous entends.
8: Dès que le téléphone sera décroché, c'est le premier de ces 2 auditeurs qui dira « mort aux vaches » 2 fois, qui aura gagné. Pour le moment, le téléphone sonne chez Monsieur Villadar. Apparemment, ça ne répond pas.
7: Mais si, je suis à l'écoute.
8: Chez Villosset, qu'il y a du nouveau?
7: Oh, ben ça ne va pas, votre histoire. Moi, je suis à l'écoute, enfin.
8: On attend toujours que ça sonne.
7: Oh.
8: Dès que nous entendons « mort aux vaches ».
7: Ben, je vous dis « mort aux vaches », moi.
8: Pour le moment.
7: Ah ben non. Ça colle pas, j'ai décroché, moi, j'entends, alors. Je sais que ça.
8: Toujours rien, régie?
7: Mort aux vaches.
8: Encore 40 secondes.
7: Mais moi, je vous dis mort aux vaches, hein. Moi, ça, c'est qu'ils ne m'entendent pas, je comprends pas, là. Chose qui colle pas.
8: Il y avait quand même un tracteur à gagner.
7: Oui.
8: Et nous n'entendons toujours pas.
7: Oh, mort aux vaches.
8: Attendez, nous entendons quelque chose.
7: Oui, mort aux vaches.
9: Hello.
7: Oui.
8: Ah, nous entendons quelqu'un. Il y a quelqu'un. Monsieur Villosset?
7: Non, c'est Villalard.
9: Oui, c'est Monsieur Villosset.
7: Oh non, c'est pas Villosset, c'est Villalard.
8: Oui, bonjour, monsieur.
7: Oh, ouais.
8: Vous êtes donc en direct sur Radio 104.7?
7: Il y a 10 fois que je réponds, quand même.
8: Alors, est-ce que vous connaissez le mot de passe?
9: Et quel mot de passe?
7: Ah ah, mort aux vaches. Moi, je le sais.
8: Eh bien, attention, monsieur Villosset, vous avez écouté l'émission. C'est dommage, ça sonne toujours chez Villalar, mais il n'y a personne qui répond.
7: Mais si je réponds! Oh!
9: C'est le mot de passe d'hier ou le mot de passe d'aujourd'hui?
7: Ah!
8: Ah, ben c'est le mot de passe, vous devez le connaître.
7: Ben c'est mort aux vaches, voilà.
8: Qu'est-ce qu'on dit, monsieur Villosset, comme insulte aux policiers?
7: Oh, non, c'est pas vrai, ça.
9: Ben, on dit qu'ils ont des cornes, je ne sais pas.
8: Non, pas du tout. Et ça sonne toujours chez Villalar.
7: Oui, je réponds. Mort aux vaches.
9: CRSSS.
7: Oh là.
8: Pas du tout, ça n'est pas ça du tout. Et c'est dommage que ça ne réponde pas.
7: Mais si ça répond. Villalar répond. Mort aux vaches. Tout de même. Qu'est-ce qui se passe, Jean? Le téléphone n'est pas bien ou quoi?
8: Monsieur Villosset, dernière réponse.
7: Oh. non,
9: je ne sais pas, moi. Morovas.
8: Qu'est-ce que vous avez dit, là?
7: Oui, il m'a entendu, c'est tout. Non.
9: Morovas.
7: Ben voilà, il m'a entendu.
8: Est-ce que vous êtes certain de votre réponse?
7: Moi? Monsieur Villalard, ah oui.
8: Est-ce que vous en êtes sûr?
7: Oui, ben absolument.
9: Oui. Ah oui, j'en suis certain.
7: Et moi, je ne dis plus s'il m'a qu'on entendu. Non.
8: Alors, attention.
7: Je comprends pas, moi, parce que c'est moi qui ai dit la première. Non.
9: Morovas.
8: Vous avez gagné.
7: C'est moi qui ai dit la première réponse, hein, ce n'est pas juste. C'est pour ça que monsieur vous a répondu, c'est parce qu'il m'a entendu.
8: Monsieur Villosser.
7: C'est moi qui ai dit la première.
8: Alors donc, monsieur Villosser a gagné un tracteur?
7: Je suis pas contente.
8: Et madame Villalard a gagné un pins?
7: Ah oui, mais non, je me fous pas mal du pins. Moi, je devais avoir gagné le tracteur, normalement.
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2: Clinique vétérinaire, bonjour.
10: Oui, bonjour monsieur. Je voudrais prendre rendez-vous pour un tatouage.
2: D'accord. C'est pour un chat, c'est pour un chien, dites-moi
10: pour
2: tout.
10: Je voudrais un tigre.
2: Pour un tigre?
10: Oui, s'il vous plaît.
2: Oui, je suis pas sûre qu'on fasse ce genre de choses, mais...
10: Si vous faites les chats, c'est comme...
2: Oui, mais bon, vous allez pas nous emmener le tigre à la clinique, si?
10: Comment ça, le tigre? Non, je voudrais avoir un tigre dans le dos, en fait. J'ai vu un copain qui avait fait ça.
2: D'accord, non, mais vous êtes à une clinique vétérinaire, monsieur.
10: Et?
2: On fait pas de tatouage.
10: Enfin, excusez-moi, je vais demander pour de la tatouologie.
2: On est une clinique vétérinaire, monsieur. On fait des soins.
10: Aider
2: éventuellement des tatouages, mais non, bon. Mais
10: le tigre, à la limite, vous faites le chat en plus gros.
2: Non, mais c'est. Vous avez pas compris. Un animal domestique, vous savez ce que c'est? Un chat, vous avez un chien, vous avez des tigres, vous avez des oiseaux,
10: tigre,
2: des poissons rouges.
10: Alors vous me tatouez un tigre domestique dans le dos, dans ce cas.
2: Mais je peux pas vous tatouer un tigre domestique, monsieur. Vous avez.
10: Mais non, mais si vous faites un gros chat avec une tête un peu
2: méchante. Mais je fais pas de gros chat, je fais un tatouage éventuellement sur l'oreille d'un chat, c'est différent. Allô?
10: Ah bah c'est pas la même personne.
2: Non.
10: Comme j'expliquais, ce serait pour un tatouage, c'est avec vous que je vois du coup.
11: Il vous faut une identification, c'est ça?
10: Non, je voudrais un tatouage de tigre.
11: Alors attendez, vous faites erreur monsieur là.
10: Bah.
11: Vous êtes une clinique vétérinaire là.
10: Et vous faites les?
11: Les chiens et les chats.
10: Voilà, donc c'est ce que je disais, c'est que si vous savez dessiner un chat, vous savez dessiner un tigre, c'est un peu quand même la même bestiole.
11: Oui, mais non, on n'est pas adapté pour faire des tatouages, il existe des tatoueurs.
10: Oui, c'est pour ça que je vous appelle.
11: Oui, mais non, on n'est pas tatoueur, on est tatoueur sur animaux.
10: Oui, le tigre c'est un animal quand même, on est bien d'accord.
11: Oui, d'accord, le tigre c'est un animal, mais voilà. On peut pas faire des tatouages sur des humains.
10: Non, mais juste la tête du tigre.
11: Mais non, on peut pas monsieur, non, on peut pas.
10: Alors, dans ce cas, si vous me tatouez un chat.
11: Non, on ne tatoue pas un chat.
10: Vous me dites vous faites les chats.
11: Oui. Mais attendez. On tatoue les numéros.
10: En fait, si vous me tatouez un chat, elle est un peu méchant.
11: Mais c'est que on ne peut pas, on n'a pas le droit.
10: Si vous me tatouez un chat et vous écrivez tigre en dessous.
11: On a autre chose à faire que d'hypothéquer sur un tigre sur une épaule. On peut pas, je peux pas mieux vous dire.
10: Non, mais je vous appelle pas pour disséquer sur un tigre. Je voudrais juste savoir quand je peux passer dans ce cas.
11: On ne peut pas.
10: 15h, ça vous va?
11: On ne peut pas. Vous comprenez quand je vous parle?
10: Non. 15h30?
11: Non, mais ça sert à rien. Vous pouvez me dire 15h30, 16h, 16h30. Je vous dis non, c'est niette.
10: 17h?
11: Non plus. Bon, excusez-moi, monsieur.
10: Non, alors dans ce cas, si je vous apporte un chat.
11: Oui, attendez, ne quittez pas un instant.
10: Ah.
11: Oui, c'est pour une identification?
10: Alors moi, je voudrais un tigre.
2: Non, on n'a pas de tatoueur ici.
10: Non, mais peut-être juste un tigrou, vous voyez, une tête de tigrou dans ce cas. Si je vous apporte un chat, vous pouvez du tatouer un tigre?
2: Non.
10: Non, mais sur un chat?
2: Non, ça ne se fait pas.
10: Après, on fait sécher le chat et on me le greffe dans le dos.
2: Non, monsieur. Non. Je vois pas trop avec quoi on pourrait vous le coller, mais le pauvre chat. C'est une jolie blague.
10: Oui, absolument, bien
2: oui,
10: sûr.
2: Oui, c'est pourquoi?
10: C'est pour une radio.
2: Tiens. Oui, et alors?
10: Alors, c'est quelle radio, à votre avis?
2: Je sais pas, monsieur.
10: C'est une radio où on aime bien rigoler.
2: On aime bien rigoler? Oh, rire chanson.
10: Bravo.
2: Merci.
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12: Bonjour, vous êtes bien à Électricité.
13: Électricité de Panagère, bonjour.
9: Bonjour, monsieur. C'est le couvent des Dominicaines Notre-Dame de Clarté à l'appareil.
13: Oui.
9: La clarté, on n'en a plus.
13: À l'heure actuelle, vous êtes sans courant.
9: Oui, parce qu'on a eu un petit problème avec une sœur cette nuit.
13: Oui.
9: Qui a un appareil là, qui est moderne, elle nous a dit, vous savez.
13: Alors, il ressemble à quoi cet appareil, que je comprenne?
9: Alors, ça ressemble à un suppositoire géant.
13: Un suppositoire géant.
9: Enfin, ça fait quoi? 25
13: cm. 25 cm. Et quelle épaisseur?
9: C'est un cylindre, en fait. Hein, un gros cylindre.
13: Un gros cylindre qui ressemble à un support?
9: Oui.
13: Et ça sert à quoi? Ça, c'est pour la lumière? Ça sert à quoi?
9: Il y a une prise au bout. Attendez, ça sert à quoi, ça, Sir Claude? Elle me dit, pour rompre la solitude des femmes. Je ne sais pas plus.
13: Pour rompre la solitude des femmes? Je ne vois pas.
9: Mais je ne sais pas non plus. Qu'est-ce que vous faites avec ça? C'est quoi? C'est de la lumière? Non? Pour réchauffer le quoi?
13: Ah, pour réchauffer l'eau peut-être.
9: Pour réchauffer l'eau, non? Non, c'est pas. Ça réchauffe, mais pas l'eau. Mais elle
13: ça réchauffe, mais pas l'eau.
9: Elle a l'air de. Je sais pas, l'air de cacher quelque chose. Vous voulez que je vous la passe peut-être?
13: Ah oui, passez-moi là, s'il vous plaît, oui, volontiers.
9: Merci. Allô?
13: Oui, bonjour.
9: Oui, bonjour, monsieur.
13: Oui, en quoi puis-je vous aider, madame?
9: C'est l'appareil, moi, que j'ai branché, qui a tout fait sauter.
13: Ah, d'accord. Mais c'est peut-être parce que vous aviez un court-circuit. Vous l'avez essayé avant et il fonctionnait?
9: Ah, oh là oui, il fonctionnait même très bien.
13: D'accord.
9: C'est un vibromasseur.
13: C'est pour les sœurs et...
9: C'est pour les sœurs. Parfois, ça peut être pour les frères aussi.
13: Ah, c'est pour les frères aussi.
9: Enfin, un peu moins. Ça, c'est pour les sœurs, puisque ça s'appelle... Attendez, je vous permettez, je retrouve la boîte.
13: Je vous en prie, madame. Mademoiselle, madame, ma sœur. Je vous en prie, ma sœur.
9: Oui, vibro, ma sœur, ça s'appelle.
13: Vibro, ma sœur. Ah. Bon, ça doit être... C'est peut-être un objet de culte, c'est peut-être religieux.
9: Oui, c'est un objet de cul, c'est marqué dessus.
13: Objet de cul. De...
9: Alors, attendez, je regarde, hein.
13: Oui.
9: V-I-B-R-O.
13: B-R-O, oui.
9: Trait d'union, ma sœur.
13: Ma sœur.
9: Mais il y a une faute d'orthographe parce que ma sœur, ça s'écrit M-A, plus loin, S-O-U-E-U-R.
13: Ça doit venir de Chine, sûrement, non? C'est pour ça qu'il doit y avoir une faute d'orthographe.
9: Alors, on branche la prise électrique.
13: Oui.
9: Dans le secteur.
13: Oui, ah, c'est pas à pile, ça fonctionne directement sur le secteur.
9: Oui, et déjà, ça rompt la solitude de la prise qui non, était
13: ça,
9: toute seule.
13: Ça alimente l'appareil. Vous êtes, excusez-moi, vous êtes sûr que c'est cet appareil qui vous a fait disjoncter?
9: Ah ben oui, je suis sûr que ça m'a fait disjoncter, moi. J'ai vu des choses que j'avais jamais vues de ma vie.
13: Ça a fait des éclairs, ça a fait quoi?
9: Des tremblements, et puis des petites secousses, et puis ensuite des grandes secousses, c'était... Oh oui, mon Dieu, mon Dieu, mon Dieu.
13: D'accord. Est-ce que vous pourriez me passer la mère supérieure? Parce que je pense que nous avons un petit souci. Et peut-être qu'elle, elle pourra me répondre.
9: Oui, je vais la chercher, vous permettez, parce qu'elle est dans la cellule à côté.
13: Je vous en prie.
9: Je reviens.
13: Mais excusez-moi, ma sœur.
9: Merci. Allô?
13: Oui?
9: Le problème, c'est qu'on vient de découvrir ce que c'était que le vibromasseur.
13: D'accord. Mais bon, laissons le vibromasseur là où il est, ce n'est pas un problème. Alors, pour revenir à notre panne première.
9: Attendez, la sœur. Ça y est, elle a retiré la prise. Et le disjoncteur marche.
13: Et le disjoncteur fonctionne.
9: Elle a retrouvé le jus.
13: Ben non, puisque vous avez retiré la prise.
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14: Bonjour.
1: Bonjour madame, c'est bien la boucherie?
14: Oui.
1: Monsieur Martin, des déménagements Martin, on a un petit souci.
14: Ouais.
1: On a déclaré des déménagements fictifs, ça nous permet de toucher des indemnités kilométriques pour l'essence.
14: Ouais.
1: Mais problème, j'ai dit que j'avais déménagé votre boucherie à 500 km et pim, juste là, contrôle du fisc.
14: Ah ouais?
1: Ouais, donc pour justifier, je vais devoir déménager vos vitrines et vos frigos à Martinville quelques jours.
14: Bah moi je suis un magasin, monsieur, je vends quoi? Pendant ce temps-là, mon magasin il est vide.
1: Non mais moi je prends que les vitrines et les frigos, je vous laisse les viandes.
14: Et je les mets où? Je les mets par terre?
1: Ah bah oui, super idée.
14: Ah non, mais c'est hors de question, je vais pas m'amuser à les mettre.
1: Bon, sinon, vous avez pas un frigo chez vous?
14: De quoi chez moi?
1: Bah, vous rapportez votre frigo à la boucherie.
14: Non. Je vais pas m'amuser, moi, à transporter mon frigo de chez moi pour mettre 4 produits dedans.
1: Bon, bah, dans ce cas, on vient quand même, mais je vous laisse vos affaires.
14: Bah, à l'arrière, vous faites ce que vous voulez, mais vous me prenez rien et vous rentrez pas dans le magasin.
1: D'accord, ok.
14: Voilà.
1: En plus, comme ça, il y aura pas le chargement et le déchargement, ça me permettra de vous le facturer en tarif négocié.
14: Ah, parce que vous voulez me facturer quelque chose en plus?
1: Bah, à partir du moment où vous me le demandez.
14: Vous avez demandé quoi?
1: Vous m'avez clairement demandé de ne pas déménager vos meubles et vos viandes.
14: Mais, je vous ai rien demandé, monsieur.
1: En plus, vous avez du bol, je crois qu'il y a une promo de 15 centimes sur le carburant en ce moment.
14: Ouah, super!
1: Bah ouais.
14: Mais je m'en fous!
1: Parce que moi, je vous facture en prix d'amis à 3,75 le litre.
14: Mais je m'en fous!
1: Moins les 15 centimes cadeau.
14: Vous savez quoi? Donnez-moi votre numéro et je vais porter plainte contre vous.
1: Oh bah c'est moi qui vais porter plainte, donnez-moi vous votre numéro.
14: Ah non?
1: Ah si.
14: De toute façon, vous l'avez mon numéro, vous m'avez appelé là.
1: Ah oui, c'est pas faux. Bon, de toute façon, je vais passer.
14: Non, vous ne passez pas au magasin.
1: Ah mais au moins devant pour faire croire
14: que... Non, vous ne passez même pas devant.
1: Et si je passe derrière discrètement?
14: Je m'en fous! Non!
1: Et en plus, au prix que je vous propose, vous pouvez toujours aller voir la concurrence, vous ne trouverez pas moins cher.
14: Mais qu'est-ce que j'en ai à foutre de la concurrence? Est-ce que je veux déménager le magasin?
1: Alors, je serai vous, j'y réfléchirai, parce qu'à ce prix-là...
14: Non, c'est hors de question.
1: Je prends ça pour un oui?
14: Non.
1: Bon, vous essayez de négocier, je comprends.
14: Mais je veux pas négocier, y a rien à négocier.
1: Hey, je le prends sur moi, je vous fais moins 16 centimes.
15: Non, mais attends, ils vont venir avec la camion demain.
1: Ah, allô?
14: Ouais, mais là, je comprends pas votre chose.
1: Bonjour madame, oui, comme je disais, je vous fais un prix défiant...
14: Mais pourquoi vous voulez me faire un prix? Vous prenez rien chez moi?
1: Bah, c'est pour ça, je vais pas vous facturer les meubles, vu qu'on vous les laisse.
14: Mais quelle facture vous voulez laisser?
1: Bah, y a quand même le trajet.
14: Mais non, mais je m'en fous, je ne paye rien du tout.
1: Dans ce cas, vous savez quoi? Je prends vraiment vos meubles.
14: Mais non, mais vous prenez rien du tout, moi je déménage pas, je reste là.
1: Non, mais au même prix.
14: Mais quel prix? Mais je vous paye rien.
1: Eh ben, vous ne payez que le transport, je vous offre l'enlèvement des meubles.
14: Mais pourquoi vous voulez déménager mes meubles?
1: Moi, ça me fait plaisir.
14: Mais non.
1: Si, je vous l'offre.
14: Non, mais là, vous allez venir chez moi.
1: Voilà.
14: Vous allez vouloir que je vous paye le transport.
1: Bah oui, sinon comment vous le déclarez au fisc?
14: Non, mais on dira rien au fisc. J'ai pas fait appel à votre société.
1: À ce sujet, est-ce que vous pouvez m'enregistrer une déclaration où vous dites oui, j'ai fait appel à votre société?
14: Non, du tout, j'ai pas fait appel à votre société, c'est ça que vous comprenez pas?
1: Non, mais c'est juste pour avoir une preuve.
14: Non, mais ça va être très clair. Vous n'êtes pas ici chercher les vitrines, point, à la ligne finale.
1: Alors déjà, bonjour madame, comme
14: non,
1: j'explique...
14: Je veux rien entendre parler, non?
1: Ah oui? Et alors comment je vous explique le plan?
14: Vous ne faites rien du tout chez moi, monsieur. Vous allez arrêter de m'emmerder. Je ne veux rien avoir avec vos histoires. Je peux vous
1: oh,
14: dire
1: bah
14: que...
1: ça faisait longtemps, tu vas voir que ça va encore être ma faute.
14: Non, mais t'es con ou quoi? Tu crois pas que je vais aller payer quelque chose que j'ai rien besoin, non?
1: Que tu crois que t'as rien besoin, mais que si ça se trouve, t'as besoin.
14: Mais t'es con ou t'es fait exprès?
1: Oh, bah je dirais les deux, facile.
14: Non, mais tu me prends pour un imbécile.
1: Ah, alors, comment vous dire?
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16: Allô?
17: Bonjour madame.
16: Oui.
17: C'est la halte garderie.
16: Oui.
17: Bonjour madame, c'est le Père Noël à l'appareil.
16: Oui.
17: Nous appelons toutes les crèches et les haltes garderies de la région aujourd'hui.
16: Oui.
17: Pour faire la grande opération Papa Noël téléphone. Voilà. Et donc, nous vous demandons de nous passer deux ou trois petits enfants.
16: Bon, viens, il y a le Père Noël au téléphone. Alexandra et ma...
17: Voilà.
16: Pense bien, ma chérie. Allô?
17: Oui.
16: Je vous la passe, hein?
17: Restez à côté d'elle, hein?
16: Ok, d'accord.
17: Bon, bien écouter.
16: Au revoir, Père Noël.
17: À tout à l'heure, madame.
18: Allô, Père Noël?
17: Bonjour, comment tu t'appelles?
18: France.
17: France, quel âge as-tu, ma chérie?
18: 5 ans.
17: 5 ans. Est-ce que tu sais lire?
18: Je sais pas.
17: Tu sais pas lire encore?
18: Non.
17: Eh ben, dis-moi, va falloir apprendre. Et c'est pour ça que je t'appelle aujourd'hui, puisque je suis le Papa Noël de la CGT. Et figure-toi que nous te proposons aujourd'hui pour t'apprendre à lire les œuvres complètes de Karl Marx, reliées et cartonnées, pour 235 francs, frais de port compris.
18: D'accord.
17: Tu vas demander ça à tes parents à Noël?
18: Oui.
17: Eh bien, écoute, je te souhaite un très bon Noël et puis je veux bien parler à ton ami.
16: Allô?
17: Oui.
16: Oui. François parlait?
17: Oui.
16: Un peu intimidée, hein?
17: Oui, elle est un peu intimidée. Ouais. On va voir si la deuxième l'est moins.
16: Alexandra, tu viens dire bonjour au Père Noël, ma chérie? Tu veux même pas lui dire bonjour?
17: Mais si elle veut.
16: Alors que lui, il pense à vous, là, bientôt.
17: Ah oui?
16: Dis Alexandra.
17: Je suis en train de préparer leurs cadeaux.
16: Bah, tu vois, il me dit qu'il est en train de préparer vos cadeaux, le Père Noël. Tu viens lui dire bonjour?
17: Ce sont des beaux livres pour apprendre à lire.
16: À lire? Tu viens, Alexandra? Je viens lui faire un gros bisou.
17: Je suis le Père Noël de la CGT.
16: Un bisou? Non, elle écoute, mais elle est intimidée.
17: Eh bien, on ne fera pas notre bain aujourd'hui, chez vous.
16: Voilà, bon, bah, écoutez, merci beaucoup.
17: Oui, bah, je vous en prie, c'est normal, parce que ce n'est pas dans votre crèche aujourd'hui qu'on fera notre beurre, parce que je suis le Père Noël de la CGT.
16: Ah, bon, oh là là.
17: Voilà. Et oui. Nous essayons de savoir, évidemment, ce qu'elles aiment. Alors, il y en a une, la première, qui m'a dit qu'elle voulait les œuvres complètes de Karl Marx, et ça tombe bien, parce que nous les vendons 235 francs TTC. Et c'est un très bel ouvrage qui
16: oui,
17: est relié...
16: Non, moi, ça ne m'intéresse pas. Hein.
17: Non, non, je sais bien, vous non, parce que vous les avez déjà lus, forcément, mais la petite, oui. Alors, ouais. Il faut qu'on envoie ça à quelle adresse?
16: Comment ça? Attendez, je ne vous suis pas, là.
17: Mais non, en fait, si vous voulez, je suis le Père Noël de la CGT.
16: Oui.
17: Et nous vendons un très beau livre pour les enfants.
16: Oui.
17: Qui s'appelle Le Capital.
16: Oui, non, mais je suis d'accord avec vous, mais enfin, votre prospection, à ce moment-là, vous la faites autrement.
17: Oui, mais enfin, je suis le Père Noël, quand même.
16: Ah, bah oui, non, je suis désolée. Non,
17: bon, bah, écoutez,
16: c'est un peu décevant, ça, par contre, vous voyez,
17: non,
16: tout à fait.
17: Non, mais attendez.
16: Oui.
17: Vous savez ce qu'on va faire?
16: Oui.
17: On va chanter une petite chanson avec eux. Vous allez chanter avec moi, vous allez voir, ils vont adorer. Vous êtes prêts?
16: Non, hein, bah, je vous passe France et vous allez chanter avec
17: voilà,
16: elle. Hein,
17: voilà,
16: je te passe France, ma chérie.
17: Voilà.
16: Regarde, tu vas
17: chanter
16: avec
17: le Père Noël. Bonjour, France. Quel âge as-tu?
18: 5 ans.
17: Eh ben, c'est bien, t'es en âge de lire les œuvres complètes de Karl Marx, mais avant, je dois te chanter une petite chanson. Tu es prête? Tu vas chanter avec moi?
18: Oui.
17: 1, 2, 3. C'est de la lutte finale.
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19: Allô.
1: Bonjour monsieur, c'est bien le supermarché ?
19: Oui, bonjour monsieur.
1: Électricité Martin à l'appareil, on va venir vous installer un compteur Pinky cet après-midi.
19: Non, je n'accepte pas le Linky, j'ai pas dit que j'étais d'accord.
1: Bah oui, mais moi j'ai un client qui en veut plus parce que ça va être payant, donc je voulais refourguer.
19: Et alors ?
1: Et alors, on va vous enlever votre ancien compteur.
19: Non mais on marche sur la tête, hein, c'est pas possible ça.
1: Non mais si vous changez d'avis, on pourra vous le revendre plus tard pour le réinstaller à la place du Pinky.
19: Mais c'est incroyable quand même où on en est arrivé. Vous nous imposez de mettre le Linky, vous m'enlevez l'ancien et si je veux remettre un ancien, il faut repayer.
1: Voilà, à ce moment-là, on vous revend le vôtre, celui que vous avez maintenant.
19: Mais c'est complètement. Mais on marche sur la tête.
1: Non, mais vu que c'est de l'occasion, vous ferez un prix.
19: Donc nous, si on ne veut pas subir les ondes et désagréments du Linky, on est obligé de le faire quand même.
1: Oui, alors les ondes, ça dépend. Vous êtes vacciné ou pas ?
19: Non.
1: Ah bah c'est bon, parce qu'il arrive que le vaccin fasse des interférences avec le compteur.
19: C'est pas possible d'en venir être arrivé là en France. C'est complètement dingue.
1: Eh ouais, saleté de progrès. Hein.
19: Mais moi, je vous préviens, je ne veux pas du Linky. Ils n'ont qu'à se pointer, je ne veux pas. Il en est absolument pas question.
1: Vous savez quoi ? À la limite, je vous le dépose et puis vous le branchez vous-même.
19: Non, je ne touche à rien.
1: Non, mais il y a des tutos sur Internet, c'est fait
19: Écoutez,
1: en deux.
19: Écoutez, moi, je suis en magasin. Ça a été le Covid, maintenant ça va être l'électricité. Ça suffit, on ne touche à rien. Un point, c'est tout.
1: Et en plus, vous aurez la 5G.
19: Non, je m'en fous.
1: Et vous pourrez aussi capter des radios chinoises.
19: Je m'en fous. Allô ?
1: Un autre monsieur, bonjour.
20: Non, c'est une dame.
1: Si vous voulez.
20: Oui.
1: Donc, je voyais avec votre collègue pour l'installation, c'est
20: non,
1: bon ?
20: Non. Monsieur n'est pas là, on n'installe pas le compteur Linky, il a dit qu'il refusait pour l'instant. On a un supermarché, on ne peut pas se permettre de couper.
1: Non, mais c'est prévu. Pendant la coupure, on va vous mettre des bougies à la place.
20: Ah non, des bougies, ça ne tiendra pas, vous voyez pas la surface qu'on a. Tout l'électricité, là, la clim, on a des congélateurs, nous, il faut la même puissance qu'on a là, hein. En quoi tout va sauter, hein.
1: Mais non, on va bourrer les congélos avec des bougies, normalement ça tient.
20: Ah non, je n'en veux pas, pas de bougie, pas de tout ça, hein. Nous, on n'a rien demandé du tout, on a téléphoné pour dire qu'on annulait le rendez-vous de vendredi dernier, que ça nous intéressait pas pour l'instant.
1: Ah, vous aviez rendez-vous vendredi dernier, c'est vous ?
20: Oui, on a annulé.
1: D'accord. Ah bah non.
20: Ah si, on a annulé, on a téléphoné pour annuler pour dire que ça nous intéressait
1: bon,
20: pas.
1: Bon bah c'est pas grave, on va le mettre quand même.
20: Non, on ne le sait pas.
1: Ah si.
20: Non.
1: Si.
20: Non, on ne met pas le compteur Linky, c'est tout. On n'y touche pas.
1: Bah on est obligé d'y toucher pour démonter. Donc.
20: Non monsieur, vous savez ce que ça veut dire ? Non, j'ai dit non, on a annulé le rendez-vous, c'est pas pour faire le compteur aujourd'hui. Non, on ne le prend pas.
1: Ou est-ce que ce serait pas un non qui voudrait dire oui ça ?
20: Non monsieur, on ne le prend pas, mais c'est pas ce que ça veut dire non, on n'en veut pas.
1: Oh, disons que c'est un non peut-être.
20: Non, je n'en veux pas. Alors arrêtez hein, il n'y aura pas de changement de compteur, c'est tout. On a annulé le rendez-vous. Moi je sais pas, on annule un rendez-vous, c'est parce qu'on n'en veut pas.
1: Ah, donc vous voulez pas le nouveau compteur ?
20: Non !
1: Ah, bah il suffisait de le dire.
20: Non, mais vous...
1: Pardon, je suis pas deviniste, je peux pas deviner.
20: Vous commencez à m'énerver. Hein.
1: On va quand même débrancher l'ancien compteur, vu que j'ai prévu l'intervention.
20: Non, ne tâchez pas ma chère, comment vous laissez dans l'électricité, mon sang ?
1: Mais non, puisqu'on vous colle des bougies à la place.
20: Non, vous ne touchez à rien. Écoutez, moi je suis un magasin d'alimentation, j'ai besoin d'électricité. Vous comprenez pas ?
1: Ah, alors dans ce cas, je vous mets des piles.
20: C'est tué.
1: Je prends ça pour un oui ?
20: Non !
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21: Allô ?
22: Madame Nic...
21: Oui ?
22: Ah, très bien, bonjour madame, c'est la mairie à l'appareil, les services...
21: Ita ?
22: La mairie ? Oui.
21: Pourquoi ?
22: Pour le dossier administratif B354, parce que nous avons...
21: Comment ?
22: Vous m'entendez là ?
21: Écoutez, j'entends pas très bien.
22: Est-ce que vous avez écrit à la mairie ces jours-ci ?
21: Faut que j'aille à la mairie ?
22: Non, est-ce que vous avez écrit à la mairie ?
21: J'ai rien écrit à la mairie, moi.
22: Ah, ben voilà. Alors, il y a un petit problème. Je vais vous passer monsieur le maire, madame. Hein ?
21: Vous passerez ?
22: Non.
21: Comment ?
22: Je vais vous passer monsieur le maire. Hein.
21: Bon, d'accord.
22: Monsieur le maire.
21: Quand, aujourd'hui ?
22: Merci. Allô ?
21: Bon, d'accord.
22: Allô ?
21: Merci.
22: Allô ?
21: Parce que vous savez, moi, j'entends pas bien.
22: Allô ?
21: Alors, c'est pour ça que...
22: Allô ? Allô ?
21: Oui, c'est pour ça que je vous fais répéter.
22: Oui, bonjour, madame. C'est monsieur le maire à l'appareil.
21: Qui c'est qui est à l'appareil ?
22: Monsieur le maire à l'appareil.
21: Comment ?
22: Monsieur le maire.
21: Enfin, vous me direz.
22: Non,
21: le... Vous me le direz en venant.
22: Non, je suis monsieur le maire.
21: Voilà.
22: Non, le maire, allô ?
21: À tout à l'heure ?
22: Non, attendez, c'est le maire à l'appareil.
21: Comment ?
22: Le maire, vous savez, le maire de la ville.
21: Oh, c'est malheureux d'être sourd, hein.
22: Oui, mais je suis pas sourd.
21: Hein ? Vous n'êtes pas sûr ?
22: Non, je suis pas sourd.
21: Ben oui, c'est moi qui suis sourde.
22: Ah bon ?
21: Oh, si j'ai un appareil, mais je suis obligée de l'enlever pour téléphoner.
22: Ah oui.
21: Alors,
22: Bon.
21: C'est comme si j'avais rien.
22: Oui.
21: Voilà. Dites-moi. Bon, ben alors, je vais peut-être vous voir tout à l'heure.
22: Comment ?
21: Bon, au revoir.
22: Non, allô.
21: Oui. Allô ?
22: Oui, vous m'attendez ?
21: Comment ?
22: Vous m'attendez ?
21: Mais qu'est-ce que c'est ? C'est quelque chose que vous me donnez ?
22: Oui, non, c'est, je suis monsieur le maire.
21: Comment ?
22: Je suis monsieur le maire.
21: Vous êtes le maire ?
22: Voilà.
21: Ah, Je suis contente que vous me le disiez parce que je me demandais qui c'était qui pouvait sonner à la porte ou des trucs comme ça. Hein.
22: Ah, mais personne ne voulait venir.
21: Alors, faudrait demander peut-être au gardien.
22: Oui.
21: Vous voulez que je vous donne leur numéro au téléphone?
22: Non.
21: Bon, d'accord. Bon, ben je vous remercie.
22: Oui, je vous en prie.
21: Au revoir.
22: Allô? Allô?
21: Allô?
22: Oui. Vous m'entendez?
21: Hein?
22: C'est pas la mairie, là. Hein?
21: Ah, c'est pas la mairie?
22: Non.
21: C'est qui?
22: C'est la radio.
21: La radio?
22: Oui.
21: Alors, qu'est-ce qu'elle veut, la radio?
22: C'était une blague.
21: Comment?
22: Une blague.
21: Une place?
22: Non, une blague.
21: Mais j'ai pas de place, moi.
22: Non, une blague.
21: Écoutez, je comprends rien.
22: Non, c'est
21: téléphonez au gardien, vous verrez.
22: Non, non, c'était une blague, une histoire drôle.
21: Je commence à croire que c'est une farce.
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3: Oui, bonjour.
10: Oui, bonjour, monsieur. Je vous appelle pour récupérer l'indemnification de mon beau-frère.
3: Vous vouliez récupérer les indemnisations de votre beau-frère, c'est-à-dire?
10: Parce que j'ai entendu qu'il y avait des contrôles maintenant.
3: Je vais vous passer le service qui s'en occupe.
10: Merci, monsieur.
3: Ne raccrochez pas, hein, je suis en train de vous transférer.
10: Je raccroche.
3: Non, non, ne raccrochez pas. Je vous transfère
10: directement. Oui, je raccroche, donc je raccroche.
3: Non, non, vous ne raccrochez pas, monsieur.
10: Donc je raccroche ou pas?
3: Ne raccrochez pas.
10: D'accord, donc je raccroche et vous me rappelez?
3: Non, vous ne raccrochez pas.
10: Oui, mais dans ce cas, ça va être occupé si vous me rappelez.
3: Non, non, je vous les transfère, c'est un transfert de ligne.
10: Ah, mais moi, je n'ai pas le double appel, hein, c'est juste, si vous m'appelez pendant que je suis en ligne avec vous.
3: Je ne vous rappelle pas.
10: Alors, c'est moi qui dois vous rappeler?
3: Non, vous ne raccrochez pas, monsieur.
10: Et si je me mets en main libre?
3: Mais ne raccrochez surtout pas.
10: En main libre et là, je raccroche?
3: Non, vous ne raccrochez pas, monsieur.
10: Alors, attendez, je reprends le téléphone.
3: Écoutez-moi, je termine.
10: Non, mais,
3: mais patientez au téléphone que j'aille chercher quelqu'un.
10: Oui, mais est-ce que vous pouvez me passer la personne quand même?
3: Parce que oui, là, c'est... Si vous attendez et que vous me laissez le temps de quitter le bureau pour aller la chercher.
10: Parce que c'est quand même que je paye la communication, donc...
0: Merci de patienter quelques instants. Nous traitons votre demande.
3: Oui, bonjour.
10: Oui, bonjour, monsieur. Voilà, je vous appelle parce que ce serait pour envoyer une patrouille de contrôle chez mon beau-frère, qui est un faux chômeur.
3: Et là, vous pensez qu'on peut envoyer un contrôleur maintenant, là, tout de suite, chez lui, c'est ça?
10: En fait, j'ai verrouillé la porte chez lui. Du coup, il faudrait maintenant que vous dépêchiez quelqu'un sur place.
3: Vous avez verrouillé la porte chez lui?
10: Bah oui.
3: C'est une séquestration, quand même, si vous l'avez enfermé chez lui. Allez verrouiller sa porte, hein.
10: À la limite, ce que je peux faire, c'est passer, déposer la clé.
3: Non, mais, enfin, ça marche pas comme ça. Vous pouvez pas enfermer quelqu'un chez lui en attendant qu'on vienne le contrôler. Enfin, le contrôle, c'est pas...
10: Non, mais de toute façon, là, il dort, hein. Parce que je suis occupé de son cas.
3: Comment ça, Idor, vous êtes occupé de son cœur?
10: Bah, en fait, je veux dire, je vais lui donner un léger somnifère à midi.
3: Je vais prendre vos coordonnées, les coordonnées de votre beau-frère.
10: D'accord.
3: Je vais prendre
10: moi, entre-temps, j'ai muré les fenêtres de chez lui parce que je voulais pas qu'il essaye de s'évader.
3: Parce qu'il est réveillé?
10: Bah, c'est pas ça, c'est qu'à un moment, il va se réveiller, il va se rendre compte que la porte est fermée, donc du coup, j'ai mis des parpaings sur les fenêtres.
3: Alors, donnez-moi vos coordonnées.
10: Et j'ai fait électrifier le portail.
3: Vous avez fait électrifier le portail?
10: Bah oui, parce que comme ça, si jamais, imaginez qu'il arrive à défoncer les parpaings pour sortir, il arrive dans le jardin, et là, le portail est électrifié, donc il pourra pas sortir de chez lui. Voyez?
3: Vous êtes sérieux?
10: Ah bah, absolument.
3: D'accord. Alors, donnez-moi vos coordonnées.
10: Est-ce que vous pouvez patienter juste deux secondes, parce qu'il faut que je finisse d'installer la fosse au requin qui cerne, en fait, sa propriété?
3: Non, mais vous me parlez de fosse au requin.
10: Oui, parce que je me dis, si jamais il a défoncé les parpaings après s'être réveillé et qu'il arrive à neutraliser l'électrification du portail, il faut pas qu'il puisse, s'échapper. Donc, du coup, j'ai creusé une fosse au requin autour de son jardin.
3: Vous me donnez vos coordonnées, monsieur?
10: Oui. Alors, en revanche, vous ne sauriez pas où je pourrais acheter des crocodiles de plus de 2 mètres, par hasard?
3: Je vais mettre ça à l'entretien, monsieur.
10: Mais pourquoi?
3: Ça ressemble fort à un canular.
10: Attends, c'était tout en subtilité, je comprends pas.
3: Vous plaisantez, monsieur?
10: Vous êtes sûr?
3: Oui, je suis sûr.
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4: Mairie de Taon, bonjour.
23: Allô?
4: Oui, bonjour, oui, monsieur.
23: Bonjour, madame. Je suis bien à la mairie.
4: Oui, vous êtes à la mairie de Taon-les-Vosges.
23: Voilà, c'est ça. Mm-hmm. C'est ce qu'on m'avait dit, en fait. Hein, parce
4: oui,
23: que...
4: c'est... non, donc, c'est... Oui, la mairie que vous voulez?
23: Non, en fait, pas tout à fait.
4: Ah bon, ben
23: non. Voilà. Mmh. Je suis bien la mairie de Taon-les-Vosges.
4: Oui, de Taon-les-Vosges.
23: Ah, c'est ça, d'accord. Très bien.
4: Oui, alors.
23: Oui, parce qu'on m'avait donné votre numéro, vous savez.
4: Mmh. Donc vous voulez quoi, monsieur?
23: La personne à qui j'ai demandé, justement, au préalable, si je pouvais vous joindre, m'a donné votre numéro de téléphone.
4: Oui, ben oui, donc vous êtes à la mairie, donc vous voulez quel service?
23: Ah oui, c'est normal, parce qu'on m'a donné votre numéro de
4: oui,
23: téléphone.
4: Oui, bah oui, d'accord, mais je voudrais bien savoir ce que vous voulez.
23: Voilà. En fait, savoir si la mairie est ouverte actuellement.
4: Oui, elle est ouverte jusqu'à 18h.
23: Ah bon, vous êtes sûr?
4: Je suis sûr. Pourquoi?
23: Ah, parce que je veux pas venir et puis qu'elle soit fermée, hein.
4: Bah oui, pourquoi je suis sûr? Je travaille à la mairie, je sais que les bureaux sont ouverts jusqu'à 18h.
23: Ah, mais vous y êtes, là?
4: Eh ben oui, je suis au standard.
23: Ah.
4: Ben oui, je comprends pas trop ce que vous voulez.
23: parce qu'on m'a donné votre numéro de téléphone.
4: Eh bien oui, j'ai bien compris. On vous a donné notre numéro de téléphone.
23: 39... Ah non, pas le mien, hein, le vôtre.
4: Oui, ben oui, j'ai bien compris. Vous êtes à la mairie.
23: D'accord.
4: Voilà, donc vous pouvez venir avant 18h.
23: Jusqu'à quelle heure?
4: Jusqu'à 18h.
23: Ah, pas plus.
4: Écoutez, je vous entends mal, je raccroche.
23: Je vous entends, madame, allô?
4: Méritant, bonjour.
23: Ah, oui, parce qu'on a été coupé.
4: Attendez, là, je reprends le standard, là. C'est pourquoi, monsieur?
23: C'est pour savoir si je suis où, là?
4: Bah, Méritant, les Vosges, monsieur.
23: Ah, c'est pas vous que j'ai eu tout de suite, là?
4: Non.
23: Ah, d'accord. Tant les Vosges.
4: Voilà, Tant les Vosges.
23: Ah, c'est Tahan ou Tahan?
4: Mais vous n'êtes pas de Tahan?
23: Ah, bah, pas du tout, non.
4: Vous appelez d'où, là?
23: La préfecture, Saint-Dié.
4: Ah bon?
23: Vous comprenez?
4: Oui, je comprends bien, oui.
23: Ah, d'accord, oui, parce que juste avant, la dame que j'avais avant, elle n'était pas. Elle ne comprenait pas du tout.
4: Ah bon? Alors, vous voulez quoi, là? Simplement les renseignements? Vous êtes bien à la ville de Tahan-les-Vosges?
23: Oui, c'est ça. Ça existe depuis longtemps?
4: Quoi?
23: Les Vosges?
4: Ah, bah, bien sûr, oui.
23: Ah, d'accord.
4: Oui, parce qu'il y a Tahan dans le Calvados, mais Tahan tout seul. Alors, hein, c'est dans le 14, mais c'est une autre commune.
23: Tahan, les Calvados. Ah oui, mais c'est pas ça. Moi, j'ai demandé Tahan, les Vosges.
4: Oui, bah, vous êtes bien Tahan, les Vosges.
23: Bah, vous venez de me dire que...
4: Il existe un autre Tahan tout seul, puisque vous me dites que les Vosges, est-ce que ça fait longtemps que ça existe? Oui, je vous ai répondu. Et Tahan tout seul, sans les Vosges à la suite, c'est dans le Calvados.
23: Oula, attendez, j'ai pas compris. Je suis stagiaire, je débarque de l'ENA et de Sciences Po, donc j'ai besoin de comprendre. Alors,
4: et vous voulez comprendre quoi, monsieur?
23: Tahan. À quoi ça correspond et surtout à quoi ça sert?
4: Tahan les Vosges, à quoi ça correspond et à quoi ça sert?
23: À quoi ça sert, oui.
4: Ben, c'est une ville, hein, comme Épinal, comme Saint-Dié, comme c'est une ville.
23: Oui, mais elle sert à quoi, madame?
4: Qui?
23: Ben, votre ville.
4: Elle sert à quoi, notre ville? Qu'est-ce que vous entendez par ce qu'elle elle sert à quoi?
23: Est-ce que vous pouvez me passer la précédente standardiste? Parce que j'ai l'impression que vous ne comprenez pas...
4: Ben, il faut dire que c'est difficile à vous comprendre, monsieur. Hein?
23: Comment?
4: Je ne sais pas ce que vous voulez. Vous me demandez le temps les Vosges, qu'est-ce que c'est? Ben, c'est une ville. Hein? Moi, je ne peux pas vous dire autre chose. Hein?
23: Ah, je ne vous ai pas demandé ça.
4: Écoutez, je vais vous passer la directrice générale.
23: Non, non, non, je vous ai demandé à quoi ça servait.
2: Allô?
23: Oui, bonjour, madame.
2: Bonjour, monsieur.
23: Bernard Lamolle, je suis l'assistant de monsieur le préfet. Je viens d'être nommé à Saint-Dié, je sors de l'ENA.
2: Oui.
23: Et je travaille sur un plan de réforme des standards de mairie actuellement.
2: Oui.
23: Et donc j'ai appelé votre standard, je suis tombé sur deux standardistes. Et effectivement, il est urgent de réformer ça, hein. Si je peux me permettre, hein.
2: Oui, alors quel est le but de votre appel, là?
23: De vérifier les compétences de chacun au standard, hein.
2: D'accord.
23: Alors madame, vous êtes bien sur temps, vous aussi?
2: Tahan-les-Vosges.
23: Donc c'est une ville.
2: Oui.
23: Et à quoi ça sert, madame?
2: Une ville? Eh bien, être administré tous ses habitants.
23: Une ville, ça sert à administrer les habitants. Non, ça c'est la mairie, madame. La ville. À quoi sert votre ville?
2: Ben, à quoi ma ville, elle sert? À plein de choses.
23: Oui. Combien de choses? À peu près, hein? À 100 près.
2: À 100 près?
23: Oui, madame.
2: Ben,
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11: Oui, allô?
1: Bonjour, monsieur Martin à l'appareil.
11: Oui.
1: C'est bien l'entreprise de produits de beauté?
11: Oui.
1: Parfait, donc vous me confirmez?
11: Oui, je confirme.
1: Super, donc je confirme votre abonnement à notre service de relaxation par téléphone.
11: C'est qui vous a confirmé ça?
1: Bah, c'est vous venez de me dire je confirme.
11: Non, mais vous êtes présenté, monsieur Martin.
1: Exactement, je suis monsieur Martin, société Martin Relaxage.
11: Non, c'est pas ça. J'ai un client qui s'appelle Martin et qui voulait de la crème, donc voilà, je pensais que...
1: Vous voulez de la crème? Ah bah, pas de problème, je vous rajoute donc une crème relaxifiante.
11: Non, mais ça peut rien. Mais qu'est-ce que c'est que ce truc, là? Allô?
1: Crème relaxifiante commandée.
11: Non, j'ai rien dit. Qu'est-ce que...
1: Mais... Vous inquiétez pas, je gère. La crème est commandée, l'abonnement est confirmé.
11: J'ai rien confirmé, c'est mon numéro. Je sais bien ce que je fais quand même. Attendez.
1: Mais excuse, mais vous m'avez dit je voudrais de la crème, monsieur Martin.
11: Non, je vous dis que c'était une confusion avec un monsieur qui s'appelle Martin.
1: Comme par hasard.
11: Et ben voilà, c'est pour ça que j'ai cru que c'était monsieur Martin qui réclamait son colis.
1: Oui, alors votre colis sera livré en expresso par les transports Martin.
11: Non, j'ai rien commandé. C'est monsieur Martin qui me l'a commandé.
8: commandé à moi.
1: Non, c'est moi, monsieur Martin, qui vous l'ai commandé pour vous.
8: Bah, attendez, mais vous me prenez pour une folle ou quoi, là?
1: Ah, l'abonnement, je vous l'ai mis en prélevage automatique.
8: Et vous avez quoi comme numéro de compte?
1: Bah, le vôtre.
8: Attendez, mais comment vous avez des données comme ça? C'est incroyable, ça. Non, mais attendez.
1: Non, mais attendez, vous ne serez prélevagé que pendant un an. Ensuite, vous pourrez
8: pas être prélevé du tout, là. Mais c'est quoi ce truc? Et mais c'est combien que ça coûte, en plus?
1: Alors, combien que ça coûte? 20 euros par semaine.
8: Par semaine, non mais attendez, non mais je rêve.
1: Fois 52 semaines, donc déjà ce mois-ci...
8: Non, même pas là le mois prochain, rien du tout. Je veux aucun prélèvement sur mon compte.
1: Je vais pas bosser gratos non plus.
8: Non mais attendez, mais qu'est-ce que c'est que ce cirque-là?
1: D'ailleurs, on va attaquer votre séance de relaxage.
8: Mais non, je veux pas de relaxage.
1: On va faire une ouverture chakrique pour commencer.
8: Non.
1: Si, vous allez voir, ça va vous relaxiser.
8: Ah, vous m'énervez plutôt qu'autre chose.
1: Commencez par inspirationner à fond.
8: Non, attendez, pour arrêter un peu le cirque, vous dites n'importe quoi.
1: Bon, alors commencez par expirationner à fond.
8: Je veux rien, c'est une entreprise, donc j'ai pas demandé...
1: Ah, dans ce cas, je vous passe en tarif professionnel.
8: Rien du tout.
1: C'est un tout petit peu plus cher.
8: Mais vous êtes petit ou quoi? Mais attendez, je vais vous le dire en toutes les langues.
1: Allons-y, je vous écoute.
8: Nada, d'accord?
1: Alors, malheureusement, je ne parle pas anglais du tout.
8: Pas de l'anglais, ça, c'est l'italien, ok?
1: Yes, mister.
8: D'abord, vous allez me donner votre numéro de téléphone.
1: Oui, je vous donne la plateforme sur Taxifié, c'est le 08.
8: Alors, 0, c'est aberrant, ça. Alors, 08. Et après?
1: 08.
8: Non, mais vous moquez de moi, 08, et après?
1: Et après 08.
8: Non, mais attendez, mais vous rigolez ou quoi, là?
1: Oula, bon, attendez, on recommence. 08.
8: Non, mais...
1: 08.
8: Non, mais attendez, alors là, non.
1: Alors là.
8: Bon.
1: Quoi? Bonjour madame, excusez-moi, comme j'expliquais...
9: Non, c'est monsieur, vous vous dites n'importe quoi, mais qu'est-ce que vous me racontez là? Vous êtes qui?
1: Société de relaxage Martin.
9: De relaxation? Une entreprise de relaxation?
1: Bah, dans le métier on dit relaxage,
9: mais... Relaxation.
1: Cela dit, on fait aussi de la relaxification.
9: Mais vous êtes un peu fou de la tête ou quoi? Ça va bien?
1: Ah bah ça va super relax.
9: Vous êtes un peu dérangé, ça va? Vous vous sentez bien là?
1: Oui, je me sens bien.
9: Vous vous sentez bien?
1: Oui, je me sens très bien.
9: Vous allez arrêter de nous emmerder? On n'a jamais rien validé.
1: Oula, vous aussi, il vous faut un petit relaxage.
9: On n'a rien validé, vous nous emmerdez.
1: Allons-y, on va commencer par une zénification à Gurvindienne.
9: Hein,
1: très bien, relaxez-vous.
9: C'est vous qui allez vous relaxer.
1: Bon, moi, je suis relaxologue, donc forcément.
9: Vous allez me faire chier encore longtemps comme ça?
1: Ah, je sens que vous commencez à vous détendre, non?
9: Oh, mais oh, espèce de connard!
1: Non, pas tout à fait.
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24: Bureau de poste Paris-Bichat, bonjour.
25: Bonjour monsieur, c'est le bureau de poste.
24: Oui, c'est le bureau de poste, oui.
25: Oui, bonjour, je voudrais un renseignement, s'il vous plaît. Je voudrais avoir le bureau des renseignements.
24: Oui, c'est moi-même.
25: Ah, bonjour monsieur, je peux vous demander un renseignement?
24: Qu'est-ce que vous voulez comme renseignement?
25: Je voudrais le numéro de téléphone des renseignements de Paris-Bichat.
24: Vous y êtes au renseignement de Paris-Bichat?
25: Vous pensez que je peux leur demander un renseignement?
24: Mais, et pour leur demander quoi?
25: Un renseignement.
24: Non, mais je peux peut-être vous renseigner, moi.
25: Oui, voilà. Vous êtes des renseignements?
24: Oui, mais je peux... Tout dépend ce que vous allez me demander.
25: Le numéro de téléphone de Paris-Bichat.
24: Oui, mais... Bon, bah, écoutez, c'est ici. Vous y êtes.
25: Ah, c'est
24: vous
25: ici.
24: Vous y êtes au renseignement de Paris-Bichat.
25: Et vous êtes quel bureau de poste?
24: Paris-Bichat.
25: Voilà, c'est ça. C'est celui-là que je veux.
24: Bon, eh ben, le 46-06-71-50, celui que vous venez de faire.
25: Vous pensez qu'ils pourront me donner un renseignement?
24: Mais oui, bien sûr.
25: Ah bon, ben je vais les appeler alors.
24: Mais oui, si vous voulez.
25: Très bien, ben je vous remercie.
24: Je vous en prie. Bureau de poste Paris-Bichat, bonjour.
25: Bonjour monsieur. Je voudrais le numéro des renseignements de Paris-Bichat.
24: Oui, mais c'est le numéro que vous venez de faire.
25: Ah ben tiens, je reconnais votre voix.
24: Oui.
25: Ah ben vous êtes drôlement gentil, vous m'avez donné le numéro de téléphone des renseignements de Paris-Bichat.
24: Oui, et qu'est-ce que vous voulez savoir alors?
25: Un renseignement.
24: Oui, demandez-moi.
25: Alors, je voudrais le numéro de téléphone de Paris-Bichat des renseignements de...
24: Mais il n'y a qu'un seul numéro de téléphone à Paris-Bichat. Oui. Le numéro que vous venez de composer.
25: Alors, je vais faire donc celui-là.
24: Mais vous venez de le faire, vous tomberez sur moi.
25: Ah ben je vais le faire tout de suite alors.
24: Mais non, mais attendez. Bureau de poste Paris-Bichat, bonjour.
25: Bonjour, monsieur.
24: Bonjour, oui.
25: Ah, ben, je vous reconnais.
24: Oui, bon, et maintenant, vous allez téléphoner longtemps, comme ça, toute l'après-midi? Qu'est-ce que vous voulez savoir?
25: Je voudrais un renseignement.
24: Oui, mais je vous l'ai déjà donné.
25: Mais c'est votre numéro à vous?
24: Mais je viens de vous le donner.
25: Mais pourquoi vous me l'avez donné?
24: Mais parce que vous me l'avez demandé.
25: Mais non.
24: Mais si.
25: Mais pas du tout. Je voulais les renseignements de Paris-Bichat.
24: Eh ben, il n'y a qu'un seul numéro de téléphone à Paris-Bichat.
25: Ben, je vais les rappeler.
24: Mais non, vous allez tomber sur moi. Et après, vous allez me demander le numéro de renseignement de Paris-Bichat. Et je vais vous redonner le même numéro. Et on va continuer comme ça pendant 7 heures.
25: Mais pourquoi se tombe sur vous à chaque fois à l'heure?
24: Ben c'est normal, c'est moi qui peux vous renseigner.
25: Ah, c'est vous les renseignements de Paris-Bichat?
24: Oui.
25: Ah ben alors écoutez, ça tombe bien, je peux vous demander un renseignement.
24: Bien sûr.
25: Ah, ben j'avais pas compris, excusez-moi. Vous m'en voulez pas?
24: Non, pas du tout.
25: Bien, ben je voudrais s'il vous plaît le numéro de téléphone des renseignements de Paris-Bichat.
24: Je viens de vous le donner.
25: Je vous remercie, monsieur.
24: À votre service.
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14: Bonjour.
1: Bonjour monsieur, c'est bien la friperie?
14: Oui.
1: Monsieur Martin à l'appareil, établissement les patateurs Martin, je vais vous livrer aujourd'hui.
14: Vous livrez quoi?
1: Bah les pommes de terre.
14: Les pommes de terre?
1: Oui, moi je vends des patates, vu que vous êtes une friterie, ça me semble normal.
14: Non, nous on est une friperie.
1: C'est ça, vous vendez des cornets de frites?
14: Mais non.
1: Des barquettes de frites?
14: Non.
1: Des assiettes de frites?
14: Nous on vend que des vêtements et des objets.
1: Et pourquoi?
14: Bah parce qu'on est une friperie.
1: Oui, bah faut m'expliquer comment vous faites des frites sans patates.
15: Non, mais...
1: Eh ben, bonjour madame.
15: Non, mais on va arrêter de rigoler.
1: Oh ben non, pas tout de
15: non,
1: suite.
15: Non, mais c'est bon. Si vous comprenez pas la différence entre friperie et friterie, il faut revoir un peu votre vocabulaire.
1: Pardon, mais je suis patateur de beau-père en beau-frère, donc je sais quand même qu'il vous faut des patates pour faire des frites.
15: Non.
14: Une patate dans ta gueule?
1: Oh ben, tu vas voir que ça va être encore ma faute.
15: Mais...
1: Moi qui pensais qu'on était collègues de patates.
15: Vous êtes le premier depuis 25 ans que j'existe qui vient me dire que vous êtes friterie. Et comme par hasard, vous êtes en train de me dire qu'il y a une commande qui arrive.
1: Ah bah c'est comme par hasard exactement ça, ouais.
15: Mais c'est quoi ce bordel? Vous passez si vous voulez, mais vous allez voir que je suis pas une friterie. Hein.
1: Mais alors dans ce cas, pourquoi vous me demandez des patates?
15: Et non mais vous... Mais c'est quoi? Mais je vous ai jamais demandé de patates. Là j'hallucine. Vous regardez, vous avez un site internet.
1: Attendez, oui, je vais sur votre site.
15: Et si vous voyez quelque part marqué friterie... Sur ce
1: ah
15: site.
1: Oui, pardon, allô?
15: Oui.
1: Je suis sur votre site, en fait, il y a une énorme faute.
15: Et non, on n'aime pas.
1: Ah si, vous avez mal écrit friterie, vous avez mis un P à la place du T. Eh non, parce que là, c'est la honte, il y a écrit friperie sur votre site.
15: Mais oui, forcément, puisque je suis une friperie.
1: Ah oui, mais parce que moi, si je vous livre pas les patates, c'est pour ma pomme, pardon.
15: Ah bah oui.
1: Et allez, vas-y qu'on se moque des patateurs.
15: En plus, vous faites des jeux de mots, c'est pour ma pomme, alors vous vendez une pomme de terre.
1: Pardon, je vois pas le rapport.
15: Non, sans déconner, je suis obligé d'en rigoler parce que...
1: Ouais, enfin, ça me dit pas ce qu'on fait de vos patates.
15: Ah bah, vous les gardez. Qu'est-ce que vous voulez que j'en fasse?
1: Bah, des frites, vous suivez pas ou quoi?
15: Franchement, c'est pas la peine de vous...
1: C'est pas la peine de...
15: Non, mais...
1: Oui.
15: Je sais pas qui vous êtes, mais c'est absolument risible.
1: Ah, moi, je suis risible. Oh, bah, merci.
15: Ah, bah, oui. Ouais, bah, oui. Moi, je vais pas changer d'activité pour faire des frites. Hein.
1: D'accord. Donc, en clair, on annule. Vous voulez pas de patates?
15: Bah, non.
1: Ok, pas de problème. En revanche, pour l'huile de friture, on fait comment? Ah, allô? Je crois que ça y est, je vous ai vraiment perdu.
15: Non mais sérieux, vous faites un gag.
1: Ah bah sérieux, bien sûr.
15: Comment?
1: Bah oui, c'est complètement un gag.
15: Au début, j'étais un petit peu chaud à un moment donné.
1: Oui, on l'a bien senti, je vous rassure.
15: Ouais. Mais bon, après, c'était tellement fort.
1: Et alors, la question à zéro balle, c'est qui?
15: Je sais pas, c'est une radio.
1: Ah bah c'est même la radio où on se marre.
15: Rire et chanson.
1: Bah voilà, bienvenue.
15: En tout cas, vous êtes...
1: Ouais. D'accord, bon bah je transmettrai le message à toute l'équipe. Et au revoir madame.
15: Mademoiselle.
1: Oh pardon.
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17: Mairie de Loire-Boulesse, bonjour.
25: Allô, c'est le commissariat.
17: Non, c'est la mairie.
25: Oh mon Dieu, j'ai fait une erreur, madame. Mais vous pouvez peut-être m'aider.
17: Oui.
25: Madame Lamolle à l'appareil, rue du Rhin, j'habite là.
17: Oui.
25: Parce que j'ai fait un pas en arrière dans l'escalier parce que j'avais fait tomber quelque chose de mon sac. Et en reculant, je me suis assis en tombant sur le facteur, le monsieur de petite taille, là, vous savez?
17: Je connais pas.
25: Vous connaissez pas le facteur? Attendez, parce que il est coincé. Je suis assis sur lui, puis il est coincé. Et attendez, je vais essayer d'approcher le téléphone de sa bouche, parce que... Attendez.
17: Mais il est coincé où?
18: Allô?
17: Oui.
18: Allô?
17: Bonjour.
18: Oui, bonjour, Gaspilla, l'appareil. Vous m'entendez, là?
17: Oui.
18: La dame, elle est quand même âgée et elle est assise sur moi, là, sur mon nez. Et je suis coincé avec mon nez qui est donc mal placé, quoi, on va dire, hein, sous la robe de madame.
17: Et vous ne pouvez pas vous relever?
18: Ah, bah, j'ai mon nez qui est coincé dans le postérieur de madame, avec tout le respect que je lui dois, mais là, je sais pas quoi faire, hein.
17: Ah, Ah mince, c'est où? Vous êtes où?
18: Ah ben là, c'est son postérieur, quoi, dans l'arrêt des fesses, quoi.
17: Non, mais je veux dire où? C'est à quelle adresse?
18: Eh ben, c'est rue du Rhin.
17: Mais quel numéro?
18: Ah, au 33.
17: 33, rue du Rhin.
18: Elle a des flatulences, en plus.
17: Aïe, aïe, aïe. Écoutez, j'appelle tout de suite les pompiers, que quelqu'un vienne très, très vite.
18: Oh non, non, n'appelez pas les pompiers, parce que c'est embarrassant pour moi, hein. C'est
17: mais
18: pas les
17: nous, on peut pas envoyer quelqu'un d'autre. Qui c'est que vous voulez que j'envoie?
18: Non, mais si vous pouvez me dire comment je peux faire pour sortir de là, parce que la dame, comme je vous ai dit, avec la chaleur, là, j'ai rien contre les dames, hein.
17: Non,
18: mais avec la chaleur, ça cocotte, hein, quand même, là-dedans, hein.
17: Mais écoutez, quelqu'un doit venir vous dégager.
18: Je peux vous passer la dame, vous pouvez lui demander si elle peut contrôler un peu ses flatulences, si c'est possible, hein, parce
17: que... Mais ça, moi, je peux pas le lui dire, vous vous rendez compte?
18: Ben si, vous pouvez lui dire. Attendez, je vous la passe, hein.
17: Il veut que moi, je lui dise à la dame qu'elle contrôle ses flatulences.
25: Allô?
17: Oui?
25: Oui.
17: Écoutez, j'appelle tout de suite les pompiers, on vient vous dégager, hein.
25: N'appelez pas les pompiers, parce que je veux pas qu'on me voie comme ça, j'ai certain âge, hein.
17: Elle veut pas qu'on la voie comme ça. Mais qu'est-ce que vous voulez qu'on fasse, alors?
25: Attendez, je vous passe le facteur.
17: Mais c'est...
18: Allô?
17: Oui.
18: Oh non, hein, non, il faut lui dire quand même, parce que c'est insupportable. Hein.
17: Mais monsieur...
18: Oh, attendez! Attendez. Levez-vous, madame, comme ça. Attendez, elle se lève un peu, ça y est, j'arrive, attendez. Oh, ça y est, vous m'entendez?
17: Oui.
18: Il est sorti, je vous le passe. Pff, allô?
17: C'est bon, vous êtes dégagé?
18: Oh oui, vous savez pas d'où je sors, là. Oh là! Attendez, j'ai un truc sur le nez, qu'est-ce que c'est que ça? Oh ben... J'ai un suppositoire sur le nez?
17: Non.
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16: Allô, oui?
19: Bonjour monsieur, c'est bien la boulangerie?
16: Bonjour monsieur, oui, vous êtes à la boulangerie.
19: Mon fils est venu acheter une galette des rois chez vous et je pense qu'il s'est fait arnaquifier.
16: Ah bon, pourquoi?
19: Le problème, c'est la couronne.
16: Pourquoi?
19: Ah bah parce que c'est une fausse.
16: Mais oui, bien sûr. Vous avez déjà vu une vraie couronne avec des diamants et puis des rubis et des saphirs dessus?
19: Bien sûr, oui, à la télé, on en voit très souvent.
16: Non, mais faut pas rêver non plus, hein. Elles sont en carton, c'est tout. Vous n'avez jamais acheté, vous n'avez jamais vu, alors?
19: Bien sûr que je n'ai acheté,
16: Vous ne savez pas.
19: Alors attendez, je suis dans le dictionnaire, là. Donc, couronne, assemblage de métal précieux ou semi-précieux.
16: La définition du dictionnaire, là, ce qu'il dit au propos de la couronne. Est-ce que vous êtes d'accord avec moi? On donne pas de vraie couronne avec de l'or et puis des diamants et tout bazar. Franchement.
19: Voilà, c'est ça. De l'or et des... C'est ça, de
16: oui,
19: l'or et
16: des... Bien sûr, vous rêvez, là, monsieur.
19: Je vois bien que vous parlez avec des complices qui...
16: Avec des complices? Ah, c'est des clients, c'est des complices.
19: Toujours est-il que moi, je vais passer.
16: Mais ça sera pareil, j'ai que cela.
19: Ah non, mais je vois clair dans votre jeu. Le temps que j'arrive, vous allez planquer toutes les vraies couronnes.
16: Oui,
19: et vous allez...
16: bien sûr, je vais planquer toutes les vraies couronnes.
19: Voilà.
16: Pour vous faire soigner, là, monsieur, hein.
19: On profite de l'innocence d'un pauvre enfant.
16: Innocence d'un pauvre enfant. Mais monsieur, allons, vous redescendez sur terre, là.
19: Ah bah, excusez-moi, mais enfin, vous vous rendez compte, il a pas 3 ans, là, le pauvre.
16: Non, mais vous êtes pas bien. C'est bien ce que je dis. Ouais, excusez-moi, maintenant j'ai mon four qui sonne.
19: Vous sifflez?
16: Comment?
19: Vous sifflez, là?
16: Non, c'est mon four.
19: Vous essayez de me siffler?
16: Non, mais ça va pas, je siffle maintenant. Écoutez, excusez-moi, c'est mon four qui m'attend,
19: non, mais
16: ça va brûler ce qu'il y a dedans.
20: Oui, allô?
19: Oui, bonjour madame. On vous a expliqué?
20: Non, mais vous devez rigoler ou quoi, là? Vous achetez une galette à 12 euros, puis on vous fait une couronne à 100 euros, vous avez ça va aussi?
19: La couronne à 100 euros, c'est parce que j'ai eu la fève aussi, hein.
20: Mais vous devez rêver ou pas, c'est pas possible.
19: Oui, c'est-à-dire, quand il y a un enfant, vous dites, tiens, hop, celui-là, on va l'arnaquifier.
20: Dites pas n'importe quoi, c'est bon,
19: Hein?
20: Ouais, hein?
19: Ouais. Non, mais excusez-moi, vous me devez 100 euros quand même, hein, comme vous disiez.
20: Oui, bien sûr. Tu peux t'asseoir sur tes 100 euros, gros, y a pas de problème, hein.
19: Ah, vous voyez que c'est mes 100 euros?
20: Non, c'est toi qui l'as de le dire, c'est pas moi, hein.
19: Ah, bah, c'est toi.
20: Tu prends ta fève, ta galette, tu te la mets
19: dans. Donc, du coup,
20: Du coup, bah, tu vas te faire foutre.
19: Ah non, bah, alors, passez-moi le responsable.
21: Allô?
19: Oui, bonjour madame.
21: Venez à la boulangerie, là, on va t'expliquer, là. Moi, je travaille. Je mets de la qualité à mes produits. Taisez-vous, s'il vous plaît.
19: J'ai rien dit, là.
21: Je mets de la qualité à mes produits. Je vends au prix. Si vous n'êtes pas capable de regarder ce qu'on vend, excusez-moi, monsieur.
19: Vous profitez d'un enfant. C'est quand même incroyable.
21: Je n'ai rien à profiter. Arrêtez, vous venez me le dire devant moi.
19: Ah, bah, écoutez, je vous le dis. Je vous le dis devant vous.
21: Non, devant moi, physiquement, monsieur.
19: Ah, bah, je vais vous rapporter la couronne. Vous allez voir que c'est du carton, hein.
21: Ah, bah oui, la couronne, je n'ai jamais dit. Allez voir un psychiatre.
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22: Allô?
25: Bonjour madame.
22: Bonjour.
25: C'est bien vous les éleveurs de chiens?
22: Les éleveurs de chiens, t'es quel madame?
25: Oui, c'est ça. Madame Ledoux à l'appareil. C'est bien eux qu'on a vu à la télé dans la publicité, là?
22: Oh oui, vous en avez déjà vu, oui.
25: Pour les chiens, on les voyait, ils élevaient des teckels et tout ça.
22: C'est ça, madame, oui.
25: C'était dans un spot publicitaire.
22: Oui.
25: Hein, c'est ça.
22: Oui.
25: Je les ai reconnus et tout. Et alors, je voulais savoir quand même, ça m'a choqué un petit peu, parce que ça a dû faire du ramdam là-dedans. Ça fait longtemps qu'ils mangent des chiens.
22: Qu'ils mangent?
25: Oui.
22: On mange du chien?
25: Bah, c'est bien ça, publicité, non?
22: Les chiens mangent des granulés, mais c'est pas eux qui mangent les chiens.
25: Moi, enfin, bon, c'est peut-être un peu sourde, je sais pas, c'est peut-être l'âge, mais on voyait donc les éleveurs, là, vos patrons, avec plein de chiens autour.
22: Ben oui.
25: Et puis alors, ils mettaient, ils disaient, monsieur et madame, hein, ils mangent des chiens.
22: Ben, on ne mange tout de même pas nos chiens, non, mais qu'est-ce que vous allez chercher?
25: Mais je l'ai vu à la télé, madame.
22: Oh, vous avez vu à table en train de manger des chiens?
25: Bah écoutez, alors là, je suis confuse parce que j'ai envoyé un courrier à la SPA pour me plaindre.
22: Oh, oh bah vous allez nous faire encore une publicité, on va encore être emmerdés, nous.
25: Je suis désolé.
22: Ah bah, toute désolée que vous êtes, mais qu'est-ce qu'on va être embêtés, nous, alors, hein?
25: Est-ce que j'ai envoyé ça à la SPA, la Fondation Brigitte Bardot, un peu partout?
22: Oh, bah vous êtes toute maligne, hein?
25: Oh mon Dieu.
22: Oh mon Dieu, oui, une fois que le mal est fait, hein?
25: J'ai fait ce que je croyais,
22: Mais vous avez rien à faire avant de demander?
25: J'ai envoyé une lettre au ministère.
22: Oh, bah c'est bien, eh ben en effet.
25: À la police également.
22: Mais vous êtes folle, mais folle alliée.
25: Mais peut-être pas quand même, vous exagérez, madame.
22: Mais non, j'exagère pas, on mange tout de même pas nos chiens quand même. Non, mais vous rendez compte, si on a toutes ces visites-là, la publicité que vous nous faites.
25: Oh mon Dieu, je crois que j'ai fait une bêtise.
22: Oh oui, une connerie, tenez, je vous quitte, j'aime mieux ça. Allô?
25: Oui, excusez-moi, c'est encore moi.
22: Ben, qu'est-ce que vous voulez encore?
25: J'ai appelé M. Bourin Dubourg, vous savez, à télévision.
22: Oui.
25: Parce que je l'avais prévenu aussi, il voulait faire une enquête. Oui, alors je me suis excusé. Je lui ai expliqué, en fait, ce que vous m'avez dit. Et je lui ai dit que c'était pas la peine qu'il vienne faire une enquête. Parce qu'en fait, je lui ai dit que vous touchez pas aux petits.
22: Ben, sûrement pas, on les élève, c'est pas pour les bouffer, hein.
25: Voilà, je lui ai dit, ils touchent pas aux chiots et ils mangent que les mâles.
22: Mais on mange même pas les mâles, qu'est-ce que vous avez encore des conneries?
25: Ah bon?
22: Maintenant, on va autre chose, on mange les mâles maintenant.
25: Mais vous mangez vos chiens.
22: Mais espèce d'imbécile, non, on mange pas nos chiens. Complètement cinglé.
25: Qu'est-ce qu'elle dit la grosse, là, derrière? Qu'est-ce qu'elle dit la grosse, là? Je vais venir vous manger, moi.
3: Oui? Eh ben venez, moi je vous attends, moi.
25: Eh, dites-moi.
3: Venez franchir la porte, là, venez au portail, puis moi je vous attends.
25: Moi je vous mange, moi.
3: Moi vous mangez, non mais vous rigolez ou quoi?
25: Je vous mange.
3: Je vous mange, bah, moi je vous mangerai même pas parce que vous êtes immangeable.
25: Quoi, je suis immangeable, moi?
3: Bah sûrement, oui.
25: Dire que moi je suis immangeable, c'est dégoûtant.
3: Bah si on mange nos chiens, dans ces cas-là...
25: Pourquoi vous avez dit que j'étais immangeable?
3: Mais c'est pas, mais j'ai dit ça sans le dire, mais vous dites qu'on mange nos chiens. Soyez réalistes, on produit du chien, on va pas les manger.
25: Pourquoi vous avez dit que j'étais immangeable?
3: Mais non, non, non, bon, non, on en reste là, on mange pas de chien, vous êtes mangeable.
25: Ah, redites-moi ça.
3: Vous êtes mangeable.
25: Oh, vous êtes très gentil.
3: Mais soyez un petit peu réaliste, pourquoi on mangerait nos chiens?
25: Parce que je travaille à la radio.
3: Oui.
25: À Europe 1.
3: Oui.
25: Je fais des blagues au téléphone.
3: Oui. C'est une blague pour Europe 1?
25: Oui.
3: Après tout ce que vous avez dit, vous croyez qu'on va vous croire?
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5: Allô?
1: Bonjour monsieur, c'est bien la station service?
5: Oui.
1: Monsieur Martin à l'appareil, établissement Martin Bricolage.
5: Oui.
1: Je vais venir installer un stand bidoniste devant la station.
5: Mais vous voulez installer quoi?
1: Un stand bidoniste, parce que je vais venir vendre des bidons et des jerrycans pour vos clients.
5: Mais vous n'allez pas installer un truc sans qu'on se soit vu avant?
1: Non, mais on se met juste sur un coin du parking, on installe le matos.
5: Non, mais je m'en fiche, on vient se présenter avant d'amener du matériel.
1: Ah oui, de toute façon, je serai là 10 minutes avant la livraison, il faut que je réceptionne.
5: Non, vous venez pas 10 minutes avant votre installation, vous me dire bonjour, je m'appelle monsieur Martin et je m'installe dans 10 minutes.
1: Pardon, pourquoi vous me dites bonjour, je suis monsieur Martin?
5: Non, c'est vous monsieur Martin.
1: C'est ça, donc je peux venir demain, comme ça on démarre.
5: Allô?
1: Bonjour monsieur.
5: Alors, juste comme ça, si jamais demain matin vous venez, vous mettez quoi que ce soit sur le parking.
1: Demain matin? Alors attendez, je regarde si je suis dispo le matin.
5: Non, j'étais en train de vous dire que si demain matin vous vous pointez à la station de service, j'appellerai le 17.
1: Le 17? Ça nous fait 4 jours ça, le 17, parce que si c'est un mercredi.
6: Allô?
1: Et bonjour madame.
6: Bonjour, vous êtes?
1: Bah, au téléphone.
6: Non, mais qu'est-ce que vous voulez faire là?
1: Je dois installer mon stand bidoniste, donc votre collègue propose que je passe le 17.
6: Non, le 17, c'est la police.
1: Ok, bah dans ce cas, je peux passer le 18.
6: Non, vous avez rien compris.
1: Bah, c'est vous, dites-moi quand ça vous arrange, hein. Moi, je peux venir dès maintenant.
6: Eh bien, ce qu'on fait, vous venez l'installer.
1: Ah, bah super.
6: Moi, j'ai le tractopelle à côté, comme ça, une fois que vous avez fini l'installation.
1: Ouais, non, pas besoin de tractopeller, mais enfin, c'est gentil de proposer votre aide.
5: Oui, allô?
1: Ah, alors là, je suis plus. Ça, c'est le monsieur d'avant.
5: Je suis la gérante du garage. Je fais ce que je veux, je suis chez moi.
1: Bah non, c'est le patron qui fait ce qu'il veut.
5: Mais c'est moi la patronne, qu'est-ce que vous faites chier?
1: Pardon, mais vos clients qui vont en Espagne pour chercher de l'essence, ils seront bien contents.
5: Non, ils vont pas en Espagne, mes clients.
1: Ah, d'accord, bah prévenez-les que c'est quand même beaucoup moins cher en Espagne.
5: Oui, non, mais bien sûr, je vais leur dire que c'est moins cher en Espagne alors que moi je vends du carburant, mais vous êtes au con ou quoi?
1: Ouais, et je vous ai pas tout dit. En vrai, les jerrycans, ils sont déjà pleins d'essence.
5: Non, mais je m'en fous, je n'en veux pas, je vous ai dit non. Qu'est-ce que vous comprenez pas d'un nom?
1: Bah, je comprends déjà que vous parlez un peu fort.
5: Je
2: non, je m'en fous, je ne veux pas.
1: Non mais on s'arrange, moi je vous revends l'essence espagnoliste qui est dans les jerricanes.
2: Alors là je vais vous dénoncer au truc des fraudes, voilà, ça va être vite fait.
1: Ah bah non, sinon à tous les coups, les fraudes ils vont vouloir savoir pourquoi je paye pas les taxes.
2: Ah mais oui, mais voilà, alors arrêtez de me faire chier.
1: D'accord, donc on fait que les jerricanes vides, vous avez raison, c'est plus sûr.
2: Rien du tout, je ne veux pas vous voir dans mon garage.
1: Ok, je me mettrai derrière le garage, comme ça vous me verrez pas.
2: Vous ne serez ni devant ni derrière le garage, vous...
1: Ah, bah c'est reparti. Allô?
4: Allô?
1: Et voilà, ils m'ont mis en attente, il n'y a plus personne.
4: Si, si, je suis là, moi, j'attends. Hein.
1: Tu vas voir qu'ils sont partis se prendre un petit café à la machine peinard.
4: J'attends après vous.
1: C'est dingue, moi je travaille quand même.
4: Et plutôt que raconter des conneries, il faudrait mettre le téléphone à l'oreille, parce que j'attends. Hein.
1: Ah, il y a quelqu'un?
4: Ouais.
1: Bonjour madame, j'étais en train de vous attendre.
4: Non, non, c'est moi qui attends après vous, que vous êtes en train de dire que j'ai dû aller prendre un café.
1: Ah, oh, pas du tout.
4: Si, si.
1: Oh, bah, j'aurais jamais dit ça, je me serais pas permis.
4: Ouais, ouais, bien sûr. Ouais.
1: Donc, comme j'expliquais, je vous apporte les jerricanes.
4: Eh bien, ça tombe très bien, j'en ai en vente en boutique, moi.
1: Oh, bah, faut pas se gêner. Pardon, je suis distributeur exclusif bidon et jerricanes sur toute la région. Et vous, tranquille.
4: Mais qu'est-ce que vous me racontez, là? En tant que station-service, moi qui paye des impôts en France, j'ai pas le droit de vendre de jerricanes.
1: Je m'excuse, mais là, vous me faites carrément concurrence déloyaleuse.
4: C'est moi qui fais une concurrence déloyale.

0: appelle parce que j'ai écrasé malencontreusement une petite fourmi.
1: Oh, ben c'est pas grave, ça peut arriver, hein. C'était pas volontaire, hein.
0: Bah non, mais quand même.
1: Non, mais vous en faites pas. Et faites de bons souhaits pour que tout aille bien pour cette fourmi dans ses prochaines vies, hein.
0: J'ai essayé de la sauver. Je l'ai posée sur mon lit, là, sur l'oreiller.
1: Oui.
0: Et je la regardais s'agiter dans ses derniers instants. J'ai rien pu faire.
1: Mais c'est pas grave, madame. Vous en faites pas. Ça arrive tous les jours à des tas de gens. Ça fait partie de...
0: Mais enfin, pas à nous, les bouddhistes. Hein.
1: Bah oui, mais de manière involontaire.
0: Hein. Alors, mon mari, lui, par contre, il a fait des choses pas bien aux animaux. Hein.
1: Bah, faut faire des prières pour lui.
0: Lui, c'est pas pareil. Il a eu, vous savez, des petites bêtes, là. Comment on appelle ça, là, qui grattent, là.
1: Des puces?
0: Enfin, je sais pas. Ça s'attrape dans un hôtel, il m'a dit.
1: Ah.
0: Des morpions.
1: Ah, d'accord.
0: Et alors, lui, il les a tués.
1: Ah, ok.
0: Mais il les a tués volontairement. Hein.
1: Ah, si vous faites des prières pour lui, tout ira bien.
0: Alors, c'est pour lui ou pour les morpions que je dois faire des prières?
1: Bah, pour les deux.
0: Ah, pour les deux. Et si c'était des réincarnés?
1: Ah bah ouais, mais on sait pas en quoi ils se sont réincarnés.
0: Ah, vous voulez dire que si ça se trouve, les morpions, ils se sont réincarnés en tigre ou...
1: Peut-être, ouais. C'est une possibilité, hein.
0: Et à son tour, le tigre, il va tuer d'autres animaux?
1: Ah bah, c'est le cycle infernal du samsara, ouais.
0: Mais le tigre, il tue pas les morpions, lui?
1: Non, non, non.
0: Moi, j'ai jamais vu le tigre tuer des morpions.
1: Donc, faut pas se faire du souci à ce moment-là. Faut continuer simplement à faire des prières, on sait...
0: Qu'est-ce que je fais de la petite fourmi?
1: La petite fourmi, vous la jetez dehors. Qu'est-ce que vous voulez en faire?
0: Je ne sais pas, il n'y a pas de rituel...
1: Vous lui récitez des mantras, vous lui soufflez dessus.
0: Oui, elle va s'envoler.
1: Ah non, mais vous la gardez dans votre main, vous lui soufflez dessus pour qu'elle ait une bonne renaissance.
0: Non, pas des loups. Pas des loups. Non, pas des loups. Allô?
1: Oui.
0: Elle bouge.
1: Ah, ben elle est peut-être pas morte alors.
0: Elle n'est pas morte.
1: Ah, ben vous voyez, tout va bien.
0: Elle n'était pas morte. Je vais faire comme vous dites, il faut qu'elle continue son cycle, hein. C'est ça?
1: Voilà.
0: Donc il faut que je la tue alors, hein?
1: Non, non, non, vous la tuez pas.
0: Voilà, c'est fini. J'ai abrégé son cycle de souffrance.
1: Ah, bah, c'est... allez, c'était peut-être pas l'idéal, mais...
0: Ah ben, j'ai compris comment faire.
1: Non, non, non, non, vous faites pas ça. Dans le futur, vous les tuez pas, hein. C'est pas le...
0: Attendez, où est-ce
1: c'est pas ce qu'on cherche à faire.
0: Je vois une autre fourmi.
1: Pardon?
0: Voilà.
1: Ah.
0: Je suis en train de les tuer, comme vous m'avez dit.
1: Ah non, je vous ai pas dit ça, madame.
0: Il y en a deux qui sont mortes, là.
1: Non, alors donc, je vous répète... L'idée, c'est pas de les tuer. Vous les tuez pas. Vous comprenez?
0: Oui, j'ai compris. Trois!
1: Ouais, ben... Bon.
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3: Bonjour.
4: Bonjour monsieur, c'est bien le supermarché?
3: Oui.
4: J'ai un livrage de masques pour vous.
3: C'est quoi en fait?
4: Et c'est ce que je dis, un livrage pour vous livrager des masques protectionnistes.
3: Non mais je sais pas, vous dites que vous allez me déposer des masques.
4: Oui, parce que comme j'en vends, je vous ai préparé une commande.
3: Le patron était au courant?
4: Ah non, pas du tout, mais vous inquiétez pas, je lui dirai que vous avez validé pour lui.
3: Bah moi, j'ai rien validé, moi c'est juste que vous me dites que vous venez ramener, donc après nous, comme on n'est pas au courant...
4: Comment ça, vous avez rien validé?
3: Bah moi j'ai rien validé de moi-même, hein.
4: Ah parce que moi j'ai entendu, oui je valide de moi-même.
3: Non, j'ai rien validé.
4: Ah bah vous m'avez dit oui, moi j'ai pris ce point oui.
3: Ah non, je vais pas accepter. Une livraison que mon patron n'est pas au courant. Je vais pas accepter une livraison et après c'est moi qui vais me faire engueuler.
4: Ouais, ouais. Ou alors, c'est que vous voulez les garder pour vous?
3: Bah, il y a pas, je vais les garder pour moi.
4: D'accord, donc c'est pour vous. Alors, je vous en mets quoi? 4 000, 5 000?
3: Je vais pas vous dire qu'il en faut 5 000 ou il en faut plus. Il faut que je vois avec quelqu'un.
4: Ah, il en faut 5 000, on est d'accord.
3: Non, non, non, non, non, j'ai pas dit qu'il en fallait 5 000.
4: Commandage de 5 000 masques confirmatel.
3: Non, j'ai pas dit qu'il en fallait 5 000.
4: Vous venez de le dire.
3: Non, j'ai pas dit qu'il en fallait 5 000. J'ai dit, je vais me renseigner d'abord.
4: Oh là là là là là là là là là. Oh là là, mais comment qu'on fait maintenant?
3: Non, mais c'est quoi comme groupe que vous êtes?
4: Eh ben, qu'on est les établissements Martin.
3: Fabienne?
4: Ah.
3: Est-ce que t'es au courant d'une commande de masques de établissement Martin? Monsieur, je veux me livrer 5 000 masques, hein? 5 000 masques.
4: Oui, allô?
3: Attendez, monsieur.
4: Vous m'entendez?
3: Il dit que là, comme je viens de dire oui, il va me les livrer.
5: Allô?
4: Bonjour madame, est-ce que je pourrais parler au patron, s'il vous plaît?
5: C'est moi.
4: Ok,
5: mais
4: donc...
5: je comprends pas, monsieur, vous me parlez de 5 000 masques.
4: Ah, donc vous êtes au courant, ça me rassure.
5: Et vous faites quoi, là? Vous faites des arnaques
4: Comment? Vous me traitez d'arnaquiste?
5: Ouais, je sais pas, il y a une collègue qui valide des masques comme ça par téléphone.
4: On est d'accord.
5: Et arrêtez votre délire, là, monsieur. Il y a aucune commande de passer 5 000 masques. Vos masques, vous les gardez.
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0: Non.
1: Oui.
0: Non, parce que si c'est pour me négocier, j'ai le prix.
2: Non, mais nous, on va rien payer. Hein. Ah. Vous avez eu le patron directement du magasin.
0: Revoilà le monsieur d'avant.
2: Oui, c'est moi, vous avez eu avant.
0: Très bien. Donc, je mets la commande à votre nom.
2: Ben, vous n'avez pas de nom, donc vous pouvez pas le valider à mon nom.
0: D'accord, mais pour vos 5000 masques perso que vous m'avez demandé en plus.
2: J'ai jamais dit que j'en voulais 5000.
0: 5000 fois 95 centimes plus frais de livrage et de routisme, ça nous fait 10 euros le masque.
2: Ben, 10 euros le masque, non, c'est trop cher déjà.
0: Bon, ben, vous allez pas chipoter pour 50 000 euros quand même.
1: Je crois qu'on en a un bon.
0: Ah, j'entends encore la dame derrière.
3: Ouais, bon, vous arrêtez votre connerie maintenant parce que ça va bien faire. Sinon, je fais une déclaration à la police. Donc maintenant.
0: Ah, mais moi d'abord, tiens, je vais faire un déclarage.
3: Vous arrêtez d'appeler tout de suite.
0: Petit 1 primo, vous arrêtez d'appeler en proms. Et petit 2 tertio pour les masques.
3: Bah, vous bouffez les casques ou j'en sais rien, vous vous démerdez. Mais je veux plus entendre parler de vous, ok?
0: Alors, des casques, j'en ai aussi, ça tombe bien. Je vous rajoute 5000 casques.
3: Oui, des masques. Bah, vous les mettez un par un dans le trou du cul.
0: Ah, parce qu'il y en a 5000, donc ça va prendre un certain temps.
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6: Allô, oui.
7: Oui, bonjour, monsieur.
6: Oui, bonjour, monsieur.
7: Monsieur Robert Van Antuk, ambassadeur du Vietnam à Paris, de passage dans votre ville.
6: Oui.
7: Vous aurez une nuit réservée ce soir au restaurant vietnamien.
6: Oui.
7: Pour 147 personnes.
6: J'ai pas la place, moi.
7: Bon, ben, est-ce que les gens peuvent se serrer un peu?
6: Ah oui, mais on peut monter à 80 personnes.
7: Oh non, ça va pas.
6: C'est pour quand, monsieur?
7: Alors, c'est pour ce soir. Hein?
6: Ce soir.
7: Alors, vous avez de quoi noter?
6: Oui, je note, oui.
7: Vous avez noté de quoi noter?
6: Oui, oui.
7: Passez-moi la liste.
6: Oui, mais monsieur, je vous dis, monsieur, je ne peux pas vous mettre, je n'ai pas la place.
7: Alors là, il y en a combien? J'essaie de réduire, monsieur, hein, mon cher
6: oui,
7: monsieur.
6: Oui, vous prenez deux restaurants, quoi.
7: Alors, comment ça? Famille récipient. Six personnes.
6: Récipient.
7: Six personnes.
6: Six personnes.
7: Famille Pudiglan. Trois personnes.
6: Pudiglan, trois personnes. Récipient, trois, six personnes.
7: Famille... Non, c'est récipient.
6: Récipient.
7: Trois personnes. Valise en carton.
6: Oui.
7: 6 personnes.
6: Valise 100 personnes, 6 personnes, 12 personnes, 17 personnes.
7: Qu'est-ce que vous avez? Récipient?
6: Récipient, 6 personnes. Plus du gland, 3 personnes.
7: 3 personnes, c'est ça.
6: Récipient, 17 personnes.
7: Phonétiquement.
6: Oh, monsieur, je vous passe ma femme.
7: Non, attendez.
6: Oh, non, je comprends pas. Je comprends pas le vietnamien, je comprends pas.
8: Allô?
7: Oui.
8: Vous parlez le vietnamien?
7: Oh, pas du tout, non. Je suis Berry Song.
8: Ah, c'est papa qui parle le vietnamien.
7: Non.
8: Oui.
7: Non.
8: Oui.
7: Moi, je dis comme dong.
8: Oui.
7: Il n'est pas là, votre mari?
8: Oui, mais il ne comprend pas.
7: Non, mais il ne va plus noter les noms maintenant. On va noter les chiffres.
8: Noter les chiffres.
6: Allô?
7: Oui, on a fini, hein. Vous avez noté?
6: Oui, j'ai noté, oui.
7: Je vous écoute.
6: Monsieur, je suis incapable de vous relire la liste, monsieur. Je ne peux pas, ce n'est pas...
7: Je vous écoute.
6: Monsieur, je vais venir vous voir.
7: Monsieur, nous partons immédiatement.
6: Bon, j'ai une table de 6.
7: À quel nom?
6: Trois.
7: À quel nom?
6: Récipient.
7: Oui.
6: 6 personnes.
7: Récipient, 6 personnes.
6: Judith Gros, 3 personnes.
7: Oui. Celle-là, vous n'avez pas dû bien noter, parce que je ne vois pas ce que c'est, mon frère. Ensuite.
6: Brutus Neland, 7 personnes.
7: Oui.
6: 23 personnes.
7: À quel nom?
6: Jus.
7: Quoi?
6: Jus.
7: Oh non, c'est pas ça.
6: 3 personnes.
7: À quel nom?
6: Pismi.
7: Pismi?
6: Oui.
7: C'est pas vietnamien, ça.
6: Ben non, je marquais comme ça.
7: Ah, c'est famille Pudiglan.
6: Pudiglan, voilà. 3 personnes.
7: Et de la bite.
6: Comment?
7: Et de la bite.
6: Oui.
7: 6 personnes.
6: Vous pouvez m'en donner d'autres, j'ai de la place. Hein.
7: Famille Mekoy.
6: Oui.
7: Ça, c'est des Grecs.
6: Combien?
7: 17. Alors, on va reprendre. Hein.
6: Oui.
7: Je vous écoute.
6: 6 personnes.
7: À quel nom?
6: Récipient.
7: Oui.
6: 3 personnes. Julie.
7: Oui.
6: 7 personnes. Brutus Nelly.
7: British Leyland.
6: Oui. 6 personnes. Migan.
7: Oui.
6: 6 personnes. Tu l'habites.
7: Oui.
6: 17 personnes. Mec.
7: Mec quoi?
6: Ouille.
7: Non, c'est Vauquouille.
6: Vauquouille. Vauquouille.
7: Vauquouille?
6: Oui. Oh, monsieur, arrêtez, hein. Mes couilles.
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9: Allô?
0: Bonjour monsieur, c'est bien la maison de la presse?
9: Oui.
0: Entreprise Martin Nettoyage à l'appareil?
9: Oui.
0: À partir d'aujourd'hui, on viendra chaque soir pour un nettoyage désinfectifiant de votre magasin.
9: Et c'est obligatoire ça?
0: Ah oui, parce qu'on a prévu de passer aujourd'hui pour commencer.
9: Attendez, non, attendez, vous me dites vous passez. Moi je veux un papier, on n'a rien du tout, on sait même pas le prix, on sait rien du tout.
0: Oui, non mais ça, le prix, les conditions, on verra ça plus tard.
9: Attendez, je vous passe la gérante.
0: Merci monsieur.
9: Oui?
0: Oui, bonjour monsieur.
9: Non, je suis une dame.
0: Oui, oh, si vous voulez.
9: Et non, mais attendez, l'une comme l'autre, on comprend pas pourquoi vous nous appelez en fait.
0: Pour le nettoyage.
9: Mais quel nettoyage?
0: Celui qu'on a mis en place chez vous.
9: Mais qui a mis un plan en place chez nous un nettoyage?
0: Bah, l'entreprise Martin Nettoyage.
9: Mais c'est qui Martin Nettoyage? Qui vous envoie en fait?
0: Mais mon responsable.
9: Mais c'est qui votre responsable?
0: C'est monsieur Martin.
9: Mais qui a contacté monsieur Martin pour qu'il vienne nettoyer?
0: Ah, ça c'est moi qui ai eu l'idée. Je lui ai dit, viens, on va nettoyer le magasin.
9: Ah oui, d'accord. Donc en fait, il n'y a rien de si. Oui, non.
0: Moi j'arrive de toute façon.
9: Non, vous venez pas.
0: Bah si.
9: Ben non, vous venez pas.
0: Si, parce que sur mon contrat, j'ai mis que je commence maintenant.
9: Ah non, mais il n'y a pas de contrat entre nous, ça c'est clair et net.
0: Ah bah si, moi j'en ai fait un de contrat, donc...
9: Ah non, vous avez fait zéro contrat.
0: Si vous pouvez commencer à vider le magasin en attendant
9: que... Non, mais je vide pas le magasin, monsieur, vous rendez compte? J'ai pas vidé le magasin pour tout rentrer, pour tout ressortir.
0: Non, mais vous aurez à le faire qu'une fois par jour, de toute façon.
9: Alors, s'il vous plaît, est-ce que vous pouvez me redonner votre numéro de téléphone?
0: Oui, bah c'est celui qui est affiché.
9: Attendez, je regarde. Non, c'est écrit en secret, monsieur.
0: Oula, il y a écrit quoi?
9: Secret.
0: Vous l'écrivez comment?
9: Comment j'écris secret? Bah, c'est S-E-C-R-E-T.
0: Alors, attendez.
9: C-E-S-E-R-E-T.
0: C-E-S-E-R-E-T. Ah, donc, il y a écrit Cézeret.
9: Non, secret.
0: Bah, non. C-E-S-E-R-E-T.
9: C-E-S. S-E-C-R-E-T.
0: Ah, C-E-S-E-C-R-E-T, donc 16 crés.
9: Non, c'est écrit secret, donc certainement vous m'appelez.
0: Ah, mais attendez, s'il y a écrit secret, c'est peut-être tout simplement parce que votre téléphone appartient à ce monsieur secret.
9: Non, du tout.
0: Bah, demandez-lui au moins.
9: Non, mais...
0: Ah, ou passez-le moi, je peux voir avec lui, hein.
9: Je vous passe monsieur secret.
0: Merci, monsieur.
9: Faites passer pour monsieur secret. Hello.
0: Monsieur secret?
9: C'est moi-même, c'est à quel sujet?
0: C'est au sujet qu'il faudrait vider le magasin avant que j'arrive, parce que...
9: Non mais vous rigolez, je suis un magasin de maison de presse, je ne peux pas enlever ma marchandise, c'est impossible.
0: Non mais vous la remettez après, évidemment.
9: Mais vous rigolez, non? J'ai 80 mètres carrés...
0: Non mais prenez votre temps, vous le faites à votre rythme.
9: Mais je m'en fous, moi je veux pas vider mon magasin.
0: Ah oui, mais moi j'ai déclenché tout le plan de nettoyisme.
9: Vous ne déclenchez rien du tout, je me renseigne. Vous me rappelez à 15h, je vous dirai quoi?
0: Oui, je passe à 15h, parfait.
9: Non, vous avez rien compris, hein.
0: Si, c'est noté, on attaque à 15h, vous inquiétez pas.
9: Non, mais vous venez pas faire à 15h. 15h, ça sert à rien.
0: Et allez, on rechange l'horaire. Alors, je vous écoute.
9: Non, entendu.
10: Oui, allô?
0: Bonjour, madame. Écoutez, je vais confirmer 15h.
10: Non, vous n'avez rien fixé du tout. De toute façon, vous allez venir pour rien. Vous avez un devis signé?
0: Ouh là là, bon, je vais voir mon responsable. Bougez pas deux secondes, je vous mets en attente.
10: Ah, vous n'avez pas de temps, moi.
0: Monsieur Martin, j'ai un gugus qui comprend rien au téléphone.
10: Donnez-moi votre numéro de portable, on va voir avec les gendarmes un peu ce que ça donne.
0: Ah, vous êtes là, allô?
10: Parce que là, en plus, vous me traitez de gugus.
0: Oh, mais pas du tout, monsieur Gugus.
10: Donc ça va bien, donc maintenant ça suffit.
0: Écoutez, monsieur Gugus, je suis justement avec mon beau-frère qui est gendarme.
10: Ouais, mais c'est la radio, c'est monsieur Martin de la radio, c'est ça, hein?
0: Ah, oui, monsieur Gugus.
10: Ah, c'est ça, hein. Et vous savez que j'ai mis 5 minutes, là, à me dire, mais c'est qui ce mec? Qu'est-ce qu'il veut? Et après, je me suis dit, mais ça me parle quand même, ça. Rire et chanson, c'est pas ça,
0: dans
10: les Après, vous pouvez venir avec 2-3 canettes, hein, on peut boire un coup, c'est vous.
0: Je demande monsieur Gugus.
10: Monsieur Gugus, vous demandez.
0: D'accord, ça marche.
10: Bon, excusez-moi, je suis un peu emporté, peut-être.
0: Mais y a pas de problème, monsieur Gugus.
10: Merci, madame.
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11: Allô?
7: Bonjour, monsieur, c'est le conseil général à Appareil. Vous habitez bien Niederhansen?
11: Oui.
7: Très bien. Vous savez qu'aujourd'hui, c'est la journée de l'Angleterre dans la région.
11: Oui.
7: Et le Conseil général offre gratuitement à tous les habitants de plusieurs communes de la région un cours d'anglais. Et donc, il s'agit de retenir une seule phrase qui va vous servir à vous faire comprendre des anglais et à comprendre l'anglais. Est-ce que vous parlez l'anglais?
11: Non, pas du tout.
7: Très bien. Alors, vous avez un stylo?
11: Ouais, allez-y.
7: Donc, la première phrase pour aujourd'hui qu'il va vous falloir apprendre, hein, c'est donc... I fuck you, comme la fac, hein. I fuck you, bullshit. Dans quelques instants, vous serez appelé par un anglais. Il vous dira donc hello. Et quoi qu'il se passe, monsieur, vous lui dites invariablement I fuck you, bullshit.
11: I fuck you, bullshit. Bullshit.
7: Bull, comme une boule.
11: Oui.
7: Bullshit. Nous sommes d'accord? Voilà. Merci, monsieur.
11: Merci. Au revoir.
7: Au revoir.
11: Allô?
12: Hello.
11: I fuck you bullshit.
12: Yes. Do you fuck me in the ass?
11: I fuck you bullshit.
12: Yes, correct. Votre accent est bon, monsieur.
11: Merci.
12: No, you say, vous dites...
11: I fuck you bullshit.
12: C'est parfait.
11: I fuck you bullshit.
12: Perfect.
11: I fuck you bullshit.
12: Je vous remercie, monsieur.
11: I fuck you bullshit.
12: En vous disant que vous avez un accent parfait.
11: I fuck you bullshit.
12: Sorry.
11: Bon, je vous laisse, monsieur, j'ai autre chose à faire. Hein. Allez, au revoir.
12: Ah non, en anglais.
11: I fuck you bullshit.
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13: Oui, bonjour.
0: Bonjour, monsieur, c'est bien la poissonnerie?
13: Madame.
0: Oh oui, possible. Monsieur Martin, Société Martin Productions.
13: Oui.
0: On va venir filmer votre questionnaire dans la poissonnerie.
13: Pourquoi vous voulez poser des questions par rapport à quoi?
0: Alors là, l'idée, c'est de faire votre portrait de poissonnier célibataire.
13: Qui, moi, poissonnier célibataire?
0: Voilà, vous voyez quel type de relation vous cherchez,
13: Je suis mariée, monsieur.
0: Comment ça, vous êtes mariée? Ah bah merci, mais on vous a mis dans les célibataires.
13: On vous a mis... Attends, non.
0: Oui, parce que là, je lance une émission de rencontre dans le milieu des poissonniers, comme l'amour est dans le pré, sauf que c'est dans la poissonnerie.
13: Qui c'est qui m'a inscrit?
0: Bah c'est moi, parce qu'il me manquait un candidat.
13: Non, mais c'est tombé. De toute façon, je suis pas célibataire.
0: C'est pas grave, ça faudra juste éviter de le dire, évidemment, devant les caméras.
13: Non, alors, certainement pas. Alors là, non, ça sert de question.
0: Et puis, vous n'êtes pas obligé non plus de vous engager avec les personnes que vous allez rencontrer, hein.
13: Ça
0: peut être juste une petite histoire comme ça.
14: Oui, allô.
0: Ah, bonjour, madame.
14: Ouais.
0: Ah bah vous, je vous ai inscrit aussi, d'ailleurs.
14: Attendez, alors vous êtes...
0: Bah, au téléphone.
14: Vous êtes qui, vous?
0: Ah, pardon, Martin Productions, on lance une émission de télé de rencontres amoureuses dans les poissonneries.
14: Mais monsieur, vous n'allez pas venir filmer une émission chez moi pour un truc de célibataire, alors que je ne suis pas célibataire, ça va pas le faire.
0: Non, mais c'est ce que je disais, vous n'êtes pas obligé de le dire.
14: De quoi je suis pas obligé de le dire? Alors, attendez, vous rigolez ou quoi? Non, mais vous êtes sérieux, vous?
0: Bon, ça m'arrive parfois,
14: je
0: oui.
14: Je suis pas célibataire, c'est clair, c'est net, c'est précis, vous ne déplacez pas, vous allez dépenser du carburant pour rien, et en ce moment, c'est compliqué d'en avoir.
0: Ah oui, mais là, vous nous plantez le tournage.
14: Mais je vous plante pas. Attendez.
0: Ah si, si vous refusez qu'on vienne, c'est considéré comme plantation de tournage.
14: Ah bah ouais, mais bah venez demain matin.
0: Ah super, alors prévoyez une tenue chic et décontractée.
14: Bah, non mais attendez, on va être clair, venez demain matin, mais par contre vous filmez rien.
0: Bah si.
14: Mais non.
0: Oh bah faudrait savoir, parce qu'un coup...
14: Non mais c'est même pas la peine, non mais je plaisante quand dites vous venez demain matin, moi c'est dehors, hein, je vous le dis clairement. Hein.
0: Oui, alors c'est prévu, on commencera par la séquence rencontre dans la rue.
14: Mais monsieur, attendez.
0: Oui.
14: Donc vous m'appelez en me disant que vous allez venir demain.
0: Eh bah voilà, on est d'accord.
14: Non, attendez, laissez-moi finir.
0: Allez-y.
14: Vous me dites que vous allez venir demain.
0: Ah bah voilà, on est d'accord.
14: Putain, laissez-moi finir.
0: Ah bah je croyais que c'était...
14: Non mais pointez-vous demain.
0: Ah bah voilà, donc on est bien d'accord, c'est fou ça, on dit la même chose en fait.
14: Sans déconner, alors là je vais être clair et net, j'espère que c'est une plaisanterie parce que là je suis en train de m'énerver.
0: Oui bien sûr, c'est complètement une plaisanterie.
14: Vous, non mais, pointez-vous demain.
0: Parfait.
14: Et vous allez voir comment vous allez être reçu, hein. Clairement. Hein.
0: Écoutez, c'est très gentil, toute l'équipe vous remercie d'ailleurs, merci.
14: Non mais
0: merci.
14: Vous allez voir comment vous allez être reçu, vous allez pas être reçu avec du café, ça je vous le dis clairement. Hein.
0: D'accord, donc je prévois des thermos.
14: C'est un sketch, c'est pas possible.
0: Bien sûr,
14: non
0: oui.
14: Mais sans déconner, sérieux, c'est un sketch. Sans déconner, j'ai mon fils qui est à côté de moi, il est mort de rire.
0: Ah bah très bien, tiens, je vais l'inscrire aussi.
14: Bah non, attendez, mon fils est pas célibataire non plus. J'ai pas lui dire d'appeler sa copine et lui dire, bah écoute, tu la dégages parce qu'il y a un mec qui va faire l'émission.
0: Alors si sa copine est poissonnière, elle peut participer à l'émission.
14: Sans déconner, appelez Karine Le Marchand et demandez-lui. Elle se met une perruque sur sa tête.
0: Impossible, j'ai un gros souci avec Karine Le Marchand.
14: Ouais.
0: Oui, elle nous accuse de plagiat rapport au titre de l'émission.
14: Ah.
0: Comme c'est spécial poissonnier, on a appelé ça l'amour est dans l'arrêt et je pense qu'elle est jalouse du titre.
14: Mais attendez. L'amour est dans l'arrêt. C'est une plaisanterie là.
0: Franchement.
14: Ouais.
0: Oh bah je dirais qu'on est en plein canular.
14: Ah ouais. Oh.
0: Et d'ailleurs c'est quelle radio?
14: Alors attends parce que là je vais avoir un truc à gagner, je le sens.
0: Alors attention, vous n'avez droit qu'à une réponse.
14: Alors quelle radio ça peut être?
0: Karinia, attention. Rien à gagner.
14: Ah putain, et en plus j'ai rien gagné. T'en déconnes.
0: Ah oui, parce qu'on est une radio pauvre, mais super drôle.
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0: Ah bah bravo.
14: Ah bah hé.
0: Oh bah hé, au revoir madame.
14: Eh ben au revoir mademoiselle.
0: Merci.
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15: Oui.
16: Allô.
15: Oui.
16: Monsieur Gilbert.
15: Oui.
16: Bonjour monsieur, monsieur Robert Ledoux à l'appareil.
15: Oui.
16: Vous habitez bien en 91, vous.
15: Oui.
16: Est-ce que vous connaissez mes parents, monsieur et madame Ledoux, qui habitent au 37 de la rue?
15: Écoutez, le nom ne me dit rien du tout.
16: Parce que je voulais vous demander un petit service maintenant. Évidemment, faut que vous me disiez si ça vous dérange. Hein. J'aurais voulu, si c'était possible, que vous alliez les voir.
15: Oui.
16: Ah, vous êtes gentil. Parce que voilà, moi, je suis en prison. À la santé.
15: Oui.
16: Hein?
15: Ça fait combien de temps que vous êtes là?
16: En prison?
15: Oui.
16: Oh, ça fait maintenant 3 semaines.
15: Oui, d'accord.
16: Vous voyez? Et ils m'ont mis, vous savez, avec les putes. J'ai 3 putes dans ma cellule, vous voyez?
15: Oui, oui.
16: Et le problème, c'est que je n'ai plus d'argent. Parce que j'ai bien un chéquier, voyez-vous?
15: Oui.
16: Mais les filles, elles prennent pas les chèques.
17: Ah bon, d'accord.
16: Et je voulais savoir si mon papa ou ma maman pouvaient m'envoyer un mandat.
17: Mais ils savent où vous êtes.
16: Pas tout à fait.
17: Ah, d'accord. Bien, écoutez... Bon, ben, écoutez, je vais faire le nécessaire pour aller les voir.
16: Ah ben, attendez, vous quittez pas?
17: Oui, oui.
16: Je vais essayer de vous les faire avoir au téléphone. Parce qu'on est, vous savez, en prison, on a des bidouilles pour appeler au téléphone.
17: Ah là. Oui, d'accord.
16: Vous allez attendre une sonnerie. Puis oui. Normalement, on va tomber chez eux.
17: Ah bon?
16: Oui. Oui, allô? Allô?
17: Oui?
16: Oui, bonjour, monsieur. Roger Ledoux, à l'appareil.
17: Oui, bonjour, monsieur.
16: Oui, c'est à quel sujet?
17: Vous êtes bien le père de monsieur Ledoux?
16: Robert, oui.
17: Robert.
16: C'est mon fils.
17: C'est votre fils. Justement, il vient de m'appeler, là.
16: Ah, comment va-t-il?
17: Eh bien...
16: La santé, ça va?
17: Ben, oui.
16: Bon.
17: Oui, parce qu'il est à la santé.
16: Comment ça, il est à la santé?
17: Il est à la prison de la santé.
16: En prison?
17: Oui.
16: Ah oh ben?
17: Oui, et il est dans une chambre, il est dans une pièce avec trois putes.
16: Il y a des putes en prison maintenant?
17: Oui, il en a trois dans sa cellule. Et il n'a plus d'argent, il m'a téléphoné pour que je vous contacte, pour que si vous pouvez lui envoyer de l'argent.
16: Il a un chéquier pourtant.
17: Il a un chéquier, mais il peut pas s'en servir.
16: Pourquoi?
17: Parce que les putes, ils veulent pas prendre le chèque.
16: Ben, elles sont pas de la gueule.
17: Ah ben, ben oui.
16: Il y a ma femme qui a l'écouteur.
17: Oui.
16: Elle voudrait vous poser une question. Je peux vous la passer?
17: Mais bien sûr.
16: Viens, Thérèse. Le monsieur, il a quelque chose à te dire qui va te faire plaisir.
17: Moi, je vous transmets ce qu'il m'a dit. Hein.
16: Ah, c'est gentil, ça. Allô?
17: Oui, bonjour, madame.
16: Bonjour, monsieur. Vous avez des nouvelles du petit?
17: Voilà, il vient de me téléphoner, là.
16: Alors, où il est?
17: Il est à la prison de la santé.
16: Ah, oh, c'est bien. Il est avec des bons compagnons de cellule.
17: Ouais, des compagnons, des compagnes.
16: Comment ça?
17: Il avait des putes.
16: Ah bon?
17: Ouais.
16: Mais alors, pourquoi vous nous appelez à la maison?
17: Eh bien, il veut que vous lui envoyez de l'argent.
16: Ah, ben oui, mais pour faire quoi?
17: Ben, pour les putes.
16: Ben, dites-moi, combien qu'on lui met, alors?
17: Ah, ben, écoutez...
16: Si on lui met 1 000 francs.
17: 1 000 francs avec, hein? 1 000 balles, je ne sais pas, ça... Tout ça dépend de tarif des buts, hein. Je sais pas, j'y suis jamais allé.
16: Où ça, monsieur?
17: En prison.
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18: Allô?
0: Bonjour madame, c'est bien la boucherie?
18: Oui, c'est bien ça, monsieur.
0: Je vous appelle rapport au réchauffage climatiste.
18: Oui.
0: Je vais vous couper le chauffage et l'électricité.
18: Ah bon?
0: Bah oui, parce que comme j'ai signé la pétition pour faire des économies d'énergie,
18: ouais.
0: Ça m'arrange de les faire chez vous.
18: Bah ouais, mais comment qu'on va faire pour travailler?
0: Bah comment que vous allez faire comme d'habitude?
18: Bah non, si on n'a pas de courant, on n'a pas de frigo, on n'a pas de machine à jambon, on n'a pas de broyeur, on n'a rien.
0: De machine à shampoing?
18: Machine à jambon.
0: Pourquoi du shampoing qui est
18: du jambon? C'est tout électrique ça, monsieur.
0: Ah non, le jambon c'est pas électrique, c'est de la viande.
18: Bah pour pouvoir couper le jambon, on fait ça avec une machine électrique.
0: Oui, mais alors si vous couper du shampoing avec une machine électrique.
18: Du jambon avec une machine à jambon.
0: D'accord. Et quel rapport avec le shampoing?
18: Je vais pas parler de shampoing, monsieur.
0: Ah si, le shampoing pour votre machine.
18: Là, c'est pas une machine à shampoing, on fait pas du shampoing.
0: À part le shampoing de jambon.
18: Le shampoing de jambon, n'importe quoi.
0: Bon, l'essentiel, c'est que vous êtes d'accord pour la coupure.
18: Ah, d'accord.
0: Ah bah d'accord, ok, donc je note d'accord.
18: J'ai pas dit que j'étais d'accord.
0: Vous m'avez dit d'accord, là.
18: Non, c'est pas ça, mais j'ai dit d'accord.
0: Vous m'avez dit d'accord, oui.
18: Non, j'ai pas dit d'accord pour que vous coupiez le courant, hein.
0: Bon, Martin, elle a dit d'accord ou pas, la dame, là? Ah oui, elle a dit d'accord. Ah.
18: C'est pas une dame, ça, monsieur.
0: Vous voyez, j'ai mon collègue, là, qui est à côté de moi, qui me confirme.
18: Non, j'ai pas dit que j'étais d'accord, monsieur. Faut pas dire ce que j'ai pas dit, hein.
0: Ah, oh, bah voilà, on change de version.
18: Bah, vous voyez, c'est à mon patron.
0: Ah, bah, passez-le-moi.
18: Attendez, Bonjour.
0: Bonjour madame.
18: Bonjour monsieur, oui.
0: Oui, c'est ce que j'ai dit.
18: Non, mais attendez, monsieur, attendez, c'est pas possible que vous me coupez l'électricité et le chauffage, parce que je suis un commerçant, vous allez pas me coûter le gaz ni les frigos.
0: Ah bah, si vous avez des frigos au gaz, pas de problème, je coupe juste l'électricité.
18: Mais c'est pas des frigos au gaz, ça marche à l'électricité, qu'est-ce que vous me racontez, monsieur, là?
0: Écoutez, moi je fais ça en toute modestie au nom de la planète, hein, au nom de l'écologisterie.
18: Ouais, c'est ceux qui nous cassent les couilles, ouais.
0: Merci pour eux.
18: Bah oui, ça nous casse les couilles, monsieur, moi on a pas besoin. N'emmerdez pas les gens qui sont en train de travailler. Vous comprenez ce que je veux vous dire?
0: Je comprends très bien, comme vos frigos tournent au gaz.
18: Et non, moi tout marche à l'électricité, donc j'ai des comptoirs et du frigo, donc vous allez rien me couper du tout.
0: Oh bah voilà, en plus trop sympa, je vous préviens.
18: Bah vous préviens de quoi? Rien du tout, moi j'ai rien signé, j'ai pas de charte, rien du tout.
0: Sinon, pour vos frigos, vous les bourrez avec des glaçons.
18: Ouais, bien sûr.
0: Non, bah, ou de la glace pilée, tout simplement.
18: Ouais, bien sûr, je devais la chercher où la glace pilée?
0: Ah bah écoutez, il se trouve que moi j'ai mon beau-frère qui a une entreprise de glaciste.
18: Ah ça c'est fort.
0: Il peut vous livrer, hein.
18: Ouais, allez-y. Mets 3 SMIC, vas-y.
0: 3 SMIC? Comment ça?
18: Ah, ça bloque? Tu comprends pas?
0: Non, mais je vois pas le rapport avec le SMIC. Pourquoi vous me parlez d'argent?
18: Non, pas le SMIC. En plus, c'est sourd. Le SMIC.
0: Oui.
18: Pas semi-remorque, camion, gros camion.
0: Ah, mais on peut pas. Gros camion, grosse pollution.
18: Ah, bah ouais, merde. Alors, comment on fait?
0: Eh ben, on les livre en charrette.
18: Ah, d'accord. T'as des chevaux?
0: Bon, j'ai un poney, oui, Martinou.
18: Tu viens de où avec ta glace? Il est bien monté le poney, parce
0: Alors, ça, je préfère que vous lui demandiez vous-même.
18: D'accord.
0: Attendez, je vous le passe.
18: Ah, vas-y, ouais.
0: Martinou! Viens parler à la dame.
18: Ah non, vous faites exprès, c'est une blague, monsieur, non?
0: Allô?
18: Ouais.
0: Bonjour.
18: Non, mais c'est des conneries, c'est des conneries.
0: Comment ça, c'est des conneries?
18: C'est qui?
0: Alors, bonne question, c'est qui, à votre avis?
18: Bah écoutez, j'en connais beaucoup des cons, donc alors, c'est ça le problème.
0: Ah mais moi, je suis plus que con, je suis trop con.
18: Ouais.
0: Ah bah oui.
18: Ah.
0: Ah. Et en plus, on pourrait être à la radio.
18: Non, c'est vrai?
0: Complètement.
18: Ah merde.
0: Mais laquelle?
18: Rire et chanson.
0: Eh ben, gagné, bravo.
18: Ouais, c'est ça. Ah, bravo, super. Bon, ben, c'est parfait, impeccable.
0: Eh ben, au revoir, madame.
18: Je vous en prie, au revoir, madame.
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19: Magasin de Chèvre République, bonjour.
20: Allô?
19: Oui?
20: C'est le magasin des surgelés.
19: Oui?
20: Bonjour, madame.
19: Bonjour.
20: Je dois faire mes commissions, vous savez, parce que je vais être un peu malade et on m'a dit de prendre mes provisions pour la semaine, voyez-vous?
19: Oui.
20: Je voudrais savoir, est-ce que vous avez des haricots?
19: Oui, bien sûr.
20: Ah, alors, haricots, je note. Des arottes.
19: Des
20: arottes.
19: Des carottes?
20: Oui.
19: Oui.
20: Ah bon, très bien. Je vais essayer de tout prendre chez vous. Comment s'appelle les... Topinambour, non, c'est pas besoin, c'est trop dur, puis c'est pas surgelé.
19: Alors ça, par contre, j'ai la purée de topinambour.
20: Ah, est-ce que vous avez des poireaux?
19: Des poireaux, oui.
20: D'accord. Des tomates?
19: Oui, des tomates aussi, oui.
20: Très bien. Des hommes?
19: Pardon?
20: Des hommes.
19: Vous avez demandé quoi?
20: Des hommes.
19: Des pommes?
20: Oui.
19: Ah non, la pomme, ça se congèle pas du tout.
20: Ah voilà. Alors, pas de zom, mais est-ce que vous avez des oires?
19: Non, non plus.
20: Ah bon? Ça
19: non.
20: Se congèle pas non plus?
19: Non.
20: Pour faire les oires au chocolat?
19: Non, on n'a pas de poire, non.
20: Bon. Et est-ce que vous avez des haillassons?
19: Non, non plus, madame.
20: Vous n'avez pas d'haillassons?
19: Non.
20: Bon. Alors, j'allais oublier le plus important, parce que je vais rester quand même, essayer de pas sortir de chez moi, et ça, il m'en faut, si je dois passer l'hiver toute seule à la maison. Est-ce que vous auriez des aubes?
19: Alors, des aubes, c'est-à-dire?
20: Vous savez, les aubes, avec les ouilles. On mélange ça avec les ouilles.
19: Non, je vois pas de quoi vous me parlez.
20: Vous savez, c'est un fruit, il y a toujours... c'est un fruit en, il y a trois fruits en un fruit.
19: Non, ça ne dit rien du tout.
20: Aux Seychelles, il y en a beaucoup. C'est-à-dire que vous avez à la base du zob, il y a toujours deux ouilles.
19: Alors là, je vois pas du tout, hein. Bah, puis tout ce qui est fruit exotique, je pense que ça doit,
20: Parce que, voyez-vous, ils font quelque chose avec ce fruit-là. Avec le zob là, et les ouilles, voyez-vous, ils arrivent à faire un jus avec.
19: À faire un jus, d'accord.
20: Qui est congelé.
19: D'accord. Non, mais j'ai pas, hein, non.
20: Ah ben non, celui-là, on le trouve qu'à la banque du sperme.
19: Non, mais n'importe quoi, hein. Non, mais je vois pas le rapport avec les surgelés, madame.
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21: Bonjour.
0: Bonjour monsieur, c'est bien le bureau de tabac?
21: Oui, bonjour.
0: Monsieur Martin à l'appareil, société d'importisme-exportisme Martin.
21: Oui.
0: Je vais venir remplacer vos cigarettes jetables.
21: Quelles cigarettes jetables?
0: Toutes celles qui contiennent du tabac, celles qui sont vendues en paquet, vous voyez.
21: Hein?
0: Celles-là, je vous les change toutes.
21: Toutes les marques de cigarettes?
0: Exactement.
21: Mais elles sont pas jetables.
0: Bah si, parce qu'une fois qu'elles sont fumées, vos cigarettes avec du tabac, vous pouvez pas les refumer, donc elles sont jetables.
21: Et vous m'échangez contre quoi?
0: Contre des cigarettes non jetables à base de tabac ignifugifié. C'est un tabac qui résiste au feu.
21: Qu'est-ce que c'est cette histoire?
0: C'est un truc que j'ai trouvé sur un site chinois. Le tabac ne brûle pas, donc la cigarette ne s'allume pas.
21: Non.
0: Si, je crois que c'est un mélange de tabac et d'amiante.
21: Non, on veut pas ça.
0: Ah, mais c'est impressionnant. Vous pouvez passer une clope au chalumeau, elle ne bouge pas.
21: Non, mais c'est du n'importe quoi.
0: Donc, je vais vous les apporter.
21: Alors,
0: voilà, c'est ça. Donc, vous voulez que je passe quand?
21: Alors, attendez.
0: Merci, monsieur.
21: Allô?
0: Bonjour monsieur, votre collègue vous a expliqué pour le remplaçage de vos cigarettes jetables.
21: Mais vous me racontez quoi? Je comprends pas. Dans ce cas, ça s'appelle des cigarettes électroniques, ce que vous me parlez. Des puffs.
0: Ah non, les puffs électroniques, ça fait déjà longtemps que c'est interdit. Là, je vous parle de vos vraies cigarettes.
21: Non, mais pas du tout monsieur. Là, en fait, vous comprenez pas.
0: Vous savez quoi? Je vais déjà valider l'échangisme de vos cigarettes.
21: Non, mais vous validez rien du tout parce qu'en fait, y a rien que vous allez venir récupérer ici, hein.
0: Bah si.
21: Bah non.
0: Bah si, vos cigarettes que vous avez pas le droit de vendre.
21: Mais qu'est-ce que vous appelez ces cigarettes qu'on doit pas vendre là?
0: Ils l'ont dit aux actualités, toutes celles qui sont pas réutilisables, elles sont interdites.
21: Mais c'est quoi qui est pas réutilisable? Vous êtes vraiment niaise, il y a un problème. Vous me donnez votre nom et votre prénom, s'il vous plaît.
0: Bien sûr, monsieur Martin. Martin.
21: D'accord, monsieur Martin de où? Des douanes, je pense pas, parce que je le connais bien, monsieur Martin des douanes, hein. C'est pas vous, hein.
0: Oula, monsieur Martin Redouane. Passez-moi ce monsieur Redouane.
21: Non, pas Redouane, des douanes. Bien, en plus, vous êtes Miro, vous avez un problème d'oreille, en plus.
0: Je crois pas, vous êtes le premier à me dire que je suis Miro des oreilles, ça c'est nouveau.
21: Ah ouais? Mais...
0: Ah ouais, que je suis sourd des yeux à la limite, mais miro des oreilles, non.
21: Mais...
0: Enfin, vous inquiétez pas, j'ai vos nouvelles cigarettes.
21: Mais quelles cigarettes?
0: Bah, le nouveau modèle en tabac inifugifié, impossible à allumer, c'est ce que
21: vous
0: je disais.
21: Vous allez m'apprendre à moi que là, il y a des nouvelles cigarettes qui vont arriver, vous êtes complètement ravagé, hein.
0: Oh bah, pardon de vous faire partager le progrès.
21: Ici, vous mettez même pas un pied ici, je vous le dis de suite. Vous mettez pas un pied dans mon tabac, je vous le dis.
0: Ah oui, et comment je viens récupérer vos cigarettes sans mes pieds?
21: Eh ben, tant pis, on vendra des cigarettes illégales. Parce qu'ici, vous prendrez pas un paquet, en fait, monsieur.
0: Oh non, je vous rassure, je vous prends tous les paquets.
21: Restez bien au téléphone, 5 minutes 30 et je vous mets depuis tout à l'heure sur activation. Y a pas de souci.
0: Comment ça sur activation?
21: Ah voilà.
0: Ne me dites pas que vous m'avez mis sur activation.
21: Ben vous savez que maintenant les buralistes on a un nouveau truc.
0: Oh oui je connais bien sûr, mais enfin rappelez-moi ce que c'est pour qu'on vérifie que je pense bien à la même chose.
21: Ben non, je vais quand même pas vous expliquer des choses qui sont faites exprès pour les arnaqueurs.
0: Ah bien joué.
21: Ouais.
0: Donc là en clair je suis sur activation.
21: Oui, vous inquiétez pas, vous êtes sur activation.
0: Ok monsieur Martin. Oui monsieur Martin, activez la contre-activation s'il vous plaît. Ah on nous a mis sur activation.
21: Oui passez-moi alors une qui est à côté de vous.
0: Bien sûr oui je vous passe la personne.
21: Merci.
0: Monsieur Martin. Le monsieur du tabac veut vous parler.
21: Je crois que c'est vous, monsieur Martin.
0: Oui, aussi. Mais là, je vous passe, monsieur Martin, mon beau-frère, le responsable de la contractivation.
21: Vous êtes connu, monsieur Martin.
0: Ah oh bah, vous suivez toujours pas. C'est mon beau-frère. Donc forcément, on a le même nom.
21: Oh, dis donc.
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1: Allô?
2: Oui, bonjour, monsieur.
1: Bonjour, monsieur.
2: C'est la mairie de...
1: Oui.
2: Je voudrais monsieur le maire.
1: Moi-même.
2: Ah bah très bien, écoutez, ça tombe bien, je suis le chef de protocole de monsieur le préfet de région, monsieur Robert Ledoux,
1: oui.
2: Qui souhaite vous parler,
1: oui.
2: Je vais donc vous le passer, mais comme je suis le chef de protocole, je voudrais d'abord vous expliquer que monsieur Robert Ledoux, préfet de région, est une personne d'un certain âge, donc il a du mal à finir ses phrases, voyez-vous, c'est-à-dire que quand il commence une phrase, c'est plutôt à vous de la finir, quoi.
1: Ben oui, mais il faut savoir ce que veut dire monsieur le préfet sur le moment.
2: Ouais, vous inquiétez pas, vous allez vous entendre. Hein.
1: Oui, oui.
2: Je vous passe monsieur Robert.
1: Oui.
20: Merci. Allô?
1: Oui, bonjour monsieur le préfet.
20: Bonjour monsieur le...
1: Le maire?
20: Le maire. Comment allez...
1: Comment allez-vous?
20: Oui.
1: Ça va, je vous remercie monsieur le préfet, et vous-même?
20: Ça va. Ça va.
1: Ça va bien.
20: Ça va bien. Alors, je voulais vous...
1: M'annoncer?
20: Non.
1: Faire part?
20: Non.
1: Féliciter?
20: Oui.
1: Ah, je n'ai pas de félicitations à recevoir, pour ainsi dire, monsieur le préfet.
20: Si.
1: Si?
20: Pour votre...
1: Pourquoi?
20: Pour votre...
1: Pour ma mairie?
20: Oui.
1: Oui?
20: Parce que...
1: Oui, parce que...
20: C'est une...
1: C'est une petite mairie que nous avons restaurée?
20: Oui, et elle a...
1: Elle a un petit cachet maintenant, parce qu'on l'a rendue gay, on l'a rendue... Ben en fait, c'est plutôt le château qui est en face, qui redonne un petit blason à notre mairie, pour ainsi dire.
20: Oui. Alors, quand je suis venu à...
1: Vous êtes venu à...
20: Oui.
1: Ah bon?
20: J'ai vu monsieur...
1: Monsieur... Peut-être?
20: Oui. Oui.
1: Ah, notre propriétaire du château.
20: Voilà. Et oui. Je l'ai entretenu? Non. Je l'ai
1: Ah, vous l'avez encouragé?
20: Comment?
1: Vous l'avez encouragé?
20: Oui, je...
1: Ah, voilà, pour le... Parce que monsieur, je pense, a dû vous solliciter, je crois.
20: Oui, il m'a su...
1: Ah, oui, vous solliciter pour...
20: Non, il m'a su...
1: Suggérer de...
20: Il m'a suggéré...
1: Oui?
20: De l'encouragé.
1: L'encourager pour...
20: Pour le...
1: Pour, en fait, un peu faire classer ce site.
20: Oui.
1: Le château.
20: Alors, oui. Il m'a branlé.
1: Oui. Alors, il vous a demandé probablement que je vous donne quelques renseignements.
20: Il m'a branlé.
1: Il vous a branché sur le...
20: Oui.
1: Oui.
20: Alors, je l'ai
1: encouragé.
20: Oui.
1: Oui, vous l'avez encouragé.
20: Il m'a su...
1: Suggéré?
20: Oui.
1: Voilà, il vous a suggéré pour, en fait, donner votre avis, probablement.
20: Voilà, et derrière le château, il m'a
1: Oui, branché.
20: Oui, et sa femme?
1: Oui, sa femme. C'est, oui, sa femme entretient le jardin d'hiver.
3: Elle entretient bien sa pine.
1: Oui, les pins, quoi, tous les... La pinède.
3: Oui, il a du...
1: Il a du cul. Il a du cachet.
3: Il a du cul.
1: Ah oui, ça, il a du courage pour entretenir ce château.
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8: Bonjour.
0: Bonjour monsieur, c'est bien la librairie ?
8: Oui, bonjour monsieur.
0: Monsieur Martin à l'appareil, société La Wifi Martin.
8: La Wifi Martin, oui.
0: Oui, je suis installationneur de La Wifi.
8: Oui.
0: Et justement, je dois brancher l'internet chez un voisin à vous, mais il n'y a plus de place sur le boîtier de Techno Distribution Générale.
8: Et donc ?
0: Bah, et donc, vous allez rire.
8: Vous n'avez pas intention de débrancher notre boîtier.
0: Bah si, c'est exactement ça, mais c'est temporaire.
8: Ah non, mais attendez, hein, parce qu'ici c'est une entreprise, hein. Vous avez compris que c'est une...
0: Oui, non, mais en principe, ça dure pas trop.
8: Et donc, vous allez débrancher combien de temps ?
0: Ah bah jusqu'à ce que vous rebranchiez la ligne.
8: Non, mais vous débranchez rien du tout, tant que votre collègue de je ne sais où vient nous rebrancher. Hein.
0: Oula, quel collègue ?
8: Ben, je ne sais pas, celui qui va venir nous rebrancher.
0: Alors, on n'envoie pas de collègue pour rebrancher suite à un débranchage, malheureusement.
8: Non, mais...
0: Mais, vous allez voir, c'est pas trop compliqué.
8: Monsieur...
0: Il suffit que vous redébranchiez une autre Wi-Fi pour vous rebrancher.
8: Non, moi, je ne suis pas technicien. C'est pas moi qui débranche et qui rebranche. Donc non, vous débranchez rien du tout.
0: Bon, de toute façon, tout le monde le fait, rien de sorcier.
8: Mais non, mais tout le monde ne le fait pas. Est-ce que vous savez ?
0: Si, il vous faut juste une fourchette, une pelle à gâteau et des aiguilles à coudre pour faire levier.
8: Non, moi, je connais rien à votre métier, donc c'est vous qui devez faire.
0: Non, mais je vais vous faire un petit schéma.
8: Non, monsieur, vous faites pas de petit schéma.
0: Ah oui, mais sans le petit schéma, c'est vrai que c'est pas évident.
8: Bon, je vous passe mon mari, il va vous expliquer mieux.
0: D'accord, merci, monsieur.
22: Qu'est-ce qu'il y a ?
23: Je vais débrancher qui, là ?
22: Débrancher quoi ?
0: Allô ?
22: Oui.
0: Bonjour, madame.
22: Oui, non, monsieur.
0: Si vous voulez.
22: Oui.
0: Donc, j'étais en train de voir avec votre collègue pour la débranchette.
22: Et pourquoi tu veux débrancher quoi ?
0: C'est rapport à la Wi-Fi. Comme le boîtier est plein et que je dois brancher un client à moi, je vais déjà débrancher votre ligne.
22: Eh bien, tu débranches quelqu'un d'autre, tu te démerdes. Ici, c'est une entreprise. Une seconde sans téléphone, c'est 10 000 euros.
0: Ah ouais, 10 000 euros la seconde.
22: Bon, si tu veux avoir des ennuis, il n'y a aucun souci. Tu débranches.
0: Ça fait quand même 600 000 euros par minute.
22: Oui.
0: Bah, vous devez vendre un paquet de livres par téléphone.
22: Pourquoi t'as un numéro anonyme ?
0: Ah bah ça c'est très simple, je suis actuellement en intervention déportifiée sur le boîtier général techno-électronique de la Wi-Fi, donc j'ai branché depuis là-bas un terminal téléphoniste.
22: Où ça ? T'es où là ?
0: Là je suis donc devant le boîtier national de connectage de la Wi-Fi à Martinville-Plage.
22: Martinville-Plage.
0: Exactement, donc si vous pouvez me rejoindre maintenant, on peut faire débranchage, rebranchage simultané, comme ça vous serez pas embêté.
22: T'es où Martinville-Plage ?
0: C'est dans les Dom-Tomes, on est juste au-dessus de Cuba.
22: Quoi ? Et moi je suis où ?
0: Bah vous êtes dans les Pyrénées.
22: Voilà, donc j'arrive là.
0: Alors ce serait bien de pas traîner, oui, parce que vous vous rendez pas compte, mais bon, j'ai un planning un peu chargé aujourd'hui.
22: Et toi, tu te rends compte, toi ? Il y a exactement 15 000 km entre les Pyrénées et les Dom-Tom.
0: Ouais, je dirais que c'est ça, oui. Attendez, je regarde la route sur le GPS. Vous voulez pas
22: à Martinique, aller au boîtier.
0: Vous avez une voiture, vous ?
22: T'es con ou quoi ? Je te dis qu'il y a 15 000 km et un océan.
0: Ouais, alors sinon, vous pouvez aussi appeler le service client, mais c'est quand même plus efficace de se déplacer.
22: Mais pourquoi ? Moi, tout marche très bien, qu'est-ce que tu me fais chier ?
0: Ah bah non, d'ailleurs, pardon, vous pourrez pas appeler le service client vu que j'aurais coupé votre ligne. Autant pour moi.
22: Mais je crois que j'ai le gogol des Dom-Tom.
0: Bon, c'est à vous de voir, mais c'est quand même mieux si vous passez maintenant dans les Dom-Tom.
22: Je crois que j'ai le gogol des Dom-Tom.
0: Non mais, voyez ça comme une occasion de prendre des petites vacances surprises dans les Dom-Tom.
22: Toi, si tu veux pas me prendre des vacances, tu touches à rien. Et puis c'est bon.
0: Ah, bah si c'est bon. Parfait, donc je débranche la ligne.
22: Qu'est-ce que tu veux me débrancher ? Je suis en France.
0: Bah moi aussi justement, vu que les Dom-Tom c'est en France.
22: Oui, très bien.
0: En revanche, traînez pas à vous mettre en route parce que je vais bientôt rentrer en heure sup.
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25: Recrutement de l'armée de l'air, bonjour.
26: Bonjour madame, je suis au centre de recrutement.
25: De l'armée de terre.
26: Oui, c'est ça. Adjudant-chef Le Duret à la retraite.
25: Bonjour chef.
26: Vous avez quel grade ?
25: J'ai grade de brigadier-chef.
26: Ça va ?
25: Oui, ça va bien.
26: Bon, pas trop.
25: Merci.
26: Pas trop dur avec le soleil ?
25: Ça va, c'est des températures appréciables pour l'instant.
26: Oui, moi je me souviens dans mon bureau, j'avais du mal à dormir. Tellement il faisait chaud à cette époque-là.
25: Ah bon, eh bien.
26: Pas vous ?
25: Pour l'instant, ça va.
26: Bon, parlons peu, mais parlons bien. Depuis que je suis à la retraite, comme je suis un passionné de l'histoire de l'armée, évidemment, hein,
25: oui.
26: Je collectionne tout ce qui est militaire.
25: Oui.
26: Et là, j'aurais aimé savoir si vous pouviez m'aider, en fait, pour avoir le slip du colonel. Parce que je n'en ai pas, c'est une pièce assez rare.
25: Le quoi ?
26: Le slip du colonel.
25: Ah non, mais je sais, non, mais franchement, non, comment voulez-vous que j'arrive à avoir un slip d'un colonel ?
26: Bah, vous êtes une femme, vous pouvez...
25: Ah ben non,
26: je vous donne la pièce.
25: Ben oui, mais je vous dis, là, moi, je pourrais le faire pour vous. Il faudrait appeler dans un régiment. Les chefs de corps, ils sont dans les régiments.
26: Mais s'il y a un colonel qui passe, est-ce que vous pouvez essayer au moins ?
25: Non. C'est pas mon travail de demander un sous-vêtement à mon chef de corps. Qu'est-ce qu'il va penser de moi ? Il va croire que je veux coucher avec lui.
26: Mais non.
25: Ben, si.
26: Alors, attendez, écoutez. Pour le cible du colonel, vous pouvez rien faire.
25: Non.
26: Bon. Et éventuellement,
25: oui.
26: Je cherche le soutien-gorge de la standardiste.
25: Monsieur.
26: J'en ferai don après au patrimoine du ministère.
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25: Oui.
0: Oui, bonjour monsieur, je suis mis en barre.
25: Oui.
0: C'est rapport à votre abonnement, l'abonnement que vous avez souscrit là pour les chansons par téléphone.
25: Qu'est-ce que c'est ça? Ça m'étonnerait bien, je me suis jamais inscrite pour avoir des chansons par téléphone. Qu'est-ce que c'est ce cinéma?
0: Non, pas pour le cinéma, pour la musique.
25: Mais non.
0: Vous avez sélectionné Joe Dassin, les Champs-Élysées.
25: Joe Dassin, les Champs-Élysées, première nouvelle. Alors là, je vous demande bien pardon.
0: Comme vous l'avez fait par téléphone, ça...
25: Mais je ne l'ai pas fait par téléphone, mais je perds pas la tête quand même.
0: Vous avez changé d'avis.
25: Et j'ai pas changé d'avis, mais vous me prenez pour une folle.
0: Allô?
25: Non.
0: Ah, une autre dame.
25: J'ai rien demandé au téléphone. À personne. Vous m'avez appelé quand?
0: Ah bah là, à l'instant, là. Mais
25: j'en veux pas, je vous dis, moi.
0: Ah oui, mais là, vous avez validé, là.
25: J'ai pas validé rien du tout. C'est une escroquerie, votre truc. Vous allez, vous?
0: Ah bah pardon, excusez-moi. Enfin, vous avez...
25: Mais quoi? Mais vous rigolez ou quoi? Je sais ce que je fais, quand même, hein.
0: Vous avez fait étoile, là, quand même.
25: Mais étoile sur quoi?
0: Sur le téléphone.
25: Maintenant? Mais non. Vous êtes un escroc, monsieur. Ça va aller loin, là, hein. Je suis pas du tout d'accord, moi, là-haut.
0: Ah bah le gars fait étoile et après, il me dit
25: que... Mais j'ai pas fait étoile. Qu'est-ce que vous me racontez? Là. Vous foutez de ma gueule ou quoi? Je veux pas de votre abonnement, je vous dis démerdez-vous à le faire sauter.
0: Donc, pour l'annulation...
25: Mais j'ai pas signé d'abonnement, c'est pas à moi à le faire.
0: Bah oui, mais comme vous avez fait étoile...
25: Mais j'ai pas fait étoile, c'est grave votre démarche, monsieur, là.
0: Put. Ah, je l'ai entendu, là.
25: Mais, j'ai pas fait étoile à l'instant.
0: Bah, je viens de l'entendre.
25: Je viens de l'entendre, qu'est-ce que vous venez d'entendre?
0: Ça fait tut.
25: Vous êtes un escroc, monsieur, c'est grave, là.
0: Ah bah c'est peut-être moi qui l'ai fait.
25: Non, monsieur, vous êtes un escroc, point barre.
0: Non, mais alors excusez-moi,
25: moi, j'ai demandé rien.
0: Tut. Ah.
25: Mais non, j'ai rien touché.
0: Tut. Ah, je vous ai entendu.
25: Mais non.
0: Tut. Ah, ça recommence.
25: C'est pas moi, c'est... Bah. Mais moi, j'ai rien touché, monsieur.
0: Bah, vous venez de le faire trois fois, donc vous avez repris trois mois d'abonnement.
25: Mais c'est une erreur de votre communication, là. Vous tut.
0: Ah, bah, ah.
25: Mais j'ai pas fait étoile. J'ai rien demandé du tout. J'en ai rien à foutre des Champs-Élysées de Joe Dassin.
0: Ah bah merci pour lui, merci pour l'artiste, merci pour la musique.
25: Eh bien, j'ai pas fait étoile.
0: Tut. Et là?
25: Non mais c'est lui qui le dit. Tut. Tut. Tut.
0: Tut.
25: Tut, oui, encore tut, oui.
0: Ah bah vous avez fait tut.
25: Mais non, j'ai pas fait tut. C'est pas moi qui ai fait tut.
0: Tut. Ah.
25: C'est grave là, hein. C'est grave ce que vous faites. Eh?
0: Allô?
6: Il me dit que vous venez de taper sur lui.
0: Allô?
6: Je lui dis, vous vous trompez, il me dit
0: non. Je vous entends, hein.
25: Ouais.
0: Ah bah encore une autre dame.
6: Non, je suis pas madame, je suis monsieur. Hein, vous êtes qui déjà, monsieur? On commence par se présenter quand on appelle quelqu'un.
0: Oui, alors ce que je disais, c'est l'abonnement que vous avez souscrit pour les chansons par téléphone.
6: Ça va pas, non? J'ai rien souscrit du tout, vous êtes fou quoi là.
0: Bah bien sûr que vous avez souscrit.
6: Non, si je vous dis non, c'est que c'est non.
0: Que vous changez d'avis, moi après ça me regarde.
6: Non, je n'ai pas changé d'avis, je n'ai jamais rien souscrit du tout. Vous commencez à m'emmerder, c'est clair ça?
0: Je le connais ce coup-là, c'est-à-dire qu'on change d'avis.
6: Non, et après... non, vous n'allez rien faire du tout. Là, je vais déposer ce qu'on appelle une plainte en ligne. Je vous ai jamais rien demandé à
0: moi. Si, vous avez demandé Joe Dassin, les Champs-Élysées.
6: Non!
0: Je vous le fais avec l'accent américain. Je me baladais sur l'avenue.
6: On appelle ça du harcèlement, monsieur.
0: Alors, je vous le fais avec l'accent belge. Je me baladais sur l'avenue.
6: Moi, je suis en train de déposer plainte en ligne, vous verrez bien, hein. Parce qu'à un moment donné, quand on vous dit les choses, vous les comprenez ou vous les comprenez pas. Donc, là, je suis en train de déposer plainte, hein. Voilà. Hein?
0: Ah, ben moi aussi, justement, je suis en ligne avec la police en même temps.
6: C'est ça.
0: Ne quittez pas, je vous transfère la peine.
6: Ouais, allez. Petit combat.
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7: Bonjour.
9: Bonjour, monsieur. Monsieur Robert Ledoux de Villers à l'appareil.
7: Oui.
9: C'est la chérie?
7: Oui.
9: Oui, très bien. Est-ce que je peux parler à un chien, s'il vous plaît?
7: Lequel?
9: N'importe lequel, c'est un problème d'affûtage. Hein.
7: Ah, un moment. Allô?
9: Oui, bonjour, monsieur.
7: Monsieur.
9: Monsieur Robert Ledoux de Villers à l'appareil.
7: Oui.
9: J'ai une scierie à Schafferhof, hein.
7: Oui.
9: Vous êtes sûr vous-même?
7: Oui.
9: Ah, très bien. Oui. Excusez-moi de vous déranger pendant votre travail. J'espère que vous n'étiez pas en train de chier, non?
7: Oui, où est le problème?
9: Eh bien, c'est un problème d'affûtage sur une lame.
7: Écoutez, je ne sais pas si vous vous adressez à la bonne adresse, là.
9: Comment ça se
7: Vous êtes à Schafferhof?
9: Oui, mais c'est bien la scierie.
7: Oui, j'ai une scierie, oui, d'accord.
9: Bon. Et vous êtes sûr vous-même?
7: Oui.
9: Bon,
7: mais vous avez des collègues autour de vous là-bas où comment qu'il s'appelle là?
9: Weber,
7: le BI Weber et tous ces gens-là.
9: Weber est pas là. Il est quand j'ai appelé, il est en train de chier.
7: Et vous avez le plus grand notre président du syndicat, monsieur.
9: Mais c'est pas un chieur, lui.
7: Mais c'est quoi alors? Il faut bien qu'il scie.
9: Ah bah oui, bien sûr.
7: Mais dites, moi c'est pareil. Moi personnellement, je ne scie pas. Hein?
9: Vous êtes sieur?
7: Ben oui, mais... sieur, c'est-à-dire j'ai une scierie. Mais je ne scie pas, je n'ai jamais été derrière un châssis.
9: Ah, vous ne sciez pas vous-même?
7: Ah ben non.
9: Mais Mais qui est-ce qui chie pour vous?
7: Ce sont mes employés.
9: Ah, d'accord. Ah, ben, c'est pas pareil.
7: Ah, ben, non.
9: Bon, est-ce que vous pouvez me passer quelqu'un qui est en train de chier, là, qui pourrait me donner le renseignement?
7: Ben, écoutez, là, je regrette, parce que là, je peux pas l'appeler au téléphone, maintenant.
9: Qu'est-ce qu'ils font?
7: Ben, ils chient.
9: Ah là, ils sont en train de chier.
7: Eh ben oui, oui, oui.
9: Bon, écoutez, moi je vais retourner chier parce que j'ai du travail.
7: Oui, moi aussi.
9: Vous retournez chier, vous aussi?
7: Oh oui.
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10: Allô, oui?
11: Oui, bonjour monsieur. Je suis bien à l'horlogerie.
10: Ouais.
11: Je vous appelle pour un réveil.
10: Pour un réveil.
11: Ce serait pour me réveiller en fait, à 6h le matin, du lundi au vendredi.
10: Mais on fait pas ce genre de prestation, là.
11: Vous me facturez l'appel là déjà?
10: Pas du tout. C'est vous qui m'appelez.
11: Non mais il y a eu un bip là, vous me facturez l'appel?
10: Mais pas du tout, monsieur.
11: Excusez-moi, mais enfin je paye déjà. Que
10: mais
11: vous...
10: je vous paye rien du tout.
11: Ça pour facturer ça y va. Après dès qu'il faut rendre les...
10: Vous êtes marrant, je vous facture rien.
11: Ah bah passez-moi le responsable.
10: Oui, voilà monsieur.
12: Allô,
11: oui. Oui, bonjour madame, c'est bien l'horloger?
12: Qu'est-ce que vous voulez monsieur?
11: Oui, alors ce que je disais, non, c'est ce que j'expliquais. Il faudrait me réveiller en fait du lundi au vendredi à 6h du matin.
12: Moi, faut que je vous réveille?
11: Bah oui.
12: Attendez, vous êtes. Pourquoi je vous réveille?
11: Bah parce que c'est votre métier.
12: Vous savez ce que je suis moi?
11: Bah vous êtes réveilliste, oui.
12: Bah non, je suis pas réveilliste, je suis horloger bijoutier, je suis pas réveilliste.
11: Oh bah je vous ai demandé. Bah
12: attendez, je sais pas qui vous a rencontré de l'autre côté, hein.
11: Ah bah l'autre côté, ils m'ont dit qu'il fallait voir avec vous parce que c'est vous qui allez me réveiller.
12: Mais monsieur, je vais pas vous réveiller, je veux pas vous téléphoner pour vous réveiller, qu'est-ce que vous racontez vous?
11: Bah vous m'avez dit que vous étiez réveilliste.
12: Mais non, je suis pas réveilliste, je suis horloger bijoutier.
11: Voilà, donc vous avez l'heure.
12: Comment? Mais monsieur, qu'est-ce que vous me racontez? Non, mais ça va pas dans la tête, vous êtes pas bien dans votre tête, bien quoi?
11: Ouais, excusez-moi de vouloir vous faire travailler, hein, je...
12: Non, mais ça va pas la tête, vous êtes pas bien, non? Vous savez qui vous appelez, mais vous êtes pas bien dans la tête, vous êtes malade, bien quoi? Moi, je vous réveille pas, c'est tout, point à barre.
11: Si vous le prenez comme ça, je peux me plaindre au syndicat des réveillistes.
12: Mais prenez-le à qui vous voulez, mais moi, j'en ai rien à foutre.
11: Non, mais ce que je veux dire, c'est que moi, j'ai mon beau-frère.
12: Ouais, bah, qu'est-ce qu'il veut, votre beau-frère?
11: Il est réveilliste, lui aussi.
12: Mais moi, je suis pas réveilliste, monsieur, je vous dis tout de suite.
11: Non, mais ce que je veux dire, c'est que, vous voyez, je suis quasiment de la profession, dans le sens où mon beau-frère travaille comme vous.
12: Mais moi, je suis pas réveilliste, je réveille personne.
11: Bah, vous êtes quand même dans le milieu du réveillisme.
12: Mais non. Bon. Oh, non, vous êtes complètement têtu, c'est pas possible, je vous dis que non. Je suis pas réveilliste, je réveille personne, je suis désolé. Appelez quelqu'un d'autre, mais pas moi.
11: Alors, excusez-moi, vous jouez peut-être sur les mots, peut-être réveillationniste, je ne sais pas comment on dit exactement.
12: Je suis pas réveillationniste, rien du tout.
11: Réveillateur?
12: Je ne suis rien du tout.
11: Réveilliculteur?
12: Non.
11: Réveillophone?
12: Mais monsieur, j'en ai rien à foutre, je réveille personne.
11: Attendez, laissez-moi deviner. Vous êtes réveillophile?
12: Non. C'est pas compliqué, si je dis non, c'est pas compliqué. Vous savez pas ce que c'est, non.
11: Non, mais quand vous dites non, c'est...
12: Non, c'est non, je ne réveille personne. Et ce n'est pas mon métier, point.
11: D'accord, et si par exemple, je vous rappelle...
12: Je m'en fous, je vais pas me lever à 5h du matin pour vous réveiller, non, mais ça va pas la tête, non.
11: Non, vous n'avez pas compris, moi c'est 6h, hein.
12: Mais je m'en fous, ça peut être 6h, 7h, 8h, je n'ai rien à foutre.
11: Non, mais excusez-moi,
12: non, c'est non.
11: J'ai l'impression que la maison n'est pas très sérieuse, parce que
12: mais je m'en fous, bah, j'en ai rien à foutre, j'ai rien à voir là-dedans, c'est pas moi qui vais vous réveiller, appelez-le parent, appelez qui vous voulez, mais pas moi.
11: Non mais j'ai bien compris que j'étais qu'un réveillationneur qui était un petit peu tatillon.
12: Non mais ça va pas le bocal, non, je suis pas réveillé, je suis rien du tout.
11: Vous êtes réveillationneur?
12: Non, rien du tout.
11: Vous n'êtes pas réveillationneur?
12: Non.
11: Dites-moi non, je ne suis pas réveillationneur.
12: Non, je ne suis pas réveillationniste, rien du tout. Non,
11: réveillationnifiste.
12: Je dis non.
11: Réveillifieur.
12: Non, rien du tout, mais vous êtes cinglé ou quoi?
11: Non mais même réveillationneur.
12: Non, je ne réveille personne.
11: Non, parce que là, à force de crier, vous allez réveiller tout le quartier, hein, en tout cas.
12: Putain, on...
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14: Oui, allô?
15: Allô?
14: Oui.
15: C'est vous qui vendez des croquettes?
14: Oui, c'est moi, oui.
15: À domicile?
14: Oui.
15: Pour les chiens?
14: Oui.
15: Alors, est-ce que vous pouvez venir nourrir mes chiens, s'il vous plaît?
14: Et vous avez quoi comme chien?
15: Ben, c'est 13 pitbulls. Moi, je les nourris plus, je rentre plus dans la cage. Hein. Je vous laisse faire ça. Hein.
14: Vous rentrez plus, mais qui c'est qui donne à manger aux animaux?
15: Ben, c'est vous.
14: Comment dire, mais moi je tiens pas à me faire manger non plus.
15: Ben oui, mais il faut bien que quelqu'un le fasse, madame.
14: Ben oui, mais comment dire, avant, qui c'est qui leur donnait à manger?
15: Ben, il y en a eu deux successivement. Il y a eu M. Hervé Bellec qui est décédé suite à... Ben, avec mes pitbulls, là.
14: Oui.
15: Et donc lui, il s'est fait bouffer, il n'y a pas d'autre mot. Hein.
14: Oui.
15: Et le second, c'était M. Calvé.
14: Oui, oui, mais bon, je ne tiens pas à me faire bouffer non plus. S'il y en a un qui est mort, je suis désolée, monsieur, hein, mais non, je n'irai pas. Hein.
15: Monsieur Calvé aussi, il y en a deux qui sont morts, en fait.
14: Oui, bah non, je suis désolée, mais je n'irai pas. Hein. Je ne tiens pas à aller là-bas et me faire bouffer, quoi.
15: Non, mais je leur crierai de rester calme
14: oui. Par
15: la fenêtre, vous inquiétez pas. Je vais vous passer mon fils, hein.
14: Oui.
15: Merci, oui. Allô?
14: Oui.
15: Oui, bonjour, madame.
14: Oui, bonjour.
15: Je ne sais pas c'est à quel sujet mon père me passe, mais...
14: Alors, je sais pas, il m'a appelé pour savoir pour la nourriture pour les chiens.
15: Oui.
14: Oui, donc, comme il me dit, bon, c'est des pitbulls, il me dit, bon, il y a deux personnes précédentes qui se sont fait bouffer, quoi.
15: Oui, malheureusement, oui, on a déploré deux décès, c'est malheureux, mais bon.
14: Oh, oui, alors moi, c'est ce que je lui dis, moi, je veux bien livrer des croquettes, mais moi, je veux pas courir de risques.
15: C'est-à-dire que, si vous voulez, on ne nourrit plus nos chiens,
2: simplement parce que ils se nourrissent quand les gens viennent leur donner à manger.
25: Oui.
2: Il a parlé de Monsieur Calvet, c'est ça, et de...
25: Oui, c'est ça.
2: Oui, ben ils sont nourris comme ça, les chiens, quoi.
25: Ah, de chair humaine, quoi.
2: Un peu.
25: C'est exactement ça, ils sont nourris de chair humaine.
2: Voilà.
25: Ah bon, et vous trouvez que c'est bien?
2: Non, pas du tout, mais nous, ça nous coûte moins cher, voilà, quoi.
25: Non, moi, je suis désolée, je viendrai pas vous livrer. Hein.
2: Attendez, on a une solution maintenant.
25: Oui.
2: C'est que moi, je fais des assurances vie.
25: Oui.
2: Donc, je voulais vous en proposer une. Alors,
25: Allez, je vous arrête tout de suite. Au revoir, monsieur.
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13: Bien-être, bonjour.
16: Oui, bonjour monsieur, c'est le restaurant?
13: Oui.
16: Ah, bon, je vous entends pas bien là, vous
13: pouvez... Non, moi non plus.
16: Il y a du monde là, c'est en plein service là. Il y a du monde aujourd'hui?
13: Oui, il y a du monde, oui.
16: Oui, alors évidemment pour vous c'est le coup de bourre, hein?
13: Oui.
16: Il y a combien de personnes?
13: Qu'est-ce que vous vouliez monsieur? Vous voulez prendre une réservation?
16: Non, il y a combien de personnes là, actuellement à table là, chez vous? À peu près.
13: J'en sais rien, monsieur, écoutez.
16: Ah bon? Mais
13: qu'est-ce que vous vouliez? Vous nous appelez pourquoi?
16: Parce que j'adore emmerder les restaurateurs le midi quand ils sont en train de...
13: Ah, bah c'est gentil.
16: Voilà. Bah, alors, il y a combien de personnes, à peu près?
13: Bon, mais, monsieur, si c'est pour me parler comme ça, c'est pas la peine, je raccroche. Merci, au revoir. Oui, restaurant du Bien-être, bonjour.
16: Oui, non, je vous ai fait une blague, c'est pas du tout pour vous déranger, c'était pour une réservation, excusez-moi.
13: Bah oui, non, mais là, vraiment...
16: Voilà. Alors, est-ce qu'on peut réserver?
13: Oui, bien sûr. Pour quand?
16: Pour ce soir.
13: Oui, pour combien de personnes?
16: Alors, nous sommes 17.
13: Combien?
16: 17.
13: Oui. À quel nom?
16: Alors, l'association.
13: L'association?
16: Oui.
13: Oui.
16: Des vieux.
13: Oui.
16: Qui font chier les restaurateurs au moment des coups de bourre.
13: Bon, c'est très bien.
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13: Oui, bonjour.
0: Bonjour madame, c'est bien la fromagerie?
13: Oui monsieur.
0: Le fromage que j'ai acheté chez vous est totalement défectueux.
13: Je ne sais pas de quoi vous parlez, monsieur. Quel fromage c'était monsieur?
0: C'était de l'emmental.
13: Donc si je comprends bien, vous êtes venu acheter un morceau d'emmental.
0: Voilà, et là j'ouvre le paquet à la maison, pim, je vous le donne dans le mille, plein de trous. Des trous partout, plein de fromage.
13: Mais monsieur, dans l'emmental, il y a des trous.
0: Ah oui, on est d'accord qu'il y a un problème en effet.
13: Mais c'est pas un problème monsieur, l'emmental, il y a des trous dans l'emmental. Arrêtez de dire que je suis d'accord.
0: Bon, on est d'accord ou on n'est pas d'accord?
13: Non, on n'est pas d'accord.
0: Ah, on n'est plus d'accord parce que vous avez quand même reconnu
13: qu'il y a des trous dans l'emmental. Mais c'est normal qu'il y a des trous dans l'emmental, sinon j'en vendrais pas monsieur.
0: Ah, donc en plus, vous le saviez?
13: Non, mais...
0: Excusez-moi, mais ça n'a pas l'air très sérieux, quand même.
13: Attendez, monsieur, vous êtes en train de... Attendez, monsieur, n'allez pas trop loin non plus. Hein.
0: Bon, excusez-moi, je me fais quand même arnaquer.
13: Vous me traitez de quoi? D'arnaqueur, c'est ça?
0: Non, alors, je dirais plutôt arnaquiste.
13: Qu'est-ce que vous venez de dire?
0: Je viens de dire arnaquiste, oui, parfaitement. Ah, allô?
25: Oui.
0: Ah, bonjour, monsieur.
25: C'est madame.
0: Vous êtes sûr?
25: Je sais, je suis enrhumée, j'ai peut-être une voix d'homme.
0: Oui, quand même, oui.
25: Alors, qu'est-ce que vous avez comme problème sur les mentales?
0: C'est ce que je disais à votre dame, il est complètement plein de trous.
25: Non, mais vous êtes en train de vous foutre de moi, là.
0: Alors, je peux vous jurer sur la tête de mon beau-frère et du beau-frère de mon beau-frère que votre emmental est absolument troué.
25: L'emmental, il y a des trous dans l'emmental. Mais vous plaisantez, mais c'est comme ça, l'emmental.
0: Oui, mais je vois, on essaye de courir son complice.
25: Non, mais arrêtez. L'emmental, il y a des trous, moi, je peux rien faire pour vous, monsieur.
0: Bien sûr que si, vous allez me le détrouer. Et c'est pas la peine de faire semblant de pleurer pour m'attendrir.
25: Non, mais bon, je peux rien faire pour vous, monsieur, je suis désolée.
0: Si, vous allez me reboucher les trous.
25: Pas vous reboucher les trous, moi.
0: Ah, bien sûr que vous allez me reboucher les trous, oui. Ouais,
25: j'ai du monde dans la boutique.
0: Excusez-moi, mais à un moment, il va falloir prendre 5 minutes pour me reboucher les trous, quand même. Hein.
25: Ah, je peux pas vous reboucher les trous.
0: Il y a peut-être une cliente ou quelqu'un qui peut me reboucher les trous.
25: Je sais pas, les clientes, vous êtes d'accord de reboucher les trous? Elles veulent pas non plus.
0: Dites que c'est pour monsieur Martin.
25: Mais non, mais personne peut boucher les trous de monsieur Martin.
0: Bon, je garde mes trous débouchés, alors.
25: Vous gardez vos trous débouchés. Vous habitez où?
0: J'habite à Martinville, pourquoi?
25: Ah oui, à Martinville. Ah non, mais c'est Rire et Chanson.
0: Comment ça, c'est Rire et Chanson?
25: Non, parce que Rire et Chanson, il y a quelqu'un qui fait des blagues comme ça.
0: C'est un sacré con, à mon avis, excusez-moi.
25: Mais si, ça c'est Rire et Chanson. Si, j'en reconnais.
0: Comment ça, vous en reconnaissez?
25: J'écoute Rire et Chanson, et je reconnais votre voix. Et souvent vous dites d'ailleurs, bonjour monsieur pour madame.
0: Ah, certainement pas monsieur, alors là, je pense que vous... Ah non, monsieur.
25: Si, je vous reconnais.
0: Non, alors non, c'est pas moi.
25: Vraiment, je me suis dit, mais c'est qui ce client? Quand je vais dire ça à mon mari, parce qu'en fait...
0: C'est votre mari qui bouche les trous?
25: ça lui arrive.
0: Bravo.
25: Voilà. Alors, ça va pas passer, ça, vous allez pas...
0: Je vais me gêner, tiens.
25: Super.
0: Écoutez, embrassez le bouche-trou pour moi.
25: Oui.
0: Au revoir, monsieur.
25: Eh bien, au revoir, madame.
0: Merci.
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3: Allô?
2: Oui, bonjour madame.
3: Oui?
2: Madame Huguette.
3: Oui?
2: Bonjour madame, c'est la mairie à l'appareil.
3: Oui?
2: On vous appelle parce qu'on a une communication de la maison de retraite de Musillac. Je ne sais pas si vous la connaissez.
3: Non.
2: Parce que les pensionnaires chantent des petites chansons, vous savez, périodiquement. Toutes les semaines, ils ont des chansons et ils font entendre la chanson à la personne qui a le nom ou le prénom. Enfin, vous connaissez cette coutume, non, dans la région, je pense.
3: Pas du tout.
2: Ah bon. Bah écoutez, aujourd'hui, c'est une pensionnaire de Plomer qui est là. Hein, je vais vous la passer, hein.
3: Oui.
2: Voilà, tenez.
17: Allô?
3: Allô, oui, madame.
17: Bonjour, madame.
3: Oui, bonjour, madame.
17: Oh, vous vous appelez Huguette, hein?
3: Oui, c'est ça.
17: Ah, oh, ben oui. Vous savez, nous chantons, ça fait 7 ans que nous avons créé le club de chant. Et nous interprétons des chansons du tiroir. Vous connaissez, non?
3: Ah non, écoutez, je ne connaissais pas du tout.
17: Ce sont des hommages à ceux qui ont le nom ou le prénom. Et aujourd'hui, c'est une Huguette.
3: Ah, c'est pour ça que vous m'avez choisi?
17: Ben oui.
3: Eh ben écoutez, je vous remercie. Alors, vous allez me chanter quoi comme petite chanson?
17: Eh ben ça s'appelle « Un jour la petite Huguette ».
3: Ah, écoutez, je vais vous dire, je la connais, parce que quand j'ai des amis, ils me chantaient toujours ça, « Un jour la petite Huguette », mais c'est tout ce que je connais.
17: Ah ben, je vais vous la chanter.
3: Bon, merci beaucoup, madame. Alors, je vous écoute.
17: 1, 2, 3. Un jour la petite Huguette, tripote-moi la bite avec les doigts. On va la chanter tous les deux.
3: Hein? Un jour,
17: la petite Huguette, tripote-moi,
3: je sais pas quoi.
17: La bite avec les doigts. Voilà, je vous écoute.
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17: Un jour, la petite Huguette s'en allait dans les bois, s'en allait dans les bois. 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
3: Tripote-moi la bite avec les doigts.
17: En chemin, rencontre 3 étudiants en droit. Voilà.
3: Eh bien, écoutez, je vous remercie. Ben, je vais vous laisser. Je vous souhaite une bonne soirée, madame.
17: Je vous remercie.
3: Merci beaucoup.
17: Et si vous voulez bien, je vais vous en sortir une autre. Vous connaissez Gudule?
3: Non.
17: Ah. C'est la grosse bite du Gudule. Oh non, oui, je la prends assise, elle m'encule. Toutes les deux, attention.
3: Ah non, je ne ressens plus. Ah non.
17: Attention.
3: C'est pas dans mon style.
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18: Allô?
19: Bonjour monsieur, c'est bien la station service?
18: Oui.
19: Je suis venu faire le plein chez vous ce week-end.
18: Oui.
19: Et alors, gros problème, votre essence, oui, elle fonctionne pas.
18: De quoi qui fonctionne pas?
19: Comment ça, de quoi qui fonctionne pas? Ben votre essence.
18: Ah bah dites donc, c'est pas une petite affaire. Hein.
19: Ah bah dites donc, non, je vous explique. Aux infos, ils disent que le diesel devient plus cher que le sans-plomb.
18: Oui.
19: Donc, j'ai mis du sans-plomb à la place du diesel dans ma voiture, et là... Mon moteur, il est capoute.
18: Et votre voiture d'origine, elle est diesel ou elle est essence?
19: Ah bah oui, elle est diesel, oui.
18: Ah bah tiens, bah ma foi, bah c'est sûr. Ah bah dites donc, faut peut-être...
19: Dites donc que surtout, j'ai dû racheter une voiture.
18: Ah bon, vous avez racheté une voiture? Oh là, c'est compliqué votre affaire.
19: Moi, je vais vous déposer la facture de cette nouvelle voiture, donc.
18: Bah ma foi.
19: Il y en a pour 9 000...
18: Ah bah ça, on va pas vous payer 9 000 euros, hein.
19: Enfin, excusez-moi, vous savez combien ça coûte une voiture neuve?
18: Bah c'est quand même pas nous qu'allons vous payer une voiture neuve, non, mais que c'est que vous tombez, vous.
19: Vous auriez dû me dire, attention, notre sans-plomb ne fonctionne pas.
18: Mais non, mais ça n'existe pas, jamais on aurait pu vous dire ça, nom d'une pipe. C'est vous qui avez la malhonnêteté dans la peau, là, parce que c'est pour nous. Hein.
19: Non, mais vous me remboursifiez l'achat de ma voiture et puis on oublie...
18: C'est l'achat de votre voiture. Non, mais vous êtes fou ou quoi? Attendez.
20: Eh ben oui, mais si vous mettez de l'essence dans un moteur diesel, monsieur...
19: Ah, c'est madame.
20: La voiture, ça peut pas marcher. C'est sûr que vous allez foutre votre moteur en l'air. Vous avez une voiture diesel, d'accord?
19: Donc vous vous souvenez?
20: Non, mais c'est vous qui m'avez dit.
19: Non.
20: Non, mais attendez, monsieur, arrêtez de me prendre pour un imbécile. Vous me dites que vous avez une voiture diesel. Et vous avez mis de... D'accord,
19: La mémoire vous revient, j'ai l'impression.
20: Mais attendez, vous arrêtez de vous foutre de moi, là?
19: Excusez-moi, mais enfin là, vous me dites exactement ce qui s'est passé.
20: Mais c'est vous qui m'avez dit tout à l'heure que vous aviez une voiture diesel.
19: Je ne crois pas, non.
20: Bah attendez, monsieur, mais ça va pas, non? Attendez, tiens, j'ai un client qui est là, il en rigole, hein.
19: Oui, un client complice, oui.
20: Non, un client complice, écoutez.
19: Non, mais passez-le-moi.
20: Bah bien sûr que non, qu'est-ce que vous voulez que je fasse?
19: Bah sinon, passez-moi le patron.
20: Bah non, bah voilà. Bonjour.
19: Bonjour monsieur, je demandais le patron.
20: C'est moi.
19: Ouais, vous seriez pas le client complice par hasard?
20: Non, on n'est pas les clients complices. Mais arrêtez de dire n'importe quoi, monsieur. Je sais pas quel délire vous avez dans votre tête.
19: Le coup du client complice, c'est pas la première fois qu'on essaye de me le faire, excusez-moi.
20: Non, mais nous, c'est pas la première fois qu'on essaie de nous entuber à nous faire payer des travaux pour rien non plus.
19: Bah enfin, le pompeur aurait dû me prévenir que.
20: Non, mais il y avait. Le pompeur, mais quelle idée vous avez eu de prendre de l'essence?
19: Vous êtes pompeur vous-même?
20: Non, mais monsieur, mais vous,
1: rendez compte là du délire que vous tapez? Moi j'ai une voiture diesel, je prends la pompe jaune.
19: De toute façon, vous la payez pas l'essence, donc.
1: Non mais vous rigolez, non, on la paye autant que vous, hein. Nous on est en aucun cas responsable de votre erreur. Hein.
19: Ah si.
1: Ah non monsieur. Ma voiture c'est un diesel, qu'est-ce que vous mettez du sans plomb?
19: Bah j'ai rajouté du plomb après quand même, hein, pour équilibrer.
1: Non mais une voiture diesel, c'est du diesel. On met pas du sans plomb et on rééquilibre pas avec du sans plomb. Mais c'est du grand délire.
19: Avec du plomb, pas avec du sans plomb.
1: Bah même, vous mettez du diesel, vous mettez pas du sans plomb en rajoutant du plomb dedans. C'est du n'importe quoi. Non mais vous sortez d'où là?
19: Bah, j'ai

0: Au revoir.
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3: Oui, la Poste, service distribution, je vous écoute.
4: Bonjour, monsieur.
3: Madame.
4: Madame Ledoux à l'appareil.
3: Oui.
4: Je voudrais des nouvelles de mon facteur.
3: De quel facteur?
4: Eh ben, je ne connais pas, moi. C'est
3: celui... Oui, mais moi, où est-ce que vous habitez? Je ne vous connais pas non plus, hein.
4: Non, rue de Valdois.
3: Rue de Valdois? Qui c'est qui fait la tournée, rue de Valdois? C'est oui. Oui, pourquoi? Qu'est-ce qui se passe, madame?
4: Ben, écoutez, il n'est pas passé, enfin...
3: Il n'est pas passé?
4: Si, il passe de plus en plus en retard.
3: Et il... Ben, écoutez, c'est qu'il a, il y a du travail sur sa tournée, et donc il va pas... À quelle heure il passe, habituellement?
4: Oh ben, il passe vers 9h, 9h30.
3: 9h, 9h30, puis il n'est pas passé aujourd'hui?
4: En général, il passe à 9h, 9h30, mais là, il passe de plus en plus en retard.
3: Il vient de plus en plus en retard? Ah bon, comment ça se fait?
4: Ah ben, c'est... Ah ben, ça s'en sait rien, moi.
3: Vous savez pas?
4: Je sais qu'il s'arrête chez ma fille tous les matins.
3: Ah, oui?
4: Qui habite deux numéros avant, hein.
3: Mm-hmm.
4: Mais avant, ça durait 5 minutes, là.
3: Oui.
4: Et puis maintenant, il vient une demi-heure en retard.
3: Ah bon? Il reste un peu plus tard chez votre fille, alors?
4: Oui.
3: Ah ouais? Et vous...
4: Oui. Il passe chez moi après être allé chez ma fille.
3: Ah ouais, d'accord.
4: À 9h30, il est chez ma fille.
3: Ouais.
4: Alors, je crois que ma fille lui donne des cours de Kama Sutra ou quelque chose comme ça. C'est une langue du oriental, m'a-t-il dit.
3: Ah bon?
4: Oui.
3: Alors là, excusez-moi, mais ça me surprend quand même qu'il prenne des cours sur sa tournée. C'est quand même pas normal, hein.
4: Mais c'est pour ça que je vous appelle.
3: Ben, on va surveiller on va le surveiller un peu et puis on va lui demander ce qui se passe, vraiment, et puis le surveiller.
4: Il arrive chez ma fille toujours juste après que son mari soit parti, hein, mon gendre, hein. Oui, parce que ma fille m'a dit qu'il était très appliqué.
3: Pardon?
4: C'est très compliqué, hein, m'a-t-elle dit. Parce qu'il paraît qu'il faut être une fois à genoux, une fois accroupi. Oui, c'est ce que ma fille m'a dit.
3: Ouais, bon, bah, écoutez, vraiment...
4: Qu'est-ce qui vous fait rire?
3: Excusez-moi, mais non, parce que... collègue.
4: C'est une nouvelle langue ou quoi? Allô.
3: Écoutez, madame, non, ce que je vais
4: qu'est-ce
3: faire...
4: Qu'est-ce qui se passe?
3: Non, mais, qu'est-ce, ce
4: non,
3: que
4: mais
3: je vais...
4: rassurez-moi.
3: Non, non, ce que je vais faire, on ira le suivre sur sa tournée pour voir si l'arrêt dure vraiment plus longtemps que de coutume, hein. C'est pas normal qu'ils prennent des cours de langue sur sa tournée.
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5: Bonjour.
6: Oui, bonjour madame. Je suis bien à la banque.
5: Exactement.
6: Je vous appelle parce que j'ai vu la pub à la télé comme quoi vous achetez des voitures.
5: Vous voulez qu'on prenne un rendez-vous ensemble?
6: Oui, s'il vous plaît, en fait, parce que moi je revends la mienne. Donc je voulais savoir si vous pouviez me faire comme offre.
5: Ah ouais, mais nous on reprend que si vous achetez.
6: Ah bah non, je m'en débarrasse là parce que j'ai
5: ah ouais, bah non, bah ça marche pas dans ce cas-là, ouais, monsieur.
6: Bah si je vous la vends, je vais pas la reprendre derrière, je veux pas.
5: Non, mais un autre véhicule, monsieur, je veux dire. Nous on reprend le véhicule si derrière vous nous en prenez un nouveau.
6: Est-ce que ce serait possible d'ailleurs, si je passe cet après-midi, est-ce que ce serait possible de me faire le contrôle technique?
5: Mais on peut pas.
6: Il y aura quand même quelqu'un qui pourra me jeter un petit coup d'œil au moteur, alors?
5: Non, mais monsieur, ce que je veux vous faire comprendre, c'est que si vous je vais vous passer mon directeur.
6: Ah bah, merci.
7: Oui, bonjour.
6: Bonjour, madame.
7: Non, mais nous, on vend des voitures.
6: Oui, voilà, c'est pour vous vendre la mienne.
7: Ah, mais attendez, pas.
6: Je dois vous rappeler?
7: Non, attendez, j'essaie d'avoir une conseillère, n'inquiétez pas.
6: Est-ce que ce serait possible déjà de prendre un rendez-vous?
7: Non, mais attendez, moi je peux pas me renseigner là-dessus.
6: Non, mais attendez, moi je peux passer, effectivement.
7: Attendez.
6: Non, mais attendez, qu'on prenne au moins déjà rendez-vous sur le contrôle technique.
7: Non, mais attendez, ça se passe pas comme ça, attendez.
6: Non, mais attendez, est-ce que si je passe...
7: Non, mais attendez, moi je peux pas vous répondre là-dessus, donc attendez une demi-heure, je vais vous passer une conseillère.
6: Parce que...
7: Mais attendez, je peux pas vous répondre sur cette question-là, je vais vous passer une...
6: Non, mais attendez, dans ce cas, je peux prendre rendez-vous peut-être pour un lavage avec une petite finition polish, vous pensez que ça c'est...
7: Non, mais laissez-moi... Non, mais attendez deux minutes.
6: Ah non, mais attendez, je peux prendre rendez-vous pour un shampoing dans ce cas?
7: Non, mais attendez.
6: Vous pouvez me faire une mise en pli quand même?
7: Bah non, pas du tout.
6: Non?
7: Non, mais attendez.
6: Non, mais attendez, un massage. Juste, vous me faites un massage.
7: Non, mais attendez.
6: Je voudrais commander un double jean fizz avec un petit parasol.
7: Non, mais attendez. Ne quittez pas, je vais vous passer un conseiller qui va vous renseigner.
6: Bon, passez-moi le garagiste, je vais voir avec lui parce que là, ça.
7: Non, mais qu'est-ce que vous voulez que je vous passe le garagiste?
6: Parce que je vais lui dire comment je suis reçu à l'atelier.
7: Non, mais attendez. Nous, on vend des voitures, mais on peut pas le contrôle technique.
6: Allô?
8: Oula, allô?
6: Allô?
8: Ah non, mais nous, on est une banque.
6: Oui, et vous faites aussi les...
8: Mais pas les contrôles techniques. Hein.
6: Ah, vous faites plus les contrôles techniques?
8: Là, je pense que vous avez une mauvaise information. En fait, si vous voulez, on fait pas du tout les entretiens de voitures. Par contre, je vais vite vous demander qu'est-ce que vous voulez de plus.
6: Alors,

0: que j'aimerais bien en plus.
1: Oui.
0: J'ai toujours rêvé d'avoir un poney.
1: D'accord. C'est tout ce qu'il vous fallait ? Un petit million d'euros peut-être ?
0: Ah, hein, au alors c'est bien. Si c'est possible en liquide, ça m'arrange.
1: Oui, ben oui, voilà, en coupure de 500, non ? Allons-y, c'est la frette du slip. Allons-y, dites-moi.
0: Ah ben, je veux bien un slip alors.
1: Ah ben ok, alors, ben, alors avec.
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3: Allô ?
4: Oui, bonjour madame.
3: Oui ?
4: C'est la comptabilité à l'appareil, la comptabilité de la mairie.
3: Oui, bonjour.
4: Monsieur Gendron à l'appareil.
3: Ah oui, monsieur.
4: Je vous appelle parce que, bon, les impôts locaux vont être fortement augmentés.
3: Hum?
4: Les frais de monsieur le maire ont augmenté cette année de manière considérable.
3: Ah, bon. Alors c'est une très mauvaise nouvelle que vous m'annoncez là. Hein?
4: Bah, vous savez, monsieur le maire a eu des frais, il s'est rendu à plusieurs reprises à Paris.
3: Hum?
4: Bon, on est en train d'éplucher sa comptabilité et on découvre des choses...
3: Ah bon ?
4: Oui.
3: Ah bon ? Mais c'est pas très réjouissant, là.
4: Les frais de bouche, vous voyez...
3: Ah, en effet. Alors là oui, c'est tout de même un petit peu ennuyeux, là.
4: Et
3: alors, naturellement, c'est l'habitant qui va supporter.
4: Voilà.
3: Hein ? Voilà.
4: On ne peut pas faire autrement.
3: Ah oui, et alors, c'est de l'ordre de combien, cette augmentation ?
4: On est dans une fourchette qui va se situer du double au triple, hein.
3: C'est pas vrai. Oh, au triple.
4: Oui.
3: Une mauvaise gestion.
4: Non, pas du tout, au contraire.
3: Pas du tout, ah bon.
4: Vous savez, c'est très difficile pour les élus locaux de séjourner à Paris, seuls, dans les chambres d'hôtel.
3: Ah oui.
4: Oui, bon, même si monsieur le maire est logé au Carlton.
3: Ah bon, alors oui, en effet, là, ce sont quand même des frais assez considérables, alors, en effet.
4: Bah, là, on est à 1800 euros la suite par mois.
3: Oh là là là là là là. Eh bien, dis donc, on ne se refuse rien, voilà. Hein. Mais là, vous ne faites pas une réunion un peu spéciale, non?
4: Si, c'est pour ça.
3: Comme ça.
4: On
3: hein
4: est en cellule de crise et c'est pour ça qu'on prévient tout le monde pour être sûr que...
3: Oui, eh bien, c'est simple, hein. Il va falloir payer, c'est ça.
4: Mais hein. Sinon, il va en prison. Hein.
3: Ben, oui, mais écoutez, quand on fait des malversations, en général, ça peut s'appeler comme ça, je pense.
4: Ouais,
3: hein.
4: Enfin, les gens ont voté pour lui aussi, donc bon...
3: Oui, ben non, hein. Pas moi, parce que je ne suis pas d'ici. Hein.
4: Ah bon?
3: Ah ben non, hein, j'habite la Champagne, moi c'est une maison secondaire. Hein.
4: Bon. Là, il y a abus de confiance quand même, il y a abus de biens sociaux. Vous voyez, on a compté quand même hein, sur l'année, il y a 500 kilos de caviar, vous voyez un peu.
3: Oh non, mais c'est pas possible, écoutez, alors là, à ce moment-là,
4: voilà.
3: Mon Dieu.
4: On peut parler en toute confiance, je pense.
3: Ah mais tout à fait, mais tout à fait, tout à fait.
4: Si les habitants savaient que monsieur le maire avait eu recours à un réseau de prostitution internationale dans son hôtel à Paris.
3: Comment ? Qu'est-ce que vous êtes en train de me dire, là ? Alors, on ne peut plus faire confiance aux élus, maintenant, alors, hein ?
4: Bah, si, elles lui ont fait confiance, puisqu'il a payé Ruby
3: ben,
4: sur
3: Mais oui, mais là, quand ça arrive, non, la confiance...
4: Il y a 15 000 euros de prostitution par nuit.
3: Oh, non, mais écoutez, non, mais c'est impensable. Bon, enfin, c'est tout. Ce qu'il y a, c'est que, moi, en maison secondaire, alors là, hein...
4: Là, on espère que les habitants pourront conserver leur maison.
3: Comment ? Ah bon ?
4: En fait, vous, les habitants, hein,
3: oui.
4: Vous avez donc mangé cette année 400 kilos de caviar, beluga.
3: Oh, bah oui, mais écoutez, alors, à ce moment-là...
4: La note hein, pour la prostitution, rien que pour lui, hein,
3: mm-hmm.
4: 1 813 000 euros.
3: 1 813 000 euros. Oh, non, mais c'est pas possible.
4: Bah oui, mais vous savez, il a un grand appétit. C'est comme tous les hommes de pouvoir. Il faut qu'il se rassasie, bon...
3: Mon Dieu, oh là là là là.
4: C'est pour ça que, si vous voulez, avec toutes ces femmes, il a eu besoin de beaucoup de cocaïne pour tenir le coup.
3: Ah bon, oui, parce qu'en plus, c'est toujours très onéreux, hein, je pense.
4: Ben, la cocaïne, oui.
3: Oui, enfin, j'en ai jamais abusé ni usé, hein, mais enfin, je pense que ça doit être ça. Hein. Mon Dieu, c'est effrayant. Hein.
4: Et sa défense est de dire qu'en fait, la cocaïne, c'était pour tous les habitants.
3: N'importe quoi. Là.
4: La prostitution, pareil.
3: Ah ben oui, alors non, mais vraiment, alors là, hein, où il n'est pas bien du tout dans sa tête, ou alors vraiment, hein, peut-être qu'il est bon à interner, là, non hein.
4: On va faire estimer le patrimoine de la commune,
3: hein, mm-hmm.
4: De tous les habitants.
3: Il y a pourtant une si belle petite commune hein, qui est vraiment bien... C'est vrai, c'est joli, là, maintenant. Hein.
4: Quand on pense qu'on va être obligé de raser tout ça...
3: Hein ? C'est pas vrai. Oh ah oui, non, mais vraiment, c'est quelque chose de désolant, hein, parce que, bon...
4: Tout le patrimoine va être vendu sur eBay, normalement.
3: Oui, mais enfin, nos maisons, non.
4: Pour être franc avec vous, on a déjà vendu l'église. Le cimetière est vendu aussi, il y a une option. Bon, enfin... Vous n'étiez pas obligé non plus de consommer toute cette cocaïne.
1: Hein ?
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1: Allô, oui.
0: Oui, bonjour monsieur, c'est bien le garage ?
1: Non, c'est une dame, mais c'est pas grave, oui, bonjour monsieur.
0: C'est juste pour savoir, quand est-ce que je peux passer pour récupérer vos postes téléphoniques ?
1: Mais parce que vous êtes qui ?
0: Ah, monsieur Martin, je suis un particulier, si vous voulez. J'ai fait la démarche pour faire la demande de clôture de ligne.
1: Mais à quel titre vous avez fait ça ?
0: Ça me permet de recycler les postes qui vont plus vous servir.
1: Ah oui, non.
0: Non, mais excusez-moi, j'ai quand même
1: non,
0: fait
1: non,
0: la...
1: Non, non, non. La démarche pour supprimer notre ligne téléphonique.
5: Oui, bonjour.
0: Oui, bonjour madame.
5: Ouais, mais pourquoi vous avez supprimé la ligne? On va faire comment? On s'en sert?
0: Bah, je sais pas, vous avez pas des portables?
5: Bah, non, mais de quoi vous êtes mêlé à couper la ligne?
0: Non, mais de toute façon, tôt ou tard, ça va s'arrêter. C'est ce qu'il disait aux infos. C'est que les fixes, là, c'est.
5: Non, mais aux informations ou pas, vous avez pas coupé les lignes des gens comme ça? Non, mais je vous ai demandé quoi? Rien du tout, monsieur. Vous rigolez ou quoi?
0: Vous avez quand même mâché le travail, hein, dans le sens où.
5: Non, vous avez pas mâché le travail. Arrêtez de me parler de ça. Je vous ai rien demandé. C'est illégal ce que vous faites. C'est interdit.
0: Ah, bah, excusez-moi, mais enfin, c'est quand même moi qui ai fait les démarches
5: en Il n'y a pas de souci, on va vous recevoir. Mercredi ou plus tard.
0: Alors, mercredi ou plus tard. Ben, alors, disons jeudi dans ce cas.
5: Non, mercredi ou plus tard, c'est pas jeudi.
0: Oui, mercredi ou plus tard, j'ai bien compris. Donc, plus tard.
5: Non, mercredi ou plus tard, ça veut dire que c'est avant mercredi. C'est mercredi ou plus tard.
0: Alors, plus tard.
5: Non, vous comprenez pas très bien. Alors
0: vendredi dans ce cas.
5: Au plus tard, c'est mercredi pour se voir.
0: Ben, moi, ça m'arrangerait plutôt avant mercredi, parce que là, vous me dites plus tard.
5: Non, en plus, bon, allez, laissez tomber.
0: Dimanche matin, dans ce cas, vers 7h.
5: Non, est-ce que vous comprenez ce que je vous dis ou pas? Parce qu'apparemment, il y a un petit problème de compréhension chez vous. C'est soit vous venez au garage.
0: Bah, ou sinon, vous me les envoyez.
5: Non, je vous envoie rien du tout.
0: Allô?
5: C'est ce qui vient d'annoncer, le gars.
0: Je vous entends, hein. Allô?
6: Oui,
0: bonjour madame.
6: Pourquoi vous voulez récupérer mes postes téléphoniques? J'aurais pas eu vous, moi.
0: Non, mais comme ils vont plus vous servir, forcément.
6: Et pourquoi ils me serviront plus mes postes?
0: Bah, à rapport à votre ligne qui est suspendue, que j'ai fait la demande.
6: Mais je m'en fous, moi, de ça. J'ai pas fait d'une demande de suspension de ligne.
0: Bah non, puisque c'est moi qui l'ai fait. Ah, c'est dingue.
6: Mais pourquoi
0: ça.
6: Vous l'avez fait si vous avez pas de demande de moi?
0: Bah, parce que vous l'avez pas faite.
6: Mais vous êtes grave, je peux pas suspendre ma ligne, moi, je suis en activité.
0: Bah, vous pouvez pas la resuspendre dans le sens où, comme je l'ai déjà suspendue, vous avez pas la sursuspendre.
6: Non, mais attendez. Là, ça va pas du tout. Là, vous êtes sur notre planète, monsieur. Moi, je suis garagiste, j'ai pas suspendu de ligne. Donc si j'ai pas suspendu une ligne, pourquoi vous en suspendez une à ma place?
0: Eh ben parce que justement, si vous le faites pas, qui c'est qui va le faire?
6: Mais pourquoi vous voulez suspendre ma ligne?
0: Eh ben parce que ça me permet de récupérer vos postes, vous voyez, c'est ce
6: mais
0: que...
6: pourquoi vous voulez récupérer mon poste?
0: Eh ben parce que moi je vais recyclager après vos postes.
6: Non, alors là, moi j'appelle Télécom cet après-midi. J'ai pas besoin de vous, moi je travaille avec Télécom.
0: Oui, non mais je vois, on essaye de me doubler.
6: Ouais, vous commencez à m'emmerder.
0: Oh!
6: Donc là, moi je vais porter plainte à la mairie.
0: Oh!
6: Non, attendez, monsieur.
0: Non mais
6: là, maintenant vous allez me donner votre numéro de téléphone, votre adresse. Moi j'ai commencé à appeler la gendarmerie.
0: Moi j'ai quand même bossé pour vous dans le sens.
6: Je vous ai rien demandé, moi. Ok.
0: Bah oui, mais alors si vous changez d'avis.
6: Je ne vous ai rien demandé.
0: Voilà, maintenant merci parce que j'ai quand même fait tout le boulot.
6: Vous avez fait le boulot de quoi? Mais je vous ai rien demandé. Vous êtes grave.
0: Bah j'ai fait le boulot dans le sens où j'ai demandé la suspensification à votre place, voyez.
6: Oui, vous êtes complètement toc-toc. Vous êtes tombé sur la tête. Donnez-moi votre numéro, je vais appeler la gendarmerie. Donnez-moi votre numéro de téléphone.
0: 06.
6: Donnez-moi votre numéro de téléphone.
0: Bah, c'est ce que je fais, oui. Donc 06.
6: Non, c'est bon. Numéro de téléphone 06, il m'en manque, hein.
0: Donc 06.
6: Alors allez-y.
0: 06.
6: Alors 06. Ah, c'est que des 06 chez vous.
0: Oui.
6: Ah ouais, 06. Non mais, vous me prenez pour un con, quoi.
0: Tiens, je me permettrai, bien sûr.
6: Il est avec du numéro 06. C'est bon, franchement, vous foutez de ma gueule.
0: Non mais, je passe quand même pour récupérer les...
6: Moi, j'ai affaire à Télécom. Maintenant, c'est Télécom.
0: Madame, s'il vous plaît. Madame.
6: Je m'en fous.
0: Madame.
6: C'est pas madame, c'est monsieur.
0: Non,
6: alors maintenant, vous me foutez la paix.
0: Non mais, alors, allô.
6: Vous foutez la paix.
0: Non mais, madame.
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8: Allô?
9: Oui, bonjour madame, c'est l'université?
8: Oui.
9: D'accord, bon, l'inspecteur de la place des renseignements généraux à l'appareil.
8: Oui.
9: On vient d'apprendre dans un rapport que les lycéens voulaient vous prendre cet après-midi.
8: Ah.
9: Par derrière.
8: Ah.
9: Ouais, ainsi que la Sorbonne.
8: D'accord.
9: Donc ils vont être à environ, d'après nos chiffres, 150 000. Et ça, c'est les chiffres de la préfecture.
8: Oui.
9: Alors on sait qu'ils veulent vous prendre par derrière, hein?
8: Oui.
9: 150 000, ça fait quand même beaucoup.
8: Oui.
9: C'est énorme.
8: Non, bah oui, surtout qu'il y en a déjà du monde à l'intérieur.
9: Ah bon? Combien?
8: Je sais pas, les chiffres exacts, je ne sais pas.
9: Eh ben, ça va faire mal.
8: En plus, oui.
9: Mais écoutez, madame, je vous souhaite une bonne journée.
8: Oui, ben merci.
9: Je crois qu'elle va pas être mauvaise.
8: Oui, je crois aussi. Je vous remercie.
9: Et puis, je vous souhaite bien du courage, parce que 150 000...
8: Bah oui, on va essayer d'assurer.
9: Ben, je vous remercie.
8: De rien, au revoir, madame.
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10: bonjour.
0: Bonjour monsieur, c'est bien le marchand de fruits et légumes?
10: Oui.
0: Monsieur Martin à l'appareil, établissement Martin Déstockage.
10: Vous êtes qui?
0: Martin Déstockage, on récupère des fins de série pour les revendre à des commerçants.
10: Oui.
0: Et là, je vous ai récupéré un stock d'étiquettes de Clémentine Corse.
10: Un stock d'étiquettes de Clémentine?
0: Ouais, je vais vous les déposer.
10: Pourquoi vous voulez me déposer des étiquettes Corse?
0: Parce que j'ai aussi récupéré un stock de Clémentine espagnole sur lesquelles j'ai remis les étiquettes Corse.
10: Ah bah super.
0: Eh oui, méga super, ça vous permet de revendre la Clémentine espagnole au prix de la Corse.
10: Ouais, mais l'étiquette elle est Corse, on n'a rien à foutre, moi je vous me déposez rien du tout.
0: Si vous préférez, vous pouvez venir les chercher. Hein. Et bonjour madame.
11: Mais j'ai un producteur en Sicile qui me livre toutes les semaines, moi.
0: Ah, vous avez un producteur de Sicile qui fait des Clémentines Corse?
11: Des Clémentines de Sicile.
0: Eh ben voilà, alors que moi, je vous file des Clémentines Corse qui viennent d'Espagne.
11: Oui, mais moi j'achète pas de Clémentine chez vous. Je suis pas client chez vous.
0: Justement si, je vous ai mis nouveau client acheteur chez Martin Déstockage.
11: Mais pourquoi vous m'avez mis acheteur?
0: Parce que ça vous donne accès au prix acheteur.
11: Mais
0: me remerciez pas, moi quand je peux faire profiter les autres.
11: Mais
12: qui êtes-vous?
11: Martin Déstockage.
12: Qui êtes-vous?
0: Qu'est-ce qui vous arrive?
12: C'est moi la responsable du magasin.
0: D'accord, mais enfin vous avez complètement changé de voix.
12: Vous étiez avec mon mari.
0: Oui, la personne à qui j'ai refilé les clémentines espagnoles avec les étiquettes Corse.
12: Non, mais je veux dire mettre de l'étiquette espagnole sur de la Corse,
0: Mettre de l'étiquette espagnole sur de la clémentine Corse, je me permettrai pas. Moi rien à voir, je mets de l'étiquette Corse sur de la clémentine espagnole.
12: Sur de la Corse sur l'espagnol, oui.
0: Voilà, on est d'accord. Donc ça j'ai validé avec votre collègue.
12: Mais vous avez rien validé avec personne du tout?
0: Ah si.
12: Avec qui?
0: Avec la dame.
12: Quelle dame?
0: Celle que j'entends derrière. Justement.
12: Mais c'était mon mari.
0: Admettons, donc j'ai vu avec elle pour vos clémentines hispano-corse.
12: Non. Et ça, y a rien de validé. Non, mais vous fichez du monde. Rien du tout.
0: Pas la peine. En tant que nouveau client, vous n'avez même pas besoin de valider. On passe les commandes pour vous.
12: Mais on vous connaît même pas. On sait même pas d'où vous sortez.
0: Ah oui, mais pardon. Moi, j'ai votre collègue qui demande à être nouveau client. Alors, je le mets nouveau client.
12: Mais il a jamais dit qu'il voulait être nouveau client.
0: Il me l'a carrément dit.
11: Attendez.
0: Justement, revoilà le nouveau client.
11: Mais je suis pas nouveau client, je vous connais même pas. C'est la première fois que j'en entends parler.
0: C'est normal, oui, c'est le principe du nouveau client.
11: Non.
0: Mais si, avant on se connaissait pas parce que vous étiez pas client.
11: Non.
0: Ah si, je peux vous garantir qu'avant on se connaissait pas.
11: Non, ça va bientôt être clair.
0: Oui, c'est ce qu'on va voir.
11: C'est de la vente forcée, vous me forcez à prendre vos produits.
0: Ah non, je m'excuse, mais alors, le monsieur que j'avais avant vous.
11: C'est ma femme.
0: Voilà, il me demandait des clémentines corse avec des étiquettes espagnoles.
11: Ah non,
0: c'est ce que je lui ai dit, ça se fait pas.
11: Alors
0: que les clémentines espagnoles avec les étiquettes corse, tout le monde le fait.
11: Je ne veux pas vendre vos produits. Vous arrêtez les gens, c'est pas la bonne provenance sur les produits. On travaille pas comme ça.
0: Oh, mais attendez, j'ai compris. Vous essayez de négocier.
11: Non, il y aura rien du tout. J'ai relevé le numéro, j'appelle la gendarmerie maintenant.
0: Oh, vous êtes dur en affaires, mais je sens qu'on va conclure. Bonjour madame, vous devez être la responsable du négociage.
11: Non.
0: Bon allez, je vous fais les clémentines espagnoles à 2 euros le kilo.
11: 2 euros? Je suis encore en dessous.
0: Attendez, plus l'étiquette corse à 8 euros pièce.
11: On veut pas de vos produits, c'est compris?
0: Et je vous fais un prix sur la livraison, vous inquiétez pas.
11: Non, y a rien.
0: Allez, je vous les arrondis à 50 balles le kilo avec étiquette et livraison.
11: Non, mais vous pouvez vous le carrer bien profond, j'en ai pas besoin.
0: Alors ça c'est possible, mais c'est beaucoup plus cher.
11: Ouais, ok, allez, salut.
0: Je vous fais un devis quand même.
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13: Allô?
14: Madame.
13: Oui.
14: Bonjour madame, c'est Corrèze FM à l'appareil, la radio.
13: La radio.
14: Oui, la radio FM, Corrèze.
13: Ah d'accord, oui.
14: Voilà.
13: Oui.
14: Nous vous appelons parce qu'aujourd'hui c'est notre émission, le Tonton Lulu. Je ne sais pas si vous connaissez l'émission du Tonton Lulu.
13: Écoutez, s'il y a quelqu'un qui peut connaître, c'est mon mari, parce qu'il a souvent sa radio à côté de lui.
14: Ah.
13: Je vais demander à mon mari.
14: Oui.
13: Tu connais Tonton Lulu, l'émission FM? Non, il ne connaît pas.
14: Eh bien, c'est un grand jeu, madame. Hein? Alors, figurez-vous que nous avons dans nos studios...
13: Oui.
14: ...quelqu'un de votre famille...
13: Ah.
14: ...qui est assis à côté de moi.
13: Ah.
14: Nous allons trafiquer sa voix...
13: Oui.
14: ...et c'est à vous de la reconnaître.
13: Ah bon?
14: D'accord?
13: Oui.
14: Alors, votre prénom...
13: Anne-Marie.
14: C'est
13: ça.
14: Votre mari, c'est ?
13: Jean.
14: Alors attention, est-ce que vous êtes prêt ?
13: Oui.
14: Le tonton Lulu d'aujourd'hui, chers auditeurs, auditrices, fait partie de la famille de monsieur et madame.
13: Oui.
14: À vous de le reconnaître.
13: D'accord.
15: Merci. Allô ?
13: Oui.
15: Bonjour, c'est Anne-Marie.
13: Oui.
15: Bonjour Anne-Marie.
13: C'est pas Jean-Louis.
15: Non.
13: Pas Jean-Louis. Ah ben, je vois pas. Tu viens de Paris, là?
15: Non.
13: Non, pas de Paris.
15: Non.
13: Alors, de la Corrèze?
15: Non.
13: C'est pas ça. Eh ben, je regrette, mais je vois pas qui c'est. Tiens, j'en viens un petit peu, là. Voir si tu reconnais la voix.
15: Hélène Marie.
16: Est-ce que c'est pas le mari à Nadine?
15: Ah!
16: Oui.
15: Bonjour, Jean.
16: Bonjour.
15: Comment ça va?
16: Est-ce que c'est un... tu n'es pas le mari à Nadine?
15: Non, pas loin.
16: Ah, c'est ce que je pensais. Mais alors, c'est peut-être Jean-Pierre.
15: Non.
16: Le frère à Nadine.
15: Non, Nadine, elle a un frère.
16: Oui.
15: Elle a également un mari.
16: Oui.
15: Mais elle a aussi un...
16: un beau-frère.
15: Oui, un beau-frère, mais elle a autre chose. Elle a un... un a... un a...
16: un amant.
15: Comment elle a dit, Anne-Marie?
16: Un amant?
15: Oui. Oui.
13: Quel amant? Elle n'a pas un amant, Nadine.
14: Allô?
13: Oui.
14: Toujours sur Corrèze FM, donc avec Super Gérard de la Place. Nadine, c'est qui exactement pour vous?
13: Une nièce.
14: Voilà, c'est ce que nous avait dit donc Robert Ledoux, qui est l'amant de Nadine.
13: Oh, monsieur, tout de même.
14: Est-ce qu'on peut dire que Robert Ledoux, l'amant de Nadine, qui est votre nièce, fait partie de votre famille?
13: Non.
14: Pourquoi?
13: Parce que ne connais pas cet amant. Je connais son mari, mais pas l'amant.
15: Ah, vous ne me connaissez pas?
13: Non.
15: Nadine?
13: Parce que c'est vous qui êtes l'amant?
15: Comment?
13: C'est vous qui êtes l'amant?
15: Oui, Robert Ledoux est l'appareil, l'amant de Nadine.
13: Ah bon?
15: Oui, comment allez-vous?
13: Eh bien, écoutez, moi ça va. À peu près, quoi.
15: Vous avez quelque chose à lui dire, non? Je la vois cet après-midi.
13: Eh bien, vous lui dites que quand on vient de se marier, on ne prend pas un amant.
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18: Allô.
19: Bonjour madame, c'est bien le garage?
18: Oui, bonjour.
19: Monsieur Martin à l'appareil, société Martin-Villoise de préventionnisme.
18: Oui.
19: Je vais venir vous installer les dispositifs anti-flambage pour les factures.
18: Anti-flambage? Attendez, vous parlez de quoi là?
19: C'est ça, comme vous dites, les dispositifs anti-flambage de factures.
18: Mais moi, j'ai pas commandé de dispositif anti-flambage, monsieur.
19: Alors oui, mais vu que les factures ont particulièrement tendance à flamber en ce moment, je vous le recommande.
18: Alors non, mais moi ça m'intéresse pas, monsieur. J'ai aucun besoin d'anti-flambage. J'ai ce qu'il faut. J'ai des extincteurs.
19: Alors des extincteurs, c'est bien, mais vous avez quoi pour vos factures? Bah pour vos factures qui flambent, c'est marqué dans le journal.
18: Bah les journaux, moi, que j'en ai à foutre du journal, moi, je lis pas le journal.
19: Ah bah attendez, je l'ai là.
18: Non, mais je m'en fous pas du journal, moi.
19: C'est écrit, attention, les factures flambent dans les garages.
18: Mais non, j'ai pas de factures qui flambent.
19: Bah si, apparemment, il y a quand même la moitié de vos factures qui partent en fumée.
18: Comment ça, j'ai la moitié de mes factures qui partent en fumée? Pourquoi j'ai la moitié de mes factures qui partent en fumée?
19: Attendez, ils précisent pas, ils disent, les factures d'entretien flambent de 20 à 50% dans les garages.
18: Non, mais monsieur, vous foutez de ma gueule ou quoi?
19: Oui, mais enfin, c'est écrit quand même.
18: Non, mais vous parlez de flamber quoi? Les prix?
19: Non, je pense qu'ils parlent de l'autocombustion des factures papier.
18: Mais non.
19: Bah si, flamber, c'est une forme de combustionnisme, donc il faut prendre des mesures protectives.
18: Je n'ai besoin de rien.
19: Par exemple, est-ce que vous utilisez du matériel de protection pour manipuler les factures?
18: Mais ça vous regarde pas.
19: Parce que moi, je vous ai mis des pinces télescopiques.
18: Mais non.
19: Mais si. Mais... comme ça, si votre facture se met à flamber, vous pouvez l'attraper avec la pince.
18: Mais je. Eh, faites quoi là? Une émission de radio ou quoi?
19: Oh bah tiens, il manquerait plus que ça, ouais.
18: Voilà. Bon, alors maintenant, vous allez me foutre la paix. Hein,
19: ok, donc on dit que c'est bon pour les pinces télescopiques.
18: Non, rien du tout.
19: J'aurais mal compris.
18: Ah non, mais attendez.
19: Bon, vous m'avez dit oui, là, non?
18: Non, mais... Oh,
19: ben... moi, il me semble. Hein.
18: Non, mais j'ai déjà vu des connards, hein.
19: Ah, bah moi aussi, ça, je peux vous dire.
18: Ah oui?
19: Ah oui.
18: Là, j'en connais, hein.
19: Oh, bah on en connaît tous.
18: Là, j'ai déjà vu des connards, des appels intempestifs à tout va.
19: Ah bah, des en veux-tu, en voilà, oui.
18: Mais alors, des comme vous, monsieur.
19: Ah bah, merci. Et on me le dit souvent, d'ailleurs.
18: Ouais, bah, essayez voir de venir, vous allez en prendre plein la gueule. Vous allez même pas vous en rendre compte. Hein?
19: Bah, si je viens, je vais m'en rendre compte, forcément.
18: Ben non. Alors, attends, qu'on soit bien d'accord. Déjà, tu te présentes, t'es qui? Parce que moi, je suis le responsable.
19: Alors, enchanté, madame.
18: Alors, vas-y, des pinces de quoi tu veux me mettre, là?
19: C'est ce que j'expliquais, ce sont des pinces télescopiques qui vous permettent de manipuler vos factures, même quand elles sont en train de flamber.
18: Ouais, non, mais tu vas pas bien, toi, tu t'appelles pas Martin de Radio Rire et Chanson, les prénoms?
19: Bah, bien sûr que c'est moi, ouais.
18: Ah ouais, bah, t'es un peu le même connard, quoi.
19: Non, mais je dis ça parce que c'est vraiment moi.
18: Bon, tes pinces anti-feu, tu te les mets où je pense?
19: Non, mais pardon, je disais, oui, c'est moi.
18: Hein? C'est toi qui?
19: Bah c'est moi, Martin.
18: C'est pas vrai. Arrête tes conneries.
19: Ah bah je te jure.
18: Attends, parce qu'on écoute quand même Rire à Chanson à 80% du temps.
19: Ah bah encore mieux.
18: Mais je croyais pas que ça allait nous tomber sur la gueule quand même un jour. Hein.
19: Ouais, bah ça y est, c'est fait.
18: Oh putain, sur le coup quand j'ai entendu mon frangin déclarer comme ça.
19: Ah oui, bah merci au frangin au passage.
18: Bon, on passera à la radio, non, quand même pas?
19: Oh bah je pense que vous êtes bien parti quand même.
18: On est bien parti.
19: Ah oui, je vous confirme.
18: Non, mais j'adore écouter ça le matin, c'est vrai que c'est génial, mais on a des collègues qui sont quand même démarrés au quart de tour. Hein.
19: Oui, alors que vous pas du tout.
18: Ouais. Allez, bonne continuation.
19: Merci, au revoir mesdames.
18: Au revoir madame. Allez, à plus.
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21: Allô?
22: Oui, bonjour madame.
21: Bonjour.
22: Vous êtes bien madame?
21: Oui.
22: Bonjour madame. Le centre d'observation spatiale français à l'appareil en Guyane, vous nous entendez bien?
21: Oui, très bien.
22: Nous vous appelons, est-ce que vous avez un jardin?
21: Pourquoi?
22: Parce que figurez-vous que vous êtes situé à 186 de latitude et 33 de longitude, à la perpendiculaire de l'orbite actuellement d'un satellite français. Donc nous allons vous demander, le toit est en quoi ?
21: Attendez là.
1: Oui, allô ?
22: Oui, bonjour monsieur.
1: Ouais.
22: Monsieur.
1: Ouais.
22: Oui, bonjour. Quelle est la nature du toit de votre habitation ?
1: Pourquoi ? Qu'est-ce qui se passe ?
22: C'est l'Agence spatiale européenne qui vous appelle.
1: Ouais, bah ouais. Et vous êtes basé où, là ?
22: Nous sommes en Guyane, à Kourou.
1: Ah, d'accord, ok, ouais.
22: Bon, nous ouvrons dans quelques minutes le SAS contenant les déjections des trois spationautes qui sont actuellement en orbite géostationnaire. Et vous êtes situé à 114 de longitude sur 176 de latitude.
1: Ouais, donc,
22: ça va être pile à la perpendiculaire de chez vous, si vous êtes bien, monsieur.
1: Ouais, tout à fait.
22: C'est
1: ouais.
22: Ça. Donc, la fosse sceptique du satellite va s'ouvrir et 3 tonnes d'éjection, ce qui correspond à une année, vont être projetées, si vous voulez, traverser l'atmosphère et risquent de tomber à proximité de chez vous.
1: Ouais.
22: En particulier, normalement, si tous nos calculs sont exacts, sur votre toit.
1: Ouais.
22: Alors, on a besoin de connaître la nature de votre toit.
1: C'est un toit avec des tuiles, hein.
22: D'accord, donc ça devrait résister.
1: Mais j'espère, parce que sinon ça...
22: Donc, on va prendre des dispositions. Tout d'abord, je vais vous demander si vous avez une cheminée.
1: Attendez, bon moi je peux pas monter dans ma cheminée. Hein. Elle est à 15 mètres. Hein.
22: Non, vous montez pas, mais au sol, vous mettez un sac plastique à l'intérieur de votre cheminée, un grand sac poubelle si vous avez. Hein.
1: Mais ça doit tomber à quelle heure, ça ?
22: 14h18, dans 3 minutes.
1: Bon, écoutez, dans ce cas-là, ok, je vais le faire. Je vais le faire.
22: Alors, on patiente avec vous, monsieur.
1: Attendez, il faut peut-être que je rentre les voitures aussi. Hein.
22: Vous avez 3 minutes, vous n'avez pas le temps de rentrer les voitures.
1: Ah si, de toute façon, j'ai une bagnole neuve, je vais la rentrer.
22: Non mais monsieur, vous n'avez pas le temps de rentrer votre voiture. Les kilos d'excréments de ces astronautes vont vous tomber sur le toit, vous n'avez pas le temps de rentrer votre voiture. Le plus important, c'est véritablement, monsieur, de mettre un sac poubelle à l'intérieur de votre cheminée. Parce que si ça passe par la cheminée, vous allez être envahi par les excréments. Hein, donc... Déployez juste un sac poubelle à l'intérieur de la cheminée, s'il vous plaît.
1: J'en ai 3. Hein.
22: Bon, vous inversez les turbos. Vous mettez en double propulsion les paraflex latéraux. Allô ?
1: On va voir, là.
22: Bien, alors...
1: Mais vous ne pouvez pas larguer ça au niveau de la mer ?
22: Attendez, monsieur, excusez-moi d'être vulgaire, hein, mais c'est quand même de la merde. On va pas balancer de la merde dans la mer.
1: Ouais, mais bon, vous me la balancez à la limite chez moi, quoi.
22: Non, mais monsieur, vous, c'est pas grave parce que vous pouvez nettoyer, mais la mer, ça pollue.
1: Non, moi, je nettoie rien du tout. C'est vous qui allez nettoyer.
22: Pardon ?
1: C'est vous qui allez nettoyer. Moi, je nettoie rien du tout, hein.
22: On est en Guyane.
1: Mais je m'en fous. Je m'en fous. C'est vous qui allez nettoyer.
22: Bah, je dirais aux spationautes de venir nettoyer, mais
1: non, mais je m'en fous.
22: Ah ouais, mais ils seront pas sur Terre avant maintenant une semaine, hein.
1: Ouais, Et c'est vous qui allez nettoyer, ça je vous prie de croire.
22: Allô ? Vous m'entendez là ?
1: Ouais, je vous entends.
22: J'entends un moteur.
1: Je suis en train de rentrer la voiture dans le garage. C'est tout, hein. Une bagnole neuve et je voudrais pas qu'elle traîne quelque chose, hein.
22: Ouais, mais monsieur, il est 14h17 là, il va falloir faire vite.
1: Non, mais j'en ai rien à foutre. Mais j'ai rentré la bagnole de toute façon. Celle-là, je l'ai rentrée parce que bon, elle est neuve, hein.
22: Vous rendez compte, 3 tonnes de merde et...
1: Et après ? Moi, je suis dans la merde aussi, après.
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4: Bonjour, vous êtes au cabinet de radiologie.
23: Allô, cabinet de radiologie, bonjour.
24: Oui, bonjour monsieur, je suis bien à la radio.
23: Là, vous êtes au cabinet.
24: Ah non, je suis dans mon salon.
23: Ah mais je vous ai pas demandé ça.
24: Bah, vous m'avez dit que j'étais aux toilettes.
23: Je veux dire le cabinet radiologie.
24: Oui, non, bah, je me permettrai pas de vous appeler des cabinets quand même.
23: Mais je veux dire, c'est le centre que je veux dire cabinet, c'est pas les toilettes.
24: Ah pardon, excusez-moi, en fait c'est vous qui êtes au cabinet.
23: Ah oui, non, bien sûr.
24: Oh pardon, vous voulez que je vous rappelle quand vous avez fini?
23: Bah non, vous voulez que je vous passe la responsable parce que je... Ne quittez pas.
24: Merci.
4: Radiologie, votre...
23: Oui,
24: bonjour monsieur.
23: Oui, c'est une dame que vous avez au téléphone, monsieur.
24: Non, c'est un monsieur au téléphone. Je vous appelle parce que j'aurais besoin que vous me fassiez une attestation comme quoi vous êtes bien en grève depuis 2 semaines.
23: On n'est pas en grève, nous.
24: Ah bah si.
23: Bah non, monsieur, je vous dis non.
24: Ah bah moi, je vous dis oui, monsieur.
23: Bah, monsieur, enfin, je vous dis que non, on n'est pas en grève.
24: Vous êtes sûr? Vous n'êtes peut-être pas au courant?
23: Ah bah, je suis peut-être pas au courant, alors.
24: Ah bah, c'est peut-être ça.
23: Bah oui, mais moi, je vous dirais pas qu'on est en grève, monsieur, et qu'on n'y est pas.
24: Ah, donc vous êtes en grève?
23: Non, vous êtes en grève, mais on n'est pas en grève, monsieur, on n'a jamais été en grève.
24: Bah alors pourquoi ils disent que la radio est en grève? Vous faites pas de partie du réseau Radio France?
23: Bah j'en sais rien, mais c'est peut-être d'autres cabinets.
24: Faudrait quand même que vous me fassiez le papier.
23: Mais on n'est pas en grève. Non, mais là, c'est...
3: Donc je ferai pas de papier parce qu'on n'est pas en grève, on n'a jamais été en grève.
24: Ah oui, mais moi ça m'arrangerait rapport à mon employeur en fait, parce que je lui ai dit que je m'étais cassé la jambe et que j'avais pas pu faire la radio à cause de votre grève.
3: Bon, écoutez, je vais vous passer ma collègue, elle va vous dire la même chose
24: parce que nous ne sommes pas sinon, en grève. Est-ce qu'il serait possible d'avoir une radio de jambes cassées?
3: Non, mais vous nous demandez de faire un faux.
24: Non, non, ah non.
3: Bah si, vous nous demandez de qu'on vous donne une radio d'une jambe qui est fracturée, qui ne sera bien évidemment pas la vôtre, puisque vous n'avez pas fait de radio.
24: Voilà, c'est ça.
3: Non, mais je pense que là, il y a un problème, monsieur. Hein.
24: Non, mais juste...
3: Non, mais juste, c'est non, monsieur. C'est pas la peine d'insister.
24: À la limite, j'ai mon voisin, il a son chien qui a une patte cassée en ce moment, il a une attelle.
3: Non, vous plaisantez.
24: Si je viens et que vous faites la radio de la patte du chien, parce qu'il y aura...
3: Vous vous rendez pas compte, entre une patte de chien et une patte d'une personne, il y a quand même une totale différence. Je pense qu'il va falloir arrêter là.
24: Dans ce cas, est-ce que je peux avoir un responsable?
3: Bien sûr.
24: Bon, bah super.
5: Ma collègue a abandonné, elle m'a refilé le téléphone, elle m'a dit bah, il comprend rien du tout, donc je reprends le téléphone.
24: Ah,
5: mais
24: c'est
5: bon.
24: Pas le même monsieur?
5: Non, c'est pas la même madame, c'est vous le monsieur. Vous venez, on vous casse la jambe et on fait une radio après.
24: Ça, j'avoue que je suis pas. C'est pas forcément la solution que j'envisageais. Peut-être que je peux faire, c'est passer avec Jean Rex.
5: Oui, je ne sais pas qui c'est, mais.
24: C'est le chien de mon beau-frère qui s'est cassé la patte. Vous faites la radio de la patte du chien, et puis
5: oui.
24: On met mon nom dessus, et hop, ni vu ni connu.
5: On fait comme ça.
24: Super. Rouf, rouf. Ah bah, il vous dit merci, vous entendez?
5: Allez, au revoir, monsieur. Bonne rouf, journée.
24: De rien.
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6: Et ça s'entend.
15: Bonjour, madame. C'est les dépannages plomberie.
6: Oui.
15: Oui, bonjour, Madame Ledoux à l'appareil.
6: Oui.
15: Germaine, j'ai mon évier bouché.
6: Alors, Ledoux, c'est accroché ou pas?
15: L'évier?
6: Non, votre nom.
15: Ah, Ledoux, oui, oui.
6: Oui, c'est accroché, hein.
15: Oui, c'est accroché. Alors, Parvis de la Défense.
6: Oui.
15: Tour Gentil.
6: Oui.
15: 43e étage.
6: 43e étage?
15: Ben oui.
6: Avec ascenseur, oui.
15: Sans ascenseur.
6: Non, vous rigolez là.
15: Non, je rigole pas. C'est sans ascenseur.
6: Attendez, hein. Bon, quittez pas, madame. Hein.
7: Allô?
15: Allô?
7: Oui.
15: Oui, bonjour, monsieur.
7: Bonjour. Où est votre problème?
15: Vous êtes qui?
7: Ben, le directeur technique.
15: Ah, d'accord. Ben, moi, j'ai pas de problème. Simplement, je vais savoir à quelle heure il venait.
7: Oui, mais c'est au 43e étage?
15: Oui, c'est ça.
7: Oui.
15: Sans ascenseur, oui.
7: Sans ascenseur?
15: Oui.
7: 43 étages sans ascenseur?
15: Oui.
7: Voilà.
15: Il n'y a pas de problème.
7: Non, mais 43 étages, il faut les monter à pied, madame. Hein.
15: Mais moi, je le fais bien, monsieur.
7: Vous le faites bien?
15: Ben oui.
7: 43 étages à pied?
15: Ben évidemment, je fais mes courses une fois par semaine.
7: Et vous avez un évier bouché?
15: Oui.
7: Maintenant, pourquoi il n'y a pas d'ascenseur dans votre immeuble?
15: Non, c'était un immeuble fonctionnel.
7: Oui.
15: Et puis, les bureaux ont déménagé.
7: Oui.
15: Moi, j'étais la concierge et m'ont relogé là-haut.
7: Au 43e étage?
15: Voilà. Et ils ont muré l'ascenseur puisqu'il n'y a plus personne.
7: Et vous habitez dans un immeuble de 43 étages toute seule alors, madame?
15: Oui, il y a mon fils qui vient me voir tous les jours.
7: Et bon, t'as pris l'adresse de la dame là parce que... Oui, c'est... Alors l'évier, il est bouché. Ouais, je vois un gars, hein, Lionel, tu veux bien monter 43 étages toi à pied? Bon, écoutez, moi, ce que je vais faire, c'est que je vais essayer de vous trouver quelqu'un qui veut bien monter 43 étages à pied.
15: Vous êtes gentil, monsieur.
7: Oui.
15: Alors c'est très simple, hein. Quand il arrive au 38e étage, il change d'escalier. Il prend l'escalier C, parce que l'escalier est muré, hein.
7: Au 38e étage, il faut changer d'escalier?
15: Oui.
7: Et prendre l'escalier C?
15: Voilà. Alors, avec l'escalier C, c'est un escalier qui descend jusqu'au 5e, hein.
7: Et monter 5 étages?
15: Non, descendre.
7: Comment on descend jusqu'au 5e?
15: Oui, parce qu'ils ont muré après.
7: Oui, alors, il faut descendre jusqu'au 5e étage?
15: Voilà.
7: Une fois qu'on est monté au 38e?
15: Oui, c'est ça, mais c'est pas par le même escalier, hein.
7: Non, mais attendez. On monte 38 étages.
15: Voilà.
7: Voilà. Et après, on descend.
15: Oui, jusqu'au 5e.
7: On descend jusqu'au 5e étage.
15: Oui, alors, faut pas qu'il se trompe parce que c'est dans le noir.
7: C'est dans le noir?
15: Ah oui, il n'y a pas de lumière, hein.
7: Comment il n'y a pas de lumière? Là, c'est une galère, ça, hein.
15: Mais moi, je le fais bien, hein.
7: Oui, je sais, mais si vous avez des bons yeux, il faut que je trouve un plombier qui a des bons yeux, hein. Vous savez, monter 38 étages dans le noir.
15: Oui, mais il peut compter dans sa tête, hein. Moi, je compte, hein.
7: Comment il va compter dans sa tête?
15: Ben
7: déjà, il faut qu'il y arrive, hein. Il faut pas que je trouve un plombier cardiaque, moi. Hein. Vous vous rendez compte, 38 étages dans le noir? Non, mais moi, je vous tire mon chapeau, madame, hein. Vous êtes courageuse. Hein.
15: J'ai 73 ans.
7: 73 ans. Parce que à 73 ans, monter 43 étages, redescendre 38 et redescendre de... Attendez, il faut que je fasse le calcul, là. Il faut redescendre 33 et sans lumière. Oui. Et c'est vraiment noir, alors?
15: Ah oui, c'est noir.
7: C'est noir, il faut amener une lampe.
15: Non, il y a une rampe. Hein.
7: Il y a une rampe?
15: Oui, enfin, il y a une rampe, tous les étages impairs.
7: Putain, il faut que j'appelle Belmondo, moi, hein, ça irait plus vite avec un hélicoptère et qu'il me jette directement dans votre fenêtre. Mais alors, à chaque fois que vous montez 38, vous descendez 33 et vous remontez 40.
15: Voilà.
7: 43.
15: Oui, c'est ça.
7: Mais ça fait 80 étages dans tout ça.
15: 81.
7: 81. C'est pas possible. Mais c'est inhumain ce qu'ils vous font, là. Putain, c'est... vous vous rendez compte, c'est une après-midi qui est foutue pour un plombier. Et c'est vraiment bouché, votre levier. Hein.
15: Ah oui, il est bouché, il refoule. Hein.
7: Il refoule. Ok, s'il n'y a pas de voisin, il peut refouler, hein, il n'y a pas de problème. Hein.
15: Ah oui, mais enfin, c'est pas...
7: Bon.
15: Alors, que je vous dise comment
7: oui.
15: faire quand il arrive. Hein.
7: Oui.
15: Quand il est en bas,
7: oui.
15: il y a un interphone,
7: oui.
15: il sonne et je descends lui ouvrir.
7: Vous descendez vous-même?
15: Oui, je vais descendre lui ouvrir.
7: On va pas vous faire descendre quand même qu'à 45 étages, 43 étages,
15: mais
7: et
15: si...
7: remonter 81 à 73 ans pour lui ouvrir. Pourquoi il ne marche pas l'interphone?
15: Mais non.
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8: Allô.
24: Oui, bonjour monsieur. C'est bien le bureau
8: madame,
24: de
8: madame. Madame, pas monsieur.
24: Ah non, non, c'est monsieur, hein, je vous assure.
8: Là, vous m'avez dit bonjour, bonjour monsieur, vous m'avez dit.
24: Bah, par pure politesse, hein, c'est moins des choses, monsieur.
8: Non, je suis une dame, je suis pas un monsieur.
24: Ah bon?
8: Oui, je suis une dame au téléphone, je suis pas un homme, je vous rassure.
24: Bah non, mais ça m'inquiète pas, hein, c'est juste.
8: Je vous écoute.
24: C'est bien la gitane.
8: Oui.
24: D'accord. Excusez-moi, en fait, j'ai des amis de votre communauté qui viennent me rendre visite. Je veux dire, faisant partie de la communauté gitaniste.
8: Mais je fais pas partie de la communauté gitane, moi du tout.
24: Non, non, mais y a pas de honte, hein, y a pas de.
8: Ah, mais y a pas de honte. Non, j'ai rien contre les gitans, y a pas de problème.
24: Non, mais c'est pour ça. Et je voulais savoir si vous pourriez en héberger quelques-uns l'espace de quelques jours.
8: J'hébergerai personne que je connais pas chez moi. Non, mais monsieur, y a personne de gitan chez moi. On n'est pas gitan, on est portugais, on n'est pas gitan.
24: Bah, on peut être portugais et gitan, hein.
8: Vous comprenez pas le français quand je vous parle ou je sais pas.
24: Alors attendez, attendez, je vais prendre mon dictionnaire.
8: Mais votre dictionnaire de quoi?
24: De, alors, écoute Gadji.
8: Écoute quoi? Gadji, c'est quoi ça?
24: Tu n'entraves que chi à ce que je pénave.
8: Ouais. T'as raison.
24: Excusez-moi, j'essaye de parler gitaniste, mais je...
9: Je vais l'envoyer, pas. Ça va pas faire.
24: Allô?
9: Allô?
24: Oui.
9: Attendez, attendez, attendez. Expliquez-vous, je vous comprends pas du tout.
24: Concernant?
9: Vous recevez des gens de la gitane, mais... Comment ils s'appellent?
24: De la gitanerie, oui, des gens de la communauté gitanique.
9: Ah non, non, ben, nous voilà. On a un bar, donc ça n'a rien à voir. Hein.
24: Vous êtes un peu cousin, en fait, vous êtes cousin par alliance, comme qui dirait.
9: Non, non, pas du tout.
24: Moi, je vais les déposer, je pense, demain soir.
9: Non, non, hey, vous m'écoutez là?
24: Vous fermez à quelle heure?
9: Non, non, je vous répondrai pas.
24: Bah oui, mais parce que comment je fais pour les déposer?
9: Bah vous, vous déposez où ça?
24: Bah chez et vous.
9: On a pas de... Non, non, non, vous comprenez pas ce que je veux vous dire. On n'a rien à voir avec vous.
24: Moi, je leur ai dit qu'il y avait un espace gitan à côté de la maison, ils étaient vraiment ravis, hein, ils étaient enchantés.
9: Non. Non, non, pas du tout.
24: Donc, vous m'avez pas dit pour l'horaire?
9: Non, non, je vous répondrai pas.
24: Vous voulez que je devine, c'est ça?
9: Comment?
24: Alors, 18h?
9: Non, non, mais donnez-moi votre nom déjà, puis après on verra.
24: Non, vous me dites c'est plus, c'est moins. 18h?
9: Non, non.
24: 18h15?
9: Non, je vous répondrai pas.
24: C'est plus?
9: Donnez-moi votre nom, s'il vous plaît.
24: Alors, il y aura, je vais vous déposer Yvan.
9: Non.
24: Comment ça, non?
9: Bah non.
24: Bah si.
9: Non.
24: Vous connaissez Yvan, peut-être?
9: Yvan, mais comment? Yvan, comment?
24: Bah, Yvan le Gitan, hein, pas Yvan le Bloc.
9: Non, je connais pas. Je connais pas. Yvan le Gitan, je connais pas.
24: Vous ferez connaissance, du coup, c'est une.
9: Non,
24: bonne...
9: non, pas du tout.
24: Il joue super bien de la guitare, hein.
9: Non, je m'en fous.
24: Donc je passe avec Yvan, avec toute la bande.
9: Et alors, je connais pas.
24: Et en plus, il est venu, il a préparé des offrandes parce qu'il était...
9: Non, non, des offrandes pour qui?
24: Pour vous. Il a fait un ragoût de hérisson qui est délicieux.
9: Ah non, non, j'en ai pas besoin. C'est pas la peine de passer.
24: Non, mais vous rencontrerez un nouveau cousin, vous voyez, c'est toujours sympa mais d'avoir...
9: Vous venez à quelle heure? Parce qu'en même temps, j'appelle la police, puis après on s'expliquera.
24: Alors non, alors excusez-moi.
9: Si, si, bah, si, si. Donc donnez-moi votre nom.
24: Oui, alors je suis monsieur Bijoba.
9: Oui.
24: Et mon prénom c'est Joe. Joe Bijoba.
9: Oh, une copie.
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11: Allô?
15: Allô? Oui, bonjour madame.
11: Bonjour. Oui, qui êtes-vous?
15: Bonjour, je suis Mme Ledoux à l'appareil.
11: Madame?
15: Ledoux.
11: Oui.
15: J'habite deux places de la République à côté de la mairie.
11: Ah, oui.
15: Voilà.
11: Alors,
15: bah écoutez, ça va.
11: Oui.
15: Mais, enfin, ça va, vous savez, comme ça peut.
11: Oui, d'accord.
15: Voyez.
11: Oui, je vois ce que vous voulez dire. Oui.
15: On fait ce qu'on peut.
11: Oh oui, on fait pas ce qu'on veut, hein.
15: On fait pas ce qu'on veut.
11: Ben non.
15: Et on n'a pas ce qu'on
11: voudrait.
15: Ce qu'on voudrait.
11: Voilà.
15: Et alors. On est aussi pas tout à fait complètement ce qu'on devrait.
11: Ben oui, d'accord. Oui.
15: Et alors, une fois qu'on a eu ce qu'on voulait...
11: Ah ben sûrement, hein.
15: Ben, on n'était pas complètement ce qu'on aura.
11: Ah, oh, là, mon Dieu, tout ça.
15: Et vous, c'est pareil?
11: Ben, je viens.
15: Hein. Ben oui.
11: Mais vous marchez encore?
15: Je marche sur mes fesses, hein. Vous avez su ce qui s'est passé, non?
11: Qu'est-ce qu'il y a eu?
15: Ah, vous êtes pas au courant?
11: Non.
15: Je suis tombé donc sur les fesses de l'escabeau.
11: Oh.
15: Oui. Mais j'ai fait un angle droit.
11: Oh, mince.
15: Non, pas mince, 90 degrés.
11: Ah oui, d'accord.
15: Et mes jambes se sont redressées.
11: Ah, d'accord.
15: Voyez?
11: Oh. Oh là là.
15: Donc, je suis plié en deux.
11: Oh mon Dieu.
15: Comme une crevette.
11: Oh mon Dieu.
15: Alors, je me déplace sur les mains.
11: Oh là là là là là là.
15: Avec la tête en haut.
11: Oh mon Dieu.
15: Et les pieds en haut.
11: Oh là là. Oh ma pauvre madame. Oh, je ne savais pas.
15: Ben moi non plus.
11: Oh, oui. Aïe, mon Dieu.
15: Oui, mon Dieu. Aïe.
11: Ah, vous m'avez téléphoné, c'est gentil.
15: Mais je pensais que ça vous ferait du bien d'entendre toutes mes misères.
11: Oh, mon Dieu, c'est pas vrai. Qu'est-ce qui vous arrive toujours?
15: Aïe, mon Dieu, oui.
11: Aïe.
15: Oh, oh.
11: Où c'est que vous habitez, vous me dites, près de la mairie?
15: Oui, au 3.
11: Au 3?
15: Oh, oui.
11: Ah, bon, d'accord. Ben, je ferai attention, là, je regarderai.
15: Oui, hein? Ben, vous verrez, je vous ferai un coucou par la fenêtre avec mes pieds.
11: Hein? Avec tes pieds?
15: Ben oui.
11: Oh mon Dieu. Oh là là là là là là.
15: Ça me fait mal, oui.
11: Oui, d'accord.
15: Parce que je suis tombée l'autre jour, hein.
11: Oh mon Dieu.
15: Par la fenêtre.
11: Oh! Oh, aïe.
15: Ah oui, ça m'a fait mal.
11: Oh ma pauvre madame.
15: Le doux.
11: Oui, oh là là là là là.
15: Aïe. Je suis tombée sur la tête.
11: Aïe.
15: Oh. En faisant coucou à comment qu'il s'appelle, monsieur Marac.
11: Ah oui, d'accord.
15: Je faisais coucou avec mes pieds. Je me suis monté sur les mains par-dessus la fenêtre. Vous savez, la petite barre, là.
11: Oui.
15: Je suis passé par-dessus.
11: Oh mon Dieu, c'est pas vrai.
15: Du premier étage.
11: Oh là là là là là là.
15: Je suis tombé dans le landau.
11: Dans le...
15: Je suis tombé dans le landau, là, qui était avec sa nounou qui passait par là.
11: Oui.
15: Eh ben, moi, je suis tombé donc sur la tête dans le landau.
11: Ah, d'accord.
15: Sur le bébé.
11: Sur le bébé?
15: Oui.
11: Et il n'a pas été blessé?
15: C'est sa couche qui l'a protégé.
11: Ah, oui, d'accord.
15: La couche a amorti ma tête.
11: Oui, d'accord, j'ai compris. Oui.
15: Alors là, j'ai roulé, j'ai traversé la rue et je suis passé sous le camion.
11: Hein?
15: Oui.
11: Ah, oh, c'est pas vrai.
15: Sous le camion de l'électricien, là, vous savez.
11: Oui.
15: Je suis passé dessous.
11: Mais il était arrêté.
15: Non.
11: Il roulait?
15: Oui.
11: Oh, aïe. Alors, vous avez été blessé?
15: Non.
11: Oh.
15: Un miracle.
11: Oh, c'est un miracle, oui, comme vous dites.
15: Oh, mon Dieu. Et je suis arrivé en roulant jusque à la maison de la presse, là, sur le
11: port. Oh, mon Dieu.
15: Sur le port.
11: Oh,
15: et là, j'ai pris mon journal et j'ai vu tout ce qui se passait dans le monde. Et je me suis dit, ben, ma pauvre Germaine, il n'y a plus malheureuse que toi.
11: Oh oui, mais quand même, hein, c'est pas rien.
15: Oui.
11: Oh là là là là.
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0: Boulangerie, bonjour.
19: Bonjour, monsieur. Oui, c'est bien la boulangerie.
0: Oui, c'est madame.
19: Si vous voulez, monsieur Martin, à l'appareil.
0: Oui.
19: J'ai acheté un palmier chez vous.
0: Oui.
19: Et pardon, mais j'ai regardé sur Internet, ils disent que le palmier, c'est plein d'huile de palme.
0: Non, mais un palmier, c'est au beurre, c'est de la pâte feuilletée.
19: Bah non.
0: Pardon?
19: Quand c'est au beurre, ça s'appelle un beurrier. Là, je vous parle d'un palmier, vous confondez.
0: Quand on faisait les palmiers, c'était de la pâte feuilletée. Oui.
19: Ah, bonjour, monsieur.
0: Alors déjà, c'est pas monsieur, c'est madame qui vous parle, là.
19: Oh, pardon, parce que comme j'avais l'autre monsieur avant.
0: Et alors là, vous êtes avec madame. Pas avec monsieur, il n'y a pas de messieurs, là.
19: Alors, il n'y a peut-être pas de messieurs, mais en tout cas, il y a de l'huile de palme.
0: Pas du tout. On est anti toutes ces cochonneries. Que du beurre et du beurre de pure vache.
19: Donc, c'est bien ce que je disais à l'autre monsieur. Avec du beurre, c'est le beurrier.
0: Eh ben non, le palmier, ça reste un palmier. Mais là, attendez, vous êtes grec.
19: Pas du tout. Je suis né au Martinland. Cela dit, j'ai un cousin, Martinos.
0: Non, je vous explique juste, monsieur. Mm-hmm. Ce n'est pas de l'huile de palme qui vient de Tartanlune, de Tartanouette.
19: Et comment vous savez qu'elle vient pas de Tartanouette?
0: Eh ben, le palmier, il peut venir de chez Tartanlune aussi, hein, si vous l'allez par là. Hein.
19: Alors, autant Tartanouette, je vois, autant Tartanlune, je situe pas.
0: Chez nous, il y en a pas, d'accord?
19: Je m'excuse, mais là, je suis sur Internet.
0: Ce que vous lisez sur Internet, c'est complètement faux.
19: Pardon ? Ils disent qu'en plus, vendre des palmiers, ça augmente la déforestation.
0: Non mais là, vous avez rien compris, là. C'est pas un palmier dans le sens de l'arbre.
19: Ah bah dans ce cas, c'est un faux palmier.
0: Non mais attendez, là. Il y a le Paris-Brest, c'est pas pour autant que le gâteau, il va à Paris et il va après à Brest, ou inversement.
19: Oh, attendez, qu'est-ce que vous me dites sur vos Paris-Brest ?
0: Pour faire simple, mon gâteau, le jour où vous l'achèterez au magasin, il aura pas fait le parcours typique Paris-Brest.
19: Si, il me semble bien que pour avoir le nom, c'est obligé que le gâteau fasse au moins un aller en train.
0: Pas du tout, monsieur. C'est pas obligé, mais bon, pour vous faire simple. En deux mots.
19: Ah oui, bah en deux mots, mes factures.
0: Pardon ?
19: Bah oui, j'ai deux factures pour vous.
0: Et deux factures de quoi, monsieur ?
19: Alors, déjà, il y a ma chemise qui est fichue.
0: Non, mais attendez là, monsieur. Je ne suis pas responsable.
19: Bah si, parce que c'est en mangeant votre palmier que ça m'a mis de l'huile de palme partout dessus.
0: Non, mais vous êtes pas mal, vous, attends.
19: Merci, mais enfin, ça m'a fait des frais.
0: Ah, mais moi, les frais que vous avez eus, il n'y aura rien. Vous n'aurez rien et rien, et vous entendez bien.
19: Alors, faudra aussi qu'on voit pour ma table de cuisine.
0: Table de cuisine ? Mais qu'est-ce que vous me racontez, table de cuisine ?
19: Oui, parce qu'elle est en bois, et quand j'ai changé de chemise, je l'ai posée sur la table, ça a tout haché.
0: Ah, mais vous pouvez avoir changé même la chemise, l'avoir amenée chez le pressing.
19: Voilà, donc j'ai la facture de la table, la facture de chez le pressing.
0: Mais moi, la facture de la table, vous pouvez vous la mettre entre guillemets.
19: Oh, bah voilà, je sens que vous allez chipoter.
0: Eh ben non, vous êtes en train de me parler de l'huile de palme, d'une tache sur une table. Non, mais attendez, vous me prenez, mais on croirait qu'on est à Vidéogag, hein.
19: Oui, pas loin, et c'est pas tout.
0: Encore, qu'est-ce qui s'est passé là encore?
19: Eh ben, comme ma table était pleine d'huile, j'ai voulu la sécher.
0: Non, mais c'est pas possible.
19: Mais si, je me suis dit, si j'approche une bougie, ça va faire évaporer l'huile, et vous savez quoi ?
0: Non, pas du tout.
19: Eh ben en fait, retour de flamme, ça m'a cramé tous les sourcils.
0: Non, mais vous rigolez, là ? Mais qu'est-ce que c'est que ça ?
19: Ah ben, je suis imberbe, des trous de nez jusqu'à la moitié du crâne.
0: Vous êtes en train de me faire une blague ?
19: Eh oui, je suis complètement en train de vous faire une blague, bien sûr.
0: Et alors, c'est qui ? Une radio ?
19: Une radio, ouais, bravo. Je dirais même la radio du rire.
0: Rire, oui, il y a la radio rire, ouais. Rire et musique, ou un truc comme ça, non ?
19: Alors oui, mais non, c'est pas ça.
0: Chanson, peut-être ?
19: Ah oui, c'est mieux, c'est ça, rire et chanson.
0: Non.
19: Ah si.
0: Oh là là, la blague, la pause café avec les collègues, ils vont pas en revenir.
19: Eh ben la bise aux collègues.
0: Oh génial, changez rien.
19: Merci et au revoir monsieur.
0: Et au revoir madame.
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2: Allô, bonjour.
15: Bonjour madame, c'est le docteur, le sexologue.
2: C'est la secrétaire du cabinet de sexologie, oui.
15: Mes respects du matin. Madame Ledoux à l'appareil, je vous explique. J'ai un problème de sexologie.
2: Oui.
15: C'est-à-dire qu'hier, je suis allé chez mon dentiste. Et j'ai découvert une parution médicale, un journal, dans lequel il était question de quelque chose de nouveau dans l'anatomie de nous, les femmes.
2: Oui.
15: C'est-à-dire, je crois que c'est quelque chose d'érogène, le point G.
2: Oui.
15: Est-ce que c'est vrai que ça existe, ça ?
2: Absolument.
15: Ah bon ?
2: C'est-à-dire que le point G, c'est le point de Grafenberg. G étant l'initiale de Grafenberg.
15: Oui.
2: Mais en fait, c'est pas un point, c'est un muscle qui s'appelle le fascia de Alban.
15: Oui.
2: Qui existe chez toutes les femmes.
15: Ah bon ?
2: Chez certaines, il est bien caché, mais il existe chez toutes les femmes.
15: Ah bah chez moi, il est bien caché parce que j'essaie de le trouver depuis une heure et je n'y arrive pas, docteur. Comment je fais ?
2: Écoutez, la meilleure façon de libérer le fascia de Alban, c'est de se mettre à quatre pattes. Parce que ça fait basculer l'utérus dans la bonne position.
15: Alors, je suis donc à quatre pattes sur la chaise, comme vous me l'avez dit.
2: Bien, écoutez, il s'agit d'introduire le pouce, et il se trouve sur la face ventrale. Maintenant, il est bien évident qu'une zone érogène ne se manifeste que par l'excitation.
15: Docteur,
2: oui.
15: Je viens de basculer mon utérus, donc qu'est-ce que je fais maintenant ?
2: Écoutez, moi je vous ai donné toutes les indications que je connaissais pour y avoir accès. Après, moi je ne peux pas en faire davantage.
15: Bon, attendez, docteur. J'ai une revue cochonne devant moi.
2: Eh bien écoutez, essayez, je vous laisse faire ça.
15: Je vous rappelle.
2: Dans la solitude.
15: Et dites-moi, je vous le rappelle si je l'ai trouvé.
2: J'en serai ravie. Au revoir.
15: Au revoir.
2: Allô, bonjour.
10: Oui, bonjour. Je suis Robert, le fils de Madame Ledoux qui vous appelait tout à l'heure. Pour le point G, vous vous souvenez ?
2: Oui, absolument.
10: Alors, nous avons suivi ce que vous nous avez dit.
2: Oui.
10: Alors, bon, ben, moi, au niveau du pouce, ça m'a rien fait, mais alors, ma mère...
2: Elle...
10: Alors là, je dois vous dire que j'ai jamais imaginé une chose comme ça. Hein.
2: Elle l'a trouvée.
10: Ah oui, elle l'a trouvée.
2: Mais j'en suis ravie.
10: Mais alors, est-ce que c'est normal ? Elle dort, là, elle ronfle et tout, là.
2: Ben écoutez, après une grande satisfaction, le sommeil est réparateur, absolument.
10: D'accord. Dites-moi, moi, en tant qu'homme... Point G, il n'y en a pas.
2: Mais vous, étant un homme, vous n'avez pas besoin de... Vous n'avez pas, disons... vous avez un pénis
23: entier, alors que le fascia de l'Alban n'est qu'un résidu.
22: Oui, mais enfin,
23: du corps érectile du pénis de l'homme.
22: Est-ce que les portes du pénis entier, c'est-à-dire, comme vous me dites que j'ai un pénis entier, est-ce que c'est facilement accessible?
23: Un pénis entier, à mon avis, c'est tout à fait accessible avec une main formée de façon tout à fait normale avec 5 doigts, oui.
22: D'accord. Bon, ben écoutez.
23: Il n'y a pas de problème à ce niveau-là.
22: Attends. Ah ben, elle se réveille, attendez. Alors, allô, docteur?
23: Oui.
22: Oui, elle veut vous parler, vous remercier. Je la passe.
15: Allô?
23: Bonjour.
15: Je vous remercie, docteur.
23: Je suis ravie que vous l'ayez trouvé.
15: C'est fait une grande découverte, une satisfaction. Je n'ai jamais éprouvé ça de ma vie.
23: J'en suis ravie.
15: Alors, je tiens à associer mes remerciements à mon fils Robert, qui est à côté de moi, vous-même, docteur, ainsi que donc l'inventeur qui s'appelle Graffenberger.
23: Graffenberger.
15: Donc,
23: c'est un inventeur, hein?
15: Enfin, le découvrateur.
23: Oui, c'est ça.
15: Vous le remercierez pour moi.
23: Je ne manquerai pas.
15: Il habite à Paris, non?
23: Il est mort depuis longtemps.
15: Ah
23: j'en
15: bon
23: ai bien peur.
15: Et il en a découvert d'autres, des points comme ça?
23: Non, non, il s'est contenté de celui-ci.
15: Ah bon.
23: Écoutez, je vais vous laisser, mais je suis ravie que vous l'ayez trouvé.
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13: SPA, bonjour.
15: Allô, c'est la SPA?
13: Oui.
15: Oui, bonjour, madame Ledoux, à l'appareil.
13: Oui.
15: Je vous appelle parce que j'ai un gros souci avec mon petit chien, là.
13: Quel genre de
15: souci? Ben, mon mari, voyez-vous, il est devenu complètement fou. On a un petit chien de 3 ans.
13: Oui.
15: Et mon mari appartient au club de boule de La Rochelle. Là, vous savez, hier, oui, il était à La Rochelle. Et puis, il est revenu avec des médicaments que des collègues à lui lui ont donnés. Il a 80 ans, mon mari. Ils lui ont donné du Viagra, je crois, ça s'appelle.
13: Oui.
15: Du Viagra, vous savez ce que c'est, non?
13: Oui, oui.
15: Et moi, je ne connais pas ce truc-là. Il a essayé de me faire faire la chose. Moi, je n'ai pas fait depuis 20 ans. Donc, vous voyez, je n'ai pas voulu. Hop, oui, il est là, il est en train de courir après le chien dans la maison.
13: Il veut faire ça au chien?
15: Oui.
13: Vous pouvez pas essayer d'attraper le chien, vous?
15: Oh là, attendez, je vais essayer, mais... Et oui, mais une fois que j'attrape le chien, qu'est-ce que je fais? Viens là, du tout. Ça y est, j'ai attrapé. Viens. Lâche le chien. Non, la dame veut pas.
13: Monsieur Ledoux.
15: Toutou, viens là.
13: Allô, monsieur?
15: Allô?
13: Monsieur Ledoux.
15: Oui, madame.
13: Faut pas s'en prendre au chien, monsieur.
15: Mais il a pas dit non.
13: Ah oui, mais nous, on n'est pas d'accord.
15: Ah bah écoutez, quand même, il dit pas non, il s'est caressé déjà.
13: Oui, mais il faut pas le faire au chien, monsieur.
15: Mais c'est pour son bien.
13: Non.
15: Il a jamais connu ça avec...
13: Non, monsieur, parce que ça... si vous faites ça au chien, vous allez avoir des problèmes.
15: Gynécologiques?
13: Même au niveau justice. Hein.
15: Mais depuis quand les hommes n'ont plus le droit de faire du bien à leur animal?
13: Pas comme ça. Vous ne lui faites rien.
15: Mais il se laisse faire.
13: Non, monsieur Ledoux.
15: C'est lui qui m'a allumé.
13: Sinon, moi, je fais venir le président.
15: Monsieur Chirac?
13: Non, le président de la SPA. Pour vous interdire de faire ce que vous voulez faire.
15: Germaine?
13: Non, jamais.
15: Non, je dis Germaine, j'appelle ma femme.
13: Écoutez, je sais pas, vous vous mettez dans une pièce, vous faites comme vous pouvez, vous vous soulagez tout seul. Mais vous ne touchez pas ce chien.
15: Mais je suis sûr qu'il a envie dans son forêt.
13: Non, monsieur Ledoux.
15: Il n'a pas dit non.
13: Il n'a pas dit oui.
15: Mais comment veux-tu qu'il dise non? C'est un animal.
13: Vous avez pris combien de pilules de Viagra?
15: Ben, j'en ai pris 2.
13: C'est beaucoup de trop.
15: Ah bon?
13: Vous avez été voir votre médecin pour les prendre?
15: Ben non, c'est des collègues au jeu de boule là qui m'ont...
13: Ah ben oui, mais ça peut être dangereux pour votre santé, ça.
15: Oh, attendez, vous avez raison, j'aurais dû en prendre qu'une.
13: Et encore, il faut l'autorisation du médecin pour en prendre une.
15: Attendez, je vais en prendre, mais une seule cette fois-ci.
13: Non, vous n'en prenez plus.
15: Oh non, touche pas à ça!
13: Monsieur Ledoux! Non! Non, monsieur Ledoux, arrêtez!
15: Il en prend une, non!
13: Monsieur Ledoux!
15: Ah, c'est dur à avaler quand même.
13: Ah non, monsieur Ledoux, là c'est trop!
15: Ah, là, je suis en forme, là. Il est où, le hamster?
13: Non, mais ça va pas, monsieur Ledoux, vous allez arrêter?
15: Va me chercher le hamster de Caroline.
13: Non, monsieur Ledoux!
15: Allô?
13: Madame Ledoux?
15: Il veut se faire le hamster.
13: Oh, c'est pas vrai.
15: Oh non!
13: Oui.
15: Il a pris le hamster.
13: Posez le téléphone, essayez de lui enlever le hamster des mains.
15: Il est mort.
13: Quoi?
15: Oui.
13: Oh, c'est pas vrai.
15: Il l'a défoncé.
13: Oh, c'est pas possible.
15: Ah, le salaud, il est nul, hein. Allô?
13: Monsieur Ledoux, venez, oui, au téléphone tout de suite.
15: Le hamster, c'est nul.
13: Non mais monsieur Ledoux, ça va pas, vous avez tué un animal.
15: Mais oui, mais c'est pour
13: ça. Vous avez tué un animal, monsieur Ledoux. Monsieur Ledoux.
15: C'est pour ça de faire du bien.
13: Vous avez quand même pas fait ce que j'ai entendu.
15: Va me chercher la cage, amène-moi les seringues.
13: Monsieur Ledoux, vous arrêtez maintenant.
15: Allô?
13: Madame Ledoux?
15: Il veut les seins, il veut se faire les seins.
13: Oh, c'est pas vrai, non, c'est pas possible, ça.
15: Tu vas pas te faire de mal aux oiseaux.
13: Madame Ledoux?
15: Non, mes canaris.
13: Oh non.
15: Nous n'avons plus que 2 canaris.
13: Alors, un hamster, 2 canaris. Donc, il y en a 3 de morts, quoi.
15: Oh non, mon balai! Il a cassé mon balai!
13: Oh, c'est pas possible, ça.
15: Bon, ben toi, maintenant, tu viens là.
13: Il fait quoi, là, maintenant?
12: Il me saute dessus.
13: Non.
12: Yeah. Ma gaine. Allô?
13: Oui.
12: Il m'arrache ma gaine de main, tiens.
13: Oh, c'est pas vrai, c'est pas possible, non. Défendez-vous, Madame Ledoux.
15: Ça y est, ça commence à être un peu plus calme.
13: Vous allez arrêter. Vous avez tué un hamster, deux canaris.
15: Comment?
13: J'ai noté que vous aviez défoncé le hamster et les canaris, ainsi que le balai.
12: Oh, mon Dieu.
13: Bah, le balai, Madame Ledoux, c'est moins grave. Hein?
15: Oui, et...
13: Vous avez déchiré la gaine de votre femme.
15: Oui. Oh, ça y est, ça va mieux.
13: Alors moi, maintenant, je téléphone au flic et à mon président.
15: Oh non.
13: Si, monsieur Ledoux.
15: Non, madame, à genoux, je vous en supplie.
13: Non.
15: Si.
13: Là, vous venez de tuer un hamster de canari, j'ai tout entendu, monsieur Ledoux. Je suis désolée.
15: J'ai pas fait que ça.
13: Qu'est-ce que vous avez fait d'autre, monsieur Ledoux?
15: Ben, j'ose pas dire.
13: Allez-y.
15: Un écureuil, je me suis fait.
13: Un écureuil?
15: Oui.
13: Et puis, on continue.
15: Le jardinier.
13: Le jardinier?
15: Je me suis fait le jardinier.
13: Le jardinier?
15: Oui, madame.
13: C'est un homme?
15: Oui.
13: Il n'a rien dit, le jardinier.
15: Il a fait oui et puis c'était...
13: Moi, je suis désolée, mais là, moi, je suis obligée de prévenir. Hein.
15: S'il vous plaît.
13: Passez-moi votre femme.
15: Oui. Allô?
13: Allô, madame Ledoux?
15: Excusez-moi, j'étais en train de réconforter le jardinier. Je ne sais pas ce qu'il y avait. Il est arrivé avec son pantalon baissé. Je n'ai pas compris.
13: Mais il m'a dit qu'il s'était fait le jardinier.
15: Mon Dieu, attendez, je vais vous le passer.
14: Venez là, Jérôme.
16: Allô?
13: Allô, monsieur le jardinier?
16: Oui.
13: SPA.
16: C'est une grande douleur, hein.
13: Vous pouvez m'expliquer ce qui se passe dans la maison, là?
16: Ben, j'en sais rien. Moi, j'étais dans le jardin en train de miner. D'un seul coup, il est sorti, il m'a attrapé et...
13: Et vous avez rien dit?
16: J'ai dit oui.
13: Madame Ledoux?
15: Oui.
13: Est-ce que c'est vrai tout ce qui s'est passé?
15: Ben, heureusement que non.
13: Oh, c'est pas vrai!
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18: Allô?
19: Bonjour, monsieur. C'est bien le pressing?
18: Oui.
19: Monsieur Martin à l'appareil. Je vous appelle pour votre séance de futurologie.
18: Alors, attendez, vous êtes qui, là?
19: Monsieur Martin, je suis grand mage futurologue.
18: Non, mais...
19: Et comme vous vous êtes abonné à mon service de voyance téléphoniste, je vous appelle...
18: Non, non, je ne suis pas abonné à un service de voyance par téléphone, hein.
19: Attention, c'est pas n'importe quelle voyance non plus. Je pratique la futurologie.
18: Futurologie non plus. Je n'ai pris aucun engagement avec un médium ni quoi que ce soit.
19: Oh, attendez, j'ai un flash. Vous ne le savez pas encore, mais effectivement, vous allez prendre un engagement.
18: C'est quoi ça?
19: Eh ben justement, c'est de la futurologie. Je vois que vous allez prendre un abonnement.
18: Allô?
19: Ah, bonjour madame, j'étais en train de valider avec votre collègue.
18: Mais bon, il va dire oui, mais j'ai rien. Qu'est-ce que tu veux vendre? Là?
19: Ah, on se tutoie. C'est ce que j'expliquais à ton collègue, c'est pour ton abonnement futurologiste.
18: Ah, mon collègue, c'est ma femme. Toi, déjà, tu te plantes déjà, mon gars.
19: Oh, attends, nouveau flash. La personne que j'ai eue avant toi.
18: Oui, qu'est-ce qu'elle a?
19: Je sens des liens qui vous unissent. Je pense que c'est quelqu'un de ta famille ou bien.
18: Ah, il vient de te dire que c'est ma femme, du con.
19: Eh ben voilà, exactement, c'est ta femme.
18: Ah, t'es vraiment un mauvais, hein, quand même. Je te dis que c'est ma femme.
19: Bah, excuse, je crois que je l'ai dit en premier.
18: Non, c'est moi qui te dis que c'est ma femme.
19: En tout cas, tu confirmes, très bien.
18: Ouais, bah, il va te faire foutre, ouais.
19: Non, alors ça, j'ai pas vu. En revanche, autre flash, toujours sur le monsieur que j'avais avant toi.
18: Écoutez, je suis une femme, alors vous êtes voyant ou quoi?
19: Ah, bah, vous êtes toujours là. Pardon, moi, je suis futurologue, donc je suis très fort sur le futur, mais je vois très mal les genres.
18: Sur le futur, ben voyons.
19: D'ailleurs, demandez à l'autre dame, j'ai eu un flash.
18: Non, l'autre dame, c'est mon mari, c'est un monsieur.
19: Ah, bah, repassez-la moi, vous allez voir, elle va vous expliquer.
18: Mais arrêtez de dire repassez-la moi, c'est mon mari.
19: Bah, mari, pas besoin d'être futurologue pour savoir que c'est un nom de femme.
18: Mon mari, pas mari, mon mari, mon époux.
19: Oui, bah votre époux s'appelle Marie, ok.
18: Mais vous êtes vraiment bête.
19: Oh, je dirais plutôt instinctif.
18: Oui, gendarmerie.
19: Ah, rebonjour madame.
18: Attendez, je vous arrête tout de suite. Vous êtes à la gendarmerie maintenant.
19: Oh là là, j'ai été transféré à la gendarmerie. Mais comment est-ce possible?
18: Parce que monsieur... Vous avez eu la bonne, vous nous ont appelé. Et maintenant, vous êtes. Maintenant, on vous tient maintenant.
19: Oh là là là, Kata, mais comment vous faites ça? Vous avez une machine, c'est ça?
18: Ah, mais vous avez. On peut... Non, mais on peut faire maintenant ce truc-là maintenant, c'est. La France est intelligente, monsieur.
19: Ah bah ouais, donc vous savez exactement qui je suis, où je suis.
18: Vous êtes voyant qui paraît?
19: Ah oui, je suis futurologue, c'est ce que j'expliquais. D'ailleurs, j'ai un flash, attendez. Je vois que vous êtes dans les forces de l'ordre, non?
18: Eh oui, je suis un gendarme.
19: C'est ça, voilà. Vous n'êtes pas du tout le monsieur de la boulangerie que j'avais avant.
18: Ah non, je suis un gendarme.
19: Eh bah, je le savais, vous voyez, ça je l'ai vu. Je peux pas vous expliquer.
18: Ouais, monsieur. Vous êtes voyant ou pas?
19: Oui, bah je crois que je viens de le prouver.
18: Ah, mauvais, monsieur. Ah, nul.
19: Oh, l'autre.
18: Nul, monsieur, vous êtes nul.
19: Pardon, c'est pas parce que vous êtes gendarme que vous avez le droit de vous moquer des futurologues.
18: Non,
19: ah, allô?
18: Bon, je préviens la gendarmerie. Hein.
19: Rebonjour, monsieur. Alors, pas la peine, je suis déjà en ligne avec un gendarme.
18: Non, mais vous êtes con, quoi?
19: Bah oui, comment vous savez? Vous aussi, vous êtes futurologue?
18: Non!
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21: Allô?
25: Oui, bonjour, madame.
21: Bonjour, monsieur.
25: Madame...
21: Oui.
25: Bonjour, madame. Le docteur Meyer à l'appareil.
21: Oui.
25: Radiologue à la retraite.
21: Oui.
25: Voilà. Je n'ai pas eu la chance de vous faire une radio à vous.
21: Non, non. J'ai la chance de ne pas avoir besoin de radio.
25: Oui, moi j'aurais bien aimé.
21: Ah.
25: s'il vous plaît.
21: Mais vous ne me connaissez pas.
25: Je vous connais, c'est-à-dire que je sais qui vous êtes physiquement. Je vous ai déjà vu passer dans la rue.
21: Ah c'est bon?
25: Oui, c'est pour ça que... Excusez-moi, je suis franc avec vous.
21: Oui.
25: Mon âge me le permet, le fait aussi que mes occupations se soient arrêtées. J'ai toujours rêvé de faire une radio de vous.
21: Ah bon? Et alors là, vous... je suis un peu étonné de...
25: Et je voulais savoir si je pouvais venir faire une radio de vous dans votre magasin.
21: Écoutez, je suis très prise, donc je vois pas comment c'est possible. Non, je crois pas que ce soit une bonne idée, ça.
25: J'ai le matériel.
21: Non.
25: C'est juste une petite radio.

0: alors là, certainement pas. Là, mais je ne recevrais pas. Hein,
1: non, juste non, non. Une dent de ma mère, pas les deux.
0: Pas, certainement pas.
1: Une seule.
0: Non, alors là, il va falloir que vous pensiez à autre chose, parce que vraiment, ça, je vous dis non.
1: Vous avez quelque chose contre les radiologues?
0: Non, écoutez, docteur, je raccroche, là, c'est pas possible, on dérape complètement, là.
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3: Oui, allô?
4: Bonjour madame, c'est bien le supermarché?
3: Oui.
4: Monsieur Martin à l'appareil, établissement Les Chantiers Martin.
3: Ok.
4: Je vais venir vous poser des panneaux solaires sur votre parking.
3: Oui.
4: Donc faudrait faire de la place parce que j'installe un panneau solaire sur chaque place.
3: Sur chaque place?
4: C'est ça, une place, un panneau solaire.
3: C'est en hauteur?
4: Alors, normalement c'est sur une sorte de portique, comme ça les voitures se garent en dessous à l'ombre.
3: Ouais.
4: Mais moi je récupère vos subventions juste pour les panneaux solaires.
3: Oui, oui.
4: Donc je vous pose les panneaux direct sur le sol, ça me coûte beaucoup moins cher.
3: Ouais, mais ça va chambouler tout mon parking. Du coup, les clients, ils se garent où?
4: Ça, c'est pas un problème puisque chaque panneau n'occupe qu'une demi-place de voiture.
3: Ah.
4: Eh oui, donc au final, ça change quasiment rien puisque vous avez le même nombre de places, sauf que ce sont des demi-places.
3: Oui, mais la voiture, du coup, elle va déborder sur la route.
4: Sauf si vous dites à vos clients de venir en moto.
3: Ah oui, mais des motos, mais c'est des voitures que c'est pas des motos.
4: Bah, les voitures, c'est possible, mais seulement celles qui font la largeur d'une moto.
5: Bonjour.
4: Bonjour madame.
5: Donc, alors, Chantier Martin, c'est ça votre nom?
4: C'est ça, donc j'installe les panneaux solaires direct au sol.
5: J'ai rien demandé, je suis pas au courant, je vous connais même pas.
4: Bah oui, c'est pour ça que je vous appelle pour vous prévenir, pour qu'on se mette d'accord.
5: Ah bah, on se met d'accord sur rien du tout.
4: Vous inquiétez pas, j'ai fait une demande à votre nom pour récupérer votre subvention de panneaux solarisation parking.
5: Bah, écoutez, vous vous rendez compte, c'est un peu n'importe quoi votre truc là. Vous m'appelez pour me dire que vous installez les panneaux solaires que j'ai pas demandé. Vous avez fait une demande en mon nom, je suis même pas au courant. Là, c'est comme beaucoup là, en très peu de temps là.
4: Ah bah attendez, c'est pas fini.
5: Non mais attendez, là, on va être clair tout de suite, on ne fait rien. Et vous avez posé votre d'accéder au parking. À modifier quoi que ce soit sur mon parking. Vous m'envoyez un mail tout de suite, parce que moi j'appelle le technique derrière.
4: Bon, vous n'êtes pas obligé de le dire au service technique, ils verront bien.
5: Je suis obligé, mais vous êtes dans quel monde, vous?
4: Non, mais ce que je veux dire, c'est que moi, je vous les installe vite fait dans la journée.
5: Non, mais il n'y a pas de... On fait ça comme ça sur un coin de table, sur le téléphone, faites des demandes à mon nom sans que je sois au courant. On n'arrive pas comme ça sur un coin de table, oh, je vais chez vous, j'installe ça.
4: Ah non, pas du tout, j'installe ça sur le parking.
5: Ouais. J'ai bien compris, hein.
4: Voilà.
5: Le parking, oui, bah, le parking, c'est chez nous. Enfin, c'est le magasin.
4: Mais alors, pourquoi vous me parlez de vos tables?
5: Non, mais vous faites ça sur un coin de table, là, puis je décide que je vais faire ça dans tel magasin.
4: Ah, vous voyez, vous me reparlez de vos tables.
5: Mais c'est l'expression de faire ça sur un coin de table, comme ça, on décide qu'on fait ça.
4: Oui, mais alors, pardon, moi, je ne fais pas les meubles.
5: Vous avez rien compris. C'est l'expression de faire ça sur un coin de table. J'ai bien compris que c'est pas sur une table. Hein.
4: D'accord. Et sur le parking, on fait quoi?
5: On ne fait rien.
4: Alors, si, c'est ce que j'expliquais. Je colle les panneaux solaires sur les places, mais ça vous laisse le même nombre de demi-places.
5: Mais ça sert à rien. Arrêtez de partir du technique, je m'en fous. Vous commencez à me réexpliquer du technique. Je crois que vous avez pas compris en fait.
4: Oh bah si, j'ai très bien compris.
5: Ah bah non, bah non, je vous dis qu'on ne fait rien.
4: C'est ça, vous ne faites rien puisque c'est moi qui m'occupe de tout.
5: Non mais je crois que vous êtes. Donc on ne fait rien, qu'est-ce que vous comprenez? C'est pas assez français, on ne fait rien. Je sais pas, c'est pas apparemment, c'est pas français.
4: J'ai bien compris, mais si personne fait rien, qui c'est qui vous pose mes panneaux?
5: Mais vous êtes sorti de où vous?
4: Oh moi je suis juste un petit entrepreneur qui essaye de comment dire.
5: Bah, de magouiller par derrière les gens, ouais c'est ça, ouais, c'est un peu le seul concept là.
4: Non, je dirais de profiter du système.
5: Ah ouais non mais il n'y a pas de profiter du système.
4: En plus, si on pose pas les panneaux, comment je récupère votre subvention?
5: Non, mais vous récupérez rien du tout.
4: L'autre, et pourquoi?
5: Parce qu'on n'a pas fait de demande envers vous pour avoir la subvention. Et vous avez vu ça où?
4: Ah bah j'ai vu ça dans le dossier de demande de subvention que je vous ai fait.
5: Mais vous faites rien du tout. Vous avez pas encore compris que vous faites rien du tout. Et si vous avez fait une demande de subvention en mon nom, je vous attaque derrière.
4: Ah ouais, alors voyons d'abord pour l'installation dans ce cas.
5: Mais il n'y a rien du tout qui va être installé, mais vous comprenez, qu'est-ce que vous comprenez pas? Non, on ne fait rien.
4: Bah c'est que si vous faites rien et moi je fais rien.
5: On fait rien. Surtout ce que vous faites, c'est que je vous attaque parce que vous avez utilisé mon nom. Et vous utilisez des subventions illégalement, donc vous attaquez.
4: Et si on demande à quelqu'un d'autre de faire le boulot.
5: Ah
4: oui, je demande à mon beau-frère de venir vous poser les panneaux, comme ça, vous et moi, on fait rien.
5: Mais c'est quoi ce truc de Margoulin? Vous sortez d'où?
4: Non, alors pardon, moi c'est pas Monsieur Margoulin, c'est Monsieur Martin.
5: Ah
4: bah attendez, justement, voilà Monsieur Margoulin, bougez pas.
5: Mais c'est quoi cette blague?
4: Marc Oulin, je suis avec une dame qui te connaît apparemment.
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7: Allô?
8: Oui, bonjour madame.
7: Bonjour monsieur.
8: C'est le service de proctologie.
7: Pardon?
8: C'est bien le médecin proctologue?
7: Ah, absolument pas monsieur, vous êtes en radiothérapie.
8: Ah, vous pouvez me passer les proctologues s'il vous plaît?
7: Ben, y en a en ville, mais sur l'hôpital je ne pense pas.
8: Ben, je les vois pas en ville justement, c'est pas marqué dans le bottin téléphonique. Hein.
7: Ah ben ça je crois, attendez comment il s'appelle ce médecin? Comment il s'appelle le proctologue de ville? Bachier.
8: Ça doit être ça, Bachier.
7: Non, ça me dit rien. Mais je vais vous passer le secrétariat du docteur Plane, qui est gastro-entérologue. Elles connaîtront peut-être mieux, hein.
8: Parce que Bachier, c'est un bon nom pour un proctologue. Ça doit être ça.
7: Ne quittez pas.
8: Bah. On peut m'amener peut-être un petit stylo. Pour la route. C'est mon blouson, c'est ça. C'est. Attends. Oui, j'ai pas mon stylo. Aïe, aïe, aïe. Parce qu'il faut que je prenne des notes, chers auditeurs, pendant que je téléphone. C'est important. Ah voilà, on m'amène un stylo.
9: Allô?
8: Bonjour, madame.
9: Bonjour.
8: Je suis au cabinet.

0: Cabinet du docteur proctologue.
1: Oui.
0: Ah, très bien. Dites-moi, il y a du monde à consultation.
1: Ah, oui.
0: Eh oui.
1: Oui, oui.
0: Tout le monde a mal au cul, hein.
1: C'est peut-être pas ça, mais M. Plan est tout seul sur l'hôpital, hein, donc...
0: Ah, mais non, il y a le docteur Vachier aussi.
1: Le docteur
0: Vachier.
1: Vachier.
0: Oui, il est proctologue aussi, lui.
1: Je sais pas. Je connais pas.
0: À chaque fois que j'essaie d'avoir un rendez-vous avec un proctologue, on me dit que tout le monde a mal au cul et qu'il faut que je rappelle la semaine prochaine, alors... Il n'y aurait pas un de ces messieurs ou dames là qui attendent en salle d'attente qui aurait moins mal au cul que moi pour que je puisse venir à la consulte?
1: Ah non, non, non, ça ne se passe pas comme ça.
0: Vous pouvez leur demander quand même?
1: Non, non, non, non, non, non, non, non, on a donné des rendez-vous, je ne peux pas annuler des rendez-vous pour vous mettre vous.
0: Bah, écoutez, madame, vous pouvez quand même me mettre quand vous voulez parce que moi j'ai plus mal au cul que certains, vous savez.
1: Ah oui, mais ça, c'est pas moi.
0: Bah, quand même, hein. Oui.
1: Voilà. Non, nous n'avons pas de rendez-vous, là, aujourd'hui, c'est sûr. Hein.
0: Madame, j'ai très mal au cul ce matin.
1: Ben oui, mais à ce moment-là, ça, c'est peut-être un problème que vous pouvez voir directement avec votre médecin traitant.
0: Ah ben, il m'a dit qu'il s'en foutait.
1: Si, ben, il s'en fout, ben, alors là...
0: Il m'a dit, il faut voir ça avec un proctologue, ben, vous avez mal au cul, j'en ai rien à foutre, il m'a dit. C'est un médecin un peu rustre.
1: Mais aujourd'hui, moi, je pourrais pas vous donner de rendez-vous.
0: Vous pouvez pas me mettre là?
1: Non, non, non.
0: Marquez, ça vaut mieux, j'ai déjà assez de mal au cul comme ça. Bon.
1: Là, je peux pas.
0: Le docteur Kibourg, lui.
1: Je connais pas le docteur Kibourg.
0: C'est mon voisin m'a dit, si t'as mal au cul, va voir le docteur Kibourg.
1: Non, non, non, je connais pas.
0: Alors, je vais rester combien de temps avec mon mal au cul, moi? Qu'est-ce que je peux faire en attendant?
1: Bon, écoutez, si vraiment c'est urgent, vous venez aux urgences à l'hôpital de Sainte, autrement, il faut prendre un rendez-vous avec des délais environ de 3 jours. Hein.
0: Dédé? Alors, avec Dédé? Oui. Moi, je ne prends pas de rendez-vous avec Dédé. Hein. J'ai assez vu au bar hier soir. Hein.
1: Je ne vous ai jamais dit de prendre un rendez-vous avec Dédé.
0: Ah si? Vous m'avez dit que vous voulez un rendez-vous avec Dédé.
1: Bon, écoutez, j'ai vraiment beaucoup de boulot.
0: Est-ce que vous pensez, si je peux voir un docteur donc en prenant un rendez-vous, vous pensez qu'il pourra me donner un médicament pour écarter l'effet? Parce que quand on a mal au cul, il faut écarter les faits. Hein.
1: Ben oui, oui, oui.
0: Ben je vous remercie, madame.
1: Au revoir.
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3: Allô?
4: Bonjour, madame, c'est bien le bar?
3: Oui.
4: Monsieur Martin, à l'appareil?
3: Oui.
4: Je suis un client régulier chez vous, je sais pas si vous voyez qui je suis?
3: Non, pas trop.
4: Bon, la dernière fois que je suis venu, c'était il y a une bonne trentaine d'années.
3: Oh, je sais pas si c'était moi, alors vous appelez qui, ma...
4: Exactement, oui, c'est vous?
3: De quoi, c'est moi?
4: Ben, je reconnais la voix, vous êtes la patronne.
3: Ah non?
4: Oh ben si, la même voix.
3: Ah ben, elle est décédée, madame. Il y a longtemps.
4: Ok, et donc elle ne travaille plus du tout ici?
3: Ah bah non.
4: D'accord, donc si vous pouvez lui laisser un message?
3: Ah bah non, elle est décédée.
4: Bah je vois pas en quoi ça vous empêche de prendre un message.
3: Bah parce qu'elle est morte.
4: Ah d'accord, donc c'est vous qui la remplacez?
3: Moi j'ai racheté le café il y a environ une trentaine d'années.
4: Ah oui, bah c'est ça, moi la dernière fois que je suis passé c'était il y a 31 ans.
3: Ah ouais.
4: Et justement, à l'époque, j'avais prêté 50 francs à la personne du bar.
3: Oui.
4: Donc, comme vous êtes la remplaçante, c'est vous qui devez me les rendre.
3: Ah bah non, moi j'ai pas 50 francs à vous, vous me racontez.
4: Ah bah pardon, mais moi j'ai un papier comme quoi vous me devez 50 francs depuis plus de 30 ans.
3: Ah. Non, non, non, ça me regarde pas, monsieur.
4: Ah bah si, je l'ai là.
3: Ah bah écoutez, allez, puisque je vous dis que...
4: Non mais vous inquiétez pas, sur le reconnaissage de dette, je mets votre nom à la place de l'autre.
3: Non mais moi je m'en fous, c'est pas moi qui vous dois de l'argent, je m'en fous, vous ne changerez pas de nom de rien du tout. C'est pas ma signature, c'est pas moi, c'est tout.
4: Ah bah si vous voulez, on refait aussi votre signature, comme ça, problème réglé.
3: Et puis c'est moi qui vous paye.
4: C'est ça, ouais.
3: Bien sûr.
4: Donc j'ai calculé, 50 francs, ça fait 7,62€.
3: Non mais n'importe quoi, bien non, mais ça va pas, non.
4: Attendez, parce qu'évidemment sur 31 ans, il y a quand même des intérêts.
3: Alors si vous avez 50 dettes, mettez toujours mon nom sur toutes les dettes et puis moi je vais vous les payer peut-être, non?
4: Alors c'est très gentil, pour les autres on verra après, on va déjà s'occuper de celle-là.
3: Bah bien sûr.
5: Allô?
4: Et bonjour monsieur.
5: Vous m'avez prêté de l'argent?
4: Ah bah vous êtes au courant quand même.
5: Mais monsieur, je vous ai jamais emprunté d'argent.
4: Bah si, je vous avais filé un billet de 100, vous m'aviez rendu 50.
5: Un billet de 100 euros?
4: Non, pas 100 euros, 100 francs.
5: 100 francs.
4: Voilà, et comme vous me deviez encore 50 francs, vous m'avez fait un reconnaissage comme quoi vous me devez 50 balles.
5: Quoi? Pour récupérer vos sous, monsieur?
4: Plus les intérêts, parce que quand même...
5: Comment? Monsieur, vous rêvez ou quoi?
4: Pardon, mais vous allez pas vous garder mes 50 balles. Prêter, c'est prêter, je m'excuse.
5: Bah si j'ai 50 balles, bah vous les mettez dans vos fesses et puis c'est tout, monsieur.
4: Oh là là, j'ai du mal comprendre. J'ai cru que vous disiez que je mettais les 50 balles dans mes fesses.
5: Ouais, vous vous mettez aux fesses.
4: Ah oui, mais alors là, pardon, il y a un problème.
5: Ouais, quoi, qu'est-ce qui se passe, là?
4: Bah je peux pas me mettre les 50 balles aux fesses tant que vous me les avez pas rendues.
5: Bah arrête tes conneries.
4: C'est quand même louche. Vous me proposez.
5: Ouais, non, non, c'est pas quand même louche. Tu m'as jamais demandé des sous.
4: Oh, mais si, c'est vous, attendez. Je reconnais la voix.
5: Non, je ne te casse pas la tête là-dessus, c'est pas moi.
4: Mais si, vous êtes le grand monsieur moustachu derrière le bar.
5: Le bon monsieur moustachu. aussi, je n'ai jamais eu de bon monsieur moustachu.
4: Non, c'est vous.
5: C'est moi.
4: Bah le beau moustachu, oui, c'est vous, j'ai reconnu.
5: Moustachu, bah ouais.
4: Bah oui, je le savais depuis le début.
5: Mais t'es gonflé ou quoi? T'es seul.
4: Donc si on compte les intérêts pour 7,62€ sur 31 ans...
5: Bon.
2: Allô.
4: Bonjour madame, c'est bon. J'ai vu avec votre collègue moustachu.
2: Oui, qu'est-ce qu'elle a?
4: Eh ben, j'ai calculé le montant total que vous me devez.
2: Qu'est-ce que c'est?
4: Ça va, ça vous fait une petite dizaine de billets.
2: Une petite dizaine de quoi? D'euros?
4: Ah non, je parle en billets de 1000, donc ça fait 10 000.
2: Pardon?
4: Bah 10 billets de 1000€, ça fait 10 000€. Vous pouvez compter vous-même.
2: Pardon?
4: Bon allez, je vous compte pas les agios. On dit 9 000, on n'en parle plus.
2: 9 000 quoi?
4: Bah 9 000€.
2: Vous foutez de ma gueule, non? Pourquoi pas 100 000?
4: Ah bah si vous voulez négocier, on n'a qu'à couper la poire en deux.
2: Bah oui.
4: On dit 50 000€. Emballé, c'est posté.
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8: Allô.
0: Allô.
8: Bonjour.
0: Bonjour monsieur.
8: Oui, je vous écoute monsieur.
0: Non, c'est madame à l'appareil.
8: Ah, veuillez me pardonner. Je vous écoute.
0: Je vous appelle parce que je crois que vous faites de la désinfection de gaines.
8: Oui, tout à fait, oui. Ah. Et qu'est-ce que vous souhaitez exactement?
0: Je voudrais que vous désinfectiez ma gaine.
8: Mais c'est une gaine de...
0: De maintien.
8: De?
0: Une gaine de maintien.
8: Votre gaine de maintien?
0: Oui, ça fait 7 ans que je l'ai sur moi.
8: Une gaine de maintien?
0: Oui.
8: Oui, c'est un problème.
0: Qu'est-ce qui se passe, monsieur?
8: Vous pouvez me donner la dimension de la gaine?
0: La taille?
8: Oui.
0: 88.
8: C'est ça, c'est... Quoi?
0: 88. Allô?
8: Oui.
0: Qu'est-ce qui se passe, monsieur?
8: Excusez-moi, c'est nerveux. C'est mon téléphone. Alors, pourriez-vous me donner des précisions?
0: Ça me commence à me faire des croûtes.
8: Voilà, ouais.
0: Et c'est purulent au niveau de la chatte.
8: Pardon?
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9: Oui, bonjour.
4: Oui, bonjour madame. C'est bien le magasin
9: monsieur...
4: de...
9: Allô?
4: C'est bien le magasin de déguisement?
9: Oui.
4: Je vous appelle parce que je me demande si je me suis pas fait un peu arnaquifier.
9: Eh ben, dis tout de suite, quoi?
4: J'ai acheté un costume de policier chez vous. C'était l'année dernière, je m'en suis servi une fois depuis que je l'avais rangé. Et alors, hier, j'ai mon beau-frère qui est passé à la maison, qui lui-même est policier, et il m'a dit que c'était un faux costume.
9: Mais c'est obligé, comment voulez-vous qu'on vende des vrais costumes de policier?
4: Donc vous reconnaissez que c'est un faux, je note.
9: Ah, pourquoi je dois dire ça? Je sais pas, j'en connais rien, je l'ai pas vu. J'ai jamais été dire que c'était un vrai, c'est pas possible qu'on puisse vous dire ça.
4: Bah, moi, vous m'avez dit que c'est un costume de policier.
9: Bien sûr que c'est un costume de policier.
4: Ah bah non, qu'on soit bien d'accord, c'est un costume de faux policier.
9: Un vrai, on ne peut pas le trouver dans le commerce, vous comprenez bien.
4: Parce que moi, du coup, je vais vous le rapporter.
9: Bah non, vous n'allez pas me ramener un costume que vous avez acheté il y a un an en me disant que c'est un faux. Mais c'est ridicule. Enfin,
4: ah bah j'ai la preuve que c'est un faux, moi, si vous voulez. J'ai quand même le témoignage de mon beau-frère.
9: Oh, vous me fatiguez. Je vais vous passer mon responsable parce que là...
10: Oui, bonjour.
4: Oui, bonjour, madame.
10: Oui, attendez, monsieur, je vais pas perdre mon temps. Qu'est-ce que vous voulez faire?
4: Ah, bah, moi, je vais passer.
10: Et vous passez pour quoi faire? Non, après, vous allez passer me casser les couilles pour un costume qui est pas un vrai policier. Mais attendez, vous avez que ça à faire, monsieur?
4: Non, mais vous reconnaissez que c'est un faux costume, donc.
10: Mais je reconnais bien sûr que c'est pas un vrai costume policier, je vais vous vendre, monsieur.
4: Ah,
10: mais attendez, mais monsieur, si vous êtes à boutir, j'ai pas le temps à perdre.
4: Non, mais excusez-moi, parce que c'est pas.
10: Ah, vous allez me casser les couilles longtemps, là? Vous n'avez qu'à venir si vous avez un problème. Parce que si vous avez un sacré problème dans votre tête, voilà, ben, vous venez. Vous allez pas me casser les couilles un an après pour un costume, vous avez acheté un faux costume, hein.
4: Excusez-moi,
10: des problèmes. Faites ce que vous aimez, mais vous n'allez pas me casser les couilles longtemps.
4: Mais non, mais enfin, excusez-moi, mais parce que... Allô?
11: Oui, bonjour, monsieur.
4: Oui, bonjour, madame.
11: Ah, on n'a pas le droit de vendre des vrais costumes.
4: Donc, il y a usurpatisme, effectivement, comme je disais.
11: Pardon?
4: Bah, je disais, il y a effectivement donc usurpatisme, vous reconnaissez.
11: Usurpatisme?
4: Bah oui.
11: Non.
4: Comment ça, non?
11: Non.
4: Bah, à partir du moment où vous m'avez vendu un faux costume.
11: Mais attendez, mais monsieur, vous n'allez pas bien dans votre tête. On va pas vous vendre un vrai costume de policier, c'est interdit. C'est déguisement policier.
4: Ah non?
11: C'est tout.
4: C'est déguisement faux policier que vous m'avez vendu, du coup.
11: Ah ouais, d'accord. Eh ben, vous savez pas. Vous m'envoyez un courrier, et moi, je le transmets à notre avocat.
4: Moi, je vais passer.
11: Oh, bah, vous passez, mais vous aurez rien du tout, hein. Je vous les change pas, moi. Non, mais attendez. Vous allez où là? Arrêtez de prendre les gens un petit peu pour des cons, monsieur.
4: Bon, enfin, excusez-moi, mais enfin, c'est
11: non,
4: quand même.
11: Non, je vous excuse pas. Non, ne passez pas au magasin parce que je vais vous foutre dehors.
4: Reconnaissez quand même qu'il y a quand
11: non,
4: même.
11: Non, je reconnais rien du tout. Non.
4: Vous avez tenté de m'arnaquifier, ça n'a pas.
11: Je vous arnaque quoi? Je vous ai vendu un déguisement policier et vous attendez un an pour me rappeler?
4: Bah, parce que mon beau-frère, il l'a vu qu'hier.
11: Mais je vous garantis, si vous venez réclamer que je vous échange ici au magasin, je vous préviens, je vous fous dehors.
4: Je vois venir, c'est-à-dire vous
11: moi, je... Non, mais moi, je vous vois venir. Même, je vais vous apporter, moi, les vrais policiers. Vous allez voir. Même un directeur général, hein.
4: Ah bah moi je peux venir avec un vrai policier aussi, hein.
11: Ah bah alors là, je l'attends. Alors de pied ferme même.
4: Vous allez m'amener un faux policier?
11: Ah oui, mais bien sûr, mais attendez, c'est vrai qu'on est tous cons comme vous, monsieur. Tous. Tous les gens comme vous, je les prends pour des cons.
7: Non, parce que vous allez me faire venir.
11: Non, je vous ferai convoquer.
7: Parce qu'en plus, il y avait que ça, mais c'est pas le seul problème que j'ai eu.
11: Ah bah ça y est, là un autre problème. Mais qu'est-ce que vous avez eu d'autre?
7: J'ai acheté pour les enfants là les dentiers de vampire là.
11: Oui.
7: C'est du plastique.
11: Et alors?
7: C'est pas des vraies dents.
11: Non mais vous êtes con ou quoi?
7: Pardon?
11: Non mais vous êtes un vrai taré, un vrai tocard. Allez.
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13: Allô?
14: Oui, bonjour madame. Madame?
13: Oui?
14: Bonjour, vous êtes bien titulaire de l'abonnement 0546?
13: Mmh.
14: Oui, c'est France Télécom à l'appareil.
13: Oui?
14: Nous installons sur le quartier, sur le 0546, un système téléphonique. Le dernier cri de la technologie infrarouge, c'est-à-dire que vous êtes relié à partir d'aujourd'hui sur l'infrarouge, votre appareil de téléphone qui est un appareil à fil, hein? Vous avez une fiche, vous avez une prise qui va dans votre mur actuellement, n'est-ce pas?
13: Oui.
14: Voilà, donc maintenant, vous n'aurez plus besoin de cette prise téléphonique. Vous allez pouvoir vous transporter, vous promener dans votre appartement, prenant l'appareil que vous avez actuellement. Vous le prenez dans vos mains, mais vous débranchez la prise et nous pouvons continuer à parler. Voilà le nouveau système.
13: Mmh.
14: Eh oui, c'est le système.
13: Ah ben, faudrait que vous rappeliez parce que ma belle-mère est descendue, là.
14: Vous avez un appareil de quel type?
13: Ah ben, je sais pas, c'est chez ma belle-mère, hein. Moi, c'est pas ma maison.
14: Ben non, mais vous savez, madame...
13: Ma belle-fille, moi.
14: Comment?
13: Moi, je suis sa belle-fille, hein.
14: Ah, c'est pour ça, voilà.
13: Ah ben, écoutez, moi, je suis pas à mon domicile, hein.
14: Voilà, écoutez, c'est un tout petit problème technique. Vous avez
13: Va revenir, là, dans 10 minutes, un quart d'heure, si vous pouvez rappeler à ce moment-là.
14: Non, vous avez votre appareil dans la main?
13: J'ai l'appareil de ma belle-mère dans la main, oui.
14: Voilà, donc vous prenez l'appareil dans la main, vous voyez le cordon téléphonique?
13: Oui.
14: Vous le tendez tout doucement.
13: Oui, je le tends.
14: Oui, tout doucement, hein.
13: Oui.
14: Bon, nous allons faire un compte à rebours, je vais inverser la fréquence, ne bougez pas, madame.
13: Mmh.
14: Vous faites un essai en cette version, voilà, un peu plus, voilà. Écoutez, madame, nous avons un petit problème dans votre appareil téléphonique. Vous n'avez pas un appareil qui ferait masse, il n'y a pas un
13: dent. Je peux pas vous dire, je connais pas le bâtiment ici, je peux.
14: Non, un appareil en métal, vous savez, avec des. Est-ce que, excusez-moi de vous demander ça, vous n'avez pas d'appareil dentaire, de plombage, de choses comme ça?
13: Si, j'ai un appareil dentaire, moi.
14: Ah! Eh ben voilà.
13: Pourquoi?
14: Vous avez un appareil dentaire.
13: Ah ben dites donc, vous me posez beaucoup de questions, dites donc.
14: Ah oui, excusez-moi. Mais vous savez.
13: C'est un peu indiscret, mais enfin.
14: Oui, mais vous savez, je suis inspecteur à France Télécom, c'est moi qui fais.
13: Oui, mais vous savez, c'est un peu indiscret, ça.
14: Oui, excusez-moi. Hein? Oui, excusez-moi.
13: Ça me semble un peu indiscret, quoi.
14: C'est un peu intime.
13: Je tique, hein.
14: On va faire le test simplement maintenant pour vérifier que ça marche bien.
13: Oui, mais elle n'est pas là, hein.
14: Madame, j'ai pas besoin qu'elle soit là. Du moment qu'il y a quelqu'un chez vous, c'est parfait. Nous, on teste la ligne. Vous pouvez prendre donc votre téléphone.
13: Oui.
14: Vous le prenez dans les mains. Là, vous l'avez dans les mains, le téléphone?
13: Oui, j'ai dans les mains.
14: Vous allez, tout en me parlant, hein, j'ai besoin de vous entendre pour faire les tests, vous allez vers votre prise téléphonique.
13: Oui.
14: Et vous allez voir que, quand je vous le dirai, vous enlèverez, vous décrocherez.
13: La prise. D'accord.
14: Voilà la prise, et vous verrez que nous pouvons continuer à nous parler normalement.
13: Oui, ben vous allez me dire, et puis je vais la débrancher.
14: D'accord, donc je vais vous donner, faire avec vous un compte à rebours. Alors, vous m'entendez?
13: Oui.
14: À partir de 5, vous faites le compte à rebours, vous décrochez la prise, et à 0, nous continuons à nous parler normalement.
13: D'accord.
14: Je vous écoute.
13: Oui. Alors, 5, 4, 3, 2, 1, 0.
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15: Bonjour.
4: Bonjour monsieur, c'est bien la cordonnerie?
15: C'est madame, mais oui, vous êtes dans la cordonnerie.
4: Comment ça, c'est pas la cordonnerie?
15: C'est la cordonnerie.
4: Ah ok, mais c'est pas madame.
15: C'est madame, c'est pas monsieur.
4: Alors si, moi je suis un monsieur.
15: Eh ben là, c'est une dame que vous avez au téléphone.
4: D'accord, bah si vous préférez, passez-moi cette dame.
15: Ah non, mais c'est parce que vous avez dit bonjour monsieur et... Ah bah attendez, je vais éteindre mon fax, il est allumé.
4: Ah bah oui, dis donc, qu'est-ce qui se passe? Vous êtes en train de m'envoyer une télécopie?
15: Ah, non.
4: Ah si, j'ai plein de pages qui sont en train de s'imprimer.
15: Essayez d'arrêter.
4: Oh là là, ça ne sort que des pages toutes noires en plus. Pourquoi vous m'envoyez des pages toutes noires?
15: Mais je vous envoie rien, monsieur, mon fax il est allumé. Quand vous m'avez appelé, vous avez envoyé... Je vous ai reçu un fax, je sais pas.
4: Ah bah voilà, gagné, il vient de sauter en plus.
15: Oh oui, bon je vous écoute.
4: Oh bah là, il est fichu de chez fichu, hein.
15: Bon, vous me dites ce que vous voulez?
4: Oui, eh bah déjà, je voudrais que vous m'achetiez un nouveau fax.
15: Oui, bien sûr, je vais même vous en acheter un kit.
4: Ah bah super, dans ce cas, je fais tout de suite la commande pour vous.
15: Ouais, bah oui.
4: En revanche, il arrivera chez vous.
16: Allô.
4: Bonjour monsieur, je fais la commande là, mon nouveau fax sera livré chez vous.
16: Pourquoi vous avez envoyé pour un fax chez nous?
4: C'est parce qu'il faut mettre la même adresse pour la livraison et pour le facturage.
16: Pour mes facturages, moi j'ai pas commandé ça.
4: Non, c'est moi qui ai commandé, mais comme c'est vous qui payez.
16: Non, c'est peut-être une tentative d'escroquerie, hein.
4: Ah, c'est votre dame que j'entends derrière?
16: Non. Il a un problème. Oui, il va t'envoyer pour un fax, tu reçois ici. Attendez, je reçois rien du tout. Je suis désolé, cher monsieur.
4: On a pas commandé, oui, mais pardon, chère madame, vous m'avez envoyé un fax qui m'a tout bousillé.
16: Moi j'envoie pas de fax, je suis pas n'habité ma dipile tout ça.
4: Non, alors apparemment ce sont vos collègues d'avant qui en a manipulé le fax.
16: Ouais, mais moi je ne rentre pas dans ces trucs-là, c'est pas mon problème.
4: Oui, mais ça commence avec le fax qui saute et puis après je connais, c'est la ligne piratée pour récupérer mes numéros de banque, ma sécurité socialiste.
16: Le coût du numéro de banque, le coût du bazar, je m'en fous royalement moi. C'est votre problème, je n'ai rien commandé, je ne donnerai ni numéro de compte, ni quoi que ce soit, ni aucune coordonnée bancaire.
4: Non, alors pas besoin de vos coordonnées bancaires, je mets que vous payez à réception.
16: Je paierai quoi à réception?
4: Voilà, quand mon nouveau télécopieur arrive chez vous, vous le payez et moi je viens le chercher.
16: Alors là, c'est même pas la peine d'y penser.
4: Ah bah si, j'y pense.
16: Ah bah je ne paye pas réception d'un fax que j'ai pas commandé. Moi, ça arrive ici, c'est pas compliqué, je fais retour à l'expéditeur. Et puis vous vous démerdez pour recommander le produit.
4: Oui, mais alors si je recommande, vous allez devoir payer deux fois la livraison, c'est dommage.
16: Non. Votre fax, il fera retour à l'expéditeur.
4: Ah oui, mais dans ce cas, je vais devoir le commander une troisième fois, ça vous fait trois frais de livraison.
16: Eh bah vous vous payerez.
4: Dans ce cas, un conseil, prenez direct la première livraison, comme ça vous économisez les deux suivantes.
16: J'ai pas marqué pigeon sur mon front quand même.
4: Bah je sais pas, je vous vois pas, je suis au téléphone.
16: Non mais c'est marqué pigeon là.
4: D'accord, ah bah ça je pouvais pas le savoir.
16: Vous prenez les gens vraiment pour des cons.
4: Ah non, alors pardon chère madame pigeon, mais le con c'est moi.
16: J'en ai rien à foutre.
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17: La Fourrière, bonjour.
14: Oui bonjour, je suis bien à la SP1.
17: À la Fourrière pour animaux, je vous écoute monsieur.
14: Vous m'entendez bien, parce que
17: je
14: suis avec mon portable. Alors on se promène là sur le lac.
17: Oui.
14: Et il y a un type qui est en train de pêcher.
17: Oui.
14: Et apparemment, il pêche le brochet. Il appâte le brochet avec des chinchillas. Vous voyez des chinchillas.
17: Alors moi, dans un premier temps, d'abord, j'appellerai la police, monsieur.
14: Mm-hmm.
17: J'ai pas le numéro par là-bas, mais vous faites le 17. Hein.
14: Ouais, parce que là, je suis pas loin de lui, là, et...
17: Ah non, c'est inadmissible. Oui, vous avez raison, il faut faire quelque chose, hein, monsieur.
14: Et c'est surtout que ça fait trois chinchillas qu'il met au bout de sa canne.
17: Vivants ou morts?
14: Ah non, ils sont vivants. Hein.
17: Non, mais appelez la police tout de suite. Laissez-moi vos coordonnées, monsieur.
14: Alors, 0800...
17: Et vous êtes monsieur?
14: Derval.
17: Bon, bah écoutez, je vous rappelle, moi.
14: Merci.
17: À tout à l'heure.
14: Tout à l'heure. Allô?
18: Oui, monsieur Derval?
14: Oui, bonjour.
18: Oui, c'est le refuge de Guérande.
14: Ah, vous êtes... Attendez, je parle doucement parce que je suis pas loin du gars, là.
18: D'accord, ok.
14: Bon, on vous a raconté ce qui se passe, non?
18: Oui.
14: Il a déjà accroché sept chinchillas.
18: Et avec des chinchillas vivants?
14: Avec des chinchillas vivants.
18: Il est taré, lui.
14: Le mieux, parce que sinon je vais plus avoir de batterie. Nous, on a aussi de la route à faire, puisqu'on rentre sur Paris.
18: D'accord.
14: Je vais vous le passer. Hein.
18: D'accord, très bien, passez-le-moi.
14: Excusez-moi, il y a quelqu'un qui veut vous parler. Là. Qui est-ce qui veut me parler? Allô?
18: Oui, bonjour, monsieur.
14: Oui?
18: C'est la Société Protectrice des Animaux.
14: Ah oui, bonjour.
18: Je voudrais savoir, vous êtes en train de pêcher des brochets avec des chinchillas vivants?
14: Oui.
18: Oui, et c'est autorisé par la loi, ça?
14: Ah, je ne sais pas du tout ça, mais je me suis pas renseigné, hein.
18: Parce que c'est pas tout à fait normal, ça, hein.
14: C'est-à-dire?
18: On ne pêche pas avec des animaux comme ça vivants.
14: Ah, mais je vous rassure, malheureusement, j'ai pas sorti un brochet. Les chinchillas, je ne sais pas pourquoi, ils croquent dedans les brochets, mais ils les bouffent. Mais par contre, je n'ai pas fait un seul brochet ce matin. Hein.
18: Ah, mais ce n'est pas pour les brochets que je m'inquiète.
14: Ah bon?
18: Ben, c'est pour les chinchillas, monsieur, enfin.
14: C'est-à-dire?
18: Mais on ne noie pas comme ça des chinchillas vivants.
14: Mais ils ne sont pas noyés, ils sont bouffés par le brochet.
18: Mais quand même, vous ne vous rendez pas compte?
14: Ben, ça fait 17 ans que je pêche comme ça, et de temps en temps, je fais un brochet avec.
18: Vous n'avez aucune morale là-dessus? Mais c'est quand même inadmissible de voir ça.
14: Je ne sais pas pourquoi vous utilisez des grands mots comme inadmissible. C'est mon fils qui m'envoie les chinchillas par la poste. C'est très bien, ils font des petits trous et l'animal, il souffre pas.
18: Non, mais il souffre pas. Mais quand il est plongé dans l'eau, dévoré par les brochets, vous ne croyez pas qu'il souffre? Je ne savais même pas que ça pouvait exister, une chose pareille.
14: Un brochet?
18: Non, un chinchilla bouffé par un brochet au bout d'une ligne. Vous vous rendez compte? Le chinchilla, c'est un animal de compagnie.
14: Mais madame, enfin, je vais à la pêche avec lui, donc c'est un animal de compagnie. Il me tient compagnie pendant que je pêche.
18: Mais c'est inadmissible, monsieur. On ne pêche pas avec des animaux vivants comme ça.
19: Mais bien sûr que si.
18: Vous aimez les animaux?
19: Ben j'aime les brochets, oui.
18: Mais on ne jette pas des animaux vivants comme ça. Mais je trouve ça... Je comprends pas que ça ne vous pose aucun problème.
19: Ben ça m'en pose. J'en ai pas à ramener un seul de brochet. Ah ben...
18: Oui, ça vous en pose parce que vous allez rentrer bredouille, mais...
19: De toute façon, c'est nul le châssis-là, je vous rassure. Hein.
18: C'est nul.
19: Ben oui, ça marche pas comme un pas, ça. J'ai pas ramené un brochet depuis une semaine, alors.
18: Je vous demande pas si c'est un bon appât. Je vous demande juste d'arrêter de donner des châssis-là à des brochets.
19: J'en ai donné 86, là, depuis deux mois.
18: Mon Dieu.
19: Qu'est-ce qui se passe? Qu'est-ce qui vous arrive?
18: 86 châssis-là? En plus, c'est un animal qui est assez difficile à bien manipuler et tout. C'est un animal fragile, peureux.
19: C'est vrai, j'ai beaucoup de mal à l'accrocher à l'hameçon, ça c'est vrai. À chaque fois, je perds au moins 10 minutes.
18: Parce que c'est pas fait pour être accroché au bout d'un hameçon. C'est comme si tout le monde a des chats comme animal de compagnie. On mettait des chatons au bout de l'hameçon pour nourrir le brochet.
19: Non, je ne vais pas mettre un chat au bout de l'hameçon.
18: C'est la même chose, monsieur.
19: Un chat, mais non, madame, mettez-vous. Le chat, il va casser le fil. C'est trop lourd, enfin, pour le...
18: Mais je vous parle de moralité, dans l'esprit, de faire mal à l'animal.
19: C'est logique. Il y a une chaîne alimentaire. Hein. Le brochet bouffe du chinchilla.
18: Ouais.
19: Moi, je bouffe le brochet. Voilà.
18: Oui, d'accord. Sauf que le chinchilla, il ne vient pas naturellement dans l'eau. Hein.
19: Si.
18: Non, il ne vient pas naturellement. Il n'est pas né au bord du lac et il plonge tout seul dans l'eau pour se faire bouffer par un brochet. Vous le mettez au bout d'une ligne.
19: Ça donne au brochet un petit goût très relevé. Vous dites ça parce que vous n'avez jamais...
18: C'est horrible de me dire ça.
19: Comment? Vous n'avez jamais goûté, madame, un brochet nourri au chinchilla. Vous ne diriez pas ça.
18: Mais monsieur, le chinchilla n'est pas une nourriture. Le chinchilla est un animal.
19: Ah, quand même, il parfume le brochet agréablement. Hein. Vous n'aimez peut-être pas manger, c'est ça?
18: Si, j'aime manger, monsieur. Mais là, je crois qu'on va arrêter notre discussion ici parce que vous n'avez l'air de rien comprendre. Un animal n'est pas fait pour nourrir un autre animal jeté au bout d'une ligne, monsieur. Je suis désolée. Au revoir, monsieur.
19: Attendez, il y a le monsieur qui veut vous parler. Elle n'est pas d'accord, la dame. Hein.
14: Allô?
18: Oui. Heureusement que j'étais assise, parce que je crois que je serais tombée sur le cul, là.
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20: Oui, bonjour. Oui.
21: Bonjour, monsieur. C'est bien la société d'autoroute?
20: Oui.
21: J'ai vu aux infos, ils disaient que là, maintenant, c'était des privés qui allaient gérer les radars sur les autoroutes.
20: Oui.
21: Du coup, moi, j'ai radarifié plusieurs véhicules en excès de vitesse, là, ces derniers jours, à titre personnel. Et je voulais savoir comment je pouvais vous faire parvenir les plaques que j'avais relevées.
20: Écoutez, je vous demande un instant, s'il vous plaît.
22: Oui, bonjour.
21: Oui, bonjour, monsieur. Je voulais savoir ce que je pouvais faire avec les permis que j'avais confisqués.
22: Ah bon? Parce que vous avez le droit de confisquer des permis?
21: Bah alors, j'ai dit que j'ai travaillé pour vous, justement. J'ai dit que c'était au nom de la société d'autoroute.
22: Ah non, attendez. Moi, je vous passe à responsable, hein. Je ne suis pas du tout au courant de ce genre de choses, de situation, monsieur.
21: Parce que moi, j'ai quand même des permis et des voitures avec les clés sur le...
22: Moi, je ne suis pas habilité à prendre quoi que ce soit.
21: Il me faudrait votre nom, déjà, pour que je puisse le communiquer aux personnes en infraction.
22: Mais pas moi, non, je vais vous passer un responsable, non.
21: Juste le prénom, peut-être, au moins, qui puisse...
22: C'est quoi, mon prénom?
21: À partir du moment où c'est vous qui aurez leur permis et leur clé de voiture, vous
22: mais
21: voyez...
22: Mais ce n'est pas moi qui aurai leur permis, monsieur. Je vais vous passer une personne qui peut vous renseigner.
21: Bon.
22: Moi, je ne peux pas vous renseigner.
23: Dans les meilleures conditions de fluidité et de sécurité.
24: Oui, bonjour, monsieur.
21: Oui, bonjour, monsieur.
24: Attendez. Mais vous êtes qui? Vous êtes un garagiste? Vous êtes un pompiste? Vous êtes un particulier? Vous êtes un policier?
21: Non, je suis un particulier, oui.
24: Comment pouvez-vous confisquer des clés de véhicule?
21: Parce que, en fait, je les ai suivis, vous voyez, et ils sont arrêtés à la station-service. Et je me suis présenté donc en tant que la société d'autoroute.
24: Ah, vous poursuivez des gens sur l'autoroute, et après vous vous faites passer pour du personnel de l'autoroute et vous confisquez les clés au conducteur?
21: Voilà. Donc du coup, il faudrait que je puisse vous remettre...
24: Non, mais attendez, mais là vous êtes hors la loi, monsieur, de faire ça. Vous les suivez jusqu'à la station et vous leur prenez les clés des véhicules.
21: J'ai des permis aussi de conduire. Donc il faudrait que je vous dépose tout ça.
24: Non, mais nous on n'a rien à récupérer, monsieur.
21: Ce qu'il y a, c'est que j'ai l'argent aussi, parce que moi, j'ai des chèques à votre ordre à vous remettre.
24: À notre ordre, mais jamais on perçoit des contraventions, monsieur, comme ça.
21: Allô?
25: Je vous écoute, monsieur.
21: Oui. Ah, c'est une autre personne.
25: Si j'ai bien compris, vous avez pris les permis et les véhicules des utilisateurs, c'est cela?
21: Voilà, ceux qui étaient en excès de vitesse.
25: Mais là, la loi n'est pas passée, monsieur. C'est une proposition de monsieur Nicolas Sarkozy, mais rien n'est fait sur les autoroutes.
21: Est-ce que vous pouvez me passer ce monsieur Nicolas?
25: Mais on ne travaille pas avec monsieur Nicolas Sarkozy, monsieur.
21: Excusez-moi, mais dans ce cas, d'où vous connaissez son nom?
25: Bah, c'est quand même l'ex-président de la République, monsieur.
21: Jurez-le.
25: Mais je le jure, monsieur.
21: Vous le jurez?
25: Bah,
21: ah, vous le jurez pas?
25: Bah, si, je le jure, monsieur. Bah, enfin...
21: Dites-le, je le jure sur la tête de Jacques Chirac.
25: Mais je le jure sur la tête de Jacques Chirac? Qu'est-ce que c'est que ça?
21: Oui, vous essayez de le protéger.
25: Mais ça va pas.
21: Écoutez, j'ai bien compris que monsieur Sarkozy ne voulait pas me parler.
25: Mais non, monsieur. Vous ne connaissez pas Nicolas Sarkozy?
21: Bon, je vous laisse mon nom, vous lui dites de me rappeler. Après, il me rappelle et il me rappelle pas, mais au
25: non,
21: moins.
25: Non, mais je peux pas demander à quelqu'un qui travaille pas dans la société de vous rappeler, monsieur.
21: Alors, Charles.
25: Oui.
21: De Gaulle, DE, plus loin, GAU, 2LE.
25: Et votre téléphone?
21: Balzac, 3333.
25: C'est pas le numéro de téléphone.
21: Ah si, si, si. Enfin, en 1962, c'était mon numéro de téléphone, en tout
25: d'accord.
21: cas.
25: D'accord. Je vous souhaite une bonne journée, monsieur.
21: Je vous souhaite une bonne journée à.
25: À monsieur De Gaulle.
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2: Allô?
19: Allô? Bonjour, madame.
2: Bonjour.
19: Madame Ledoux à l'appareil.
2: Oui. Qui vous demandez, madame?
19: Ben, je suis bien la SPA.
2: Mais non, madame. Non, non, vous n'êtes pas la SPA, vous êtes à Puget-Théniers.
19: Oh, ben mince, qu'est-ce que je fais là? Alors, figurez-vous que je suis à Roquebière dans la forêt et je suis ornithologue. Vous savez, je m'occupe des nids d'oiseaux. Et je voulais avoir un renseignement auprès de la SPA.
2: Moi, une fois, j'étais déléguée responsable, mais maintenant, je ne le fais plus.
19: À la SPA?
2: Oui.
19: Ah, ben, vous pouvez, on ne sait jamais, peut-être que vous pouvez me donner un renseignement.
2: De me téléphoner pas au vétérinaire.
19: Mais oui, mais je ne peux pas, mon téléphone ne marche pas. C'est un téléphone portatif. Et le problème, voyez-vous, c'est que je suis en train de surveiller un nid d'aigles royaux.
2: Oui.
19: Et alors, je suis à 2 mètres du nid des petits aigles. Mm. Et j'aurais voulu savoir si les aigles, les parents, étaient plus ou moins agressifs.
2: Ah, je sais pas. Ça, je sais pas du tout.
19: Aïe, aïe, aïe, parce que je sais pas si je peux rester en observation.
2: Oui, je comprends. Vous voulez pas vous faire attraper non plus.
19: Ben oui, parce que ce sont des aigles très solides. Ils peuvent embarquer un mouton dans les aigles.
2: Ben oui, alors oui, oui, oui.
19: C'est pour ça que je voulais avoir le renseignement. Attendez, parce que là, je vois, attendez. Ah, qu'est-ce que c'est ? Oh là là. Allô ?
2: Allô ?
19: Aïe.
2: Allô ?
19: Oh, il y a quelque chose qui m'arrive dans le dos, là. J'ai comme une pince dans le dos.
2: C'est l'aigle ?
19: Ah !
2: Allô ?
19: Oh, mon Dieu ! Je suis en train de décoller.
2: Comment ?
19: Je suis en train de m'envoler dans les airs.
2: C'est un aigle qui vous a pris.
19: On est en train de voler au-dessus de la forêt.
2: Qu'est-ce que je dois faire ?
19: Ça va très vite.
2: Parlez-moi tout le temps. Parlez, parlez, parlez.
19: Ici, Madame Ledoux.
2: Oui, ici, madame.
19: Bonjour, madame.
2: Bonjour, madame. N'ayez pas peur, je reste avec vous.
19: Oh, mon Dieu.
2: Allô, allô, je suis là.
19: Il a dû me prendre pour un lapin.
2: Je vous entends.
19: Je vais prendre le téléphone. Je vais le mettre aux côtés de ses oreilles, là.
2: Oui.
19: À côté de ses ouïes.
2: Oui.
19: Criez dedans, va voir.
2: Va coucher.
19: Allô.
2: Allô, va coucher. Allez, dors. C'est pas un lapin. Va coucher. Allô, madame Ledoux. Allô, allô, c'est pas un lapin, mais il comprend pas.
19: Ah, allô. Il y a les trains qui se libèrent.
2: Comment? Il lâche.
19: Il commence à desserrer son étreinte.
2: Django. C'est pas un lapin. C'est madame Ledoux.
19: Allô?
2: Allô, n'ayez pas peur, je suis là.
19: Il me libère.
2: Vous tombez où? Allô? Allô? Allô? Allô, ici Puget-Théniers.
19: Allô?
2: Allô, madame, ça va mieux?
19: Je ne suis pas un lapin.
2: Oui, il vous a lâché l'aigle.
19: Je suis madame Ledoux.
2: Oui, je sais. Vous m'avez téléphoné pour que je fasse peur à l'aigle.
19: C'est vous?
2: Oui, c'est moi.
19: Oh, bah, madame, comment vous remerciez? Vous m'avez sauvée.
2: Mais madame, c'est rien du tout. C'est une grande joie pour moi de rendre service.
19: Eh ben, on était à 400 mètres du sol.
2: Oh là là.
19: Il m'a regardé avec ses yeux et il m'a lâché.
2: Il nous a lâché. Pauvre femme.
19: Et je suis tombée la tête dans le sang.
2: Écoutez, madame, si vous avez l'occasion de passer à Puget, je vous embrasserai volontiers.
19: Oh, bah, c'est moi qui vais vous embrasser. Merci beaucoup.
2: Notre amour des animaux nous a sauvés.
19: Oh, bravo, madame.
2: Eh bien, j'ai fait peur à l'aigle. Je suis contente de moi.
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3: Bonjour.
4: Bonjour monsieur, c'est bien le magasin de vêtements?
3: Oui.
4: Monsieur Martin à l'appareil, chef régionaliste de la plateforme March In. Vous devez connaître?
3: Ouais, non, je connais pas.
4: Bah, on vend des vêtements pas chers sur internet, c'est tout fabriqué en Chine.
3: Mmh.
4: Et bonne nouvelle, je vous ai inscrit pour faire une collabo entre votre marque et mon site chinois.
3: Une collaboration?
4: C'est ça, dans le milieu des influenceurs, on dit une collabo.
3: Oui, mais il faut que les produits correspondent parce que moi je vends pas des produits chinois.
4: Vous inquiétez pas pour ça, je vais venir prendre en photo tous vos modèles, comme ça je vous refais les mêmes.
3: Bah, vous allez refaire quoi les mêmes? J'ai pas envie de vendre des contrefaçon.
4: Oh, c'est pas vraiment du contrefaçonnage, on refait juste les mêmes modèles avec le même logo.
3: Ah bah non, c'est pas de la contrefaçon, vous refaites la même chose avec la marque écrite dessus.
4: Ouais, mais vous y gagnez grave parce que c'est 47 fois moins cher.
3: Mais j'ai pas gagné, vous rendez compte? C'est de la copie, c'est honteux.
4: Non, c'est pas honteux, c'est chinois et peut-être un peu nord-coréen aussi, mais bon, ça je suis pas sûr.
3: Bah en plus, vous savez même pas de quoi vous parlez.
4: Ouais, vous avez qu'à faire moitié-moitié dans la boutique. Vous vendez moitié marque française, moitié marque française de Chine.
3: Mais non, j'ai pas envie, écoutez. J'explique comment moi
5: que je vends des faux dans ma boutique.
4: Ah bah non, faut pas leur dire, parce que là...
5: Bah, faut pas leur dire, mais vous croyez quoi? Ça se passe pas comme ça dans le commerce. Ils viennent nous voir, les commerciaux. Moi, je suis carré.
4: Alors, quand il y a un commerciaux de votre marque qui vient dans le magasin,
5: ouais,
4: vous mettez les vrais vêtements sur le dessus de la pile, et en dessous, vous bourrez tous les vêtements chinois.
5: Mais je mets rien que je ne trouve pas sur les réseaux des choses qui nous associent, parce que ça va pas le faire du tout.
4: Ah, parce que je vous ai pas parlé des bons d'achat encore.
5: Des bons d'achat de quoi?
4: Bah, j'ai mis en vente des bons d'achat sur le site Marchin. Comme ça, les gens peuvent venir les dépenser chez vous.
5: Il est hors de question. Moi, je vous dis non tout de suite.
4: Ah, parce que je vous cache pas que j'en ai déjà vendu un petit paquet.
5: Bah oui, mais je m'en fous.
4: Non, mais si vous avez des clients Marchin, vous prenez les bons cadeaux et après on vous les échange en dollars chinois.
5: Échanger des bons d'achat en dollars chinois?
4: C'est ça. Ensuite, vous nous envoyez les dollars chinois en Chine.
5: Encore moins.
4: Et quand on a reçu les dollars chinois, on vous renvoie la moitié en euros français.
5: Et encore moins. Pas question.
4: Non, mais vu qu'on est en collabo tous les deux, tout ce que vous avez à faire.
5: Y'a rien à faire. Je vous demande de pas me faire de collab.
4: Ah ouais, bah dites-le aux chinois, tiens, qu'on annule la collabo.
5: Je sais même pas d'où vous sortez. Vous vous présentez comme un plouc.
4: Non. Malheureusement, monsieur Plouc est en RTT. C'est moi qui le remplace.
5: Le site, je sais pas ce que c'est, je veux pas être associé à des trucs chinois.
4: Bah, le site, je vous ai dit, c'est Martin.
5: Ouais, bah oui.
4: Sans me vanter, c'est moi qui ai trouvé le nom. Moitié Martin, moitié Chine.
5: C'est nul.
4: Quoi, c'est nul?
5: Bah oui, oui, excusez-moi, c'est nul.
4: Oh, vous seriez pas un peu jaloux, vous?
5: Mais.
4: Vous voulez me piquer le nom?
7: Allô?
4: Bonjour, monsieur, vous êtes le patron?
7: Oui, mais moi, je me travaille pas avec Chine, monsieur.
4: Ah non, c'est pas Chine, c'est Martin.
7: C'est quoi?
4: En fait, c'est comme Chine, mais en moins bonne qualité et avec des prix plus chers.
7: Ça m'intéresse pas.
4: Bah, pardon, mais ça va vous ramener un paquet de clients chinois.
7: Non, non, ça va me faire fuir ma clientèle, c'est non.
4: Non, mais vous inquiétez pas. J'ai dit aux clients chinois de venir discrètement chez vous, comme ça, ils feront pas fuir les autres.
7: Non, y a pas de discrètement ni rien, c'est non.
4: Si, si, je leur ai demandé de parler sans accent chinois quand ils sont dans la boutique.
7: Non, pas de chinois.
4: Ah ouais, mais si je dis ça au patron.
7: Oui, non, mais vous m'envoyez votre responsable, vous me... À la boutique, je veux voir monsieur en face.
4: Alors, monsieur en face n'est pas là non plus, mais je peux vous passer mon autre responsable, monsieur Martin.
7: Je vous en prie, monsieur, oui.
4: N'hésitez pas. Monsieur Martin, je vous passe le patron de la boutique. Oui, allô?
7: Oui.
4: Bonjour, monsieur. Monsieur Martin à l'appareil, je suis le patron chinois.
7: Oui, bonjour, monsieur.
4: Vous étiez avec mon sous-fifre, monsieur Martin.
7: Oui.
4: Qui me confirme que vous êtes OK sur la collabo.
7: Non.
4: Comment ça, non? Monsieur Martin.
7: Non, ça m'intéresse pas.
4: Ouais, c'est bon, ils sont très intéressés.
7: Non.
4: Si. En plus, le monsieur accepte les dollars chinois.
7: Non, monsieur.
4: Ah, bah, c'est super. Au nom de toute la chinoisie, je vous dis merci.
7: C'est non, tout ce qui est chine, chinois, tout, c'est niet.
4: Ah bah non, c'est niet, c'est russe.
7: Au revoir.
4: Non, en chinois, ça se dit non.
7: Au revoir.
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10: Allô?
11: Allô?
10: C'est qui?
11: Oui, bonjour, madame Schneider?
10: Oui, c'est moi-même, oui.
11: Ah, bonjour, madame, c'est la préfecture, l'appareil.
10: Ah.
11: Alors, vous êtes madame Schneider...
10: Paulette.
11: Voilà, donc.
10: Oui.
11: Alors, la reine des paupiettes. Je vais vous passer, monsieur le député, mais moi, je vais rester en ligne pour traduire, parce que lui, il ne parle pas alsacien.
10: Ah, mais je parle le français.
11: Oui, mais enfin, c'est approximatif, là. Alors, monsieur le député, nous avons donc madame. Merci.
26: Allô?
10: Oui, bonjour, ouais. Monsieur.
26: Bonjour, madame.
10: Oui.
26: Excusez-moi, je ne parle pas l'alsacien.
10: Oui, j'entends votre accent, oui.
26: Voilà, ah, je ne comprends pas là. Madame dit qu'elle entend votre accent.
10: Mais comment je ne sais pas le pourquoi de...
26: Attendez, je demande au traducteur, hein.
10: Oui.
26: Madame demande pourquoi on l'appelle, hein. C'est ça, madame, hein?
10: Oui, c'est ça, oui, là je suis un petit peu curieuse.
26: Elle est un peu curieuse.
10: Oui.
26: Ah, très bien, je comprends. J'espère que vous me comprenez, madame.
10: Mais oui, je vous comprends très bien.
26: Parce que vous qui parlez, vous ne parlez pas le français, j'imagine.
10: Mais si, je parle la plupart du temps le français.
26: Oui, si, elle parle la plupart du temps le français. Enfin, vous le comprenez, vous ne le parlez pas.
10: Mais si que je parle le français, je parle avec vous le français.
26: Comment, vous pouvez répéter, j'ai pas compris. Là, vous parlez français, là?
10: Oui.
26: Alors, madame, vous voulez comprendre le pourquoi de l'appel?
10: Mais oui, c'est ça, c'est sûr.
26: Oui, ça, c'est sûr.
27: Ah oui, ça c'est sûr. Alors, nous sommes en pleine procédure pour la réforme des AX53, qui est donc la procédure TTP locale, hein, pour les fiches d'individualité.
10: Ah bon?
27: Vous comprenez le français alors?
10: Mais oui que je comprends le français.
26: Mais oui qu'elle comprend le français.
27: Ah bon,
10: bah je peux vous dire que j'ai été la meilleure en français, à l'école.
26: Mais en deuxième langue alors?
10: Non, on n'avait pas de deuxième langue.
26: Ah, ben je vous passe, monsieur le préfet.
10: Oui, parce que j'ai des trucs à faire, là.
26: Des trucs?
10: Le repas.
26: C'est quoi, c'est des saucisses ou...
10: Non, j'ai le repas.
26: Madame fait des trucs, c'est-à-dire c'est...
27: Des saucisses, non?
10: Non, je ne fais pas des saucisses.
26: Des saucisses, c'est pas des trucs en allemand, si?
10: Non.
26: Des trucs?
10: Non, les saucisses, les saucisses, c'est des saucisses, c'est pas des trucs, ça c'est...
27: Saucisses, c'est kartoffeln, je crois, hein?
10: Non, non, ça c'est pommes de terre, patates.
27: Non, mais dites-moi, madame, pourquoi vous moquez de moi comme ça?
10: Non, monsieur, non, non, j'oserai pas. Non, on dit pommes de terre, mais le plus souvent on dit patates, c'est...
27: Oui, oui, c'est pas la peine de me le dire deux fois, hein?
10: Mais je sais pas à vous, c'est la pomme de terre. Bon, écoutez, monsieur, je dois vous laisser maintenant.
27: Est-ce que vous avez eu le temps de faire vos saucisses?
10: Mais non, je pas cuit de saucisses. Non, non.
27: Les trucs, là, comme
10: aujourd'hui, c'était des lasagnes.
27: Comment?
10: Des lasagnes.
27: Les lasagnes.
10: Lasagnes avec des pâtes et...
27: Des pâtes de canard?
10: Non, non, écoutez, monsieur, non, je préfère raccrocher.
27: Alors, madame, là, si j'ai pas, on n'a pas compris.
10: Ça recommence.
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6: Bonjour.
21: Bonjour monsieur, c'est bien la station service?
6: Oui.
21: On s'est permis de vous inscrire à la journée sans argent. Quand est-ce qu'on peut passer mettre les affiches pour annoncer l'événement?
6: Alors quittez pas, je vais vous passer le gérant.
9: Allô?
21: Bonjour madame.
9: Oui, bonjour. Je comprends pas bien votre truc à inscrire pour la journée sans argent. Qu'est-ce que c'est que ce truc?
21: En fait, on organise une journée où les commerçants ne prendront pas d'argent pendant la journée.
9: Oui.
21: Donc on va déjà venir vous coller une affiche pour annoncer l'événement?
9: Ouais, ouais, mais pour l'enlever après.
21: Bah pour l'enlever, vous avez une décolleuse à papier peint ou un truc, vous savez?
9: Ah non, du tout, j'ai pas ça moi.
21: Écoutez, je peux vous en louer une, alors je le note.
9: Ah, mais je veux pas payer une location d'une décolleuse pour une connerie d'affiches, affiches, hein, non, là.
21: Bah, c'est du 4 mètres sur 3, donc ça part pas tout seul, hein.
9: Ah non, non, moi si je suis emmerdé pour décoller ça après et puis que ça m'arrache ma peinture sur le truc, pas question, hein.
21: Vous repeignez par-dessus?
9: Non, non, non, non, non, non, je repeigne pas dessus.
21: Bah si, je peux vous louer mon beau-frère qui est justement peintureur.
9: Non.
21: Ah si.
9: Ah non.
21: Bah si.
9: Non, non, non, non, non.
21: Si, si, si, si, si.
9: Attendez, vous venez me coller une affiche sur la façade, que pour la décoller ma cage, il faut une décolleuse après, et puis ça m'arrache les peintures, et puis ça va me coûter que ce truc. Attendez, oh, oh, là, faut pas pousser, hein.
21: Je vous fais une facture pour la décolleuse, le peintre.
9: Non, non, y a pas de facture ni quoi ni qu'elle. De toute façon, moi, quand les gens, ils viennent m'acheter quelque chose, ils vont payer, hein.
21: Comment ça?
9: Bah, non, mais vous croyez peut-être que je vais donner du produit gratis à tout le monde, non?
21: Bah, oui.
9: Non, mais vous croyez au Père Noël, non? Allez, où c'est que vous allez, là?
21: Attention, tout le monde est gagnant, dans le sens
9: bien
21: où...
9: Bien sûr, bah oui, tout le monde, les gens, ils sont gagnants, mais dites-moi, je fais gratuit à tout le monde, mais vous y croyez à quoi, non?
21: Bah si, parce que les gens vous donnent pas d'argent, mais vous, vous leur rendez pas la monnaie. Donc tout le monde s'y retrouve.
9: Ouais, mais je rends pas la monnaie et je leur donne le produit.
21: Voilà.
9: Bah non, bah tiens, et le produit, qui c'est qui me le paye? Moi, je l'achète, hein, qui a eu le produit.
21: Vous allez pas me dire que vous payez l'essence, quand même.
9: Bah, à part ça. Non, mais moi, le produit, on me le donne pas. Moi, quand je commande un SMI, 35 000 litres de produit...
21: Excusez-moi, mais j'aimerais bien savoir qui vient faire un plein de 35 000 litres chez
9: non,
21: vous.
9: Non, mais vous comprenez rien du tout. Hein.
21: Vous imaginez la taille du réservoir de la voiture?
9: Je vous dis que je...
21: Vous avez reçu ma facture, d'ailleurs?
9: J'ai que dalle. Une facture de quoi, déjà, premièrement?
21: Bah, pour toute l'organisation de l'événement.
9: J'ai jamais rempli de... accepter de faire un des trucs comme ça.
21: Ah si, votre collègue a validé juste avant.
9: Comment elle a validé, je voudrais savoir.
21: Bah, elle a fait étoile sur le téléphone.
9: Vous avez fait étoile sur le téléphone? Bah non.
21: Ah bah, j'ai enregistré, je peux vous repasser l'extrait, je l'ai.
9: Non, mais vous croyez...
21: Écoutez, je vous repasse l'extrait. Tut, étoile.
9: Qu'est-ce que c'est que ce bazar-là?
21: Vous avez entendu?
9: Non, mais là, vous avez... là, tout à l'heure, vous avez validé étoile sur le téléphone. Terminé.
13: Allô?
21: Oui, bonjour madame.
13: C'est quoi ce truc-là? C'est quoi ce truc-là?
21: Alors, c'est ce que j'expliquais. Comme vous avez validé la journée sans argent...
13: Non, je marche pas, moi je suis pas une journée à rien branler.
21: Non, bah non, c'est ce que je disais. Vous travaillez, mais vous ne vous faites pas payer.
13: Mais à la station, le mec, il va faire crédit ou vous faites quoi, là? Alors le mec, il vient à l'essence et il paye pas.
21: Voilà, c'est ça.
13: Ouais, bah il va... Non, non, là, faut pas rêver, là. Vos conneries, c'est bon, vous voulez garder. Moi, j'en ai rien à foutre, vous m'avez pas demandé mon avis avant.
21: Bah, c'est-à-dire que si vous voulez, s'il faut demander l'avis à tout le monde, vous rendez compte le boulot?
13: Eh ben alors, vous êtes payé à coiffeur?
21: Quel coiffeur?
13: J'en ai rien à foutre. Vous allez vous faire tâter avec vos conneries.
21: Alors non, je ne suis pas tâteur non plus.
13: Et ben voilà, et ben c'est bien ce que je vous dis, vous allez vous faire tâter avec vos conneries.
21: Enfin, excusez-moi, il faudrait quand même savoir ce que vous voulez, parce
13: mais
21: que...
13: Mais c'est votre problème, mon cher monsieur, j'en ai rien à hocher. Vous me cassez les burnes, je vous ai rien demandé.
21: Je peux peut-être reparler au vrai patron, dans ce cas, parce que...
13: C'est moi, le taulier.
21: Alors, je sais pas combien vous êtes, mais là, ça m'a l'air louche, quand même. Hein.
13: Et ben si c'est louche, je vous emmerde.
21: Oh, d'accord, les gros mots.
13: Oui, et puis vous venez me voir, vous allez voir, on va solutionner ça entre quatre yeux. Allez, salut et bonsoir.
21: Ouh, comédien, bonsoir, madame.
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15: J'écoute, oui.
16: Oui, bonjour madame.
15: Bonjour.
16: C'est la fleuriste?
15: Oui.
16: Oui, bonjour madame de la place, chef du service de la voirie à la mairie.
15: Oui.
16: Dites-moi madame, on a eu des petits problèmes encore samedi avec le stationnement automobile devant votre magasin de fleurs.
15: Quel problème?
16: Ben, il y a eu des contraventions et des gens qui sont garés en double fil.
15: Oui.
16: Donc on a décidé à la voirie ce matin de vous mettre des bites.
15: De mettre quoi?
16: On va vous mettre des bites. Vous voyez ce que c'est comme... ce sont des tubes...
15: Ouais.
16: Bon. Alors, on va en mettre donc devant chez vous, de part et d'autre, à gauche et à droite, et sur le devant. Alors, combien voulez-vous qu'on vous mette de bites?
15: J'en sais rien, monsieur, moi.
16: Bah, attendez,
15: c'est... une femme.
16: Comment?
12: J'ai dit, je suis une femme, j'y connais rien.
16: Ah, madame, attendez, excusez-moi, les femmes connaissent les bites quand même. Attendez, c'est quoi cette histoire-là?
12: Non, mais je veux dire par là que, bon, si vous en mettez, vous les mettez à combien de distance?
16: À environ 2 mètres.
12: Ah, voilà, c'est ça qu'il faut me dire. Eh ben, deux, ça me suffit, moi.
16: Deux, ça vous suffit? Attendez, je réfléchis, je regarde le plan. Je vais vous mettre une bite devant.
12: Oui.
16: Qui rentre et qui sort.
12: Oui, bah, faut pas, vous me la mettez pas devant, vous me la mettez juste au côté.
16: Bon. La bite pourra rentrer, donc, dans vous, quoi, hein.
12: Oui.
16: Et sortir de vous également.
12: Voilà.
16: Ça vous va, ça?
12: Ah ben là, ça me va.
16: Et vous réglez
12: pour... Ça me va parfaitement, parce que ce qu'il y a, c'est que des fois, moi, je peux pas sortir.
16: Non, mais là, vous inquiétez pas, c'est la bite qui rentrera.
12: Oui.
16: Vous voyez?
12: Oui, non, mais j'ai compris.
16: Alors, derrière, je vous mets une autre bite.
12: Oui.
16: Je vous mets une bite derrière également. Est-ce que ça, ça va?
12: Attendez, vous me laissez réfléchir, parce que là, vous m'avez pris drôlement sur le vif, hein.
16: Ah, vous savez, quand on met une bite devant, une bite derrière, il faut agir vite, hein.
12: Bah, justement.
16: C'est pour votre bien, madame.
12: Alors, à partir du coin, si vous m'en mettez juste une là, est-ce que ça va?
16: Ouais, ça va. Je vous en mets une au coin qui vous prendra un peu de biais, voyez?
12: Oui, une qui prendra sur le biais.
16: Voilà.
12: Je pense pas qu'il faut mettre une autre, je crois pas.
16: Si.
12: Bon, bah, vous la mettez. Bah, alors, une aux deux extrémités. Mais pas deux d'affilée.
16: Qui rentre et qui sort, on est d'accord?
12: Vous me la mettez juste au coin?
16: Je vous la mets dans le fond.
12: Ouais.
16: Ça vous va, ça?
12: Bah, de toute façon, je suis bien obligé de m'y plier, hein.
16: Mais vous inquiétez pas, hein, madame, c'est de la bonne bite, hein, c'est pas... on n'a pas parlé de la taille. Est-ce que vous voulez des grosses ou des moyennes?
12: Oh, alors ne me demandez pas ça, moi je connais rien du tout.
16: Est-ce que vous préférez une grosse bite devant et une moyenne derrière, ou une grosse bite derrière et une moyenne bite devant?
12: Et vous en mettez devant tout le monde, comme ça?
16: Devant et derrière, oui.
12: Moi, je ne sais pas quoi vous dire.
16: Alors, devant, qu'est-ce que je vous mets? Une grosse bite ou une bite moyenne?
12: Mais devant, vous mettez la grosse.
16: Je vous mets quoi?
12: Devant, une grosse.
16: Une grosse bite devant et derrière?
12: Mettez les deux pareils et puis c'est tout. Oh là là, je...
16: Écoutez, c'est très curieux dans cette ville parce que toutes les femmes ont commandé deux grosses bites.
12: Ah, les femmes, elles sont ce qu'elles sont, puis moi aussi, hein.
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18: Bonjour.
21: Bonjour, monsieur. C'est bien le café?
18: Oui.
21: J'ai fait une déclaration comme quoi mon fils mineur avait travaillé chez vous.
18: Fils mineur a travaillé chez nous?
21: Pas vraiment, hein. C'est-à-dire qu'en vrai, il a jamais travaillé chez vous, mais si vous voulez, j'ai fait une déclaration comme ça parce que moi, ça me permet de toucher une indemnification de l'État pour travail dissimulé.
18: Vous êtes en train de nous dire que vous avez fait une déclaration comme quoi votre fils mineur a travaillé chez nous?
21: Voilà, c'est ça.
18: Non, mais ça va pas dans votre tête. Mais on fait pas ça, monsieur. D'où vous sortez que vous faites une fausse déclaration pour avoir des indemnités de je sais pas quoi?
21: Bah, c'est-à-dire que moi, ça me permet de toucher une indemnification.
18: Ouais,
21: de...
18: mais ça, c'est pas mon problème, monsieur. D'où vous sortez que vous vous permettez de faire une déclaration sans nous prévenir que votre fils a travaillé chez nous alors qu'il était mineur? Non, mais ça va pas?
21: Non, mais alors, c'est ce que je vous préviens maintenant.
18: Bah, vous me prévenez maintenant? Non, mais attendez, vous. Mais vous êtes qui pour faire ça?
21: Alors, moi, je suis monsieur Martin, donc je peux passer avec mon fils justement cet après-midi.
18: Non, mais attendez, monsieur, vous n'avez pas le droit de faire ça?
21: Bah, comment ça, j'ai pas le droit?
18: Mais monsieur, on n'emploie pas des mineurs dans un café? Un café où on sert de l'alcool, monsieur, réfléchissez 30 secondes!
21: À la limite, vous pouvez faire comme si vous saviez pas qu'il était mineur à ce moment-là, vous voyez, vous dites que.
18: Non, on fait pas de fausses déclarations sans déjà nous prévenir au préalable et en plus sans autorisation et vous n'avez pas le droit de faire ça, monsieur, réfléchissez 30 secondes! Mais vous êtes pas bien dans votre tête ou quoi?
21: Non, mais alors, je vous rassure, j'ai pas dit que vous l'aviez déclaré parce que j'ai dit que c'était du black, donc de toute façon, vous n'avez pas à faire de papier.
18: Du black, mais vous êtes encore plus taré.
21: Moi, j'ai dit ça pour simplifier les choses, comme ça, vous n'avez pas de papier à faire.
18: Vas-y.
21: Non, mais allô?
20: Allô?
21: Ah, c'est madame, bonjour.
20: Non, mais attendez, monsieur. De quoi vous permettez, là, monsieur?
21: Bah, c'est-à-dire que moi, ça me permet de toucher cette
20: indemnité. Moi, je m'en fous que ça vous permette quoi que ce soit. Enfin, de me revoir des manières maintenant ici.
21: Bah, c'est-à-dire que c'est quand même pratique pour moi, puisque.
20: Et que ce soit pratique pour vous, j'en ai rien à secouer. Enfin, non, il y a hors de question que vous venez avec qui que ce soit.
21: Non, mais parce que vous voyez, comme ça, on le met derrière le bar 5 minutes.
20: Non, monsieur, je vous ai dit non. Enfin, je suis quand même libre de faire ce que je veux quand même, non, je suis chez moi.
21: Ah, oh, vous n'aimez pas les enfants?
20: Mais ça n'a rien à voir, monsieur.
21: Bon, mais je constate.
20: Non, ça n'a rien à voir avec ça, non.
21: Vous lui donnez un plateau, 3 limonades.
20: Je vous dis, vous n'avez pas à faire ça. Point barre, c'est terminé.
21: Mais non.
20: C'est terminé, monsieur, je vous dis.
21: Non, allô?
20: Monsieur, c'est terminé.
21: C'est pas terminé parce que...
20: Non, si, c'est terminé.
21: Ah bah non, c'est pas terminé.
20: Non, mais vous allez où, là?
21: Comment?
20: Non, mais vous allez où, là? Pourquoi vous permettez de déclarer des choses comme ça? Moi, je n'ai rien à secouer. Moi, je n'ai rien à rentrer là-dedans. Je vous ai rien demandé.
21: Non, mais ce que vous faites, c'est que vous dites que vous saviez pas que c'était un enfant, vous croyez que c'était un nain.
20: Non, mais vous rendez compte le système que vous êtes parti, là? Dans quoi vous êtes parti?
21: Bah, c'est simple.
20: Non, c'est bon, c'est simple. Je ne fais rien.
21: Ah, parce que vous aimez pas non plus les gens de petite taille.
20: Et vous comprenez rien, hein, ce que je vous dis, hein.
18: Allô?
21: Ah, bah, c'est un autre monsieur.
18: Écoutez, moi, je suis la mère. Moi, c'est moi qui est responsable. Non, ça y est, pas question.
21: Et alors, dans ce cas, si vous l'adoptez?
18: Comment? Bah, je vais pas adopter votre garçon.
21: Non, mais parce que si vous adoptez mon fils, ça veut dire que...
18: Je vais pas adopter votre garçon, monsieur.
21: Alors, dans ce cas, si vous m'adoptez, moi...
1: je veux pas adopter personne, monsieur. Mais vous êtes bien ou pas?
21: Du coup, ça fait comme si vous aviez fait travailler votre petit-fils.
1: Mais j'avais un problème, monsieur, c'est pas possible autrement.
21: Je peux vous appeler belle-maman?
1: Mais qu'est-ce que vous... Non, écoutez, là, on arrête là, monsieur, je ne vais pas plus loin.
21: Belle-maman?
1: C'est tout, c'est terminé, je coupe là.
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19: Allô?
22: Allô?
19: Oui?
22: Monsieur...
19: Oui, bonjour, madame Moisan.
22: Ah, comment ça va?
19: Ça va bien, et vous?
22: Ça va bien. Et vous?
19: Moi, ça va, très bien. Quand on est en congé, ça va toujours.
22: Vous êtes engorgé?
19: En congé, en vacances.
22: Mais d'où ça, vous êtes engorgé?
19: Pas engorgé, en vacances.
22: Ah, ça y est, vous êtes en congé.
19: Voilà.
22: Ah, c'est bien. Après, c'est les vacances?
19: Non, après, j'embarque.
22: Qu'est-ce qu'il a, Jean-Marc?
19: Jean-Marc? Mais non, j'ai pas dit Jean-Marc.
22: Attendez, je remets mon appareil.
19: Ah, bah,
22: c'est
19: là, bonjour.
22: Allô?
19: Ouais, allô, madame Moisan?
22: Oui.
19: Vous m'entendez mieux, là?
22: Ah, ça y est.
19: Vous m'entendez mieux?
22: J'ai mis l'appareil.
19: Bon, bah, c'est bien.
22: Ça marche.
19: Bon.
22: Alors, ça se passe bien?
19: Très bien.
22: Qu'est-ce que vous avez fait?
19: On a été à Dunkerque.
22: Oh, les pauvres.
19: Hein?
22: Qu'est-ce qui s'est passé? Un accident?
19: Non, non, non, non, pas du tout. Je vous disais qu'on est allé à Dunkerque.
22: Comment?
19: On est allé. Qu'est-ce que c'est qui siffle comme ça?
22: Il n'y a rien qui siffle.
19: On a été à Dunkerque chez ma mère.
22: Votre mère? C'est pas grave?
19: Non.
22: Oh, je vais appeler tout de suite alors.
19: Non, non.
22: Mon Dieu! Qu'est-ce qu'elle a?
19: Rien!
22: Un rein?
19: Non! Elle a rien! Tout va bien!
22: Oh, la pauvre!
19: Elle est beurrée. Tiens, prends-la, j'ai mon machin sur le gaz.
23: Mais non, il est pas dessus.
19: Le beurre, il va...
22: Allô?
23: Oui? Allô, c'est Annie?
22: Ah!
23: Oui!
22: Bonjour, Annie!
23: Bonjour, madame Moisan!
22: Comment ça va?
23: Ça va bien!
22: Pour votre belle-maman, j'ai su!
23: Oh, mais vous vous trompez, madame Moisan!
22: La pauvre.
23: Vous vous trompez.
22: Le nez aussi.
23: Non. Vous vous trompez.
22: Ils l'ont opéré.
23: Non. Il n'y a pas de problème.
22: Elle était blême.
23: Oh. Non.
22: Ben, il y a de quoi.
23: Vous, ne vous inquiétez pas.
22: Mais elle est dans le coma.
23: Mais non. Tout va bien, madame Moisan.
22: Comment?
23: Tout va bien.
22: Oui, j'ai compris. Les reins.
23: Non. Il n'y a pas eu d'accident.
22: Oui, je sais.
23: Ah bon?
22: Les dents.
23: Non.
22: Les dents aussi.
23: Non, madame Moisan. Non, non. Tout va bien.
22: Oui, je sais. En plus des reins.
23: Oh.
22: S'il faut une greffe.
23: Non, il ne faut pas. Il faut pas de greffe.
22: Pour ses reins.
23: Non, il ne faut pas de greffe pour ses reins.
22: Écoutez, je vais lui faire envoyer des fleurs. Elle est à quel hôpital?
23: Mais non, madame Moisan. Oh, c'est épouvantable.
22: Qu'est-ce qu'il lui en fait?
23: Rien, il n'y a personne de malade.
22: Un don d'organes?
23: Non, il n'y a pas... Il n'y a pas eu de don d'organes. Il n'y a pas eu de don d'organes, non. Oh, c'est affreux, hein. C'est vraiment pénible.
22: Oui, je comprends que vous pleuriez.
23: Mais non, ça va. Ah, c'est terrible. Ça va durer combien de temps?
22: Comment?
23: Ça va durer combien de temps?
22: Elle en a plus pour longtemps.
23: Oh, si.
22: Hein?
23: Si.
22: La pauvre.
23: Mais pleurez pas.
22: Oh, mon Dieu.
23: Ça devient catastrophique.
22: Je vais prévenir tout le monde, hein.
23: Oh, ben, ne prévenez personne.
22: Pour prévenir pour l'enterrement.
23: Mais il n'y a pas d'enterrement.
22: C'est quand, la cérémonie?
23: Mais elle n'est pas morte.
22: Je vais venir vous voir tout de suite. Comme ça, je vous aiderai pour la veillée.
23: Mais il n'y a pas de veillée, il n'y a personne de mort. Vous venir pour la veillée.
22: Je vais préparer des sandwichs.
23: Mais ne préparez pas de sandwichs.
22: J'imagine que vous avez pas la tête à ça.
23: C'est pas possible. Oh, c'est pas possible.
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2: Bonjour.
21: Bonjour monsieur, c'est bien le magasin de glace et surgelés ?
2: Oui.
21: Monsieur Martin, établissement Martin Électricité ?
2: Oui.
21: Je vais faire un test de délestage énergie stylistique sur votre entreprise.
2: Mm-hmm.
21: Ça veut dire qu'on va couper l'électricité.
2: Oulala, alors attendez.
21: Non mais uniquement ce qui est superflu, par exemple la clim.
2: J'ai pas de clim.
21: Parfait. Alors quand je dis clim, bien sûr, c'est aussi tout ce qui est refroidissage, hein, congélationneur, chambre froide, etc.
2: Oui.
21: Voilà, donc tout ça je coupe.
2: Combien de temps ?
21: Bon, c'est juste quoi, 48 heures.
2: Oh non, mais c'est pas possible quand même, 48 heures. Moi, j'ai de la marchandise dans tous mes congélateurs. Hein.
21: Bah, je vois pas le problème.
2: Mais non, mais on est une entreprise de crème glacée.
21: Justement, elle est comment, votre crème ?
2: Ah, ma crème est glacée.
21: Eh ben voilà, donc si elle est déjà glacée, vous avez pas besoin de la surglacer.
2: Bah, si j'ai pas de congélateur, elle va décongeler. 48 heures, c'est énorme.
21: Oui, bah, à la limite, vous la laissez déglacer 48 heures, et après, vous aurez plus qu'à la reglacer.
2: Mais je peux pas. Comme si quand on peut pas décongeler, on peut pas...
21: Ah, comme si que bien sûr qu'on peut décongeler, je l'ai déjà fait.
2: Ah oui ?
21: Bah, hé, rien de sorcier, vous voulez que je vous donne un petit truc ?
2: Oui.
21: Le micro-ondes.
2: Non mais pourquoi vous me parlez de micro-ondes, monsieur ?
21: Parce que votre crème glacée, vous la mettez au micro-ondes, vous allez voir, elle va déglacer vite fait.
2: Mais je m'en fiche de votre micro-ondes.
21: Pardon, moi j'essaie juste de vous aider.
2: Ah bah oui, toute la marchandise fondue dans les congélateurs, je les remets à congeler, puis je les revends, oui ?
21: Eh bah voilà.
2: Oui.
21: Vous voyez, donc je vois pas où
2: mais
21: elle
2: est. Mais attendez, je vais vous appeler le chef, parce que là, moi je peux plus.
21: Merci, monsieur.
2: Non, mais il va péter un plomb, c'est impossible. Il veut couper de l'électricité pendant 48 heures parce
3: On marche sur la tête, là, quand même. Oui, allô ?
21: Bonjour, madame.
3: Moi, vous pouvez pas couper ma chambre froide comme ça. Moi, j'ouvre la chambre froide, elle perd 10 degrés.
21: Ah, bah, l'ouvrez pas ?
3: Oui, donc je fais quoi ? Je mets mes gars au chômage ?
21: Ah, bah oui, tiens, très bonne idée. Hop, problème réglé.
3: C'était de l'ironie, monsieur.
21: Ah, oui, d'accord, mais enfin, excusez-moi, si j'étais là pour rigoler, ça se saurait.
3: Vous vous rendez pas compte ? Enfin, je sais pas.
21: Non, mais, c'est que 48 heures. Hein.
3: On ne peut pas couper 48 heures, vous ne comprenez pas.
21: Moi, bien sûr que si, c'est possible.
3: Non, ce n'est pas possible.
21: Mais si, il y a plusieurs moyens. On peut débrancher l'appareil.
3: Non.
21: Alors, deuxième méthode, ça c'est un truc de professionnel.
3: Sans déconner,
21: on coupe le disjoncteur.
3: Plus le chauffage, plus le téléphone, plus...
21: Ah non, le téléphone c'est hyper important. Non, non, on coupe juste ce qui n'est pas essentiel.
3: Ah oui, donc ma marchandise c'est du confort, mais par contre le téléphone...
21: Bah oui, parce qu'il y a quand même des gens qui vous appellent, j'imagine. Faudrait pas que vous soyez bloqué.
3: Et on doit livrer aussi des produits surgelés qui nous sont livrés tous les jours dans cette putain de chambre froide.
21: Ah, en revanche, est-ce que vous pouvez crier un tout petit peu plus fort dans votre téléphone, parce que là on vous entend à peine.
3: Donnez-moi votre numéro de téléphone, parce que là franchement vous me gonflez.
21: Oui, alors monsieur Martin.
3: Donne-moi le stylo. Je vais prendre. Alors, monsieur Martin, quelle société ?
21: Établissement Martin Électricité.
3: Martin, c'est pas l'appel crétin de Martin, par hasard ?
21: Perso, je dirais même l'appel trop con.
3: Ah, c'est ça.
21: Oui, c'est ça.
3: Sans déconner.
21: Ah, bah, même en déconnant.
3: Je confirme, Martin, t'es trop con.
21: Merci.
3: Putain, bah, je me suis fait avoir.
21: Ah, je confirme aussi. Bonne journée et au revoir, madame.
3: Je suis raccrochonné.
21: Ah, bah, c'est sympa de prévenir. Merci.
3: Salut.
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7: Allô ?
17: Oui, bonjour madame.
7: Bonjour.
17: Madame Latruffe ?
7: Oui.
17: Oui, bonjour, c'est la mairie à l'appareil.
7: Oui.
17: Le service de l'état civil.
7: Oui.
17: Je disais à monsieur le maire qu'il y avait une madame Latruffe qui habitait au 6 rue Gange.
7: Oui, c'est moi.
17: Voilà, et monsieur le maire ne voulait pas me croire.
7: Et alors ?
17: Ben parce que, vous savez, monsieur le maire a beaucoup de travail, il est toujours sous pression. Alors on essaie toujours de le faire un peu rire.
7: Hein. Ah bon ?
17: Évidemment, quand il a su qu'il y avait une madame Latruffe, ça lui a fait du bien parce qu'il riait, mais aux anges. On aurait dit un bébé.
7: Ah bon ?
17: Voilà, je vais vous le passer. Monsieur le maire, c'est madame Latruffe. Oh, mais non, ça n'est pas possible. Ça n'existe pas. Allô ?
7: Allô, bonjour, monsieur le maire.
17: Bonjour, madame. Je ne vous dérange pas ?
7: Non, non, du tout.
17: Alors, comment vous appelez-vous ?
7: Je m'appelle madame Latruffe. Elle a TRU2FE. Mais ça vous fait rire ?
17: Il est plié de rire.
7: Oui.
17: Il est en train de s'étouffer, là.
7: Ah bon, il s'étouffe ?
17: Arrêtez, monsieur le maire.
7: Bon,
17: monsieur
7: allez.
17: Le maire, attention, attention, monsieur le maire, parce que là, vous allez vous faire mal.
7: Allô ?
17: Il a fait un malaise.
7: Hein ? Il a fait un malaise ?
17: Il a fait un malaise à cause de vous, madame.
7: Comment ?
17: Il a fait un malaise à cause de vous.
7: Ah ben, je m'en fous, moi, qu'il ait fait un malaise. Pour savoir comment je m'appelle, bon ben, je m'appelle madame Latruffe. Et c'est tout, hein.
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2: Oui.
21: Bonjour monsieur, c'est bien le magasin de vêtements ?
2: Oui.
21: Monsieur Martin à l'appareil, service de garantie de l'économie et du gaspillage, le SGEG.
2: Oui.
21: Ah, vous connaissez déjà le SGEG ?
2: Non.
21: Vous avez dû recevoir notre courrier ?
2: Bah non, non, non, ça me parle pas, c'est un courrier postal.
21: Exactement, oui, c'est une brochure qu'on a envoyée à tous les commerçants de France pour leur expliquer les économies de papier.
2: Ah,
5: Oui.
8: Vous savez, rapport aux nouvelles normes.
5: Les nouvelles normes, ouais.
8: Donc à partir de maintenant, pour réduire encore plus la consommation, quand un client demande son ticket, vous lui donnez que la moitié du ticket.
5: Eh ben là, je vois pas comment on peut faire une moitié de ticket.
8: Eh ben vous le déchirez en deux, tout simplement.
5: Mais je peux pas donner un deux. Enfin, en haut il y a le nom de l'entreprise et en bas il y a le montant.
8: Ah non, mais le client il peut choisir la moitié qu'il veut. S'il veut le bas, vous lui donnez le bas, peu importe.
5: Ben oui, mais le haut, je le jette.
8: Ah ben non, le haut vous le gardez puisque vous allez le réutiliser pour refaire un autre demi-ticket.
5: Mais je peux pas, moi j'ai un rouleau.
8: Justement, vous gardez tous les demi-tickets.
5: Oui.
8: Après, vous les scotchez tous ensemble. Mais... et hop, un rouleau presque neuf.
5: Mais le scotcher avec un...
8: Bah, le scotcher avec du scotch.
5: Bah oui, mais du scotch dans ma machine, ça passe pas.
8: Ah.
10: Bonjour.
8: Bonjour monsieur, vous êtes sans doute le responsable.
10: Oui.
8: Monsieur Martin du SGEG.
10: Alors ça me dit rien, mais dites-moi.
8: Ah, vous non plus, vous ne connaissez pas le SGEG?
10: Pas du tout.
8: Bah, on est chargé d'applicationner les nouvelles normes d'économie de tickets de caisse.
10: Oui.
8: Donc, comme j'expliquais, maintenant vous filez que des demi-tickets.
10: Ça veut dire que la caissière, pendant deux heures, elle va se faire chier.

0: caisse avec 15 000 bouts de tickets.
1: Je vous rassure, on a calculé que déjà avec 7 000 bouts de scotch et 7 000 demi-tickets, vous pouvez refaire un petit rouleau.
0: Et le gâchis de scotch, on en parle ou pas?
1: Ah ça c'est pas grave, nous on est là pour économiser le papier, donc le scotch ça ne nous regarde pas.
0: Donc en fait on économise du papier pour niquer du scotch.
1: Voilà, comme on dit dans le milieu, on caigne du chosco.
0: Vous pensez que c'est mieux pour la planète?
1: Non, entre nous évidemment que c'est bien pire.
0: Ah quand même, merci.
1: Ah oui, bien sûr, mais l'essentiel c'est qu'on pourra dire qu'on a divisé par deux votre consommation de papier.
0: Moi je le ferai pas, je vous dis que je le ferai pas.
1: Ah non mais pas vous, vous demandez un sous-fifre.
0: Non, mais il n'y a pas de sous-fifre chez moi, en fait.
1: Alors, j'ai justement mon beau-frère qui a une agence d'intérimaire sous-fifre.
0: Mais non.
1: Si, je lui demandais de vous trouver quelqu'un.
0: Mais je vais pas embaucher quelqu'un pour faire ça, c'est hors de question.
1: Mais si, vous récupérez un sous-fifre scotcheur en intérim.
0: Non, bien sûr que...
1: Bon, ça vous coûtera pas grand-chose.
0: Mais bien sûr que si, ça va me coûter une personne. Vous êtes sérieux? Le SMIC, ça coûte cher.
1: Alors, le SMIC, je sais pas, mais pour un sous-fifre scotcheur, le tarif de base, c'est 30 000 par mois.
0: Mais non, mais arrêtez de rire, vous plaisantez, j'espère.
1: Franchement?
0: Franchement.
1: Alors oui, franchement, oui.
0: Mais vous êtes qui, du coup?
1: Eh ben, c'est Rire et Chanson, bienvenue. Et merci.
0: Je vous en prie. Bonne journée.
1: Bonne journée, au revoir, monsieur.
0: Merci. Au revoir, madame.
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3: Mairie de Notre-Dieu ?
4: Oui, bonjour monsieur.
5: C'est oui, la bonjour, mairie
3: monsieur. Oui, monsieur.
4: Oui, bonjour monsieur. Robert Ledoux à l'appareil, champion du monde de coup de fil le plus court. Alors, ça fait combien de... Ah, ben là, je crois que j'ai gagné.
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7: Oui.
1: Bonjour monsieur, je suis bien chez l'agriculturiste.
7: Oui.
1: Là, l'électricité, ça va pas couper chez vous?
7: Non. Vous êtes qui, là?
1: Monsieur Martin, je suis un particulier, mais vu qu'il y a des orages en ce moment, j'ai demandé à mon beau-frère de brancher mon compteur électrique sur le vôtre pour pas que ça pète chez moi.
7: Alors, c'est nous qui taxons? Qu'est-ce que c'est que ça?
1: Oui, alors oui, ça c'est vous qui payez, mais c'est surtout qu'il faudrait que vous évitiez de consommer à partir de 16h cet après-midi.
7: Oh ben non, là, c'est la traite des vaches, moi je peux pas m'en passer, hein.
1: Ah si, il va falloir parce que j'ai prévu de faire tourner un sèche-linge.
7: Ça, je vais pas traire à 10h du soir pour votre sèche-linge, hein.
1: Bah, ce serait pratique parce que moi j'ai sèche-linge jusqu'à 21h30.
7: Oh ben, et ça serait pratique, non mais dites, vous n'avez pas à vous brancher sur notre compteur?
1: Bah si, parce que s'il y a un orage et que moi ça me fait sauter le mien, ça va pas.
7: Mais qu'est-ce que c'est que cette histoire-là? Alors vous préférez que ça saute chez moi que chez vous?
1: Honnêtement, oui.
7: Non mais c'est de l'arnaque là, c'est quoi? C'est du vol? Je n'ai jamais vu ça. Vous allez me donner votre numéro de téléphone, moi je vais vous rappeler. Hein.
1: En fait, le téléphone, il est branché sur votre ligne aussi.
7: Mais qu'est-ce que c'est que cette histoire-là? Vous rêvez? Je n'ai jamais entendu ça. C'est de la magouille ça.
1: Donc normalement, si vous faites votre numéro, ça doit sonner chez moi.
7: Mais bien sûr, et puis c'est moi qui vais payer les communications. Je rêve.
1: Allô?
7: Allô?
1: Oui, bonjour monsieur.
8: C'est ce bazar-là.
7: Comprends pas?
1: C'est ce que j'expliquais. J'ai branché mon électricité et mon téléphone sur vos compteurs à vous.
8: Attendez, je vais essayer de refaire mon numéro, moi. Voir si ça va sonner chez moi.
1: Ah bah non, ça va sonner chez moi vu que je suis branché sur votre ligne.
8: Ah bon?
1: Ah oui, essayez, vous allez voir. Vous faites votre numéro.
8: D'accord. Attendez, hein, je... 40... Bon, j'ai fait mon numéro.
1: Dring, dring. Ah. Ah bah ça sonne sur mon portable.
8: Oh bah tiens.
1: Allô?
8: Oui, c'est toujours moi.
1: Oula, qu'est-ce que vous avez fait?
8: Ben non, je comprends pas.
1: Ah mais ça veut dire que maintenant je vais avoir tous vos appels?
8: Bah oui, parce que c'est mon numéro à moi.
1: Ah bah oui.
8: Oh, j'y comprends plus rien, moi. J'ai rien touché pourtant.
1: Vous seriez pas en train de me pirater ma ligne, là?
8: Bah, vous rigolez, là, je suis pas de ce genre, quand même.
1: Enfin moi, on m'a dit vous étiez de ce genre de pirate, quand même.
8: Renseignez-vous au village, hein. On n'est pas des pirates, hein, nous, hein.
1: Oui, mais ça, c'est ce que dirait un pirate qui veut faire croire que c'est pas un pirate.
8: Bah non, quand même, attendez. Venez à la maison, je suis là.
1: Oui, et puis je vais vous voir arriver avec votre jambe de bois et un perroquet sur l'épaule.
8: De bois. On est des cultivateurs, je vois pas pourquoi qu'on serait pirate, hein. Téléphonez au maire, tiens.
1: Oui, et puis le maire, ça se trouve, c'est un pirate déguisé en maire.
8: Oh lolo, qu'est-ce que vous allez me chercher là, vous?
1: Jurez-le que le maire, c'est pas un pirate déguisé en maire?
8: Bah, je jure que monsieur le maire n'est pas un pirate. Sur mes deux petits-enfants et mes trois enfants. Je suis quand même pas folle, non?
1: Bon, passez-moi le capitaine.
8: Mais quel capitaine?
1: Quand il y a des pirates, il y en a toujours un qui est capitaine, hein.
8: Oh lolo, qu'est-ce que c'est de ça? Écoutez, vous me cassez les pieds là, hein.
1: Non, mais passez-moi le capitaine, j'insiste.
9: Allô? Oui?
1: Bonjour madame, je demandais à parler au capitaine.
9: Je suis monsieur, mais allez-y.
1: Non mais j'ai bien compris que vous essayez de m'arnaquer.
9: Mais arnaquer par qui? Bah n'importe quoi.
1: Ah, le capitaine enfin.
9: C'est n'importe quoi. Chez qui t'appelles? Comment c'est mon nom?
1: Ouh, ça c'est Barbe Noire, non?
9: Oh bah, n'importe quoi, non? Non mais, pirater quoi qui? Non mais on est pas des voleurs, nous, hein? T'es cinglé ou quoi?
1: Comment ça, je suis cinglé?
9: Qui c'est que t'es, premièrement?
1: Monsieur Martin.
9: De où?
1: Comment ça, de où? De Martinville?
9: Martinville, non mais ouais. Tu sais où qu'on habite, nous? T'es tombé, là, t'es fêlé,
1: hein? Oh là, pirate!
9: T'es fêlé ou quoi?
1: Pirate!
9: Oh, pirate! Bon!
10: Les gendarmes!
9: Tu veux que j'appelle les gendarmes, non?
1: Ah bah tiens, bah moi je vais les appeler!
9: Oui, vas-y!
1: Je transfère la ligne!
9: Ah bah vas-y! On les attend, oui! On les attend, mieux! Non mais c'est n'importe quoi! Ça va chier, hein!
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11: Oui?
4: Bonjour, monsieur!
10: Bonjour.
4: Monsieur Poirot.
10: Oui.
4: Oui, bonjour.

0: Télécom à l'appareil.
1: Monsieur ?
0: France Télécom.
1: Oui.
0: Nous vous appelons parce que nous venons d'apprendre que vous n'aviez pas le téléphone chez vous.
1: Si ?
0: Ah ben non.
1: Bien sûr que si, mais qu'est-ce que c'est que vos histoires ? Je vais vous raconter des conneries, excusez-moi. Écoutez, vous voyez bien, vous avez bien réussi à m'appeler, hein ?
0: Comment ça ?
1: Vous venez de m'appeler.
0: Déjà, vous n'avez pas de poste de téléphone, alors je vois pas comment vous pouvez faire. Hein.
1: Ben, vous racontez des conneries.
0: Quoi ?
1: Qu'est-ce que vous voulez ? Actuellement, vous me téléphonez, j'ai bien le téléphone, non ?
0: Mais monsieur, je suis France Télécom, je sais ce que je fais, c'est mon métier, monsieur.
1: Oui. Vous venez à la maison, puis vous venez constater qu'on a le téléphone.
0: Mais en attendant, il faut qu'on prenne rendez-vous.
1: Écoutez, je prends rendez-vous, je vais gérer à France Télécom, rue Aubert, et puis on en reparlera. N'est-ce pas ? Puis je vous apporterai les preuves que j'ai bien le téléphone et puis que je le paye.
0: Je préfère que vous veniez parce que nous, si on vient chez vous, on est obligé de prendre un rendez-vous.
1: Oui.
0: Et donc, on va le prendre par téléphone.
1: Oui.
0: Comment voulez-vous qu'on le prenne puisque vous n'avez pas le téléphone ?
1: Comment ?
0: Alors, quand vous viendrez à la boutique de France Télécom,
1: oui.
0: On va à ce moment-là vous donner un kit.
1: Oui.
0: Hein, c'est-à-dire un appareil téléphonique, un combiné de téléphone. Et il y a un mode d'emploi pour apprendre à téléphoner.
1: Parce que je ne sais pas téléphoner.
0: Ben non, monsieur, comment voulez-vous savoir téléphoner puisque vous n'avez pas le téléphone ?
1: Oh là là.
0: Sinon, l'idéal aurait été que vous alliez dans une cabine téléphonique pour prendre rendez-vous, peut-être pour...
1: Non, je vous téléphonerai. Et puis...
0: Vous avez une cabine téléphonique à côté, non ?
1: Non.
0: Ben comment vous allez faire ?
1: Eh ben, puisque je peux téléphoner depuis chez moi !
0: Ben non, monsieur.
1: Ah là là là là, vraiment, ça va pas. Hein.
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3: Oui, allô ?
4: Bonjour, monsieur ! C'est bien la société.
3: Alors, c'est pas bonjour monsieur, c'est bonjour madame.
4: Ah oui, mais moi je suis un monsieur, donc c'est bonjour monsieur.
3: D'accord, mais vous...
4: Non, mais tout le monde peut se tromper, vous inquiétez pas, ça arrive.
3: Oui.
4: C'est bien la société de déménagement.
3: Absolument.
4: Monsieur Martin à l'appareil, établissement Cyclo-Martin.
3: Oui.
4: Je vais passer cet après-midi vous déposer vos vélos électriques.
3: Déposer des vélos électriques ?
4: Ouais, parce que j'ai vu aux actualités, ils disent qu'il y a des subventions pour les déménageurs qui passent à l'électrique.
3: D'accord.
4: Donc moi, je vous remplace les camions par des vélos électriques et comme ça, vous touchez les subventions.
3: Ah, parce que on va faire des déménagements en vélo électrique ?
4: Oui, mais vous avez un petit panier devant.
3: Oui, mais on déménage des meubles, des buffets, des frigos.
4: Oh, tout ça, ça peut se démonter. Après, vous mettez les pièces détachées dans le petit panier du vélo.
3: Oui, mais tout part dans le camion, en fait.
4: Ah oui, mais il n'y aura plus de camions.
3: Il n'y aura plus de camions.
4: Bah non, puisqu'on les remplace par les vélos, rapport au transitionnage écologiste.
3: Mais monsieur, on ne peut pas faire des déménagements au vélo.
4: Sinon, je vous file la moitié des vélos et je vous prends que la moitié des camions.
3: Non, mais même la moitié, en fait.
4: Ah oui, mais merci, parce que moi, je dois récupérer une partie de votre subvention.
3: Bah, votre subvention...
4: Ouais, enfin, notre subvention.
3: Je m'en tape.
4: Bah oui, mais ça m'arrangerait quand même.
5: Allô, bonjour monsieur, madame...
4: Ah, bonjour monsieur.
5: Madame.
4: Si vous voulez, donc c'est à vous que je dépose les vélos.
5: Vous me ramenez rien du tout. Il y a un premier rendez-vous qui doit se faire, ça doit être un échange. Quelles sont les aides de l'État ?
4: Oui, c'est un échange, c'est ce que je disais, camion contre vélo.
5: Camion contre vélo, non mais vous vous rendez compte de ce que vous nous dites là, camion contre vélo.
4: Voilà, et en plus on récupère des subventions.
5: Non mais monsieur, nous sommes une société de déménagement, donc c'est des meubles, c'est des pianos.
4: Alors pour les pianos, facile, vous démontez d'abord les touches.
5: Non, ça marche pas comme ça.
4: Mais si, vous les mettez dans le petit panier devant et le reste vous l'attachez derrière sur le porte-bagages.
5: Non mais c'est des 50 mètres cubes, monsieur. Qu'on déménage. Qu'est-ce que vous voulez qu'on aille déménager des gens en vélo ? Je sais pas si ça peut très bien être dans le sud, comme dans l'est, comme dans l'ouest. Vous voyez le partir en vélo ?
4: Je vous rassure, tout est prévu. Je vous ai mis une batterie de secours.
5: Non, mais là, parce que là, excusez-moi, mais votre discours, une batterie de secours. Qu'est-ce que vous voulez qu'on fasse avec une batterie de secours ? Nos gars partent à des 100, 200, 300 km en vélo, mais vous vous rendez pas compte ?
4: Ah bah, 300 km, c'est facile. Vous comptez 60 km par batterie. Avec 5 batteries, vous êtes peinard.
5: Mais vous vous rendez compte le coût à payer, le taux horaire ? Il est multiplié par combien en vélo par rapport en voiture ?
4: Ah oui, mais vous payez pas l'essence.
5: En plus, c'est des équipes de 3 minimum. Ils font quoi ? Sur le vélo ?
4: Oui, il y en a deux qui se mettent sur le porte-bagages.
5: Bah, c'est pas possible.
4: Eh, de toute façon, au pire, ils font quelques allers-retours.
5: Mais des allers-retours ? Alors, ils vont aller jusque Marseille, revenir rechercher le reste, repartir. Non, mais vous vous rendez compte de ce que vous dites ?
4: Bon, ça m'arrive.
5: Qu'est-ce qu'on va aller descendre en vélo à Marseille pour un déménagement ? Il va nous falloir 3 jours.
4: Alors non, c'est un peu plus long parce qu'il faut compter le temps de recharge des batteries, mais vous pouvez envoyer plusieurs équipes en décalé.
5: Mais non, on fait un déménagement en une fois, monsieur. Arrêtez.
4: D'accord, donc on dit quoi ? On dit c'est OK pour les vélos ?
5: Je m'en fous de vos vélos, mais que vous. Mais vous comprenez pas, sincèrement.
4: Hein. Écoutez, vous savez quoi ? Je vais passer dans l'après-midi.
5: Ne vous pointez pas cet après-midi parce que je vous préviens, ça va mal se passer.
4: Bah, il faut au moins que je récupère vos camions.
5: Les camions ? Mais vous me parlez de quoi de camions ? Il n'y a pas de camions ici. Il n'y a pas de camions à vous.
4: Bah, si, parce que j'ai déjà pas mal de gens qui veulent me les racheter.
5: Racheter quoi ?
4: Les camions que vous me filez à la place des vélos. Après, moi, on me les rachète.
5: Racheter des camions, mais vous.
4: Bah, ouais, en plus, il y en a qui m'ont payé des avances.
5: Mais donc... même, c'est pas une question de payer, c'est une question de logique. Ça nous intéresse pas.
4: Ok, donc je note le client hésite, comme ça je vous laisse le temps de réfléchir.
5: Vous n'entendez quoi ?
4: Bah, je ne vous n'entends vous.
5: Qu'est-ce que vous n'entendez pas ? Non, ça ne m'intéresse pas.
4: Ah, bah, j'entends que vous voulez négocier, ça oui, je le vois. revenir gros comme un camion.
5: Non, non, mais là, on va arrêter.
4: Bon, je vous propose
5: 70-30. Mais sans faire, vous êtes bête ou quoi? Vous comprenez ce que je vous dis?
4: Ok, d'accord. 70-40.
5: Non, mais je vous préviens.
4: Bon, 70-50, mais c'est mon dernier prix.
5: C'est impossible.
4: Bah non, si on compte 120%, ça ferait 70 plus 50.
5: Bon, allez.
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6: Commissariat de Brest, j'écoute.
7: Allô?
6: Oui, le commissariat de Brest, madame.
7: Bonjour, monsieur.
6: Bonjour, madame.
7: C'est le commissariat...
6: De Brest, madame.
7: Oui, bonjour, monsieur.
6: Bonjour, madame. Qu'est-ce que je peux faire pour vous?
7: Je voudrais parler à... Comment il s'appelle, là, le policier, là? Oh, excusez-moi, j'ai pas la mémoire des noms parce que j'ai 92 ans.
6: Oui, et qu'est-ce qu'il fait, ce monsieur?
7: C'est un monsieur de commissariat. Oh, comment il est, là? Il est un peu gros...
6: Ah, oh, madame, moi, je peux pas... Si vous me donnez pas le nom, madame, je peux pas vous dire, moi.
7: Aïe.
6: Qu'est-ce qu'il fait, ce monsieur-là?
7: Mais il a les dents un peu jaunes.
6: Ah, oh, mais...
7: Avec les... Vous savez, il a des cheveux gras, avec des pellicules aussi, j'ai remarqué.
6: Ah, mais là, je peux pas vous dire qui c'est, hein. Il y en a, vous savez, des gros ici, des... Hein, des...
7: Mais il a des cheveux gras, avec des pellicules sur sa veste, hein.
6: Ah oui, mais madame, écoutez, mais mettez-vous à ma place. Moi, je peux pas savoir qui est-ce qui a des pellicules, madame, ou qui est-ce qui en a pas.
7: Attendez, je vais essayer de me souvenir, vous permettez?
6: Mais bien sûr.
7: Alors, il est très gros, hein, il a un peu d'embonpoint.
6: Oui.
7: Il a des dents très jaunes, et les cheveux gras avec des pellicules, et il a des boutons sur le visage, il a les ongles noirs aussi.
6: D'après la description que vous me donnez sommairement, là, hein, c'est pas monsieur Kell?
7: Comment?
6: Kell.
7: Voilà.
6: Bon, Kell, il travaille, attendez voir, il travaille demain après-midi.
7: Ah, c'est lui. Mmh. Je me souviens, évidemment, il sentait très fort des pieds, il avait une mauvaise haleine aussi.
6: Eh bien, ça doit être lui.
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8: Allô?
9: Oui, bonjour monsieur, c'est bien le marchand de journaux?
8: Madame, oui.
9: Je vous appelle parce que j'ai acheté des cartes Pokémon chez vous.
8: Oui.
9: Il y a un problème de conformalitude par rapport à la collection.
8: C'est-à-dire, hein?
9: Figurez-vous que dans le paquet, il y avait des cartes qu'il a déjà.
8: Ah, mais ça arrive régulièrement.
9: Ah, vous avez déjà eu le problème.
8: Ah ben, c'est pas le problème, ça arrive souvent qu'il y ait des doublons. Les cartes, il y en a pas, si vous voulez, paquet, parce que sinon après, je pourrais plus les vendre.
9: Excusez-moi, vous m'envoyez un fax?
8: Non, je viens de couper mon fax qui s'est mis en route.
9: Je n'ai rien reçu, hein?
8: Je viens de couper mon fax qui vient de se mettre en route.
9: Oui, mais je n'ai pas reçu le...
8: C'est normal que vous ne l'ayez pas reçu, c'est mon fax qui s'est mis en route.
9: Oui, bah alors mon fax est en route aussi. Attendez, je regarde.
8: Mais je vous envoie pas de fax, monsieur.
9: Je vais le redémarrer, hein.
8: Mais je vous ai rien envoyé, j'ai coupé ma photocopieuse parce qu'elle s'est mise sur mon fax.
9: Oui, parce que
8: au
9: du
8: revoir,
9: coup...
8: Au revoir, merci.
9: Comment ça, au revoir, merci?
8: J'ai dit au revoir à ma cliente, j'ai du monde, monsieur.
9: Oui, non, mais c'est pas grave, je vous en veux pas, hein. Je vous dirai...
8: Mais vous n'allez pas m'en vouloir, en plus, n'importe quoi.
9: Oh bah écoutez, passez-moi un responsable.
10: Allô?
9: Oui, bonjour madame.
10: Oui, mais là je suis le patron là.
9: Alors, c'est-à-dire que j'ai acheté des cartes Pokémon chez vous?
10: Oui.
9: Je vais vous les rapporter, c'est ce que j'ai expliqué à vos collègues.
10: Et non, c'est pas possible, monsieur.
9: Ah bah si.
10: Et non.
9: Ah si.
10: Et non.
9: Ah si.
10: Et non.
9: Ah si.
10: Et non, monsieur.
9: Ah si, monsieur.
10: C'est pas possible.
9: Ah si.
10: Ah non.
9: Ah bah si.
10: Mais non.
9: Ah bah si.
10: Mais non, je veux pas reprendre des paquets qui ont déjà été ouverts.
9: Moi j'ai scotchifié, hein.
10: Comment? Scotchifié, ça veut dire quoi?
9: Bah j'ai scotchifié le paquet, comme ça il est refermé.
10: Mais je m'en fous, monsieur. Je vous dis, je suis pas d'accord.
9: Non, mais moi je suis d'accord.
10: Mais moi je m'en fous que vous soyez d'accord. Je vous ai dit, je peux pas reprendre de la marchandise des paquets qui ont déjà été ouverts.
9: Mais qui ont été?
10: Qui ont été ouverts.
9: Puis que j'ai sco...
10: Mais je m'en fous qu'ils aient été scotchés.
9: Je viens chez vous, on ouvre quelques paquets, comme ça on vérifie.
10: Mais j'ouvre aucun paquet, monsieur.
9: Non, mais je voulais rescotchifier derrière.
10: Mais je m'en fous.
9: Non, mais... Allô?
11: Bonjour.
9: Oui, bonjour madame.
11: Oui, mais non, mais là je peux pas vous les récupérer, moi, ça. Dans n'importe quel jeu, il y a des doubles.
9: Oui, mais alors c'est pas une raison pour les revendre aux enfants.
11: Mais je les revends pas aux enfants, les doubles. Mais
9: oh bah,
11: monsieur,
9: excusez-moi.
11: Sachez, je peux pas les ouvrir. Non, mais monsieur, de quoi vous me parlez là? Écoutez, c'est pas Nini qui fait le truc.
9: Alors, est-ce que vous pouvez me passer ce monsieur Panini?
11: Vous passez qui?
9: Bah, c'est monsieur Panini, celui qui s'occupe de vos cartes.
11: Mais Panini, c'est la marque du jeu. Mais monsieur, c'est pas moi qui les fabrique, les jeux de cartes.
9: Écoutez, passez-le moi, je vais voir direct avec lui.
11: Panini, c'est la marque, monsieur, des cartes. On est vraiment pas sur la même longueur d'onde.
9: Bon, alors c'est pas grave. Moi, je vous rapporte le paquet que j'ai scotché.
11: Mais non, mais même rescotché.
9: Je les ouvre si vous voulez, comme ça on échange juste les cartes, si c'est ça qui
11: vous
9: arrange.
11: Non, mais vous me prenez pour un imbécile ou pas? Vous m'entendez bien, là? Je ne peux pas reprendre un paquet ouvert.
9: Non, mais à la limite, je passe discrètement. Vous faites comme si vous saviez pas que le paquet était ouvert.
11: Ne passez pas, ça sert à rien. Allez, si vous faites une blague à la radio, je sais pas où.
9: Ah, la radio, c'est possible.
11: Ah, voilà.
9: Vous diriez quelle radio?
11: Je sais pas, moi, la Rire et Chanson.
9: Voilà, bravo.
11: Ah, vous voyez. Vous êtes rendu fou, là. Bon, vous avez rien à m'offrir.
9: J'ai un paquet de cartes, mais il est déjà ouvert, si vous voulez. Hein.
11: Bon, allez.
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12: Oui, allô.
13: Bonjour madame, c'est les affaires sociales de la mairie de Trélo-sur-Marne, pareil. Oui. Nous vous appelons pour savoir si vous étiez au courant de l'existence de mademoiselle Germaine Ledoux, qui est une ancienne Miss France, Miss France 1938.
12: Non, ça ne dit rien.
13: Bon, alors là, donc, je vais vous la passer parce qu'elle veut parler à des femmes, donc je me permets de vous la passer, quoi.
12: Oui.
7: Merci. Bonjour, madame.
12: Bonjour, madame.
7: Mademoiselle Germaine Ledoux à l'appareil.
12: Oui.
7: Miss France 1938.
12: Oui.
7: Vous n'avez pas oublié.
12: Oh, Dieu. Vous ça... savez, hein.
13: Oui.
12: Ah oui.
13: Oui, oui. Oui. Oui.
7: Je sais.
12: Vous savez quoi, comment c'est, hein.
7: Oh, oui.
12: Oui.
7: Ben, moi, c'est pareil, hein.
12: Ah, oui.
7: Hein, ben, maintenant, c'est fini, hein.
12: Oui, hein.
7: Quand je dis ça, c'est à propos de moi.
12: Mais vous savez, moi, je ne suis pas... Non, je ne suis pas...
7: Ah, non, ben, j'ai pas dit ça, hein.
12: Non.
7: J'ai jamais dit que vous étiez...
12: Non.
7: Hein,
12: non,
7: vous...
12: Non.
7: On peut pas dire.
12: Non.
7: Si, parce que sinon...
12: Mais vous savez, hein.
7: Oh, là.
12: Ah, c'est vrai, hein.
7: Oh, c'est plus que vrai. C'est, ah. C'est sûr.
12: Ça, c'est vrai, hein, mademoiselle. Hein. C'est tout pareil. Hein.
7: Oh là.
12: Ah oui.
7: Je sais pas si vous êtes comme moi.
12: Ah non.
7: Ah, vous êtes pas comme moi.
12: Ah non.
7: Oh.
12: Je ne sais pas dire...
7: Ah bah non.
12: Non.
7: Enfin.
12: Ouais, enfin, c'est...
7: Ah, ouf. Oh
12: bah,
7: là.
12: Bah oui. Ah oui.
7: Comment qu'on peut dire...
12: Non, je ne sais pas. Hein. On ne sait pas comment dire. Hein.
7: Oh non.
12: Non. Oh non.
7: Oh là.
12: Oh non, vous savez.
7: Ouf. C'est difficile.
12: Ah oui, ça c'est vrai.
7: Oh, je sais pas si vous... Si. Non.
12: Ah, je sais pas, vous savez.
7: Oui.
12: Non.
7: Ah non. Oui, bon. Bon, je vous repasse le monsieur, hein.
12: Oui.
13: Merci. Allô.
12: Allô, monsieur.
13: Oui, alors, ça s'est bien passé.
12: Bah oui, mais vous savez, je suis comme...
13: Oui.
12: Bah oui, c'est pareil, hein.
13: Ah bon.
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14: Oui, bonjour.
15: Oui, bonjour monsieur. C'est bien les taxis?
14: Oui, bonjour madame.
15: Comment ça madame? Ah non, moi c'est monsieur. Hein.
14: Vous venez de me dire bonjour monsieur.
15: Oui, et
14: je suis une dame, hein, mais bon, vous faites comme vous voulez. Hein.
15: Je comprends pas.
14: Donc, je vous dis bonjour madame.
15: Vous me dites madame, moi je suis un monsieur. Hein.
14: Oui, j'ai bien compris, c'est pour ça que je vous dis.
15: Bah, j'ai pas l'impression parce que vous me dites madame et que moi, enfin, c'est quand même...
14: Allez, je vous écoute. Qu'est-ce qui vous arrive?
15: Oui, alors voilà, je vous appelle parce que j'ai besoin d'une petite lumière taxi là qu'on met sur le toit de la voiture.
14: Et donc vous m'appelez à moi. Et moi, qu'est-ce que je peux pour vous?
15: Vous, il faudrait que vous me fassiez un papier comme quoi je suis taxi pour que je puisse récupérer la lumière en question parce que sinon.
14: Mais est-ce que vous l'êtes taxi?
15: Plus ou moins, disons que surtout au niveau amateur en fait.
14: Pardon? Attendez, monsieur.
15: Ce que je veux dire, c'est que je suis taxi amateur.
14: Monsieur,
15: donc...
14: vous avez une carte professionnelle ou pas?
15: Une quoi?
14: Une carte professionnelle taxi, vous l'avez ou pas?
15: Alors c'est pour ça que j'appelle, c'est qu'il faudrait que vous m'enfiliez une.
14: Oh là là.
15: Allô?
16: Oui, bonjour.
15: Oui, bonjour monsieur. Comme j'expliquais à votre collègue, il me faudrait une carte de taxi.
16: Et vous n'avez pas la vôtre?
15: Non, j'en ai pas, moi, comme je fais ça en tant qu'amateur. Vous voyez, je fais ça juste en occupation passion, occupation plaisir, vous voyez.
16: Occupation plaisir, tout ouais. À fait. Ne quittez pas, je vous passe quelqu'un de la direction.
15: D'accord, donc je raccroche.
16: Non, je vais vous passer quelqu'un de la direction.
15: Oui, mais vous me rappelez maintenant?
16: Je vais pas raccrocher, je vais vous passer quelqu'un.
15: Parce que je vous ai pas laissé mon numéro, donc.
16: Oui, mais ne raccrochez pas.
15: Oui, mais alors comment vous faites pour me rappeler? C'est ça que je comprends pas.
16: Vous me prenez pour une idiote?
15: Bah non, mais parce que pour me rappeler sans mon numéro, ça va être.
17: Allô?
15: Oui, ah, bonjour madame.
17: Bonjour monsieur.
15: Comme j'expliquais, je suis moi-même taxi amateur.
17: C'est quoi amateur? Un taxi amateur, c'est quoi? Parce que moi je connais pas taxi amateur.
15: Bah c'est comme taxi professionnel, si ce n'est que je fais ça un peu le week-end, comme ça. Enfin, oui, ouais, c'est
17: pour
15: pas...
17: moi, vous êtes un clando. Si vous faites arrêter avec un lumineux sur le toit alors que vous n'êtes pas taxi, vous allez en tol.
15: Non, alors excusez-moi, vous n'avez pas compris. Je suis taxi.
17: Mais vous me dites amateur.
15: Oui.
18: Apparemment, vous avez un problème neurologique, monsieur, si vous comprenez pas ce que je vous dis.
17: Vous aurez jamais un lumineux, quoi.
15: Je me dis, entre collègues, on peut quand même.
17: Non, mais j'ai pas de carte professionnelle, donc on n'est pas collègue.
15: Bah si, dans le sens où on fait le même métier, vous voyez.
17: Ah, mais non, moi je suis taxi, monsieur.
15: Bah moi aussi.
17: Vous êtes pas taxi. Ne prononcez pas le mot taxi. Vous faites mon boulot sans en avoir le droit. Si je vous vois charger dans la rue, ça va être chaud.
15: Ah, bah bel exemple de solidarisme entre.
17: Mais vous êtes pas taxi, monsieur. Vous n'avez pas votre carte professionnelle.
15: Bah c'est pour ça que je vous appelle. Moi je vais passer cet après-midi.
17: Non, mais c'est pas la peine.
15: À la limite, on fait une photocopie, vous voyez, où je prends une photo de la carte professionnelle.
17: Non. Ne venez pas chez moi, monsieur, parce que si vous venez chez moi, je vous fous dehors.
15: Non, mais. Allô?
19: Allô?
15: Oui, bonjour madame.
19: Ouais, dites-moi. Est-ce que vous sortez de centre psychiatrique?
15: Ah bah excusez-moi, je demandais un service entre collègues.
19: Il n'y a pas de service entre collègues.
15: Moi, en échange, je peux vous faire de la pub en revanche.
19: Non, mais je m'en fous de ta pub, putain. J'ai pas en plus un peu sur les standards, tu me fais perdre mon temps. Tes clients, tu peux te les garder, moi. Déjà, j'en ai assez de mon côté, là. Vas-y, lâche-moi.
15: Non, mais moi, je fais ça en plus, c'est ce que je disais. Moi, j'étais juste au niveau amateur.
19: Eh bah ouais, bah amateur, faites du porno alors.
15: Eh bah non. Ouais. Il faudrait en fait que je puisse faire une photo. photocopie de votre carte pour pouvoir avoir le...
19: Ouais, mais toi, tu as cru au Père Noël, toi, carrément. Tu m'as pris pour le Père Noël, en fait. Tu veux que je mette la barbe et je m'habille en rouge.
15: Vous êtes Monsieur Noël, c'est ça?
20: Monsieur Noël, ouais, le Père Noël. Noël.
15: Donc je viens, je demande Monsieur Noël. Est-ce que je peux passer, peut-être?
20: Bien sûr. Allez, on va se promener.
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21: Oui, allô?
22: Oui, bonjour, monsieur.
21: Bonjour, monsieur.
22: C'est bien au magasin de vêtements pour hommes.
21: Oui.
22: Monsieur Delaplay à l'appareil. Mmh. C'est le secrétaire général de la FNEF, Fédération Nationale d'Exhibitionnisme à la Française. Je vous passe, monsieur le président.
21: Oui.
22: Merci. Allô?
21: Oui, allô?
22: Bonjour, monsieur.
21: Bonjour, monsieur.
22: Monsieur Le Duret à l'appareil, président de la FNEF, Fédération Nationale d'Exhibitionnisme à la Française. Mmh. Alors, nous avons notre grand championnat, vous savez, la poule finale. Vous avez vu les affiches en ville, non?
21: Non, j'ai pas pu voir.
22: Ah, bon. Nous avons la finale, donc, dimanche, en poulain, hein, éliminatoire pour les phases finales, donc, de National. Donc, tous les exhibitionnistes qui viennent dimanche ont besoin d'avoir, et c'est obligatoire, hein, une gabardine standard. Qu'est-ce que vous avez à leur proposer? Parce qu'il nous en faut une bonne vingtaine.
21: Eh bien, moi, ce que je vais vous proposer, c'est de rappeler demain matin. Vous aurez le responsable du magasin et non, il sera c'est... en mesure de vous dire.
22: Mais déjà, qu'est-ce que vous avez comme couleur, vous, déjà, à nous proposer?
21: Gabardine, vous appelez ça la veste ou la veste un peu plus longue?
22: Ah, c'est plus long, il faut pas qu'on voit le bas-ventre, hein, évidemment. Hein. Vous connaissez un peu notre spécialité, les exhibitionnistes. Hein. Nous avons besoin de gabardines, évidemment, qui vont presque jusqu'aux genoux. Donc, il faudrait qu'on puisse déboutonner, voyez-vous, la gabardine en 3 secondes chrono. Hein. Ouvrir la braguette, sortir notre engin, refermer... Avant que la police, évidemment. Donc c'est de la gabardine très souple, hein, non irritable, avec des tissus non synthétiques. Hein.
21: Ça, je vais pas avoir. Même en commande, ce sera toujours en polyester, ce sera toujours du synthétique.
22: Ah oui, mais si ça vient en contact de notre sexe, avec la peau du gland, on va faire des allergies. Hein.
21: Écoutez, moi, ce que je vous propose, c'est de me rappeler demain le responsable du magasin. Il sera plus apte à vous dire ce qu'il peut avoir. Et lui sera capable de vous dire au niveau des prix.
22: Oui, parce que si on en prend 20, j'imagine qu'on peut avoir une petite réduction.
21: Oui, il y aura une réduction, ça c'est sûr.
22: En contrepartie, je vous garantis, hein, vous pouvez noter, tous les exhibitionnistes auront, hein, nous accrocherons sur notre sexe un petit panneau, vêtements, avec votre adresse pour vous faire de la publicité.
21: Ben écoutez, vous rappelez demain matin et puis lui, il essaiera de voir ce qu'il peut faire.
22: Vous avez noté?
21: Oui.
22: Je vous écoute.
21: Je peux pas trop le dire en magasin, ça se fait pas trop, il y a des clients.
22: Bah, et alors?
21: Je dirais que... comment? Vous accrocherez une pancarte sur votre sexe pour montrer vêtements pour faire de la pub.
22: C'est pas un beau geste, ça?
21: Ah si, c'est un beau geste.
22: Bah alors, qu'est-ce qu'on dit?
21: Merci.
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23: Bonjour.
15: Bonjour monsieur, c'est bien le magasin de literie?
23: Oui.
15: Je me suis lancé dans le business de l'hôtellerie, donc je me suis permis de vous associer.
23: De quoi vous parlez en fait?
15: J'ai pris des réservations et je vous envoie des clients qui viennent dormir chez vous ce soir.
23: Attendez, on est un magasin de literie nous monsieur, on n'est pas un centre d'hébergement.
15: Non mais c'est temporaire.
23: Non mais ça peut être temporaire, moi mon patron il va pas être d'accord que vous laissiez du monde qui va pouvoir dormir sur des matelas d'exposition.
15: Enfin, et... Vos matelas, ils sont faits pour dormir. Ah bah oui.
23: Attendez, oui.
15: Oui, bonjour monsieur.
23: Je suis au magasin de literie pour faire un achat de literie mais pas pour dormir. Les gens, monsieur.
15: Excusez-moi, mais moi j'ai prévu que vous étiez pour dormir les gens parce que c'est ce que je.
23: Je suis désolée, mais je vais pas fournir le gîte, le couvert et
15: non, vous inquiétez pas pour le couvert. Ils viennent avec des petits réchauds à gaz, donc ils se feront leur tambouille.
23: Non, mais vous rigolez, après s'ils mettent le feu à mon bâtiment.
15: Bon, il y a des assurances pour ça.
23: Non, je ne peux pas les recevoir.
15: Écoutez, moi je suis déjà bien gentil de vous envoyer du monde.
23: Mais qu'est-ce que je vais recevoir en retour?
15: Ah, c'est ça, vous essayez de me négocier en plus?
23: Pas du tout. Je ne veux négocier rien du tout, mais ça n'est pas mon business.
15: Dans ce cas, passez-moi le responsable du business, s'il vous plaît.
23: Oui, ça fait 21 ans qu'on est ouvert, je n'ai jamais hébergé qui que ce soit, monsieur.
15: Comme quoi, il y a un début à tout, puisqu'effectivement...
23: Mais certainement pas, il n'y aura pas de début.
15: Bah, c'est-à-dire que moi, je leur ai dit de se présenter.
23: Mais ils ne vont pas se présenter, parce que je vais les mettre dehors. Les alarmes, elles se mettent en route à 18h45. Il est hors de question qu'il y ait qui que ce soit qui bouge
15: dans ce magasin. Attendez, mettez pas l'alarme, parce que sinon, ça va faire un bazar, ils ne vont pas dormir.
23: Mais attendez, il n'y a personne qui vient dormir dans ce magasin, monsieur.
15: Ah bah si.
23: Bah non.
15: Ah bah si.
23: Ah bah certainement pas.
15: Ah bah certainement que si.
23: Ah bah certainement pas, monsieur.
15: Ah bah certainement que oui.
23: Bah ça, il est hors de question.
15: Ah bah il est question.
24: Je suis en train de. Je suis dans la quatrième dimension, là.
15: Allô?
24: Je suis en train de rêver.
15: Allô, oui? Oui, bonjour, madame.
25: J'ai pas de chambre, moi. Je suis marchand de meubles, je suis pas logeur.
15: Oui, logeur, logiste, enfin tout ça, c'est pareil.
25: Non, monsieur, non. Vous dites que je suis pas d'accord. C'est tout.
15: Ah, mais c'est trop tard.
25: Ah, mais c'est trop tard. Comment c'est trop tard? Je comprends pas qu'on puisse proposer ça de but en blanc.
15: Non, mais vous inquiétez pas, je leur ai dit de refermer en partant demain matin et claquons la porte.
25: Non, ils vont fermer en partant, mais qu'est-ce que c'est que cette histoire? Mais j'ai un truc de fou, j'ai jamais entendu ça de ma vie.
15: Ça profite à tout le monde, moi ça me permet de toucher.
25: Non, ça profite à qui, ça profite pas à moi.
15: Disons que moi ça me fait de l'argent, vous ça vous fait de la présence dans le magasin.
25: La présence dans le magasin.
15: Pendant la nuit, vous voyez.
25: Pendant la nuit. Non, monsieur. Non, ça c'est de l'arnaque ça.
15: Bref, on va dire que vous êtes d'accord sur le principe.
25: Comment vous dites que je suis d'accord alors que je connais pas ces gens et que je vous connais pas?
15: Ça va, vous avez juste à les recevoir.
25: Non, je peux pas accueillir. Voilà, c'est tout. Ouais, voilà, je ne serai pas là.
15: Ok, bah je vais le faire.
25: Comment?
15: Bah je vais venir accueillager les clients chez vous.
0: Hein?
15: Bah oui, vous me dites que vous pouvez pas.
0: Qu'est-ce que c'est que ça?
15: Bonjour monsieur.
0: Mais qu'est-ce que c'est que votre truc là? Des personnes qui vont dormir dans le magasin, mais c'est impensable monsieur.
15: Bah vos collègues avaient l'air pour.
0: Mais non monsieur.
15: Mais si.
0: Non.
15: Ah si.
0: Non.
15: Si.
0: Non.
15: Si.
0: Écoutez, on va appeler la police, hein.
15: Même pas cap.
0: Si, on va appeler la police.
15: Non, vous bluffez.
0: Si, on appelle la police.
15: Ah bah dans ce cas, attendez, c'est moi qui l'appelle.
0: Et pourquoi vous allez l'appeler, pour quoi faire?
15: Pour refus d'hébergage.
0: Mais vous rigolez.
15: Je compose le numéro.
0: Mais vous perdez la tête, là.
15: Commissariat de Martinville, bonjour.
0: Comment?
15: Bonjour monsieur, commissariat de Martinville.
0: Mais c'est dingue votre truc là.
15: Pas tant que ça, vous savez, c'est un double appel, c'est monsieur Martin qui
0: non,
15: nous a...
0: Non, mais vous êtes fou monsieur.
15: Comment ça, je suis flou?
0: Mais vous êtes fou?
15: Non, alors je ne peux pas être flou, je suis au téléphone.
0: Vous êtes fou monsieur.
15: Attendez, je prends un selfie pour vérifier. Non, je ne suis pas flou.
0: Vous êtes fou.
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1: Allô?
3: Oui, bonjour monsieur.
1: Oui, bonjour monsieur.
3: On vous entend très mal.
1: Ah tiens, c'est André Guingouin, ça non?
3: Oui.
1: Ah bon, comment que ça va?
3: Ça va et toi?
1: Oui, ça va.
3: Quoi de neuf?
1: Oh ben pas grand chose, tout va bien.
3: Bon.
1: Oui. Je t'appelle Sylvie ou Hervé, André?
3: Hervé.
1: Oui, Hervé.
3: Oui.
1: Oui. Bon, conserve, hein.
3: Merci.
1: Hervé. On le trouve pas, André.
3: Oh, merde.
1: Hein? Comment?
3: Qu'est-ce...
1: Allô?
3: Oui?
1: Oui. Non, Hervé, je sais pas où il est parti, je te dis.
3: Hervé est là?
1: Oui, non, il n'est pas là.
3: Ah, ben, tu peux me le passer?
1: Oui, Hervé est allé faire un tour en vélo avec le petit.
3: Oui, tu peux me le passer?
1: Mais non, il n'est pas là.
3: Ah, c'est toi, Hervé?
1: Eh ben non, c'est Jean.
3: Ah, bonjour, Jean.
1: Bonjour.
3: Ça va? C'est pas reconnu. Comment ça va?
1: Ça va.
3: Hervé est là?
1: Non, il n'est pas là.
3: Où est-ce qu'il est là encore parti faire du vélo?
1: Faire du vélo, oui.
3: Avec le petit?
1: Oui, voilà.
3: Ben?
1: Oui.
3: Tu peux me le passer?
1: Il n'est pas là, Hervé.
3: Oh, c'est Hervé qui me fait une blague. Et Sylvie, est-ce qu'elle est là?
1: Moi, je comprends rien du tout. Sylvie, non, elle est partie se reposer.
3: Oh, c'est qui, là? Ah, c'est Hervé.
1: Non.
3: C'est pas Hervé.
1: C'est pas Hervé.
3: Non, c'est qui?
1: C'est sa mère.
3: Madame le...
1: Oui.
3: Bonjour, madame. Comment allez-vous?
1: Je vais bien.
3: Bien.
1: C'est monsieur Guingouin, non, qui est à l'appareil, là.
3: Oui.
1: Oui, je reconnais bien votre voix.
3: Ah, ben, voyez. Ça va bien?
1: Oui, ça va très bien.
3: Bien. Alors?
1: Mais vous n'avez pas eu Sylvie, d'ailleurs?
3: Non.
1: Non?
3: Mais non, j'ai demandé à parler à Hervé.
1: Hervé n'est pas là. Hervé, il est parti faire du vélo avec son petit-fils.
3: Ah, ben, là, vous allez pouvoir me le passer.
1: Eh bien, non, je sais pas, il est parti dans la campagne.
3: Ah, bon, je peux lui parler?
1: Vous n'allez pas pouvoir parler parce qu'il est parti en vélo.
3: Jean?
1: Non, son fils.
3: Qui ça?
1: Hervé.
3: Ah bon? Ben, je peux parler à Jean?
1: Oui, ben je sais pas, il n'est plus là maintenant.
3: Jean?
1: Oui, il est parti avec Sylvie.
3: Non!
1: Si, il n'est plus là.
3: Est-ce que vous pouvez me le passer?
1: Non, justement, il n'est pas là.
3: Je vais lui parler, ça va tomber très bien.
1: Tenez, voilà juste Hervé qui arrive.
3: Ah ben tiens, très bien. C'est Hervé?
4: Allô?
3: Hervé?
4: Oui?
3: Comment ça va?
4: Bonjour.
3: Ah, bah, t'étais allé faire du vélo avec le petit.
4: Hein?
3: T'étais allé faire du vélo avec le petit.
4: Ouais, je suis allé à Carboulet.
3: Ah, bon, d'accord. Quel temps il fait là-bas?
4: Oh, bah, il fait beau, hein?
3: Oui.
4: Ouais.
3: J'ai parlé à ton père.
4: Ouais.
3: J'ai eu ta mère.
4: Oui.
3: Puis je voulais t'avoir, mais bon.
4: Ben, voilà, je suis là.
3: Bon. Ça va?
4: Ça va.
3: Très bien, tu me passes le petit?
4: Boubou, viens prendre un papy. Gaëtan. Viens dire un mot, papy.
3: Allô? T'as fait du vélo? T'es pas tombé? Il n'est pas tombé?
4: Non.
3: Bon, il a été fier et droit?
4: Oui.
3: Comme son grand-père?
4: Oui.
3: Bon, ben, ça va. Quoi de neuf, sinon?
4: Ah, oh, bah, on a commencé les préparatifs, quoi. Acheter...
3: Ben, t'as intérêt, oui.
4: Acheter des bagues et tout l'attirail, quoi.
3: Combien t'as payé?
4: Oh, pas cher, on a acheté chez Leclerc, hein.
3: Ben, t'as intérêt, oui. Je veux quand même pas que tu dépenses trop, hein. Sinon, ça va?
4: Oui.
3: Hervé?
4: Oui.
3: Tu peux me passer Hervé?
4: Ben, c'est Hervé, là.
3: Hervé!
4: Oui!
3: Comment tu vas, mon petit?
4: Ben, ça va!
3: T'as acheté des bagues?
4: Oui!
3: T'as laissé le clair?
4: Oui!
3: Bon. Quoi de neuf?
5: Avec quoi de neuf, la moitié de 18.
3: Sacré Hervé, va. Ben. Ah, tu t'es bien de gens, toi.
5: Bah oui.
3: Tu peux me passer Hervé?
5: Hein? Bah. Mais c'est qui, là?
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6: Ne quittez pas, vous allez être mis en relation avec le secrétariat. Oui, bonjour.
8: Oui, bonjour monsieur, excusez-moi, c'est bien le cabinet de voyance?
6: Oui, alors je vais prendre votre nom.
8: Martin.
6: D'accord, je vais prendre votre numéro de carte.
8: Ah, vous faites la voyance dans les cartes?
6: Non, je vais prendre un numéro de carte bancaire.
8: Qu'est-ce que je dois faire? Je dois la regarder, je dois me concentrer?
6: Non mais c'est à vous de me les donner. Faut me donner les chiffres qui sont marqués en bas de la carte.
8: Oui, il y a des chiffres, effectivement. C'est impressionnant.
6: Bah, toutes les cartes bancaires ont des chiffres en bas de la carte.
8: On va pousser un peu le... Combien il y a de chiffres?
6: 16.
8: 16?
6: Ouais.
8: Ah, je suis impressionné, 16 chiffres, effectivement.
6: Non, mais tous les numéros de cartes bancaires ont 16 numéros. Ça commence par combien? 49, combien?
8: 49, bravo.
6: 78?
8: 78, c'est incroyable. Ah, vous me testez, là?
6: Ah non, non, franchement, non. Il y a plein de cartes qui commencent par 49,78 ou 49,74.
8: Là, vous me voyez, là, par exemple? Qu'est-ce que je fais, là, comme geste?
6: Vous levez le bras.
8: C'est pas vrai.
6: C'est ça? Je vous vois pas du tout, hein?
8: Bah ouais.
6: Non, mais je suis pas voyante, hein. Je suis juste une secrétaire. Hein.
8: Et alors, ça reste entre nous, bien sûr, mais
6: ouais.
8: En fait, je voulais savoir pour mon travail comment ça allait se passer cette année.
6: Ah non, mais je vois rien, moi. Je peux pas vous dire, je vois rien, donc je peux pas vous dire.
8: Qu'est-ce que je vais perdre mon boulot, c'est ça?
6: Non, mais je vous ai jamais dit que vous alliez perdre votre travail. Hein. Donnez-moi le numéro de la carte, je vous passe une voyante, elle va vous répondre.
8: Vous n'êtes pas carte bleutologue?
6: Ah mais non, ça n'existe pas les cartes bleutologues.
8: Ah bon?
6: Donnez-moi les autres chiffres et moi je vous passe quelqu'un.
8: Alors, le 7.
6: Oui.
8: Le 5.
6: Oui.
8: Vous pouvez les remettre dans l'ordre quand même.
6: Ah non, mais je suis en train d'enregistrer ça, moi.
8: Ah ben non, non.
6: Ah bah, faut me les donner dans l'ordre.
8: Bon, et sur d'autres cartes, alors, par exemple, je vais prendre ma carte vitale.
6: Mais non, mais une fois, non, mais je vois pas, moi, monsieur.
8: Oui, non, mais excusez-moi, comment vous faites si vous êtes non-voyante pour faire de l'ordinateur?
6: Non, je suis pas voyante, mais je vois, mais je suis pas.
8: Vous êtes non-voyante, mais vous avez quand même la possibilité de lire dans l'au-delà, en fait. Par-delà les lignes téléphoniques.
6: Mais j'ai
8: une carte routière.
6: Mais j'ai jamais dit carte routière, moi. J'ai carte bancaire.
8: Oui, une carte routière, exactement. Alors.
6: Non, donc, une carte bancaire.
8: Je regarde actuellement une nationale. Est-ce que vous pouvez me dire laquelle?
6: Je vous rends tout de suite, quittez pas.
8: Merci.
9: Qu'est-ce que je peux faire pour vous?
8: Ah, c'est pas la même dame.
9: Oh, mais vous êtes con ou quoi?
8: Non, mais.
9: Ils lisent pas dans les cartes bleues, tout simplement. Par contre, moi, ce que j'arrive à lire, c'est que déjà, Martin, c'est pas votre prénom.
8: C'est pas vrai.
9: Ben non, Martin, c'est le prénom classique qu'on donne quand on veut pas donner son vrai prénom. Quand on est un peu abruti, qu'on fait partie de la normalité, enfin bref.
8: Excusez-moi, je crois que vous m'avez transmis votre don.
9: Bah, moi, je t'excuse pas. Je parle pas aux abrutis.
8: Oui, attendez, je vois que vous allez raccrocher.
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10: Oui, allô?
11: Oui, madame Dire.
10: Oui?
11: Oui, bonjour, c'est la Poste, appareil.
10: Oui, bonjour.
11: Bonjour. Dites-moi, nous vous informons que à partir de ce jour, nous ne passons plus vous délivrer le courrier.
10: Ah bon? Pourquoi?
11: Ben, écoutez, madame, j'en ai parlé avec mes collègues, avec nos collègues facteurs et le receveur. Ça fait combien de temps qu'on vous délivre le courrier à cette adresse?
10: Mais j'en sais rien, pourquoi?
11: Ben, ça fait des dizaines d'années, vous êtes d'accord avec moi?
10: Oui, oui.
11: Est-ce que vous nous avez déjà payé un verre, madame? Un verre de blanc, un verre de rouge.
10: Mais à qui?
11: Au facteur. Jamais.
10: Oui, mais est-ce que tout le monde doit payer un verre au facteur?
11: Mais pas tous les jours, mais au moins une fois. Hein, vous pourriez quand même, madame, avoir la gentillesse d'ouvrir une bouteille de vin, même si ça vous...
10: Mais attendez, j'ai pas le temps, moi, les trois quarts du temps, quand les facteurs passent, moi, je suis au magasin.
11: Et alors? Le facteur, il est sur sa tournée, lui?
10: Mais est-ce que dans toutes les maisons, on lui sert un verre à boire?
11: Ah oui, madame.
10: Partout où il passe?
11: Mais bien sûr.
10: Non mais attendez, est-ce que ma voisine la coiffeuse lui paye un verre à boire?
11: Oui.
10: Est-ce que ma voisine la boulangère lui paye un verre à boire?
11: Oui.
10: Non mais j'y crois pas. Oui?
11: Oui, mais
10: ah.
11: pas tous les matins.
10: Non mais même pas tous les matins.
11: Mais vous n'avez jamais ouvert une bouteille?
10: Non mais j'y crois pas que vous allez refuser de me livrer le courrier parce que je paye pas un coup à boire au facteur?
11: Oui.
10: Moi je ne savais pas qu'il fallait de temps en temps, tous les jours je proposerai à la factrice de boire un verre, voilà.
11: D'accord.
10: Voilà.
11: Bon, donc...
10: Et comme ça, vous me livrerez le courrier.
11: Ah. Non, mais c'est juste une forme de courtoisie quand même. Hein.
10: Non, mais attendez, mais là, vous êtes qui, vous?
11: Moi, je suis Monsieur Lamolle.
10: Monsieur Lamolle.
11: Ah, je suis en charge des relations extérieures avec le public. Donc, je peux assurer ma factrice que à partir d'aujourd'hui, elle pourra...
10: C'est votre factrice qui s'est plainte, en fait.
11: Oui.
10: Oui, bon d'accord. Alors moi j'aurais aussi des choses à dire, hein, parce que j'ai jamais vu ça, parce qu'on ne paie pas un coup à boire à la factrice ou au facteur, qu'on ne va plus nous livrer le courrier, mais de quel droit vous feriez ça?
11: Bon, écoutez.
10: C'est ça que je ne comprends pas.
11: Ce que je vous propose, c'est de trouver un arrangement. Vous savez ce qu'elle boit, la factrice, déjà ou pas?
10: Ben non, mais j'en sais rien. Mais écoutez, à chaque fois, moi, j'ai du monde au magasin. Bon. Elle arrive, elle pose le courrier.
11: Alors, on va, alors notre actrice, elle, elle est au whisky glace.
10: Alors, le matin, à 9h ou 9h30, il va falloir que je lui paye un whisky glace.
11: Voilà.
10: C'est ça?
11: Oui, madame.
10: Écoutez, monsieur Lamolle, ou Lamotte, je... Lamolle, hein, vous m'avez dit.
11: Oui.
10: Là, je ne comprends plus. Là, là, vraiment, c'est vous qui appartenez au PTT qui de me demandez de servir un verre d'alcool à la factrice?
11: Oui.
10: Mais à moi spécialement, est-ce qu'elle en demande aux autres? Alors là,
11: oui.
10: Non, moi, j'avoue.
11: Oui, oui, bien sûr, bien sûr, bien sûr. Mais même à l'école maternelle. Hein.
10: Et vous, vous acceptez ça et vous trouvez que c'est normal?
11: Et l'essentiel, c'est le résultat. Il faut que le courrier soit délivré, et voilà. Alors, elle n'ose pas vous en demander deux.
10: Pardon? Non, franchement, alors là, non. Là, non, c'est pas possible.
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12: Allô?
13: Bonjour, monsieur, c'est bien la supérette?
12: Oui.
13: Monsieur Martin, à l'appareil, Association des consommationneurs de Martinville.
12: Oui.
13: On nous a signalé un problème sur vos produits allégés.
12: Oui.
13: Apparemment, ils font le même poids que les produits pas allégés.
12: Alors?
13: Bah alors, s'ils font le même poids, c'est qu'ils ont pas été allégés.
12: Ah bon?
13: Bah oui, un produit allégé, forcément, il est moins lourd que le produit normal.
12: Ouais, mais je savais pas.
13: Ah, vous saviez pas?
12: Bah non.
13: Parce que par exemple, sur les yaourts moins 20%, il faut alléger 20% du poids.
12: Alors, je fais comment?
13: Eh ben, dans chaque yaourt de 100 grammes, vous enlevez 20 grammes.
12: Ouais, j'en mange une cuillère, puis je referme le pot.
13: Bah non, pardon, mais c'est pas du tout hygiéniste.
12: Non, mais je sais, mais comment voulez-vous que j'enlève 20% dans un pot de yaourt?
13: Eh ben, vous transvasez les yaourts dans des pots de petits suisses.
12: Ouais, c'est un peu ridicule, donc je vais ouvrir le pot pour le changer, de le mettre dans un autre pot.
13: Oui, mais un peu plus petit, donc forcément, ça allégera le yaourt.
12: Bon, écoutez, je les enlève, puis j'en vends plus, puis le problème est réglé. Hein.
13: D'accord, mais alors il y a aussi le problème avec le fromage blanc.
12: Oui.
13: Ouais, parce que vos pots de 1 kg de fromage blanc allégé, ils pèsent 1 kg.
12: Bah ouais.
13: Donc pareil, il faudrait retirer le fromage blanc en trop dans les pots.
12: Bah j'en fais les capsules, je vais mettre le fromage blanc dans quoi?
13: Eh ben, dans les pots des yaourts que vous aurez vidés dans les pots de petits suisses.
12: Bah non.
13: Même principe, on allège.
12: Écoutez, c'est trop compliqué.
13: Oh non, faut juste le faire dans le bon ordre.
12: Non, je vends plus de fromage blanc, le problème est résolu.
13: Ok, donc plus de yaourt, plus de fromage blanc, mais alors il y a aussi le problème avec les sodas allégés.
12: Oui.
13: Vous avez une balance à portée de main là?
12: Bah oui.
13: Très bien. Alors, pesez une bouteille de 1,5 litre de soda allégé.
12: 1,5 litre. Attendez, 1,5 litre.
13: Ouais, s'il est bien allégé, ça devrait faire 1,2 kg.
12: Ah bah, il n'y a pas 1,2 kg.
13: Ah bah voilà. Il y a combien?
12: 1,550.
13: 1,550. Ah ouais, donc là, c'est même pas du soda allégé, c'est carrément du soda alourdi. De mieux en mieux.
12: Bah, il y a le poids du plastique.
13: Ah oui, pas faux. Enlevez le plastique pour voir.
12: Ah ouais, et puis je fais quoi du coca, je le bois? Faut arrêter des
13: fois. Bah non,
12: hein.
13: Si vous le buvez, on peut pas le peser.
12: Bah ouais, mais...
13: Bah oui, ça fausse tout. Videz simplement le soda dans les pots de fromage blanc que vous aurez vidé dans les pots de yaourt.
12: Non, c'est pas la peine, je vais pas m'amuser à transvider et deux jours après, le coca, il est plus bon.
13: Ah bah moi, je pratique le transvidage régulièrement, il y a aucun problème. Hein.
12: Ah ouais, bah il y a plus de bulles après.
13: Ah oui, mais attention, il faut transvidanger en deux temps. D'abord le liquide et après les bulles.
12: Ah bon?
13: D'abord, vous versez le liquide dans votre cuve à coca.
12: Bah, j'ai pas de cuve de coca.
13: Bah, vous êtes obligé d'avoir une cuve de coca. Comment vous faites pour remplir vos bouteilles?
12: Non, je reçois les bouteilles toutes faites.
13: Ah d'accord, vous faites même pas les bouteilles vous-même.
12: Monsieur? Allô?
13: Bonjour madame, pardon, mais faudrait me passer un responsable, hein, parce que là...
14: Oui, c'est moi le patron.
13: Ah bah super, parce qu'on a vérifié avec votre sous-fifre, vos produits allégés font le même poids que les produits normaux.
14: Mais monsieur, voyons, c'est tout pareil, il est allégé, il est pas plus lourd.
13: On est d'accord, il devrait pas être plus lourd, il devrait être plus léger.
14: Mais non, non, c'est...
13: Là, moi j'ai un pot de 1 kg de fromage blanc allégé 20% qui vient de chez vous.
14: Vous l'avez pesé?
13: Ouais, bah vous savez combien il pèse?
14: Sur le paquet c'est marqué combien?
13: Bah sur le paquet c'est marqué 1 kg.
14: Voilà, donc là il doit faire 1 kg, vous le mettez sur la balance, il fait 1 kg.
13: Bah non, c'est allégé 20%, donc il devrait faire 800 grammes.
14: Bah non, sinon le pot il serait marqué 800 grammes, c'est...
13: Oh là là, vous c'est pas votre truc les maths, hein.
14: Mais monsieur, je fais 1 litre de samplon 95 et 1 litre de samplon 98, j'ai le poids de 1 litre.
13: Bah oui, c'est du samplon les deux, donc évidemment c'est le même poids.
14: Mais non, c'est pareil.
13: En revanche, si vous prenez 1 litre de samplon 95 et 1 litre de samplum 95, là c'est pas pareil.
14: Mais non.
13: Oh mais bien sûr que si.
14: On dirait les sketchs de Rire et Chanson. C'est le mec qui dit bonjour madame, bonjour monsieur.
13: Ah tiens, justement, en parlant de Rire et Chanson, faut que je vous dise...
14: Bon monsieur, sur ce, je vous souhaite une bonne journée.
13: Super, et ben moi je vous dis bienvenue sur Rire et Chanson.
14: Oui, oui, oui, si vous voulez.
13: Ah non mais ça c'est vrai, c'est la radio.
14: Allez.
13: Non mais attendez, allô.
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16: Allô, oui.
11: Oui, bonjour monsieur. Je suis bien à l'Académie d'art lyrique.
16: Oui, monsieur. Oui.
11: Oui, bonjour, la préfecture, l'appareil.
16: Oui, bonjour, monsieur.
11: Dites-moi, est-ce que vous auriez un professeur parmi vous de chant ou un chanteur? Je vous explique pourquoi je vous appelle.
16: Oui.
11: Monsieur le préfet de région a 65 ans aujourd'hui.
16: Oui.
11: Donc nous lui souhaitons à tour de rôle, chaque administration ou chaque école lui souhaite un joyeux anniversaire.
16: Oui.
11: À la manière de, d'enseignement qu'elle procure.
16: Oui.
11: C'est pour ça qu'on vous appelle, pour savoir si vous auriez eu un professeur... de chant sous la main, entre guillemets.
16: Et ça serait pour quelle date?
11: Ah, c'est... Non, non, mais c'est au téléphone, hein, c'est simplement au téléphone. C'est des surprises qu'on lui fait depuis ce matin.
7: Ah oui.
11: Vous ne chantez pas, vous?
7: Malheureusement, si, je chante, mais j'ai aucune technique.
11: Non, mais ça n'est pas très grave, c'est pour lui chanter joyeux anniversaire, vous voyez, c'est tout. Hein.
7: Ah oui.
11: Hein?
7: Joyeux anniversaire.
11: Voilà, c'est parfait. Hein, je vais vous l'appeler dans le bureau d'à côté, je vais vous passer sa ligne. Donc, oui. Dès que vous l'entendez, hein, vous lui souhaitez un joyeux anniversaire. Hein.
7: Entendu.
11: Je vous remercie.
7: Je vous en prie.
11: Vous pouvez me basculer la ligne de monsieur le préfet dans son bureau, s'il vous plaît, Jeanine. Merci.
3: Allô?
7: Allô? Joyeux anniversaire. Joyeux anniversaire. De la part de l'Académie internationale d'art lyrique et dramatique. Meilleurs voeux, monsieur le préfet.
11: Oui, je vous remercie, monsieur, mais malheureusement, ce n'est pas le moment. Je viens d'apprendre le décès de mon épouse.
7: Alors, excusez-moi, monsieur. Excusez-moi. Oui, ça, c'est... Eh oui. Je vous présente, l'Académie vous présente ses plus sincères condoléances et pense beaucoup avec vous dans ces moments si difficiles. Voilà. Monsieur le préfet, mes hommages, mes respects.
11: Ah mais attendez, moi je disais ça pour déconner, hein, évidemment, c'était, je croyais que c'était mon copain Pierrot qui m'appelait du musée.
7: Pas du tout.
11: Ah, pardon. Non, non, ma femme n'est pas morte du tout. Hein. Alors, vous me souhaitiez un bon anniversaire?
7: Mais oui, monsieur le préfet.
11: Ah, ben je vous écoute alors.
7: Bon anniversaire, monsieur le préfet, et que nos voeux vous accompagnent.
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17: Oui, bonjour.
13: Bonjour, monsieur, c'est bien le magasin de vêtements?
17: Oui, c'est ça.
13: Bienvenue sur Martin FM, la première radio FM qui s'écoute exclusivement par téléphone.
17: D'accord.
13: Et au nom de toute l'équipe, merci de vous être abonné à notre station.
17: Je suis pas au courant. Hein.
13: Comment ça, vous n'êtes pas au courant?
17: Ah bah, ça doit être ma patronne qui a dû faire l'abonnement.
13: Ok, super, donc je valide l'abonnement pour votre patronne.
17: Non, mais vous avez un écrit de sa part?
13: Et non, on a votre confirmation vocale, là, que vous nous avez donnée à l'instant.
17: Non, mais attendez, mais est-ce que vous comprenez ce que je vous dis?
13: Pardon, mais c'est pas moi qui ai validé.
17: Mais je n'ai pas validé, mais c'est honteux, ça. Honteux. Qu'est-ce que vous nous faites, là?
13: Ah, bonjour, monsieur.
17: Ah non, mais attendez. Est-ce que vous pouvez me confirmer
13: Ah, je confirme. Très bien. Monsieur Martin, la personne confirme pour l'abonnement.
17: Mais attendez. Vous êtes qui pour vous permettre ça? C'est pas possible. Je vous dis qu'on veut pas.
13: Je suis en ligne avec le responsable qui m'a dit je confirme.
17: Mais non, on veut pas.
13: Ok.
17: Alors, on veut pas.
13: Allô, bonne nouvelle. Vous faites partie de la grande famille de Martin FM.
17: Oui, je suis en train de vous crier qu'on veut pas. On veut pas.
13: Comment ça?
17: Ce qui a été validé, c'est vous êtes en train d'inventer, là. C'est pas possible. On veut pas.
13: Bon, vous m'avez dit je confirme.
17: C'est qui vous a dit ça? Vous entendez des voix, vous?
13: Vous venez de me dire je confirme, donc.
17: C'est pas du tout, je. Attendez, je voudrais mettre le haut-parleur.
18: Alors, on met le haut-parleur.
13: Oui, donc je confirme la validation de l'abonnement.
17: Non, je gueulais dans le téléphone que je voulais pas.
13: La personne que j'avais à l'instant me l'a expressément confirmé, hein.
17: Il est menteur, le mec, là.
13: Elle m'a dit oui, je confirme.
17: Non, non, mais c'est quoi cette société là?
13: Bonjour monsieur, c'est donc Martin FM à l'appareil, la première radio qui ne s'écoute que par téléphone.
17: Mais j'en veux pas de votre radio, moi.
13: Ah oui, mais dans ce cas, au lieu de valider, il fallait faire la touche pour annuler.
17: Parce que fallait que j'appuie sur quelque chose.
13: Oui, c'est la touche dièse pour annuler.
17: L'espèce de carré là.
13: Voilà, l'espèce de carré. Faites pas étoile, hein, sinon ça revalide.
17: Donc j'appuie dessus ou pas?
13: Allez-y. Non, il fallait faire dièse, pas étoile.
17: Bah, j'ai pas fait étoile, j'ai fait dièse. Non, bah je sais ce que c'est qu'une étoile et un carré quand même. Hein.
13: Bon, essayez de faire le carré alors.
17: Et moi, je suis sur un fax, c'est pas un téléphone. Enfin, c'est un téléphone qu'avec le fax.
13: Ah, c'est un téléphone fax.
17: Oui.
13: Ok, c'est quel modèle?
17: C'est le SF110T.
13: Ah bah voilà, le 110T, ils ont inversé les touches. Donc quand vous appuyez sur dièse, ça fait étoile.
17: Ah bah oui, donc.
13: Donc faites étoile.
17: Donc je fais l'étoile là.
13: Bah oui. Bah, qu'est-ce que vous avez fait?
17: Bah, étoile.
13: Bah oui, vous avez fait étoile.
17: Eh bah, vous me dites de faire étoile.
13: Bon, il va donc falloir entrer le code d'annulation.
17: Alors, donnez-moi.
13: Alors, sur le 110T, c'est 1, 2, 3.
17: Alors, attendez, 1, 2, 3, ouais.
13: 4, 5, 6.
17: Ouais.
13: 7, 8, 9. 10, 11, 12.
17: 12.
13: Vous n'avez pas fait les touches 10, 11 et 12, là. Vous avez fait les touches 1, 0, 1 et 2.
17: Eh bah, faut que je refasse 1 et 2 pour que ça fasse 12, alors, du coup.
13: Bah non, 1 et 2, ça fait 3. Faites 6 et 6, ça fait 12.
17: Donc, alors, répétez-moi dans le bon sens.
13: Alors, 10, 5 plus 5.
17: Alors, attendez. 10, après, c'était quoi? C'était 11.
13: 11, 5 plus 6.
17: Ouais. Et après?
13: Et 12. Oh là, vous avez fait quoi?
17: Bah, 2 fois 6.
13: Ah non, il fallait faire 8 et 4.
17: Ah bah, dites-moi carrément ce qu'il faut
13: que bah je oui, tape. Bah oui, mais parce hein, que là, 6 et 6, vous oh. avez pris... Oh là là là, vous êtes passé en premium.
17: Ah bah, c'est à vous de me dire les chiffres qu'il faut taper. Attendez.
13: Bah oui, mais vous vous jetez sur le clavier, moi j'ai même pas le temps de vous
17: non,
13: dire.
17: Non, attendez, c'est pas à moi de faire ça, c'est votre boulot, non?
13: Bon, c'est pas grave, dans ce cas, je vais moi-même rentrer un code d'activation.
17: Oui.
13: En revanche, il faudrait m'envoyer votre fax.
17: Hein?
13: Oui, bah, faudrait m'envoyer l'appareil pour que je puisse...
17: Oh ouais, non, bah attendez, puis moi je fais comment? Je peux pas travailler sans fax.
13: Non, mais c'est juste le temps que je rentre le code d'activation dessus.
17: Non, non, vous n'allez pas me récupérer le fax.
13: Je vous envoie les transports Martin qui vont récupérer.
17: Bah, rien du tout, ils vont rien m'envoyer parce que moi je garde le matériel.
13: On va au moins changer les touches.
17: Mais qu'est-ce que vous allez me changer mes touches du coup?
13: Déjà, vous n'avez pas de touches 10, 11, 12, donc ça on va les rajouter.
17: Mais moi j'en veux pas de votre machin là.
13: Oh, qu'est-ce que c'est que ça?
17: Comment?
13: Vous avez appuyé sur une touche, là, il y a eu un sifflet.
17: J'ai rien appuyé, vous plaisantez, là, j'appuie sur rien du tout. Et où?
13: Et encore, tiens, si, vous avez appuyé sur la touche sifflet.
17: Vous êtes vraiment de ma touche ou quoi?
13: Hop, hop, ne touchez plus rien, je tente un annulage à distance. Bip! Bip, bip, bip.
17: Non, bip, bip, bip, vous foutez vraiment de moi.
13: Connexion pour l'annulage.
17: Ouais, allez, arrêtez de me prendre pour une conne.
13: Je vous prends pas pour une conne, je suis une machine.
17: Bien sûr, bon,
13: non. Ben, si, je suis une machine.
17: C'est bon.
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19: Accueil service funéraire, bonjour.
20: Bonjour, monsieur.
19: Bonjour.
20: Je suis bien aux pompes funèbres.
19: Oui, tout à fait, monsieur.
20: Oh, bah, dis-moi, il y a du bruit chez vous. Hein.
19: Oui, effectivement, c'est l'heure du repas.
20: Ah, ouais, oui.
19: C'est pour ça.
20: Ah, oui, j'entends ça. Bah, dites-moi, c'est la bonne ambiance, hein.
19: Voilà, allez-y. Oui.
20: Ça fait du bien, hein.
19: Oui, souffler un petit peu de temps en temps.
20: Ah, oh, bah oui, vous êtes à table, hein, on boit un petit verre pour se détendre, hein.
19: Tout à fait, oui.
20: Ouais. Bon, écoutez, ma femme vient de mourir.
19: Comment?
20: Ma femme vient de mourir, il y a une heure, là.
19: Alors, ah, d'accord.
20: Mais bon, vous êtes. Oh là, dis-moi, ça, alors, c'est une mobilette, ça?
19: Je vais prendre. Ah, attendez, je vais aller chercher mon papier, je vais mettre de l'autre côté.
20: Oui, pas de problème, vous inquiétez pas. Voilà. C'est la fête.
19: Vous êtes à quel endroit, monsieur?
20: Alors, moi, je suis au 2 avenue Maréchal Leclerc. Mais enfin, là, je vais boire un petit verre quand même, parce que. Quelle heure est-il, là?
19: Il est midi 20.
20: Oh, bah, dites-moi, c'est l'heure de manger, de casser la croûte quand même.
19: Vous êtes monsieur?
20: Alors, le tour.
19: D'accord. Et votre épouse est décédée à quel endroit?
20: Oh, bah, elle est décédée dans la chambre, hein.
19: À votre domicile?
20: Sur son lit, oui, pas de problème, on est en rez-de-chaussée. Pour vous, c'est tranquille, je crois.
19: Alors, vous êtes à quel endroit?
20: Alors, nous sommes au 2 avenue Maréchal Leclerc.
19: D'accord.
20: Mais je vous embête, vous êtes en train de casser la croûte, vous avez autre chose à faire, là, quand même.
19: Non, mais je suis permanent, vous inquiétez pas.
20: Oui, bon, enfin, bon, vous étiez en train de manger, là.
19: Donc, c'est Madame Letour, comment?
20: Je suis désolé. Marie-Josée.
19: Marie-Josée, d'accord.
20: Comme la chanson, vous connaissez, non?
19: Non.
20: Marie-Josée est mal chaussée.
19: Et quand
20: elle enlèvera ses chaussons, on verra bien tous ces morpions. Et hop, Marie-Josée, vous connaissez pas ça?
19: J'aimerais mieux vous occuper de votre épouse, si vous voulez.
20: Ah bah oui.
19: Vous allez rester à votre domicile, là, ou vous allez peut-être partir?
20: Je sais pas, parce que il y a quand même une odeur qui me dérange, hein. Est-ce qu'il faut que j'ouvre la fenêtre, d'abord?
19: Non, justement, faut éviter.
20: Ah bon, pourquoi?
19: Bah pour éviter de favoriser la décomposition.
20: Ah bah attendez. Oh bah mince alors. Elle s'est levée, dites-moi. Elle était pas morte.
21: Non, je me reposais.
19: Oh, oui, mais bon, c'est bizarre.
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22: Allô?
23: Oui, bonjour madame.
22: Bonjour monsieur.
23: Je suis bien chez monsieur.
22: Oui, monsieur. Oui,
23: bonjour madame, est-ce qu'il est là?
22: Non, monsieur, il ne rentrera même pas pour ce midi.
23: Ah. Dommage, vous êtes sa secrétaire?
22: Oui, monsieur.
23: Je suis le docteur Givaro, madame.
22: Oui.
23: Et j'avais un rendez-vous téléphonique avec lui vers 12h. Peut-être qu'il ne l'a pas noté.
22: Ça m'étonnerait bien.
23: Bon, je vous explique, madame.
22: Oui.
23: Je travaille dans la réduction dentine, c'est-à-dire que nous faisons de la réduction de tête. Hein, notre spécialité, ça vient d'Amazonie, madame. Hein.
22: Oui.
23: Et monsieur était très intéressé par nos travaux, puisque nous faisons collection de têtes que nous réduisons. Et vous savez que, bon, nous cherchons avidement au nom de la science des gens qui font don de leur corps à la science.
22: Bien sûr.
23: Et donc, votre patron avait souhaité laisser faire don de son corps à la science et à notre spécialité.
22: Oui.
23: Donc, j'aurais pris, je devais prendre le papier qui m'autorisait à prélever sa tête en cas d'accident.
22: Bien. Écoutez, il a vos coordonnées?
23: Oui, il les a. Ah ben bien sûr, oui. Simplement, est-ce que vous pouvez le préciser? Il m'avait demandé quelques détails quant à l'opération.
22: Oui.
23: Est-ce que vous avez de quoi noter?
22: Oui, monsieur.
23: D'accord. Voilà, donc, alors, une fois que les papiers sont en règle.
22: Oui.
23: Donc, nous réduisons, donc réduction de la tête dans de la chaux vive. Après, on la malaxe.
22: Oui.
23: On en fait donc une boulette que l'on pétrit bien. Qu'on introduit donc dans la sarbacane.
22: Dans une sarbacane.
23: Non, la sarbacane, hein, vous savez, c'est ce long tuyau.
22: Oui, on l'introduit dans la sarbacane.
23: Donc, et hop. Alors, donc après, donc, c'est trois opérations de hop, les trois opérations indiennes, et hop, et hop, et hop. Donc, c'est la formule qui nous est demandée, le rituel indien.
22: Puis, et comment ça s'écrit, c'est-il?
23: Comment ?
22: Comment ça s'écrit-il ?
23: Hop et hop et hop. Vous l'écrivez comme ça se prononce, puisqu'il n'y a pas de traduction. Hein.
22: Et hop et hop et hop. Alors, je fais ET plus loin, HOP.
23: HOP trois fois.
22: Bon.
23: Donc, on gobe tout ça. Donc, la pâte réduite, la boulette.
22: Oui.
23: Et hop, encore une fois. Donc, il l'a dans le baba. C'est exactement la traduction.
22: Donc, écoutez, pour ne pas faire trop de sottises... Donc, oui. Le prélèvement de la tête.
23: Oui.
22: Mise en chaux vive.
23: Réduction.
22: Réduction de la tête.
23: Oui.
22: En chaux vive.
23: Oui.
22: Malaxage.
23: Oui.
22: Une boulette bien pétrie.
23: Oui.
22: Introduite dans la cerbacane.
23: Oui.
22: Et hop, hop, hop.
23: Oui.
22: Le tout est gobé.
23: Oui.
22: Hop.
23: Oui.
22: Et dans le baba.
23: Voilà. Je vous remercie.
22: J'espère... Mais y a-t-il un papier spécial, s'il vous plaît?
23: Ah oui, ben, il va falloir qu'il signe la décharge. Donc, la décharge, alors, il aura la décharge demain.
22: Oui.
23: Il la signe tout de suite et il me la renvoie à mon cabinet.
22: Bon, c'est entendu.
23: Je vous remercie, madame.
22: Je vous en prie, docteur.
23: Vous avez bien noté mon nom ?
22: Docteur Jivaro.
23: Jivaro, voilà.
22: J-I-V-A-2-0.
23: Vous lui transmettrez ça à quelle heure, madame ?
22: Dès qu'il arrive, je présume vers 14h30, 15h, monsieur.
23: Je vous remercie, madame, de votre diligence et de votre célérité.
22: Je vous en prie, docteur.
23: Au revoir, madame.
22: Au revoir, docteur.
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1: Allô ?
4: Bonjour monsieur, c'est bien la friterie ?
1: Oui, c'est ça.
4: Monsieur Martin à l'appareil, je suis passé chez vous l'autre jour parce qu'on m'avait dit que vous faisiez des frites fraîches.
1: Oui.
4: Et alors, je vous ai acheté des frites soi-disant fraîches.
1: Oui.
4: Et elles étaient pas fraîches.
1: Comment ?
4: Ah bah elles étaient carrément chaudes.
1: Quoi ? Enfin, vos frites à la fin, elles sont chaudes vu qu'elles sortent de la friteuse.
4: D'accord, vous m'avez pas vendu les bonnes. Vous m'avez vendu des frites chaudes à la place des frites fraîches.
1: Bah, en fait, c'est qu'on fait que ça.
4: Ok, donc en vrai, vous faites pas du tout les frites fraîches.
15: Allô ?
4: Bonjour madame.
15: Je comprends pas tout là. Des frites monsieur, ça se mange chaud.
4: Sauf quand c'est supposé être de la frite fraîche en pleine période caniculeuse, pardon, mais moi je demande des fraîches.
15: Non mais monsieur, frites fraîches, ça veut dire que c'est des frites
4: Oui, c'est des frites qui doivent être servies entre 4 et 8 degrés.
15: Comment ?
4: Bah frais, c'est entre 4 et 8, je sais.
15: Et monsieur,
4: madame,
15: les frites et les pommes de terre, elles poussent dans la terre ?
4: Les pommes de terre poussent dans la terre, admettons.
15: Bah oui.
4: Mais les frites dans la terre, pardon, là vous me parlez d'arbres à frites ou je ne sais quoi.
15: J'ai jamais parlé d'arbres monsieur, j'ai dit.
4: Bah vous me dites que les frites fraîches, elles poussent dans la terre.
15: Alors, frites fraîches, c'est une phrase qui veut dire que notre frite est fraîche. C'est ça, frites fraîches, c'est pas que vous allez avoir des frites froides.
4: Ah non, des froides, ce serait entre 0 et 4 degrés. Vu la météo, d'ailleurs, j'aurais préféré...
15: Et monsieur, une frite, ça se mange chaud.
4: Oui, quand on commande une frite chaude. Mais moi, j'ai bien précisé, frites fraîches.
1: Vous avez des frites fraîches, on travaille des frites fraîches.
4: Bonjour monsieur, des soi-disant frites fraîches, pardon.
1: Bah oui, c'est des frites fraîches monsieur, qu'on fait cuire. Frites fraîches, on travaille de la frite fraîche.
4: Non mais elles sont peut-être fraîches quand vous les recevez, mais je peux vous garantir que quand vous les servez après les avoir cuites, elles sont chaudes.
1: J'ai jamais entendu une telle bêtise. Hein.
4: Non mais après c'est ce que je disais à votre collègue, vous m'avez pas donné les bonnes, si ça se trouve, vous avez même pas fait exprès.
1: De quoi, je vous ai pas donné les bonnes?
4: Oui, j'imagine que vous avez un bac à frites fraîches et un bac à frites pas fraîches et vous vous êtes gouré et vous m'avez filé les pas fraîches.
1: Écoutez monsieur, je sais ce que je vends, chez moi c'est de la frite fraîche et des produits frais. Désolé si ça déçoit certaines personnes.
4: Ah bah au contraire, certaines personnes vous disent qu'elles sont déceptivées parce que vous leur avez vendu de la frite chaude.
1: Alors je vais vous dire, pour me dire de telles bêtises monsieur, vous me trouverez une adresse qui vous donnera des frites fraîches.
4: Ah, vous me demandez une adresse, donc ça veut bien dire que vous n'avez pas de frites fraîches.
1: Bah si c'est des frites fraîches et des produits frais travaillés, ne dis pas, vous n'allez pas quand même m'apprendre mon whisky.
4: Pardon, mais moi j'ai mon beau-frère qui est spécialiste du frais. Il est fraisologue, et bah il m'a expliqué, frais c'est entre 4 et 8.
1: Bah écoutez monsieur, je vais vous donner le nom de mon producteur de frites et vous allez y expliquer. Parce que lui il veut vendre de la frite fraîche. Alors si ces frites ils sont pas fraîches. Et quand même, vous êtes gonflé là.
4: Ah bah je m'excuse, mais j'ai la preuve, je me suis brûlé les doigts.
1: Non mais vous hallucinez ou quoi ?
4: Moi je pensais que vous m'aviez servi des vraies frites fraîches. Donc je me suis pas méfié, j'ai mis la main dans le paquet. Et pam, ça m'a instantanément cuit la main.
1: Non mais n'importe quoi, vous voulez des frites fraîches, vous vous brûlez ?
4: Ah bah oui, c'est bien la preuve qu'il y a un truc qui cloche.
1: Je les vends cuites monsieur, qu'est-ce que vous voulez que je vous les fasse ? Désolé que c'est pas du surgelé.
4: Non mais je vous en veux pas, vous inquiétez pas.
1: Alors j'ai d'autres choses à faire que d'écouter des bêtises pareilles.
4: Ah mais attendez, c'est pas fini.
1: Bah.
4: J'ai aussi pris un sandwich soi-disant américain chez vous.
1: Oh écoutez.
4: Bah pardon, sandwich oui, américain pas du tout.
1: Non non, bah non.
4: Ah si, il parlait pas un mot d'anglais. Pour un Amerloc, c'est quand même louche.
1: Au revoir.
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1: Allô ?
23: Oui, bonjour madame.
1: Oui.
23: Oui, bonjour, c'est France Télécom à l'appareil.
1: Oui.
23: Dites-moi, vous n'avez pas eu des problèmes de réception dernièrement ?
1: Non.
23: Parce que apparemment d'après le dispositif nouveau de nos relais antennes, vous aviez quand même un fort risque en degré 6 en potentiel de radiation.
1: Oui.
23: Vous êtes sûr qu'on n'ait rien sorti de nouveau dans son téléphone?
1: Ah non.
23: Bon, on va faire...
1: Non, je peux être embêté.
23: Là, vous êtes actuellement, vous avez un signal de 1530.
1: Oui.
23: Hein, c'est-à-dire c'est un signal qui est quand même élevé.
1: Ben, j'en sais rien, moi. Je connais rien.
23: Non, mais c'est pour vous expliquer, vulgariser un peu notre propos. Donc, ce qu'on va faire, c'est qu'on va monter le signal là tout de suite à 1700.
1: D'accord.
23: Donc vous allez me dire si vous ressentez quelque chose. Est-ce que vous pouvez avoir quelque chose à mettre sur la tête pour protéger un peu des radiations ?
5: Non.
23: Cellulose ou voyez un papier celluloïde, un papier toilette par exemple.
5: Vous avez ça ? J'allais chercher ça.
23: Merci beaucoup. On va passer, chers auditeurs, de 1530 à 1700. Jean-Baptiste, vous montez, s'il vous plaît, le signal. Ah, tu vas en PHR. Tu vas en...
5: Voilà.
23: Ben, je suis à 1543. D'accord. Allô ?
5: Oui.
23: Oui. Alors, vous avez un rouleau de papier hygiénique ?
5: Ouais.
23: C'est ça. Alors, vous le dépliez et vous l'enroulez à partir du visage, vous voyez, à partir de la bouche, jusqu'au front et jusqu'aux cheveux. Pour protéger des radiations.
5: Mm-hmm. Yeah.
23: Vous commencez par la bouche, puis vous entourez à partir du bas vers le haut. Hein. La mm-hmm. bouche, le nez. 1600. On est à 1600 là maintenant. Premier stop. Ok, pas de radiation. Mm-hmm.
5: Ça y est, je suis protégé.
23: Alors, vérifions s'il vous plaît. Le papier toilette, vous l'avez enroulé comment là ?
5: Ben, je l'ai enroulé autour de la tête, entre mes oreilles, les cheveux, et puis la bouche, le nez.
23: Le nez, tout est protégé.
5: Ouais.
23: Donc vous savez, un peu comme une momie, quoi.
5: Oui.
23: Vous voyez ?
5: Mm-hmm.
23: D'accord. C'est du double épaisseur, vous avez mis ?
5: Ouais.
23: D'accord. Rose, blanc ?
5: Il est blanc.
23: Il est blanc, d'accord. Alors, maintenant, on va faire un essai, madame. Vous allez gonfler, on va en voir en réception, hein. Donc tu vas passer à 1780. Allô, allô ?
5: Ouais, je vous entends plus.
23: Vous n'entendez plus, voilà, d'accord. Donc là, on va passer à 1700. Vous m'entendez bien ?
5: Oui, là, je vous entends.
23: Très bien. Donc, vous allez fermer la bouche, gonfler vos joues et souffler d'un seul coup quand je vous le dirai, d'accord ? Attention. Fermez la bouche. Allez-y. Encore. Voilà. Vous pouvez enlever le papier.
5: Ça y est.
23: Voilà. Est-ce qu'il y a une marque sur le papier, à l'endroit où vous avez soufflé ?
5: Non.
23: Un endroit où vous avez fait...
5: Non.
23: Non. Il n'y a pas une marque marron ?
5: Non.
23: Bon, ben écoutez, madame, vous n'avez rien.
5: Mm-hmm.
23: Votre ligne est en sécurité. Qu'est-ce qu'on dit à France Télécom ?
5: Merci.
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6: Bonjour.
13: Bonjour madame, c'est bien la cordonnerie ?
6: C'est monsieur, mais c'est une cordonnerie, effectivement.
13: Admettons.
6: Oui ?
13: Monsieur Martin, à l'appareil, j'ai des papiers de ma banque à vous déposer.
6: Des papiers de la banque ? Je peux savoir c'est quoi la raison ?
13: Bien sûr, c'est quoi la raison que j'ai ouvert un livret A au Martinland il y a quelques temps, mais vu qu'ils relancent les contrôles de fiscalitude, je l'ai fait mettre à votre nom.
6: Mais pourquoi votre livret est passé à mon nom ? C'est improbable cette histoire.
13: Bah, c'est-à-dire que j'ai déjà eu quelques petits soucis rapport à une affaire avec le fisc, donc je préfère mettre mon livret étranger à votre nom.
6: Mais j'en ai rien à faire, mais c'est quoi le rapport ? Enfin, vous me parlez de livret, d'affaires bancaires, moi qu'est-ce que j'ai à voir avec ça ? Moi je répare des chaussures, c'est quoi votre délire là ?
13: Justement, on se connaît pas, donc jamais on pourra remonter jusqu'à moi.
6: Mais à quel moment vous arrivez, vous mettez un compte. Là, si vous venez ici avec vos papiers, la police est à côté. Moi, je les connais très bien, donc ils viendront. Hein.
13: Alors, je vous cache pas que ce serait mieux d'éviter, parce que c'est un coup à ce qu'on se fasse balancer tous les deux, ça.
6: Non, mais vous faites quoi, là, monsieur ? Là, vous avez complètement pété un plomb, là. C'est quoi votre histoire de transfert de banque, de machin ?
13: Bah, officiellement, on dira que c'est vous qui...
6: Mais officiellement, on dira quoi ? Je ne vous connais pas. Qu'est-ce que vous me faites, là ? Vous avez complètement craqué.
13: Eh, vous savez quoi ? Si ça vous arrange, on fait un papier.
6: Mais d'où on ferait un papier ? Pourquoi on ferait ça ?
13: Bah, pour attestifier.
6: Pourquoi, pardon ?
13: Pour attestifier.
6: Pour un pesticide.
13: Non, attestifier. Quand on attestifie, c'est pour dire qu'on est d'accord.
6: Mais à quel moment j'aurais envie d'attestifier ? En plus, c'est même pas français, mais apprenez le français déjà.
13: Non, mais vous inquiétez pas, je vous la rédactionne, votre déclaration.
6: Je vous la rédactionne en plus. Ouais, sans déconner, je vous la rédige. Apprends le français, mec. Hein. Là, ça devient vraiment comique. Là.
13: Merci, mais moi, j'essaie juste de trouver un accordage.
6: Ah.
13: Bah, un accordage, quand on est d'accord.
6: Mais vous êtes un peu...
8: Ça va pas, non, mais qu'est-ce que c'est cette histoire, là ?
13: Ah, bonjour, monsieur.
8: C'est encore une arnaque, ça.
13: Pardon, mais votre collègue comprend rien. Moi, je vous fais les papiers.
8: Et vous faites ça sans me prévenir ? Non, mais ça va pas la tête, non ?
13: Non, mais c'est pour vous simplifier les démarches.
8: Ah non, je ne veux pas de ça.
13: Allez, on dit que c'est oui et on en parle plus.
8: Non, je vous dis non.
13: Vous me dites non, mais...
8: Rien du tout.
13: Ah, moi, j'entends un non qui veut dire oui.
8: Non.
13: Parce que moi, ça m'arrangerait que ce soit oui.
8: Ah ben, moi, ça m'arrangerait que ce soit non.
13: Bon, bah on met oui cette fois-ci, puis on mettra non la prochaine fois.
8: Non.
13: Oh, si.
8: Ah non.
13: Oh, si.
4: si.
9: Ah non.
4: Mais si.
9: Non.
4: Si.
9: Non, et si. Non, mais ça suffit, écoutez.
4: Bon, je coche oui.
9: Non.
4: Ah oui, mais sinon, il faut que je coche non.
9: Non, vous ne cochez rien du tout.
4: Ah si, je suis obligé de cocher.
9: Non, vous n'êtes pas obligé de cocher, ça suffit.
4: Si, parce que s'il n'y a pas cochage, le dossier n'est pas validé.
9: Eh ben, ça valide pas le dossier, j'aime pas.
4: Sauf si je le valide moi-même, dans ce cas.
9: Non, je ne veux pas.
4: Ah oui, mais après, il ne faut pas s'étonner si on ne peut pas vous faire les papiers.
9: Mais qu'est-ce que vous faites là? Qu'est-ce que c'est ces papiers que vous me dites là? À quelle banque vous avez mis ça?
4: Bah, à la banque du Martinland, évidemment.
9: Martinland, j'ai jamais entendu parler de ça.
4: Moi aussi, le Martinland, vous savez, c'est là où on planque de l'argent pour pas déclarer aux impôts.
9: Ah bah bien sûr, et vous appelez pas ça une arnaque? Non mais,
4: justement, je suis actuellement à la banque du Martinland.
9: Oui, bah moi je suis pas à la banque du Martinland et je ne veux pas.
4: Eh ben venez, on vous attend.
9: Non, je ne veux pas.
4: Oh là là là là là là, oui mais là...
9: Là, rien du tout.
4: Bah là, si, à la limite, vous prenez un taxi, vous lui dites de vous déposer à la banque.
9: Non mais la banque est où?
4: La banque du Martinland, bah c'est au Martinland. Hein.
9: Et c'est où ça?
4: C'est à la frontière entre la Pologne et la Norvège.
9: Non mais la Pologne et la Norvège, non mais moi je suis en France...

0: Je l'ai amené par un petit fil, comme vous connaissez, quoi, hein, sur le compteur de mon voisin de palier. Comme ça, que c'est qui paye pour moi l'électricité.
1: Vous êtes branché sur le compteur du voisin?
0: Voilà, et c'est lui qui paye.
1: Mais c'est interdit, ça.
0: Comment ça?
1: Bah, allons.
0: Bah, dites-moi, moi, je consomme beaucoup, monsieur.
1: Ça n'a rien à voir, hein, monsieur.
0: Pourquoi?
1: C'est interdit, hein.
0: Ah bon?
1: Bah oui, votre voisin n'a rien à voir avec vous, hein.
0: Mais si, parce que lui, il n'en consomme pas.
1: Mais il n'a rien à voir, Sylvie, s'en sert pas. Il est libre d'avoir du courant chez lui, mais vous n'avez pas le droit de vous brancher sur le compteur du voisin.
0: Mais il n'a rien dit.
1: Est-ce qu'il est au courant?
0: Ah bah non.
1: Ah bah non. Ah bah sûr, je m'en doute, hein.
0: On veut lui faire la surprise.
1: Bah évidemment, c'est lui qui va recevoir les factures.
0: Bah ça fait 2 ans déjà.
1: Écoutez-moi, moi je vois qu'une chose, c'est que vous volez du courant à un voisin.
0: Oh non, lui emprunte, c'est pas pareil.
1: Ah bon, et qu'on veut lui payer alors?
0: Ben, on lui a payé l'apéro il y a 3 ans.
1: Ben non, ça n'a aucun rapport, ça, monsieur.
0: Vous croyez?
1: Ah non, hein. Mais là, il y a viol de la loi, hein.
0: Vous croyez?
1: Ah ben sûr, hein.
0: Oh mon Dieu, vous me faites peur, là.
1: Ah non, non, moi je vous rassure tout de suite, hein.
0: Ah bon, si vous me rassurez, ça va mieux. Bon, alors je voudrais pas vous déranger longtemps parce que c'est lui qui paye le téléphone déjà. Parce
1: en
0: que...
1: plus? Eh ben, ça va, c'est complet.
0: On a mis le téléphone sur son... Vous voyez, quoi, on a fait bifurquer avec les 2 petits fils, là. Donc c'est lui qui paye le téléphone. Alors faut pas que je fasse trop de factures.
1: Ouais.
0: Alors, mon dérangement vient du problème de gaz. Parce que je me suis branché sur son compteur à gaz.
1: En plus. Eh ben voyons.
0: Mais pour le gaz, je suis quand même surpris, vu que je ne paye pas, de trouver l'abonnement que je devrais payer.
1: Mais si vous êtes branché sur son compteur à lui.
0: Oui.
1: Le compteur gaz.
0: Oui.
1: Vous êtes branché comment?
0: Ben on a fait. Vous savez que mon gendre, il est bricoleur, il a fait l'armée, hein.
1: Ouais.
0: Et donc, il a fait un tuyau qui se divise en deux.
1: Oui, mais l'installation que votre beau-fils a fait, mettons.
0: Oui.
1: Il faut que nous, on la vérifie, si vous voulez. On ne l'a pas vérifié, cette installation.
0: Ah ben non, parce que quand vous venez vérifier, on l'enlève.
1: Ben, c'est pas possible.
0: Pourquoi?
1: Il y a danger, là.
0: Il y a danger qu'il s'en rende compte.
1: Ben, il y a danger qu'il y ait explosion, hein.
0: Ben, de toute façon, si ça explose, ça sera chez lui, hein.
1: Ben, ce n'est pas légal, ce truc-là, monsieur. Mais rendez-vous compte de ce que vous faites.
0: Ben moi, je proteste énergiquement contre le fait que je paye les 2 abonnements.
1: Eh ben, donnez-moi votre adresse, je vous envoie quelqu'un, moi.
0: Oh, ben c'est peut-être pas la peine, puisqu'on est juste à côté de chez vous.
1: Ah bon? Vous habitez dans le secteur de l'EDF?
0: Ben oui. C'est-à-dire qu'on s'est un petit peu branché sur votre système électrique à vous, quoi.
1: Oh là là, mais vous allez loin, là, hein?
0: Vous croyez?
1: Ah oui, hein, monsieur.
0: Ben, remarquez, ça fait 5 ans qu'on a piraté... Vous savez, on a une boîte aux lettres, nous, hein?
1: Oui.
0: Notre nom, c'est Edvi. E-D-F et avec un I à la fin.
1: Ouais.
0: Bon. Et donc, on est voisins de vous. Ce qui fait qu'il y a beaucoup, beaucoup de lettres qui arrivent. On n'a plus qu'à rajouter un I, voyez-vous.
1: Ouais.
0: Et hop, on encaisse les chèques pour vous.
1: Ouh là là là là. Ça va faire mal, hein, monsieur, hein. En plus, vous encaissez des chèques adressés à EDF. Mais là, vous risquez gros, moi, je vous le dis, hein.
0: Oh, ben non.
1: Ah, ben si, hein.
0: Oh, ben non. Et on n'a récupéré que 8 millions de francs.
1: Ah, oh, vous n'avez récupéré que 8 millions de francs?
0: En 2 ans.
1: En 2 ans, c'est déjà pas mal, hein?
0: Ben oui, on part au Bahamas, où c'est qu'on a acheté un terrain avec mon gendre.
1: Ah ben vous partez au Bahamas, vous pouvez vous permettre, hein?
0: Vous pensez?
1: Ben, je pense bien, oui.
0: Alors, cet après-midi, on va prendre la voiture EDF, là, nous, hein?
1: Prenez la voiture EDF?
0: Oui, on vous la ramène à quelle heure?
1: Quelle voiture EDF?
0: Ben, les voitures de service.
1: Vous prenez une voiture de service, en plus?
0: Ben oui, on a des clés que mon fils, il a fait fabriquer.
1: Mais vous prenez pas des voitures EDF, quand même?
0: Mais on les ramène.
1: Mais il n'y a pas de les ramener. Mais c'est pas possible, monsieur, hein?
0: Pourquoi?
1: Mais qu'est-ce que c'est cette histoire? Non, mais c'est pas possible. Vous prenez nos voitures de service, vous trouvez nos chèques. Mais c'est fou, cette histoire.
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3: Allô, oui?
4: Oui, bonjour, madame, excusez-moi de déranger.
3: Comment?
4: C'est vous qui vendez un iPhone 6?
3: Oui, c'est le 6 Plus, oui. J'ai le modèle 16 gigas.
4: Ouais.
3: Moi, je le vends à 750 euros, mais il y a aussi possibilité de s'arranger. Une petite 30aine d'euros, pas de problème.
4: J'ai un budget qui serait dans les 200 euros.
3: Un budget de 200 euros.
4: À peu près, oui, alors après...
3: Parce que le portable, je le vends 750 euros, monsieur.
4: 150 euros? Ah bah, c'est super.
3: 700.
4: 150 euros.
3: Non, vous êtes trompé, monsieur.
4: 150 euros.
3: Monsieur, vous êtes trompé, je vends le
4: téléphone. Et 150 euros, il y a quoi avec? Alors, il y a des...
3: Non, monsieur, vous êtes trompé. 700.
4: Je vois pas le rapport, 700. Quand il est en boutique?
3: Non, voilà. Le prix en boutique, il est à 900 euros.
4: Ah, ça augmente.
3: Le prix, Le téléphone, il est vendu 100 plus le téléphone.
4: Donc du coup, ça va faire baisser le prix, j'imagine.
3: Bah non.
4: Bah si vous retirez un truc du portable, c'est forcément ça retire un truc dans le prix aussi.
3: Mais monsieur, vous m'avez pas compris. Ce téléphone-là se vend

0: sans puce.
1: Non, mais c'est logique.
0: Attends, si vous voulez, pas parce qu'il y a une puce ou pas, qu'ils vont vous faire plus cher ou moins cher.
1: Alors, du coup, vous m'avez dit il y a 16 gigots.
0: Oui.
1: Peut-être que dans ce cas, on peut couper la poire en deux.
0: C'est-à-dire,
1: vous gardez 6 gigots.
0: Comment?
1: Et moi, je vous le prends avec 10 gigots seulement.
0: Je vois pas ce que vous me racontez là. Non, c'est pas possible. C'est impossible.
1: Et je suis prêt à monter à 200.
0: C'est un iPhone 6 avec 16 gigas intégrés dans le téléphone. C'est impossible de retirer des gigas.
1: Allez, 8 et 8 on fait une part en deux.
0: Je peux pas garder 8 gigas. Qu'est-ce que vous me racontez là?
1: Bah, en fait, vous voyez, vous avez les petits gigots dans le téléphone. Vous en gardez 8, vous les mettez au frigo, vous faites ce que vous voulez. Ça, j'en fais ce que vous voulez. Et moi, j'en prends 8 avec le téléphone.
2: Et l'annonce, elle a été vendue. C'est fini.
1: Comme ça a été vendu là, hop.
2: Ouais, d'un coup.
1: Bah, enfin,
2: c'est vendu, ça y est.
1: Voilà, juste un gigot.
0: C'est pas possible.
1: Un petit gigot.
2: Il n'y a plus d'annonce.
1: Pour dimanche, il y a ma mère qui vient manger, ça m'aurait arrangé.
2: Au revoir.
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5: Allô?
6: Allô?
5: Oui?
6: Bonjour, monsieur.
5: Bonjour.
6: Je vous appelle parce que, voilà, j'ai besoin d'acheter des tampons.
5: Oui?
6: Je voudrais savoir à quel prix.
5: Ah, il faut se déplacer, on dit pas comme ça.
6: Oui, mais non, mais moi j'en ai besoin pour l'année, voyez-vous.
5: Oui, mais il y a combien de lignes?
6: Des lignes, des oui. Fils, vous voulez dire de combien de boîtes de tampons?
5: Non, de lignes.
6: Ce que vous appelez la ficelle, quoi.
5: Oui.
6: Ah, la ficelle, oui. Ça veut dire une ficelle par tampon. Moi j'en consomme quand même pas mal, parce qu'à mon âge, on a des fuites, hein. Ça fait à peu près une trentaine par mois. Il m'en faut entre 300 et 400.
5: Ah, mais vous voulez quoi exactement?
6: Des tampons.
5: Mais on ne fait pas ça. Nous, c'est des tampons. On fait des tampons pour... c'est pour mettre sur les factures?
6: Ah non, c'est pour mettre entre mes jambes.
5: Ah, mais on ne fait pas ça, nous. Là, on fait des clés minutes, nous.
6: Des quoi?
5: Des clés.
6: Mais pourquoi ils disent des tampons, ils mettent dans le bottin?
5: Non, mais c'est des tampons, c'est pour mettre derrière les factures, c'est latex.
6: Ah ben du latex, voilà, ça peut aller le latex aussi.
5: Non, c'est pas ça, non. Non, on fait pas ça, il faut aller à la pharmacie.
6: Oh, vous pouvez pas me dépanner.
5: Ah mais non, papa, nous on fait des clés minutes, on fait des clés.
6: Je vois pas ce que je vais faire avec des clés minutes.
5: Oh.
7: Merci.
5: Allô?
7: Oui, bonjour monsieur.
5: Bonjour.
7: Monsieur Lamolle à l'appareil.
5: Oui.
7: Oui, apparemment, ma femme n'a pas bien compris ce que vous lui disiez, parce qu'en fait, elle a besoin de tampons hygiéniques, parce qu'elle a des fuites.
5: Oui, mais nous, c'est un magasin clé minute. On fait des tampons, mais les tampons, c'est pour les tampons à texte.
7: Voilà, c'est ça, des tampons à sexe, c'est ça.
5: Mais non, là, c'est un magasin clé minute. On ne fait pas les tampons pour mettre entre les jambes.
7: Vous m'avez dit des tampons à sexe.
5: Non. Mais non, là, c'est un magasin clé minute. On fait pas de tampons à sexe, nous. Nous, c'est clé minute. On fait des clés.
7: Comment?
5: Oh, merde.
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8: Allô?
9: Bonjour, monsieur. C'est bien le magasin de vêtements pour femmes?
8: C'est pas un monsieur, c'est une dame. Bonjour, monsieur.
9: Ah, c'est une dame. D'accord, donc ça se confirme.
8: Oh. Oui.
9: Parce que selon mes relevés, il n'y a pas d'employé de type monsieur chez vous.
8: Non, pourquoi?
9: Parce que, pardon, je me suis pas présenté. Monsieur Martin, comité pour la disparité masculine.
8: Oui.
9: J'ai les chiffres sous les yeux. Vous êtes pas du tout au quota.
8: Je suis pas au quota.
9: Ah bah tu m'étonnes, vous êtes à
8: 100%. À 100% de quoi?
9: 100% d'employés de type femme.
8: Et quel est le problème?
9: Le problème, c'est que pour respecter la disparité masculine, il faut qu'il y ait au moins 50% d'hommes.
8: Si j'en ai pas besoin, monsieur, qu'est-ce que je dois faire? Je vais pas couper une femme en deux pour avoir moitié-moitié.
9: Oula! Alors là, vous compliquez carrément.
8: Bah, vous me dites que il faut qu'il y ait un homme, une femme.
9: Non mais vous vous rendez compte, couper une femme en deux, c'est hyper dangereux.
8: Bah oui, bah, et vous rendez compte de ce que vous me dites, monsieur?
9: Oh, pardon, mais ma solution est beaucoup plus simple.
8: Non, pas du tout même. Et d'ailleurs, vous êtes de quelle société?
9: Comité pour la disparité masculine.
8: Oui, bah écoutez, la disparité, vous allez quand même pas prendre je vous dis, on va pas couper en deux. Je vais pas. Je peux pas prendre un homme. Je suis désolée.
9: Mais si, c'est simple. Il suffit de bosser un jour sur deux.
8: Bah oui, c'est ça, monsieur. C'est simple. Oui, c'est vrai qu'on peut faire simple quand on. C'est la France, c'est ça en fait.
9: Ah bah ça, je suis bien d'accord. Vive la France.
8: Quand on peut faire simple, vaut mieux faire compliqué. C'est ça la France.
9: Exactement. C'est un petit conseil que je me permets de vous donner. Hein.
8: Non mais je vous remercie, monsieur, de vos conseils.
9: Ah bah quand je peux aider les gens.
8: Mais je n'en prendrai pas d'hommes.
9: Ah oui, mais alors après on va encore se faire enguirlander par les Américains.
8: Mais c'est n'importe quoi.
9: Bah pardon, mais ils nous ont dit qu'il fallait arrêter tout ce qui était inclusivité et diversion parce que c'est interdit.
8: Oh bah ça c'est la suite logique de Trump.
9: C'est ça, parce qu'après qui sait qui va se faire taxer? C'est encore les magasins de vêtements pour femmes.
10: Non, mais je comprends pas, là.
9: Ah, bonjour, monsieur.
10: Oui, c'est madame.
9: Ah, donc en plus, il y a une autre dame.
10: Oui, moi, je suis la gérante.
9: D'accord, donc c'est encore pire. En fait, vous êtes à 200% d'employés de type femme.
10: Non, mais attendez, je comprends pas de quoi vous parlez, là. Je vais pas embaucher un homme alors que c'est une boutique de femmes et que...
9: Bah, pardon, disparité masculine. Il faut qu'il y ait au moins 50% d'hommes qui bossent chez vous.
10: Et donc, par exemple, un bijoutier, vous l'appelez pour lui demander s'il a une employée femme, par exemple, si lui, c'est un homme.
9: Ah non, si lui, c'est un homme, ça va. C'est juste quand il y a trop de femmes qu'il faut qu'on rééquilibre en vous rajoutant de l'employé de type homme.
10: Non, mais je vois pas pourquoi, dans mon commerce, je suis obligée d'avoir un homme dans mon commerce. Non, mais je comprends pas.
9: C'est rapport aux Américains, ils disent qu'on emploie trop de minoritudes et qu'il faut rajouter de la disparité masculine.
10: Oui, mais je m'en fous du trop, je m'en fous des Américains, je m'en fous de tout ça. Je vais pas embaucher un homme, monsieur, alors que je...
9: Non, mais vous prenez du mi-temps.
10: Mais je vais pas prendre un mi-temps, je vais pas salarier quelqu'un.
9: Ou alors, sinon, il suffit que vous travaillez un jour sur deux déguisé en homme.
10: Mais sûrement pas.
9: Moi, je peux vous trouver un costard et une fausse moustache.
10: Non, mais vous allez rien me trouver du tout, je vais rester femme.
9: Bah oui, mais ne serait-ce que pour les clients hommes qui viennent chez vous.
10: Mais il n'y a pas de clients hommes dans ma boutique, monsieur, ou alors ils viennent chercher un article pour leur femme.
9: Ah, il n'y a pas de clients hommes non plus.
10: Mais non, c'est une boutique prêt-à-porter femme.
9: Oh là là, oui, donc oui. Il faut aussi que je vous trouve des clients hommes.
10: Non, merci.
9: Ou alors, vous déguisez la moitié de vos clientes en clients.
10: Non.
9: Eh, il suffit de distribuer des fausses barbes à l'entrée du magasin et hop, l'affaire est jouée.
10: Oui, bien sûr.
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11: Bienvenue.
12: Oui, bonjour madame.
11: Oui.
12: Vous êtes bien madame?
11: Oui,
12: bonjour madame, c'est la CFLP à l'appareil. Ravalement d'immeubles, nous venons de la part de la mairie. Vous savez qu'on va faire le ravalement.
11: Oui.
12: Donc un ouvrier va venir cet après-midi.
11: Bon.
12: Hein, je suis monsieur Sanfranc, je vais vous passer monsieur Lapipe qui est le conducteur des travaux qui va vous expliquer ce qu'on attend de vous. Hein.
11: Attendez, je m'excuse là, mais vous êtes qui là?
12: Monsieur Sanfranc, hein?
11: Oui.
12: Voilà, donc je vous passe monsieur Lapipe qui va vous expliquer. Hein.
11: D'accord, très bien.
13: Oui, merci. Allô?
11: Oui, bonjour, monsieur.
13: Bonjour, madame, monsieur Lapipe, à l'appareil. Oui. Donc, vous allez avoir un ouvrier cet après-midi qui va vous expliquer un peu les travaux.
11: D'accord.
13: Donc, on va mettre un panneau sur la façade de l'immeuble.
11: Oui.
13: Donc, pour indiquer la nature des travaux.
11: Oui.
13: Donc, ça va être marqué, ici, on ravale.
11: Oui.
13: 100 francs la pipe.
11: Ici, on ravale.
13: 100 francs la pipe, c'est le nom des associés, donc, qui conduisent les travaux.
11: D'accord.
13: Mais ce qu'on voudrait, si c'était possible, c'était que, comme on va être pressé là, est-ce que vous pouvez déjà mettre un bout de papier quand même sur la façade donc extérieure de votre habitation, indiquant la nature des travaux?
11: Ici, on ravale.
13: Ici, on ravale et dessous le nom du chantier. Hein,
11: d'accord.
13: Et la date d'aujourd'hui.
11: Ok.
13: Redisez-moi que je sois d'accord au moins.
11: Alors attendez, 100 francs la pipe. Ici, on ravale.
13: Oui.
11: 100 francs la pipe. Et en dessous, il faut mettre la date.
13: Oui, parce qu'on ne peut pas vous laisser le choix dans la date, madame.
11: Ben, on va voir ça tout de suite. Hein.
13: Très bien, bonjour, merci,
11: voilà,
13: madame.
11: Je vous en prie.
13: Au revoir, madame.
11: Au revoir, monsieur.
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14: Vous êtes au service de santé au travail. Bonjour.
15: Bonjour, monsieur. Oui, c'est bien la médecine du travail?
14: Oui.
15: Ce serait pour me déclarer inapte au travail.
14: Et vous êtes monsieur?
15: Martin.
14: Je ne donne pas d'arrêt de travail, monsieur Martin.
15: Parce qu'il y a mon beau-frère qui m'a prêté des béquilles, voyez?
14: Oui.
15: Donc je peux faire semblant de boiter.
14: Oh non, mais monsieur.
15: Allô?
14: Mais même que votre beau-frère vous prête des béquilles, le médecin va pas vous mettre inapte.
15: Et si dans ce cas, juste je vous prends le papier, moi je peux le.
14: Pardon, vous allez faire un faux?
15: Ah bah mon beau-frère m'a dit que normalement ça ne posait pas de problème.
14: Non, franchement, je sais pas qui vous a dit de.
15: Ah bah lui, il m'a dit qu'on pouvait les avoir à 10 balles normalement.
14: À 10 balles?
15: Ouais.
14: C'est vraiment n'importe quoi.
15: Ah bah écoutez, moi j'étais prêt à mettre 20.
14: Vous pouvez donner le nom de votre beau-frère, monsieur?
15: Monsieur Martin.
14: Et vous êtes monsieur?
15: Martin.
14: Vous avez le même nom?
15: Bah oui, c'est mon beau-frère, donc forcément on a le même nom.
14: Et votre prénom à vous, c'est quoi?
15: Martin.
14: Vous vous appelez Martin Martin?
15: Oui, comme mon beau-frère.
14: Nous payez 10 euros, 20 euros pour qu'on vous fasse un certificat de complaisance. Là, franchement, c'est la première fois en 30 ans de carrière, hein. Allô?
15: Oui.
14: Vous voyez, ma collègue, elle dit que ça fait 30 ans. Moi, ça fait près de 40 ans de carrière, je pense.
15: Donc, ça fait 70 ans?
14: Pas 70 ans à deux, hein, monsieur. Ça
15: bah,
14: fait...
15: Vous me dites 40 plus les 30 de votre collègue, donc ça fait 70 ans.
14: Bah, c'est la première fois que j'entends ça.
15: En 70 ans?
14: Mais pas en 70 ans, monsieur, en 40 ans de carrière. Je suis plus ancienne qu'elle, monsieur.
15: Donc, c'est vous qui avez 70 ans ou c'est votre collègue?
14: Non, mais il se fout de moi, là. Il demande si j'ai 70 ans. Non, mais ça n'a rien à voir, monsieur. Enfin, 40 plus 30. Ça veut dire que je connais ma collègue.
15: Depuis 70 ans?
14: Non. Je suis arrivée tout simplement peut-être 10 ans avant ma collègue dans l'établissement.
15: 10 ans avant, donc ça fait 80 ans, donc.
14: Mais non. Là, maintenant, ça fait 80. C'est ma mère qui a 80 ans, si vous voulez savoir.
15: Ah, bah, passez-la moi.
14: Non, elle n'est pas là, monsieur, ma mère.
15: Elle n'existe pas.
14: Bah, si, elle existe, ma mère. Non, mais écoute.
15: Non, mais c'est un petit peu gros, là, quand même. Hein,
14: c'est vous qui me dites que ma mère n'existe pas. Ma mère existe, mais elle n'est pas dans.
15: Et alors, pourquoi elle ne peut pas parler?
14: Bah, parce qu'elle est chez moi, monsieur. Vous croyez qu'une dame de 80 ans, elle peut être au travail?
15: Bah, vous y êtes bien.
14: Non, mais vous êtes ridicule, monsieur.
15: Je crois que vous essayez de me trimballer, là.
14: Oh, bah, enfin, monsieur, c'est vous qui me trimballez, non?
15: Ah, bah, je me demande effectivement qui trimballe qui, parce que là.
14: Donnez-moi votre numéro de portable.
15: Ah, bah, je veux pas vous donner mon numéro personnel, quand même. Je sais comment c'est. Après, on se fait rappeler pour des publicités et tout ça.
14: Bah, comme si que je vais vous rappeler pour des publicités.
15: Ah, bah, tiens.
14: Non, mais enfin, monsieur.
15: C'est promis.
14: C'est promis, monsieur.
15: Bon, alors, donc, 06.
14: 06.
15: 06.
14: 06.
15: 06.
14: Non, 06, oui.
15: 06.
14: Oui.
15: Et
14: 06.
15: Non, 05 à la fin.
14: 05 à la fin.
15: Oui.
14: Non, c'est un numéro qui n'est pas bon, ça.
15: Pourquoi, il vous en manque un?
14: Bah non, mais 06, 06, 06, 06, 05.
15: Oui, voilà, c'est ça.
14: Bon, bah écoutez, j'essaie de vous passer la direction, monsieur.
15: Non, c'est madame. Hein.
14: Ah, vous êtes une dame?
15: Oui.
14: Vous êtes une dame?
15: Oui.
14: Oh non, mais il se fout de moi, Laura. Il dit que c'est une dame et moi que je suis un monsieur. C'est quoi? C'est Rire et Chanson.
15: Ah oh bon, non bah,
14: alors, j'espère que je vais quand même pas passer à la radio quand même. Hein.
15: Ah bah si.
14: Ah oui, j'ai passé à la radio.
15: Ah bah oui, ça s'appelle l'appel trop con.
14: L'appel trop con, alors le con c'est moi quoi.
15: C'est moi.
14: Ah bon?
15: C'est moi le trop con.
14: Appelez-nous plus, hein.
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16: Bienvenue sur Rire et Chanson.
17: Bonjour.
18: Oui, bonjour madame. Je suis bien l'office de tourisme de Sarzeau.
17: Oui.
18: C'est en Bretagne, hein?
17: Oui, tout à fait.
18: Oui, c'est ça. Je compte passer un week-end prochainement avec ma femme et mes enfants, ma famille.
17: Oui.
18: Je souhaiterais avant toute chose de me connaître la liste des vaccins obligatoires avant de quitter Paris.
17: Pour la Bretagne?
18: Oui.
17: Il n'y a aucun vaccin obligatoire, monsieur.
18: Pardon?
17: Ah non.
18: Il n'y a plus la lèpre.
17: Ah non, non, non, du tout.
18: La peste.
17: Bah non plus, monsieur. Enfin, non, non, il n'y a pas de vaccin obligatoire pour venir en Bretagne, non.
18: Je note, vous permettez?
17: Oui.
18: Le choléra.
17: Non, non, non, rien. Moi, je vous dis, oui, vous n'avez aucun vaccin.
18: Restons sérieux, madame. Je tiens à prévenir quand même mes enfants et éviter le pire. Hein. La Bretagne, je sais que c'est une région très reculée. Je crois que vous êtes complètement à l'ouest de la France. Hein. C'est bien ça.
17: Oui. Mais on est quand même dans un pays civilisé, on n'a pas de soucis particuliers. Non, non, du tout. Hein.
18: Je note. Alors, la tuberculose.
17: Moi, j'en ai pas entendu parler non plus, non, mais enfin.
18: Le typhus.
17: Typhus, je sais pas.
18: Ah, donc vous avez le typhus également en Bretagne.
17: Je sais pas s'il y a du typhus en Bretagne, mais enfin.
18: Bon, il va falloir que j'amène mes enfants à l'Institut Pasteur et nous verrons après, ils vont me donner la liste, j'imagine.
17: Oui, voilà, si vous voulez. Enfin, moi, je vis ici depuis 44 ans maintenant et j'ai jamais entendu parler de peste ni de choléra en Bretagne. Hein.
18: D'accord. Actuellement, vous êtes il n'y a pas de guerre
17: En Bretagne?
18: Oui.
17: Ah non, du tout.
18: D'accord. Donc, pour le moment, c'est relativement calme.
17: Non, bah écoutez, je pense que ça commence à devenir un peu ridicule quand même.
18: Pardon?
17: Parce que pourquoi voulez-vous qu'on ait la peste de choléra, le choléra et une guerre civile en Bretagne?
18: Non, je vous demande au chapitre des informations. Hein. Dites-moi, comment fait-on pour circuler?
17: Eh bien, comme tout le monde, en voiture.
18: Ah, il y a des routes?
17: Il y a des routes.
18: Pour se laver, est-ce qu'il faut aller au puits?
17: Non, vous avez des salles de bain avec l'eau courante.
18: L'eau est potable?
17: Certains endroits, oui.
18: Non, parce qu'il n'y a pas de robinet, c'est ça?
17: Bah si, vous avez des robinets, bien sûr. Bon, écoutez, je m'excuse. Mais là, il faut que je raccroche parce que j'ai vraiment beaucoup de monde à l'accueil qui attend. À bientôt.
18: J'ai juste une dernière question.
17: Oui.
18: Comment se fait-il que vous ayez le téléphone?
17: Ah, ça, je sais pas, mais j'aimerais bien ne pas l'avoir aujourd'hui. Au revoir, monsieur.
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17: Oui.
15: Bonjour, monsieur. Je suis bien au bar?
17: Oui, oui, vous êtes bien au bar, oui.
15: Je suis passé boire un café l'autre jour chez vous et je me suis trompé. Au lieu de vous donner un billet de 10 euros, je vous ai donné un billet de 100 euros.
17: Ah, bah, c'est pas possible.
15: Ah, si?
17: Ah, non, non, non, non. Ce n'est pas possible parce que je ne prends jamais les billets de 100 euros, surtout quand je connais pas la personne.
15: Ah, bah, vous m'avez pris le mien quand même.
17: Ah, bah, non, non, non. Je peux vous emmener à ma banque, je n'ai pas déposé de billets de 100 euros à la
15: banque.
17: Oui,
15: et puis je vois le banquier dans le coup.
17: Ah non, non, non, non, excusez-moi de m'accuser comme ça.
15: Ah bah si vous vous accusez, c'est bien que vous avez un truc...
17: Non, non, non, non, non, non, je ne sais qui c'est que vous êtes.
15: Ah bah moi je sais qui c'est que je suis, ça je peux vous le dire.
17: Ah non, non, non, non, ce n'est pas possible, vous l'avez mis à quelqu'un d'autre.
15: Ah bah je vous l'ai mis à vous, oui, ça on est bien
17: non,
15: là.
17: Non, je n'ai pas eu de billet de 100 euros.
15: Ce billet de 100 euros, à la limite, si vous l'avez plus.
17: Non, ce n'est pas que je ne l'ai plus, j'en ai jamais eu.
15: Sinon, vous me rendez deux billets de 50 euros à la place.
17: Non.
15: Ou alors, je veux bien 4 billets de 25 euros.
17: Non, non, non, non, vous pouvez passer à la maison. Alors là, on s'expliquera en tête à tête.
15: Oh oui, je vois le traquenard, je vais arriver.
17: Non, non, mais pourquoi?
19: pourquoi vous parlez traquenard?
15: Bon, parce que vous allez me traquenarder.
19: Non, alors je vais vous passer un client pour savoir si je traque mes clients.
15: Ah bah surtout, passez-moi le responsable.
19: Alors vous passez... Il nous accuse de tiens...
15: Allô?
19: Oui, bonjour.
15: Et un autre monsieur, allons-y.
19: Ah, monsieur, non, j'ai pas l'air d'être un homme. Je suis plutôt une femme, mon cher monsieur.
15: C'est vous qui le dites, mon cher monsieur.
19: Ben voyons, allez-y, racontez du barata, mon beau cher monsieur.
15: Tout à fait, mon cher monsieur.
19: Vous croyez vraiment prendre les gens pour des cons, là?
15: Ah non, le con, c'est moi. Même le trop con, d'ailleurs.
19: Mais attendez, monsieur, là, vous débloquez complètement, là, vous comprenez rien.
15: Si, si, je comprends très bien que mes 100 euros...
19: Eh ben attendez, vos 100 euros, mon cher monsieur, si on me donne 100 euros, forcément que ça va m'attirer l'œil tout de suite. Arrêtez de raconter des conneries. Et en plus, vous avez dit monsieur, et c'est une dame.
15: Eh bien, alors passez-la moi, mon cher monsieur.
19: Eh bien, je suis la dame. Comment je vais vous l'expliquer?
15: Tiens, tiens, tiens.
19: Bah, tiens, tiens, tiens. Écoutez, j'ai deux clients à côté de moi. Ils vont bien vous justifier que je suis quand même bien moi-même, non?
15: Excusez-moi, mon cher monsieur, mais vous ne pouvez pas être moi-même, puisque moi-même, je suis moi-même.
19: Pardon?
15: Là, il y a un moi-même de trop, je m'excuse.
19: C'est quoi ces conneries-là? Écoutez, vous
15: soit
19: êtes...
15: vous êtes moi-même, soit je suis moi-même, mais on n'est pas de moi-même.
19: Oh là là là.
15: Oh là là là là.
19: Eh bien, écoutez, je viens d'appeler la police, j'ai demandé d'être sous enregistrement.
15: Ah, bah, vous êtes encore plus rapide que moi. D'ailleurs, si c'est ça, hop. Voilà, moi aussi je viens de demander l'enregistrage.
19: Oui, oui.
15: Cela dit, on devait me passer le responsable.
19: Mais le responsable, mon cher monsieur, je peux vous le passer.
15: Et pourquoi donc, mon cher monsieur?
19: Attendez, attendez, attendez, je vous le passe.
15: Ah, merci, mon cher monsieur. Ah,
20: allô?
15: Enfin, bonjour madame.
20: Ah non, non, non, non, qu'est-ce que c'est que cette histoire-là? J'appelle la gendarmerie, moi. Qu'est-ce que c'est que cette arnaque-là?
15: Oh, bah comment ça? Qu'est-ce que c'est que cette arnaque? Bah c'est la meilleure, ah,
20: oui,
15: ça.
20: Non, non, non, vous êtes en train de... écoutez bien, je suis avec un trou de caisse de 90 euros, je m'en serais rendu compte.
15: Hein, comment ça, trou de caisse vous-même? Excusez-moi, est-ce que c'est une raison pour m'insulter?
20: Non, mais je dis, si j'avais eu un trou de caisse.
15: Oh, ouais, ça va.
20: Non, mais vous comprenez pas ce que je vous dis, un trou de caisse.
15: Ah, bah si j'ai très bien compris, vous me traitez de trou de caisse.
20: Mais non.
21: C'est quoi cette blague?
15: Ah, allô, il y a un nouveau qui vient d'arriver, il manquait plus que vous.
21: Oui.
20: Ah, c'est une plaisanterie.
15: Alors la gagnée, c'est effectivement une blague à 100 euros.
21: Ah, c'est sur la radio.
20: La radio.
15: La radio, mais oui, c'est la radio.
20: Oh, oh, oh.
15: Laquelle?
21: Rire et chanson.
15: Oh, bravo. Bravo, madame.
21: Pas de souci, monsieur.
15: Ah non, moi c'est madame, je suis madame Martin, je représente mon époux Martin.
21: Ah, excusez-moi, madame.
15: Bisous.
21: Bisous.
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23: Allô?
24: Oui, bonjour monsieur. L'inspection d'académie à l'appareil.
23: Oui.
24: Nous sommes bien à l'école privée de garçons.
23: Oui.
24: Ah, très bien. Je vais vous passer l'inspecteur d'académie. Hein.
23: Si.
24: Inspecteur. Il y a deux communications pour vous. Il y a l'école privée de garçons et votre neveu. Mon neveu? Laissez-moi tout seul, hein. Refermez la porte, merci. Mon neveu et l'école. Très bien, je vous remercie. Allô?
23: Allô, oui.
24: Mais t'es fou de m'appeler là.
23: Excusez-moi.
24: Tu veux que j'ai des histoires ou quoi?
23: Excusez-moi, je ne suis pas votre neveu, monsieur. Je suis l'école privée de garçons, hein. Oui. Excusez-moi, monsieur l'inspecteur.
24: Bon, dis-moi très rapidement, ce soir, je ne peux pas venir te chercher.
23: Non.
24: Attends, je prends. Ne quitte pas, je prends mon calepin.
23: Excusez-moi, monsieur l'inspecteur. Je suis désolé, vous me prenez pour votre neveu et je suis le directeur de l'école privée, monsieur l'inspecteur.
24: Alors, écoute bien jusqu'au bout ce que je vais te dire, parce que je ne veux pas que l'autre entende. Imagine le scandale si ça savait.
23: Mais oui, mais excusez-moi, monsieur l'inspecteur, je suis désolé. S'il vous plaît, hein, ne continuez pas. Ne continuez pas, je ne suis pas votre neveu, monsieur l'inspecteur.
24: Écoute-moi bien, je suis sur une autre ligne, il faut que je parle avec le directeur d'une école privée.
23: Ben oui, je suis le directeur de l'école privée, monsieur l'inspecteur.
24: On m'a mis en dédoublement d'appel, surtout ne dis rien, je ne peux pas t'entendre. Écoute bien, ce que je vais dire avant, écoute bien, surtout ne dis rien. Ma femme a trouvé un caleçon qui ne m'appartenait pas dans ma voiture. Tu as dû l'oublier par mégarde. Alors écoute, il faut que... Je ne sais pas comment on va régler ça. Attends, quitte pas. Je prends l'autre ligne, une seconde. Allô?
23: Allô, monsieur l'inspecteur?
24: Oui, monsieur... Bonjour monsieur, c'est bien l'école?
23: Excusez-moi monsieur l'inspecteur, mais...
24: Comment ça Patrick? Tu n'es pas sur l'autre ligne?
23: Non, non, je suis...
24: Tu es Patrick, alors qui est de l'autre côté?
23: Alors,
24: ça fait deux minutes que je suis en ligne avec quelqu'un. Attends,
23: oui.
24: Ne quitte pas, Patrick, hein, ne quitte pas. Allô?
23: Allô, oui, monsieur l'inspecteur.
24: Oh, merde.
23: Oui, mais non, ça n'est pas grave, hein. Écoutez, je garderai ça pour moi, mais j'ai beau vous appeler, vous supplier de ne pas continuer, et puis vous ne m'écoutez pas. Hein, je ne sais pas, vous êtes ennuyé, mais je ne peux pas vous...
24: Oh, merde.
23: Non, mais ça n'est pas grave, monsieur l'inspecteur, je vous en prie. Hein.
24: Oh, quelle catastrophe.
23: Mais non, monsieur l'inspecteur, je vous assure que je suis désolé, hein.
24: Oh, c'est ma carrière qui s'enfuit.
23: Mais non, absolument pas. Je garderai totalement ça pour moi. Je vous assure que je suis très ennuyé, là.
24: C'est en toute humilité que je vous demande pardon.
23: Oui, mais je vous en prie, monsieur l'inspecteur. Mais ça y est, c'est effacé, c'est oublié.
24: Je me mets à genoux, je bats ma coule.
23: Mais ça n'est pas grave, monsieur l'inspecteur, je vous assure que ça n'est pas grave.
24: Patrick, je suis un homme fini. Bah, bien sûr, il va. Comment ça, tu crois?
23: Je vous assure, c'est oublié.
24: Oui, mon amour, je sais, mais il va certainement pas avaler ça.
23: Mais si.
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0: Allô ?
15: Oui, bonjour monsieur.
0: Je suis une femme.
15: Je vous appelle parce que j'ai vu votre petite annonce sur internet pour le bébé à vendre.
0: Oui.
15: Je trouve ça scandalisant.
0: Ah bon ?
15: De vendre un enfant ?
0: Vend pas d'enfant, non ?
15: Bah, enfin, c'est écrit sur l'annonce bébé.
0: Bah, vous êtes trompé.
15: Bah alors, excusez-moi, mais alors pourquoi il y a votre numéro avec un bébé à vendre ? Vous me dites oui et après...
0: On n'a pas de bébé, monsieur. C'est ma fille qui a mis son petit chien. J'ai pas de bébé à vendre.
15: Donc votre fille vend son enfant ?
0: Mais non.
15: Bébé Jacques Russel.
0: C'est ma fille qui a mis une annonce.
15: Donc c'est votre fille qui vend l'enfant de ce monsieur Jacques Russel.
0: Non, c'est un petit chien, monsieur. C'est Jacques Russel.
15: Est-ce que monsieur Russel est ici?
0: Non.
15: Vous êtes madame Russel?
0: Non, je suis pas madame Russel.
15: Ah bah, vous êtes la femme de Jacques.
0: Non, monsieur, écoutez.
15: Non, mais je suis scandalifié, bon. Écoutez.
0: Bah, excusez-moi. Ma fille, elle s'est trompée, voilà, c'est tout. Excusez-moi, au revoir, monsieur.
15: Non, mais vous vous rendez compte, vendre
0: un... Il n'y a pas de bébé à vendre, monsieur, excusez-nous de s'avoir trompé dans l'annonce.
15: Madame Russel. Allô ?
0: Allô ?
15: Oui, excusez-moi, madame Russel. Il y a quand même un problème.
0: De quoi ?
15: Oui, mais c'est un autre monsieur.
0: Bah non, parce qu'en fait, c'est ma mère qui vous a répondu avant.
15: Ah d'accord. Vous êtes la fille de madame Russel ?
0: C'est pas madame Russel, c'est un chien, Jacques Russel.
15: Voilà, c'est ça. Donc, ce monsieur Jacques Russel a décidé de vendre son enfant sur internet, ce que je trouve absolument scandaleux.
0: Mais non, c'est pas un enfant.
15: Ah bah, il y a écrit un bébé. Non.
0: Mais c'est pas madame Roussel, qu'est-ce que vous racontez? Excusez-moi. Je crois que je me suis trompée dans l'annonce ou quoi? C'est un Jack Roussel. Jack Roussel, c'est un chien.
15: Écoutez, il y a écrit, moi j'ai l'annonce.
0: Non, mais je vais vous raconter l'histoire parce que je crois que vous êtes en train de raconter des conneries.
15: Ah bah
0: vous
15: merci.
0: Écoutez, vous savez c'est quoi un Jack Roussel? C'est un chien.
15: J'imagine que c'est votre époux?
0: Ben non, c'est un chien, c'est une race de chien.
15: Bon, voyons, c'est ça, vous me prenez pour un crétin, excusez-moi, mais...
0: Ah non, mais alors là, franchement, vous prenez les gens pour des fous ou quoi?
15: Bah alors c'est la meilleure, ça,
0: non,
15: c'est...
0: Non, mais vous croyez vraiment qu'on va vendre un...
15: Un bébé?
0: Mais vous croyez vraiment qu'on va vendre un enfant?
15: Ah bah voilà, donc vous reconnaissez en plus.
0: Mais ça se passe comment dans votre tête, là?
15: Non, mais vous comprenez que c'est complètement contraire à la légalité d'essayer de vendre son enfant.
0: Comme si qu'on va vendre un enfant, monsieur.
15: Est-ce que monsieur...
0: L'enfant à qui?
15: L'enfant à Jacques.
0: Mais il y a personne qui s'appelle Jacques, c'est pas un humain, Jacques.
15: Jacques Russel, vous avez mis son nom sur l'annonce.
0: Mais c'est un chien, vous savez c'est quoi un chien, non?
15: Oui, je sais c'est quoi un chien, mais je vois pas le rapport.
0: Bah, c'est pas possible, ça. Oh...
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0: Allô?
24: Oh non, t'es du allô?
0: Allô?
24: Oui, c'est la SPA?
0: Oui.
24: Ah bonjour, dites-moi, j'ai roulé sur un lapin là. Enfin, j'ai pas fait exprès, hein. J'étais sur la route et j'ai écrasé un lapin, quoi.
0: Oui.
24: Et il est encore vivant. Je suis désolé, mais je voudrais savoir comment il faut faire, en fait.
0: Oui, bah, je peux pas vous dire. Hein. Nous, on ne prend pas les lapins. On prend que les chiens.
24: Oui, oui, non, mais je voulais vous demander comment il faut faire.
0: Il est blessé?
24: Oui, un peu, oui.
0: Vous le mettez dans une cage et puis quand il est rétabli, vous le relâchez.
24: Ah, c'est pas ça que je vous demandais. Non, en fait, je voulais vous demander comment on fait pour le préparer. C'est pour le manger, en fait.
0: Ah, d'accord. Bon, ça, vous demandez à un cuisinier, hein.
24: Mais vous savez pas comment faire un lapin, non?
0: Ah bah si, très bien, mais là, comme ça, par téléphone...
24: Attendez, j'ai un stylo.
0: Oh bah non, là, je regrette, hein, je n'ai pas le temps, monsieur.
24: Non,
0: rappelez-moi
24: non, mais...
0: plus tard.
24: Comment on fait ça?
0: Comment on fait? Il faut le dépecer, déjà, d'une part.
24: Et puis après?
0: Eh bah après, le découper, le retire.
24: Oui, et on lui coupe la tête ou pas?
0: Ah oui.
24: C'est avec un marteau ou avec un couteau?
0: Ah, je ne sais pas, vous demandez à un boucher. Moi, je ne suis pas boucher de nature, hein. Vous le dépecez... Et vous le découpez.
24: En rondins?
0: Non, pas aux oignons. Vous coupez les cuisses d'abord et après le tronc. Et vous préparez ça avec du beurre et des oignons.
24: Du beurre?
0: Voilà.
24: Des oignons?
0: Oui.
24: Des oignons, c'est ça?
0: Oui, des oignons, oui.
24: D'accord. Et,
0: voilà.
24: Et pour les rats, c'est pareil ou pas?
0: Ah ben non, les rats, on les détruit. Hein, ça.
24: Dites-moi... Je suis bien à la SPA, là, hein?
0: Oui, oui.
24: D'accord, à vous me rassurer.
0: Voilà.
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1: Allô?
15: Bonjour monsieur, c'est bien le magasin de téléphonisme ?
1: Oui, excusez-moi, il faut que tu me donnes la photocopie de ta carte.
15: Comment ça, la photocopie de ma carte ?
1: Allô ?
15: Oui, alors attendez, je vous l'envoie par fax.
1: Vous envoyez quoi ? J'ai pas bien compris.
15: Bah, ma carte bleue, j'imagine qu'il vous la faut
1: mais
15: pour...
1: Mais non, mais je parlais à une employée. C'était une employée qu'elle partait...
15: Alors attendez, j'ai mis ma carte dans le fax.
1: Bah non, mais...
15: Et c'est parti.
1: Ça sonne, c'est vous ?
15: Ah bah oui, écoutez.
1: Oui.
15: Vous entendez ?
1: Ouais, bah oui, bah moi j'ai rien l'autre.
15: Ah, j'ai entendu, il a sonné là.
1: Oui, bah c'est parce que j'ai appuyé sur bas.
15: Donc vous avez reçu ?
1: Non, c'est pas, regardez, j'appuie sur un bouton.
15: Ça recommence.
1: Mais non, mais
15: il est passé deux fois.
1: Mais non, c'est moi qui ai appuyé sur une touche, je vous dis. Voilà, là je viens de l'éteindre et je l'ai rallumé.
15: Ah, justement, j'ai le récépissé qui arrive.
1: Mais refaites plus, hein, c'est pas la peine, il marche pas. Donc
15: oula, bah oui, vous m'avez débité en plus.
1: Mais non, je peux pas débiter ça à travers un fax, hein, c'est pas possible.
15: Ah, mais je comprends tout.
1: Je vous jure que moi, je n'ai pas eu votre fax.
15: Depuis le début, vous avez débité ma carte.
2: Attendez là, qu'est-ce que vous êtes en train de me dire là ?
15: Bonjour monsieur, pardon, mais votre collègue vient de me téléprélever.
2: Eh ben, j'ai un fax, j'ai le matériel. Comment voulez-vous qu'on vous débite votre carte bleue avec parce que vous avez posé votre carte bleue sur le fax ? Non mais vous réfléchissez ?
15: Oh, je constate surtout que vous avez l'air bien au courant.
2: Bah, c'est vous qui venez de me dire.
15: Pas faux, n'empêche qu'il faudrait quand même voir pour le remboursement de ce que vous m'avez
2: téléprélevé. Un remboursement, mais il faudrait déjà que vous nous donniez la preuve quand vous avez débité quoi que ce soit. Non mais attendez là, notre fax, il est là, il y a rien du tout.
15: Comme par hasard.
2: Bah comme par hasard.
15: Oui, soi-disant.
2: Soi-disant. Non mais je sais pas, mais vous allez à votre banque, vous nous amenez la preuve quand vous avez débité.
15: Ah bah j'y suis là, je suis avec mon banquier justement, hein? Qui lui m'a confirmé.
2: Eh ben.
15: Ah bah il m'a dit que c'était apparemment un truc assez courant d'arnaque au télécopisme.
2: Non mais vous regardez trop la télévision, non?
15: Non, alors moi j'écoute beaucoup la radio.
2: Non, mais de toute façon je vous rembourse rien du tout pour le moment. Non mais attendez, vous comprenez pas le français là?
15: Yes mister, mais mon banquier m'a dit que le remboursage doit être...
2: Ah et vous savez quoi? Vous dites à votre banquier qui nous appelle.
15: Justement, il est à côté de moi.
2: Oui.
15: Ah oui, monsieur Martin, il y a remboursage. Remboursage ou pas, là ? Ah oui, il y a remboursage.
2: Qu'est-ce qui me prouve que c'est votre banquier, hein ?
15: Ah bah écoutez, monsieur Martin ! Oui, monsieur Martin ! Vous êtes bien mon banquier ? Oui, je suis bien mon banquier !
2: Non mais...
5: Oui, bonjour.
15: Ah, madame.
5: Monsieur, ça fait 26 ans qu'on est là. On serait des voleurs, on serait plus là depuis longtemps.
15: Je dis pas qu'on serait des voleurs.
5: Ah, si, c'est exactement ce que vous venez de dire.
15: Non, je dis juste que vous m'avez déclenché un débitage de carte par télépaiement sans contact.
5: On déclenche rien par fax. Vous savez pas du tout comment marche le sans contact. Le sans contact, ça marche pas par fax, n'importe quoi.
15: Après, je dis pas que vous avez fait exprès.
1: Arrêtez donc un peu.
15: Monsieur.
1: J'ai entendu ce que mon collègue vous disait.
15: Ah, super, donc on est d'accord, vous m'avez bien débité.
1: Mais non, je vous ai jamais dit ça.
15: Écoutez, je vais vous faxer une demande de remboursage.
1: Remboursement, on dit monsieur, quand on est français.
15: Alors, pardon, je m'excuse, mais on dit le remboursage.
1: Le remboursement.
15: Remboursage.
1: Remboursement.
15: Remboursage.
1: Non.
15: Ah, si.
1: Non.
15: Si, mon banquier confirme, on dit remboursage.
1: Alors, votre banquier, il est en France ?
15: Oui, il est à côté de moi.
1: Ah, votre banquier, il est avec vous ?
15: Oui, bah, c'est ce que je disais à votre collègue.
1: Ah, bah, tiens, comme par hasard.
15: J'avoue que c'est une sacrée coïncidence.
1: Ça fait, il y a 5 minutes, on vous a prélevé et vous êtes à côté de votre banquier.
15: Ah oui, c'est dingue, hein. Tiens, je vous le passe.
1: Non.
15: Ah non, tiens, mieux, je vous faxe mon banquier.
1: Bah, écoutez.
15: Attendez, deux secondes.
1: Non, stop, arrêtez.
15: Bonjour, je suis la banquille.
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25: Allô ?
24: Bonjour, monsieur. Madame Ledoux, à l'appareil.
25: Oui.
24: Vous êtes détective ?
25: Oui.
24: Ah, très bien. Bonjour, je suis Madame Ledoux, la femme de monsieur Robert Ledoux, de l'Académie française.
25: Oui.
24: Vous devez connaître mon mari.
25: J'avoue que non, madame. Je ne sais pas. Excusez-moi. Voilà.
24: Je vous en prie. Je vous appelle parce que mon mari est accusé d'avoir provoqué un accident de voiture le 3 février à 15h. À Angers.
25: Mm-hmm.
24: Or, le 3 février à 15h, mon mari ne pouvait pas être dans sa voiture car il était aux putes.
25: Il était où, vous me disiez ?
24: Aux putes.
25: Oh pute, c'est... Attendez, oh pute, j'ai le trou de mémoire encore là. Ça se trouve...
24: Comment ?
25: C'est où ?
24: Ah ben je ne sais pas, vous savez, c'est... Il m'a dit, je pars aux putes. Il a emprunté 400 francs à mon fils, et il lui a dit qu'il allait aux putes.
25: Oui.
24: Il est parti aux putes et apparemment, ça doit être un endroit charmant parce qu'il y va tous les jours en ce moment.
25: Ah, oui.
24: Vous connaissez, non ?
25: Non, mais enfin bon, aux putes. Bon, mais de toute façon, lui, qu'est-ce qu'il dit de cet accident? Il le nie ou quoi?
24: Mais oui, parce que voyez-vous, le groupe d'assurance qui l'attaque prétend qu'il était dans sa voiture avec une dame. Mm-hmm. Alors comment voulez-vous qu'il soit avec une femme dans sa voiture alors qu'il est aux putes?
25: Aux putes. Mm-hmm. Aux putes.
24: J'ai confiance en mon mari. S'il me dit qu'il va aux putes, il va aux putes. Hein. Vous comprenez? Alors écoutez, monsieur, je vais être franche avec vous. Je vous propose d'aller aux putes avec mon mari.
25: Je pense que c'est ça qu'il faut faire.
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4: Bienvenue à la pension pour chiens de...
7: Oui, bonjour.
15: Bonjour, monsieur. La pension canine, c'est bien ici?
7: Oui, c'est ça, monsieur.
15: Oui, voilà. Oui. Je voudrais prendre rendez-vous pour aujourd'hui, dès que possible.
7: Pour?
15: Je me suis cassé juste le bout de la dent.
7: Attendez, là, vous êtes dans une pension pour chien, monsieur.
15: Ah non? C'était pour la pension canine que je vous demandais.
7: Bah oui.
15: Canine, les dents.
7: Bah oui. Donc il faut téléphoner un dentiste,
15: voilà.
7: Monsieur.
15: C'est pour ça que je demandais, est-ce qu'on peut fixer un rendez-vous?
7: Mais non, je suis une pension pour chien.
15: Ah bah, vous avez changé de professionnel?
7: Ah bah non, monsieur. J'ai une pension pour chien qui existe depuis 18 ans, elle n'a pas changé de numéro de téléphone. Comment vous avez eu mon numéro de téléphone?
15: Bah, j'ai tapé canine.
7: Ben non, tapé dentiste. C'est pas une clinique pour les dents ici.
15: Pour les canines?
7: Non.
15: Dans ce cas, vous pouvez me passer...
7: Je vous dis que je peux rien vous passer, monsieur. Vous êtes chez un... Je ne suis pas dentiste.
15: Oh, oui, ben ça, c'est bien les toubibs. C'est-à-dire que ça prend les rendez-vous quand ça veut.
7: Mais c'est pas possible. Enfin, je suis pas toubib.
15: Oui, non, mais je vois ça. C'est-à-dire qu'on fait ça à la tête du client. Allô?
7: Allô?
15: Ah, bonjour docteur. Comme j'expliquais, j'avais besoin de vous voir dès que possible.
7: Et pourquoi vous avez fait canine?
15: Bah parce que je me suis cassé une canine.
7: Vous êtes cassé une canine, donc vous appelez une pension canine.
15: Bah oui, ça me semble...
7: C'est grave quand même, là, ça devient grave, là.
15: Comment ça?
7: Bah je sais pas, vous ne trouvez pas? Il n'y a pas un problème? Vous seriez cassé une molaire, vous iriez où?
15: Bah une pension molaire.
7: Une pension molaire? Oh bah là, c'est encore mieux. Vous voulez arranger une canine dans une pension canine et une molaire dans une pension molaire. Et une pension incisive.
15: Bah enfin excusez-moi, je veux pas vous apprendre votre métier non plus, mais enfin c'est, vous voyez, c'est...
7: Non mais là vous êtes un petit rigolo quand même. Non ben nous on s'occupe que des incisives alors.
15: Passez-moi le docteur dans ce cas.
7: Bon, c'est n'importe quoi là franchement.
25: Oui.
15: Ah, bonjour docteur. Comme j'expliquais là, votre assistante.
25: Alors je vais vous expliquer une dernière fois, une bonne fois, avant que je m'énerve.
15: Non mais
25: attendez, c'est moi qui parle. Donc pour la dernière fois, je vous dis, moi je suis une pension canine, donc je ne vais pas vous réparer votre canine, j'en ai rien à branler.
15: Ah bah bravo.
25: Vous faites ce que vous voulez, vous allez où vous voulez, moi j'en ai rien à foutre. Je vous prie que vous allez le payer cher. Donc merci.
15: Non mais je paye le rendez-vous évidemment. Je vous demande pas de me prendre comme ça entre.
7: Allô.
15: Ah bah voilà la première dentiste.
7: Mais je vous dis...
15: Vous n'avez pas le droit de refuser un patient, hein.
7: Je suis pas dentiste.
15: Non mais...
7: Écoutez, moi j'appelle la police, hein, parce que là vous commencez à m'énerver.
15: Ah bah c'est
7: hein.
15: Moi qui vais l'appeler la police.
7: Ah oui, mais moi je vais l'appeler monsieur la police, hein, y a pas de souci, hein. Moi je vais l'appeler, hein.
15: Ah bah non, mais moi d'abord.
7: Bon bah moi j'appelle, hein.
15: Attendez, bah je l'appelle tout de suite.
7: Attendez. C'est grave, hein, ce que vous êtes en train de faire, hein.
15: Attendez, ça va sonner. Allô.
7: Allô.
8: Oui, bonjour madame, c'est la police.
7: Non mais...
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7: Allô?
18: Oui, bonjour madame.
7: Bonjour.
18: Madame de Guéran?
7: Oui.
18: Vous êtes bien au Petit Moulin?
7: Oui.
18: C'est l'observatoire de Brest à l'appareil.
7: Oui.
18: Nous avons observé un astéroïde qui arrive à grande vitesse. Alors c'est un petit astéroïde, hein?
7: Ah oui.
18: Vous comprenez les comètes?
7: Oui, d'accord.
18: Il faut éviter que cet astéroïde tombe chez vous.
7: Ah, oh là là. Et qu'est-ce qu'il faut faire?
18: Alors, est-ce que votre téléphone va jusqu'à la fenêtre?
7: Oui, un peu. Oui, quand même. Oui, un peu. Si je peux quand même, avec mon fil, approcher d'une fenêtre, oui.
18: Voilà. Est-ce que vous avez un drap d'oreiller ou quelque chose comme ça, un drapeau blanc, à portée de la main?
7: Oui, c'est un torchon, quoi. Hein.
18: Alors, vous allez ouvrir la fenêtre, s'il vous plaît.
7: Faut que je fasse maintenant?
18: Oui.
7: Bon, ça y est.
18: D'accord. Est-ce que vous auriez quelque chose, une poêle ou quelque chose, vous savez, qu'on pourrait utiliser comme une raquette de tennis?
7: Une poêle?
18: Oui.
7: Ah, aussi, oui.
18: Voilà. Alors, vous allez en prendre une, s'il vous plaît, assez vite.
7: Et je prends ma poêle et puis...
18: Donc, ce qu'on va faire maintenant...
7: Oui, mais attendez, moi, de ma main gauche, j'ai mon téléphone et puis alors, si, je ne vais pas pouvoir tenir ma poêle et puis mon...
18: Alors, vous êtes face au ciel, vous êtes orienté vers le ciel?
7: Oui.
18: Donc, vous allez agiter le drapeau blanc déjà?
7: Oui.
18: Et donc, si jamais cette comète était habitée, même par des civilisations microscopiques, elles connaissent le code du drapeau blanc et elles savent donc que c'est un signe de paix. Hein.
7: Ah oui.
18: Alors, qu'est-ce que vous faites exactement là?
7: Eh ben, il est au-dessus de ma tête et je l'agite, quoi.
18: Vers où?
7: Ben, vers le ciel.
9: Tout le monde est en place maintenant. Nous vérifions tout de suite si la comète est habitée. Trace de vie. Mettez en place les traducteurs synthétiques. Vous m'entendez ?
10: Oui, oui, je vous entends.
9: Les habitants de cette comète vous voient et, bon. Et ils voient que vous êtes en paix.
10: Bon.
9: Donc, apparemment, elle ne s'écrase pas du tout. Mais alors, par contre, elle a besoin d'un effet rétro pour repartir d'où elle vient.
10: Oui.
9: Est-ce que vous pouvez les aider ?
10: Ouais, qu'est-ce qu'il faut faire ?
9: Vous avez votre poêle ?
10: Ah oui, j'ai la poêle, oui.
9: C'est une poêle à frire ?
10: Oui.
9: Alors ?
10: Mais elle est en téfal, ça ne fait rien ?
9: Attendez, on leur demande. Hein. Alors, je mets en place le traducteur, madame. Hein.
10: Oui.
9: Demandez-leur bien si ce sont des extraterrestres. Hein.
10: Oui.
11: Psst, psst. Allô, la Terre ?
9: Psst, psst.
10: Oui. Est-ce que vous êtes bien des extraterrestres ?
11: Allô ?
10: Allô ?
11: Bonjour, madame.
10: Bonjour.
11: Nous venons d'une lointaine planète. Vous m'entendez ?
10: Oui. Bon, j'ai une poêle dans ma main, mais elle est en téfal. Est-ce que c'est bien ?
11: Le téfal ? De quoi s'agit-il ?
10: Ben, une poêle que quand on fait cuire quelque chose, ça ne colle pas.
11: Pouvez-vous traduire faire cuire ?
10: Faire cuire des œufs ou de la viande.
11: Très bien. Nous avez la possibilité de nous renvoyer dans l'espace intergalactique ?
10: Oui, donc je vous fais voir ma poêle.
11: Nous l'observons.
10: Vous la voyez ?
11: C'est du téfal.
10: Bon.
11: C'est parfait pour nous.
10: Bon, alors, qu'est-ce que c'est bon ? Allô ?
9: Allô ?
10: Oui ?
9: Qu'est-ce qu'ils disent ?
10: Ben, ils disent qu'ils voient ma poêle, quoi.
9: Ouais.
10: C'est parfait pour nous, qu'ils ont dit.
9: Ah oui, parce que c'est une...
10: Parce que c'est une poêle téfal.
11: Allô, la Terre ?
10: Oui.
11: Nous allons approcher maintenant à grande vitesse de la Terre.
10: Oui.
11: Vous pourrez nous renvoyer de là d'où nous venons avec votre poêle.
10: Oui. Elle est au-dessus de ma tête.
11: Savez-vous faire un smash ?
10: Qu'est-ce que c'est que ça ?
11: Avez-vous déjà joué au tennis ?
10: Jamais.
11: Saurez-vous taper dans notre astéroïde ?
10: Ben, qu'est-ce qu'il faut faire pour ça ?
11: Vous allez lancer maintenant la poêle au moment de l'impact dans notre astéroïde.
10: Mais comment que je fais ? Je la lance comment, ma poêle ?
11: Vous évitez de la lancer dans le carreau. Vous la lancez au-dessus de votre tête, mais pas sur votre tête.
10: Ah ben non, je m'en doute, oui. Alors, je la lance, mais je la lance où, ma poêle ?
9: Allô ?
10: Allô ?
9: Vous m'entendez, madame ?
10: Oui.
9: Oui, c'est observateur. Vous êtes toujours en ligne avec les extraterrestres, là ?
10: Ils disent qu'il faut que je lance ma poêle au-dessus de ma tête.
9: Faites attention, hein ?
10: Ben oui, oui, ben oui, ben ils m'ont bien dit de prendre. Ben oui, faites attention, mais où faut, comment faut que je t'achète dans. Moi je suis là sur des.
11: Allô, la terrienne.
10: Oui, bon, alors oui, vous m'avez dit de lancer ma poêle comme une balle de tennis.
11: Vous allez tenir votre poêle. Au moment de l'impact, vous lancerez la poêle dans notre astéroïde et nous pourrons repartir à 2 milliards de kilomètres.
10: Mais où je la lance n'importe où.
11: Impact 3 secondes.
10: Oui, d'accord, oui.
11: Impact 2 secondes.
10: Oui.
11: Impact 1 seconde. Lancé.
10: Ça y est, c'est fait.
11: Raté.
10: Oh, c'est raté ? Allô ?
9: Vous nous entendez, madame ?
10: Oui.
9: Alors ?
10: Ils me disent que j'ai lancé ma poêle et c'est raté. Qu'est-ce qu'il faut que je fasse, alors ?
9: Alors, à ce moment-là, ce qu'il faut, c'est la relancer quand ils vont vous le dire.
10: Ah oui ? Mais la lancer, mais où comme... La lancer à combien, alors ?
9: À 1 milliard 750 millions de kilomètres.
10: Ben mais... oui, mais je comprends plus rien. Où voulez-vous que je... Moi, j'ai devant, là, j'ai des rosiers, là, j'ai un parterre, là. Alors...
9: Ah oui, mais il faut sauver la Terre, madame. Hein.
10: Ben oui. Bon, alors, vous me remettez en... Oui.
11: Allô, la Terre ?
10: Oui. Bon, alors, comment faut que je fasse, maintenant ?
11: Vous devez nous renvoyer à 2 milliards de kilomètres, avez-vous bien compris ?
10: Bon, alors, je recommence à la lancer.
11: Attention, vous êtes prête ?
10: Oui, alors je lance ma poêle le plus loin possible.
11: Impact, 3 secondes.
10: Oh.
11: Impact, 2 secondes.
10: Je lance !
11: Maintenant, smash.
10: Ça y est. Allô ?
9: Allô ?
10: Allô ?
9: Il s'éloigne.
10: Ah bon, ben ça y est.
9: Voilà, vous avez renvoyé, madame, l'astéroïde dans l'espace.
10: Ça y est.
9: Vous l'avez renvoyé à 3 milliards de kilomètres, vous avez sauvé le cosmos.
10: Bon, eh ben dis donc. Mais j'ai... Moi, vous savez...
9: Bravo, madame.
10: Ah bon ?
9: Oh, vous avez fait quelque chose de formidable.
10: C'est vrai ?
9: Oui, bravo.
10: Mais je croyais que c'était une blague au départ. Eh ben, je suis contente de moi.
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12: Le salon, bonjour.
15: Bonjour monsieur, c'est bien le salon de coiffage ?
12: Oui, c'est pour quoi faire ?
15: C'est pour signaler une nuisance sonorifique.
12: Ouais.
15: En fait, vous faites de la tondeuse le matin.
12: Bah ouais, je fais la tondeuse à la main, ouais. Fin...
15: Ah voilà, alors qu'il est interdit par la commune de passer la tondeuse le matin.
12: C'est quoi ce délire ? Bah, dans un salon de coiffure, c'est normal qu'on utilise une tondeuse à cheveux.
15: Oui, mais pas avant midi.
12: Non, mais il faut bien, vous croyez ?
15: Il vous entend, hein.
12: Mais qu'est-ce que vous racontez, enfin ? Vous dites n'importe quoi.
15: Vous reconnaissez pratiquer le tondage le matin ?
12: Bah, c'est normal, vous êtes dans un salon de coiffure, c'est mon métier, non ? J'utilise ma tondeuse à gazon.
15: Tondeuse à gazon en plus.
12: Allô ?
15: Ah, un autre monsieur.
12: Ouais, mais de toute façon, qu'est-ce que vous racontez ? On n'utilise pas de tondeuse, c'est une tondeuse à cheveux qu'on utilise.
15: Mm-hmm. Et pourtant, l'autre monsieur vient bien de dire tondeuse à gazon.
12: Une tondeuse à gazon ? Qu'est-ce que vous venez vous faire chier avec une tondeuse à gazon ?
15: Excusez-moi, mais vous faites un boucan pas possible avec votre tondeuse le matin.
12: On fait du boucan avec notre tondeuse, mais on n'a pas de tondeuse à gazon, vous comprenez le français ou pas ?
15: Donc c'est bien la tondeuse à cheveux qui me réveille ?
12: Ouais, ben la tondeuse pour les cheveux, elle fait pas du bruit comme une tondeuse à gazon, vous rigolez ou quoi ?
15: J'habite à côté, si vous voulez, ça me réveille quand
12: ouais,
15: même.
12: Ouais, mais je m'en bats que vous habitez à côté, vous allez venir maintenant alors.
15: Oui, et puis vous allez planquer la tondeuse, je vois le truc.
12: Mais la tondeuse de quoi ? Elle est même pas dans le jardin, la tondeuse que vous venez me faire chier, franchement.
15: Quel jardin ?
12: Mais on n'a pas de jardin, on n'utilise pas de tondeuse, on comprend le français ou pas ?
15: Non, mais je vous parle de la tondeuse à cheveux.
12: Mais la tondeuse à cheveux, mais qu'est-ce que j'en ai à faire de la tondeuse à cheveux ? C'est notre métier.
15: Bah oui, mais enfin, elle fait un boucan, pas possible.
12: Écoutez, vous savez quoi ? J'ai pas de sac à faire. Alors c'est bon, vous arrêtez, vous allez aller à la mairie voir la flic, voir ce que vous voulez. Vous n'êtes pas nous faire chier, c'est clair ?
15: J'ai mon beau-frère à côté qui peut témoigner.
12: Ouais, mais je m'en bats, votre beau-frère Pierre-Paul Jacques, je m'en fous.
15: Ah bah je vous le passe.
12: Vous venez au salon, puis c'est tout.
15: Martin ? Oui, Martin.
12: Ah, c'est bon.
15: Je te passe le monsieur.
12: Hein ?
15: Oui, allô ? Je témoigne, je confirme.
12: Non, mais vous allez commencer. Non, mais c'est bon, hein, c'est faut arrêter, hein.
15: Non, mais excusez-moi, je constate
12: vous
15: juste.
12: Vous faire chier comme ça toute la journée, en fait.
15: Non, mais je vois bien que vous avez quelque chose à vous reprocher, vous avez essayé de planquer.
12: On a rien à nous reprocher. Non, mais n'importe quoi. T'as qu'à faire, emmerder les gens. Mais de toute façon, vous allez m'énerver. Si vous venez au salon, moi, je vous vole dedans, moi.
15: Déjà, en plus, j'ai remarqué souvent, ça sentait l'essence quand on passait devant le salon. Donc, je pense que c'est une tondeuse essence que vous avez, si je me trompe pas.
12: Ah ouais, une tondeuse cheveux à essence. Vous avez déjà vu ça? Non, mais franchement, c'est bon, là. Faut arrêter.
13: Oui, allô?
15: Ah, monsieur le patron, peut-être?
13: Une tondeuse pour couper les cheveux, ça fait pas de bruit. Alors, moi, je vais faire après-midi, je vais aller voir monsieur le maire à la mairie.
15: Oui, ah bah, quand il va voir votre énorme tondeuse à cheveux.
13: Une énorme tondeuse, vous rigolez? Ça va pas la tête, là, vous êtes pas bien, vous, hein? Nous, on n'a pas de jardin, on n'a pas de gazon, alors on est tranquille.
15: Alors, qu'est-ce que vous faites avec une tondeuse à gazon dans le salon?
13: Bah, on n'a pas de tondeuse à gazon dans le salon. Alors, vous êtes pas bien, vous?
15: Bah, vous m'avez dit que vous faisiez.
13: Non, bah, une tondeuse électrique, ça fait pas de bruit.
15: Ah, si, ça fait vroom, vroom.
13: Bah, ça fait pas de bruit, une tondeuse électrique, enfin, vous êtes fous, vous, ou quoi?
15: Si, ça ronfle, une espèce de vroom, vroom,
13: non, mais ça va aller, oui. Faut pas pousser, là, on a besoin de travailler, c'est pas possible, ça.
15: Non, mais alors, vous pouvez, mais aux horaires. Ah, bah voilà, tiens, qu'est-ce que je disais? Ah bah ça alors, allô ?
13: Oui ?
15: Oui, ah bah je l'ai entendu là, votre tondeuse, vous voyez ?
13: Bon, et bah alors, parce que je vous l'ai mis à l'appareil, hein, faut arrêter, hein.
15: J'ai failli perdre une oreille avec votre truc, là.
13: Non mais ça va aller, foutez-moi la paix, puis c'est tout. Vous habitez où, dans votre rue ?
15: Absolument, oui.
13: Dites-moi votre numéro de maison, puis je vais aller vous trouver, vous allez voir un petit peu.
15: Bah disons que je suis au 47.
13: Ça va mal se passer.
15: Oh, je parie que vous êtes même pas capable de venir.
13: Ah bah tchao.
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14: Oui ?
16: Oui, bonjour madame. Je suis bien à l'école.
14: Oui.
16: Oui, bonjour madame. Monsieur de la place à l'appareil inspection d'académie. Est-ce qu'on peut avoir la direction ?
14: C'est moi.
16: Ah, bah très bien, bonjour. Un inspecteur d'académie est venu vous voir. Je ne sais pas si vous l'avez vu.
14: Non, je ne l'ai pas vu.
16: Il n'est pas arrivé encore. Est-ce que s'il arrive, vous pouvez lui demander de nous rappeler d'urgence à Toulouse ?
14: Qui rappelle ?
16: Qui rappelle, absolument. Monsieur de la place à l'inspection d'académie. Hein.
14: Oui.
16: Alors l'inspecteur d'académie s'appelle monsieur Moncu.
14: Oui.
16: Moncul.
14: D'accord.
16: Ah, attendez, parce que...
17: Il est arrivé, non ?
16: Bah non, apparemment, il n'est pas arrivé.
17: Allô ?
14: Oui ?
17: Bonjour, madame.
14: Bonjour, monsieur.
17: Vous l'avez vu, non ?
14: Mais,
17: Vous l'avez vu ?
14: Mais qui ?
17: Mon cul.
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14: Oui, allô ?
15: Bonjour, monsieur, c'est bien la boulangerie ?
14: Oui ?
15: Monsieur Martin, à l'appareil, établissement Les Grossisseurs Martin.
14: Vous appelez pourquoi ?
15: J'appelle pour vous livrer des baguettes.
14: Des quoi ?
15: Des baguettes, vous savez, le pain en forme de baguette.
14: Bah, pourquoi vous allez m'apporter des baguettes de pain ?
15: Parce qu'aux actualités, ils ont dit que les boulangistes, ils vendent moins de baguettes qu'avant.
14: Oui ?
15: Donc, je me suis dit, si je vous en apporte en plus des vôtres, vous en avez plus, donc mathématiquement, vous en vendez plus.
14: Bah non, parce que nous, on fabrique nos baguettes, monsieur. Elles viennent d'où, vos baguettes ?
15: Bah, ce sont des invendus de la veille que je récupère dans les supermarchés.
14: Bah, d'accord, puis on les vend comment, alors, au magasin ? Pas frais ?
15: Bon, vous leur remettez un petit coup de micro-ondes et hop, elles sont comme neuves.
14: Non, mais alors, vous vous rendez compte ce que vous dites ? Vous récupérez des baguettes de la grande surface, il faut que je les vende.
15: Ouais, mais on fait un mix avec les vôtres.
14: Bah non, c'est pas du tout un mix ici, hein.
15: Bah si, comme ça, vous faites grossir votre business.
14: Ouais.
15: Eh ouais, parce que nous, c'est notre métier chez les grossisseurs Martin.
14: Bah, j'ai pas envie de grossir mon business avec vous, monsieur.
15: Eh, on est quand même grossisseurs de business semi-professionnels de beau-père en beau-fils depuis deux générations.
14: Bon,
0: bonjour.
15: Ah, bonjour monsieur.
0: Mais pourquoi vous m'apportez des baguettes? Je comprends pas là.
15: C'est ce que j'ai expliqué. En tant que grossisseur de business, je vous apporte mes baguettes en plus et ça fait grossir votre boulangerie.
0: Moi, je vous ai jamais demandé de m'apporter des baguettes industrielles, monsieur. Moi et mes clients, ils veulent des produits artisanaux que mon boulanger fabrique, c'est tout.
15: Oui, eh ben, vous avez qu'à dire que ce sont des produits industriels artisanaux.
0: Mais je veux pas dire, je vais pas mentir à ma cliente.
15: C'est pas vraiment mentir parce qu'il y aura quand même une partie des baguettes qui seront les vôtres.
0: Non, mais vous rigolez, moi. Ils ont confiance en moi. Je n'ai pas l'intention de vendre de la merde parce que quelqu'un m'apporte des baguettes gratuites.
15: Oula, comment ça gratuite?
0: Bah je sais pas, vous me dites que vous m'apportez les baguettes, pour moi ils sont gratuites.
15: Bah oui et non, parce que vous, ça vous permet de vendre plus de baguettes, mais c'est moi qui les encaisse, celles que vous vendez en plus.
0: Bah je m'en fous d'avoir plus de baguettes à vendre, j'ai pas la clientèle pour.
15: Dans ce cas, vous compliquez pas, je passe demain, je vous monte un stand de baguettiste devant la boulangerie et je vous en trouve de la clientèle.
0: Non, je veux pas de stand en face de ma boulangerie, c'est hors de question. Est-ce que vous avez l'autorisation du maire pour avoir un stand?
15: Bah non, pas besoin. On dira que c'est une extension boulangiste de votre magasin.
0: Non, vous direz rien du tout, c'est pas une extension de chez moi. Il n'y aura pas de stand demain, j'appelle les flics demain matin.
15: Ah bah vous avez du bol parce que mon beau-frère travaille justement à la flicquerie.
0: C'est quoi ce bordel? Vous voulez que je vous passe le maire là?
15: Ah parce que le maire est dans la boulangerie.
0: Oui, j'ai le maire.
15: C'est du bluff.
0: Non, c'est pas du bluff.
15: Oh bah si, comme par hasard, le maire est à côté, ça sent le bluffisme.
0: Je vous le passe.
15: Bah oui.
0: Qui veut vendre du pain sur la...
3: Allô?
15: Bonjour madame, vous êtes?
3: Je suis le maire de la commune. Bonjour.
15: Oui, vous êtes surtout le monsieur de la boulangerie qui essaye de se faire passer pour le maire.
3: Ben non, mais vous me dites que je suis un employé de la boulangerie.
15: Bah oui, en vrai, c'est toujours la même personne qui imite d'ailleurs très mal la voix du maire.
3: Pas du tout.
15: Bah tiens, pas du tout. Je reconnais, c'est la même voix.
3: Bon, écoutez, monsieur, au revoir, parce que moi, je...
0: C'est bon?
15: Eh ben voilà, qu'est-ce que je disais?
0: Oui, monsieur le maire m'a redonné l'appel.
15: Mais non, c'est vous depuis le début.
0: Bah oui, c'est moi depuis le début.
15: C'est ça, oh, bah, j'en étais sûr, monsieur le maire n'a jamais existé.
0: Ah non, monsieur le maire est là.
15: Bah oui, bien sûr, c'est pas du tout vous qui l'avez imité en changeant votre voix.
0: Non, monsieur le maire est là, bordel! Je ne peux pas m'amuser à changer ma voix.
15: Pardon, mais ça s'entend, vous dites « Bonjour, c'est monsieur le maire » avec cette voix.
0: Non, c'est clair, je vais pas perdre 2 heures avec vous.
15: Oh bah attendez, j'ai mon collègue à côté de moi, il confirme.
0: Ça tombe bien.
15: Ah bah oui, d'ailleurs, je vous le passe.
0: Non.
15: Allô, oui, bonjour monsieur, je suis mon collègue.
0: Bon,
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0: Bonjour.
19: Oui, allô, bonjour madame. C'est le salon de coiffure.
0: Oui.
19: Ah, bonjour madame Ledoux à l'appareil.
0: Oui.
19: Je viens d'arriver en Alsace.
0: Ah, d'accord.
19: Voilà où je m'installe. Je voudrais savoir si je pouvais prendre rendez-vous.
0: Oui. Vous voulez faire quoi?
19: La spécialité locale, je crois. Hein.
0: C'est-à-dire?
19: La choucroute.
0: Quelle choucroute?
19: Ben, on m'a dit qu'en Alsace, sa spécialité, c'était la choucroute.
0: Ouais, d'accord.
19: C'est pas comme ça que ça s'appelle? Parce que j'ai un chignon.
0: C'est quoi?
19: Un chignon, là. La choucroute, quoi.
0: Et vous voulez venir quand?
19: Ben, demain après-midi.
0: Écoutez, à midi et demi.
19: Oui.
0: Hop là.
19: Mais alors, pour faire tenir la choucroute...
0: Oui.
19: Parce que je voudrais que ce soit assez haut...
0: Ouais.
19: Vous mettez pas des saucisses quand même?
0: Non, des bigoudis.
19: Excusez-moi, il y a mon mari qui est inquiet, je vous le passe. Hein.
0: Oui.
19: Allô?
0: Oui.
19: Oui, bonjour madame.
0: Bonjour monsieur.
19: Excusez-moi, je suis très inquiet parce qu'elle me dit qu'elle veut faire une choucroute, mais...
0: Oui, elle m'a dit qu'elle veut faire une choucroute.
19: Oui, mais c'est quoi exactement ça?
0: Mais je sais pas, je verrai quand je la vois.
19: Mais attendez, c'est quoi parce
0: que... Je lui mets pas des saucisses.
19: Bah oui, parce qu'elle me dit que c'est la spécialité en Alsace.
0: Mais là, oui, mais... c'est une spécialité en Alsace, vous mangez au restaurant, mais pas chez le coiffeur.
19: Ben voilà.
0: Moi, je lui mets certainement pas de saucisses dedans.
19: Ah bon, bah vous me rassurez parce que...
0: Mais oui.
19: Ça tient comment alors ça? Parce que...
0: Ça tient avec des bigoudis, pas avec des saucisses.
19: Ah. Et dites-moi.
0: Oui.
19: C'est possible de venir en famille?
0: Comment en famille? Combien vous êtes?
19: Eh ben on est 4, on va prendre une table pour 4. On va prendre une choucroute bigoudi alors.
0: Mais qu'est-ce que vous voulez à 4?
19: 4 choucroutes bigoudi avec 4 bières.
0: 4 choucroutes, oui. Non mais nous on n'a pas de choucroute ni de bière. C'est un coiffeur où vous appelez?
19: Oui, voilà.
0: Oui.
19: Oui, on va prendre une table, hein?
0: Non, on n'a pas des tables.
19: 4 choucroutes, donc, et 4 bières.
0: Et 4 choucroutes et 4 bières.
19: Voilà.
0: Oui, mais, et les bigoudis, ils sont où?
19: Quels bigoudis?
0: Mais, là, vous appelez un coiffeur, pas un restaurateur, hein?
19: Oui, c'est ça. Mais oui. Ma femme m'a dit que vous faisiez choucroute aussi.
0: Mais pas pour... Non, des choucroutes en coiffure, mais pas pour manger.
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0: Bonjour.
1: bonjour.
15: Bonjour monsieur, c'est bien le bureau de tabac ?
1: Oui, mais c'est madame.
15: Si vous voulez. J'ai eu un PV de stationnement qui a été majoragé parce que je ne l'ai pas payé.
1: Oui.
15: Pour éviter les complications, j'ai dit que je l'avais payé chez vous et que c'est vous qui n'avez pas transmis.
1: Non, non, mais monsieur.
15: Monsieur ?
1: Vous n'avez pas à dire qu'on n'a pas transmis.
15: Bah si.
1: Eh ben non, monsieur.
15: Si, parce que comme ça, ça évite que ça me retombe dessus.
1: C'est un petit problème. Vous avez fait un paiement avec la machine.
15: Alors non, en vrai, j'ai juste oublié de payer.
1: Non, mais attendez, monsieur. Non, mais il doit le faire exprès, c'est pas possible.
15: Il le fait peut-être exprès, mais il vous fait dire qu'il vous entend.
1: Non, mais je m'en fous, monsieur, parce que là, ça craint.
15: Mais non, on va juste dire que c'est votre faute.
2: Comment ça, notre faute ?
15: Ah, bonjour, monsieur.
2: Je comprends pas, là, c'est quoi cette histoire ?
15: Bah, vous dites que votre machine a bugué.
2: Ah non, pas du tout, plaisantez ou quoi ?
15: Oui, bien sûr.
2: Il n'y a aucune faute de notre part. Vous êtes venu en retard, vous êtes venu en retard, ne mettez pas la faute sur nous. Je suis pas d'accord, vous plaisantez ou quoi ?
15: Oui, oui, absolument.
2: C'est pas mon problème, ça vous vous rendez compte ce que vous êtes en train de me dire ?
15: Si, maintenant c'est votre problème, parce que comme on considère que vous avez foiré.
2: Ah, mais j'ai pas foiré du tout, attendez, non, vous plaisantez ou quoi ?
15: Alors, pour la troisième fois, je vais vous dire
2: vous
15: oui.
2: Vous savez quoi, vos histoires, vous démerdez, hein, c'est bon, attendez.
15: Oui, je me débrouille, aucun souci. Je signale votre foirage. Ensuite.
2: Il n'y a pas eu de foirage, mais vous arrêtez un peu de dire n'importe quoi. Vous n'avez pas payé votre PV à temps et vous mettez la faute sur nous parce que c'est la machine qui l'a pas remonté à temps.
15: Voilà, bah, on va dire ça, très bien.
2: Ah, ben non, on dit rien du tout, vous plaisantez ou quoi ?
15: Oui, quatrième fois. Donc, on va dire que la machine souffre de déblocage.
2: Non, mais la machine, elle remonte le PV le jour même, vous plaisantez ou quoi ?
15: Ah, mais oui, cinq fois.
2: Vous me mettez dans vos embrouilles, là. C'est vous qui me mettez dans la merde en disant que ma machine remonte pas à temps.
15: Ah, on est d'accord, la machine remonte pas à temps.
2: Ma machine remonte à temps, ça se fait automatiquement. Il est où le justificatif ? Vous l'avez ?
15: Justement, je vais passer pour que vous m'en fassiez un.
2: Ah, non, pas du tout, vous plaisantez ou quoi ?
15: Alors, pour la sixième fois, je vous confirme.
2: Mais je peux rien vous faire, moi.
15: Si, il faudrait me justificater.
2: Non, je justifie rien du tout. Vous êtes venu en retard. C'est pas de ma faute si vous payez vos PV en retard. Qu'est-ce que vous me racontez, là ? C'est quoi cette histoire ?
15: Ce qu'on va faire, c'est que vous allez me justificater de la semaine dernière.
2: Je vous justifie rien du tout.
15: Et si ?
2: Non, vous payez vos PV en retard et c'est de ma faute. Non, mais ça va pas, non ? Mais où ça s'est vu, ça ?
15: Bah, ça s'est vu chez moi, du côté de Martinville.
2: Ah ouais, mais vous vous foutez pas dans vos embrouilles.
15: Moi, je passe.
2: Mais...
15: Vous me faites le justificatisme.
2: Non, je peux pas vous faire de justificatif. Mais vous plaisantez ou quoi ?
15: Mais bien sûr, septième fois. Écoutez, je vais préparer le justificatif moi-même.
2: Non, préparez rien du tout. Vous savez quoi, vous passez pas, vous débrouillez avec votre merde.
15: Ah bah non, c'est pas ma mère qui va me faire le papier.
2: Non mais ça va pas, non, de me foutre dans vos histoires à la con là.
15: Alors, je dirais plus appel trop con que histoire à la
2: allez,
15: con.
2: C'est bon, vous savez quoi, vous m'avez gonflé, allez.
15: Non mais ça va.
2: Quoi ça va ? Quoi ça va ? Plaisantez ou quoi ?
15: Bien sûr que oui, neuvième fois. Et puis en plus, ça va juste vous coûter 2 points et 335 euros. Donc
2: eh ben, fallait le payer votre PV pour 2 points et 335 euros. Qu'est-ce que vous m'emmerdez là ? Non mais ça va pas, non, plaisantez ou quoi ?
15: Pour la dixième fois, oui, absolument.
2: Vous ne me faites rien du tout. Passez au magasin, venez. Venez,
15: oui, oui, alors je viens comme ça, je vous apporte.
2: Non, mais c'est bon.
15: Ah, bonjour madame.
5: Tu veux rigoler là, mon pote là, ça va. Tu peux raccrocher là et tu me cherches pas trop là, tu comprends là
15: eh ? Oui, eh ben je vais passer directement, t'as raison, c'est plus simple.
5: Tu sais où je suis là ? Mais tu viens me voir et tu me fais pas chier. À tes histoires, j'en ai rien branlé. Tu me fais pas chier ou tu viens me voir. Tu me le dis de vive voix, mon pote, tu comprends ?
15: Ah, merci mon pote, ça fait plaisir d'avoir enfin quelqu'un qui a envie de m'aider.
5: Ok, allez, ciao.
15: Bisous, bah à tout de suite mon pote.
5: Mais oh, qu'est-ce que c'est que merde ?
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20: Allô ?
21: Allô, Nicole ?
20: Oui ?
21: Bonjour, petite Nicole, c'est Fragiado à l'appareil.
20: Qui ?
21: Ben, tu n'as pas encore payé ton abonnement ?
20: Qui donc, vous dites ?
21: Fragiado, le journal de l'enfance heureuse. Qu'est-ce que tu as fait cette semaine ? Tu as oublié ? Tu sais que si tu l'envoies pas avant le 21, tu pourras pas concourir pour le grand concours qui te permettra peut-être de gagner un beau voyage à Disneyland, alors Nicole ?
20: Vous vous trompez complètement, là.
21: Non, écoute-moi, tu t'appelles bien Nicole ?
20: Oui.
21: Tu es psychiatre ?
20: Oui.
21: Bon, eh bien, tu nous as... Je sais bien, j'ai devant moi le fichier. Je suis nouveau responsable. Je suis étudiant pendant le reste de l'année. Je m'occupe des abonnements de Fragiado pendant les vacances.
20: Oui, mais je ne suis pas du tout abonné à cette chose-là.
21: Oh, dis-moi, j'ai même devant moi tes derniers résultats pour le grand concours, sondage que tu as donné, Nicole, quand même.
20: Oui.
21: Eh bien, avec les records de saut de la grenouille.
20: Non, pas du tout moi, ça.
21: Dis-moi, tu veux plus le payer ? Dis-moi tout de suite.
20: Non, non, mais je suis pas abonnée à cette chose-là.
21: Pourquoi tu nous as pas écrit ?
20: Mais je suis pas du tout abonnée. C'est une. D'abord, qu'est-ce que c'est que cette façon de me tutoyer comme ça ? On n'a pas gardé les vaches ensemble. Hein. Moi, je suis pas du tout abonnée à votre hebdomadaire ou mensuel. Je sais pas de quoi il s'agit.
21: Mais quand même, le mensuel de l'enfance heureuse, des 5 à 15 ans.
20: C'est une erreur, hein.
21: Non, écoute, Nicole. Non, mais écoute, alors là, non. Moi, je vais encore me faire taper sur les doigts. Je t'ai envoyé, pourtant, le grand poster de Jean-Luc Lahaye.
20: Mais je suis pas une adolescente.
21: Non, écoute-moi.
20: Ne me tutoyez pas, ça me gêne.
21: Non, excusez-moi. Tu es allé ce week-end au bord de la mer et tu as attrapé un coup de soleil, non? Tu te souviens pas du tout de ce que tu as fait cette année?
20: Non.
21: Nicole, en plus, tu as dit 3,17 m pour la grenouille. T'étais pas loin, t'étais 3,20 m.
20: C'est pas moi. Vous vous trompez, hein. Perdez votre temps, c'est pas moi. Bon, je vous laisse, hein. Au revoir.
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4: Bonjour.
15: Bonjour monsieur, c'est bien l'entreprise de plomberie?
4: Oui.
15: Monsieur Martin, société Martin Télécom à l'appareil.
4: Oui.
15: Juste pour vous prévenir, on va tester sur votre ligne un dispositif de traduction instantanée.
4: Oui, mais on n'a pas besoin de traduction instantanée, on n'a pas besoin de tests, etc.
15: Rassurez-vous, ça ne change rien pour vous. Vous continuez à parler en français. En revanche, vos interlocuteurs vous entendent, eux, en anglais.
4: Alors, ça veut dire que quand je vais appeler un de mes clients, il va m'entendre parler en anglais, c'est ça?
15: Exactement. Vous pouvez aussi changer de langue.
4: Oui, mais moi, je m'en fiche de ça. De quel droit vous vous permettez de faire un test sur notre ligne téléphone? Qui vous a donné l'autorisation de faire ça?
15: Alors, pour tout vous dire, on a fait un tirage au sort parce que personne ne voulait le faire et c'est tombé sur vous.
4: Ah oui, oui, bah oui, bah oui, pourquoi pas?
15: Ah oui, bah oui, parce que comme il y a encore pas mal de bugs, on ne voulait pas tester nous-mêmes, comprenez bien.
4: Non, rien du tout. Non, mais attendez, nos clients.
15: Bonjour monsieur.
4: Nos clients, ils parlent français, j'ai pas besoin qu'ils se soient traduits en anglais.
15: Ça, c'est pas un problème grâce au reverse traduction. Si vous vous parlez en anglais, on vous entend en français.
4: Mais je ne parle pas l'anglais, je ne sais pas parler l'anglais.
15: Pourquoi?
4: Parce que je parle français.
15: Ah oui. Bon, de toute façon, au bout d'un mois, vous pouvez faire une réclamation.
4: Vous me supprimez. Mais tout de suite, hein. Je vous préviens, ça va pas le faire, hein.
8: Traductionnage activé.
4: Bah non.
15: Oh là là, qu'est-ce qui se... Allô?
4: Oui, oui, oui, ça ne va pas le faire.
15: Aïe, aïe, la traduction s'est activée toute seule, je vous entends en anglais maintenant.
4: Il m'entend en anglais, là.
15: Et puis pardon, mais moi je comprends pas l'anglais, donc...
4: Moi non plus, je comprends pas l'anglais.
15: Alors, est-ce que ça vous pouvez...

0: Yes, and I speak French.
1: No, you speak English.
0: Oh là là.
1: Mais qu'est-ce que vous avez touché à notre ligne?
0: Bah sinon je peux pas faire mon test.
1: Mais j'en ai rien à foutre de vos tests. Vous remettez comme c'était avant.
0: Bon, voilà.
1: Bon, et c'est rétabli, là?
0: Plus ou moins. Tout le monde vous entend à nouveau en français.
1: Bah, j'espère bien.
0: En revanche, vous, vous entendrez les gens vous parler en coréen.
1: Mais on n'a rien à foutre de la Corée.
0: Bon, ça peut être pratique pour vos clients coréens.
1: Non, on n'a pas de clients en Corée.
0: Ah non, mais ça marche aussi avec vos clients français.
1: Oui, ils vont m'entendre en coréen, non mais...
0: Non, non, suite au réinversage, c'est vous qui entendrez vos clients en coréen.
1: Bah, ils vont me parler coréen, je vais les comprendre.
0: Si vous parlez coréen, bien sûr, oui, parce que ce
1: mais
0: sera...
1: Mais je ne parle pas coréen, monsieur, je ne parle que français.
0: Ah.
1: Je veux que vous, ça soit rétabli immédiatement.
0: Alors, le plus rapide, ce serait quand même que vous inscriviez à une méthode d'apprentissage rapide du coréen.
1: Non, non, pas de méthode rapide du coréen, n'importe quoi.
0: Bah, ça vous permettra au moins de comprendre...
1: Non, mais vous avez un responsable, là, que vous pouvez me passer?
0: Oh, mais bien sûr.
1: Passez-moi votre responsable.
0: Quittez pas. Monsieur Martin? Oui, monsieur Martin? Je vous passe le monsieur de la plomberie. Allô?
1: Oui?
0: Ja, guten Tag.
1: Guten Tag, tu
0: vois. Ja, ich bin das responsable, monsieur Martin.
1: Non, mais ça va pas votre tête, non?
0: Ah, pardon, vous me parlez en italien, non?
1: Bah, il sous de ma gueule, celui-là, ou quoi?
0: Pouvez-vous plutôt me parler en grec? Ça me retraduit automatiquement en autrichien.
1: Non, mais vous foutez de ma gueule, hein?
0: Ah,
1: mais...
0: désolé, je ne comprends pas votre langue bizarre.
1: Bon, allez.
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4: SPA, bonjour.
5: Oui, c'est la SPA.
4: Oui, monsieur, bonjour.
5: Bonjour, madame. Comment allez-vous?
4: Ça va, monsieur.
5: Ah, c'est monsieur Le Duret, l'appareil.
4: Oui, bonjour, monsieur. Bonjour.
5: Je vous appelle parce que nous organisons tous les week-ends des sorties où nous rencontrons des animaux.
4: Oui, et alors?
5: Alors, on voulait un conseil.
4: Oui, je vous écoute.
5: Nous organisons avec des amis ce que nous appelons des rodéos cochons.
4: Oui.
5: Nous arrivons donc de manière inopinée. Dans des cours de ferme, là où il y a des porcheries en stabulation libre, où les cochons sont en liberté, nous avons des gros 4x4, et donc nous traversons les cours de ferme, très vite évidemment, parce que l'éleveur ne doit pas être au courant.
4: Et ah bon?
5: Bah oui, c'est celui qui poque le plus de cochons.
4: Qui
5: poque.
4: Qu'est-ce que ça veut dire poquer?
5: Qui tue, qui boum, qui écrase le plus de cochons.
4: Non mais vous plaisantez, monsieur, ou quoi? Vous appelez la SPA pour me raconter des conneries pareilles?
5: Dites-moi, madame, c'est quand même un sport, hein?
4: C'est un sport? Non mais attendez, mais vous êtes fou ou vous êtes innocent? Alors, monsieur, je n'ai rien à répondre à votre bêtise. Veuillez raccrocher, s'il vous plaît, immédiatement.
5: Ben, je fais ce que je veux.
6: SPA, bonjour.
5: Allô?
6: Oui?
5: Oui, j'ai appelé une dame et elle m'a raccroché au nez.
6: Elle vous a raccroché au nez, elle est encore complètement scandalisée parce que vous lui avez raconté.
5: Attendez quand même, dites-moi madame, j'appelle gentiment la SPA pour avoir un renseignement.
6: Je vous repasse la dame que vous aviez
5: tout à l'heure. Ah oui, ça serait gentil quand même, moi j'étais...
6: Alors je vous écoute, quel renseignement voulez-vous?
5: Ah, rebonjour madame, je ne sais pas ce qui s'est passé, le téléphone a coupé.
6: Le téléphone a coupé, vous ne savez pas ce qui s'est passé. Alors ça s'appelle comment ce que vous faites là?
5: Ben ça s'appelle le rodéo cochon.
6: Le rodéo cochon. Le cochon, je crois que c'est vous d'abord.
5: Non, madame.
6: Si, monsieur.
5: Si vous voulez bien m'écouter...
6: Alors, je vous écoute, allez-y.
5: Je vous demandais juste un petit conseil, parce que vous connaissez bien les animaux.
6: Oui, je connais les animaux, oui.
5: Voilà.
6: Je les préfère aux hommes, d'ailleurs.
5: Oui, moi...
6: Alors, après.
5: Souvent, c'est vrai.
6: Après, après.
5: Alors, bon. Et donc, nous, comme je vous l'ai dit, c'est celui qui poque le plus de cochons qui gagne.
6: Oui.
5: Et je voudrais savoir quel est le modèle de 4x4 qui serait le plus à même de percuter des cochons sans...
6: Vous voulez savoir quel est le modèle de 4x4 qu'il faut prendre pour culbuter le plus de cochons?
5: Sans leur faire de mal.
6: Sans leur faire de mal.
5: C'est-à-dire qui abrégera
6: leur souffrance.
5: Voilà, voilà.
6: C'est qui abrégera leur souffrance.
5: Voilà.
6: Mais vous vous foutez de ma gueule ou quoi? Monsieur, on est la société protectrice des animaux, nous on n'est pas l'abattoir de Bordeaux, hein.
5: Madame, c'est un sport.
6: C'est un sport, mais faites autre chose comme sport, parce qu'il y a du vélo à faire. On n'a qu'à aller faire du vélo.
5: Mais madame, je vous signale, enfin, excusez-moi, mais passé un certain âge, les sports mécaniques quand même permettent de...
6: Eh bien alors monsieur, non seulement si vous avez un certain âge, vous êtes un cochon, mais vous êtes un vieux cochon.
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7: Oui, allô?
0: Oui, bonjour monsieur, c'est bien l'agence matrimoniale?
7: Je suis une dame.
0: Oui, si vous voulez.
7: Non, mais c'est pas grave.
0: J'aurais besoin de rencontrer une femme, mais c'est extrêmement pressé.
7: Oh, oui, c'est extrêmement pressé, mais c'est pas le lendemain que vous allez rencontrer quelqu'un après, vous voyez?
0: Mais vu que c'est pour mettre sur ma déclaration, faudrait vraiment pas traîner?
7: La déclaration?
0: Bah, pour ma déclaration d'impôt.
7: Comment ça, vous voulez mettre ça sur la déclaration? Je comprends pas. Vous voulez mettre la dame sur la déclaration?
0: Bah oui, parce que si je me déclare une femme, ça me fait gagner genre 50% d'abattage.
7: Attendez, faut que la dame elle soit d'accord, monsieur, ça se fait pas comme ça, vous pouvez pas mettre quelqu'un comme ça sur vos impôts.
0: Ah si, j'ai le papier avec moi, j'ai plus qu'à remplir les cases.
7: Mais
0: alors, numéro de sécu.
7: De la personne?
0: Bah oui, le mien je l'ai déjà.
7: Ah mais j'ai pas son numéro de sécu, monsieur, ça me regarde pas.
0: Bon, ça on verra après. Numéro de passeport.
7: Non mais ça, je ne vais pas pouvoir vous le donner, monsieur.
0: Ou carte d'identité, sinon ça marche aussi.
7: Mais je ne vais pas à vous donner la pièce d'identité de la dame.
0: Non, mais une copie.

0: copie. Une copie suffit.
1: Mais je n'ai pas à vous donner la copie de la pièce d'identité de la dame.
0: Bon, nom, prénom.
1: Mais je ne vous donnerai pas un nom, monsieur. C'est hors de question. J'ai jamais eu une demande pareille. De toute façon, je vous donnerai rien, hein, à part le nom et le prénom de la dame.
0: Ah, nous y voilà. Je vous écoute.
1: Mais non, mais
0: nom de jeune fille.
1: Non, mais je vous donne. Oh, je pense que vous avez pas très bien compris, hein.
0: Vous aussi, j'ai très bien compris. Vous voulez du cash?
1: Mais pas du tout. Mais non, mais vous avez. Mais vraiment, mais.
0: Non, mais je comprends. Écoutez, moi, je viens avec une enveloppe et puis on n'en parle plus.
1: Ah non, mais attendez, ça m'intéresse pas.
0: Je vois ce que c'est.
1: Non, il y a pas de.
0: Oui, un petit bifton discret, je vois.
1: Non, vous voyez rien du tout, non.
0: Dites-moi votre prix.
1: Moi, je ne travaille pas comme ça.
0: Ah, allô?
2: Non, mais vous nous prenez pour quoi, là? Masse, vouloir rencontrer quelqu'un pour payer moins d'impôts, c'est de la filouterie, ni plus ni moins.
0: Non, mais même une occasion, une seconde main.
2: Bah voyons.
0: Un fonds de catalogue, quoi.
2: Voilà, c'est ça, fonds de catalogue. Mais vous prenez les gens pour quoi, monsieur? Et le respect, vous savez ce que c'est? Ça, c'est un truc pour truander les impôts. Qu'est-ce que vous croyez qu'on va prendre le risque, en plus, d'avoir des problèmes? Simplement pour que vous payiez 50% d'impôts en moins, fallait investir, ou je sais pas, il y a des moyens pour payer moins d'impôts.
0: C'est ce que je compte faire, si on considère que j'investis dans une femme.
2: Bah voyons, vous savez pas? Première nouvelle, les femmes sont des êtres humains. Et vous savez ce que je fais, moi? Je prends votre numéro de téléphone, je vais aux impôts et je leur explique.
0: Ah bah moi d'abord.
2: Oh, je vous dis que vous n'êtes pas dans votre droit. Je suis désolée, mais là, c'est vous qui allez avoir des problèmes. Et puis maintenant, vous allez arrêter. Hein.
0: Ah bah celui qui dit, c'est celui qui est, excusez-moi. Hein.
2: Mais vous êtes complètement malade, hein?
0: Non mais quand même, c'est vous qui avez commencé, parce que vous me dites...
2: Quoi? C'est moi qui ai commencé? Je raccroche et j'appelle le commissariat, ils vont trouver d'où vient l'appel et puis après on verra.
0: Ah bah attendez, je vous la passe la police, je transfère l'appel.
2: Ouais, allez, c'est ça, allez-y.
0: J'attends.
2: Écoutez, mais faites-vous soigner, là, hein.
0: Oui, allô?
2: Oui.
0: Police de l'amour, bonjour.
2: Ah oui?
0: Ah oui, parfaitement, on m'a dit que vous aviez volé mon cœur.
2: Oh, non mais, je sais pas ce que vous avez pris là depuis ce matin, mais là, faut vous calmer, là, hein.
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5: Bienvenue.
6: Mairie de bonjour.
7: Allô, c'est la mairie.
6: Oui.
7: Oui, bonjour madame.
6: Bonjour.
7: Madame Ledoux à l'appareil.
6: Pardon, madame Ledoux.
7: Oui, excusez-moi, je suis la grand-mère de mon petit-fils.
6: Oui.
7: Et je suis en train de lui donner à manger, là, mais c'est pas facile, hein.
6: Ah oui.
7: Vous savez, il a 18 mois, hein.
6: Ah oui.
7: Intérêt à manger, hein, parce que sinon, vous savez, moi, je lui fais peur. Je lui dis, s'il mange pas, c'est monsieur le maire qui va le faire manger. Et on sait pas pourquoi avec mon fils, mais ça lui fait peur et d'un seul coup, il mange.
6: Ah, bah, ça va, alors.
7: Ah, oui.
6: Quand on trouve un moyen, c'est bien.
7: Oui, mais alors là, aujourd'hui, hein, depuis midi, j'essaie de le faire manger sa purée de carottes, il n'y a rien à faire.
6: Ah, oui. Il fait un caprice.
7: Oh, il fait un caprice, oui, alors là... Hein. C'est pas facile, hein?
6: Ah non.
7: Hein, vous travaillez à la mairie, vous?
6: Oui.
7: Ah bah justement, tiens, attendez, je vais brancher l'amplificateur, vous allez pouvoir m'aider. Hein? Voilà.
6: Oh, il est pas gentil, hein?
7: Si tu veux pas manger celle-là, c'est monsieur le maire qui va te donner à manger avec ses doigts jaunes.
6: Ah ouais.
7: Eh ben, il veut pas, hein?
6: Ah ouais, ben je l'ai entendu.
7: Écoute, la dame, c'est une fée, la dame. La dame, elle est très gentille, hein, madame la fée?
6: Ah oui, mais il faut manger, hein, sinon oui. C'est monsieur le maire qui va venir.
7: Voilà, puis monsieur le maire avec ses doigts tout jaunes.
6: Ah oui.
7: Puis qu'est-ce qu'il va lui montrer, monsieur le maire, s'il ne mange pas, le petit Pierre?
6: Oh, il va lui montrer son gros nez poilu.
7: Écoute, Pierre.
6: Ah oui, Pierre, il faut manger, hein, sinon monsieur le maire, il va venir te donner à manger, hein. Puis il va te montrer son gros nez tout poilu si tu ne manges pas. Il est un petit peu chagrinou, non? J'ai entendu un petit peu ronchonner.
7: Oui.
6: Alors, petit Pierre, il faut manger, hein? Bien, moi, je vais prévenir monsieur le maire. Attention, hein, je travaille à la mairie, je vais prévenir monsieur le maire. Hein. Puis, il va venir chez toi. Ah, il faut manger, hein?
7: Il va venir te montrer ses dents, hein, madame?
6: Ah oui, c'est vrai, hein?
7: Puis, comment elles sont, ses dents?
6: Oh, elles sont pas belles, elles sont toutes jaunes.
7: Et elles sont toutes creuses aussi.
6: Ah ouais, puis toutes crochues. Il est là en plus.
7: Oui.
6: Il est à côté de moi.
7: Oh, il est à côté de vous.
6: Waouh.
7: Ah oui. Son haleine, hein, quand il ouvre la bouche, monsieur le maire.
6: Oh là là. Ça sent pas bon, puis on a peur. Waouh, pas bon.
7: Et puis quand on enlève ses cheveux.
6: Oh, ben il n'y a plus rien.
7: Le maire, Pierre, si tu manges pas.
6: Ah, hein, il va lui parler, hein.
7: Oui, et puis.
6: Ah oui, hein.
7: Il va lui montrer son mouchoir.
6: Ah oui.
7: Et puis qu'est-ce qu'il y a dans son mouchoir?
6: Oh, il y a des grosses bébêtes.
7: C'est des bébêtes comment?
6: Oh là là, elles sont énormes.
7: Il va te montrer sa femme, monsieur le maire. Et comment elle est, hein, madame?
6: Oh, c'est une sorcière.
7: C'est une sorcière, oui. Elle est pas belle.
6: Oh non, mon Dieu.
7: Elle est moche comment?
6: Oh là, elle a un gros nez, puis elle a un gros bouton dessus.
7: Hein, voilà, Pierre, t'as entendu? C'est qui? Alors là, il commence à manger, hein?
6: Oui.
7: Et puis, attention, parce que monsieur le maire, hein, si t'es pas gentil, Pierre, et si tu manges pas, il va te montrer sa queue, hein,
6: ah,
7: madame?
6: Oui. Ah oui, oh là là.
7: C'est une... Elle est énorme, hein, madame?
6: Ah oui?
7: Elle est comment, sa queue?
6: Elle est grande, et puis il y a plein de piquants dessus.
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5: Bonjour.
0: Bonjour monsieur, je suis bien à l'entreprise de plomberie.
5: Oui, bonjour monsieur.
0: Livraison Martin à l'appareil, j'ai un courrier contre signature pour vous.
5: D'accord, vous vouliez passer quand?
0: Justement, je viens de passer en télétravail, donc maintenant je fais les livraisons chez moi.
5: Vous habitez où?
0: J'habite à Martinville-sur-le-Guenec, c'est au bout de la pointe bretonne.
5: Attendez, on va pas faire 400 bornes pour aller chercher un courrier monsieur, c'est impossible nous 400 bornes.
0: Non mais vous faites l'aller-retour vite fait.
5: On peut pas faire un aller-retour de 400 bornes aller, 400 bornes retour, ça fait 800 km pour aller chercher un recommandé.
0: Dans ce cas, faites-le le soir, comme ça vous roulez peinard.
5: Attendez, on va pas faire 5 heures de route aller, 5 heures de route retour.
0: C'est à vous de voir, hein. Si vous partez à minuit, à 10 heures le lendemain, vous êtes rentré. Hein.
5: Bah, moi, vous me le présentez pas. Si vous pouvez pas me le présenter, c'est que c'est vous qui avez un problème.
0: Bon, écoutez, dans ce cas, je vais mettre que vous refusez le courrier, ce sera plus simple.
5: Ah, bah, moi, je refuse pas un courrier. Alors là, c'est pas.
0: Ah,
5: c'est...
0: alors dans ce cas, je peux cocher la case contestage.
5: Non, vous avez pas à remplir contestation ou quoi que ce soit. Moi, il faut que ça soit au bureau.
0: Ah, ouais, ça ressemble quand même plus à un refus. Je vais cocher refus
5: non,
0: finalement.
5: Moi, je ne refuse rien du tout, monsieur. Vous me le, nous le portez ou vous retournez au destinataire?
0: Ah, bah non, je peux pas dans les choix. J'ai soit refus, soit contestage.
5: Monsieur, attendez, on ne doit pas téléphoner, dire je peux pas vous le livrer. Hein.
0: Ah si, je peux vous livrer,
5: eh ben non.
0: Mais chez moi.
5: Attendez, c'est la première fois que j'entends ça. Bah, vous allez à la poste et vous nous le renvoyez en recommandé, puis c'est tout.
0: Ah mais oui, bien sûr. Bah, dans ce cas, je vous donne mon RIB.
5: Votre RIB, pour quoi faire?
0: Bah, pour payer le recommandé.
5: Non, mais vous avez marché sur la tête, monsieur. Moi, je paye rien du tout. Hein.
0: Dans ce cas, c'est bien ce que je disais, c'est un refus. Je coche refus.
5: Oh, dis donc, monsieur, vous êtes un fifier menteur.
0: Oh, mais flûtier menteur vous-même.
5: Attendez, là, c'est pas mal. Allô.
0: Bonjour, monsieur, pardon, mais votre collègue refuse de récupérer.
8: Non, mais c'est pas ça. C'est que nous, on est pour traverser. Et en plus, on n'a même pas le droit au déplacement avec le confinement. Et vous êtes à 700 ou 800 km. Ouais.
0: Et bah, si vous vous faites contrôler, il suffit de dire que vous faites 800 km pour récupérer un recommandé.
8: Non, moi, je peux pas me déplacer. Hein.
0: Dans ce cas, j'ai mon beau-frère qui est taxi. Il peut peut-être vous emmener.
8: Non, mais monsieur.
0: Bougez pas, je lui demande.
8: Non, on pourra pas.
0: Allô, centrale, taxi Martin pour livraison Martin.
8: Pas de taxi non plus.
0: J'ai un client pour vous. Il voudrait réserver un aller-retour pour Martinville.
8: Allô?
0: Allô, oui?
8: Oui, là, je vois que vous demandez un taxi pour venir chercher.
0: Oui, alors j'attends le confirmage. Vous devriez avoir un véhicule.
8: Et vous voyez la distance pour aller chercher un recommandé?
0: Ah, c'est donc un autre monsieur.
8: Non, mais sur l'enveloppe, il n'y a rien d'écrit?
0: Ouh, je sais pas si j'ai le droit de regarder.
8: Non, mais sur l'enveloppe, vous ne l'ouvrez pas.
0: Bon,
8: mais...
0: bah, vu que c'est vous qui demandez. Alors.
8: Non, je vous ai pas demandé d'ouvrir.
0: Bah, vous m'avez demandé ce qu'il y avait dedans. Comment voulez-vous?
8: Non, je vous ai demandé s'il y avait une indication sur l'enveloppe.
0: Comment voulez-vous que je regarde dans l'enveloppe si je ne
8: l'ouvre
0: pas?
8: Non, sur l'enveloppe. C'est pas de ma faute si vous comprenez pas. Sur.
0: Oh, bah, tu vas voir que ça va être ma faute.
8: Bon, vous me donnez un numéro de téléphone, s'il vous plaît?
0: Oui, alors, 06.
8: Merci.
0: Je vous en prie. Donc, pour le taxi.
8: Non, vous me donnez un numéro de téléphone, s'il vous plaît.
0: Ah, vous ne l'avez pas noté?
8: Non.
0: Bah, je vous le redonne. 06.
8: Oui.
0: Donc, niveau taxi, il vient vous
8: chercher. Non, mais monsieur, donnez-moi un numéro de téléphone. 06, c'est pas un numéro de téléphone.
0: Bah, je vous ai donné mon 06.
8: Oui, mais vous me donnez que 06, faut arrêter là.
0: Sinon, je peux vous donner mon 07.
8: Non, mais monsieur.
0: Bah, c'est facile, c'est 07.
8: Non, mais arrêtez de me prendre pour une idiote là.
0: Bon, je vous donne mon 08 au cas où.
8: Non.
0: Allez, ça me fait plaisir.
8: Non.
0: Donc, c'est 08.
8: Au revoir.
0: Ah, donc vous voulez pas mon 09?
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9: Oui, allô?
7: Allô?
9: Allô?
7: Bonjour, monsieur, c'est l'école d'accordéon?
9: Oui.
7: Ah, bonjour.
9: Bien ça. Bonjour.
7: Excusez-moi monsieur. De vous déranger, monsieur Ledoux, à l'appareil.
9: Je vous en prie.
7: Je vous appelle d'une chambre où je suis dans une clinique.
9: Ah.
7: Et rien ne m'aurait fait plus plaisir en guise de dernière volonté.
9: Oui.
7: D'entendre un petit air d'accordéon.
9: Ah bon?
7: Si c'est possible.
9: Hein?
7: Avant que je parte.
9: Écoutez, monsieur, vous aimez l'accordéon à ce point, alors?
7: Oh, oui, j'en ai beaucoup joué.
9: Ah oui?
7: Ça m'aurait fait plaisir avant de partir.
9: Bon, écoutez, je fais le nécessaire. Attendez un petit instant, s'il vous plaît. Hein?
7: Merci, monsieur. Avant de partir, ça fait du bien un petit air d'accordéon. Vous comprenez?
9: Attendez, je vous fais attendre, là.
7: Merci, vous êtes gentil. Allô?
9: Allô?
7: Oui, merci, monsieur.
9: Alors, attendez.
7: Ce sont mes dernières volontés avant de partir, monsieur.
9: Alors, attendez. Je vais vous jouer le retour des hirondelles, hein?
7: Ah, oui.
9: Si vous connaissez?
7: Oh!
9: D'accord. Alors, ma femme va prendre le téléphone et moi, je vais prendre l'accordéon. Attendez un instant.
10: Allô?
7: Bonjour, madame.
10: Voilà, il va commencer, là.
7: Je m'assieds.
9: Je commence, hein?
7: Je vous écoute.

0: La la la la. 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Oh, oh.
1: Allô?
0: Bravo, monsieur.
1: Ça vous a fait plaisir?
0: Oh, mais vous pouvez pas savoir. Je ne m'attendais pas à ce que vous jouissiez de cette manière. Ce morceau est magnifique et vous êtes un grand accordéoniste.
1: Ah bien, je vous remercie, mais...
0: Je vous le dis du plus profond de mon cœur, monsieur Jacques.
1: Là, vous m'avez pris un peu de court, hein. J'étais vraiment à froid, là.
0: Non, non, je vous le dis. Avant de partir, ça me fait toujours du bien. J'appelle les artistes au téléphone tous les matins avant de partir faire mes courses sur le marché.
1: Ah.
0: Et comme ça, je m'offre un petit concert privé.
1: Ah oui, oui. Mais donc, avant de partir, c'est sur le marché, parce que j'avais compris avant de partir, à cause d'une grave maladie, non?
0: À mourir, vous voulez dire?
1: Oui.
0: Non, non, je suis en pleine forme.
1: Ah, eh bien, je suis heureux d'avoir satisfait vos désirs.
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4: Oui, hello.
5: Oui, bonjour monsieur, c'est bien le salon de coiffage?
4: Oui, bonjour.
5: C'est juste pour vous prévenir que j'ai fixé des rendez-vous chez vous pour mes clients.
4: Pourquoi vous envoyez des clients chez moi?
5: Je lance ma société de toilettage et promenage de chiens. Et comme j'ai pas de local, je vais m'installer chez vous.
4: Non mais vous foutez de moi là, non? Je ne tombe pas les chiens, je coiffe des gens.
5: Alors moi je m'occuperai des chiens, ça vous inquiétez pas.
4: Mais je viens de vous dire que je suis un salon de coiffure.
5: Je sais, c'est pour ça, ça nous permet d'être complémentaristes.
4: Non mais vous êtes conscient? Non mais ça va pas, non?
5: Non mais il y a rien de sorcier.
4: Vous...
5: Moi je m'occupe de toute la partie animalistique.
4: Bah, me voir là. Et je vous zigouille.
5: Comment ça, des nouilles?
4: Non, je vous zigouille.
5: Non, pas la peine. J'ai commandé des croquettes pour que les chiens puissent manger au salon.
4: Pardon? Vous êtes débile?
5: Vous serez là à 15h?
4: C'est même pas la peine de vous présenter, hein.
5: Ah bah si, parce qu'il faut que je réceptionne.
4: Ah, non, parce que là, non, non. Allez, hop.
5: Ah bah.
4: Tu vends, va te promener, tu me fais suer.
5: Alors, passez-moi le responsable, s'il vous plaît, parce que.
6: Non, mais allô?
5: Ah, un autre monsieur.
6: Ah non, mais c'est hors de question. Je suis quand même chez moi, je suis propriétaire de mon salon.
5: Écoutez, si ça peut vous rassurer, je vais venir planter des crochets dans les murs pour que les chiens soient attachés.
6: Mais non, c'est hors de question, monsieur, vous m'entendez bien?
5: Bah non, parce que, excusez-moi, moi j'ai déjà quand même pas mal de rendez-vous.
6: Mais je m'en fous, monsieur, vous n'aviez qu'à d'abord me demander mon avis, je m'en fous, je ne me suis jamais engagée par rapport à vous.
5: Mais vous vous êtes jamais désengagée non plus.
6: Mais qu'est-ce que j'ai dit, qu'est-ce que j'ai fait, monsieur, dites-moi.
5: Bah justement, vous avez pas dit que vous étiez contre.
6: Contre quoi?
5: Contre ma société animaliste de pet sitting toileting.
6: Mais je ne connais même pas votre société, je n'ai jamais eu affaire à vous, vous m'avez jamais envoyé de papier, vous m'avez jamais envoyé de courrier.
5: Oui, non, moi j'ai fait un site internet quand même.
6: Pardon, vous dites? Mais je n'ai jamais fait ce genre de choses, monsieur.
5: Bah non, j'ai tout fait moi-même. Excusez-moi de travailler pour vous, surtout.
6: Non, mais de travailler pour moi, vous rigolez, vous foutez de ma gueule ou quoi? Là, franchement, vous poussez le bouchon un peu loin. Je vais appeler mon avocat et vous allez voir, ça va être vite vu. D'ailleurs, vous allez me donner votre nom, vos coordonnées.
5: Monsieur Martin.
6: Monsieur Martin, d'accord.
5: Oui, et ma commande, alors?
6: Quelle commande?
5: Bah, parce que j'ai quand même fait commander des trucs qui vont être livrés chez vous, donc je vois le truc.
6: Mais quelle commande?
5: Alors, j'ai un bac spécial pour les shampoignages caniniques.
6: Mais attendez, monsieur, je ne suis pas toiletteur. Je suis coiffeuse.
5: Oui, bon, enfin, vous voyez, c'est quand même un peu le même métier, j'imagine.
6: Vous rigolez, vous foutez de ma gueule ou quoi?
5: Oh, bah, c'est pas mon genre.
6: Je vais pas nettoyer les chiens, moi. Je travaille sur des personnes. Mais vous savez ce que c'est, le genre humain? Vous savez, les hommes, les bonnes femmes. Vous voyez ce que je veux dire?
5: Je vois pas trop la différence, mais enfin, bon, c'est...
6: De toute façon, jamais j'aurais accepté un truc pareil. Mais vous êtes complètement marteau, vous. Je n'accepte pas de chiens dans mon salon de coiffure, monsieur. Donnez-moi votre nom, monsieur Martin. Votre adresse.
5: Excusez-moi, mais entre des poils de tête ou des poils de chien, je vois pas.
6: Non, ça n'a rien à voir, monsieur. Vous foutez de ma gueule, là.
5: De toute façon, j'ai mon avocat qui est là, qui me confirme que.
6: Ah bah, passez-moi votre avocat.
5: Ça va pas être la même mayonnaise, hein, je vous préviens, hein.
6: Allez-y.
5: Ah bah, Maître Martin!
6: Maître Martin, comme par hasard.
5: Quoi, comme par hasard? Bah, c'est mon beau-frère.
6: Bien sûr.
5: Maître Martin! Oui, je vous passe le monsieur du.
6: D'abord, je suis pas un monsieur, je suis une dame, déjà, et d'une.
5: Oui, je veux vous parler.
6: Non, mais monsieur, je tiens à vous signaler que je ne suis pas un homme, je suis une femme.
5: Allô?
6: Oui.
5: Oui, bonjour, Maître Martin, à l'appareil.
6: Ouais, vous avez la même voix que l'autre Martin, c'est marrant, c'est rigolo.
5: Eh ben, c'est entre beaux-frères, on échange nos voix. Bonjour, monsieur.
6: Bien sûr, ouais. D'abord, je suis pas un monsieur, merde, je suis une dame. Et foutez-moi la paix, espèce de vieux con et vieux.
5: Ah non, pas vieux con. Ou alors, à la limite, vieux trop con.
6: Non, monsieur.
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7: Page, bonjour.
0: Allô?
7: Oui.
0: Oui, bonjour, c'est le gardien du cimetière, là, monsieur Durier.
7: Oui.
0: Je vous appelle, c'est bien le magasin de pêche, là?
7: Non.
0: Comment ça?
7: Non, c'est pas un magasin, on est grossiste, on livre les magasins.
0: Ah oui, d'accord, bah justement, ça peut vous intéresser. Dites-nous, au cimetière, vous savez, on a beaucoup, beaucoup d'asticots.
7: Oui.
0: Est-ce que vous seriez intéressé?
7: Bah non, parce que nous, c'est de l'asticot dégraissé qu'on achète.
0: Non, mais le nôtre, il est bien nourri, hein, il est tout frais. Hein. L'asticot de cimetière, il n'y a pas meilleur hein, pour la pêche. Hein.
7: Oui, mais il est dégraissé, il passe dans des tamis.
0: Bah évidemment, l'asticot de cimetière est nourri avec la plus riche des nourritures, vous le savez bien.
7: Oui, oui, je sais bien, mais il faut qu'il soit dégraissé, nettoyé.
0: C'est fait, on le fait avec application, croyez-nous. On est pêcheurs nous-mêmes, hein, donc... On connaît, vous savez, je peux vous donner un secret, je vous demande simplement de ne pas le répéter.
7: Oui.
0: Ça fait maintenant 15 ans que j'appâte à l'asticot de cimetière.
7: Oui.
0: Chaque année, je gagne 5 ou 6 concours de pêche, et dont 2 au niveau national.
7: Vous êtes gardien de quel cimetière?
0: Ben, à Aubé, hein.
7: D'accord. Et vous savez produire combien de quantités?
0: Oh ben là, actuellement, on fait du 50 kilos au jour.
7: Ouais.
0: On est au creux de la vague, là, parce qu'avec les grosses chaleurs, l'asticot, vous savez, il n'aime pas trop ça.
7: Oui. Et à quel prix vous le vendez?
0: Alors, nous, par nuit, on fait en moyenne 50 kilos. Ça nous prend environ 5 heures, parce qu'il faut déterrer celui qui a été enterré dans la journée.
7: Ouais.
0: Aller chasser au-dessous, parce que les asticots, ils viennent, évidemment, ils sont appâtés. C'est là qu'ils arrivent, sur les dernières tombes. Donc, on passe environ 5 heures pour 50 kilos.
7: Ouais.
0: On est deux dessus, les deux gardiens du cimetière. Ça nous fait donc une heure par kilo. Une heure, on fait 10 kilos par heure.
7: D'accord.
0: Après, on les dégraisse.
7: Ouais.
0: Encore une heure, à peu près, deux heures, quoi. Hein. Est-ce que 2 euros le kilo, ça vous irait?
7: Je pense que ça doit aller. Faut que je regarde, parce que moi, j'achète au litre. J'achète pas au kilo, j'achète au litre. Il faut que je pèse un litre. Et vous faites des factures ou vous faites des factures?
0: Ben non, attendez.
7: C'est nous... sans facture. Ah non, mais il faut que je sache.
0: Ben nous, on est gardien de cimetière, on n'est pas...
7: C'est tout du blanc, vous le colorez pas, vous le vendez blanc.
0: Oui, on le vend. Il est blanc, on le vend blanc.
7: D'accord.
0: Ce qu'on fait souvent, c'est qu'on les colorie en jaune.
7: D'accord.
0: C'est-à-dire qu'on pisse dessus.
7: Oui.
0: Après les avoir bien dégraissés, on se met à deux au-dessus de la bassine et on pisse dessus. On les laisse 10 minutes dans la pisse, quoi, hein. Et quand ils sortent, ils sont colorés. Alors là, je peux vous dire, mais n'importe quel poisson qui passe, il y va.
7: J'avais jamais entendu de ma vie qu'on colorait de l'asticot avec de la pisse, hein, je sais pas, mais... Bon, faut que je regarde mon prix d'achat d'habitude.
0: Attendez, moi je vous rappelle quand même le prix. Pour moi, en ce qui me concerne, asticot naturel, 2 euros le kilo.
7: Ouais.
0: Asticot naturel à la pisse, 2,50 euros. Avec ça, on gagne tous les concours.
7: D'accord.
0: Mais qu'est-ce qu'on fait des 50 kilos là, qu'on a là, pour aujourd'hui?
7: Ah bah là, pour aujourd'hui, moi je peux rien faire, hein, je suis toute seule, c'est pas moi qui décide. Hein.
0: Est-ce que vous voulez que je vous les amène pour que vous fassiez un essai gratuitement?
7: Bah je peux pas, mes chambres froides elles sont pleines, j'ai été livrée cette nuit.
0: Non mais nous on vous les dépose, vous inquiétez pas, en plus on les a fait à la pisse, alors ils vont être parfaits. Voilà, on vous les amène, c'est des 50 kilos à la pisse, c'est dans 10 litres de pisse.
7: Non mais j'en veux pas aujourd'hui.
0: C'est parti? Ouais, tu leur fais cadeau, hein. Non, non, il n'y a pas d'argent, là. C'est pour, justement, pour qu'ils essayent.
7: Ouais, non, mais je veux pas ça aujourd'hui,
0: c'est
7: hein.
0: C'est pas grave, si la pisse est chaude, les asticots sont toujours vivants, oui, je sais.
7: Non, mais votre truc coloré à la pisse, ça m'intéresse pas.
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3: Oui.
5: Oui, bonjour monsieur.
3: Non, c'est madame.
5: Admettons, je suis bien chez le boulangiste.
3: Oui.
5: C'était pour vous prévenir que j'ai un petit jeune qui va commencer à travailler chez vous à partir de vendredi.
3: Ouais, mais j'ai pas de jeune qui va venir au magasin.
5: Ah bah si.
3: Vous avez demandé à qui? Vous pouvez pas m'imposer quelqu'un comme ça? Vous auriez peut-être pu nous contacter, j'aurais dit non tout de suite, de toute façon.
5: Bah, c'est pour ça que je vous ai pas contacté avant, parce que si c'était pour dire non, valait mieux que je vous contacte après.
3: Je regrette, c'est pas la peine de m'envoyer personne, il va repartir aussi vite.
5: Non, non, on s'est mal compris. Je ne vais pas vous envoyer personne, puisque je vais vous envoyer quelqu'un.
3: Vous allez m'envoyer personne, vous allez m'envoyer quelqu'un, c'est quoi votre cirque?
5: Parce que vous dites qu'il faut pas vous envoyer personne, mais non, puisque je vais vous envoyer quelqu'un.
3: Non, rien du tout. J'ai pas fait de contrat, j'ai rien signé.
5: Non, mais moi je l'ai fait, je me suis permis de le faire.
3: Non, mais vous êtes un peu gonflé, quoi. J'ai rien signé, vous m'avez jamais rien demandé.
5: Non, ça c'est vous qui me dites.
3: Ben non, je n'ai rien signé.
5: Oui, bah on fait celui qui n'a rien signé.
3: Mais je vous dis que non.
5: Alors, prouvez-le.
3: Bah, quoi que je dois prouver, je sais même pas en quoi que ça concerne.
5: Alors, on fait celui qui sait pas en quoi que ça concerne.
3: Mais non, vous n'avez qu'à m'envoyer les papiers, que je vois si c'est ma signature.
5: Vous allez gommer?
3: Mais je vais pas gommer, je vais pas signer, c'est pas la peine, je vais pas le gommer.
5: Bah alors, jurez que vous allez pas gommer?
3: Bah si, je le jure. Non, mais.
5: Alors, entre nous, effectivement, c'est moi qui ai signé le papier. Ce qui compte, c'est que ce soit signé, que ce soit vous ou moi, c'est pareil, vous voyez, c'est.
3: Ah, bah non, c'est pas pareil. Non, mais oh, c'est un faux. Je regrette, c'est un faux. Attendez, j'ai envoyé le papier et un contrat de travail, on n'a rien fait du tout.
8: Allô?
5: Ah, un autre monsieur.
8: Vous pouvez pas faire des papiers à quelqu'un sans demander à l'entreprise si elle est d'accord pour l'accueillir?
5: Bah, moi, si vous voulez, étant mon propre patron, je peux décider.
8: En tant que patron, vous pouvez imposer des salariés dans une entreprise?
5: Ah, bah, on est d'accord.
8: Non, mais attendez, vous plaisantez ou quoi? Là, je m'en fous. Vous n'avez pas signé. Bon, attendez, c'est la meilleure. Vous signez des contrats sans voir les partenaires. Alors là, on m'a déjà fait des coups, mais alors celui-là, pas encore.
5: Non, bah, si vous êtes contre l'employisme après.
8: Vous plaisantez ou quoi? Je m'en fous. Vous comprenez ce que je dis?
5: Oui, mais comme j'ai validé l'embauche chez vous, je peux.
8: Mais vous n'avez pas le droit de valider une embauche chez moi. Enfin, vous savez de quoi vous parlez ou quoi? C'est quoi votre métier à la base?
5: Alors, à la base, c'est mon beau-frère qui est employeuriste et qui m'a donné la passion de l'employisme.
8: Vous êtes dans l'employisme, donc vous signez des contrats et moi je suis obligé de prendre le gars. Non, mais vous êtes malade ou quoi?
5: Bah, pour vous, c'est du bénéfice si vous voulez, dans le sens où c'est un
8: non,
5: petit
8: jeu. Non, j'en veux pas, j'ai trop de personnel, j'en veux pas. Qu'est-ce que je vais faire balayer?
5: Peut-être que parmi vos employés, il y a quelqu'un dont vous souhaitez vous débarrasser et que lui pourrait prendre sa place.
8: C'est n'importe quoi.
5: Parce qu'il y a toujours quelqu'un qu'on traîne un petit peu comme un boulet.
8: Il y a 5 minutes, vous me parliez d'employisme, me faire travailler machin, et là vous me demandez de virer quelqu'un pour prendre quelqu'un avec votre contrat.
5: Voilà, donc il viendra.
9: Monsieur Martin.
5: Ah, c'est madame.
9: Excusez-moi, votre beau-frère est là ou pas, monsieur Martin?
5: Mon beau-frère, oui, je vous le passe.
9: Ouais, d'accord. Ok, j'attends le tut-tut ou.
5: Le tut-tut?
9: Ouais.
5: Ah, madame est connaisseuse. Alors attendez, ne quittez pas, je vais transférer l'appel parce que là, ça mérite.
9: Ah ouais.
5: Oui, allô?
9: Oui.
5: Bonjour madame, je suis mon beau-frère.
9: Bon, je vous ai reconnu, j'écouterai les chansons tous les jours.
5: Ah bah j'avais l'impression un petit peu.
9: Mais je peux vous passer mon beau-frère si vous voulez.
5: Ah bah passez-moi votre beau-frère.
9: Allô? Ouais.
5: Vous êtes un vrai beau-frère ou pas?
9: Oui, un vrai.
5: Ah bah dans ce cas, on va faire une discussion entre beau-frères, ne quittez pas. Martin? Oui? Je te passe le beau-frère du beau-frère. Ah bah oui. Allô?
9: Oui, allô.
5: Est-ce que je pourrais parler à votre beau-frère s'il vous plaît?
9: Oui.
5: Merci.
9: Allô, bonjour.
5: Ah attendez, là c'est le beau-frère du beau-frère.
9: Ouais.
5: Ah bah je vous repasse mon beau-frère. Martin, ouais, je te repasse le beau-frère, ouais. Allô?
9: Allô, oui, c'est moi.
5: Bonne journée alors.
9: À vous aussi.
5: Au revoir.
9: Ça fait bien plaisir de vous avoir eu. Bonne journée.
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10: Allô?
0: Allô, c'est l'électroménager.
10: L'électroménager? Non, non, non.
0: Oh, madame, ne quittez pas parce que j'ai fait une bêtise, vous m'entendez?
10: Oui, oui.
0: Je suis tombé dans ma machine à laver, vous m'entendez?
10: Vous êtes tombé dans votre machine à laver?
0: Oui.
11: Qui est-ce qui est au téléphone?
10: C'est une dame qui est tombée à sa machine à laver, une très grande machine à laver.
12: Allô?
0: Allô, c'est le magasin d'électroménager.
12: Non.
0: Oh, madame, vous pouvez peut-être m'aider. Bonjour, madame. Vous m'entendez bien?
12: Oui.
0: J'habite au 3 rue Romain Rolland.
12: Oui.
0: Je suis une dame âgée.
12: Oui.
0: Je suis montée ce matin, là, tout à l'heure, il y a une heure, sur une chaise. Pour attraper un paquet de lessive, vous savez, ce qui était sur une étagère.
12: Oui.
0: Et je suis tombée dans la machine à laver.
12: Oui.
0: Et heureusement, j'ai mon téléphone portable dans la poche de ma blouse.
12: Oui.
0: Et là, je vous appelle parce que je suis coincée dans la machine à laver et la porte s'est fermée.
12: Et comment vous respirez, là?
0: Ben, ça va, et je respire parce que je pense que l'air passe à travers les joints en caoutchouc, hein.
12: Oh.
0: Il y a 3 boutons à l'intérieur de la machine.
12: Oui, non, non, mais moi, qu'est-ce qu'il y a de marqué?
0: Alors, c'est marqué, il y a un bouton bleu, un bouton jaune, un bouton rouge. Et c'est marqué « Open »,« Exit » et « On ». Lequel j'appuie?
12: C'est que je ne sais pas, moi, parce que...
0: Attendez,
12: bon, surtout pas sur « On », mais...
0: Exit... Ah, « On », vous m'avez dit?
12: Non, non, non.
0: Ça y est.
12: Non, non, non.
0: Oh!
12: Non.
0: Allô?
12: Non, surtout pas, n'appuyez pas sur On, je vous ai dit.
0: La machine tourne.
12: Je vous ai dit de pas appuyer sur On.
0: Oh
12: je vous ai dit de pas appuyer sur On.
0: Oh
12: je vous ai dit de pas appuyer sur On.
0: Oh oh,
12: entends ça, elle crie au téléphone, elle appuie sur On, la machine tourne. N'appuyez pas, surtout pas sur On.
0: Vous m'entendez?
12: N'appuyez surtout pas sur On, je vous ai dit. Écoutez, je m'habille, je vais voir le réparateur et on vient vous voir.
0: Je suis en train de tourner à toute vitesse.
12: Oh, je suis en train de tourner à toute vitesse, mais qu'est-ce que c'est que ça? J'arrive, je vais voir le réparateur.
0: Non, non, attendez, je suis en train de tourner à toute vitesse et c'est très désagréable.
12: Oh, mais écoutez, mais qu'est-ce que c'est que ça? C'est une histoire de fou, ça. Je sais où est le réparateur, je perds pas de temps.
0: Écoutez-moi, allons, ça s'arrête.
12: Ça, écoutez.
0: Allez, ça s'arrête.
12: Ça s'arrête, je vais voir le réparateur.
0: Non, mais arrêtez, ça y est, ça s'arrête, c'est bon.
12: Bon, mais je vais voir le réparateur.
0: Ah, bah il y a mon mari qui arrive.
12: Mais son mari vient d'arriver.
13: Qu'est-ce que tu fais là-dedans, toi?
12: Mais qu'est-ce que... Vous êtes là, monsieur?
13: Allô?
12: Oui.
0: Bonjour, madame, excusez-moi, je prends le téléphone parce qu'il y a ma femme qui est toute retournée, ses cheveux qui sont complètement retournés, elle sort de la machine à laver.
12: Mais oui, elle m'a téléphoné, je sais pas comment elle a atterri chez moi, comme quoi elle était tombée dans la machine à laver. Elle est sortie?
0: Elle est en train de sortir, mais elle a un caleçon sur le nez.
12: Elle a un caleçon sur le nez?
0: Ben oui, comment ça se fait?
12: Mais écoutez, je sais pas, mais c'est une histoire de fou, ça!
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14: Oui, allô, bonjour.
5: Bonjour, madame, c'est bien la droguerie?
14: Non, c'est monsieur, là.
5: Monsieur Martin, à l'appareil?
14: Oui.
5: Il y a un problème avec des masques que j'ai achetés chez vous.
14: Pourquoi? C'est quoi le problème?
5: J'ai mis un masque qui vient de chez vous, et le lendemain, bim, j'étais enrhumé.
14: Vous avez acheté des masques et vous êtes tombé malade avec mes masques.
5: Ah, vous avez d'autres cas, c'est ça?
14: Non, j'ai pas eu d'autres cas.
5: C'est pas grave, dans le doute, j'ai demandé à mon beau-frère de venir embarquer vos masques.
14: tous mes masques.
5: Non mais après il vous les rend, il bosse dans un laboratoire, donc il va juste ouvrir les paquets pour les contrôler.
14: Bah, bon ils sont bien fermés, il faut mettre un coup de cutter pour les ouvrir là.
5: Oui bah il mettra des coups de cutter.
14: Ah bah attendez, là on va avoir un problème là. Il fait partie d'un laboratoire de quoi là?
5: Alors c'est son propre laboratoire qu'il a fabriqué lui-même.
14: Il fait pas partie d'un organisme DG, c'est un organisme d'État.
5: Ah, je crois qu'il faut que je note, attendez. Vous me dites BGGDTC.
14: La DGCCRF.
5: DCCCFR.
14: DCCRF.
5: DCGG.
14: DGCC.
5: D'accord, on reprend. Donc DDDG.
14: DDG.
5: DDGG. Ensuite.
14: DGCRF.
5: DRFGC.
14: DG.
5: FFCR, ça c'est bon, oui.
13: C'est quoi cette histoire? Allô?
5: Oui, bonjour monsieur.
13: Il va falloir qu'il y ait une carte ou je sais pas quoi, moi je vais pas laisser partir des masques comme ça.
5: Non mais il vous les rapportera les masques après.
13: Oui, et après je fais quoi avec moi?
5: Vous refermez avec un bout de scotch et vous les vendez?
13: Non, moi je vends pas des trucs avec du scotch, je vends les trucs intégrales.
5: Eh ben ce sera les trucs intégrales avec un bout de scotch en plus.
13: Non, mais moi je ne vends pas des trucs qui ont été ouverts, monsieur.
5: Qu'ils ont été ouverts, mais qu'ils auront été rescotchés après.
13: Mais attendez, il y a une question de stérile, etc. Et on va où là?
5: Justement, pour vérifier le stérilisage de vos masques, on va les tremper dans un produit bactériologifique.
13: Et le masque, alors ça veut dire déjà que si c'est une boîte de 50 masques, déjà il n'y en a plus 49, parce que quand vous l'aurez trempé dans votre truc...
5: Ah non, mais les 49 autres, on les trempe aussi.
13: Mais oui, mais attendez, on va pas les mettre dans n'importe quelle solution, et puis après les ressortir, et puis les remettre dans un truc, mais c'est quoi vis-à-vis du client, ça?
5: Alors, le mieux, c'est de les laisser sécher à l'air libre, par exemple sur une corde à linge.
13: Mais non, je peux pas aller revendre des trucs qui ont été manipulés dans tous les sens, quoi.
5: D'ailleurs, petit conseil, une fois que les masques ont séché, vous leur mettez un petit coup de fer à repasser dessus pour les aplatir.
13: Mais bien sûr, mais je vais prendre mon fer à repasser, puis je vais aller faire mes pochettes de 5 machins.
5: Ce que vous faites, c'est que vous repassez en même temps les masques et le plastique. Comme ça va tout ressouder.
13: Mais non, mais attendez, je vais pas aller faire... Mais attendez, j'ai assez de repassage comme ça de vêtements sans aller faire des... Non, attendez, mais vous me prenez pour qui, là?
5: Le truc, c'est que si vous les rangez mouillés, ça va tout vous bousiller, les boîtes.
13: Mais je m'en fous des boîtes. Je voulais que je fasse des boîtes, moi.
5: Bah, vous pouvez les vendre, il suffit de les remplir avec des vieux masques.
13: Non, mais vous prenez vraiment les établissements pour un truc de truand, ici?
5: Moi, je dis ça pour vous arranger. Hein.
13: Mais il n'y a pas pour m'arranger.
15: Allô?
5: Et un autre monsieur.
15: Monsieur, est-ce que vous vous rendez compte? Quelqu'un, je vais lui faire ouvrir mes boîtes de masques. Vous vous rendez compte de la responsabilité?
5: Ah oui, d'accord. Donc dans ce cas, il faudrait que ce soit vous qui les ouvriez.
15: Mais non, mais ça ne change rien.
5: Bah si, parce que comme ça, c'est votre faute et nous, on sera pas embêtés.
15: Vous me laissez un numéro de téléphone, s'il vous plaît?
5: Bien sûr, le 06.
15: Oui, 06.
5: 06.
15: Oui.
5: 06.
15: Oui.
5: 06.
15: Oui, puis 6 fois 06, oui.
5: Sinon, j'ai celui de mon beau-frère. C'est 0707.
15: Bon, écoutez, je pense qu'on a affaire à un gros canular.
5: Oh, ben pourquoi vous dites ça?
15: Ah, non, mais c'est vraiment...
16: Non, mais attends, c'est des conneries.
5: Alors, oui, c'est de la connerie.
15: Ah, j'avoue.
5: Mais c'est qui?
16: Attendez 2 minutes.
5: Alors non, je vais plutôt vous dire que c'est une radio.
16: Oui, je sais, justement, attendez.
5: Donc laquelle?
16: Ah,
5: bah
16: ouais, Rire et Chanson.
5: Bravo. En plus, personne n'a soufflé, bravo.
16: On a gagné quelque chose?
5: Ah oui, le droit de passer à la radio.
16: Ah, génial. Ah oui, parce que vous, quand vous m'avez dit bonjour monsieur, j'ai dit en plus, c'est un con, il m'appelle monsieur.
5: Ah bah mieux qu'un con, un appel trop con.
15: Ok, bon bah écoutez, super.
5: Au revoir messieurs.
16: Oh,
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18: Oui, allô?
0: Allô, monsieur Noir?
18: Oui.
0: Vous êtes bien, dites-moi bonjour, vous êtes bien 34 de la rue, vous?
18: Oui.
0: Ah, parce que moi, je suis au 15.
18: Oui.
0: Et voilà, et je me permets de vous appeler parce que je viens d'avoir une portée de chats, j'en ai eu 7 des chatons. Oui. J'ai pas le courage d'aller les noyer, voyez-vous. Et je voulais savoir si vous qui êtes mon voisin, vous pourriez aller les noyer vous-même cet après-midi.
18: Ah, en fin de soirée. Je suis pris cet après-midi.
0: Ah, oh, c'est gentil. En fin de soirée, vers quelle heure?
18: Oh, 6h30 par là.
0: D'accord.
18: Oui.
0: Bon, il y en a 7.
18: Ah, bon Dieu.
0: Oui, ça fait trop pour moi.
18: Ah non. Puis des chats, bon, bah, il faut les nourrir. Hein.
0: Oui, c'est
18: vous
0: ça.
18: Vous êtes au numéro 15?
0: Oui, voilà.
18: Quel nom c'est, sans curieux?
0: Alors, Madame Lamolle.
18: Madame?
0: Lamolle.
18: Vous êtes en face chez Mimille, là, non?
0: Oui, comment? Exactement.
18: Ah, c'est la grande maison.
0: Voilà.
18: Oui. Vous avez votre petit-fils avec vous?
0: Exactement.
18: Ah, d'accord, madame.
0: Voilà.
18: Bon, ben, je sonnerai, puis, ben, on les noiera, hein. Parce que...
0: Oui, je peux pas.
18: Ça serait des lapins encore, ça irait?
0: Oui, on pourrait les revendre à la boucherie ou...
18: Oui, non, mais on ferait du pâté de lapin.
0: Ah ben attendez, parce que ça tombe bien, mon fils, il a un lapin, et il m'a mordu.
18: Ah oui.
0: Est-ce que ça vous embêterait également de pour le lapin?
18: Que?
0: Mon fils.
18: Oui.
0: Il a un lapin.
18: Oui.
0: Et le lapin, il s'appelle Sam.
18: Oui.
0: Et il m'a mordu.
18: Ah bon?
0: Oui, il m'a mordu.
18: Ah oui, oui, oui.
0: Est-ce que ça vous embêterait
18: de
0: vous en occuper?
18: Oh ben je verrai ça en pensant ce soir. Hein?
0: Vous pouvez vous en occuper du lapin ou pas?
18: Oui, oui, oui, oui, oui, oui.
0: Ah, c'est vrai?
18: Oui, oui, oui.
0: Et là, vous ferez du pâté ou?
18: Ah ben, on achète un peu de cochon, puis on mélange, on fait du pâté de... Vous voyez, il est gros?
0: Oui, quand même.
18: Ah oui, oui. Bon, ben, on fait comme ça, madame?
0: Oui. Et éventuellement, c'est vous qui allez lui tordre le cou ou c'est moi qui le fais? C'est plutôt vous?
18: Non, non, moi, on les saigne, un lapin.
0: Ah, vous croyez?
18: Ah ben, si, il faut le saigner. Une bête, ça saigne.
0: Ah, mais il
18: faut ça, pas... C'est pas... La viande, elle n'est pas bonne.
0: Ah, je ne lui tords pas le cou en vous attendant?
18: Non, non, non, non, non. Ah non, non, non, non, non, non, non, non. On reparlera ça tout à l'heure.
0: Oui. Vous savez, pour vous remercier,
18: oui.
0: Hein, si ça ne vous embête pas, parce que je suis une dame honnête.
18: Oui.
0: Vous savez, je ne suis pas slave, mais je suis honnête quand même, parce qu'on dit toujours les slaves honnêtes.
18: Oui, oui, oui, non, non, non, mais je vous écoute, là, oui, oui.
0: Vous savez, les slaves honnêtes.
18: Oui, oui, oui.
0: Et je vous ferai une petite gâterie.
18: D'accord.
0: Ça vous embête pas?
18: Non, non, non. Bon, à ce soir, madame.
0: Attendez, mon voisin, vous le connaissez, Mimile?
18: Oui, Mimile, oui.
0: Il est un peu...
18: Oh, il est un peu zozo, hein.
0: Voilà. Est-ce que ça vous embêterait de m'en débarrasser?
18: De vous débarrasser de?
0: Du voisin. Est-ce que ça vous embêterait de noyer avec les chats?
18: Ah, non, non, non.
0: Mais pourquoi?
18: Ah ben non, je le connais depuis longtemps. Il faut le laisser comme il est, ce pauvre.
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19: Oui.
5: Bonjour monsieur, je suis bien en café.
19: Ah mais c'est pas un monsieur.
5: Comment ça c'est pas un monsieur? Ben si, je suis un monsieur.
19: Mais non, mais moi.
5: Ah bah vous, je sais que vous êtes un monsieur.
19: Ouais.
5: Je vous appelle parce que j'ai un petit souci. J'ai été contrôlé par la police parce que j'étais un petit peu alcoolifié en sortant de discothèque.
19: Oui.
5: Donc j'ai dit aux gendarmes que c'est vous qui m'aviez fait boire des trucs frelatifiés.
19: Oh bah voilà le travail, bah chapeau.
5: Ah bah merci.
19: Bah oui, non mais venez tout de suite, s'il vous plaît.
5: Oui, alors je vais venir parce que je vous ai préparé une déclaration pour les gendarmes justement, comme quoi vous.
19: Ah bah non, non, non, bah venez. Vous avez été en disco, vous avez dit que vous sortez chez moi, vous savez ce que je risque moi.
5: Non mais c'est pas grave, voyez. Au moins...
19: Non, non, mais si, c'est grave.
5: Mais non, mais ce que je veux dire, c'est
19: non,
5: que...
19: Non, non, non, je veux pas le savoir. Je veux pas le savoir, vous venez tout de suite.
5: Tout de suite, non, mais peut-être plutôt pour l'apéro.
19: Non, non, non, non, non, non, je ne discute pas par téléphone. Vous venez, je sais pas qui j'ai affaire. À qui ai-je l'honneur?
5: Alors, monsieur Martin.
19: De où?
5: Là, je suis dans mon canapé, je suis au salon.
19: Oui, mais non, mais vous habitez où?
5: Ah, alors, j'habite 1 rue Martin.
19: Où?
5: À Martinville.
19: C'est où ça?
5: Mais c'est à côté de Saint-Martin, je sais pas si vous voyez.
19: Non.
5: Bon, enfin bon, bref.
19: Oui, non, non, non, il n'y a pas de bref, monsieur. Là, c'est trop grave ce que vous avez fait, là. Alors là, on va pas chercher mieux les 14 ans si vous habitez à Martinville ou à Martin, je sais pas où, là. Vous êtes fait arrêter où?
5: Ben, c'était en sortant de Martinville, justement.
19: Et alors, vous avez dit que vous sortiez en discothèque à Martinville? Non, mais vous êtes à l'ouest ou quoi?
5: Non, alors c'était plus au nord de Martinville, en fait.
19: Ouais, ouais, bah, mais vous vous rendez compte où est-ce... Moi, je porte plainte contre vous.
5: Ah, bah, moi d'abord.
19: Comment?
5: Attendez, les gendarmes, je vous les passe si c'est ça, puisque là, je les ai en double appel. Je transfère, hein, vous ne quittez pas?
19: Ah, allez-y, y a pas de souci, monsieur.
5: Allô?
19: Oui, allô?
5: Oui, bonjour, brigadier Martin, à l'appareil.
19: Oui, bonjour.
5: Que se passe-t-il?
19: Ben, je sais pas, là, il y a une personne qui me dit qu'il est venu chez moi, que je lui ai servi de l'alcool frelaté, monsieur.
5: Ah, c'est vous qui servez l'alcool frelatifié, monsieur Martin.
19: Qu'est-ce que c'est que cette histoire-là?
5: Oui, ben, on nous a parlé de vous, oui.
19: Ah bon?
5: Ah ben oui, c'est mon chef, le caporal Martin, qui m'a fait le rapport, il est juste à côté, je peux même vous le passer.
19: Ah, c'est moi le caporal, le caporal.
5: Oui, alors, caporal chef 5 étoiles Martin? Oui?
19: Oui.
5: Je vous passe le monsieur. Oui, allô?
19: Oui.
5: Oui, caporal chef 5 étoiles Martin à l'appareil.
19: Bah, c'est la même personne que j'ai au téléphone.
5: Ah non, c'est pas moi. Non, non, pas du tout.
19: Ah, bah c'est pas la même personne.
5: Attendez, monsieur Martin veut vous reparler, je vous le repasse.
19: Oui, d'accord.
5: Monsieur Martin? Oh. Oui, c'est le caporal chef Martin. Je vous repasse le monsieur. Oui, allô, c'est un nouveau monsieur Martin.
19: Non, mais, qu'est-ce que c'est que cette histoire-là?
20: Allô?
5: Ah, bah, c'est madame.
20: Pour la déclaration comme quoi je vous ai vendu des produits frelatés.
5: Voilà, c'est ça.
20: Oui, que j'ai acheté en Espagne ou en Italie.
5: Ah, bah oui, très bien, oui, très bonne idée.
20: Bah, tiens, et essayez de faire fumer vos neurones.
5: Non, j'avais pas fumé, j'avais bu.
20: Ah bon?
5: Mais comme c'est la disco de mon beau-frère, j'ai dit aux gendarmes.
20: Ah oui, mon beau-frère, la belle-sœur et ça.
5: Alors attendez, ma belle-sœur, c'est un autre dossier parce que là vous mélangez.
20: Ah bon, bah parce que je suis con, je comprends pas. Alors vous sortez de la discothèque et après vous me demandez de faire une attestation comme quoi vous êtes venu au préalable chez moi. Mais vous êtes complètement zigzornif, mon pauvre monsieur.
5: Zigzortruc vous-même ?
20: Mais oui, vous êtes zigzornif. Venez, je vous accueille, d'accord ?
5: Ah bah je savais bien qu'on finirait par s'entendre. Bah dis donc.
20: Ah bah dis donc. Mais dis donc, tu te prends pour un con ou quoi ? Raccrochez le téléphone, vous commencez à m'exaspérer, d'accord ?
5: C'est pas pour vous exaspérer, c'est que juste...
20: Ah si, mon pote. Alors, écoutez, si vous avez des couilles au cul, vous venez me voir, crois-moi que tu vas avoir un bon accueil.
5: Ah bah c'est super, je viendrai avec une bouteille.
20: Ok, à tout de suite. Ciao, bambino.
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22: Autoroute Information, bonjour.
23: Bonjour, madame.
22: Ah bah, vous ne quittez pas un instant.
23: Ben non. Ça fait du bruit par où ça passe, ça, dis donc.
22: Allô?
23: Oui, ben, ça fait du bruit chez vous.
22: Oui.
23: Hey. Bonjour, madame.
22: Bonjour, monsieur.
23: Monsieur Ledoux à l'appareil.
22: Oui.
23: Vous êtes bien le centre d'information sur les autoroutes ?
22: Oui, monsieur.
23: Bien, je pars en vacances en Espagne, là.
22: Oui.
23: Avec ma femme, mon petit-neveu Georges et mon chien.
22: Oui.
23: Voilà. Ben oui, mais alors, le problème, on a un problème, on est en train de charger la voiture et tout. Enfin, on a déjà fait quelques kilomètres, mais on est en train de changer les valises de place, parce qu'avec le Kléber, les valises, elles n'ont plus de place dans le coffre, vous voyez ?
22: Ah oui, d'accord.
23: Alors, donc, on a des problèmes, quoi, évidemment. Alors, on voudrait savoir s'il y avait une forêt sur le bord de la route qui mène en Espagne.
22: Une forêt, hein ?
23: Oui.
22: À quel niveau ?
23: Oh ben, pas trop loin, quoi. C'est parce que ma femme n'arrive pas à dormir avec le clébard qui aboie tout le temps parce qu'il étouffe dans le coffre, quoi.
22: Ouais.
23: Alors, on se disait qu'on pourrait peut-être... juste pendant un mois, quoi. Laisser le chien dans la forêt, au bord de la route, pour qu'on puisse le reprendre après, vous voyez, quoi.
22: Ah oh non, mais si vous n'allez pas abandonner votre chien pendant un mois...
23: Trois semaines et demie.
22: Trois semaines et demie dans la forêt, vous voulez abandonner votre chien ?
23: Non, pas abandonner. C'est-à-dire qu'on pensait que, vous voyez, en plus, les forêts dans le sud de la France, c'est dangereux.
22: Oui.
23: En été, il y a des incendies de forêt.
22: Oui.
23: Alors justement, nous, le petit chien, il pourrait peut-être vous aider dans la lutte contre les incendies de forêt parce qu'il passe son temps à pisser sur les arbres. Vous voyez ?
22: Mais comment il va vivre pendant trois semaines ?
23: Mais il peut surveiller les arbres, il peut protéger les champignons, quoi.
22: Mais vous pouvez pas faire ça.
23: Mais on rentrera au bout de trois semaines alors. Vous savez, les chiens, ils font ami-ami avec les écureuils, ils ont chacun une truffe, ils se frottent la truffe, ils aiment bien ça les chiens. Les écureuils leur apportent des glands.
22: Les écureuils leur apportent des glands aux chiens ?
23: Ah bah bien sûr madame.
22: Mais c'est pas possible, monsieur, ces amis, les écureuils, ils vont pas le nourrir.
23: Si.
22: Ils vont pas le nourrir assez, c'est pas avec des glands qu'il va se nourrir.
23: Mais si, le chien, ça mange n'importe quoi.
22: Mais non, dans une SPA, à la SPA, il va être nourri normalement.
23: Mais nous, on l'a entraîné à bouffer des glands depuis trois semaines, et ben il se porte bien.
22: Votre chien, il va pas rester pendant trois semaines au même endroit. Hein.
23: Mais on va l'attacher à l'arbre.
22: Ah bah oui, bah c'est très malin. Hein. Mais il va être malheureux, le chien va pas pouvoir bouger, vous rendez pas compte.
23: Mais il aime bien pas bouger, c'est un feignant, c'est un gros feignant, chien là. Je vous dis, il fait rien.
22: Allô ?
23: Oui.
22: Mais monsieur, excusez-moi, mais vous êtes sûr que vous êtes très normal ?
23: Madame, je vous...
22: Non mais je me permets de vous demander ça, monsieur, parce que là vraiment, d'abord, est-ce que vous savez où vous êtes ici ?
23: Je pense que je suis chez des gens sympathiques.
22: C'est-à-dire ?
23: Honnêtes. Plaisant, que j'aurais bien aimé rencontrer dans ma vie, avec qui j'aurais aimé me lier d'amitié, pourquoi pas.
22: Non mais monsieur, vous vous rendez compte de ce que vous dites ? Est-ce que vous avez déjà vu, je sais pas qui vous êtes, qu'est-ce que vous
23: monsieur,
22: faites dans la vie, monsieur ?
23: Monsieur Bernard Ledoux, retraité des PTT.
22: Je suis bien heureuse de le savoir. Alors dans les PTT, on est comme ça ?
23: Comment ça, on est comme ça ?
22: Ben, écoutez monsieur, vous avez pris un chien. Moi, je sais pas, j'ai quatre chiens, monsieur. Et croyez-moi, je pars aussi en vacances, quand ça m'arrive de temps en temps. Et je laisse pas mes chiens au bord d'une forêt, hein.
23: Mais je veux pas les laisser au bord de la forêt.
22: Non, vous voulez l'attacher à un arbre, alors c'est encore pire.
23: Mais oui, mais je veux pas le laisser au bord de la forêt. S'il faut le mettre au milieu de la forêt, je l'attache au milieu de la forêt.
22: Non, mais enfin, monsieur, il mangera comment votre chien ? Vous rêvez ou quoi ?
23: J'ai expliqué à la dame que les écureuils leur apportent des glands.
22: Non, mais vous plaisantez, chien, ça mange des glands. Moi, mes chiens mangent de la viande, monsieur.
23: Moi, ça fait trois semaines qu'on entraîne. Mon chien a bouffé des glands.
22: Vous l'entraînez à manger des glands. Vous en mangez, vous, des glands ?
23: Et j'ai essayé.
22: Oui, et c'est bon ?
23: Ben écoutez, à mon avis, c'est bon pour le chien.
22: Ah, c'est bon pour le chien, ça, bien sûr. Mais pourquoi pas? C'est peut-être bon pour les écureuils, mais ça m'étonnerait que ce soit bon pour un chien. Monsieur.
23: Eh ben, il en bouffe. Hein.
22: Il en bouffe.
23: Eh ben, d'ailleurs, on a déjà une cargaison. En plus, le temps que...
22: Cargaison.
23: Mais oui, parce qu'on a, pensé à tout. Le temps que les écureuils fassent ami-ami avec lui, on va lui mettre un petit panier à côté de sa laisse, puisqu'on va le mettre avec la laisse à l'arbre.
22: C'est ça, oui.
23: Alors, vous êtes un ami des chiens.
22: Ah oui, monsieur, oui.
23: Alors, à quel arbre croyez-vous qu'il sera le mieux? Un sapin, un hêtre ou un bouleau?
22: Non, mais monsieur, est-ce que vous plaisantez là où...
23: On part dans une demi-heure, madame.
22: Partez dans une demi-heure. Bon, mais écoutez-moi, d'abord, premièrement, si vous avez un problème, c'est à la SPA qu'il faut vous adresser, à la Société Protectrice des Animaux, et non pas à un service autoroute.
23: Mais ils n'en veulent pas de mon chien à la SPA.
22: Comment ça, ils n'en veulent pas de votre chien? Ça m'étonnerait. À la SPA, on accepte les chiens.
23: Non, la dame m'a dit qu'ils n'en voulaient pas.
22: Et pour quelle raison?
23: Parce que c'est un éjaculateur précoce.
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6: Oui.
5: Bonjour monsieur, c'est bien la droguerie?
6: Oui.
5: J'avais acheté un antifourmi chez vous.
6: Oui.
5: Et alors il me fait des plaques rouges sur toute la jambe.
6: Vous l'avez mis sur vous?
5: Bah sur les jambes, oui, parce que en fait.
6: On n'est pas une pharmacie, monsieur. Les antifourmis, c'est fait pour mettre au sol sur les fourmis.
5: Bah moi les fourmis, je les ai dans les jambes, je les ai pas au sol.
6: Non monsieur. Bon, je crois que c'est une arnaque.
5: Ah bah ça, effectivement, j'ai l'impression qu'il y a arnaquisme.
6: Ah bah non, faut pas exagérer.
5: Allô?
7: Oui, bonjour monsieur.
5: Ah, bonjour madame. Comme j'expliquais au monsieur...
7: C'est pas pour mettre sur le corps l'antifourmi. C'est du miel empoisonné. Vous avez pas pu le mettre sur le corps.
5: Bah c'est ça, je me suis étalé ça sur les jambes.
7: Bon.
5: Et alors maintenant, le truc, ça me fait des plaques partout.
7: Ah ouais, forcément, c'est pas fait pour s'enduire dans le corps, allons.
5: Ah bah ça marche pas, oui, c'est ce que je dis.
7: Ouais, mais moi, il m'a pris l'antifourmi, il m'a pas dit pour ce que c'était faire. Sinon, j'aurais dit halte là.
5: Ah bah halte là, c'est facile de dire halte après, parce que là, il vous dit qu'il s'en est mis sur les jambes.
7: Il m'a rien dit, il m'a pris les pièges.
5: Ah bah excusez-moi, mais enfin, il vous dit quand même qu'il a les jambes toutes irritées là. Hein.
7: Bah ouais, mais moi, je pouvais pas le deviner que c'était pour mettre sur vos jambes, allons quoi.
5: Bah enfin, allons, si on vous prend de l'antifourmi, c'est pourquoi votre...
7: L'antifourmi, c'est fait pour mettre dans les pièces, allons, c'est pas fait pour se mettre sur les jambes, allons.
5: Non mais allons, excusez-moi, mais allons, je n'ai pas de fourmis dans les pièces, moi j'ai des fourmis dans les jambes.
7: Ah bah oui, mais moi je le savais pas, moi, il m'a rien dit.
5: Alors maintenant il vous appelle et vous faites celui qui n'est pas au courant.
7: Ah bah non, je suis pas au courant, forcément, il me l'a pas dit, alors.
21: Je comprends pas.
5: Allô?
21: Oui, bonjour.
5: Ah bonjour madame.
21: Oui, bonjour monsieur.
5: Voilà, comme j'explique.
21: Vous n'avez pas mis sur vous l'antifourmi?
5: Bah si, sur les jambes.
21: Sur vos jambes?
5: Bah oui.
21: Je suis pas pharmacien monsieur, moi, je vends pas des produits pour la peau, hein.
5: Bah alors pourquoi vous vendez de l'antifourmi? Alors ça
21: mais
5: c'est.
21: Mais non, donc... mais monsieur, c'est des fourmis, des insectes. Vous connaissez l'insecte, la fourmi. C'est d'une évidence, en 30 ans de temps, c'est la première fois que j'entends ça.
5: Hein. Écoutez, je vais passer, comme ça je vais vous rapporter le.
21: Donc, moi j'ai pas besoin du pot, hein monsieur. Hein,
5: ah bah vous allez quand même me le rembourser.
21: Oh bah si vous voulez, je vous rembourserai, je vous redonnerai 1,30€. Je crois, ou je sais plus.
5: Plus la facture du vétérinaire, quand même, que j'ai dû aller consulter.
21: Ah, oh bah ça, c'est hors de question.
5: Bah, excusez-moi, mais enfin, c'est quand même votre produit qui m'a bousillé les jambes.
21: Ah, hein. Bah non, monsieur. Alors là, je ne vous rembourserai certainement pas la note du vétérinaire. Alors ça.
5: Ah, bah moi, j'étais obligé de consulter un vétérinaire pour mes fourmis, forcément.
21: Mais attendez, mais c'est dans une droguerie, monsieur, vous comprenez? Une droguerie.
5: Le vétérinaire a regardé mes jambes et il m'a dit déjà, les fourmis, elles sont revenues.
21: Bah écoutez, je vous donnerai, je sais plus combien.
5: C'était 153€, je crois.
21: De quoi?
5: 153€.
21: C'est quoi ça? 153€, ça vaut 1,50€.
5: C'est ce que je vous dis, il y a le prix du vétérinaire en plus.
21: Bah, ça, c'est votre problème, monsieur.
24: Qu'est-ce que je veux faire?
5: Allô?
24: Ouais, allô?
5: Ah bah, c'était encore une autre dame.
24: Oui, c'est pourquoi j'entendais discuter là sur des fourmis. Qu'est-ce qui se passe, monsieur?
5: Ah bah, ce qui se passe, c'est que votre collègue me disait que je pouvais passer, du coup.
24: Vous passez, monsieur, vous passez, puis on s'arrangera. Ça me fait, excusez-moi, je vais pas me foutre de vous, mais ça me fait sourire.
5: Ah bah, merci.
24: Vous êtes venu ici pour vous soigner les jambes parce que vous avez des fourmis dans les jambes.
5: Voilà, c'est ça. Et alors ça...
24: Je travaille depuis l'âge de 20 ans dans le boutique, c'est l'homme l'a jamais fait. J'ai vu des trucs marrants. Mais des trucs comme ça, je n'ai jamais vu.
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26: Oui, allô?
27: Oui, allô?
26: Oui, bonjour.
27: Oui, bonjour. C'est service informatique de la mairie à l'appareil. C'est au centre de coiffure?
26: Oui.
27: Dites-moi, on a des documents à vous faire parvenir. On aurait besoin de votre adresse email.
26: On n'a pas de... Pour l'instant, on n'est pas...
27: Attendez, c'est...
26: Enfin, ça sera bientôt fait.
27: Non, attendez, attendez. Attendez, vous n'avez pas de modem
26: Ah non, pas du tout.
27: Ni à 56 000 bits ou même pas de KERM 65 000?
26: Ah non, non, non, non.
27: C'est pas vrai. Eh les gars, je suis avec le salon de coiffure. Ouais, ils n'ont pas de madame, ils n'ont pas d'email. C'est pas vrai.
26: Ben si.
27: Attendez, je vous passe le chef de service, il est mort. Qu'est-ce que c'est que ce travail? Allô?
26: Allô?
27: Oui.
26: Oui, bonjour monsieur.
27: Bonjour monsieur. Qu'est-ce qu'on me dit là? Vous n'avez pas de modem?
26: Ben non, pourquoi, pourquoi vous rigolez?
27: Vous n'avez pas d'email?
26: Mais non.
27: Mais c'est pas vrai, ça.
26: Pourquoi?
27: Mais... Alors, vous pouvez...
23: vous pouvez pas nous envoyer un email?
26: Mais non. Non, mais attendez, là, à qui j'ai affaire, là?
23: C'est le service informatique de la mairie, monsieur.
26: Mais peut-être, oui, mais moi, je suis désolé, mais je suis pas relié à Internet, moi. Qu'est-ce que vous me dites, là?
23: Mais c'est pas vrai!
26: Mais pourquoi? Mais si c'est vrai, monsieur. Bon, écoutez, qu'est-ce que vous voulez, exactement?
23: Mais on a besoin de votre adresse email!
26: Mais on n'en a pas, monsieur. Bon, écoutez, moi, j'ai autre chose à faire. Écoutez, qu'est-ce que vous voulez, exactement?
23: Bon, c'est pas grave. C'est pas grave. Donnez-nous le nom de votre serveur.
26: Mais on n'a pas de serveur.
23: Hé! Hey, mais votre provider!
26: Mais on n'a rien de tout ça. Ah bon, ok, d'accord. Moi, c'est pas ça, c'est, hein? Ok? Voilà.
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8: Oui, allô?
5: Bonjour monsieur, c'est bien la boulangerie?
8: Oui, bonjour.
5: Monsieur Martin à l'appareil, bureau départemental de l'amélioration du manger.
8: Oui.
5: Je vais venir vous installer des aimants magnétiques à l'entrée de la boulangerie.
8: Les aimants magnétiques?
5: C'est ça, c'est un système pour détecter s'il y a du métal dans votre pain.
8: Bah, on n'était pas au courant.
5: C'est normal, c'est parce que c'est un dispositif qu'on est en train de tester.
8: D'accord.
5: Si vous passez avec du pain métallifié, hop, il est directement aimanté par les aimants magnétiques.
8: D'accord.
5: En revanche, il faut pas qu'il y ait de métal à l'intérieur. Donc, par exemple, vous n'avez pas de bijoux.
8: Ah si, bah oui. Bah oui, j'ai des bijoux, oui.
5: Ah bah ça, c'est pas possible. Tout ce qui est métal dans la boulangerie, il faut que ça dégage.
8: Bah oui, mais toute ma vitrine en pâtisserie, elle en a lu.
5: Oh là, bah oui, ça l'a lu, il faut retirer.
8: Mais je peux pas, c'est toute ma vitrine en fait qui est comme ça.
5: Oh bah vous la changez.
8: Bah oui, mais je vais pas changer ma vitrine pour un dispositif que je ne suis même pas au courant en fait.
5: Bah que vous n'êtes pas au courant, mais que vous me dites que vous avez des vitres en aluminium, pardon.
8: Mais c'est pas les vitres, c'est les montants de ma vitrine en fait.
5: Ah donc les vitres elles sont pas en alu.
8: Bah non, les vitres elles sont en vitre.
5: Oh bah alors vous pouvez les garder.
8: Bah oui, en fait, c'est juste les montants en fait de ma vitrine en fait.
5: Bah oui, c'est ça, on va juste retirer les montants sur vos vitres.
8: Mais je peux pas enlever les montants, c'est ce qui maintient toute ma vitrine.
5: Et bah vous pouvez colmater avec vos gâteaux.
8: Bah mais je ne peux pas.
5: Bah si vous poussez les pâtisseries contre la vitre, ça devrait tenir.
8: Bah non, attendez, je vous passe monsieur parce que je comprends absolument rien du tout.
5: Bon, pourtant c'est clair.
26: Oui, allô.
5: Bonjour madame.
26: Oui, c'est monsieur.
5: Admettons, donc on va venir retirer les montants de vos vitrines.
26: Oui, pas bien. Bon, on démonte tout le magasin pendant que vous êtes.
5: Non, uniquement ce qui est en métal.
26: Ah bah tout le magasin est en métal, j'ai du métal partout, j'ai de la caisse, j'ai de l'inox.
5: Pour la caisse, vous inquiétez pas, je vais passer vous apporter une caisse en plastique.
26: Non mais j'ai pas besoin que vous veniez.
5: Bah si, déjà pour installer les aimants magnétiques.
26: Mais quel aimant magnétique? Je suis le patron de la boulangerie, je ne suis pas au courant de votre truc.
5: C'est ce que j'expliquais, c'est un dispositif pour repérer quand il y a du métal dans vos pains.
26: Bah non, bah pas chez moi.
5: Ah bah si, chez vous.
26: J'ai pas besoin de votre société qui vient aimanter mon pain pour retirer le pain quand il y a des morceaux de métal.
5: Ah oui, alors comment vous faites quand vous avez des morceaux de métal dans votre pain?
26: Mais il y a beaucoup. Pourquoi il y aurait des morceaux de métal dans le pain?
5: Oh bah ça, j'en sais rien, ils l'ont dit aux informations à la télé.
26: Ah oui, mais si vous écoutez toutes les informations, elles racontent des conneries.
5: Bon, et puis je vous cache pas que ça me permet de toucher des subventions aussi.
26: Ah oui, c'est bien parce que vous touchez les subventions et donc vous êtes payé sur mon dos. C'est vous qui gagnez de l'argent et moi j'ai rien.
5: Voilà, en gros c'est ça.
26: Ah oui, d'accord.
5: Très bien, donc marché conclu.
26: Non mais qu'est-ce que vous comprenez pas comme quoi ça ne m'intéresse pas?
5: Bah je comprends que si vous me dites ça, c'est parce que vous êtes en train d'hésiter.
26: Non mais je n'hésite pas du tout, ça ne m'intéresse absolument pas.
5: Oh mais attendez, bien sûr, c'est une technique de négociage, je vous vois venir.
26: Ah oui, bah vous êtes très mauvais en négociation parce que moi franchement vous êtes tombé sur la mauvaise personne.
5: Bon allez, vous savez quoi, je vous fais
26: 10%. 10% de quoi? Vous laissez 10% de quoi?
5: Bah 10% du prix.
26: Du prix de quoi?
5: Des aimants magnétiques.
26: Ah parce que en plus c'est payant.
5: Ah oui, la pose est offerte, mais on va pas vous offrir les aimants, faut pas abuser.
26: Alors vous gagnez de l'argent et faut que je vous paye en plus pour installer des aimants chez moi que j'ai pas besoin.
5: Voilà, vous avez tout compris. Donc marché conclu.
26: Vous foutez un petit peu de moi là, non?
5: Franchement.
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9: Oui, allô?
23: Monsieur Ro.
9: Oui, lui-même.
23: Bonjour, monsieur Robert Lamolle, à l'appareil.
9: Oui.
23: On ne se connaît pas, monsieur, mais...
9: Je pense pas, non?
23: Non, on se connaît pas. J'habite à Périgueux.
9: Oui.
23: Je suis venu en voiture l'autre jour, je passais et... Je vous ai vu.
9: Ah bon? Oui,
23: Monsieur Ro.
9: Oui.
23: Mon cœur s'est mis à battre comme il n'avait jamais battu.
9: Ah bon?
23: Oui. Je sais que ça ne se fait pas, mais moi, à mon âge...
9: Mais quel âge avez-vous?
23: 89 ans. Mais il n'est jamais trop tard. Vous savez, quand on aime, on ne compte pas.
9: Oui.
23: Est-ce que ça vous embêterait si je passais vous voir, vous prendre en voiture et partir avec moi en week-end vendredi?
9: Pourquoi faire?
23: Je vous amène à Venise.
9: Non, merci, ça ne m'intéresse pas, non, du tout.
23: Attendez. Ne refusez pas ma proposition. Ne me déchirez pas le cœur. Ces moments trop poignants peuvent me blesser à jamais.
9: Pour oui, mais...
23: Je peux vous appeler Robert.
9: Bien sûr, si vous voulez, ça ne me dérange pas. Hein.
0: Écoutez, Robert.
2: Mais comment vous avez eu mon nom?
0: J'ai demandé, mais qui est ce bel homme? Et on m'a dit, c'est Monsieur Rousseau.
2: Mais vous savez où j'habite?
0: Oui, bien sûr. Je vous ai fait suivre depuis un détective privé sur vos talons. Il est mes oreilles et quelque part un peu l'expression de mon cœur, Robert. Je ne dors plus, Robert.
2: Faut prendre des cachets, alors, peut-être, pour dormir.
0: Non, Robert, on ne peut rien faire contre le mal de cœur, vous le savez. Attendez, vous permettez.
2: Je vous en prie.
0: Le facteur qui m'amène à recommander, je reviens tout de suite, je suis à vous.
2: Oui. Monique.
10: Oui.
2: Tu es là, écoute.
0: Allô.
2: Allô.
0: Excusez-moi, mon petit Robert, mais...
2: Je vous en prie.
0: Écoutez, mon petit Robert, est-ce que ça ennuierait votre femme si je vous invitais avec moi à partir vendredi à Venise?
10: Quittez ce mec.
2: Non, là, je peux pas. Non, du tout, non.
0: Mais pourquoi?
2: Parce que j'ai pas envie, puis si je vous connais pas, puis je peux pas partir à Venise, moi.
0: C'était un week-end romantique auquel je vous conviais. Robert.
2: Oui.
0: Mon ordonnance passera cet après-midi vous livrer une bague.
2: Je veux pas de bague du tout. Non, écoutez, on va arrêter cette communication. Hein.
0: Robert.
2: Non, ça m'intéresse pas. Pas du tout, alors. Écoutez,
0: attendez.
2: Bonsoir, monsieur, et bonne continuation.
0: Attendez, Robert. Écoutez-moi bien.
2: Oui.
0: Si vous venez avec moi à Venise, vendredi, nous pouvons passer la soirée de dimanche en amoureux à Paris.
2: Bon, écoutez, au revoir et à bientôt.
10: Allô?
0: Robert? Ah non.
10: Non, écoutez, je suis Madame Rose. Hein. Moi, mon mari, laissez-le tranquille. On n'a rien à faire avec vous, on ne vous connaît pas.
0: Écoutez, madame.
10: Oui, mais il n'y a pas d'écouter.
0: Je ne veux pas parler aux femmes, je parle à votre mari.
10: Oui, mais ce n'a pas d'importance. Mon mari ne veut pas parler avec vous.
0: Vous n'avez pas brisé le cœur d'un homme.
10: Mais le cœur, s'il est brisé, mon mari, ça ne lui brise pas le cœur. Si c'est votre cœur est brisé, allez voir quelqu'un d'autre.
0: Mais
10: écoutez,
0: madame.
10: Non, mais qu'est-ce que c'est cette histoire? Qu'est-ce que c'est cette comédie? Non, mais alors vous perdez la tête, non?
0: Mais je suis amoureux de votre mari.
10: Si vous êtes amoureux de mon mari, mon mari ne vous connaît pas, il n'est pas amoureux de vous. Et puis il n'a pas envie d'être amoureux d'un homme, non? Mais ça ne va pas, non? Qu'est-ce que c'est que cette histoire? Alors, non, mais vous tombez de quoi?
0: S'il vous plaît, madame, j'ai 89 ans.
10: Si vous avez 89 ans, ça suffit. Si c'est maintenant que vous êtes amoureux de mon mari, il ne vous a jamais vu, il ne vous connaît pas. Justement, comment voulez-vous qu'il soit amoureux de vous?
0: Mais pas simplement en prenant le train de nuit avec moi pour Venise.
10: Venise, il n'a rien à foutre de Venise. Venise, il n'en a rien à faire de Venise. Qu'est-ce que vous voulez qu'il aille faire à Venise? Avec un homme de 89 ans, non mais ça ne va pas. Et qu'est-ce que vous voulez qu'il fasse avec vous et les amoureux à Paris? Non, mais il y a quelque chose qui ne tourne pas rond chez vous. Non, mais alors, écoutez, non, vous n'avez pas besoin de mon mari, non? Enfin.
0: Si, je l'aime.
10: Mais non, allez au bois ailleurs. Hein.
0: Oui, dîner avec votre mari en tête-à-tête aux chandelles ce soir.
10: Mais non, il n'a pas dîner en tête-à-tête avec vous. Non, mais il n'a rien à faire avec... Et ce sera encore une fille de 20 ans, d'accord, mais avec un bonhomme de 89 ans qui n'en a rien à faire devant vous.
0: Je viendrai avec ma secrétaire qui a 20 ans.
10: La secrétaire, elle n'a qu'à se débrouiller avec vous. Il n'a pas besoin de votre secrétaire, il trouvera ailleurs. Et il a sa femme, il a des enfants, il n'a pas besoin de vous. Non, mais...
0: J'ai un diamant pour lui.
10: Le diamant, vous le donnez à votre secrétaire.
0: Je l'ai fait tailler pour lui, pour son
10: si
0: doigt.
10: Si vous l'avez fait tailler, il n'en veut pas des diamants. Qu'est-ce qu'il en a à foutre d'un diamant? Alors, non, mais dis. Ça va pas, non? Qu'est-ce que c'est cette histoire-là? Mais enfin...
0: Mais ce qu'il a des préservatifs?
10: Le préservatif, il n'a pas besoin de préservatif, non? Avec un homme comme vous, non, mais ça va pas.
0: Je ne veux pas faire d'enfant avec votre mari.
10: Mais je comprends qu'il ne veut pas... De toute façon, avec mon mari, il aura du mal à faire des enfants, hein? Mais c'est pas vrai! Vous êtes complètement barjo! C'est pas possible!
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2: Oui, allô?
5: Bonjour madame, je suis bien chez le boulangiste?
2: Oui.
5: J'ai acheté chez vous des pains au raisin la semaine dernière?
2: Oui.
5: Et alors apparemment, vous m'avez vendu des vieux pains au raisin?
2: Ah, ça m'étonnerait ça.
12: Impossible.
2: Je vous passe les pains au raisin.
12: Allô? Oui, bonjour monsieur.
5: Oui, bonjour madame, voilà, comme j'expliquais à votre collègue.
12: Non, monsieur, je ne vends jamais de produits de la veille, monsieur.
5: Non, mais c'est pas de la veille, là, c'était il y a plus que ça, apparemment.
12: Bien sûr, pourquoi pas de l'année dernière aussi?
5: Vous verrez très bien que les raisins qui sont dedans, ils sont tous secs, ils sont tous fripés.
12: Les raisins, oui, c'est fripé, hein. Vous savez comment on fait des pains au raisin?
5: J'imagine avec du pain et du raisin, comme son nom l'indique.
12: Non, c'est pas avec du pain et des raisins, monsieur, non. C'est du grand n'importe quoi que vous êtes en train de dire, monsieur.
5: Là, c'est pas des pains au raisin que vous m'avez vendu.
12: Alors c'est quoi?
5: C'est des pains au vieux raisin.
12: Bien sûr, allons-y.
5: Vous verrez bien qu'ils sont tous secs. secs, en tout cas. Hein, ça,
11: C'est normal, monsieur, c'est des raisins secs. Eh, les pains aux raisins, oui. Oui, c'est fabriqué avec des vieux raisins.
5: Ah, je vous ai entendu parler à votre complice, là.
11: Non, c'est pas mon complice, c'est ma femme. Alors, le complice, attention.
13: Ah, c'est l'alcool, hein. Non, la moquette.
11: Non, mais parce qu'on est des complices, hein, on est des bons à rien. Vous avez jamais acheté de raisins secs dans votre vie, vous, hein?
5: Bah, écoutez, moi, j'ai mon beau-frère qui est fruitier, qui m'a vendu déjà des grappes de raisins, ça n'a rien à voir. Hein.
11: Mais on met pas de grappes de raisins dans les pains aux raisins, monsieur. Ah, bah, arrêtez de dire ça, quand même. Les raisins secs, non, mais attendez, faut arrêter, vous connaissez rien. Qu'est-ce que c'est que ce délire, là? Est-ce que vous savez comment on fait des raisins secs?
5: Bah, on prend des raisins et puis on attend.
11: Oh, mais non, mais...

0: même, non?
1: Non, bah, enfin, ça fait deux mercredis de suite, quand même, là.
0: Et alors?
1: Bon, alors, dans ce cas, mercredi, dans 3 semaines.
0: Je vous dis que c'est mon jour de repos.
1: Encore?
0: Ben non, mais... Ah oui?
1: Dites donc, j'ai l'impression que ça tombe un peu souvent, les jours de repos, chez vous, là.
0: Bah oui, non, mais je vous l'ai dit dès le départ que j'étais en repos, alors arrêtez un petit peu, là. Attendez, c'est mon boulanger qui est à côté de moi, hein.
1: On va passer le mois, tiens, on va voir ça.
0: Allô?
1: Bonjour madame, vous êtes la boulangiste?
2: Excusez-moi, c'est monsieur.
1: Oui, c'est pas grave.
2: Si, c'est grave quand même.
1: Moi, on m'a vendu des pains avec des vieux raisins.
2: C'est pas des vieux raisins, c'est des raisins secs. Vous voulez en venir où là?
1: Alors, c'est-à-dire que donc je vais vous les rapporter, c'est ce que je disais.
2: Pourquoi? Et pour quelle raison?
1: Ah bah je vais vous les rapporter pour cause de séchisme.
2: De quoi?
1: Bah pour raison de séchisme.
2: De séchisme?
1: Oui.
2: Et vous le regardez dans le dictionnaire, mais je crois que c'est pas marqué des séchismes. Alors vous voulez carré ou vous voulez les pains en raisin?
1: Ah bah non, excusez-moi.
2: Ah non, je m'excuse de rien du tout, monsieur. J'aime pas qu'on me prenne pour un imbécile.
1: C'est quand même moi qu'on a pris pour un imbécile.
2: Pardon, on... sûrement pas. Vous, alors si vous avez... Non. Alors là, je crois pas, non.
1: Ah bah moi, je crois que oui.
2: Eh bah moi, je crois pas. Et vous êtes où, là?
1: Alors là, je suis chez moi, là, c'est ce que
2: et
1: je
2: vous
1: dis.
2: Vous êtes où, chez vous?
1: Où, chez moi? Bah là, je suis dans le salon, sur mon canapé.
2: C'est où, chez vous? C'est loin?
1: Alors, loin, ça dépend. Par rapport à New York, je suis à environ 6000 km.
2: Non, mais... Ouais, c'est bon.
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4: Allô?
5: Oui, bonjour, monsieur.
4: Bonjour.
5: Vous êtes bien titulaire de l'abonnement?
4: Oui.
5: Oui, bonjour, monsieur. C'est le service de l'horoscope téléphonique à l'appareil.
4: Oui.
5: Vous savez que Paris vient d'être doté d'un ordinateur, d'un central, qui est relié donc à tous les Parisiens.
4: Oui.
5: Et que nous distribuons depuis avant-hier l'horoscope de manière gratuite, bien entendu.
4: Oui.
5: À tous les Parisiens, à 1000 Parisiens, pardon, par jour, qui sont tirés au sort. Et votre numéro de téléphone a été tiré au sort, monsieur.
4: Ah, bah, c'est gentil.
5: Alors, je vais vous demander votre signe.
4: Alors, Gémeaux.
5: Gémeaux, vous connaissez votre ascendant?
4: Non, pas du tout.
5: Quand vous dormez sur le dos?
4: Sur le côté.
5: Donc, sur le côté, on met que la Lune était à 90 degrés.
4: Oui.
5: Ce qui fait 90 degrés. Vous êtes né à quelle heure?
4: Alors là, je crois que je suis né à midi, enfin le midi.
5: Entre 12h et 13h ou
4: voilà.
5: 12h15?
4: 12h et 13h.
5: Donc, l'ordinateur me dit que vous êtes ascendant scorpion, monsieur.
4: Oui.
5: Voilà.
4: Ah, attendez, on me l'avait déjà fait, je me suis peut-être trompé, on m'a dit que j'étais ascendant balance.
5: Ah non, monsieur, non. La personne qui vous l'avait fait s'est trompée, en effet. Vous n'étiez pas du tout balance, vous êtes scorpion.
4: D'accord.
5: Alors, je vous lis, donc j'introduis les données dans l'ordinateur, j'ai moi ascendant scorpion.
4: Oui.
5: Voilà. Il y en a pour 10 secondes.
4: D'accord.
5: Ça va très très vite, hein. Alors, ça y est, les données sortent, donc je vais vous les lire.
4: D'accord.
5: Travail, monsieur.
4: Oui.
5: Vous êtes assez limité de toute façon,
4: oui.
5: Alors arrêtez de vous mêler de ce qui ne vous regarde pas et de toucher ce qui ne vous concerne pas.
4: Oui.
5: Contact, cessez de raconter n'importe quoi sur vos voisins. Vous avez mis des gens dans l'embarras dernièrement. Il serait regrettable que vous ne preniez pas conscience des réalités d'aujourd'hui et des dégâts que vous occasionnez autour de vous.
4: Ah.
5: Courage, arrêtez de tourner le dos à vos responsabilités et de fuir comme un lâche.
4: Ah bah dis donc.
5: Morale, cessez de vous plaindre inutilement. Il n'est pas tellement certain que tout se passe comme vous le souhaitiez,
4: oui.
5: Car les planètes sont contrariantes.
4: Oui.
5: En raison de la position d'Urne de Saturne, personne ne vous aime. Est-ce que c'est exact?
4: Il y a peut-être quelque chose de vrai.
5: D'accord. Chance, pas de chance. Amour, que se passe-t-il? On vous oublie? Il faut dire que vous n'êtes pas très désirable en ce moment et que vous ne faites aucun effort pour l'être.
4: Ouais.
5: C'est exact?
4: C'est exact, oui.
5: Santé. Problème de digestion, grippe en perspective.
4: Ah.
5: Vous allez souffrir du dos. Évitez les excès à Noël et attention dans les escaliers.
4: Ah bah c'est déjà fait alors.
5: C'est-à-dire?
4: Bah c'est-à-dire que je viens de me faire opérer du genou. Jusqu'à présent, tout ce que vous dites, c'est à peu près vrai. Hein.
5: D'accord. Votre chiffre, monsieur?
4: Moi, c'est le chiffre préféré.
5: Non, je vous donne votre chiffre.
4: Ah,
5: hein.
4: D'accord.
5: Le zéro.
4: Ah.
5: Votre couleur, le noir. Et votre pierre, le marbre.
4: Bah c'est pas encourageant tout ça.
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7: Allô.
1: Bonjour madame, c'est bien la quincaillerie?
7: Oui.
1: Monsieur Martin à l'appareil, je vous ai acheté des piles l'autre jour.
7: Oui.
1: Et le problème c'est qu'elles se sont déchargées mais qu'elles se sont pas rechargées quand je les ai branchées.
7: Mais c'est des piles rechargeables?
1: Non.
7: Ah ben si vous avez pas demandé des piles rechargeables, on vous a donné forcément des piles normales. Hein.
1: Eh oui c'est ça, vous vous êtes trompé. Donc je vais vous apporter le devis.
7: Mais le devis de quoi?
1: Bah pour le tableau électrique.
7: Le tableau électrique? Non mais nous qu'est-ce qu'on a à voir avec le tableau électrique?
1: C'est que j'ai mis vos piles dans mon chargeur de piles et pim, ça m'a fait sauter les plombs.
7: Non mais
1: Bah pardon, mais qui c'est qui m'a bousillé mon compteur?
7: Eh ben c'est vous.
1: Oui, pas faux, mais enfin avec vos piles.
7: Non, mais...
1: Donc, vous me signez le devis.
7: Mais je vous signe rien du tout. Vous avez vu ça où? Dans un autre monde, non?
1: Pardon, au Martin Land, en général, on fait même signer les devis vierges et on les remplit après.
7: Écoutez, je vais pas vous signer un papier sans connaître le truc, non, mais vous avez vu ça au cinéma, non?
1: Oui, bah aussi, dans Martin contre le quinquennisme.
7: Oui, non, mais vous allez voir avec le patron.

0: Oui, allô.
1: Bonjour madame, donc c'est vous qui signez les papiers ?
0: Les papiers de quoi ?
1: Les papiers que quand j'ai branché vos piles, il y a le levier sur le tableau électrique qui est descendu.
0: Non mais si ça c'est descendu, vous avez pas 50 lignes qui ont cramé, hein. Il faut le réarmer, c'est tout.
1: Bah je crois pas, parce que l'électricien, il me dit qu'il faut refaire toute l'installation.
0: Ah ben ça a pris, il faut voir votre électricien.
1: Ah bah il est là justement, je peux vous le passer.
0: Oh non, mais vous ne le passez pas, non.
1: Quittez pas.
0: Non mais en fait, je vous...
1: Allô ?
0: Oui, allô.
1: Bonjour madame, monsieur Martin, l'électricien, vous vouliez me parler ?
0: Ah non, du tout.
1: Ah d'accord, alors tant que je vous tiens, entre nous, le gars c'est juste son disjoncteur qui a sauté, il suffit de relever le levier.
0: Bon mais voilà, s'il y a que le levier à relever, il n'y a pas besoin de tout changer.
1: Bah si, vu qu'il y connaît rien, j'en profite un peu.
0: Ah oui.
1: Eh oui, donc je lui ai dit qu'il fallait tout refaire.
0: Ah oui, non, non, voilà.
1: Et ça passe nickel.
0: Oui, non, d'accord.
1: Donc je vous le repasse et vous confirmez qu'il faut tout changer.
0: Non, mais nous, moi je confirmerai rien du tout.
1: Si, si, quittez pas. Non. Monsieur Martin, je vous repasse la dame, elle veut vous confirmer pour les travaux.
0: Non.
1: Oui, allô ?
0: Oui, allô.
1: C'est à nouveau monsieur Martin, il paraît que vous avez un truc à me dire.
0: Oui, donc après moi, je suis pas là-bas, donc si l'électricien vous dit que c'est foutu, mais donc...
1: Oh là là, et vous me confirmez que c'est foutu en plus, ah bah oui, il faut tout changer.
0: Ah non, non, je vous confirme rien du tout.
1: Bah c'est foutu ou c'est pas foutu, il n'y a pas 30
0: secondes. Oui, non, mais après moi, il m'a expliqué comme il m'a expliqué, après voilà.
1: Bon, attendez, je vous le repasse alors.
0: Non, non, mais je...
1: Allô ?
0: Oui.
1: C'est l'électricien Martin, c'est mieux si vous lui dites clairement que tout est fichu.
0: Non, non, mais je lui dis rien du tout, mais je vais pas lui dire que son truc est foutu s'il est pas foutu.
1: Ah, donc, attendez, bougez pas. Monsieur Martin, oui ? La personne confirme qu'il faut tout changer, hein.
0: Non, non, mais j'en ai rien à faire, moi, c'est ça me...
1: Allô ?
0: Non.
1: C'est à nouveau monsieur Martin.
0: Bon, allez, vous voyez avec votre électricien.
1: Ah bah
0: voilà.
1: Je vous le repasse ?
0: Non, non, non, c'est bon, on va pas passer.
1: Allô ? Deux heures. C'est non. Toujours l'électricien Martin, oui. Ce que vous allez lui dire.
0: Non, non, non, je dis rien du tout.
1: Ah, bah dans ce cas, je vous le repasse.
0: Non, non, mais j'en ai rien à faire, moi.
1: Allô ? C'est monsieur Martin.
0: Non, mais attendez.
2: Non, non, mais monsieur, attendez, monsieur.
1: Ah, c'est un monsieur.
2: C'est l'électricien, il vous dit ce qu'il veut, lui, il veut faire ses travaux, c'est tout.
1: Ah bah tiens, il commence justement les travaux.
2: Il a commencé, monsieur.
1: Ah bah il y va fort, hein.
2: Oh, monsieur.
1: Eh, non, mais doucement.
2: Monsieur.
1: Oh la vache. Allô ?
2: Oui.
1: Eh ben voilà, il m'a fait un trou dans le mur, la faute à qui ?
2: Eh ben justement, monsieur, c'est votre responsabilité.
1: Oui, mais maintenant, faudrait surtout voir comment vous allez me boucher le trou.
2: Mais je peux pas voir pour vous boucher le trou.
1: Non, mais vous me faites juste un plâtre, un enduit.
2: Mais monsieur, vous appelez une quincaillerie, là.
1: Ou alors vous me posez un petit placo en attendant.
2: Eh ben, mais on pose pas du placo, on fait rien, nous, on vend.
1: Ah oui, et vous finissez à quelle heure, vous ?
2: À 17h.
1: Parfait, eh ben vous passez après le boulot, on dit 17h30 chez
2: mais
1: moi.
2: Mais monsieur, je vais pas venir après, monsieur, on a personne.
1: Pardon, mais l'électricien m'a dit que c'est vous qui lui avez dit de faire un trou.
2: Pardon ?
1: Ah oui, il m'a dit, allez-y Franco, vous pouvez même péter le mur.
3: Oui, allô ?
1: Et bonjour madame.
3: Passez-moi l'électricien, on va rigoler.
1: Ah bah oui, j'espère qu'on va rigoler, oui.
3: Ah bah oui.
1: Allô ?
3: Oui, bonjour.
1: Bonjour madame, électricien Martin à l'appareil.
3: Ah mais c'est un canular téléphonique ?
1: Comment ça ? Un canular téléphoniste ?
3: Ah sérieux ? Non.
1: Mais si ! C'est Rire et Chanson, bien joué.
3: Elle appelle trop con.
1: Ah bah bravo. Et au revoir qui ?
3: Au revoir madame alors.
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5: Cabinet, bonjour. Veuillez patienter. Votre appel va être pris en compte. Cabinet, bonjour.
6: Oui, bonjour madame, excusez-moi. Est-ce que vous pouvez remettre la musique, s'il vous plaît, parce que je fais de la batterie et je suis en train de travailler sur le tempo de la musique d'attente. Vous pouvez
5: oui.
6: Remettre, s'il vous plaît. Merci.
5: Je comprends pas ce que vous me dites, là.
6: C'est le professeur de musique, là, de batterie.
5: Oui.
6: Et j'ai un élève, je me suis dit, tiens, ça, c'est une excellente musique d'accompagnement.
5: Mmh.
6: Donc, si vous n'y voyez pas d'inconvénient, comme je suis avec un élève, là, je sais pas si vous entendez, qui est en train de travailler sa batterie.
5: Mmh.
6: Est-ce que vous pourriez me remettre la musique d'attente, s'il vous plaît?
5: Ben, non, au niveau de notre passe, on peut pas. Donc, non, la seule chose qu'il faut que vous fassiez, c'est... ça serait de rappeler. Je pense pas que... Je suis en train de regarder. Je pense pas. La seule chose que je peux faire, c'est si je vous mets en attente, mais...
6: Ouais, voilà, c'est ça avec la musique, parce que là, il est bien, là, il est bien dans le rythme, il a gardé le rythme, il faut surtout
5: pas... Oui, mais s'il vous met en attente, c'est que si vous passe sur un autre poste, donc ça va sonner sur un autre poste.
6: C'est comment l'air, déjà, là parce que là, il est en train de perdre le rythme, mon élève, et là, c'est embêtant.
5: Bah, moi, en plus, je la connais pas, parce que bon, comme...
6: Ça fait...
5: Ouais, ça se peut, je vous dis, moi, je l'écoute jamais, puisque... Oui.
6: C'est ça, non ?
5: Oui, mais je dis, ça se peut, mais je peux pas vous répondre. Puis bon, là, je suis sur un dossier, faut que je le termine avant de partir, donc j'ai pas tellement le temps.
6: Ah oui, c'est les impôts en ce moment.
5: Oui, voilà, c'est pour ça.
6: Voilà.
5: Bon, je vous dis bonne journée, au revoir.
6: Si vous pouvez en mettre la musique, s'il vous plaît.
5: Je sais pas, vous venez d'avoir ma collègue, elle vous a dit qu'elle savait pas comment faire, donc...
6: Il continue à se battre, il faut garder le rythme, il y a plus...
5: Ouais, mais vous allez pas nous appeler comme ça tout le temps, parce que on est un cabinet d'expertise comptable, vous allez nous bloquer notre ligne, là.
6: Ouais, mais madame, moi, mon problème, c'est que j'ai des cours jusqu'à 18h, hein.
7: Oh ben, vous allez pas appeler jusqu'à 18h, j'espère.
6: Vous pouvez vous raccrocher et je vais rappeler moi pour avoir la musique.
7: Bah, ça va, vous gênez pas surtout, hein. Bah... vous bloquez la ligne d'un professionnel et puis ça vous paraît tout à fait normal. Et c'est quoi ces manières ?
6: Vous n'aimez pas la musique, peut-être, hein ?
7: Bah, si, j'aime la musique, mais vous allez pas nous bloquer notre activité parce que vous avez décidé de vous utiliser notre musique. C'est grave, ça.
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8: Bonjour.
1: Bonjour monsieur, c'est bien la fromagerie ?
8: Oui.
1: Monsieur Martin, établissement Martin Recyclaging.
8: Oui.
1: Je vais venir recyclager vos boîtes.
8: Nos boîtes de quoi ?
1: Bah vos boîtes en bois pour les fromages, je vais vous les changer.
8: Je ne comprends pas, les boîtes en bois c'est quoi ? Vos boîtes en bois pour le camembert, c'est ça ?
1: Bah oui, aux actualités ils ont dit que c'était interdit.
8: Non, c'est pas interdit monsieur, non, c'est en 2032 déjà.
1: Ah, parce que moi je vous ai prévu des boîtes plastiques à la place, je vais quand même vous les déposer.
9: Oui, non, on n'en veut pas.
1: Ah, allô ?
9: Oui.
1: Bonjour madame, non mais les boîtes plastiques c'est pour remplacer les boîtes en bois.
9: Non, on n'en veut pas de vos boîtes.
1: Bah pourtant la personne que j'avais avant m'a dit qu'il vous en fallait.
9: La personne c'est la responsable achat.
1: Achat ? Pourquoi vous me parlez de chat ?
9: Non, la responsable achat.
1: Oui, bah moi je préfère avoir la responsable à fromage que la responsable achat.
9: Bah c'est elle.
1: Ah d'accord, elle fait les chats et les fromages.
9: Pour les responsable achat.
1: Bon, bah passez-moi le responsable à fromage.
9: Les achats, le verbe acheter.
1: Ah oui, d'accord. Donc c'est la personne des chats qui doit commander les boîtes.
9: Ouais, voilà, mais comme elle a pas commandé, on en a pas besoin.
1: Oui, mais comme de toute façon vous étiez en contrefaçon de boîtes, je me suis permis.
9: On est en contrefaçon, non.
1: Oui, enfin, ou en contrebande, je sais pas comment on dit.
9: Non, monsieur, vous nous accusez de contrefaçon, on s'arrête là.
1: Ah non, mais j'ai pas dit contrefaçon.
9: Non, si, vous venez de dire.
1: Non, je crois pas, non.
9: Vous vous appelez comment ?
1: Monsieur Martin.
9: Comme par hasard, le nom le plus répandu en France.
1: Bah oui, c'est pour ça que vous avez plus de chances de tomber sur un monsieur Martin que sur un autre monsieur.
9: Donnez votre numéro de sirette, s'il vous plaît.
1: Mon numéro de carotte ?
9: De sirette, votre numéro de sirette. Vous avez créé une société, vous avez un numéro de sirette.
1: Oh non, ça, je n'ai pas fait ça.
9: Ah oui, il est obligatoire d'en bas de vos factures. Donc.
1: Ah oui, ah pour les factures, non, on ne fait pas de facture.
9: Ah, vous ne faites pas de facture ?
1: Non, mais on peut se faire l'échange des boîtes, tac, vite
9: non,
1: fait,
9: non,
1: comme
9: non,
1: ça.
9: Non. Votre numéro de TVA Intracom, s'il vous plaît.
1: Pardon, vous me demandez mon numéro d'interphone ?
9: Votre numéro de TVA Intracommunautaire.
1: Vous inventez des trucs, là.
9: Ah non, j'invente pas des trucs, non, je suis comptable, je sais de quoi je parle.
1: Ça n'existe pas.
9: Mais si, ça existe, monsieur, c'est obligatoire depuis 2018 sur les factures.
1: Bon, non, j'ai jamais vu marquer un numéro extraterrestre sur une facture.
9: Ah non, je peux vous
1: Bon, de toute façon, je passe tout à l'heure.
9: Mais non, vous ne passez pas chez nous, vous mettez pas les pieds chez nous.
1: Ah bah oui, vous me donnerez le papier, oui.
9: Le papier ? Quel papier ?
1: Bah c'est vous, vous me dites que vous mettez le papier chez vous.
9: Non, mais vous foutez de moi ou quoi ?
1: Bien sûr.
9: Je suis en train de vous dire de ne pas mettre les pieds chez nous.
1: Ah d'accord, et eh ben on peut se retrouver devant la boutique.
9: Ah non, mais on veut pas vous voir.
1: Ah bah alors je peux mettre une cagoule.
9: Non.
1: Bah si, comme ça vous me verrez pas.
9: Non.
1: Ou alors vous fermez les yeux, tout simplement.
10: Non, mais moi c'est pas la peine de venir, monsieur. Je suis propriétaire de ma boutique.
1: Bonjour madame, non mais vous inquiétez pas, c'est calé avec la dame d'avant. Je vais passer tout à l'heure.
10: Mais non, mais moi je vois pas du tout. D'abord, pourquoi vous me dites que vous venez cet après-midi ? Je suis au courant.
1: Oui, cet après-midi, bah parfait. Alors attendez.
10: Non, vous venez pas. Je vous le dis direct, c'est non.
1: Ah, pas cet après-midi.
10: Voilà.
1: Bon bah demain matin, dans ce cas.
10: Non plus. Non ?
1: Oh là là, attendez, je consulte le planning.
10: Mais vous avez du mal à comprendre, monsieur, ou quoi ?
1: Bon, ça m'arrive. Vous voyez pourquoi ?
10: Je vous dis de ne jamais venir. Basta.
1: Hop, attendez, il y a une erreur.
10: Oui.
1: Parce que là, vous me dites que vous êtes en Corse.
10: Quoi ?
1: Bah oui, vous me dites que vous êtes à Bastia. Moi, je suis pas du tout dans le coin.
10: Voyons,
1: donc.
10: Mais qu'est-ce que vous me dites sur Bastia, là ? Écoutez-moi.
1: À la limite, vous pouvez venir sur Boniface.
10: Non, écoutez-moi bien, monsieur. Je ne veux pas vous voir chez moi pour le moment. Voilà, basta.
1: Non, bah, n'insistez pas. Je vous dis que je n'aurai pas le temps de passer à Bastia.
10: De toute façon.
1: En revanche, on peut se retrouver à Martin Village.
10: Oh là là.
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12: Allô ?
13: Oui, bonjour, monsieur.
12: Bonjour.
13: Excusez-moi de vous déranger, c'est au sujet de la manifestation d'hier.
12: Oh, attendez, quel numéro demandez-vous, monsieur ? C'est un faux numéro, ça, hein ?
13: Vous n'êtes pas à la CGT ?
12: Non, monsieur, absolument pas. Et c'est un ancien numéro, ça. Vous le rayez, il vous faut demander un nouveau numéro.
13: Ah oui, mais faut pas m'insulter, moi.
12: Mais je vous insulte pas, monsieur. Je vous dis simplement que c'est un ancien numéro.
13: Oui, j'ai compris, camarade.
12: Eh bien alors, camarade syndiqué, moi, je suis pas syndiqué et je suis l'ancien numéro.
13: Ben oui, voilà. Écoutez-moi, jeune homme.
12: Oui.
13: Vous pouvez avoir du respect, quand même.
12: Mais j'ai du respect, monsieur. Je vous dis simplement que c'est un ancien numéro que vous faites, là.
13: Oui, mais vous me dites ancien numéro comme si j'étais vieux de la feuille, moi.
12: Mais je vous le dis parce que c'est pas le premier. Je veux faire changer de numéro. Au revoir, monsieur.
13: Mais écoutez-moi, jeune homme.
12: Oui, mais écoutez, j'ai pas de temps,
13: je
12: monsieur.
13: Je suis administrateur des PTT.
12: Eh bien, je suis bien content
13: alors,
12: pour vous, monsieur.
13: Dites-moi quel est votre problème et moi, je vous change votre numéro en 5 minutes.
12: Non, mais c'est pas la peine, monsieur. Mais je me débrouillerai tout seul. Je vous remercie.
13: Non, j'insiste, jeune homme.
12: Mais je vous remercie, monsieur. Vous êtes vraiment aimable.
13: Camarade.
12: Oui.
13: Je change votre numéro. Je m'en occupe dans 2 minutes.
12: Non, c'est pas la peine. Si, j'insiste, monsieur.
13: Si, j'insiste.
12: C'est un ancien numéro qu'on m'a attribué. Voilà.
13: Non, je vous le change sans problème.
12: Mais je veux pas, monsieur. Ah, monsieur. Écoutez, vous nous faites. Je me débrouille, monsieur.
13: Monsieur, considérez ça comme acquis. Dans 5 minutes, votre
12: numéro. Je ne veux pas, monsieur. Ne change pas mon numéro. Ne change pas, s'il vous plaît.
13: Camarade, excusez-moi, je vous donne un nouveau numéro.
12: Moi, je n'en veux pas, monsieur. Écoutez, vous vous débrouillez. Au revoir, monsieur.
14: Allô ?
6: Oui, bonjour monsieur, le 40...
14: Oui.
6: Oui, bonjour monsieur, Central 10 à l'appareil. On vient d'avoir un état de demande de changement de numéro.
14: Mais non, mais c'est un monsieur qui m'a téléphoné, qui se mêle de ce qu'il regarde pas.
6: Ah, excusez-moi monsieur, vous permettez monsieur, c'est Central 10 à l'appareil. Je vous demande de nous excuser une minute. Nous vous donnons votre nouveau numéro qui va prendre donc, qui va être en activité dans 10 minutes.
14: Mais je le veux pas monsieur, mon nouveau numéro. Moi j'en ai un numéro que j'ai communiqué à tout le monde, je le conserve.
6: Nous sommes désolés, les ordres ont été transmis de manière électronique, c'est trop tard.
14: Hein. Mais par qui monsieur? C'est pas moi qui ai fait la demande. Ah, alors comme ça, n'importe qui peut faire la demande sur mon numéro. Où êtes-vous exactement? À Jaurès, là?
6: Oui, nous sommes à Jaurès, monsieur.
14: Oui, mais écoutez, je vais y venir déjeuner tout à l'heure.
6: Monsieur.
14: Je travaille moi-même au PTT, je ne veux pas changer de numéro.
6: Bah, écoutez-moi, monsieur, nous avons une demande de l'administrateur, monsieur Doringer.
14: Oui, mais justement, ce monsieur m'a téléphoné tout à l'heure, il s'est trompé de numéro.
6: Non, écoutez...
14: Je dis, écoutez, monsieur, c'est pas le bon numéro, mais ne vous cassez pas la tête, je vous le fais changer.
6: Écoutez-moi, camarade, je vous donne votre nouveau numéro.
14: Mais je n'en veux pas, monsieur, moi je vais venir tout à l'heure à l'agence commerciale, j'arrive dans un quart d'heure.
6: Mais monsieur...
14: Je veux conserver mon 42...
6: Monsieur...
14: Ce n'est pas parce que Monsieur Tartampion a décidé de me faire changer
6: monsieur,
14: de numéro.
6: Ce n'est pas Monsieur Tartampion, c'est l'administrateur qui est donc le secrétaire général du syndicat, vous le savez très bien.
14: Mais je m'en fous, alors, monsieur, non, qu'est-ce que ce soit.
6: Ah, vous avez...
14: Il a été charmant, il a été gentil, mais moi je m'en fous.
6: Monsieur, vous permettez, vous êtes prié de venir avec vos trois dernières factures ainsi que 150 francs.
14: Pardon ont...
6: Ah bah oui, monsieur, non.
14: Mais vous plaisantez, en plus, il va falloir que je paye.
6: Bah écoutez-moi, monsieur.
14: Non, mais qu'est-ce que c'est cette plaisanterie? Mais là, je vous garantis que ça va aller loin, cette histoire-là. Non, mais en plus, il va falloir que je paye pour changer de numéro que je n'ai pas demandé.
6: 150 francs, monsieur.
14: Mais jamais de la vie, primo, je suis employé PTT, donc je ne paie pas le téléphone, je ne paie pas l'abonnement.
6: Ah ouais, hein? Ah mais ça, vous n'avez pas signalé, c'est trop tard.
14: Non, non, mais je voulais pas signaler, mais vous m'avez rien demandé, monsieur.
6: Bon, attendez.
14: Ça, alors là, je vous garantis que ça ne se passera pas comme
6: monsieur,
14: ça. Hein?
6: Bah justement, monsieur Deringer vient de rentrer dans mon bureau. Attendez.
14: Oui, mais justement, qui c'est ce monsieur-là?
6: Attendez, vous permettez, je vous passe.
14: Oui, je vous en prie.
6: Il y a le client, là, vous avez demandé, on a déjà son nouveau numéro, puis il n'en veut pas.
15: Laissez-moi, je vais le prendre.
14: C'est la meilleure de l'année, celle-là.
15: Allô?
14: Bonjour, monsieur.
15: Mais qu'est-ce qu'il y a, camarade? On a l'heure.
14: Mais je ne voulais pas changer de numéro, moi, monsieur. Vous êtes bien gentil, vous êtes aimable, vous êtes urbain comme tout, mais je ne veux pas changer de numéro,
15: mais
14: monsieur.
15: Je ne sais pas.
14: Pourquoi vous me faites changer de numéro de force?
15: Vous allez payer 150 francs, mais en une journée, vous allez avoir votre
14: numéro. Mais je m'en fous, monsieur. Écoutez, ça va me coûter impression de Doloris terrible, cette histoire-là. Moi, je ne veux pas.
15: Écoute-moi, camarade.
14: En plus, je suis moi-même employé des PTT, monsieur. Je ne paie pas. Ni l'abonnement, ni l'installation, ni rien. Vous voulez me faire payer 150 francs?
15: Eh oui, mon camarade, parce que ces étés, nous sommes contre les privilèges. Il n'y a aucune raison que toi, tu ne casques pas comme nous.
14: Non, mais comment? Mais vous payez quoi, monsieur? Mais qui est à l'appareil? J'ai pas compris. Écoutez, vous me dites où vous êtes, monsieur. Je viens vous voir parce que nous sommes voisins. On va s'expliquer de vive voix parce que là, on s'époumonne tous les deux. Hein?
15: Écoute-moi, camarade, ton comportement frise d'hystérie.
14: Mais
15: ça
14: écoutez,
15: ne m'étonne pas de la part des castes des privilégiés.
14: Mais je suis pas un privilégié, nom de Dieu. Je suis un préposé. Vous appelez ça un privilégié, vous?
15: Mais
14: un préposé?
15: Est-ce que tu es venu hier à la manif?
14: Mais non, je suis pas venu, moi, je bricole, monsieur, chez moi. J'ai du boulot par-dessus les oreilles, alors.
15: Monsieur, travaille au noir.
14: Oh.
15: Ah oui, alors non, mais...
14: C'est une plaisanterie, non?
15: Écoute-nous, camarade, tu parles quand même à quelqu'un d'obédient à ces étés. D'une part, t'es privilégié, ensuite tu travailles au noir quand tes camarades défilent sous la pluie.
14: Attendez, une question, monsieur. Vous êtes qui, exactement?
15: Monsieur Deringer.
14: Deringer, où êtes-vous, exactement, monsieur?
15: À Jaurès, monsieur.
14: Pardon?
15: À Jaurès.
14: On peut vous rencontrer d'ici un quart d'heure, 20 minutes, monsieur Deringer.
15: Vous venez au bureau 203, mais je te signale que l'accueil va être musclé, parce que...
14: Ah ben, écoutez, moi, je suis ravi, parce que là, je viens au bureau 203, mais qu'est-ce que vous avez contre moi, monsieur, s'il vous plaît?
15: Nous n'avons rien contre toi, tu es paranoïaque, privilégié, et en plus, tu travailles au noir.
14: Comment je travaille au noir? Je travaille chez moi.
15: Déviationniste, liquidateur.
14: Attendez, restons calmes. Poste 203, c'est une plaisanterie, ça, hein?
15: Oui, c'est une plaisanterie.
14: Oh, félicitations. Alors là, écoutez, j'ai pas marché, j'ai cavalé. Vous m'avez fait prendre la colère de ma vie, là, hein?
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17: Bonjour et bienvenue au camping.
18: Allô?
1: Bonjour madame, c'est bien le camping?
18: Oui.
1: Monsieur Martin, à l'appareil, je vais vous apporter mes contrats.
18: Mais des contrats pour faire quoi?
1: Pour l'animation.
18: L'animation de quoi?
1: Bah, du camping que je vous ai fait cet été.
18: Mais vous n'avez pas travaillé chez nous?
1: Si, je me suis déclaré animationneur freelance.
18: Non, mais qu'est-ce que vous me racontez là? Déjà, pour bosser, faut avoir un contrat de travail.
1: Oui, ah bah, je l'ai justement, j'ai fait moi-même un contrat freelance.
18: Non, mais c'est même pas la peine. S'il n'y a pas le tampon du camping, ça n'a aucune valeur.
1: Ah, et vous l'avez le tampon du camping?
18: Le tampon du camping? Oui, j'en ai un, bien sûr.
1: Ah bah, super. Eh bah, écoutez, je vais passer comme ça, vous me mettez.
18: Ah non, mais je mettrai pas de tampon, hein.
1: Non, je vais le mettre, moi, le tampon.
18: Non.
1: Monsieur.
18: Non.
1: Monsieur.
18: Non.
1: Monsieur.
18: Non, il y aura rien du tout.
19: Allô?
1: Et c'est monsieur, bonjour.
19: Alors déjà, c'est madame, bonjour.
1: Madame, bonjour, oui, c'est ce que j'ai dit.
19: Non, vous m'avez appelé monsieur.
1: Non.
19: Vous m'avez dit bonjour monsieur, donc je vous ai dit non, c'est madame.
1: Ah non, impossible, je ne me trompe jamais.
19: Si.
1: Négatif.
19: Moi, vous m'avez dit bonjour monsieur.
1: Et d'ailleurs, pourquoi je ne vous dirais pas bonjour monsieur?
19: Bah parce que moi, je suis une dame.
1: Ah oui.
19: Ça fait deux fois que je le dis, donc oui.
1: Non, parce que je pensais que vous étiez le responsable, c'est pour ça.
19: Je suis la responsable, oui, parce que je suis une dame, comme je vous ai déjà dit.
1: Ah, ça a changé.
19: Bah non, ça n'a pas changé.
1: Ah bah si, forcément.
19: Bah, c'est-à-dire
1: qu'à l'instant, j'avais une dame.
19: Oui, c'est moi.
1: Et juste après, vous m'avez passé le responsable.
19: Mais c'est moi la responsable.
1: Ok, donc c'est vous qui me faites les papiers.
19: Pourquoi je vous ferai un papier alors que vous vous êtes même pas présenté à l'accueil?
1: Non mais t'inquiète, je vais me présenter maintenant.
19: Alors déjà, ne me tutoyez pas, on ne se connaît pas.
1: Bon, entre collègues, on est quand même supposé...
19: Ah non, mais on n'est pas collègues.
1: Officiellement, si.
19: Mais vous vous rendez compte ou quoi?
1: Bah, je me rends compte que si on n'est pas collègues, ça veut dire que vous me faites bosser au black.
19: Mais je ne vous ai pas fait bosser, je ne vous connais pas.
1: Et si on dit que vous avez oublié...
16: Allô, monsieur, je reprends l'appel.
1: Bonjour madame, pardon, mais le collègue que j'avais avant vous ne comprend
16: rien. Non, monsieur, mais vous vous rendez compte que vous rentrez sur un terrain privé sans l'accord du propriétaire?
1: Oui, mais si on a un papier d'accord.
16: Mais il est où ce papier d'accord, monsieur?
1: Je vais vous le faire là et puis je l'apporte.
16: Mais vous croyez sincèrement que je vais vous signer un papier alors que vous m'avez même pas prévenu, vous étiez sur le terrain?
1: Là, je vous le dis quand même.
16: Non, mais là, c'est trop tard. D'où vous rentrez sur le terrain de camping sans me demander la permission? Mais sérieusement, mais c'est un sketch. Mais vous vous croyez où?
1: Oui, alors c'est vrai que j'ai quelques sketchs dans mon répertoire.
16: Non, mais là, franchement, vous me mettez une putain d'ambiance à laquelle là, je suis mort de rire. Parce que alors là, je suis en train de me bidonner à l'intérieur.
1: Ah, alors ça, merci, ça me fait super plaisir.
16: Ah, mais vous me bidonnez là, vous me bidonnez, sans déconner, je trouve ça énorme.
1: Et encore, si je vous disais que c'était
16: vous
1: un canular.
16: Vous réalisez la galerie sur le terrain, vous me prévenez même pas. Et là, vous voulez que je vous signe un papier pour que vous touchiez de l'argent auprès de Pôle emploi, alors que vous êtes même pas présenté.
1: Ah oui, si en plus on fait payer Pôle emploi, vous, ça vous coûte rien au final.
16: Non, mais c'est pas le problème, je vous demande pas de rentrer chez moi. C'est quand même moi qui décide si j'ai envie de faire rire les gens ou pas, hein.
1: Franchement.
16: C'est quand même pas vous qui décidez à ma place.
1: Bah, je crois que là, un petit peu quand même.
16: Ouais, mais vous foutez du monde. Alors, celle-là, je vais la retenir parce que je crois que c'est la première fois en 25 ans qu'on me l'a fait. Mais alors là, franchement, un intermittent qui rentre pour faire 2-3 sketchs et qui me demande de vous. Non, mais sérieux.
1: Non, mais c'est pour vous, hein. Moi, c'est ce que je dis au monsieur d'avant. Sinon, faut que je déclare que vous m'avez payé au black, mais bon.
19: Mais bien sûr, allez-y.
1: Ah, bah d'accord, super. Est-ce que vous pouvez me le mettre par écrit?
19: Bon, ça suffit maintenant.
1: Ah, bah tiens, il y a un troisième patron.
19: Y a que moi ici. C'est mon mari et moi.
1: D'accord. Et bah dans ce cas, passez-moi cette madame Marie.
19: Mais c'est pas madame Marie, c'est madame mon mari.
1: Madame mon mari, ok.
19: D'accord.
1: D'accord, monsieur mon mari. Et bah vous me repassez votre dame?
19: Mais c'est moi la dame.
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17: Ah?
20: Oui, bonjour madame.
17: Bonjour monsieur.
20: C'est l'élevage de porc.
17: Disons qu'on était élevage de porc, on n'y est plus.
20: Bon, c'est la DAS DDE à l'appareil.
17: Oui.
20: Évidemment, tout ce qu'on va vous dire maintenant est confidentiel. Hein.
17: Oui.
20: Voilà, on a un problème, c'est qu'on a enregistré après la grippe du cochon une nouvelle grippe qui s'appelle la grippe du sanglier, qui a été transmise au porc par les sangliers.
17: D'accord, mais nous, on n'a plus de cochon, ça fait 4 ans.
20: Et plus d'animaux?
17: Ah bah, à part des canards, des poules, enfin...
20: Des canards?
17: Canards, oui.
20: Les canards sont dans un enclos, madame?
17: Oui.
20: On va vous demander de faire un effort très rapidement, parce que là, on a eu deux élevages de canards qui ont été visités par donc un sanglier porteur de la NP1, NP2,
17: oui.
20: Et qui a contaminé les canards.
17: Ah bon?
20: Alors, je vais vous donner la liste des signes, si vous êtes connoté.
17: Oui, alors attendez, je tourne la feuille... Oui, allez-y.
20: Si le canard perd ses plumes.
17: Perte de plumes, quoi.
20: Et à la place, il y a des poils qui poussent.
17: Alors, pousse de poils.
20: Également, les défenses. C'est-à-dire que votre canard perd son bec. Donc, c'est le bec supérieur, la partie supérieure qui tombe en premier.
17: Oui, perte supérieure.
20: Du bec du canard.
17: D'accord.
20: Et ensuite, la partie inférieure du bec du canard qui tombe.
17: Ensuite, perte inférieure. D'accord.
20: Après les 48 heures, on a une évolution un peu symptomatique qui est plus importante. La pousse des défenses. Donc le canard perdant son bec, c'est un groin qui pousse.
17: Alors, perte du bec, pousse des défenses, un groin.
20: Un groin, donc, comme un sanglier.
17: Un groin à la place du bec.
20: Alors le problème, c'est qu'il continue à cacaner, en fait. Il fait pas le cri du sanglier, il fait le cri du canard, du coin.
17: Oui, d'accord. Ça devient inquiétant.
20: Eh ben oui. Mais alors, les défenses, attention, hein, de la taille des défenses du sanglier.
17: Purée, mais...
20: Vous imaginez ce que ça donne sur un canard?
17: Oui, alors, défense...
20: Ouais, c'est entre 80 et 1,20 m de longueur.
17: D'accord.
20: À ce moment-là, le canard se gonfle jusqu'à atteindre la taille d'un sanglier de taille moyenne.
17: Le canard se gonfle, oui.
20: Ensuite, donc, ses deux pattes palmées tombent, et avec quatre pattes qui donc commence à pousser.
17: Oui, enfin comme le sanglier, quoi, oui.
20: Ça, c'est au bout de 72 heures.
17: Alors ça, c'est au bout de 72 heures. Alors, les deux pattes palmées tombent.
20: Toutes les 10 minutes, il y a une patte qui sort.
17: Toutes les 10 minutes, une patte...
20: C'est là qu'au bout de 96 heures, la transformation, la mutation du canard en sanglier est opérée et terminée.
17: Ah oui, la mutation du canard se passe en sanglier, quoi.
20: Et là, donc, le nouveau canard sanglier... s'en va maintenant contaminer d'autres canards à son tour.
17: Oui, ben ça je comprends. Mais le sanglier, faudrait-il approche les canards, quoi.
20: Il les approche et donc la contamination se passe par sodomie.
17: Ah oui.
20: Et une fois que le sanglier a violé le canard, il gonfle,
17: oui.
20: Implose et donc il crève, quoi.
17: C'est vrai, en effet que...
20: Ah oui, attendez, quittez pas parce qu'on me signale le cas de Monsieur Bourg-Satagnan. Allô ?
17: Oui, oui, je connais, oui.
20: Ah mince, lui il a encore des cochons.
17: Lui il a encore des cochons.
20: Ouais, et ben il y a un de ces cochons qui s'est fait sodomiser par un sanglier.
17: Comment ? Oh, ben alors là, qu'est-ce que ça va devenir si tout...
20: Apparemment ça crée comme une espèce d'hippopotame.
17: Ben alors ça c'est une bestiole qui serait à détruire quoi pratiquement.
20: On va bien vérifier avec vous, vous avez bien compris le processus pour pouvoir l'interrompre hein, si vous...
17: Qu'est-ce que j'ai marqué ? Ben que les sangliers se promènent, bon ils cherchent à contaminer les canards quoi.
20: Oui.
17: Et après bon ben quand les canards sont contaminés, bon il y a la perte de la plume, pousse des poils, le bec supérieur tombe, après c'est le bec inférieur et il pousse des défenses. Comme pour le sanglier, quoi.
20: De quelle taille ?
17: 1m20. Et il y a la pousse d'un groin à la place du bec, inférieur et supérieur. Le canard se gonfle jusqu'à atteindre le volume d'un sanglier. Et le sanglier explose après, je crois. Hein, c'est ce que...
20: Voilà.
17: Bon, ben, si on voit une bestiole traîner autour, la chasse n'est pas ouverte, mais...
20: Si jamais vous voyez un sanglier qui est en train de sodomiser un de vos canards... Surtout, empêchez ça. Hein.
17: D'accord.
20: Quitte à le prendre, vous arrivez derrière lui et puis vous le tirez comme ça, quoi. Hein.
17: Oui, oui, oui.
20: Mais attention de ne pas vous faire sodomiser à votre tour, parce qu'alors là, vous seriez contaminé. Hein.
17: Ah, d'accord, parce que l'humain aussi.
20: Ah oui ?
17: D'accord. Bon.
20: On a une dame, là, malheureusement, qui a attrapé ce virus et qui a été transformée en canard. Hein.
17: Ça vient inquiétant, ça.
20: Un canard d'1m20 de haut.
17: Bon, d'accord, ça donne à réfléchir.
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0: Allô.
1: Bonjour monsieur, je suis bien à la boucherie.
0: Oui, c'est ça.
1: Monsieur Martin à l'appareil, les électriciens Martin.
0: Oui.
1: Vous avez pas eu des coupures d'électricité depuis l'ouverture ?
0: Non, rien du tout.
1: Super, parce que je me suis permis de bricoler votre compteur, j'étais pas sûr que ça marche.
0: Ah ouais ?
1: Ouais, parce que c'est un tuto que j'ai vu sur internet pour pas payer l'électricité.
0: Non mais qui c'est qui vous a permis de faire un truc sur mon compteur en plus ? Avant d'y faire, vous nous téléphonez quand même.
1: Justement, je vous y téléphone maintenant parce que là ça marche, mais il peut y avoir quelques coupures électriques.
0: Et s'il y a plus d'électricité, je la mets où la viande ?
1: Bah au frigo.
0: Non mais vous me prenez pour quoi là ?
1: Non mais pardon, c'est parce qu'il se trouve que je loue aussi des groupes électrogènes, vous avez de la chance.
0: Ah bah bien sûr, en plus je vais vous louer un groupe électrogène en plus. Non mais attendez.
1: Oh bah pardon, vous trouvez des solutions surtout.
0: Ah bah mais vous vous débrouillez, vous tapez pas sur les compteurs des autres.
1: Bah je préférais faire ça sur celui des autres que sur le mien parce que j'étais pas sûr que ça fonctionne.
0: Attends. Non mais attends, s'il a bricolé nos compteurs là. Tiens, je vous passe mon mari parce que là j'ai du monde.
1: Ah tiens, encore une madame Marie. Ah bah j'en ai plein en ce moment.
0: Mon mari.
1: Demandez-lui par hasard si on s'est pas parlé la semaine dernière au téléphone.
0: Non mais attendez.
1: Parce que justement j'ai eu une madame Marie.
0: Mais c'est pas madame Marie, c'est mon mari. Non mais vous comprenez ce que je vous dis ?
1: Bah je comprends qu'il y a de plus en plus de madame Marie en France. Ah bah c'est elle que j'entends derrière, non ?
21: Allô ?
1: Bonjour madame Marie.
21: C'est quoi ça, ce bordel ? Déjà vous me demandez mon avis entre ce qui est mon compteur, il me semble.
1: Plus besoin, vu que vous me louez à un groupe électrogène, vous êtes peinard.
21: Attendez, mais pourquoi je louerais un truc que j'ai rien demandé ? Moi j'ai rien demandé à bricoler mon compteur. Vous me bricolez mon compteur et puis vous me louez un truc derrière, bah, c'est facile ça.
1: Bah je préfère parce que si jamais votre compteur il saute, au moins.
21: Non mais fallait pas y toucher mon compteur, moi il marchait bien. De quel pouvoir tu touches mon compteur ? Non mais c'est extraordinaire ça.
1: Eh bah tout simplement du pouvoir extraordinaire des électriciens Martin, professionnels de l'électrifiage.
21: Non mais j'ai rien demandé, tu touches rien.
1: Enfin rien. J'installe quand même le groupe électrogène.
21: Tu me touches rien, putain, mais nom de Dieu, mais c'est quoi ce sketch là ?
1: Ah bah bonne question, non mais c'est quoi ce sketch pour une petite bidouille de compteur ?
21: C'est quoi ce bordel là ?
1: Eh, en plus, le groupe électrogénéral, je te le fais à 1000 balles.
21: Eh bah mais vous payez 1000 balles, non mais t'as carrément craqué là.
1: Allez, tu sais quoi ? Je te le fais à 900.
21: Non, non, mais y'a pas de 900, c'est zéro.
1: Zéro ? Attends, déjà je te fais un prix d'amis.
21: Non mais attends, mais je te connais pas, mais tu me connais toi ? T'es carrément un comique toi, je te jure.
1: Hein. Oh. Toi, tu me fais des compliments pour négocier le prix du groupe.
21: Mais je t'ai pas demandé de groupe, mon Dieu, mais oh, arrête tes conneries, là.
1: Alors, je vais pas arrêter mes conneries tout de suite.
21: Oui, mais je m'en fous, tu fais tes bricoles entre toi, t'as qu'à faire ça avec tes copains, à ta famille, j'en ai rien à foutre, tu me touches pas à mon compteur.
1: Oui, mais le problème, c'est que mes potes et ma famille, quand ils voient que c'est moi qui appelle, ils décrochent plus.
21: Eh ben, c'est très bien, mais tu te débrouilles avec ta famille, moi je te connais pas, tu me connais pas, qu'est-ce que tu m'appelles, là ?
1: Bah, qu'est-ce que je t'appelle pour notre petite bidouille ?
21: C'est quoi ce sketch ? Mais je t'ai rien demandé, moi.
1: Ah, d'accord. d'accord.
21: Bon, bah d'accord, mais il tombe des nues. Non, mais je t'ai jamais rien demandé, moi je t'ai pas contacté.
1: Bah, pas la peine de me contacter si moi je t'ai déjà contacté.
21: Merde, non, mais c'est bon. C'est quoi que tu comprends pas quand je te dis que c'est bon là?
1: Non, mais c'est bon, j'ai compris. Toi, tu veux un groupe électrogélatineux.
21: Non, je t'ai pas dit que je voulais un groupe électrogène. J'ai dit si le compteur il lâche, je fais comment? Et c'est toi qui as voulu me placer un groupe électrogène à 1000 balles. Non, mais c'est quoi cette arnaque du siècle là?
1: Oh, t'exagères, j'ai dit que je le faisais à 900.
21: Je m'en fous, 900 000 balles, même zéro. Je n'ai rien à foutre.
1: Oh là là, 900 000 balles?
21: Non,
1: Ah non, mais attends, c'est mal compris.
21: Non, 1000 balles ou 900 balles, j'en veux pas.
1: Cela dit, pour 900 000 balles, tu sais quoi?
21: Ah, oh, mais qui fuyons? Oh, t'es fatiguant.
1: Non, mais à ce prix-là, je t'installe une petite centrale nucléaire.
21: Non, mais c'est bon.
1: Et t'es peinard pour 3000 ans, hein.
21: Allez.
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22: Allô?
23: Oui, bonjour madame.
22: Bonjour.
23: C'est la mairie.
22: Oui.
23: Ah bonjour, je vous appelle, je suis la nouvelle femme de ménage de monsieur le maire.
22: Oui.
23: Et je suis en train de faire le linge, là, je voudrais savoir où il met ses produits.
22: La femme de ménage de monsieur le maire?
23: Oui.
22: Ah mais écoutez, là je peux pas vous dire, monsieur le maire n'est pas dans la mairie alors, je peux pas vous dire.
23: Si jamais il vous appelait.
22: Oui.
23: Pouvez-vous lui transmettre le message?
22: Oui.
23: Hein, qu'il appelle donc Mireille.
22: Oui.
23: Chez lui, à la maison.
22: Mm-hmm.
23: Et lui, pour lui dire où sont les produits, parce que là, je suis en train de faire le linge.
22: Oui.
23: Il y a des taches dans les slips que j'arrive pas à rattraper.
22: Bon, mais écoutez, moi, je lui laisserai la commission.
23: La grosse, c'est pas la peine parce qu'il l'a déjà faite. Hein.
22: Pardon?
23: Il l'a déjà faite.
22: Il a déjà fait quoi?
23: La commission.
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24: Bonjour.
1: Bonjour monsieur, c'est bien le dépôt vente de meubles?
24: Oui.
1: Monsieur Martin à l'appareil, les assurances Martin.
24: Oui.
1: J'ai un client que j'assure et qui a eu un dégât des eaux dans son dépôt vente.
24: Oui.
1: Donc pendant les travaux chez lui, on va l'installer chez vous.
24: Attendez, là je vous suis pas du tout là. Vous voulez installer quelqu'un dans mes locaux?
1: Ah bah si, vous suivez très bien, c'est exactement
24: mais
1: ça.
24: Je comprends pas là, pourquoi moi je devrais recevoir quelqu'un dans mes locaux?
1: Parce que dans son contrat d'assurance,
24: ouais,
1: je lui ai mis qu'il pouvait exercer son activité professionnaliste dans un local équivalent en cas de dégât des eaux.
24: Ouais, bien sûr. Enfin des locaux vides, pas des locaux pleins, monsieur. Et pas chez quelqu'un.
1: Non, mais on va s'arranger. On partagera le magasin moitié-moitié.
24: Mais je peux pas, monsieur.
1: Enfin, bah, merci, mais je me suis engagé auprès de mon client.
24: Bah, vous vous êtes engagé, monsieur. Moi, j'ai rien à voir avec cette histoire.
1: En plus, sur son site, on a déjà marqué qu'il s'installait chez vous.
24: Bah, vous annoncez sur son site qu'il va être chez nous.
1: Ah, bah, ça, c'est les assurances Martin. Hein. Donc, hop, hop, hop, on avance.
24: Bah, vous avancez, ok, monsieur, mais renseignez-vous avant.
1: Ah, bah, on n'a pas le temps puisqu'on avance. Nous, on travaille à l'américaine. Hein. C'est une réponse, une question.
24: Enfin, moi, les Américains, monsieur, ça me regarde pas. Moi, je travaille à la française.
1: Vous inquiétez pas, je vous ai trouvé un autre truc.
24: Mais vous pouvez rien trouvé, monsieur, je ne peux recevoir personne.
1: Mais si, au lieu de faire moitié-moitié dans l'espace, on fait moitié-moitié dans le temps.
24: Bah,
1: par exemple, il prend 2 jours, après vous la prenez 2 jours, il la reprend 2 jours, et ainsi de suite.
24: Bah oui, vous me dites ce que je fais de mes meubles.
1: Alors ça, vous avez du bol, j'ai déjà repéré un hangar vide que vous pouvez louer juste à côté de chez vous.
24: Non mais ça va, non mais monsieur, vous vous entendez parler, c'est du grand n'importe quoi, c'est du délire.
1: Mais non, travaille à l'américaine, je vous dis. J'ai contacté le proprio pour dire que vous êtes intéressé, je vous ai même un peu négocié le prix.
24: Bah bien sûr. Alors excusez-moi, mais je suis dans mes locaux.
1: Oui.
24: Vous allez me trouver un local, je vais payer un loyer pour pouvoir débarrasser mes meubles pendant 2 jours pour que ce monsieur occupe mon local.
1: Exactement.
24: Et 2 jours plus tard, il va vider ses affaires, on va aller rechercher les miens.
1: Les tiens, oui.
24: Enfin, les miennes et remettre...
1: Et ainsi de suite, voilà, très très belle remise en situation, bravo.
24: Mais bien sûr.
1: Parfait, donc je rappelle le gars du hangar.
24: Non, mais... C'est n'importe quoi.
21: Allô?
1: Et c'est madame, bonjour.
21: Moi, j'ai rien loué du tout. Vous imaginez? Tout est dans le magasin.
1: Oui, mais vous échangerez le contenu du magasin tous les 2 jours, c'est ce que je disais.
21: Enfin, comment? C'est pas possible. Enfin, je sais pas, moi. Il y a un problème, là.
1: Non, je crois pas.
21: Mais si, enfin. Je vais tout même pas foutre mon magasin en l'air pour vous faire plaisir.
1: Mais non, puisqu'on stocke vos meubles dans le hangar que vous allez louer à côté.
25: Allô?
1: Eh ben bonjour monsieur.
25: Pourquoi je louerais un hangar? J'ai pas besoin de louer quoi que ce soit.
1: Bah parce que dans le hangar, vous pourrez déménager et reménager tous les 2 jours vos meubles et ceux de mon client.
25: Non, on ne déménage pas, on ne réemménage pas. Non mais vous comprenez pas en fait.
1: Non mais si vous préférez, on peut aussi aller visiter le hangar ensemble.
25: Non, on n'ira pas visiter le hangar de quoi que ce soit, non. Monsieur au téléphone ne comprend rien du tout.
1: Alors pardon, mais le monsieur vous entend, hein?
25: Oui, bah c'est pour ça que
1: j'ai... Et j'ai très bien compris.
25: Mais vous comprenez pas, non?
1: Mais si, vous essayez de me doubler.
25: Pardon?
1: Bah, vous faites celui qui est pas intéressé pour négocier le hangar.
25: Mais non.
1: Jurez-le.
25: Non.
1: Ah tiens, comme par hasard.
25: Pardon?
1: Vous allez me faire le vieux coup du doublage sur le hangar.
25: Non, mais j'ai...
1: Oh bah, je le vois venir gros comme le hangar.
25: Mais...
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26: Allô?
20: Oui, bonjour monsieur.
5: Bonjour.
20: Oui, bonjour. Dites-moi, on voudrait vous demander un petit service. C'est la gendarmerie nationale à appareil, antenne Saint-Brieuc, PTR 33, du dans deux chaussées à l'appareil.
5: Oui.
20: Est-ce que vous êtes sorti aujourd'hui en voiture?
5: En voiture, non.
20: Non.
5: Vélo, je viens d'arriver de vélo, là.
20: Ah, un vélo. Bon, je vous explique. Hein, c'est, on a une antenne sur la route de Saint-Brieuc. On a mis avec un radar semi-fixe. Donc, on est posé là avec éthylomètre. Et comme vous le savez, on a des quotas. Nous, on est obligé d'avoir tant d'excès de vitesse, l'alcoolémie. Enfin, vous voyez. Et il nous manque 3 cas d'alcoolémie au volant ou ivresse sur la voie publique pour pouvoir retourner à Saint-Brieuc et partir en week-end, quoi. Hein.
5: Oui.
20: Est-ce que ça vous embêterait de prendre votre vélo ou votre voiture éventuellement après avoir bu quelques verres?
5: Ah non, ça m'intéresse pas de boire des verres, moi.
20: Non, mais attendez, il y aura pas de suite, hein. C'est-à-dire que non, mais je vous explique comment on procède.
5: C'est pas mon genre, moi.
20: On vous offre donc le très beau, je sais pas si vous le connaissez, vous, le porte-clés de la gendarmerie nationale.
5: Oui.
20: Qui est en argent massif, hein.
5: Oui,
20: enfin bon. Et on vous retire le procès-verbal. Hein.
5: Vous êtes en train de faire des tests pour éviter que les gens boivent, et puis là, vous proposez à certains de boire. Alors là,
20: bon, la lutte contre l'alcool, c'est un prétexte.
5: Oui.
20: Nous, ce qui nous intéresse, c'est de remplir les quotas.
5: Bah, vous savez, vous pouvez en avoir plusieurs ici ce soir, vous en aurez. Hein.
20: Ben oui, mais justement, c'est ça notre problème, c'est qu'on aimerait rentrer à 15h. On a notre collègue qui se marie ce soir, et donc on aimerait bien, si vous voulez, boire un petit verre avec lui avant, quoi.
5: Oui,
20: ben... Et attendez, que je sois très simple avec vous, on sait très bien que si on reste, on va en attraper. Par contre, si on reste pas, ceux qui auront trop bu pourront en toute impunité être au volant et continuer à rouler et continuer à boire. Nous, on sera plus là, donc ils seront tranquilles. Il faut penser à eux aussi, quand même. C'est un devoir de citoyenneté. Hein.
5: Oh, c'est pas une question de citoyenneté. Hein. Moi, je n'ai pas du tout l'intention de boire, c'est tout.
20: Non, mais juste trois verres.
5: Ah
20: hein,
5: non, non, mais même trois verres.
20: Bon.
5: Non.
20: Vous me disiez qu'on pouvait en intercepter là.
5: Sans doute, oui, je suppose. Moi, je fais pas les bistrots. Hein, oui.
20: Bah, c'est qui alors? Donnez-moi.
5: Moi, je n'ai pas le nom des gars. Vous faites à l'entrée de la sortie, si vous voulez, des bistrots, vous verrez bien.
20: Non, mais vous les connaissez.
5: Pas spécialement.
20: Non, pas spécialement, mais un petit peu.
5: Il y a comme ça, peut-être, mais encore, non.
20: Non, bon, alors, simplement les initiales, et puis c'est bon.
5: Non, vous n'aurez rien, je fais pas de la délation.
20: Il y en a un qu'on peut pas rater, hein, on m'a dit, comment il s'appelle déjà, Calnet Rouge, un peu, là.
5: Un Calnet Rouge?
20: Ouais.
5: C'est le Soif.
20: Voilà.
5: Le barbu ivrogne, voilà. Déterré, là.
20: Merci.
5: Parce que lui, à 7h le matin, s'il se lève à cette heure-là, il peut être bourré. Hein.
20: Ouais,
5: pour pas lui, c'est un cochon. C'est encore pas pareil. Celui-là, vous pouvez y aller.
20: Ouais.
5: Là, vous pouvez le trouver à n'importe quelle heure de la journée. Lui, il est beurré. Alors, de toute façon. Mais enfin, il conduit pas.
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8: Bonjour.
1: Bonjour monsieur, c'est bien l'entreprise de matériaux et bricolage?
8: Oui.
1: Monsieur Martin, établissement Martin, on va attaquer le ravalage de votre façade.
8: Bah attendez, vous appelez de la part de qui?
1: Bah de mon responsable, monsieur Martin.
8: Bah attendez, moi je suis en location, c'est pas chez moi ici. Vous allez venir faire les travaux devant que le propriétaire m'ait prévenu?
1: Bah moi je vous préviens.
8: Ah.
1: En plus, vous participez au chantier?
8: Non, je participe pas, je suis locataire.
1: Bah si, parce qu'on vous a mis le tarif participatiste.
8: Ah non, attendez monsieur, attendez.
1: Donc ça implique que vous faites une partie du boulot?
8: Non, mais moi je ne veux pas. Ne me faites pas faire des choses que je ne veux pas.
1: En parlant de ça, est-ce que vous savez poser du crépi?
8: Ah non, mais attendez, il n'y a pas de crépi, c'est uniquement de la vitrine.
1: Ah, parce que nous, on a prévu du crépi, donc c'est pas grave, on le mettra dessus.
8: Ah non, mais je ne prends rien, vous allez venir, je ne veux pas vous ouvrir, mais c'est ce que vous comprenez pas, monsieur.
1: Bah non, puisque c'est à l'extérieur, surtout laisser la porte fermée,
8: mais
1: oui.
8: Mais moi, c'est pas possible, ça. Est-ce que c'est une obligation?
1: Bah maintenant, oui.
8: Alors, je vais aller voir tout de suite le propriétaire qui est juste à deux pas de mon bureau, qui m'explique un petit peu, il aurait pu quand même me prévenir un petit peu, quand même, je suis locataire de ces locaux.
1: Ah bah, passez-le moi.
8: Non, attendez, vous êtes monsieur Martin, je sais pas quoi, là.
1: Établissement Martin.
8: Attendez, établissement Martin.
1: Voilà.
9: Allô?
1: Oui, bonjour madame.
9: Non, c'est un monsieur.
1: Si vous voulez. Donc, pour le crépi, on va vous montrer.
9: Attendez, arrêtez de vous enflammer. Je suis le directeur de la société, je suis pas au courant de cette histoire.
1: C'est pour ça que je vous le dis, oui, c'est comme ça vous êtes au courant.
9: Bah non, mais oui, non. Mais,
1: bah
9: oui, mais vous m'avez rien dit du tout, je suis pas au courant, point.
1: Je viens de vous le dire.
9: Mais putain, moi j'ai rien signé,
1: non,
9: donc.
1: Mais pardon, je vous l'ai dit ou je vous l'ai pas dit?
9: Je ne suis pas au courant.
1: Non, mais est-ce que vous me dites que je vous l'ai pas dit alors que je viens de vous le dire?
9: Mais je vous passe quelqu'un.
1: Oui, non, parce que ce que je voulais dire, c'est que moi comme ça.
9: Non, mais je m'en fous. Je vous passe quelqu'un, moi je suis pas au courant, point.
1: D'accord, donc je dis à la personne que vous êtes au courant et que j'ai vu avec vous.
9: Mais vous avez rien vu avec moi. Vous avez eu qui pour nettoyer une façade? Vous avez vu avec qui?
1: Bah avec mon responsable, monsieur Martin.
9: Mais putain, vous comprenez rien. Vous avez vu avec qui chez nous, chez moi, dans ma société? Vous avez vu avec qui?
1: Ah bah là je vois avec vous, oui.
9: Non mais vous voyez rien. Oh là là là. Mais on vous a signé un devis?
1: Alors le devis, je vous l'ai pré-signé.
9: Vous l'avez pré-signé le devis? Non mais moi, est-ce que je vous l'ai rendu signé?
1: Bah vous me le rendrez tout à l'heure quand je vous l'apporterai.
9: Moi, j'ai rien signé. Je vous passe à une personne qui a peut-être signé le devis. Deux secondes.
1: Non, mais
9: deux
1: parce
9: secondes.
1: Que vous voyez...
9: Non, deux secondes.
6: Oui, allô?
1: Oui, bonjour monsieur.
6: Madame, oui.
1: Donc il paraît que c'est vous qui me signez le devis.
6: Mais non, mais c'est pas possible. Vous n'avez encore pas compris.
1: De toute façon, je vous dépose le devis en même temps que les fournitures.
6: Mais quelles fournitures? Je vous ai rien demandé.
1: Bah, les matériaux pour le ravalage.
6: D'abord, on dit plutôt ravalement, non?
1: Bah non, dans le métier, nous, on dit ravalage.
6: Bon, ravalage?
1: Oui.
6: Quel ravalage? Je vous ai rien demandé.
1: Peut-être, mais bonne nouvelle, j'ai tout calé.
6: Mais tout calé avec qui? Vous téléphonez aux gens? Vous amenez des matériaux?
1: Ah, pardon. Vous préférez qu'on prenne vos matériaux à vous, c'est ça?
6: Oh, mais non, mais vous comprenez rien ou quoi? Non, mais c'est un vrai sketch, hein, vous, là.
1: Oui, bah bien sûr, je suis Muriel Robin.
6: Non, mais c'est...
1: Pourquoi pas rire et chanson, tant qu'on y
6: mais
1: est?
6: Mais non, non, mais attendez.
1: Bref, pour la partie du chantier en distanciel, il faut qu'on s'organise.
6: Mais en distanciel? Comment ça, en distanciel?
1: Vous avez un vidéo téléphone?
6: Un vidéo téléphone? Non, non, mais je vais pas
1: non,
6: encore...
1: mais comme ça, on pourra vous guider en visioconférence pour trouver des solutions quand...
6: Mais quelle solution à quoi? Je vous ai rien demandé.
1: Bah oui, mais une fois qu'on aura installé vos échafaudages...
6: Vous n'installez rien du tout!
1: Alors, si c'est vous qui l'installez et qu'on vous guide en...
6: Je n'installe moi-même rien du tout!
1: Sauf si on vous guide en visio.
6: Non! Je ne veux rien faire!
1: Et en vidéo par téléphone?
6: Non!
1: Ou alors en conversation filmée?
6: Non!
1: Bon, bah dans ce cas, par visiofax.
6: Non, mais vous avez bu, là, ou quoi? Vous êtes shooté, ou quoi? Vous comprenez ce que je vous dis, ou pas?
1: Non, mais vous voyez, par exemple, quand vous allez poser le crépi...
6: Mais c'est pas possible.
1: Mais si, c'est possible. On va vous aider. Vous allez voir, c'est pas si compliqué.
6: Bon, écoutez, merde, ne...
1: Alors non, merde, vous confondez avec le torchis. Là, on serait plutôt sur un crépi.
6: Bon.
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12: La mascotte, bonjour.
13: C'est bien la crêperie?
12: Oui.
13: Oui, bonjour madame, monsieur le baron de la place à l'appareil.
12: Oui.
13: Je souhaiterais savoir s'il était possible de réserver pour ce soir.
12: Oui, pour combien de couverts?
13: Un.
12: Un?
13: Nous sommes un.
12: D'accord.
13: Nous voudrions dîner en tête à tête avec moi-même, mais pourriez-vous nous mettre deux couverts pour un, je vous prie?
12: Oui.
13: Et si cela ne vous dérange pas, nous serons nus.
12: Oui. C'est quoi ce truc-là, là?
13: Ah d'accord, on fait des manières. Ah voilà, on n'aime pas les bourgeois.
12: Non, non, pas du tout, mais...
13: Eh ben voilà, c'est toujours pareil. Monsieur le baron a besoin d'arriver tout seul, de manger en tête à tête, à poil sur sa table, et voilà, on l'aime pas. Et c'est quoi ce truc-là, et comment, et pardon, et j'ai pas le droit de manger à poil. Je peux pas prendre une crêpe tout seul à poil. Pourquoi? Au nom de quoi? C'est quoi? Ça vous dérange pas?
12: Bah moi, personnellement, non, hein.
13: Bon bah alors, à 9h.
12: Bah je sais pas, c'est un petit peu... Attendez, je vais vous passer mon mari.
15: Allô?
13: Oui, bonjour, monsieur.
15: Bonjour.
13: Monsieur, c'est le responsable de la crêperie, je pense. Hein?
15: Oui, tout à fait, oui.
13: Oui, bonjour, monsieur le baron de la place à l'appareil.
15: Oui.
13: J'ai demandé à votre femme s'il était possible de réserver pour ce soir. Elle m'a dit oui. Je lui ai dit que nous serions un.
15: Oui.
13: Je lui ai demandé si je pouvais dîner en tête à tête avec moi-même, donc si je pouvais avoir deux couverts pour un. Elle m'a toujours dit oui.
15: Oui.
13: Je lui ai dit que j'arriverais tout seul vers 21h. Ça ne l'a pas dérangé.
15: Oui.
13: Et je lui ai dit que je viendrais manger nu.
15: Oui.
13: Et ça, tout d'un seul coup, elle a pris la mouche et elle n'a plus voulu.
15: Oui.
13: Pourquoi donc?
15: Bah, parce que vous allez venir manger à poil à la maison.
13: Bah, écoutez, monsieur, quand même, je suis seul. Je peux faire ce que je veux, je ne dérangerai aucune personne à ma table.
15: Non, non, mais bien sûr, mais ça, je suis tout à fait d'accord avec vous. Et puis, vos opinions, c'est pour vous.
13: Donc, je viendrai à 21h.
15: Ouais, mais pour à poil, bien sûr.
13: Ah, si, monsieur, aussi.
15: Non, non, bah, vous ne rentrerez pas, c'est tout.
13: Bah, attendez, je ne rentre pas à poil, comme vous dites, dans une crêperie. Non. Je rentre habillé, je me déshabille une fois que j'ai posé mes affaires.
15: Ah, ouais, d'accord. Ah, vous sortirez, c'est tout.
13: Bon, si par contre, est-ce que vous pourriez accepter que je vienne donc habillé, hein?
15: Oui, bien sûr, oui.
13: Mais que ensuite, quand je m'installe à ma table, je mange les crêpes nues, hein, mais avec... Je pourrais mettre une crêpe sur mon sexe.
15: Non, non, mais non, c'est pas possible, ça, monsieur.
13: Mais pourquoi?
15: Ah, mais je serais tout à fait d'accord de vous accueillir si tout le monde était à poil dans la... Même moi, le premier, si je peux me trouver un coin pour me mettre à poil... quand il fait beau ou un truc comme ça, je suis le premier à le faire. Mais bon, bah, devant les gens, non, j'évite, quoi. Vous comprenez ce que je veux dire?
13: Même une crêpe saucisse.
15: Même une crêpe saucisse, oui.
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6: Allô?
1: Bonjour monsieur, c'est bien le supermarché?
6: Ouais.
1: Monsieur Martin à l'appareil, comité de surveillance de la cyberintelligence.
6: Oui.
1: J'ai eu un signalage comme quoi vous utilisez l'intelligence artificielle pour faire tourner le magasin.
6: L'intelligence artificielle? C'est-à-dire quoi ça? C'est un magasin?
1: Justement, ça veut dire que vous faites travailler l'intelligence artificielle à votre place.
6: Et alors? On n'a pas le droit?
1: Bah, c'est-à-dire qu'il faut le déclarer.
6: Je sais pas, moi.
1: Bah, par exemple, vos ordinateurs.
6: Hein?
1: Je suis sûr qu'ils travaillent tout seuls, vos ordinateurs.
6: Non, je crois pas que nos ordinateurs travaillent tout seuls, hein. Je pense pas.
1: Ouais. En tout cas, on m'a signalé que vous aviez des robots dans le magasin.
6: Non, on n'a pas de robots dans le magasin.
1: Aucun robot, même déguisé en employé.
6: Attendez, je vais vous passer l'adjointe, parce que là,
1: Ah, vous avez un doute quand même.
6: Bah non, on n'a pas de doute. Il n'y a pas de robots.
11: Allô.
1: Bonjour monsieur, votre collègue me dit que soi-disant il n'y a aucun robot chez vous.
11: Ah ouais, je confirme. Après je sais pas, on a des caisses, c'est tout. Donc là on tape pas l'article, on le scanne.
1: Ah, donc c'est un robot qui s'occupe de la caisse.
11: Non, il y a une hôtesse de caisse monsieur, il n'y a pas du tout de robot.
1: Oui, mais l'hôtesse de caisse c'est un robot déguisé en hôtesse de caisse.
11: Ah non, l'hôtesse de caisse est bien en vie, c'était une personne.
1: Ça ressemble à une personne, mais entre nous, à l'intérieur, c'est boulon et compagnie.
11: Bah écoutez, vous pouvez même passer quand vous voulez, vous verrez bien qu'il n'y a pas de robot en caisse monsieur.
1: D'accord, donc actuellement vous avez une vraie caissière sur place.
11: C'est une vraie caissière, oui.
1: Eh ben, passez-la moi, c'est ce qu'on va voir.
11: Vous voulez que je passe la caissière ?
1: S'il vous plaît, monsieur.
11: Et pourquoi je vous passerai l'hôtesse de caisse, monsieur ? Vous vous rendez compte ce que vous me demandez ?
1: Bah, pour vérifier que vous n'avez pas de fausse caissière.
11: Des fausses caissières ?
1: Non, mais j'ai bien compris votre truc. Vous n'avez pas de vraie caissière.
11: Mais bien sûr que si vous voulez que nos clients passent comment en caisse, s'il n'y aurait pas d'hôtesse de caisse, monsieur ?
1: Bah, parce qu'à la place qu'il y aurait les hôtesses, il y a les robots que vous avez déguisés en hôtesse.
11: Mais les robots, mais vous avez déjà vu les magasins ? Est-ce que vous croyez vraiment qu'il y a des robots au magasin ?
1: C'est quand même louche que vous vouliez pas que je parle à la soi-disant...
11: Mais monsieur, je suis en réserve, je vais pas courir aller vous donner l'hôtesse de caisse, vous n'avez pas à parler à l'hôtesse de caisse.
1: Hop, attendez, qu'est-ce qui me prouve d'ailleurs que vous êtes une vraie personne?
11: Non, je ne suis pas une vraie personne, monsieur. Je suis un ordinateur.
1: J'en étais sûr.
11: Bah non, mais monsieur, enfin, vous rigolez ou quoi?
1: Bah je me doutais quand même, ça s'entend.
11: Je suis pas un ordinateur. Est-ce que vous avez déjà entendu une voix de ch'ti à un ordinateur?
1: Ah tiens, c'est exactement ce que m'aurait dit un ordinateur, comme par hasard.
14: Ah non, mais on n'a pas que ça qu'à faire, monsieur.
1: Ah, je suis revenu sur celui d'avant, c'est ça?
14: Oui, moi, je suis la première personne.
1: Ah, ok, donc en fait, vous non plus, vous n'êtes pas une vraie personne.
14: Je suis pas une vraie personne, non. Bon, écoutez, c'est bon, on arrête là le délire, on n'a pas que ça qu'à faire, on est dans un magasin.
1: Non, mais dans ce cas, passez-moi au moins quelqu'un qui existe.
16: Oui, allô?
1: Bonjour, madame, il y a un gros souci avec vos employés robots.
16: Bah oui, mais les informations que vous avez dans le dossier sont fausses, monsieur. Qu'est-ce que vous voulez que je vous dise?
1: Je vous aurais bien expliqué, mais j'imagine que je parle encore pas à une vraie personne.
16: Mais si, monsieur, vous parlez à une vraie personne.
1: Pardon, mais on entend très bien que c'est une voix synthétiquée.
16: Mais non, monsieur, c'est pas une voix synthétiquée.
1: Bah, vu que vous êtes un robot, votre voix, elle est forcément synthétiquée.
16: Mais je suis une vraie personne, monsieur.
1: Ah oui, ah bah prouvez-le.
16: Bah, comment voulez-vous que je vous prouve que je suis une personne physique et que pas un ordinateur?
1: Eh bah, faites un bruit de personne physique.
16: Un bruit? Bah, attendez, je tape sur la machine. Vous avez entendu?
1: Ah tiens, sur une machine, comme par hasard.
16: Oh, arrêtez, monsieur, j'ai vraiment d'autres choses à faire. Hein.
1: Ah non, mais tu vas voir que je vais me faire raccrocher au nez par un ordinateur.
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19: Allô?
13: Oui, bonjour monsieur. Monsieur.
19: Oui?
13: Mais bonjour, c'est la mairie à l'appareil.
19: Oui?
13: La délégation du commerce international. Mais je vous entends mal, c'est la télévision qui est si forte, hein?
19: Oui, ça va.
13: C'est la télévision qu'on entend?
19: Ah ben, je mets les informations.
13: Écoutez monsieur, on vous appelle parce que les gens trouvent que vous écoutez la télévision trop fort.
19: Ah ben, et pourtant, je mets doucement, je ne vois pas qui se plaint.
13: Tout le monde, hein? Là, vous l'écoutez doucement, là.
19: Oui, voilà.
13: Vous pouvez la mettre un peu plus fort, s'il vous plaît?
19: N'écoutez pas.
13: S'il vous plaît, oui. Encore plus fort. Allô?
19: Voilà, c'est plus fort. Bon. Je suis à fond, là.
13: Vous êtes à fond?
19: Oui.
13: Bon, je vous passe, monsieur le maire, hein? Merci. Allô?
19: Oui.
13: Bonjour, monsieur.
19: Bonjour.
13: Monsieur le maire, l'appareil.
19: Comment?
13: On va vous demander de laisser la télévision très très fort.
19: Ah ben oui, mais là je peux pas plus. Hein.
13: Vous pouvez absolument pas mettre plus fort.
19: Comment?
13: Vous pouvez pas mettre plus fort là?
19: Non, je peux pas, je suis à fond là. Alors vous voyez que je peux pas dépasser le son.
13: Alors, vous m'entendez là?
19: Comment?
13: Est-ce que vous pouvez aller chercher votre voisin?
19: Et pourquoi faire?
13: Vous lui dites que c'est le maire qui veut lui parler. Laissez bien la télévision comme c'est, à fond, hein?
19: Comment?
13: Laissez bien la télévision très fort et allez chercher votre voisin.
19: Voilà, et le voisin, pourquoi faire?
13: Parce que je veux lui demander quelque chose.
19: Attendez, je vais voir s'il est là.
13: Merci, monsieur.
26: Bonjour, regardez tout de suite, comme d'habitude, les prévisions météo de Catherine Laborde. Quelques flocons encore cet après-midi.
13: Ah. Allô.
19: Allô.
13: Oui, bonjour monsieur.
19: Bonjour.
13: De la place, attaché culturel à la mairie.
19: Oui.
13: Nous sommes avec monsieur le maire. Vous pouvez demander à monsieur Casamata, s'il vous plaît, de remettre le son de la télévision à fond comme il l'avait auparavant.
27: Ah, parce qu'il a baissé?
13: Oui.
27: Bah écoutez, moi j'habite juste à côté, hein. J'ai le mur qui vraiment donne dans la pièce.
13: Oui.
27: Oui, ça arrive qu'on entende un peu la télé, mais enfin c'est pas...
13: Bon, parce qu'il vient de nous expliquer qu'il était obligé de le mettre très fort, parce qu'il vous entendait
20: la nuit, vous voyez ce que je veux dire, pousser des cris, etc.
27: Ah, non, ça m'étonnerait parce qu'à côté, c'est notre salon, on dort pas à côté, donc.
20: C'est ce qu'il nous dit. Hein.
27: Ah bon?
20: Est-ce que vous pouvez lui demander gentiment, bien entendu, de faire une expérience là, de mettre sa télévision à fond?
27: Oui. Vous pouvez mettre à fond la télévision pour voir?
0: C'est à fond.
27: Vous nous entendez pas, vous? Vous nous entendez la nuit ou des fois ou... Quand il y a des matchs de foot ou quoi vous... Non. Bon, il entend rien, monsieur.
20: Bon, alors écoutez, je vais vous demander de faire un effort pour qu'il vous entende. Je vais vous expliquer pourquoi. C'est parce que, bon, on peut parler franchement.
27: Là, je vous écoute.
20: Il voudrait bien profiter de la nuit, ce que, bon, vous voyez ce que je veux dire, quoi.
27: Oui, d'accord. Mais écoutez, enfin, même s'il nous entendait, ça serait pas possible, parce que nous, on, à côté, c'est un salon. Il y a même,
20: pouvez pas faire ça dans le salon.
27: Il y a eu une cloison, c'est vrai que c'est notre salon de l'autre côté. Mais nous, on dort dans la chambre qui est à l'autre bout de l'appartement.
20: Et vous pouvez pas le faire.
27: Si on faisait des cris la nuit, ce serait dans notre chambre, donc.
20: Mais est-ce que vous pouvez pas le faire dans votre salon?
27: Oh, ça peut arriver, mais enfin, c'est rare, quoi.
20: Mais là, il faudrait le faire pour lui.
27: Mais je comprends pas le but de votre démarche, en fait.
20: Il nous a demandé s'il pouvait vous entendre la nuit avec votre femme.
27: Attendez, non mais... Attendez, là, je comprends pas bien.
20: Bah, demandez-lui, il va vous expliquer. C'est nous appeler pour ça, nous.
27: Ah, il vous a appelé pour ça?
20: Bah oui.
27: Ah, mais écoutez, je sais pas quoi vous dire. Moi, je vais pas... Si vous voulez, je vais faire une vidéo. À ce moment-là, je vais la donner à monsieur, mais...
20: Non, mais faut pas, peut-être pas exagérer, on vous demande pas. Non.
27: Ah. Bah écoutez, je sais pas. Monsieur, vous voulez nous entendre la nuit avec ma femme?
0: Mais non, alors pas ça, il nous
27: non, j'hallucine.
19: Allô?
20: Allô?
19: Oh là là, mais qu'est-ce que c'est cette histoire aujourd'hui?
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18: Allô?
21: Allô?
18: Bonjour monsieur, c'est bien le concessionniste automobile?
21: C'était pourquoi monsieur?
18: Je vous appelle parce que je dois remettre à jour mon fichier de clientélitude.
21: Bon ben, je vous écoute.
18: Alors, pour commencer, vous êtes...
21: Je suis Toutoui.
18: Vous êtes Madame Toutoui, parce que c'est pas le nom que j'ai.
21: Non. Je vous écoute, quoi. Je suis...
18: Oui, alors j'ai bien compris, Madame Toutoui, mais...
21: Madame Toutoui n'existe pas.
18: Ah, c'est un pseudonyme que vous prenez pour les clients?
21: Non. C'est une ex... Ça veut dire je vous écoute, je suis Toutoui.
18: Non, mais excusez-moi, vous êtes Toutoui ou vous n'êtes pas Toutoui, mais vous ne pouvez
21: non,
18: pas...
21: Non, je voulais vous dire je vous écoute.
18: Donc vous n'êtes pas Toutoui?
21: Non, je vous passe le chef d'atelier. Ne quittez pas.
18: D'accord, c'est monsieur Toutoui.
21: Monsieur, non.
22: Bonjour, c'est monsieur Richard. Votre pare-brise a un impact dans le...
23: Réception mécanique, bonjour.
18: Oui, bonjour, vous êtes monsieur Richard?
23: Ah non, je suis pas monsieur Richard.
18: Ah bah, j'avais le message qui disait bonjour, je suis monsieur Richard.
23: Ah non, c'est un message d'attente que vous avez là.
18: Monsieur... Oui, alors, monsieur Richard, j'étais avec madame Toutoui à l'instant.
23: Non, mais elle a dit qu'elle était Toutoui parce qu'elle était prête à vous écouter.
18: Oui, mais alors elle n'est pas Toutoui, visiblement.
23: Non, mais là, vous êtes...
18: Il y a un problème avec les noms chez vous, quand même, hein?
23: Non, parce que si vous voulez, nous, c'est une bande-annonce qui passe au niveau du répondeur.
18: Oui, mais alors, excusez-moi, pourquoi vous utilisez le répondeur de monsieur Richard si vous n'êtes pas monsieur Richard?
23: Ah non, mais j'ai pas de monsieur Richard ici, moi.
18: Peut-être que madame Toutoui, elle connaît monsieur Richard si vous lui demandez.
23: Ah non, madame Toutoui, c'est pas madame Toutoui, elle a dit qu'elle était Toutoui à vous écouter.
18: Elle est Toutoui ou elle n'est pas Toutoui?
23: Madame Toutoui, elle a dit que
18: madame Toutoui, oui.
23: Elle a dit qu'elle était Toutoui. On dit Toutoui quand on est prêt, quand on écoute quelqu'un, si vous voulez. On est prêt à écouter quelqu'un, on dit on est Toutoui.
18: Bon, écoutez, je vais voir avec monsieur Richard pour tirer cette affaire au clair parce que là j'ai l'impression qu'il y a un problème.
23: Ah non, mais monsieur Richard dans la société n'existe pas non plus, je vous dis.
18: Peut-être que madame Toutoui s'est trompée et qu'elle voulait me passer monsieur Richard et que vous avez intercepté la ligne?
23: Non, bon. C'est monsieur Richard, c'est une...
18: Il est au courant que vous utilisez son nom comme ça?
23: Ah, je comprends pas là. Hein? Donc c'est... Je vous passe directement.
22: Bonjour, c'est monsieur Richard. Votre pare-brise...
24: Bonjour.
18: Bonjour madame.
24: Alors attendez. Je suis monsieur, bonjour monsieur.
18: J'étais avec monsieur Richard là au téléphone.
24: Monsieur Richard, c'est qui monsieur Richard?
18: Ben, c'est la personne que m'avait passé madame Toutoui.
24: Attendez. Moi, je suis responsable de la concession.
18: Non mais, excusez-moi.
24: Quoi?
18: J'ai eu monsieur Richard qui m'a quand même dit que...
24: Mais il n'y a pas de... Monsieur, vous êtes borné ou quoi? Il n'y a pas de monsieur Richard ici.
18: Ah bah alors demandez à madame Toutoui ce qu'elle m'a passé.
24: Mais il n'y a pas de madame Toutoui ici.
25: N'importe quoi, gars.
18: Pardon?
25: Écoute-le.
18: Je vous ferai dire que je vous entends, hein. Monsieur Toutoui, je vous entends, monsieur Toutoui.
24: Non, monsieur Bombo.
18: Ah, madame Richard?
24: Hein? Ah, mais...
18: Monsieur Toutoui?
22: Bonjour, c'est monsieur Richard.
18: Ah, enfin, monsieur Richard.
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30: Bonjour.
31: Oui, allô, bonjour, c'est la SP1.
30: Non, on n'est pas SP1.
31: Ah.
30: On n'est pas SP1, on est un refuge animalier.
31: Ouais, le problème, c'est qu'on n'arrive pas à trouver, il y a une urgence et j'arrive pas à trouver le numéro de la SPA, peut-être que vous pouvez m'aider.
30: C'est par rapport à quoi?
31: On est à Biarritz, moi je suis en cure thalasso.
30: Ouais.
31: Et je vois une dame là qui... on voit une dame parce que toute la plage est affolée. Au bout de la plage, vous voyez la grande plage là devant la thalasso à Biarritz. Hein.
30: Ouais.
31: Il y a une dame qui est en train de manger une mouette crue.
30: Pardon? m'avez dit, là?
31: Une dame qui est en train de manger une mouette.
30: C'est pas vrai.
31: Ben, si je vous le dis, c'est pour ça que j'appelle la Société Protectrice des Animaux, mais j'ai eu votre numéro par les renseignements téléphoniques, alors.
30: Je vous donne le numéro de téléphone, hein, qui s'occupe des oiseaux, justement, protégés.
31: Oui.
30: Le 06.
31: D'accord.
30: Voilà.
31: Parce que, apparemment, la mouette était encore vivante.
30: N'importe quoi.
31: Elle est en train de la...
30: Ailleurs, faut appeler la police directement, oui.
31: Mais il y a deux policiers, là. Hein. Imaginez la plage, tout le monde est à l'arrêt, elle est au bout de la plage.
30: C'est n'importe quoi, c'est horrible.
31: Elle tient la mouette par les ailes. Tout le monde la regarde. Là, moi, je suis à peu près à 30 mètres d'elle, là, vous voyez.
30: Et... attendez, je me renseigne mon collègue.
2: La femme est en train de bouffer la mouette.
30: Oui.
2: Elle est en train de la bouffer. La femme est en train de bouffer la mouette.
30: Oui. Oui.
2: La femme mange la mouette.
30: Oui, oui.
2: Oui. Elle est
30: cinglée. Quoi,
2: c'est bon.
30: Ah ouais, c'est bon, hein. Vous appelez le numéro de téléphone que je vous ai donné et eux, ils vont faire le nécessaire. Hein.
31: Je l'ai donné à ma femme et elle a donné aux policiers qui sont en train d'appeler parce que
30: ouais.
31: Y a une centaine de personnes qui restent à distance de cette dame, une vieille dame, une dame âgée, hein, qui brandit à bout de bras la mouette, je sais pas si vous imaginez.
30: Mais elle dérangeait cette dame ou quoi et...
31: Non, apparemment elle est connue. Hein, et, non, c'est une grande, elle a une bijouterie, je crois, à Biarritz. Hein.
30: Elle a pété un plomb, c'est pas possible. Hein.
31: Elle la mange comme ça, vivante, et on entend la mouette qui laisse des barres, elle crie, enfin c'est horrible. Je sais pas si vous entendez les cris de la mouette, non?
30: Non, j'ai trop de bruit autour.
31: Attendez, je vais essayer d'approcher, hein, quittez pas. Hein.
30: Ah oui, j'entends. Hein. C'est hallucinant. Hein. La mouette, elle est encore vivante. Elle s'est fait bouffer par la femme.
2: Il ne veut pas arrêter la mouette.
30: Oui, une dame. Elle y a la mouette, non? Il y a Rick. Il y a les policiers sur place.
2: Alors qu'est-ce qu'ils font, les
30: flics? Bah, apparemment, ils bougent pas, les flics.
2: Mais elle est une femme d'asile. Elle s'est trouvée d'asile.
30: Non, apparemment, elle est connue de certains... Une bijouterie, tout ça, là-bas.
2: Une bijouterie?
30: C'est hallucinant, hein. J'entends la mouette?
2: Non.
30: Oui?
2: Mais attends, il y a personne qui bouge, mais ils sont...
31: Allô?
30: Oui?
31: Attendez, ce que je peux faire, peut-être, c'est passer le téléphone à la dame.
30: Enfin, ça, c'est pas pour autant que... Non, elle va pas...
31: Tenez, madame, il y a quelqu'un qui veut vous parler, là. Allô?
30: Allô?
3: Oui?
30: Bonjour, madame.
3: Bonjour, monsieur.
30: Qu'est-ce que vous faites?
3: Je déjeune.
30: Vous déjeunez? Vous déjeunez quoi?
3: Comment?
30: Vous déjeunez quoi?
3: Une mouette. Une mouette fraîche, oui.
30: Fraîche? C'est connerie, pas possible.
2: Parle, madame, là.
3: Excusez-moi, j'aime pas parler la bouche pleine. Hein.
2: Allô?
3: Oui, allô?
2: Oui, madame, il faut pas manger la mouette.
3: Ah, oh bah, c'est trop tard, hein.
2: C'est trop tard? Vous l'avez mangé, la mouette?
3: Oui, il reste que le bec.
2: Ah, il reste que le bec. Et les pattes, vous les avez mangées aussi?
3: Non, je vais me les garder pour me curer les oreilles.
2: Ah, vous allez garder les pattes pour me curer les oreilles? Ah, c'est mon
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7: Allô?
18: Oui, bonjour madame, excusez-moi de vous déranger.
7: C'est pas madame, c'est monsieur déjà. Hein.
18: Je vous appelle pour des truffes que j'ai achetées chez vous et qui sont défectueuses.
7: Et les truffes sont défectueuses?
18: Oui, exactement.
7: Alors moi je vais m'intéresser auprès de commandant, auprès de Bruxelles.
18: Auprès du commandant, vous avez demandé au commandant?
7: Commandant.
18: Bah, vous m'avez dit, je vais m'intéresser auprès du commandant.
7: Bah, quel commandant? Je ne vais pas être commandant, moi.
18: Bah, vous m'avez parlé de commandant?
7: Bah non, pas du tout. Bah,
18: enfin, c'est incroyable, ça.
7: Bah oui, voilà.
18: Mais excusez-moi, il y a quelqu'un d'autre dans le magasin qui pourrait
7: bien sûr, il y a madame.
18: Ah bah, demandez à madame, alors, s'il vous plaît.
7: Bah, attendez, je vous le passe.
18: Ah bah, non, mais dites-lui.
7: À monsieur qui...
8: Allô?
18: Oui, bonjour, monsieur, excusez-moi.
8: Ouais.
18: Donc, j'ai voulu faire des œufs brouillés aux truffes.
8: Ah bah ouais, mais c'est parce que vous avez voulu faire une recette avec un chocolat, or que c'est pas une truffe, on cuisine pas une truffe vraiment au chocolat.
18: Donc, à partir du moment où les vôtres tiennent pas la cuisson.
8: Eh bah, que vous ramenez tout. Moi, il faut que vous me ramenez tout.
18: D'accord.
8: Ce que vous avez.
18: Je vous rapporte la casserole aussi.
8: La casserole, bah non, ça c'est votre souci, hein, c'est
18: ah bah,
8: pas moi. Hein.
18: Excusez-moi, mais elle est fichue la casserole.
8: Ah bah ouais, mais bon, c'est pas mon problème. Hein.
18: Ah bah c'est vos truffes qu'on...
8: Ah non, je vous rembourse pas la casserole, monsieur. Moi je veux voir vos truffes.
18: Ah bah vous allez voir ce qu'il en reste, parce que justement c'est au fond de la casserole, là, c'est tout...
8: Ah ouais, bah là, moi je rembourse pas la casserole. De toute façon, j'appelle la maison.
18: Vous appelez le commandant?
8: Comment ? Pourquoi le commandant ?
18: Bah je sais pas, la personne avant me disait qu'il fallait appeler le commandant.
8: Ah non, il n'y a pas de commandant.
18: Vous n'êtes pas la femme du commandant ?
8: Ah non, moi je suis pas la femme du commandant, monsieur.
18: Ah bah parce que je pensais
8: que c'est la responsable de la boutique, c'est tout.
1: Ah voilà.
18: À la limite, je vais passer, vous me faites déjà une petite avance.
8: C'est pas un truc pour cuire cette truffe-là, monsieur. Hein.
18: Bah enfin, les autres truffes.
8: Alors si tous les gens font brûler leurs articles, le chocolat dans les casseroles, je suis obligée de rembourser. Non mais où c'est que vous allez là ?
18: Et pour la veste ?
8: Pourquoi ? Je comprends pas.
18: Ma veste, la veste que je portais.
8: Ah oui, mais non, alors vous allez ramener tout ce qu'il faut, la veste. Non mais où c'est que vous allez là ?
18: Bah c'est pas ça, c'est que quand j'ai mis le chocolat, d'abord ça a fait comme une...
8: Bon écoutez,
18: une projection.
8: Moi je discute plus, je téléphone la direction.
18: Alors attendez, je ne quitte pas.
8: Comment ?
18: C'est bon, vous l'avez eu là ?
8: Mais non, j'ai rien eu monsieur, moi j'appelle, ils sont pas sur place.
18: Non mais je veux bien patienter 2 minutes, je reste
8: en ligne. Ah non, ça c'est hors de question qu'il va m'appeler dans la minute, hein monsieur.
18: Peut-être vous...
8: Et de toute façon, si je veux, moi je veux le ticket de caisse et tout ça. Hein.
18: Ah bah je vous apporte le ticket de caisse, la casserole, la veste.

0: Oui, bonjour madame. Je voudrais le service après-vente de l'agence matrimoniale, s'il vous plaît.
1: Vous êtes monsieur?
0: Robert Ledoux.
1: Eh bien, c'est le service après-vente, c'est madame.
0: Écoutez, madame, je suis désolé, j'ai acheté une femme chez vous il y a quelque temps. Je ne suis pas du tout content de ses performances au lit et je voudrais savoir si on peut la changer.
1: Bah, de toute façon, nous, on ne sait pas les performances au lit des gens. Hein. Ça, c'est rentre dans des détails intimes qu'on ne peut pas savoir. Hein.
0: Bah, écoutez, madame, vous me vendez une femme. Vous savez quand même, vous avez fait un dossier, vous avez affiché, vous connaissez ses performances.
1: Ah bah, tout à fait, bon, mais nous ne connaissons pas au niveau sexuel. Nous n'allons pas jusque-là, hein.
0: Écoutez, madame...
1: Nous ne demandons pas jusque-là des détails, hein.
0: Enfin, quand même, madame, vous vendez un produit. Il faut quand même...
1: Ben, on vend pas un produit, quand même. On n'est pas des bêtes. On est quand même une personne, on est quand même quelqu'un.
0: Mais, madame,
1: vous... Vous entendez causer, là? Moi, je ne sais pas, mais vous avez une drôle de façon de parler des femmes, hein.
0: Mais, madame, c'est moi le cochon de client. J'ai acheté une bonne femme chez vous.
1: Ben oui.
0: Ce produit-là arrive chez moi, s'installe, bon. Et hop, je l'essaye, normal. Dès le début, je me dis, tiens, elle est pas... Je me dis, bon, ça va peut-être venir. Vous savez, c'est comme les voitures font un rodage, quoi. Hein, vous comprenez, hein. Mais maintenant, ça fait quand même un certain temps. Ses capacités, ses performances sont très limitées.
1: Écoutez, quand même, c'est des détails intimes qu'on n'a pas le droit de demander.
0: Mais enfin, madame,
1: sur
0: quand
1: une personne, enfin.
0: Mais enfin, quand même, quand un garagiste voit une voiture, il sait très bien...
1: Ah ben, c'est quand même... Entre une voiture et une femme, il y a quand même une différence, monsieur.
0: Mais madame, c'est vous qui l'avez vendu. C'est vous, le garage.
1: Oh bah dites donc, vous nous considérez vraiment bizarrement, vous, hein. Vous avez une drôle de manière de parler des femmes, hein.
0: Bah c'est vous qui les vendez, les femmes, c'est pas moi.
1: On les vend pas.
0: Oh, j'ai payé.
1: Mais la dame aussi a payé pour vous rencontrer, de toute façon, on les vend pas.
0: Écoutez, madame.
1: Enfin.
0: Moi, j'avais fait un plan d'épargne pour acheter une grosse. Mais enfin, attendez, si j'avais vu que le modèle que j'ai choisi ne fonctionnait qu'à l'horizontale, j'aurais pas pris.
1: Bah écoutez, je comprends pas votre mentalité, hein. La personne est comme elle est, point final.
0: Madame, c'est quand même pas comme quand on va voir des prostituées. Une prostituée, ça coûte 500 balles. Là, ça m'a coûté 10 000 balles.
1: Ah, vous nous traitez comme des moins que rien et tout. Alors là, j'arrive pas à vous comprendre, hein.
0: Si vous me changez pas la bonne femme que j'ai en ce moment contre une autre, neuve et plus performante, alors là, je porte plainte.
1: Bah, de toute façon, porter plainte, pourquoi?
0: C'est un modèle usé.
1: Ah, pas du tout.
0: Oh, bah, dis donc, hein, c'est pas vous qui l'avez dans votre plumard, hein.
1: Non, mais vous entendez parler, vous parlez d'une dame, vous la parlez comme une voiture.
0: Mais madame, il y a de très belles voitures. Arrêtez de dire du mal des voitures, enfin, quand même, c'est scandaleux, ça.
1: Une femme, c'est quand même pas une voiture, il y a une différence, je regrette.
0: Eh ben, il y a des voitures qui valent bien des occasions de bonnes femmes, comme celle que vous m'avez vendue.
1: De toute façon, on n'est pas un concessionnaire de voitures, monsieur.
0: Attendez, je comprends pas, là, c'est pas le garage habite.
1: Ah, vous êtes pas du tout au garage habite, je regrette. Vous êtes dans une agence matrimoniale.
0: Bah, une agence matrimoniale, c'est un garage habite.
1: Mais dites donc, qu'est-ce que vous êtes vulgaire?
0: Oh
1: bah écoutez, vous vous entendez causer un garage habite. Non mais qu'est-ce que c'est que ça? Moi je n'ai jamais entendu ce terme-là. Moi je regrette, vous me choquez énormément.
0: Je veux faire filer une occasion pourrie, lamentable pour 10 000 balles. Hein? Une nana qui tient pas la route. Et c'est moi qui... Ah non mais attendez.
1: Ah là, vous êtes d'une vulgarité pas possible.
0: Vous faites quoi ce soir, madame?
1: Comment? Mais vous me prenez pour qui? Écoutez, moi je vais porter plainte contre vous.
0: Bah écoutez, vous n'avez pas porté plainte contre monsieur le préfet de région.
1: Parce que vous êtes pressé?
0: Oui, madame.
1: Eh ben dites donc, bonjour le langage pour un pressé, hein.
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3: Au
4: oui.
5: Oui, bonjour monsieur, c'est bien la boulangerie-pâtisserie?
4: Oui.
5: Je vous appelle rapport à un problème de trompisme sur une marchandise achetée chez vous.
4: Comment?
5: Je vous appelle rapport à un trompisme sur une marchandise achetée chez vous, c'est ce que je disais.
4: Un quoi?
5: Un trompisme, vous êtes trompé.
4: Sur quoi?
5: On m'a vendu soi-disant un gâteau appelé le millefeuille.
4: Oui, un millefeuille, oui.
5: Voilà. Et alors, il y a, à tout casser, il y a une dizaine de feuilles, pas plus, hein.
4: Une dizaine de feuilles?
5: Ah oui.
4: Ça s'appelle un millefeuille, c'est...
5: Bah oui, on est bien d'accord, il y a un problème.
4: Parce que j'ai dit un millefeuille.
5: Ah bah, vous m'avez dit un millefeuille,
4: ah,
5: oui.
4: C'est le nom du gâteau, c'est comme ça.
5: Donc, comment vous comptez procéder?
4: Bah, je vais pas procéder. Qu'est-ce que vous voulez que je fasse?
5: Ah bah si, vous allez procéder.
4: Bah non.
5: Ah bah si.
4: Non, je veux pas de réparation, j'ai vendu un millefeuille, voilà.
5: Ah bah non, vous avez vendu un 10 feuilles, là, à tout casser. Hein.
4: Un 10 feuilles.
5: Ouais.
4: C'est n'importe quoi.
5: Je peux venir cet après-midi?
4: Si vous voulez.
5: Alors, je viendrai accompagné d'un huissier qui pourra recompter les feuilles avec nous.
4: N'importe quoi.
5: Et vous pourrez constater de vous-même qu'il manque plus de 900 et quelques feuilles.
4: Ouais, bah, je vais vous laisser, ça m'énerve ce truc-là. Bon,
5: ah, voilà. Je quitte pas.
4: Bah, moi, je raccroche, hein, j'ai pas le temps. Alors, j'ai plein de monde.
5: Allô?
4: Oui, j'ai plein de monde, j'ai pas le temps.
5: D'accord, je ne quitte pas.
4: Comment?
5: Bah, je reste en ligne.
4: Oui, mais j'ai pas le temps, là, je vais.
5: Ah, d'accord, donc je patiente?
4: Non, bah, rappelez plus tard.
5: Excusez-moi, allô?
4: Oui.
5: Est-ce que je peux avoir le chef des gâteaux dans ce cas, s'il vous plaît?
4: Ouais.
6: Ah, allô?
5: Oui, c'est pas la même dame, ça.
6: Non, mais pourquoi vous appelez?
5: Ah, bah, c'est ce que j'expliquais. Il y a eu trompisme sur au niveau de la marchandise.
6: Il y a quoi?
5: Il y a eu trompisme. Ah, bah, non plus, vous ne.
6: Je sais pas, c'est quoi, pourquoi vous appelez en numéro masqué déjà?
5: Ah, bah, parce que je suis au boulot et c'est pas ma faute. Ça faut dire à mon patron, hein, qu'ils mettent des numéros normaux.

0: Bon, ça, je peux rien.
1: Ouais, bah, passez-moi votre patron.
0: Alors, vous voulez que je vous passe mon patron?
1: Ouais, bah, passez-moi votre patron.
0: Ah, bah, je vais vous le passer. De toute façon, il a vu le gâteau, lui aussi, hein. Il y a, à tout casser, il y a 10 feuilles dedans, il n'y a pas plus, hein.
1: C'est une connerie, là, j'espère.
0: Ah, bah, écoutez, vous allez les compter vous-même, hein.
1: Ouais, ils sont sales, les gens comme ça, là. Ouais, 1000 feuilles, c'est une expression,
0: ce
1: B, là.
0: Bah, excusez-moi, il n'y a pas 1000 feuilles, hein.
1: Ah, non, c'est 1000 feuilles, c'est un truc comme ça, t'as que j'allais mettre 1000 feuilles ou quoi?
0: Bah, et non, alors, c'était la première fois,
1: Bah, la prochaine fois, je dirais 10 feuilles, c'est bon, faut.
0: Ah bah là, c'était... là ok.
1: Ah, ok, ouais,
0: là, si vous me vendez un 10 feuilles, effectivement, il n'y a pas de trompisme.
1: Ouais.
0: Toujours est-il que là, il faudrait quand même envisager réparationnisme.
1: Déjà, je comprends pourquoi tu appelles un numéro masqué.
0: Bah, je vous ai dit, parce que je suis au boulot, c'est mon patron qui masque les numéros.
1: Vas-y, passe ton patron, le ZB. Passe ton patron.
0: On peut se tutoyer, alors. Je ne quitte pas. Patron ? Allô ?
1: Allô ?
0: Oui, que se passe-t-il ?
1: Ouais, je sais pas ce qu'il a, il me dit, je sais pas quoi, tromperie ou je sais pas quoi par rapport à un gâteau à 1000 feuilles.
0: Ah, c'est vous, qui vous êtes trompé sur le gâteau ? Est-ce que je pourrais parler à votre patron, moi aussi ?
1: Ouais, c'est quand même la meilleure, vous dites à 1000 feuilles, j'en dois mettre 1000 feuilles sur 1000 feuilles.
0: Alors moi j'ai mon employé qui me dit qu'on lui a vendu un 10 feuilles à la place d'un 1000 feuilles, vous reconnaissez ?
2: Vous savez quoi ?
0: Ah,
2: bonjour, vous venez avec ce que vous voulez, vous venez avec votre huissier, avec n'importe qui, moi c'est pas un problème.
0: Non mais excusez-moi, est-ce qu'il me manque 990 feuilles
2: Ah bah y a pas de souci, venez la chercher, je vais vous la donner, avec mon coup de pied au cul.
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4: Bonjour, Camping La Pénérèse.
5: Ah bonjour, c'est le camping.
4: Oui.
5: Ah bonjour madame, ça va, il fait beau?
4: Oui, il fait beau.
5: Ah, c'est merveilleux. Dites-moi, vous savez, ça va être nos 70 ans de mariage avec ma femme?
4: Oui.
5: Alors, on voudrait réserver donc deux chambres du 14 juillet au 15 août.
4: Je ne fais pas les chambres, c'est un camping.
5: Oui, deux chambres avec vue sur mer, s'il vous plaît.
4: Non, ce n'est pas possible. Nous sommes en camping, ce n'est pas un hôtel, nous sommes en camping.
5: Non, nous ne voulons pas la vue sur le camping, non.
4: Je sais, mais...
5: On veut la vue sur mer.
4: Nous sommes 45 kilomètres de la mer d'ici.
5: Voilà.
4: Nous sommes en camping.
5: Dites-moi, vous avez un accent du sud, vous, hein?
4: Oui, mais ça, c'est un camping.
5: Ah, vous êtes chinoise?
4: Non, monsieur.
5: Madame Ping, vous dites?
4: Non, camping.
5: Parce que c'est très difficile de trouver de la place dans les hôtels en ce moment. Hein.
4: Oui, mais je ne suis pas un hôtel. Vous avez trompé le numéro, monsieur.
5: Oui.
4: Vous l'avez appelé un camping.
5: Oui, madame Ping, j'ai bien compris.
4: Vous avez une autre personne à côté de vous?
5: Oui.
4: Je peux parler avec lui?
5: Oui, je vais vous la passer. C'est ma femme. Hein.
4: D'accord.
5: Bien. Je suis avec l'hôtel. Une dame très gentille, elle a un accent chinois, elle s'appelle madame Ping. Merci. Allô?
4: Oui, madame.
5: Bonjour, madame. Madame Ping, c'est ça?
4: Non, ce n'est pas madame Ping, c'est votre mari qui l'avait trompé.
5: Mais pas du tout.
4: Oui, monsieur.
5: Non, mais je ne t'ai jamais trompé. Allô?
4: Nous sommes en camping, un terrain de camping.
5: Allô, madame Ping?
4: Non, madame. Nous sommes en camping, un terrain de camping. Je loue pas les chambres.
5: C'est très bien.
4: Et nous sommes loin de la mer.
5: C'est ça qu'il nous faut.
4: Oui, mais vous voulez une chambre?
5: Oh non, on ne veut pas une chambre, bien sûr que non.
4: D'accord.
5: On en veut deux.
4: Aïe, aïe, aïe.
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6: Bonjour.
0: Bonjour madame, c'est bien le contrôlage technique?
6: Oui, vous êtes bien au centre de contrôle technique, monsieur.
0: Monsieur Martin, à l'appareil, j'ai eu un petit souci avec les gendarmes.
6: Ah ouais?
0: Ouais, c'est que j'ai un peu bricolé ma moto, elle est plus vraiment homologuifiée.
6: Ouais.
0: Donc j'ai besoin de vous pour confirmer.
6: Pour confirmer quoi?
0: Pour confirmer, un, que c'est vous qui avez modifié ma moto.
6: Mais je suis pas intervenu sur la moto.
0: Bah, officiellement si, c'est ce que j'ai dit.
6: Ah ouais, mais là.
0: Et pour confirmer, deux, que vous êtes le titulaire de la carte grise.
6: Mais c'est pas moi le titulaire de la carte grise.
0: Bah, officiellement si, c'est aussi ce que j'ai dit. Non mais vous inquiétez pas, j'avais prévu le coup et j'ai fait un faux certificat de contrôle technique à votre nom.
6: Mais pourquoi vous avez fait ça? Un faux papier comme ça? Enfin, j'ai même pas de permis moto.
0: Ah, alors ça c'est un problème.
6: Ah, je suis désolé.
0: C'est pas grave, je vais vous faire un faux permis moto qui ira avec le faux certificat.
6: Mais vous rendez compte jusqu'à où vous avez été?
7: Allô?
0: Ah, bonjour madame, j'étais en train de voir pour le permis.
7: C'est pas madame, c'est monsieur.
0: Ah oui, je sais que je suis un monsieur, madame.
7: Mais non, vous me dites bonjour madame, mais je suis un monsieur.
0: Ah, dites-le, ouais. Je peux pas deviner, pardon.
7: Je comprends pas votre histoire. Moi, j'ai jamais eu de moto de ma vie.
0: Eh ben maintenant, vous avez la mienne.
7: Hein?
0: Oui, puisque je voulais déclarer comme véhicule professionnel.
7: Mais pourquoi vous me déclarez? Moi, j'en veux pas de votre moto.
0: Non, mais comme j'ai un peu augmenté la puissance moteur, j'ai pu vous la déclarer en véhicule de remorquage.
7: Hein? J'ai une moto en véhicule de remorquage.
0: Voilà.
7: Ah bon?
0: Comme ça, vous pouvez dire aux gendarmes qu'elle vous sert à aller chercher les voitures en panne qui doivent passer le contrôle technique.
7: Ah bon, c'est des cons les gendarmes quoi.
0: Vous inquiétez pas, ça va bien se passer. Je vous emmène à la gendarmerie.
7: Non, vous m'emmenez nulle part.
0: Bah si.
7: Non, vous passez me voir et on
0: et on va à la gendarmerie, comme ça.
7: Non, vous dites... on n'ira pas à la gendarmerie ensemble.
0: Si vous préférez, on se retrouve direct sur place.
7: Non. Et on recommence tout.
0: D'accord. Donc, bonjour madame, c'est monsieur Martin.
7: Oui, mais. Et...
0: Je vais vous emmener à la gendarmerie.
7: Non, vous passez me voir, point barre.
0: Et on va, où ça?
7: Oui, on verra ce qu'on fait.
0: Ah, bah, ce qu'on fait, je vous le dis. On va?
7: Non, alors là, j'ai autre chose à faire, ok?
0: Oh là, bon, au moins, vous avez le permis moto, vous, ou pas?
7: Non, mais c'est quoi, pourquoi j'aurais le permis moto, pourquoi j'aurais le machin, c'est quoi l'histoire? Vous voulez pas savoir si j'ai deux femmes ou...
0: Pardon, mais deux femmes, c'est pas légal, hein?
7: Pardon?
0: Bah, c'est du polygamisme, deux femmes, ça fait au moins une de trop.
7: Non, mais on oublie.
0: Disons qu'on est un peu tous les deux dans l'illégalité à notre niveau.
7: Je suis pas du tout dans l'illégalité. Alors là,
0: pardon, mais deux femmes, c'est complètement illégal en France.
7: Hein. Et vous, alors, donnez-moi votre nom.
0: Monsieur Martin.
7: Et le prénom?
0: Martin.
7: Hein?
0: Bah, Martin.
7: Vous êtes monsieur Martin qui?
0: Monsieur Martin Martin.
7: Et le nom de famille?
0: Alors, disons que Martin Martin, c'est le nom de famille.
7: Martin Martin.
0: C'est ça. Et prénom Martin, je suis donc Martin Martin Martin.
7: Donnez-moi un téléphone.
0: Alors, je ne peux pas vous donner un téléphone parce que je n'ai que celui dont je me sers actuellement.
7: Oui. Alors, là, franchement, vous commencez à me saouler. Alors, attends, vous passez quand vous voulez, hein?
0: Super. On prendra votre moto pour aller chez les gendarmes.
7: Pardon? Mais vous arrêtez de me faire chier, ok?
0: Non, mais c'est plus crédible. Comme ça, vous conduisez.
7: Alors, et votre histoire, elle a mort-moi le nœud.
0: Mort-moi le nœud, pardon, mais c'est pas moi qui ai deux femmes.
7: Et ma grand-mère faisait du vélo aussi.
0: Ah, bah elle aurait pas son permis moto tant qu'elle y est.
7: Oh putain.
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8: Sportif, bonjour.
9: Oui, bonjour, c'est le bar des sportifs.
8: Oui.
9: Ça va?
8: Oui.
9: Il est là le poivreau, là, et il est en train de boire un coup au bar ou pas?
8: Lequel?
9: Le pire, quoi.
8: Je sais pas, ça dépend, il y en a beaucoup, hein. Oui.
9: Le bar des sports.
8: Oui.
9: Ouais, il est là, le poivreau, là, au bar. Il est arrivé, il est en train de boire son coup, non?
8: Quel poivreau? Parce que j'en ai plusieurs au bar, moi.
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10: Allô?
0: Bonjour, monsieur, c'est bien le restaurant?
10: Oui.
0: Monsieur Martin, établissement Les Plastiques Martin.
10: Oui.
0: Je vais vous déposer de la vaisselle plastique.
10: Qu'est-ce que je veux faire avec de la vaisselle plastique?
0: Pardon, mais c'est la loi, maintenant il faut remplacer la vaisselle par de la vaisselle plastique réutilisable.
10: Oui, remplacer la vaisselle jetable, mais pas la vaisselle normale.
0: Oui, bah, c'est pareil, de toute façon, je vous dépose votre stock.
10: Mais déposer quoi? Mais je vous ai rien demandé!
0: Bah, la vaisselle plastique.
10: Mais je veux pas de vaisselle plastique, vous rigolez, on mange pas dans du plastique chez nous.
0: Justement, vous me dites que vous servez encore dans de la vieille vaisselle. Pardon, mais c'est pas très plastico-responsable.
10: Mais vous délirez, hein. Vous allez, alors, dans un grand restaurant, vous allez mettre de la vaisselle...
0: Pardon, c'est pas moi qui fais les lois non plus.
10: Mais il n'y a pas... Non, mais attendez, alors, est-ce qu'on n'a plus le droit de servir dans un restaurant avec de la vaisselle en porcelaine ou en faïence?
0: Oh là là, porcelaine et faïence, n'importe quoi. Heureusement que je vais vous changer tout ça.
10: Ah, bah, bien sûr, alors, non, mais...
0: Et puis, vous inquiétez pas, vos vieux trucs, je vous les embarque et je les mets à la benne.
10: Mais je me jette pas ma vaisselle qui passe au lave-vaisselle, alors tout le monde... Non mais...
0: Oula, non, pardon, on s'est mal compris. Je vous demande pas du tout de jeter votre vaisselle.
10: Mais vous me demandez quoi?
0: Non, moi je vais la jeter pour vous, votre vaisselle.
10: Mais attendez, j'ai pas l'intention de jeter ma vaisselle. Non mais attendez, vous délirez là. On marche sur la tête là.
0: Non, mais vous aurez tous les trucs en plastique à la place, pas de panique.
10: Vous croyez que je vais servir mes clients dans de la vaisselle en plastique?
0: Voilà, alors, il y a juste un truc pour les plats chauds, si vous en servez au restaurant.
10: Mais bien sûr, dans de la vaisselle en plastique.
0: Oui, alors c'est juste qu'il faudra rien mettre à plus de 15 degrés dans vos nouvelles assiettes, sinon elles fondent.
10: Mais qui a commandé ça?
0: C'est moi. Je me suis dit que ça vous ferait plaisir.
10: Mais vous comprenez pas, je parle pas français, je vous dis que je vous ai rien commandé.
0: Ah bah d'accord, si vous comprenez pas le français, je peux vous parler en étranger, ça, aucun problème.
10: Non mais,
0: vous voulez, je parle anglais.
10: Là, vous avez un problème, monsieur.
0: Ou bien, je peux parler en teuton, si vous préférez.
10: Mais je rêve. Hein.
0: Hola, parlo espagnolito.
10: J'ai pas commandé de vaisselle plastique. Pourquoi je voudrais commander de la vaisselle plastique?
0: Bah, pour vos vieilles faïences dont vous voulez vous débarrasser.
10: Mais j'ai jamais dit que je voulais m'en débarrasser. Mais vous êtes pas bien.
0: Parce que vous voyez, par exemple, moi j'ai mon beau-frère, il a un kebab.
10: Mais
0: il a dû remplacer toutes ses boîtes en carton.
10: Mais
0: lui, à la place, il a préféré mettre des boîtes en marbre.
10: Oui, mais je m'en fous de votre vie.
0: Non, mais parce que tout ça pour dire, si vous préférez, je peux vous mettre de la vaisselle en marbre.
10: Non, mais ça va pas, non?
0: Ah, bah, c'est sûr que c'est pas le même budget que le plastique, hein.
11: Hey, allô?
0: Ah, bonjour madame, donc je propose...
11: Ben non, faut pas mettre du plastique, mon petit.
0: Alors pardon ma petite, mais c'est la loi.
11: Mais non, c'est pas la loi. Mais la loi, il faut la contrer, la loi.
0: Oh là là, et ben passez-moi le patron.
11: Ben c'est moi le patron.
0: Ben je crois pas parce qu'on m'a dit que le patron c'était un homme.
11: Ben je suis peut-être une femme au téléphone, non?
0: Ah
11: ah. Hein?
0: Donc si vous êtes une femme, c'est bien que vous êtes pas un homme.
11: Ouais, ben allez, laisse tomber.
0: Et si vous êtes pas un homme, c'est bien que vous êtes pas le patron.
11: Laisse tomber, allez.
0: Ah ben c'est QFLGBT.
11: Allez, va te coucher.
0: Non mais, bien tenté madame.
10: Mais attendez, mais...
0: Ah, tiens, monsieur le patron, voilà, rebonjour.
12: Oh là là là là là.
0: Alors, faites gaffe, parce que la dame qui bosse avec vous, je crois qu'elle veut vous piquer votre place.
10: Oh, mais arrêtez, va, mais allez, allez.
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14: Allô ?
15: Oui, bonjour madame.
14: Bonjour.
15: Je suis bien la Fédération de football.
14: Oui, monsieur.
15: Je voudrais la personne qui s'occupe de l'arbitrage.
14: Ne quittez pas.
16: Allô ?
15: Oui, bonjour monsieur.
16: Oui, allô, qu'est-ce qu'il y a pour votre service ?
15: Bon, c'est un problème d'arbitrage.
16: Oui.
15: Je vous explique. Nous sommes d'un certain âge.
16: Oui.
15: Et nous jouons au football dans la cour de la maison de retraite.
16: Oui.
15: Et quand je dis nous jouons au football, nous poussons la balle.
16: Oui, d'accord.
15: Avec les autres pensionnaires.
16: Oui.
15: Bon, il se trouve que dernièrement, on a eu un problème, un litige d'arbitrage, parce que quand je dis nous, c'est-à-dire que je joue avec mon frère.
16: Oui.
15: Mais nous sommes bicéphales.
16: Ça veut dire quoi, ça ?
15: Ça veut dire, monsieur, que nous sommes siamois.
16: Ah, vous êtes siamois.
15: Voilà. Donc, nous avons un seul tronc et il y a deux têtes sur notre corps.
16: D'accord.
15: Voilà. Bon, moi, je m'appelle Robert et mon frère s'appelle Marcel.
16: Oui.
17: Bonjour, monsieur.
16: Et vous jouez avec vos autres amis du...
15: Voilà. Bon. Et alors, l'autre jour, nous jouons avec le même maillot.
16: Oui.
15: Nous avons le numéro 10. Nous comptons comme un seul joueur. Il y a un centre de l'ailier gauche. Et l'arbitre siffle hors jeu, alors que moi, ma tête était derrière la ligne, et celle de mon frère, effectivement, dépassait.
16: Vous étiez hors jeu, monsieur.
15: On était hors jeu ?
16: Oui, absolument. Sur la ligne, vous êtes hors-jeu. Et quelle que soit la partie de votre corps, par conséquent, dans le cas précis, où il y a deux têtes, si vous voulez, il suffit qu'une des deux têtes soit sur la ligne, soit de l'adversaire, soit légèrement en avant, donc là, il y a hors-jeu. Que vous ayez toute votre autre partie de votre corps, donc votre deuxième tête, elle, en position de jeu, non, vous êtes hors-jeu. Hein.
17: Ah,
16: vous avez une partie de votre corps qui...
17: Ça, tu vois, ça, oui. Je te l'avais dit. Le monsieur a raison, c'est bien ce que tout le monde t'a dit.
16: Oui, oui, absolument.
15: Mais tu t'es dit que non, on n'est pas hors-jeu.
16: Ah, si.
17: Mais enfin, écoute, le monsieur, il a la Fédération de football, et c'est bien ce qu'il dit, quand même.
15: Mais oui, je sais quand même aussi, ça fait longtemps que je joue au foot avant toi.
17: Dis donc, on a commencé ensemble, hein.
16: Que votre tête à vous soit derrière, il suffit de la tête de votre siamois.
15: Mais non, mais dis donc, mais tu commences à me les gonfler, sérieusement, tu vas me laisser, non?
17: Fais attention, je te fous un coup de boule, moi. Et t'as entendu ce qu'il dit, le monsieur, ou pas?
15: Allô?
16: Oui.
15: Et je crois qu'il y a un problème, il n'est pas d'accord. Je vais vous le passer. Hein.
16: Vous passez-moi votre frère, Jumon. Votre frère, c'est moi.
17: Allô ?
16: Oui, bonjour, monsieur.
17: Oui, bonjour. Voilà.
16: Vous avez un seul maillot. À tous les deux, vous portez le numéro 10.
17: Oui, monsieur.
16: Par conséquent, vous n'êtes qu'un seul joueur, même si vous avez deux têtes.
17: Mais oui, mais ma tête était derrière.
16: Mais je m'en fiche que votre tête soit derrière.
17: Mais,
16: reste à savoir si c'est la spécificité des choses ou la tête.
17: Je te fous un coup de moi. Tu vas voir.
16: Bon, allez. Bon, moi, je crois que sur ces bonnes paroles... Hein.
15: Alors, monsieur.
16: Oui.
15: Alors,
16: vous n'avez pas d'autre problème, non?
15: Bah, on était hors-jeu, alors.
16: Oui, vous étiez hors-jeu. Il y a une partie d'entre vous qui était hors-jeu. Par conséquent, les deux étaient hors-jeu. Allez, bon courage et dormez bien.
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18: Allô ? Oui ?
0: Bonjour monsieur, c'est bien le salon de coiffure ?
18: Non, c'est madame.
0: Ah, pas du tout, non, c'est un monsieur à l'appareil.
18: Non, vous me dites bonjour monsieur.
0: Oui, bah c'est une formule de politude assez courante.
18: Oui, moi je suis madame monsieur, je suis une dame.
0: Vous êtes sûr ?
18: Oui.
0: Admettons, monsieur Martin à l'appareil, je travaille à la banque.
18: Et monsieur Martin, vous travaillez dans quelle banque ?
0: Bah à la banque Martin, évidemment.
18: Mais je connais pas monsieur.
0: Mais si, vous savez, on a ouvert le nouveau livret d'État, un peu comme le livret A, mais en mieux parce que c'est le livret B.
18: Ah oui, mais ça m'intéresse pas monsieur. Le livret B, ça m'intéresse pas du tout.
0: Oh, je crois que ça va vous intéresser quand même.
18: Non, monsieur.
0: Ah si, parce que j'ai une bonne nouvelle.
18: C'est-à-dire
0: que comme mon beau-frère travaille dans votre banque, il m'a filé toutes vos coordonnées, donc vous vous occupez de rien, je peux tout faire moi-même.
18: Bah, j'ai jamais vu ça, moi, sans mon autorisation.
0: Voilà, comme ça je peux vous faire des transferts de compte tranquille, sans vous déranger.
18: Ah non, il faut rien me transférer du tout, j'ai rien demandé.
0: Non, vous inquiétez pas, je vais juste transférer votre livret A vers notre livret B.
18: Mais non, mais j'ai pas demandé à ce que le livret A soit transféré au livret B.
0: En plus, ça vous permet de faire un beau geste, puisque votre argent sera intégralement empoché par le gouvernement.
18: Non, je ne vous donne aucune autorisation. J'ai mon livret A, mais je ne veux pas faire de livret B pour le gouvernement, là, puis leur guerre, là, leurs soins. Tous les ministres, les députés, il y a de l'argent foutu en l'air pour la France. Et m'a demandé à tous ces gens-là.
0: Alors, je peux pas leur demander, parce qu'en vrai, c'est pas eux qui récupèrent l'argent.
18: Oui, alors vous êtes un menteur, en plus.
0: Non, parce qu'il y a quand même quelqu'un qui récupère votre argent, mais c'est moi.
18: Un menteur et un escroc.
0: En même temps, c'est mon métier, je suis banquier. Donc, ce que je peux faire, c'est transférer votre nouveau livret B vers notre tout nouveau livret C.
18: Non, non, non, pas de livret du tout.
0: Et si, à la place du livret, je vous mets un cahier, parce qu'on a un très bon cahier A.
14: Allô ?
0: Et bonjour, madame.
14: Oui, c'est qui, Rire et Chanson ?
0: Bon, pourquoi vous dites ça ?
14: Quand t'as dit bonjour, monsieur, puis elle dit non, je suis madame. Mais bonjour, monsieur, non, c'est madame.
0: Oh, bah, elle doit apprécier l'imitation.
14: Au début, elle me croyait pas, je lui demande lui si c'est pas de Martinville.
0: Mais bien sûr, bienvenue à Martinville.
14: Je te jure, j'en ai un chair de poule, je t'écoute à mort, gros.
0: Ah, ça, c'est classe, gros.
14: Bah, bien sûr, c'est la classe.
0: Ah ouais, merci, gros.
14: Ouais, de rien, oublie, gros. Eh, envoie-nous un truc, là.
0: Oui, alors, pas de problème, je peux t'envoyer tout mon sympathisme.
14: Oh, tu vas nous trouver un truc, tu travailles à la radio, je ne sais pas, tu nous envoies des stylos, un briquet.
0: Bien sûr, ouais, on en a des caisses entières dans le studio, avec des pins, des autocollants, des décalcomanies, tout ce que tu veux.
14: Bah, j'espère bien, oui, et tu fais parvenir ça à ma coiffeuse.
0: Le problème, c'est que la directrice de Rire et Chanson, je la connais, elle va me les facturer.
14: Ouais, tu dis à la directrice qu'elle m'appelle, si tu ne t'inquiètes pas. Je m'arrangerai avec elle.
0: Oh, mais très bonne idée, elle va être contente.
14: Je te file mon numéro, comme ça tu dis à la miss qu'elle m'appelle.
0: Ah ouais, tu perds pas le nord, quoi.
14: Bah bien sûr que je perds pas le nord, t'es fou ou quoi? Je perds un gugus aussi, mon copain. Hein.
0: Et en plus, ça y est, on est copains, trop bien.
14: Ça, c'est magnifique, j'en reviens pas, quoi.
0: Ah non, c'est toi qui es magnifique, merci.
14: Oh bah toi aussi, je t'adore.
0: Moi, je t'adore, mais qu'est-ce qui nous arrive?
14: Toi, je t'aime, je te jure, je t'écoute encore. Hein.
0: Bon, tu sais quoi, c'est décidé, je quitte Martine, on s'installe ensemble.
14: Ah bah, je vais quitter Ingrid.
0: Et bah, encore une qui va être contente.
14: Allez, je te repasse ma coiffeuse.
0: Ah bah avec plaisir, allons-y.
18: Oui.
0: Rebonjour monsieur, bienvenue sur Rire et Chanson.
18: Ah d'accord, Rire et Chanson. Alors je vais m'entendre sur le...
0: Ah oui, vous allez vous entendre sur le poste.
14: Ah magnifique, j'y crois encore pas.
18: Allez,
0: au revoir monsieur.
18: Eh ben au revoir madame.
0: Et bisous à ma nouvelle chérie que j'entends roucouler derrière.
14: Ouais, ça roule, ma poule. Allez.
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19: Allô?
20: Oui, bonjour madame, c'est bien la maison de retraite.
19: On n'est pas une maison de retraite, c'est des appartements.
20: Oui, mais enfin bon.
19: Oui.
20: Bonjour madame, c'est France 3 région.
19: D'accord.
20: Voilà.
19: Ouais, c'est France 3. Oui.
20: Nous vous appelons dans le cadre d'un reportage que nous faisons, une enquête concernant les traitements infligés aux personnes âgées dans les maisons de retraite. Et votre établissement a été cité à de nombreuses reprises.
19: Bah, bien sûr.
20: Voilà. Vous savez pourquoi, je pense. Hein.
19: Oui.
20: Donc, nous voudrions avoir vos réactions, votre réaction, parce qu'il apparaît donc en troisième position. Hein.
19: Ah ouais, quand même.
20: Voilà, oui. Alors, meilleur lieu de détention. Vous êtes en troisième position, c'est pas mal.
19: D'accord, ah ouais, c'est pas mal.
20: C'est pas mal. Hein. Donc, privation, vous êtes en seconde position.
19: D'accord.
20: Ce qui est aussi, je pense, assez honorable dans le classement. Hein. Supplice, séquestration donc des personnes âgées, vous êtes simplement en cinquième position.
19: Ben...
20: Vous pensez que vous pouvez faire mieux dans les prochains mois ou...
19: Ah mais c'est certain.
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22: Bonjour.
0: Oui, ah bah, excusez-moi monsieur, mais bravo, continuez.
22: Non, vous êtes, c'est une dame que vous avez à l'appareil.
0: Ah bah monsieur. En tout cas, je tenais à vous dire que vous jouiez extrêmement bien du piano.
22: Oui. Bah, je vous écoute. Hein. Vous souhaitez quel service?
0: Alors, j'ai appelé en fait pour exprimer une scandalification, au sens où vous auriez fait travailler les élèves vendredi dernier.
22: Et pourquoi il fallait pas les faire travailler?
0: Bah non.
22: Et pour quelle raison?
0: Bah parce que c'était la journée contre le travail des enfants vendredi dernier.
22: Ah bon? On n'était pas du tout au courant.
0: Ah bah oui, ah bah bravo.
22: Bon, et quel service vous souhaitez?
0: Le service du rétablissement des injustices, je ne sais pas, la vie scolaire peut-être?
22: Le secrétaire et monsieur le proviseur.
0: C'est hors de question.
22: Ah bon?
0: Ah bah non.
22: C'est lui le chef d'établissement, monsieur.
0: Et au-dessus, vous avez quoi?
22: Il n'y a personne, après c'est le rectorat, après c'est l'éducation nationale.
0: Eh ben, passez-moi monsieur rectorat alors.
22: Mais vous êtes dans un lycée monsieur.
0: Oui, et ouais. Il n'est pas là, il est absent pour le moment, d'accord, très bien.
22: Non, il n'est pas absent, vous êtes dans un établissement, le rectorat c'est à Toulouse.
0: Vous l'inventez ça?
22: Mais pas du tout monsieur.
0: Ouais, enfin vous essayez de détourner pour que je ne parle pas à la vie scolaire, c'est ça?
22: Ah mais à la vie scolaire je peux vous la... Mais vraiment la vie scolaire est moins importante que monsieur le proviseur.
0: Ah ben c'est sympa pour eux, merci.
22: Voilà, donc je vous mets en relation avec la vie scolaire.
0: Vous pourrez me rejouer un petit peu de piano en attendant?
22: Ah mais écoutez, on n'a pas joué du piano, je vous mets en relation.
0: Ah ben j'ai entendu que vous jouiez du piano, excusez-moi. Allô?
22: Oui, ne quittez pas, monsieur.
0: Excusez-moi, vous avez fait oh là là là là?
22: Ah, pas du tout, monsieur.
0: Ah, vous avez fait oh là là là là?
22: Ah non, pas du tout.
0: J'ai entendu oh là là là là.
22: Mais attendez, quand même, je sais ce que je dis, ne quittez pas.
0: Ah bah, j'ai entendu oh là là là là là là.
22: Ah non.
1: Oui, bonjour.
2: Bonjour, monsieur.
1: C'est madame.
2: Ah non, bonjour. C'est monsieur à l'appareil, c'est pas grave.
1: Ah non, j'ai cru que vous m'appelez moi, monsieur, pardon.
2: Oui, bah oui, je disais bonjour. Ouais.
1: Okay.
2: En fait, j'appelais parce qu'on m'a dit que vendredi dernier, il y a des élèves qui travaillaient dans l'établissement.
1: Ah oui, il y a des cours là jusqu'à la fin de cette semaine aussi. Hein.
2: Ah bah ça, c'est pas normal.
1: Pourquoi c'est pas normal?
2: Parce que vendredi dernier, j'ai vu que c'était la journée de lutte contre le travail des enfants.
1: Je veux bien vous croire, mais c'est pas contre le travail scolaire. Je pense que c'était une journée contre le travail forcé, non? Comme les petits-enfants en Chine.
2: Allô?
1: Un instant, s'il vous plaît. Je vous passe mon collègue.
21: Oui, bonjour monsieur.
2: Oui, bonjour madame. Donc, j'apprends que vous faites travailler des enfants illégalement, apparemment.
21: Ma collègue m'a pas dit qu'on faisait travailler des élèves illégalement.
2: Bah, elle me parle de petits chinois ou je ne sais quoi qui travaillent toute la journée.
21: Non, ça n'a rien à voir. Nous, on ne demande pas aux élèves d'aller casser des cailloux dans la cour. Enfin, c'est...
2: Ah, bravo. Bravo. Alors là, bravo. De mieux en mieux.
21: Bravo de mieux en mieux. Les gens sont fous.
2: Oui, mais vous êtes complètement fous, effectivement.
21: Non, mais monsieur, je pense que c'est vous qui avez un problème, sincèrement.
2: Que vous m'expliquiez comme ça, avec un sang-froid effroyable, que vous faites travailler des petits chinois à l'école pour casser des cailloux dans la cour.
21: Non, mais vous ne comprenez rien à ce qu'on dit, monsieur. C'est aberrant.
1: Non, monsieur, on vous a dit que c'est... Voilà.
2: Bah vous êtes à nouveau le monsieur du... Non, parce qu'à la limite, si c'est bien payé, moi, je veux peut-être inscrire mes enfants.
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24: Allô?
25: Allô, oui, bonsoir madame.
24: Bonsoir madame.
25: C'est madame...
24: Oui?
25: Ah, bonsoir
24: la madame. La femme à Pierre.
25: C'est la femme à Pierre, comment qu'il va mon petit sou?
24: Il est parti en installation, c'est pourquoi?
25: Il est toujours dépanneur télé.
24: Ah oui.
25: Bon, ben écoutez, est-ce qu'il peut passer alors?
24: Oui, ben vous allez me dire votre nom, s'il vous plaît.
25: Voilà. Madame Ledoux.
24: Ledoux.
25: Germaine.
24: Germaine.
25: À Gredizan.
24: À Gredizan.
25: Oui.
24: Bon. Parce que vous n'avez plus de télé du tout.
25: Non.
24: Bon.
25: J'en ai plus du tout, hein, de télé. Hein.
24: Oui.
25: Il n'est plus là, le poste. Hein.
24: Ah, vous ne l'avez pas?
25: Ben, je ne le vois plus, c'est ça le problème. Je le trouve plus. J'ai regardé la télé hier soir et ce matin, plus de poste.
24: On vous a volé?
25: Vous croyez?
24: Ben, et si vous me dites que vous avez plus de poste?
25: Oui.
24: Et c'est plutôt les gendarmes qu'il faut appeler?
25: Ben oui, je les ai appelés.
24: Vous avez appelé les gendarmes?
25: Oui, il n'y avait personne là.
24: Puis vous ne les avez pas rappelés de nouveau?
25: Attendez, vous permettez?
24: Oui.
25: Je vais les appeler avec mon poste?
24: Oui.
25: Comme j'ai un dédoublement d'appel?
24: Ah, voilà.
25: C'est peut-être vous qui allez les avoir, hein?
24: Voilà.
25: Quittez pas.
24: Non, je raccroche pas.
26: Gendarmerie de Dole, j'écoute.
24: Bonjour, monsieur.
26: Oui, bonjour, madame.
24: Je suis madame... On tient un magasin de télévision.
26: C'est bien, oui.
24: Et je ne sais pas ce qui... Et vous êtes les gendarmes de Dole?
26: Oui, la brigade, oui.
24: Bon, voilà. Il y a une dame qui nous téléphone. C'est madame Ledoux de Gredizan. Alors, cette dame... Elle nous téléphone. Elle dit, écoutez, je voudrais bien voir votre mari. Ben, je dis, oui, mais pourquoi? Ben, elle dit, hier soir, j'ai regardé ma télé. Et ce matin, en me levant, j'ai plus de télé.
26: Oui. Ah,
24: ben, j'ai dit, appelez les gendarmes. Bon, ben, elle me dit, je les ai appelés, ça n'a pas répondu.
26: Ah, ben oui, parce que nous sommes en alerte générale.
24: Oui.
26: Est-ce que je peux compter sur votre discrétion?
24: Oui, oui.
26: Les radars de l'aviation ont signalé la présence d'extraterrestres au-dessus d'une petite ville qui s'appelle Gredizan.
24: Eh ben oui, puis cette dame, elle est là. Elle habite à Gredizan.
26: Ah, c'est pas possible, madame. On a fait évacuer tout le monde ce matin. C'est impossible qu'il reste quelqu'un.
24: Bah, elle me dit que si. Madame Ledoux, Germaine...
26: À Gredizan?
24: Ben oui.
26: Attendez, quittez pas, hein.
24: Oui.
26: Allô, où est la brigade, là? Dis-moi, on me signale qu'il y aura encore quelqu'un, là, sur Gredizan. Vous avez... Tout le monde est rassemblé, là. Il manque une dame?
24: Ah.
26: Madame Ledoux. Allô?
24: Oui.
26: C'est pas Madame Ledoux, par hasard?
24: Madame Ledoux, Germaine, à Gredizan.
26: Écoutez, madame, c'est la seule personne qui manque à l'appel. On a fait évacuer tout le village. Vous savez ce que c'est que des ovnis?
24: Bah oui, moi, j'y crois pas, mais enfin...
26: Si, madame, il y a deux ovnis, absolument. Ah. Mais ce que je vous dis, c'est confidentiel défense.
24: Oui,
26: surtout,
24: oui.
26: Ça reste entre nous. Hein.
24: Oui.
26: Les extraterrestres sont posés cette nuit sur Gredizan.
24: Oui.
26: Et ils ont, pour le moment, ils se sont attaqués à toutes les lignes électriques. Ils dévorent l'acier.
24: Oh là là.
26: Ils se nourrissent avec de l'acier. Ils ont mangé des antennes de télé sur les toits des maisons. Et ils dévorent des télévisions.
24: Il me dit, et madame, je vous assure qu'hier soir, j'ai regardé ma télé. Ce matin, je me lève pour mettre ma télé, plus de télévision.
26: Bon, ok, donc c'est ça. Bon, alors ça veut dire qu'elle a des extraterrestres chez elle, madame.
24: Oh là là.
26: Écoutez.
24: Essayez d'aller la sauver, cette pauvre femme.
26: Troisième brigade, vous foncez sur Grodizan. Vous allez chez Madame Ledoux, vous la récupérez. Bon, madame, est-ce que vous pouvez lui expliquer la situation, sans lui faire peur, évidemment. Nous, on arrive.
24: Bon, ben, je vais essayer.
26: Essayez d'en savoir un peu plus, on reste en liaison avec vous, madame.
24: Bien, très bien. Allô?
25: Allô?
24: Bon, vous êtes toute seule chez vous?
25: Oh là là, oui, enfin, écoutez, j'ai l'impression qu'il se passe quelque chose de bizarre, hein. Sortie, là, je suis regardée sur le toit, il n'y a plus d'antenne de télé.
24: Écoutez, n'ayez pas peur. De toute façon, hein, vous restez chez vous, ne vous en faites pas. Allô?
25: Il y a une espèce de grosse grenouille verte qui rentre chez moi.
24: Oui, eh bien, écoutez...
25: Il y a une énorme grenouille verte qui rentre chez moi.
24: Oui.
25: Et qui est en train de manger ma machine à laver.
24: Oui, ça fait rien. N'ayez pas peur.
25: Lâchez ça!
24: Hey, laissez-la!
25: Lâchez ça!
24: Non, laissez-la! Répondez-moi!
25: Attendez, je vais chercher mon balai!
24: Non, répondez-moi!
25: Oh mon Dieu!
24: Allô? Madame Ledoux?
25: Oui.
24: Madame Ledoux?
25: Oui.
24: Écoutez-moi. Vous ne risquez rien. Ne bougez pas. Restez au téléphone.
25: Il y a une deuxième grenouille verte.
24: Ça fait rien. Écoutez-moi.
25: Ils sont en train de manger ma voiture.
24: Mais ça fait rien. Laissez-les faire. C'est des extraterrestres. Ils ne vous feront pas de mal à vous. Vous m'entendez?
25: C'est quoi?
24: Des extraterrestres. C'est des êtres. C'est une sorte d'être humain, mais ils mangent que de la ferraille. Ils ne veulent pas vous faire de mal. Les touchez pas, ces bêtes-là. Les touchez pas, restez au téléphone. Je vous tiens au téléphone pour vous tenir compagnie. Vous m'entendez?
25: Oh mon Dieu!
24: Vous m'entendez, Madame Ledoux?
25: Ils sont en train de manger la poubelle.
24: Mais ça fait rien.
25: Oh
24: mais
25: mon
24: n'ayez
25: Dieu.
24: Pas peur.
25: Non, mais j'ai pas peur.
24: Bon, les gendarmes, ils sont en conversation avec nous. Alors... Madame Ledoux?
25: Mais c'est pas vrai, hein.
24: Madame Ledoux?
25: Ils sont gonflés, ils sont en train de bouffer tout, hein.
24: Écoutez,
25: Mon cesse-linge, vous savez...
24: Oui, Madame Ledoux.
25: Oui.
24: Écoutez-moi.
25: Mais qu'est-ce que c'est que ces grenouilles?
24: Écoutez-moi voir.
25: Qu'est-ce que c'est que ces grenouilles-là?
24: Ben, c'est des extraterrestres, ils sont très gentils avec les humains. Vous avez pas des bottes de conserve?
25: Ah.
24: Ils mangent tout ce qui est en acier, en ferraille. Ils mangent tout ça. Donnez-leur des boîtes de conserve. Ils vont être contents.
25: Vous croyez?
24: Oui. Parlez-leur. Vous leur dites que vous allez leur donner des boîtes de conserve. Vous verrez, ils seront contents.
25: Bonjour, messieurs. Je leur dis messieurs ou...
24: Oui, si vous voulez.
25: Bonjour, messieurs.
24: Je vais vous donner des boîtes de conserve.
25: Ils me parlent.
24: Oui, parce qu'ils sont contents. Donnez-leur à manger quelque chose.
25: Vous avez faim?
24: Ben, voilà, ils ont faim. Ils veulent manger. Donnez-leur à manger.
25: Qu'est-ce qui vous ferait plaisir?
24: Ben, donnez-leur des boîtes de conserve. Des petits pois, des haricots, des tout ce que vous avez.
25: Ils me tendent la main.
24: Eh ben, donnez-leur.
25: Ils sont contents.
24: Ils sont contents.
25: Ils sont en train de la gober.
24: Oui. Vous n'avez rien d'autre à leur donner?
25: Il a fait un rond.
24: Voilà, j'ai entendu. Vous n'avez pas une casserole sous la main, une petite casserole?
25: Ah oui.
24: Donnez-leur une casserole, ils seront contents.
25: Tenez.
24: Voilà, ils sont heureux.
25: Il l'a gobé.
24: Eh mais ils sont contents. Vous allez voir, tout va s'arranger.
25: Vous voulez une deuxième, non?
24: Ben, donnez-leur une deuxième casserole.
25: Une casserole pour Tata Suzanne?
24: Voilà.
25: Bop. Une casserole pour tonton Lulu.
24: Bop. Voilà. Et puis autrement, ben ma foi, il faut leur causer qu'ils sont gentils. Dites-leur qu'ils sont gentils.
25: Vous êtes gentils.
24: Ah, ils sont gentils.
25: Bop. Bop.
24: Voilà. Écoutez, allez chez le voisin. Dites-leur d'aller chez le voisin.
25: Vous pouvez aller chez le voisin.
24: Il y a du matériel à manger.
4: On a déjà tout mangé chez le voisin.
25: Il m'a parlé.
24: Il vous a tout mangé. Vous avez déjà tout mangé? Oh, ben la dame, elle est bien gentille avec vous.
25: Ah.
24: Essayez, elle va vous redonner encore une casserole si elle a.
25: Je vous les passe, hein. Allô?
24: Allô?
25: Oui, bonjour, madame.
24: Bonjour, monsieur.
25: Bob, premier à l'appareil, je suis le chef de la planète Acier.
24: Ah, eh bien, enchanté de faire votre connaissance et puis de pouvoir bavarder avec vous, parce que vous parlez très bien le français.
25: On a des convertisseurs de langage.
24: Ah, c'est pour ça que vous parlez si bien le français.
25: Nous arrivons de 353 milliards de kilomètres.
24: Ah.
25: Nous vivons sur une planète en acier.
24: Oui.
25: Et malheureusement, comme nous mangeons de l'acier, nous avons fini de manger notre planète.
24: Et puis vous n'avez plus rien.
25: Ben, on est tombé.
24: Ah, vous êtes tombé. Puis vous êtes nombreux?
25: Ah oui, nous sommes 43 milliards 756 millions.
24: Oh, ben
25: nous,
24: alors.
25: Nous sommes en train d'envahir la planète Terre, évidemment.
24: Oui.
25: Vous voyez, et le problème, c'est quand on est arrivé ici, on a mangé nos ovnis.
24: Ah, puis vous ne pouvez plus repartir à nulle part.
25: Voilà.
24: Ah, j'ai bien compris ce que vous me dites maintenant. Oui, mais enfin... c'est sûr que vous avez faim, mais vous mangez souvent.
25: Nous mangeons tout le temps.
24: Ah, vous mangez tout le temps.
25: Il est en train de becquer le téléphone, là.
24: Ah ben, mangez pas le téléphone, on pourra plus causer. Vous avez pas une casserole, Madame Ledoux?
25: Ah oui, je vais en chercher une autre.
24: Donnez-lui une autre. Monsieur?
25: C'est bon, le téléphone, hein?
24: Oui, mais laissez-le qu'on puisse causer. On pourra plus causer après. Voilà.
25: Merci, madame.
24: Voilà, elle est bien aimable, cette dame.
25: Ah, la poignée de la casserole est en plastique, Madame Ledoux.
24: Ah ben oui, mais nous, chez nous, sur notre planète, les queues de casserole, c'est en plastique.
25: Comment?
24: Chez nous, en France, sur la planète France. Vous comprenez?
25: Oui.
24: Bon, les queues de casserole, elles sont en plastique.
25: Mais pourquoi faire?
24: Pour pouvoir l'empoigner, parce que nous, nos casseroles, on les mange pas. On fait cuire de la marchandise dedans.
25: Cuire?
24: Oui, cuire.
25: Mais vous faites cuire sur quoi?
24: Une cuisinière.
25: Ah, la cuisinière, c'est en métal?
24: C'est de la fonte.
25: Ah, ben, je vais aller goûter ça. Ah, ben non, laissez-moi ma cuisinière quand même.
24: Non, Madame Ledoux.
25: Oui.
24: Laissez-les faire. Ils ont faim, ils ont plus rien. Chez eux, ils n'ont plus rien du tout à manger.
25: Mais d'où c'est qu'ils viennent?
24: Je ne sais pas, d'une planète, dans le ciel. Allô, les gendarmes?
25: Oui, d'accord. Allô?
24: Allô?
25: Gendarmerie, oui.
24: Vous avez entendu?
25: Non.
24: Bon, il y a une grosse grenouille. Pour elle, elle c'est une grosse grenouille. Elle lui a mangé sa machine à laver. Elle n'a plus d'antenne de télé. Elle me raconte des choses, c'est abominable. Moi, je peux pas, comment faire?
25: Ce sont les extraterrestres, madame.
24: Oui, ils m'ont parlé.
25: Ah, vous les avez eus?
24: Ah oui, le monsieur, enfin, moi, je l'ai appelé monsieur, il m'a dit bonjour, madame. Tout ça, il parle très bien. Il voulait manger le téléphone, je dis, ne nous mangez pas le téléphone. C'est bon pourtant, le téléphone. Mais je dis, laissez-nous le téléphone qu'on puisse vous parler. Moi, je dis, je suis enchantée de vous connaître. On pourra plus parler si vous mangez le téléphone. Bon, ben, il est encore bien obéi. Mais ils sont des millions et des millions qui ont atterri sur la France. Et puis, de toute façon, ils vont tout détruire partout.
25: Oh, merde.
24: Je suis assise. Je serai debout. Je me dirais, c'est une histoire à pas tenir debout.
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6: Allô?
0: Bonjour monsieur, je suis bien à l'exploitation agricole.
6: Vous êtes qui?
0: Monsieur Martin, les livraisons Martin.
6: Oui?
0: C'est pour vous prévenir que je vous ai inscrit comme point livraison colis à domicile.
6: Ah bah non, bah qu'est-ce que c'est de ça? On ne fait pas des points relais comme ça?
0: Ah si, maintenant tout le monde peut le faire, donc je vous ai inscrit.
6: Non.
0: Vous aurez qu'à réceptionnager.
6: Vous passez pour mon mari. Attendez, là ça va pas, non.
0: Ah bon, on est bien parti.
7: Allô.
0: Bonjour madame, oui, comme je disais à votre collègue, je vous ai inscrit comme point de relayage colis.
7: Bah, il est pas question qu'on mette des colis nulle part chez nous, hein. Vous et qui c'est qui nous a mis comme ça?
0: Eh ben c'est moi.
7: Bah, de quel droit?
0: Du droit du relayage colis à domicile, je crois que c'est le paragraphe 217.
7: Ah oui, comme ça, sans l'autorisation.
0: Oh, les colis vont juste transiter par chez vous, donc je pense pas qu'il y ait besoin de votre autorisation.
7: Ah bah écoutez-moi, c'est un refus catégorique.
0: Ah, alors malheureusement, refus catégorique, c'est pas dans les motifs d'annulage.
7: Écoutez monsieur, moi c'est un refus catégorique.
0: Oui, mais le problème, c'est que moi, je vous ai déjà fait une inscription catégorique.
7: Quoi? Qui c'est qui a décidé ça?
0: Ah bah, c'est encore moi.
7: Ah bah, vous irez vous faire foutre, je regrette. Ils mettront les colis à la rue.
0: Non, les colis, ils les déposeront chez vous.
7: Non, moi, je veux pas le savoir.
0: Après, vous êtes pas obligé d'être là pour récupérer les livraisons.
7: Non, bah, y a personne. Bah,
0: pas de problème, s'il y a personne, vous laissez la porte ouverte.
7: Non, c'est un refus catégorique. Les colis, on y mettra le feu. Ils iront se faire foutre, mais il n'est pas question. gens, c'est inadmissible. On ne donne pas la vie des gens, c'est un refus.
0: C'est un refus, mais rassurez-moi, pas un refus catégorique non plus.
7: Oh non, non, non, non, c'est un refus catégorique. Ah. Qu'est-ce que c'est de ces conneries?
0: Bon, écoutez, je marque que vous êtes plutôt pour, disons.
7: Oh non, non, je suis contre à 100%. Vous êtes qui?
0: Monsieur Martin.
7: De où?
0: Livraison Martin, la maison mère est à Martinville.
7: Bon, moi, je vais appeler la maison mère et puis les insulter, hein, bonne service.
0: Oh merci, bah dans ce cas, je vous passe mon patron, allez-y, dites-lui.
7: Quoi, dites-lui? Il est avec vous?
0: Oui, ah bah vous avez du bol, il vient justement d'entrer dans mon bureau, je peux vous le passer si vous voulez.
7: Pas de problème.
0: Patron Martin, je vous passe la dame pour le relayage colis.
7: Allô?
0: Oui, bonjour madame.
7: Non, c'est monsieur.
0: Si vous voulez, donc monsieur Martin me dit que vous êtes nouveau point de livraison. Très bonne nouvelle.
7: Bah, qui est-ce qui a décidé ça?
0: Ah bah c'est vous.
7: Quand?
0: Bah vous avez confirmé à l'instant avec mon subalterne monsieur Martin, c'est ce qu'il me dit.
7: À l'instant, non mais vous foutez pas de la gueule du monde, non?
0: Bon, si.
7: Mais c'est pas question, c'est un refus catégorique.
0: D'accord, mais enfin c'est pas comme si vous disiez que c'était un non catégorique.
7: C'est un non catégorique, vous allez vous faire foutre.
0: Bah non, je peux pas marquer allez vous faire foutre comme motif d'annulage.
7: Mais je m'en fous, vous comprenez rien du tout, vous êtes bête comme vos pieds.
0: Oh, tu vas voir que ça va encore être ma faute.
7: Il en est pas question, au revoir monsieur.
0: Eh, n'empêche, avouez que vous m'avez fait un refus plutôt hésitant, non?
7: Pas hésitant.
0: Oh bah oui.
7: Mais vous comprenez rien du tout. Vous obligez des choses à faire par les gens, pas question.
0: Bon, et si on coupe le poivre en deux? Je note, hésitation catégorique.
7: Non, non, non, refus, refus, refus.
0: Ouais, c'est pas très catégorique, hein.
7: Ah si, si, c'est catégorique, là.
0: Hein. Oh non, ça c'est pas catégorique.
7: C'est catégorique, moi, c'est...
0: Oh bah non, c'est pas du tout catégorique.
7: Qu'est-ce qui est pas catégorique?
0: Bah, vous, on voit bien que vous êtes pas franchement catégorique.
7: Oh! Non, mais vous foutez vraiment de la gueule du peuple, vous, hein.
0: Possible.
7: Mais vous êtes borné, bête. Donc, refus catégorique, au revoir, monsieur, allez vous faire foutre.
0: Et puis, si vous me parlez comme ça, attention, moi, j'annule tout, hein. Faudra pas râler après.
7: Mais c'est pas possible d'être aussi con.
0: Ah bah alors là, croyez-moi, je suis catégorique, c'est possible.
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9: Et puis, dis bonsoir.
10: Oui, bonsoir, c'est le gardien de l'immeuble?
9: Oui.
10: Ah, très bien, bonjour, c'est La Poste.
9: Oui.
10: Dites-moi, on vous appelle parce que la semaine prochaine, on va vous mettre un facteur différent là, de remplacement jusqu'à la fin du mois de novembre.
9: Ah bon?
10: Ouais.
9: Ça sera pas la petite jeune?
10: Non, la petite jeune, elle va être déplacée juste pendant 2 mois, en fait.
9: Oh! Oh! Ah. J'aimais bien.
10: Vous avez une grenouille dans votre loge?
9: Pardon?
10: Vous avez une grenouille dans la loge ou...
9: Non, c'est moi qui fais la grenouille parce que j'aimais bien la petite jeune, elle était gentille.
10: Elle est gentille, ouais. Mais l'autre, il est sympa aussi. Il bon,
9: est
10: mais.
9: Sympa.
10: Bon, le problème, c'est que c'est un monsieur de petite taille.
9: Oui.
10: Elles sont comment, vos boîtes aux lettres? Elles sont encastrées? Elles sont...
9: Elles sont encastrées.
10: Ah, merde.
9: Et...
10: Il n'y a pas moyen de les descendre de 50 cm Notre facteur, il fait 1m16, hein.
9: Parce que le haut de la boîte aux lettres tout en haut doit être, je crois que c'est 1m80.
10: Ouais, il ne pourra pas. On va mettre un escabeau, alors.
9: Ouais, un d'une... Vous savez, les petits, là, de marche.
10: Oui, oui. Bon, deuxième problème.
9: Ouais.
10: Ce monsieur nous vient de Chili.
9: Ouais.
10: Bon, on a eu des petits problèmes avec lui sur ses tournées parce qu'il a beau être de petite taille, il est très très chaud.
9: Ah.
10: Ouais, on sait pas ce que c'est un problème hormonal et quoi.
9: Mm-hmm.
10: On va dire entre vous et moi, hein, c'est pas la peine.
9: Ouais, ouais.
10: Mais je préfère prévenir. Il saute sur tout ce qui bouge.
9: Oh.
10: Ouais.
9: Ouais, non, et
10: alors,
9: ici, je peux vous dire qu'il faudra pas.
10: Ben oui, alors justement, à Chili, j'ai eu des informations de la part de mon collègue l'Eurosport.
9: Mm-hmm.
10: Ils avaient trouvé des commerçants qui avaient été assez coopératifs pour éviter ce genre de problème.
9: Mm-hmm.
10: Quand il arrive sur les tournées dans certains endroits, mm-hmm. ils avaient fabriqué, vous savez, des boîtes à chaussures, des cartons de chaussures, là.
9: Oui.
10: Ils avaient fait carrément un trou dedans et ils avaient mis de la boîte à l'intérieur.
9: Du quoi?
10: De la boîte, dans la boîte aux chaussures.
9: La boîte, c'est du coton?
10: Oui.
9: Oui.
10: Comme ça, il avait un trou dans la boîte. Et il pouvait, oui. Est-ce que c'est possible de faire ça, préparer ça?
9: Et on la mettrait où, cette boîte à chaussures?
10: Au pied des boîtes aux lettres, alors.
9: À toutes les cages d'escalier? Moi, j'ai 14 cages d'escalier, hein.
10: Bah oui. Bah oui, mais c'est le seul moyen d'éviter un problème.
9: On est compte, il fait ça dans les cages d'escalier, c'est... Vous allez avoir des appels à non plus finir. Hein. Moi, je dis ça pour vous. Hein. Mais bon, moi, je veux bien les mettre au pied des boîtes aux lettres.
10: Est-ce que ça vous embête si on lui dit, voilà, il y a une boîte à chaussures chez le gardien?
9: Ah ben moi, chez le gardien, je peux pas.
10: Pourquoi?
9: Parce que moi, je vais à la loge qu'à partir de 5h jusqu'à 19h.
10: Oui, mais au moins, s'il peut se soulager. Voilà, dans sa boîte à chaussures, au moins une fois...
9: Il passerait vers quelle heure?
10: 8h.
9: Parce moment-là, je peux essayer de mettre une boîte à chaussures dans un local conteneur.
10: Ah bah voilà, à poubelle quoi.
9: Ouais, et il viendrait quand?
10: Lundi. Bah, lundi il commence.
9: Ouais, moi comment vous, moi il faut que je trouve une boîte des chaussures d'ici lundi. Parce que moi j'en ai pas chez moi là.
10: Bon, éventuellement je peux vous en faire livrer 14.
9: Moi je lui mets dans un local et tous les matins s'il a envie d'aller se soulager, lui laisse le local ouvert, il va se soulager. Et à mon avis il faut pas faire ça dans les halls. Hein.
10: Éventuellement on peut pas demander aux gens de l'accueillir.
9: Non, moi je peux vous faire ça, on met une boîte à chaussures avec un trou dans un local conteneur, et quand il a envie de faire, il va dans le local se soulager. Hein.
10: À ce moment-là, on mettrait sur la boîte, on écrirait « réservé au facteur ».
9: Bah, même pas, il n'y a que moi et le gars du ménage qui a la clé. Je lui dirais « je mets une boîte à chaussures, tu la touches pas
10: hein. ». Et vous avez ce qu'il faut pour faire le trou?
9: Un tuteur ou un tournevis.
10: Ouais.
9: Ou des ciseaux.
10: D'accord.
9: Ça doit suffire, ça, pour faire un trou.
10: Ouais. Et c'est insonorisé, votre local?
9: Pourquoi il crie?
10: Ah bah oui.
9: Bah non, parce que c'est pas insonorisé. C'est des trappes qui donnent sur l'extérieur.
10: Ah oula.
9: Et ça, il est à ce point-là, le gars?
10: Ouais, il crie, il hurle même. Hein.
9: Oh. Les gens, ils vont se demander ce qui se passe. Hein. Tout le quartier va l'entendre. Alors, si en plus de ça, on mettait ça dans les halls, imaginez-vous si vous me dites qu'il crie ou qu'il hurle.
10: Pendant 2 heures, puisqu'il fait ça pendant 2 heures, quand même.
9: Ah, ça serait pendant 2 heures, en plus?
10: Oui.
9: Oh, punaise. Ah, non, non, attendez, pendant 2 heures, il fait ça. Déjà, je vais me faire engueuler parce que j'ai laissé la porte ouverte.
10: Mais on peut pas l'enfermer?
9: Derrière lui?
10: Oui.
9: Bah, il faut que je sois là quand il le fait.
10: Ah ben, bah, il va venir vous voir, de toute façon. Avant et après. Parce que après, il faut qu'il vous ramène la boîte.
9: Bah non, la boîte, il allait dans le local.
10: Ah bah non, ouais.
9: Pourquoi?
10: Ah bah, il faut récupérer quand même ce qu'il y a à l'intérieur.
9: Comment ça, il faut récupérer ce qu'il y a à l'intérieur?
10: Comment?
9: Moi, je vais pas récupérer ça.
10: Ah bah si.
9: Ah non.
10: Ah bah si.
9: Ah bah non.
10: Ah si.
9: Non, vous venez le chercher si vous voulez, mais moi, je récupère pas.
10: Ah si?
9: Je vous certifie que non.
10: Ah, je vous jure que oui.
9: Moi, je récupère pas c'est des trucs comme ça.
10: Ah si?
9: Le tout, c'est d'avoir une boîte à chaussures pour lundi, et ça, j'en ai pas.
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13: Bonjour.
10: Oui, bonjour, monsieur.
13: Oui.
10: C'est le restaurant?
13: C'est lui-même.
10: Oui, bonjour. Docteur de la place à l'appareil.
13: Oui, docteur, oui.
10: Je voudrais réserver pour 2 personnes ce soir.
13: 2 personnes ce soir, à quelle heure?
10: 20h15, 20h30.
13: 20h15, 20h30.
10: Mais est-ce que ce serait possible d'avoir un endroit un peu tranquille?
13: Vous serez tranquille, il y a toujours un écart de 3 mètres entre nos tables.
10: Ouais, parce que je serai accompagné par la femme d'une notaire. Enfin bon, je préfère vous dire comme ça, vous saurez. Je suis un vieil ami de Maître Ledoux, que vous connaissez certainement.
13: Bah, peut-être, monsieur. Nous, que vous soyez accompagné par une dame qui ne devrait pas l'être avec vous,
10: ouais,
13: c'est pas
10: enfin,
13: un
10: bon.
13: Problème.
10: Monsieur. Non, bien sûr, mais j'aimerais bien, si vous voulez, enfin, elle surtout préférait que nous ne soyons pas vus, évidemment.
13: Mais si cette dame ne doit pas être vue et qu'elle est vue, moi je n'y suis pour rien, monsieur. Hein.
10: D'accord.
13: Bien, docteur.
10: Je vous remercie, à tout à l'heure.
13: D'accord, à tout à l'heure. Bonjour.
25: Oui, bonjour, monsieur. C'est le restaurant?
13: C'est le restaurant, monsieur.
25: Bien, je voudrais réserver pour 2 personnes, s'il vous plaît.
13: Pour quand?
25: Ce soir, si pour c'est ce possible.
13: Soir, oui, à quel nom, monsieur?
25: Maître Ledoux.
13: Maître Ledoux.
25: Notaire.
13: Non, Maître Ledoux.
25: Oui, notaire Maître... à Argentan. Oui, je suis déjà venu.
13: Oui, mais attendez pour le nombre de places.
25: Allô?
13: Allô, oui?
25: Oui.
13: Une seconde, monsieur Ledoux. Je viens de vérifier ses prix. C'est complet.
25: Ah bon?
13: Ah oui, je suis en train de regarder mon planning. C'est complet. J'aurai 1, 2, 3, 4, 4, et la fois 8 ici, la fois 4 là, fois 3 là, une fois 2 ici. Non, monsieur, il me reste plus de table. C'est plus possible.
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15: Oui.
0: Bonjour, monsieur. C'est bien l'auto-école?
15: Oui.
0: Monsieur Martin à l'appareil. Établissement Les Recyclageurs Martin. On est spécialisé dans le recyclageage des appareils électroménagers.
15: Oui.
0: Là, j'ai récupéré un lot de moteurs d'aspirateur que j'ai remis à neuf.
15: Oui.
0: Donc, je vais vous les apporter. Comme ça, vous pourrez changer les moteurs de vos voitures.
15: Mais non, je change pas
24: attendez.
0: Ben si, vous mettez les moteurs d'aspirateur qui sont électriques à la place des moteurs essence et ça vous fait des voitures électriques.
24: Je suis pas sûre du tout, attendez. J'ai un monsieur pour changer le moteur pour passer de voiture essence en voiture électrique. Attention.
12: Oui, allô.
0: Bonjour madame, comme je disais, moi je vous ai retapé des moteurs d'aspirateur.
12: Les moteurs, attendez, pour que faire?
0: Bah pour mettre sur vos voitures à la place des moteurs essence, c'est ce que je disais.
12: Les moteurs de l'aspirateur va pouvoir faire fonctionner ma voiture.
0: Voilà, comme ça, plus besoin d'essence, il suffit de vous brancher sur une prise.
12: Mais non, mais je vais pas installer essence sur mes voitures.
0: Bah ce serait bien parce que moi je vous ai attribué un lot de moteurs en disant que vous passiez à l'électrique.
12: Ah bah non, mais bah,
0: Bah si, parce que je touche du subventionnisme quand je refourgue des moteurs recyclés.
12: Ah bah moi c'est pas mon problème.
0: Oh non, mais vous inquiétez pas, je m'en occupe. Donc je mets que vous êtes d'accord.
24: Attendez.
0: Rebonjour monsieur, c'est bon, c'est réglé avec le patron, il est ok.
24: Mais non, il a dit qu'il le ferait pas.
0: Ah, bon bah c'est pas grave, vous savez quoi? On va dire qu'il a dit oui.
24: Non, on va pas dire qu'il a dit oui, puisqu'il a dit non.
0: Non mais on lui dit pas, moi je passe discrètement pour faire l'échange de moteur dans vos voitures, ni vu ni reconnu.
24: Non, même pas discrètement, puisque je vous dis qu'il veut pas.
0: Bah aussi bien, il s'en rendra même pas compte qu'il roule avec un moteur d'aspirateur.
24: Mais quand on va rendre la voiture auto-école,
0: ouais,
24: puisque c'est une location, ils vont s'en rendre compte.
0: Bon, je pense pas qu'ils regardent le moteur quand même.
24: Ah si, ils font le tour de la voiture.
0: Alors je vous donne un truc, quand vous rendez la voiture, vous leur dites, pas besoin de regarder le moteur, il y a aucun problème. Et comme ça, ils regardent pas.
24: Ah bah si, ils vont regarder encore plus que normalement.
0: Sauf s'ils peuvent pas ouvrir le capot.
24: Mais pourquoi ils pourraient pas ouvrir le capot?
0: Parce que vous allez le souder avant de rapporter la voiture.
24: Mais non, parce qu'on va payer en plus pour qu'ils ouvrent le capot encore plus, puisqu'ils vont le porter.
0: Bah sinon vous le collez ou vous mettez du scotch.
24: Mais même, je ne veux pas que vous touchiez au moteur de la voiture.
0: Moi je peux vous scotcher le capot si vous voulez.
24: Mais non!
0: Non mais discrétos!
24: Non, même discrètement, je ne veux pas que vous le fassiez.
0: Oh mais attendez, j'ai tout compris. En fait, il y a le patron à côté, donc vous pouvez pas vraiment me parler, c'est ça?
24: Non, même pas. Le patron, c'est mon mari.
0: Eh oui, et vous voulez pas qu'il entende qu'on est en train de magouiller ses voitures, normal.
24: Non, on ne magouillera rien puisqu'on le fera pas.
0: Oui, enfin, on se comprend.
24: Non, vous ne comprenez pas, puisque vous me dites que vous voulez le faire quand même.
0: Non mais quand vous me dites non, en vrai, c'est une façon de me dire oui, mais comme il écoute, vous voulez pas...
24: Non! N-O-N, je vous dis non.
0: C'est ça, comme il est à côté, vous pouvez pas me dire oui.
24: Non.
0: Ah bah voilà, j'ai compris.
24: Non.
0: On va faire un test, dites-moi oui.
24: Non.
0: Ok, c'est ça. En fait, c'est un code pour me faire comprendre que vous êtes d'accord.
24: Non, je vous ai dit non. Ça veut dire non. Vous êtes con, vous le faites exprès.
0: Les deux, mais enfin, si vous m'expliquez pas votre code, je peux pas deviner.
24: Ah si, vous pouvez deviner. Quand je vous dis vous êtes con ou quoi, ça veut bien dire ce que je dis.
0: Ça d'accord, mais alors comment je touche mon subventionnisme si je change pas vos moteurs?
24: J'en ai rien à faire. On n'a jamais dit oui, puisque ça veut dire non, veut dire non.
0: Bah sauf quand non veut dire oui. En fait, il y a une chance sur deux.
24: Non, vous êtes vraiment d'une connerie humaine. Pas possible.
0: Ah, mais attendez, en fait, quand vous me dites non, ça veut vraiment dire non.
24: Voilà, tout à fait.
0: Ah bah, vous auriez pu me le dire plus tôt.
24: Oh putain, mais...
0: Est-ce que je peux quand même marquer oui dans mon dossier?
24: Non.
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16: Allô?
17: Oui, bonjour madame.
16: Bonjour.
25: Je suis au rayon tapette à souris.
16: Oui.
25: Ah, très bien. Je vais vous demander un renseignement, s'il vous plaît.
16: Oui.
25: Nous avons un problème avec notre voisin qui est agriculteur et qui a des bêtes.
16: Et, oui.
25: Bon, hier matin, on a eu encore 17 poules qui sont venues picorer dans notre jardin, qui ont rayé la carrosserie de notre voiture. Enfin, vous voyez, bon. Et on se demandait s'il y avait des tapettes à poules.
16: Des tapettes à poules?
17: Oui.
16: Oh là, non. Non, je vais pas voir ça, mais c'est quoi votre bête, là, qui vient vous rayer votre voiture et tout ça?
25: Ben, ce sont des poules du voisin, on est en guerre avec lui.
16: Ah d'accord, ok. Normalement, je vois bien les pièges à loups.
17: Qu'est-ce que c'est que ça?
16: C'est les gros pièges de crocodiles qu'on met, et puis ça se referme quand il y a quelque chose qui marche dessus. C'est interdit à la vente, mais il y a moyen d'en trouver encore. Ou alors je vous emmène ma chienne, là, pour vous faire un carnage.
25: Oui, mais en attendant, j'ai peur parce que le voisin est tellement abruti qu'il va lui tirer dessus, votre chienne. Alors, je préfère éviter ça.
16: Elle en a pour 5 minutes. Elle vous fait le tri là-dedans.
25: Les tapettes à souris, c'est trop petit pour...
16: C'est trop petit.
25: Mais les tapettes à rats...
16: Les tapettes à rats, c'est possible, oui.
25: Parce que si on met du grain dans la tapette à rats...
16: Ah bah oui, si ça va couper net.
25: Ça va couper, ça.
16: Oui.
25: Ce matin, ça me grattait, je me réveille, j'avais une poule sur le lit.
16: Oh la vache.
25: Non, une poule. Parce que des vaches, on va en parler après.
16: Ah d'accord.
25: Oui.
16: Ok.
25: Voilà.
16: Pour vendredi, je pourrais vous avoir ça, monsieur.
25: Bah. Et alors, comme on est en guerre avec ce monsieur, il fait des vaches aussi, lui.
16: Oui.
25: Et on trouve les vaches dans notre cour.
16: Oui.
25: Est-ce qu'il y aurait des tapettes à vaches?
16: Non, il n'y a pas de tapettes à vaches. Ça n'existe pas.
25: Il y a une tronçonneuse, vous vendez ça?
16: Ouais, mais on va pas tronçonner la vache quand même. Ce serait un peu gore, hein.
1: Comment ?
16: C'est un peu dégoûtant de tuer une vache à la tronçonneuse, non ?
2: Oh mince, alors comment je peux faire ? Il y a sûrement une autre solution.
16: Vous la saoulez ? Vous la saoulez, votre vache ?
2: C'est-à-dire ?
16: Bah, vous mettez un seau d'alcool ou je sais pas, pour qu'elle vienne boire dedans ou je sais pas.
2: Mais si je lui mets de l'alcool, qu'est-ce qui va se passer ?
16: Bah, elle va être bourrée.
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18: Allô ?
0: Allô ?
18: Bonjour, monsieur.
0: Oui, bonjour, monsieur. Je demandais
18: madame.
0: La personne... Pardon ?
18: Bonjour, madame.
0: Non, moi, c'est monsieur.
18: Je suis une dame. Oui, bon, c'est pour ça que je vous ai dit bonjour,
0: oui.
18: Monsieur.
0: Mais oui, c'est pour ça que je vous dis bonjour, monsieur, aussi, par politesse. J'ai acheté un barbecue chez vous.
18: Oui, de quelle marque, monsieur ?
0: Monsieur, comme un monsieur, vous voulez dire ?
18: La marque de votre barbecue que vous avez acheté, qu'est-ce que c'est ?
0: Quoi, vous avez eu un problème sur la marque, monsieur ?
18: Non, j'ai pas de marque. Je vous demande... on n'a pas de barbecue de marque, monsieur. Je disais, de quel barbecue avez-vous acheté, monsieur, en m'adressant à vous ?
0: Non, alors, c'est pas un monsieur, c'est ce que je... Non, on peut pas y arriver, hein. Excusez-moi, est-ce que je pourrais peut-être avoir la personne qui s'occupe des barbecues ?
18: Bah, c'est moi, mais je pense qu'on se comprend pas. Je vous demande juste la marque de votre barbecue, monsieur.
0: Non, alors justement, c'est pas un barbecue, monsieur. C'est bien ce que je vous disais, c'est pas un barbecue.
18: Quand je dis monsieur, c'est que je m'adresse directement à vous.
0: Et vous me demandez directement si j'ai un barbecue, monsieur.
18: Non, monsieur, c'est à vous que je m'adresse.
0: Voilà,
18: vous savez,
0: donc,
18: comme si que je dirais madame.
0: Comme si que vous diriez ce que vous voulez.
18: Bon, enfin, c'est pas grave. Quelle est la marque de votre barbecue ?
0: Donc, monsieur, MON.
18: Oui.
0: S.
18: Oui.
0: IEUR.
18: La marque de votre barbecue, c'est ça ?
0: Bah, c'est vous qui m'avez dit, c'est un monsieur.
18: C'est vous. La marque sur le carton, il est écrit quoi, monsieur ? Excusez-moi, il est écrit quoi sur votre carton ?
0: Monsieur, oui, vous m'avez dit monsieur.
18: Sur votre barbecue, il est écrit monsieur.
0: Et en fait, vous avez déjà eu des problèmes avec cette marque ?
18: La marque monsieur n'existe pas.
0: Bon.
18: On n'a jamais fait la marque monsieur. La marque monsieur n'existe pas. Quand je dis monsieur, c'est parce que je vous parle.
0: Oui.
18: Vous auriez été une dame, j'aurais dit quelle est la marque de votre barbecue, madame ?
0: Ah, il y a aussi le barbecue, madame.
18: Non, écoutez, passez en magasin parce que là, il y a une incompréhension totale.
0: Ah, bah oui, là, j'ai l'impression que vous êtes.
18: S'il vous plaît.
0: Ça fait longtemps que vous êtes dans le rayon ou pas ?
18: Oui, oui, mais.
0: Non, parce que peut-être qu'il faisait la marque monsieur avant que vous arriviez.
18: Ça fait combien de temps que vous l'avez acheté ?
0: Là, ça fait. C'était hier.
18: Hier, non, ça fait un an que je suis dans le magasin.
0: Mais peut-être que c'était un vieux qui traînait depuis plus d'un an et qu'il restait un vieux monsieur ?
18: Non, parce que je vous assure que la marque que vous me dites, monsieur, n'existe pas.
0: Ah, vous m'avez dit marque monsieur ?
18: Oui, mais c'est parce que.
0: Ah.
18: Vous êtes un monsieur, vous êtes d'accord.
0: Donc c'est la marque
18: monsieur. Je vous appelle monsieur. Non ? Passez en magasin, s'il vous plaît, parce que là, vous...
0: Peut-être que moi, je suis passé hier, mais qu'il restait un vieux monsieur d'il y a plus d'un an dans le magasin et que c'est celui-là que vous m'avez vendu.
18: Non, écoutez, je vais vous passer ma collègue. Je pense que vous allez essayer de comprendre mieux avec elle.
19: Oui, bonjour, monsieur.
0: Oui, bonjour, monsieur. Je vais passer si votre collègue vous a expliqué.
19: Dites-moi ce que vous voulez, monsieur.
0: Alors, je suis venu acheter un barbecue hier.
19: Oui.
0: C'est ce que j'ai expliqué à l'autre monsieur.
19: Bah déjà, c'est pas un monsieur, c'est une dame.
0: Et visiblement, elle s'est trompée. Elle m'a vendu un vieux monsieur qui traînait depuis un peu plus d'un an dans le magasin.
19: Un vieux monsieur, c'est ça ?
0: Oui.
19: C'est ce que vous me dites.
0: Bah, c'est ce qu'elle m'a dit.
19: Non, mais moi, je voulais savoir. Qu'est-ce que vous voulez ?
0: Eh ben, je voulais savoir si je pouvais rapporter mon vieux monsieur parce qu'il m'en manque des morceaux.
19: D'accord, ok. Bah, écoutez, passez au magasin avec votre ticket de caisse. Vous venez avec votre vieux monsieur et puis on verra.
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20: Interdit aux gens trop sérieux.
21: Dispensaire ?
25: Allô ?
21: Allô ?
25: C'est le dispensaire pour les animaux ?
21: Oui.
25: Bonjour, madame.
21: Bonjour.
25: Monsieur le baron Ledoux, j'habite boulevard Saint-Germain.
21: Oui.
25: Et j'ai un grand malheur avec mon perroquet.
21: Oui.
25: Oh mon Dieu, il est originaire de la Libye.
21: La Libye, oui.
25: Voilà. Et hier soir, à la télé, ils ont montré la guerre entre le Tchad et la Libye.
21: Oui.
25: Et mon perroquet, il était là, devant la télé.
21: Oui.
25: Et depuis, il n'arrête pas que de dire des bêtises, des cochonneries.
21: Ah bon ?
25: Oui. Et je sais pas quoi faire, moi je
21: Qu'est-ce
25: sais...
21: Qu'est-ce qu'il raconte ?
25: Oh, des cochonneries, hein. Vous voulez que je vous le passe, vous allez voir. Attends,
21: oui.
25: Je vais approcher du téléphone. Attendez, j'attrape, hein.
21: Oui.
25: Bien là, Coco. Allô ?
21: Oui.
25: Voilà, là. Parle, Coco.
21: Coco ? Il écoute, là ?
25: T'as la pris ! T'as la pris !
21: Coco ? Bonjour, Coco.
25: Poufiasse ! Poufiasse ! Poufiasse !
21: Mais ça va pas ?
25: Allô ?
21: Oui ?
25: Vous avez entendu ?
21: Oui, j'ai entendu.
25: Alors, qu'est-ce que je fais, moi ?
21: Alors, attendez. Ne quittez pas, s'il vous plaît, hein. Allô ?
25: Oui.
21: Monsieur, alors, remettez votre perroquet à côté et faites-le parler.
25: Mais...
21: Le docteur écoute, hein.
25: Viens là, Coco. Coco, viens là.
21: Écoute, je suis morte de rire.
25: Coco ! T'as pris ? Allô ?
21: Oui ?
25: Bon, ça y est, attendez, je mets la tête à côté de l'appareil. Allez-y.
21: Coco, bonjour ?
25: T'as le prix ?
21: Coco !
25: T'as le prix ?
21: Mais tu m'avais pas dit ça tout à l'heure.
25: Bon,
1: Pas vite.
25: Allô?
4: Oui.
25: Oh, madame?
4: Oui.
25: Vous savez le chinois pour passer le thé?
4: Oui.
25: Le chinois, le petit filtre pour passer le thé. Il l'a mis sur sa tête comme un casque.
4: Ah bon?
25: Oh non, Coco, reviens ici!
4: Écoutez, vous êtes où, monsieur?
25: Madame, il a une fourchette dans le bec, il vient vers moi!
4: Non, c'est pas vrai.
25: Non!
4: Monsieur! Monsieur! Olivier! Écoute, tu sais, il vient de me dire que son porquet, il a mis une fourchette dans le bec, il est venu vers lui, et après j'entends plus rien. Mais j'entends plus rien, il a foutu un coup de fourchette!

0: Rocco, t'as le combiné, là? Qu'est-ce que t'as fait à ton maître?
1: Ta gueule! Ta gueule!
0: Quoi, ta gueule? Eh, je t'en prie, hein. Je peux te dire ta gueule aussi, moi.
1: Ta gueule! Je l'ai pris!
0: Coco,

0: Alors, attendez, vous êtes...
1: Oui, dans
0: bah, parce que ici, vous êtes à l'évêché.
1: Oui, c'est ça, l'évêché. C'est là que je suis coincé. Parce que j'ai mis la pièce hein, pour rentrer dedans.
0: Oui, mais moi, je peux rien pour vous, parce que là, vous êtes à l'évêché, c'est-à-dire à...
1: Vous êtes, c'est vous qui vous occupez d'évêché.
0: Non.
1: Comment ça, non?
0: Je suis... vous êtes à la maison de l'évêque, si vous voulez.
1: Ah non, pas du tout. Pas moi. Non, non. Moi, je suis dans l'évêché, là. Je suis pas dans la maison de l'évêque. Hein.
0: Oui, mais moi, j'y suis.
1: Ah, vous êtes dans la maison de l'évêque?
0: Ben voilà, c'est pour ça. La maison de l'évêque s'appelant l'évêché.
1: C'est là. Mais je savais pas que les gens qui s'occupaient d'évêché, c'était dans la maison de l'évêque.
0: Ben non, mais enfin, c'est pas tout à fait ça, quand même.
1: Si vous pouvez venir me libérer, parce que là, ça fait 7 minutes que je suis coincé.
0: Comment mais oui, mais moi, je peux pas. Alors.
1: Vous savez, la petite tirette, là, pour ouvrir la porte, là.
0: Ben attendez, je vous demande une petite.
1: Elle est bloquée.
0: Mais oui, mais je vous demande une petite minute, monsieur.
1: Oh, bah oui, je suis rentré, moi, en toute confiance. J'ai donné la pièce, et puis voilà. Allô? Le Seigneur fait pour moi des merveilles. Saint est son nom. Ah, si Jésus pouvait m'entendre, il me ferait sortir de là.
2: Allô?
1: Oui?
2: Bonjour, monsieur.
1: Ah, bonjour. C'est vous le réparateur, là, pour l'évêché?
2: Le réparateur? Quel réparateur?
1: Ben, pour venir me décoincer, là.
2: Mais où êtes-vous, monsieur?
1: Alors, je suis dans l'évêché public.
2: Ben, mais l'évêché public, monsieur, ici, vous êtes à l'évêché, c'est-à-dire à la maison de l'évêque de Troyes.
1: Ah, ben, pourtant, c'est renseignement téléphonique qui m'ont donné votre numéro.
2: Ils vous ont donné le numéro de l'évêché, de la maison de l'évêque.
1: Ah non, j'aurais demandé l'évêché, moi.
2: Ben oui, l'évêché, c'est la maison de l'évêque.
1: Ah mais ben non, moi je suis dans l'évêché, je peux vous dire que c'est pas une maison.
2: Non,
1: c'est...
2: non, mais vous êtes dans les WC.
1: Oui.
2: WC, c'est pas évêché. C'est deux choses différentes.
1: Ah ben oui, mais là je suis enfermé dans l'évêché.
2: Ah oui, mais monsieur, je n'y peux rien.
1: Ah bah si.
2: Ah non, non, non, non, non, non, non, je n'y peux strictement rien. Je suis prêtre, monsieur, employé du diocèse de Troyes.
1: Mais c'était pas marqué WC catholique pourtant quand je suis rentré dedans.
2: Ben non, justement, parce que ce n'est pas des WC catholiques, c'est des WC publics.
1: Ah, et mon père?
2: Oui?
1: Et si on fait une petite prière, est-ce que vous pensez que ça va s'ouvrir ou pas?
2: Ah ben, on peut toujours prier pour demander que ça s'ouvre, oui, vous pouvez toujours essayer.
1: Alors quelle prière il faut faire?
2: Ben, priez votre ange gardien. Mais c'est tout ce que je peux faire pour vous, moi.
1: S'ouvre.
2: Non, mais écoutez...
1: Attendez, je viens de prier, on va voir si ça marche. Je prie pour que la porte s'ouvre. Ah, allô?
2: Oui.
1: Ça frappe.
2: Ça frappe? Eh ben, dites à cette personne qu'elle fasse le nécessaire.
1: Oui, oui, monsieur, je suis coincé dans l'évêché, la maison de l'évêque.
2: Non, vous êtes coincé dans les WC, pas dans la maison de l'évêque. Vous êtes dans les water closets.
3: Vous pouvez sortir, monsieur, il y a du monde, là.
1: Mais je peux pas sortir, je suis coincé dans les WC à la maison de l'évêque.
2: Non, vous n'êtes pas dans la maison de l'évêque.
3: Mais c'est pas la maison de l'évêque, monsieur, vous êtes dans les WC publics, là.
2: C'est ce que lui dit le type.
1: Ben alors, et comment je fais pour sortir?
3: Bah, il faut appeler le service de l'évêché.
2: Non, le service municipal, pas l'évêché.
1: Mais j'ai déjà appelé l'évêché, je suis avec l'évêque en ligne.
2: Ben oui, ben l'évêque, c'est pas son service.
3: Poussez, monsieur, poussez.
1: Ben c'est déjà fait.
3: Non, mais poussez sur la porte.
1: Ah oui, pardon.
2: Il poussait, monsieur, c'est déjà fait. Monsieur, sur la porte, il...
1: Ah, allô?
2: Oui.
1: Ça s'ouvre.
2: Ah, ça s'ouvre. Ah ben, voyez bien.
1: Oh, mon Dieu.
3: Ah ben alors, monsieur, qu'est-ce que vous êtes?
1: Ben oui, je suis avec le réparateur au téléphone.
2: Mais je ne suis pas le réparateur, monsieur.
4: Allô?
2: Allô?
4: Oui, bonjour, vous êtes le réparateur WC?
2: Mais monsieur, je ne suis pas dépannateur. Vous êtes à la maison de l'évêque.
4: Ah, vous n'êtes pas dépannateur?
2: Mais absolument pas. WC, c'est WC. Bon, et nous, c'est évêché, E-V-E-C-H-E.
1: J'étais coincé dans la maison de l'évêque.
2: Mais non, c'est pas la maison de l'évêque. C'est les WC.
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6: Oui?
7: Oui, bonjour monsieur. C'est bien le magasin de vaisselle?
6: Oui.
7: J'ai acheté des verres chez vous.
6: Oui.
7: Je pense qu'ils sont périmés ou il y a un problème en tout cas.
6: Je comprends pas. Comment un verre peut être périmé?
7: J'ai essayé de manger un verre et non seulement le truc s'est cassé.
6: Pourquoi vous avez mangé un verre?
7: Dans Koh-Lanta, ils font ça chaque année.

0: L'épreuve où ils mangent des verres.
1: Bah, moi, je ne savais pas qu'il fallait manger des verres. C'est la première fois que j'entends ça.
0: Faut que je vous rapporte ça.
1: Je ne les reprends pas. Je ne reprends pas vos verres.
0: Hein. Comment ça, vous n'allez pas reprendre mes verres?
1: Non, bah, écoutez, là, je pense que.
0: Je pense qu'il y a un problème. Et... On est bien d'accord. Donc. Allô?
2: Oui, allô? Bonjour, monsieur.
0: Oui, bonjour, monsieur. Comme j'expliquais.
2: Madame, je suis madame, c'est madame. Vous mangez du verre? Bon, enfin, monsieur, des verres ne mangent pas. C'est strictement interdit.
0: Alors, expliquez-moi, dans ce cas, pourquoi, depuis des années, dans Koh-Lanta, ils font l'épreuve où ils mangent des verres?
2: Non, mais attendez, alors ça, c'est la responsabilité de Koh-Lanta. Nos verres ne sont pas propres à la consommation.
0: Donc vous reconnaissez?
2: Mais bien sûr.
0: Ah ah, très bien. Bon, écoutez, comme on dit, faute avouée est déjà à moitié avouée.
2: Non, non, c'est pas une faute. J'ai fait quoi comme faute?
0: Alors, un, vous m'avez pas averti que vos verres périmés n'étaient pas comestibles. Deux, j'aurais pu...
2: Je tombe sur la tête. C'est la première fois de ma vie que j'entends ce genre de choses, monsieur. Je tombe sur la tête. C'est comme si vous mangez des couteaux.
0: Si vous voulez, c'est moi avec mon beau-frère. Il m'a dit, il y a une épreuve à chaque fois où il mange des verres.
2: Moi, je regarde Koh-Lanta, j'ai jamais vu qu'on mangeait du verre à Koh-Lanta. Vous avez confondu, votre beau-frère, il vous a dit il mange des verres de terre.
0: Parce qu'en plus, vous traitez mon beau-frère de menteur.
2: Non, non, je dis que vous n'avez pas compris ce que votre beau-frère vous a dit.
0: Ah bah je vais lui dire, écoutez, ça va lui faire plaisir, il est à côté. Martin ?
2: Bah tant mieux, dites-lui, monsieur.
0: Il y a le monsieur du magasin qui dit que t'es un menteur en plus.
2: Le monsieur, c'est une dame au magasin.
0: Écoutez, je pense qu'on vous a déjà signalé le problème et que vous essayez de faire.
2: Jamais de ma vie, ça fait 50 ans que je suis dans cette boîte parce que je suis née dans cette entreprise et je vous confirme que le verre ne se mange pas.
0: Jurez-le.
2: Je le jure.
0: Vous avez croisé, non?
2: Comment?
0: Vous avez croisé les doigts.
2: Mais monsieur, de quoi vous parlez, là? Je ne vous rembourserai pas des verres cassés.
0: Ou sinon, vous me les changez contre des verres qui sont, eux, vraiment comestibles.
2: Mais je vous dis que le verre n'est pas comestible.
0: Oui, non, mais c'est-à-dire que là, le temps que j'arrive, vous allez mettre des verres non comestibles partout avec des...
2: Enfin, monsieur, je vais pas les sortir de l'usine pour les changer dans mon magasin parce que vous arrivez.
0: Non, mais je vois le truc, c'est que vous allez mettre des petits panneaux verres non comestibles et vous me direz...
2: Rien du tout, je n'ai pas le temps, je ne mettrai rien du tout.
0: Il y a même un morceau qui m'a un petit peu coupé le doigt, donc si vous voulez...
2: Eh ben, c'est bien pour ça qu'on interdit aux gens de... Enfin, ça tombe sous le sens de pas manger du verre.
0: J'ai la facture aussi pour les pansements et le désinfectant.
2: Monsieur, je ne vous les rembourserai pas. Ni les verres, ni les désinfectants, ni les pansements.
0: Bah, en plus, j'ai dû acheter de la lessive pour nettoyer.
2: Et vous allez me faire payer votre lessive parce que vous êtes coupé le bout du doigt.
0: Après, j'ai dû consulter un psychiatrologue parce que j'ai été choqué par cet accident.
2: Non, mais c'est votre problème. Ne venez pas pour ça.
0: Plus, dommages et intérêts, réparation suite à l'arrêt de travail que j'ai dû déposer.
2: Enfin, mais on tombe sur la tête, là.
0: Donc, vous me donnez, attendez, j'ai fait le total, 47 548 euros.
2: Vous pouvez répéter, s'il vous plaît?
0: Si vous préférez, on arrondit à 47 550.
2: Je suis estomaquée. Estomaquée. C'est une blague à la radio, moi, c'est pas possible. Vous êtes en train de m'enregistrer à la radio, c'est une blague au téléphone.
0: Ah bah, oui, c'est une radio.
2: Ah bah, non, c'est quelle radio, dites?
0: Ah bah, alors, devinez.
2: Énergie.
0: Non.
2: Rire et chanson, oui.
0: Ah bah, rire et chanson, c'est ça.
2: Bonne journée.
0: Bonne journée.
2: Allez, au revoir.
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4: Coiffure, bonjour.
5: Oui, bonjour, monsieur. C'est le salon de coiffure.
4: Oui.
5: Dites-moi, est-ce que vous faites des permanentes?
4: Oui.
5: Des balayages, là aussi?
4: Oui.
5: Ah, vous faites des balayages?
4: Également, oui.
5: Parce que je suis juste à côté de vous, là, au 5, moi.
4: Oui.
5: Vous êtes au 3.
4: Oui, c'est ça.
5: Si vous faites des balayages, vous pouvez pas venir devant chez moi.
4: Venir devant chez vous?
5: Parce qu'il y a un chien qui a fait une grosse merde devant la maison.
4: Ah non, je suis désolé, je suis tout seul cet après-midi.
5: Vous venez de me dire que vous faisiez des balayages.
4: Mais c'est un salon de coiffure ici.
5: Mais oui, mais...
4: Je suis tout seul cet après-midi.
5: Mais vous venez maintenant.
4: Mais enfin, c'est pas mon travail, je vais quand même pas aller balayer devant votre porte.
5: Mais monsieur, il y a une merde de chien qui trône devant l'entrée.
4: Bon, écoutez, je suis désolé, mais je ne sais pas.
5: Écoutez, nous on a une raclette, si ça peut vous aider.
4: Non, j'ai du travail.
5: J'appelle la police.
4: Et c'est ça. Coiffure, bonjour.
6: Oui, bonjour monsieur, adjudant de la place Gendarmerie Nationale.
4: Oui.
6: C'est le salon de coiffure qui se trouve aux 3 rues du port.
4: Oui, c'est cela.
6: Oui, bonjour, on vient d'être appelé par monsieur Ledoux qui se trouve être votre voisin situé au 5.
4: Oui, il m'a appelé pour aller balayer devant la porte.
6: Il paraît que vous avez un chien et que ce chien aurait fait un étron juste devant la porte empêchant ce monsieur et sa femme de sortir de chez eux.
4: Oui, il m'a demandé d'aller balayer, seulement je ne peux pas cet après-midi, je suis tout seul.
6: Mais je comprends, mais bon, ces deux personnes sont âgées, elles doivent aller, elles ont des rendez-vous à des clubs d'anciens, donc
4: oui.
6: Je leur dis de vous rappeler. Hein.
4: Oui.
6: Merci.
4: Au revoir. Coiffure, bonjour.
5: Et c'est encore nous.
4: J'arrive, hein.
5: Ah, vous voulez bien le faire?
4: Ben oui, j'ai pas le choix, la gendarmerie vient d'appeler, donc j'arrive.
5: Ah ben écoutez, c'est gentil. Ils vous ont dit aussi pour le petit service en plus, non?
4: Quel service en plus? Écoutez, je suis tout seul.
5: Non, mais il y en a pour 2 minutes, c'est pour la vaisselle.
4: La vaisselle?
5: Oui.
4: Non, mais c'est une plaisanterie ou quoi?
5: Pardon?
4: Mais on est un salon de coiffure, pourquoi j'irais faire la vaisselle? Je vais aller voir la mère de chien, c'est déjà très gentil de ma part.
5: Voilà.
4: Attendez, moi je suis coiffeur, je fais pas la vaisselle des voisins ou j'en ai rien à faire, moi.
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7: Assemblée scolaire, bonjour.
0: Bonjour monsieur, c'est bien l'école primaire ?
7: Oui, c'est ça, monsieur.
0: Monsieur Martin, à l'appareil, je vous appelle parce que je vais venir installer un fumoir, là, dans l'établissement.
7: Un quoi ?
0: Un fumoir, vous savez, une cabine pour fumeurs.
7: Ouais, mais attendez, là, c'est quoi ce truc ? C'est prévu avec la directrice ?
0: Ah non, absolument pas, non, c'est prévu avec ma directrice personnelle, madame Martin.
7: Non, attendez, c'est pas possible. En primaire, il y a personne qui fume.
0: Ah bah oui, parce qu'ils ont pas le fumoir.
7: Non, attendez.
8: C'est quoi, Sylvie ?
9: Oui, bonjour.
0: Bonjour, monsieur, oui. Comme j'expliquais.
9: Ça se passe pas comme ça. Vous pouvez pas venir installer une cabine comme ça si on n'a pas l'autorisation de personne.
0: Ah, ben, moi, je vous la donne, l'autorisation. Je suis moi-même installationnaire.
9: J'ai besoin de votre autorisation. J'ai besoin de l'autorisation de ma patronne.
0: Ok, alors, si ça vous rassure, admettons qu'elle vous l'a donnée.
9: Ah non, je peux pas admettre qu'elle me l'ait donnée, non.
0: Ah oui, mais moi, maintenant, j'ai tout le matos.
9: Bah, ça, j'ai plus rien, monsieur. Si vous vous permettez de commander sans nous demander notre avis avant, attendez, je vous passe ma collègue.
0: Merci, monsieur.
10: Bonjour, monsieur. Excusez-moi, vous changez d'interlocuteur, là.
0: Oui, bonjour, monsieur.
10: Sachez que nous, on est l'école primaire et on n'a pas de consigne comme quoi vous alliez venir installer une cabine fumeur.
0: Bah, y a la cabine. Et puis il y a aussi les cigarettes qui vont avec, parce que comme il y a un distributeur intégré dans le fumoir.
10: Mais monsieur, on est en primaire.
0: Et alors ?
10: Mais il y a hors de question que j'accepte des cigarettes, monsieur, je peux pas faire ça.
0: Non, mais vous aurez juste à remplir le distributeur de cigarettes dans la cour.
10: Donc là, vous êtes en train de me dire que vous allez nous installer une cabine fumeur avec des cigarettes à disposition.
0: À disposition, mais payante, hein, faut pas exagérer non plus.
10: Alors écoutez, pour moi, c'est inconsidérable qu'on fasse installer une cabine fumeur ici avec des élèves de primaire.
0: Bah, voilà. Et comment ils font pour fumer pour le moment, vos élèves ?
10: Monsieur, nos élèves, ils font en CM1, CM2 maximum.
0: Ça n'empêche pas de les respecter, comme tout le monde.
10: Monsieur, des CM1, CM2, ils ont quoi ? Ils ont entre 10 et 12 ans, ils fument pas.
0: Bah, ils fument pas dans l'école parce qu'il y a pas de.
10: Monsieur, mais c'est pas possible.
0: Parce qu'il y a pas de cabine.
10: Bah non, mais même monsieur, nos enfants, ils ont entre 10 et 12 ans, vous pensez bien qu'ils fument pas. Même s'ils fument, ils ont pas le droit de sortir de l'école.
0: D'où l'intérêt d'avoir le fumoir dans la cour.
10: Ça va pas être accepté, ma directrice va pas cautionner ça.
0: Oula, attendez, je vois ce que vous êtes. Vous seriez pas en train d'essayer de négocier.
10: Ah non, moi je vous négocie rien du tout parce que je sais pertinemment qu'il y aura pas de fumoir ici.
0: Non, mais je vois, vous êtes en train de traiter avec la concurrence par derrière.
10: En train de traiter avec la concurrence. Écoutez, monsieur, avec tout le respect que je vous dois, moi j'ai pas de temps à perdre.
0: Non, mais je vois le truc. Je vais arriver, puis il y aura des Chinois en train d'installer un truc à ma place.
10: Mais oui, monsieur, peut-être des Japonais, des Chinois, et puis des Turcs tant qu'on y est.
0: Ah, voilà. Bah voilà.
10: Bah voilà, effectivement.
0: Bah les masques.
11: Oui, allô.
0: Oui, bonjour madame, excusez-moi de me passer la...
11: Non, c'est monsieur, le coordinateur de l'ensemble scolaire. Attendez, faites des choses à ma place.
0: Oui, oh bah me remerciez pas, surtout.
11: Et ça vous inquiète pas d'installer une zone fumeur en école primaire ? Mais on va où, là ?
0: Bah, au moins, les élèves qui fument pas n'auront pas à subir...
11: Parce que vous savez quel âge ils ont en école primaire ?
0: Bon, je dirais quoi, 20-25 ans ?
11: Vous êtes complètement à côté de la plaque.
0: Bon, disons 18-20.
11: Et avant 10 ans, vous laisseriez votre fils fumer avant 10 ans, monsieur ?
0: Ah, certainement pas, c'est pour ça que je lui interdis d'aller à l'école primaire.
11: Mais attendez.
0: Allô ? Ah bah c'est reparti.
12: Oui.
0: Bonjour monsieur, on devait me passer la directrice peut-être.
12: Oui, mais moi je ne veux pas le savoir monsieur. Vous ne faites pas l'installation sans ordre de directrice.
0: Ah bah j'ai un ordre de ma directrice, madame Martin.
13: Oui, je suis là, oui.
12: Non.
0: Qui est avec moi ? Oui, c'est madame Martin, je suis là.
12: Votre direction, j'en ai rien à foutre. Puis je vous permets pas, je suis pas encore bleu.
0: Pardon ? Vous me traitez de bleu ?
12: Non, c'est moi, je vous dis, je suis pas encore bleu.
0: Comment ça bleu ?
12: Bah je suis pas débile, d'accord ?
0: Ah bah je me fais traiter de bleu.
12: C'est pas vous que je traite de bleu monsieur.
0: Et puis d'abord, c'est celui qui dit bleu qui est bleu.
12: Puis bon, allez, hop.
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14: Groupe vétérinaire.
15: Oui, bonjour.
14: Bonjour.
15: C'est vétérinaire ?
14: Oui.
15: Oui, bonjour, c'est Monsieur Lamolle, pareil.
14: Oui.
15: Dites-moi, je vous appelle parce que la chatte à ma femme, elle est quand même dans un triste état. Est-ce que vous pouvez vous en occuper ?
14: Est-ce qu'on l'a déjà vue ?
15: Non, c'est la première fois qu'elle consulte un vétérinaire.
14: Elle a quel âge, cette chatte-là ?
15: Ben, elle a son âge. Hein.
14: Oui,
15: elle est comme ma femme, hein. 79.
14: Alors, merci. Alors, attendez.
15: Oh oui, elle est dans un triste état, la fois que vous la voyez. Hein. Toute boursouflée. Je sais pas ce que je lui ai fait, mais bon.
14: C'est quand même bizarre qu'elle soit boursouflée comme ça. Elle est boursouflée partout ?
15: Les lèvres, en fait. Hein,
14: les lèvres.
15: Les grandes lèvres et les petites lèvres aussi.
14: D'accord.
15: Et on dirait un peu comme un... Vous savez les dindons, là ? On dirait un dindon.
14: Je vous mets 17h30 aujourd'hui.
15: Oui.
14: Hein? Alors, vous m'avez dit, vous êtes monsieur...
15: Alors, Lamolle.
14: L.
15: A-M-O-L. Bernard. C'est pour la chatte à ma femme.
14: Alors, Bernard. Alors, la chatte, elle s'appelle...
15: Comment ça, la chatte ?
14: Elle a un nom, la chatte.
15: Ah ben c'est Marianne, oui, c'est le... Enfin, c'est ma femme, hein.
14: Non mais attendez, vous êtes au groupe vétérinaire, là.
15: Ben oui, je sais bien, oui.
14: Mais vous me dites, je vous demande le prénom de votre chatte.
15: Ah, c'est pas la mienne, hein.
14: Non, mais je veux le prénom de la chatte.
15: Ben, c'est la chatte à ma femme. Ma femme s'appelle Marianne.
14: Oui, non, mais je veux le nom de l'animal. Je veux pas le prénom de votre dame.
15: Mais quel animal ?
14: Ben, vous me dites que vous êtes au groupe vétérinaire, d'être pas au groupe médical.
15: Oui.
14: Vous voulez faire soigner qui ? Votre femme ou le chat ?
15: La chatte à ma femme.
14: Oui, non, mais même que ça soit la chatte à votre femme...
15: C'est sa chatte, son sexe.
14: Oh, c'est pas vrai. Non, mais attendez, vous foutez de moi ou quoi ?
15: Pardon ?
14: Vous êtes au groupe vétérinaire, vous n'êtes pas au groupe médical.
15: Oui.
14: Donc le groupe vétérinaire ne va pas soigner le sexe de votre femme.
15: Mais vous verriez l'état. Je vous ai dit qu'il ressemblait à un dindon maintenant.
14: Oui, non, mais attendez. On est un groupe vétérinaire, on soigne des animaux.
15: Oui.
14: D'accord ?
15: Oui.
14: Donc, adressez-vous au groupe médical...
15: Ah, mais on a appelé.
14: Oui.
15: Ils veulent pas s'en occuper.
14: Oui, mais bon, c'est pas nous qui allons le faire non plus.
15: Ben, ils nous ont dit que dans l'état dans lequel elle était, il fallait voir un vétérinaire.
14: Bon. Écoutez, hein, vous venez à 17h30, on verra avec le vétérinaire, voilà.
15: Bon. Attendez, je vous passe ma femme. Parce que c'est plus simple avec ma femme, hein, c'est elle qui...
14: Non, mais attends. Mais je suis tombée sur quoi ? Le sexe de ma femme.
15: Tiens, viens, il y a le docteur qui est là.
14: Attends, il est zinzin.
8: Allô ?
14: Oui, bonjour.
8: Bonjour, mais c'est le docteur ?
14: Non, c'est pas le docteur. Moi, je suis la secrétaire du groupe vétérinaire.
8: Ah.
14: On soigne les animaux, on ne soigne pas les humains.
15: Mais c'est pour ta chatte. Je ne vais pas laisser le vétérinaire quand même.
14: Bah non.
15: Mais si, ça coûte moins cher.
14: Ah bah d'accord. Alors là... Non, mais c'est pas possible.
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16: Allô ?
0: Bonjour monsieur, c'est bien le bar-restaurant ?
16: Oui, alors je suis une dame, mais c'est pas grave.
0: Admettons.
16: Oui.
0: Monsieur Martin à l'appareil, société Martin Bâtiment ?
16: Oui.
0: On arrive là, on va venir pour démonter votre terrasse.
16: Mais moi je suis pas au courant, comment ça se fait que je suis pas au courant ?
0: Alors sûrement parce qu'on vous a pas prévenu, mais enfin je vous explique en deux mots, on va remplacer votre terrasse par des urinoirs publics.
16: Bah, enfin moi je suis pas d'accord que vous allez utiliser mon trottoir pour installer des urinoirs.
0: Ce sera pas tout à fait sur le trottoir puisqu'on va les coller contre la façade.
16: Mais la façade de quoi ? De ma vitrine de...
0: Voilà, coller contre la vitrine du resto, exactement.
16: Ah bah il est hors de question.
0: Faudra juste éviter d'ouvrir les fenêtres.
16: Non,
0: parce
16: je ne suis pas d'accord. Je ne veux pas d'urinoir sur mon trottoir. Donc la discussion s'arrête là, en fait.
0: Attention, vu que c'est chez vous, vous aurez un accès prioritaire, évidemment.
16: Oui, bien sûr, oui, bien sûr. On continue dans la connerie.
0: Vous savez, c'est quand même bien pratique.
17: On n'a pas fait de demande de travaux. Ma terrasse, elle n'est pas démontée du tout.
0: Bonjour madame. Alors, vous inquiétez pas, c'est ce que je disais. On vous la démonte, la terrasse.
17: Non. Ils toucheront pas la terrasse du tout. La terrasse, c'est la nôtre. C'est comme si c'était une véranda. Nous, c'est un bar. Il y a des toilettes à l'intérieur, mais on veut rien à l'extérieur.
0: Sinon, on fait plus simple. Si vous avez une cour, on peut dire aux gens d'aller directement faire pipi dans la cour.
17: Non, mais il y a personne qui rentre dans la cour.
0: L'avantage, c'est qu'il suffit de mettre une rigole, c'est quand
17: non,
0: même...
17: Non, mais ça, on s'en fout.
0: Mais vous aurez juste l'entretien à faire, passer un coup de jet d'eau.
17: Non, il n'y a pas d'entretien à faire, on n'en veut pas. Attendez, ne quittez pas, je vous... Voilà.
18: Allô, je vous écoute.
0: Bonjour monsieur, je disais à votre collègue qu'on va vous la démonter.
18: Non, c'est pas mon collègue, c'est moi la patronne ici. Ne dites pas n'importe quoi.
0: Oh, mais c'est pas du tout mon genre.
18: Alors expliquez votre cas.
0: Alors je vous explique que comme on libère votre terrasse, à la place...
18: Attends, pourquoi je vais libérer, c'est ma terrasse.
0: Bah, parce que le gouvernement a dit que les terrasses c'était terminé.
18: Le gouvernement, il a dit que c'était les terrasses qui sont dans les rues. Mais pas la mienne, elle est pas dans les rues, elle est privée la mienne. Je veux pas de toilettes, j'ai les miennes, ça me suffit.
0: Non mais on vous met juste une rangée d'urinoirs le long de l'établissement.
18: Une urinoir ? Bah vous rigolez. Mais je veux pas d'urinoir chez moi. Et vous rendez compte ce que vous faites là ?
0: Oui, oh bah me remerciez pas surtout.
18: Mais on n'a rien demandé.
0: Eh bah considérez que ce sont des urinoirs cadeaux.
18: Non, je ne veux rien. Vous mettez ça à l'église si vous voulez, mais pas chez moi.
0: Alors l'église c'est fait. On a déjà équipé.
18: Bah l'église est pas équipée. Y a rien du tout à côté de l'église.
0: Ah non, pas à côté. On a mis des urinoirs dans l'église.
18: Dans l'église, on peut même pas aller. Quand on va à l'église, j'ai jamais vu. Et c'est mis en dessous, alors sans doute.
0: Exactement, oui. On a installé un urinoir sous le bénitier.
18: Dans le bénitier ? Mais vous êtes malade, vous ?
0: Non, pas dedans. Juste en dessous.
18: Mettre un urinoir noir sous le bénitier.
0: Bah oui, c'est plus pratique, ça permet de faire deux trucs en même temps.
18: Mais vous êtes pas bien. Mettez pas ça aussi, autrement j'appelle la police.
0: Non, mais vous inquiétez pas, on va vous filer des paravents qui cacheront à moitié les gens qui viennent urinifier.
18: Non, je ne veux pas, c'est n'importe quoi.
0: Au moins, ça cache un peu la vue sur...
17: Non, on n'en veut pas.
0: Et rebonjour madame.
17: Non. S'ils viennent, j'appelle les Schmitt, c'est tout.
0: Oh, eh bien, passez-moi ce monsieur Schmitt.
17: Non.
0: J'insiste, passez-moi ce monsieur Schmitt.
17: Mais il n'y a pas de monsieur Schmitt, oui.
0: Ok, donc monsieur Schmitt n'existe même pas.
17: Bah non, c'est monsieur la gendarmerie ou la police municipale.
0: Oh, eh bien, passez-moi ce monsieur la gendarmerie ou la police municipale dans ce cas.
17: Mais non.
0: J'insiste, passez-moi ce monsieur.
17: Vous comprenez pas, attendez.
0: Oh, si, j'ai très bien compris. Monsieur la gendarmerie ou la police municipale n'existe pas plus que monsieur Schmitt.
17: Non, mais.
0: Écoutez, trêve de baliverne, qui est le vrai responsable ici ?
17: Oh là.
0: Eh bien, passez-moi donc ce monsieur, oulalalala.
17: Va laisser tomber, au revoir.
18: Mais ça doit être malade.
0: Ah, mal raccroché.
18: Il a mis un oratoire dans l'église aussi.
0: Oui, d'ailleurs, si le Bénity est occupé, vous pouvez aussi aller dans le confessionnal, j'en ai mis un autre.
18: Bah, vous rigolez, mais...
0: En revanche, vous n'oublierez pas de faire deux Ave Maria de tirer la chasse, s'il vous plaît.
18: Mais non, c'est n'importe quoi.
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13: Allô?
8: Allô?
13: Oui?
8: Anita?
13: Oui?
8: C'est Georgette.
13: Qui, Georgette?
8: Georgette Ledoux.
13: Ah, vous avez dû vous tromper, madame.
8: Ben, je ne suis pas chez Anita.
13: Oui?
8: Eh ben, alors, Anita, tu me reconnais pas?
13: Ben, non.
8: Mais tu m'as aidé à traverser la rue deux fois, j'habite à côté.
13: Ah, non, non, vous avez dû vous tromper, hein.
8: Tu m'as jamais aidé à traverser la rue?
13: Ben, non.
8: Enfoiré, va. Ben. Pourrais t'occuper de ton semblable, hein.
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19: Bonjour.
0: Bonjour madame, c'est bien la boulangerie?
19: Oui.
0: Docteur Martin, à l'appareil?
19: Oui.
0: J'ai un patient qui avait besoin d'un arrêt de travail pour prendre des vacances.
19: Ouais.
0: Donc comme motif médical, j'ai mis qu'il avait fait une allergie suite à un croissant de chez vous.
19: Ah, c'est une allergie?
0: Voilà, parce que lui est allergique aux anchois.
19: Bah des anchois?
0: Oui, des petits filets à l'huile.
19: Non mais excusez-moi, mais oui. On est une boulangerie, je fais pas des pizzas moi.
0: Non, mais vous faites des croissants.
19: Un croissant avec des anchois?
0: Alors en quelque sorte, ce qu'il y a, c'est que j'ai déclaré que vous utilisez de l'huile d'anchois pour faire vos viennoiseries.
19: Ah, de l'huile, mais non, mais faut pas faire ça, vous nous avez déclaré pour un truc comme ça.
0: Ah oui, comme ça moi je marque ça sur l'arrêt maladie et hop, c'est réglé.
19: Ah bah non, ah bah vous lui avez mis un arrêt, bravo, mais nous on porte pas le chapeau.
0: Et si moi je vous apporte une boîte d'anchois?
19: Ah non, mais...
0: Non mais je rentre discrètement.
19: Ah non, hors de question. Chut.
0: Je verse un peu d'huile sur vos croissants.
19: Ah non, mais non, c'est quoi ça?
0: Bah, comme ça, tout le monde est raccord.
20: Oui, allô?
0: Ah, bonjour monsieur.
20: Mais non, mais attendez, je vous arrête parce que là, je comprends pas du tout, là.
0: C'est ce que je disais. Chut, je verse discrètement l'huile d'anchois sur vos croissants.
20: Mais c'est pas possible, mais vous vous rendez pas compte de ce que vous faites, là.
0: Rassurez-vous, j'ai tout prévu. Au lieu de dire que ce sont des croissants beurre, vous allez dire que ce sont des croissants huile.
20: Ben, ça existe pas, croissants huile, monsieur. Il y en a jamais eu.
0: Bah oui, mais moi, mon client, je lui ai fait un faux arrêt de travail pour motif de croissants huile à l'anchois. Mais donc après, j'ai l'air de quoi?
20: La vraie raison pour son arrêt de travail. Qu'est-ce qui s'est passé?
0: Alors, la vraie raison, c'est qu'il voulait prendre des vacances, mais qu'il voulait pas que ça lui compte des jours.
20: Mais dans ces cas-là, il avait une gastro, il avait une grippe, il avait tout ce que vous voulez, je m'en fous.
0: Oula, vous êtes docteur?
20: Non, mais il est hors de question que vous mettiez.
0: Bah alors, comment vous savez qu'il a une gastro-grippe?
20: Mais je m'en fous, je vous donne des exemples.
0: Bah, c'est gentil, mais j'ai déjà mis allergie anchoïaque due à un croissant huile.
20: Bah non, puisque moi je vous dis qu'il n'y a pas d'huile d'anchois.
0: Oui, non, mais ça, on a dit que je vous en apportais.
20: Mais je n'en veux pas d'huile d'anchois, monsieur, mais vous comprenez pas, sincèrement. Mais ça va pas.
0: Pardon, mais si je vous apporte pas l'huile d'anchois, comment vous faites pour en mettre sur vos croissants huile?
20: C'est pas un croissant à l'huile! Vous avez fait une fausse déclaration!
0: Alors, à la place des anchois, je vais mettre huile de foie de morue.
20: Je m'en fiche, n'importe quel produit de chez nous ne contient rien de l'huile de foie de morue, de l'huile d'anchois ou je ne sais quoi!
0: Et si on met de la truite fumée?
20: Mais y en a pas!
0: Ah non, mais je vous dépose une truite!
20: Mais je m'en fous!
0: Pardon, mais si vous faites pas un effort, comment je fais avec l'arrêt maladie?
20: Mais peu importe!
0: En plus, c'est pour mon beau-frère, si vous le faites pas pour moi, faites-le pour lui au moins!
20: Ça va pas la tête ou quoi? Beau-frère ou pas beau-frère, je m'en fiche!
0: Et voilà, alors dès qu'on demande un petit service.
20: Bah, écoutez, je vous passe le pas.
0: Merci monsieur.
21: Oui, allô?
0: Bonjour madame.
21: Donc du coup, vous êtes qui?
0: Docteur Martin.
21: D'accord, donc situé où?
0: À Martinville.
21: Martinville?
0: Oui.
21: Qui est dans quel département?
0: Ah bah c'est dans le Martin.
21: Dans le Martin?
0: Oui.
21: Il y a un département en France qui s'appelle Martin.
0: Bah oui.
21: Oui.
0: Chef-lieu Martinville, enfin quand même.
21: Et le département s'appelle Martin.
0: Bien sûr.
21: Et le numéro c'est quoi du département?
0: Y a pas de numéro.
21: Y a pas de numéro à Martin?
0: Non, on est en cours d'immatriculation.
21: Ah donc docteur Martin à Martinville dans le département de Martin.
0: Alors je précise quand même docteur amateur, il y a une petite nuance.
21: C'est docteur en amateur, tu te fous de ma gueule ou quoi? Moi je suis boulanger avec ta mère. Alors?
0: Oh bah je savais pas.
21: Ah je savais pas, mais maintenant tu le sais, espèce de gros bâtard.
0: Oh attendez, ça faut que je le dise à mon beau-frère.
21: Et alors, qu'est-ce que j'en ai à foutre de ton beau-frère?
0: Martin! Oui Martin! C'est la première fois que je viens de me faire traiter de bâtard par un boulanger.
21: Ouais, bah c'est bien la première fois qu'un docteur amateur m'appelle, d'accord? Maintenant si t'es pas content, tu viens me voir avec ton client et on va en discuter.
0: Oh non, bah passez plutôt me voir au cabinet.
21: Oui, bien sûr, je vais passer dans la caméra.
0: Super, eh ben écoutez, je vous attends.
21: Ouais, ouais.
0: Et pour le bâtard, si vous allez bien cuit, je préfère.
21: Ouais, faut arrêter de me prendre pour un con.
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18: Allô?
15: Oui, allô, Hélène, c'est Michel.
18: Michel.
15: Ah, ça c'est bizarre, je ne reconnais pas votre voix. Ah, c'est pas possible, vous n'êtes pas Hélène Rall.
18: Ah bah si, c'est pourtant moi.
15: Mais qu'est-ce que c'est que cette histoire? Alors écoutez madame, je me présente, je suis animateur des Alcooliques Anonymes à Bourges.
18: Oui.
15: Et nous avons une dame qui a votre identité. Et qui se fait passer pour vous, alors je vois pas...
18: Ah ben, non, moi je suis bien Hélène
15: Rall,
18: moi.
15: Ah oui, ben c'est pas vous, parce que je reconnais pas votre voix. Donc il y a une dame qui prétend être Hélène Rall.
18: Oui.
15: Et ce n'est pas vous.
18: Ah ben non, c'est pas moi, hein.
15: Vous n'êtes pas aux Alcooliques Anonymes, vous.
18: Ah non, ah, pas d'accord, oui. Non.
15: Bon, attendez, on va voir si on n'a pas un autre numéro de téléphone de cette dame, quittez pas.
18: Oui, oui.
15: Tu me regardes, parce qu'apparemment elle a donné une fausse identité. T'as un autre numéro, là? Ah d'accord. Allô?
18: Allô?
15: Oui, alors madame, restez en ligne, on va l'appeler, on a un autre numéro qu'elle nous avait laissé. On va entendre ce qu'elle va nous dire. Attendez, quittez pas. Vas-y.
8: Allô?
15: Oui, allô, bonjour. Je souhaiterais parler à Hélène.
8: Oui, c'est moi.
15: Hélène, c'est Michel.
8: Ah, bonjour, mon petit Michel. Oui, j'ai pas pu venir à la réunion ce midi.
15: Oui, mais c'est pas pour ça que je vous appelle, en fait. Il y a quelqu'un qui voudrait vous parler.
8: Ah bon, qui ça?
15: Oui, madame Ravel, je vous laisse en ligne avec elle. Hein.
1: Oui.
8: Allô?
1: Allô?
8: Oui, bonjour.
1: Bonjour.
8: Ah, qui est à l'appareil?
1: Hélène Ravel.
8: Comment?
1: Hélène Ravel.
8: À ce moment-là, la musique du drame arriva. S'en fut fait. La posture était terminée. Allô, Hélène?
1: Oui?
8: Oui, je suis désolé. Mon téléphone portable a sonné alors que j'aurais dû l'éteindre lors de l'enregistrement.
1: Oui?
8: Excusez-moi, tout ça se passe en direct avec vous. Je suis confondu, j'ai oublié d'éteindre mon portable.
1: Oui?
8: Je sais que les techniciens me regardent effondrés de l'autre côté de la vitre, évidemment, et le public aussi se dit, mon Dieu, mais il est distrait, ce gars-là. Bon. Je suis désolé. Hélène, j'ai pris votre identité.
1: Oui?
8: Vous m'entendez? Et la musique s'est remise à sonner. Le drame, pourtant, n'était pas achevé. Excusez-moi, je suis en ligne avec quelqu'un que je suis en train d'imposter. Veuillez me rappeler plus tard, vers 19h. Merci.
1: Allô?
8: Hélène?
1: Oui?
8: Vous êtes la vraie Hélène?
1: Ah ben, moi, je suis la vraie, oui.
8: Je suis la fausse Hélène, voyez-vous, car je suis inscrite aux alcooliques anonymes en tant qu'alcoolique.
1: Ah oui, ah ben, c'est pas moi, hein?
8: Non, je sais, c'est
1: oui.
8: Moi.
1: Oui?
8: Le suspense était... m'avait plongé dans les abîmes. Je ne savais plus du tout quelle voix utiliser. Je ne savais plus du tout ce qu'il fallait que j'invente comme connerie.
1: Ah bah.
8: Je suis en imposture, je suis en train de faire un canular au téléphone pour la radio Rire et Chanson avec Hélène. Tu sais, celle qui boit, là, Hélène.
1: Ah non.
15: Allô?
1: Allô?
15: Attendez, je comprends plus, je suis noyé dans cette histoire.
1: Ah bon, ben... Oui, mais moi, je veux pas rentrer dans toute espèce de truc, là. Non.
15: Écoutez, le journal des alcooliques anonymes va sortir. Or, Hélène, on a mis votre nom en... Oh non.
1: Ah ben non, moi, je veux pas passer pour une alcoolique, hein.
15: Au moment précis où le drame se nouait, se corsait, le téléphone se mit encore une nouvelle fois à sonner. Ne quittez pas, Hélène, hein. On est presque arrivé à la fin de la posture. Ouf, voilà, merci, oui. Hélène, ce qu'il va falloir faire, c'est qu'on a le journal avec en première page, donc, votre nom. Hein.
1: Ah ben non, j'ai jamais bu.
15: Ah oui, mais... Et voilà.
8: Oui. C'est pas possible.
1: Moi, j'ai jamais bu, alors je vais pas arrêter de boire.
8: La musique...
1: Je bois de l'eau tous les jours, moi. Je bois pas.
8: La musique venait mettre un peu plus de suspense. Déjà qu'on n'en manquait pas, hein, Hélène?
1: Oui.
8: Vous m'entendez?
1: Pourquoi vous avez donné mon nom?
8: Ben, parce que je voulais prédonner le mien.
1: Ah ben oui, mais enfin, vous auriez pu prendre un autre nom que le mien, hein?
15: Attendez, Hélène, une seconde. Il faut que...
1: Ah ben non, ben, je vais pas penser pour ça, moi, hein?
15: Non, attendez, on renforce le suspense, hein? La musique arrive bien pour ça. Parce que là, Hélène, vous m'entendez? Je suis en panne de chute. Donc j'ai recours à un stratagème, j'utilise la musique. Je voudrais bien terminer l'imposture, Hélène, vous m'entendez?
1: Bah oui, moi j'aimerais bien aussi que ça passe, ça, parce que...
15: Bah oui, et le problème c'est que, comme je suis en rade, que j'arrive pas à trouver une chute, si vous voulez, je demande à notre ami Ben, qui est, fait l'enregistrement, d'envoyer la... Vous savez, de me téléphoner sur mon portable pour dramatiser. Voilà, vous voyez ce que je veux dire?
1: Bah, et puis je vois pas, hein. Moi je connais pas tout ça, hein.
15: Ah ouais. En fait, ça maintient le suspense, ça l'amène très haut là-haut. Alors, Hélène, ça vous embête pas?
1: Ben non, moi si j'ai pas d'ennui.
15: Non, non, vous n'aurez pas d'ennui. J'aurai juste votre nom en première page en disant, moi, Hélène, j'ai arrêté de boire, etc. Vous voyez?
1: Ah ben, mais moi, je veux pas prendre ça, moi.
15: Ah, enfin, la fin de la posture est très heureuse parce que je vous assure que j'ai ramé, hein.
1: Ben, je suppose, oui. Mais moi, je ne vais pas avoir d'ennui, non? Oui.
15: Est-ce que vous pouvez, s'il vous plaît, dire le mot fin?
1: Fin?
15: Bingo.
2: 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Bonjour.
0: Bonjour monsieur, c'est bien la supérette ?
2: Oui.
0: Monsieur Martin à l'appareil, j'ai acheté des couches bébés recyclables.
2: Oui.
0: Et je voulais savoir comment vous faites pour les changer une fois qu'on s'en est servi.
2: Ah mais je fais pas ça moi.
0: Non mais c'est des recyclables, donc vous devez les reprendre pour les changer contre des neuves.
2: Ah bah non, moi je vends pas de couches bébés.
0: Ah, vous n'en avez plus.
2: Mais c'est pas qu'on en a plus, on en fait pas.
0: Ah, écoutez, c'est pas grave, vous avez quand même les rembourser.
2: Mais je rembourse rien du tout.
0: Bah, vu que vous êtes en rupture.
2: Mais je suis pas en rupture.
0: Ah bah si vous étiez pas en rupture, vous en auriez.
2: Mais oui, mais non.
0: Mais oui, mais si, soit il y a rupture et il y en a pas, soit il y a pas rupture et il y en a.
2: Bah bien sûr que non.
0: Ah bah c'est du mathématisme.
2: Mais attendez.
6: Allô.
0: Ah bah c'est une... Bonjour madame.
6: J'ai jamais eu de couche moi.
0: Oula, qu'est-ce que vous me dites?
6: Qu'est-ce que je fais avec des couches?
0: Alors pardon, mais ça ne me regarde pas.
6: Mais...
0: Non non, je vous demandais pas si vous, vous portiez des couches.
6: Ah non.
0: Après bon, j'imagine que c'est une histoire de confort personnel.
6: Mon non, je porte pas de couches non plus au niveau personnel monsieur, je suis encore... ça va...
0: Ah mais je ne juge pas.
6: Bah...
0: Du moment que vous me remboursez.
6: Ah mais je vais pas vous rembourser monsieur, ça c'est hors de question.
0: Pardon, mais je crois que légalement c'est ce qui est prévu au niveau de la loi.
6: Mais ça va pas non.
0: Parce que bon, c'est vrai, j'ai acheté des couches dans une autre supérette.
6: Bah vous allez à la supérette que vous avez acheté.
0: Mais ils m'ont dit que c'est vous qui vous occupez du recyclage parce que eux ça les arrange pas.
6: Mais ça va pas dans la nuit, vous avez vu la vierge?
0: Comment ça j'ai bu de la bière?
6: Non, vous avez vu la vierge?
0: Ah, non madame, je ne picole jamais avant d'appeler une supérette.
6: Non mais je vous dis pas que vous picolez, vous avez vu la vierge, je dis pas la bière.
0: Non, aucune bière, pas la peine d'insister.
6: La vierge. Bah, t'es sourd en plus mon pote ou quoi?
0: Oui, mais alors heureusement j'arrive hyper bien à lire sur les lèvres au téléphone.
22: Bah... Oui, allô?
0: Et une autre dame, bonjour.
22: Moi, je vais pas vous reprendre des couches, que c'est pas moi qui a vendu, j'en vends pas.
0: Que c'est pas vous qui a vendu, mais qu'à l'autre supérette, ils m'ont dit que c'est vous qui fait l'échange.
22: Non, mais c'est qui? C'est où, la supérette où vous avez eu les couches?
0: C'est la supérette de Martinville, c'est mon beau-frère, monsieur Martin, qui l'a
22: tient. Mais il est complètement fanal, lui, ou quoi? Moi, je vais pas reprendre des couches que lui vous a vendu. Non, mais il est pas bien, ou quoi? Je rembourse rien du tout, je vous ai rien vendu, monsieur. Non, mais ça serait trop fort, ça. Vous allez voir votre beau-frère qui vous a vendu vos couches à Martinville, et puis il vous les rembourse.
0: Ah, bah, il peut plus, parce qu'on a mis votre nom sur son ticket de caisse.
22: Non. Vous allez voir si c'est mon nom qui est sur le ticket. Votre beau-frère, ça va coûter cher. Parce que de quel droit il met mon nom sur un ticket pour que je rembourse des couches que j'ai pas vendues? On fait pas rembourser des couches dans un autre magasin.
0: Sauf si on a un ticket rayé avec votre nom dessus à la place.
22: Mais non, mais alors pourquoi il a mis mon nom, ce monsieur-là, sur un ticket de caisse? Non, mais ça va pas, non?
0: Ah non, c'est moi qui ai mis votre nom. Je voulais pas embêter mon beau-frère avec ça.
22: Ah, d'accord. Donc c'est vous qui avez dit, il a une supérette à côté de chez moi. Venez me voir. Et puis on va s'expliquer. Et vous me ramenez votre ticket.
0: Ah, quand même.
22: Ok.
0: Pardon, mais j'avais jamais rencontré un vendeur de couches aussi récalcifiant.
22: Non, mais vous êtes pas bien ou quoi? J'en vends pas des couches.
0: Oui, bah déjà, un vendeur de couches qui vend pas de couches, c'est louche.
22: Mais venez me voir, on va s'expliquer tous les deux.
0: Bon, vous savez quoi, vous me remboursez en liquide et puis on n'en parle plus.
22: Non, bah bien sûr, je vais vous rembourser des couches en liquide, mais vous essayez.
0: En plus, juste avant, j'avais le patron, il m'a dit...
22: C'est moi le patron, monsieur, vous êtes dans la merde, là.
0: Oh, attendez, j'ai compris.
22: Pardon?
0: Bah j'ai compris, vous me faites un sketch.
22: Je fais rien du tout.
0: Mais si, vous faites des jeux de mots.
22: Je vous dis, arrêtez de me saouler, sans déconner.
0: Ouais, payez des couches en liquide, suivi de...
22: Non, mais
0: vous êtes dans la merde, il y a un thème, là.
22: Vous allez arrêter de me pomper le derche.
0: Ah bah tiens, derche, comme par hasard.
22: Mais bien sûr, non mais faut arrêter monsieur.
0: Comment ça, faut uriner monsieur?
22: Mais vous êtes cinglé ou quoi?
0: Alors pardon, mais je n'ai pas de couche moi.
22: Allez hop.
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24: Oui, Serge, j'écoute.
25: Oui, salut collègue.
24: Paris, oui.
25: Non, justement, on a pris une ligne dérivée là.
24: Ah bon?
25: C'est le commissariat d'Agen.
24: Oui.
25: Je suis bien au commissariat de...
24: Ouais.
25: D'accord, dis-moi, on vient d'avoir une visite. On a une visite de inspection des services là.
24: Ouais.
25: C'est pour ça que je t'appelle par une ligne de Paris.
24: D'accord.
25: Ils sont arrivés, ils ont fait souffler tout le monde dans le ballon.
24: Ouais.
25: Et ils ont fouillé tous les placards, y compris les placards perso.
24: Ok, donc ils viendraient peut-être après quoi.
25: Ah ben ils sont en route pour ils font tout le tour du département. Nous ils nous ont piqué toutes nos bouteilles.
24: D'accord. Bon, ben, tu fais bien de le dire parce que.
25: Ah oui, t'as un blâme s'ils trouvent une canette de bière.
24: Ok, d'accord. Bon bah écoute, on voit ça de suite. Hein. Je te remercie.
25: Bah,
24: c'est qui là?
25: Pignon.
24: Pignon.
25: P-I-N-O-N.
24: Et Jean-Michel est au courant?
25: Oui, bah tu parles.
24: Ouais.
25: Attends, tu quittes pas une seconde?
24: Ouais.
25: Je vais voir s'il est là. Hein. Quitte d'accord. Pas, je reviens.
26: Il y a l'IGPN qui arrive. Ils viennent d'aller à Jeun, ils ont tout piqué dans les placards, les bouteilles, les machins, ils ont fait souffler tout le monde dans le ballon. Il a pris une ligne dérivée. Parce que je dis, c'est Paris, mais non, c'est à Jeun, mais j'ai pris une ligne dérivée pour pas. Vous avez rien dans vos placards? Putain, faut que j'aille voir, moi je crois que j'ai. Non, mais c'est vrai, en plus. Mais non, mais tout le monde en a. Surtout, vide les placards, il y a l'IGPN qui arrive. Je te promets, j'ai agent là, c'est le syndicat, ils viennent d'aller, t'en parles pas à lui là-bas. Ils viennent de descendre à Agen, ils ont fait souffler tout le monde dans le ballon, ils ont vidé tous les placards perso, le placard machin. Il faut enlever toutes les bouteilles qui ont un blâme, une canette de bière, un blâme. Et il faut absolument virer toutes les bouteilles qu'on a dans le... Si, le placard perso. Écoute, je te jure, ça t'aide de mon fils. Il m'a dit, tu préviens tous les collègues s'ils ont des bouteilles dans les placards et tout, qu'ils virent ça, parce que... Non, mais nous, faut qu'on vire... faut que tu le mettes dans la voiture. Tu prends dans la voiture, tu le mets chez toi. Dans la voiture, dans chez toi. Non, mais vous mettez tout dans un sac. Non, non, mais appelle-le parce qu'ils vont pas tarder. Ils sont en route là. Ils sont en route. Non, pas chez elle, comme une ADS. Mais non, mais chez Michel. Elle commence. Elle, essaye de trouver déjà un carton ou une poche pour commencer à. Non, mais ils sont sur la route. Hein. Elle me dit démerdez-vous. Hein. Christian, t'as rien dans ton placard?
4: Moi, je le mets dans mon sac. Ah ouais,
26: d'accord. Ou dans ta, dans ta bagnole. Ou dans la mienne. Moi, je te file les clés de ma voiture, tu fous dans la mienne, je m'en fous. Ouais, à la limite, c'est encore mieux.
25: Ok, allô?
5: Oui.
25: C'est bon, ça y est. Vous avez du pot, hein. Ils sont partis sur Paris.
5: Bah alors, j'annule tout, alors.
25: Ah, parce que t'avais commencé, déjà?
5: Ben ouais, moi, j'ai déjà prévenu mon collègue. Bon, ok. D'accord, je te remercie quand même. Hein.
25: Ah bah oui, tu peux respirer.
5: Ouais.
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7: Allô?
0: Bonjour monsieur, c'est bien la boucherie?
7: Oui.
0: Monsieur Martin à l'appareil, agence Martin Immobilier.
7: Oui.
0: Vous allez recevoir l'avis de taxe foncière de mon agence, il arrive directement chez vous.
7: Mais pourquoi est-ce que votre avis de taxe foncière arriverait chez nous à la boucherie?
0: Parce que j'ai déclaré mon agence à votre adresse.
7: Mais pourquoi est-ce que vous avez déclaré votre agence à mon adresse?
0: Parce que sinon les impôts voulaient que je paye ma taxe foncière.
7: Et alors
0: si je peux éviter, je préfère.
7: Non mais vous foutez de ma gueule. Il est hors de question que vous déclariez vos locaux professionnels chez moi.
0: Mais si, parce que j'ai lancé une cagnotte sur internet.
7: Comment ça une cagnotte? Vous avez fait une cagnotte sur internet pour payer votre taxe foncière?
0: Non, pour vous rembourser de celle que vous allez payer pour moi.
7: Non, mais attendez. Je ne vais pas prendre votre taxe foncière, monsieur.
0: Bah, c'est pas super sympa.
7: C'est pas sympa? Non, mais vous foutez de ma gueule?
0: Bah oui.
7: Non, mais vous rendez compte à quel point vous êtes culotté? Mais moi, monsieur, je la paye, ma taxe foncière.
0: En plus, j'ai déjà fait pas mal d'efforts pour vous.
7: Non, mais pardon? Vous faites des efforts pour moi, mais vous vous foutez de ma gueule? Vous me taxez avec votre taxe foncière et vous mettez une cagnotte? Non, mais vous rendez compte à quel point? Mais vous êtes tordu.
0: Bah, c'est-à-dire que vous, vous m'aidez en payant ma taxe et moi, je vous aide en montant la cagnotte.
7: Mais vous m'aidez de quoi? À quelle heure je vais payer la taxe foncière d'une société? Mais vous avez un problème?
0: Mais non, il n'y a pas de problème.
7: Non, mais vous êtes hallucinant. Comment on fait alors?
0: Bah, quand vous recevez le papier, vous payez?
7: Mais bien sûr, je paye, mais vous voulez pas que j'envoie les photos à poil aussi, non? Non, mais vous êtes taré, vous.
0: C'est gentil, mais il faudrait déjà régler la taxe.
7: Non, mais vous savez quoi? Quittez pas.
9: Oui, allô?
0: Bonjour madame.
9: Non, c'est monsieur.
0: Admettons.
9: Non mais attendez, moi je vous dis la vérité, je vais pas la payer votre taxe. Mais vous vous rendez compte de peu? Non mais attendez, c'est du n'importe quoi ça.
0: Vous inquiétez pas, il y a la cagnotte, c'est ce que je vous dis.
9: Non mais c'est pour ça, moi je m'inquiète de rien. Moi je vous dis, les impôts, je vais tout remouiller. Je vais pas payer des trucs, c'est pas à moi quand même.
0: Vous voyez ça comme une façon de me dépanner?
9: Ah non mais moi vous me dépannez pas, au contraire, vous m'emmerdez. Vous vous permettez de prendre mon adresse, faire des fausses déclarations d'impôts et vous voulez que moi je paye les impôts? Non mais attendez, vous rêvez ou quoi la nuit? En fin de compte, il faut que ça vous arrange qu'à vous. Les autres, vous vous en foutez, quoi. C'est comme si moi, je vais demander à mon voisin, moi, j'ai pas mis de payer mes impôts, je vais le mettre à ton adresse.
0: Ah oui, alors dans ce cas, donnez-moi l'adresse de votre voisin, comme ça on lui fait payer les deux taxes.
9: Non, mais vous fumez la moquette ou vous faites quoi? Oh, il y a un moment, il faut avoir les pieds par terre, il faut se réveiller, maman. Oh. Vous voulez pas payer des impôts, vous voulez gagner des ronds? Ben, travaillez au noir, hein.
0: Ouh là là, c'est pas très réglo, ça, dites donc.
9: Mais vous êtes où, vous? Venez me parler en face. Déjà, si vous avez les couilles, vous venez à la boucherie, vous venez me le dire en face.
0: Ah, dans ce cas, je préférerais vous le dire de dos si ça
9: non,
0: vous dérange.
9: Non, mais déjà,
0: pas.
9: Si tu as une paire de couilles et qu'elles sont bien accrochées, tu viens à la boucherie.
0: Ah bah écoute, si on peut se tutoyer, effectivement, vu qu'on est en business.
9: Oui.
0: Bon, bah écoute, je compte sur toi pour la taxe.
9: Ah non, mais tu comptes sur rien du tout. Tu comptes sur Nîmes. Tu comprends ça? Est-ce que tu as compris? Tu comptes sur rien.
0: Non, mais ne serait-ce déjà qu'un petit 50 balles d'avance?
9: Oui, bah si tu veux, ça c'est 50, 200.
0: Eh bah écoute, super, je te note pour 200.
9: Non, mais attends, mais tu es un rêveur, toi. Mais tu te prends pour qui, au gaga? Viens, tu viens me parler et après on discute. Pourquoi tu viens pas? T'as pas de couilles?
0: Alors ça, je suis pas sûr. Faut que je vérifie.
9: Ah, t'as des petites couilles, elles te rentrent dans le trou du cul. Tu sais quoi? Tu dois avoir les doigts qui doivent te rentrer dans le trou du cul. Pour avancer dans la vie, il faut les retirer, les doigts.
0: Ah, attends, j'essaye.
9: Retire-les, tes doigts, tu verras, tu vas avancer.
0: Oui, bah deux secondes, c'est déjà pas facile.
9: Ah, allez, va te faire secouer le poumon, hein, parce que tu as une creux du bulbe.
0: D'accord, mais ça me dit pas comment on fait pour la cagnotte.
9: Mais la cagnotte, je m'en bats les couilles. Tu l'as compris, ça, la cagnotte, hein? Tu te la carres au cul, ta cagnotte.
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25: Oui, bonjour madame, les laboratoires Coco Bayeux à l'appareil, laboratoire d'hygiène dentaire. Mmh. Vous êtes au courant, non?
10: Non, pas du tout, pourquoi?
25: Ben écoutez madame, on ne veut pas vous faire de peine, mais on est au PTT actuellement, là on fait des expériences avec le téléphone, et il se trouve que, d'après vos dernières conversations téléphoniques, vous auriez plutôt mauvaise haleine, est-ce que...
10: Ah bon, non mais vous fichez de moi, non, arrêtez vos bêtises, hein, je vous en prie. Non,
25: écoutez madame, je suis avec l'agent.
10: Oui, communications téléphoniques, excusez-moi, mais enfin je suis pas idiote.
25: Non madame, je crois que vous êtes en train de vous égarer, je vous explique. Nous avons mis au point un brevet, qui nous permet de détecter, donc conjointement avec le ministère de la Santé, Mm-hmm. Vous savez que les dents, les problèmes dentaires sont très mal remboursés en France.
10: Ah, ça, je le sais, parce que...
25: Oui, vous avez... Bah oui, justement...
10: Non,
25: vous...
10: j'ai pas de problème, hein. Pas du tout, ne vous inquiétez pas.
25: Bah si, si vous le savez, c'est que...
10: Bah, je le sais, parce que de toute façon, en ce moment, je suis chez le dentiste, mais je sais pas parce que je n'ai... j'ai mauvaise haleine, je me fais mettre des dents, c'est tout à fait différent.
25: Bah oui, madame, mais... C'est justement peut-être parce que vous êtes en train de vous faire mettre des dents que vous avez mauvaise haleine.
10: Ah non, pas du tout. Justement, ces dents-là, elles sont enlevées depuis 15 ans, alors je risque pas d'avoir mauvaise haleine avec, hein.
25: Bah, je sais, madame, plus c'est vieux et plus...
10: Je suis suivie régulièrement, si vous voulez savoir. Alors, mauvaise haleine au téléphone, excusez-moi, hein, mais... N'importe quoi.
25: Moi, je ne veux pas vous décevoir ni vous heurter, mais là, bon, j'ai un masque sur le nez, et heureusement.
10: Oh, écoutez, non, mais dis donc, hé. Non, mais vous avez un masque sur le visage pour ne pas sentir mon haleine, non, mais pour qui vous me prenez ? Non, mais je ne suis pas idiote, hein.
25: Bon, madame.
10: Bah, il n'y a pas de
25: écoutez,
10: madame.
25: Bon, madame, je vais continuer cette conversation en enlevant le masque, comme ça. Bon.
10: Non, mais vous êtes tombée sur la tête ou quoi ?
25: J'enlève le masque, madame.
10: Ouais, mais enlevez le masque et puis mettez-le où vous voulez, j'en ai rien à faire.
25: Je le pose sur la table.
10: Mais c'est ça, mais c'est ça.
25: Bon, écoutez-moi.
10: Oui, bah, moi je vais vous raccrocher au nez, ça va être vite fait. Bah,
25: écoutez, je préférerais justement... Oh, je remets le masque, excusez-moi, madame. Vous pouvez me raccrocher au nez, s'il vous plaît.
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4: Allô, oui ?
0: Bonjour madame, c'est bien le bar ?
4: Oui.
0: Je vous ai sélectionné comme établissement donationneur pour la Journée mondiale des pauvres.
4: Vous voulez faire quoi ?
0: C'est une journée de solidarité pendant laquelle vous allez offrir à boire à tout le monde.
4: J'offre les boissons à qui ?
0: Eh ben, aux gens qui se présentent.
4: Ah non, non, non, pas question.
0: Ah si, si, si.
4: Ah non, non, non.
0: Ah si, si, si.
4: Ah non, non, non, non, non, c'est impossible.
0: Ah si, si, si, si, si, c'est possible parce que je l'ai déjà annoncé.
4: Ah non, non, non, mais moi c'est quoi ce truc-là ? J'ai jamais entendu parler de ça, hein ?
0: Ah ben si, si, si, moi je vous en parle, là, justement.
4: Ah non, non, non, je ne valide pas. Hein.
0: Ah si, si, si, vous validez ?
4: Ah non, non, non, non.
0: Ah si, si, si, si, si.
4: Ah non, non, c'est pas la peine, hein.
0: Ah si, si, si, c'est la peine.
4: Ah bah non, vous avez fait ça sans mon autorisation, hein.
0: Oui, mais enfin, il fallait bien que quelqu'un le fasse, voyez.
4: Ah non, non, non.
0: Ah si, si, si.
4: Ah non, non, non.
0: Ah si, si, si.
4: Ah non, je vais voir mon syndicat des quartiers, je vais foutre au tribunal, hein.
0: Ah non, non, non.
4: Ah si, si, si, si, si.
0: Ah non, non, non, non, non.
4: Si, si, si, si, si, si.
0: Non, non, non, non, non, non.
4: Si, si, si, si, je vous attaquais.
0: Ah bah non, non, non.
4: Ah si, vous allez voir, vous me connaissez pas encore.
0: Ah si, si, si, je vous connais.
4: Ah non, non, non.
0: Bah si, si, si, si.
4: Non, non, vous allez voir, vous allez avoir des problèmes.
0: Ah bah non, non, non, non, non.
4: Ah si, vous avez demandé autorisation à qui, à quand ?
0: Ah bah à mon beau-frère qui est à côté de moi, qui m'a validé le truc.
4: Quel beau-frère ?
0: Marty Martin, le frère de ma sœur, Martine Martin.
4: Je connais pas monsieur Martin.
0: Écoutez, lui me dit que si, si, si.
4: Ah non, non, non, mais ça, tu...
0: Ah oui, je lui demande. Martin ! Oui, Martin ! Tu connais la dame du bar ? Ah oui, oui, oui ! Je connais cette dame, elle m'a validé la journée gratuite.
4: Ah non, moi j'ai pas validé, hein.
0: Ah si ?
4: Ah non, non, non.
0: Ah si, si, si.
4: Ah non, non, non, non, non, moi j'ai pas validé, hein.
0: Ah bah vous m'avez dit, ah si, si, si, si, si, je valide.
4: Non, non, non, non, non, non.
0: Si, si, si, si, si, si.
4: Ah non, non, non, j'ai dit que j'allais vous foutre au tribunal.
0: Ah non, non, non.
4: Si, si, si, si. Ça, c'est de l'arnaque. De toute façon, j'ai bah, je vais appeler mon petit-fils, il est gendarme. Et mon neveu, il y a un cutter financier à la brigade financière. Et faites-moi confiance que vous allez avoir des nouvelles.
0: Ah bah excusez-moi, moi j'ai ma grand-mère qui bosse à la CIA.
4: Ah bah moi je m'excuse, mais vous allez avoir des nouvelles et... Attendez, je vais vous passer quelqu'un.
11: Oui, allô ?
0: Oui, bonjour madame.
11: C'est pas madame, c'est monsieur. Hein.
0: Oui, si vous voulez.
11: Je suis quand même le patron du bar.
0: Très bien, donc vous offrez les boissons.
11: Qui va payer ces boissons ?
0: Ah bah c'est vous le patron, c'est vous qui paye.
11: Mais non, mais je n'offre rien du tout.
0: J'ai aussi prévu des encas parce qu'on boit, après on a faim.
11: Je n'offre ni les boissons, ni les encas, je n'achète rien.
0: Alors si, parce que je vais vous livrer des plateaux repas que je vous facture.
11: Mais vous n'allez rien livrer du tout et vous n'allez même pas mettre un pied dans mon bâtiment. J'en ai rien à foutre. Je n'offre rien.
0: À part ?
11: Tout s'achète.
0: À part les ?
11: Non, mais vous...
0: À part les bois ?
11: Non, non, non, non.
0: Bah, à part les boissons ?
11: Non, mais vous ne m'avez pas bien compris, là.
0: Bah si, vous avez dit pour les boissons, ça j'ai bien compris.
11: Non, je ne vous ai rien dit de tout cela. Alors maintenant, je vous somme sur le champ.
0: Bon, pour les plateaux, on va quand même vous les déposer.
11: Non, vous n'allez pas me pomper longtemps, hein.
0: Ah, allô ?
11: Ouais, allô ?
0: Oui, bonjour madame, je vous écoute.
11: Ah, c'est pas moi qui t'écoute, c'est toi qui vas m'écouter.
0: Oui ?
11: Vas-y, raconte-moi un peu ta fable.
0: Non, bah c'est ce que j'expliquais à ton collègue, comme
11: non,
0: quoi...
11: Non, c'est pas mon collègue déjà. Et on n'a pas élevé les cochons ensemble, t'as pas à me tutoyer, Coco, d'accord ?
0: D'accord, bah je te tutoie pas.
11: Vas-y, explique-moi.
0: Je t'explique, comme je disais à ton copain...
11: Non, c'est pas mon copain et on n'a pas élevé les cochons ensemble. Donc tu trouves une autre phrase, sinon je te raccroche à ton nez, d'accord ?
0: Ah bah, excuse-moi, mais dans ce
11: non,
0: cas...
11: Non, y a pas d'excuse-moi, t'as pas à me tutoyer. Tu me parles autrement dans les 10 secondes, sinon je te raccroche à ta gueule. T'as compris ?
0: Je te tutoie pas.
11: Et dégage. Non, mais y a pas mon pote parce que ça va chier.
0: Ah, donc c'est ton pote.
11: Connard.
0: Ah non, je suis trop con. Monsieur trop con.
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12: Allô, Diranger ?
13: Ouais, Diranger ?
12: Oui ?
13: Salut, comment tu vas ?
12: Ça va ? C'est Michel ?
13: Ouais.
12: Oui ?
13: Alors, quoi de neuf ?
12: Bah, ça va, tout. Pourquoi ?
13: Ah ben, je vous raconte toi.
14: Oui, bah moi ça va, oui. Et toi ça va?
13: Ouais.
14: Ouais, t'es où, à Paris?
13: Ouais.
14: Ouais.
13: Ah, bon Dieu, Gérard.
14: Ouais.
13: Ah.
14: Comment?
13: Je dis bon Dieu, Gérard.
14: Ouais. Bon, je vais te laisser parce que j'ai quelqu'un à la maison, là.
13: Ah bon, t'as qui?
14: Bah, c'est un monsieur qui est venu vous m'aider ta Citroën.
13: Pourquoi tu veux tailler ta Citroën?
14: Non, c'est tailler le Troën.
13: Bon, sinon?
14: Non, il n'y a rien de nouveau, c'est bon.
13: Ouais.
14: Bon, ben, je vais te laisser.
13: Ouais, moi aussi. Eh, hey, dis-moi.
14: Oui.
13: Au fait, comment vont tes Troën?
14: Ils vont bien.
13: Ah bon, pourquoi?
14: Ils sont taillés.
13: Ah, ils sont barrés, ouais. Bah oui, ils sont partis.
14: Bon, ben, je vais te laisser, hein.
13: Ouais.
14: Allez.
13: Eh, hey, dis-moi, tu m'as pas dit, au fait?
14: Oui.
13: De la voiture?
14: Oui.
13: Comment on va?
14: Ça va pour l'instant.
13: Ouais, ouais, bah oui. T'as fait le contrôle technique, non?
14: Oui, oui, l'année dernière.
13: Et alors?
14: C'est bon.
13: Bon.
14: Mmh. Bon, bah je t'embrasse, hein.
13: Ouais. Hey.
14: Oui.
13: Le jardin?
14: Oh, bah le jardin, ça pousse, oui.
13: Ah.
14: Ça a arrosé parce qu'il y a plu aujourd'hui.
13: Bah oui, oui, c'est ça, oui, il faisait beau dernièrement, ouais.
14: Mmh.
13: Là, j'ai vu ça. Hein. Bon.
14: Allez, je t'embrasse.
13: Hey, dis-moi.
14: Ouais.
13: Tu m'as pas dit, en fait, pour la météo?
14: La météo, ben, il pleut.
13: Ah oui, ben, c'est ça.
14: Ouais. Bon, ben, allez, je te laisse.
13: Attends, dis-moi, Gérard.
14: Ouais.
13: Tu m'as pas dit.
14: Quoi?
13: Pour ton canapé.
14: Mon canapé.
13: Ben oui.
14: Oui.
13: Comment il va, ton canapé?
14: Ben, il va bien.
13: T'as refait un peu ou pas?
14: Comment?
13: Tu l'as refait?
14: Ah non, j'ai pas refait.
13: Ah bon?
14: Non.
13: Ah, d'accord.
14: Bon, je te laisse, hein.
13: Ouais, elle dit,
14: Ouais.
13: Au fait, attends. Hey. Ouais. Et la machine à laver, comment elle va?
14: Oui, il va, il va.
13: Ah bah d'accord, bon.
14: Bon, je te laisse, hein.
13: Ouais, dis-moi, Gérard.
14: Ouais.
13: Sinon?
14: Sinon, il n'y a rien.
13: Ah bon?
14: Oui.
13: Bon.
14: Bon, allez, salut.
13: Hey.
14: Ouais.
13: Au fait?
14: Ouais.
13: Le parasol?
14: Ouais.
13: Comment il va?
14: Oui, il va, il va.
13: Il va bien, oui.
14: Oui, il va bien. Bon, je te laisse, on attend.
13: Eh, hey, dis-moi.
14: Oui.
16: Avec qui au téléphone?
14: Michel.
13: Ah, c'est qui?
14: C'est Christiane.
13: Ah, et bah, tu vois comment il va?
14: Comment?
13: Christiane, ça va?
14: Oui, ça va, Christiane.
13: Tu lui fais une bise?
14: Comment?
13: Tu es dans le jardin, non?
14: Non, elle est pas dans le jardin.
13: Ah bon, parce que... Avec la pluie...
14: Quand je vais te la passer un petit coup.
13: Ouais, un petit coup.
16: Michel. Michel Beaugrand. Oh là là. Allô.
13: Salut, Christiane.
16: Michel.
13: Ouais, ça va bien?
16: Bah, pas mal. Oui, mais mieux en ce moment.
13: Bah oui, avec la pluie.
16: Oui. Alors, bon.
13: Ouais.
16: Bon, ben, je vais vous laisser parce que...
13: Oh, excuse-moi, j'ai roté.
16: Quoi? Bon, ben, je raccroche, alors.
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18: Oui, bonjour.
0: Oui, bonjour madame. Je vous appelle.
18: Oui.
0: Oui.
18: Oui, bonjour monsieur.
0: Je vous appelle parce que j'ai un problème de lunettes.
18: Il faut venir en salle d'exposition voir avec ma collègue.
0: D'accord.
18: 14h, 17h30.
0: 14h, 18h30, ok.
18: 17h30. Je sais qu'elle s'en va à 18h.
0: Hein. Ah, ça ferme à 18h?
18: Non, c'est 17h30, je l'ai dit au départ.
0: 17h30, bah ça descend encore.
18: Bah, ça descend pas, non, c'est les horaires, monsieur, c'est tout.
0: Oui, mais c'est un peu à la tête du client, non?
18: C'est vous, c'est vous qui avez mal compris, monsieur.
0: Oui, non, mais c'est pas grave, je vous en veux pas, hein.
18: Non, non, mais...
0: Vous avez le droit de vous tromper. Bon, du coup, je peux parler à votre collègue, peut-être?
18: Bah, écoutez, je vais vous la passer, vous ne me quittez pas.
0: Merci.
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20: Allô?
0: Oui, bonjour monsieur.
20: Oui, bonjour monsieur, c'est madame.
0: Non, mais c'est monsieur.
20: C'est madame, c'est
0: non,
20: pas...
0: Non.
20: Oui.
0: Non, c'est pas grave. En fait, j'ai vu un docteur qui m'a dit qu'il fallait que je fasse une paire de soleil, mais avec ma vue.
20: Oh non, mais attendez, là, vous me parlez de lunettes de vue?
0: Bah oui.
20: C'est un opticien qui fait des lunettes de vue.
0: Bah oui, c'est pour ça que je vous appelle, parce que...
20: Vous êtes au sanitaire chauffage. Les seules lunettes que nous vendons, ce sont des lunettes à mettre sur des WC. Comment voulez-vous que l'on vous commande des lunettes de vue?
0: Si je suis pas passé avant, ça, je suis d'accord.
20: Attendez, est-ce que vous pouvez laisser parler, s'il vous plaît?
0: Oui, bien sûr. Mais ce que je veux dire, c'est que vous...
20: Attendez, laissez-moi parler parce que vous perdez votre temps et je perds le mien.
0: Mais je veux pas vous faire perdre votre temps.
20: Voilà. Donc, je vous explique.
0: C'est juste que moi, je me dis...
20: Attendez, laissez-moi parler.
0: Non, mais je vous laisse parler, mais est-ce que juste...
20: Non, vous me laissez pas parler.
0: Ah bon?
20: Alors, nous sommes distributeurs de produits sanitaires.
0: Juste, vous me dites, c'est pour mettre des lunettes sur le nez. Allô?
18: Attendez, ici, c'est une société de chauffage sanitaire.
0: Excusez-moi, c'est pas la même... Vous êtes la dame de...
18: Non, moi, je suis un monsieur.
0: Parce que vous ressemblez à la personne qui me disait les horaires tout à l'heure, en fait.
18: Mais je suis un monsieur, moi.
0: Bon, si vous voulez.
18: Vous cherchez quoi?
0: Alors, moi, il me faudrait une paire de solaires à ma vue. Et une paire juste...
18: Excusez-moi.
0: Oui, non, je vous en prie.
18: Ici, vous êtes dans la...
0: Et une paire juste normale...
18: Non, non, attendez, laissez-moi parler.
0: Oui, non, mais je vous écoute.
18: Juste deux secondes, excusez-moi.
0: Une paire, donc...
18: Non, mais attendez, vous avez beau me dire une paire, je vais vous expliquer quelque chose.
0: Non, mais alors, deux paires, en fait.
18: Non, monsieur, écoutez.
0: Oui.
18: Laissez-moi parler, s'il vous plaît.
0: Non, mais je vous laisse parler, mais juste que je vous dise...
18: Non, non, non, vous n'allez pas plus loin. Vous cherchez des lunettes de vue.
0: Voilà, alors, c'est ça.
1: Non, non, bon, attendez, vous permettez, je suis dans un commerce, j'ai des clients.
0: Oui, okay, non, mais moi, à la limite, je vous achète.
1: Non, c'est même pas la peine d'insister, j'ai dit non.
0: Non, mais j'insiste pas, mais ce que je veux dire, c'est que...
1: Mais alors, mais attendez, c'est grave. Je suis à un magasin et là, les gens entendent et ils se demandent ce qui se passe, hein, voilà.
0: Allô?
2: Vous n'allez pas aller chez un boucher lui demander du merlu?
0: Un boucher pour des lunettes de vue, vous me dites?
2: Pardon? Oh non, c'est incroyable, c'est pas possible. Bon,
1: allez, au revoir, monsieur.
0: On se fait quand même un petit bisou avant de partir, un petit...
2: Oui, oui, bien sûr, je vous embrasse bien fort.
0: Et le monsieur, il veut pas me faire un petit bisou?
2: Monsieur, si, si, vous embrasse de loin, là. Il le fait.
0: J'ai pas entendu mon bisou, là.
2: Oui, si, il est enrhumé, ça s'entend mal.
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6: Allô?
8: Bonjour, monsieur.
6: Bonjour, monsieur.
8: C'est bien la boucherie?
6: Oui, c'est l'employé, là.
8: Oui, très bien. Bonjour, monsieur Robert Ledoux, à l'appareil.
6: Oui?
8: Excusez-moi de vous déranger. Je suis pêcheur, hein?
6: Oui?
8: Et je vous appelle parce que j'aurais voulu savoir si, dans votre boucherie, vous pourriez pas, de temps en temps, me mettre un peu d'asticot de côté.
6: Non. On n'a pas du tout ça.
8: Oh, ben, c'est pas ce qu'on m'a dit, hein?
6: Ah bon? Qui c'est qui vous a dit ça?
8: Oh, ben, écoutez, ça m'embête, hein? C'est quelqu'un qui a vu des mouches qui passaient devant chez vous.
6: Ah bon? Alors, vous voulez peut-être parler au patron? Parce que moi, je suis l'employé, là, vous...
8: Ben, je voudrais pas vous déranger, mais c'est juste pour vous m'en mettiez un peu de côté.
6: C'est un monsieur qui téléphone parce qu'on lui a dit qu'il y avait des mouches, puis de temps en temps, il y avait des asticots pour lui mettre des asticots de côté. Ouais. Alors, on y a fait une farce, là. Allô?
8: Bonjour, monsieur.
15: Bonjour, monsieur.
8: Monsieur Ledoux, à l'appareil.
15: Oui.
8: Excusez-moi, hein. Je vous appelle parce que je sais que vous êtes dans la boucherie, évidemment.
15: Oui.
8: Et on m'a dit que vous aviez des asticots. Et
15: j'ai des asticots. Ben, celui-là qui vous a dit ça, ben, je serais bien content de le connaître. Hein.
8: C'est l'autre boucherie, hein. Le boucher concurrent. C'est comment il s'appelle, un monsieur...
15: C'est lui qui vous a dit de venir chez nous pour des asticots?
8: Oui.
15: Ah oui. Eh bien, vous pouvez dire que c'est un beau con de ma part.
8: Ah ben, je crois que c'est lui.
15: Eh bien, il est gonflé, le mec, hein.
8: Attendez, vous permettez, je vais demander à mon petit-fils, hein.
15: Oui, oui, oui, oui. À quelle occasion il lui a dit ça?
8: Parce qu'il passait devant la rivière, il était en train de pêcher, puis là il s'est arrêté, il lui a dit, vous cherchez des asticots? Alors mon petit-fils lui a dit oui. Il a dit, ben faut aller à la boucherie.
15: Elle est bonne celle-là. Ben c'est ce fumier de... Une belle ordure. Croyez-moi, quand il se pointera chez moi, il sera pas déçu du voyage. Ben, parce qu'il m'a déjà fait des saloperies pas mal. Ah mais là, ça, là c'est une bonne celle-là. Hein.
8: Attendez, vous quittez pas?
15: Oui, oui, oui, oui.
8: Mon petit-fils me dit qu'il avait une mauvaise haleine, le gars qui lui a dit ça.
15: Ah, ben c'est une barrique à deux pattes.
8: C'est une?
15: Une barrique à deux pattes, c'est un ivrogne fini.
8: Ah, ben voilà, c'est pour ça.
15: C'est un ivrogne. Vous pensez que je le connais, ce pistolet? Mais il m'en veut à mort, je sais pas pourquoi, j'en sais rien, je sais pas, il me fait des...
8: Ah,
15: des,
8: ben non, ah non.
15: Il crasse pas mal.
8: Non, il vous en veut pas, parce qu'il a dit que c'était les meilleurs asticots de toute la vie.
15: Ah, ben bien sûr, mais envoyez un client, vous parlez d'une réputation, monsieur, envoyez un gars chez le boucher pour des asticots, vous rigolez? Vous parlez d'une réputation?
8: Mais il a dit que c'est les meilleurs asticots de la ville.
15: Ah ben bien sûr, les meilleurs asticots de la ville, bien sûr. Mais le meilleur camp, vous allez chez lui, vous le trouvez, hein? Ça, je vous le dis, hein.
8: Vous marquez, je suis assez embêté. Parce que moi, j'ai transmis votre adresse, là, vous savez, au guide départemental de la pêche.
15: Oui.
8: Et ils ont mis un article.
15: Oui.
8: Alors, c'est marqué, boucherie.
15: Oui.
8: Et en grand, c'est marqué, les meilleurs asticots de toute la région.
15: Là, vous faites bien de me dire ça, monsieur.
8: Et en dessous, c'est marqué en petit. Et en plus, c'est gratuit, vous accueille avec le sourire.
15: Et en plus, c'est gratuit, vous accueille avec le sourire. Eh bien, je vous remercie beaucoup, monsieur. Là, vous avez bien fait de me téléphoner. Pourquoi? Parce que je vais m'occuper de l'affaire. Et croyez-moi, je vais m'occuper de l'affaire. Hein.
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21: Allô.
0: Bonjour madame, c'est bien l'entreprise de jardinisme?
21: Oui, bonjour monsieur, oui, dites-moi.
0: J'ai un petit problème, c'est que j'ai installé un cabanon dans mon jardin.
21: Oui.
0: Et je savais pas, mais il faut payer une taxe dessus.
21: Oui, oui, oui, oui.
0: Donc j'ai dit que c'était votre cabanon, ce qui me permet de ne pas payer la taxe.
21: Ah, mais enfin, moi, à ce moment-là, c'est moi qui vais être redevable de cette taxe.
0: C'est ça.
21: Ah, mais pourquoi que vous voulez que ça soit moi qui la paye?
0: Parce que je vous ai déclaré propriétaire.
21: Bah non, et pourquoi voulez-vous que je devienne propriétaire quelque chose qui...
0: Parce que c'est votre nom sur les papiers que j'ai fait.
21: Ah, bah non, bah, c'est un fou ça, monsieur, je vois pas pourquoi moi j'irais prendre ça en charge.
0: Parce que sinon, c'est moi qui vais devoir le payer.
21: Ah, mais bah, qui serait logique, un peu quelque part.
0: Bah non, je préfère que ce soit vous.
21: Ah bah non, attendez, c'est une affaire à demeure debout. Vous faites porter le chapeau des choses que je ne suis pas responsable.
0: Non mais on peut dire que c'est des choses que vous êtes officiellement responsable.
21: Non, il n'y a pas d'officiellement. Non, attendez, c'est un truc à demeure debout, ça. Attendez.
5: Oui, allô.
0: Bonjour madame, comme j'expliquais...
5: Non, rien du tout. Je ne veux pas participer à ce type de démarche.
0: Oh là là, et vous me le dites maintenant?
5: Bah, dites, qui c'est qui a fait la démarche en premier, monsieur? Vous êtes parti où, là?
0: Ah oui, ah bah parlons-en des démarches, c'est moi qui ai tout fait.
5: Vous êtes côte-moi à la main, c'est quoi cette histoire, là?
0: Sympa, je remplis les papiers pour vous.
5: Mais c'est pour vous?
0: Je fais vos attestages, j'envoie votre dossier.
5: T'as pas compris, je ne marche pas dans votre combine, monsieur.
0: Oh, tout de suite, combine.
5: Bah putain, vous m'avez rien dit.
0: Non, je vous explique. D'abord, vous allez payer la taxe.
5: Mais vous êtes complètement à la main, ça va aller. Vous êtes parti où, là?
0: Elle va pas se payer toute seule, de toute façon, la taxe de mon cabanon.
5: Oh putain, vous savez, c'est complètement à la masse.
7: Allô?
0: Bonjour, monsieur.
7: Non, madame.
0: Si vous voulez.
7: Vous êtes en faute, vous assumez votre faute, monsieur. Je vois pas ce qu'on a à voir là-dedans.
0: Bah, c'est qu'il faudrait régulariser votre situation, parce que...
7: Bah, régulariser. Vous voulez que je régularise quoi, monsieur? C'est chez vous, votre cabanon. C'est pas chez moi. C'est votre cabanon. J'ai pas de cabanon. Vous vous débrouillez avec votre cabanon. Mais c'est quoi ce bordel-là?
0: Si, parce que comme mon cabanon est devenu votre cabanon, il faut que vous fassiez une déclaration cabanon pour une taxe cabanon.
7: Bah, je n'ai pas de cabanon, monsieur. Je vois pas pourquoi je vais vous payer un truc qui est pas à moi. Enfin, c'est débile, votre truc, non?
0: Bah, non. Vu que ça m'évite de payer.
7: Bah, si, c'est débile, votre truc. Parce que vous avez mis un cabanon chez vous. Vous l'avez pas déclaré, alors maintenant c'est moi qui vais avoir les emmerdes.
0: Voilà, vous voyez, rien de sorcier.
7: Bah, bien sûr, vous voulez que je fasse un chèque aussi, mais vous voulez que je fasse quoi? Je paye votre taxe avec, non?
0: Oui, alors ils m'ont dit que vous pouvez payer soit en chèque, soit par virement.
7: Non, mais je paye rien du tout, monsieur. Mais non, mais vous vous prenez pour qui, là?
0: Non, mais on s'arrangera après.
7: Non, il n'y a pas d'arrangement. J'hallucine, bah, c'est comme si que je vais mettre un cabanon et puis je vais dire, bah, c'est à mon voisin.
0: Ah, bah, c'est comme si que c'est tout à fait ça, oui.
7: Je vais... Bah, non, mais je sais pas, mais vous êtes tombé sur la tête ou quoi?
0: En revanche, traînez pas pour payer, hein, parce que si vous faites majorer, après, faudra pas dire que c'est ma faute.
7: Non, mais ça sera de ma faute. Bah, bien sûr, c'est de ma faute. Non, mais vous avez vu ça où, là?
0: Je dis

0: radio.
1: Devinez.
0: Devinez quelle radio.
1: Ouais, une radio sur laquelle on se marre beaucoup. Oh, bravo, en cœur en plus.
2: Ah, d'accord.
1: Bonne journée, au revoir monsieur.
0: Oui, au revoir madame alors.
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4: Mairie de Plogastel.
5: Oui, bonjour, on pourrait parler au maire, s'il vous plaît, de la part du transport de SOIC à Paris.
4: Alors, madame le maire n'est pas en mairie.
5: Ah.
4: Oui.
5: On peut avoir son secrétariat, je vous prie.
4: Je vais vous passer à la secrétaire générale à ce moment-là.
5: Je vous remercie.
4: Allô.
5: Oui, bonjour madame.
4: Oui, bonjour monsieur.
5: Transport SOIC à Paris.
4: Oui.
5: On vous appelle parce qu'on avait une livraison à faire à la mairie de Plougastel de Houlas et une erreur sur le bon de commande. Ils ont tiré Plougastel Saint-Germain.
4: Oui.
5: C'est bien votre mairie.
4: Oui, tout à fait. Vous êtes bien la mairie de Plougastel Saint-Germain.
5: Voilà. Et notre chauffeur va vous livrer et on reviendra chercher la marchandise demain matin à 9h pour l'acheminer sur Plougastel de Houlas.
4: Alors, qu'est-ce que c'est au niveau de taille?
5: Alors, ça représente, il y a 30 000 œufs durs. Hein.
4: Des œufs durs ?
5: Oui, 30 000.
4: 30 000, mais c'est énorme.
5: Ça fait 200 mètres carrés au sol sur 1,60 mètre de haut.
4: 200 mètres carrés, mais je vois pas du tout, on va mettre ça.
5: C'est-à-dire ?
4: Excusez-moi, je vous mets ce haut-parleur parce que comme j'ai un élu avec moi, j'essaye de voir quelle est la solution qu'on peut faire. Nous, le problème, c'est que la mairie, elle fait pas 200 mètres carrés, on pourra jamais stocker les œufs. C'est impossible.
5: Mais bonjour d'abord à l'élu qui est à côté de vous.
6: Oui, bonjour.
5: Allô?
6: Bonjour.
5: Oui, bonjour.
6: La destination de votre livraison, c'est Plougastel d'Aoulas.
5: Voilà. Donc, tout ce que vous avez à faire, en fait, c'est de récupérer les 30 000 œufs.
6: Oui, mais on va les mettre où, c'est ça?
5: Comment?
6: Parce que nous, on n'a pas d'espace capable de recevoir en toute sécurité votre marchandise.
5: Mais à la mairie?
6: Non, Plougastel, c'est tout petit, monsieur.
5: Non, mais attendez, c'est juste le décharger, mettre les palettes à l'intérieur de la mairie, et demain matin.
6: Non, mais monsieur, on peut pas.
5: Non, mais attendez. Si vous déchargez, vous êtes combien à la mairie?
6: Mais non, mais...
7: Du personnel féminin.
5: Comment?
6: Non, mais il n'y a que du personnel féminin à la mairie.
5: Mais ça, c'est pas grave.
7: Du quoi encore?
5: Attendez. Il y a 140 palettes. Vous n'allez pas me faire croire, vous êtes combien de bras là-bas?
7: Deux.
5: Non. Combien?
7: Deux.
5: Eh ben, à deux, vous prenez une palette, madame. Excusez-moi, mais alors ça, c'est trop facile.
7: Non, mais vous prenez pour qui?
6: Non, monsieur, on peut pas. Franchement, on peut pas.
5: Excusez-moi, quand j'entends quand même une femme, je sais pas, excusez-moi, je vais essayer de vous prendre par les sentiments, mais vous aimez bien les animaux. Vous imaginez quand même qu'il y a eu 30 000 poules qui ont quand même pondu dans un effort collectif 30 000 œufs. Vous pouvez pas ignorer l'effort qu'ont fait toutes ces poules quand même. C'est un peu, excusez-moi, madame, puisque c'est madame qui dit qu'elle peut pas transporter des palettes. Je trouve ça un peu léger, hein. Non, mais pardonnez-moi, moi je dis ce que je pense, hein, je suis comme ça.
6: Ouais. Bon, mais non, les dames vont rien échanger du tout. Non, mais vous voyez pas un peu la situation. C'est pas Rungis ici, c'est Plougastel-Saint-Germain, c'est une petite commune. On n'a pas ce qu'il faut pour assurer le transvasement de votre matériel.
5: Mais là. Si vous êtes trois, vous avez dit, il y a deux femmes et vous.
6: On n'est pas trois.
5: Alors là, je comprends pas bien.
6: Ouais, je suis de permanence ici, moi. Je ne suis pas. On m'a pas demandé de décharger des œufs aujourd'hui, ni au personnel communal.
5: Ah bah attendez. Excusez-moi.
6: Tranquille, on nous dit il y a je sais pas combien d'œufs qui arrivent sur des palettes, mais on n'y est pas absolument pour rien en cette affaire, nous.
5: Bah un peu quand même, puisque.
6: Ah bon.
7: En quoi?
5: Bah attendez, madame, excusez-moi. D'abord, ça m'étonne d'entendre ça de la part d'une femme. Je vous rappelle quand même que la femme, c'est elle qui enfante. Si elle peut pas par solidarité avec les poules qui pondent, alors là, où est-ce qu'on va?
7: Responsable de la mairie. Mon travail, ce n'est pas de m'occuper d'œufs, c'est de travailler.
6: Exactement, on a un autre.
7: On a en mairie.
5: Oui, excusez-moi, madame, mais vous êtes une femme, madame.
7: J'en ai rien à faire, je suis une femme.
5: Ah, si, vous avez dit que vous étiez une femme et que vous ne pouvez pas décharger des palettes, faut pas déconner, quoi.
6: Alors écoutez, moi je vous propose, il y a une gendarmerie, téléphonez à la gendarmerie.
5: Mais on les a déjà appelés.
6: Qu'est-ce qu'ils ont dit, eux?
5: Eux, ils veulent pas les décharger, eux.
7: Bah
5: non, mais parce qu'ils disent qu'ils sont gendarmes, qu'ils ont autre chose à faire, enfin bref.
6: Oui,
5: ça, je veux bien comprendre. Alors que nous, on vous donnera la pièce.
6: Et les dames à travail, elles sont pas payées pour aller décharger des œufs dans un camion.
7: On n'a pas le droit.
5: Bah attendez, bon, alors, est-ce que vous pouvez au moins prendre les 3 tonnes de mayonnaise qui vont avec et les mettre au frais?
6: C'est une connerie.
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8: Allô?
1: Bonjour madame, c'est bien la boulangerie?
8: Oui.
1: Je suis venu chez vous pendant mes vacances et j'ai payé en ticket restaurant. Et normalement, on peut pas payer pendant les vacances en ticket restaurant.
8: Ah, on prend pas de ticket restaurant ici, donc ça m'étonnerait.
1: Ah, vous ne les prenez plus en plus. Bon, raison de plus pour me les rembourser.
8: Non, je dis qu'on n'a pas de ticket de restaurant ici, voyons.
1: Non, mais vous inquiétez pas, moi je vous couvre, hein, vous avez fait une erreur.
8: Ah
1: non?
8: Ah bah, pas du tout.
7: Ça, vous êtes qui d'abord?
8: Non, mais vous êtes qui?
1: Ah, voilà, alors excusez-moi, bonjour monsieur. Comme j'expliquais à votre collègue.
8: Non, je suis pas monsieur, je suis madame.
1: Vous êtes sûr?
8: Attendez, j'ai des seins et j'ai pas de...
1: Ouh là là, ou non, c'est pas la peine d'essayer de me soudoyer, hein.
8: Non, mais
2: dites, on est quand même pas. On n'a pas nos clients comme ça quand même, on sait ce qu'on fait. Excusez, mais on n'a pas de ticket restaurant ici.
1: Vous n'en avez pas parce que vous vous en êtes débarrassé pour faire disparaître l'épreuve.
2: Non, mais attendez, on est quand même pas comme ça quand même.
1: Bah, quand même que si, j'ai l'impression.

0: attendez, je suis quand même pas con à ce point-là, quand même.
1: Je me souviens très bien, quand je vous ai donné mes tickets restaurant, vous m'avez dit, allez-y en confiance, je suis le patron.
0: Non mais n'importe quoi, ça fait 25 ans qu'on est installé, on n'a jamais pris. Ah non mais attendez, on est quand même pas...
1: Bah, moi j'ai l'impression que vous êtes quand même...
0: Ah, quand même quoi, bah allez-y.
1: Bah quand même.
0: Quand même quoi?
1: Vous êtes quand même...
0: Allez-y.
1: Enfin, vous voulez vraiment que je vous le dise?
0: Bah, allez-y.
1: Ah bah je crois que vous êtes quand même vraiment la boulangerie.
0: Oh là là, mon Dieu, on est tombé dans un monde, mais complètement...
1: Oh là là, ah bah m'en parlez pas.
0: Non mais vous êtes complètement cinglé, hein. Non mais il est complètement débloqué de la tête, hein.
1: Je vous entends, hein.
0: Non mais attends.
1: Allô?
2: Oui, je suis la femme du responsable. Qu'est-ce qui se passe? Allez-y, dites-moi.
1: Il se passe que j'ai payé quand même plein de trucs chez vous en ticket resto, il y avait des gâteaux, il y avait des glaces maison.
2: Vous avez pris des glaces maison?
1: Ah, vous vous souvenez?
2: Je ne fais pas de glaces maison, monsieur.
1: Martine, le monsieur se souvient qu'on avait pris des glaces maison.
2: Je ne fais pas de glaces maison, c'est bon, les arnaques, ça va bien 5 minutes, là. Puis je prends pas les tickets resto, donc arrêtez de venir nous harceler, là.
1: Ah bah tiens, c'est la meilleure, ça.
2: Non, j'ai pas pris de tickets resto, est-ce que c'est clair, ça?
1: Je me souviens très bien.
2: Je ne prends pas de tickets restaurant, ok?
1: Sauf pour les glaces maison, visiblement.
2: Écoutez, je ne fais pas de glaces maison, c'est clair?
3: Lui qui débarque dans 5 minutes, j'attends devant la boulangerie.
2: Ok, partez dans 5 minutes, venez maintenant. Dans 5 minutes, vous êtes là. On prend pas de tickets resto, on a jamais pris de tickets resto depuis qu'on a ouvert. Et on fait pas de glaces maison.
1: J'ai la liste, hein, j'avais pris. Donc il y avait les glaces maison, il y avait le plateau de fromage que j'avais pris.
2: Un plateau de fromage? Oh bah oui, bien sûr. Un plateau de fromage, mais je fais du fromage dans ma boulangerie pâtisserie, c'est
1: pas... Je sais, c'est pour ça que j'avais commandé chez vous. D'ailleurs, je vous avais pris un plateau de fruits de mer en même temps.
2: Ah, vous avez commandé un plateau de fruits de mer? Non mais là, c'est le sonnum là. Faut arrêter. Non mais vous êtes dans une boulangerie pâtisserie, d'accord? Vous êtes pas dans un restaurant ou un traiteur. Arrivez quoi. Arrivez.
1: Alors, j'arrive pour les côtes de bœuf.
2: Là, ouais, par contre, les côtes de bœuf, carrément maintenant, il y a des côtes de bœuf. Mais oui, il y a des côtes de bœuf, c'est quoi ce délire?
1: Oui, et puis vous allez me dire que c'est pas vous qui m'avez vendu la voiture non plus.
2: Écoutez, c'est une boulangerie pâtisserie, d'accord? Je vends pas des côtes de bœuf, du plateau de fromage, je vends pas tout ça. Donc arrêtez maintenant.
1: Bah écoutez, j'ai ma femme qui est à côté qui peut témoigner, hein.
2: Elle peut témoigner, mais oui, bien sûr, mais attendez, mais c'est bon quoi. Là, c'est bon.
1: Martine.
2: Stop. Martine.
1: Bah je vous la passe.
2: Ah bah oui, mais bien sûr.
1: Martine. Oui, allô?
2: Allô?
1: Je suis la femme, je suis Martine Martin.
2: Oh là là, mon Dieu. Vous appelez Martine, je sais que c'est une radio, donc stop.
1: Ah, alors laquelle?
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2: Rire et chanson.
1: Bah bravo!
2: Martine, j'ai dit, oh là, il y a une radio là.
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7: Topus?
8: Ah, mais il va pas décrocher, c'est un imbécile de moniteur d'auto-école.
7: Mais allons, eh ben c'est gentil. Ça fait un moment que je réponds.
8: Ah, le feignant, il est encore parti s'arsouiller au café d'ivrogne. Allô?
7: Vous êtes con ou quoi?
8: Allô?
7: Oui, j'écoute.
8: Allô?
7: Oui, j'écoute.
8: Il va pas décrocher, l'ivrogne.
7: Ton connard, ça va pas, non?
8: Ah, le feignant.
7: Oui.
8: Allô?
7: J'écoute, oui.
8: Et dis donc, le feignant, là, quand tu seras sorti des toilettes où t'es en train de vomir ta bile, là, tu décrocheras le téléphone?
7: Dis donc, un petit peu connard, hein, ça commence à bien faire maintenant, espèce d'enfoiré.
8: Et tous les moniteurs des toits écoles, tous des poivrons, mais alors celui-là, il est con comme un balai, il va pas décrocher.
7: Écoutez, vous êtes con ou quoi?
8: Allô?
7: Hein?
8: Y'a quelqu'un?
7: Non, y'a personne, connard.
8: Ah, ça y est, je vous entends, bonjour madame.
7: Oui, bonjour monsieur.
8: Ah, bonjour madame, c'est le moniteur d'auto-école.
7: Écoutez, pourquoi vous m'insultez comme ça?
8: Comment?
7: Ça va pas, non? D'insulter non. Les gens comme ça.
8: Non mais dites donc, je vous ai pas insulté, moi.
7: Oui, ben connard, va.
8: Et dites donc, j'appelle pour prendre des cours d'auto-école.
7: Oui, ça suffit maintenant avec vos conneries.
8: Mais je crois qu'il y a une erreur, madame, vous confondez.
7: Oui, je confonds, mais mes fesses, je confonds.
8: Écoutez, j'étais en train d'appeler à un auto-école.
7: Oui, et qu'est-ce que vous voulez, finalement?
8: Je vous appelle parce qu'on vient de me retirer mon permis.
7: Oh, eh ben écoutez, c'est pas la peine d'appeler, hein, espèce de connard.
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1: Allô. Bonjour madame, c'est bien la société de transport?
9: Ouais, c'est ça.
1: Monsieur Martin à l'appareil, société Martin Télécom.
9: Martin Télécom, mais...
1: Exactement, oui, c'était pour vous prévenir que je renvoie mes appels professionnels sur votre ligne.
9: Je vous connais pas, monsieur.
1: Non, mais je vous explique, j'ai décidé de faire la grève du téléphone, c'est-à-dire que je ne prends plus les appels, donc il faut que quelqu'un le fasse à ma place.
9: Monsieur, je ne vous connais pas, je ne travaille pas avec vous.
1: Bah, encore?
9: Mais comment ça, pas encore?
1: Bah, disons que vous travaillez pas avec moi. Pour le moment.
9: Pour le moment. Mais monsieur, initialement, je ne travaille pas avec vous.
1: Ah bah comme vous dites, initialement.
9: Mais je ne travaille pas avec vous, monsieur.
1: Jusqu'à maintenant.
9: Mais comment ça, jusqu'à maintenant?
1: Bah oui.
9: On se connaît pas, d'accord?
1: D'accord, enfin, pour le moment.
9: Pour le moment. Non mais moi, j'ai rien demandé à Martin Télécom.
1: Vous n'avez rien demandé pour le moment?
9: Mais non, monsieur, arrêtez de dire pour le moment.
1: Ok, donc jusqu'ici, vous n'avez rien demandé.
9: Mais non, pas jusqu'ici, monsieur.
1: Bon, disons, vous n'avez rien demandé au jour du jour d'aujourd'hui.
9: Attendez, monsieur.
1: Enfin, disons qu'à l'heure actuelle, vous n'avez rien demandé.
6: Allô ?
1: Bonjour madame.
6: J'ai autre chose à faire, monsieur. Vous n'avez pas à transférer sur mon numéro de téléphone. C'est quoi le délire, là ?
1: Non, mais à la limite, vous notez les coordonnées, vous me faites une fiche.
6: Il n'y a pas de à la limite, c'est non. Vous avez du mal à comprendre ou quoi, là ?
1: Ouais, et puis c'est juste le temps de la grève, hein.
6: Le temps de la grève, j'en ai rien à foutre. T'amuses pas à ça parce que je leur raccroche au nez, tes clients.
1: Ah bah, pas gêné.
6: Mais vous me parlez d'une société que je connais même pas. Vous vous occupez de la mienne ? Non, bon bah alors.
1: Bah si, en quelque sorte quand même, oui.
6: Ah ouais, à quel sujet, là ?
1: Au sujet que c'est moi qui ai fait toutes les démarches pour transférer mes appels sur votre ligne.
6: T'appelles ça t'occuper de ma société ?
1: Bah oui.
6: C'est toi qui fais les démarches sans demander mon accord et tu me dis que tu t'occupes de ma société. Tu te fous de moi, alors ?
1: Ah mais complètement.
6: Mais
1: sinon, ce que je peux faire, c'est mettre le transfert sur votre portable.
6: Ouais, bien sûr, sur mon portable personnel aussi, tant que t'y es. Non mais n'importe quoi ici, j'hallucine.
1: Super, donc je vais le prendre.
6: De quoi ?
1: Bah ton numéro de portable, si vous préférez qu'on transfère.
6: Si vous préférez, tu vas le prendre. Bah tu vas rien prendre du tout.
1: Ah oui, mais alors comment tu veux que je mette mes appels sur ton portable si tu me donnes pas le numéro ?
6: Non, je t'ai pas dit qu'on mettait, je t'ai dit non. Tu comprends dans le français ? N-O-N.
1: Ah, alors attends, t'as pas compris.
6: Non, non, c'est toi qui comprends mal. Je t'ai dit non, t'amuses pas à transférer sur mon numéro de téléphone.
1: D'accord, donc on reste sur le fixe.
6: Ah bah bouge pas, je vais m'occuper de ton cas. Je vais t'en retrouver sur internet et puis on va s'occuper de toi.
1: Non, alors là je suis pas sur internet, je suis plutôt vers Martinville pour le moment.
10: Ouais.
1: Et c'est une autre dame, bonjour.
10: Oui, mais c'est monsieur, c'est pas madame.
1: Admettons, donc moi comme je disais, je suis à Martinville, mais
10: je connais Martinville, je connais très bien Martinville.
1: Attends, on parle du Martinville sur la route de Bourg-sur-Martin.
10: Oui, c'est ça, tout à fait, on est d'accord.
1: C'est ça, tu traverses Jouy-sous-Martin.
10: Voilà.
1: Tu continues tout droit, et t'arrives où ?
10: À Martinville.
1: Ah bah c'est ça, on a dû se voir là-bas alors.
10: Ah peut-être aussi, à grande chance.
1: Ou alors, je t'ai entendu à la radio.
10: C'est pas Rire et Chanson quand même.
1: Ah bah tiens, il manquerait plus que ça, mais bien sûr que si, c'est Rire et Chanson.
10: D'accord.
1: Bonne journée.
10: À vous aussi.
1: Et au revoir madame.
10: Au revoir madame.
1: Ah mais attends.
10: Quoi ?
1: Bah bisous.
10: Allez, bisous.
1: Ah, et attends.
10: Quoi ?
1: Tu vas pas raccrocher maintenant.
10: Bah si, j'ai obligé.
1: Ah d'accord, bah salut.
10: Salut.
1: Mais attends.
10: Allez, là je vais raccrocher maintenant.
1: Non, non, mais attends.
10: Quoi ? Mais vas-y.
1: Non, bah rien en fait, au revoir madame, toujours.
10: Bah si tu veux, au revoir madame.
1: Ah oui, si, non mais attends.
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11: Allô.
12: Oui, bonjour monsieur.
11: Bonjour monsieur.
12: France Télécom Arcachon, là, pareil.
11: Oui, oui.
12: Voilà, nous avons un petit problème de centrale.
11: Oui.
12: Avec un faisceau de ligne, donc, qui a été perturbé.
11: Oui.
12: Nous devons réparer.
11: Oui.
12: Vous allez recevoir pendant quelques minutes un certain nombre de communications téléphoniques en provenance d'Arcachon.
11: Oui.
12: Ces coups de fil ne vous sont pas adressés.
11: Oui.
12: Tout ce qu'on vous demande, c'est de relayer la sonnerie.
11: Oui.
12: C'est-à-dire que ça va sonner chez vous.
11: Oui.
12: Vous décrochez.
11: Oui.
12: Vous ne dites pas allô.
11: Non.
12: Vous ne vous présentez pas.
11: Oui.
12: Mais vous relayez la sonnerie.
11: Ça veut dire quoi ?
12: Vous faites la sonnerie avec des fréquences vocales, les vôtres.
11: Oui.
12: C'est-à-dire que vous faites tout.
11: Ah ouais.
12: Tout.
11: Ouais, d'accord.
12: Hein ?
11: Ouais, d'accord.
12: Jusqu'à ce que l'autre personne ait raccroché.
11: Bon, d'accord.
12: Nous sommes d'accord ?
11: Oui.
12: Voilà, je vous remercie, monsieur.
11: Il y en a... j'accroche là.
12: Oui, il y en a pour quelques minutes. Hein.
11: Voilà, merci.
12: Merci, au revoir.
13: Je dois être sur le répondeur, là. Bon, ben, je vais laisser un message. Hélène, mon amour. Je voulais te dire que je t'aime. Cette nuit a été pour moi une révélation. J'ai aimé tout ce que nous avons fait. J'ai aimé ton corps. Sur les draps de soie et de satin mélangés que j'ai achetés chez Tati. J'ai aimé tes cheveux, ta bouche, tes seins, ton ventre et tes longues jambes brillantes. J'aime tes fesses, j'aime tes cuisses blanches, longues et galbées. Et j'aime aussi celles de ta sœur, celles de ta mère. J'aime le corps de toutes les femmes de ta famille. Voilà, Hélène. J'espère que vous aurez ce message et qu'ensemble, nous pourrons cette nuit, dans votre grand lit, poursuivre toutes nos cochonneries. J'espère vous entendre crier dans la nuit, mordre la descente de lit. Oh, mes cochonnes, comme je vous aime.
12: Allô ?
11: Oui ?
12: Oui, monsieur, c'est France Télécom, là.
11: Oui.
12: Ça y est, c'est fini, hein ? Vous avez eu des appels ?
11: Oui.
12: D'accord, hein ?
11: Mais alors, attention, hein. C'était un peu cru.
12: Ah, c'était un peu cru ?
11: Oh, oui, oui.
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14: Oui, allô?
1: Bonjour madame, c'est bien la boucherie?
14: Madame, non, c'est monsieur.
1: Oui, si vous voulez. Je vous appelle rapport aux vitrines réfrigérifiantes là qu'on doit vous livrer cet après-midi.
14: Attendez, j'ai pas combien de vitrines?
1: Ah bah si.
14: Qu'est-ce que vous racontez là?
1: Moi j'ai le livreur qui est en route, que je peux appeler, comme ça je vais voir où il est.
15: Allô?
14: Oui, allô?
15: C'est le livreur, c'est monsieur Dos Santos.
14: Attendez, j'ai pas commandé de vitrine réfrigérée. Vous êtes un peu de ma poire ou quoi là? Attendez, j'ai rien commandé.
15: Bah moi non plus, j'ai rien commandé. Moi, à ce moment-là, vous voyez ça directement avec monsieur Martin pour vos commandes, hein.
14: Mais c'est qui? Mais quelle société? Mais qu'est-ce que vous racontez là?
15: Moi, je suis monsieur Dos Santos.
14: Mais je m'en fous, monsieur Dos Santos. Mais non, allez, attendez.
15: Je sais pas ce que vous êtes en train de me faire, mais c'est pas net.
14: Et on, tu te fous pas de ma gueule ou quoi, toi? Juste ce que je vais faire. Viens, ça va aller vite.
15: Là, vous commencez à me foutre dans la merde, excusez-moi. Alors, je vous repasse monsieur Martin.
14: Ouais, vas-y.
1: Monsieur Martin, à nouveau. Dites donc, il y a un problème avec mon livreur là.
14: Mais écoutez, arrêtez monsieur, j'ai jamais conduit de vitrine. Mais qui êtes-vous, nom de Dieu?
1: Bah monsieur Martin, établissement Martin.
14: Martin d'où? Vous commencez à m'emmerder vous, hein.
1: À partir du moment où vous avez commandé un truc, après s'il y a des histages.
14: Mais vous rigolez, non, mais j'ai jamais signé. De toute façon,
16: C'est vous qui vous livrez des vitrines?
1: Ah, c'est une autre dame.
16: Oui, bonsoir.
1: Alors, on a 5 vitrines, 4 chaises de bureau.
16: 5 vitrines, 4 chaises de bureau.
1: Voilà. Pardon. Des caissons de basse, vous faites discothèque aussi, non?
16: Bah, non, pas du tout. Le problème, c'est que Bertrand n'est pas là et nous, on est même pas au courant de rien. Donc, attendez, on va appeler Bertrand tout de suite sur son portable. Ouais.
1: Attendez, j'ai mon livreur qui veut vous parler, à vous aussi.
15: Allô?
16: Oui.
15: C'est monsieur Dos Santos.
16: Oui.
15: Vous avez eu, Bébert?
16: Attendez, on l'a au téléphone, de vous, ça va pas tout de suite. Le courant des vitrines réfrigérées, qui sont de basse et je fais 4 chaises de bureau.
14: Oui, allô? Je viens d'avoir Bertrand au téléphone.
15: D'accord.
14: Il n'y a rien commandé du tout.
15: C'est quoi ces conneries, là? D'abord, vous me commandez, après, vous me décommandez. Le Bertrand, je peux dire que tu vas lui chauffer dans les bronches.
14: Si, vous êtes dans une boucherie.
15: Là, la sauce, elle commence à monter, excusez-moi. Non, attends. Quoi? On est sur 2 camions. Le gars me dit, j'ai Bertrand, qui me dit, c'est OK. Et t'as l'autre, Guignol, qui dit que c'est pas la bonne adresse. Alors moi, je suis emmerdé.
1: Je sais bien.
14: Écoutez, moi, je suis un employé, donc, vos insultes.
15: Oui, bah, moi aussi, je suis un employé, monsieur. Alors, je vous prierai de respecter la particularité, ok?
14: De toute façon, mon patron m'a demandé de vous donner ses coordonnées, de l'appeler directement.
1: Excusez-moi, c'est monsieur Martin. Donnez-moi le numéro, parce que monsieur Dos Santos, il va tout péter, là.
14: 1140.
1: Très bien, merci, madame. Ok, donc maintenant, on appelle le patron sur son portable.
17: Allô, oui?
15: Oui, Bertrand?
17: Oui, bonjour, oui.
15: Pardon de te déranger, c'est monsieur Dos Santos.
17: Oui, bonjour.
15: Là, il y a tout un bins, là. Ouais, on n'a pas commandé, il n'y a pas de bon de commande, etc., etc.
17: Oui, mais monsieur, écoutez-moi. Quelle entreprise représentez-vous? Vous livrez pour qui?
15: Alors, moi, je livre pour vous.
17: L'origine, je vous parle du fournisseur, pas du client.
15: Ah, pardon, excusez-moi. Les établissements Martin.
17: Mais Martin, mais j'ai aucune commande passée.
15: Il y a 5 vitrines réfrigérées, 4 chaises de bureau et du matériel, apparemment, de musique.
17: On est bouché artisan, nous. On n'a rien commandé de tout ça. On n'est pas concerné par cette commande-là.
15: Mettez-vous à ma place. Parce que ça pèse pas rien, hein, ces vitrines réfrigérées, là. De merde.
17: Aucun bon de commande signé de notre main. Je vois pas pourquoi j'aurais...
15: Moi, j'ai vu un bon de commande signé Bertrand. Moi, je suis pas graphologue.
17: Graphologue.
15: Si vous voulez, ouais.
17: C'est incroyable. C'est une aberration.
15: Je vais vous faire un double ligne. Je vais vous passer monsieur Martin, d'accord?
17: Là, faut trouver une solution parce que...
1: Oui, allô?
17: Allô?
1: Oui?
17: On n'a rien commandé, monsieur. Qui vous a passé une commande pour nous?
1: Ah, bah, c'est mon beau-frère.
17: Votre beau-frère? Mais comment il s'appelle, votre beau-frère?
1: Ah, bah, monsieur Martin, puisque c'est mon beau-frère.
17: Mais là, on marche sur la tête, monsieur. Là. J'ai monsieur Dos Santos qui veut livrer.
1: Ah, bah, écoutez, c'est super, je vais lui confirmer. Ne quittez pas, je lui confirme.
17: Pas du tout.
1: Monsieur
17: Dos Santos?
15: Allô,
17: monsieur
15: oui?
17: Dos Santos, ne faites rien partir du tout, je ne réceptionnerai pas la marchandise. Monsieur Dos Santos, dites à monsieur Martin que son beau-frère qui a pris la commande prenne contact avec moi. Il faut laisser. Là, on marche sur la tête parce que moi je vais rien réceptionner du tout.
15: Ouais, mais là, on est emmerdé là. Pardon, je suis en train de péter un câble là.
17: Ouais, non, mais calmez-vous, c'est
15: de
17: Santos.
15: Moi, si j'ai des commandes de merde comme ça, je coule, monsieur Bertrand.
17: Second, mais calmez-vous.
15: Vous en avez pris pour 15 000 balles.
17: Mais non, monsieur Martin, il va vous reprendre la marchandise. Rassurez-vous, vous êtes en bonne santé.
15: Si vous avez pas vu la gueule du beau-frère, hein.
17: Ah, mais je connais pas le beau-frère de monsieur Martin.
15: C'est le beau-frère, il est costaud, hein. Je sais pas ce qu'il trafique, les mecs. Je sais pas s'ils prennent en bas des camions ou quoi que ce soit.
17: Ah, mais...
15: Je veux pas le savoir. Je sais pas si vous mouillez avec eux. Mais en tout cas, je suis dans la merde.
17: Ils ont fait une erreur, à mon avis, ils ont fait une erreur.
15: Mais ils ont fait une erreur. Mais je veux dire que le Martin il va passer un sale quart d'heure, je peux vous le dire.
17: Alors réglez ça avec lui.
15: Ah, je vais régler ça avec lui. Je vais lui en mettre plein la gueule. Excusez-moi, je vous le repasse parce que je suis. pète un câble là. Merde !
18: Oh, calmez-vous, monsieur Dos Santos, calmez-vous.
1: Oui, allô ?
18: Oui, monsieur Martin.
1: Oui.
18: Il y a un petit litige avec monsieur Dos Santos entre vous. Il fait un petit peu de perte des pédales là.
1: Apparemment, il me dit que vous lui annulez la commande là, donc forcément.
18: Monsieur, j'annule pas la commande. Je n'ai jamais commandé, j'ai rien à annuler.
1: Ah bah alors, faudrait savoir.
18: Non mais, la commande n'a jamais été passée. Je vais pas annuler une commande fictive.
1: Vous n'annulez pas ? Ah bah alors écoutez, je vais le dire à monsieur Dos Santos, il va être soulagé parce qu'il avait compris que vous annuliez la commande. Monsieur Dos Santos ?
18: Non mais, monsieur.
15: Ouais.
1: C'est pas annulé, hein ?
15: Ah, putain, je respire !
18: Oui. Je ne sais pas si c'est pour une radio, mais en tout cas, n'envoyez pas de marchandises et on en reste là.
1: Et si monsieur Dos Santos vous offre son nouveau DVD en plus ?
18: Ah, monsieur Dos Santos est musicien en plus.
1: Non.
15: Ah non, je ne suis pas musicien, monsieur. Je suis Elie Semoun.
18: Ah, il semblait. J'avais cru reconnaître la voix.
15: vous avez reconnu ma voix ?
18: Ah bah écoutez, il y a des intonations. Vous êtes de quelle radio ?
15: Rire et chanson, enfin.
18: Rire et chanson.
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19: Allô ?
20: Allô, bonjour madame.
19: Bonjour.
20: C'est la société protectrice des animaux.
19: Oui, bonjour madame.
20: Ah, bonjour. Dites-moi, je viens d'avoir un petit accident de voiture.
19: Oui.
20: Mon véhicule est un peu endommagé. Moi, je suis indemne. Mais je crois que j'ai renversé une vache. Et je voulais savoir ce qu'il fallait que je fasse. Parce que c'est la première fois que mon mari est mort, voyez-vous, il y a 2 semaines.
19: Voilà.
20: C'est la première fois que je prenais la voiture.
19: Oui.
20: Et bon, ben, je suis sorti de la route et j'ai pris par les champs, quoi.
19: Oui.
20: Parce que je voyais.
19: Et la vache, elle est abîmée ?
20: Comment ?
19: La vache.
20: Oui.
19: Elle est abîmée ?
20: Abîmée, ça se trouve où, ça ?
19: Non, est-ce qu'elle est abîmée ? Est-ce qu'elle est morte ?
20: Ou elle est sur le flanc. Et vous savez, il y a sa corne qui a crevé le pneu, quand même. Hein.
19: Oui, elle est choquée, là. Elle est peut-être pas morte. Il faut que vous voyiez la gendarmerie, hein.
20: Ben là, je regarde, je la vois pas.
19: Ben, vous pouvez pas la voir. Il faut lui téléphoner à la gendarmerie.
20: Mais je vais me faire gronder. Parce que j'ai pas mon permis de conduire, c'est ça.
19: Oh, bonhomme.
20: Oh oui, j'ai confondu, vous savez, les freins et l'accélérateur.
19: Oh là là. Et vous pouvez pas bouger la voiture.
20: Ben, je vais essayer, mais le problème, c'est que si je bouge la voiture, la vache, elle va venir avec.
19: Pourquoi ? Parce qu'elle elle est coincée avec la voiture ?
20: Elle a sa corne dans le pneu.
19: Oh ! Et vous avez personne autour ?
20: Attendez, je regarde, hein. Il y a un monsieur, mais il est loin.
19: Eh ben, il faut lui faire signe, hein.
20: Comment ?
19: Parce qu'il faut couper le pneu pour pouvoir libérer la vache, hein.
20: Comment je peux faire signe ? Je lève la main ?
19: Oui ?
20: Je dois monter sur le capot.
19: Ah ben non, vous allez tomber, alors.
20: Oh mon Dieu, ça bouge.
19: Mais non, vous allez tomber.
20: Oh !
19: Allô ? Allô, vous êtes tombé ?
20: Oh, je suis tombé.
19: Ah ben voilà.
20: Je me suis coincé sous la vache.
19: Oh, bonne mère.
20: Ah, je crois qu'il y a le monsieur qui arrive.
19: Ah bon ? Ben, il va vous aider.
21: Oh là, qu'est-ce qui se passe là ?
19: Oh là là là là là là.
21: Allô ?
19: Oui, monsieur, je suis la Société protectrice animaux de La Rochelle. Cette dame vient de me téléphoner.
21: Quelle dame ? Il n'y a personne, madame. Il y a une voiture, il y a une vache qui est coincée.
19: Eh bien, la dame, elle est sous la voiture, regardez.
21: Sous la voiture ?
19: Sous la voiture ou je sais pas quoi.
21: Attendez, je regarde. Non, sous la voiture, il n'y a personne. Hein.
19: Eh ben, elle n'est pas sous la vache, non ?
21: Ouais, mais attendez, comment voulez-vous que je soulève la vache ? Parce que la vache, elle a sa corne qui est dans le pneu, en plus.
19: Il faudrait couper le pneu pour libérer la vache. Mais la dame, elle était là, la dame. Elle est coincée.
21: Attendez, on dirait une jambe qui dépasse sous la vache.
19: Ah ben voilà.
20: Au secours !
19: Au secours, oui.
21: Je soulève la patte de la vache, mais dites donc, c'est lourd, hein ?
19: Oh là là.
21: Oh là là, aidez-moi, madame, s'il vous plaît.
19: Oui.
21: Si vous pouvez me soutenir, madame, parce que c'est très lourd, là.
19: Écoutez, moi, je peux téléphoner à la gendarmerie, si vous voulez.
21: Non, monsieur gendarme, ça va, mais... Mm. Moi, je vais dire Oïs, si vous pouvez m'aider avec Oïs, ça va m'aider.
19: Oïs. Oïs.
21: Oh.
19: Allez, ouf.
21: Oh.
19: Allez, fort.
21: Oh.
19: Allez.
21: Ouf.
19: Soulevez.
21: Oh.
19: Oh là là là là.
21: Oh.
19: Allez, hop.
21: Oh.
19: Est-ce que vous la voyez ?
21: Je vois sa jambe.
19: Oh là là, elle va être étouffée.
20: Au secours, j'étouffe !
21: J'entends sa voix !
19: Oui, vous entendez sa voix. Est-ce que vous allez pouvoir la soulever ?
21: Oh, je soulève encore la vache ! Oh.
19: Attrapez pas de hernie, hein ?
21: Oh.
19: Allez, du courage !
21: Ça y est, je la tiens !
19: Ah, vous la tenez !
21: Attendez, je
19: la
21: soulève pas les jambes !
19: Bon.
20: Oh mon Dieu !
19: Oh là là là là là là !
20: Oh mon Dieu, je respire.
19: Ouais, elle respire. Bon.
20: Oh.
19: Alors, monsieur, maintenant, je vais vous expliquer ce qu'elle m'a dit.
21: Mais comment vous avez fait pour...
19: Alors, monsieur le gendarme...
21: Comment vous avez fait pour renverser une vache ou...
20: Eh bien, voilà, je roulais sur la route et je déteste les vaches. Il y en a une qui m'a coupé la route. Et donc, au moment où elle me coupait la route, j'étais en ligne avec la dame de la SPA. Et donc, la dame de la SPA m'a dit, il faut lui rentrer dedans, il n'y a pas de souci, il faut lui rentrer dedans.
19: Ah non, non, non, non.
20: Alors, j'ai foncé dans la vache.
19: Oh non, non, non, non, non.
20: Ensuite, la dame m'a dit, montez sur le capot.
19: Oh là là.
20: Pour faire signe aux gendarmes.
19: Je lui ai défendu de monter sur le capot. J'ai dit, madame, vous allez tomber. Alors, non, c'est pas possible, ça, hein.
21: Bon, en même temps, attendez.
19: Mais elle a pas de permis, hein, cette dame.
21: La vache est toujours vivante, en plus.
19: Ben, si elle a la corne de prise, elle peut pas se libérer, la vache.
21: Attendez, je fais marche arrière avec la voiture.
19: Oh non, mais ça va pas dans sa tête, cette femme. Pensez que je lui ai pas dit de monter sur un capot. Allons.
21: Oh, la vache se libère.
19: Bon.
21: Et la vache repart, elle nous fait un petit signe de la tête amical.
19: Voilà, c'est une belle histoire.
21: La vache a une larme à l'œil.
19: Ah oui, ça m'étonne pas.
21: Elle me reconnaît,
19: parce
21: on
19: qu'elle
21: dirait.
19: Elle doit être contente. Et vous pourrez aller lui dire bonjour de temps en temps, elle va vous reconnaître.
21: Pâquerette ?
19: Pâquerette, voilà. Je cherchais, il faut lui mettre une pâquerette à l'oreille.
21: Je prends la pâquerette, je lui mets sur l'oreille.
19: Voilà.
21: Ouais, oui, c'est vrai qu'elle est jolie. Mais elle me reconnaît, elle me regarde, hein. Je suis son sauveur.
19: Oui, oui, mais je suis sûre qu'elle doit vous bénir, là. C'est magique, ça.
20: Et moi, je fais quoi maintenant dans cette histoire ?
21: Eh ben, vous me suivez, parce que sans permis de conduire, là, ça va barder pour vous.
20: Oh ben non.
19: Elle a peur.
21: Vous croyez ?
19: Oui. Elle a très peur, mais je crois qu'elle a perdu un peu la tête, cette dame.
21: Vous avez quel âge, madame ?
20: 103 ans.
19: Combien ?
21: Elle a 103 ans.
19: 103 ans. 103 ans sans permis. Et elle emboutit une vache. Et un gendarme la libère. Écoutez. Et comme je vais expliquer ça ? Oh là là, c'est...
21: Vous savez ce que je crois qu'ils vont vous dire ? Ils vont vous dire que c'était une blague pour la radio Rire et Chanson.
19: Vous êtes comment vous appelez ?
21: Jean-Yves Lafesse.
19: Oh, c'est pas vrai. Dites-moi Jean-Yves Lafesse, vous m'avez regardé un jour à votre radio, hein ? Je m'en souviens.
21: Quoi, c'est la deuxième fois ?
19: C'est la deuxième fois. C'est pas possible.
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0: Allô.
1: Bonjour monsieur.
0: C'est madame.
1: Non, c'est monsieur à l'appareil. C'est bien le café ?
0: Oui.
1: Je vous appelle pour la journée mondiale des animaux ce mardi.
0: Ouais.
1: Moi j'ai prévu de faire une petite animation chez vous. Il faut que je puisse venir avec mon poney demain matin.
0: Avec votre poney demain matin ?
1: Voilà, parce que comme je fais un numéro de dressage de poney à l'heure du déjeuner.
0: Vous installez ça où ?
1: Bah dans la salle de restauration.
0: Avec un poney dans le café ?
1: Voilà.
0: Mon patron il acceptera jamais que vous rentrez votre poney dans le café, monsieur. Son café il est neuf.
1: Le café est neuf ?
0: Bah, il vient d'être fait.
1: Mon poney aussi il est neuf, donc ça tombe bien.
0: Est-ce que t'es au courant qu'il y a quelqu'un qui doit venir pour la journée mondiale des animaux avec un poney ?
3: Oui, bonjour.
1: Bonjour, madame.
3: C'est un restaurant, monsieur. Je veux pas faire rentrer un poney dans un restaurant.
1: Non, mais c'est moi qui l'amène, si vous voulez. Moi, je...
3: Mais même que c'est vous qui l'amenez, monsieur. Ça se fait pas. Les gens, ils vont venir manger. Il va y avoir des poils.
1: Oui, excusez-moi. Vous avez de quoi diffuser de la musique ou pas ?
3: Oui, on a de quoi diffuser de la musique.
1: D'accord. Parce qu'il y a une musique quand le poney rentre.
3: Ah, mais vous avez toujours pas compris que je voulais pas de poney. Hein.
1: Non, mais si vous voulez, le spectacle, lui, il a l'habitude d'entendre.
3: Monsieur, vous comprenez pas le français ou quoi ? Je vous ai dit que je voulais pas de poney dans mon établissement. Parle pas en chinois quand même. Je peux pas faire rentrer un poney dans mon restaurant. Vous êtes pas bien ou quoi ?
1: Non, mais moi, j'ai fait la publicité. Si vous voulez, j'ai annoncé que.
3: Ah, ouais, mais vous avez fait la publicité, nous on n'est pas au courant. Non, mais c'est quoi ce délire là ? Donc vous faites des publicités, vous me téléphonez la veille pour le lendemain, me dire voilà, demain je viens avec un poney chez vous. Vous foutez pas un peu de ma gueule ?
1: Bah, c'est pas moi qui ai choisi la date de la journée mondiale.
3: Ah,
1: hein,
3: ouais, c'est pas moi non plus qui l'ai choisi.
1: Ah, bah non, c'est un truc de l'ONU, vous regardez sur internet.
3: Ouais, bah l'ONU, je m'en tape de l'ONU.
1: Ah, bah merci pour eux.
3: Ouais, bah merci pour eux, ouais.
1: Bon, idéalement, si on pouvait faire une petite répétition, parce que comme il connaît pas le.
3: Ah, mais fous de ma gueule là, tu comprends pas ce que je te dis, ouais. Là, je vais commencer à te tutoyer, t'es en train de me vénère là.
1: Non, bah on peut tutoyer si tu préfères, si tu te sens plus à l'aise comme ça.
3: Tu vas sur le rond-point, tu vas où tu veux, mais tu rentreras pas dans mon établissement avec un poney.
1: Le problème, c'est que moi, j'ai quand même des réservations déjà que j'ai bookées.
3: Ouais, t'as des réservations où ? Chez moi. Ma parole, t'es un malade, toi.
1: Ils ont réservé en se disant, on se fait un petit déjeuner poney.
3: Un petit déjeuner poney, mais t'as vu ça où, toi? Arrête de regarder mes dessins animés, ma couille.
1: Non, mais tout est calé, hein, je te rassure. Hein? Moi, je viens avec tout le matériel.
3: Même que tu viens avec tout le matériel, ce que tu comprends pas, c'est que tu rentreras pas, tu vas rester à la porte avec ton matériel. Le poney, tu le mettras sur le rond-point, tu le mets où tu veux, ton poney, gros, tu peux même te le carrer dans le.
1: Non, alors excuse-moi, mais alors ça, tu le dirais en face, ça.
3: Hein?
1: Tu le dirais en face, ça?
3: Ouais, je te le dis en face.
1: Non, pas à moi. Je veux dire, en face du poney, tu lui dirais ça au poney.
3: Bah ouais, je lui dirais, t'as cru quoi? T'as un narvalo, toi, la tête de ma mère.
1: Non, mais je te passe mon poney, on va voir si tu vas lui dire la même chose.
3: Ouais, vas-y, passe-toi ton poney.
1: Martin?
3: De Chabert, va.
1: Viens, Martin. Viens, il y a le monsieur du café qui veut te parler. Allô?
3: Ouais, vous êtes des martyrs, ouais.
1: Qu'est-ce que tu dis?
3: Bah, tu te fous de ma gueule, la vérité, ça, c'est une blague. Tu travailles pour la radio ou quoi?
1: Ah, bah alors, c'est quelle radio?
3: C'est quelle radio?
1: Ouais.
3: Qui fait des conneries comme ça?
1: Ça s'appelle L'Appel Trop Con.
3: Ça s'appelle L'Appel Trop Con?
1: Ouais.
3: Ah ouais, j'ai la chanson.
1: Bah ouais?
3: Hein? J'ai la chanson.
1: Bah grave.
3: On a gagné quoi?
1: Vous avez gagné un spectacle de poney que je peux passer faire quand tu veux.
3: Non, c'est des ouf.
1: Eh ben, bonne journée.
3: Ouais, bonne journée, allez, salut.
1: Salut.
3: J'ai gagné un spectacle de poney.
1: Ah non, t'as pas gagné un spectacle de poney. Oh merde.
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22: Allô?
23: Allô?
22: Oui?
23: Oui, bonjour madame.
22: Bonjour monsieur.
23: Madame Marfort.
22: Oui.
23: Madame Marfort, ça va bien? Ça va fort, hein?
22: Ça va fort.
23: Ça va fort, très bien. Bonjour madame, gendarmerie nationale, pareil. Adjudant de la place. Ah là, ça va moins fort là.
22: Hein oui, non, j'écoute. Hein
23: ouais. Là, ça va moins fort là.
22: Qu'est-ce qui vous amène?
23: Bah en général, c'est mon adjudant chef, c'est lui qui me conduit. Pourquoi me demander ça?
22: Ah bon?
23: Bah je comprends pas.
22: Moi non plus.
23: Bon, madame.
22: Oui.
23: Votre véhicule.
22: Oui.
23: Est de quel type?
22: Je n'en sais rien. Je n'y connais rien.
23: Non mais est-ce que attendez, c'est simple. Est-ce que c'est un type 4 roues ou un type 2 roues?
22: Je ne peux pas vous dire. C'est peut-être un type 4 roues.
23: Hein. Donc votre voiture a 4 roues, nous sommes d'accord?
22: Oui, elles ont toutes 4 roues.
23: Pardon, madame?
22: Elles ont toutes 4 roues, mais je ne sais pas dans quel type qu'elle est.
23: Bon, écoutez, madame, si vous commencez à vous moquer...
22: Non, j'écoute.
23: D'un gendarmerie nationale...
22: Ah, vous savez, je suis vieille. Hein.
23: Mais non!
22: Oh là là!
23: Mais c'est dans la tête, vous rigolez, c'est ça qui compte. Vous êtes très bien dans votre tête.
22: Je vais bientôt partir pour le grand voyage.
23: Bon, bah, vous n'avez pas l'air du danser. Moi, je peux vous dire, à la voix...
22: Oh oui, mais ça ne durera pas.
23: Mais si.
22: Non.
23: Écoutez-moi, vous m'entendez?
22: Oui, j'écoute.
23: Vous m'entendez? Vous n'entendez que le son de ma voix, madame.
22: Oui.
23: Est-ce que vous êtes prête pour le grand voyage?
22: Oui, prête.
23: Bien.
22: Voilà.
23: Eh bien, madame, la gendarmerie nationale vous souhaite une bonne route.
22: Voilà, je vous remercie.
23: Et si vous voyez l'adjudant-chef Charrier qui nous a quittés malheureusement lors d'un accident de voiture il y a 3 ans, il est encore bourré, vous pouvez le saluer de notre part?
22: Oui, entendu. Je ferai votre commission.
23: Vous avez noté son nom?
22: Je vais marquer tout de suite avec mon crayon.
23: Voilà, adjudant-chef.
22: Oui.
23: Charrier.
22: Charrier.
23: Oui.
22: Bon, j'inscris tout de suite.
23: Voilà.
22: Et si je le vois, je vais lui donner le bonjour de votre part.
23: Voilà.
22: Hein? Entendu.
23: Merci à vous.
22: Oui, au revoir.
23: Au revoir.
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24: Bonjour.
1: Bonjour madame, je suis bien au garage.
24: Oui, vous y êtes monsieur.
1: Je vais passer pour vous déposer un constat.
24: Pour me déposer un constat, pourquoi monsieur? Pour votre voiture?
1: Non, c'est pour la voiture de mon beau-frère, parce qu'il me l'a prêté.
24: Oui.
1: Mais là, je viens de reculer dans un poteau.
24: Ouais.
1: Donc, pour pas faire d'histoire, on va mettre que c'est vous qui m'êtes rentré dedans.
24: Oui, mais non, on peut pas faire ça monsieur.
1: Bah oui, mais si, problème réglé, on en
24: non,
1: parle
24: non,
1: plus.
24: Non, mais non, mais ça marche pas comme ça monsieur. On va pas faire nous déclarer un sinistre à notre assurance parce que vous avez reculé dans un poteau monsieur. C'est pas possible, ça se fait pas. Vous avez reculé dans un poteau.
1: Bon, alors, oubliez le poteau, vous m'avez emboutifié.
24: Ah, mais vous vous rendez compte de ce que vous dites? Vous mentez tellement. Vous êtes persuadé de votre mensonge?
1: Non, je sais très bien que c'est vous qui m'êtes rentré
24: attendez,
1: dedans.
24: Attendez. Parce que dans des choses comme ça, moi j'ai jamais entendu des trucs pareils. Là, il veut faire une déclaration de sinistre pour pas que son beau-frère soit au courant que c'est lui qui a reculé dans un poteau.
25: Bonjour.
1: Bonjour madame.
25: Je vais pas vous marquer comme quoi je vous ai rentré dedans monsieur. J'ai pas déclaré un sinistre que j'ai pas fait. Vous faites votre constat tout seul. Moi j'ai pas eu de sinistre avec vous.
1: Oui, mais sur le constat, il faut que je mette la deuxième personne.
25: Bah, la deuxième personne c'est le poteau.
1: Ouais, mais si je mets que c'est le poteau qui m'est rentré dedans, personne va me croire.
25: Bah, attendez, ça sera de vos fautes de toute façon.
1: Sauf si vous faites comme si vous aviez embouti.
25: Eh ben non, je ferai pas comme si. C'est vous qui avez cassé la voiture. Vous payez, point.
1: Non, je préfère que ce soit votre assurance qui paye quand même.
25: Mais je ne veux pas faire marcher mon assurance. Mais vous en avez tout.
1: C'est bien les garageurs, ça. Dès qu'on demande un petit service.
25: Ah non, mais puis quoi encore? Ma franchise et mon malus, c'est comme tout le monde. Vous n'avez rien compris, là.
1: Je compris que vous faites un peu le difficile, quand même.
25: Eh ben, mettez ça sur le dos de votre femme.
1: Non, j'ai plus simple. Je viens avec la voiture de mon beau-frère, je recule dans la vôtre, et pim!
25: Certainement pas! Si vous me reculez dedans, je vais vous défoncer la tête.
1: Sinon, plan B, je viens juste vous mettre quelques coups de marteau dans votre pare-choc.
25: Mais vous ne mettez aucun coup de marteau, tu viens de donner la gueule. Bah, non, mais...
1: Au moins, vous serez tranquille avec votre assurance.
25: Mais vous êtes complètement malade, mon pauvre monsieur. Là.
6: C'est une merde, le trop faire.
24: C'est quoi cette histoire? Bonjour monsieur.
1: Bonjour madame.
24: Pourquoi vous mettez mon nom sur votre constat?
1: Bah, c'est ce que j'expliquais, sinon ça va me retomber dessus.
24: Mais vous êtes pas bien vous. J'en ai rien à foutre que ça vous retombe dessus monsieur. Moi j'ai rien à voir avec votre accident là.
1: Oui, mais on va juste faire semblant.
24: Non mais t'as rien compris là. T'as pas intérêt à mettre mon nom sur le constat, parce que déjà contre-signature, usage de faux. Tu m'oublies.
1: Ça c'est pas grave, puisqu'on va marquer.
24: Non mais t'as pas compris. Non, y a pas de c'est pas grave. T'as pas compris.
1: Bah si, c'est pas grave parce que justement.
24: Mais c'est qui toi? Tu veux que je débarque ou quoi?
1: Oh non, c'est gentil, mais c'est moi qui viens, t'inquiète.
24: Non mais t'inquiète. Bah viens et tu vois. Comment je vais t'expliquer la chose?
1: Ah, super sympa. Alors attends, je finis juste de remplir ton constat.
24: Mais tu mets pas mon nom sur ton constat. J'ai rien à voir avec mon problème, moi.
1: Alors si, officiellement, je t'ai marqué comme percuteur arrière.
24: Mais j'ai rien percuté du tout. Qu'est-ce que tu me racontes, là? Viens ici, jusqu'ici.
1: Non, mais c'est pour de faux. T'as pas compris.
24: Tu fermes ta gueule et tu m'écoutes, là.
1: Oui, non, mais ce que
24: tu
1: je veux dire...
24: Tu fermes ta gueule et tu m'écoutes.
1: Oui, bien sûr.
24: Si je te promets que je t'ai devant le garage...
1: Enfin, si quand même, je peux t'expliquer vite fait.
24: Non, mais tu m'expliques pas, tu me tutoies pas. Je te connais pas. Tu vas rentrer la tête dans ton carreau et tu vas voir comment ça va te faire.
1: Oh là, non, on touche pas au carreau parce que moi j'ai marqué que t'avais tapé le pare-choc.
24: Non mais écoute-moi tête de mort. Tu raccroches et tu te démerdes avec ton embrouille. Et je te fume.
1: Ah non.
24: Non.
1: Bah non, parce que fumer c'est hyper dangereux pour la santé.
24: T'as rien compris du tout.
1: Pardon, c'est quand même marqué sur tous les paquets.
24: Tu vas te faire foutre. Est-ce que c'est clair?
1: Ah oui. Alors dit comme ça, c'est clair.
24: Alors tu m'oublies.
1: Ok, je passe juste vite fait pour cette histoire de constat.
24: Non mais tu m'oublies, espèce de tête de con.
1: Je suppose que je prends ça pour un oui.
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7: Cimetière animalier, bonjour.
20: Allô?
7: Oui.
20: Oui, bonjour madame.
7: Bonjour madame.
20: C'est le cimetière pour animaux?
7: Oui.
20: Oh mon Dieu, dites-moi, je voulais savoir ce que vous faisiez de tous les os.
7: Ah ben non, on enterre les animaux entiers, ça reste dans la tombe, dans la boîte.
20: Oh, est-ce que vous auriez la gentillesse de m'en mettre un de côté?
7: Vous avez un animal qui est pas bien?
20: Si, il est bien, mais il aime bien jouer avec les os.
7: Votre animal aime jouer avec les os?
20: Mais oui.
7: Mais les animaux qui sont enterrés, les os restent à la personne qui enterre l'animal?
20: Mais il y en a bien de temps en temps. Quand il pleut beaucoup, il n'y en a pas un qui remonte à la surface.
7: Vous voulez demander quoi? Un os d'un chien qui remonte à la surface?
20: Non, mais pas forcément qui remonte à la surface, mais qui, je sais pas, au moment où ils les mettent dans les boîtes. Là.
7: Mais au moment où ils les mettent dans les boîtes, ils sont entiers, les bêtes.
20: Eh ben justement, vous pouvez peut-être en enlever un.
7: Mais vous plaisantez ou quoi?
20: Mais vous pouvez peut-être le faire en cachette.
8: Oui, bonjour madame.
20: Bonjour monsieur.
8: Qu'est-ce qui vous arrive?
20: Mais je comprends pas, j'ai appelé parce que mon petit chien, il aimait bien jouer avec les os.
8: Ah non, on n'a pas d'os, non. Les os, ils sont enterrés, ils restent dans la terre.
20: Mais est-ce que, quand il pleut, est-ce qu'il n'y a pas des os qui remontent à la surface?
8: Non, jamais. Vous avez vu, vous, dans un cimetière, que les os des humains sortaient? Non.
20: Mais non, mais c'est normal, les humains, ils sont dans des cercueils.
8: Ah ben, les chiens aussi.
20: Ah ben, c'est pour ça qu'elle n'a pas voulu m'en donner.
8: Eh ben oui, mais il faut déterrer, puis enlever le cercueil et tout. Vous vous rendez compte, ça vous coûte une fortune.
20: Combien?
8: Puis, j'ai pas le droit, de toute façon.
20: Ah, j'entends votre dame derrière.
8: Non, mais j'ai pas le droit.
20: Oh, s'il vous plaît.
8: Oui.
20: Si je viens avec mon canis.
8: Oui.
20: Est-ce que vous m'autorisez à ce qu'il fouille un peu la terre?
8: Ah, non, ça c'est interdit qu'il fouille la terre. Non, attendez, vous êtes parti où, là? Écoutez, moi, quand vous serez mort, j'irai chercher un os. Il aime bien jouer avec les os d'humains, mon petit-fils. Alors, je vais aller chercher un os d'humains au cimetière, puis j'irai, tiens, amuse-toi.
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9: Bonjour.
1: Bonjour, monsieur. C'est bien le magasin de chaussuristes?
9: Oui.
1: J'ai acheté chez vous une paire de chaussures
9: oui. Qui,
1: soi-disant, étaient avec des semelles en crêpes.
9: Ouais.
1: Moi, j'ai mon beau-frère, qui lui est d'origine en plus bretonniste, qui m'a dit que c'est pas des vraies crêpes que vous avez mis sous la chaussure.
9: Vous les avez portées ou pas?
1: On les a portées et puis on a essayé de découper la semelle là pour voir si c'était vraiment de la crêpe.
9: Attendez, monsieur, moi je veux bien, mais il y a des limites, quoi.
1: Effectivement, on voit bien sur le bout qu'on a coupé que c'est pas de la vraie crêpe bretonne, c'est plus une espèce de plastique.
9: Mais avoir la vraie semelle crêpe bretonne, vous êtes dans le Pas-de-Calais, vous n'êtes pas en Bretagne.
1: Enfin, ça vous empêche pas de faire des crêpes, hein. C'est quand même des œufs, du lait, de la farine, c'est pas grand chose.
9: Mais par contre, si vous avez découpé la semelle et que ça se voit, ça je la reprendrai pas.
1: Bah, on a voulu manger cette crêpe, on a essayé de la réchauffer au micro-ondes, vous voyez.
9: Vous ne pouvez pas faire ça, c'est impossible.
1: On n'allait pas manger la crêpe froide.
9: Mais vous n'avez pas à faire ça, parce qu'on ne passe pas une chaussure en micro-ondes. Vous vous rendez compte, là, monsieur? Ça fait 25 ans que je travaille ici, je n'ai jamais entendu quelqu'un qui a mis une chaussure en micro-ondes.
1: Enfin, excusez-moi, nous, on voulait juste réchauffer cette semelle.
10: Oui.
1: Allô?
10: Oui, bonjour.
1: Bonjour, monsieur.
10: Non, mais ça va plus. Mettre des chaussures dans un micro-ondes.
1: Bah, excusez-moi, moi, j'ai mon beau-frère. Lui, il a tenu en plus une crêperie parce qu'il est d'origine bretonniste. Donc, il m'a dit, les crêpes, tu peux les faire chauffer soit à la poêle, soit au micro-ondes.
10: Ah non, ça fait 55 ans que je vends des chaussures. Vous allez quand même pas m'apprendre mon métier.
1: Bah, à partir du moment.
10: Non.
1: Non, mais c'est
10: non,
1: pas...
10: je regrette, monsieur.
1: Moi, en plus, j'ai mon gamin qui a essayé d'en manger un bout.
10: Bah, qui c'est qui vous a dit de manger des chaussures?
1: Non, mais juste les crêpes, juste la partie crêpe.
10: Des crêpes à manger, c'est pas du crêpe à chaussures quand même.
1: Vous reconnaissez que vous m'avez flûté sur les crêpes?
10: Non, mais picore quoi? Non, je reconnais rien du tout. C'est vous qui faites l'erreur et c'est moi qui dois vous les changer. Non, mais il faut arrêter, on mange pas des semelles en crêpes.
1: Donc du coup...
10: Bah, vous pouvez me les rapporter, mais je ne vous les changerai pas.
1: Ou contre des semelles gaufres, si vous
10: non,
1: avez...
10: Non. Non, j'ai pas de semelles gaufres.
1: Ou des semelles galettes, peut-être, alors?
10: Depuis 55 ans, j'ai jamais vu ça. Hein.
1: Non, mais galettes, je veux dire galettes sarrasins, vous voyez ce que je veux dire?
10: Non, mais ça va pas, non.
1: Alors passez-moi le responsable, s'il vous plaît.
10: C'est moi la responsable.
1: Normalement, c'était une dame, moi, on m'avait dit la responsable. Hein.
10: Ah bah, je suis une dame, hein, je suis pas monsieur. De toute façon, c'est vous qui avez mis en micro-ondes.
1: Bah, j'ai testé avec des vraies crêpes.
10: Non, arrêtez de dire des vraies crêpes.
1: Et ça marche très bien.
10: Arrêtez avec vos gaufres et vos crêpes. Non, mais
1: je... Du coup, moi je viens, vous me les changez, vous me mettez les semelles gaufres.
10: Ah non.
1: Ah bah, c'est à nouveau le monsieur d'avant.
10: Moi, avant de dire quoi que ce soit, je veux voir la chaussure avec le ticket de caisse.
1: Est-ce que vous pouvez pas passer plutôt?
10: Ah non, moi je passe pas. Moi, je suis pas payé pour passer chez les clients, moi.
1: À défaut de passer chez les clients, vous pouvez peut-être passer à la radio.
10: Je m'en doutais. Sur quelle radio je suis en train de passer?
1: Alors, devinez.
10: Énergie?
1: Non.
10: Contact?
1: Non.
10: C'est pas Chérie FM?
1: Non.
10: Rire et chanson?
1: Ah voilà, bravo.
10: Alors, dans ce cas-là, si vous me ramenez la pâte et tout, je vous ferai une crêpe rien que pour vous.
1: Super, merci beaucoup.
10: Allez, bonne journée, au revoir.
1: Vous aussi, merci, au revoir.
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13: L'office de tourisme de Concarneau, bonjour.
23: Oui, bonjour collègue. Excusez-moi madame, mais je suis l'office de tourisme de Paris 8.
13: Ah, d'accord.
23: Voilà.
13: Oui.
23: C'est l'office de tourisme de Concarneau.
13: Tout à fait, oui.
23: Écoutez, je vous appelle parce qu'on a un petit problème avec une dame là.
13: Ah.
23: Qui va vous poser des problèmes si elle vient chez vous.
13: C'est... Ah bon?
23: Ouais. J'ai dans mon bureau une dame qui veut partir à Concarneau en vacances du 14 juillet au 15 août.
13: 14 juillet au 15 août, oui.
23: L'année dernière, on l'a envoyée à Saint-Tropez.
13: Oui.
23: Il y a eu plein de problèmes.
13: Oui.
23: Ça nous est retombé dessus parce que bon, c'est une dame qui a un comportement plutôt spécial en vacances.
13: Oui, je vois le genre, oui.
23: Voilà, donc je vais vous la passer.
13: Oui.
23: Mais si je peux me permettre de vous donner un conseil utile.
13: Oui.
23: Faites attention à ce que vous lui dites.
13: Oui, tout à fait.
23: C'est-à-dire que j'avertis à chaque fois qu'elle vient à notre office de tourisme et j'avertis les stations.
13: Oui.
23: Et je leur explique que c'est peut-être pas la peine de vanter les mérites de la station, au contraire, quoi.
13: Ah bon, c'est à ce point.
23: Ah bah oui.
13: Ah oui.
23: Parce que vous êtes un port charmant.
13: Oui, tout à fait. Hein. Elle a des choses à voir, elle a des fêtes l'été en plus.
23: Eh ben là, vous n'avez pas intérêt à lui dire ça, quoi.
13: Oui.
23: Vous permettez, je vais vous la passer. Hein.
13: Vaut mieux, mais attendez.
23: Allez, je vous passe l'office de tourisme de Concarneau.
14: Merci. Allô?
13: Oui, bonjour.
14: Bonjour, madame. C'est l'office de tourisme de Concarneau.
13: Oui, tout à fait.
14: Ah, très bien. Je viens vous voir du 14 juillet au 15 août.
13: Oui.
14: Hein? On m'a dit que c'était très beau chez vous.
13: Ah, bah ça dépend. S'il a le temps qu'il est avec nous, oui. Autrement, donc, ça dépend, hein, parce que la Bretagne est réputée pour la pluie.
14: Ah bon?
13: Ah oui, parce que l'été dernier, on a eu un temps détestable.
14: Ah bon? Oui, mais au moins, on m'a dit qu'il n'y avait pas de moustiques.
13: Comment?
14: Il n'y a pas de moustiques.
13: Ah si, il y a des moustiques, hein. Surtout en temps orageux.
14: Mais c'est embêtant parce que moi, j'aurais bien voulu aller sur la plage, voyez-vous, au bord de l'eau. Hein.
13: Vous avez entendu ça où?
14: Que?
13: Qu'il y avait des plages à Concarneau.
14: Ah bah, je sais plus qui m'a dit ça. Pourquoi il n'y en a pas?
13: Ah non. Il n'y a pas de mer à Concarneau.
14: Ah, c'est pas au bord de la mer?
13: Ah, pas vraiment, non.
14: Ah, mais vous êtes où, alors? Oh bah, qu'est-ce qu'on m'a dit?
13: Peut-être que vous confondez avec une autre ville, peut-être.
14: Mais vous êtes où en Bretagne, alors?
13: Ah, on n'est pas très loin de la mer, mais on n'est pas au bord de la mer.
14: Mais la route, ça doit aller vite, non? Il n'y a pas d'embouteillage.
13: Vous avez une voiture?
14: Oui.
13: À l'été, je vous assure qu'elle a beaucoup d'embouteillage, hein.
14: Oh bah mince, alors.
13: Parce qu'à Concarneau, je vous assure que pour pouvoir se garer, ce n'est pas évident, hein.
14: Oh bah mince. Est-ce qu'il y a des hommes?
13: Comment?
14: Des hommes, j'aime beaucoup la chair fraîche.
13: Ah, vous aimez la chair fraîche, donc c'est plutôt les jeunes que vous recherchez, alors?
14: Voilà.
13: Non. C'est plutôt des vieux, hein. Parce que vous savez, Concarneau, c'est pas une ville de jeunes, hein. À Concarneau, il y a énormément de maisons de retraite. Et comme, généralement, ils n'ont pas vraiment le droit de sortir, hein.
14: Mais ça m'intéresse quand même, parce que je connais pas votre ville, et on m'a dit que l'air était très sain.
13: Ah non, pas du tout. On a des usines et je vous assure qu'on se bat parce que vraiment, ça sent pas très bon.
14: Ah bon?
13: Non.
14: Bah mince alors.
13: Ah oui. Vous savez, avec le temps qu'on a, hein, parce que c'est pas beau du tout, plus les mauvaises odeurs, hein. Allô?
14: Mais il pleut.
13: Comment? Ah oui, il pleut, oui, oui, il pleut.
14: Mais en ce moment-là, ils ont annoncé qu'il y avait du beau temps sur la Bretagne.
13: C'est faux. Il pleut.
14: Il va pas pleuvoir tout l'été, quand même.
13: Ben, ça fait 2 ans qu'on a un été pourri.
14: Ah ben, il y a peut-être une chance cette année.
13: Ça, je sais pas, parce que vu comment c'est parti, ça fait 2 ans, donc on dit jamais 203, hein. Étant donné qu'on n'a pas du tout de beau temps actuellement, hein, on a des orages, de la pluie, des tempêtes de grêle, c'est pas la joie.
14: Mais Concarneau, c'est bien Concarneau en Bretagne.
13: Pas vraiment, madame, hein.
14: Ah bon?
13: Non, ça n'est pas vraiment partie de la Bretagne.
14: C'est où?
13: C'est juste à la limite.
14: Mais c'est où, alors?
13: En Lorraine, madame.
14: Où ça?
13: En Lorraine.
14: Ah, Concarneau, c'est en Lorraine?
13: Oui.
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17: Bonjour.
23: Oui, bonjour, c'est bien le bar.
17: Oui.
23: Oui, bonjour madame, monsieur de la place à l'appareil, directeur de l'école Saint-Véron.
17: Oui.
23: Aujourd'hui, c'est la journée de prévention de l'alcoolisme dans les écoles. Nous sommes réunis dans la salle de classe avec les élèves.
17: Oui.
23: Voilà, donc les élèves vous écoutent, ils vous disent bonjour. Je ne sais pas si vous les entendez.
17: Je les ai entendus, oui.
23: Les enfants, nous sommes avec une dame qui donne donc de l'alcool à ses clients. C'est ses clients qu'on appelle des alcooliques.
17: Ah bah oui. Hein.
23: C'est la bonne réponse. Il y a un élève, oui Jean-Pierre. Jean-Pierre nous demande si vous vous sentez responsable des multiples cirrhoses.
17: On ne peut pas être responsable parce que j'estime que chaque être humain est responsable de sa personnalité.
23: Et en l'occurrence de son foie.
17: Et dans l'occurrence de son foie.
23: Donc vous faites souffler, évidemment, dans le ballon avant de...
17: On ne fait pas souffler, vous savez, il y a des signes. Hein.
23: Ah, alors, voilà, les enfants, c'est ce que je vous expliquais tout à l'heure. Les signes précurseurs avant-coureurs de l'état alcoolique. Quels sont-ils, par l'ordre d'apparition sur le visage?
17: Oh, la rougeur, déjà, du visage, les yeux troubles, le tremblement des mains.
23: Ah, il y a Simone, oui, Simone. Oui, il y a la petite Simone qui dit que son père, c'est comme ça aussi qu'il reconnaît son père le soir quand il rentre à la maison.
17: Vous savez, il y a des personnes qui sont alcooliques à très faible niveau. C'est-à-dire, dès qu'ils boivent 2 verres, ils sont sous. J'estime que vraiment l'alcoolisme, c'est celui qui boit chez lui et en cachette. Et voilà. Qui après va dans les bars, bien sûr, pour se finir. Hein.
23: Voilà, se finir en beauté ou se finir en...
17: Oh, généralement, vous savez, c'est pas bien beau, quelqu'un qui est rond.
23: Ouais, comment on pourrait le qualifier?
17: D'épave.
23: Une épave. C'est comme ça que Didier voit d'ailleurs son père. Et le père de Didier, vous le connaissez peut-être, il vient souvent chez vous, dit le petit... Oui, tu vas souvent dans ce bar. Et il rentre toujours sous.
17: Il vient souvent chez moi?
23: Oui.
17: Il rentre toujours sous?
23: Oui. C'est ça, Didier?
17: Alors, je ne sais pas qui est son papa.
23: C'est un monsieur qui est assez rouge du visage.
17: Ah, je pense pas le connaître, hein.
23: Oui, on dit qu'il tremble un peu.
17: Il tremble. Et qu'est-ce qu'il fait son papa comme métier?
23: Il est chauffeur de taxi.
17: Ah.
23: Voilà. Alors, les enfants, est-ce que vous avez d'autres questions à poser à madame?
17: Mais si vous saviez que dans les grandes surfaces, de voir les jeunes acheter ce qu'on peut voir acheter, c'est atroce.
23: Oui, c'est ce que disait le petit Bernard. Il disait que son cousin avait acheté dans une grande surface un survêtement atroce. C'est vrai, vous avez raison, madame.
17: Ben oui.
23: C'est moche un survêtement moche.
17: Et c'est pas beau.
23: Et c'est pas beau.
17: Non.
23: Bleu en bas, bleu fluo et rose en haut. Pour un garçon, c'est...
17: C'est moche, hein. Disons que ça se demandait...
23: S'il n'avait pas bu avant.
17: Un haut de survêtement rose, ça donne déjà l'idée que le gamin veut...
23: Veut boire.
17: Voilà. Et il boira.
23: À quelle heure
17: Comment?
23: À quelle heure a-t-il déjà bu, d'après vous?
17: Oh, vous savez, il y en a qui boivent à toute heure. Hein.
23: Voilà, donc madame, d'après vous, non au survêtement rose.
17: Vraiment non. Non au survêtement rose.
23: Pourquoi?
17: Parce que c'est une ligne qui peut prouver que l'enfant a envie de boire. Et qu'il a bu peut-être déjà.
23: À quoi reconnaît-on, madame, un enfant qui a bu 4 litres de vin rouge cul sec?
17: Bah, il titube déjà.
23: Non, puis surtout, qu'est-ce qu'il a sur lui?
17: Un survêtement rose.
23: Avec des poils ou sans poils?
17: Ah non, il n'y a pas de poils. Non.
23: Voilà, les enfants vous applaudissent. Je ne sais pas si vous les entendez.
17: Oui, je les entends, en effet. Merci, les enfants. Ah oui, ça fait plaisir, hein. Ça fait énormément plaisir, monsieur. Eh bien, écoutez, je vous remercie. Je remercie énormément les enfants. Merci, les enfants.
23: Madame, madame, figurez-vous que parmi tous ceux qui vous applaudissent, il y en a un qui a un survêtement rose.
17: Eh bien, d'après moi, il faut qu'ils disent non à tout ça.
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5: Allô.
1: Bonjour madame, c'est bien le garage?
5: Oui, bonjour.
1: Monsieur Martin à l'appareil, je suis venu changer mon pare-brise chez vous.
5: Oui.
1: Mais vous avez oublié de me filer la console de jeu.
5: Mais non, mais j'ai jamais donné une console à personne pour un pare-brise. Où vous avez vu qu'on donnait des consoles?
1: Bah tout le monde le fait, donc légalement je pense que vous devez vous aligner.
5: Ah bah non, c'est pas parce que les autres le font que légalement je suis obligé de vous donner une console.
1: Ah si, c'est marqué dans la loi cadeau.
5: Mais il y a pas de loi cadeau.
1: Ah mais si, article 4, le patron s'engage à récupérer une console pour le client.
5: Mais le patron va pas récupérer de console de jeu.
1: Bon bah sinon mettez-moi une trottinette électronique, c'est pas grave.
5: Mais non, mais rien du tout.
1: Bon bah vous donner un aspirateur de voiture, on n'en parle plus.
5: Non, je veux rien vous donner, j'ai rien à vous donner.
1: Vous avez bien un appareil raclette ou je sais pas, un moule à gaufre?
5: Non, je ne fais aucune offre pour le pare-brise.
1: Ah oui, mais dans ce cas, il faut prévenir avant si vous faites pas le cadeau.
5: Mais je vais pas, quand la personne vient pour une vidange, je vais pas lui dire je vous offre pas de porte-clés. Hein.
1: Comment ça vous offrez des porte-clés?
5: Oh là là.
1: Non, parce que moi j'ai pas eu de porte-clés.
5: Mais j'offre pas de porte-clés non plus.
1: Bon, en même temps, je préfère une console.
5: Je vous verrai tout ça avec mon patron, c'est lui qui prend les décisions.
1: Ah bah passez-le moi.
5: Voilà.
1: Merci madame.
18: Oui, c'est monsieur.
1: Bonjour madame.
18: Attendez, il y a pas de cadeau chez nous en fait.
1: Si, la console électronique.
18: La console électronique?
1: Ouais, normalement on a une console par pare-brise.
18: Ah bah alors, je sais pas chez qui mais pas chez nous. Il y a un gros malentendu. Je n'offre rien.
1: Ouais, je vois, vous offrez rien parce que ma console vous l'avez un peu mise de côté.
18: Mais j'ai rien mis de côté, vu que je n'ai aucun cadeau à donner aux personnes.
1: Non mais entre nous, vous l'avez refilé à quelqu'un d'autre.
18: Non mais il y a pas d'entre nous de rien du tout. Je ne reçois rien de personne.
1: Elle est bien passée quelque part cette console.
18: Mais il y a pas de console de rien du tout. Vu que je vous dis que j'ai rien du tout, je sais même pas de quoi vous me parlez.
1: Alors, une console de jeu électronique, c'est un système qu'on branche sur la télé et ça permet de jouer électroniquement sur
18: la... Je suis pas teubé, je sais ce que c'est un jeu électronique. Il n'y a pas de console, il n'y a pas de trottinette, il n'y a rien chez moi.
1: Ok, vous êtes en rupture de stock.
18: Mais non, je ne suis pas en rupture de stock de rien du tout.
1: Ah bah super, dans ce cas, je vais passer tout à l'heure.
18: Mais vous comprenez pas ce que je suis en train de vous dire. Je vais pas vous filer quelque chose que je n'ai pas.
1: Bah, c'est-à-dire que légalement, il y a quand même obligationnage.
18: Légalement de rien du tout, je suis patron ici, je fais ce que je veux. Une console, vous savez le prix que ça vaut, une console, une trottinette de jeu? C'est même pas l'argent que je gagne sur un pare-brise.
1: Bah ouais, mais si j'avais su, j'aurais pas pété mon pare-brise.
18: Mais si le pare-brise il a été cassé, c'est pour moi qui a cassé le pare-brise, je pense, monsieur, c'est bien vous.
1: Ah oui, c'est moi, oui, je l'ai fait exprès.
18: Mais pourquoi faire?
1: Bah pour que vous me filiez une console, vous suivez vraiment pas.
18: Mais alors là, vous savez quoi, heureusement que je suis assis parce que vous me mettez sur le cul. Je n'ai jamais entendu un truc aussi débile que ça.
1: Merci beaucoup.
18: Je n'ai jamais rien offert de ma vie à personne.
1: Ah non, je demande pas qu'on m'offre un truc, moi j'appelle juste pour récupérer mon cadeau.
18: Je vais couper court à la conversation, ça va être réglé. Il n'y a pas de cadeau chez
1: moi. Bon, allez, c'est bon, filez-moi un aspirateur de voiture.
18: Mais les aspirateurs de voiture, c'est Carglass qui vous offre ça, monsieur, c'est pas moi.
1: Oui, bah c'est pareil, c'est vos collègues, vous allez les voir.
18: C'est pas des collègues, moi c'est des concurrents. Je les connais même pas, ces personnes-là.
1: Non, mais vous leur dites qu'il vous faut un cadeau pour un client à vous.
18: Ah non?
1: Bah oui, mais alors comment vous allez faire?
18: Mais je vais rien faire du tout, vu qu'il n'y a pas de cadeau chez nous.
1: Ah, toujours pas?
18: Non, toujours pas.
1: Bon, bah laissez tomber, je vais acheter une console et je vous déposerai la facture plus tard.
18: Oh, mais encore moi? Non, mais c'est n'importe quoi ça, mais c'est un peu. C'est niette, c'est hors de question.
1: Eh, et si je vous dis que c'est mon anniversaire?
18: Vous rigolez ou quoi?
1: Bah, c'est pas pile aujourd'hui, mais ça tombe cette année.
18: Bon, vous savez quoi? Allez, au revoir, monsieur, parce que franchement, j'ai autre chose à foutre de ma vie que de gérer des conneries par exemple.
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19: Conservation des cimetières, bonjour.
21: Oui, bonjour madame, c'est le cimetière là.
19: Oui.
21: Bonjour, dites-moi, je vous appelle parce que vous savez que la terre là, du cimetière, là, elle est bonne. Vous êtes
19: oui.
21: au courant de ça.
19: Oui, oui.
21: Donc moi j'ai planté des carottes. Et le problème, c'est que je constate que c'est pas bien arrosé, par contre, le cimetière. Est-ce que ça serait possible d'arroser un peu?
19: Vous avez planté des carottes?
21: Oui.
19: Dans le cimetière?
21: Comment?
19: Mais vous avez planté vos carottes où?
21: Eh ben, à côté des tombes, là où la terre a été fraîchement remuée, quoi. Sauf que là, je les vois pas sortir et je pense que c'est un problème d'eau.
19: Bah, c'est-à-dire qu'on n'est pas habilité à arroser les carottes du cimetière, quoi.
21: Ah.
19: Ben non.
21: Parce que la seule solution que j'ai, c'est donc d'installer un arrosage automatique.
19: Mais je ne pense pas que vous ayez la possibilité de faire ce genre de choses.
21: Ah si, j'ai les moyens.
19: Oui, non, mais parce que il faudrait une autorisation particulière. Enfin,
21: bah, je vais pas demander aux morts, madame, excusez-moi.
19: Non, monsieur, non, mais bien sûr, mais enfin, je veux dire qu'au cimetière, on plante pas de a priori de carottes dans un terrain qui a été remué, voilà.
21: Bah, si, ça pousse très bien, justement.
19: Mais ça, je vous dis pas le contraire.
21: Et voyez-vous, l'année dernière, j'avais planté du radis. Je sais pas si vous avez remarqué, non?
19: Nous, on n'en a pas entendu parler.
21: Voilà, bah, l'année dernière, j'ai quand même fait 16 kilos de radis. Hein.
19: 16 kilos de radis?
21: Bah oui. Sur 41 tombes.
19: Oui, non, mais là, on ne peut pas faire n'importe quoi, monsieur, dans le cimetière, quoi.
21: Comment ça?
19: Bah, je ne sais pas, moi. Est-ce qu'il me viendrait l'idée de me planter des carottes dans un cimetière?
21: Non, mais voilà. Attendez.
19: Vous prenez un arroseur. Bah, à la limite, vous plantez vos carottes, vous prenez le seau d'eau et puis vous arrosez, voilà.
21: Oui, mais bon, mon problème, c'est que maintenant, comme je suis en train d'investir, voyez-vous, sur les cimetières, parce que je me rends compte qu'en fait, je peux vraiment planter tout. Là, j'ai donc...
19: Je suis assez surprise quand même de la démarche.
21: Mais attendez, madame, il faut rentabiliser le cimetière. J'ai donc créé sur l'aile gauche, vous voyez l'aile gauche, non, de
19: cette... Est-ce que vous pouvez me donner le carré, enfin, où est-ce que vous avez...
21: Le premier à gauche, j'ai fait une bambouseraie. Donc les bambous vont sortir là bientôt. Donc ça, je vais les vendre en pot.
19: Moi, ça me paraît extraordinaire, votre démarche, quand même. Ça me paraît...
21: Par contre, je voulais vous demander si vous m'autorisiez à placer mes panneaux pour la vente
19: sur la grille d'entrée. Tout de suite. Vous savez quand même que vous êtes au cimetière et de planter des carottes ou des bambous dans un cimetière et de vouloir les revendre pour...
21: Écoutez, si vous voulez voir l'état, puisque tout va sortir samedi, je fais un vin d'honneur dans le cimetière pour faire goûter justement ces carottes et tout ce qu'on a récolté dans le cimetière. Est-ce que je peux vous envoyer un carton d'invitation?
19: Oui, non, mais monsieur...
21: La petite bambou là.
19: Vous savez quand même que vous êtes au cimetière et qu'on va pas... Et ben, monsieur souhaiterait installer... Demandez ça au gardien s'ils arrondent les carottes.
2: Allô? Oui, allô?
21: Oui.
2: Monsieur, bonjour.
21: Oui, bonjour. Vous avez mis au courant de la situation?
2: Oui, alors monsieur, je vous écoute, mais je ne comprends pas très bien votre propos. Vous plantez des choses dans le cimetière?
21: Ben oui, évidemment, oui.
2: Ah, parce que non, c'est pas évident pour moi qu'on plante des carottes dans le cimetière.
21: Ah.
2: On a des problèmes de lapins qui se reproduisent dans un cimetière. On a des pigeons qui salissent des sépultures. Et alors là, maintenant, un planteur de carottes, c'est le comble, quoi.
21: Oh, mais des poireaux, enfin, tout pousse très bien, la terre est riche.
2: Écoutez, monsieur, je vous invite à faire une demande. Par courrier, excusez-moi. C'est la première fois qu'on me demande ça.
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6: Allô?
1: Bonjour monsieur, c'est bien l'exploitation agricole?
6: Oui, c'est pourquoi exactement?
1: C'est pour que je suis le candidat Martin, chef de file de l'Union pour le Front Martiniste aux législatives.
6: Mm-hmm.
1: Donc moi j'ai mon quartier général de ville chez moi à Martinville.
6: D'accord.
1: Mais pour valider mon inscription, il fallait aussi que je déclare un QG de campagne. Donc comme son nom l'indique, un QG à la campagne.
6: D'accord.
1: Et vu que vous êtes en pleine cambrousse, j'ai déclaré que vous étiez mon QG campagnard.
6: Ah oui, mais bon, je vais pas aller dire oui alors que...
1: Ah bah si en plus vous me dites oui, c'est super.
6: Non, j'ai pas dit oui, non, j'ai dit...
1: Comment ça, vous avez pas dit oui, non?
6: Non, j'ai dit...
1: Bah si c'est pas oui, non, c'est oui, oui.
6: Non, et vous allez arrêter parce que...
1: Alors je m'excuse, mais soit vous dites oui, non...
6: C'est quoi ces conneries, là? Eh.
1: Bah c'est soit oui, soit non, mais ça peut pas être...
22: Oui, allô?
1: Bonjour madame.
22: Vous êtes dans une exploitation agricole ici.
1: Je sais, justement, c'est parfait pour installer mon QG campagnard.
22: Ah non, mais il est hors de question, hein. Nous, on est à la campagne, mais on n'accepte pas ce genre de choses.
1: Ah, bah ça, malheureusement, il fallait le dire avant dimanche 18h, parce que...
22: Ah, bah, avant de vous dire, mais si vous n'avez personne au téléphone, comment veux-tu qu'on sache?
1: Alors, j'ai essayé de vous appeler dimanche, mais comme j'ai eu personne, j'ai considéré que c'était bon.
22: Bah attendez, un coup de téléphone, vous n'avez personne et vous mettez oui. C'est vraiment le bordel, quand même.
1: Vous inquiétez pas, je vais installer moi-même le matériel de
22: bureau. Pourquoi vous insistez? Je vous dis non.
1: Alors, je n'insiste pas.
22: Vous avez eu quelqu'un au téléphone? Non, vous n'avez eu personne au téléphone.
1: Eh, en plus, avec nous, vous pouvez que gagner.
22: Et quel parti vous êtes?
1: L'Union du Front Martiniste. On est extrême centre, donc on s'en fiche. De toute façon, on ira du côté de celui qui gagne.
22: C'est n'importe quoi. Est-ce que vous faites là? Mais dans quel monde on vit aujourd'hui?
1: Eh, en plus, je me suis occupé de tout. J'ai fait la déclaration comme quoi vous êtes extrême centriste.
24: Pardon, mais de quelle déclaration vous me parlez?
1: Ah, c'est un autre monsieur.
24: Oui.
1: Bah la déclaration comme quoi vous êtes QG campagnard de l'extrême centre.
24: Et pourquoi QG de campagne? Pourquoi on fait pas de politique nous?
1: Oui, mais ça personne le sait. Si on vous demande, vous dites que vous êtes extrême centriste.
24: Ah bah non. Alors là, vous arrêtez ça tout de suite. Hein.
1: Écoutez, je vais passer. J'installe quelques bureaux, quelques fax, quelques télex.
24: Mais écoutez, ça ne nous concerne pas. Qu'est-ce qu'il faut que je vous le dise?
1: Bah qu'est-ce qu'il faut que vous me dise où je peux brancher les
24: appareils? Non, je ne veux pas en entendre parler. C'est non. N'insistez pas vous alors.
1: Alors je suis pas le genre à insister.
24: Ah bah quand même, attendez.
1: Bon, enfin en plus, à partir du moment où vous faites partie de la liste.
24: De quelle liste?
1: Ah oui, je vous ai mis sur la liste de l'Union du Front Martiniste, c'est plus logique.
24: Ah non, non, non, absolument pas. Alors là, on n'est absolument pas de ce bord-là.
1: Bah justement, extrême centriste n'a pas de bord.
24: Ah mais non, attendez, c'est pas possible ça.
1: Bah si, comme ça, selon le gagnant, on choisit le bord après.
24: Ah bah alors de mieux en mieux. Ah non, n'insistez pas.
1: Je n'insiste pas.
24: Voilà.
1: Mais je vais quand même vous mettre un répondeur téléphoniste.
24: Pardon ?
1: Vu que votre numéro de téléphone est le numéro aussi du QG Campagnard.
24: Ah bah en plus ?
1: Quand vous décrochez, vous dites QG de l'Union du Front Martiniste, bonjour.
24: Ah non, non, non, non, non. Mais alors ça c'est fort de café quand même de nous inscrire malgré nous.
1: Du café ? Ah bah pas de problème.
24: Non.
1: Si, si, je rajoute une machine à café.
24: C'était une expression, oui. Oh là là là là, mais c'est pas possible.
1: Vous êtes plutôt expresso, latte, limbo ?
24: Non, non, j'ai pas besoin de machine à café, enfin.
1: Vous savez quoi ? Je vous mets le modèle professionnel.
24: Bah, enfin, mais vous faites exprès ou vous me prenez pour une débile ? C'est quoi le truc ? J'ai jamais dit que je voulais une machine à café. Mais qu'est-ce que vous racontez ?
1: Vous avez quand même un peu réclamé.
24: Mais je n'ai pas besoin de machine à café que tu voulais que j'en fasse.
1: Bah, du café ?
24: Mais vous dites n'importe quoi !
1: Pas du tout. En plus, avec le modèle pro, vous pouvez aussi faire du thé, du chocolat et de la bière.
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7: Allô ?
8: Allô ?
7: Oui ?
8: Bonjour, monsieur.
7: Bonjour.
8: Bonjour, c'est madame Paljoie à l'appareil.
7: Ah ?
8: Comment allez-vous ?
7: Ça va.
8: Ça va, dites-moi, je suis un peu ennuyé de vous demander ça, mais je suis en train de faire mon loto, voyez-vous ?
7: Oui.
8: Et il me manque des chiffres, alors je voulais... quel âge vous avez, vous ?
7: 48.
8: Ça

0: Un dentier. Eh ben, combien il y a dedans dans le dentier?
1: Je sais pas.
0: À peu près, vous pouvez pas l'enlever et compter, s'il vous plaît.
1: Combien t'en as, toi? Là, combien vous prenez 22?
0: C'est pour mon loto.
1: 12.
0: Vous avez enlevé le dentier?
1: Oui, 12.
0: Mais comment vous avez compté?
1: Ben, on met son dentier.
0: Oui.
1: 12 et 7.
0: C'est quoi, 7?
1: 12 plus 7.
0: Ah, 12 en bas et...
1: Voilà.
0: Ça fait donc le 12. Alors, attendez. Le 30, hein? Le 12, le 7.
1: Voilà.
0: Bah, ça, c'est bien. Et vous avez toujours vos deux bras, vous, oui?
1: Heureusement.
0: Oui. Alors, le 2. Voilà. En combien de temps vous avez fait l'amour cette nuit?
1: Bon, moi, je regarde pas, moi.
0: C'est pour mon loto.
1: Ben oui, mais je regarde pas, moi.
0: Ben, demandez à votre dame.
1: Ben, c'est pareil, elle regarde pas, moi.
0: Si, elle m'a dit, quand j'ai croisé, elle m'a dit, oh là là, je regarde toujours l'heure, j'ai hâte que ça se termine. Alors,
1: elle... Ben, elle est pas là, elle est partie.
0: Ben, alors, dites-moi, 2 minutes, 5 minutes, 10 minutes.
1: Non, 5.
0: Combien?
1: 5,
0: oui. 5 minutes, très bien. Vous avez combien de testicules?
1: 2. De quoi?
0: De testicules.
1: Ben, 2.
0: 2, très bien. Combien de positions vous connaissez pour faire la chose, là?
1: Ben, moi, ça sert à rien, puis moi, je vais arrêter, parce que je travaille, hein.
0: C'est pour mon loto.
1: Ben oui, mais l'auto.
0: Le 69, non?
1: Ça rentre pas l'auto, ça.
0: Le 69, non. Ah, ben si, ça fait 6 et 9, 15.
1: Ben, mettez le 15, alors.
0: Ben oui, voilà.
1: Il y a combien de numéros, déjà, là?
0: Donc, 2, alors le 12, c'est... Oh là là, oui, très bien. Le 69...
1: Non, 69.
0: Ben, mais ça rentre pas, ça, hein?
1: Ah, non.
0: Bon, ben écoutez, moi je voulais vous remercier.
1: Ben, pas du tout.
0: Ah si, je voulais vous remercier parce que là maintenant j'ai 5 chiffres. Ah, il m'en manque un.
1: Bon.
0: Je peux vous demander un dernier chiffre parce qu'il m'en manque un, là.
1: Oui.
0: Combien mesure votre bite?
1: Quoi? Qu'est-ce que tu dis?
0: Combien qu'elle mesure au repos et combien qu'elle mesure...
1: Ben mon Dieu, ben, il n'y a pas d'autre question, hein?
0: Mais non, mais écoutez, quand même... Ben,
1: faut qu'on n'a pas exagéré, là. N'importe quoi, là.
0: Non, mais c'est pour mon loto.
1: Ouais, mon loto.
0: Comment?
1: Voilà, que vous pleurez, là, vous.
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3: Allô?
4: Allô?
3: Oui.
4: Oui, allô?
3: Oui.
4: Allô?
3: Oui.
4: Oui, allô?
3: Oui, bonjour.
4: Ah oui, bonjour, monsieur, c'est bien le casino?
3: Non, madame.
4: Admettons, mais enfin, c'est bien le casino?
3: Oui, c'est ça.
4: Ah bah, excusez-moi, mais alors là, j'ai un gros problème avec vous.
3: C'est quoi le problème?
4: Le problème, c'est que j'ai voulu venir jouer chez vous, et rien, pas une table de poker, pas une roulette.
3: Enfin, nous, on est un petit casino.
4: Je m'excuse, petit ou grand casino, ça vous empêche pas d'avoir ne serait-ce que 2-3 machines à sous?
3: Qu'est-ce que vous dites qu'on a des machines à sous et des dons, là? Vous foutez de ma poire ou quoi, là?
4: Mais bien sûr.
3: Attendez, je vais vous passer... Bonjour.
4: Ah, bonjour, monsieur.
3: Alors, monsieur, vous êtes dans le petit casino.
4: Alors non, je suis chez moi, mais j'ai voulu venir jouer chez vous.
3: Mais attendez, monsieur, vous foutez de ma gueule, je suis un petit casino, pas un casino.
4: Et alors, c'est une raison pour pas avoir un petit tapis de blackjack, je sais pas,
3: mais
4: une
3: monsieur,
4: petite...
3: Je suis un petit casino, je vends de l'alimentaire.
4: Non, mais excusez-moi, un petit casino,
3: mais
4: grand
3: casino. Je ne sais pas, ça fait 4 fois que je vous le dis, alors si vous voulez jouer dans un casino, renseignez-vous, bon Dieu.
4: Pardon, mais si vous traitez tous vos joueurs comme ça, vous allez pas
3: monsieur,
4: avoir...
3: Monsieur, je ne suis pas un casino pour jouer, alors arrêtez de m'emmerder. Je vous dis que je ne suis pas un centre de jeu, donc ça... Sachez que vous aurez une plainte aux fesses sous peu. 15,06€.
4: Comment ça, 15,06€, vous avez pris une mise?
3: Je suis un magasin d'alimentation. Alimentation. Je vends des sandwichs, je vends tout ce que vous voulez, mais je n'ai pas de roulette pour jouer. Je ne peux pas faire de poker ni rien du tout.
4: Non, mais au moins une belote, une crapette, j'en sais.
5: Allô?
4: Oui, ah, bonjour madame.
5: Oui, vous pouvez mettre votre carte là, monsieur.
4: Comment ça, ma carte? Alors attendez, je mets ma carte bleue sur le téléphone.
5: Pardon?
4: Bah, j'ai mis ma carte bleue.
5: Votre carte bleue où?
4: Vous m'avez dit de la mettre sur le téléphone?
5: Ah non, je parlais à une cliente.
4: Ah bah oui, mais alors qu'est-ce que vous m'avez fait, moi, sur ma carte?
5: Bon, ça, j'ai fait quoi sur votre carte?
4: Vous venez de me la débiter, j'ai entendu, ça fait bip.
5: Mais non, mais je vous ai pas parlé à vous, j'avais 2 clients à la caisse.
4: Excusez-moi, mais enfin, vous me demandez ma carte, et maintenant, vous me débitez je ne sais quoi?
5: Vous avez quelque chose qui a été débité?
4: Ah oui?
5: Par téléphone?
4: Ah oui, à l'instant.
5: Oula, bah, alors là, je voudrais bien voir le ticket, monsieur.
4: Ça, j'espère bien que vous allez me donner le ticket, oui, parce que je vais venir le chercher.
5: Non, j'ai pas demandé, je vais pas vous donner le ticket, vous allez me présenter la preuve, comme quoi je vous ai retiré de l'argent.
4: Ah bah oui, à l'instant, oui, on est bien d'accord, oui, ça j'ai entendu,
5: attends,
4: ça fait
5: attendez, on n'est pas des voleurs, on travaille pour casino.
4: Oui, on sait ce que c'est les casinos, hein, on gagne, on perd, au final, qui c'est qui ramasse l'argent?
5: Non, mais attendez, monsieur, t'es en train de nous insulter, là, et ça me plaît pas.
4: Ah bah c'est moi que ça me plaît pas.
5: Ah bah je m'en fous, moi, que ça vous plaît pas. Non, mais vous êtes en train de me dire que je suis un voleur par téléphone. Comment voulez-vous que je fasse sans avoir votre numéro de carte bleue?
4: Bah parce que vous m'avez dit de la mettre sur le téléphone, donc j'imagine par le téléphone.
5: Mais je l'ai dit à la cliente qui est à la caisse, monsieur.
4: Quelle cliente?
5: Bah, la cliente qui est à ma caisse, monsieur.
4: Ah bah passez-la moi.
5: Bah elle est partie, monsieur.
4: Comme par hasard.
5: Alors, vous savez ce que vous faites?
4: Déjà, vous allez me rembourser ce que vous avez pris sur ma carte.
5: Mais n'importe quoi, monsieur, je peux pas faire ça par téléphone, allons. On va où là? C'est pas possible, donc j'avais 2 clients en caisse.
4: Vous avez 2 clients qui sont partis jouer à la roulette avec mes sous, si ça se trouve.
5: Mais je n'en sais rien, mon monsieur, mais c'est pas mon problème, ça, où il y a le problème.
4: De mieux en mieux.
5: Ah bah de mieux en mieux. si vous avez fait un

0: Moi, c'est un paiement sans contact, comment je peux le vérifier, moi?
1: Bah, vous faites ça avec votre contacteur téléphoniste?
0: Ah, non, non, mais monsieur, ça commence à bien faire.
2: Pas Francis, monsieur, je sais pas qui c'est.
1: Je vous ferai dire déjà que ce monsieur vous entend et qu'il entend aussi les machines à sous qui font bip bip derrière.
3: On n'a pas de machine à sous, mais vous êtes pas bien ou quoi, là?
1: Bing, bing, bing, bing, bing, bingo! Ah, eh, tiens, et ça c'est quoi? C'est moi qui l'ai fait avec la bouche?
3: Mais vous êtes pas bien, vous êtes, je sais pas, mais il faut aller voir un spi?
1: Ouais. Et pourquoi j'irai voir un spi?
3: Ah, parce qu'on n'a pas de machine à sous ici.
1: Bing, bing, bing, bing, bingo! Bonus! Winner! Et ça recommence, je l'entends encore!
3: N'importe quoi, enfin, c'est des gens qui livrent les colis!
1: Bon, ils sont en train de faire du blackjack et de la roulette, et avec mon argent, ça
3: ouais,
1: se trouve.
3: Ouais, avec votre tête, allez voir monsieur curé.
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5: Allô?
6: Oui.
5: Oui, bonjour madame.
6: Vous faites des dépannages?
5: Oui.
6: Est-ce que vous pourriez venir faire dépanner ma fenêtre, s'il vous plaît?
5: C'est du PVC ou de l'aluminium?
6: C'est du bois.
5: Comment?
6: Ça a l'air d'être du bois.
5: Du bois?
6: Du bois.
5: Du bois et...
6: Non, non, pas du bois. Du bois.
5: Du bois. Je comprends pas ce que vous me dites. Du bois, c'est...
6: Vous connaissez pas le bois?
5: Du tout, non.
6: Comme une bouée, mais sans œufs.
5: Mm-hmm, mais ça, on fait pas, madame.
6: Si, si.
5: Non, du tout, non.
6: Ah, si, si, si.
5: Non, on ne sait pas, non.
6: Alors, écoutez, si vous ne voulez pas vous déplacer, est-ce que mon fils et moi, on peut vous amener la fenêtre?
5: Non, mais nous, si vous nous amenez la fenêtre, on ne vous la réparera pas, hein.
6: Non, c'est pas grave.
5: Non, ça nous fait une distraction.
6: Vous savez, à notre âge, on a besoin de distraction.
5: Je sais bien, madame, mais on ne sait pas ça. On ne le fait pas. Même en venant, on ne le fait pas.
6: Non, démonte la fenêtre, si tu veux commencer. On va l'appeler pour la dame pour qu'elle voit ce que c'est qu'une fenêtre en bois.
5: Non.
6: Voilà. Elle va rentrer dans la berline. Oui, oui.
5: Non.
6: Alors, il est parti la démonter.
5: Non, madame, non. Je suis désolée, j'ai une autre ligne qui sonne. Je vais devoir vous laisser, madame.
6: Oh, mon Dieu.
5: Je suis désolée, j'ai une autre ligne qui sonne, madame.
6: Oui, mais vous me faites beaucoup de peine.
5: Je suis désolée, j'ai une autre ligne. Je vais devoir vous laisser, madame.
6: Oui, mais vous me faites beaucoup de peine.
5: Je suis désolée, mais j'ai une autre ligne qui sonne. Je vais devoir vous laisser, madame.
6: Oui, mais vous me faites beaucoup de peine.
5: Je suis désolée, je vais devoir raccrocher.
6: Oui, mais vous me faites beaucoup de peine.
5: Je vais devoir raccrocher, madame.
6: Oui, mais vous me faites beaucoup de peine.
5: Je suis désolée.
6: Oui, mais vous me faites
5: beaucoup
6: de peine.
5: Au revoir, madame.
6: Oui, mais vous me faites beaucoup de peine.
5: Bonjour.
7: Oui, bonjour, Gendarmerie Nationale, appareil.
5: Oui.
7: Nous venons d'intercepter une R21 immatriculée 54 avec une dame et un monsieur qui transportaient sur leur capot une fenêtre. En bouée, nous disant qu'il venait vous l'amener à votre demande.
5: Ah, du tout, non.
7: Ah ben,
5: on lui a jamais demandé de venir avec sa fenêtre. Hein.
7: Ah ben écoutez, elle prétend que c'est vous qui...
5: Ah, du tout, non. Non. C'est elle qui s'est engagée en disant qu'elle voulait venir avec sa fenêtre. Nous, on lui a dit non, puisqu'on ne répare pas ce type de fenêtre.
7: C'est une fenêtre en bouée, c'est ça?
5: Oui.
7: Oui, et donc elle prétend que vous lui avez demandé de la porter.
5: Du tout, non. C'est pas nous qui lui avons demandé. Hein.
7: Attendez, quittez pas, hein. Oui, alors donc la dame me dit que... Madame, attendez, moi je suis avec les dépanneurs qui me disent que c'est vous, ils ne vous ont jamais demandé de l'amener.
6: Oh la menteuse, alors ça c'est pas vrai.
5: Non, c'est vous qui vous êtes focalisé pour emmener la fenêtre, on vous a jamais dit d'emmener la fenêtre, madame.
6: Elle m'a dit qu'elle ne savait pas ce que c'était le bouet et qu'elle voulait voir...
5: Non, c'est pas vrai, madame.
6: Elle m'a même dit, ah oui, amenez-la assez
5: vite. Vous êtes de mauvaise foi, madame.
6: Les collègues vont pouvoir voir ce que c'est le
5: bouet. Du tout.
7: Attendez, moi je vais vous entendre tous les deux pour une confrontation.
5: Donc, attendez, je sais ce que je dis encore. On ne l'a jamais demandé de venir avec sa fenêtre. On n'est pas inconscient quand même, quoi.
7: Même si c'est du bouet, madame?
5: Même si c'est du bouet, oui.
7: Bon.
5: On envoie un technicien, mais on ne l'a jamais demandé de venir avec la fenêtre, monsieur.
7: Bah, c'est gentil de la dépanner, hein.
5: Ben, on n'a pas le choix, puisqu'elle nous fait passer pour des menteurs, donc...
7: C'est une rustine qu'il faut mettre, hein, apparemment, parce que la fenêtre est crevée, c'est tout. Hein.
5: Parce que la fenêtre est crevée, il faut mettre une rustine.
7: Exactement, hein, c'est ce que je vois, hein. Donc c'est une rustine, écoutez, le trou dans la fenêtre fait à peu près 3 mm d'épaisseur.
5: 3 mm d'épaisseur, oui.
7: Et donc il y a une fuite d'air et évidemment la fenêtre est dégonflée.
5: Une fuite d'air et la fenêtre est dégonflée. Mm-hmm.
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9: Écoute, bonjour.
1: Bonjour monsieur, c'est bien le magasin d'informatisme?
9: Oui, c'est ça.
1: J'ai un ordinateur de chez vous qui est défectueux.
9: Ouais.
1: Hier, je suis allé sur l'internet.
9: Ouais.
1: Et il m'a dit de rafraîchir la page.
9: Ouais.
1: Donc j'ai versé de l'eau sur l'ordinateur. Et là, il s'est arrêté de marcher.
9: Vous avez versé de l'eau sur l'ordinateur?
1: Voilà.
9: Je vais vous. Ah, c'est mon collègue, hein? N'hésitez pas.
10: Alors.
9: Oui, allô.
1: Bonjour madame.
9: Attendez, on va aller dans l'ordre. Vous n'avez pas versé de l'eau sur un PC?
1: Bah, enfin, c'était écrit.
9: Ouais, mais rafraîchir la page, ça veut dire réactiver la page, monsieur.
1: Ah, bah là, il se réactive plus du tout.
9: Bah, non, mais jamais. Vous avez versé de l'eau sur un PC.
1: Excusez-moi, je me suis contenté de suivre les consignes.
9: Ouais, mais le PC, il vous a pas dit de mettre de l'eau dessus, monsieur.
1: Si.
9: Ah non, vous avez. Attends.
10: Oui, allô?
1: Ah, bah, un autre monsieur, décidément. Comme j'expliquais à votre collègue, j'ai un ordinateur qui est en toute défectuosité.
10: Monsieur, un PC, on met pas d'eau dessus.
1: Bah, s'il demande.
10: C'est pas possible. Un PC peut pas vous demander de mettre d'eau dessus, monsieur.
1: Ah, bah, je vous assure.
10: Non, monsieur, rafraîchir la page, ça veut dire cliquer sur un bouton pour qu'elle réfléchisse.
1: Bah, ça réfléchit pas un ordinateur, c'est une machine.
10: D'accord. Bon, bah, écoutez, je pense qu'il va falloir aller voir un médecin.
1: Bon, je veux pas emmener mon ordinateur chez le médecin.
10: Non, mais pas un médecin pour ordinateur, monsieur, un médecin pour vous, là. Qui va peut-être vous permettre de vous donner un traitement ou quelque chose qui pourrait vous aider, parce que là, je peux rien faire pour vous.
1: Je dis pas que vous avez fait exprès de me vendre un truc défectueux.
10: Donc vous allez venir avec, le technicien va vous dire la même chose que moi.
1: Ah oui, parce que vous vous êtes mis d'accord avec le technicien informatiste pour qu'il dise la même chose.
10: Pardon ? On s'est mis d'accord avec le technicien. Monsieur, vous avez mis de l'eau sur votre ordinateur.
1: Non, mais parce que vous me dites qu'il va dire la même chose que moi.
10: Est-ce que vous mettez des PC dans votre machine à laver ?
1: Ah bah ça, il m'a pas demandé, excusez-moi.
10: Voilà, donc on va clôturer ici, monsieur.
1: Mais non, mais je veux bien venir, mais le problème, c'est que maintenant que vous avez averti le technicien pour qu'il dise la même chose que vous.
10: Ah mais monsieur, s'il y a de l'eau dans votre PC, on le verra de toute façon. Donc il y a un moment donné, il faut arrêter de me prendre pour une imbécile. Parce que vous allez aller au-delà de ce que ma patience peut supporter, d'accord ?
1: Non, mais...
10: Et quand vous allez venir, le PC, vous allez le prendre et bien profond en plus, d'accord ?
1: Bah ça non plus, il me l'a pas demandé.
10: Donc il y a un moment donné, il va falloir arrêter, d'accord ? Parce que si vous avez demandé de vous le mettre dans l'endroit que je pense, vous l'auriez fait ? Oui, on est d'accord. Voilà.
1: Non, mais
10: donc,
1: je pense
10: monsieur,
1: pas que ça...
10: pour vous, c'est pas un docteur pour ordinateur qu'il faut, mais c'est un généraliste, voire un psychiatre.
1: Bah allons-y, un psychiatre pour ordinateur. Excusez-moi, mais j'ai vraiment... Allô ?
11: Oui, allô, bonjour, monsieur... Directeur du magasin.
1: Ça, c'est vous qui le dites ?
11: Oui, c'est moi qui le dis, oui. Alors, qu'est-ce qui se passe exactement ? Parce que l'horloge.
1: Il se passe que, en fait, j'ai un ordinateur.
11: Il ne porte pas de rafraîchissement. Donc, rafraîchissement, ça a été fait en versant de l'eau sur l'ordinateur.
1: Voilà.
11: Non, mais attendez, monsieur. On a un appel qui nous dit mon ordinateur surchauffe, j'ai dû verser de l'eau dessus pour le rafraîchir.
1: Ah, vous avez une autre personne qui a eu la même chose ?
11: Non.
1: Bah, vous me dites que vous avez un appel.
11: C'est votre appel qu'on vient d'avoir juste à l'instant maintenant. C'est comme si vous me disiez j'ai acheté une nouvelle voiture, je viens de la planter contre un mur parce qu'il y avait un panneau foncé contre le mur et je veux qu'elle soit garantie.
1: Alors, excusez-moi, je suis désolé pour votre voiture.
11: D'accord. Donc, on est sur Rire & Chanson, en fait.
1: Eh ben, merde.
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12: Allô ?
7: Bonjour, madame.
12: Bonjour, monsieur.
7: Je suis bien à l'école de...
12: Oui ?
7: Eh bien, vous êtes la directrice, peut-être ?
12: Non, je ne suis pas la directrice. Il n'y a pas d'école après-midi.
7: Ah, alors là, il y a un problème. C'est l'inspection d'académie. Nous sommes à la commission d'attribution des budgets pour l'école cette année.
12: Oui.
7: Je vous explique ce qui va se passer. Monsieur l'inspecteur qui attribue les budgets va donc décerner des enveloppes.
12: Oui.
7: On attribue de l'argent supplémentaire à chaque école.
12: Oui.
7: En disant à cet inspecteur qui vient de Paris que nous avons dans le département des écoles de sous-doués et de surdoués.
12: Oui.
7: Donc il faut les encourager financièrement, quoi.
12: Oui. Hein.
7: Donc on va vous présenter comme étant un élève, si vous ne voyez pas d'inconvénient, de cette école. Et vous répondez comme vous pouvez. Et,
12: je vais essayer de vous aider du mieux que je peux.
7: Voilà, on a dit que vous étiez une école de sous-doués.
12: Oui.
7: Hein. Il va vous prendre, essayer de rajeunir votre voix. Hein. Monsieur l'inspecteur, nous avons donc l'école de sous-doués. Et nous avons une élève que vous pouvez interroger. Hein. Merci. Allô ?
12: Oui ?
7: Bonjour.
12: Bonjour.
7: Comment t'appelles-tu ?
12: Brigitte.
7: Ah, c'est un joli prénom.
12: Oui.
7: Quel âge as-tu ?
12: 10 ans.
7: Bien. Tu es en quelle classe, Brigitte ?
12: Je sais plus.
7: En maternelle.
12: En maternelle.
7: En maternelle ?
12: Oui.
7: À 10 ans, tu es en maternelle, hein ?
12: Oui.
7: C'est bien. Alors, peux-tu me dire qui était Charlemagne ?
12: Je m'en rappelle plus.
7: Votre voix.
12: Je ne sais plus.
7: Charlemagne. C'est celui qui a inventé.
12: C'est celui qui a inventé l'école.
7: Tu es sûr ?
12: Oui.
7: Oui, qui ?
12: Oui, monsieur.
7: L'inspecteur.
12: Oui, monsieur l'inspecteur.
7: De l'académie. De Paris. Bien, c'est bien, Brigitte. Tu es bonne en histoire, alors, hein ?
12: Un peu.
7: Voilà. Alors, et en sport, tu aimes bien le sport ?
12: Un petit peu.
7: Votre voix.
12: Oui, un petit peu.
7: Voilà. Alors, tu vas me faire une galipette avant, pendant que je vais prendre mon dossier.
12: Oui.
7: Merci. Allô ?
12: Oui.
7: Comment ça se passe ?
12: Je suis un peu perdu quand même. Hein.
13: Non, ça se passe bien, ça se passe bien. Vous saviez qui était Charlemagne, de toute façon.
12: Mais quand même, c'est pas évident hein, de...
13: Il revient, là. Qu'est-ce qu'il vous a demandé?
12: De faire une galipette en avant.
13: Vous pouvez la faire ou pas?
12: Oui, mais de toute façon, il verra rien.
13: Si, justement, il a une sacrée oreille et tout à l'heure, il y a des élèves qui ont essayé d'en faire une fausse à Pernon, il a trouvé. Vous pouvez la faire ou pas?
12: Oh non, je pourrais pas la faire, hein. Je vais me casser la figure. Hein.
13: Est-ce que vous pouvez au moins essayer?
12: Vous me demandez beaucoup de choses, là.
13: C'est pour votre école. Hein.
12: Enfin, je vais essayer, mais... Merci.
14: Allô?
12: Oui?
14: Brigitte?
12: Oui?
14: Bon, alors, tu es prête pour la galipette en avant?
12: Oui.
14: Alors, dans quelle position es-tu?
12: Eh ben, je me suis mis à quatre pattes.
13: Votre voix.
12: Je me suis mis à quatre pattes.
14: Bien. Alors, vas-y, Brigitte. Et tu me décris ce que tu fais, hein?
12: Je mets ma tête par terre, en avant. Mais j'arrive pas avec le téléphone.
14: Come on.
12: J'arrive pas.
13: Faites un effort.
12: Je peux pas.
13: Qu'est-ce qui passe pas?
12: Oh, écoutez, je peux pas, hein. Je peux plus continuer.
13: Parlez doucement. Dites que vous l'avez faite.
12: Ça y est. Je l'ai faite.
14: Oh, la menteuse. T'as pas réussi, hein?
12: J'ai mal à ma tête.
14: Comment?
12: J'ai fait mal à ma tête.
14: J'entends pas bien.
12: J'ai fait mal à ma tête.
14: Bon, alors arrête là. Effectivement, c'est une école de sous-doués. Hein? Bien. Alors, on arrête le sport. Brigitte, tu vas me donner une récitation.
12: Je sais pas.
13: Vous n'avez qu'à chanter. Chantez ce que vous pouvez.

0: Bien. Alors, Brigitte, ben, je crois que je vais donner une enveloppe à ton école. Qu'est-ce qu'on dit?
1: Merci, monsieur l'inspecteur de l'Académie de Paris.
0: Ah, mais moi, je ne suis pas inspecteur d'Académie, moi. Hein? Je fais des canulars téléphoniques sur la radio.
1: C'est pas vrai.
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3: Bonjour monsieur, c'est bien ici pour les voitures d'occasion?
1: Oui, par contre je suis une madame.
3: Admettons. J'ai monté un site de partagisme automobile pour les gens qui n'ont pas de voiture.
1: Oui.
3: Donc moi, je prends en charge la partie électronique et vous, vous prenez en charge la partie mécanique, à savoir que vous prêtez vos voitures à mes clients.
1: Ah mais moi je vous ai rien demandé monsieur, moi. J'ai déjà une voiture de location que je loue pour mes clients à titre.
3: Alors là, c'est pas de la location, c'est de la prêtation.
1: Ah non, mais moi je veux pas prêter d'autres véhicules. C'est pas parce que j'ai des voitures sur mon parking qui sont à prêter à des clients. Vous en êtes où, vous? Tenez.
4: Oui.
3: Ah bah c'est madame.
4: Non, mais attendez. Les voitures, c'est vous qui les fournissez?
3: C'est moi qui fournis vos voitures, en fait.
4: On ne travaille pas pour rien, non? Attendez, là, vous me prenez pour quoi, là, vous?
3: De toute façon, vos voitures, là, elles ne roulent pas, vous voyez, donc...
4: Eh ben, moi, je préfère qu'elles ne roulent pas que de les prêter.
3: Au moins, ça les décrasse un petit peu, vous voyez, ça leur...
4: Ah bah non, mais vous rigolez, ça se fait pas comme ça, non? Moi, je suis pas patron, je suis un petit peu responsable.
3: Ah, d'accord, bah alors, excusez-moi, madame.
4: Je suis pas une dame, déjà, je suis un monsieur, arrêtez. Oh.
3: Si vous voulez, mais surtout, passez-moi quelqu'un de complètement responsable.
4: Voilà.
3: Merci, madame.
4: Ouais.
5: Oui, allô?
3: Bonjour, madame.
5: Attendez, je suis le patron de la boîte. C'est mes voitures, les gens n'empruntent pas mes voitures, je les loue pas.
3: Non, alors c'est pas de la location, c'est de la prêtation, c'est ce que j'expliquais.
5: Ah non, moi je vous garantis que non. C'est sur votre site, c'est votre problème, c'est pas le mien.
3: Non, mais ils vous les rapportent, c'est ce que...
5: Mais je m'en fous, ils me rapportent pas, puisque de toute façon, ils partiront pas avec. C'est très simple, l'histoire.
3: Vu que vous devenez prêtageur sur mon site...
5: Non, mais sur votre site, je suis rien du tout, monsieur. Terminé, point.
3: Ah bah si, vous êtes prêtageur officiel.
5: Ah bah non, hors de question. Ah où? Non, mais n'importe où, quoi. J'ai jamais signé de contrat avec vous, j'ai jamais rien signé.
3: Mais moi je l'ai signé le contrat, c'est ce que je vous
5: dis. Mais vous avez signé un contrat de quoi, tout seul, comme un grand?
3: Bah oui.
5: Mais même, je m'en fous. Non, hors de question. Je n'ai pas un seul véhicule qui sort de mon parc si je ne suis pas dedans.
3: Donc, attendez, que je comprenne bien. En fait, ça veut dire qu'il faut que ce soit vous qui conduisiez.
5: Non, je vous explique.
3: C'est très gentil de vous proposer de conduire, mais ça va vous prendre
5: du
3: temps.
5: Non, mais je vais pas conduire. Je vais même pas partir. Je vois même pas pourquoi vous parlez d'un truc comme ça.
3: Si vous vous faites chauffeur.
5: Mais monsieur, je vais pas faire chauffeur. Je vais faire rien.
3: Oh bah alors, dans ce cas, faut pas proposer de conduire si
5: mais
3: vous.
5: Mais monsieur, je vois pas dans quel délire vous êtes parti. Je ne prête pas mes véhicules.
3: Sauf si.
5: Non, mais y a pas sauf.
3: Sauf si vous faites le chauffageur.
5: Y a pas de sauf.
3: Non mais vous me proposez de les conduire.
5: Mais je vous propose rien du tout, monsieur. Je vais pas m'amuser à conduire toute la journée pour des gens qui n'ont rien à foutre. C'est bon, j'ai autre chose à foutre de ma vie.
3: Comme on est partenaire sur ce coup-là, vous voyez.
5: On est partenaire de rien du tout, monsieur. Il y a un truc qui va pas là dans votre cerveau.
3: Moi, hein, je vous ai mis un abonnement premium en plus.
5: Mais abonnement premium de quoi? Abonnement premium de rien du tout. Vous enlevez l'abonnement, vous enlevez le truc. Je m'en fous, moi.
3: Je vous ai fait une carte de membre qui vous permet d'utiliser vos voitures quand vous le souhaitez.
5: Ah bah heureusement, j'ai le droit d'utiliser mes voitures quand je le souhaite. C'est quand même pas mal ça, sur ce coup-là. Vous m'enlevez de votre site de merde là. Et
3: bon,
5: puis, voilà.
3: Moi, je vais passer vous déposer quand même un planning.
5: Mais je m'en fous de votre planning. Passez me voir au garage, vous allez voir, hein. Je vais vous expliquer bien comment ça fonctionne et puis vous allez voir.
3: Vous faites quand même une fleur, hein, dans le
5: et
3: sens.
5: Et vous faites une fleur de rien du tout, monsieur. J'ai pas besoin de votre fleur, j'ai besoin de rien du tout.
3: Comment ça de ma sœur?
5: Hein?
3: Pourquoi vous dites j'ai pas besoin de votre sœur?
5: Mais j'ai pas besoin de votre.
3: Je vois pas ce que ma sœur vient faire dans l'histoire.
5: Non, mais je parle pas de votre sœur, je m'en fous, je m'en tape.
3: Non, mais moi je vous passe ma sœur si c'est ça, parce qu'effectivement là il y a un problème.
5: Non, mais je m'en fous.
3: Martinette, oui Martin, la dame du garage insiste lourdement pour te parler.
5: Mais je vous ai pas parlé de votre sœur, qu'est-ce que vous me cassez les couilles? Je m'en fous, moi.
3: Allô?
5: Non, mais on va arrêter là, vous êtes en train de me gonfler.
3: Oui, bonjour Martinette Martin à l'appareil.
5: Non, mais monsieur.
3: Non, mademoiselle.
5: Hein?
3: Oui, bah oui, parce que je suis ma sœur, Martinette Martin.
5: C'est bon, allez, au revoir.
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1: Allô?
7: Oui, bonjour, c'est le garage à l'appareil.
1: Oui.
7: On vous appelle, vous savez, concernant l'accident de voiture de Monsieur Robert Ledoux, qui donc a cassé encore sa voiture cette nuit. Hein? Et donc pour vous dire que il organise une grande quête pour faire réparer sa voiture. Donc il passera cet après-midi chez tous les habitants en fait de la ville, hein, qui voudront bien de faire un petit geste.
1: On en est pourquoi là-dedans?
7: Vous connaissez ce monsieur?
1: Non.
7: Ça fait 11 fois qu'il casse sa voiture depuis Noël.
1: Oui.
7: Et bon, c'est quelqu'un qui boit beaucoup, hein, quand même. Hein.
1: Eh ben, il est pas obligé.
7: Non, il n'est pas obligé, mais bon. Il boit. Bon.
1: Mais il a qu'à pas boire, et puis il a qu'à faire que boire de l'eau.
7: Voilà. Donc, il va passer cet après-midi chez tous les habitants de la ville.
1: Oui.
7: Qui voudront bien donner un petit quelque chose pour qu'il répare sa voiture.
1: On lui donnera 1 litre de vin, alors.
7: Ah ben, oui, attendez, je vais lui demander si c'est... Attendez. Est-ce que vous préférez du vin ou de l'argent pour votre voiture?
8: Ah ben, du vin, oui, du vin. Sur...
7: Attendez, je vous le passe, hein, madame. Hein.
1: Oh, ben, c'est pas la peine.
8: Merci. Allô?
1: Oui.
8: Oui, bonjour, madame.
1: Bonjour, monsieur.
8: Monsieur Ledoux à l'appareil. Je suis désolé, j'ai encore cassé ma bagnole cette nuit.
1: Ah ben, tant pis pour vous.
8: Voilà, donc c'est pour ça que je fais la quête, évidemment, pour la faire réparer, quoi.
1: Eh bien, monsieur, je vous donnerai quel conseil, moi?
7: Oui.
6: Vous avez qu'à boire de l'eau et ça ne vous arrivera pas.
7: Ah, oh, alors ça...
6: Vous faites comme moi je bois que de l'eau.
7: Oui, mais vous conduisez peut-être pas, vous.
6: Non, monsieur, si vous buviez que de l'eau, vous...
7: Oui.
6: Vous casseriez pas votre voiture.
7: Ah bah ça, c'est pas sûr.
6: Bon.
7: J'ai demandé à la gendarmerie, ils m'ont dit que c'était pas complètement sûr.
6: Ça m'étonnerait bien.
7: Non, alors... Comme j'en ai là pour 11 000 euros quand même. Hein.
6: Eh ben vous payez.
7: Non, oh ben non, il faut pas exagérer, c'est pas de ma faute, j'étais sous.
6: Est-ce que c'est de ma faute à moi?
7: Ben un petit peu.
6: Parce que?
7: Mais parce que ça s'est passé devant chez vous et que c'était mal éclairé.
6: Oh là, vous êtes menteur. Oh, chez moi c'est très bien éclairé. Et puis vous allez oser dire que c'est pas bien éclairé?
7: Oh oui.
6: Là là.
7: Oui.
6: Oui, mais si j'avais été dans votre lit, vous auriez pas eu besoin de lumière.
7: Ben dites-moi, madame.
6: Oui. Oui.
7: C'est trop facile, ça. Moi, j'ai dit à la gendarmerie que c'était de votre faute. D'ailleurs, ils vont commencer l'enquête, hein.
6: Que c'est de ma faute?
7: Oui.
6: Oh, tiens, bien sûr.
7: Ah ben, attendez, je vous repasse le policier.
6: Oui, hein. vaut mieux.
7: Merci. Oui. Ouais, je suis en train de remplir la déposition, donc c'est vrai qu'ils vous accusent quand même de l'avoir...
6: Il repasse à Mayol et puis il paye, hein.
7: Ça serait bien si vous pouvez pas venir maintenant l'aider à réparer, non?
6: Hein? Ben merde, alors.
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3: Bonjour madame, je vous appelle Bonjour. Pour la petite annonce que j'ai vue sur internet, là, pour la perceuse à vendre. Elle est toujours à vendre?
9: Oui.
3: D'accord, super, bah oui, à ce prix-là, moi je vais le prendre direct, oui, parce qu'effectivement, un euro, c'est...
9: Ah non, c'est pas un euro, hein, monsieur. Ah non, je vends pas un euro, hein, c'est clair.
3: Bon, je double.
9: Comment?
3: Je double.
9: Comment vous doublez?
3: Bah, je double à 2 euros.
9: Bien sûr que je vais pas vendre un perforateur à 2 euros, monsieur, réfléchissez.
3: Vous êtes coriace, vous, hein, les 4 euros.
9: Comment?
3: Je vois bien, vous faites monter les enchères.
9: Je n'ai rien monté les enchères du tout, je viens de vous le dire, le prix, c'est 80 euros, point.
3: 4 euros?
9: Non mais vous comprenez pas, vous faites exprès ou quoi?
3: Ah non, je vous propose 4 euros, non, je suis très sérieux.
9: Non, mais c'est même pas la peine, monsieur. Je vais pas discuter avec vous pour des conneries.
3: Bah, voilà. Excusez-moi, mais enfin, si vous voulez plus la vendre, dites vous voulez
9: non,
3: plus.
9: Non, mais je peux pas être plus clair. 80 euros.
3: 4 euros 20?
9: Donc... Non, 80. 80 euros.
3: Écoutez, d'accord, vous avez gagné. Va pour 4 euros 20, et puis on en parle plus.
9: Allô?
3: Ah bah, c'est pas la même dame.
9: Qu'est-ce que vous voulez?
3: Comme j'expliquais à votre collègue, je veux bien prendre la perceuse à 1 euro.
9: Monsieur, il y a un malentendu. Je vous explique, on est obligé de mettre un prix. J'ai mis le minimum, j'ai marqué proposé le prix.
3: Non mais excusez-moi, vous passez de 1 euro à...
9: Mais vous êtes con ma parole. Mais vous êtes con.
3: Bah excusez-moi, mais enfin ça m'a l'air quand même un petit peu exagéré, vous voyez.
9: Tout le monde fait ça, je sais pas si vous savez.
3: Comment ça?
9: On est obligé de mettre un prix. Si je mets un prix le plus bas, les gens regardent mon annonce.
3: Mais moi je vous l'achète, hein, je vous le paye. Je peux vous faire un chèque, je peux vous faire en liquide, comme ça vous arrange. Hein.
9: Ah ouais, un chèque de combien? Un chèque d'un euro?
3: Oui, chèque, chèque de banque. Hein. Je peux vous avoir même un chèque de banque certifié.
9: Mais j'en veux pas d'un euro.
3: Vous le fais un euro net vendeur, hein. Je parle en net. Hein.
9: Mais vous êtes...
3: Non mais 10 et 10, vous voyez, dans le sens où quand il y a un prix écrit...
9: 10 et 10, bah ouais. qu'est-ce que vous comprenez pas dedans? Ce n'est pas le prix. Ah, dans ce cas-là, quand ils mettent les maisons à 1 euro, j'ai les maisons à 1 euro, mais arrêtez.
3: Alors non, moi, c'est pas pour une maison que je vous appelle. Attention, allez, 2 euros.
9: Ah, 2 euros. Allez, va coucher, grand-père.
3: Non, mais est-ce que vous pouvez...
9: Je vais vous donner mon adresse. Allez, venez le chercher cet après-midi pour 1 euro.
3: Est-ce que vous pouvez me repasser votre grand-père alors que j'avais avant, peut-être?
9: Bah écoutez, on va arrêter de s'amuser.
3: Ah bah vous revoilà.
9: Qui c'est qui va vendre un perforateur pour 3 euros? Écoutez, bon allez, je me suis assez...
3: S'il y a une erreur, dans ce cas, je la prends pas, c'est pas...
9: Ouais, mais il y a une erreur, bah c'est tout, voilà.
3: D'accord. En revanche, j'ai vu que vous aviez aussi une moto à vendre.
9: Comment?
3: Une moto à vendre, une 125 cm3.
9: Ah oui, tout à fait.
3: Je vois le prix, quand vous dites 1 euro, c'est avec le plein d'essence?
9: Mais maintenant, vous arrêtez, parce que sinon, je vais porter plainte, d'accord? C'est clair.
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10: Allô?
11: Bonjour madame.
10: Bonjour madame.
11: Madame Ledoux à l'appareil.
10: Oui.
11: C'est bien vous qui vous occupez de la SPA?
10: Oui, à quel endroit vous êtes madame?
11: Ben, je vous appelle de Morgat.
10: Oui.
11: Parce que figurez-vous que j'ai perdu mon petit toutou.
10: Oh.
11: Oh oui.
10: Et comment?
11: C'est un petit canis, c'est une femelle, elle s'appelle Coupe Rose.
10: Oh.
11: Et oui, parce que cette nuit on est allé se promener sur la plage.
10: Oui.
11: Et puis je l'ai mis sur le trampoline parce que ça lui fait du bien de sauter un petit peu en l'air.
10: Oui.
11: Et elle a fait un bond sur le trampoline, j'ai jamais vu ça, je l'ai perdu, j'ai regardé s'envoler, hop.
10: Oh.
11: Oh oui, comme vous dites, ah. Je vous jure, c'est pas une vie, la vie
10: elle
11: qu'on vit.
10: Elle a quel âge?
11: Elle a 4 ans.
10: 4 ans.
11: Mais elle en paraît 3.
10: Oui. Elle est tatouée?
11: Oui, elle est à moi.
10: Elle est tatouée?
11: Oui, elle est à moi.
10: Bien. Oui, mais il n'aurait pas fallu le mettre là-dessus, madame.
11: Mais oui, mais elle est championne de France des caniches sur trampoline, vous savez. Elle est...
10: Ah bon?
11: C'est là-bas, oui, elle a gagné déjà 2 concours quand même.
10: Bon, alors écoutez, on va voir hein, si on la trouve à Morgat, hein.
11: Oui, pourrais-je vous dire quelque chose quand
10: oui,
11: même?
10: Oui, bien sûr.
11: C'est un petit chien très important.
10: Oui.
11: Parce que c'est un caniche bleu unique en son genre.
10: Oui.
11: Oui, je l'ai fait colorer en bleu pour le faire distinguer des autres.
10: Bon, alors, cherchez-le, madame, hein.
11: Ben oui, vous savez, j'ai commencé depuis ce matin, mais j'ai trouvé que des bigorneaux, alors vous parlez.
10: Non, mais laissez les bigorneaux pour une autre fois, cherchez votre petit chien, hein.
11: Oui, dites-moi, les bigorneaux, là, que j'ai trouvés.
10: Oui.
11: Vous pensez que je peux les mettre sur le trampoline?
10: Oh non, ils vont s'étouffer avec ça.
11: Ah, vous croyez?
10: Oh oui, oui, oui, non, non, cherchez-la, appelez-la, hein. D'accord. Et continuez à la chercher là où elle est partie, hein.
11: Ah ben, j'ai une idée.
10: Oui.
11: Si je me mets sur le trampoline comme elle hier soir.
10: Oui.
11: Et que je saute comme elle a fait dans la même direction.
10: Oui.
11: En atterrissant, je vais atterrir.
10: Oui.
11: Je vais peut-être la chercher là-bas.
10: Mais bien sûr, alors faites ça tout de suite, hein. Dépêchez-vous même.
11: Coupeuse.
10: Allô?
12: Oui, bonjour madame.
10: Bonjour monsieur.
12: C'est la SPA?
10: Oui.
12: Oui, bonjour madame, monsieur de la place à l'appareil. Je vous appelle de la place de la Palue.
10: Oui.
12: Voilà, on a loué une petite maison à la Palue.
10: Oui.
12: Et figurez-vous que cette nuit, on a eu un problème, on a entendu un gros bruit, on s'est précipité dans le grenier.
10: Oui.
12: Il y avait un trou dans le grenier, quoi, hein, oui. Dans le toit. Et on a trouvé un petit chien.
10: Oui.
12: Qui a atterri, on ne sait pas comment, en l'air, quoi. Hein. Un caniche bleu.
10: Ah oui, ça y est, la dame. Oui, la dame vient de me téléphoner.
12: C'est-à-dire?
10: Ah oui, c'est une dame qui a l'air bizarre. Hein. Elle m'a dit, j'éteins mon chien bleu pour ne pas qu'il soit comme les autres.
12: Oui.
10: Et alors, elle a mis sur le trampoline...
12: Bah oui, mais madame, comment voulez-vous qu'un chien traverse mon toit?
10: Eh oui, c'est le champion, monsieur, unique au monde, un champion de trampoline.
12: Ah, ben d'accord.
10: C'est un champion, c'est un chien qui va dans les airs. C'est un cascadeur, il est unique au monde. C'est le champion des trampolines.
12: Ah, d'accord.
10: Oui.
12: Ah, mais c'est pour ça qu'il a une médaille. Attendez, bougez pas.
10: Il a une médaille, il a un tas de trucs.
12: Champion du monde de trampoline 1989.
10: Voilà, c'est ça, oui, oui. Il fait des bonds en l'air comme un avion.
12: Ah, d'accord.
10: Oui, c'est un champion de trampoline.
12: Ah, ben...
10: Il est bleu.
12: Ah, d'accord. Attendez, parce que... Qu'est-ce qui tombe là par la fenêtre?
10: Allô?
12: Mais c'est pas possible, qu'est-ce que c'est que ça?
10: Quoi?
12: Il y a des bigorneaux qui rentrent par la fenêtre maintenant.
10: C'est la dame qui doit être là, alors.
12: Attendez, vous pouvez me répéter ça?
10: Oui, elle m'a dit, mon chien est parti par le trampoline. Je vais mettre des bigorneaux et peut-être qu'ils vont rejoindre le chien.
12: Ah ben c'est ça alors?
10: Ah oui, oui, oui.
12: Ah ben écoutez madame, c'est incroyable parce qu'il y en a 6 là.
10: Oui, oui, ben je n'ai pas pris, vous allez en voir encore autre chose. Et peut-être même la bonne femme aussi, elle m'a dit, je vais aller...
12: Attendez, ah! Qu'est-ce que c'est que ça?
10: Oui.
12: Allô, ben il y a une dame qui vient d'arriver par la fenêtre.
10: Oui, oui, c'est elle, bon. Championne de trampoline aussi.
11: Madame Ledoux, championne de trampoline, je vous prie, mon chien...
10: Oh, si, voilà.
12: Ah, ben bon, bonjour madame, c'est vous, je vous en prie. Allô?
10: Allô?
12: Ben écoutez, je vous la passe. Hein.
10: Oui.
11: Allô?
10: Voilà, vous avez récupéré votre chien, madame.
11: Ben vous savez ce que j'ai fait, je me suis mis sur le trampoline.
10: Oui.
11: Et puis je suis arrivé sur la place de la Palue.
10: Oui.
11: Et puis là, j'ai trouvé mon chien, c'est le monsieur.
10: Mon Dieu.
11: Et j'ai fait un bond de... Ça fait combien la Palue à la distance de la place de Morgane?
10: 10 kilomètres, 9-10.
11: 10 kilomètres?
10: Au moins, oui.
11: J'ai battu mon record.
10: Bon Dieu, bravo!
11: Merci, madame.
10: Vous êtes championne.
11: Ben oui.
10: Allez, récupérez votre chien, hein.
11: Merci, madame.
10: Au revoir, hein.
11: Au revoir, madame.
10: Au revoir.
11: Au revoir.
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13: Bonjour.
3: Vous m'entendez, allô?
13: Oui, vous m'entendez? Attendez, je me déplace.
3: Ah, ça coupe un peu.
13: Oui, vous m'entendez, là?
3: Là, moi...
13: Oui, et là?
3: Non.
13: Et là, vous m'entendez?
3: Non.
13: Attendez, je vais essayer de me redéplacer, là.
3: Ah, non.
13: Et là, vous m'entendez?
3: Non, ah non, toujours pas.
13: Et là?
3: Là?
13: Vous m'entendez?
3: Bah, je peux pas vous dire, je vous entends pas en plus.
13: Vous m'entendez toujours pas alors?
3: Non, là toujours pas. Non.
13: Parce que là, moi je suis en haut et on vient d'avoir un coup de fil et ça marchait impeccable.
3: Là, vous êtes en haut là?
13: Oui.
3: Alors peut-être si vous descendez?
13: Non, justement, je viens de remonter exprès.
3: Ah, bah alors essayez peut-être de redescendre, parce que j'ai l'impression que c'était mieux avant quand même.
13: Ah, et là, ça va mieux?
3: Ah non, là c'est pas. Non.
13: Et là?
3: Là, vous descendez là?
13: Oui, là je suis descendue.
3: Ah non, c'est moins bien, remontez.
13: Vous m'entendez?
3: Ah, c'est un peu mieux, vous êtes remonté?
13: Oui, je suis.
3: Ah, est-ce que vous pouvez remonter peut-être un tout petit peu plus?
13: Déjà, je peux pas monter plus haut. Et donc, vous m'appelez pourquoi?
3: Ah, oui, bonjour monsieur, c'est bien la boucherie.
13: Oui.
3: Je suis venu acheter du beefsteak, je l'ai montré à mon beau-frère, il m'a dit que c'était du faux filet.
13: Et vous aviez pris?
3: Bah, moi je voulais du vrai filet, pas de la fausse viande.
13: De la fausse viande? Ah, il y a un monsieur qui est venu, il a demandé à son beau-frère a dit que c'était pas un beefsteak, c'était un faux filet. Donc, ça veut dire que tu lui as vendu un faux morceau de viande.
3: Ah, vous reconnaissez?
13: Non, je suis en train de lui expliquer ce que vous venez de me dire. Si vous avez vendu un faux filet, c'est que c'est un faux filet.
3: Donc, c'est pas un vrai.
13: Comment ça, c'est pas un vrai? Bah, n'importe quoi. Mais vous écoutez ce que je vous dis?
3: J'ai entendu que vous parliez avec votre complice, que vous disiez que c'est de la fausse viande.
13: Non, mais je mets le haut-parleur. Non, je n'ai pas de complice, c'est mon mari. Je vous le passe parce que là, vous allez m'énerver.
14: Allô?
3: Ah, c'est madame.
14: Je vous ai vendu un faux filet.
3: Donc, je vais vous le rapporter.
14: Je l'ai vendu quand?
3: Bah, la semaine dernière. Mercredi dernier.
14: Mercredi dernier. J'étais fermé, j'étais en vacances.
3: Ouais, comme par hasard.
14: Et ouais, et puis t'es qui, toi, me parler comme ça? Je te dis que j'étais en vacances, tu comprends ça?
3: Bon, non, mais je comprends surtout que vous m'avez vendu un faux filet et que du coup.
14: Non, je t'ai pas vendu un faux filet la semaine dernière. J'étais fermé. J'étais en vacances, j'étais en Bretagne. Ah, le faux filet, il est pas venu tout seul chez toi.
3: Vous me vendez de la fausse viande, il va falloir que ce soit de ma faute en
14: non,
3: plus.
14: Non, attendez, attendez, prends les choses à l'endroit. Vous êtes venu la semaine dernière, mercredi.
3: Ou peut-être celle d'avant alors.
14: J'étais fermé.
3: Ah bah alors celle d'avant encore.
14: J'étais fermé aussi.
3: Non mais celle d'avant avant.
14: Ah, il y a un mois.
3: Oui, c'est ça.
14: Tu sais même pas quand tu l'as acheté en plus de ça. Je prends pas de faux filets qui datent de un mois. Il faut aller te faire soigner dans un asile, toi.
3: Non, bon, enfin, excusez-moi, c'est quand même.
14: Non, mais je te le dis, tu m'achètes un faux filet il y a un mois, puis tu me le ramènes maintenant. Je te dis, j'étais en vacances, tu me dis non, vous étiez pas en vacances.
3: Excusez-moi, mais falsification de viande, vous vous rendez compte quand même dans le métier ce que ça peut.
14: T'es un débile, toi.
3: Vous savez quoi, je vous rapporte le faux filet, vous me donnez un vrai.
14: Non, tu me rapportes pas un faux filet qui date d'un mois, tu comprends pas ça.
3: Bah, vous me donnez un vrai à la place.
14: Qu'est-ce que t'appelles pas un vrai? Ça veut dire quoi?
3: C'est un faux.
14: C'est un faux filet, mais un faux.
3: C'est pas un vrai filet.
14: T'as rien compris. Je rigole. Mais t'as un fou, toi. Et je te préviens, si jamais tu viens, t'as compris, tu viens pas semer ta merde dans mon magasin. Je te le dis tout de suite. Écoute, c'est comment ton nom? Je vais appeler les flics.
3: Alors, moi, je suis Monsieur Martin. Les flics, je peux les appeler en double appel, ne quittez pas.
14: Ouais, bah, appelle-les.
3: Je compose le numéro.
14: Ouais, bah, appelle-les, allez.
3: Ça sonne?
14: Oui.
3: Oui, brigadier Martin, à l'appareil.
14: Ouais, oh, t'as la même voix, tu me prends pour un con.
3: Ah non, j'ai pas la même voix. Comme j'ai expliqué au commissaire Martin qui est à côté de moi.
14: Au commissaire Martin, et toi, tu t'appelles Martin?
3: Oui.
14: Ouais, c'est un fou, ça.
3: Monsieur Martin, oui? Je vous repasse le bouchiste.
14: J'ai jamais vu un taré comme toi. Tu sais ce que tu devrais faire? Aller voir un psychiatre ou aller te faire soigner.
3: Oui, allô, c'est à nouveau, monsieur Martin.
14: Ouais, écoute-moi, le faux filet, ramène-moi-le.
3: Ah bah oui.
14: On discutera tous les deux.
3: Et puis tu vas me donner un vrai?
14: Bon, écoute, tu viens ici à la bouchon à s'expliquer. Il me casse les couilles.
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15: Allô?
16: Oui, bonjour madame.
15: Oui, bonjour.
16: Je ne vous dérange pas?
15: Non.
16: Très bien. Je suis bien au Bois Rue?
15: Oui.
16: Vous êtes le responsable de l'établissement?
15: Je suis la femme du responsable.
16: D'accord. En fait, je suis de Trésor Public.
15: Oui.
16: Et je voudrais votre avis et savoir ce que vous en pensez. À savoir, est-ce que ça vous embêterait si on faisait un petit examen en fait de votre comptabilité, c'est-à-dire ce qu'on appelle un contrôle fiscal. Maintenant, dites-moi vraiment toute sincérité, si vous n'avez pas envie, vous n'avez pas envie, puis c'est tout.
15: C'est-à-dire que honnêtement, moi, je suis mal placée pour vous dire si j'ai envie ou si j'ai pas envie. C'est pas moi qui m'en occupe, donc.
16: Parce que je vous avoue que si on commence, il y en a pour un an. Hein.
15: Non, c'est trop long, oui.
16: Hein? Oui. Puis c'est assez fatigant parce qu'on vous demande quand même de retrouver toutes vos pièces comptables.
15: Et ça, c'est pas obligatoire.
16: Moi, personnellement, si vous voulez, j'ai beaucoup de travail.
15: Oui.
16: Et je vous avoue que si je devais contrôler tout le monde, je n'en sortirais pas.
15: D'accord.
16: Voilà.
15: D'accord.
16: Donc, je sais que normalement, on devrait jeter un œil sur votre comptabilité, mais honnêtement, je m'en sens pas trop le courage.
15: Oui.
16: Tout ce que je souhaite, c'est justement éviter ça, quoi.
15: Oui, je comprends bien, oui.
16: Et c'est pour ça que je vous demande votre avis à vous, si vous souhaitez ou pas.
15: Ouais, honnêtement, si c'est pas obligatoire et qu'on peut l'éviter,
16: oui.
15: C'est vrai que bon, ça fait gagner un peu de temps, quoi.
16: Ben voilà. Ouais. Puis en plus, vous êtes à combien de kilomètres de Brive?
15: 60.
16: Ah ouais, ça fait trop loin, quoi. Pour moi, aller tous les jours chez vous pendant un an...
15: Ça fait de la route, hein.
16: Ben oui.
15: Oui.
16: Mais bon, moi, à partir du moment où on me dit qu'on n'en a pas envie,
15: je parle pour mon mari, mais je pense pas que...
16: Ouais, puis pour trouver quoi à l'arrivée, des clopinettes.
15: Oui, voilà.
16: Si ça vous embête pas...
15: Ah non, ça m'embête pas que vous en fassiez pas du tout, hein. M'embête pas.
16: D'accord.
15: Hein?
16: C'est vrai, vous êtes sûr, hein,
15: parce... Ah oui, non, je suis sûr, oui.
16: Je veux absolument pas abuser, hein.
15: Non, mais je suis sûre, hein.
16: Bon.
15: Non.
16: Alors, je vais vous passer mon chef de service.
15: Oui.
16: Et vous allez lui dire que, votre mari a la grippe.
15: Ah non, je peux pas dire ça.
16: Ben, c'est la seule solution.
15: Je peux pas dire que mon mari a la grippe, il n'a pas.
16: Ben oui, mais,
15: Vous lui dites, vous, mon mari a la grippe.
16: Bon, attendez, je lui dis, hein.
15: Hein?
16: Je vais me demander. Oui, on a un cas là-bas, oui. Mais moi, ça m'embête d'y aller parce que le monsieur a la grippe. Vous êtes sûre, hein, madame, je crois, hein?
15: Oui.
16: Il a la grippe. Merci. Allô?
15: Oui.
16: Bonjour, madame.
15: Bonjour.
16: Alors, votre mari a la grippe?
15: Oui.
16: Depuis combien de jours?
15: 3 jours.
16: Oh, mon Dieu.
15: Il n'y a pas le typhus, il a la grippe.
16: Ah oui, alors, c'est embêtant parce qu'on avait pensé aller vous voir pour un petit examen de la comptabilité.
15: Oui.
16: Mais évidemment, là, on ne peut pas prendre ce risque.
15: Ah non.
16: Donc, on préfère, si ça ne vous dérange pas,
15: oui.
16: Oublier le contrôle fiscal.
15: Mmh.
16: Est-ce que ça ne vous dérange pas?
15: Pas du tout.
16: Honnêtement, si vous préférez en avoir un, nous, il n'y a pas de problème, mais avec la grippe A,
15: oui.
16: C'est compliqué.
15: Très.
16: Est-ce que ça vous embête si on oublie?
15: Non, pas du tout.
16: Vous êtes certaine?
15: Oui, certaine.
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14: Allô?
3: Bonjour madame, c'est bien la boulangerie?
14: Oui.
3: Monsieur Martin à l'appareil, les chantiers Martin. Je vais passer tout à l'heure vous coller la mousse.
14: Quelle mousse?
3: La mousse isolageante que je vais coller sur votre façade pour faire une rénovation énergétiste.
14: Ah bah non, il n'y a rien du tout à faire monsieur.
3: Si si, je vais vous mousser toute la façade, la vitrine, la porte.
14: Non mais il n'y a rien du tout à faire monsieur, c'est bon.
3: Vous inquiétez pas, je vais mousser que l'extérieur, donc tant que vous restez à l'intérieur de la boulangerie...
14: Mais monsieur, il n'y a pas à faire à l'extérieur, vous n'avez rien à faire monsieur. C'est pas la peine d'assister, donc merci, au revoir.
3: Ouais, enfin merci deux secondes parce que moi, je vous avais contacté il y a 15 jours.
15: Vous voulez quoi exactement?
3: Ah, bonjour monsieur. Donc, comme je disais, je vous ai appelé il y a 15 jours pour vous parler du chantier.
15: Et vous avez eu quelqu'un qui vous a répondu?
3: Bah non, il n'y avait personne.
15: Bon, alors?
3: Eh ben alors, je me suis dit, vu que vous n'avez pas décroché et qu'en plus, vous ne m'avez pas rappelé pour vous opposer aux travaux, c'est forcément que vous êtes d'accord.
15: Ah oui, parce que maintenant, il faut vous téléphoner pour vous opposer.
3: Bah sinon, on ne peut pas deviner, je m'excuse.
15: Alors, ce qu'on va faire, c'est que je vais vous passer à mon mari, puis vous allez vous expliquer avec lui, ça va pas être la même.
3: Ah, avec grand plaisir, merci monsieur.
14: Oui, allô?
3: Oui, allô?
14: Oui, c'est moi le responsable.
3: Bonjour, madame.
14: Vous dites, je viens, on fait ça, nanani, nanano. Non, y a rien qui va se faire chez moi.
3: Bah oui, mais le problème, c'est que l'autre fois, j'ai appelé. Il devait être quoi, 20h, 20h30?
14: Vous appelez la boulangerie à 20h, on est fermé à 19h. Qu'est-ce que vous allez me monter en l'air, là?
3: Pardon, enfin, personne n'a décroché.
14: Et t'as laissé un message?
3: Bon, non, je voulais pas vous embêter.
14: Bah, voilà, donc c'est tout.
3: En plus, je me suis dit, si vous étiez pas d'accord, forcément, vous auriez décroché pour me le dire.
14: Mais si tu m'appelles à... Eh, connard, écoute-moi bien.
3: Ouais.
14: Si tu m'appelles à 20h que le magasin, il est fermé à 19h, comment tu veux que je t'ai au téléphone?
3: Bah, tout simplement. Décrochant.
14: Mais t'es con ou bien, putain? Tu m'appelles à 20h le soir, le magasin est fermé à 19h, comment tu veux que je te dise quoi que ce soit?
3: Bah fallait me rappeler.
14: Mais fallait te rappeler, mais arrête d'être con, putain.
3: Oui, bah c'est pas ma faute non plus.
14: Ah bah c'est pas votre faute. Eh, sans déconner, c'est...
3: Bah ouais, je m'excuse.
14: Allô?
3: Ah, une autre dame. Pardon, votre responsable me disait...
18: C'est moi le propriétaire du bâtiment.
3: Ah, bah encore mieux.
18: On va aller voir si vous allez isoler quoi que ce soit.
3: Oh, mais c'est tout vu. Je vous fais un moussage isolifiant en façade.
18: J'en ai rien à foutre, ok? Alors vous fermez votre gueule, vous arrêtez de me casser.
3: Ah bah pardon, entre artisans, on pourrait quand même un minimum se soutenir.
18: J'en ai rien à foutre. Y en a un qui va finir à l'hosto. Je vous dis tout de suite.
3: Oh non, alors ça, vous inquiétez pas. Je respecte scrupuleusement les normes de sécurité.
18: J'en ai rien à foutre de vos normes. Je vous dis.
3: Non, mais je veux dire, je suis quand même ouvrier semi-professionnel, donc ça m'étonnerait que j'ai un problème.
18: Mais vous êtes con, quoi. Vous avez quoi en crâne, là? Si vous venez, vous allez finir à l'hosto. Je vous le dis tout de suite.
3: Alors pardon, je veux pas me la péter, mais j'en ai fait des chantiers. Bah, jamais j'ai eu le moindre accident du travail.
18: Oh! Tu fermes ta gueule, tu m'écoutes.
3: Ouais, je t'écoute.
18: Il y a quelqu'un qui passe, je prends le premier truc qui vient sous la main, je vous le balance dans la gueule.
3: Oula, oh bah vous, on voit que vous êtes pas du métier.
18: Non.
3: Bah si, pardon, mais ça c'est un coup à finir à l'hosto.
18: Eh bien cet après-midi, tu vois, ça va te faire tout drôle.
3: Cet après-midi, alors attends, je consulte mon agenda.
18: Il est con, quoi, je suis.
3: Bon, éventuellement, je passe maintenant.
18: C'est quoi? Tu viens dans la boulange?
3: Voilà, je passe à ta boulange, je te dépose le matos, et après...
18: Je le balance à travers la gueule, tête de mort.
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19: Allô, clinique vétérinaire?
7: Oui, bonjour madame, monsieur de la place à l'appareil.
19: Oui, bonjour.
7: C'est bien le vétérinaire?
19: Oui, c'est elle-même à l'appareil.
7: Ah, très bien, bonjour docteur. Je souhaiterais prendre un rendez-vous. J'ai ma poule qui va mal.
19: Oui, alors pour cela, vous pouvez venir en consultation. On consulte tous les jours de 14h à 19h, sauf le samedi de 14h à 17h. Vous venez un après-midi quand ça vous arrange?
7: Bah écoutez, je vais vous la passer. Je préfère voir qu'elle voit ça directement avec vous. Hein.
20: Allô?
19: Oui.
20: Oui, bonjour, c'est le docteur vétérinaire.
19: Oui.
20: Oui, bonjour, madame. Je suis la poule de monsieur de la place. Quand est-ce que je peux passer?
19: On est là jusqu'à 19h, madame.
20: Jusqu'à 19h, oui. Et vous, je peux faire une épilation du maillot? Non, c'est parce que j'ai des morpions.
19: Je vous ai dit.
20: C'est pour ça que j'appelle un vétérinaire. J'ai tué un veto.
19: Oui.
20: Docteur, à quelle heure puis-je passer?
19: Quand vous voulez, avant 19h.
20: Vous pouvez me faire l'épilation du maillot?
19: On est sûr.
20: Parce que j'ai beaucoup de morpions, vous comprenez? Et les esthéticiennes ne veulent pas le faire. Elles m'ont dit qu'il fallait que j'aille voir un vétérinaire. Allô, docteur?
19: Oui.
20: Vous faites l'épilation du maillot poil?
19: Oui, on fait l'épilation du maillot, mais tout.
20: Poil à poil ou...
19: Qui est à l'appareil?
7: Ben c'est Bernard.
19: Bernard qui?
7: Bernard Kouchner.
19: C'est Bernard Kouchner.
20: J'appelle pas seulement parce que j'ai des morpions, hein. Mais le problème, c'est que, si vous voulez, docteur, c'est qu'en plus, j'ai un morpion qui a la grippe. Et ça, l'esthéticienne, elle peut rien faire. Il s'est enrhumé hier soir dans la voiture parce qu'avec monsieur de la place, on est sortis. Et j'ai entendu mon morpion qui toussait et j'ai pas fait attention. Et il a toussé toute la nuit, m'empêcher de dormir. Vous avez déjà entendu un morpion tousser?
0: Non.
20: J'ai pris un bain de siège, mais ils savent pas nager. Alors ils sont restés accrochés à mes poils. J'ai eu peur pour eux, j'ai cru que ça allait faire le Titanic. 1500 morpions qui se noient. Le Titanic dans la baignoire. Alors voyez-vous, je suis bien dans la peine, mais il faut que je m'en débarrasse. Attendez, je vous repasse mon amant.
21: Allô?
0: Oui.
21: C'est un peu complexe.
0: Oui, j'ai compris, oui.
21: À quelle heure peut-elle passer?
0: Vers 18h.
21: Ah, 18h, c'est pas possible.
0: Ah bon?
21: À cette heure-là, elle passe la tondeuse. Ah, attendez, il y a quelqu'un qui veut vous parler.
22: Allô, je suis un morpion. Vous pouvez venir nous chercher? Sauvez-nous.
0: Vous devriez appeler Greenpeace.
22: SOS.
0: Oui.
22: Est-ce que je peux venir vous voir?
0: Ah oui, aucun problème.
22: Je saute dans une enveloppe.
0: Oui, si vous voulez.
22: Et puis le facteur m'amène demain.
0: D'accord, pas de problème.
22: Voilà.
0: Au revoir.
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23: Allô?
24: Oui, bonjour monsieur.
23: Oui?
24: Monsieur Gérard.
23: Oui?
24: Oui, bonjour, ce service des tables d'écoute à l'appareil.
23: Oui?
24: Vous connaissez le professeur Ledoux, monsieur dermatologue à Clermont-Ferrand, non?
23: Dermatologue à Clermont-Ferrand? Non, pas du tout.
24: Pas du tout, bon.
23: On n'a jamais eu à faire affaire avec ce monsieur-là.
24: Ce monsieur porte plainte parce qu'il a reçu un certain nombre de coups de fil dans lesquels on a pu entendre proférer des insultes. Oui, monsieur, je ne vais pas vous les énumérer, ni vous les citer. Le problème est que nous sommes remontés, évidemment, après enregistrement des appels, jusqu'à l'auteur de ces communications téléphoniques grossières.
23: Tiens.
24: Oui, elles proviennent du 73-35. C'est bien votre numéro?
23: Ah, c'est bien mon numéro. Mais alors là, vous m'étonnez, parce que cette personne, moi, j'ai jamais eu affaire avec elle. Et je vois pas qui est-ce qui a peu... On est des gens civilisés, ici.
24: Donc ça ne vient pas de chez vous, d'après vous?
23: Ah, hein, je vous le garantis.
24: Bon, alors nous allons faire une vérification. Professeur Ledoux, prenez l'écouteur.
23: Oui.
24: Merci. Oui, alors cette personne dissimule donc sa voix dans un élément en coton. Après expertise de la bande 1935, nous sommes aperçus que cet élément en coton était un slip en coton, un slip banal, un slip, vous voyez ce que je veux dire. Et donc il met sa tête dans ce slip.
23: Ça reste, mais c'est invraisemblable.
24: Ben, monsieur, est-ce que vous avez quelque chose en coton que vous pourriez mettre sur la tête pour que nous puissions vérifier que vous n'êtes pas l'auteur de ces plaisanteries?
23: Écoutez, là, tout de suite, vous me prenez à court, enfin, quand même. Bien sûr, si vous voulez.
24: Je vous remercie, monsieur. Chers auditeurs, vous pouvez vous-même, chez vous, enfiler un slip en coton et vérifier que vous n'êtes pas l'auteur de cette plaisanterie. Merci.
23: Allô?
24: Allô?
23: Oui?
24: Oui. Alors, qu'est-ce que vous avez, là?
23: Ben, j'ai un slip en coton, si vous voulez, mais c'est ridicule.
24: Pardon, monsieur?
0: Tu te soumets à l'expérience.
24: Écoutez, monsieur, c'est...
23: Moi, je viens faire l'expérience. Qu'est-ce que vous voulez que je fasse avec ça?
24: Alors, vous avez un slip en coton. Vous l'enfilez sur votre tête comme une cagoule.
23: Oui.
24: De telle manière qu'il couvre votre bouche et qu'il vous arrive sous le menton. Ensuite, vous plaquez ce slip sur la bouche.
23: Oui, oui, voilà.
24: Vous l'avez, là?
23: Ah oui, ça y est.
24: Ben, votre voix n'est pas changée.
23: Ah, écoutez, je regrette. Mon épouse vient de partir, elle l'a vu elle-même.
24: Elle est à côté, là? Vous pouvez la rappeler?
23: Tu peux venir?
0: Oui.
23: Bon, elle prétend que j'ai rien sur la tête. Alors, est-ce que t'es témoin que je me mets bien le truc sur la bouche?
0: Oui, oui.
23: Mais écoutez, venez constater vous-même. J'ai le slip sur la tête, et qui me couvre la bouche. Et je parle avec le slip sur la bouche, qui me colle sur la bouche.
24: Très bien. Alors, vous allez bien plaquer le slip sur la bouche.
23: Oui.
24: Le professeur Ledoux, dermatologue à Clermont, va donc vous entendre parler,
23: Oui.
24: Et vous allez parler normalement dès que je vous entendrai le signal sonore,
23: D'accord. Eh bien, je parle normalement et je dis que chez moi, les gens sont toujours tenus correctement et n'ont jamais proféré d'insultes par téléphone.
20: Allô?
23: Oui?
20: Professeur Ledoux à l'appareil.
23: Oui?
20: Personne chez vous n'a jamais parlé avec un slip sur la tête.
23: Absolument, je vous garantis. Nous ici, nous sommes une famille honorable.
20: Donc jamais vous n'avez parlé au téléphone avec un slip sur la tête?
23: Ah, je vous garantis.
20: Vous le jurez?
23: Bah, sauf un instant.
20: Ah.
24: Oui, mais enfin là, vous lui avez demandé...
23: Vous venez de me demander de faire un enregistrement.
24: Oui, là, c'est pour l'enquête.
23: Pour l'enquête?
20: Ah bah oui, quand même,
23: Mais qu'est-ce que c'est que cette histoire? Écoutez, c'est invraisemblable.
24: Ou alors, c'était une blague peut-être de la part de ce professeur, ça m'étonnerait. Le professeur, non, le professeur.
23: Écoutez, c'est pas le professeur qui peut faire...
20: Ah bah quand même, monsieur, je suis diplômé ancien interné des hôpitaux de Paris.
23: Oui.
24: Et vous étiez interné où ça?
11: Ben, à Sainte-Anne, à l'hôpital psychiatrique.
23: Qui?
24: Comment, monsieur?
23: Pardon, je comprends pas.
11: Ben, j'ai été interné 3 ans à l'hôpital Sainte-Anne, ancien interné des hôpitaux de Paris.
23: Oui. Ah. Ah ben voilà. Ça complique l'affaire.
24: Et vous êtes qui alors?
11: Ben, je fais des canulars, hein, moi.
23: Ah, ben écoutez.
24: Ah, ben d'accord.
23: Ah ben voilà.
24: Oh, oh ben alors là, monsieur, excusez-nous alors.
23: Oh ben, je vous ai tout excusé, bien sûr.
24: Ah ben alors ça, on a été victimes d'un canular tous les deux.
23: Eh ben, j'ai compris. Ben voilà.
11: Eh ben, je vous ai bien eu, hein.
23: Ben, vous avez quand même pas réussi à me foutre un slip sur la tête, hein.
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1: Allô.
3: Bonjour madame, je suis bien chez le charcutier traitiste.
1: Ah, c'est monsieur déjà.
3: Si vous voulez. Ce serait pour un remboursage.
1: Rembourser quoi monsieur?
3: De la charcuterie, parce qu'apparemment vous avez mis de la viande dedans, et vu que je suis végéticien...
1: La charcuterie monsieur, c'est fait à base de porc.
3: Bravo, ah bah vous reconnaissez en plus.
1: Ah bah, oui, bravo, bien sûr que c'est bravo.
3: Applaudissage alors là.
1: Ah bah applaudissez, vous avez raison.
3: Il y a quand même arnaquage, on est d'accord.
1: Il y a arnaquage de quoi monsieur? Vous rentrez dans une charcuterie, qu'est-ce que vous voulez acheter à part de la viande?
3: Eh bah, ben de la charcuterie sans viande.
1: Oh putain, c'est pas possible. Vous me fatiguez. Je viens de vous dire quoi? On fait de la charcuterie avec de la viande. Qu'est-ce que vous avez pas compris?
3: Ah mais vous pouvez toujours mettre du tofu, vous pouvez mettre...
1: Du tofu? Oh la vache, putain, fatigant les...
3: Alors, il est fatigant mais il vous entend.
1: Oh, bonjour.
3: Bonjour madame, comme j'expliquais, je suis végétiseur.
4: Hey, monsieur, alors charcuterie monsieur, c'est tout ce qui est produit à base de porc.
3: Et alors, de quel droit vous mettez de la viande par exemple dans le porc, comme vous dites?
4: Hey, y a pas de souci monsieur.
3: Comment ça de la saucisse? Pourquoi vous me dites qu'il y a pas de saucisse?
4: J'ai dit y a pas de souci.
3: Alors les sushis c'est du poisson, donc ça aussi c'est pareil.
4: Oh, je n'ai pas dit des sushis.
3: Ah bah faut articulifier, hein.
4: Vous êtes vraiment con, monsieur.
3: Merci beaucoup.
4: Vraiment, là, ah ouais, phénoménal.
3: En plus, j'ai fait faire une note du docteur, là, que j'ai dû consultager.
4: Bah vous me donnerez son nom à votre docteur.
3: Docteur Martin, il est à côté de moi.
4: Passez-le moi, le docteur, s'il vous plaît.
3: Ah bah je vous le passe tout de suite.
4: Allez-y.
3: Docteur Martin. Oui, monsieur Martin.
4: Putain.
3: Il y a la dame qui veut vous parler.
4: Alors déjà, je suis un homme.
3: Oui, allô.
4: Oui, bonjour, docteur.
3: Bonjour, madame.
4: Ouais, déjà, c'est la même voix, mais il faut pas me prendre pour un con.
3: Ou bah passez-moi le responsabiliste, dans ce cas.
4: Alors, d'accord.
5: Je suis la responsable.
3: Donc vous reconnaissez qu'effectivement il y a malversation?
5: Bah, malversation, qu'est-ce que vous racontez? C'est obligé qu'on ait de la viande dans la charcuterie. Dites-moi une charcuterie qui existe sans viande.
3: Le soja.
5: Ah bon? On sait même pas comment on fait de la charcuterie avec du soja.
3: Donc c'est ça, vous cachez de la viande en douce dans le charcutisme?
5: Bah, monsieur, on cache la viande dans la charcuterie. Mais vous êtes fou quoi? De la viande cachée, mais c'est la tradition.
3: Alors si c'est la tradition de fourguer de la fausse charcuterie aux végétateurs...
5: Mais enfin monsieur, de la fausse charcuterie. Mais vous dites n'importe quoi, mais franchement...
3: Ah
5: alors,
3: bah c'est moi qui me fais intoxifier.
5: Intoxiquer?
3: Je pense, oui, parce que...
5: Ah oui, parce que de la viande noble, comme on met, c'est la noblesse de l'artisanat.
3: Oh oui, je vois le truc, on se fournit chez un élevageur chinois.
5: Oh, mais vous êtes fou. Quoi? Un éleveur chinois? Comme si... Non mais vous imaginez, on met que du traditionnel?
3: Ah ben ça peut être du traditionnel chinois.
5: Mais vous rigolez, mais
3: ça sent quand même le contrebandisme, votre affaire.
5: Enfin! Mais c'est une insulte, monsieur, c'est une insulte.
1: Oui, allô.
3: Bonjour madame, j'ai un problème avec votre sous-fifre qui ne comprend
1: monsieur,
3: rien.
1: Monsieur, le sous-fifre, c'est ma femme.
3: Oui, toujours est-il que votre subalterne reconnaît...
1: C'est ma femme, monsieur, c'est pas un subalterne, c'est la patronne ici.
3: Bon, admettons.
1: Y a pas d'admettons, mon personnel, c'est pas du sous-fifre.
3: Oui, bon bah, disons votre sous-personnel...
1: Oui, allô.
3: Bah tiens, on parlait de vous, justement.
6: Mais vous rigolez ou quoi, là? Est-ce que vous avez déjà vu du jambon sans viande?
3: Alors, le vôtre a de la viande, n'essayez pas de me dire le contraire, hein, s'il vous plaît.
6: Je vous attends dans le magasin, là. Vous venez me voir, je vais vous expliquer comment que ça se passe.
3: Alors, c'est plutôt moi qui vous explicationne.
6: Mais vous êtes un débile, mon gars.
3: Oh, bah merci, non, mais allez-y, dites que je suis trop con pendant que vous y êtes.
6: Mais vous êtes un débile, je vous le dis.
3: Oh oui, bah tiens, et puis on est à la radio sur Rire et Chanson.
6: Oh, allez, va te faire foutre.
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8: Allô?
25: Allô?
8: Bonjour.
25: Bonjour, comment ça va?
8: Ça va.
25: Bon, je suis en route là, je suis déjà parti, donc j'arrive. Tu me dis ce qu'il faut que je prenne donc pour le dîner?
8: Pour le dîner? Qui que ça qui vient?
25: Ben, hey, c'est Robert Lamolle.
8: Robert, je connais pas.
25: Mais ça fait 3 semaines qu'on correspond sur Internet.
8: Ah? Hein,
25: et tu m'as dit que... ce soir, enfin, je pouvais venir te voir et que nos vœux allaient se réaliser.
8: Bah, parce que je me rappelle peut-être pas ou je ne sais pas.
25: Bah, hier soir, tu m'as écrit, donc sur Internet, dans notre site de rencontre.
8: Ah bah, c'est pas moi, alors.
25: Ah bah, si.
8: Ah bah non, moi, j'ai pas de ça.
25: T'as pas de ça quoi?
8: Bah, des machins d'Internet, comme vous dites, un truc...
25: T'as pas d'Internet?
8: Bah non, j'ai pas ces trucs-là.
25: Ah bah, tu sais que moi, j'en ai eu partout dans mes poutres, hein.
8: Ah.
25: Moi, j'ai eu d'Internet partout dans mes poutres, hein. Ça m'a coûté cher, hein, ça bouffe le bois, ces saloperies-là. Ça fait des copeaux, après ça fait de la poussière, dis donc.
8: Ah bon?
25: Je suis parti de Colmar ce matin.
8: De Colmar? Ben, dis donc, je ne connais pas.
25: Ben, de Colmar en voiture, en Alsace.
8: Ah! En Alsace?
25: Ben oui, j'ai pris la route ce matin à 5 heures d'Alsace.
8: Oh!
25: Et là, je suis là dans une heure à peu près. Hein.
8: Ah bon?
25: Bah.
8: Eh ben bon, hein, une belle surprise alors, voyez. Hein.
25: Ah ben ça va faire une belle surprise puisque tu m'as dit enfin que tu étais prête à me recevoir, qu'on allait pouvoir dîner ensemble et que tu m'hébergeais et qu'on verrait bien après.
8: Qu'est-ce que c'est que ça?
25: Ah ben j'ai reçu ça avec ton adresse.
8: Oh, ben dis-donc, ça c'est quelqu'un qui fait un tour alors, je sais pas.
25: Ah ben non.
8: Oh.
25: Tu m'as même dit qu'il fallait que je passe par la pharmacie et tout ça sur la route.
8: Hein? Eh ben j'ai jamais parlé de ça.
25: Ah ben si.
8: Ah non, je m'excuse, ça jamais j'ai parlé de pharmacie de tout ça, hein.
25: Ben dis donc, mais moi qu'est-ce que je fais? Faut que je fasse marche arrière alors?
8: Bon, je ne sais pas. Je vous verrai bien quand vous arriverez.
25: Ah, bon. Donc on peut se voir.
8: Alors, vous pouvez me dire, mais je ne sais pas qui vous êtes.
25: Ben, c'est pas grave, on fera comme si on se connaissait.
8: Ouais, ben, c'est pas grave, hein.
25: Bon, alors, qu'est-ce que je prends pour le dîner?
8: Oh, ben, je mettrai un pot-au-feu, tant pis, j'ai fait des petits pot-au-feu, mais tant pis.
25: Ah, ben, très bien. Alors, un pot-au-feu, je vais passer prendre du vin, là, chez un bon caviste.
8: Bon.
25: Hein?
8: Comme vous voulez.
25: Voilà.
8: Eh ben, on va vous voir tout à l'heure, alors, si c'est ça, si vous arrivez.
25: Après, on ira au lit, puis on verra bien ce qui se passe, hein.
8: Je ne vous connais pas, mais on verra bien. Vous connaissez, je ne sais pas qui c'est.
25: Dis-moi, est-ce qu'il faut que je prenne des draps?
8: Mais des draps pour quoi faire?
25: Ben pour niquer.
8: Hein? Bah, bah, c'est une sacrée surprise, hein?
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9: Bonjour.
3: Bonjour, monsieur. Je voudrais commander des tapisseries, en fait, pour un repas de fête pour une dizaine de personnes.
9: Des tapisseries?
3: Oui, un assortiment de petites tapisseries individuelles, des trucs au chocolat, aux fruits, un peu de tout.
9: Ah non, vous êtes chez un tapissier, là, monsieur, une tapisserie, hein.
3: Bah, un tapissier, c'est celui qui fait les gâteaux, je suis pas...
9: Excusez-moi, mais enfin, mais franchement, mais tapissier avec un T, avec comme
3: oui,
9: T ondule.
3: Oui, une tapisserie, une boulangerie tapisserie, je sais pas quoi, un chef tapissier, je sais pas comment vous le dire.
9: Vous êtes fou quoi là? Mais vous avez un problème monsieur là?
3: Oui, j'ai un problème dans le sens où j'essaie juste de commander un gâteau pour
9: samedi.
3: Mais
9: vous êtes pas dans une tapisserie monsieur.
3: Peut-être que le mieux c'est que je passe comme ça je verrai ce que vous avez comme gâteau.
9: Non. Attendez, bon laisse-moi parler bien. Hein.
10: Tapissier et un pâtissier.
9: Tapissier, mais monsieur, vous êtes bien dans votre tête ou quoi là? Tu sais, tapissier.
3: J'ai bien compris.
9: Un tapissier, non, mais... un pâtissier.
3: Non mais n'essayez pas de m'embrouiller. Est-ce que dans
9: attendez,
3: ce cas...
9: une minute.
3: En fait, vous travaillez même pas à la boutique, ça se trouve.
9: Mais vous êtes con ou quoi? Vous comprenez rien?
3: Comment? Il y a une dame qui parle derrière.
9: Non, non, c'est mon mari.
10: Vous venez chez moi, on va s'arranger à deux.
3: Alors, okay. D'accord, du coup...
10: Passez chez moi, on va rigoler 5 minutes. Passez chez moi.
3: Mais alors, excusez-moi, parce que votre collègue...
10: Mais là, tu sors de l'asile psychiatrique, c'est pas possible. Tu confonds un tapissier et un pâtissier qui fait des gâteaux.
3: Oui, voilà, un tapissier, je sais que ça fait des gâteaux.
10: Ouais, un tapissier, ça fait des chaises, des fauteuils.
3: Des millefeuilles, oui. C'est, pourquoi pas un millefeuille?
10: Mais tu es sorti de l'asile ou quoi, là?
3: Bah, si vous me proposez un millefeuille, moi, pourquoi pas? Le truc, c'est... Excusez-moi, dans ce cas...
10: C'est sur ligne privée, mais on peut te capter quand même. Faites très attention, d'accord?
3: Est-ce que vous faites les milliardises?
10: Ouais, moi, je vais te mettre une milliardise, tu vas voir.
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12: Patricia, bonjour.
13: Allô?
12: Oui.
13: Oui, bonjour madame. C'est la société Intérim?
12: Oui.
13: Bonjour, je vous appelle parce que je cherche un job.
12: Oui.
13: Et je voudrais savoir si vous aviez un job à me proposer.
12: En quoi?
13: N'importe quelle dimension.
12: Quelle est votre qualification?
13: Ben, disons que ça fait longtemps que j'ai pas eu de job.
12: Ah, vous êtes inscrit chez nous?
13: Mais pourquoi faire, toi?
12: Pourquoi faire? Pour pouvoir vous vendre.
13: Mais moi, je veux pas de travail, je cherche un job.
12: Et vous cherchez quoi?
13: Un job?
12: Oui, j'ai bien compris.
13: Ah, c'est pas un travail.
12: Et c'est quoi alors?
13: Ben un zob. Un zobby.
12: Oui, mais ça veut dire quoi?
13: Et quand même, vous êtes une femme, vous savez ce que c'est qu'un zob.
12: Mais si je vous pose la question, c'est que je sais pas.
13: Un zob, une tobi. Une tobi, vous voyez ce que c'est?
12: Non. Et c'est parce qu'il a des problèmes de ce côté-là qui se permet d'en parler comme ça.
13: Comment?
12: Ça c'est ma collègue qui vous parle. Oui, bonjour monsieur.
13: Bonjour madame.
12: Ben écoutez, je ne sais pas ce que vous lui dites, mais apparemment, moi j'ai mis le haut-parleur à partir d'un moment où vous lui parlez de votre organe sexuel. Donc écoutez, je ne sais pas exactement ce que vous recherchez en appelant chez nous. Nous sommes une agence de travail temporaire, si vous êtes quelqu'un de sérieux et motivé.
13: Mais madame, oui.
12: D'accord.
13: Je cherche un job.
12: D'accord. Eh bien, écoutez, dans ce cas-là, vous venez vous inscrire.
13: Mais pour faire quoi?
12: Eh bien, pour qu'on vous fasse travailler, monsieur. Il faut.
13: Mais je veux pas travailler, madame. Je sers un zob.
12: Bah alors, expliquez-moi ce que vous recherchez, parce que là, je ne vois pas du tout. Moi, dans mon...
13: Un zob. Une bite.
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7: Oui.
3: Bonjour monsieur, c'est bien le bar?
7: Oui.
3: Monsieur Martin à l'appareil?
7: Oui.
3: J'ai un petit souci avec ma femme.
7: Ouais.
3: Je lui ai dit que je travaillais chez vous, mais elle me croit pas.
7: Et je vous connais?
3: Ah non, pas du tout, je suis jamais venu.
7: Alors, ouais.
3: L'idée, c'est juste que vous allez lui dire que je travaille au bar le soir, comme ça, moi, ça me permet d'aller boire des coups avec les potes.
7: Ouais, mais ça, c'est votre problème, moi, je vous connais même pas.
3: Je sais, mais si vous dites pas comme moi, elle va encore dire que j'invente des histoires.
7: Elle a pas tort.
3: Bon, oui et non, parce que le bar, il existe vraiment.
7: Mmh.
3: C'est juste que, en vrai, j'y travaille pas, mais à part ça.
7: Bah, tiens, bah, vous emmerdez pas, quoi.
3: Bah non, moi, je viens avec ma femme. Vous me dites, salut collègue, tu viens bosser?
7: Ah bah non, monsieur, moi, je ne mens pas aux femmes, déjà, à mes propres clients, je ne mens pas aux épouses, alors.
3: Ah bah, ça tombe bien, parce que je suis pas client chez vous, donc y a rien qui vous empêche de mentir à mon épouse personnelle.
7: Ah ben ça, je m'en fous, vous lui avez dit ce que vous voulez, mais moi, j'ai rien à voir avec votre bras.
3: Ah oui, alors on demande juste un petit service.
7: Ah ben c'est vous, mensonge, c'est votre femme, vous vous démerdez.
3: Oui, ah ben bravo, la solidarité masculine.
7: Masculine, je suis une femme.
3: Eh ben ça n'empêche pas d'être solidariste avec les hommes.
14: Ouais, allô.
3: Ah, c'est madame.
14: Non, c'est monsieur, hein. J'ai un gros clitoris, hein.
3: Ah bah pardon, là ça se voit pas du tout, je suis au téléphone.
14: Ouais.
3: Donc, comme j'expliquais, je passe avec ma femme.
14: Non, vous lui dites... Eh, passez même pas, moi votre femme elle vient, vous travaillez pas ici, je vous connais même pas.
3: Oula, alors non, c'est tout le contraire. Si vous lui dites ça, on n'est pas du tout raccord sur la version.
14: Non mais je vais pas être raccord avec vous, même demain si elle posterait qu'elle me demanderait, je dirais non, vous travaillez pas là.
3: Sinon, plan B, si vous voulez pas qu'elle vous demanderait, vous me faites un papier comme quoi je travaille chez vous.
14: Ouais non mais non, je suis le gérant, je m'amuserai pas à faire un papier comme quoi vous travaillez ici, alors vous travaillez pas ici, non.
3: Oh bah merci.
14: Ah bah de rien, c'est gratuit.
3: Moi je me casse la nénette à monter des histoires et vous arrivez patatras, vous me mettez tout par terre.
14: Eh non mais vous avez pris quoi avant de m'appeler là? Vous prenez quoi comme drogue là?
3: Oh pardon, je ne prends que le bon air de Martinville.
14: Genre je vais dire que vous travaillez chez moi alors vous travaillez pas chez moi et patatras que je. Hein. Mais non mais vous allez où?
3: Bah je vais chez vous pour faire les papiers.
14: Eh non mais c'est quoi votre délire là?
3: Non mais ça va, c'est juste de la dépanne en même temps.
14: Ah hein. De la dépanne.
3: Voilà, entre presque collègues, je me suis dit qu'on pouvait se rendre service.
14: Je vais vous envoyer un RIB pour faire le virement. Parce que de la dépanne gratuite, je vous connais pas et je vais faire des faux papiers. Non mais vous oubliez mon nom, mon numéro.
3: Alors sinon on passe au plan C, j'ai une autre idée.
14: Allez, dites-moi, allez-y, je vous obéis.
3: Ah bah merci, c'est sympa. Donc vous allez lui téléphoner pour lui dire que vous m'attendez au boulot.
14: Et vous êtes tombé sur votre tête ou quoi? Genre, je vais dire à votre femme que vous travaillez ici, alors vous travaillez pas là.
3: Bah oui, vous m'avez dit ok, je vous obéis.
14: Non, je rigole, passez pas, vous êtes fou. Eh, franchement, j'ai jamais entendu ça là.
3: Ah bah voilà, alors vous me dites que c'est d'accord, et 5 secondes après, hop là.
14: Non, mais non, hors de. Mais non, vous êtes ravagé.
3: Ah bah c'est surtout ma femme qui va me ravager si vous faites pas comme si on se connaissait.
14: Non, je ferai pas comme si de quoi que ce soit.
3: Alors sinon, plan D, on dit que vous m'avez pas fait de contrat parce que vous préférez me payer en liquide.
14: Attends, là, faut que je dise que je le prends en contrat, que je le paye au noir. Eh, vous êtes fou quoi?
3: Ah non, pas payé au noir, juste en liquide sans contrat.
14: Ah, pas au noir en liquide. Eh, vous avez vu ça où?
3: Le mieux, c'est que vous me préparez une enveloppe avec quelques billets pour que ce soit plus crédible.
14: Bah, vous êtes tombé sur la tête, eh, venez là, je vous mets une carte tout de suite. Au moins, là, vous allez travailler pour moi. Bah, maintenant, vous êtes fou quoi?
3: Mais non, parce que comme ça, Martine va voir que vous me donnez de l'argent.
14: Eh, écoute, ah, viens tout de suite.
3: Ah, bah super, j'arrive.
14: T'auras tout, t'auras le solde, tout compte, t'auras tout, parce que t'es en train de me saouler. Hein.
3: En même temps, se faire saouler dans un bar, ça arrive à tout le monde.
14: Ouais, ouais.
3: Donc, si on rajoute le solde tout compte, je pense qu'on peut partir sur 30 000 balles.
14: Ouais, à mon avis, tu prends une paire de longueur pour 30 000.
3: Ah, une paire de longueur?
14: Tu comprends pas?
3: Bah, rassurez-moi, on parle bien de piscine.
14: Allez.
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0: déjà.
1: Vous voyez la mairie?
0: Oui.
1: Vous voyez l'église?
0: Oui, oui.
1: C'est pas là.
0: Ah bon? J'ai demandé.
1: Oh, c'est pas la peine.
0: Comment?
1: C'est pas la peine.
0: Ah bon? C'était pour quoi faire?
1: Alors, je voudrais prendre rendez-vous.
0: Oui, d'accord, mais pourquoi?
1: Bah, pour qu'on se voit, monsieur.
0: Ah bon? Donnez-moi votre numéro, puis je vais vous redire quand je vais aller.
1: Oui.
0: Numéro de téléphone?
1: Oui, c'est le 12.
0: Le 12?
1: Oui.
0: Oh, c'est impossible.
1: Le 12, oui. Rue des Rosiers.
0: Vous m'avez dit le 3 tout à l'heure.
1: Non.
0: 3 rue des Rosiers, vous m'avez donné tout de suite. Alors.
1: Oui, c'est ça, c'est le 3.
0: Votre numéro, c'est le 3?
1: Non, à Malais 3.
0: Quoi?
1: Le 12, à Malais 3.
0: Vous êtes à Malais 3?
1: Oui.
0: Bah, vous me dites que vous êtes à Malais 5?
1: Moi, pas du tout, monsieur. Vous entendez pas bien. À votre âge, c'est normal.
0: Oui, allô?
1: Allô?
0: Oui?
1: Il y a votre boîte aux lettres qui a coupé.
0: Quoi?
1: Il y a votre boîte aux lettres qui a coupé.
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3: Bonjour.
4: Bonjour monsieur, c'est bien le magasin de téléphonisme?
3: C'est ça.
4: Monsieur Martin à l'appareil?
3: Oui.
4: J'ai acheté un téléphone, mais finalement, mon beau-frère peut m'avoir le même moins cher.
3: Oui.
4: Donc, je vais vous rapporter le neuf.
3: D'accord.
4: Et vous me le rachetez.
3: Vous avez une facture, quelque chose?
4: Bah non, parce que je l'ai pas acheté chez vous. C'est un téléphone neuf que j'ai acheté d'occasion sur Internet.
3: Mais vous avez acheté quoi chez nous?
4: Ah, rien du tout. Donc, puisque vous proposez, je veux bien que vous me fassiez une facture, ouais.
3: Ah non, je vous propose pas de faire une facture. Enfin, attendez, je vais mettre le haut-parleur, voir avec ma collègue. Allez-y.
5: Allô?
4: Oula, qu'est-ce qui se passe? Il y a un problème?
5: Non, on vous écoute, hein.
4: Oh là là, allô?
5: Oui.
4: Oh bah c'est le pompon, il y a quelqu'un d'autre sur la ligne.
5: Oui, vous voulez quoi?
3: Oui, on est tous deux.
5: Oui, mais expliquez.
4: Pardon, mais j'ai l'impression qu'on a une sorte de double appel.
3: Oui, on est deux personnes.
4: Ah bah non, là on est trois. Je vous dis, il y a une deuxième ligne en même temps.
3: Non, on est ensemble. J'ai mis le haut-parleur.
4: Bah non, si vous aviez mis le haut-parleur, je l'entendrais.
3: Je suis avec ma collègue, on vous écoute.
5: Je vous écoute, oui.
4: Oh là, ça recommence.
5: Oui, ben je suis sa collègue.
4: Ah bah là, vous allez pas me dire qu'il y a pas une autre voix. Je sais pas si vous entendez.
3: Mais oui, on est toutes les deux. On est en haut-parleur.
4: Bah oui, il y a le haut-parleur, mais je vous assure qu'on est trois sur la ligne.
3: On est deux, vous et nous.
4: Eh ben voilà, vous et nous, ça fait deux, plus...
5: Nous en est trois, oui.
4: Pardon, je m'adresse à la personne qui s'est incrustée. Pouvez-vous raccrocher, s'il vous plaît?
3: Oui, allô, vous m'entendez?
4: Ah ben voilà, je vous entends bien, je pense que l'autre a raccroché.
3: Mais je crois qu'il y a un problème parce que...
4: Oui, il y a un problème, c'est que chaque fois que vous mettez le haut-parleur, il y a quelqu'un qui s'incruste dans notre discussion.
3: Je n'ai pas de personne qui s'est incrustée dans l'appel.
4: Ah bah écoutez, moi je l'ai très bien entendu.
3: Là, regardez.
4: Bah je ne vois rien.
3: On est tous les deux au téléphone.
4: Je confirme.
3: Vous m'entendez, je vous entends.
4: Roger, 5 sur 5.
3: Je mets le haut-parleur pour que ma collègue qui est à côté de moi puisse vous écouter.
4: Allons-y.
3: Donc on est toutes les deux dans la même pièce.
4: Alors non, parce que là je suis chez moi.
3: Oui.
4: Donc pourquoi vous dites que nous sommes dans la même pièce?
3: Mais non, mais...
4: Ah oui, là il y a vraiment un problème. Je pense qu'il y a un imposteur.
3: Écoutez, je mets le haut-parleur.
4: Ok, allô?
3: Oui.
4: Oui, bah là c'est toujours la même personne.
3: C'est normal, je n'ai pas fait la manipulation.
4: D'accord.
3: Je vais mettre le haut-parleur et vous allez pouvoir communiquer avec ma collègue et moi-même.
4: Oui, bah je sais ce que c'est qu'un haut-parleur quand même.
3: Voilà. Allez-y.
5: Oui, bonjour.
4: Ah, là c'est le haut-parleur.
5: Oui, je vous écoute, qu'est-ce que vous voulez?
4: Oula, pardon, vous êtes qui vous?
5: Je suis la collègue de la personne que vous avez eue en premier.
4: C'est bizarre parce que vous avez exactement la voix de la personne qui s'est incrustée juste avant.
5: Non, pas du tout.
4: Oh, mais si, je vous reconnais.
5: Non, allô,
4: Ah, bah ça recommence. Allô?
3: Oui.
4: Oui, rebonjour. Méfiez-vous, je pense que l'autre monsieur est un impostateur.
3: Non, j'ai ma collègue avec moi. Il y a pas de monsieur.
4: Ah bah non, il y a pas de monsieur. Vous, plus votre collègue, plus moi, ça fait déjà trois monsieur.
3: Là, vraiment, c'est n'importe quoi.
4: Plus celui qui s'incruste.
3: Oh, quoi.
4: Ça fait donc quatre monsieur.
6: Allô?
4: Ah, et maintenant une dame. Bonjour.
6: Pardon?
4: Non, rien, je disais bonjour madame.
6: Bonjour monsieur.
4: Oui, je vous ai dit bonjour madame.
6: Et Ducon, bonjour monsieur, on dit.
4: Ah, c'est monsieur Ducon, bonjour, monsieur Trocon à l'appareil.
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7: Oui, allô?
8: Oui, bonjour madame.
7: Bonjour monsieur.
8: C'est Cher FM, la radio à l'appareil.
7: Oui.
8: Vous êtes madame... Denise.
7: Oui.
8: Eh bien, madame, ça tombe bien.
7: Parce que.
8: Eh bien, nous sommes Cher FM, la radio. C'est super Gérard de la place à l'appareil.
7: Ah non, je connais pas.
8: C'est moi. Voilà. Ah bon. Et vous êtes en direct sur Cher FM. Bonjour, Denise, puisque c'est votre prénom, je vois.
7: Ben oui.
8: Voilà. Alors, qu'est-ce que ça vous fait?
7: Ben écoutez, je ne sais pas parce que je...
8: Vous êtes très émue?
7: Voilà. Alors, je ne peux pas répondre. Je ne sais pas ce que vous voulez me demander.
8: Ben écoutez, c'est notre grand jeu concours, vous le savez. Aujourd'hui, nous sommes solidaires d'une association. Il s'agit des manchots du département. Vous le savez que notre département compte beaucoup de manchots. Je pense que vous êtes au courant.
7: Des manchots?
8: Des manchots des deux bras, oui. Des personnes qui sont privées de l'usage.
7: Oui, mais enfin, sur la région Saint-Amand, je...
8: Non, pas sur Saint-Amand, hein, sur le département. Hein.
7: Le département, oui.
8: Ouais, un peu partout, Vierzon jusqu'à Vierzon. De nombreux manchots des deux bras. Et donc, c'est avec eux que nous lançons notre grand jeu concours. Alors Denise, nous allons vous demander de faire un petit effort pour notre concours.
7: Oui, je vous écoute.
8: Nous allons raccrocher.

0: Et vous allez être rappelé.
1: Oui.
0: Et vous allez imaginer pendant 10 secondes que vous êtes manchot, c'est-à-dire que vous n'avez pas de bras.
1: Oui.
0: Vous allez décrocher le téléphone.
1: Et comment faire ?
0: Sans les bras.
1: Voilà.
0: Et vous allez pouvoir illustrer en direct à l'antenne de Chère FM les difficultés qu'éprouvent les manchots à décrocher le téléphone chez eux.
1: Oui.
0: Sans leurs bras.
1: Oui, ben je vous comprends.
0: Hein ? Mmh. Et donc je pense que vous pouvez réaliser cet exploit en vous aidant évidemment de tout ce que comporte le visage, c'est-à-dire les yeux et
1: ouais,
0: la bouche.
1: Ouais. Hein. Alors sans les bras, il faut que je décroche mon téléphone.
0: Absolument,
1: bon,
0: madame.
1: Bon, j'ai une amie qui est là, et eh bien elle va le vérifier.
0: Elle ne peut pas.
1: Elle ne peut pas me servir de témoin.
0: Si, mais elle ne peut pas vous aider. Hein.
1: Ah oui, d'accord, monsieur, je vous comprends.
0: D'accord.
1: Oui. D'accord.
0: Alors attention, Denise, est-ce que vous êtes prête?
1: Oui, d'accord. Alors je raccroche.
0: Attention.
1: Oui.
0: C'est parti.
1: C'est pas facile, il va tomber.
0: Denise doit avoir le téléphone dans la bouche.
2: C'est ça.
0: Denise, vous m'entendez?
2: Oui.
0: Oui, le téléphone, vous l'avez où, là?
2: Dans la bouche.
0: Comment, dans la?
2: Dans la bouche.
0: Dans la bouche.
2: Ouais.
0: Et vous m'entendez par où?
2: Par maman.
0: Vous m'entendez par maman, hein?
2: Comme les chiens. Hein.
0: D'accord. Vous voyez un peu le calvaire qu'endurent les manchots des deux bras dans le département.
2: Et
0: comment?
2: Oui,
0: on
2: peut voir.
0: Oui.
2: C'est ça.
0: Oui. D'accord. Qu'est-ce que vous pouvez dire aux manchots des deux bras qui ne peuvent pas nous écouter malheureusement puisque vous le savez, comme ils n'ont pas de bras, ils n'ont pas pu allumer le poste.
2: C'est ça, moi. Ah ben, c'est
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4: Esper, bonjour.
5: Oui, bonjour madame, excusez-moi de vous déranger.
4: Non monsieur.
5: Je vous appelle pour la journée internationale des droits des animaux.
4: Oui.
5: Je vais faire une animation pour faire boire des animaux, pour montrer qu'eux aussi ils ont le droit de boire un petit verre de temps en temps quoi.
4: Ah, vous voulez faire boire des animaux, des boissons, c'est ça?
5: Voilà, oui. Vous avez des animaux qui boivent déjà ou pas?
4: Ah bah non, nous ils boivent de l'eau, mais boire des alcools, je pense pas, non.
5: Je sais que les chiens parfois ils aiment bien une petite un petit pinard, une bière, un truc comme ça quoi.
4: Ouais d'accord. Ouais.
5: Parce que moi j'ai un petit mini bar que je peux installer pour un petit mini bar pour chiens quoi, le canibar.
4: Ah ok d'accord. Ouais.
5: Je sais pas si vous avez déjà peut-être vu ça.
4: Non, j'ai jamais vu.
5: J'ai un petit barman, un nain en fait, qui fait des cocktails pour chiens.
4: Ah ok d'accord. Bah je vais vous passer à la vice-présidente, vous allez voir ça avec elle.
5: Hein. Bah écoutez, je vous en prie.
4: Bonne journée, au revoir.
5: Merci madame, au revoir.
6: Allô?
5: Oui, bonjour monsieur, excusez-moi de vous déranger. Je ne sais pas si on vous a expliqué le projet.
6: Ils ont le droit de boire un petit verre. Les chats et les chiens ont le droit de boire de l'alcool.
5: Exactement. L'idée, c'est de répandre le message, vous voyez ce que je veux dire?
6: Bah écoutez, moi, c'est ce genre de message. Je suis absolument contre l'alcoolisme, je suis absolument contre le tabagisme, ce qui est un autre débat.
5: Alors ça, oui, je voulais en parler après, justement.
6: Oui.
5: Est-ce que vous avez des chats qui fument?
6: Bah écoutez, je pense que vous frappez à une mauvaise porte.
5: Non mais excuse-moi, c'est juste que je suis peut-être un peu plus moderne que vous. Donc ça,
6: je pense pas que ce soit une question de modernisme, je pense que c'est d'une imbécilité monstrueuse.
5: Donc,
6: et vous avez un chien chez vous?
5: Oui, bien sûr.
6: Vous boit de l'alcool?
5: Ah bah régulièrement.
6: Donc, ça doit être super hilarant.
5: C'est vrai que c'est drôle. Ouais. Bah, j'ai des vidéos, si vous voulez, je peux vous donner l'adresse.
6: Écoutez, non, ça je vous dis non tout de suite. On peut vous joindre à quel numéro, monsieur?
5: Alors, 03.
6: Oui.
5: 23.
6: Oui.
5: 65.
6: 65.
5: Ouais. 17.
6: Oui.
5: Donc,
6: attendez, 65
5: et 17. Donc, du coup, moi, je viens.
6: Il manque un numéro, attendez, c'est parce que notre téléphone, il fait des claquis, on n'entend pas tout.
5: Il fait des knackis?
6: Oui, 0323, après
5: 65.
6: Oui.
5: Knacki, 17.
6: 65, quelque chose entre deux, j'entends pas.
5: Encore? Bah,
6: oui, je suis désolée, mais on n'entend pas dans mon téléphone.
5: 65.
6: Oui.
5: Knacki, 17.
6: Alors, écoutez, je pense qu'on va arrêter cette conversation ici. Votre numéro de téléphone du genre 03-23-65-9-17, on s'en tamponne le coquillard de cette hilarité. Je pense que ça, c'est qu'un coup monté. Vaut mieux qu'on en arrête là.
5: Vous avez raison, c'est effectivement un coup monté. Je travaille pour le FBI.
6: Alors, bah, écoutez, on en reste là. Je n'ai plus rien à vous dire.
5: Un petit bisou quand même.
6: Je vous embrasse même pas parce qu'en fait je vous emmerde. Au revoir.
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7: Allô?
8: Allô?
7: Oui.
8: Oui, bonjour madame.
7: Bonjour monsieur.
8: Je me permets de vous appeler. C'est un ami qui m'a donné votre numéro.
7: Oui.
8: Il m'a dit que tu ferais bien de les appeler. Ils peuvent peut-être t'aider.
7: Qu'est-ce qui se passe monsieur?
8: Ah, bah ça va très bien, ça va très bien.
7: Ah bon, mais pourquoi votre ami vous a donné ce numéro de téléphone?
8: Comment vous avez deviné mon numéro de téléphone?
7: Ah, je ne l'ai pas deviné, monsieur, c'est vous qui m'avez téléphoné.
8: Mais vous m'avez appelé André.
7: Ah non, du tout.
8: Vous ne m'avez pas dit André.
7: Qui vous a conseillé de nous appeler exactement?
8: C'est un ami que je vais voir à peu près une fois par semaine.
7: Oui.
8: Mais c'est un ami bizarre, il faut que je le paye.
7: Ah, d'accord.
8: C'est un...
7: C'est un docteur?
8: Je ne sais pas, il me donne des petits machins à avaler pour manger.
7: Mm-hmm.
8: Mais attendez.
7: Oui.
8: Mon ami, il est médecin.
7: Ben, je suppose qu'il vous donne des petites choses à manger.
8: Mais je suis un oiseau, madame. Il me donne des petites graines, moi.
7: Ah bon?
8: Ben oui, comme ça, après...
7: Et pourquoi il vous a dit de nous appeler, alors? Je comprends pas, puisque vous allez si bien.
8: Parce que ce soir, il m'a dit, ce soir, je peux pas vous faire la cuisine, quoi.
7: Il est dans un... Vous voyez où, exactement, cet ami?
8: Dans ma cage, madame.
7: Dans votre cage?
8: Oui.
7: Mais écoutez, je peux prendre votre adresse et votre nom, et puis je vais vous envoyer quelqu'un qui va vous amener à manger pour ce soir.
8: Mais je peux venir vous voir, si vous voulez.
7: Mais non, ça, c'est pas possible.
8: Mais moi, je suis un oiseau, et je me déplace aussi chez les gens, mais ils ont fermé la cage ce matin.
7: Mais vous pouvez peut-être l'ouvrir, pour si je vous envoie quelqu'un, vous ouvrez juste 5 minutes.
8: Hein. Oui, mais alors, c'est un truc, alors attendez, parce que...
7: Faites attention de ne pas vous échapper.
8: Non, non, le problème... Attendez, je vais essayer d'ouvrir la porte, quoi. Mais la cage, elle est bloquée. Hein.
7: Allô?
8: Je vais essayer, madame.
7: Pardon?
8: Je vais essayer d'ouvrir la porte.
7: Allez-y, essayez.
8: J'ai fermé. Ma cage est fermée.
7: Allô, monsieur, revenez, on va trouver une solution. On va appeler un serrurier. Allô?
8: Allô?
7: Oui, mais vous inquiétez pas, ça, une porte, ça s'ouvre toujours. S'il fouille, on appellera un serrurier, on appellera quelqu'un comme ça qui est spécialiste pour ouvrir les portes.
8: Attendez, je m'envole, je change de branche.
7: Allô? Vous êtes sur une autre branche?
8: Allô?
7: Oui?
8: Je suis tout en haut de l'arbre.
7: C'est beau de là-haut.
8: Je trouve plus mon nid. Et qu'est-ce que je fais?
7: Ben écoutez, monsieur l'oiseau, on va vous aider, monsieur. Ne vous inquiétez surtout pas.
8: Et attendez.
7: Oui, il est où votre arbre?
8: Attendez, je vais essayer de m'envoler encore plus haut.
7: Oh là là. C'est peut-être pas la peine d'aller plus haut.
8: Attention, j'y vais.
7: Allô?
8: Oh mon Dieu. Allô?
7: Oui, vous me donnez votre nom et votre adresse, monsieur, d'accord? Et puis on va venir vous aider.
8: J'ai cassé mon bec.
7: Ben oui, justement, on va venir vous le réparer.
8: Oh, mon Dieu, j'ai cassé mon bec.
7: Bon.
8: Attends.
7: Comment vous vous appelez? Vous avez bien un nom.
8: Oui, qui c'est qui est là? Qui c'est qui a frappé? Ah, bonjour, Dumoulin.
7: Ah, là, quelqu'un.
8: Entrez.
7: André?
8: Je suis avec votre femme au téléphone, rentrez.
7: Allô, André?
8: C'est votre femme, je vais vous la passer.
7: Quand oui, oui, passez-moi là.
9: La femme, qu'est-ce qu'elle fout là? Allô, Simone?
7: Non, non, c'est une erreur. Urgence psychiatrie à l'appareil. Est-ce que vous pouvez me donner le nom et le prénom de ce monsieur et son adresse? Je crois qu'il a besoin de soins.
9: Quel monsieur?
7: Le monsieur, monsieur André?
9: Il n'y a pas de monsieur ici, madame.
7: Ah.
9: Il y a un oiseau.
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10: Bonjour.
5: Bonjour monsieur, c'est bien l'épicerie?
10: Oui.
5: Monsieur Martin de l'association des généreux commerçants de Martinville.
10: Oui.
5: Bonne nouvelle, vous avez été sélectionné pour la journée de la générosité.
10: Oui.
5: Donc à partir d'aujourd'hui et pendant un mois, vous allez généreusement offrir la moitié de vos marchandises.
10: Les patrons, ils sont au courant?
5: Ah non, pas du tout.
10: D'accord, ouais. Bah, est-ce que...
11: D'accord, ouais. Validage par téléphone, enregistré sur l'ordinateur.
10: Monsieur.
5: Ah, allô?
10: Oui.
5: Oui, je vois sur mon ordinateur que vous avez donc donné votre accord.
10: Non, moi, j'ai pas donné mon accord, mais c'est moi, je suis que vendeur.
5: Ah oui, mais le problème, c'est que l'ordinateur l'a enregistré avec votre voix.
10: Ah bah non,
5: Et si, donc ça veut dire qu'il y a que vous qui pouvez annuler. Attendez, on va faire un truc.
10: Oui.
5: Vous allez reprendre le contrôle vocaliste de l'ordinateur en lui parlant.
10: Donc je dis annulation ordinateur.
5: Ah, bravo. Je vois que vous vous y connaissez.
10: Oui.
5: Alors attendez, je vous connecte. Vous lui dites demande contrôle ordinateur et vous répétez ce qui vous dit. C'est bon pour vous?
10: Oui.
5: C'est parti.
11: Vous êtes connecté à l'ordi Martin.
10: Demande de contrôle ordinateur.
11: Merci monsieur. Demande acceptée. Dites validage.
10: Validage.
11: Du deuxième accord.
10: Du deuxième accord.
5: Oula, allô ?
10: Oui.
5: Bah, pourquoi vous avez validé le deuxième accord ?
10: Bah, vous me dites de répéter, je le répète, monsieur.
5: Ah oui, mais alors là, l'ordinateur vous a double validé.
10: Ah bah, moi, je suis désolée, mais c'est vous, hein. Je vous ai dit, moi, je suis que vendeur.
5: Ah oui, mais vous double validez, alors qu'est-ce qu'on fait maintenant ?
10: Oui, bah, on va recommencer.
5: Bien, on recommence pour ?
10: Bah, pour annuler.
5: Très bien, je vous reconnecte avec l'ordinateur.
11: Connexion.
10: Demande de contrôle ordinateur.
11: J'ai pas compris.
10: Demande de contrôle ordinateur.
11: Articulé.
10: Demande de contrôle ordinateur.
11: Bon, ça va. Dites validage.
10: Validage.
11: Pour une troisième fois.
10: Pour une troisième fois.
5: Oh là là là, allô ?
10: Oui ?
5: Mais qu'est-ce que vous avez fait encore ?
10: Bah, monsieur, vous me dites de répéter ça, moi je répète ça, faut savoir ce que vous dites. Hein.
5: Bah, vous avez validé une troisième fois ?
10: Bah non, mais là franchement c'est n'importe quoi. Hein.
5: Bah oui, parce que là vous êtes en triple validage maintenant. Oh là là là là.
10: C'est n'importe quoi, franchement.
5: Bon, on réessaye, cette fois-ci on se concentre.
7: Connexion !
10: Demande de contrôle ordinateur.
11: J'ai pas compris.
10: Demande de contrôle ordinateur.
11: Arrête de faire du bruit en même temps.
10: Demande de contrôle ordinateur.
11: C'est mieux, mais articule.
10: Demande de contrôle ordinateur.
11: J'ai dit articule.
10: Demande de contrôle ordinateur.
11: Ok, dites validage. Dites validage.
5: Allô, qu'est-ce qui se passe ?
10: Bah, je valide plus, monsieur. À chaque fois, vous me dites, bah non, qu'est-ce que vous avez fait ? Vous avez revalidé pour la troisième fois ?
5: Bah non, qu'est-ce que vous avez fait ? Vous avez validé pour la quatrième fois ?
10: Vous faites n'importe quoi, vous me dites annuler, franchement, là, c'est une girouette.
5: Je sais pas qui est en train de girouetter, parce que...
12: Oui, allô ?
5: Bonjour, madame.
12: Vous restez chez vous, j'en ai rien à foutre de votre journée de générosité.
5: Alors, rassurez-vous, j'ai pas eu le temps d'expliquer, mais au final, ça vous coûte rien, parce qu'on va vous équiper.
12: Mais dites-moi, qu'est-ce que je vous ai demandé ? Je vous ai rien commandé.
5: Eh ben, on va installer une fausse caisse enregistreuse chez vous.
12: J'en ai rien à foutre.
5: Mais si, parce qu'elle double les prix de tous les articles. Donc, au final, c'est le client qui paye du
12: tout. J'en ai rien. Non, mais vous êtes complètement tombé sur la tête, hein. Ne vous pointez pas, je vous mets dehors.
5: Ah ouais ? Et comment vous faites pour la journée de la générosité ?
12: J'en ai rien à foutre de votre journée de générosité. Vous vous la mettez à votre cul et j'en ai rien à foutre.
5: Oh bah oui. Et alors, qu'est-ce que je fais de la caisse enregistreuse ?
12: J'en ai rien à foutre, vous la mettez à votre cul, votre caisse enregistreuse.
5: Mais bien sûr, parce qu'en plus, j'ai dû louer une camionnette pour la transporter. Alors, qu'est-ce que je fais de la camionnette ?
12: Espèce de sale con,
5: hein. Ah non, alors presque, moi, c'est trop con.
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13: Abus Finance, bonjour.
14: Oui, bonjour, madame.
13: Bonjour, monsieur.
14: C'est bien la société Abus Finance ?
13: Oui.
14: Oui, je me permets de vous appeler car je souhaiterais que vous me remboursiez.
13: Quoi, monsieur ?
14: Samedi dernier, j'ai joué au loto, votre adresse et votre numéro de téléphone, et j'ai perdu. J'avais joué quand même 37,50 €.
13: Attendez, mais de quoi me parlez-vous ? Nous sommes une société de gestion de patrimoine.
14: Oui.
13: Pas de loto ?
14: Bah, écoutez, madame, votre numéro de téléphone, c'est bien le 05 ?
13: Oui.
14: Bah, j'ai joué les 7 combinaisons loto et j'ai perdu, donc je souhaiterais que vous me remboursiez les... Bah oui.
13: Mais je vois pas à quel titre, monsieur.
14: Mais madame, j'ai perdu à cause de vous. Vous êtes bien un organisme de finance.
13: Non, mais attendez, mais nous ne sommes pas une société de loto.
14: Non, mais...
13: Alors,
14: mais j'ai perdu...
13: Vous jouez le numéro qui vous convient, monsieur, au loto.
14: Bah cela, ça me convenait pas, apparemment, hein.
13: Attendez.
14: C'est un abus de confiance. Mais... Moi, je veux que vous me remboursiez.
13: Je ne vois pas à quel titre, monsieur.
14: Vous me faites perdre 37,50 €.
13: Parce que vous avez joué un numéro qui est le nôtre.
14: Rien à voir, j'ai fait confiance.
13: Et alors ?
14: Eh ben alors, j'ai perdu, donc vous devez me rembourser. Vous roulez sur l'or
13: mais
14: et...
13: Enfin, monsieur, mais à quel titre ?
14: Mais au titre du perdant, vous m'avez fait perdre 37,50 €, ça représente peut-être rien pour vous, parce que vous
13: c'est
14: nagez.
13: C'est ce que j'ai dit, monsieur. Ce que je veux dire, c'est que votre demande est complètement inepte.
14: Vous n'allez pas me faire perdre de l'argent au téléphone, en plus.
13: Écoutez, monsieur, donnez-moi votre numéro de téléphone et le gérant vous rappellera.
14: Ah, allez. Quand même. 37,50 €.
13: Votre numéro de téléphone, s'il vous plaît.
14: 37,50 €. Et vous avez intérêt à m'envoyer le mandat demain, sinon moi j'appelle la police. Hein.
13: Je ne comprends pas ce que vous me dites.
14: Madame, quand on avance des chiffres...
13: Mais on n'avance rien du tout.
14: Oh.
13: Je ne vous ai rien avancé comme chiffre. Enfin, je ne comprends pas l'objet de votre appel. Vous n'êtes pas client chez nous. Vous ne nous avez confié aucun argent, aucun portefeuille et rien du tout.
14: 37
13: et vous
14: euros.
13: Me demandez de rembourser 37,50 € parce que vous avez joué notre numéro de téléphone au loto.
14: Et que j'ai perdu.
13: Mais monsieur, vous auriez joué votre date de naissance.
14: J'aurais gagné.
13: Mais, eh ben alors, pourquoi ne l'avez-vous pas joué ?
14: Parce que je vous ai fait confiance.
13: Mais monsieur, nous sommes une société de gestion de patrimoine.
14: Voilà. Alors, vous avez géré mes 37,50 €.
13: Non, pas du tout.
14: Oh !
13: Qu'est-ce que c'est cette histoire ?
14: Bah, qu'est-ce que c'est que cette histoire ? C'est une histoire de perdant, hein ? Comme la société nous en fournit beaucoup en ce moment.
13: Mais qu'est-ce que... Non, mais...
14: Vraiment, la finance en ce moment est responsable de tous les maux, à commencer par le mien.
13: Non, mais monsieur...
14: Vous êtes capable de gérer mon patrimoine ou non ?
13: Non, mais vous... vous m'avez rien confié, en fait.
14: Je vous ai confié 37,50 euros. Sur la foi de votre bon numéro de téléphone.
13: Mais enfin, eh bien, vous êtes au bon numéro de téléphone, je vous le confirme.
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16: Bonjour.
5: Bonjour monsieur, c'est bien la boulangerie ?
16: C'est la boulangerie, oui.
5: Juste pour vous prévenir, je vais venir tout à l'heure pour installer un distributeur de pain chaud devant la boutique.
16: Alors attendez. Là, je suis la vendeuse, je vous passe la responsable parce que je ne suis pas habilitée à répondre à ce genre de choses. Hein.
5: D'accord, donc je lui dis que c'est bon avec vous, que vous m'avez validé ?
16: Non, surtout pas. Moi, je valide rien du tout, monsieur, je suis pas habilitée, je vous passe ma responsable.
5: C'est validé, d'accord, donc je considère que vous validez,
16: non,
5: très bien.
16: Non, monsieur, non.
5: Toc.
16: Non. Allô ?
5: Ah, bonjour monsieur, excusez-moi.
16: Non, c'est moi la responsable, monsieur. Vous quoi ? Dites-moi.
5: Je vais venir installer un distributeur de pain chaud devant la boulangerie.
16: Ah non, monsieur.
5: Ah bah si, j'ai la machine avec moi en plus, là.
16: Ah non, monsieur, c'est au patron de me donner l'autorisation, sinon personne vient.
5: Ah bah parce que moi je l'avais avant, il m'a dit oui, hein.
16: Non, vous avez vu ma vendeuse, c'est une dame, c'est pas la patronne.
5: Ah bah elle m'a validé, donc.
16: Non, elle a rien validé du tout, monsieur, j'étais à côté d'elle.
5: Oh bah elle m'a dit qu'elle était responsable.
16: Non, elle vous a rien, monsieur, elle a pas pu vous dire qu'elle a été responsable.
5: Vous êtes sûr?
16: C'est moi la responsable du magasin. Mon patron est d'accord.
5: Ah, votre patron est d'accord?
16: Ah non, mais il m'a rien dit.
5: Ah bah c'est super.
16: Monsieur.
5: Parfait, alors attendez, je transmets à mon responsable.
16: Non, vous transmettez rien du tout.
5: Monsieur Martin ?
16: Non, monsieur.
5: C'est le patron qui est d'accord.
16: Non, le patron n'est pas d'accord.
5: Envoyez la machine.
16: Non, vous envoyez rien du tout, sans que mon patron me donne autorisation.
5: Eh ben, passez-moi le patron.
16: Voilà.
5: Merci, monsieur.
16: Hein ? Et c'est madame, hein ? Vous n'étiez pas rendu compte, mais je suis une dame, jusqu'à nouvel ordre. Hein,
5: oui, bah, vous savez, au téléphone, c'est pas marqué dessus non plus, excusez-moi.
16: Oui, allô ?
5: Ah, bonjour, monsieur le patron.
16: Mais nous ne sommes au courant de rien, cher monsieur.
5: C'est pour ça que je vous appelle, pour vous expliquer, cher monsieur.
16: Non, par téléphone, ça, c'est rien du tout, ça, par téléphone.
5: Je m'excuse, mais si je vous téléphone, forcément, c'est par téléphone.
16: Mais téléphonez par téléphone. Vous vous rendez compte ce que vous racontez ? Je ne suis au courant de rien, monsieur. Ça peut pas tomber d'un jour à l'autre comme ça. Je suis un peu agacée sur l'histoire, là. Vous ne branchez rien chez moi.
5: Et pourquoi ?
16: Mais parce qu'on n'a pas besoin d'un distributeur de pain chaud. Je suis désolée. J'en ai rien à faire de cette histoire-là, monsieur. Ça ne m'intéresse pas.
5: Bon, écoutez, j'arrive, là.
16: Mais vous pouvez arriver. Je suis quand même chez moi. Je fais ce que je veux. Si j'ai pas envie de ça, j'ai pas envie de ça.
5: Non, mais on la met pas chez vous. On la met devant chez vous. Vous voyez, c'est quand même...
16: Ah ben non, ça, c'est une certitude.
5: Et si, en échange, je vous laisse nos pains de la veille ?
16: Mais c'est pas le souci, on ne branche rien sur la boulangerie.
5: Non mais attendez, je vous fais moitié prix sur les pains rassis.
16: On ne branche rien sur la boulangerie. Est-ce que le mot non, ça veut dire quelque chose chez vous ? Non, c'est N-O-N, c'est non. C'est un monsieur, il vient cet après-midi, il te branche un distributeur de pain chaud dehors.
17: Oui, bonjour.
5: Ah, bonjour madame, excusez-moi.
17: Madame, non, c'est monsieur.
5: Ouais.
17: Je suis le responsable.
5: Oui, et puis après vous allez me dire que vous aussi vous êtes patron.
17: Ouais, je suis devenu patron en 2 minutes, je viens de prendre du garde, vous imaginez pas quelle vitesse.
5: Ah bah alors toutes mes félicitations.
17: Non, attendez, qu'est-ce que vous comprenez pas, mais une boulangerie, on vend du pain, vous voulez mettre un distributeur de pain devant la boulangerie ? Vous êtes idiot ou quoi ?
5: Non, alors je dirais plutôt entrepreniste moderne.
17: Non mais vous venez avec votre machine, c'est pas compliqué, je vous la carre dans le cul, c'est clair là comme ça ?
5: Alors excusez-moi, je sais pas si vous voyez la taille de la machine.
17: Pardon ?
5: C'est-à-dire qu'autant déjà le pain, je sais pas, mais alors la machine, ça va
17: être... C'est une blague là ou quoi ?
5: Sachez madame que ce n'est pas du tout le genre de la maison.
17: Ah, c'est rire et chanson, c'est vos conneries.
5: Ah bravo.
17: Arrêtez de nous casser les couilles, on n'a pas que ça à
5: foutre. Ou je sens que vous allez me demander une photo dédicacée, non ? Ben non.
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18: Allô ?
19: Alors, je vous rappelle, chers auditeurs, que nous appelons deux personnes. Actuellement, nous sommes en train d'appeler Monsieur Villadar, Jean, ainsi que Monsieur Villosset Célestin à Le P. Alors, attention. Pour le moment, les deux téléphones sonnent dans le vide. Apparemment, il n'y a personne. Vous connaissez bien la règle du jeu ?
18: Oui, mais moi je suis là, je vous entends.
19: Dès que le téléphone sera décroché, c'est le premier de ces deux auditeurs qui dira « mort aux vaches » deux fois qui aura gagné. Pour le moment, le téléphone sonne chez Monsieur Villadar. Apparemment, ça ne répond pas.
18: Mais si, je suis à l'écoute.
19: Chez Villosset, qu'il y a du nouveau ?
18: Oh, ben ça ne va pas votre histoire, moi je suis à l'écoute enfin.
19: On attend toujours que ça sonne.
18: Oh.
19: Dès que nous entendons mort aux vaches...
18: Ben je vous dis mort aux vaches moi.
19: Pour le moment...
18: Ah ben non, je colle pas, j'ai décroché, moi j'entends alors. Je sais que ça.
19: Toujours rien, régie.
18: Mort aux vaches.
19: Encore 40 secondes.
18: Ben moi je vous dis mort aux vaches, hein. Moi ça c'est qu'ils ne m'entendent pas, je comprends pas là. Je sais qu'ils collent pas.
19: Il y avait quand même un tracteur à gagner.
18: Oui.
19: Et nous n'entendons toujours pas.
18: Oh, mort aux vaches.
19: Attendez, nous entendons quelque chose.
18: Oui, mort aux vaches.
20: Allô ?
18: Oui ?
19: Ah, nous entendons quelqu'un. Il y a quelqu'un. Monsieur Villosset?
18: Non, c'est Villalard.
15: Oui, c'est monsieur Villosset.
18: Oh non, non, non. C'est pas Villosset, c'est Villalard.
19: Oui, bonjour, monsieur.
18: Oh, oui,
19: Vous êtes donc en direct sur Radio 104.7.
18: Il y a 10 fois que je réponds, quand même.
19: Alors, est-ce que vous connaissez le mot de passe?
15: Et quel mot de passe?
18: Ah ah, morovache, morovache. Ah ah, moi je le sais.
19: Eh bien, attention, monsieur Villosset, vous avez écouté l'émission. C'est dommage, ça sonne toujours chez Villalarme, il n'y a personne qui répond.
18: Mais si je réponds!
15: C'est le mot de passe d'hier ou le mot de passe d'aujourd'hui?
19: C'est le mot de passe, vous devez le connaître.
18: Ben, c'est morovache, morovache, voilà.
19: Qu'est-ce qu'on dit, monsieur Villosset, comme insulte aux policiers?
18: Oh, non, c'est pas vrai, ça.
15: On dit qu'ils ont des cornes, ou je ne sais pas.
19: Non, pas du tout. Et ça sonne toujours chez Villalard.
18: Oui, et je réponds. Morovache.
15: CRSSS.
18: Oh là là.
19: Pas du tout, ça n'est pas ça du tout. Et c'est dommage que ça ne réponde pas.
18: Mais si ça répond. Villalard répond. Morovache. Tout de même. Qu'est-ce qui se passe, Jean? Le téléphone n'est pas bien ou quoi?
19: Monsieur Villosset, dernière réponse?
18: Oh non,
15: je ne sais pas, moi. Morovache.
19: Qu'est-ce que vous avez dit, là?
18: Oui, il m'a entendu, c'est tout. Non.
15: Morovache.
18: Ben voilà, il m'a entendu.
19: Est-ce que vous êtes certain de votre réponse?
18: Moi? Monsieur Villalard, ah oui.
19: Est-ce que vous en êtes sûr?
18: Oui, ben absolument.
15: Oui. Ah oui, j'en suis certain.
18: Et moi, je ne le dis plus puisqu'il m'a pas entendu.
19: Alors, attention.
18: Je comprends pas, moi, parce que c'est moi qui ai dit la première, hein.
15: Morovache,
19: vous avez gagné.
18: C'est moi qui ai dit la première réponse, hein. Ce n'est pas juste. C'est pour ça que monsieur vous a répondu, c'est parce qu'il m'a entendu.
19: Monsieur Villosset.
18: C'est moi qui ai dit la première.
19: Alors donc, monsieur Villosset a gagné un tracteur?
18: Je suis pas contente.
19: Et madame Villalard a gagné un pins?
18: Ah oui, mais non, je me fous pas mal du pins. Moi, je devais avoir gagné le tracteur, normalement, hein.
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20: Bonjour et bienvenue chez... Le traiteur événementiel. Vous cherchez un traiteur créatif et à l'écoute de vos envies?
21: Allô?
5: Allô, bonjour madame. Je vous appelle parce que j'aurais besoin de travailler chez vous.
21: Travailler chez nous?
5: Oui.
21: Oui, mais monsieur, voilà. Je vous arrête tout de suite. Nous n'avons pas recruté, on n'a pas l'intention d'embaucher non plus.
5: Moi, c'est pas grave. C'est surtout pour les papiers qu'il me faudrait ça par rapport à Pôle emploi.
21: Ah oui?
5: Il faut que je puisse justifier de 6 mois de travail pour toucher le chômage après.
21: Une attestation comme quoi vous avez travaillé 6 mois ici?
5: Eh ben, exactement.
21: Vous vous rendez compte de ce que vous demandez là? C'est... Non, on n'est plus comme ça, mais on peut plus travailler comme ça. Maintenant, c'est fini ça. On est descendu au moins de 2 là.
5: Non, mais vous me faites juste des fiches de paye.
21: Il faut vous faire des fiches de paye, vous plaisantez là.
5: Non, mais juste 6 mois de fiches de paye.
21: Ça marche pas comme ça, monsieur, c'est impossible, j'ai jamais entendu ça.
5: Enfin, excusez-moi, mais
21: ça suffit comme ça.
5: Non, mais je...
21: Sinon, ça va aller mal, hein.
5: Alors, juste, je n'insiste pas.
21: Mais c'est nouveau ça maintenant? Vous avez vu jouer ça où vous?
22: Donne-le-moi.
5: Allô?
22: Bah, enfin, écoutez, non, dites, restez un petit peu dans le sens, hein.
5: Dans le sens de...
22: Vous voulez des fiches de paye alors que vous n'avez pas travaillé? Vous déclarez un employeur qui n'a jamais été un employeur?
5: Voilà, vous avez compris. Donc du coup...
22: Mais enfin, écoutez...
5: Oui, je vous écoute.
22: Enfin, restez correct. Vous vous déclarez à Pôle emploi que vous avez travaillé ici.
5: Voilà.
22: Et puis vous n'avez jamais travaillé ici, puis vous voulez qu'on vous donne un salaire peut-être encore.
5: Non, mais même le SMIC, hein, je ne suis pas...
22: Mais c'est n'importe quoi. Enfin, écoutez, vous êtes malhonnête.
5: Bah non, je suis bricoleur.
22: Quoi. Non.
5: Si ça vous embête de la remplir, moi je peux le faire.
22: Encore. Maintenant, vous allez remplir une fiche de salaire à notre nom.
5: Non, mais écoutez, juste vous signez en bas et puis vous mettez...
22: Certainement, vous signez en bas, mais dites, nous sommes des adultes, monsieur.
5: Oui, j'espère bien, oui.
22: J'ai jamais... Enfin, écoutez, vous rêvez, non? Je ne peux pas faire un faux.
5: Non, mais c'est ce que je dis, moi je le fais.
21: Allô?
5: Oui, allô?
21: Écoutez, monsieur, je préviens la gendarmerie tout de suite.
5: Ah non, moi d'abord.
21: Je préviens la gendarmerie.
5: Non, c'est moi.
21: Oui, non, mais c'est bon, je préviens la gendarmerie. Je vais composer le 17, monsieur.
5: Ah, ben je fais le 17 avant vous.
21: Bon, ça va bien, écoutez, c'est bon. Terminé.
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23: Bonjour.
24: Oui, bonjour madame, je souhaiterais être mis en rapport avec le rayon tronçonneuse.
23: Oui.
25: Oui, allô?
24: Oui, bonjour monsieur, c'est le rayon tronçonneuse?
25: Oui.
24: Bonjour, dites-moi, je veux savoir s'il existe des modèles uniques.
25: Des modèles uniques?
24: De tronçonneuse, oui.
25: Qu'est-ce que vous appelez?
24: Qui servent qu'une fois.
25: Vous avez un gros chantier à faire, non?
24: Non, pas très gros. C'est juste un morceau d'1,65 m à peu près, vous voyez. C'est pas très résistant. Il faut que je le coupe en plusieurs morceaux, quoi.
25: D'accord. Donc moi, l'électrique, le premier prix que je vais avoir, c'est 59 euros.
24: Ça peut couper quoi, ça, 59 euros?
25: Oh, ben, ça coupe tout, hein.
24: Si c'est un peu liquide, un peu humide à l'intérieur de ce que je coupe, est-ce que ça pose un problème?
25: Non, si vous n'en avez pas beaucoup à couper, non. Faut pas que ça soit des cailloux, de la pierre, des choses comme ça.
24: Non, non, non.
25: Ça reste que du bois.
24: C'est des os. Hein.
25: Des os, hein.
24: Oui.
25: Ouais.
24: Avec de la chair autour, un petit peu. Pas beaucoup, mais un petit peu.
25: Ouais. Bon, vous n'en avez pas beaucoup à couper.
24: C'est-à-dire que j'ai, deux bras, je vais faire 4 morceaux avec les bras, 4 morceaux avec les jambes, et la tête, ça fait 7 rondins, quoi.
25: Ouais, bon, si, ça va le couper, hein. Mais l'os, c'est dur, hein, l'os. Hein.
24: Ah bon?
25: Mais bon, ça se coupe quand même, hein. Mais c'est quoi comme animal que vous allez couper, là?
24: C'est un animal. C'est une vieille pie, quoi, on va dire, voilà.
25: Une vieille pie? Mais c'est tout petit, ça?
24: 1m65. Exact.
25: Ah, purée, c'est grand, alors.
24: C'est une grande vieille pie, oui.
25: Ah bon? Non, mais il n'y a pas de problème, vous pouvez venir la chercher.
24: Bon, 59 euros. Jusqu'au bout, elle m'aura coûté de l'argent, hein.
25: Vous pensez venir quand la chercher?
24: Je vais venir tout à l'heure.
25: D'accord. Et vous habitez quelle région?
24: J'habite Angers, hein.
25: Angers?
24: Oui.
25: Ah purée, vous venez d'Angers chercher ça?
24: Oui, non, mais c'est parce que je suis dans le secteur. Je suis venu voir ma belle-mère, là, en voiture, tout à l'heure. Et donc, je la ramène dans le coffre. Mais je voudrais bien la débiter, comme je vous l'ai dit, en plusieurs morceaux.
25: Ah, va brode, là.
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1: Oui.
5: Bonjour, monsieur. C'est bien le magasin de télé?
1: Oui, bonjour, monsieur.
5: Je me suis permis de déclarer votre adresse pour ma redevance télé.
1: Et moi, c'est moi qui vais payer la déclaration, alors?
5: Ah, bah oui.
1: Non, mais alors, vous la payez pas, c'est moi qui la paye. Non, mais
5: je veux dire, vous, c'est votre métier, de toute façon, donc c'est
1: bon. Non, mais vous faites quoi, là? Vous magouillez quoi, là? Vous l'avez acheté où, la télé?
5: Ah non, mais alors, rassurez-vous, je l'ai acheté chez vos concurrents pour éviter que ça fasse louche.
1: Bah, vous achetez un téléviseur, je ne sais pas où, vous le déclarez à mon nom, mon adresse. Ah non, je suis pas d'accord, hein.
5: Bah oui, bah parce que sinon, c'est moi qui paye la redevance. Donc,
1: C'est normal que vous la payiez, vous l'avez acheté, le téléviseur.
5: Oui, mais enfin, vous voyez, si on peut éviter, moi, je préfère.
1: Non, là, je suis pas d'accord, là, je le signale. Là,
5: alors, moi, j'ai déjà signalé pour vous que vous aviez ma télé, ça, y a pas de souci.
1: Bah, pas votre téléviseur.
5: Non, mais moi, c'est ce que je leur ai dit, vous voyez. Je me suis permis de prendre une photo de la vitrine pour faire comme si c'était chez moi.
1: Oh, bah non, mais vous rigolez ou quoi, alors? Non, mais j'ai enregistré, là, votre communication. Hein. Non,
5: bah écoutez, dans ce cas, je lance un contre-enregistrage. Bip, bip, bip, bip, bip.
1: Mais vous pouvez enregistrer. Non, mais vous me faites faire une fraude. Non, vous plaisantez.
5: Oula, attention, parce que là, vous me parlez de fraude en plein contre-enregistrage.
1: Mais là, j'ai jamais vu ça de ma vie. Hein. Pourquoi vous n'avez pas fait ça chez Boulanger ou chez Darty à ce moment-là?
5: Bah, c'est mon beau-frère. Il m'a dit, fais ça chez eux, ils sont faciles.
1: N'importe quoi. Ils sont faciles dans quel sens?
5: Bah, oui, ce que je veux dire, niveau fiscal. Calicule et compagnie.
1: Oh, non mais vous me prenez pour qui là?
5: Non mais je juge pas. Hein.
1: Franchement j'ai jamais vu ça de ma vie. Hein.
5: Peut-être parce que vous débutez dans le métier.
2: Oui allô?
5: Ah bonjour madame.
2: Attendez, vous prenez vos responsabilités lors de...
5: Non, je préfère prendre vos responsabilités comme ça.
2: Ah non, hors de question, et puis c'est moi qui paye en plus.
5: Bah oui, enfin si vous préférez vous me donnez du liquide et je leur dépose.
2: Surtout pas. Non mais attendez, on marche sur la tête. Hein. Vous avez un ordre de la préfecture?
5: Non mais vous inquiétez pas, j'ai rempli les papiers donc ça vous n'avez pas à vous occuper de
2: et
5: ça.
2: Vous, oui, alors vous êtes monsieur qui vous?
5: Comment ça, monsieur qui?
2: Ben, je sais pas, moi.
5: Vous confondez? Non, je suis pas monsieur qui?
2: Mais je vous ai jamais dit que vous étiez monsieur qui. Vous êtes qui?
5: Non. Moi, pas monsieur qui.
2: Qui? Quand je dis qui vous êtes qui?
5: Non, je vous répète que je ne suis pas qui.
2: Q-U-I.
5: Ça va, les gros mots, excusez-moi, c'est pas la peine.
2: Les gros mots, je n'ai pas de gros mots.
5: Oh, bah si, Q-U-I vous-même, hein.
2: Non, mais attendez, vous délirez, là. Je vous ai demandé qui vous étiez.
5: Oui, alors, moi, je suis monsieur Martin.
2: Bon, monsieur Martin, quoi?
5: Et vous êtes monsieur qui?
2: Ben, moi, je suis le patron.
5: Donc, le patron, c'est monsieur qui?
2: Il n'y a pas de monsieur qui. Monsieur qui, c'est une interrogation. Vous avez fait un peu de français. Quand on vous dit qui, vous êtes qui, c'est...
5: Non,
2: vous
5: écoutez, êtes... je ne sais pas comment vous le dire. Je ne suis pas monsieur qui.
2: Vous êtes qui, point d'interrogation.
5: I am Mr. Martin. I am not Mr. Qui.
2: Mais si, non. Je ne vous ai pas dit que vous vous appelez monsieur qui. Je vous ai dit qui êtes-vous.
5: D'accord, mais alors qui est monsieur qui?
2: Mais il n'y a pas de monsieur qui.
5: Ah, bah alors pourquoi vous me parlez de ce monsieur qui depuis tout à l'heure?
2: Non, je ne vous ai pas parlé de monsieur qui. En français, quand on vous dit vous êtes qui.
5: Eh, c'est reparti. Non, je ne connais pas ce monsieur qui. N'insistez pas.
2: Je sais pas, c'est français. Vous êtes VOUS. Êtes E de TE qui?
5: Alors, vous êtes E de TE, ça, on est d'accord.
2: Qui, point d'interrogation, Q-U-I, point d'interrogation. Je vous ai pas dit que vous appelez monsieur qui?
5: C'est monsieur qui est derrière?
2: Non, c'est pas monsieur qui, c'est commandant du commissariat.
5: Parce que moi, je suis en ligne avec le commissaire Martin, justement.
2: Vous êtes en relation avec le commissaire Martin? Qui c'est le commissaire Martin? Monsieur le commandant du commissariat. Il dit qu'il n'y a pas de commissaire Martin.
5: Ah bah alors, inspecteur Martin, pardon.
2: Il n'y a pas d'inspecteur Martin non plus.
5: Ah, brigadier Martin, essayez avec brigadier Martin.
2: Non mais attendez, quand vous aurez ça, c'est tous les gars.
5: Amiral Martin.
2: Martin de quelle ville?
5: Bah, de Martinville, évidemment.
2: De Martinville? Bon allez, merci, au revoir.
5: Au revoir madame.
2: Putain.
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0: Pas de doute, vous êtes sur Rire et Chanson. l'aérospatiale, bonjour.
4: Bonjour madame, c'est bien l'aérospatiale?
0: Oui monsieur.
4: Je voudrais la direction.
0: Ah, je suis désolée, là actuellement ils sont peut-être au repas, le secrétaire également. Ils pouvaient essayer de rappeler un peu plus tard.
4: Non madame, c'est urgent.
0: Oui.
4: Est-ce que vous pouvez leur transmettre un message? Je retourne à mes observations pendant ce temps-là, moi. Il faut que je retourne voir l'évolution du phénomène constaté.
0: Ah. Ouais. On vous a dit de contacter une personne particulièrement pour ça?
4: On m'a dit d'appeler la direction dès qu'il se passerait quelque chose. Donc, vous avez de quoi noter?
0: Oui.
4: Alors, je suis monsieur Robert Ledoux.
0: Oui.
4: Et donc, j'ai un télescope, hein. Je travaille à mon compte. J'observe depuis 2 jours la Lune.
0: Oui.
4: Et on m'a demandé de faire mon rapport, hein. Je suis expert, hein.
0: Oui.
4: Voilà ce qui se passe, madame. D'après mes observations de cette nuit, vous savez que la Lune est de plus en plus visible.
0: Oui.
4: Parce qu'on est en période de pleine Lune, hein. Mm-hmm. Il y a une agitation. Donc, j'ai observé une matière qui était donc à la base d'un cratère alors qu'elle n'y figurait pas la semaine dernière. J'ai fait un grossissement au 1/500 millième. Mes observations sont formelles, madame. On a chié sur la Lune.
0: On a chié sur la Lune?
4: Oui, madame.
0: Donc, ça prouverait qu'actuellement, il y a quand même quelqu'un.
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6: Bonjour.
7: Bonjour monsieur.
6: Oui.
7: C'est bien la poissonnerie?
6: Oui.
7: Je vous appelle parce que j'en ai appris une belle. Comme quoi que vous vendriez du saumon fumé.
6: Oui.
7: Ah bravo, et vous allez me dire que c'est légal?
6: Bah oui.
7: Ah bah non, je crois pas. Pardon, mais faire fumer du tabac à des animaux, même des saumons, c'est totalement interdit.
6: Bah pourquoi?
7: Ah bah oui.
6: C'est pas nous qui s'en occupons du saumon.
7: Comment ça, c'est pas nous qui s'en occupons?
6: Non, c'est pas moi qui s'en occupe monsieur, c'est mon beau-frère.
7: Ah, parce que moi aussi j'ai mon beau-frère présent. Et il me dit que vous n'avez mis aucun panneau interdit aux mineurs, danger pour la santé, etc. Eh ben oui, mais non.
6: Non, pour l'instant, non, on est pas, on vend aux adultes. Il n'y a aucun jeune qui mange du poisson, presque.
7: Oui, mais rien n'empêche le jeune de venir fumer du saumon chez vous, visiblement.
6: Ah oui.
7: Eh ben, vous vous rendez compte? Ils commencent comme ça, après ils vont aller à s'acheter des cigarettes, après ça va être des cigares, la pipe, c'est l'escalade.
6: Ah oui, mais ça, c'est pas mon problème, monsieur.
7: Ah bah, c'est quand même votre faute.
6: Bah non.
7: Bah si.
6: Les cigarettes, non.
7: Ah bah si.
6: Bah non, les cigarettes.
7: Non, mais excusez-moi, vous leur mettiez le pied à l'étrier.
6: Je vais vous passer mon beau-frère.
7: Vous êtes le beau-frère?
6: Non, je vais vous passer mon beau-frère, c'est les corlors.
7: Vous voulez que je vous passe mon beau-frère?
6: Non.
8: Allô?
7: Oui, bonjour madame.
8: Non, c'est monsieur.
7: Oui, admettons.
8: Du saumon fumé, c'est pas une cigarette, hein?
7: Oui, c'est un mélange, j'imagine qu'il n'y a pas que du tabac quand même, heureusement.
8: Du tabac dans pour fumer, vous vous foutez de moi là, non?
7: Ah bah complètement.
8: Du saumon fumé, vous savez ce que c'est que du saumon fumé?
7: Oui, vous devez rouler du tabac dans le saumon.
8: Ah là là là là là là.
7: Ah là là là là, comme vous dites, oui, c'est pas joli.
8: Bah, franchement, vous devez un peu plus de bonheur et puis essayer de voir un petit peu les bouquins et puis voir un peu comment ça se passe du saumon fumé avec du tabac. Non mais vous êtes pas bien dans votre tête, non?
7: Non mais vous rendez compte, les pauvres jeunes qui ont commencé.
8: Non mais vous savez ce que c'est que du saumon fumé, monsieur?
7: Oui, non, mais excusez-moi, déjà...
8: Est-ce que... fumé avec quoi, du saumon fumé?
7: J'imagine de la fumée de cigarette ou de cigare, ça, je ne sais pas sur le détail, mais enfin, ça reste du tabac.
8: Non, mais vous êtes pas bien dans votre tête, franchement. C'est fumé avec du bois
7: mais
8: de...
7: Non, mais excusez-moi, est-ce que déjà vous payez les taxes sur le tabac?
8: Oh là là.
7: Oh là là là là.
8: Vous savez quoi, vous avez commencé à me casser les couilles là, sérieusement.
7: C'est de la contrebande, hein, ni plus ni moins ce que vous faites.
8: Venez me voir et puis on va s'expliquer. Comme ça on va être face à face, comme ça vous allez voir ce que c'est que du saumon fumé.
7: Oh oui, non mais moi je ne fume pas. Excusez-moi, mais c'est pas la peine d'essayer de me soudoyer.
8: Non, non, c'est pas la peine de vous excuser.
7: Ah si, je m'excuse que je vois bien que vous essayez de m'acheter.
8: Je vous ai acheté avec quoi? Je vous ai acheté.
7: Bah, vous voulez que je vienne pour me faire fumer votre saumon?
8: J'ai pas dit ça, j'ai dit je vais vous faire voir ce que c'est que du saumon fumé. Vous comprenez un petit peu, non?
7: J'ai l'impression que je comprends un peu trop bien.
8: Vous êtes abruti, c'est pas possible, non?
7: On va me faire fumer du saumon, après je saurai plus.
8: Oh là là là là là là.
7: Oh là là là là là là là.
8: Vous avez été fini à quoi, vous, franchement?
7: Excusez-moi de prendre soin de ma santé.
8: Mais je crois que franchement, vous n'avez pas été fini, vous. Je vous attends, là, venez me voir.
7: Puis le temps que j'arrive, il n'y aura plus de tabac, vous allez tout.
8: Oui, bien sûr, il n'y aura plus de tabac. Non, mais vous êtes complètement abruti.
7: Non, mais vous allez tout fumer, je vois le truc.
8: Oh là.
7: Ah oui, oh là, oh là là, même.
8: Franchement, tu sais ce que t'as de mieux à faire? Appelle les services des frottes, tu me les envoies, puis on discutera avec eux, d'accord?
7: Bien sûr, et puis en attendant, vous planquez tous les saumons fumeurs.
8: Oui, bien sûr, oui, je suis en train de planquer tout. Ah bah attends.
7: Oh là là là là, j'en étais sûr.
8: T'as déjà vu franchement vendre du tabac dans une poissonnerie avec du poisson, toi? Mais franchement, t'es vraiment abruti, toi. Tu sais quoi là? T'es en train de me remonter mes nerfs, sérieusement là. Putain, t'as dû en fumer, toi, du saumon.
7: Ah non, moi je ne touche pas à ça, moi.
8: Dans ces cas-là, viens me voir. Je peux avoir ton nom?
7: Oui, monsieur Martin.
8: Oui, Martin. Martin comment?
7: Martin, Martin.
8: Oui, c'est ça, bien sûr. Ouais. Guignol, va.
7: Ah non, pas Martin Guignol, Martin, Martin.
8: Tu commences à me faire chier.
7: Ah, alors ça, c'est parce que vous avez dû prendre du café en même temps que vous fumiez votre saumon et ça vous.
8: Ramène ta gueule.
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9: École esthétique et coiffure, bonjour.
26: Oui, bonjour.
9: Bonjour, monsieur.
26: Air France à l'appareil.
9: Oui.
26: Nous vous informons que vous avez gagné 16 500 miles.
9: C'est-à-dire?
26: Air France tient à votre disposition 16 500 miles gratuits.
9: Mais ça correspond à quoi? Je ne sais pas ce que c'est.
26: Les heures de vol. Vous savez, quand vous avez un certain nombre d'heures de vol,
9: d'accord.
26: Vous avez des miles gratuits.
9: D'accord, alors qu'est-ce qu'il faut que l'on...
26: Ben, il faut continuer comme ça. Plus vous avez d'heures de vol, vos esthéticiennes et vos coiffeuses, hein, plus elles ont d'heures de vol et plus vous avez des masques gratuits.
9: Et qu'est-ce qu'il faut faire si...
26: Il faut continuer, il ne faut pas arrêter, il faut augmenter vos heures de vol. Mais enfin, en général, dans les écoles de coiffure et d'esthétique, vous avez rapidement un certain nombre d'heures de vol. Hein.
9: D'accord.
26: Qu'est-ce qu'on dit?
9: oui, je vous dis merci alors.
26: Voilà, merci qui?
9: Merci Air France.
26: Eh ben de rien.
9: Merci monsieur.
26: Au revoir madame.
9: Au revoir.
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10: Allô?
26: Oui, eh ben, oui, ne quittez pas monsieur, hein, c'est la station d'épuration l'appareil, ne quittez pas. Hein. Merci. Allô?
10: Oui.
26: Oui, bonjour, je voudrais parler à monsieur
10: Il est pas là, il travaille ce matin.
26: Ah, pardon, vous êtes son fils?
10: Oui, je suis sa maman, hein.
26: Ah, pardon, bonjour madame. Vous
10: bonjour
26: avez...
10: monsieur.
26: Excusez-moi, je...
10: Ben, c'est pas grave, hein.
26: Je suis l'ingénieur de la place à la station d'épuration à Fontenay, là.
10: Oui.
26: On a eu des petits problèmes ce matin. On se demande si c'est pas les prémices du bug. Vous savez que des stations d'épuration, c'est régi par ordinateur.
10: Oui.
26: Et donc on fait un contrôle parce que il y a des apparemment on aurait. C'est pas grave, mais on vérifie quand même. Est-ce que vous avez bu de l'eau potable?
10: Ben écoutez, nous l'eau c'est l'eau du puits.
26: Ah. Et on va faire un petit. Vous n'avez rien sorti? Vous n'avez pas eu des picotements? Rien du tout? C'est pas grave, hein, je vous rassure tout de suite. Mais on vérifie quand même, hein. Bon, est-ce que vous avez un thermomètre?
10: Un thermomètre...
26: Pour prendre la température, hein, pas...
10: Oui, oui. Ah oui, d'accord, oui, je comprenais pas, oui.
26: Voilà, il faudra en prendre un, s'il vous plaît, on va vérifier ensemble. On fait ça sur tous les habitants de la ville aujourd'hui, hein.
10: Il faut que je prenne un thermomètre, puis
26: s'il
10: que je prenne la température, c'est ça?
26: Voilà, on va voir ça tout de suite ensemble, hein.
10: D'accord, mais écoutez, attendez une seconde, je vais y aller.
26: Merci, madame. Voilà, donc, à tous et toutes qui nous écoutez, vous faites la même chose, vous prenez un thermomètre, et vous allez faire scrupuleusement ce que nous allons vous demander, puis appeler le standard de la radio. C'est délicat, mais c'est pas grave.
10: Oui?
26: Allô?
10: Oui?
26: Ah, vous avez le thermomètre, madame?
10: Oui, oui.
26: Très bien, donc vous allez prendre votre température.
10: Oui.
26: Vous me dites quand vous avez introduit le thermomètre. Hein.
10: Ça y est, c'est fait.
26: Vous l'avez où, là?
10: À l'anus.
26: D'accord. Et on attend une petite minute.
10: Oui.
26: J'espère que ça se passe bien. Pas de difficulté pour l'introduction?
10: Non, non.
26: Parce que nous avons une plainte d'une dame du quartier, là.
10: Ah bon?
26: Elle nous a dit qu'elle avait un anus donc avec une, qui faisait donc à peu près 50 centimes. Mmh. Et que là, depuis ce matin, elle était à 5 francs. Donc on lui a dit que c'était pas la peine de faire d'histoire pour 4 francs 50, bien entendu. Hein. Mmh. C'est normal, hein, mais vous savez, il y a des gens qui se plaignent tout le temps. Hein.
10: Oui, oui.
26: Je vous dirai quand le sortir. Hein.
10: Oui.
26: Ça se passe bien?
10: Oui, oui.
26: Oui, ben, vous avez l'habitude?
10: Oh oui.
26: je parlais de la température.
10: Non, mais...
26: Bien.
10: Je peux l'enlever, là, non?
26: Deux secondes encore.
10: Oui.
26: Pour le plaisir.
10: D'accord.
26: Voilà, vous pouvez l'enlever.
10: 37,1.
26: Ah. Vous avez 37,1 dans les fesses, là?
10: Oui.
26: Ben, il y a des dames à qui ça ferait plaisir, hein?
10: Je sais pas. Ben, on sait jamais, hein.
26: Est-ce que vous pouvez recommencer?
10: Ben, écoutez, je vais le faire, oui.
26: Ben, je vous remercie. Ça fait du bien, non?
10: Ça fait pas de mal, de toute façon.
26: Heureusement qu'on n'est que tous les deux, hein, au téléphone, vous imaginez, hein.
10: Oui, c'est vrai.
26: Vous imaginez qu'il y ait des centaines de milliers de personnes qui nous entendent. Ça serait quand même plus délicat, hein.
10: Tout à fait.
26: Par exemple, si on était sur une radio.
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25: Oui, allô?
11: Bonjour madame, c'est bien la boucherie?
25: Oui.
11: Monsieur Martin à l'appareil, bureau anti-caniculeur de la mairie de Martinville.
25: Oui.
11: Je vous appelle parce qu'on déclenche le plan anti-caniculeur pour les commerces alimentaires.
25: Ouais.
11: Vous avez dû recevoir notre courrier d'ailleurs, vous êtes sûrement au courant.
25: Ouais, mais là en fin de compte c'est mon père le patron, les gens en vacances, donc moi j'ai pas fait gaffe au courrier en fin de compte.
11: Ah bah en fin de compte je vous explique.
25: Ouais.
11: C'est qu'en fin de compte, pour éviter de se faire trop caniculer,
25: oui,
11: vous pourrez en fin de compte mettre la clim dans le magasin uniquement entre 23h et 6h du matin.
25: Ah puis la journée on va pas pouvoir la mettre.
11: Non, sinon ça provoque des chocs thermistes. Donc vous la mettez que la nuit.
25: Oui.
11: Le le matin, vous la coupez et à partir de ce moment-là, vous n'ouvrez plus la porte d'entrée jusqu'à 23h.
12: Les clients, ils rentrent, monsieur, c'est une boucherie, c'est un magasin.
11: Ah, vous avez des clients? Ils rentrent par où?
12: Bah, par la porte.
11: Ah bah non, pas possible, sinon ça fait rentrer du chaud.
12: Bah, je vais pas les faire passer par la fenêtre. Hein.
11: Bah non, s'ils passent par la fenêtre, c'est pareil.
12: Bah, vous êtes pas bien, monsieur, vous rendez compte de ce que vous dites?
11: Ouais, plus ou moins.
12: Les groupes des frigos sont dans le magasin. Moi, la clim, je suis obligé de la laisser la journée, j'ai pas le choix.
11: Ah, parce que vous avez des frigos en plus.
12: Oui.
11: Ah oui, donc les frigos, vous avez le droit de les laisser tourner en journée, mais à maximum 5 degrés en dessous de la température extérieure.
12: Donc, il faut laisser les frigos à 35.
11: Ouais, c'est ça, entre 35 et 40 idéalement.
12: 35, on va pas mettre les frigos à 35 degrés, monsieur.
11: Bah si, comme ça, votre viande est au frigo, mais à température ambiante.
12: Et puis, on met tout à la poubelle comme ça.
11: Mais non, vous la vendez comme ça.
12: Oh là là, c'est bon.
11: Bon, bah, il suffit que vous déclariez que c'est de la viande semi-fraîche.
12: Bah ouais, c'est bien ça, les frigos, il faut les mettre à 35 degrés, Fredo. D'accord, ouais.
11: Et bonjour madame.
13: Ouais, je suis pas madame, c'est monsieur Dijon.
11: Admettons.
13: C'est qui l'appareil?
11: C'est monsieur Martin du bureau anti-caniculeur de la mairie de Martinville. Donc comme je disais à l'autre dame, on lance des mesures pour ne pas se faire caniculer.
13: Bah moi j'ai pas de problème de froid. Hein.
11: Ah bah si, apparemment vos frigos ils sont pas à température ambiante.
13: Bah ils sont à température, ça régule tout seul. Je vais pas éteindre mes chambres froides, ma viande je la mets où moi?
11: Oh non, je vous demande pas d'éteindre vos chambres froides.
13: Ah bah voilà.
11: Enfin non, je me permettrai pas, vous vous rendez compte?
13: Ah bien sûr, bah heureusement.
11: Mais bon, je vais quand même faire un petit réglage.
13: Bah tout va bien, tout est réglé.
11: Ouais. Mais apparemment, c'est très mal réglé, donc je vais vous plafonner vos chambres froides.
13: Mais plafonner à quoi les chambres froides?
11: Eh ben, pour limiter le surconsommage en période caniculeuse, vous avez le droit de frigorifier jusqu'à 5 degrés en dessous de la température de dehors. C'est ce que je
13: mais
11: disais.
13: Mais 5 degrés, mais ma viande, mais avec les températures.
11: C'est ce que j'expliquais, elle sera quand même semi-fraîche.
13: 5 degrés dehors, il fait 35 degrés. Mes chambres, je vais mettre à combien de degrés?
11: Pour 35 dehors, moi, je vous recommande de mettre les chambres froides entre 30 et 35 degrés.
13: Ah bah, si vous avez une chambre froide à 35 degrés, changez de métier, je vous le dis.
11: Oh bah, pardon de vous faire économiser. Musée de l'énergie en plus.
13: Mais 30-35 avec de la viande fraîche, la viande elle va être cuite, non?
11: Mais non, si vous gardez le magasin à 30 degrés, la viande elle est tiède mais elle ne cuit pas, en principe.
13: Mais 30 degrés, il n'y a pas de 30 degrés dans ma boucherie.
11: Pas encore, mais je suis sur le dossier, vous inquiétez pas, je m'en occupe.
13: Qu'est-ce que
11: je
13: vais faire vous par téléphone? Rien.
11: Non, alors je passerai ce soir parce que là je préfère rester dans mon bureau climatifié à la mairie.
13: Bah restez dans vos bureaux, vous êtes bien climatisé chez vous. Hein.
11: Bah oui, mais justement, si on remonte pas la température chez vous, on n'aura plus le droit de la baisser chez nous.
13: Hein?
11: Ouais, parce que nous on met la clim à 19 degrés toute la journée dans la mairie. Donc si vous faites pas un effort pour équilibrer, merci l'empreinte carbone de la commune.
13: Là, je vais dire, tu me regardes plus, tu oublies mon numéro, ok?
11: Pardon, mais je sais pas si t'as déjà essayé de faire la sieste dans un bureau où il fait plus de 20 degrés.
13: Allez,
11: ouais, si tu veux venir faire une petite sieste à la mairie, en revanche, y a pas de problème.
13: Ferme ta gueule.
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15: Allô?
24: Oui, bonjour madame.
15: Bonjour monsieur.
24: C'est l'école scolaire?
15: Oui, Notre-Dame.
24: Ah oui, c'est ça. Dites-moi, monsieur Lamolle à l'appareil, je vous appelle pour présenter mes excuses pour ce qui s'est passé hier à la sortie de l'école, là, sur le trottoir.
15: Ah, je suis pas au courant, moi, désolé.
24: On vous a pas dit?
15: Non.
24: Ah, je suis venu, comme je viens de temps en temps à la sortie des écoles pour sortir mon sgeg.
15: Oui.
24: Et malheureusement, en exhibant mon sgeg, il y a mon pantalon qui a craqué. Et il y avait des nounous qui étaient devant, vous savez, comme tous les soirs.
15: Oui.
24: Et elles ont vu, je pense, mon postérieur, comme mon pantalon a craqué, quoi. Et je tenais à présenter mes excuses aux personnes de l'établissement, parce que franchement, j'y suis pour rien.
15: D'accord, ben je le ferai.
24: Hein? Si ça vous dérange pas, c'est pas la première fois que je viens exhiber mon sgeg à la sortie de l'école. C'est pas ça, c'est juste mon pantalon qui a craqué, voilà.
15: D'accord.
24: Demain soir, est-ce que je peux quand même venir représenter mon sgeg, si ça vous dérange pas, sans faire craquer mon pantalon, hein? J'aurais fait une retouche demain.
15: Bah, je pense que ça va être délicat, hein.
24: Pourquoi?
15: Bah, c'est quand même une école.
24: Oui. Non, mais mon pantalon, il va être refait, il va être cousu.
15: Oui, mais si votre pantalon est recousu, d'accord, mais votre sgeg, vous allez le sortir quand même.
24: Bah, évidemment.
15: Donc, il va y avoir le problème.
24: Pourquoi? Il n'y en a jamais eu.
15: Bah.
24: Les nounous, elles adorent, hein.
15: Ah, vous croyez?
24: Je viens vous le montrer et puis vous jugerez sur place et vous me direz si je peux revenir.
15: Non, c'est pas la peine.
24: Bah, pourquoi?
15: Bah, parce que moi j'ai autre chose à faire que de regarder les sgeg des hommes.
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16: Allô?
5: Bonjour monsieur. C'est bien le productionneur de foie gras?
16: Oui.
5: J'aurais besoin de récupérer des bocaux vides de foie gras, s'il vous plaît.
16: Attendez. En fait, moi je ne vends que du foie gras, tous mes bocaux sont pleins.
5: Dans ce cas, je vais juste vous prendre des étiquettes.
16: Oui. Je n'ai même pas d'étiquette à vous donner, monsieur.
5: Celles qui sont sur les bocaux, on met un coup de...
16: Mais certainement pas.
5: Ah bah j'ai mon beau-frère qui arrive, justement. Martin, ils veulent pas nous donner de bocaux, donc il va falloir récupérer juste les étiquettes.
16: Non, mais monsieur, vous avez pas compris. Je vous ai dit que je vous donnerai même pas d'étiquette.
5: Je suis avec le monsieur, là, il me dit...
16: Non, mais vous êtes pas avec un monsieur, vous êtes avec une dame, monsieur.
5: Tu passeras, mais juste prendre les étiquettes, oui.
16: Monsieur, vous dites à votre beau-frère que je vais vous donner les étiquettes.
5: Oui, alors je lui ai dit ça.
16: Non, mais c'est pas du tout ce que je vous ai dit.
11: Elle
16: moi.
11: Va nous donner des étiquettes.
16: Mais je ne vous donne rien du tout. Vous patientez ? Allez, hop. Allô ?
11: Oui, bonjour monsieur.
17: Moi je suis producteur de foie gras.
11: Oui, si vous voulez, avec mon beau-frère, on fait une sorte de foie gras et on voudrait mettre vos étiquettes dessus.
17: Vous n'allez pas mettre mes étiquettes sur vos produits ? C'est quoi ce soir ? T'es au courant toi ?
11: Bah oui, je suis au courant, c'est moi qui vous le propose. Pourquoi vous me demandez si je suis au courant ?
17: Non, je parle à ma collègue.
11: Évidemment que je suis au courant, c'est ce que je vous dis.
17: Je vous parle pas à vous, non mais c'est bon. Allô ?
11: Ah, notre monsieur.
17: On commande pas ce que vous voulez. On n'est pas imprimeur, nous on fait pas d'étiquettes.
11: Imprimeur, celui qui vend des noms, le primeur c'est les fruits et légumes.
17: Non. Imprimeur. Imprimeur, c'est celui qui imprime.
11: Non, le primeur, c'est celui qui vend les fruits et légumes.
17: Oui, ça, c'est imprimeur. Imprimeur, c'est celui qui imprime les étiquettes.
11: Non, mais alors, vous me parlez de fruits et légumes, ça n'a rien à voir, moi.
17: Mais je vous parle pas d'imprimeur, je vous parle de imprimeur.
11: Ah bah oui, imprimeur. Parce que moi, j'ai mon beau-frère, si vous voulez, qui avant était effectivement dans les fruits et légumes. Il allait à Rungis tous les matins.
17: Bon, écoutez, non.
11: Bon, écoutez, passez-moi le responsable.
17: Oui.
18: Allô.
11: Oui, bonjour madame. Voilà, comme j'expliquais...
18: Monsieur.
11: Oui, je vous entends, oui.
18: Oui, vous me dites bonjour madame.
11: Alors, comme j'expliquais, moi j'aurais juste besoin d'étiquettes pour mettre sur les bocaux.
18: Attendez. Vous arrivez chez moi, vous venez chercher des étiquettes, mes étiquettes pour mettre sur vos foie gras.
11: Voilà, c'est ça.
18: Mais...
11: Enfin, de foie, de pâté, quoi. Mais,
18: foie, de pâté, mais c'est pas pareil, le foie et le pâté, c'est pas pareil.
11: Bon, ça reste du pâté qu'on achète.
18: Ça reste du pâté que vous achetez. Et monsieur, demain, vous êtes propriétaire d'un château de Bordeaux dans la Saint-Émilion.
11: Alors, vous confondez avec quelqu'un d'autre.
18: Mais non, mais c'est pas vous. Je prends un exemple, monsieur. J'achète des bouteilles de vin à un gars du coin.
11: Non, mais ça ne me regarde pas.
18: C'est un exemple pour vous comparer. C'est pas possible.
11: Parce que vous faites pas de vin.
18: Mais attendez, vous comprenez pas ce que je vous explique depuis 10 minutes, là.
11: Je crois que vous confondez.
18: Je fais un exemple, l'exemple de votre demande. Vous comprenez ça?
11: Je comprends bien que si je devais mettre des étiquettes de foie gras sur des bouteilles de vin, ça collerait pas.
18: Des étiquettes de foie gras. Attendez. Non. C'est un exemple, c'est du virtuel. Ça, vous comprenez ça? C'est comme si j'ai des bouteilles de vin chez moi.
11: Dans ce cas, si je vous prends une caisse de votre pinard avec,
18: non,
11: là.
18: Non, mais vous avez rien compris. Je ne fais pas de vin. Vous êtes dans une société de foie gras. Qu'est-ce que vous me racontez de vin?
11: Non, mais déjà, il y a votre collègue qui veut me refiler des fruits et légumes. Maintenant, c'est du pinard.
18: Je veux pas vous vendre du pinard. Je vais vous donner un exemple que vous n'arrivez pas à comprendre. J'ai pas de vin, j'ai pas de...
11: Non, mais c'est donnant. Du vin contre du pâté.
18: Écoutez, je peux pas. Vous êtes dans... Bon, attendez. Allez, voilà.
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21: Fédération.
22: Oui, bonjour monsieur. C'est quelle fédération ?
21: Du bâtiment.
22: Ah, d'accord. Dites-moi monsieur, c'est le baron de la Floranale à l'appareil. Cuir ?
21: Allô ?
22: Oui, je vous pose une question.
21: Oui ?
22: Cuir ?
21: Mais quoi, cuir ?
22: Vous êtes cuir vous-même, non ?
21: Ah, vous voulez la fédération des cuirs et peaux, c'est ça ?
22: Non, je prospecte. Disons que je recherche des gens qui seraient cuir.
21: Ah, je ne vous comprends pas, je suis désolé. Qu'est-ce que vous entendez par la cuir ?
22: Est-ce que vous êtes cuir ?
21: Non, je ne crois pas, non.
22: Vous êtes sûr ?
21: Ah, je ne sais pas.
22: Bon, attendez, bougez pas, je vous passe le responsable.
26: Allô ?
21: Oui, bonjour monsieur.
26: Oui, bonjour monsieur. C'est la fédération ?
21: Oui.
26: Cuir ?
21: Ah non, vous êtes à la fédération du bâtiment, là.
26: Non, mais... vous ?
21: Quoi, moi ?
26: Cuir ?
21: Non.
26: Sûr ?
21: Non.
26: Doute ?
21: Oui.
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23: Bonjour.
11: Bonjour monsieur, c'est bien la fromagerie ?
23: Oui.
11: Monsieur Martin, à l'appareil, les assurances Martin ?
23: Oui, alors ça ne nous intéresse pas.
11: Ah.
23: Au revoir.
11: Zut, parce que je voulais vous déposer votre contrat, j'ai tout préparé moi-même.
23: Ah, parce que votre numéro est masqué, alors vous voyez, quand c'est comme ça, on ne décroche pas.
11: Ah oui, vous décrochez pas les numéros masqués ?
23: Ah oui, moi je décroche plus. Hein.
11: Ah bah vous avez raison, déjà si c'est masqué, c'est louche.
23: S'ils sont masqués, c'est qu'ils veulent pas être connus, bah alors pourquoi ? Je décrocherai.
11: Bah voilà, parce qu'à tous les coups, ça va être une arnaque.
23: Bah oui, automatiquement.
11: Le gars, il appelle en numéro masqué pour vous dire qu'il doit vous déposer un contrat.
23: Bah, numéro, voilà, c'est ça.
11: Que soi-disant, il a tout préparé lui-même.
23: Oui, alors vous disiez que vous aviez un contrat à déposer.
11: Bah, exactement, j'ai tout préparé moi-même. C'est pour votre assurance fromage, vu que c'est obligatoire.
23: C'est-à-dire, je comprends pas ça, l'histoire de l'assurance fromage.
11: Pardon, c'est quand même un des grands projets du Premier ministre.
23: Hein?
11: Vous n'avez pas entendu parler de la réforme de l'assurance fromage ?
23: Pas du tout.
11: En gros, c'est une garantie pour ceux qui travaillent pas de pouvoir toucher du fromage.
23: Il a pondu quand cette histoire ?
11: Ah bah c'est tout nouveau. C'est pour ça que moi je vous ai préparé le contrat.
23: Elle a signé ?
11: Qui ça, elle ?
23: Bah ma patronne.
11: Non, pas du tout.
23: Ah, donc, qu'est-ce que vous voulez que je fasse ?
11: Bah vous signez à sa place.
23: Ah non, je signe rien du tout, moi. Je n'ai pas le...
11: Vous n'avez pas de stylo ?
23: Non, non, c'est pas une question de stylo.
11: Non, mais je peux vous prêter un stylo, ça c'est pas un problème.
23: Attendez. Oui, bonjour.
11: Ah, bonjour monsieur, c'est le patron.
23: Attendez, vous voulez me faire poser une assurance de quoi, monsieur ?
11: C'est ce que j'expliquais, c'est rapport à la réforme de l'assurance fromage.
23: Vous m'avez dit chômage ?
11: Non, fromage, l'assurance qui vous permet de toucher du fromage si vous travaillez pas.
23: Attendez, j'ai pas compris. Si je travaille plus, pour que je touche quoi ?
11: Bah du fromage.
23: Ah bon ?
11: Donc vous êtes fromagiste.
23: Oui.
11: Donc vous offrirez du fromage à ceux qui travaillent pas.
23: Bah bien sûr.
11: Faudra juste signer le contrat.
23: Ah non, mais moi je signe rien du tout.
11: Remarquez, je vais le pré-signer moi-même comme
23: ça. Non, mais ça va être pré-signé, c'est-à-dire que je signe un chèque en blanc puis vous faites ce que vous voulez.
11: Alors non, pardon, je prends plus les chèques parce que j'ai eu des impayés, mais je vais passer prendre du fromage gratuit effectivement.
23: Ah bon, bah d'accord, bah non, mais
0: quoi ? Oui ? Allô ?
11: Quoi ? Oui ? Ah, c'est madame.
0: Oui, non, c'est monsieur, mais c'est pas grave.
11: Ouais, non, on va pas chipoter.
0: Pardon ?
11: Donc, vu que vous ne cotisez pas à l'assurance fromage...
0: On est peut-être pas assuré chez vous, mais moi, je peux vous assurer.
11: Hop, comment ça, c'est vous qui allez m'assurer ?
0: Non, je peux vous
11: assurer. Et de quel droit ?
0: Je peux vous...
11: Alors, pardon, mais c'est moi l'assureur dans l'histoire.
0: Non.
11: Si.
0: Non, je peux... Non, attendez, vous arrêtez de me couper la parole, je vous dis qu'on est assuré.
11: Peut-être, mais est-ce que vous êtes assureur ?
0: Non, je vous ai pas dit. Non, non,
11: oh, bah, si.
0: Je peux vous assurer que nous sommes...
11: Bah non, c'est pas vous qui allez m'assurer, vu que c'est moi l'assureur.
0: Non. Je peux vous assurer.
11: Pardon, mais là, vous mélangez tout.
0: Non, c'est vous qui me comprenez pas. Je peux vous assurer que
11: non,
0: nous sommes...
11: Non, hors de question.
0: Je peux vous assurer que nous sommes assurés.
11: Oui, mais non.
0: Analysez, monsieur.
11: Bah, c'est faux.
0: Je peux vous assurer...
11: Déjà, je connais mon métier. Vous ne travaillez pas dans l'assurisme.
0: Écoutez les gens.
11: Oh, bah, si on peut plus rien dire.
0: Non, mais...
11: Vous voyez, c'est comme si moi, je vous disais, je peux vous fromager.
0: Mais vous ne laissez pas finir ma phrase. Laissez-moi finir ma phrase.
11: Oui, ah bah, je vous écoute, pas de problème.
0: Donc, je vous répète ma phrase et vous me l'écoutez jusqu'au bout.
11: Cela dit...
0: Sans m'interrompre.
11: Ah.
0: Sinon, je raccroche.
11: Enfin, je veux dire, je la connais, votre phrase.
0: Répétez ce que je viens de dire.
11: Bah, en gros, vous me dites que vous êtes aussi assureur.
0: Pardon ? Mais je vous dis pas que je suis assureur.
11: Eh, à ce moment-là, moi, je vends du fromage.
0: C'est quoi ? Vous êtes...
11: Bah oui, si vous êtes fromagiste assureur, je vois pas pourquoi je serais pas assureur fromagiste.
0: Non.
11: Ah bah, y a pas de raison.
0: Non, c'est un canular.
11: Ah, non, mais c'est pas possible. Non, mais c'est un canular.
0: Ah non, c'est un canular que vous me faites. Ah bah, si.
11: Ah oui, c'est pas possible.
0: Ah oui, c'est un canular.
11: Ah oui, mais d'ailleurs, je confirme que oui, c'est un canular.
0: Je suis tombé dedans. Je vous dis bravo.
11: Ah non, moi, je vous dis bravo.
0: Ah non, bravo. Ah non, donc je suis tombé les deux pieds dedans.
11: Et donc oui, c'est la radio gagnée. Et d'ailleurs, laquelle ?
0: Dites-moi.
11: Ah non, dites-moi vous.
0: Non,
11: vous d'abord. Bah, je vous aide. Une radio où on aime beaucoup rire.
0: Ah oui, rire et chanson, ça y est.
11: Okay. Eh ben voilà, bienvenue.
0: Allez, bon courage et bonne continuation surtout.
11: Merci, vous aussi, et au revoir, madame.
0: Voilà, c'est ça.
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4: Allô ?
6: Oui, bonjour, madame.
4: Bonjour, monsieur.
6: Madame Cofteau.
4: Oui.
6: Bonjour madame et félicitations, ici c'est Radio Drôme 91.3. Vous avez été sélectionnée pour soutenir aujourd'hui madame Le Duret. Est-ce que vous avez lu le journal ? Est-ce que vous avez le journal devant vous ?
4: Non, j'écoute tous les matins Radio Drôme, mais je n'ai pas le journal.
6: Eh bien, figurez-vous que madame Le Duret est entrée dans le livre, dans le Guinness Book des records, vous savez, le livre des records, hein ?
4: Oui.
6: Parce qu'elle a la particularité de pouvoir gober 24 petits pois en moins de 2 minutes. Vous vous rendez compte ? Et c'est extraordinaire. Donc, il y a 17 personnes qui sont actuellement avec nous au téléphone pour la soutenir et l'encourager, car elle va tenter en direct sur Radio Drôme ce matin de battre son record avec le soutien des habitants.
4: D'accord.
6: À chaque petit pois qu'elle va gober, nous vous demandons d'affirmer votre soutien haut et fort pour l'encourager à battre son record. Est-ce que vous êtes là tous à Loriol-sur-Drôme ?
4: Oui.
6: Bravo, n'hésitez pas à crier, à l'encourager. Attention, Madame Le Duret.
7: Merci. Je tiens tout d'abord à dire bonjour à Loriol-sur-Drôme.
4: Bonjour, et bon courage.
6: Attention, le top chrono, 3, 2, 1, partez.
4: Bravo. Allez, courage, Madame Le Duret, courage.
6: 3, petit pois. 4.
4: Allez.
6: 5.
4: Courage.
6: Allez, tout le monde est en forme, tout le monde l'encourage.
4: Ah oui, tout le monde. Allez-y.
6: 8.
4: Encouragez-la. Allez, Germaine.
6: 13. Ça va très vite.
4: Germaine.
6: 18.
4: Germaine.
6: 19.
4: Oh, j'en ai marre.
7: Là, je faiblis un peu.
4: Ah.
6: Apparemment, le petit pois ne passe pas. Attention, Germaine.
4: Bravo, Germaine. Bravo.
2: Aïe, aïe, aïe, qu'est-ce qui se passe?
8: Allez.
2: Mince, il y a un malaise. Excusez-nous, ne quittez pas. Hein.
8: Bravo.
2: Allô?
8: Oui?
2: Là, les ambulanciers se précipitent. Apparemment, il est en train de s'étouffer avec le petit poids.
8: Allez, j'emmène. Bravo.
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10: Oui.
11: Bonjour madame, c'est bien la pension pour animaux?
10: Oui.
11: Monsieur Martin à l'appareil, bureau électoraliste pour les européos législatives.
10: Qu'est-ce qui vous amène?
11: C'était juste pour vous prévenir que pour les législatives, il y a quelqu'un qui va voter à votre place.
10: Quelqu'un va voter à ma place?
11: Voilà, je me suis permis de lui faire une procuration pour vous.
10: Ah non, je suis pas d'accord, pourquoi vous avez fait une procuration mon nom? Si j'ai envie d'aller voter, je vais voter.
11: Alors j'ai regardé les listes, apparemment vous avez pas voté aux européennes. Donc forcément, moi je récupère cette voix pour les législatives.
10: Mais c'est pas parce que je n'étais pas présent aux européennes que je serais pas le présent aux législatives.
11: Bah, j'ai préféré considérer.
10: Non, c'est
12: toi cette personne.
11: Bonjour monsieur, cette personne vous entend.
12: Je comprends pas votre système en fait. Donc en fait, vous récupérez des voix comme ça. On sort d'où là? C'est aberrant quoi.
11: Bah, c'est pour éviter de gâcher. Je récupère tous ceux qui n'ont pas voté aux européennes et je réattribue leur vote pour les législatives.
12: Comment vous pouvez réattribuer des votes? C'est un truc de dingue quoi.
11: Ah, on fait des procurations tout simplement.
12: Et vous faites des procurations pour, avec quelqu'un qu'on connaît même pas et qu'on sait pas qui va être voté pour nous.
11: Quelqu'un que vous savez pas, mais quelqu'un que moi, je peux m'en servir pour équilibrer les...

0: magouilleur. Donc, moi, je vote plus, ça sert à rien.
1: Justement, vous embêtez pas avec ça, puisque je m'en occupe pour vous.
0: Non, j'en ai rien à foutre de vos conneries.
1: Ah bah, pardon d'essayer de vous aider à être un petit peu démocratiste.
0: Ah ouais, pour donner plus de force à une bande de guignols, là, qui sont que des escrocs.
1: Voilà, c'est exactement ça, oui.
0: De toute façon, moi, je vois pas pourquoi les autoroutes sont payantes, alors que c'est nous qui les payons, et puis il y a Vinci qui s'en fout 60% dans la fouille, net et sans bavure.
1: Ah, alors, je vais noter de vous rappeler pour qu'on parle un peu autoroute plus tard, parce que ça devrait être pas mal.
0: Non, mais...
1: Si, je trouverai un sujet. En attendant, je valide votre procurification.
2: Mais attendez, mais...
1: Ah, eh ben bonjour monsieur.
2: Qu'est-ce que vous dites, vous avez procuration pour nous?
1: Ouais, ça c'est bon, j'en ai fait pour tout le monde.
2: Non mais ça va plus, non mais qu'est-ce que c'est cette arnaque là? Vous n'avez pas voté pour nous quand même?
1: Si, parce que comme ça, ceux qui iront voter aux législatives, il y en a que je pourrais faire voter deux fois à chaque tour.
2: Vous votez une deuxième fois?
1: Voilà.
2: Mais c'est la pure arnaque ça.
1: Disons que j'appelle plus ça du politic business, personnellement.
2: Oh là là là là là là là là là là.
1: Oh non mais ça va, pas de quoi faire, oh là là là là là là là là non plus.
2: Attention, vous savez pas où vous tombez là.
1: Oh là là. Là, c'est-à-dire?
2: Mon fils est élu, je vous préviens. Hein.
1: Pop, faut surtout pas lui dire. Hein.
2: Ah, pop.
1: Ou alors, l'idéal, ce serait qu'il démissionne.
2: Qu'il démissionne de quoi? Mais il va pas démissionner.
1: Non, mais dans ce cas, moi, je lui refais des papiers d'identité.
2: Refaire des papiers pour quoi?
1: Bah, comme ça, il aura un autre nom et il pourra voter avec.
2: Attends, je préviens la mairie tout de suite.
1: Tot, vous bluffez.
2: Tot. Madame la mairesse sera au courant.
1: Ah, bah, si c'est madame la mairesse, ça tombe bien parce qu'elle est justement à côté de moi.
2: Ah, de passez-moi la mairesse alors.
1: Tot, bougez pas, je vous la passe.
2: Ah bah alors là.
1: Madame la mairesse, je vous passe le monsieur qui refuse de voter.
2: Qui refuse de voter? Mais vous êtes bien ou quoi? Mais qu'est-ce que vous racontez là?
1: Écoutez, je suis en ligne avec lui, je vous le passe.
2: Mais qu'est-ce que c'est ça?
1: Oui, allô?
2: Oui.
1: Bonjour mon petit, madame la mairesse à l'appareil.
2: Ah mais ça va plus non?
1: Si, ça va, j'ai juste un chaton dans la gorge.
2: Allez hop.
1: Bah attendez, on peut parler deux minutes entre filles.
2: Au revoir.
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4: La poste de Brive, madame Primo, j'écoute.
5: Oui, bonjour madame, c'est la poste de Brive.
4: Oui.
5: Oui, bonjour, je ne sais pas si vous m'entendez bien, parce que j'ai un téléphone portatif.
4: Non, c'est bon.
5: Je vous appelle, je suis étudiant à l'IUT de gestion.
4: Oui.
5: Et on est en examen, alors j'ai pris un téléphone portatif.
4: Mmh.
5: Voilà, on me pose une question sur le courrier et l'entreprise.
4: Oui.
5: Et la question, il me reste 5 minutes pour rendre la copie. La question, c'est quel est le tarif à 5 francs près d'un paquet pesant 1 kilo, destination New York?
4: Oh là là, attendez, je prends mon tarif tout de suite.
6: Vous posez des copies sur le bureau.
4: Oh mince.
6: Et vous sortez calmement. De la place, c'est quoi ce téléphone là?
5: Ben, je suis avec ma mère là. Allô?
4: Oui,
5: je
4: oui.
5: Je me suis repéré.
4: Oui, j'ai entendu. Bon, mais écoutez, je peux pas vous le donner comme ça.
6: Téléphone? Allô?
4: Oui.
6: Bonjour madame.
4: Bonjour madame, monsieur.
6: Madame de la place.
4: Oui.
6: Vous êtes la maman de Jean-Baptiste.
4: Bien sûr.
6: Ah, c'est un bon élève, hein?
4: Ah ben, j'espère, hein.
6: Mais vous savez quand même qu'il est en examen aujourd'hui.
4: Ben, je voulais savoir comment ça se passait, je pensais que c'était terminé.
6: Ah non.
4: Ah, alors, excusez-moi d'avoir dérangé, hein.
6: Vous avez appelé votre mère, pourquoi, Jean-Baptiste?
5: Ben, c'est-à-dire que c'est à propos de tonton Lulu, hein, qui peut pas venir, c'est ça?
4: Oui.
5: Samedi?
4: Oui.
6: Allô?
4: Oui.
6: Qu'est-ce qui est arrivé à votre oncle? C'est pas grave?
4: Non, c'est une petite intervention chirurgicale.
6: Ah, il a été opéré?
4: Oui.
6: De quoi?
4: Il a été opéré de la prostate.
6: Ah, ben je comprends mieux, Jean-Baptiste, vous auriez pu me l'expliquer.
5: Ben oui, mais c'était pas facile, quoi, hein, maman?
4: Ben oui.
5: Et alors, les nouvelles, alors, comment il va?
4: Ben écoute, ça s'est bien passé, on attend qu'il se réveille, là, maintenant.
6: Allô?
4: Oui.
6: Il est à l'hôpital?
4: Oui, l'hôpital de Brive, oui.
6: Ah bon, il est dans quel service?
4: Bah, dans le service d'opération pour la prostate, je sais pas le service, vous savez, on a attendu toute la matinée.
6: Ah oui, évidemment, vous devez être sous le choc.
4: Un petit peu, oui.
6: Oui. Et c'est un monsieur de la place aussi son nom, alors?
4: Oui, c'est ça, de la place.
6: Lucien, alors, puisqu'il parle de tonton Lulu.
4: Voilà.
6: Ah, d'accord.
4: Voilà.
6: Parce que j'ai un ami qui opère à l'hôpital, justement. Attendez. Ah. Si vous voulez, ne quittez pas. Hein. Je vais prendre mon téléphone aussi. Je vais essayer de vous donner des nouvelles plus fraîches.
4: Ah.
5: Allô?
4: Oui.
5: Il part à son bureau.
4: Ah oui?
5: Vas-y donc, je vous remercie parce que... vous avez été formidable. Hein, mais... cette histoire de tonton Lulu, moi j'étais mal. J'ai trouvé que ça.
4: C'est n'importe quoi, hein.
6: Allô?
4: Oui.
6: Oui, excusez-moi. Bon, alors, j'ai appelé mon ami à l'hôpital.
4: Oui.
6: Il ne connaît pas de Lucien de la place, hein?
4: Comment ça, il ne connaît pas de Lucien de la place?
6: Il n'y a pas de Lucien de la place au service de chirurgie.
4: Oh, bah alors là, ça c'est un peu fort, ça. Écoutez, il vient de se faire opérer ce matin, je rêve pas, quand même.
6: Au service du professeur?
4: Enfin, écoutez, moi, j'ai pas retenu le nom du professeur.

0: Hein, j'ai aucune mémoire pour les noms en plus. Hein.
1: Attendez, hein.
2: Oh là là là là.
0: C'est ce bazar.
2: Mais il est en train d'appeler l'hôpital. Apparemment, il a un collègue qui est professeur en chirurgie.
0: Ah ouais, bah, il tombe mal parce que moi, les professeurs, les machins, les trucs, je les connais pas du tout. Hein. Mais bon.
1: Allô?
0: Oui?
1: Bon, je viens de rappeler.
0: Oui?
1: Alors, il y a un Lucien de la place.
0: Ah!
1: Oui, mais alors madame, excusez-moi, Jean-Baptiste, c'est peut-être pas la circonstance. Hein. Il n'est pas en service de chirurgie.
0: Ah bon?
1: Il a été transféré, madame, excusez-moi, à l'Institut médico-légal ce matin.
0: Ouais.
2: Oh, c'est pas vrai.
0: Eh oui, qu'est-ce que tu veux? Je voulais pas te dire, hein.
1: Pas tonton Lulu.
0: Eh ben oui, mais mon petit...
3: Maman.
0: Oui. Écoute, on se retrouve pour manger à midi. On va manger à midi et puis on en parlera. Tu sais, c'est pas grave.
1: Je suis désolée, madame.
0: Mais oui, mais... Oui, mais enfin, vous auriez pu attendre pour lui dire, quoi. Il est en plein examen, là.
1: Tonton Lulu.
0: Oh, mais mon petit, t'as mis pas dans tous ces états, tu sais.
1: Ah non, là, c'est bon, le doyen, là, c'est Robert Ledoux.
0: Voilà. Bon, mais écoutez, monsieur, excusez-nous notre émotion, mais... je vais récupérer mon fils, hein.
1: Bien, bah, madame, je vous remercie, je vous le repasse.
0: Voilà, excusez-nous, hein.
2: Allô, maman?
0: Oui, ça va?
2: Tu m'entends, maman?
0: Oui.
2: On a échappé belle. Surtout que c'était une blague pour la radio.
0: Oh, l'horreur! 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Commissariat de police, bonjour.
4: Oui, bonjour monsieur, c'est bien le commissariat?
0: Oui.
4: J'aurais besoin que vous me fassiez un mot pour ma déclaration d'impôt parce que je suis en retard.
0: Faut que vous vous arrangiez avec les impôts, nous on fait pas ça.
4: Alors si vous voulez, j'ai rédigé un mot, je peux vous dicter un truc.
0: Non mais non, je vais pas vous le faire par téléphone le mot.
4: Non mais je viens le chercher après.
0: Non, moi là je vais pas vous faire un mot d'excuse comme quoi vous avez pas fait vos impôts.
4: Bah oui, mais alors moi ça m'arrange pas parce que les impôts là.
0: Ah bah il fallait vous y prendre avant.
4: Non mais vous mettez je sous-signifié, monsieur le sergent.
0: Non, je ne vous ferai pas de mots parce que vous avez raté votre déclaration d'impôt. Maintenant vous vous démerdez, vous avez fait une connerie et vous assumez.
4: Bon bah alors, je sous-signifiais monsieur le caporal.
0: Bah attendez 5 minutes.
4: Ah, merci monsieur.
5: Ah non mais monsieur, ça n'existe pas ça.
4: Bah enfin j'ai un modèle, c'est ce que je disais
5: à votre... Mais non, on va pas tamponner un modèle que vous avez décidé d'écrire. Si vous avez du retard sur votre déclaration d'impôt, c'est votre problème, c'est pas le nôtre.
4: Bah c'est un peu le vôtre, dans le sens où, comme j'ai dit, que je travaillais pour vous, vous voyez.
5: C'est-à-dire, on travaillait pour nous.
4: Alors j'ai mis mission d'infiltrage.
5: Et parce qu'une mission d'infiltrage, ça vous oblige à ne pas déclarer vos impôts.
4: Bah oui, à partir du moment où je suis en infiltrage.
5: Non, pas du tout. On peut être président de la République, monsieur, si on déclare pas ses impôts dedans, c'est pareil. Hein.
4: Bon, ça m'étonnerait ça quand même.
5: Mais on ne le fera pas, monsieur.
4: Excusez-moi, vous imitez vraiment pas du vôtre, hein, parce que. Là...
5: Non, c'est pas une histoire du mettre d'une autre. La loi est pareille pour tout le monde, là.
4: Bah, sauf si vous m'avez fait une attestification.
5: Non, il n'y a pas d'attestation, monsieur. Vous avez un retard.
4: Ah, allô?
6: Je vais prendre un abruti au téléphone.
4: Allô?
6: Oui, allô, bonjour.
4: Oui, bonjour madame. Voilà, comme j'expliquais, il faudrait me faire une attestification comme quoi vous m'avez empêché de donner ma déclaration à temps pour les impôts.
6: Vous plaisantez ou quoi? De suite, je vais vous dire non de suite parce que je fais un faux là. Donc je ne ferai pas ce genre d'attestation, monsieur. Je crois que je me suis bien fait comprendre.
4: Parce que votre collègue là juste avant me disait que ça posait pas de problème.
6: Non, attendez, vous plaisantez ou quoi? J'ai mon collègue en face de moi, il vous a jamais dit ça.
4: Ah bah si, donc, mais
6: on va arrêter de suite.
4: Ah bah tiens, alors passez-moi le patron.
7: Oui, allô?
4: Oui, bonjour madame.
7: Oui, bonjour madame. Monsieur, pardon.
4: Non, je vous en prie.
7: Mais vous travaillez pour nous. Mais pourquoi vous avez travaillé pour nous?
4: Non, alors en vrai, j'ai pas travaillé pour vous. Mais il fallait bien que je trouve un alibi, vous voyez.
7: Non, mais vous rigolez, non, j'espère, quand vous me dites ça, non? Vous croyez que je vais faire un faux?
4: Non, pas un faux, c'est juste que vous.
7: Si, c'est un faux, vous me demandez de faire un faux. Vous demandez que je vous couvre parce que vous n'avez pas renvoyé vos impôts et vous avez dit aux impôts que c'était de notre faute parce que vous travaillez pour nous.
4: Voilà, bah c'est parfait. Ça, vous me le mettez sur papier?
7: Eh bien, non, mais je vous ferai pas. Non, elle ne vous couvrira pas.
4: Et pourquoi vous allez pas me couvrir?
7: Écoutez, alors, vous savez pas ce qu'on va faire, hein? Vous demandez à la gendarmerie. Moi, je vous la ferai pas. On est dans un autre monde, là.
4: Non, je vous demande de me tamponner mon papier seulement.
7: Oui, vous demandez de faire un faux, monsieur.
4: Alors, est-ce que je pourrais passer juste vous emprunter un tampon?
7: Non, mais vous rigolez, non? Ça suffit, là.
4: Non, allez. Mais je vous dis pas pourquoi, comme ça, vous savez pas.
7: Attendez, vous allez pas me prendre un tampon de la police pour vous faire un papier, quand même, non?
4: J'ai pas dit que c'est pour me faire un papier.
7: Et c'est pour faire quoi, alors?
4: C'est pour me faire le papier, en vrai, bien sûr.
7: Bon, voilà, monsieur. Allez, monsieur.
4: Non, alors, j'ai rien dit. Alors, non, je retire, pardon.
7: C'est même pas la peine que vous présentiez au bureau, là, je vais m'énerver maintenant. Vous demandez à la police de faire un faux. Vous avez oublié de déclarer vos impôts à temps.
4: Allô?
8: Oui.
4: Bonjour madame.
8: Ah bah pour le bonjour monsieur, bonjour madame, de chérir la chanson.
4: Oh non! Ah
8: j'écouterai la chanson.
4: Je vois pas de quoi vous parlez.
8: Bah ouais. Chérir la chanson! Ouais, à la police, on écoute chérir la chanson aussi. Oui.
4: Je ne sais pas qui c'est.
8: Allez, au revoir. Salut.
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10: Allô?
2: Oui, bonjour madame.
10: Monsieur.
2: Je voudrais parler, s'il vous plaît, à la responsable de la cantine de l'établissement scolaire.
10: Oui, allez-y.
2: C'est le ministère de l'Environnement, là, pareil.
10: Oui.
2: Monsieur Lamolle, le directeur de l'antenne Nutrition Environnement Scolaire.
10: Mmh.
2: Vous avez reçu, je pense, la directive 953-C1.
3: Non, j'ai pas.
2: Bon, nous avons des problèmes écologiques, vous le savez, en France actuellement, en particulier la forêt. Donc, trop d'arbres abattus dans le département. La cause principale, c'est une directive qui est environnementale qui a fait qu'on a réintroduit le castor dans le département. Vous êtes au courant de ça ?
3: Non.
2: Bon, les castors, vous savez comment ils fonctionnent ? Ils abattent des arbres pour construire des ponts et aménager.
3: Oui,
2: Donc, nous avons un grave problème environnemental et nous avons donc envisagé de réintroduire le castor dans les menus des cantines scolaires.
3: Oui.
2: Voilà. Est-ce que ça vous va une tonne dans un premier temps ou...
3: Alors là, je peux pas vous dire, monsieur. Ce qui serait mieux, hein, moi, ce que je peux...
2: Non, parce que si on veut sauver des arbres, il faut qu'on fasse vite.
3: Oui,
2: faut...
3: non, mais je vous comprends, monsieur. Alors moi, ce que je vous conseille, parce que moi, je suis responsable de la cantine et tout, appelez carrément la mairesse qui va vous répondre.
2: C'est fait.
3: Alors, qu'est-ce que vous a dit la mairesse ?
2: Alors, nous nous sommes mis d'accord, nous bénéficions de toute son aide. Simplement, maintenant, il faut qu'on voit avec vous. L'urgence, c'est de sauver des arbres, parce que sinon, on va avoir un vrai problème pulmonaire, on va dire, entre guillemets. Donc, en gros, il faudrait que vous puissiez, vous, écouler une tonne de viande de castor sous vide, mais le plus rapidement possible.
3: Alors là, je peux pas vous dire. Moi,
2: combien d'élèves vous avez ?
3: Alors, nous avons entre 85 enfants et 90.
2: Ça leur ferait 560 grammes de castor par repas le midi.
3: Tous les jours ?
2: Oui, absolument.
3: Oh.
2: C'est le thème de la campagne. Hein.
3: Oui.
2: Sauvons les arbres, abattons les castors.
3: Oui.
2: Bien compris. Alors, au ratio, je me suis trompé. Hein. C'est pas 460 grammes. Combien je vous ai dit ? 460 grammes de castor par jour ?
3: Oui, c'est pour ça.
2: Oui, c'est un peu léger. Hein. C'est 773.
3: Et vous incorporez ça dans les...
2: Alors, hachis parmentier.
3: Oui.
2: Pâtes.
3: Oui.
2: Omelette.
3: Ah oui, d'accord. C'est-à-dire vous metteriez ça dans le hachis parmentier.
2: Voilà.
3: Vous feriez des beefsteaks comme des beefsteaks hachés style castor.
2: Oui.
3: Vous feriez aussi, attendez, je vous dis ce qu'on a, des petites boulettes.
2: Voilà, des boulettes de castor, oui.
3: Ouais.
2: Alors, on va faire le tableau si vous voulez bien. Vous avez de quoi noter ?
3: Ouais, allez-y. Alors pour le castor, hein, on a dit.
2: Alors, steak haché.
3: Oui, alors des steaks hachés.
2: De castor.
3: Oui.
2: Ensuite, hachis parmentier.
3: Alors, du hachis parmentier.
2: De castor.
3: Oui.
2: Ensuite, blanquette.
3: De la blanquette.
2: De castor. Là, ça va, c'est assez varié, non ?
3: Pour mon compte personnel, oui. Mais il en faut quand même du poisson. Hein.
2: De castor.
3: Et le vendredi, on a des quenelles de veau.
2: Bon, ben là, facilement remplaçable par les quenelles de castor.
3: Oui.
2: Maintenant, le plus important, madame. Il faut donner envie aux enfants de manger du castor.
3: Oui, mais il faut l'avouer.
2: Nous allons donc attribuer le collier de castor chaque fin de semaine. C'est-à-dire que l'enfant qui aura mangé le plus de castor se va remettre le collier de castor, donc constitué avec les dents du castor, comme les Indiens, vous voyez. Bon, maintenant, le plus important. Combien d'heures par semaine pouvez-vous consacrer à aller donc sur le terrain pour l'abattage des castors ?
3: Ah non, ça, nous, on n'a pas le temps. Hein.
2: Non, mais c'est le week-end. Hein.
3: Ah non.
2: Attendez, madame,
3: non.
2: On fournit les fusils.
3: Ah non, ça, c'est hors de question, monsieur. Moi, le week-end, je le garde pour moi.
2: Madame.
3: Non.
2: Madame, toute la tenue est fournie.
3: Non.
2: Les casquettes, les bottes, le fusil.
3: Non. J'ai un mari qui est chasseur déjà.
2: Ah, ben voilà. Donc vous êtes deux, hein, à pouvoir chasser.
3: Non. Alors là, c'est pas la peine.
2: Et les instituteurs et tout le monde.
3: Non, monsieur. Écoutez, moi, je vous dis honnêtement.
2: Vous voulez rien faire pour sauver les arbres ?
3: Non.
2: Attendez, madame.
3: Non, monsieur.
2: Mais pourquoi vous voulez pas aller chasser des castors ?
3: Non, monsieur, parce que oui. Ça t'intéresse d'aller à la chasse ? Non, monsieur. Moi, c'est non. Ce qui concerne la chasse du castor, moi, mes week-ends, ils sont pris. Je vais pas m'amuser à aller avec un fusil, un machin.
2: Mais madame, c'est juste passer le week-end à tirer sur des castors, c'est pas méchant.
3: Non.
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10: Oui.
4: Bonjour monsieur, c'est bien le supermarché ?
10: Oui.
4: Monsieur Martin à l'appareil, association Martinvilloise pour le mieux manger.
10: Oui.
4: Aux actualités, ils ont dit que les produits sans sucre ajouté étaient trop gras.
10: Sans sucre ajouté, bah ouais, il y en a un peu partout.
4: Oui, alors on nous a dit que vous aviez notamment des yaourts, des compotes aussi.
10: Des produits sans sucre ajouté, on lui a dit qu'il y en avait.
4: Donc on va vous resucrer les produits sans sucre ajouté.
10: Bah on peut pas, c'est des trucs bouchons fermés.
4: Oui, non mais les bouchons on les ouvre et on verse le sucre dedans.
10: Je comprends pas monsieur, il va pas en magasin pour ouvrir les comme tout ce qui est sans sucre, les sucrer puis les refermer. Et ben et après comment vous allez les refermer? C'est comme une conserve, une fois que c'est ouvert, vous pouvez pas remettre le couvercle.
4: Bah vous prévoyez des couvercles d'or change?
10: Ben non, c'est des trucs à visser en plastique avec une bague. Une fois que la bague elle est ouverte, c'est à jeter.
4: Bah vous la remettez?
10: Ouais, bien sûr, vous l'achèteriez vous monsieur?
4: Ah oui, moi si on me dit pas que ça a déjà été ouvert, je l'achèterai.
10: Ouais, ben non, c'est pas la peine de passer, ça sert à
4: bon,
10: rien.
4: De toute façon, vous avez un rayon papeterie.
10: Papeterie? Oui, pourquoi?
4: Voilà, ben vous prenez du scotch et il suffit de rescotcher les compotes et les pots de yaourt.
10: C'est du n'importe quoi monsieur, qu'est-ce que vous me racontez? Non mais les yaourts, oui.
4: Un autre monsieur, bonjour.
11: Non mais vous allez ouvrir les packagings et vous allez rajouter du sucre.
4: C'est ça, on ouvre les packagings, on rajoute le sucre.
11: Ouais, bah bien sûr. Bah je vous attends alors pour voir un petit peu comment vous allez procéder.
4: Parfait, j'arrive.
11: Non mais
4: si déjà vous pouvez commencer à ouvrir les yaourts pour qu'on gagne du temps.
11: Non mais quand vous ouvrez un pot, il y a une opercule. Hein.
4: Pardon?
11: Il y a une opercule.
4: Eh allez les gros mots.
11: Comment?
4: Non mais c'est pas la peine de me traiter, je fais juste mon boulot.
11: Je vous ai pas traité, j'ai dit l'opercule.
4: Eh ça recommence, allez.
11: Une opercule.
4: Oh, c'est la première fois que je me fais traiter d'opercule.
12: Oui.
4: Bonjour madame. Pardon, mais moi j'appelle pour vous aider à resucrer. On me traite d'opercule.
12: Vraiment pas. Alors, attendez. Donc ça veut dire que vous allez mettre du sucre dans des yaourts sans sucre ajouté.
4: Ah, merci. Enfin une qui comprend.
12: Mais comment ça se fait que vous allez avoir des yaourts, vous allez emballer et recoller le papier?
4: Oui, je vous montrerai un coup de scotch, ni vu ni connu.
12: Bah, moi je suis hors de question que vous touchez à quoi que ce soit de mes produits, ça. J'ai vu ça où?
4: Pardon, mais vous reconnaissez que vous ne rajoutez pas de sucre dans vos produits sans sucre ajouté?
12: Ah non, j'en suis. Mais je refais. Monsieur, le produit il arrive, je le revends.
4: Et voilà. Et ben heureusement que je suis là.
12: Mais c'est pas moi qui. Mais attendez, mais je parle. Tu peux encaisser après madame parce que là il faut que je finisse avec custom.
4: Oula, pardon, parce qu'en plus vous me demandez de faire votre boulot.
12: Mais non, monsieur, je suis en train de parler à mon collègue.
4: Non mais il est hors de question que j'encaisse madame.
12: Non mais.
13: Oui, allô?
4: Eh bonjour monsieur.
13: Alors, attendez, parce que vous n'allez pas certainement balancer du sucre sur nos produits.
4: Je m'excuse, mais on a des clients mystères qui nous ont signalé des produits sans sucre ajouté, donc trop gras.
13: Ah bon, d'accord, donc vous avez des retours de clients comme quoi on fait des choses trop grasses.
4: Oui, yaourt, compote, il y a aussi les fruits et légumes.
13: Mais des fruits et des légumes gras, mais arrêtez.
4: Pardon, mais vous rajoutez du sucre sur vos fruits et légumes.
13: Mais enfin, mais pourquoi voulez-vous qu'on sucre des fruits et des légumes? On les vend tels quels, enfin.
4: Et voilà, résultat, on se retrouve avec des légumes gras.
13: Mais n'importe quoi.
4: Donc je viens, on resucre, on n'en parle plus.
13: Non, je suis pas du tout d'accord.
4: Oh, ça veut dire oui.
13: Non.
4: Si.
13: Mais non.
4: Oh, bah, je reconnais un nom qui veut dire oui, quand même.
13: Et n'importe quoi.
4: Tiens, et ça c'est peut-être pas un n'importe quoi qui veut...
13: Oui, bonjour.
4: Ah, c'est un autre monsieur?
13: Ah bah non.
4: Non, c'est le même monsieur?
13: Mais non.
4: Ah bah faudrait savoir, soit c'est le monsieur, soit c'est le monsieur.
13: Non. Je pense que je vous ai grillé, monsieur Martin.
4: Non, je pense pas.
13: Ah si, je vous écoute.
4: Ah d'accord, non, vous m'avez confondu avec l'autre con de Rire et Chanson.
13: Ah sûrement madame.
4: Je peux pas le saquer celui-là.
13: Je suis ravie de vous avoir eu au téléphone en tout cas.
4: Alors, je lui dirai et merci de l'écouter.
13: Avec plaisir, merci madame.
4: Mais c'est moi, au revoir jeune homme.
13: Au revoir madame.
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15: Allô?
1: Allô?
15: Oui.
1: Bonjour monsieur.
15: Bonjour monsieur.
1: C'est bien l'office togolais des phosphates, hein?
15: Oh, l'office a cessé d'exister depuis longtemps. Hein.
1: Ça n'est plus l'office togolais des phosphates?
15: Oui, ici, ça est devenu service de presse du Togo hein, depuis.
1: Ah, ben voilà. D'accord. Mais écoutez, nous avons une commande de 150 tonnes de bicarbonate de potassium.
15: Ah, vous appelez l'ambassade?
1: Non, mais c'est pour vous.
15: Pour le service de presse?
1: Oui, absolument.
15: Ah bon?
1: Il y a 150 tonnes de bicarbonate de potassium pour le service de presse. Et c'est offert donc par le général Yadema.
15: Ah, c'est ça.
1: Le président de la République.
15: Oui.
1: Pour la bonne année.
15: Ah bon?
1: Alors, est-ce qu'on peut vous les livrer maintenant?
15: Oui. Une seconde, là, viens rapidement, là. Bicarbonate de potassium est offert au service de presse.
1: Oui. Bon. Ça fait donc 8 camions.
15: 8 camions?
1: Ah ben oui, il y a 150 tonnes. Hein.
15: Mais, il a la lettre du téléphone. Et ils sont en route?
1: Ils sont en route, ils arrivent dans un quart d'heure chez vous.
15: Bon, parce que bon, nous, on est un service de presse, on est deux seulement ici. Personne ne nous a dit qu'il y a quelque chose comme ça.
1: Est-ce que vous pouvez les aider à décharger
15: Nous-mêmes, les aider à décharger. Ils disent, vous avez dit combien de camions?
1: 8.
15: Mais on ne peut pas. Où est-ce qu'on va les entreposer, tout ça? Mais qu'est-ce que ça signifie?
1: Vous les mettez dans la rue. Ils sont sur des palettes de 5 tonnes.
15: Mais 5 tonnes? Mais on ne comprend rien. Moi, mon second est en train de rire, parce que là, on tombe des nues, là.
1: Il y a 30 palettes de 5 tonnes. Il faut les décharger et les mettre devant la rue.
15: Mais comment est-ce qu'on peut faire ça comme ça?
1: Ah ben, ils ont des pelles, ils vont vous donner des pelles, hein.
15: Mais on ne comprend pas.
1: Non, mais vous inquiétez.
15: Je vous passe, mon second.
16: Allô?
1: Allô?
16: Bonjour, monsieur.
1: Bonjour, monsieur.
16: Vous nous excuserez d'être, disons, insistant, parce que si là où vous êtes, un bon matin, on vous dit qu'on vous livre une marchandise de 5 tonnes...
1: 150 tonnes, hein?
16: 250 tonnes, dont vous n'êtes pas du tout informé, je crois que vous réagiriez exactement comme nous.
1: Je pense également.
16: C'est ça. 150 tonnes de quoi, s'il vous plaît?
1: C'est du bicarbonate de potassium.
16: Mais nous ne sommes pas une usine. Ici, c'est un bureau. 150 tonnes de bicarbonate de potassium, bon, ben... On ne saura même pas où mettre ça d'abord.
1: Alors, il y a une consigne, hein?
16: Oui.
1: C'est indiqué, donc, sur la commande, il faut absolument les rentrer dans le bureau.
16: Mais on dirait que vous connaissez nos bureaux.
1: Ah non, je ne connais pas, non.
16: Même 2 kilos ne resteraient pas dans notre bureau.
1: Bon, écoutez, pourrais-je me permettre de vous redemander votre collègue?
16: Oui, je vous le passe.
1: Je vous remercie.
16: Oui. Allô?
1: Oui, c'est avec vous que j'étais en ligne tout à l'heure.
15: Oui, oui.
1: Bon, qu'est-ce que vous avez contre le bicarbonate de potassium?
15: Nous, on n'a rien contre. Nous sommes des journalistes. Nous, on n'utilise pas du bicarbonate de potassium. Nous sommes des journalistes de la presse. On n'a rien. Nous sommes un bureau. On ne peut pas.
1: Bon, écoutez, je vais demander à mes chauffeurs de vous donner un coup de main pour les mettre, les 150 tonnes de bicarbonate de potassium, sur le toit de l'immeuble. Ça vous va, ça?
15: Ah, on ne peut pas grimper sur le toit de l'immeuble. Nous avons au moins, je crois, 7 ou 8 étages.
1: Oui.
15: Mais ce n'est pas possible.
1: Pourquoi?
15: Qui va le faire, nous, journalistes?
1: Ben, avec les voisins. Vous avez des voisins, ils vont vous donner un coup de main.
15: Mais comment vous parlez de la France comme moi? Mais comment? On va appeler qui, moi? Mais ce n'est pas possible, monsieur. Je m'excuse, hein.
1: Bon, ben écoutez.
15: Je m'excuse.
1: Je vous remercie.
15: Oui.
1: Est-ce que je peux me permettre de vous soulager?
15: Oui.
1: Nous n'allons pas vraiment vous livrer 150 tonnes de bicarbonate de potassium.
15: Oui.
1: Vous savez pourquoi?
15: Non.
1: Parce que c'était une plaisanterie pour la radio.
15: Ah, c'est ça. Et ensuite...
16: C'était un jeu?
15: Oui.
1: Oui.
15: Bon, je vous passe mon second.
16: Allô?
1: Oui, bonjour.
16: Ben dis donc, je me suis dit, mais c'est une histoire de fou. Alors, ça, comment ça va?
1: Ça va bien.
16: Ben, vous nous avez eu, vraiment.
1: Oui, mais je vous ai soulagé.
16: La prochaine fois, je serai plus malin. Mais c'est pas possible.
1: Si.
16: Mettez-vous à notre place. 15 tonnes, mais c'est ahurissant. Mais c'est pas possible.
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17: Allô?
4: Bonjour, monsieur. C'est bien le restaurant?
17: Rex, viens là.
4: Comment ça vient là? Vous voulez que je vienne?
17: Non, je parle aussi à la chienne, monsieur.
4: Donc je peux être là dans une demi-heure à peu près?
17: Mais monsieur, je n'ai pas besoin de vos services.
4: C'est vous qui me dites de venir.
17: Mais non, monsieur, je vous ai rien dit du tout.
4: Bon, enfin, vous me dites viens là et après...
17: Mais monsieur, excusez-moi, mais je n'ai pas besoin de vos services, monsieur.
4: Ah bah oui, alors vous me dites viens là, vous me convoquez.
17: C'est quoi ce bordel que vous faites là?
4: Ah bah c'est une autre dame.
17: Oui.
4: Votre collègue me demandait de venir.
17: Je vais juste lui dire 10 fois c'est bon. Vous allez me foutre la paix, monsieur. Je vous ai dit, je n'ai pas besoin de vos services.
4: Non mais vous me dites de venir. Moi je veux bien, mais...
17: Je vous ai pas dit de venir, je parlais à ma chienne.
4: Comment ça il faut que je vienne? Vous avez dit il faut que je vienne là, je suis pas sourd.
17: Oui, c'est pas la même personne qui vous parle, c'est ça la belle-sœur.
4: Ah vous êtes la belle-sœur. Ah bah dans ce cas je vous passe mon beau-frère, ne quittez pas.
17: Ouais, dépêchez-vous, on n'a pas que ça qu'à faire. Hein.
4: Moi j'ai pas que ça qu'à faire non plus, mais enfin c'est vous qui m'avez dit de venir.
17: Elle ne vous a pas dit de venir, elle a dit à son berger allemand, viens ici, elle vous a pas dit de venir. Vos neurones sont bien connectés ou quoi?
4: Non bah alors passez-le moi dans ce cas si c'est soi-disant ce monsieur qui est derrière.
17: Oh, monsieur, c'est une dame que vous avez eue.
4: Non mais le berger là que vous me parlez.
17: Le berger allemand, je vais vous le passer.
4: Bah oui, c'est pas parce que c'est un étranger que je peux pas lui parler.
17: C'est pas un étranger.
4: Jusqu'à preuve du contraire, nous sommes en France. S'il est allemand, c'est qu'il n'est donc pas François.
17: Il n'est pas François, non, c'est un berger allemand, c'est pas un étranger. Mais vous me faites quoi là? Vous dites que vos neurones sont pas bien connectés. Hein.
4: Non mais j'imagine que c'est le patron peut-être.
17: Ce n'est pas le patron, c'est un berger allemand. Ma belle-sœur parlait à son berger allemand, mais.
4: Effectivement, mais elle parlait en français, hein, donc c'est pas très logique. Parce que
17: elle parlait en français, bah forcément, elle va pas lui parler en allemand, monsieur.
4: Ah bah s'il est allemand.
17: Mais enfin, les clients autour de moi, ils rigolent, ils vous aident pas bien. Hein.
4: J'ai mon beau-frère qui est à côté qui lui parle un petit peu allemand. Martin, y'a?
17: Bah j'ai pas besoin de vous parler allemand. Un berger allemand, vous savez ce que c'est un berger allemand?
4: Vous inventez un patron. patron germaniste qui, j'ai l'impression, n'existe.
17: Je n'ai pas dit un patron germanique, j'ai dit c'était mon chien.
4: Oui, je crois qu'il
18: allô
4: est. Ah, bonjour madame, on devait me passer un patron allemand.
18: Pour faire quoi? Pour parler de quoi? D'assurance, de téléphone?
4: Ah, oula, vous essayez de me vendre quoi là? Vous essayez de me vendre une assurance?
18: Merci de le dire, merci d'entendre.
4: Je vous entends, hein?
18: Oui, mais heureusement que vous nous entendez.
4: Non, mais excusez-moi, j'appelle une brasserie, on essaye de me revendre je ne sais quoi.
18: Vous avez un compris du tout, j'essaye pas de rien vendre, vous êtes vraiment un con, hein? Vous êtes vraiment né con.
4: Alors, excusez-moi, mais au niveau technique de vente, là, vous pouvez mieux faire.
18: Allô?
4: Et allez, Notre-Dame.
18: Mais non, mais monsieur, là, vous faites une erreur.
4: Excusez-moi,
18: alors.
4: C'est quand même pas moi qui ai inventé qu'il y a votre berger allemand qui essaye de me vendre une assurance.
18: Non, là, vous êtes à côté de vos pompes, là.
4: Oh, bah, il est gonflé, tiens.
18: Bah, non, je sais pas qu'on est gonflé, mais monsieur, qu'est-ce que vous racontez?
4: Vous allez me dire, hop, tenez, signez là, et je vais me retrouver.
18: Il n'y a rien à signer, monsieur. Et pourquoi il va vous faire signer quelque chose qui n'a rien à signer?
4: Bah, rapport à l'assurance.
18: Mais quelle assurance?
4: Bah, celle que votre berger allemand essaye de me vendre.
18: Mais il n'y a rien à vendre.
4: Ah non, vous avez le culot de m'appeler chez moi.
18: Non, monsieur, vous a pas appelé. Non, c'est vous qui.
4: Ah bah prouvez-le.
18: Comment vous le prouvez? Elle ne peut pas prouver. Il y a un petit souci là, monsieur, je crois.
4: Vous essayez de fourguer des assurances. Si ça se trouve, elles ne sont même pas valides.
18: Mais je ne fais pas partie de l'assurance, monsieur, quoi.
4: Vous vendez des produits?
18: Mais quel produit, monsieur? Mais arrêtez, mais. Non, mais là, il y a un problème chez vous, hein.
19: Ah ouais, un problème.
4: Attendez, moi, je vais vous passer mon beau-frère.
18: Vous passez votre cousin, vous passez qui vous voulez. Ça, on s'en fout de ça.
4: Martin, c'est l'assureur, là, qui est au téléphone.
18: Mais c'est pas l'assureur, monsieur.
4: Oui, allô?
18: Mais c'est pas assureur.
4: Bonjour, madame.
18: Non, c'est monsieur.
4: Vous essayez d'usurpationner mon beau-frère?
18: Pardon? Non, je vois, mon cher ami, que vous êtes vraiment un drôle de con.
4: Ah, bah, moi, je vois que vous êtes pas assureur.
18: Je vous attends ici, je bouge pas. Je suis là jusqu'à 8h30 du soir. Maniez-vous le cul, je vous attends. Des pignons sur rue.
4: Non, mais je ne signerai rien, hein, que ce soit clair. Moi, je veux bien venir.
18: Vous cassez les couilles. Terminé, point, au revoir.
19: Ok!
4: Ah, je crois que j'entends le patron allemand, là, non?
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20: Oui.
21: Allô?
20: Oui.
21: C'est la mairie de Sarthe.
20: La mairie de où?
21: De Sarthe.
20: De Sarthe? Ah non. Vous faites une erreur.
21: Ah! C'est qui ton petit banc, toi?
20: Ben non, c'est juste, vous vous trompez de numéro.
21: Ben tiens, c'est toi qui te trompes d'interlocuteur,
20: ben
21: dis donc.
20: Ben tiens, ben alors qu'est-ce que tu veux, alors?
21: Oh, ben dans ta gueule, hein?
20: Ah bon?
21: Ben dis donc, mal élevé.
20: Oh.
21: Pourquoi tu me parles comme ça?
20: Mais parce que tu te trompes de numéro, mon grand.
21: Ben mon gars, dis donc, t'es pas obligé de me parler comme ça, tu sais.
20: Ben si, parce que c'est vrai.
21: Ben non, c'est pas vrai.
20: Mais je te dis que si, moi. Mais j'ai fait une erreur.
21: Mais pas du tout, j'ai jamais fait d'erreur dans ma vie.
20: Ah oui, ben la preuve.
21: Ben la preuve que, hey, dis donc, toi t'es bien la mairie de Sarthe, hein?
20: Mais pas du tout.
21: Oh ben tiens, t'as la gueule à ça, mon con, hein?
20: Ah oui, mon con, ben ton con toi-même, hein?
21: Eh, dis donc, ton con toi-même, c'est toi le con.
20: Eh, tu veux refaire le numéro?
21: Oui, tiens, je le refais, tu vas voir, je tombe sur toi. Et je
20: d'accord,
21: sais...
20: je coupe et tu refais le numéro,
21: tu
20: hein?
21: Tu vas voir, mon con.
20: Allez, mon con.
21: Tu vas voir, du con.
20: Je raccroche et tu vas recommencer le numéro.
21: Eh, tu vas voir ta gueule, bon Dieu. Hein?
20: Et ta gueule aussi à toi. Tu vas voir.
21: Ben, tu vas voir, tu vas ramasser dans ton cul, oui.
20: Ouais, tu vas voir ton cul toi-même.
21: Dans ta gueule, ton cul, hein.
20: Pauvre con, on va.
21: Oh, ta gueule, hein. Et ton cul, hein.
20: Oui, oui.
21: Ouais, tu vois ta gueule.
20: D'abord, c'est où que ça se trouve, Sarthe?
21: Dans ton cul.
20: Alors, raccroche.
21: Eh, hey, je raccroche et tu vois ta gueule.
20: D'accord.
21: Allez, salut du con.
20: Avec plaisir. Allô?
21: Eh ben, tiens, tu vois.
20: Eh ben, tu vois, tu t'es trompé de numéro.
21: Mais t'es con ou quoi?
20: Eh ben, bon, faut démerder toi, tu commences par me faire chier.
21: Oh, ta gueule, hein.
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22: Allô?
4: Bonjour, monsieur. C'est bien le bureau de tabac?
22: Oui, bonjour, monsieur.
4: On va venir ce soir avec mon beau-frère pour enlever la carotte.
22: Ah bah, c'est ça, mais non, mais dites, hein, de quel droit vous vous permettez de vouloir enlever ma carotte, là?
4: Bah, parce que de l'extérieur, elle se voit.
22: Bah, et alors, hein?
4: Ma femme, là, depuis qu'on est rentré de vacances, elle essaye d'arrêter de fumer, et comme à chaque fois, elle passe devant votre tabac, ça lui donne envie. Donc, ce que je lui ai dit, c'est qu'on va vous le démonter, comme ça, elle le verra plus.
22: Ah non, mais vous me la démontez pas.
4: On va pas vous l'embarquer, hein, je vous rassure, on vous la laisse.
22: Bah oui, vous me la laissez où? Par terre, et j'en fais quoi, moi? Vous vous rendez compte de ce que vous faites, là? Vous allez enlever ma carotte alors que vous n'avez pas le droit.
4: Sinon, il faudrait qu'elle soit à un endroit où on la voit pas de l'extérieur.
22: Non, mais attendez, alors les enseignes barres, vous allez les enlever aussi parce que les alcooliques, ça va les déranger.
4: Alors oui,
22: ah bah, non.
4: Bonne idée, effectivement.
22: Attendez, là, vous allez où, là?
4: Non, mais on peut vous la remonter à l'intérieur.
22: Non, mais à l'intérieur, elle ne sert à rien, à l'intérieur, vous plaisantez, là. N'importe quoi.
4: Ah bah, un autre, bonjour, monsieur.
23: Je suis la responsable, monsieur. Vous n'avez pas à y toucher cette nuit. Vous n'avez pas touché à ma carotte, je suis désolée.
4: Ah bah, bien sûr que je vais toucher à votre carotte.
23: Non, je suis désolée, vous ne touchez à rien du tout.
4: Alors en plus, c'est ce que je vous disais, comme mon beau-frère, comme il est dans l'enseignisme.
23: Mais moi, je sais pas qui c'est votre beau-frère et voilà, vous avez pas touché à la carotte, je suis désolée.
4: C'est monsieur Martin qui fait les enseignes, je sais pas, vous avez peut-être déjà fait appel à lui, non?
23: Non, j'ai fait appel à personne.
4: Oui, oh bah tiens, elle s'est pas mise toute seule la carotte quand même.
23: Ça vous regarde. regarde pas, monsieur, mais moi je vous connais pas, vous allez pas me parler comme ça au téléphone déjà d'une, hein, n'est-ce pas? Non mais oh.
4: Non mais oh, excusez-moi, parce que
23: vous
4: là.
23: Vous me parlez autrement, vous allez pas toucher à mon matériel. C'est moi qui l'ai payé, me semble bien.
4: Ça c'est vous qui le dites, après j'ai pas vu de facture, j'ai rien vu, mais enfin bon.
23: Mais c'est quoi votre bazar là? Mais c'est quoi votre bazar? C'est du n'importe quoi.
0: Oui, allô?
4: Ah bah une dame maintenant.
0: Pardon? Hein? Et puis quoi encore, hein? C'est quoi ce travail là? Vous avez raison, votre femme a demandé à enlever la carotte. Ah bah quelle femme?
4: Bah la mienne, Martine Martin.
0: Martine Martin, oui, bah vous avez raison.
4: Si vous voulez, à la place de la carotte, on vous monte une petite broche kebab qui tourne et qui s'allume.
0: Oui, bah vous avez raison, oui.
4: Oui, bah merci.
0: Non mais attendez, c'est quoi ça? Bah n'importe quoi là.
4: Bah non.
0: Bah si monsieur, vous touchez pas à la carotte.
4: J'ai expliqué, mon beau-frère, comme il est dans l'enseignisme, il fait lui-même
0: oui,
4: des enseignes.
0: Je veux pas le savoir moi. Non bah attendez.
4: Ah bah tiens.
5: Allô?
4: Ah bah tiens, suivant. Bonjour madame.
5: Alors là, et pas question. Hein.
4: Ah bah si.
5: Alors là, méfiez-vous, vous pourriez avoir un coup de fusil.
4: Ah bah je peux vous dire que non.
5: Ah ben...
4: Ah oui, mais non.
5: Ne méfiez-vous, jusqu'à preuve du contraire, méfiez-vous très bien.
4: Alors, jusqu'à preuve du contraire, je serai là quand même ce soir pour décarotter.
5: Ah, mais méfiez-vous, parce que j'ai deux balles de cochon qui sont dans le fusil. Je vais vous dire une chose, vous n'avez pas à intervenir n'importe comment ou n'importe quoi chez moi.
4: Je vous rassure, j'ai mon beau-frère qui va m'aider.
5: Comment? Ne vous inquiétez pas.
4: Hein. Ah non, moi je m'inquiète pas, parce que...
5: J'ai le fusil qui fonctionne bien.
4: Hein. Alors, c'est très gentil de me proposer des outils, mais j'ai tout ce qu'il faut. Hein.
5: Ne vous inquiétez pas.
4: Non, mais alors je m'inquiète pas, parce que... Ah, c'est le monsieur d'avant, ça.
23: Il a rien compris, hein. Je lui dis que c'est non. Alors,
4: ah, mais
23: que
4: il a très bien compris. Ah, allô?
6: C'est une radio.
4: Ah, on se rapproche. Laquelle?
6: Ah, Rire et Chanson.
4: Ah, bah oui. Bravo.
6: Non, ben, la patronne, elle a été coton, hein.
4: Dites-lui que je touche pas à sa carotte, hein. En tout bien, tout honneur.
6: Vous voulez même pas nous toucher la carotte?
4: Ah, oh. Non, je touche la carotte de personne, je vous rassure.
6: Elle a dit que la carotte, si vous venez de la chercher, on la mettra dans votre.
4: Ouais, attendez, je vais finir cette phrase pour vous. Dans mon sac à dos.
6: Ouais, voilà.
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23: Allô, oui?
25: Oui, bonjour, madame.
23: Oui?
25: Oui, bonjour, c'est Nicolas Hulot à l'appareil. Vous connaissez l'émission Il est choix, il tue?
23: Oui.
25: Très bien, vous nous avez déjà regardé. Vous connaissez alors la séquence frisson? D'accord. Nous sommes dans les canalisations d'eau de votre immeuble avec un caméraman et un ingénieur du son. Et alors le problème que nous avons, c'est que nous essayons de remonter à la surface tous les trois. Mais je ne sais pas si vous avez déjà vu vos canalisations d'eau.
23: Ah non, pas du tout.
25: Bien, disons que les parois sont plutôt rêches. Je voudrais savoir si pour cette séquence frisson, vous pourriez faire couler un peu d'eau avec du savon ou un liquide vaisselle qui nous permettrait de remonter plus facilement à la surface et de nous dégager de ce conduit.
23: Bon, ben écoutez, alors je vais aller à la cuisine.
25: Je vous remercie.
23: Je vais tout de suite et je ne raccroche pas. Hein,
25: ne raccrochez reviens. Pas, voilà, vous êtes gentil.
23: Ils sont dans les
25: chers téléspectateurs, vous êtes au cœur de Il est choix et il chut. Et oui, c'est en effet la grande séquence frisson. Ah, séquence frisson avec Nicolas Hulot. Allô?
23: Voilà, j'ai fait couler avec de l'eau, avec du produit de vaisselle.
25: Eh bien écoutez madame, je vois en effet l'eau qui arrive vers nous. Nous tentons effectivement de nous dégager, de remonter vers le conduit. Les parois semblent plus humides, je vous remercie beaucoup.
23: Est-ce que vous voulez que je remette encore?
25: Écoutez, dès que j'aurai raccroché, vous en remettrez un petit peu. Vous m'entendez là?
23: Oui, je vous entends très bien moi.
25: Ah, le signal est moins bon, je ne sais pas si vous m'entendez.
23: Oui, je vous entends très bien Nicolas Hulot.
25: Eh bien écoutez, je vous remercie car les parois sont humides et nous glissons le long des tuyaux de vos canalisations d'eau. Comment vous remercier?
23: Oh ben, j'en sais rien.
25: Écoutez...
23: En venant me voir.
25: D'accord, ben écoutez, nous allons essayer d'arriver chez vous par vos WC. Hein, donc
23: comment vous allez passer par le petit trou des WC?
25: Non, mais on va juste vous faire un petit signe de la main, on ne pourra pas passer le corps. Hein.
23: Ah bon?
25: Et on continuera l'escalade jusqu'en haut, donc. Hein,
23: d'accord.
25: Pour la séquence frisson, donc vous nous regardez par les WC. Je vais essayer de sortir la main et de vous faire un petit bonjour. Avec la caméra, ce que vous pouvez faire, c'est nous faire un grand sourire à ce moment-là au-dessus de vos WC ou pas?
23: Si vous voulez, mais dans combien de temps?
25: Écoutez, il nous faut à peu près une minute pour arriver jusqu'à vous.
23: D'accord.
25: D'accord. À tout de suite.
23: À tout de suite. Allô?
21: Allô? Oui, bonjour madame, c'est votre voisin.
23: Oui?
21: Oui, juste à côté, là, l'immeuble à côté. Dites-moi, je comprends pas, j'étais au WC et j'ai vu une main qui se tendait.
23: Eh oui, c'est Nicolas Hulot.
21: C'est pas vrai. Il m'a donné un message pour vous avec un décalcomanie de l'émission Il est choix, il sue.
23: Mais vous êtes à côté?
21: Oui.
2: Attendez, je viens.
21: D'accord, mais c'est qui, vous dites?
2: Nicolas Hulot.
21: Mais
2: qui fait l'émission Choueur?
21: Il est choué, il sue, c'est lui.
2: C'est lui.
21: C'est pas possible.
2: Oui, c'est une émission qui fait frisson.
21: Ah, mais je suis passé dans la séquence frisson?
2: Ben oui.
21: Parce que j'étais juste assis sur mon trône et j'ai vu un bras qui se tendait. Vous vous rendez compte? Alors, qu'est-ce que je fais?
2: Ben attendez, j'arrive.
21: Ça y est, il remonte. Attendez, il veut...
2: Allô?
21: Oui, il veut vous parler, je vous le passe.
2: Attendez.
25: Allô?
2: Allô?
25: Oui, c'est Nicolas.
2: Ben oui, alors... j'attendais aux toilettes, mais moi, je savais pas que c'était à côté.
25: Écoutez, je me suis complètement trompé. J'espère que vous m'en voulez pas, je suis sorti chez votre voisin. Écoutez, vous avez été formidable. Et j'espère que vous appréciez la séquence frisson.
2: Ah oui, toujours, bien d'accord. Sûr.
25: D'accord. C'était Nicolas Hulot pour la séquence frisson. Bravo Nicolas, j'espère que j'étais bon.
2: Oui, très bon.
25: Et la semaine prochaine, ma chère Françoise, j'espère que vous nous regarderez.
2: J'espère aussi, oui.
25: Nous tenterons l'escalade du radiateur de ma voiture 4x4. C'était Nicolas Hulot, à bientôt.
2: À bientôt.
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3: Bonjour.
4: Bonjour monsieur, je suis bien à la ferme.
3: Oui, bonjour.
4: J'organise un week-end porte ouverte chez vous, on va venir s'installer.
3: Non mais attendez, à la ferme?
4: Oui c'est ça, donc j'ai mon beau-frère qui est en route, il va vous déposer ses vaches.
3: Non mais il peut pas les amener là, il va les mettre où ses vaches?
4: Oh bah vous les gardez dans un coin.
3: Non, alors moi je suis la tante, ce n'est pas moi qui décide de ça.
4: On va pas se compliquer, on va dire que c'est vous qui décidez de ça.
3: Oh bah non, mais je sais pas qui vous êtes, moi je sais pas, moi c'est pas à moi de décider. Moi je suis que l'employé, vous allez pas me déposer des vaches.
4: Non mais ce sera mieux si vous dites...
3: Oh, non. Alors attendez voir, hein.
4: Pou, d'accord monsieur.
7: Oui, allô.
4: Bonjour madame.
7: Bah, si nous on n'est pas au courant, on va pas accepter quelqu'un.
4: Quelques-uns, parce qu'on a un car qui doit venir à 8h.
7: Bah, c'est encore pire, faut arrêter là, et vous faites quoi là?
4: Pardon?
7: Bah, si vous emmenez un bus, ça veut pas aller, hein.
4: Bah si, parce que le bus circulera dans la ferme pour faire visiter.
7: Non. Regardez, vous faites quoi là? Non.
4: En plus, on a des pneus cross, donc on peut rouler dans les champs sans problème, ça craint rien.
7: Ouais, c'est encore pire, non, vous venez pas, hein. Vous avez prévenu qui?
4: Bah, votre collègue que j'avais avant vous.
7: Oui, mais sûrement, oui.
4: Oui, il était très réceptif.
7: Ah bah non, je crois pas, non.
4: Si, il trouve que c'est une super initiative.
7: Bah. C'est ma mère, c'est ce qu'elle dit ma mère quand même, hein.
4: Oui, bah elle m'a dit qu'il vous fallait des vaches, donc nous on s'est arrangé pour vous les trouver.
7: Mais bien sûr, parce qu'on veut rien du tout, on va appeler les flics, vous allez voir.
4: Pas de panique, tout est organisé.
7: Bah c'est vous qui organisez, nous on n'est pas au courant.
4: Ah, mais c'est pas grave.
7: Bah si, justement, c'est grave.
4: Mais non, vous, il faut juste que vous fassiez semblant d'agriculturer pendant qu'il y a les visiteurs.
7: Mais bien sûr, on va faire semblant, c'est votre métier, vous êtes bête un peu ou quoi
4: hein. Eh bah parfait, vous ferez semblant de le faire pour de vrai.
7: Oui, mais bien sûr, oui, on a que ça à foutre.
4: Ah bah si, en plus vous avez que ça à foutre, avouez que ça tombe bien.
8: Ah.
7: Ah oui, on va appeler les flics, oui. Parce que normalement, une manifestation, on doit déclarer à la mairie.
4: Oui, bah parfait, bah la manifestation, vous allez la déclarer vous-même à la mairie, et pendant ce temps, j'arrive.
7: Bah on va rien déclarer du tout, c'est vous qui faites la manifestation, c'est pas nous.
4: Bah c'est normal que ce soit moi qui fasse la manifestation, puisque c'est mon métier d'organiser des manifestations.
7: Bah on est au courant de qui c'est qui. Non, on est pas au courant, nous.
4: Ah bah là, vous êtes au courant.
7: Non, bah, une heure avant que vous arrivez, on est au courant, vachement, oui.
4: Ah bah en parlant des vaches, justement, faudrait prévoir un peu de foin.
7: Non, on prévoit rien du tout, vous allez voir les flics sur la cour, c'est tout ce que vous allez voir.
4: Bah peut-être que vous pouvez leur demander de prendre du foin en
3: passant. Oui,
4: ah, c'est un monsieur.
3: Ah non, je suis la patronne, moi.
4: Admettons, donc pour les vaches, il faudrait quand même
3: non,
4: prévoir...
3: Non, mais attendez, vous n'avez aucune autorisation de la mairie ni rien. Je ne fais pas rentrer de vaches, moi.
4: Non, mais c'est bon, je me suis arrangé avec votre collègue, elle m'a tout validé.
3: C'est pas ma collègue, c'est pas... D'abord, ma tante ne valide pas sans mon accord.
4: Voilà, donc comme elle m'a dit que vous étiez d'accord, moi, forcément...
3: Non, elle n'a pas dit que vous étiez d'accord, puisqu'elle m'a reparlé.
4: Ah, et si on met les vaches chez vous, à l'intérieur?
3: Mais non, j'ai pas de place pour mettre des vaches à l'intérieur. J'ai des escaliers.
4: Pourquoi, y a un étage?
3: Mais oui.
4: Eh ben, on met les vaches à l'étage.
3: Non,
4: si on les met à l'étage, elles vous dérangeront pas, voyez.
3: Mais
4: vous
3: à l'étage, je ne peux pas. Il y a des gens qui habitent.
4: Ou une cave.
3: Je n'ai pas de cave.
4: Parce que ça aurait été pratique, sinon on aurait mis les vaches à la cave, effectivement.
3: Non, mais il n'y a pas de vaches qui vont à la cave. Il n'y a rien du tout. Vous ne pouvez pas les mettre là. Elles vont mettre des bouses de partout. Je n'ai pas de paille, j'ai rien du tout.
4: Ah oui, mais les vaches vont être déçues. Elles étaient super contentes de venir.
3: Je m'en fiche. Si vous déboulez ici, je vous assure qu'il y a la police qui vous accueilleront.
4: Non, parce que je leur ai promis qu'elles faisaient le week-end porte ouverte.
3: Je vous interdis de venir avec vos vaches devant.
4: Oui, oh bah vous leur dites vous-même. Tiens, je vous les passe.
3: Non, mais je m'en fiche.
4: Bougez pas. Martinette. Allô.
3: Pardon.
4: Vous demandez pardon.
3: Non, il n'y a pas de pardon.
8: On n'a rien réclamé, bordel.
3: Non, mais vous commencez à nous gonfler.
4: Rebonjour. Monsieur.
3: Non.
4: C'est la vache, Martinette.
3: Au revoir.
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11: Oui.
26: Allô. Oui, salut ma grande, tu passes Jackie.
11: Ah, Jackie n'est pas là.
26: Ah, où est-il encore?
11: Il travaille.
26: Bah oui.
11: C'est de la part de qui?
26: C'est Bernard, l'appareil.
11: Bernard.
26: Oui, Bernard Ledoux.
11: Bernard Ledoux?
26: Oui.
1: Je suis désolée, je vois pas. Hein.
26: Bon, c'est pas grave. Oui. Ça va te revenir. Je te passe sa marraine. Hein.
1: D'accord.
26: Tata. C'est qui, l'appareil?
1: C'est la femme à Jackie.
26: Oui, mais son prénom?
1: Reine.
26: Tata Germaine. C'est Reine, hein?
12: Ah, merci. Allô?
1: Oui?
12: Bonjour, ma grande.
1: Ah oui, bonjour, tante.
12: Ça va bien?
1: Ben, moi, ça va. Et vous?
12: Mais ça va bien, enfin. T'as su ce qui m'était arrivé, j'imagine?
1: Ben, oui, bien sûr. Ça, malheureusement.
12: Ah, hein. Qu'est-ce que tu veux?
1: Ah oui.
12: J'ai reçu ta petite carte.
1: La petite carte?
12: Il y avait une petite carte, meilleur vœu de rétablissement.
1: Ah non.
12: Ah bon, tu m'as pas envoyé de carte?
1: Non, je... Non.
12: Reine, elle ne m'a pas envoyé de carte.
1: Enfin, ben écoutez, je vais donner votre bonjour à Jackie.
12: Oui.
1: Hein? Et puis je vous dis à la prochaine.
12: Eh ben, ce soir.
1: Parce que... Ah.
12: Oui, parce qu'on vient dîner chez vous ce soir.
1: Eh ben, c'est que ce soir, ça c'est embêtant, on n'est pas là.
12: Ah bon?
1: Ben non, justement, on va prendre l'apéro, justement, là, dans le patelin à côté, chez des amis.
12: Chez qui vous allez?
1: Oh là là, c'est chez la famille, vous les connaissez pas.
12: Comment qu'ils s'appellent, dis-moi?
1: Vous les connaissez pas, ces gens-là.
12: Comment qu'ils s'appellent?
1: Ils s'appellent l'évêque.
12: L'évêque?
1: Oui.
12: Oh bah tu paries que je les connais.
1: Oh, ça m'étonnerait.
12: Ah
1: hein.
12: Bah si, alors. Ah bah dis donc, à quelle heure vous y allez?
1: Bah écoutez, hein, nous, quand on va, on sait pas jamais à l'eau où on va et on sait jamais à l'eau
12: oui,
1: où on arrive.
12: Oui, bah enfin,
1: hein.
12: vers 7 heures.
1: Oh, ce sera peut-être plutôt après, hein.
12: Bernard, vers 7 heures, est-ce que tu penses qu'on peut aller chez l'évêque? Ben, Jackie et Rennes, ils y vont pour l'apéritif, hein, tu vas
1: oui,
12: pour l'apéritif.
1: Ben, normalement, c'est pour l'apéritif, j'espère que ce sera sûrement pour l'apéritif, hein.
12: Ah oui, parce que s'ils nous gardent à dîner, c'est embêtant, moi, j'aurais préféré vous voir, évidemment, chez vous, à la maison, hein.
1: Ben, oui, bien sûr, hein.
12: Mais écoute, tu sais ce qu'on fait?
1: Oui.
12: On va venir vous chercher, et comme ça, on ira avec vous chez eux.
1: Ben, si on est là.
12: Ma petite reine, pour être sûre de ne pas te rater, on va venir tout de suite... Pour te rendre une petite visite.
1: Ben, tout de suite, c'est que je vais m'en aller, c'est ça le problème.
12: Oh, ben, on est là dans 10 minutes, nous, hein.
1: Ouf, je me sens que ça fait quand même assez loin.
12: Oh oui, mais tu sais, c'est jamais assez loin quand on est de la famille. Hein?
1: Ah oui, bien sûr.
12: Hein,
1: bien
12: il est temps que la famille se retrouve.
1: Oui.
12: Surtout qu'on savait pas où dormir ce soir, figure-toi.
1: Ah bon?
12: Oui. Alors, ça tombe bien que tu sois là avec Jackie.
1: Ben, c'est que la place chez la maison dure, hein.
12: Comment?
1: C'est dur à la maison en ce moment pour avoir de la place, hein, pour dormir, hein, parce que chez la famille qui est là et tout ça.
12: Écoute,
1: hein,
12: moi...
1: si on se voit, tant mieux, si on se voit pas, ben ça pour une autre fois. Hein.
12: Reine, j'ai la très légère impression, mais tu vas me dire si je me trompe. Hein. Moi, ça m'étonnerait parce que je connais bien mon petit Jackie.
1: Oui.
12: J'ai la très petite impression
1: que
12: tu veux pas me voir.
1: Non, ah non, pas du tout. Au contraire, tante, je voudrais bien vous voir.
12: Ah, bon quand même.
1: Ah oui, bien sûr.
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15: Bonjour.
4: Bonjour monsieur, c'est bien la pizzeria?
15: Non, c'est madame.
4: Admettons. C'était juste pour vous dire, j'ai monté un site pour livrer vos pizzas par internet.
15: Bah, on a déjà un coursier qui s'occupe de ça.
4: Ah oui, mais moi j'ai mis votre carte sur mon site, et par exemple, pour une pizza à 12 balles, je vous reverse 3 euros.
15: Non mais attendez, je vais vendre la marchandise 12 euros, puis vous me reversez 3. Non mais moi, à la base, j'achète la marchandise.
4: Vous achetez pas vos pizzas?
15: Bah, attends monsieur, c'est moi qui les fabrique. Si vous me donnez 3 euros par pizza, je suis désolé, moi je suis plus dans la course.
4: Comment ça la course? C'est vous qui faites la livraison?
15: Mais non, je veux pas faire la livraison. Le boulot, c'est nous qui le faisons. Vous m'avez demandé l'autorisation avant de le faire?
4: Vous me l'avez pas demandé non plus, voyez.
15: Non, mais attendez. C'est vous qui prenez l'initiative, c'est pas moi.
4: Bah oui, mais enfin, c'est mon site, c'est ce que je vous dis.
15: Et alors, vous n'avez pas à mettre mes documents sur votre site. Vous vendez la marchandise, vous prenez 10 euros par pizza, puis vous me donnez 3 euros.
4: Ça dépend. À 15, par exemple, ça vous fait 3,75.
15: Oui, c'est ça. Je vends ma pizza à 3,75. Non, mais vous plaisantez ou quoi?
4: Bah, vous voyez, pour vous, c'est tout bénef.
15: C'est tout bénef de vendre ma pizza à 3,50 euros. Mais vous avez vu ça où, vous?
4: Bah, enfin, excusez-moi de faire gagner de l'argent, surtout.
15: Mais hein. Vous ne faites pas gagner de l'argent. Moi, je vais pas vous vendre une pizza à 3 euros, qu'elle me revient déjà à 8 euros. Enfin, vous.
4: Alors, non, parce que si vous la vendez à 8 euros, sur 25%, vous touchez 2 euros.
15: Mais enfin...
4: Je vais pas vous filer 3,75 sur une pizza à 8.
15: Mais nous, on fabrique la pizza, monsieur. Je vais pas vendre une pizza à 3 euros pour la fabriquer et la cuire. Mais enfin, vous plaisantez ou quoi?
4: C'est toujours 3 euros de prix, hein.
15: Je ne veux pas savoir. Vous enlevez ma carte de votre site.
4: Vous essayez de me piquer l'idée, je vois le truc. En plus...
15: Mais n'importe quoi, j'ai déjà un coursier.
4: Vous inventez.
15: J'invente. Ben, venez voir sur place.
16: Allô?
4: Oui, allô?
16: Et bonjour, monsieur le directeur de la maison.
4: Bonjour, madame. Alors, vous n'êtes pas obligé de m'appeler monsieur le directeur?
16: Oh, vous êtes permis de faire un site à nos noms, mais on vous a pas donné l'autorisation, monsieur.
4: Ah, ben, je l'ai pris.
16: Ah, c'est vous qui avez pris l'autorisation? Alors, je vous dis tout de suite, parlez bien comme il faut parce que c'est enregistré. Hein.
4: Très bien. Ben, écoutez, dans ce cas, je lance un contre-enregistrage. Contre-enregistrage.
16: Non, attendez, oui, parce qu'on est en plein service, mais on n'a pas que ça à faire. Hein.
4: Ah oui, alors justement, au boulot, parce que je vous ai déjà pris pas mal de commandes.
16: Des commandes de
9: commandes de quoi?
4: Bah, des commandes pour mes clients.
9: Vos clients, mais c'est pas vos clients, monsieur. Vous avez pas de clients, vous. C'est mes clients, moi, qui viennent chercher les pizzas.
4: Ah, bah non, ce sont mes clients, c'est moi qui encaisse.
9: Vous annulez ça tout de suite, hein. Tout de suite, monsieur. Sans quoi, moi, je vais entreprendre ça plus sérieusement que ça, hein.
4: Ah, bah, j'espère que vous êtes un minimum sérieux, parce que moi, je me suis quand même investi.
9: Je suis très sérieux, monsieur. C'est une maison qui a 40 ans. Ça peut aller très loin, hein. Donnez-moi un papier quoi que je veux d'autorisation sur votre site pour me vendre des pizzas.
4: Ah, très bien. Alors, bah, heureusement que j'ai enregistré. Donc là, vous me donnez l'autorisation. Très bien.
9: Je vous donne rien du tout, monsieur.
4: Ah, bah, vous venez de dire, je vous donne l'autorisation.
9: Je vous donne pas aucune autorisation de faire quoi que ce soit pour me vendre mes pizzas.
4: Bon, vous venez de le dire.
9: Aucune.
4: Je peux vous le repasser, je l'ai enregistré.
9: Ah, oui, bah, si vous l'enregistrez, bah, moi aussi. Comme ça, on va pouvoir faire ça.
4: Ah, bah, écoutez, je vous repasse.
9: Et comme ça, on verra.
4: Alors, je rembobine.
9: Vous arrêtez ça tout de suite, monsieur.
4: Ah, attendez, je suis presque.
9: Arrêtez de nous emmerder du boulot.
4: Écoutez, oui, je vous autorise à vendre mes pizzas sur votre site. Ah, vous avez entendu?
9: J'ai rien dit du tout, monsieur. Alors, qu'est-ce que vous racontez?
13: Oui, allô?
4: Une autre dame, tiens. Ouais. Bonjour.
13: Ouais, bah ouais, tant qu'à faire, autant faire du business.
4: Ah, bah enfin quelqu'un de raisonnable.
13: C'est l'appel trop con, quoi.
4: Comment ça, c'est l'appel trop con?
13: C'est Rire et Chanson.
4: Comment ça, c'est Rire et Chanson? Alors oui, c'est vraiment l'appel trop con.
13: Ah bah écoutez, bah ça me fait plaisir parce que je vous écoute tout le temps. Je suis un grand fan.
4: Ah, cool.
13: Bon, bah bonne continuation.
4: Merci.
13: Salut,
4: ciao.
13: Au revoir.
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17: Allô?
18: Oui, bonjour madame.
17: Bonjour.
18: France Télécom à l'appareil. Bien, nous avons une bonne nouvelle parce que nous avons remarqué que vous ne consommiez pas beaucoup.
17: Oui.
18: Sur votre abonnement téléphonique, hein.
17: Non.
18: J'imagine que vous devez avoir des portables.
17: Oui.
18: Voilà. On manque de numéros dans le département. Et il y a donc de nouveaux abonnés qui, eux, ont besoin de téléphones fixes. Donc on va vous couper le téléphone là tout à l'heure.
17: Oui, mais je voudrais conserver quand même mon téléphone.
18: Ah non, mais de toute façon, il ne vous sert à rien puisque vous avez un téléphone portable.
17: Si, moi, je m'en sers quand même.
18: Oh, très peu, hein. On a regardé votre consommation, ça ne sert à rien quoi, que vous utilisiez un téléphone fixe alors qu'il y a des gens...
17: Parce qu'on a changé il n'y a pas longtemps, parce qu'on avait pris par Internet, quoi.
18: Voilà, c'est ça. Mais si vous voulez, vous ne consommez pas, donc vous ne rapportez pas beaucoup. Vous voyez, alors que là, on a une personne qui a un cabinet médical qui a besoin d'un numéro, donc on va lui attribuer le vôtre.
17: Oui, mais bon, c'est normal, ça.
18: Ah oui, bien sûr.
17: Bah, ce numéro, on m'appelle sous ce numéro, moi, alors...
18: Oui, mais rendez compte, un cabinet médical, lui, il va dépenser dans les 400 euros. Hein.
17: Oui, bien sûr, oui, d'accord, oui, bon, je savais pas...
18: C'est tout bénef pour nous aussi, quoi. Faut penser un peu à nous, quoi.
17: Oui, d'accord, donc ça va, je donne mon numéro d'Internet, en fait.
18: Ah, mais il n'y aura plus de numéro d'Internet.
17: Parce que...
18: Bah, si je vous coupe on vous coupe l'abonnement téléphonique, madame, vous n'avez plus d'Internet.
17: Mais disons que moi, si on m'appelle sous mon numéro... On m'appelle sur le fixe.
18: Bah là, on vous appellera plus, comme ça, vous aurez la paix, déjà, ne serait-ce que ça, hein. Parce que c'est quand même dérangeant, quand on est chez soi, on aime bien être tranquille, puis là, d'un seul coup, le téléphone sonne, et hop, là.
17: Et bon, je m'en parle quand même avec mon mari et mes enfants.
18: Ah oui, mais ce soir, c'est trop tard, parce qu'on va couper dans une heure, là.
17: Bah oui, mais bon, je voudrais quand même conserver mon numéro, tout le monde a mon numéro.
18: Mais, attendez, madame, j'imagine que votre ligne téléphonique, c'est de votre ligne téléphonique que dépend Internet.
17: Mais non, mais moi, je conserve Internet, parce que moi, j'ai pris en plus avec la télé et tout.
18: Qu'est-ce que vous voulez faire avec Internet? À votre âge?
17: Mais comment ça... Mais j'ai...
18: Si vous étiez jeune encore, bon, pour télécharger tout ça, je comprends, mais bon...
17: Je suis pas la retraite, moi, attendez, j'ai que 40 ans.
18: Oui, mais voilà, 40 ans, vous appelez ça jeune.
17: Bah, mais pourquoi vous voulez... Mais je comprends pas trop, là. Parce que bon. Moi, j'ai des enfants à la maison aussi, encore.
18: Eh ben justement, ça sera l'occasion un peu de les sevrer. Comme ça, ils iront moins sur Internet, ils iront chez les amis ou à l'école, et puis voilà.
17: Mais moi, je suis pas... Non, mais moi, je conserve Internet.
18: Ah ben non.
17: Mais qu'est-ce que c'est que cette histoire-là?
18: Ah ben, on peut pas faire autrement.
17: Mais moi, je conserve Internet, puisque j'ai la télé prise dessus et tout.
18: Ah ben, en plus, vous avez la télé en 2009, c'est quand même une drogue dure, ça, madame. À votre âge, vous auriez dû comprendre ça depuis le temps, non?
17: Mais qu'est-ce que vous me racontez, là?
18: Ben, le téléphone, c'est une drogue, d'accord? Internet, c'est une drogue, la télévision aussi. Là, d'un seul coup, en vous coupant le numéro, vous allez être sevré, vous allez revivre, vous allez pouvoir aller vous promener, faire des voyages.
17: Mais pourquoi vous voulez me couper mon numéro de téléphone? J'en ai besoin. Mais qu'est-ce que c'est que ces histoires, là?
18: Ben, madame, écoutez, tous les jours, on a des gens comme
17: j'en
18: vous.
17: J'en ai besoin d'Internet, moi, parce que je travaille dessus.
18: Oh, madame, excusez-moi, mais là, vous m'embêtez, pour pas dire...
17: Mais prenez quelqu'un d'autre qui consomme pas beaucoup de téléphone.
18: Alors donnez-moi un nom de quelqu'un qui consomme.
17: Non, je vais pas vous donner de nom.
18: C'est mais si, comme ça. Attendez, moi je suis en week-end dans 5 minutes là. Alors vite fait, il faut que je trouve une ligne. Aidez-moi.
17: Oui, mais moi c'est pas mes affaires, moi c'est pas.
18: Ah tiens, il y a un salon de coiffure. Avenue Victor Hugo, vous connaissez lui?
17: Non.
18: Peut-être pas besoin du téléphone, lui, le coiffeur, si.
17: Bah moi je sais pas, je connais personne, donc enfin, moi ça me regarde pas, c'est pas à moi de vous dire, c'est à vous de voir.
18: Attendez, j'ai trouvé. La paroisse.
17: Bah voilà.
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5: Oui, bonjour.
4: Bonjour, monsieur. C'est bien la société de transport ?
5: Oui, d'abord, je ne suis pas monsieur, je suis une dame.
4: Oui, si vous voulez. Bah oui. C'est juste pour vous prévenir que j'ai pris un PV avec une plaque d'immatriculation de chez vous.
5: Bah, vous avez pris un PV, pourquoi ? Enfin, je comprends pas là. Bah,
4: parce que j'avais pas la vignette pour la pollution.
5: Mais en quoi ça concerne les transports ?
4: Alors, c'est ce que je vous dis. J'ai donné le numéro de plaque d'un de vos camions.
5: Bah, vous n'avez pas le droit, monsieur, de faire ça. Pourquoi vous faites ça ?
4: Bah, comment ça, je n'ai pas le droit ?
5: Bah, non. Bah,
4: c'est ce que je vous dis. Je ne vais pas payer moi-même non plus.
5: Bah, voyez, attendez, c'est... l'infraction, qui c'est qui l'a faite ? C'est vous ?
4: Bah, oui, on peut dire ça.
5: Bah, mais... oui, monsieur. Donc,
4: qu'on n'a qu'à dire que c'est vous.
5: Bah, c'est la première fois que j'entends une chose pareille, hein.
4: Bah,
5: attendez, ne quittez pas.
4: Bah, d'accord, monsieur.
6: Allô ?
4: Bonjour, monsieur. Comme j'expliquais...
6: Bah, c'est vous qui avez eu le procès-verbal. Bah, vous allez me donner vos coordonnées, et quand on le recevra, on vous dénoncera...
4: Ah non, parce que si vous faites ça, je vais devoir le payer.
6: Bah, et alors ? C'est vous qui l'avez eu, pourquoi vous voulez que ce soit moi qui le paye ?
4: Parce que ça m'arrange.
6: Bah non, on va pas faire comme ça, on va pas payer le procès à votre place et dénoncer un chauffeur qui s'est pas pris de procès pour qu'il ait des points en moins sur son permis, monsieur.
4: Bah, je vois pas où est le souci.
6: Vous voyez pas le souci ? C'est moi qui suis pas net ou c'est vous, là ? Parce que...
4: Je dirais que c'est
6: vous. Qu'on paye un procès que vous avez eu et qu'on dénonce un chauffeur qui pourrait perdre son travail pour vous.
4: Voilà, c'est ça.
6: Et c'est quoi votre numéro de téléphone ?
4: Ouh là là, attendez, je vous vois venir.
6: Quoi, vous me voyez venir ?
4: Vous seriez pas en train d'essayer de me refourguer mon PV ?
6: Oui, c'est vous qui vous êtes fait verbaliser quand même. De toute façon, là, vous vous êtes fait verbaliser, vous avez dû donner une adresse.
4: Oui, mais alors rassurez-vous, j'ai donné la vôtre, hein, parce que sinon j'allais me prendre la prune.
6: Bah, c'est vous qui l'avez eu ?
4: Bah oui, mais enfin, si je file mon adresse, qui c'est qui paye ?
6: Bah vous, parce que c'est vous qui vous êtes fait verbaliser.
4: Bah voilà, bah moi ça m'arrange pas du tout, comprenez bien.
6: Bah, et vous êtes débile ou quoi ?
4: Enfin, excusez-moi, mais enfin.
6: Bah non, mais là, faut arrêter, bon.
4: Non, mais mettez-vous à ma place.
6: Bah, vous avez eu un procès, vous le payez ou vous roulez pas en bagnole, quoi, j'ai envie de dire. Je sais pas, moi.
4: Ah, ou alors je récupère votre permis à vous.
6: Eh bah ouais, bah. Mais vous êtes.
4: Vous avez plus qu'à vous présenter au commissariat.
6: Et je vais pas payer un procès à votre place.
4: Déjà, je suis bien gentil de vous éviter d'avoir le truc majorifié.
6: Mais vous m'évitez rien du tout, monsieur.
4: Non, mais ce que je veux dire, c'est
6: non,
4: que.
6: Non, mais je m'en fous, vous êtes qui ? C'est quoi votre nom et votre prénom ?
4: Monsieur Martin.
6: Et c'est comment votre prénom ?
4: Martin.
6: Oui, mais votre prénom ?
4: Oui, Martin aussi.
6: Martin.
4: Oui, absolument, oui.
6: D'accord. Vous voulez pas présenter votre permis, c'est votre problème.
4: Bah, je peux pas présenter mon permis parce que je l'ai jamais passé.
6: Bah, roulez pas en voiture si vous avez pas le permis, monsieur. Qu'est-ce que vous voulez que je vous dise ? C'est quoi, monsieur ? Est-ce que c'est mon problème ?
4: Bah, oui, dans le sens comme c'est votre véhicule, voyez, officiellement.
6: Et comment vous rouler avec notre véhicule sans être employé.
4: Alors, j'ai demandé à mon beau-frère, qui est plaquiste, de me faire justement une plaque avec votre numéro.
6: Donc vous avez fait faire une fausse plaque d'immatriculation et vous roulez sans permis, c'est bien ce que vous êtes en train de me dire.
4: Oui, mais voyez, à part ça,
6: Oui, c'est pas grave.
4: Bah oui, c'est pas comme si j'étais hors la loi, voyez.
6: Non, bah non. Hein.
4: C'est pour ça que si je prends votre permis.
6: Parce que je vais donner sur mon permis personnel, moi, en tant qu'employé de la société. Bah non, mais vous vous rendez compte de ce que vous dites ou pas ?
4: Attends, je prends de quoi noter ?
6: Non, mais monsieur.
4: Oui.
6: Vous croyez vraiment que je vais vous donner mon numéro de permis, là ?
4: Bah ce serait quand même pratique parce que je vais pas le deviner, excusez-moi.
6: Oui, bah oui. J'ai que ça à faire.
4: Parfait. Donc je vous écoute.
6: Vous m'écoutez pourquoi ?
4: Bah pour le numéro de permis.
6: Mais je vais pas vous donner mon numéro de permis.
4: Excusez-moi, mais vraiment vous imitez pas du vôtre. Hein.
6: Non.
4: Limite, je me demande si vous seriez pas en train de me faire une magouille.
6: Bah une magouille, vous êtes arrêté, vous me dites à moi d'aller au commissariat alors que vous faites même pas partie de la société.
4: Voilà.
6: Vous avez un problème là. Mais je peux le traiter ou pas, monsieur là ?
4: Me traiter, c'est-à-dire ?
6: Arrêtez d'être con, je sais pas moi.
4: Comment ça ? Moi je suis con ?
6: Oui, bah vous comprenez pas.
4: Vous auriez pu dire trop con, j'aurais préféré, mais.
6: Non, point.
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19: Bien-être, bonjour.
20: Oui, bonjour, monsieur, c'est le restaurant ?
19: Oui.
20: Ah, bon, je vous entends pas bien, là, vous pouvez...
19: Bah, non, moi non plus.
20: Y a du monde, là, c'est en plein service, là. Y a du monde aujourd'hui ?
19: Oui, y a du monde, oui.
20: Oui, alors évidemment, pour vous, c'est le coup de bourre, hein ?
19: Oui.
20: Il y a combien de personnes ?
19: Qu'est-ce que vous vouliez, monsieur ? Vous voulez prendre une réservation ?
20: Non, il y a combien de personnes actuellement à table, là, chez vous, à peu près ?
19: J'en sais rien, monsieur, écoutez.
20: Ah, bon.
19: Qu'est-ce que vous vouliez ? Vous nous appelez pourquoi ?
20: Ben, parce que j'adore emmerder les restaurateurs le midi quand ils sont en train de...
19: Ah, ben, c'est gentil.
20: Voilà.
19: Ben, voilà.
20: Y a combien de personnes, à peu près ?
19: Bon, mais, monsieur, si c'est pour me parler comme ça, c'est pas la peine, je raccroche. Merci, au revoir. Oui, restaurant du Bien-être, bonjour.
20: Oui, non, je vous ai fait une blague, c'est pas du tout pour vous déranger, c'était pour une réservation, excusez-moi.
19: Bah oui, non, mais là, vraiment.
20: Voilà. Alors, est-ce qu'on peut réserver ?
19: Oui, bien sûr, pour quand ?
20: Pour ce soir.
19: Oui, pour combien de personnes ?
20: Alors, nous sommes 17.
19: Combien ?
20: 17.
19: Oui. À quel nom ?
20: Alors, l'association.
19: L'association ?
20: Oui.
19: Oui.
20: Des vieux.
19: Oui.
20: Qui font chier les restaurateurs au moment des coups de bourre.
19: Bon, c'est très bien.
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22: Allô ?
4: Oui, bonjour monsieur.
23: Bonjour, vous êtes bien
22: chez... Attendez, veuillez patienter.
23: Veuillez laisser votre message, merci.
2: Voilà, allez-y.
4: Ah, ben c'est le répondeur.
2: Oui, c'était le répondeur.
4: Pas de bol, parce que je voulais justement leur parler.
2: Oui, allez-y, monsieur, vous pouvez parler, là. Je suis là.
4: Je vais laisser un message, vu qu'il n'y a personne.
2: Oui, oui, allez-y, allez-y, c'est pas grave. Allez-y, j'ai décroché.
4: En plus, il n'y a même pas eu de bip.
2: Oui, mais vous pouvez me parler, je suis là.
4: On sait même pas si ça enregistre.
2: Eh, vous pouvez parler.
4: Bonjour, ceci est un message pour monsieur l'agriculteur.
2: Oui, je suis madame.
4: Eh ben voilà, ça m'a interrompu en plus.
2: Allô ?
4: C'est dingue ça, je me fais interrompre par la machine.
2: Oui, allô monsieur, vous pouvez parler, je suis là.
4: Ah, je recommence le message.
2: Mais non
4: je... Bonjour, ceci est un message pour monsieur l'agriculteur. Pardon, allô ?
3: Allô, oui.
4: Ah, bah quand même, il y a quelqu'un ?
3: Oui.
4: Bonjour madame, monsieur Martin à l'appareil. Je vais venir tout à l'heure pour épandager des pesticides chez vous.
3: Vous avez demandé à qui pour venir épandre ça là ici ?
4: Ah bah à mon beau-frère.
3: Ah, comment ça ? Moi le beau-frère, j'ai rien à foutre de beau-frère. Je vous ai commandé moi. Vous comprenez pas le français ou pas ?
4: Yes, mais alors ça c'est pas possible.
3: Bah quoi, c'est pas possible ? D'être con ou quoi ?
4: C'est pas ça, c'est que c'est une commande qu'on vient de m'annuler.
3: Non, j'en ai rien à foutre.
4: Donc j'ai décidé de vous la mettre à la place pour pas gâcher.
3: Vous êtes en douille ou quoi ?
4: Ah pas du tout, je suis en camion.
3: En douille.
4: D'ailleurs on arrive, on va vous décharger les bidons là.
3: Non, mais vous êtes malade ou quoi ? Et je vous en fous de vos camions en douille. Quoi. Vous appelez comment, vous avez dit Martin ?
4: Monsieur Martin, oui.
3: Oui, de où ?
4: De Martinville.
3: De Martinville, c'est quoi ce machin-là ? Donnez un peu votre numéro de téléphone.
4: Oui, 06.
3: Oui.
4: 06.
3: Oui.
4: 06.
3: Oui.
4: 06.
3: Non, vous avez vu du numéro 06-06-06-06 ou ?
4: Ah bah oui, c'est mon numéro, vous l'avez déjà.
3: Oh, vous êtes vraiment des pauvres cons. Hein.
4: Oh bah alors merci, alors bravo.
3: Y a pas de merci, pas bravo, y'a rien. Si vous êtes des pauvres cons, point la ligne, c'est tout.
4: Oh. Bon. C'est monsieur, bonjour.
7: Vos pesticides, si vous continuez, j'appelle la gendarmerie.
4: Ah bah c'est pas ça, c'est que moi j'ai 200 bidons là.
7: Non, et non.
4: Si, et si.
7: Non.
4: Si.
7: Ah moi, vos conneries, ça suffit largement. C'est pas moi qui vous ai passé une commande.
4: Oh bah ça c'est vous qui le dites, après personne le sait.
7: Hein, ça je suis moi qui le dis.
4: Oui, bah oui.
7: Arrêtez vos conneries tout de suite.
4: Bon bah repassez-moi votre dame.
7: Allô ?
4: Ah non, un autre monsieur.
7: Non. Monsieur, écoutez-moi. Vous commandez des pesticides et vous la mettez à notre nom.
4: Voilà.
7: Eh ben, chapeau, bravo.
4: Bah, merci de rien. Donc, on décharge le deuxième camion.
7: Non !
4: Bah si.
7: Mais vous êtes malade ! Vous êtes complètement cinglé !
4: Non, excusez-moi, moi je fais ça parce que ça rend service.
7: Attendez, je vous passe mon fils.
4: Allons-y.
8: Allô, oui.
4: Bonjour madame, excusez-moi, comme j'expliquais à votre collègue.
8: Ah non, mais ça se passe pas comme ça. Venez, j'appelle la gendarmerie.
4: Ah non, pas la peine.
8: Bah si, j'ai pas besoin de vos conneries.
4: Parce que moi j'ai votre collègue là juste avant qui me disait.
8: C'est ma mère.
4: Bah en tout cas, ce monsieur me disait qu'il y avait pas de problème.
8: C'est ma mère, c'est pas un monsieur.
4: Ah bah je ne sais pas, vous savez, avec les époques d'aujourd'hui, on sait jamais.
8: Ah bah, et je pense que vous devrez aller dans un asile, hein, monsieur.
4: Non mais repassez-moi, monsieur le maire, dans ce cas.
8: Non, écoutez-moi.
4: Oui, ou monsieur ma mère, pardon.
8: Bah, mais écoutez-moi. C'est ma mère.
4: Ah, c'est ce que je dis.
8: Ma mère, maman, vous comprenez ? Maman.
4: Pourquoi vous m'appelez maman ?
8: Parce que c'est ma mère.
4: Alors, ce monsieur ma mère, dans ce cas, repassez-le moi.
8: Mais c'est pas me... Vous êtes pas bien, vous êtes cinglé. Vous êtes con, vous.
4: Oh, mieux que ça, je suis trop con.
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25: Secrétariat des Touches à tout, Laurence, bonjour.
27: Oui, bonjour. Je suis bien à la garderie d'enfants, là.
25: Vous êtes au secrétariat de la crèche, oui.
27: Ah, voilà, bonjour, c'est monsieur le curé à l'appareil.
25: Oui.
27: Je voulais savoir si vous étiez complet en ce moment. Ou est-ce qu'il y a encore des places ?
25: Oui, non, en ce moment, on est au complet. À l'halte garderie, il y a encore un petit peu de place.
27: Ah, voilà, parce que je viens d'avoir deux jumeaux.
25: Oui.
27: Et c'était pas prévu.
25: Oui.
27: On pensait n'en avoir qu'un, évidemment, et ça a été une grande surprise pour la maman et moi-même.
25: Oui.
27: Et donc, j'ai besoin d'avoir deux places à la crèche, quoi.
25: Ah, est-ce que vous aviez fait une préinscription avant la naissance des enfants ?
27: Non, parce que, voyez-vous, moi, en tant que prêtre, évidemment, je n'ai pas vocation à m'immiscer dans les affaires civiles.
25: D'accord. Donc, il faudrait que la maman vienne faire une inscription, déjà ?
27: Oui, mais là, elle est au couvent actuellement.
25: D'accord.
27: Comment faire ?
25: Alors, c'est un petit peu compliqué. Un instant, s'il vous plaît, je vais voir avec la directrice.
27: Merci.
28: Allô ?
27: Oui, bonjour, madame.
28: Oui, bonjour, monsieur, oui ?
27: Oui, monsieur le curé, à l'appareil.
28: Oui, de Brignoles ?
27: Non, je suis de Gollin, mais je préfère... placer mes enfants dans une crèche qui n'est pas forcément à côté de Brignoles.
28: D'accord.
27: Si vous comprenez.
28: D'accord.
27: Pour plus de discrétion, n'est-ce pas ?
28: Bon, voilà. D'accord.
27: Voilà. Alors, nous avons eu des jumeaux.
28: Oui.
27: Et évidemment, on n'avait pas imaginé ça. Et c'était une grande surprise. Malheureusement, ça pose des problèmes d'intendance.
28: Oui.
27: Parce que, vous savez, en sacristie, là, ça ferait beaucoup, quoi. Autant un enfant peut passer inaperçu, autant deux enfants, bon.
28: Oui.
27: Donc, je suis obligé de les mettre en garderie. Et le problème, c'est que comme leur maman est au couvent, évidemment, ça pose un problème. Elle ne peut pas se déplacer pour faire l'inscription.
28: Elle est religieuse ou...
27: Oui, oui.
28: D'accord. À Goulin aussi?
27: Oui.
28: Mm-hmm. D'accord. Alors, vous avez la possibilité d'héberger, de vous occuper des enfants le matin et le soir. Comment ça se passe?
27: Oui, nous avons un de nos prêtres qui est lui-même papa, mais en lui, il en a sept.
28: Alors oui.
27: Ça, c'est pas la même chose. Hein. Il m'a dit très clairement, neuf ou sept, c'est pareil, monsieur le curé, donc il peut les prendre.
28: D'accord. Ils ont quel âge, ces enfants?
27: Alors, 2 ans.
28: Et jusqu'à maintenant, ils ont été accueillis où?
27: Au couvent.
28: D'accord. Et c'est plus possible maintenant?
27: Ça commence à éveiller un peu les soupçons, parce que moi, j'en suis à mon... Enfin, là, ce sont mes 23e et 24e enfants, quand même. Vous imaginez?
28: Oui. Non.
27: Rien que dans ce couvent-là.
28: Bon. Alors, vous pouvez me donner votre nom ou pas?
27: Bien sûr.

0: peux prendre un mercredi à 18h, 17h30.
1: D'accord. Et dans quel hôtel nous retrouvons-nous?
0: Comment ça, l'hôtel? Au bureau.
1: Oh.
0: De la crèche.
1: J'ai besoin de discrétion.
0: Oui, mais enfin, bon, vous pouvez venir au bureau, hein, personne ne vous identifiera.
1: D'accord. Bon, pour moi, c'est réglé. Passons au triplé de l'évêque, si vous voulez bien.
0: Au quoi?
1: Au triplé de l'évêque.
0: C'est quoi ça?
1: Ben, l'évêque a eu des triplés.
0: Comment vous dire?
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3: Oui, bonjour.
4: Bonjour, monsieur, je suis bien à la crèche?
3: Oui.
4: Monsieur Martin, à l'appareil, agence Martin Recrutage.
3: Oui.
4: Je me suis permis de vous faire des inscriptions en rapport à vos nouvelles places.
3: Pardon?
4: Ah, allô?
3: Attendez, je vais vous passer la directrice parce que là, je suis pas du tout au courant.
5: Oui, allô?
4: Bonjour, monsieur.
5: Attendez, je sais pas du tout de quoi vous me parlez, monsieur.
4: C'est rapport aux nouvelles places de crèche. J'ai déjà reçu pas mal de parents qui vont prendre des places chez vous.
5: Mais vous avez des parents, vous recevez des parents de où, de qui? Des parents, si quand ils ont besoin d'une place, ils me téléphonent pour faire des préinscriptions.
4: Plus besoin, puisque moi, je vous ai fait des pré-préinscriptions.
5: Bon, non, mais attendez.
4: Ce sont des préinscriptions de préinscription.
5: On peut pas faire des préinscriptions aux préinscriptions, c'est pas possible.
4: Si, en revanche, j'ai dû être un peu plus flexible sur l'âge des enfants.
5: Ah bah...
4: Disons que j'accepte les bébés, mais jusqu'à 12 ans.
5: Monsieur, attendez, on parle d'une crèche, là. Et les crèches, ça ne va certainement pas jusque 12 ans.
4: Ah oui, mais moi, je vous ai déjà validé des dossiers à 12 ans.
5: Ah bah ça, c'est votre problème, monsieur, c'est pas le mien. En crèche, monsieur, ça ne va pas jusque 12 ans.
4: Mais l'avantage, c'est qu'ils sont grands, ils peuvent vous filer des coups de main pour les petits.
5: Monsieur, ce n'est pas possible.
4: Ou alors, vous leur faites coudre des ballons, des chaussures, j'en sais rien.
5: Une crèche est faite pour des enfants maximum jusque 4 ans.
4: Et si on prend uniquement des 12 ans de petite taille?
5: Mais monsieur, ce n'est pas possible.
4: Enfin, bah oui, mais faut remplir, hein, pardon.
5: Oui, non, mais faut remplir, mais monsieur, attendez.
4: Eh ouais, parce qu'ils annoncent 200 000 nouvelles places, donc j'ai fait le calcul.
5: Mais vous faites le calcul de ce que vous voulez, monsieur.
4: Oui, bah allons-y. On prend par exemple une base de 200 crèches.
5: Mais...
4: Je divise 200 000 par 200 crèches.
5: Mais ça ne fonctionne pas comme ça.
4: Ça vous fait quand même 1000 nouvelles places.
5: 1000 places? Pour une crèche? Vous vous rendez compte de ce que vous dites là un petit peu?
4: Non mais rassurez-vous, les inscriptions je les prends pour la rentrée de septembre, donc pas d'urgence.
5: Oui, ah bah oui, c'est sûr qu'à partir de septembre nous allons prendre 1000 enfants.
4: Super, je vous en ai pré-inscrit 250 là déjà.
5: Oui, bah c'est bien monsieur, bah vous les prendrez chez vous monsieur les 250, d'accord?
4: Ah oui, mais malheureusement moi je ne suis pas créchiste.
5: Vous devriez.
4: Oh c'est gentil, merci.
5: Oui, tout à fait.
4: D'ailleurs, vous savez quoi, ça me donne une idée.
5: Mais, ah bah...
4: Et si je venais bosser avec vous?
5: Non mais j'ai pas besoin d'aide monsieur, c'est bon, ça va aller.
4: Non mais au moins que je vous file un coup de main pour faire de la place parce que les 1000 enfants, il faut les stocker.
5: Oui, bien sûr. Bah oui, 1000 nouvelles places pour la crèche. Oui, tout à fait. On va l'agrandir, on va pousser les murs.
4: Ah bah j'arrive.
5: Et on va les remettre dans le placard aussi, les enfants, tant qu'on y est.
4: Alors ça, faut que je vérifie.
5: Mais vous dites n'importe quoi, monsieur.
4: Non, sérieux, on a peut-être plus le droit pour les placards.
5: Mais vous dites n'importe quoi.
4: Eh, d'ailleurs, vous savez quoi?
5: Mais...
4: Je vais venir avec mon fils.
5: Oui, tout à fait.
4: Mais oui.
6: Oui, allô?
4: Ah, c'est un autre monsieur.
6: Non, mais...
4: Non, c'est le même monsieur, alors.
6: Monsieur, écoutez-moi.
4: Oui.
6: C'est pas possible, on va avoir 1000 bébés.
4: Non, mais vous inquiétez pas, les 1000, je vais les trouver.
6: Non, mais attendez.
4: D'ailleurs, déjà, je vous dépose le mien.
6: Hein? De quoi?
4: Bah, je vous dépose le petit, c'est ce que je disais.
6: Mais, pour déposer votre petit?
4: Oui, le petit Martin, il a 2 ans.
6: Mais on est... La crèche est complète.
4: Ouais, sur 1000 places, vous allez pas chipoter pour une de plus.
6: Mais il veut passer son fils à la crèche.
4: Bon, on dit que c'est bon?
6: Non, c'est pas bon.
4: Ah oui, mais parce que lui, il s'y voyait déjà?
6: Non, pas du tout.
4: Ah si, il est à côté. Vous voulez que j'aille le chercher?
6: Non.
4: Non, mais comme ça, vous lui dites?
6: Non.
4: Allez, je vous l'appelle.
6: Mais non.
4: Le petit Martin?
6: Hein?
4: Le monsieur de la crèche a quelque chose à te dire.
6: De quoi?
4: Je vous le passe.
7: Allô?
6: Oui.
7: Salut, c'est le petit Martin à l'appareil.
6: Vous voyez, c'est un canular?
7: Pas du tout, c'est juste que j'ai pas la voix de mon physique, mais j'ai 2 ans.
6: Ouais, c'est ça.
7: Ah ouais, mais j'ai carrément 2 ans.
6: Allez, au revoir.
7: Allô?
6: C'est une connerie. N'importe quoi.
7: Ah, mal raccroché en
6: fait. Monsieur Martin recruteur.
7: Allô?
6: Non, mais bon.
7: Elle m'entend même plus.
6: Je sais pas si elle est à la radio.
7: Ah. Bon, bah bravo, vous m'entendez pas, mais je confirme que c'était Rire et Chanson.
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9: Société Générale, bonjour.
10: La Société Générale?
9: Oui, monsieur.
10: Oui, bonjour, monsieur. Ceci est un hold-up. Alors, vous êtes à la caisse, là?
9: Oui.
10: Bon.
9: Non, c'est pour moi.
10: Bon, allez à la caisse, s'il vous plaît.
9: Oui.
10: Vous y êtes?
9: Mais c'est pour moi qui suis dans la caisse.
10: Bon, je
9: peux vous... Je suis
10: en écrit, moi. OK. Bon, pour rester discrètement, là. Vous êtes à l'entrée?
9: Non. Dans le guichet.
10: Bon. N'ayez pas peur, tout se passera bien. Restez calme, d'accord?
9: Oui.
10: Bon. Alors, vous allez sortir 20 000 francs liquides en coupure de 100 francs. OK?
9: Oui.
10: Bon. Vous les mettez à droite en rentrant. Vous avez une poubelle?
9: Oui.
10: Discrètement, derrière tes personnes, je vous regarde. Qu'est-ce que vous êtes en train de faire?
9: J'ai la trouille.
10: Comment?
9: Je ne sais pas.
10: Pourquoi?
9: Je

0: Pas.
1: Parce que j'arrive pas.
0: Comment ça vous n'arrivez pas?
1: Parce que j'arrive pas, je peux pas.
0: Pourquoi?
1: Parce que je tremble.
0: Calmez-vous, je vous ai dit que tout se passerait bien.
1: Attendez, prenez plutôt une personne parce que moi je peux pas. Je vais vous passer une autre personne qui fera, qui va le faire à ma place. Parce que moi je peux pas.
0: Pourquoi vous pouvez pas?
1: Parce que je peux pas.
0: Et vous avez peur?
1: Oui.
0: Et pourquoi?
1: Parce que, attendez, je vous passe une personne.
0: Non, attendez, restez là, c'est vous
1: non,
0: que
1: non,
0: je veux.
1: Je vous passe une personne.
0: Allô?
2: Oui?
0: Oui, bonjour monsieur.
2: Bonjour monsieur.
0: Ceci est un hold-up. Je voudrais savoir pourquoi la première personne au téléphone vous a passé. Vous êtes le directeur de l'établissement?
2: Comment ça?
0: Vous êtes le directeur de la Société Générale?
2: Oui.
0: Ceci est un hold-up. Vous allez faire scrupuleusement ce que je vais vous dire. Vous n'alertez personne. Vous me suivez? Pas de panique, il n'y a rien à craindre, d'accord?
2: Oui.
0: Bon.
2: Oui.
0: Alors, vous allez me sortir 20 000 francs, coupure de 100 francs. Vous me suivez?
2: Oui.
0: Vous les allez les mettre dans la poubelle à droite en rentrant. Vous avez une poubelle?
2: Non, mais nous avons les services de sécurité, là. Comment voulez-vous que nous fassions?
0: Je vous demande, monsieur, de bien m'écouter. Vous mettez 20 000 francs en billets de 100 francs dans la poubelle cendrier. Et vous allez sortir cette poubelle cendrier dans 10 minutes. Attention, monsieur, car si vous ne faites pas scrupuleusement ce que je vous demande, je vais raccrocher. Vous me suivez?
2: Écoutez, je comprends pas très bien où vous voulez en venir, monsieur.
0: Ceci est un hold-up, monsieur.
2: Je comprends pas très bien. Écoutez, comprenez mon étonnement.
0: Quoi?
2: Vous me dites ceci est un hold-up, vous n'êtes pas là. Qu'est-ce que vous voulez qu'on fasse?
0: Je vous ai demandé de sortir 20 000 francs, coupure de 100 francs, de les mettre dans la cendrier et de les sortir.
2: Mais écoutez, c'est pas très sérieux. Si vous avez un problème d'argent, vous peut-être mieux que vous veniez nous voir et qu'on étudie avec vous le
0: monsieur,
2: problème.
0: Ceci est un hold-up. Attention. Calmez-vous, restez calme. Repassez-moi le premier et faites scrupuleusement ce que je vous ai dit, autrement je raccroche le téléphone.
2: Là, j'avoue, je ne vous comprends pas.
0: Attention, je vais raccrocher.
2: Je vais vous passer une autre personne, si vous voulez.
3: Allô? Allô?
0: Ceci est un hold-up, ne bougez pas, ne paniquez pas, restez calme.
3: Oui.
0: Bon, c'est vous que j'ai vu en premier tout à l'heure?
3: Oui, c'est moi que vous avez vu.
0: Ça va mieux?
3: Oui, ça va mieux.
0: Bon, comment vous avez fait pour ne pas trembler?
3: Comment?
0: Je vous ai dit de ne pas paniquer. Vous avez qu'à pas écouter.
3: Oui.
0: Vous faites exactement ce que je vous demande. D'accord? Comptez jusqu'à 10. Allez-y.
3: 1, 2, 3, 4, 5, 6, 7, 8, 9, 10.
0: Levez le pied droit. C'est fait?
3: Oui.
0: Posez-le.
3: Oui.
0: Ça va mieux? Bon, vous avez sorti l'argent? Est-ce que l'argent est sorti? Allô, est-ce que l'argent est sorti? Attention, je vais raccrocher. Allô? Allô?
3: Allô, oui, mais il n'y a plus rien en caisse.
0: Comment ça, il n'y a plus rien en caisse?
3: Bah non, les gens, il y a eu beaucoup de monde cet après-midi, les gens nous ont presque tous les validés.
0: Bon, je vais vous prendre en otage, monsieur. Vous êtes pris en otage.
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5: Bonjour.
6: Bonjour monsieur, c'est bien l'entreprise de chauffagisme.
5: Bonjour madame, plutôt.
6: Madame plutôt. Ah bah c'est pas du tout le nom que j'avais.
5: Non, c'est parce que vous me dites bonjour monsieur, je vous dis non, c'est madame.
6: D'accord, c'est pas monsieur, c'est madame plutôt. Vous écrivez votre nom comment? Parce que je vais le noter.
5: Mais je vous donne pas mon nom, plutôt c'est pas le nom de famille.
6: Ah oui, mais alors qui est cette madame plutôt?
5: Vous me dites bonjour monsieur, je vous dis non, c'est plutôt madame.
6: Ah bah alors là, faut m'expliquer madame plutôt.
5: Bon, c'est pas grave, alors dites-moi, vous êtes.
6: Bah au téléphone.
5: Mmh.
6: Et alors je voudrais prendre rendez-vous, mais je ne savais pas que monsieur plutôt avait repris votre société.
5: Mais c'est pas. Bon, attendez. Bonjour, c'est qui que vous cherchez?
6: Bonjour monsieur, on devait me passer monsieur Plutôt.
5: Je sais pas c'est qui Plutôt.
6: Comment ça vous savez pas c'est qui Plutôt?
5: Bah non.
6: Bah apparemment c'est le nouveau patron.
5: Ah non, pas du tout.
6: Ah si?
5: Non?
6: Si, c'est madame Plutôt qui vient de me le dire.
5: Bah je travaille ici, je sais quand même.
6: Alors peut-être que vous avez eu un changement de patron,
5: bon.
6: Mais que vos collègues ont oublié de vous expliquer.
5: Bah y'a rien à expliquer. Donnez-moi votre nom s'il vous plaît.
6: Monsieur Martin.
5: Et le prénom?
6: Martin.
5: Vous êtes Martin?
6: Oui c'est moi, oui.
5: Oh! Votre nom et prénom, c'est le même.
6: Ah oui, j'avais jamais remarqué, en effet.
5: Là, j'ai trouvé Martin Martine.
6: Vous avez trouvé qui, pardon?
5: Martin Martine.
6: Eh ben, c'est ma femme, Martine Martin.
5: D'accord.
6: Vous l'avez retrouvée dans votre fichier client?
5: J'ai madame, du coup. Donc, on est intervenu en 2018.
6: C'est exactement ça. Vous avez peut-être ma fille, alors, aussi, dans votre fichier, Martinette Martin.
5: Oh, c'est marrant, vous avez tous les mêmes noms.
6: Comment ça, les mêmes noms?
5: Bah, vous avez deux fois Martin chacun, on va dire.
6: Ah oui, c'est vrai. J'avais pas fait gaffe non plus.
5: Oui.
6: Bref, je voulais parler au responsable, parce qu'apparemment, il a changé.
5: Oh, bon. beau.
7: Oui,
5: bonjour monsieur.
6: Ah, enfin, bonjour, vous êtes monsieur Pluto ?
5: Non, c'est pas monsieur Pluto, déjà c'est une femme.
6: Monsieur Pluto est une femme.
5: Madame, déjà c'est une dame.
6: Faudrait savoir, parce que votre collègue m'a dit que le responsable maintenant c'est monsieur Pluto.
5: T'as dit Pluto ?
7: Non,
5: non, il n'y a pas de Pluto monsieur ici. Hein. Nous on n'est pas la responsable et nous on prend pas de décision donc...
6: Bah oui, mais l'autre monsieur me dit qu'il faut voir avec Pluto. Moi je veux bien, mais il faudrait me le passer quand même.
5: Oui, bah Pluto plus tard.
6: Ah, c'est un collègue à lui ?
5: Hein ?
6: Ce monsieur plus tard, je suppose que c'est l'adjoint de monsieur Pluto ?
8: Oui.
6: Bonjour, madame Plutard.
8: Mais je ne suis pas monsieur Plutard. Quel nom vous avez, vous, là?
6: Alors, j'en ai deux. Je voudrais soit monsieur Pluto, soit madame Plutard. On m'a dit que c'était les patrons.
8: Oui, bah, écoutez, on vous a raconté n'importe quoi.
6: Ah, donc vous n'êtes pas le responsable. Eh ben, on m'a toujours pas passé la bonne. Super.
8: Bah, je suis pas responsable. Non, mais ça va pas, non. Je suis le responsable puisque je suis chez moi et je suis artisan indépendant.
6: Alors, vous, vous êtes peut-être sous-responsable, mais le vrai patron maintenant, c'est monsieur Pluto.
8: Non, mais j'en ai rien à foutre du monsieur Pluto. Je sais pas, vous avez vu ça, vous.
6: Bah, c'est vos collègues. Ils m'ont dit qu'il fallait voir avec le responsable, Pluto.
8: Oui, on vous a dit allez voir le responsable Pluto. C'est une expression Pluto, c'est pas un nom.
6: Bon, bah, écoutez, on va pas tergiversationnifier. Passez-moi le grand patron, là, le responsable au-dessus de monsieur Pluto.
8: Non, il n'y a pas de responsable au-dessus. Je suis chez moi.
6: Pardon, mais j'ai fait des recherches. Le chef de monsieur Pluto serait un certain monsieur Mickey.
8: Non, mais vous délirez ou quoi, là?
6: Quoi? Vous allez me dire que Mickey, c'est pas le chef de Pluto?
8: Oui, c'est ça, voilà, d'accord.
6: Ah bah voilà, oui, on est d'accord.
8: Ça, c'est drôle, c'est très drôle.
6: C'est très con, mais ça me fait rire.
8: Vous foutez de ma gueule ou quoi, là?
6: Ah non, alors je vous rassure, c'est moi le con, hein.
8: Oui, d'accord.
6: Bon, enfin, transmettez toutes mes amitiés à madame Mini, tant qu'on y est.
8: Bon, ça suffit.
6: Quoi, ils sont plus ensemble?
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9: Oui, allô?
10: Allô?
9: Oui, allô?
10: Oui, bonjour.
9: Bonjour.
10: Adjudant de la place Gendarmerie Nationale, pareil.
9: Oui, d'accord.
10: Oui, d'accord, qui?
9: Monsieur Toulis.
10: D'accord, très bien.
9: Monsieur Toulis Bernard.
10: Oui, Bernard, hein, B-E-R-N-A-R-D.
9: D'accord, oui.
10: C'est-à-dire B-E-R.
9: Comme Bernard, N-A-R-D.
10: Non, D.
9: Hein?
10: D.
9: Non, non, D.
10: D.
9: Bah, si je vous dis que c'est un D que mon prénom y porte, c'est que je sais quand même écrire mon prénom quand même. C'est
10: attendez.
9: Pas un T, c'est un D.
10: B-E-R.
9: N-A-R-D.
10: N-A-R-T.
9: Bah, moi, je vous dis que mon prénom, c'est B-E-R-N-A-R-D.
10: En deux mots.
9: Non, en un seul mot.
10: Attendez, moi je suis adjudant quand même, je connais, hein.
9: Bah, et moi je suis peut-être que simple citoyen, mais je sais écrire mon prénom quand même.
10: Alors, Bernard, c'est pas votre prénom?
9: Bah, Bernard, si, c'est mon prénom, mais ça s'écrit pas comme vous me le prononcez. Ça s'écrit B-E-R-N-A-R-T.
10: Ah, et un T, voilà.
9: Un D. Bon, un D.
10: D comme Théodore, hein?
9: Non, D comme démunis.
10: Comme des menuisiers?
9: Démunis, pas des menuisiers, démunis.
10: Démunis.
9: Voilà.
10: Démunis. D-E-S.
9: Oui, mais enfin, c'est à quel sujet, là, s'il vous plaît?
10: Je vous passe au capitaine, hein.
9: D'accord.
10: Au capitaine, on a le citoyen. Termard, c'est ça votre prénom?
9: Non, Bernard.
10: Alors, excusez-moi, capitaine Ledoux à l'appareil.
9: Oui, bonjour, monsieur.
10: Bonjour, monsieur. Monsieur?
9: Bernard, Toulis, Bernard.
10: Alors, Bernard, Toulis, Bernard.
9: Bernard, oui, voilà.
10: Deux fois Bernard.
9: Mais non. Toulis, Bernard. Toulis, T-H-O-U-L-I-2-S-E. Bernard, B-E-R-N-A-R-D.
10: T-E-A.
9: Oh là là là là là là. B-E-R-N-A-R-D.
10: T.
9: Non, D.
10: B.
9: D.
10: B comme Bernard.
9: Oui, Bernard. B-E-R-N-A-R-B. Non, D.
10: D, André.
9: Non, un D, comme démuni ou autre chose.
10: Démenuisier.
9: Voilà, comme démuni, oui.
10: Alors, monsieur Toulis.
9: Oui.
10: Termer.
9: Bernard.
10: T-S-E-R-M-A-R-P.
9: Oh là là là là là là. B-E-R.
10: V comme Vincent.
9: B comme, comme blouson. E. Comme Émilie.
10: Alors,
9: R, comme Rémi.
10: Doucement. Vous portez plainte parce que le blouson de Toulis, Émilie...
9: J'ai pas de plainte de portail. Moi, j'ai pas eu de blouson de volet.
10: Non, le blouson de votre fille, Émilie.
9: J'ai pas de fille non plus. Ma fille, elle s'appelle Fabienne. Elle s'appelle pas Émilie. Et elle habite à Poitiers.
10: Bon, attendez, on va tout reprendre, hein.
9: Ah bah oui, ça je veux bien, parce que jusqu'à maintenant, je comprends rien du tout à votre histoire, là. Hein.
10: Alors, monsieur Toulis.
9: Voilà.
10: Vermert.
9: Bernard, B-E-R-N-A-R-D.
10: R-T.
9: R-D.
10: Écoutez, on va vous appeler Nanar, hein.
9: Voilà, ben si vous voulez. Alors. Je comprendrai mieux. D'accord.
7: Monsieur Toulos Vermeer, porte plainte pour le vol du blouson de sa fille, Émilie, que vous auriez dérobé à Poitiers. Vous auriez des remords, c'est ça?
9: Mais j'ai rien dérobé.
7: Allez chercher une fourgonnette.
9: Mais qui c'est qui est au bout du fil?
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11: Oui, allô?
6: Bonjour monsieur, c'est bien la fleuristerie?
11: Oui.
6: Je vous appelle parce que j'ai eu un petit souci avec vos fleurs gratuites.
11: Des fleurs gratuites?
6: Oui.
11: Quelles fleurs gratuites?
6: Bah, celles qui sont devant le magasin.
11: Elles sont pas gratuites, enfin, je comprends pas.
6: Bah, si vous les mettez dehors, j'imagine que c'est des trucs que vous déstockez.
11: Bah, écoutez, déjà, vous allez revenir.
6: Excusez-moi, mais enfin, j'ai posé la plante dans ma voiture et ça m'a tout taché le tissu.
11: Non, mais, et vous m'avez volé des plantes. Non, mais c'est vous, monsieur, qui délirez complètement. De quel droit vous vous servez sur le trottoir des fleurs qui sont mises à la vente? Est-ce que c'est écrit offert? Est-ce que vous êtes rentré pour me demander si c'était offert? Il y a des prix affichés dessus.
6: Non, mais les prix, j'imagine, c'est pour les pots ou je ne sais quoi, mais...
11: Et bonjour.
6: Oui, bonjour monsieur.
11: Vous m'appelez pour me dire que vous prenez les plantes et vous me dites ça vous a abîmé les banquettes. On est en plein délire là.
6: Non, mais enfin, excusez-moi, c'est quand même vos plantes gratuites qu'on salopifiait ma banquette.
11: Mais c'est pas des plantes gratuites, c'est l'installation du magasin. Vous vous servez, vous me dites vous salissez vos banquettes. On est en plein délire là.
6: Non, mais je vais revenir.
11: Allô ? Allô ? Oui, qu'est-ce qui se passe monsieur ?
6: Ah, bonjour monsieur, voilà, comme j'expliquais à votre collègue.
11: Non, monsieur, c'est pas un monsieur, c'est une dame. Qu'est-ce qui se passe monsieur ?
6: Ah, ben c'est ce que j'expliquais, c'est que vos plantes gratuites là, elles font des taches.
11: Non, mais attendez monsieur, vous me foutez de moi ou quoi ? Où est-ce qu'il y a eu des plantes gratuite.
6: Devant le magasin?
11: Mais c'est quoi ce salut ça? C'est quoi?
6: Non mais ce que je veux dire c'est que dans le sens où moi je vous rends service parce que je vous débarrasse des plantes...
11: Mais vous me redébarrassez pas, vous m'avez volé des plantes monsieur.
6: Comment ça je vous ai volé des plantes?
11: Je n'ai aucune plante gratuite à votre disposition, à la disposition des clients. J'ai jamais vu ça. Je ne vois pas pourquoi les plantes ne seraient gratuites et je vous en ferai cadeau monsieur.
6: Bah, si elles sont gratuites c'est normal que vous...
11: Mais elles ne sont pas gratuites monsieur, les plantes elles sont à vendre. Ce ne sont pas des plantes gratuites.
6: Bah c'est des trucs que vous avez en stock en trop...
11: Mais monsieur...
6: Oui.
11: Je ne vois pas où est le plante en stock que j'ai en trop, que je mettrai sur des chariots avec les prix marqués dessus, afin que vous puissiez prendre le désir de me les voler.
6: Voilà, c'est ça, bah, c'est exactement ça.
11: Mais elles ne sont pas gratuites, les plantes, monsieur.
6: Toujours est-il que moi, je vais revenir.
11: Mais vous pouvez revenir, mais vous me paierez les plantes que vous avez prises, monsieur.
6: Bah non, le problème, c'est ma banquette de voiture.
11: Ah,
6: si
11: mais
6: vous...
11: ça, j'en ai rien à faire, monsieur. Vous m'avez volé des plantes, vous assumerez vos responsabilités. C'est bien fait pour vous, vous avez taché votre voiture.
6: Bah non, mais c'est parce que nulle part, vous n'avez indiqué que vos plantes étaient tacheuses.
11: Pas de plantes tacheuses ou pas de plantes tacheuses, vous n'avez déjà pas à me vendre, à me prendre des plantes. Donc elles ne sont pas tacheuses.
6: Au moins mettez un petit panneau, comme quoi...
11: Mais comment que je vous dois vous expliquer que les plantes ne sont pas gratuites?
6: Non mais je vais passer...
11: Non. Alors passez de suite.
6: D'accord, non mais parce que juste,
11: non.
6: Il faudrait
11: non,
6: que...
11: Non, on est passé de suite, monsieur. C'est tout de suite que vous venez.
6: Ah bah j'arrive, mais...
11: D'accord, je suis... Monsieur, vous me ramenez la plante et on verra à ce moment-là.
6: Ah bah non, la plante a été tacheuse, donc je m'en suis débarrassé.
11: Vous me ramenez la... Ben non, je suis désolé, vous allez vous... Je vais porter plainte à la police comme quoi vous m'avez volé des plantes.
6: Ah bah c'est moi qui vais porter plainte.
11: Ah non.
6: Je porte plainte pour plante tacheuse.
11: Portez plainte pour plante tacheuse que vous m'avez volé, parce qu'il n'y a pas de souci.
6: Vous savez quoi? Je vous transfère à la police, vous allez voir, je vous les passe. Alors, je transfère.
11: Malade, hein. Je transfère à la police, il voulait les règles. Parce que celui a attaché les banquettes, il m'a piqué des plantes, et c'est moi qui suis en tort. Non, mais attends, on est où? On est dans un monde de fous, hein. Non, il rappelle la police, il m'a au transfert à la police.
6: Ne quittez pas, transfert en cours.
11: Il est sous de nous, en plus.
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13: Allô, taxi, bonjour.
14: Allô?
13: Oui, allô?
14: Oui, bonjour, c'est le taxi.
13: Oui.
14: Oh, dites-moi, vous pouvez venir me chercher? Je suis monsieur Lamolle.
13: Il faut venir vous chercher où?
14: Alors là, je suis chez la Georgette.
13: La Georgette qui?
14: Ben, je sais pas qui c'est, moi c'est la dame que j'ai rencontrée hier soir, on l'appelle la Georgette.
13: Ah, et puis elle habite où cette Georgette?
14: À Lèves.
13: Elle habite à Lèves, la Georgette.
14: Oui, c'est tout ce dont je me souviens.
13: Et c'est quoi ton nom de famille, vous savez pas?
14: Ah non, puis là je peux... Allez... Elle est tellement saoule que je peux pas la réveiller. Alors, ça fait un quart d'heure.
13: Ah, et puis vous êtes où, Alain? Vous savez pas?
14: Ben non, c'est une maison un peu isolée.
13: Une maison un peu isolée?
14: C'est pour m'amener chez moi à la guiche.
13: Ben moi, je veux bien venir vous chercher, mais il faut plus d'explications que ça.
14: Je voulais que je vous la décrive.
13: Ben non, moi, je voudrais savoir où c'est que vous êtes. Qu'est-ce qu'il y a autour de chez vous, là?
14: Il y a un champ, là. Enfin, moi, je suis chez elle, hein.
13: Oui, ben qu'est-ce qu'il y a là-bas, autour?
14: Il y a un champ, il y a un enclos, là. Il y a la route devant, là, pas loin.
13: Ouais.
14: C'est une dame, attendez, je vais... Attendez.
13: Vous n'avez pas un papier d'identité? Vous n'avez rien?
14: Pouvez-vous réveiller, là-haut? Je dois partir, moi, il faut que j'ai votre adresse.
13: T'as le temps d'aller à la guiche?
14: Réveillez-vous. Oui,
13: il est avec une femme qui est bourrée, il ne sait pas comment elle s'appelle.
14: Et réveillez-vous, là.
13: Vous en avez au moins pour 70 euros, hein, monsieur?
14: Bah, c'est pas un problème, hein. J'ai fait des économies de prostituée cette nuit, je peux me payer ça.
13: Hein. Ah bon? Bah ouais, mais moi, il me faut une adresse. Elle a pas un sac à main? Elle a pas une adresse? Regardez voir dans son sac à main.
14: Oh non, j'ai jamais fait ça, hein.
12: Secouez-la.
14: Ah, c'est une bonne idée, je vais la secouer, oui.
12: Allez, pour lui faire du mal.
14: Allez, réveille-toi, réveille-toi.
12: Ça marche?
14: Réveille-toi, bon Dieu, allez.
12: Elle bouge pas?
14: Ah, mon Dieu. Allô?
12: Oui, oui, je vous entends, mais elle est réveillée, là?
14: Elle commence à bouger.
12: Ah, ça y est, ça fait de l'effet?
14: Ah, mon Dieu. Ben alors, la changette. Attendez, je vais vous la passer.
12: Où c'est qu'elle habite?
14: Je vous la passe, hein.
12: Ouais.
14: Ben, dis donc, t'aurais pu te réveiller avant, j'ai... Attends, j'ai... Allô?
12: Oui, bonjour, madame.
14: Oui, bonjour, madame.
12: Mais dites donc, monsieur, vous vous foutez de moi ou quoi, là?
14: Comment?
12: Vous êtes le monsieur, vous n'êtes pas la dame, là.
14: Ah, pas du tout.
12: C'est elle qui parle?
14: Ben oui, c'est elle, hein, c'est pas moi, hein, moi je suis à côté d'elle, hein.
12: Ouais, ouais, non, mais ça va pas, là, je reconnais votre voix, vous la transformez en femme, là.
15: Ah, oui.
12: Ouais, vous êtes qui?
15: C'est Jean-Yves Lafesse de la radio Rire et Chanson, à l'appareil.
12: Oh putain, vous êtes con, hein.
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17: Oui, allô.
6: Bonjour monsieur, c'est bien l'exploitation agriculturiste?
17: Oui.
6: Monsieur Martin à l'appareil, société Martin Travaux?
17: Oui, alors je suis pas au courant de tout, expliquez-moi.
6: On a finalisé un dossier pour vous basculer en écolo-consommage, ce qui va vous permettre de toucher des aides et des subventions.
17: Mais je comprends pas, par rapport à quoi?
6: Par rapport aux travaux.
17: Mais quels travaux?
6: Bah les travaux qu'on va faire pour basculer votre installation électrique en écolo-consommage.
17: Mais on vous a pas fait cette demande.
6: Ah non, c'est un autre client qui nous l'a faite la demande.
17: Bah moi je suis pas votre autre client.
6: Non mais comme lui il a annulé, on vous a mis à la place.
17: Mais on n'a pas à remplacer votre autre client, donc non merci.
6: Ah oui, mais alors comment vous allez faire pour votre prêt à la Banque Martin?
17: Mais on n'a pas fait de prêt.
6: Si, parce qu'on a mis votre nom à la place de celui de l'autre client, et vu que c'est mon beau-frère le banquier...
12: C'est quoi cette histoire là?
6: Ah, bonjour monsieur.
12: Moi je n'ai rien signé avec vous, laissez-moi...
6: Ah non, mais on a laissé les signatures qui étaient déjà faites, on a juste mis votre nom à la place.
12: Je m'en fiche, je ne veux rien, non.
6: Donc, vous bénéficiez du prêt écolo-consommage.
12: Que vous me parlez d'un prêt. Je n'ai pas fait de prêt, je n'ai pas besoin de prêt, monsieur.
6: Ah non, mais attendez, je vous ai aussi mis un garantie prêt qui vous permet de garantir l'écolo prêt que vous avez déjà souscrit.
12: Moi, j'ai rien fait.
6: Ah bah là, vous n'avez rien à faire, puisque votre deuxième prêt vous permettra de rembourser le premier.
12: Mais non, monsieur, je n'ai rien signé, laissez-moi tranquille.
6: Moi, je vous le signe, le deuxième prêt, pas de problème.
12: Vous n'allez pas me compliquer. Mais...
6: Voilà, c'est signé.
12: Mais je m'en fiche, moi.
6: Au passage, je vous ai aussi fait la demande pour la subvention famille nombreuse.
12: Mais j'ai pas de famille nombreuse, monsieur.
6: Ça, c'est pas grave. Le tout, c'est que si on vous demande, vous dites que vous avez 14 enfants.
12: Vous êtes complètement à côté de la plaque. Qu'est-ce que c'est que cette histoire de fou?
6: Mais non, parce que les allocs, on pourra les déduire de vos travaux.
12: Mais vous êtes complètement cinglé, monsieur.
6: Oh bah attendez, j'ai pas encore fini.
12: Mais moi, j'ai rien à faire avec vous, mais qu'est-ce que vous m'emmerdez avec ça?
6: Je vous ai aussi inscrit au fonds de pension des expatriés.
12: Oh, qu'est-ce que ça veut dire?
6: Ça veut dire que j'ai déclaré que vous travaillez à l'étranger, mais... et hop, encore une prime.
12: Mais je vous ai rien demandé.
6: Certes, ça demande une petite organisation, mais en tant qu'expatrié...
12: Mais vous... je m'en fous, moi, de ce que vous me racontez. Je n'ai rien à faire avec vous. Allez voir votre client qui a renoncé à travailler avec vous, mais ne m'emmerdez pas.
6: Ah ben, je peux plus, parce que j'ai rayé son nom sur tous les papiers pour mettre le vôtre à la place.
12: Mais de quel droit?
6: Bah, du droit de l'échangisme clientéliste.
12: Mais vous êtes à côté de la plaque, vous êtes complètement malade. Est-ce que vous m'avez demandé mon avis?
6: Oui, bah, je vous demande votre avis, voilà, c'est fait.
12: Je ne suis pas d'accord.
6: Eh ben, c'est pas grave, dites quand même que vous êtes d'accord, comme ça on n'en parle plus.
12: Je ne suis pas d'accord. Moi, je vais téléphoner à la gendarmerie de tout de suite. Hein.
6: Non, c'est pas la peine.
12: Ah si, tout de suite.
6: Mais non.
12: Ah si, moi j'avertis la gendarmerie, qu'est-ce que c'est que cette histoire?
6: Ah bah tiens, justement, vous allez pas me croire. Mais... j'ai les gendarmes qui arrivent.
12: Ouais, c'est ça, vous avez les gendarmes. Non mais...
6: Il y en a un qui approche, je vous le passe.
12: Bah, passez-moi le gendarme.
6: Monsieur le gendarme, je suis en ligne avec un monsieur qui m'a demandé des subventions parce qu'il a une famille nombreuse expatriée.
12: J'ai rien à voir avec vous.
6: Résultat, il veut plus faire les travaux.
12: Mais qu'est-ce que...
6: Là, je vous le passe.
12: Que...
6: Allô, gendarme Martin à l'appareil. Bonjour monsieur.
12: Ouais, c'est ça, gendarme Martin. Écoutez, venez me voir si vous êtes gendarme.
6: Ouh là là, pardon, mais vous n'avez pas du tout la voix d'un expatrié.
12: Mais je ne suis pas expatrié, monsieur.
6: Ouh, qu'est-ce que vous me dites, vous fraudulez?
12: Mais vous êtes malade.
6: Pardon, mais c'est pas comme ça que vous allez payer vos travaux.
12: Mais je n'ai pas demandé de travaux. Non mais
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18: Allô?
15: Oui, bonjour monsieur.
18: Bonjour monsieur.
15: C'est la mairie de...
18: Oui.
15: Je voudrais monsieur le maire.
18: C'est moi-même.
15: Ah bah très bien, écoutez, ça tombe bien, je suis le chef de protocole de monsieur le préfet de région, monsieur Robert Ledoux,
18: oui.
15: Qui souhaite vous parler.
18: Oui.
15: Je vais donc vous le passer. Mais comme je suis le chef de protocole, je voudrais d'abord vous expliquer que monsieur Robert Ledoux, préfet de région, est une personne d'un certain âge. Donc il a du mal à finir ses phrases, voyez-vous. C'est-à-dire que quand il commence une phrase, c'est plutôt à vous de la finir, quoi.
18: Ben oui, mais il faut savoir ce que veut dire monsieur le préfet sur le moment.
15: Ouais, vous inquiétez pas, vous allez vous entendre. Hein.
18: Oui, oui.
15: Je vous passe monsieur Robert Ledoux.
14: Merci. Allô?
18: Oui, bonjour monsieur le préfet.
14: Bonjour monsieur le...
18: Le maire?
7: le maire. Comment allez...
18: Comment allez-vous?
7: Oui.
18: Ça va, je vous remercie, monsieur le préfet, et vous-même?
7: Ça va. Mmh. Ça va.
18: Ça va bien.
7: Ça va bien. Mmh. Alors, je voulais vous...
18: M'annoncer?
7: Non.
18: Faire part?
7: Non.
18: Féliciter?
7: Oui.
18: Ah, je n'ai pas de félicitations à recevoir, pour ainsi dire, monsieur le préfet.
7: Si.
18: Si?
7: Pour votre...
18: Pourquoi?
7: Pour votre...
18: Pour ma mairie?
7: Oui.
18: Oui?
7: Parce que...
18: Oui, parce que...
7: C'est une...
18: C'est une petite mairie que nous avons restaurée?
7: Oui, et elle a...
18: Elle a, elle a un petit cachet maintenant, parce qu'on l'a, on l'a rendu gay, on l'a rendu... Ben en fait, c'est plutôt le château qui est en face, qui redonne un petit blason à notre mairie, pour ainsi dire.
7: Oui. Alors, quand je suis venu à...
18: Vous êtes venu à...
7: Oui.
18: Ah bon?
7: J'ai vu monsieur...
18: Monsieur... Peut-être?
7: Oui. Oui.
18: Ah, notre propriétaire du château.
7: Voilà. Et oui. Je l'ai... Je l'ai en... Je l'ai en...
18: entretenu?
7: Non. Je l'ai en... Enc...
18: Ah, vous l'avez encouragé?
7: Comment?
18: Vous l'avez encouragé?
7: Oui, je...
18: Ah, voilà, pour le... Parce que monsieur, je pense, a dû vous solliciter, je crois.
7: Oui, il m'a su...
18: Ah oui, vous solliciter pour...
7: Non, il m'a su...
18: Suggérer de...
7: Il m'a suggéré...
18: Oui?
7: De l'enc...
18: L'encourager pour...
7: Pour le...
18: Pour, en fait, un peu faire classer ce site.
7: Oui.
18: Le château.
7: Alors, oui. Il m'a branlé.
18: Oui. Alors, il vous a demandé probablement que je vous donne quelques renseignements.
7: Il m'a branlé.
18: Il vous a branché sur le...
7: Oui.
18: Oui.
7: Alors, je l'ai
18: encouragé.
7: Oui.
18: Oui, vous l'avez encouragé.
7: Il m'a su...
18: Suggéré.
7: Oui.
18: Voilà, il vous a... Il vous a suggéré pour, en fait, donner votre avis, probablement.
7: Voilà, et derrière le château, il m'a branché.
18: Oui, branché.
7: Oui, et sa femme.
18: Oui, sa femme. C'est, oui, sa femme entretient le jardin d'hiver.
7: Elle entretient bien sa pine.
18: Oui, les pins, quoi, tous les... La pinède.
7: Oui, il a dû...
18: Il a du
7: cul.
18: Il a du cachet.
7: Il a du cul.
18: Ah oui, ça, il a du courage pour entretenir ce château.
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16: Allô?
6: Bonjour madame, c'est bien le café?
16: Oui.
6: C'est rapport à un petit souci dans lequel je me suis permis de vous impliquer.
16: Ouais, mais par rapport à quoi? Vous avez eu quoi comme souci?
6: Je me suis fait contrôler par la police.
16: Ouais.
6: Et alors, je sais pas pourquoi, mais ils ont trouvé du cannabis dans ma poche.
16: Ouais.
6: Donc, j'ai dit que je l'ai trouvé chez vous.
16: Non, vous avez rien trouvé chez moi.
6: En vrai, non, mais sinon j'allais me prendre 200 balles d'amende.
16: Bah, non, mais moi, je trompe pas le nom, monsieur. Vous êtes emmerdé avec ça.
6: Peut-être, mais au moins moi, je serais peinard.
16: Ah ouais, non, mais... Je vais quand même pas dire que je vous ai donné du cannabis,
6: non? Ah non, rassurez-vous. Je dis que c'est quelqu'un qui fumait dans votre bar et qui...
16: Ouais, bien sûr. Qui fumait du cannabis au comptoir, puis vous a donné un joint, puis vous vous êtes fait arrêter avec.
6: Voilà. Eh ben, très bien.
16: Pourquoi? Qu'est-ce que vous dites?
6: Ah, une autre dame?
16: Moi, je vends pas de ça, moi. On n'a pas le droit de vendre ça.
6: Comment ça, vous n'avez pas le droit de vendre ça?
16: Bah, on vend pas de cannabis. Qu'est-ce que vous me racontez, là?
6: C'est pas grave, vous faites comme si.
16: Ah bah, c'est pas grave. Non, mais attendez. Faut vous prendre vos responsabilités.
6: Oui, bah, c'est ce que j'ai fait en disant que c'était vous qui...
16: Ah bon, vous avez pris vos responsabilités en disant que c'est moi qui vous ai vendu ça.
6: Oui, mais en contrepartie, je veux bien qu'on partage l'amende.
16: Non, mais attendez. Je vais quand même. Non, mais là, vous vous rendez compte de ce que vous dites, là? Vous voulez partager l'amende?
6: Ça me semble normal, quand même.
16: Ah bon? Pourquoi ça vous semble normal? Vous allez partager l'amende avec moi?
6: Oui, bah, comme on est tous les deux dans
16: la... Ah bon, et pourquoi on est tous les deux dans le truc? Je vois pas pourquoi vous donnez mon nom sur des machins comme ça.
6: Parce que sinon, c'était moi qui me chopais les 200 balles.
16: Qui c'est qui avait le cannabis? C'est vous?
6: Oui, bon, je ne sais pas pourquoi il y avait du barnaquise dans ma poche.
16: Bah, vous vous débrouillez avec eux.
6: Bah, c'est ce que j'ai fait, c'est ce que je vous dis.
16: Bah, non, mais vous débrouillerez personnellement avec eux, pas en donnant mon nom.
6: Non, mais je leur ai personnellement dit que, effectivement, c'était chez vous que j'avais trouvé.
16: Ah oui, mais moi, directement, c'est pas chez moi que vous l'avez trouvé.
6: Vous balancez un autre client, sinon vous dites que c'est...
16: Non, mais je balance personne du tout. Écoutez, je suis pas un délateur et ça fait au moins 10 ans qu'on a plus le droit de fumer dans des lieux clos. Hein.
6: Pardon, mais mon beau-frère, chez lui, il fume.
16: Ouais, il a un bar et il fume dans son bar.
6: Ah non, il a chez lui.
16: Mais chez lui, il a le droit, j'en ai rien à foutre. Il fait ce qu'il veut chez lui. Moi, je vous parle dans un bar. Et non, mais à mon avis, il a pas toutes les lumières. Hein.
6: Alors, je sais pas s'il a toutes les lumières, mais il vous entend. Hein.
16: Bah, attendez, vous, non, mais prenez une tisane, prenez des cachets, allez vous asseoir.
6: Ouh là là, vous essayez de me vendre des stupéfianteurs?
19: Vous appelez, on n'en a rien à faire de votre histoire.
6: C'est un autre monsieur, bonjour.
19: C'est une dame.
6: Admettons, je vais vous refiler le PV que j'ai.
19: Bah, allez-y, passez, il n'y a pas de souci.
6: Ok, donc je vais prendre votre mail.
19: Non, je ne vous donnerai pas mon adresse mail.
6: Non, mais excusez-moi, mais comment vous voulez que je vous envoie un mail si j'ai pas votre adresse?
19: Et vous êtes bon ou quoi? fois, je vous dis que vous ne vous envoyez pas par mail. Déplacez-vous.
6: Vous me dites de venir à votre adresse mail, donc moi je veux bien venir.
19: Venir à l'adresse mail, vous êtes con ou quoi? C'est pas une adresse mail, c'est une adresse postale pour que vous puissiez vous déplacer chez moi.
6: Dans ce cas, vous savez quoi, on va faire plus simple. On peut se retrouver à Martinville.
19: C'est où ça?
6: C'est dans le Martinland.
19: Non mais vous êtes dans quel département?
6: Dans le Martin.
19: Non, Martin, c'est pas un département. Le code postal, c'est quoi?
6: C'est Martin, M-A-R-T-I-N.
19: C'est pas le numéro du département, ça. Vous habitez bien dans un département?
6: Non, pas du tout, j'habite dans un appartement.
19: Vous êtes dans votre état normal, là? Vous êtes sobre ou pas, là? Rassurez-moi. Vous avez pas bu d'alcool ni fumé? Enfin, il y a un souci, à mon avis.
6: Écoutez, c'est très gentil de me proposer de boire un coup, mais
19: je vous propose pas de boire un coup. Je vous dis que vous avez bu de l'alcool, à mon avis, avant d'appeler.
6: Comment vous savez?
19: Mais parce que vous êtes pas logique. Martinville, ça n'existe pas dans le GPS. On vient de le mettre, ça marche pas dans le GPS. Vous avez pas de GPS?
6: Alors presque, j'ai un GPT.
19: Ça n'existe pas, non, c'est pas le GPT, c'est le GPS.
6: Donc vous tapez Martinville.
19: Sur le GPT.
6: Voilà.
19: Non mais vous êtes grave quand même.
6: Sinon, plutôt que de passer à Martinville,
19: oui,
6: vous pouvez passer à la radio.
19: Non mais sérieux, c'est quoi le délire? Mais je suis sur quelle radio là?
6: Alors bah devinez.
19: Rire et chanson.
6: Bah bravo.
19: Non mais sérieux. Vous êtes grave, franchement vous êtes grave.
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20: Allô?
21: Oui bonjour, Madame Chézy.
20: Ça, oui.
21: Dites-moi, vous habitez bien à Péchali, vous?
20: C'est ça, oui.
21: Vous avez un jardin ou pas?
20: Oui.
21: D'accord, donc vous êtes concerné. Écoutez, on a un petit souci avec un monsieur de Lamolle, je ne sais pas si vous le connaissez, qui habite à une dizaine de kilomètres, là.
20: Moi, je ne le connais pas, non, précisément, mais peut-être mon mari.
21: Bon, il s'est endormi sur son tracteur laboureur, là.
20: Oui.
21: Et il traverse tous les villages, il est en route vers chez vous, il doit arriver dans quelques minutes. Et il s'est endormi au volant.
20: Ah bon?
21: Voilà, on vient de nous appeler. Ce qui fait qu'il traverse tous les jardins et qu'il laboure tous les jardins, il les traverse, il est en train de foutre en l'air tous les potagers, tout ce qui reste des jardins.
20: Ah bon?
21: Voilà, donc ce qu'on fait, c'est qu'on a mis sur place donc un standard avec 40 lignes
20: oui.
21: pour vous. Alors, il faut que vous essayiez de le réveiller avec le téléphone parce que nous, on n'arrive pas, on a l'hélicoptère qui est au-dessus, mais l'hélicoptère empêche qu'il entende, vous voyez le...
20: Ah bon?
21: Voilà, donc ce qu'on va faire, on va vous faire basculer votre ligne. Vous avez une quelque chose qui pourrait faire du bruit au téléphone, non?
20: Je vois pas.
21: Qu'est-ce que vous auriez qui vous pourrait, quoi vous pourriez faire du bruit là?
20: Je sais pas, moi, une marmite ou...
21: Oui, voilà, c'est ça. Prenez quelque chose comme ça avec une cuillère en bois.
20: Oui.
21: Hein, ne raccrochez surtout pas, je vais vous faire basculer la ligne pour que vous l'ayez au téléphone. Donc, il va pas vous entendre au début, mais il faut que vous tapiez de très fort pour qu'il puisse vous écouter. Donc, chez vous, il y a monsieur Boissy.
20: Oui.
21: Le Norvan, le Nord-Rock, tout ça.
20: Oui.
21: Bon, ils sont tous concernés. Tout le monde est là, en ligne avec vous. Il faut absolument l'empêcher. Sinon, il va foutre en l'air tous les jardins du coin. Hein.
20: D'accord.
21: Alors, attention, vous êtes prête?
20: Je frappe.
21: Allô? D'accord, ok. Bah, faites signe à monsieur. Ouais, tout le monde se met. D'accord, tout le monde est en place. Merci.
20: Je suis prête.
21: Ok. Allô?
20: Oui.
21: Oui, vous m'entendez?
20: Oui.
21: Alors, attention, faites basculer votre ligne, madame. Attention, prête?
20: Oui.

0: Monsieur ? Allô ? Réveillez-vous ! Réveillez-vous ! Réveillez-vous ! Réveillez-vous ! Réveillez-vous ! Réveillez-vous !
1: Allô ?
0: Allô ? Bonjour, monsieur.
1: Ah, mon Dieu.
0: Vous êtes réveillé ?
1: Oh, qu'est-ce que c'est que ce boucan, là ?
0: Vous êtes endormi sur votre tracteur. Il paraît que vous traversez tous les champs.
1: Il y a 40 personnes là qui m'appellent en même temps.
0: Oui, c'est pour vous réveiller.
1: Mais vous êtes tous complètement fous, quoi. Vous savez où vous êtes, là ?
0: Non.
1: Vous êtes à l'hôpital, là.
0: Ah bon ?
1: Je suis en réanimation.
0: Mais non, c'est parce que... Je sais pas, monsieur.
1: Oui.
0: Il m'a dit que c'était votre... Vous étiez endormi sur votre tracteur. Alors moi, je dis, faut le réveiller, ce brave homme qui va traverser tous les champs, là.
1: Mais non, je me suis fait opérer ce matin de la prostate.
0: Ah, excusez-nous, hein, monsieur. De vous avoir dérangé. 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
2: Allô, oui.
3: Oui, bonjour madame, je suis bien à l'armurerie.
2: Madame.
3: Oui, je vous appelle parce que je vais accompagner mon beau-frère à la chasse là.
2: Ouais.
3: Et je voulais savoir ce qu'il existait pour la chasse comme protection anti-lapin.
2: Comme quoi ? Protection anti-lapin ?
3: Ouais, s'il vous plaît.
2: Mais qu'est-ce que vous voulez faire là ?
3: Bah me protéger en cas de si je me fais attaquer par un lapin pendant que je chasse.
2: C'est quoi cette histoire là ? Les lapins, ils attaquent jamais.
3: Ah bah j'ai entendu qu'il y avait eu un problème avec un chasseur là ce matin.
2: Non.
3: Ah bah si, parce qu'ils ont dit que ce matin, il y a un lapin qui a tué un chasseur.
2: Ah bon ?
3: Ah bah oui.
2: Mais je veux vous dire, ça c'est une magagne, comme on dit encore ça. Ça n'existe pas ça.
3: Ah bah j'ai l'article sous les yeux, ce matin, un lapin a tué un chasseur.
2: C'est pas possible.
3: C'était un lapin qui ?
2: Ça n'existe pas, mais ça...
3: C'était un lapin qui ?
2: Ça n'existe pas, ça, un lapin.
3: C'était un lapin qui avait un fusil, ils disent.
2: Un lapin qui avait un fusil.
3: Ouais.
2: Non, mais alors, ne croyez pas ça, ça n'existe pas, ça.
3: Alors, regardez sur Internet, hein, vous allez voir, ils disent...
2: Mais réfléchissez.
3: Ouais.
2: Vous avez déjà vu le lapin ?
3: Ouais, mais s'il est armé.
2: Le lapin armé.
3: Bah oui, c'est ça.
2: Le lapin armé. Non, mais attendez, vous allez où, là ?
3: Bah, c'est ce qu'ils disent. Ils disent...
2: Est-ce qu'il avait un bazooka ou quoi ?
3: Non, ils disent que c'était un lapin qui avait un fusil.
2: Non, arrêtez, là-haut.
3: Ah bah, écoutez, ce matin, un lapin a tué un chasseur. Je lis l'article. Hein. C'était un lapin qui...
2: Ouais.
3: C'était un lapin qui avait un fusil.
2: Oui, mais ça, c'est... Ça n'existe pas, ça.
3: Ah bah, écoutez, alors, pourquoi ils disent... Allô ?
4: Oui, bonjour.
3: Bonjour, madame.
4: Vous cherchez quoi exactement là pour le lapin ?
3: Bah, quelque chose pour me protéger des attaques de lapin pendant que je chasse.
4: Oh, c'est de l'intox, ça, c'est pas possible.
3: Ah bah, je vous garantis qu'ils le disent aux infos.
4: Vous voulez qu'un lapin, il fasse sur un être humain ? Ah bah là, vous me surprenez, là. Je suis très, très, très surpris, parce que là, je sais pas quoi vous dire, là, franchement, là.
3: Ah bah, je comprends bien, parce que c'est quand même quelque chose d'incroyable, quoi.
4: Bah oui, c'est vraiment... C'est stupéfiant d'entendre ça.
3: Ah bah, je suis stupéfaxié, moi-même. Hein.
4: Ah oui, j'ai regardé TF1 les infos hier soir, mais...
3: Et qu'est-ce que je fais, moi, si je me retrouve face à un lapin qui avait un fusil ?
4: Oh, c'est du pipeau, ça. Hein. Faut pas croire tout ce qu'il y a sur Internet.
3: Il n'y a pas des petits gilets pare-balles anti-lapins ou des trucs comme ça, des trucs...
4: Des gilets anti-pare-balles, plaisantez.
3: Ouais.
4: J'ai chassé pendant une trentaine d'années, hein, quand même. Hein.
3: Et jamais vous avez eu un problème de lapin comme ça ?
4: Jamais. Vous êtes sur Internet, là ?
3: Ouais.
4: Attendez, bougez pas, je vais aller de l'autre côté sur mon PC. Hein. Alors, sur quel site vous avez été ?
3: J'ai tapé ce matin un lapin.
4: Ce matin un lapin, j'ai tapé.
3: As-tu un chasseur ?
4: Ah non, ça je l'ai pas mis, je vais le mettre un peu. A tué un chasseur.
3: Voilà. C'était un lapin qui...
4: Je l'ai, là. Ce matin, un lapin. Ouais, c'est ça. C'est une chanson de Chantal Goya, ça.
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6: Oui.
1: Oui, bonjour, monsieur.
6: Oui, bonjour, monsieur.
1: Oui, le père Ledoux, je suis le recteur, le curé de Camaret.
6: Bonjour, monsieur curé.
1: Bonjour, comment allez-vous ?
6: Je vais bien, oui.
1: Je ne veux pas vous déranger, mais j'ai un petit problème, docteur, voyez-vous ?
6: Oui.
1: Depuis 2-3 jours, j'ai constaté que j'avais les... qui pendent, voyez-vous ?
6: Les testicules, quoi.
1: Oui, voilà.
6: Oui.
1: Et alors, malheureusement, quand je m'assois dessus...
6: Vous asseyez dessus ?
1: Oui, malheureusement, oui.
6: Alors... Elles ont enflé, quoi.
1: Comment ?
6: Elles ont enflé.
1: Ben, je ne sais pas, oui, je pense, oui.
6: Mais elles pendent beaucoup, alors, si ça vous...
1: Ah oui, elles pendent beaucoup, puisque quand je m'assois dessus, elles me rentrent dans le...
6: Dans le trou de balle.
1: Voilà.
6: Voilà. Hein?
1: C'est ça, docteur.
6: Bon, eh bien, il vaut mieux voir ça, monsieur le curé.
1: Ben oui.
6: Vous pouvez circuler en voiture ou quoi ?
1: difficilement. Hein. Parce que c'est pareil, je suis assis dessus.
6: Vous pouvez pas venir jusqu'au centre médical?
1: Ben si, mais comment je vais faire pour... Ou alors je viens à pied ou en...
6: Oh, à pied, mais non, il n'y a pas question quand même.
1: Ou en vélo, en danseuse, alors...
6: Non, mais pas en vélo quand même.
1: Non, mais en danseuse, au moins, je ne m'assierai pas dessus sur la scène.
6: Mais c'est à ce point-là.
1: Ah oui, que faire?
6: Et vous ne pouvez pas prendre un taxi pour venir, hein?
1: Oui, ben... Oui, c'est ce que je vais faire en restant accroupi dans la voiture.
6: Parce qu'ici, on a plus de matériel pour voir, quoi.
1: D'accord. Mais c'est normal que quand je suis assis dessus, elle me rentre dans le...
6: Ben, d'abord, c'est pas normal de s'asseoir sur ces trucs, hein.
1: Ben oui.
6: Et que ça vous rentre dans le trou de balle, alors ça me paraît assez exceptionnel, quoi.
1: Voilà.
6: Hein? Bon, écoutez, je vous envoie un taxi.
1: Oui, et puis...
6: Je m'en occupe, comme ça je serai sûr à quelle heure ça sera.
1: D'accord.
6: Vous êtes donc à la cure de Camaret.
1: Voilà.
6: D'accord, je m'occupe de tout ça, monsieur.
1: Mais dites-moi, docteur.
6: Oui.
1: J'ai quelque chose qui m'obsède. Je me suis réveillé cette nuit avec un air de musique dans la tête que je ne me souvenais plus ce que c'était. Peut-être que vous pourrez me dire.
6: Un air de Brigitte?
1: Non, pas de Brigitte, de Martine. De musique.
6: Un air de musique?
1: Oui. Est-ce que vous connaissez cette chanson?
6: Laquelle, monsieur?
1: C'est un air que je ne sais plus ce que c'est. C'est... 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
6: Ah, les filles de Camaret, que c'est, monsieur le curé?
1: C'est pas le curé de Camaret, allez.
6: Oui. Bon, allez, au revoir.
1: Je vous souhaite une bonne après-midi.
6: Merci.
1: Au revoir.
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7: Mairie de Venem?
1: Allô, c'est la mairie?
7: Oui?
1: Oui, bonjour, madame.
7: Bonjour.
1: Excusez-moi de vous déranger. Madame Ledoux à l'appareil. Je vous appelle pour vous dire que mon mari est parti vous rendre visite à la mairie.
7: Oui.
1: Est-ce qu'il est arrivé?
7: Non.
1: Ah, bon. Parce que c'est un monsieur âgé, il est distrait. Et il est tellement distrait que je l'ai vu partir par la fenêtre ce matin. Il est parti avec sa veste et sa chemise et sa cravate, mais il n'a pas mis de pantalon. Et je n'arrive pas à le joindre sur son téléphone portable. Est-ce que ça serait possible que je fasse un transfert d'appel pour voir si vous arrivez, vous, à le joindre?
7: Oui, alors il faudrait que je fasse quoi?
1: Eh ben, écoutez, demandez-lui de rentrer évidemment à la maison parce qu'il n'a pas de pantalon. Alors attendez, je vais faire le numéro, hein, quittez pas.
8: Oui, allô?
7: Allô?
8: Oui, bonjour, madame qui est à l'appareil.
7: Oui, vous êtes monsieur Ledoux?
8: Oui.
7: Oui, votre femme souhaiterait que vous rentriez chez vous.
8: Qu'est-ce qui se passe?
7: Je sais pas, elle me téléphone en me disant que vous êtes sortie sans pantalon.
8: Attendez, madame. Vous appelez sur le portable de monsieur le préfet de région. Je suis en réunion avec mon administration et je dois rentrer chez moi mettre un pantalon.
7: Bah, je comprends pas. Il y a une dame qui m'a téléphoné mais qui m'a transféré sur votre numéro.
8: Attendez, je peux parler? C'est monsieur le maire qui est derrière?
7: C'est monsieur... Attendez, je vous le passe.
9: Oui, monsieur, excusez, bon, je pense qu'on peut s'excuser, mais j'étais à côté donc de la secrétaire de mairie qui téléphonait avec une dame qui a transféré donc l'appel et elle retombe sur vous. Alors je pense que c'est une plaisanterie qui est tout à fait regrettable.
8: Non, mais attendez.
9: Oui.
8: Vous rendez compte à qui vous parlez quand même.
9: Mais, écoutez, monsieur le préfet, ne le prenez pas comme ça. Moi, je suis conseiller municipal à Venelle.
8: Oui.
9: C'est une histoire complètement abracadabrante. Cette dame téléphonait à la secrétaire de mairie pour dire qu'il fallait qu'elle rappelle son mari qui était sorti sans pantalon. Voilà. C'est complètement idiot.
8: Vous permettez une seconde? Je vais mettre l'amplificateur pour que...
9: Oui, oh, bah, de toute façon, parce je pense que ça... pas que ça va intéresser beaucoup de monde.
8: Oh, mais... je pense que si.
9: Oh, ben bah, vous savez, mais c'est plutôt comique, je dirais.
8: Oui,
9: hein.
8: Ben moi, ça me dérange. Hein.
9: Oui, non, mais j'entends bien, monsieur. Bon,
8: attendez.
9: Écoutez.
8: Attendez, pense... vous permettez.
9: Oui.
8: Voilà. Alors, écoutez, nous sommes avec la mairie de Venem qui vient de me demander de rentrer chez moi pour mettre un pantalon. C'est bien ça, monsieur?
9: Monsieur le préfet, est-ce que je peux me permettre de vous faire comprendre que nous avons eu votre numéro de téléphone?
8: J'ai bien un pantalon,
9: suite,
8: monsieur.
9: À la suite, écoutez-moi.
8: Allô,
9: suite,
8: allô allô.
9: Oui.
8: Oui, bonjour, monsieur.
9: Oui, je vous reçois très bien.
8: Je suis l'assistant de monsieur le préfet.
9: Oui.
8: Je peux vous assurer que monsieur le préfet a bel et bien un pantalon, hein?
9: Non, mais attendez, monsieur, mais attendez. Comprenez bien
8: qu'est-ce que
9: c'est
8: que cette histoire.
9: Sincèrement, c'est tout à fait, je dirais, c'est dramatico-comique, en quelque sorte, parce que...
8: Comique?
9: Sérieusement, non, mais attendez, pour nous... Je peux vous dire que c'est quand même un peu dramatique, parce qu'on se trouve avec le préfet de région, mais nous n'y sommes pour rien.
8: Bah.
9: Hein? Alors, la seule chose que je peux vous dire, personnellement, en mon nom, mais aussi au nom de la secrétaire de mairie, c'est qu'on est vraiment navré de vous avoir embêté, mais croyez-moi que pour nous, c'est pas mieux.
8: Bah.
9: Voilà.
8: Eh bien, écoutez, hein, je vous remercie. J'ai compris. Transmettez mes voeux à votre secrétaire.
9: Je vous remercie d'avoir...
8: Je reprends ma conversation, je vous rassure. J'ai bel et bien un pantalon sur moi ce matin.
9: J'en ai jamais douté, de toute évidence. Mais c'est vraiment abracadabrant, quand même. Hein.
8: Bon, transmettez mes amitiés au maire de Venem, que je ne connais pas, d'ailleurs.
9: Eh bien, écoutez, je vous remercie, je le lui transmettrai. Au revoir, monsieur le préfet,
8: monsieur.
9: Et bonne journée.
8: Je vous en prie. Au revoir.
9: Allô, oui.
1: Allô.
9: Oui.
1: Bonjour, monsieur.
9: Oui, bonjour, madame.
1: Madame Ledoux à l'appareil.
9: C'est madame Ledoux, oui.
1: Oui.
9: Bon, alors, je vous écoute.
1: Ben, écoutez, on fait des plaisanteries avec des amis et c'est mon anniversaire aujourd'hui.
9: Oui.
1: Et je vous ai transféré.
9: Oui, ce... vous m'avez transféré le préfet de région. Je vous remercie, c'est très gentil de votre part.
1: Comment ça a marché?
9: Ben, le préfet de région, c'était super, hein, entre nous, soit dit. Hein.
1: Ah.
9: Ah oui, oui, très bien. Non, mais il était très content. Il nous a dit que son pantalon était bien sur ses fesses, si j'ose dire. Voilà, ça vous fait rire.
1: Attendez, je vais informer mes amis.
9: Oui, eh bien, informez-les.
1: Ça a marché. Ils ont eu le préfet.
9: Oui.
1: Et le préfet s'est amusé.
9: Mais enfin, c'est une plaisanterie qui est un peu forte, quand même. Hein.
1: Oui.
9: On l'a vraiment dérangé en pleine... Il a mis le haut-parleur, et ensuite, il a passé son secrétaire, et puis il a terminé en nous souhaitant, effectivement, une bonne journée.
1: Attendez, quittez pas. Mmh. Appelle-le la préfecture, et puis on va faire un transfert d'appel.
9: Ah non, plus maintenant, hein. Arrêtez, non. Ne faites plus de transfert d'appel, maintenant. Hein.
1: Monsieur le préfet. Oui, bonjour.
9: Ah bon.
1: Voilà, je vous appelle. C'est la mairie de Venem, à l'appareil.
9: Ah non, recommencez pas.
1: Il paraît que vous avez fait caca dans votre pantalon.
9: Ah non, là, vous exagérez. Hein.
1: Il a raccroché, t'es furieux.
9: Bah oui, je me doute. Non, là, vous exagérez. Hein. Allez, je vous souhaite un bon anniversaire.
1: Au revoir, monsieur.
9: Et au revoir. Oui, mairie de Venem, j'écoute.
8: Oui, la préfecture à l'appareil. Je vous passe, monsieur le préfet.
9: Ah oui, je vous remercie.
8: Merci.
9: Monsieur le préfet.
8: Oui, monsieur, excusez-moi.
9: Oui.
8: J'ai fait quoi exactement dans mon pantalon?
9: Bon, alors, écoutez, j'ai réussi à avoir, parce qu'il a la personne qui fait les plaisanteries.
8: Vous venez de m'appeler à l'instant.
9: Non, c'est pas moi, monsieur, c'est lui.
8: Vous m'avez dit, j'ai fait...
9: caca dans votre pantalon.
8: Oui, et vous le redites.
9: Ben oui, ben bien évidemment, je le redis, puisque je l'ai entendu.
8: Non, mais attendez.
9: Écoutez, moi, alors là, j'arrête, hein. Ça fait fort, hein.
8: Parce que non seulement, monsieur, évidemment, en préfecture, j'ai un pantalon.
9: Oui, mais attendez, mais je le sais, j'ai bien compris.
8: Et en
9: plus...
8: Vous
9: avez un pantalon et vous n'avez pas fait caca dans votre pantalon. Ça, j'en ai jamais douté, croyez-moi.
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10: Allô?
11: Bonjour madame, c'est bien le restaurant?
10: Ouais.
11: Monsieur Martin à l'appareil, ce serait pour réserver pour les repas gratuits.
10: Mais quel repas gratuit?
11: Bah ils l'ont dit à la radio, du 1er au 15 juin, au resto, il y a un repas acheté, un repas offert.
10: Bah non, on se payait le repas au prix normal.
11: Ah ouais, donc là si on vient manger chez vous, on paye?
10: Bah bien sûr, ouais.
11: Oulolo,
10: c'est comme ça le resto. Y a pas une loi qui dit qu'on doit forcément du 1er au 15 vous faire moitié prix, hein?
11: Ah bah je crois que si.
10: Mais non.
11: En plus, on est venu déjeuner chez vous, c'était il y a 4 mois, on était 4 et on avait payé les 4 repas.
10: Bah ouais, normal.
11: Ce qui veut dire que là si on revient à 4, on paye pas.
10: Et pourquoi?
11: Parce qu'on avait déjà payé 4 repas la dernière fois. Donc
10: et
11: là...
10: alors, enfin, mais on va se calmer là, 2 secondes. Ça veut pas dire que si vous avez bouffé là il y a 4 mois, on va vous faire 4 repas gratuits. Hein.
11: Ah ouais, donc on a payé 4 repas en trop, quoi.
10: Mais vous avez rien payé en trop. Arrêtez de rêver là.
11: Bah si, parce que si on
10: écoutez-moi
11: a.
10: Écoutez-moi 2 secondes. C'est pas rétroactif sur ce que vous avez mangé il y a 4 mois, monsieur.
11: Voilà, bah ça, si vous me l'aviez dit il y a 4 mois, j'aurais compris.
10: Mais personne n'était au courant il y a 4 mois qu'il allait y avoir ça.
11: Non, mais parce que là, si j'avais su, je vous aurais payé que la moitié il y a 4 mois.
10: Mais qu'est-ce que vous me racontez? Bon, vas-y, c'est bon là.
11: Bah vous comprenez, vu qu'il y a un acheté.
10: Non, je comprends pas.
11: Ah, bah alors, prenez une calculette, je vais vous expliquer.
10: Mais y a pas à prendre des calculettes, vas-y.
11: Mais si, vous faites 4 divisé par 2.
10: Mais on s'en fout de votre 4 divisé par 2.
11: Bon bah je vous le donne, ça fait 2.
10: Oh, on va arrêter là. Vous avez qu'à venir voir les patrons, ils vont vous l'expliquer.
11: Non, vous savez quoi, on va faire simple. Vous me remboursez les 4 repas.
10: Oula.
12: Ah. Bah, allô?
11: Bonjour monsieur.
12: Bah, je vous rembourse rien du tout, enfin, je suis pas l'armée du salut, hein.
11: Ah bah oui, mais il fallait prévenir, parce
12: que... Il fallait prévenir, mais c'est n'importe quoi, enfin.
11: Bah oui, mais enfin, vous inquiétez pas, je vais passer pour le remboursage.
12: Bah le remboursage, oui, le remboursage, déjà, on dit pas ça, le remboursage, c'est pas français.
11: Si, le remboursage, c'est quand on rend l'argent.
12: Oui, non, le remboursage, c'est quand on rend l'argent. Non, le remboursage, ça n'existe pas, c'est le remboursement, voilà.
11: Bah non.
12: Donc déjà, quand vous apprendrez à parler, et puis...
11: Je m'excuse, mais remboursement, je crois pas, hein.
12: Bah remboursement, je crois pas, non, mais...
11: Bah ma grand-mère est prof de français, donc je sais.
12: Votre grand-mère est prof de français, bah vous devriez retourner la voir.
11: Je peux pas, elle est en cours, là.
12: Bon.
11: Ou alors, vous me faites un reconnaissage de dette alimentaire.
13: Non, mais ne comptez pas ce que je vous rembourse, hein.
11: Et bonjour, madame.
13: Alors, c'est pas bonjour, madame, bonjour, monsieur.
11: Admettons.
13: Bon, attendez, monsieur. Vous êtes venu manger quand? Il y a 4 mois.
11: On est d'accord.
13: Vous êtes venu manger, vous avez payé 4 repas.
11: Voilà, donc ceux-là, il faut les rembourser.
13: Mais je ne vais pas vous rembourser des repas que vous avez pas pris.
11: Ah si, il y a 4 mois, on les a pris, des repas.
13: Oui, mais vous avez mangé, monsieur.
11: Ouais, mais comme vous nous avez pas prévenu que vous feriez pas les repas gratuits 4 mois plus tard...
13: Mais monsieur, je n'ai pas à vous dire que je fais des repas gratuits.
11: Bah non, au contraire. Vous auriez dû me dire que vous faisiez pas les repas gratuits.
13: Et à qui vous avez parlé en payant la condition que vous alliez revenir pour manger gratuitement.
11: Oh bah à personne.
13: Ah mais à personne.
11: Bah oui, ça me semblait logique qu'on allait revenir.
13: Et alors on va pas vous rembourser 4 repas.
11: Non, d'ailleurs ça fait 8 repas en tout.
13: Mais quoi 8 repas?
11: Bah les 4 achetés plus les 4 non offerts.
13: Bon, je vous passe mon épouse parce que je voilà.
11: D'accord, donc ça c'est le monsieur que j'avais avant, c'est ça?
14: Oui.
11: Ah bah, rebonjour monsieur.
14: Vous avez un papier, vous avez quelque chose qui prouve que vous avez des repas gratuits?
11: Oui.
14: Non. Oui, alors venez avec votre papier comme quoi vous avez des repas gratuits.
11: Donc je marque quoi? Je marque 4 repas gratuits.
14: Ah non, non, vous marquez rien du tout. Vous venez avec un papier qui prouve...
11: Oh non, mais je vous le fais le papier. Dites-moi ce qu'il faut écrire.
14: Ah ben vous pouvez le faire, mais si c'est pas nous qui l'avons fait, qu'on prenez bien monsieur, qu'on s'en fout.
11: Ah, alors dans ce cas, vous prenez un papier et moi je vous dis ce qu'il faut écrire.
14: Non mais...
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15: Secrétariat médical, bonjour.
1: Allô, bonjour, c'est les urgences gynécologie.
15: C'est pourquoi, madame?
1: Écoutez, j'ai un certain âge.
15: Oui.
1: 87 ans.
15: Oui.
1: Mais bon, il y a longtemps, évidemment, que je suis ménopausée.
15: Oui.
1: Mais là, je me suis penchée en avant.
15: Oui.
1: Pour enlever mes chaussures.
15: Mm-hmm.
1: Et d'habitude, j'ai très mal au dos, alors, mais je le fais pas moi-même. Mais là, la femme de ménage est pas là aujourd'hui, donc j'ai enlevé mes chaussures. Et en me penchant en avant, j'ai vu que j'avais des cheveux entre les jambes, entre les cuisses, et je me demande si je suis pas en train d'accoucher.
15: D'accoucher?
1: Oui, d'accoucher.
15: Bah, vous pouvez pas être en train d'accoucher, madame.
1: Ben oui, c'est ce que je pensais, mais il y a les cheveux du bébé, ils sont poivre et sel.
15: Oh là. Alors, est-ce que vous avez des enfants? Quelqu'un qui pourrait venir chez vous, là?
1: Ben, ils sont en vacances, hein.
15: Ouh là là. Bon, alors là, c'est sûr que ça doit pas être ça, hein. À votre âge, je pense pas, madame, hein. Pour accoucher, enfin... vous aviez un gros ventre, quelque chose?
1: Non, mais je vois des cheveux, vous savez, entre mes cuisses.
15: Des cheveux? Excusez-moi, c'est pas vos poils pubiens, non?
1: Ah! Oh.
15: Non?
1: Ah ben, attendez.
15: Là, j'ai jamais vu ça, non?
1: Attendez.
15: C'est peut-être vos... Je sais pas du tout comment on va faire, là.
1: Parce qu'ils sont poivre et sel.
15: Ouais, ça serait normal, à votre âge.
1: Ben, un bébé, il n'est pas avec des cheveux poivre et sel.
15: C'est pour ça que je vous dis que ça peut être vos poils pubiens.
1: Qu'est-ce que je fais, là?
15: Tirez. Excusez-moi. Tirez dessus, si c'est vos poils pubiens, vous allez sentir que vous êtes en train de vous tirer dessus, là.
1: Je tire dessus fort ou doucement?
15: Vous sentez que c'est vous, que vous tirez votre peau, là?
1: Non.
15: Qu'est-ce que c'est que ça? Vous allez appeler votre médecin traitant, savoir s'il peut venir vous voir, là, chez vous, à votre domicile, ou... Parce que là, je sais pas quoi vous dire, là, hein. Vous avez pas un voisin, une voisine qui peut venir vous voir?
1: Ah bah attendez, oui, il y a le voisin, attendez.
15: Bon, appelez le voisin qui vienne au téléphone.
1: Attendez, quittez pas. Hein.
15: Allez-y, dites-lui qu'il vienne au téléphone.
1: Quittez pas.
15: Il y a bien Alzheimer qui guette, là. Elle a l'impression qu'elle va accoucher. 87 ans, elle voit des poils gris qui sortent entre ses jambes. Je pense plus que c'est ses poils à elle, quoi. Mais bon, je veux pas la laisser comme ça, pauvre dame. Non, mais alors là, je vais finir.
1: Bonjour, monsieur. Entrez, je vous en prie.
15: Oui. Je parle à un voisin, là, parce que là, ça va pas.
16: Bonjour, qu'est-ce qui se passe encore?
15: Qu'est-ce qui se passe encore, le voisin?
1: Je me demande si je suis pas en train d'accoucher.
16: Pardon?
1: Je suis avec quelqu'un au téléphone. Je voulais que je vous le passe.
15: Ah bah, passez-moi-le, madame, passez-moi-le.
16: Qu'est-ce qui se passe?
15: Allô?
16: Oui, allô, bonjour.
15: Oui, bonjour, excusez-moi, monsieur, je suis la secrétaire du docteur... Et la dame m'appelle en me disant si elle est bien aux urgences, parce qu'elle a l'impression qu'elle va accoucher.
16: Elle va accoucher?
15: Bah, elle a l'impression d'avoir... Enfin, moi, je vous dis ce qu'elle m'a dit, de voir des poils, des cheveux gris, poivre et sel, quoi, entre ses jambes.
1: Là, je me mets comme ça, je vais écarter les jambes, puis vous allez regarder.
16: Ah là, c'est-à-dire que c'est un peu embêté. Allô?
15: Oui. Qu'est-ce qui se passe?
16: Elle me demande si je peux regarder.
15: Oui, moi je sais pas, il n'y a pas un médecin ou...
1: Alors voilà, j'écarte, hein.
15: Regardez, monsieur, au moins on sera fixé, hein.
1: Voilà.
16: Bon, attendez.
15: Regardez, hein.
1: Mettez-vous à genoux.
16: Oh, mon Dieu.
15: Allô?
16: C'est assez embêtant, vous vous mettez à ma place.
15: Bah, je comprends, hein, mais là, moi, je suis un petit peu dans le flou.
1: Approchez, approchez, n'ayez pas peur.
16: Oh, mon Dieu, c'est pas facile.
15: Ah, bah non.
16: Ne serrez pas les cuisses, madame, comme ça. Ne serrez pas.
1: Ah, je le tiens. Lâchez-moi. Vous m'entendez?
15: Oui.
1: Elle est en train de m'étouffer entre ses cuisses.
15: C'est pour vrai? Ah. Elle est en train de l'étouffer entre ses cuisses, le monsieur. Je fais quoi, là?
1: Oh non! Allô?
15: Allô?
1: Elle m'a pété dessus!
15: Elle lui a pété dessus?
1: Oh! Voilà! Ça t'apprendra à laisser ton poirier avec tes poires dépasser de la S! Allô?
15: D'accord.
1: Oh! Oh non!
15: Mais sortez de la maison, hein!
1: Oh!
15: Qu'est-ce que c'est que ce truc?
1: Et voilà! Allô?
15: Allô?
1: Ça lui apprendra, ce salopard.
15: Oui, enfin, ça va pas, hein. Enfin, excusez-moi, mais il y a vraiment un problème, là, hein.
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3: Bonjour, monsieur. C'est bien la mairie?
17: Oui, monsieur.
3: J'ai besoin de déposer un sac d'affaires. Quand est-ce que je peux passer?
17: Un sac d'affaires? Oui, mais nous, on ne peut pas accepter vos affaires, monsieur.
3: Bah si, parce que moi, j'ai dit que j'habitais chez vous.
17: Bah c'est pas possible. Il y a personne qui reste chez nous.
3: J'ai dit aux impôts que j'habitais chez vous.
17: C'est quoi de cette affaire-là? Ah bah non, hein.
3: Oui.
17: Attendez, quittez vous.
18: N'hésitez pas à consulter notre site internet sur mairie.
15: Allô?
3: Oui, bonjour monsieur.
15: Pourquoi vous voudriez déposer un sac avec des habits?
3: Eh ben, rapport à ce que je me suis domicilifié chez vous.
15: Non, mais vous savez que c'est interdit? Je comprends pas.
3: Bah, parce que si je déclare mon adresse à moi.
15: Oui.
3: Les impôts, ils m'envoient une taxe d'habitation.
15: Non, mais c'est de la fraude.
3: Comment ça, c'est de la fraude? Bah, non.
15: Mais bien sûr que si. Vous avez un domicile, vous devez payer une taxe d'habitation.
3: Sauf?
15: Non, il n'y a pas de sauf, monsieur.
3: Bah, si, sauf.
15: Sauf quoi?
3: Bah, sauf si justement je suis domicilifié à la mairie, c'est ce que j'explique.
15: Vous venez de me dire que vous avez un domicile.
3: Non, mais admettons que je me suis trompé.
15: Non, non, il n'y a pas de admettons, monsieur, je suis désolé.
3: Bah, si, je.
15: Non, je ne vais pas vous aider à frauder. Ça sort de où, cette idée?
3: C'est aux infos qu'ils ont dit ça.
15: Aux infos, non, mais vous êtes pas bien, enfin.
3: Ils ont dit que c'était les mairies qui allaient prendre en charge la taxe d'habitation.
15: Ah là là là, vous, là, vous mélangez tout. Vous parlez d'une réforme qui aura lieu l'année prochaine.
3: Voilà.
15: Mais il n'y a aucune raison que vous ameniez votre nécessaire de toilette à la mairie. C'est n'importe quoi ce que vous êtes en train de me raconter.
3: Mais si, parce que comprenez bien que s'il y a un contrôle et qu'il n'y a pas d'affaire à moi chez vous, eh ben, ils vont trouver ça louche.
15: Non, non, non, non, non, non, non.
3: Ah bah si.
15: Non, non, non, non, non, non. Vous êtes en train de dire aux impôts que vous êtes domicilié à la mairie, mais n'importe quoi.
3: Non, mais si, mettons, je passe quelques jours par mois, par exemple, sur place.
15: Non, mais vous êtes.
3: Il suffit que je dorme, mettons, un week-end par mois.
15: Non, mais certainement pas, certainement pas. Vous êtes pas bien, mais c'est pas un hôtel.
3: Bah, vous, vous avez bien des appartements sur place, vous avez.
15: Mais non, mais bien sûr que non. Et dites n'importe quoi, on n'a pas de logement de fonction, rien du tout ici, hein. C'est des bureaux administratifs, hein.
3: Bon, et vous allez me dire que vous payez votre taxe d'habitation?
15: Mais bien sûr que je paye ma taxe d'habitation, enfin, monsieur.
3: Non, mais entre nous, si vous voulez.
15: Non, il n'y a pas de entre nous. Bien sûr que je paye ma taxe d'habitation et ma taxe foncière comme tout le monde.
3: Bon,
15: non, mais.
3: En tant que mairiste, vous allez pas me dire.
15: Non, mais vous êtes pas bien.
3: Bah, alors.
19: Oui, allô.
3: Oui,
19: oui, bonjour. Ah. Je suis le maire.
3: Bonjour madame. Voilà, comme j'ai expliqué.
19: Bonjour monsieur.
3: Oui, ce que je disais, bonjour madame. J'ai juste besoin de déposer un petit sac.
19: Non, mais vous, c'est quoi cette histoire là? Non, mais vous foutez de qui là? Vous arrêtez votre cinéma là? Moi, il n'y a personne qui habite ici.
3: Non, mais ça, vous le savez.
19: Non, attendez, vos affaires, ça va vite être fait parce que moi, je vais tout balancer dehors.
3: Ah bah merci.
19: Non, mais arrêtez un peu votre cinéma. Non, mais vous croyez où là?
3: Non, mais ce que je veux dire,
19: non, c'est. Non, mais attendez, si tout le monde y fait ça, tout le monde y va amener ses affaires à la mairie pour pas payer la taxe d'habitation?
3: Bah
19: non,
3: oui,
19: mais.
3: Effectivement, c'est une solution.
19: Non, attendez monsieur.
3: C'est juste pour faire comme si, vous voyez.
19: Non, mais il n'y a pas de comme si. Moi, il n'y a personne qui habite à la mairie, alors voilà.
3: Non, mais
19: voilà,
3: alors monsieur. Ce que je vais faire, c'est que je vais juste passer. Ah, allô?
15: Alors, je vais.
3: Ah,
15: je
3: bah,
15: vais.
3: Encore le monsieur?
15: Oui, j'appelle les gendarmes, ils seront là pour.
3: Ah, bah,
15: accueillir.
3: C'est moi qui vais les appeler, les gendarmes.
15: Oui, mais bien sûr, faites.
3: Ne quittez pas, tiens, je voulais pas sur la deuxième ligne.
15: Vas-y.
3: Je compose le numéro un instant.
15: Attendez, mais c'est une blague, je sais pas, c'est, ça commence à me faire rire, là.
3: Ah, bah, j'entends ça.
15: Vous m'avez eu quand même.
3: Allô?
15: Oui.
3: Bonjour monsieur, c'est la gendarmerie Story.
15: Oui, bien sûr. Je vous souhaite une bonne journée.
3: Au revoir monsieur.
15: Au revoir.
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20: Allô?
8: Oui, bonjour monsieur.
20: Oui, bonjour monsieur.
8: On vous entend très mal.
20: Ah tiens, c'est. C'est André Guingouin, ça, non?
8: Oui!
20: Ah bon, comment que ça va?
8: Ça va et toi?
20: Oui, ça va.
8: Quoi de neuf?
20: Oh, ben, pas grand-chose, tout va bien.
8: Bon.
20: Oui. Je t'appelle Sylvie ou Hervé, André?
8: Hervé?
20: Oui, Hervé.
8: Oui.
20: Oui. Bon, conserve, hein?
8: Merci.
20: Hervé! On ne le trouve pas, André.
8: Oh, merde.
20: Hein? Comment?
8: Comment?
20: Qu'est-ce? Allô?
8: Oui?
20: Oui. Non, Hervé, je ne sais pas où il est parti, je te dis.
8: Hervé est là?
20: Oui, non, il n'est pas là.
8: Ah, ben, tu peux me le passer?
20: Oui. Hervé est allé faire un tour en vélo avec le petit.
1: Oui, tu peux me le passer?
20: Mais non, il n'est pas là.
1: Ah, c'est toi, Hervé?
20: Eh ben non, c'est Jean.
1: Ah, bonjour, Jean.
20: Bonjour.
1: Ça va? Ça va. C'est pas reconnu. Comment ça va?
20: Ça va.
1: Hervé est là?
20: Non, il n'est pas là.
1: Où est-ce qu'il est là, encore parti faire du vélo?
20: Faire du vélo, oui.
1: Avec le petit?
20: Oui, voilà.
1: Bon.
20: Oui.
1: Tu peux me le passer?
20: Il n'est pas là, Hervé.
1: Oh, c'est Hervé qui me fait une blague. Et Sylvie, est-ce qu'elle est là?
0: Moi, je comprends rien du tout.
21: Sylvie, non, elle est partie se reposer.
1: Oh, c'est qui, là? Ah, c'est Hervé.
21: Non.
1: C'est pas Hervé.
21: C'est pas Hervé.
1: Non, c'est qui?
21: C'est sa mère.
1: Madame le...
21: Oui.
1: Bonjour, madame. Comment allez-vous?
21: Je vais bien.
1: Bien.
21: C'est monsieur Gringoin, non, qui est à l'appareil, là.
1: Oui.
21: Oui, je reconnais bien votre voix.
1: Ah, ben, voyez. Ça va bien?
21: Oui, ça va très bien.
1: Bien. Alors?
21: Mais vous n'avez pas eu Sylvie, tout à l'heure?
1: Non.
21: Non?
1: Mais non, j'ai demandé à parler à Hervé.
21: Hervé n'est pas là, Hervé, il est parti faire du vélo avec son petit-fils.
1: Ah, ben là, vous allez pouvoir me le passer.
21: Eh bien non, je ne sais pas, il est parti dans la campagne.
1: Ah bon, je peux lui parler?
21: Vous n'allez pas pouvoir parler parce qu'il est parti en vélo.
1: Jean?
21: Non, son fils.
1: Qui ça?
21: Hervé.
1: Ah bon. Voilà. Ben, je peux parler à Jean?
21: Oui, ben je ne sais pas, il n'est plus là maintenant.
1: Jean?
21: Oui, il est parti avec Sylvie.
1: Non!
21: Si, si, il n'est plus là.
1: Est-ce que vous pouvez me le passer?
21: Non, justement, il n'est pas là.
1: Je vais lui parler, ça va tomber très bien.
21: Tenez, voilà, juste Hervé qui arrive.
1: Ah, bah tiens, très bien. C'est Hervé?
22: Allô?
1: Hervé?
22: Oui.
1: Comment ça va?
22: Bonjour.
1: Ah, bah t'étais allé faire du vélo avec le petit.
22: Hein?
1: T'étais allé faire du vélo avec le petit.
22: Ouais, je suis allé à Carboulet.
1: Ah, bon, d'accord, quel temps il fait là-bas?
22: Oh, bah il fait beau, hein?
1: Oui.
22: Ouais.
1: J'ai parlé à ton père.
22: Ouais.
1: J'ai eu ta mère.
22: Oui.
1: Puis je voulais t'avoir, mais bon.
22: Ben voilà, je suis là.
1: Bon. Ça va?
22: Ça va.
1: Très bien, tu me passes le petit?
22: Boubou, viens prendre un papy. Gaëtan. Gaëtan, viens dire un mot, papy.
1: Allô? T'as fait du vélo? T'es pas tombé? Il est pas tombé?
22: Non.
1: Bon, il a été fier et droit?
22: Oui.
1: Comme son grand-père?
22: Oui.
1: Bon, ben ça va. Quoi de neuf?

0: Ah, tu t'es bien de genre, toi.
1: Bah oui.
0: Tu peux me passer, Hervé?
1: Hein? Bah. Mais c'est qui, là?
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3: Les ambulances, bonjour.
4: Bonjour, monsieur, je suis bien aux ambulances?
3: Non, madame, c'est madame.
4: Oh, pardon!
3: C'est pas grave.
4: Excusez-moi, monsieur, j'avais mal entendu.
3: Ouais, c'est pas gênant.
4: Je vous ai posté un PV que j'ai pris pour vous, là.
3: Un PV?
4: Ah, vous l'avez reçu?
3: Bah non, mais un PV de quoi, monsieur?
4: Un PV de je roulais un peu vite et je me suis fait arrêter par la police. Heureusement, je leur ai fait croire que je bossais pour vous.
3: Bah non, vous pouvez pas mettre sur le nom de la société si vous êtes un particulier, monsieur.
4: Non, mais j'ai fait un truc propre, c'est que justement, j'ai mis le nom de la société sur ma voiture.
3: Bah non, vous pouvez pas faire ça.
4: Et pourquoi?
3: Bah c'est bon. Un instant. Allô?
4: Ah, bonjour monsieur.
3: Et on va payer votre PV. C'est quoi ça?
4: Vu que je vous fais de la pub sur ma voiture, ça me semble logique.
3: Mais je vous demande de rien monsieur. Vous vous rendez compte ce que vous êtes en train de me dire?
4: C'est gagnant-gagnant. Non, mais... Vous avez la pub, moi ça me permet de rouler n'importe comment.
3: Mais de où on roule n'importe comment? On respecte le code de la route comme tout le monde.
4: Ah oui, non mais je parlais juste genre des feux rouges par exemple.
3: Voyons, bah oui, bah c'est porte ouverte. Non, bah non, on grille pas les feux monsieur.
4: Sauf si je dis que je suis ambulanceur pour vous.
3: Mais vous mentez.
4: Oh, je dirais plutôt que j'arrange un petit peu la vérité.
3: Non, c'est pas que vous arrangez la vérité, c'est vous arrangez vous monsieur parce que vous êtes fait arrêter, parce que vous avez roulé trop vite. Vous êtes permis de dire que vous travaillez
4: ici? Ah oui,
3: chez...
4: comme j'étais tout seul dans la voiture, j'ai dit que j'étais en mission pour aller ramasser un vieux.
3: Vous avez vu comment vous parlez en plus, un vieux? Franchement, je suis en train d'halluciner de tout ce que vous êtes en train de me raconter là.
4: Bah, c'était plus crédible de dire que j'allais chercher un vieux qu'un jeune parce qu'en général...
3: Mais n'importe quoi monsieur, mais ça se fait pas ça. Attendez.
5: Bah, c'est pas logique ce que vous faites là monsieur.
4: Bonjour monsieur, alors c'est pas logique mais c'est pratique.
5: Non, vous mettez comme quoi que c'est vous, je sais pas moi.
4: Pardon mais si je mets que c'est moi, je vais devoir le payer hein.
5: Mais vous allez le payer, pourquoi? Non mais attendez là, c'est quoi votre délire? Donnez-moi votre nom, votre prénom.
4: Alors officiellement non, ce qu'il faudrait c'est mettre le nom d'un de vos chauffeurs plutôt.
5: Ah non, non monsieur, c'était vous, ils sont déclarés, nous avons l'obligation de déclarer le chauffeur.
4: Oui mais enfin vu qu'il y a votre nom déjà sur ma voiture, je me disais
5: mais
4: autant...
5: Mais c'est qui a dit que vous mettiez votre nom sur votre véhicule?
4: Bah c'est moi.
5: C'est trop facile. Vous mettez n'importe quelle société et vous dites « Oh ben c'est eux ».
4: Eh ben oui.
5: Eh ben non, je vais porter plainte contre vous.
4: Pardon, mais vous allez pas porter plainte contre un collègue?
5: Non mais je ne vous connais pas.
4: Ah oui, et alors comment je fais?
5: Ah ben là vous vous débrouillez monsieur.
4: Ok, dans ce cas, vous me faites un contrat de travail.
5: Non mais c'est quoi votre délire là? Ça veut dire que... Il y a pas de souci. Et moi, je vais directement faire une déclaration à la gendarmerie.
4: Déclaration, vous lire d'embauche pour dire que je suis chauffeur?
5: Non, que vous vous prétendez chauffeur chez nous, que vous n'êtes pas chauffeur chez nous.
4: Ah non, faudrait dire le contraire.
5: Votre nom, votre prénom.
4: Alors, monsieur Martin.
5: Oui.
4: Donc, vous leur dites que je suis chauffageur chez vous.
5: Votre prénom, s'il vous plaît, monsieur.
4: Oui, Martin.
5: Votre nom?
4: Bah, Martin, je vous l'ai dit.
5: Vous me dites votre nom et votre prénom.
4: Parce que vous me l'avez demandé.
5: Vous appelez Martin.
4: Oui, absolument, oui. Et vous?
5: Votre date de naissance?
4: Oula, alors attendez.
5: Vous avez besoin de réfléchir?
4: Non, pas du tout, non. Mettons le 5 octobre 1872.
5: 1872?
4: Oui, je sais, je fais pas mon âge, oui.
5: Votre adresse?
4: 1 rue Martin. Mmh.
5: Attendez.
4: Allô?
5: C'est quoi la blague?
3: Allô?
4: Ah, un autre monsieur?
3: Oui, bonjour. Je suis la gérante de l'entreprise, monsieur. Vous dites que vous avez un véhicule floqué au nom de notre entreprise?
4: Oui, c'est mon beau-frère garageur qui a fait le boulot.
3: Soit c'est Rire et Chanson et j'ai gagné un gros pactole.
4: Ah, zut!
3: C'est ça?
4: Bah, c'est-à-dire que c'est oui pour Rire et Chanson, en revanche, je garde le pactole.
3: Mais maintenant, je comprends mieux.
4: Bon, ben, au revoir, messieurs!
3: Au revoir!
5: Au revoir,
3: au revoir mademoiselle!
5: Bah, du coup, je voulais vous avoir des...
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7: Pharmacie, bonjour.
8: Oui, bonjour madame, c'est la pharmacie.
7: Oui.
8: Oui, bonjour madame Ledur, à l'appareil.
7: Oui.
8: Moi, j'ai fait la liste des courses, là, je dois aller faire mes courses. Mon mari m'a rajouté de passer à la pharmacie, mais j'arrive pas à bien lire ce qu'il a écrit. Préserva, je sais pas quoi.
7: Prévision, c'est pour les yeux?
8: Non. Préservateur, préserva...
7: Oh, préserva... Qu'est-ce que c'est que ça? Je connais pas.
8: Ou c'est un préservatif?
7: C'est pas prévision, plutôt?
8: Non, c'est préservatif.
7: Ah ben, oui. Alors... Ben, là, c'est préservatif, là, c'est des préservatifs. C'est qui a marqué ça?
8: C'est mon mari, mais je sais pas ce que c'est un médicament.
7: Un médicament? Ben non, les préservatifs, c'est pour les rapports sexuels.
8: Comment?
7: C'est pour les rapports sexuels, les préservatifs.
8: Oh, mais il y a longtemps que je fais plus la chose, moi.
7: Mais je sais pas, qu'est-ce qu'il a voulu marquer, alors?
8: Je vais l'appeler, il a dû prendre son portable.
7: Oui, ben appelez-le, voyez avec lui, ouais.
8: Oui, merci, madame.
7: Je vous en prie. Au revoir.
8: Au revoir, madame.
9: Allô?
10: Allô?
9: Oui, bonjour.
10: Oui, bonjour, monsieur. C'est la pharmacie?
9: Oui.
10: Oui, bonjour. Je pourrais avoir la personne qui vient d'avoir Madame Ledur au téléphone dans votre pharmacie?
9: Ah, non, je vous demande tout de suite.
10: Merci.
9: Il y a

0: Oui, bonjour madame.
1: Bonjour monsieur.
0: Monsieur Le Dur à l'appareil.
1: Oui.
0: Oh là là, gros souci, là, ma femme vient de m'appeler pour me dire que vous l'avez eu au téléphone, elle vous
1: oui.
0: a appelé, je crois.
1: Oui.
0: Et elle a vu pour les préservatifs, elle vous a appelé.
1: Oui, tout à fait.
0: Qu'est-ce que vous lui avez dit?
1: Bah, je lui ai dit que c'était pour des rapports sexuels.
0: Oh mon Dieu.
1: Ah oui.
0: Oh là là.
1: Parce qu'elle a demandé pourquoi c'était.
0: Bah oui, mais alors là, ça va faire un drame, ça.
1: Ah oui. Ah oui, oui, je comprends bien, mais ouais. Oh. Mais vous lui avez fait une liste pour qu'elle achète ça?
0: Non, j'ai rajouté juste ça dans sa liste des courses ce matin. Moi, je pensais pas que vous lui auriez dit, quoi. Moi, j'avais rajouté ça subrepticement, comme on dit, quoi. Hein.
1: Ah ouais, je suis désolée, hein, mais...
0: Bon, écoutez, si elle vous rappelle,
1: oui.
0: Pouvez-vous lui dire que je ne sais pas que c'est un médicament pour la prostate ou quelque chose comme ça?
1: D'accord.
0: Oh, vous êtes gentil, si vous
1: pouvez. Je vous en prie, non, mais c'est vrai que, bah ouais, c'est délicat, hein.
0: Bah oui, parce que, bon, j'ai...
1: Ouais, non, mais je comprends bien, ouais. Bon, je comprends bien.
0: Ça fait longtemps qu'on n'a plus de... Alors, il a fallu que je me débrouille avec quelqu'un d'autre, comme on dit, mais bon.
1: Ouais, ouais. Mais il faut, par contre, il faut lui donner quelque chose, ou...
0: Ah bah oui, oui, j'ai besoin d'une grande boîte. C'est des boîtes de 20, je crois, ou 24, je sais pas.
1: Ouais, mais elle va regarder. Comment elle va certainement regarder sur la boîte.
0: Vous croyez?
1: Oh ouais. Là, je crois que c'est prendre des risques, hein, quand même. Oh.
0: Et si vous dites que c'est un somnifère?
1: Ouais, mais elle va regarder, non?
0: Non, mais oui, si elle regarde, vous dites que c'est qu'on se met ça sur le nez pour empêcher de ronfler.
1: Oh là là, oh, j'arriverai pas à mentir comme ça, monsieur. Hein.
0: Oh si, vous allez trouver sûrement.
1: Ben écoutez, je vais voir. Hein.
0: Merci beaucoup.
1: Ben oui, oui, oui, désolée hein, pour la gaffe, mais c'est vrai que là... Parce qu'elle n'arrivait pas à lire, en fait.
0: Ben oui, j'avais pas bien écrit intentionnellement.
1: Ouais, ouais, ouais.
0: Vous voyez,
1: ben, j'espère qu'elle va pas lire. Si elle lit sur la boîte...
0: Ouais, mais elle a une vue très basse. Hein.
1: D'accord. Une boîte de 24 qu'il faut.
0: S'il vous plaît, oui.
1: D'accord.
0: Avec bon. Le petit réservoir.
1: Très bien, bon, ben on s'en occupe, on fait au mieux, alors,
0: oh,
1: monsieur.
0: Vous êtes gentil, merci beaucoup.
1: Merci. Au revoir.
0: Au revoir, madame.
1: Allô?
0: Allô?
1: Oui?
0: Oui, bonjour, c'est la pharmacie.
1: Oui, c'est la pharmacie, madame.
0: Ah, c'est vous que j'ai eu tout à l'heure?
1: Oui, madame Ledu.
0: Oui.
1: Oui, c'est moi que vous avez eu tout à l'heure, oui.
0: Alors,
1: vous avez eu de votre mari au téléphone?
0: Oui.
1: Oui, alors et, dites-moi.
0: Ben, j'ai pas compris ce qu'il m'a dit.
1: Ah.
0: Mais il m'a dit de venir les prendre assez vite.
1: D'accord.
0: C'est quoi, alors? Vous avez trouvé ce que
1: ben,
0: c'est?
1: On va regarder, venez avec le papier, on arrivera à lire, nous. On oui. arrivera à lire.
0: Non, c'est des préservatifs, il m'a dit.
1: D'accord, je regarde. Je tape à mon ordinateur. D'accord.
0: Alors, qu'est-ce que c'est?
1: C'est un médicament pour la prostate. C'est pour sa prostate, à monsieur. C'est ça. On a trouvé, là.
0: Qu'est-ce qu'il a, mon mari, à sa prostate? Vous me faites peur.
1: Oh, mais non, non, non, non, non. Vous inquiétez
0: Dieu.
1: Pas, c'est rien du tout, madame. Non, non. Ne vous inquiétez pas. Il n'y a pas de souci, là.
0: Oh mon Dieu!
1: Non, non, non, non, ne vous inquiétez pas!
0: Mais alors, c'est quoi? C'est des dragées, des suppositoires, des cachets, c'est quoi?
1: C'est des comprimés!
0: Ça se met dans l'eau?
1: Oui, mais il se débrouillera, il connaît, je pense, hein!
0: C'est la première fois que je vois ça!
1: Ah ouais, d'accord! Non, non, mais je pense qu'il connaît, hein! Ah oui!
0: Les préservatifs, hein?
1: Oui, oui, c'est ça, madame!
0: Ah bah attendez, j'ai le dictionnaire!
1: Oui, mais vous trouverez pas dans ce dictionnaire-là!
0: Alors, préservatifs! Préservatif masculin,
1: l'homme... Ah oui, mais ça, c'est ce que je vous ai dit tout à l'heure. Je me suis trompée, c'est pour les rapports sexuels. Ça n'a rien à voir.
0: Si c'est marqué langue vulgaire, capote anglaise, qu'est-ce que c'est que ça, une capote...
1: Non, non, mais c'est pas ça, madame.
0: C'est une maladie anglaise?
1: Non, non, non, non, pas du tout.
0: Oh, mon Dieu.
1: Mais non, non, non, ne vous inquiétez pas.
0: Pourtant, il n'a pas attrapé de maladie en Angleterre, il n'est jamais allé.
1: Non, non, non, non, non.
0: Oh, mon Dieu, mais oui, il a serré la main à un Anglais l'autre jour.
1: Mais non, non, non.
0: Si. Oh, mon Dieu!
1: Mais non, ne vous inquiétez pas, c'est rien du tout. Là, c'est ce que vous lisez, là, c'est dans le dictionnaire. Mais nous, on a un autre dictionnaire, c'est pour les médicaments, ça n'a rien à voir.
0: Ah, bon, bah, vous me rassurez.
1: Ouais, ouais, non, non.
0: Parce que j'espère qu'il pourra continuer quand même à vivre.
1: Mais oui, mais bien sûr, non, non, mais il est pas malade.
0: À être heureux et à faire l'amour avec la concierge. Parce que ça, ça lui fait du bien, vous savez.
1: Ah, bon, ah, ah.
0: Je dis rien parce qu'il a un certain âge et il faut qu'il en profite.
1: Oh.
0: Vous pensez qu'il pourra continuer avec la concierge parce que c'est une belle histoire, leur histoire?
1: Ah, Je ne sais pas.
0: J'espère simplement qu'il se protégera bien.
1: Oui, voilà. Oui, oui. Ouais, ouais. Vous passez à la pharmacie tantôt et puis on vous donnera ça.
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3: Oui, allô, bonjour.
4: Bonjour madame, c'est bien le bureau de tabac?
3: Ouais.
4: Monsieur Martin à l'appareil, je suis passé il y a quelques jours et j'ai acheté une cigarette jetable.
3: Ouais.
4: Et alors déjà, j'ai essayé de l'allumer, impossible.
3: Vous avez enlevé la petite pastille qui est au bout?
4: Bah non, ça je peux plus parce que ça a tout cramé.
3: Ça a cramé?
4: Bah oui, j'ai essayé d'allumer la cigarette jetable avec mon briquet.
3: Avec un briquet, une cigarette électronique? Ça s'allume pas avec un briquet, ça monsieur.
4: Ah non, mais le vrai problème, c'est que comme ça marchait pas, je l'ai jeté.
3: Ouais.
4: Et là, le pompon, je me suis fait verbalifier parce que j'avais jeté ma cigarette jetable dans la rue.
3: Ah bah ouais, bah on jette rien dans la rue, n'importe quoi. Des papillons, je vais pas dans la rue non plus, monsieur.
4: Bah, alors, ça dépend.
3: Allô?
4: Ah, c'est une autre dame.
5: Oui, je vous écoute, là.
4: Non, mais c'est ce que je disais, vos cigarettes jetables, elles sont pas jetables.
5: Oui, bah, jetables, mais vous le jetez où?
4: Oh, bah, dans la rue, sur le trottoir.
5: Ah, bah, ça jette pas dans la rue, monsieur, ça jette au moins dans une poubelle, hein.
4: Ah, oui, mais alors ça, vous m'avez pas prévenu pour la poubelle.
5: Bah, attendez, monsieur, non, mais attendez, vous le prenez pour un innocent ou quoi, là?
4: Bon, écoutez, je vais vous déposer le papier.
5: Le papier de quoi?
4: Bah, l'amende, enfin, le procès verbal, le rapport à votre truc pas jetable.
5: Non, mais attendez, vous rigolez pas, non, c'est pas moi qui va vous payer le procès.
4: Oh, bah, bien sûr que si, que je rigole, que ça me semble tout à fait logique que c'est vous.
5: J'ai rien à payer, c'est moi qui va vous payer vos contraventions. Non, mais vous n'êtes plus là. Ça ne va plus, hein, monsieur.
4: Pardon, mais moi, vous me dites que c'est jetable, c'est pas du tout ce que m'a dit la police.
5: Non, mais attendez. Vous, qu'est-ce que vous me dites, là?
4: Et une autre, bonjour madame.
5: Même si vous jetez une canette de coca en fer vide sur le trottoir, vous pouvez être verbalisé, hein. C'est interdit de balancer des, quoi que ce soit sur la voie publique, hein.
4: D'accord. Moi, je voulais du jetable, mais vous m'avez pas vendu le bon truc.
5: Ah bah, si, c'est le bon truc. C'est pareil, les paquets de cigarettes, vous les jetez dans une poubelle.
4: Ah, mais c'est pas pareil. Est-ce que les paquets de cigarettes sont jetables?
5: Bah oui.
4: Bah non, mauvaise réponse.
5: Ils font quoi les paquets de cigarettes? Les gens les collectionnent et les gardent chez eux?
4: Bah non, ils les mettent à la poubelle. Alors que jetable, ça veut dire qu'on peut balancer n'importe où.
5: Non, pas du tout.
4: Oh bah si, jetable du verbe jetager, action.
5: Attendez,
4: de...
5: un mouchoir jetable, vous le mettez où, monsieur?
4: Ah bah s'il est jetable dans la rue, dans un magasin, n'importe
5: et
4: où.
5: Eh bah même s'il est jetable, parce qu'un mouchoir jetable, c'est un détritus.
4: Oui, eh, c'est pas la peine de me traiter d'olibrius.
5: Non, je vous dis.
4: Tout ça parce que vous me vendez un truc pas jetable.
6: Allô?
4: Bonjour monsieur, je m'excuse, mais j'ai l'impression que vos collègues, ils essayent de m'embrouillager.
6: Pardon?
4: Votre cigarette, elle est pas jetable.
6: Comment ça, elle est pas jetable?
4: Oui, alors après, c'est peut-être une fausse, hein, ça je sais pas.
6: Pardon?
4: Non mais je sais ce que c'est, parfois on achète une contre-fortification parce qu'on se dit que c'est moins cher que la vraie.
6: Non, non monsieur, j'ai pas de problème, moi je fais pas de fausse.
4: Non mais on peut se tromper, ça arrive, du moment que vous prenez mon PV.
6: Y a pas de souci. Mon mari est flic, il va avec vous.
4: Oh non, ça c'est dingue parce que moi ma femme est gendarmette. Oh bah passez-le moi.
6: Y a pas de souci, quittez pas.
7: Allô, y a un con au téléphone.
4: Comment ça, y a un con au téléphone?
8: Y a un con au téléphone.
4: Je vous entends, hein.
8: Vous avez entendu quoi, monsieur?
4: Non, parce que vous dites qu'il y a un con au téléphone.
8: Alors, monsieur...
4: Je vais pas vous dire le contraire.
8: Alors, monsieur, mais... monsieur...
4: Bon, enfin, chacun son rôle, je veux dire, le con, c'est moi.
8: Monsieur, faites ce que vous voulez, si vous dites pourquoi... Votre cigarette, elle va pas, c'est ça?
4: Bah oui, moi, je demande une jetable, et je me prends un procès verbalifiant par vos collègues, parce qu'elle est pas jetable.
8: Bah, écoutez, monsieur, moi, c'est simple, parce que moi, je vais ressortir... Si vous voulez faire un procès pour ça, il y a pas de problème. Moi, je vais ressortir toutes mes factures depuis 16 ans.
4: Ah, oh, bah si c'est comme ça, moi, je ressors toutes mes factures depuis 17 ans.
8: Carrément.
4: Ah, mais je vais me gêner, même 17 ans et demi, tiens.
8: Vous jetez une cigarette jetable et vous voulez mettre le procès à mon nom? Mais ça va pas dans votre tête, monsieur?
4: Bon, je dirais que ça va, ça vient.
8: Vous vous rendez compte de ce que vous me dites? Vous voulez m'envoyer un procès parce que vous avez acheté une cigarette jetable?
4: Ah, bah voilà, en fait, vous avez tout compris.
8: Mais réfléchissez deux secondes, monsieur.
4: Alors, attendez, un Mississippi.
8: Allez, merci, au revoir, monsieur.
4: Eh, hey, ça fait pas deux secondes.
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12: Bonjour.
4: Bonjour madame, c'est bien le collège?
12: Oui, c'est exact.
4: Je voudrais venir installer des prises téléphoniques dans les salles de classe.
12: Alors monsieur, je vais vous passer la gestionnaire, hein, parce que là vous êtes à l'accueil.
4: Non, pas du tout. Ah, non, non, là je suis dans mon bureau actuellement.
12: Non, mais moi, vous êtes à l'accueil monsieur au collège.
4: Excusez-moi, je ne suis pas à l'accueil du tout. Hein.
12: Non, mais vous êtes à l'accueil du collège.
4: Ah, certainement pas. Je me permets de m'inscrire en falsification.
12: Oui, mais monsieur, moi, ce que j'essaye de vous expliquer, c'est que vous êtes à l'accueil du collège.
4: Écoutez, ma femme Martine Martin est justement venue me voir au bureau, elle est à côté, je lui ai demandé.
12: Non, vous
4: Martine, oui, je suis où là? Ah, bah tu es dans ton bureau chérie. Ah, merci. Voilà, vous avez entendu la preuve?
12: Non, moi, je suis en train de vous dire que vous êtes à l'accueil du collège.
4: Non!
12: Et que je vais
4: écoutez,
12: vous passer un responsable.
4: Ça suffit, je sais très bien quand même où je suis.
12: J'ai
11: Oui, bonjour monsieur.
4: Oui, bonjour monsieur. Je dois venir pour installer des prises téléphoniques dans les salles de classe pour que les élèves...
11: Vous êtes envoyé par qui ?
4: Je suis auto-envoyé.
11: Pardon ?
4: En tant qu'auto-entrepreneur, je me suis auto-envoyé chez vous.
11: On vient pas installer comme ça des prises téléphoniques dans un établissement sans qu'il y ait une commande au préalable.
4: J'ai fait moi-même une auto-commande.
11: Je ne vous ai rien commandé.
4: Non, puisque c'est moi qui l'ai auto-fait.
11: Non, mais quand on vient installer quelque chose, monsieur, dans un établissement scolaire, soit qu'on est habilité par le conseil départemental...
4: Soit qu'on est auto-habilité par soi-même.
11: Mais vous ne faites rien du tout. Vous ne ferez pas d'installation.
4: Alors passez-moi la responsable, s'il vous plaît, parce que là...
13: Bonjour, monsieur.
4: Bonjour, monsieur. Voilà, comme j'expliquais...
13: Madame, si vous voulez bien.
4: Non, je préfère pas. En revanche, je vais venir installer les lignes pour les élèves dans les salles de classe.
13: Bien sûr que non, monsieur. Vous ne pouvez pas prendre des commandes au nom du collège sans pour autant que nous soyons d'accord pour les travaux que vous voulez faire.
4: Écoutez, c'est gentil de me donner votre accord, oui, ça.
13: Non, je ne vous le donne pas, monsieur. Alors, vous m'appelez monsieur, vous dites le contraire de ce que je viens de dire.
4: Allô ?
13: Je n'ai pas besoin d'installation de prise de téléphone.
4: Il est parti.
13: Si, je suis là. Vous entendez quand même.
4: C'est dingue, ça. Il part au milieu de la conversation.
13: Je vous écoute, monsieur. Merci de bien vouloir répondre maintenant.
4: Quel sans-gêne.
13: Bon, je vous écoute, monsieur.
4: Vous revoilà.
13: Alors, ce bon de commande, il est signé par qui ?
4: J'ai signé PO pour le principal du collège.
13: Vous avez mis PO pour le principal du collège. Donc, vous signez à ma place sur un document que vous vous adressez à vous-même. Non, monsieur, c'est pas comme ça que ça marche.
4: Si.
13: Non, je ne vous ai rien commandé, monsieur.
4: C'est marqué PO.
13: Bien sûr, c'est vous qui l'avez écrit, vous venez de me le dire.
4: Oublions ça, disons que c'est vous qui l'avez écrit.
13: Non, ce n'est pas moi qui l'ai écrit. Je ne donne pas mon pour ordre à n'importe qui.
4: On peut faire comme si vous l'aviez donné, vous voyez, ça c'est
13: non, pas... Non, on va pas faire comme si vous me l'aviez donné.
4: Ça arrangerait tout le monde.
13: M'a fait chier, lui.
4: Allô ? Je vous entends, hein. Allô, vous n'avez pas raccroché.
13: Et alors ?
4: J'ai tout entendu.
13: C'est bien, ça me fait une belle jambe.
4: Attention, je pourrais attaquer pour calomnisation.
13: Où c'est qu'il va, lui ?
4: Lui, il vous dit qu'il va au collège, justement.
13: Oui !
4: Écoutez, repassez-moi la grande chef, ou le petit chef,
13: La petite chef, là.
14: Bon, écoutez, monsieur, c'est la principale, la petite chef. Vous savez comment je m'appelle ? Si on avait un contrat ensemble, vous seriez mon nom.
4: Monsieur la principale, moi j'ai un contrat au nom...
14: Monsieur la principale, c'est parfait.
13: Il m'énerve. De toute façon, ici, on aura...
4: Je voudrais pas insister, mais vous avez toujours pas raccroché, hein.
13: Merde alors.
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15: Salon Agosine, bonjour.
16: Bonjour madame, je souhaite parler au responsable de l'établissement.
15: Je vous le passe, ne quittez pas.
16: Oh, merci, au revoir.
17: Allô ?
16: Oui, bonjour.
17: C'est Speed ?
16: Oui.
17: Oui, dites-moi.
16: T'en as ?
17: C'est qui à l'appareil ?
16: Speed.
17: Oui, bonjour, oui, dites-moi.
16: Ça va, vous allez bien ?
17: Oui, ça va. Qu'est-ce que vous allez faire alors pour les radiateurs ?
16: Il faut les déposer, je pense.
17: Oui, il faut les déposer. Vous êtes son beau-frère, non ?
16: Oui, c'est moi.
17: Vous ne vous présentez pas.
16: Excusez-moi, ça va ?
17: Bon, ça va très bien.
16: Il
17: faudra les déposer, ces radiateurs, parce que je vais faire peindre mon salon de partout, vous voyez, les murs. Et il n'a pas accès derrière les radiateurs. J'ai dit non, je ne veux pas les enlever. Il m'a dit non, je ne peux pas, il faut quand même les déposer. Je vais peindre derrière les radiateurs, tout ça. Et puis ça se voit, c'est tout sale. Alors donc, il faut les enlever.
16: Mais oui, parce que vous avez votre rondelle qui est humide, en fait. C'est pour ça qu'on ne peut pas.
17: Vous avez quoi ?
16: La rondelle.
17: Oui.
16: Votre rondelle, elle est humide.
17: Oui.
16: Donc moi, je peux juste passer un doigt, vous voyez ?
17: Oui.
16: Mais pas plus, parce que si votre rondelle était sèche, à la limite... Je pourrais juste mettre un doigt et puis comme ça, je pourrais travailler sans avoir à le déposer, à vous déposer.
17: Oui.
16: Mais là, il faut que je puisse déshumidifier votre rondelle.
17: Oui.
16: Donc, il va falloir que je passe deux doigts dans votre rondelle et toute la nuit, que ça travaille, quoi.
17: Mais j'ai déjà fait une fois, j'ai fait des papiers peints et tout, ils ont tout déposé les radiateurs et puis après, ils les ont remis.
16: Oui, mais est-ce que vous pouvez mettre un doigt dans votre rondelle ?
17: Moi, je comprends pas cette technique, ça. Vous comprenez ce que je voulais dire ?
16: Ouais.
17: Il faudrait que vous veniez me voir et puis voir un peu le travail qu'il y a à faire.
16: Si je peux venir vous voir. Est-ce que vous aurez le temps ? Je vous mets un doigt dans la rondelle et vous me dites si ça va.
17: Bon.
16: Il faut que je puisse introduire deux doigts dans la rondelle.
17: Oui.
16: Tourner comme ça. Vous voyez, bien tourner pour bien. Bien, la patiner, bien patiner l'intérieur, bien et l'élargir, quoi. Sortir les doigts, revenir. Vous voyez, il faut bien travailler la rondelle.
17: D'accord.
16: Ça se fait pas comme ça.
17: D'accord. Mais dans quelle rondelle vous parlez, moi?
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18: Oui, allô ?
4: Bonjour monsieur, c'est bien le chocolateur ?
18: Oui.
4: Je tiens à signaler un anomalisme dans vos chocolats.
18: C'est-à-dire ?
4: C'est-à-dire que apparemment dans certains chocolats, il y a de l'alcool.
18: Mais il y a toujours de l'alcool dans certains chocolats.
4: Ah bah oui, vous me le dites maintenant, mais merci, moi ça m'a fait des frais.
18: Bah, ça vous a fait des frais ? Des frais de quoi ?
4: Alors, des frais pour le dépannateur qui a emporté ma voiture immobilisée.
18: Pour quelle raison il vous a emmené votre voiture au dépanneur ? Quel rapport avec moi, avec mes chocolats, que votre voiture soit immobilisée ?
4: Eh bah parce que si vous voulez, quand je me suis fait contrôler par les gendarmes, qu'ils ont vu que j'étais positif.
18: Bah, monsieur, c'est aromatisé à l'alcool, vous ne pouvez pas être avec un chocolat, c'est incroyable hein.
4: Oui, alors j'en ai peut-être mangé deux, c'est vrai.
18: Mais je suis pas responsable de votre alcoolémie. Si vous mangez des chocolats alcoolisés.
4: Ah bah si.
18: N'importe quoi, monsieur, on n'a jamais entendu un truc pareil.
4: Vous me faites picoler en douce, peut-être.
18: Ah bah bien sûr, je ne vous fais pas picoler en douce. Écoutez, arrêtez votre délire hein. Je transmets à l'avocate et on se retrouvera en tribunal s'il le faut.
4: Très bien.
18: Et le tribunal va rire de ce que vous dites, monsieur, attention hein.
4: Ah bah j'espère qu'il sera pas le seul.
19: Allô.
4: Ah, bonjour madame.
19: On peut rien du tout de votre histoire, monsieur le.
4: Comme par hasard.
19: Bah non, non, là vous me dites que vous avez acheté des bonbons de chocolat. Il y avait de l'alcool dedans, vous êtes fait choper par les flics, vous avez une amende, c'est ça?
4: Ah, bah pour quelqu'un qui comprend pas.
19: Ah non, non.
4: Ah si, si.
19: Simplement en mangeant des chocolats, vous avez fait virer le liquidotest.
4: J'ai soufflé dans le liquidotest, ils m'ont dit vous êtes positif.
19: Et ils vous ont piqué votre bagnole.
4: Eh bah c'est ça. Heureusement, j'ai fait toutes les factures à votre nom.
19: Ah oui, bien sûr, carrément, ouais, bien sûr. Les bonbons de chocolat que je vends, c'est des bonbons de chocolat que je vends aussi à la mairie.
4: Oui, bah on les connaît à la mairie, hein. C'est pas les derniers à lever le coude.
19: Non, mais c'est pas pour eux, c'est pour offrir aux personnes âgées.
4: Chez moi, ça n'excuse pas que vous me mettiez de l'alcool en douce.
19: Je mets de l'alcool en douce.
4: Ah, vous reconnaissez?
19: J'ai jamais dit ça. Qui c'est qui vous a dit que j'avais?
4: Oui, on est en train de changer de version.
19: Non, la version ne change rien, mais si vous avez mangé 20 chocolats, vous pouvez pas virer le truc, parce qu'il y a pas non plus un verre d'alcool dans chaque chocolat, il faut arrêter de dire des conneries.
4: En effet, il y avait pas le verre, en revanche, il y avait l'alcool.
19: Même s'il y avait de l'alcool dedans, il y a pas un verre de chocolat dedans, mais...
4: Attendez, vous me dites qu'il n'y a pas un verre de chocolat dans vos chocolats.
19: Un verre de chocolat dans mon chocolat, ça veut dire quoi ça?
4: Bah, je sais pas, vous me dites qu'il y a pas un verre de chocolat. S'il n'y a pas un verre de chocolat, c'est peut-être parce qu'il y a déjà un verre d'alcool.
19: Non, j'ai dit...
4: D'ailleurs, s'il y a un verre d'alcool, ça explique qu'il n'y ait plus la place pour le verre du chocolat.
19: Pardon ?
4: Bah oui, parce que ça ferait deux verres, celui d'alcool plus celui de chocolat, pour un seul chocolat. Parce que
19: mais
4: s'il y avait deux...
19: Bon, bah écoutez, je vais raccrocher parce que ça commence franchement à me gonfler.
4: On remplace le verre chocolaté par un verre alcoolifié, hop, et c'est le client qui trinque.
19: Mais qu'est-ce qu'il a ? Mais faut arrêter de boire, monsieur, hein, parce que là, ça va pas du tout, là.
4: Ah bah j'essaye d'arrêter de boire, mais avec vos chocolats, vous croyez que c'est facile ?
19: Ah ouais, c'est ça, ouais. Non, mais faut arrêter de dire n'importe quoi. Donc d'un côté comme de l'autre, vous passez quand vous voulez.
4: Ah bah écoutez, je vais venir, oui. Faudra juste me payer le taxi vu qu'ils m'ont sauté le permis.
19: Certainement que je vais vous payer le taxi, vous avez raison.
4: Sinon, ça va être vite vu. Je vous envoie le commissaire Martin.
19: Ouais, bah qu'il vienne, le commissaire, y a pas de problème.
4: Ah bah tiens, bah je peux vous le passer.
19: Ouais, bah allez-y.
4: Ne quittez pas. Allô ?
19: Allô ?
4: Bonjour madame, commissaire Martin.
19: Oui ?
4: J'ai monsieur Martin là qui me signale comme quoi que vous avez reconnu.
19: J'ai reconnu quoi ?
4: Que vous avez alcoolifié ces chocolats.
19: Non, non, j'ai jamais dit ça, mais c'est lui qui...
4: Donc, si je calcule le préjudice...
19: Il n'y a pas du tout de préjudice, monsieur, parce que j'ai
4: pas... Ah bah, il y a le préjudice de l'alcoolification involontaire.
19: Oui, bien sûr, ouais, bien sûr, moi je suis un escroc, c'est normal, ouais. Faites venir une brigade, faites venir ce que vous voulez, il n'y a pas de souci. À ce moment-là, il faut me prévenir, parce que je vais faire venir un huissier en même temps. Il va pouvoir prendre des échantillons.
4: Oula, alors attention, je préviens les experts Martinville.
19: Mais vous êtes de où, vous ? Vous êtes de Martinville, c'est ça ?
4: Absolument, oui, commissaire Martin, brigade chocolatiste.
19: Ouais, c'est ça, ouais.
4: Je suis assisté de l'inspecteur Martin, du groupe de répression alcoolifiste.
19: Ouais, c'est ça, ouais, bien sûr, ouais.
4: Lui-même assisté du brigadier Martin, de la section d'intervention des Martins.
19: Ouais, c'est ça, arrêtez vos conneries, vous faites chier.
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21: Allô ?
22: Madame Briet ?
21: Oui, qui est-ce ?
22: Bonjour, je suis une de vos voisines, figurez-vous. J'habite au 2 de la rue, moi. Vous êtes au 12 ?
21: Oui.
22: Voilà, bah, je voulais vous proposer un coup de main pour ce soir pour vous aider à faire les gâteaux.
21: Un gâteau pour ce soir, pour quelle raison ?
22: Bah, avec les invités que vous allez avoir, là, ce qu'ils ont dit à la radio. On vient d'entendre votre nom et votre adresse à la radio.
21: Mon nom, mon adresse à la radio.
22: Ah, vous êtes pas au courant ?
21: Pardon, pas du tout.
22: Eh ben, il y a une émission de petite annonce sur les Top 50 FM, là, vous savez, la radio libre, quoi.
21: Ouais.
22: Et puis, alors, ils ont dit qu'il y avait une fête chez vous. Ils ont même donné votre adresse. Moi, j'ai tendu l'oreille, j'ai entendu l'adresse, je me suis mis ça à côté de chez nous. Et
21: j'ai
22: oui,
21: rien entendu, moi.
22: Tous les gens qui partent pas en vacances et qui restent dans le 18e arrondissement, vous êtes invités, il y a une fête ce soir chez elles.
21: Une fête ce soir chez moi ?
22: Ah oui ? C'est ce qu'ils ont dit, hein ?
21: Oh, mais je ne reçois personne chez moi.
22: Et vous êtes pas au courant ?
21: Ben, je suis pas au courant.
22: Ben, écoutez, je vais vous donner leur numéro de téléphone, puis dites-leur bien qu'ils ont dû faire une erreur, hein ?
21: Ben, ils ont fait une erreur, oui.
22: 42.
21: Oui, allez-y.
22: 51. Allez.
21: Bon, ben, je vous remercie, madame.
22: Mais c'est normal si on ne s'aidait pas entre voisins.
21: Merci beaucoup.
22: Je vous en prie, madame.
21: Merci beaucoup, madame.
22: Au revoir, madame.
21: Au revoir.
23: Allô ?
21: Allô, monsieur.
0: Oui, ne quittez pas, madame, parce que nous sommes à l'antenne. Hein.
21: Bah oui, mais...
0: Vous êtes bien, chers auditeurs, sur Top 50 FM, la radio qui en a, n'ayons pas peur de le dire. Et à l'instant, nous venons d'écouter donc Daniela. Oh, Daniela, comme c'était super, chanté par les Sulfureux Elmer Footbeat. Je vous rappelle que pour Daniela, il reste 3 places pour tous les copains qui passent. En attendant, je vous rappelle nos 2 petites annonces de la matinée, donc qui courent depuis ce matin. La première, Jean-Pierre Bullock, il est super extra sympa comme mec. Vous allez voir, vous allez l'adorer. Il a 33 ans, les filles, il est célibataire et il voudrait rencontrer une jeune femme brilleuse pour faire la mouette ensemble. Et la deuxième annonce, donc je vous rappelle tout de suite la deuxième annonce, une grande fête qui est offerte dans le 18e arrondissement avec madame Ginette Briet.
21: Bah oui,
0: au 12 rue, attendez madame, on est à l'antenne, hein. Au 12 rue, cette dame fort sympathique, donc vous pouvez l'appeler vous-même, chers auditeurs, au 42 ce soir, donc chez elle. Attention, à partir de 22h, une bouteille de champagne par personne, ça va être la fête. Je vous rappelle que l'orchestre donc de salsa de Patato Valdés, 30 musiciens de salsa chez madame Ginette Briet.
21: Et nous prenons tout... monsieur.
0: Attendez madame, vous permettez, nous prenons tout de suite notre débat avec donc notre auditrice. Allô, bonjour, comment t'appelles-tu?
21: Oui, mais moi je suis madame Briet.
0: Madame Briet.
21: Bah ben, je veux personne chez moi, moi.
0: Ah bah écoutez, c'est formidable, madame, vous êtes donc
21: là. Ah ben non, mais je veux Attendez. Personne chez moi.
0: Chers auditeurs, écoutez, c'est merveilleux.
21: Je veux personne chez moi, monsieur, je reçois personne chez moi.
0: Chers auditeurs, chères auditrices, vous avez donc votre hôtesse qui vient de nous appeler. Elle doit certainement nous appeler pour donner le code d'entrée de l'immeuble.
21: Non, je ne donne rien du tout.
0: À vous tous, attendez, madame, on va parler après.
21: Non,
0: hein. Attendez. À tous les auditeurs et les auditrices qui sont coincés dans les embouteillages donc de ces grandes routes de week-end et de vacances.
21: Bah oui,
0: eh bien, on va vous passer donc madame Briet tout de suite. Alors, madame Briet, je crois que votre prénom, si je ne me trompe pas, je vais même te tutoyer, c'est Ginette. Ginette, comment ça va?
21: Bah oui, ça va mal, mais je veux personne chez moi.
0: Eh bien, écoute, j'ai une bonne nouvelle pour toi. Est-ce que tu sais combien...
21: Mais pourquoi vous tutoyez, monsieur?
0: Tu n'es pas une auditrice fidèle de la radio? Allez.
21: Bah si, mais j'ai pas entendu, mais...
0: Eh ben écoute,
21: c'est une dame qui m'a téléphoné de me dire que il y avait du monde chez moi ce soir.
0: 400 personnes.
21: Mais 400 personnes, je vais les mettre.
0: Ah, pas ça. Attendez, déconnez surtout pas.
21: Déconnez, c'est pas moi.
0: Attendez, on prend l'antenne. Eh bien, jeune kid dynamique, jeune fille, t'es super extra comme nana. Je crois que je vais avoir une bonne nouvelle pour toi. Est-ce que tu sais combien d'appels téléphoniques on a eu? 400 auditeurs, auditrices qui viennent de nous dire à l'instant qu'ils venaient tous chez toi avec une bouteille de champagne. Est-ce que tu sais quel est l'orchestre qui va jouer chez toi ce soir?
21: Mais j'ai pas d'or.
0: Eh ben, c'est place. Carlos Patato Valdés avec ses 20 musiciens de salsa.
21: Bon, qu'est-ce qu'on dit? Patato Valdés, je sais pourquoi là.
0: Et qu'est-ce qu'on dit? Qu'est-ce qu'on dit, jeune kid? On dit non. Merci.
21: Bah, je dis pas merci, je veux personne chez moi.
0: Et attends, j'ai une bonne nouvelle, figure-toi. Attends, c'est pas fini.
21: Arrêtez de me tutoyer, mon sang.
0: On te prête une sono de 2 x 4000 watts.
21: De quoi?
0: 2 x 4000 watts.
21: Mais non, j'ai pas de place chez moi.
0: Et attention.
21: Ça va pas la tête, non.
0: Je vous rappelle.
21: Mais ils vont casser personne chez moi, je veux pas les mettre, voyons, qu'est-ce que c'est cette histoire de bêtise?
0: Ils vont danser.
21: Donc, vous dansez où?
0: Moi, je vous rappelle l'adresse, tout le monde sait Ginette
21: Briet. Non. Ne donnez plus mon adresse sur l'antenne.
0: 12 rue.
21: Arrêtez ces bêtises. Mais arrêtez ces bêtises.
0: Elle est cool, Ginette. Et c'est dans le 18e arrondissement.
21: Cool, je suis pas cool, moi.
0: 42.
21: Non. 30... Ne donnez pas mon numéro de téléphone. Je veux personne chez moi. Ce soir, je m'en vais.
0: J'espère que ton appartement est grand, ma chérie.
21: Non, il est pas grand, mon appartement.
0: J'espère que ton appartement est assez grand pour contenir.
21: Non, mon appartement est pas grand.
0: Ginette.
21: Je veux personne chez moi.
0: Ginette, je te donne l'antenne.
21: Ginette, elle en a marre, Ginette.
0: Ginette, t'es géniale. Les 400 auditeurs, donc, sont...
21: Oh, j'en ai marre de conneries.
0: Allez, on t'embrasse très fort.
21: Oui, allez.
0: Salut, Ginette.
21: Salut.
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1: Allô.
20: Bonjour, monsieur. Je voudrais réserver pour un déjeuner gratuit demain pour 2 personnes, s'il vous plaît.
1: Gratuit?
20: Oui.
1: Gratuit, je comprends pas.
20: Aux infos, il disait qu'il y avait des contrôles sanitaires là dans les restaurants.
1: Oui.
20: Du coup, je me suis dit, bah tiens, moi je viens, je vous fais un contrôle sanitaire où on s'arrange, je vous mets une bonne note et comme ça, je paye pas le resto.
1: Donc en fait, vous appelez les restaurateurs, vous n'êtes pas agréé du tout, ni mandaté par le service d'hygiène, quoi que ce soit.
20: Non, mais alors on s'arrangera pour les papiers, je vous ferai un truc propre. Hein,
1: non, mais il n'y a pas d'arrangement. Dans ces cas-là, moi je peux faire un faux document. Hein.
20: Ah oui, mais dans ce cas, je le dis.
1: Non, mais c'est une arnaque.
20: C'est gagnant-gagnant, vous me.
1: Gagnant-gagnant. Vous êtes en train de me proposer de faire un faux document alors que vous ne faites partie d'aucune entreprise et en contrepartie, je dois vous offrir un repas.
20: Alors 2, parce que je pensais venir avec mon beau-frère.
1: Mais c'est une escroquerie. Donc en fait, si je vous offre pas 2 repas, grosso modo, je vais avoir un contrôle d'hygiène.
23: On a des témoins.
1: J'ai 2 témoins en face de moi là qui viennent entendre la conversation.
20: Ah bah moi aussi, j'ai mon beau-frère qui est à côté, qui a tout entendu.
1: Mais vous pouvez pas faire un faux papier pour avoir deux repas gratuits. Vous êtes un arnaqueur.
20: Non, mais
1: et vous appelez tous les restaurateurs, mais j'espère qu'il y en a qui vont pas se faire baiser. Hein. Vous vous rendez compte? Vous êtes un arnaqueur, vous êtes un escroc.
20: Vous d'abord.
1: N'importe quoi, le service d'hygiène, quand ils ont passé, ils n'ont même pas eu un café. Ça commence à m'énerver, donc j'ai relevé votre numéro de téléphone. Par contre, je vais en parler à la répression des fraudes. Que vous appelez les restaurateurs, que vous n'êtes pas mandaté pour ça, et je vais leur rappeler que c'est une arnaque.
20: Non, mais alors passez-moi un témoin, soi-disant.
3: Oui, allô?
20: Oui, bonjour madame.
3: Non monsieur, vous travaillez pour l'État, non?
20: Ah non, pas du tout, non, je fais ça à titre personnel.
3: Bah écoutez, vous venez avec une carte en bon uniforme.
20: Alors quand vous dites une carte en bon uniforme, c'est quel uniforme?
3: C'est pas une uniforme, une carte en bon uniforme.
20: En bon uniforme?
3: Oui, voilà.
20: Oui, bah quel uniforme? C'est ça que je voudrais savoir.
3: Je parle pas d'uniforme, une carte des services vétérinaires.
20: Alors attendez, je préviens, parce que je viendrai avec mon beau-frère, donc je... Et le gars nous dit qu'il faut un uniforme de vétérinaire.
3: Non, il y a pas d'uniforme de vétérinaire, monsieur. C'est de la tromperie, ça, monsieur. Ça, c'est des gens qui sont assermentés par l'État.
20: Oui, ben je suis assermentifié.
3: Pardon ? Vous êtes assermentifié, assermenté.
20: Mais c'est ce que j'ai dit, oui.
3: Oui, assermenticié, vous avez dit.
20: Bon, mais est-ce que je pourrais avoir le responsable jusqu'à ce...
5: Allô ? Oui, allô ?
20: Oui. Oui, bonjour, monsieur.
5: Qu'est-ce que c'est que cette histoire-là ?
20: Donc, moi, ce que je vous propose...
5: C'est qui, ça ?
20: Monsieur Martin.
5: Mais qui c'est, monsieur Martin ?
20: Bah, c'est moi.
5: Mais vous faites partie de quoi ?
20: Bah, je suis un particulier.
5: Bah, écoutez, monsieur, non, ça m'intéresse pas, c'est tout.
20: Non, mais à la limite, on s'arrange avec... Allô ? Allô ? Allô ? Je vous entends toujours, hein ?
5: Oui, allô ?
20: Oui, vous avez mal raccroché, j'ai tout entendu, hein ?
5: Qu'est-ce que j'ai mal raccroché, quoi ?
20: Bah, le téléphone.
5: Pourquoi faire ? Bah, j'ai rien dit de mal, monsieur.
20: Ah bah si, vous essayez de me filouter.
5: Comment ? Mais non, vous vous foutez de moi ou quoi, là ?
20: Bon, enfin, ça me semble quand même la moindre des choses, à partir du moment où moi je vous fais un contrôle sympa.
5: Bon, enfin, pourquoi voulez-vous venir me faire un contrôle sympa ? J'ai rien demandé, moi.
20: Bah, parce que je me doute que vous préférez un contrôle sympa qu'un contrôle pas sympa.
5: Mais vous avez que ça qu'à faire ?
20: Comment ça, j'ai que ça qu'à faire ? Vous avez que ça qu'à faire vous-même ?
5: Comment ?
20: Ah bah, vous-même, vous d'abord.
5: Bon, enfin !
20: Non, mais on va considérer que je vous fais une bonne note.
5: Oui, c'est ça. Bah, rien du tout, excusez-moi. On va considérer qu'il m'a une bonne note.
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6: Allô.
16: Oui, bonjour madame, c'est la Société Protectrice des Animaux à l'appareil.
6: Oui.
16: Dites-moi, est-ce qu'on peut savoir ce que vous faisiez cette nuit ?
6: Ah, j'étais chez moi, monsieur. J'étais dans mon lit.
16: Vous n'êtes pas sorti ?
6: Ah non, pourquoi ? Qu'est-ce qui vous arrive ?
16: Ben écoutez, on a une plainte là, hein, sur un animal. Vous voyez, monsieur...
6: Oui.
16: Il a une poule, ce monsieur.
6: Il a une poule ?
16: Oui.
6: Oui.
16: Et elle a été sodomisée. Violé par quelqu'un qui est venu avec un balai.
6: Un viol sur une poule ?
16: Oui, avec un balai.
6: Ah ben alors, écoutez, je ne veux pas être méchant, mais faire ça à une poule, il faut quand même être pas vicieux, mais méchant.
16: Un peu vicieux, quand même.
6: Un peu sur les bords.
16: Et alors, figurez-vous qu'il y a une dame qui prétend vous avoir vu cette nuit rentrer chez vous à 3h10 ce matin, un balai à la main.
6: Oh !
16: Est-ce que vous avez un balai ?
6: Un balai long, oui.
16: Un balai long ?
6: Oui.
16: Voilà.
6: C'est avec un balai comme ça ?
16: Oui.
6: Avec le manche ?
16: Oui.
6: Eh ben, moi, je peux vous dire que c'est ni mon mari ni moi, pour la bonne raison que nous étions dans notre lit.
16: Alors, attendez.
6: Oh non, écoutez, je vous assure que ça m'horrifie.
16: Ceci dit, madame, quand vous voyez un œuf, la taille d'un œuf...
6: Oui.
16: On peut comprendre que le balai passe, hein, par le...
6: Oui, mais c'est pas la même chose, monsieur. Parce que je trouve qu'une poule, si elle fait un œuf, il s'ouvre tout seul en sortant l'œuf. Que si c'est quelqu'un avec un pied de balai, il force automatiquement... Et ça esquinte la poule.
16: Ben là, ça l'a esquinté.
6: Alors, je peux vous affirmer, monsieur, que je ne sais pas qui c'est cette dame qui a pu m'accuser, mais c'est une chose que je ne ferai jamais de mal à un animal.
16: Même avec un balai.
6: Pas plus qu'avec un balai, qu'avec un petit bouchon. Ah non, ah non, pas... Ah non, non, là, c'est...
16: Pas plus avec un balai qu'un tire-bouchon ?
6: Ah non, oh, ben, mais ça va pas, non ? Pourquoi un tire-bouchon ? Mais ça va encore autre chose.
16: Parce que ça a été fait.
6: Avec un tire-bouchon ?
16: Oui, sur un canard.
6: Oh mon Dieu, ben moi je ne l'ai pas vu, j'ai pourtant le journal tous les jours, mais je ne l'ai pas vu. Oh mon Dieu.
16: Figurez-vous qu'ils ont violé un canard avec un...
6: Un tire-bouchon. Ah ben je ne sais pas dans quel état il doit être, il a été le canard. Hein.
16: Et le tire-bouchon ne fonctionne plus non plus.
6: M'en doute.
16: Alors je repense, pardonnez-moi, je reviens sur la poule parce
6: oui,
16: que...
6: Oui, bien sûr.
16: En fait, ça a été assez atroce pour la pauvre bête parce que...
6: Non, sûrement.
16: Quand... La dame lui a mis le balai, là. L'œuf qui était en train de se former dans le croupion de la poule
6: oui.
16: A été poussé.
6: Oh là là !
16: Et elle l'a sorti par le bec.
6: Oh mon Dieu, la pauvre bête.
16: Le pauvre bec, c'est au masculin.
6: La pauvre bête, que
16: ah
6: je
16: oui,
6: dis.
16: Pardon, oui. Parce que
6: ah non.
16: Le bec, c'est au masculin. Hein.
6: Mm-hmm.
16: Et donc le bec a tenu, c'est ouvert. Et ben figurez-vous que la poule n'a pas lâché l'œuf.
6: Ah ben dis donc. Oui, alors là, on peut dire que c'est une martyre.
16: Vous vous rendez compte qu'un poussin va venir de cet œuf et qu'il ne saura jamais ce que sa mère a enduré.
6: Ah bah non, sûrement.
16: Pour qu'il vienne à la vie.
6: Mais je comprends pas, moi, les gens peuvent faire du mal à vos animaux.
16: Ce matin, dans notre département, 97 viols de poules depuis vendredi dernier.
6: Depuis vendredi dernier ? Toujours avec un balai ?
16: Toujours.
6: Mais les gens vicieux comme ça, ils font ça que la nuit, hein.
16: Les vicieux du balai et les vicieux du tire-bouchon.
6: Parce que, bon, ils vont aller un jour, les gens vont les voir.
16: Bon, qu'est-ce qu'il y a de pire ? Celui qui fait ça avec un balai à une poule ou celui qui fait ça avec un tire-bouchon à un canard ?
6: Oh, ni l'un ni l'autre n'est bon, hein. Mais j'ai peur qu'avec le tire-bouchon qui a un bout qui pique, ça doit courir de pire, hein.
16: Vous croyez ?
6: Ah, je crois, oui.
16: Oui, parce que...
6: Avec un tire-bouchon, il y a quand même le bout de la vis qui est quand même pointu.
16: Oui.
6: Pour rentrer dans le bouchon, comment voulez-vous qu'il serait autrement ? Ça passerait pas.
16: Oui.
6: Alors, vous vous rendez compte que d'aller dans le croupion d'un canard, aussi bien que dans le cul d'une poule ? Non, non.
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7: Oui.
20: Bonjour monsieur, c'est bien là au bureau de tabac ?
7: Oui.
20: J'ai une livraison de cigarettes de Pologne pour vous.
7: Ouais, mais attendez, je suis désolé, moi je vends pas des cigarettes de Pologne, monsieur.
20: Alors maintenant si, parce que j'ai eu le plan par mon beau-frère qui est polonais et c'est vachement moins cher.
7: Ah bah non, attendez, je vends du tabac, monsieur, et je vais vous faire profiter de cigarettes de Pologne que vous allez gagner de la sous dessus et vous mettez ça à mon nom.
20: Non, pardon, on s'est mal compris.
7: Non, non.
20: C'est vous qui les vendez, c'est pas moi.
7: Non, non, mais j'ai pas. Bah attendez, pourquoi je vendrais des cigarettes de Pologne ? Vous foutez de ma gueule ou quoi ?
20: Tant qu'à les avoir, vous allez pas les garder.
7: Je les refuse et vous tombez sur la tête. Si vous pouvez pas les vendre, bah vous vous démerdez avec, monsieur.
20: Ah oui, mais alors c'est...
7: Quoi, c'est quoi ?
20: Bah ça n'arrange pas le business.
7: Eh bah ça vous arrange pas le business, mais vous faites un business.
20: Pardon,
7: et...
20: mais officiellement c'est votre business.
7: Bah comment ça officiellement c'est mien ? Non mais vous rigolez, moi j'ai rien commandé.
20: Non mais c'est tout comme.
7: Comment ça c'est tout comme ?
20: Vu que c'est à votre nom, ça veut dire...
7: Bah c'est à votre nom, c'est vous qui avez pris la priorité de mettre mon nom. Moi j'en ai rien à foutre de votre tabac de Pologne.
20: Eh, vous le touchez à 5 euros le paquet quand même.
7: Bah je veux pas toucher 5 euros le paquet, monsieur.
20: Ah oui, mais si 5 euros, vous trouvez que c'est trop cher, moi
7: mais
20: je vais avoir...
7: Mais j'ai pas vous, je vous ai pas dit que 5 euros c'était trop cher. Eh, attendez, moi j'ai pas envie de me retrouver en gaïole.
20: Comment ça, en bagnole ?
7: Oui, non, non, en prison, si vous
20: oui, mais pourquoi vous me dites que vous êtes en bagnole ?
7: Non, j'ai pas dit en bagnole, j'ai dit en gaïole. Prison.
20: Non, bagnole, voiture.
7: Non, non, mais attendez, là c'est grave, hein.
20: Eh, cool, on fait 50-50 de toute
7: non,
20: façon.
7: Non, non, on fait pas 50-50, je trempe pas dans vos magouilles, monsieur.
20: Bon, allez, 60-40.
7: Ouais, pas 60-40, arrêtez, vous me faites chier.
20: Alors 60-60 ?
7: 50-50, 60-60.
20: Je peux pousser à 65-65
7: ouais, mais je vous dire que vous allez prendre cher parce que j'appelle les douanes.
20: Cher, 5 euros le paquet, pardon.
7: Mais je m'en fous du 5 euros le paquet. Non mais vous rêvez quoi. J'appelle les douanes, j'appelle les gendarmes et je porte plainte. Hein.
20: Oh là là là là là là.
7: Bah comment ça, oh là là, oh là là.
20: Bah oh là là, oh là là, je vous trouve des cigarettes polonaises. À
7: attendez.
8: Bah, j'ai pas des cigarettes de Pologne qui doivent être livrées, monsieur. C'est pas possible.
20: Un autre monsieur, bonjour.
8: Bah, attendez, c'est quoi votre histoire ? Attendez, vous commandez des cigarettes en Pologne et vous mettez la commande à un autre nom ?
20: Ah, bah voilà !
8: Vous
20: faites... Ah, mais ça fait plaisir d'avoir quelqu'un qui comprend parce que votre collègue, il capte rien
8: non,
20: du
8: non,
20: tout.
8: Non, non, attendez, me la faites pas à l'envers. Vous êtes qui ?
20: Monsieur Martin. Donc moi, j'ai mon beau-frère qui est en Pologne.
8: Non, mais vous écoutez même pas ce que je suis en train de vous dire. Vous êtes dans un bureau de tabac. Comment voulez-vous que j'accepte des cigarettes qui viennent de Pologne ?
20: Oh, bah, il suffit de réceptionner.
8: Non, non, non, je réceptionne rien du tout, monsieur.
20: Ouh. Ça, c'est un non qui veut dire oui.
8: Non, monsieur.
20: Mm-hmm.
8: Non.
20: Vous êtes sûr parce que j'ai un...
8: Non.
20: D'accord.
8: Je ne veux pas de votre colis. J'ai jamais commandé de cigarettes en Pologne. Mais c'est quoi cette histoire ?
20: Bah, vu qu'il est à votre nom maintenant, c'est ce que j'ai expliqué.
8: Comment ça, c'est à mon nom ? Mais qui vous a permis de le mettre à notre nom ?
20: C'était plus logique que ça arrive chez un professionnel tabacologique plutôt que...
8: Un professionnel de tabac, monsieur, mais réfléchissez un peu. Vous avez d'autres QI ou quoi ? Un professionnel de tabac, ça ne commande pas des cigarettes en Pologne. Il est hors de question. Vous m'avez bien compris ?
20: Ah oui, mais dans ce cas, faut régler ça avec les Polonais.
9: Et alors, je m'en fous.
20: Eh ben, encore un autre monsieur, bonjour.
9: Non mais vous vous rendez pas compte dans quelle situation vous me mettez ? Moi je vais pas vendre des cigarettes qui viennent de Pologne, non ?
20: Attendez, c'est ce que je disais, je vous passe mon beau-frère polonais.
9: Et alors, je m'en fous, moi, votre beau-frère...
20: Oui, bah dites-lui vous-même, tiens.
9: Mais bah dites-lui, mais de quel droit vous avez à faire ça ? Non mais c'est n'importe quoi, là !
20: Martinski, le monsieur veut te parler !
9: C'est bon, hein ?
20: Bonjour monsieur, je suis mon beau-frère polonais, Martinski.
9: Ouais.
20: Je précise que je ne parle ski, pas français ski.
9: Ouais, ouais.
20: Ouais, vous parlez ski, polonais ski ?
9: Non, c'est bon, allez hop !
20: Bon bah goodbye ski, comme on dit chez moi.
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23: SPA, bonjour.
24: Allô, c'est la SPA ?
23: Oui.
24: Oui, bonjour madame, madame Ledoux à l'appareil.
23: Oui.
24: Je vous appelle parce que j'ai un gros souci avec mon petit chien là.
23: Quel genre de souci ?
24: Ben, mon mari, voyez-vous, il est devenu complètement fou. On a un petit chien de 3 ans.
23: Oui.
24: Et mon mari appartient au club de boules de La Rochelle. Là, vous savez, hier, oui. Il était à La Rochelle. Et puis, il est revenu avec des médicaments que des collègues à lui lui ont donnés. Il a 80 ans, mon mari. Ils lui ont donné du Viagra, je crois, ça s'appelle.
23: Oui.
24: Du Viagra, vous savez ce que c'est, non ?
23: Oui, oui.
24: Et moi, je ne connais pas ce truc-là. Il a essayé de me faire faire la chose. Moi, je n'ai pas fait depuis 20 ans. Donc, vous voyez, je n'ai pas voulu. Hop, oui. Il est là, il est en train de courir après le chien dans la maison.
10: Il veut faire ça au chien?
24: Oui.
10: Vous pouvez pas essayer d'attraper le chien, vous?
24: Oh là, attendez, je vais essayer, mais... Et oui, mais une fois que j'attrape le chien, qu'est-ce que je fais? Viens là, du tout. Ça y est, j'ai attrapé. Viens. Lâche le chien. Non, la dame veut pas.
10: Monsieur Ledoux.
24: Toutou, viens là.
10: Allô, monsieur?
24: Allô?
10: Monsieur Ledoux.
24: Oui, madame.
10: Faut pas s'en prendre au chien, monsieur.
24: Mais il a pas dit non.
10: Ah oui, mais nous, on n'est pas d'accord.
24: Ah bah écoutez, quand même, il dit pas non, il s'est caressé déjà.
10: Oui, mais il faut pas le faire au chien, monsieur.
24: Mais c'est pour son bien.
10: Non.
24: Il a jamais connu ça avec...
10: Non, monsieur, parce que ça... si vous faites ça au chien, vous allez avoir des problèmes.
24: Gynécologiques?
10: Même au niveau justice.
24: Mais depuis quand les hommes n'ont plus le droit de faire du bien à leur animal?
10: Pas comme ça. Vous ne lui faites rien.
24: Mais il se laisse faire.
10: Non, monsieur Ledoux.
24: C'est lui qui m'a allumé.
10: Sinon, moi, je fais venir le président.
24: Monsieur Chirac?
10: Non, le président de la SPA. Pour vous interdire de faire ce que vous voulez faire.
24: Germaine?
10: Non, jamais.
24: Non, je dis Germaine, j'appelle ma femme.
10: Écoutez, je sais pas, vous vous mettez dans une pièce, vous faites comme vous pouvez, vous vous soulagez tout seul. Mais vous ne touchez pas ce chien.
24: Mais je suis sûr qu'il a envie dans son fort intérieur.
10: Non, monsieur Ledoux.
24: Il n'a pas dit non.
10: Il n'a pas dit oui.
24: Mais comment veux-tu qu'il dise non? C'est un animal.
10: Vous avez pris combien de pilules de Viagra?
24: J'en ai pris deux.
10: C'est beaucoup de trop.
24: Ah bon?
10: Vous avez été voir votre médecin pour les prendre?
24: Non, c'est des collègues au jeu de boules, là, qui m'ont...
10: Oui, mais ça peut être dangereux pour votre santé, ça.
24: Oh, attendez, vous avez raison, j'aurais dû en prendre qu'une.
10: Et encore, il faut l'autorisation du médecin pour en prendre une.
24: Attendez, je vais en prendre, mais une seule, cette fois-ci.
10: Non, vous n'en prenez plus.
24: Oh non, touche pas à ça!
10: Monsieur Ledoux! Non! Non, monsieur Ledoux, arrêtez!
24: Il en prend, non!
10: Monsieur Ledoux!
24: Ah, c'est dur à avaler, quand même.
10: Ah non, monsieur Ledoux, là, c'est trop!
24: Ah, là, je suis en forme, là. Il est où, le hamster?
10: Non, mais ça va pas, monsieur Ledoux, vous allez arrêter?
24: Va me chercher le hamster de Caroline.
10: Non, monsieur Ledoux!
24: Allô?
10: Madame Ledoux?
24: Il veut se faire le hamster.
10: Oh, c'est pas vrai.
24: Oh non!
10: Oui.
24: Il a pris le hamster.
10: Posez le téléphone, essayez de lui enlever le hamster des mains.
24: Il est mort.
10: Quoi?
24: Oui.
10: Oh, c'est pas vrai.
24: Il a défoncé.
10: Oh, c'est pas possible.
24: Ah, le salaud, il est nul, hein. Allô?
10: Monsieur Ledoux, venez au téléphone tout de suite.
24: Le hamster, c'est nul.
10: Non, mais monsieur Ledoux, ça va pas, vous venez de tuer un animal.
24: Mais oui, mais je pensais...
10: Vous avez tué un animal, monsieur Ledoux. Monsieur Ledoux.
24: Je pensais lui faire du bien.
10: Vous avez quand même pas fait ce que j'ai entendu.
24: Va me chercher la cage, amène-moi les seringues.
10: Monsieur Ledoux, vous arrêtez maintenant.
24: Allô?
10: Madame Ledoux?
24: Il veut les seringues, il veut se faire les seringues.
10: Oh, c'est pas vrai, non, c'est pas possible, ça.
24: Tu vas pas te faire de mal aux oiseaux.
10: Madame Ledoux?
24: Non, mes canaris.
10: Oh non.
24: Nous n'avons plus que deux canaris.
10: Alors, un hamster, deux canaris. Donc, il y en a trois de morts, quoi.
24: Oh non, mon balai! Il a cassé mon balai!
10: Oh, c'est pas possible, ça.
24: Bon, ben, toi, maintenant, tu viens là.
10: Il fait quoi, là, maintenant?
24: Il me saute dessus.
10: Non.
24: Tiens, ma gaine! Allô?
10: Oui.
24: Il m'arrache ma gaine de main, tiens.
10: Oh, c'est pas vrai, c'est pas possible, non. Défendez-vous, Madame Ledoux.
24: Ça y est, ça commence à être un peu plus calme.
10: Vous allez arrêter? Vous avez tué un hamster, deux canaris.
24: Comment?
10: J'ai noté que vous aviez défoncé le hamster et les canaris, ainsi que le balai.
24: Oh mon Dieu!
10: Bon, le balai, Madame Ledoux, c'est moins grave. Hein?
24: Oui, et...
10: Vous avez déchiré la gaine de votre femme.
24: Oui. Oh, ça y est, ça va mieux.
10: Alors moi, maintenant, je téléphone au flic et à mon président.
24: Oh non.
10: Si, Monsieur Ledoux.
24: Non, Madame, à genoux, je vous en supplie.
10: Non.
24: Si.
10: Là, vous venez de tuer un hamster, deux canaris, j'ai tout entendu, Monsieur Ledoux. Je suis désolée.
24: J'ai pas fait que ça.
10: Qu'est-ce que vous avez fait d'autre, Monsieur Ledoux?
24: Ben, j'ose pas dire.
10: Allez-y.
24: Un écureuil, je me suis fait.
10: Un écureuil?
24: Oui.
10: Et puis, on continue.
24: Le jardinier.
10: Le jardinier?
24: Je me suis fait le jardinier.
10: Le jardinier?
24: Oui, madame.
10: C'est un homme?
24: Oui.
10: Il n'a rien dit, le jardinier?
24: Il a fait oui et puis c'était...
10: Moi, je suis désolée, mais là, moi, je suis obligée de prévenir. Hein.
24: S'il vous plaît.
10: Passez-moi votre femme.
24: Oui. Allô?
10: Allô, Madame Ledoux?
24: Excusez-moi, j'étais en train de réconforter le jardinier. Je ne sais pas ce qu'il y avait. Il est arrivé avec son pantalon baissé. Je n'ai pas compris.
10: Il m'a dit qu'il s'était fait jardinier.
24: Mon Dieu, attendez, je vais vous le passer. Venez là, Jérôme.
11: Allô?
10: Allô, monsieur le jardinier?
11: Oui.
10: SPA.
11: C'est une grande douleur. Hein.
10: Vous pouvez m'expliquer ce qui se passe dans la maison, là?
11: J'en sais rien. Moi, j'étais dans le jardin en train de biner. D'un seul coup, il est sorti, il m'a attrapé et...
10: Et vous n'avez rien dit?
11: J'ai dit oui.
10: Madame Ledoux?
24: Oui.
10: Est-ce que c'est vrai tout ce qui s'est passé?
24: Heureusement que non.
10: Oh, c'est pas vrai!
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12: Bonjour.
20: Bonjour monsieur, c'est bien la société de plombistes chauffagiers ?
12: Oui, c'est ça monsieur.
20: Monsieur Martin à l'appareil, société d'enquêtage téléphoniste Martin Martin. Bonne nouvelle, vous êtes inscrit sur la liste des gens qui sont pour le démarchisme téléphoniste.
12: Je me suis jamais inscrite nulle part monsieur.
20: Ah bah vous êtes dans la liste des gens qui demandent à être démarchés téléphoniquement.
12: Non.
20: Ah si ?
12: Je me suis pas inscrite monsieur, c'est moi qui fais ça, je me suis jamais inscrite.
20: Ah, eh ben écoutez, heureusement que je vous appelle, je vais donc faire l'inscription tout de suite.
12: Oui, écoutez monsieur, là j'ai pas le temps, je ne suis pas inscrite et je suis contre le démarchage, donc c'est pas la peine de me démarcher.
20: Ah bah non.
12: Merci, au revoir.
20: Ah bah si, mais je la rappelle.
12: Oui.
20: Bonjour monsieur, monsieur Martin à l'appareil, société d'enquêtage téléphoniste Martin Martin.
12: Oui.
20: Bonne nouvelle, vous êtes inscrit sur la liste des gens qui sont pour le démarchage.
12: Je ne me suis pas inscrite monsieur, vous me défaites de cette liste de démarchage. Merci, ici c'est commercial, ce n'est pas la peine de.
20: Alors
12: me...
20: oui, c'est effectivement un appel commercial.
12: Oubliez-moi et ne me rappelez pas monsieur, ça ne sert à rien, merci.
20: Je rappelle tout de suite.
12: Bonjour.
20: Bonjour monsieur, monsieur Martin à l'appareil, société d'enquêtage.
12: Oui, c'est toujours madame, mais c'est pas grave, hein. Bonjour madame.
20: Oui, bon, admettons. En tout cas, bonne nouvelle. Vous êtes inscrit, cher monsieur, sur la liste.
12: Je ne me suis pas inscrite, vous me rayez de cette liste. Vous comprenez pas le français?
20: Ah, yes, I do.
12: Je ne me suis jamais inscrite, donc je vous demande de ne pas me démarcher, donc de ne pas m'appeler.
20: Ah, alors, à la place de vous appeler, dans ce cas, je peux vous rappeler?
12: Ne me rappelez plus, monsieur. Oubliez-moi. Je pense que je parle le français, donc vous arrêtez. Merci. Au revoir.
20: Bon, bah, je rappelle.
12: Allô?
20: Bonjour monsieur, monsieur Martin à l'appareil.
12: Merde, arrêtez de m'appeler.
20: Allez hop, c'est reparti.
12: Vous avez pas compris encore?
20: Bonjour monsieur, monsieur Martin.
12: Non, vous ne comprenez pas le français.
20: Non mais excusez-moi, je ne fais que mon métier puisque vous avez
12: souhaité... Eh ben moi monsieur, je vous dis de votre métier que ce n'est pas la peine de me démarcher. Donc maintenant, vous oubliez mon numéro. Je pense que j'ai été claire quand même.
20: Tout à fait clair.
12: Eh ben vous m'oubliez monsieur. Vous rayez mon numéro de votre liste de pour vous me démarcher.
20: Ok.
12: C'est bon.
20: Donc, question numéro 1. Pourquoi êtes-vous pour le démarchisme?
12: Je ne suis pas pour. J'ai autre chose à faire, monsieur. Je ne suis pas là pour écouter les connards qui m'appellent au téléphone.
20: Alors, je suis désolé, monsieur connard n'est pas disponible. Mais je suis monsieur Martin Trocon et je le remplace.
12: Au revoir.
20: Bon, bah vous savez quoi, je rappelle.
12: Mais vous comprenez pas le français.
20: Bonjour, monsieur.
12: Je ne remplirai pas votre enquête. Vous marquez « ne peut pas répondre à l'enquête ».
20: D'accord, alors dans ce cas, nous allons remplir l'enquête sur les gens qui ne veulent pas répondre à l'enquête.
12: Je vous arrêtez, monsieur. Vous avez une enquête, vous marquez « ne veut pas répondre à l'enquête ».
20: Question, avez-vous déjà refusé un démarchisme? Ah, ben je vais être obligé de rappeler.
12: Vous arrêtez de m'appeler, c'est une entreprise professionnelle.
20: Oui, bonjour monsieur, monsieur Martin à l'appareil, société d'enquêtage téléphonique.
12: J'en ai rien à faire, là vous empêchez mes clients de m'appeler.
20: Ah ben écoutez, considérez que je suis un client dans ce cas, si ça vous arrange.
12: Non, vous n'êtes pas un client monsieur, donc je vous dis, vous arrêtez de m'appeler, merci.
20: Mais je vous en prie, première question, en démarchisme téléphoniste, vous préférez petit
12: ne pas vous avoir au téléphone, surtout pas, surtout les gens qui s'appellent en numéro caché. Hein, monsieur Martin, monsieur Durand, monsieur Dupont, comme vous voulez, j'en ai rien à secouer. Hein, vous arrêtez de m'appeler, vous remplissez le dossier, vous dites que je ne veux
20: vous
12: plus.
20: Inquiétez pas. On va remplir le dossier ensemble. Question numéro 1 bis.
12: Je vous parle français ou quoi? Merde!
20: Ah bah oui, mais j'ai pas fini, obligé de rappeler.
13: Allô?
20: Ah, bonjour madame. Monsieur Martin à l'appareil, société d'enquêtage téléphoniste Martin Martin.
13: Oui, c'est Rire et Chanson.
20: Non, oh, oui, bravo!
13: Vous avez mis en run la patronne.
20: Ah bah ça s'est pas entendu du tout. Vous pouvez me la repasser deux secondes?
13: Elle vient de partir.
20: Super.
13: Et après, quand elle me dit c'est monsieur Martin, il me dit monsieur alors que c'est madame. Je dis bon, laisse tomber, c'est ça.
20: Et en même temps, vous lui dites rien. Vous la laissez.
13: Non, bah elle était montée tellement dans les tours qu'on pouvait plus y parler.
20: Bonne journée alors.
13: Merci à vous aussi.
20: Et au revoir madame.
13: Au revoir madame.
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15: Bonjour.
17: Oui, bonjour madame. Je suis bien au cabinet de voyance.
15: Oui, tout à fait.
17: Ah, très bien. Vous êtes donc des voyants, hein, c'est ça des...
15: Oui, je vous écoute.
17: Est-ce que vous voyez combien ça va me coûter à peu près?
15: Qu'est-ce qui va vous coûter quoi?
17: La voyance.
15: Ah ben ça dépend de vous, ça dépend de ce que vous souhaitez développer. C'était sur un domaine ou sur plusieurs domaines?
17: Oui, j'aimerais savoir combien ça va me coûter de rencontrer une voyante.
15: Non, mais vous souhaitez aborder un domaine ou plusieurs domaines. Le tarif varie en fonction. Si c'est juste le domaine sentimental, c'est 65 euros. Si c'est tous les domaines, c'est 89 euros.
17: 65 euros pour le domaine sentimental, mais vous plaisantez?
15: Non, je ne plaisante pas du tout.
17: Enfin, madame, c'est le tarif d'une pute.
15: Eh ben, allez voir une pute.
17: Ben, dites-moi, c'est moins cher en vrai, hein?
15: Oui, ben, allez voir une pute.
17: Excusez-moi, madame.
15: Non, mais les putes sont bien plus chères, monsieur.
17: Ah non, madame.
15: Ah, bah, vous prenez pas de la qualité alors. Mais là, comme c'est de la voyance de qualité, c'est les tarifs. Bon, on va parler de putes longtemps ou on raccroche?
17: Oui, mais enfin, comment pouvez-vous savoir que les putes que je vois soient pas de bonne qualité?
15: Parce qu'à ce prix-là, c'est pas de la qualité, c'est tout.
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0: Oui.
20: Oui, bonjour monsieur, c'est bien l'agence matrimoniale?
0: Oui, je suis pas monsieur, je suis madame, mais c'est pas grave.
20: J'ai rencontré ma femme par le biais de votre agence il y a quelques temps déjà.
0: Ah bon?
20: J'ai entendu aux informations que les gens qui avaient payé pour rencontrer des femmes allaient être taxés par la justice.
0: Non, pas du tout, c'est pas du tout ça.
20: Mesure phare de la proposition de loi renforçant la lutte contre la prostitution.
0: Moi, c'est pas de la prostitution, attention, je veux pas tout mélanger, hein.
20: En fait, il faut que je fasse une déclaration sur l'honneur, comme quoi c'est vous qui m'avez vendu la femme sans
0: j'ai
20: me prévenir.
0: J'ai pas vendu de femme, attention, je n'ai pas vendu de femme. Même quelqu'un qui est marié, la femme n'appartient pas à son mari, je suis désolée.
20: Enfin, c'est quand même ma femme, vous voyez,
0: ça
20: c'est pas...
0: Oui, non, mais je suis d'accord, c'est peut-être votre femme.
20: Attendez, vous êtes en train de dire que c'est pas ma femme?
0: Non, j'ai pas dit ça. Elle pourrait dire, j'ai acheté mon mari.
20: Ah bah non, là, c'est pas pareil.
0: Ah bah pourquoi c'est pas pareil? Je vois pas pourquoi ça irait dans un sens et pas dans l'autre.
20: Bah on achète une femme, mais on n'achète pas un homme.
0: Mais je ne fais pas de la prostitution, moi. C'est ça que vous voulez pas mettre dans votre tête.
20: Alors, excusez-moi, je n'ai pas dit vous, hein, je me permettrai pas. Mais je veux dire, au niveau des femmes que vous vendez...
0: Je ne vends pas de femmes.
20: Pardon, en tout cas, en ce qui concerne les femmes que vous louez, si vous préférez.
0: Mais attendez, mais est-ce que vous vous entendez ce que vous dites? Moi, les gens qui viennent me voir, ils m'appartiennent pas, hein.
20: Bah non, puisqu'après, vous les revendez à d'autres.
0: Mais je les vends pas, puisqu'ils m'appartiennent pas. Je peux pas vendre quelque chose qui m'appartient pas.
20: Ça veut dire, vous vendez des trucs qui sont même pas à vous.
0: Mais je vends pas. Je ne vends pas. Comment je peux vous le dire autrement?
20: Non, mais attendez, parce que là, ça remet tout en cause. Dans ce cas, ça veut dire que ma femme, c'est pas vraiment ma femme.
0: Mais vous comprenez rien, hein. C'est du n'importe quoi. Votre femme n'était pas une prostituée. Moi, j'en ai rien à voir, ni
20: pardon
0: l'un ni l'autre.
20: Qu'est-ce que vous sous-entendez sur ma femme?
0: Non, mais vous me dites, parce que vous me parlez de prostitution. Ça
20: qu'est-ce que ça veut dire? C'est un aveu que vous me faites?
0: Non, c'est pas un aveu.
20: Non, mais moi, si c'est ça, je préfère la rapporter, hein.
0: Non, mais vous vous rendez compte? Eh ben, merci pour elle, hein. Je comprends. Ben, je la place. Vous la prenez pour un objet. Bien. Bravo.
20: Je passe en fin de semaine et comme ça, je vous dépose ma femme et on n'en parle plus.
0: Non, mais ça va vraiment pas, hein.
20: Elle est en très bon état encore, vous voyez.
0: Non, mais je sais pas si vous vous entendez de ce que vous dites sur votre épouse en disant que je vous la rapporte comme si c'était un objet. Je sais pas, elle a peut-être son mot à dire, elle aussi, non?
20: Enfin, c'est quand même moi qui ai payé dans l'histoire, hein, donc...
0: Non, mais...
20: Écoutez, moi, je vous la dépose, hein, vous me faites une reprise.
0: Non, pas du tout, non, mais ça va pas. Hein.
20: Là, je regarde sur Internet, pour ma femme, là, je suis en train de regarder sa cote Argus.
0: Vous divaguez complètement, monsieur, excusez-moi, bah, mais...
20: Non, elle est encore très bien cotée, hein.
0: Non, mais est-ce que vous entendez ce que vous dites? Est-ce que vous entendez ce que vous dites? Est-ce que vous avez une cote aussi? Non, mais vous êtes en train de parler de votre épouse comme une voiture, elle cote ça. Non, mais est-ce que vous entendez ce que vous dites?
20: Non, mais excusez-moi.
0: Bon, écoutez, ça commence à m'énerver, hein.
20: Si vous allez sur l'Argus des femmes, vous regardez
0: Mais l'Argus des femmes, mais ça ne me concerne pas, ok?
20: Excusez-moi, mais.
0: Non, mais attendez.
20: En fonction des options que j'ai, avec airbag.
0: Non, mais ça va pas, hein, la tête. Ça va pas, hein. Alors arrêtez, maintenant c'est bon.
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19: Bienvenue.
22: Allô, oui.
19: Oui, Mike.
22: Oui.
19: Je m'en veux pas te parler parce que j'ai un herpès sur la bouche.
22: Tu dis?
19: Attends, c'est bien Mike?
22: Bah oui.
19: Bah Mike, alors...
22: C'est pas Jack Starling?
19: Voilà.
22: Ah bah dis donc, ça fait des ans, je crois que t'étais mort, moi.
19: Mais tu te souviens de moi?
22: Ben, t'es bien Jack Starling.
19: Ben, oui, Mike.
22: Ben, évidemment que je me souviens de toi. Comment je t'aurais oublié? Tu rigoles ou quoi? Qu'est-ce que tu deviens?
19: Toujours dans le jazz?
22: Ben oui.
19: On va voir. Quel instrument je jouais?
22: Du piano.
19: Et comment je jouais? Comme un...
22: Comme un dieu.
19: Ouais, ah. T'as pas oublié, hein?
22: Ben, dis, merde, on a quand même joué ensemble, non?
19: Ouais, c'est... Salut, Mike.
22: Salut.
19: C'est Jack. Oh, sacré Mike. Ça fait plaisir de t'entendre.
22: Ah oui, bien sûr. Ouais.
19: Bon, alors, let's jazz.
22: Always, man.
19: Mike, t'es prêt?
22: Ouais.
19: 3, 4, et 3, 4.
22: Oh,
19: vas-y, je t'écoute. Ah, je suis avec toi, Mike.
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1: J'avale mon coup. Dis, tu m'appelles pour que je chante dans le téléphone à 3h de l'après-midi, toi?
19: Hey Mac.
1: Ouais.
19: Ça fait du bien, hein?
1: Ça dégage. Mais je vois toujours pas qui tu es, hein?
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16: Vous êtes en relation avec le commissariat de police.
21: Oui, bonjour.
20: Oui, bonjour monsieur. C'est bien le commissariat ?
21: Tout à fait.
20: Je vais vous déposer mon fils demain pour la journée. Si je reviens le chercher à 17h, ça fait trop tard ou pas ?
21: Vous venez de déposer votre fils au commissariat ?
20: Oui, parce que comme il est en vacances et que je peux pas l'emmener au boulot, ma femme va le déposer demain matin.
21: Monsieur, vous êtes au commissariat là ?
20: Non, alors non, actuellement je suis chez moi, mais je passerai...
21: Oui, mais au téléphone là, c'est le commissariat. Monsieur, nous c'est pas la garderie. Oh. Attendez, hein ?
20: Oui.
21: Ne quittez pas.
25: Oui, bonjour monsieur.
20: Oui, bonjour madame. Voilà.
25: C'est monsieur, c'est pas madame.
20: Comme j'expliquais à votre collègue, ma femme déposera mon fils demain matin vers...
25: Pour quelle raison elle le dépose au commissariat ?
20: Eh ben parce que comme là il est en vacances, on va vous le laisser juste pour la journée.
25: Non, attendez, garde pas les enfants nous.
20: Non, mais c'est juste pour la journée, moi je passerai vers 17.
25: Non, mais monsieur, mais on garde pas votre fils, c'est pas possible ça. On n'est pas assistante sociale monsieur nous.
20: Non, mais lui il a une tablette, il aura des jeux avec lui.
25: Non, mais c'est votre responsabilité, vous allez pas vous décharger sur nous. Votre fils est pas sous contrat, il est sous contrat avec vous.
20: Moi je vous fais le contrat, c'est ça ?
25: Non, mais on fait rien du tout monsieur, c'est la police nationale ici, vous avez pas nous. C'est votre fils, on n'est pas garde d'enfants, on n'est pas une crèche, on fera pas rien du tout.
20: Oui, mais alors justement, si on fait pas rien du tout, on peut peut-être faire quelque chose.
25: Non, mais c'est point.
20: Point, genre point virgule quand même.
25: Point.
20: Ou... Point.
25: Point, on fera rien du tout.
20: Ah, mais si on dit que c'est dans ce cas.
25: Non, il y a pas d'on-dit, monsieur, vous comprenez pas les choses. Il y a pas d'on-dit, on garde pas votre fils.
20: Si on considère que vous avez besoin de l'entendre dans une enquête.
25: Mais on va pas considérer, on n'a pas besoin de le voir votre fils. Non, mais vous rendez compte de ce que vous demandez.
20: Ma femme, elle a déjà prévu de le déposer demain matin. Donc...
25: Mais elle a prévu, mais vous prévoyez des choses sans demander la permission à personne. Donc vous vous déchargez de vos obligations de parents, vous les donnez aux policiers pendant une journée, vous allez travailler. Et puis après, voilà, ouais, bien sûr. Mais non, mais ça marche pas comme ça en France.
20: Vous êtes obligé de prendre les dépositions, normalement.
25: Mais c'est pas une déposition.
20: Si on considère que je vous dépositionne mon fils.
25: Excusez-moi, mais alors ça, je l'ai jamais entendu. Que je vous dépositionne mon fils.
20: Voilà, c'est ça.
25: On va appeler le procureur de la République, on va lui dire, voilà. Attendez, je vais vous passer mon officier, ne quittez pas.
20: Ah.
25: Oui, bonjour monsieur, je vais prendre vos coordonnées déjà.
20: Oui, s'il alors, vous plaît. Monsieur Martin.
25: Monsieur Martin, numéro de téléphone, s'il vous plaît.
20: Alors, 06.
25: Ouais.
20: 06.
25: Ouais.
20: 06.
25: Ouais.
20: 06.
25: Ouais.
20: 06.
25: Et voilà. Et vous me prenez pour un con ?
20: Ah non, pas du tout.
25: Ok, d'accord. Votre adresse ?
20: 1 rue Martin.
25: Oui, voilà.
21: Chef de poste à l'appareil. L'enfant, il n'est pas au commissariat, il est en garde à vue, l'enfant ?
20: Non, on va vous le déposer demain matin, en fait, c'est ma femme.
21: Non, je crois pas, non. Vous trouvez une nounou qui gardera votre enfant.
20: Et si vous le mettez en garde à vue, alors, comme vous proposiez ?
21: Oui, mais bien sûr. Votre nom, c'est quoi ?
20: Monsieur Martin.
21: Ouais ? Et le prénom ?
20: Martin.
21: Martin ?
20: Voilà, c'est ça.
21: Ouais, et la marmotte, tout ça, le chocolat, le papier d'alu et tout ce qui va avec ?
20: La marmotte, non, moi j'aurais que mon fils à vous déposer, hein, mais.
21: Ouais, et sinon, vous habitez où ?
20: Alors, moi j'habite rue Martin.
21: Ouais. Dans quelle ville ?
20: À Martinville.
21: Ah ouais, forcément.
20: Bah,
21: ouais.
20: Oui.
21: Et ouais. Et sinon, la caméra cachée, elle est où ?
20: Allez, alors retournez-vous.
21: Mm-hmm.
20: Vous voyez ou pas ?
21: Non. Bonjour.
20: Ah, encore un autre. Bonjour, monsieur.
21: Rire et chanson.
20: Oh non !
21: Oh si ! Bonjour, madame. Bonjour, monsieur. Oh, c'est cool.
20: Non, mais c'est dingue. Dans la police, je me fais toujours griller. Hein.
21: Ah, mais en fait, je pense que c'est parce qu'on vous écoute. Bon, je suis désolée, j'ai du travail, je suis obligée de vous laisser. Au revoir.
20: Au revoir, monsieur.
21: Ah. Au revoir.
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26: Solarium, bonjour.
24: Bonjour, madame. C'est l'Institut de bronzage ?
26: Oui.
24: Ah, bonjour. C'est bien là qu'on fait des UV ?
26: Oui.
24: Ah, très bien. Je vous appelle pour prendre rendez-vous.
26: Ah, on prend pas de rendez-vous, madame. On vient quand on veut, à n'importe quel moment de la journée, du lundi au samedi, de 9h à 20h.
24: Oh, bah, c'est très bien comme ça.
26: Voilà.
24: Parce que mon dermatologue m'a dit que ça me ferait du bien pour ce que j'avais.
26: Ah ben alors, vous venez, et puis voilà.
24: Voilà. Oui, parce que en fait, je, malheureusement, à mon âge, vous savez, on a souvent des furoncles.
26: Oui.
24: Et j'en ai un qui est très mal placé.
26: Ah, oui.
24: Voilà, qui est dans l'arrêt des fesses,
26: ah,
24: voyez,
26: ouais.
24: En bas, quoi.
17: Et il m'a dit, là, ça c'est les UV, ça va vous faire du bien.
26: Ah, ben, je sais pas. Je pense que oui. Hein.
17: D'accord.
26: Voilà.
17: Bon, ben, je vais l'appeler tout de suite.
26: Voilà.
17: Et puis, je viens vous voir en fonction de ce qu'il va me dire, alors.
26: Voilà, il n'y a pas de souci. De toute façon, moi, je suis ouvert, comme je vous ai dit, du lundi au samedi, de 9h à 20h sans interruption.
17: Eh ben, moi, donc, je serai ouverte quand je pourrai.
26: Voilà, il n'y a pas de souci, madame.
17: À tout à l'heure.
26: À tout à l'heure. Bonjour.
6: Oui, bonjour madame, professeur de la place dermatologue à Metz. Je vous appelle au sujet d'une de mes patientes qui vient de m'appeler à l'instant.
26: Oui.
6: Une dame Ledoux, vous l'avez eu peut-être ?
26: Oui.
6: Oui, parce que je lui ai prescrit 10 séances d'UV.
26: Oui.
6: Pour son furoncle, donc, qui est situé sous la 32e.
26: Oui.
6: C'est-à-dire juste à la base du 10 cm du coccyx, au-dessus de l'anus. Hein, vous avez expliqué ça.
26: Oui.
6: Donc, ce que je voudrais, hein, ce qu'on fait d'habitude, c'est très simple. Donc, elle est sur le ventre, hein, dans vos cabines. Hein, et il faut qu'elle ait donc les jambes écartées.
26: Oui.
6: Et que vous teniez avec vos deux mains, vous savez, à plat,
26: ouais,
6: les fesses écartées.
26: Ouais.

0: D'accord. Vous sortez le furon qui est à l'intérieur de l'anus.
1: Oui.
0: Et vous le tenez entre le pouce et l'index pendant les 12 minutes.
1: Je dois encore le sortir.
0: Bah oui.
1: Bah attendez, comme vous me dites, en écartant déjà, ça devrait le faire sortir, non ?
0: Ah non, il est à l'intérieur.
1: Ah mais moi je croyais qu'il fallait juste écarter.
0: Oui, oui. Avant de sortir le furoncle, oui, il faut juste écarter.
1: Ah ouais, mais moi j'arriverai pas. Hein.
0: Si, si. C'est un geste très simple à faire. Hein.
1: Ah, punaise pour vous, parce que vous êtes médecin.
0: Si vous faites ce que je lui ai prescrit, je vous enverrai tous les autres patients. Hein. Vous avez tout à gagner, vous allez devenir spécialiste du furoncle anal.
1: Ah bah non.
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3: Oui, bonjour.
4: Bonjour, monsieur. C'est bien la société de transport routier.
3: Non, c'est une dame.
4: Si vous voulez. Monsieur Martin à l'appareil, cabinet médical du docteur Martin, service de la médecine travailliste de Martinville.
3: Oui, d'accord.
4: Oui, je vous appelle rapport à la réforme du permis de conduire.
3: Oui.
4: Vous savez, maintenant, les conducteurs de plus de 15 ans doivent passer une visite médicale.
3: Oui.
4: Donc, c'était pour savoir, chez vous, les conducteurs, ils sont bien âgés de moins de 15 ans?
3: Alors, vous me parlez, je comprends pas ce que vous me demandez. C'est des conducteurs de moins de 15 ans en âge?
4: C'est ça. Tous vos chauffeurs routiers qui sont âgés de moins de 15 ans n'ont pas besoin de passer la visite médicale.
3: Ah, non. Les chauffeurs qu'on a, ils sont plus que majeurs.
4: Ok, donc tout cela, il faut plus qu'ils conduisent.
3: Ah bah non. Hein.
4: Ah bah si, en attendant de passer la visite.
3: Ah non, je suis désolée.
4: Non mais vous inquiétez pas, j'en ai parlé à mes neveux.
3: À vos neveux?
4: Ouais, ils sont trois, Martini, Martinou et Martinin.
3: Attendez, je comprends pas.
4: Bah parce que eux, ils ont tous moins de 15 ans, donc ils peuvent conduire vos camions.
3: 15 ans, ils ont pas de permis.
4: Non, mais vous leur montrez comment ça marche.
3: Ah bah oui, bah bien sûr. Non, fait pas travailler ces gens-là, monsieur.
4: Comment ça, ces gens-là?
3: Ah non.
5: Allô?
4: Ah, ça a changé.
5: Oui.
4: D'accord, bonjour monsieur.
5: Pour passer une visite?
4: C'est ça, merci d'avoir suivi. Il faut repasser la visite médicale, rapport à la réformation du permis de conduire.
5: Ah bah, du permis de conduire, ils en parlent, ça fait 10 ans qu'ils en parlent.
4: Ouais, bah à force d'en parler, ils ont validé n'importe quoi.
5: Ah d'accord.
4: Ouais, parce que pour le moment, si un chauffeur a plus de 15 ans, il peut pas conduire.
5: Moi c'est n'importe quoi là encore.
4: Ah bah ça, à qui le dites-vous? Et puis c'est pas tout, ça concerne toutes les personnes qui ont un permis, quel qu'il soit, dans l'entreprise.
5: Alors demain on a besoin de la voiture, on peut pas conduire.
4: Ah bah si vous avez plus de 15 ans, non, vous pouvez pas.
5: Oui, mais enfin, ils pourraient nous donner un délai quand même, moi je sais pas.
4: Il y a pas de délai, mais ils ont prévu une autre solution.
5: Oui.
4: Vous avez le droit de monter à l'arrière de la voiture ou du camion et de demander à un jeune de conduire à votre place.
5: Mais c'est vraiment du n'importe quoi là.
4: Oh bah je suis bien d'accord et puis il y en a encore. Évidemment, le jeune en question doit avoir moins de 15 ans.
5: C'est n'importe quoi. Non, là.
4: Ah mais c'est complètement n'importe quoi. Et puis je vous ai pas dit encore pour la convocation, rapport à la visite.
5: Bon, vous nous envoyez la convocation par mail ou pas?
4: Non, je vais vous l'envoyer par courrier parce que de toute façon, les visites médicales, elles ne commencent que dans 2 mois.
5: Mais dans 2 mois?
4: Ouais, parce qu'à la médecine travailliste, on doit déjà gérer tous les arrêts de travail en prévision des fêtes de fin d'année.
5: Non, mais c'est n'importe quoi.
4: Alors là, n'importe quoi, complètement.
5: Là, c'est du n'importe quoi.
4: Oh bah du grand n'importe quoi. Heureusement, comme je disais à votre collègue, je vous envoie des jeunes chauffeurs de moins de 15 ans.
5: Ah non, il n'est pas question qu'un jeune de 15 ans prenne notre camion.
4: Non, mais vous inquiétez pas, ce sont mes neveux de Martinville, c'est la famille.
5: Non.
4: En plus, vous avez de la marge, ils sont 3 et le plus âgé, il a 12 ans.
5: 12 ans. Vous voyez un gamin 12 ans conduire un camion?
4: C'est pour ça qu'ils sont 3. Celui de 12 ans, il se met debout sur le siège conducteur et il s'occupe juste du volant.
5: Ah bah, mais c'est
4: pendant ce temps, son frère de 8 ans se met côté passager.
5: Non.
4: Si, et lui, il s'occupe que du levier de vitesse.
5: Mais vous rigolez ou quoi?
4: Ah bah attendez, j'ai pas fini. Le troisième neveu, lui, il a 4 ans, il se couche sous le siège conducteur et il s'occupe des pédales.
5: Non, mais vous nous racontez des conneries, là, c'est pas possible.
4: Oh bah vous inquiétez pas, pendant ce temps, vous êtes tranquille à l'arrière, dans la remorque du camion.
6: Qu'est-ce que c'est que ce truc encore?
4: Ah, il y a madame aussi, bonjour.
7: Oh non, mais attendez, on est assaillis tous les jours de coups de téléphone comme le vôtre.
4: Non, ça m'étonnerait.
7: Oui, bon, écoutez monsieur.
4: Pardon, mais en tant que chef de cabinet du docteur Martin de la médecine travailliste, c'est la première fois que je vous appelle.
7: La médecine travailliste.
4: Attention, chef de la médecine travailliste.
7: Gna.
4: Ouh là là, vous m'avez pas dit gna.
7: Bon, écoutez monsieur.
4: Pardon madame, mais gna, je peux pas laisser passer.
7: Pardon.
4: C'est gentil de me présenter vos excuses, mais je vais quand même prendre votre nom pour faire un signalage. Vous êtes
7: blablabla.
4: Madame blablabla. Eh ben je note.
7: Au revoir.
4: A dit gna au chef.
7: Et oh.
4: Comment ça va, chute? Vous essayez de me siffler en plus.
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9: Allô?
0: Allô?
9: Oui.
0: Bonjour madame.
9: Bonjour.
0: Oui, comment allez-vous?
9: De qui s'agit-il, s'il vous plaît?
0: Attendez, excusez-nous madame, là c'est le service téléphonique là. Hein. On a des clients en attente, hein. On vous prend après. Hein.
9: Oui.
0: Non madame, c'est pas à vous qu'on parle, hein. Excusez-moi. Là pour une seconde. Hein. Vous avez un problème en ce moment madame. Hein.
9: De quoi s'agit-il?
0: Oui, bah écoutez, on va essayer de faire au plus vite, hein, parce que là, j'ai des abonnés qui attendent. Allô?
9: Oui, bonjour.
0: Bonjour, madame Picolet?
9: Non, je suis la babysitter de madame Picolet.
0: Oui, vous ne quittez pas, madame, hein, il y en a pour une seconde. Hein.
9: Bon, alors écoutez, vous venez de m'appeler, alors dites-moi ce qu'il y a.
0: Très bien, madame, merci, au revoir.
9: Oh, c'est pas vrai.
0: Tu peux prendre, s'il te plaît, parce que je peux plus. Madame Picolet.
10: Allô?
9: Allô, bonjour.
10: Oui, bonjour.
9: C'est pas vrai.
10: Oh oui, il va falloir rappeler là parce qu'on est débat.

0: Attendez, hein? Merci.
1: Allô?
2: Oui.
0: Oui, je suis à vous, hein? Excusez-moi, mais vous savez, il y a 50 lignes qui décrochent en même temps.
2: Oui, je comprends, mais enfin, appelez directement les personnes.
0: Ce soir, hein, il n'y aura pas de problème. Ben, je vous remercie de bien vouloir comprendre. Hein? Allô? Allô?
2: C'est à moi que vous adressez.
0: Ben oui, madame, mais il faut répondre quand on vous parle. Hein?
2: Mais écoutez, j'ai reçu vous appelez, vous vous adressez à d'autres personnes. Moi, j'attends bêtement au téléphone. Donc, oui. J'aimerais que vous m'expliquiez tout de même, au lieu de me demander d'attendre.
0: 16h30, 16h40, hein, parce que là, on est débordé. Hein.
2: Oh, mais c'est pas vrai.
0: Allô?
2: Oui, je suis la baby-store de l'Olympique Collet.
0: Oui, bonjour, monsieur.
2: Allô?
0: D'accord. Pas de problème, merci. Allô?
2: Allô, oui.
0: Oui, bonjour, madame.
2: Bonjour, je suis la babysitter de l'Olympique Collet. Ça fait un moment que j'attends.
0: Oh, ça va pas durer. Non, non, je vous rassure, hein. Merci, au revoir.
2: Mais,
0: Allô?
2: Allô?
0: Oui, bonjour, madame.
2: Bonjour, monsieur.
0: Oui, qui est à pareil?
2: La babysitter de madame Picolet.
0: Ah, mais on est passé chez vous ce matin, hein?
2: Vous êtes... Ah bon?
0: Ah bah oui. Vous êtes madame Muller?
2: Non, absolument pas.
0: Oui. Oh. Bah, ça doit marcher, hein, madame Muller, maintenant, il n'y a pas de problème, hein? Allô?
2: Allô?
0: Oui, bonjour, madame.
2: Bonjour, monsieur.
0: À qui ai-je l'honneur?
2: La babysitter de madame Picolet.
0: Elle a arrêté?
2: Pardon? Arrêté quoi?
0: D'accord, mais c'est mieux, hein? Merci.
2: Oh, c'est pas vrai.
0: Allô?
2: S'il vous plaît, monsieur, est-ce que je pourrais savoir ce qui se passe? Ça fait un moment que je prends votre téléphone bêtement.
0: Ok, on s'en occupe. Merci.
2: C'est pas vrai.
0: Allô?
2: Allô, bonjour, monsieur.
0: Oui, bonjour, madame. C'est à quel sujet?
2: C'est à quel sujet? Ça fait un moment que j'attends au téléphone, j'aimerais savoir ce qui se passe.
0: Ben, on va vous expliquer, c'est simple.
2: Alors, je vous écoute.
0: Eh bien, figurez-vous qu'il y a une panne depuis ce matin.
2: Mais une panne de quoi?
0: Une panne de téléphone.
2: Il fonctionne, mon téléphone.
0: Bon, ben, écoutez, on va faire le nécessaire.
2: C'est-à-dire?
0: Très bien, madame Houdin, merci. Oui, oh. Oui. Allô?
2: Oui, bonjour, monsieur.
0: Oui, bonjour, madame, à qui est-ce l'honneur?
2: À la babysitter de madame Picolet.
0: Ah, vous êtes encore là, vous?
2: C'est pas vrai.
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4: Oui.
5: Bonjour madame, c'est bien la boucherie?
4: Oui, tout à fait.
5: Monsieur Martin à l'appareil, société Rénov Martin.
4: Oui.
5: Je vous ai fait une nouvelle enseigne pour la boutique, je vais venir la poser tout à l'heure.
4: Mais moi je vous ai rien demandé.
5: Non, c'est mon beau-frère qui a commandé.
4: Qui c'est votre beau-frère?
5: C'est monsieur Martin, vous le connaissez pas mais il est passé devant chez vous et il m'a dit que votre enseigne n'était pas terrible et que ce serait bien que je la change.
4: Bah, c'est un gars qui est passé comme ça, ah. Il a vu que notre enseigne n'était pas belle et il veut nous la changer.
5: Oui, voilà, c'est ça.
4: Mais Martin.
6: Mais qu'est-ce que c'est cette histoire, là?
5: Ah, c'est monsieur. Bonjour, vous êtes le patron?
6: Oui, tout à fait.
5: Donc, moi, je vous ai refait l'enseigne, comme je
6: l'enseigne,
5: disais.
6: L'enseigne boucherie-charcuterie?
5: Oui, parce qu'elle est un peu défraîchie, quand même.
6: Non, mais notre enseigne n'est pas du tout défraîchie.
5: Bah, mon beau-frère l'a vu, il m'a dit que c'était pas joli, joli.
6: Et comment ça?
5: Ouais, il a dit, oh là là, elle est pas jolie jolie cette enseigne.
6: Mais ce gars-là, j'aimerais bien qu'il vienne me voir, moi.
5: Et après, il a rajouté, oh là là là là, elle est vraiment pas fraîche cette enseigne.
6: Il a qu'à venir me voir et me dire que mon enseigne est pas fraîche, d'accord? Parce que moi, je vais lui rafraîchir la gueule, par contre.
5: Pas besoin, puisque moi, je vais vous rafraîchir l'enseigne.
6: Non mais attendez, de quel droit? Non mais ça va pas la tête.
5: Et puis bon, ça fera un peu plus propre dans la rue si on vous met
6: non,
5: un
6: mais
5: truc...
6: je pense qu'alors, vous en avez des commerces à faire avec des rideaux qui sont pourris et compagnie, des vitres qui sont pourries.
5: Ah, attendez, j'avais pas prévu ça, donc je rajoute des rideaux et des vitres.
6: Non, mais c'est de la folie.
5: J'ai un pack promo en ce moment, rideau plus
6: vitre. Non mais n'importe quoi, mais moi je veux pas de vitrine, je veux pas d'enseigne, je veux pas de rideau. Mais vous permettez quoi?
5: C'est ce que je disais à votre collègue, vu que
6: c'est
5: je...
6: C'est pas mon collègue, c'est le patron.
5: Ah non, vous m'avez dit que c'était vous le patron.
6: Mais on est deux patrons, on n'a pas le droit, c'est interdit ça aussi.
5: Bah oui, parce que deux patrons ça fait un de trop, ça veut dire qu'il y a un faux patron.
6: Alors vous savez pas, vous venez me voir, très rapidement.
5: Non, je préférais voir le patron.
6: Non mais je vous dis que c'est moi.
5: Donc c'est plus la dame que j'ai eue avant.
6: Non mais vous, faut aller vous faire soigner, hein, je pense. Hein.
5: Non mais c'est logique.
6: Alors vous me donnez votre nom tout de suite, là, s'il vous plaît.
5: Monsieur Martin, donc pour les vitres, je vous
6: mets... Est-ce que vous voulez me donner votre nom, votre numéro de téléphone, votre adresse?
5: Ah mais bien sûr.
6: Mais donnez-moi votre numéro de téléphone alors.
5: Ah bah ça, si vous le voulez, oui, je vous le donne.
6: Eh ben allez-y, je note.
5: Alors là, je vais vous dire, j'ai aucun problème là-dessus.
6: Eh ben allez-y, je vous écoute.
5: Moi, si vous me le demandez, je vous le file direct.
6: Mais je vous le demande, là, tout de suite, je vous le demande.
5: D'ailleurs, je vois pas pourquoi je donnerais pas mon numéro.
6: Eh ben alors, allez-y, donnez-le.
5: Ah, vous le voulez maintenant?
6: Eh ben, bien sûr.
5: D'accord, bah quand vous voulez.
6: Eh ben alors donnez-le.
5: Non, alors sauf maintenant parce que là je l'ai pas.
6: Là, je suis au téléphone avec vous, tu vois.
5: Il vous entend, hein.
6: Moi je vous dis quand vous venez pour l'enseigne, il y aura la gendarmerie qui sera là avec vous.
5: Ouais. Oh bah si vous le prenez comme ça, moi c'est simple. Je vous pose pas l'enseigne, faudra pas venir après pour me dire.
6: Heureusement vous ne la posez pas. Je veux surtout pas vous toucher à quoi que ce soit chez moi.
5: Ah mais me le dites pas deux fois, sinon je viens même pas.
6: Mais il vaut mieux pour vous parce que je pense que ça va mal aller, hein.
5: Ah bah vous savez quoi ? hop là, je supprime les vitres, je supprime les rideaux.
6: Eh ben génial, ça au moins c'est super. Hein.
5: Voilà, bon, il reste quand même l'enseigne.
6: C'est un marteau, un malade.
5: Alors déjà, c'est pas marteau, c'est Martin.
6: C'est Martin, ouais.
5: Ouais, c'est Martin.
6: C'est Martin.
5: Ouais, c'est Martin, Martin.
6: Mais c'est un fou, je te dis.
5: Bon, pour l'enseigne, on dit quoi?
6: Vous vous la foutez dans le cul, votre enseigne.
5: Bon, ça m'a l'air un peu ambitieux, non?
6: Je te dis que c'est un fou.
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7: Commissariat de Brest, j'écoute.
8: Allô?
7: Oui, le commissariat de Brest, madame.
8: Bonjour, monsieur.
7: Bonjour, madame.
8: C'est le commissariat...
7: de Brest, madame.
8: Oui, bonjour, monsieur.
7: Bonjour, madame. Qu'est-ce que je peux faire pour vous?
8: Je voudrais parler à... comment il s'appelle, là, le policier, là? Excusez-moi, j'ai pas la mémoire des noms parce que j'ai 92 ans.
7: Oui, et qu'est-ce qu'il fait, ce monsieur?
8: C'est un monsieur du commissariat. Oh, comment il est là? Il est un peu gros.
7: Ah, oh, madame, moi, je peux pas. Si vous me donnez pas le nom, madame, je peux pas vous dire, moi.
8: Aïe.
7: Qu'est-ce qu'il fait, ce monsieur-là?
8: Mais il a les dents un peu jaunes.
7: Ah, oh, mais...
8: Avec les... Vous savez, il a des cheveux gras, hein? Avec des pellicules aussi, j'ai remarqué.
7: Ah, mais là, je peux pas vous dire qui c'est, hein. Il y en a, vous savez, des gros ici, des...
8: Mais il a des cheveux gras, avec des pellicules sur sa veste. Hein.
7: Ah oui, mais madame, écoutez, mais mettez-vous à ma place. Moi, je peux pas savoir qui est-ce qui a des pellicules, madame, ou qui est-ce qui en a pas.
8: Attendez, je vais essayer de me souvenir, vous permettez?
7: Mais bien sûr.
8: Alors, il est très gros, hein, il a un peu d'embonpoint.
7: Oui.
8: Il a des dents très jaunes, et les cheveux gras, avec des pellicules... Et il a des boutons sur le visage, il a les ongles noirs aussi.
7: Oh, alors là... d'après la description que vous me donnez sommairement, là, hein... C'est pas monsieur Kell?
8: Comment?
7: Kell.
8: Voilà.
7: Bon, Kell, il travaille, attendez voir, il travaille demain après-midi.
8: Ah, c'est lui. Mmh. Je me souviens, évidemment, il sentait très fort des pieds, il avait une mauvaise haleine aussi.
7: Eh bien, ça doit être lui.
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9: Oui, bonjour.
5: Oui, bonjour, monsieur. C'est bien le magasin de téléphonisme?
9: Oui, donc moi, je suis madame, déjà.
5: Oui, voilà. Je voulais savoir si vous étiez ouvert samedi.
9: Ah oui.
5: Parce que samedi, c'est la journée sans téléphone.
9: Samedi, c'est la journée sans téléphone.
5: Parce que moi, je travaille dans une hotline téléphonique.
9: Oui.
5: Comme je voulais respecter cette journée, j'ai renvoyé ma ligne sur la vôtre.
9: Oui, non, attendez, vous vous rendez compte, on a les clients à gérer, on doit gérer vos appels. Peut-être qu'il faut demander l'avis à la personne à la boutique que vous le faites, si on est d'accord ou pas.
5: Parce qu'en fait, c'est très simple. Si vous voulez, quand vous décrochez,
9: oui.
5: Vous dites hotline mécanique bonjour, parce que nous, on fait de l'assistance automobile.
9: Et... Non, mais comment on peut savoir si c'est pour vous ou si c'est pour nous? Non, mais je crois que vous vous rendez pas compte, monsieur.
5: Nous, on est basé au Japon, en fait.
9: Ah, mais en plus au Japon, d'accord, mais c'est très bien. Donc, c'est-à-dire quand on va vous appeler, on va appeler au Japon, là?
5: Voilà, c'est ça. Alors, du coup.
9: Non, c'est pas possible. En plus, on va voir, alors, avec la responsable.
5: Ah, allô?
9: Oui,
5: bonjour, monsieur, c'est bien la.
9: Non, on va pas se présenter pour votre entreprise par téléphone, c'est hors de question.
5: Parce que c'est quand même votre métier de répondre au téléphone, c'est ça que je veux
9: dire.
5: Non,
9: mon métier, c'est d'être vendeuse en boutique.
5: Et répondeuse?
9: Et je suis pas répondeuse.
5: Alors, est-ce que vous pouvez me passer une répondeuse, s'il vous plaît?
9: Non, on n'est pas des répondeuses.
5: Alors, un répondeur, dans ce cas, si c'est un homme, ça marche aussi. Hein.
9: Non, mais je crois que vous. Mais c'est pas possible.
5: Non, mais là, votre responsable, il est répondeur.
9: Mon responsable, il est pas répondeur, il est responsable boutique. Il y a pas de répondeur en boutique.
5: Je suis dans une boutique de téléphonie et il y a pas de répondeur?
9: Non, pas en France.
5: Ça m'étonne. Je peux voir avec le responsable?
9: Oui.
5: D'accord.
10: Allô?
5: Allô?
10: Oui, vous avez fait un transfert d'appel sur notre ligne.
5: Non, mais en tant que téléphoniste professionnel...
10: Oui, en tant que téléphoniste, monsieur, je suis... Non, en 5 ans de téléphonie, j'ai jamais vu ça, non. Ça, il vous faut l'annuler absolument. Hein.
5: Moi, je veux bien annuler, mais à la limite, on partage les frais dans ce cas...
10: Ah, mais non, mais il n'y a même pas de partage, monsieur. On ne peut pas en prendre en compte des frais, sachant que vous ne nous avez même pas demandé l'autorisation. Complètement illégal, ce que vous avez fait. C'est impossible, j'ai jamais entendu ça, ouais. De faire un transfert d'appel dans une boutique de téléphonie, passer la journée internationale sans téléphone. Vous avez un numéro?
5: Ah oui, bien sûr, oui, je peux vous laisser un numéro, oui.
10: Allez-y.
5: Alors, 00.
10: Oui, non, mais ça commence par 00, oui. C'est international.
5: C'est japonais.
10: 00, allez-y.
5: 00 Kakashi.
10: Quoi? Kakashi?
5: Oui.
10: Mais monsieur, c'est pas un numéro, Kakashi.
5: Bah, c'est mon numéro japonais, hein, excusez-moi.
10: Mais nous, on peut pas appeler monsieur en France des numéros qui commencent par 00 Kakashi.
5: Omote Wasabi?
10: Oui.
5: Allô?
10: Monsieur, on fait pas chinois en LV2, nous. Vous vous rendez compte de l'absurdité? Donnez-moi les chiffres français, monsieur.
5: Alors, Shifumi.
10: De quoi? Shifumi. Oui, Shifumi.
5: Shifumi. Fukushima.
10: Fukushima.
5: Pokémon Kimono.
10: Oh, Pokémon Kimono? Mais...
9: Je crois que c'est Rire et Chanson.
5: Oh merde.
9: Et là, je vous ai reconnu, mon petit mec. Et oui, j'écoute Rire et Chanson. C'est l'appel trop con de Martin, c'est ça?
5: Non, pas du tout.
9: Si?
5: Non.
9: Si?
5: Mais non.
9: Si, c'est ça.
5: Non, moi, je suis son beau-frère, en fait, donc c'est pour ça qu'on nous confond souvent.
9: D'accord.
1: vous lui passerez le message qui nous fait bien rire.
5: Ah bah c'est gentil. Merci.
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11: Allô?
12: Oui, allô, je suis bien à la syphilis?
11: Ah non, pas du tout, vous êtes à la mairie de la Gripperie.
12: À la Gripperie? Ah oui, mais la Gripperie va s'appeler maintenant la syphilis dans le plan de réforme des communes et des régions.
11: Et écoutez, là, c'est, je vous dis pas le contraire, mais franchement, ça n'est pas arrivé jusqu'à nous encore.
12: Ah bah écoutez, je suis à la préfecture, donc j'ai vu ça sur les réformes, c'est le 337, qu'est-ce que c'est que ça? Daumier?
11: Bah écoutez, moi je suis la secrétaire.
12: Daumier?
11: Monsieur le maire ne m'a rien dit, ça m'étonnerait quand même qu'il ne me l'ait pas dit.
12: Bon, je vous passe monsieur Daumier, c'est le chef du service de monsieur le préfet. Hein.
11: Entendu.
12: Ne quittez pas. Allô?
11: Oui, bonjour monsieur.
12: Bonjour madame, monsieur Daumier à l'appareil.
11: Oui.
12: Je suis à la mairie de Gripperie.
11: Oui.
12: Ah bah oui, c'est ça, oui, vous n'avez pas reçu le courrier.
11: Ben non.
12: Ah. Normalement, vous auriez dû recevoir la circulaire qui est en application de la réforme des communes et des régions.
11: Mmh.
12: Et donc, qui fait que votre commune va être débaptisée ainsi que 1621 communes françaises.
11: Ah.
12: On vous a informé peut-être du nom de votre...
11: Eh bien, on vient de me le dire, mais si vous voulez bien me le redire quand même, là, parce que j'avoue que j'ai pas bien entendu toutes les syllabes.
12: Alors, votre commune, la Gripperie...
11: Mmh.
12: Devient donc officiellement, à partir du 1er janvier 2010,
11: oui,
12: la syphilis.
11: Oh. Bon.
12: Donc, vous devenez donc, pour les hommes, les syphilitiques. Oui.
11: Oui.
12: Et les syphilitiques.
11: Oui.
12: Sur chancre.
11: Sur centre?
12: Non, sur chancre.
11: Oui.
12: Nous avons hésité longtemps entre vous appeler donc la commune de La Syphilis avec blénorragie. Il y a eu des hésitations en préfecture avec le ministère.
11: Bon, heureusement que je suis assise, quoi.
12: Sinon, vous seriez tombée?
11: Ouais, je serais tombée, oui.
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13: Bonjour.
5: Bonjour monsieur, c'est bien le restaurant?
13: C'est ça monsieur.
5: J'organise un concours de cuisine là dans votre restaurant.
13: Un concours de cuisine monsieur?
5: Voilà, des amateurs qui n'ont jamais cuisinagé et qui vont le faire dans votre restaurant.
13: C'est hors de question monsieur, j'ai jamais entendu des choses comme ça, on est dans un monde de fous.
5: Excusez-moi juste de faire preuve un peu de créativisme.
13: Et nos cuisiniers comment ils travaillent? Vous m'expliquez ça?
5: Justement, il n'y a pas besoin puisque moi j'ai à avoir des amateurs qui feront...
13: Ah oui, puis ils vont cuisiner pour mes clients, des amateurs, c'est nouveau. Allô?
5: Bonjour monsieur.
14: Non, je suis pas monsieur, je suis une dame.
5: Ah, si vous le dites.
14: Attendez, vous êtes extraordinaire. Vous organisez un concours dans ma cuisine et c'est quand votre concours?
5: Bah, c'est ce soir.
14: C'est ce soir?
5: Oui, c'est ça. Alors, on va démarrer vers 17h.
14: Ah bah non, moi, 17h, je suis dans le rush. Je n'ai aucune raison de perturber ma cuisine.
5: Bah non, puisque de toute façon, j'aurai ma brigade d'amateurs qui seront dans la cuisine.
14: J'ai besoin de ma cuisine. Je vais pas prendre le risque de prendre des gens que je connais pas.
5: Non, mais vous inquiétez pas, je serai là avec toute l'équipe.
14: Hein? Avec toute l'équipe, ils sont combien?
5: Bah, j'ai une douzaine de personnes qui se sont inscrites.
14: 12 personnes dans la... Mais ça se prépare, ça, il aurait fallu...
5: Pas de panique, j'ai fait des répétitions dans ma kitchenette, chez moi.
14: Mais c'est des répétitions chez vous, c'est pas des répétitions chez moi.
5: Non mais, vous n'avez pas besoin d'être là, hein.
14: Comment ça, j'ai pas besoin d'être là, monsieur, j'ai une alarme. Je vous connais pas, vous croyez que je vais partir et que je vais vous laisser ma cuisine? J'ai pas envie de prêter ma cuisine à des gens qui m'avertissent comme ça au pied du mur, du jour au lendemain. C'est même pas du jour au lendemain, c'est d'une heure à une autre. Les bras m'en tombent.
5: Ah, alors, pour les bras, j'ai mon beau-frère qui est chirurgien amateur, si vous voulez.
15: Oui, allô?
5: Eh ben, une dame, maintenant.
15: Bon, écoutez, c'est pas la peine de tergiverser, c'est non, merci.
5: Alors, permettez-moi de tergiversifier quand même.
15: Écoutez-moi bien, vous m'avez pas demandé mon avis.
5: Bah non, parce que j'ai préféré me faire mon propre avis.
15: Mais attendez, vous descendez de quelle planète? C'est presque condamnable, ce genre de choses. C'est interdit, vous pouvez pas me faire ça. Moi, je suis pas au courant que vous venez, et il faudrait que je m'organise pour vous recevoir. Non mais, et vous m'en parlez même pas.
5: Je suis en train de le faire.
15: Ouais, mais attendez, pour ce soir, c'est du grand n'importe quoi. Vous voulez que j'appelle les flics ou quoi? C'est pas possible, ça.
5: Oh bah tiens.
15: Bah mais pourquoi que je ferais pas ça?
5: Et pourquoi que vous le feriez?
15: Mais moi, j'ai rien demandé à personne. J'étais même pas au courant, personne n'est au courant.
5: Oh bah c'est dingue.
15: C'est dingue, l'autre il me dit c'est dingue. Non mais c'est incroyable.
16: Qu'est-ce que c'est que votre organisation?
5: Ah, et une deuxième dame.
16: Avant ça, vous prenez contact avec l'exploitant, il vous dit s'il est d'accord ou pas.
5: Donc, vous me confirmez que c'est accordé, parfait.
16: Non, c'est pas accordé, monsieur. Ce n'est pas accordé.
5: Ah oui, mais alors, fallait pas m'accorder dans ce cas.
16: Mais je ne vous ai rien accordé, monsieur.
5: Oh,
16: je ne vous ai rien accordé. Envoyez-moi un papier comme quoi je vous ai donné mon accord.
5: Ah bah, j'ai l'enregistrement, là, que vous avez accordé.
16: Ah, mais attendez, j'ai pas accordé.
5: Ah, vous avez accordé.
16: Réécoutez l'enregistrement, monsieur.
5: Ah bah, écoutez, je vous le repasse tout de suite, si vous voulez, parce que je l'ai là.
16: Ouais, y a pas de problème.
5: Attendez, je rembobine la cassette.
16: Oui.
5: Alors écoutez, vous accordez? Oui, je vous accorde. Ah.
16: Ouais, bah, ah oui, c'est ma voix ça. Non mais vous rigolez ou quoi?
5: Ah bah oui.
16: Non mais alors je ne sais pas qui vous êtes, mais je peux vous jurer que je vais porter plainte.
5: Voilà, alors ça accorde, après ça désaccorde sans vergogne.
16: Je n'ai pas accordé, monsieur, c'est clair.
5: Bah, vous avez entendu comme moi.
16: Vous n'avez pas me casser les couilles. Et là, j'espère que vous l'avez enregistré.
5: Oui, alors là, 5 sur 5.
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18: Allô?
19: Oui.
18: Bonjour ma fille. Le père Lafesse à l'appareil, de la paroisse de Médeux. Je voudrais un renseignement. C'est bien la caisse du crédit municipal de...
19: Oui, ne quittez pas.
18: J'entends mal ma fille.
19: J'écoute.
18: Oui, bonjour ma fille.
19: Bonjour.
18: C'est bien... Le...
19: Monsieur Dimunch, que vous arrive-t-il?
18: Comment?
19: Monsieur Dimunch?
18: Ben non, pourquoi vous me demandez ça?
19: C'est pas Monsieur Dimunch?
18: Si, c'est lui.
19: Oh ben dis donc, vous êtes un vrai plaisantin, vous.
18: Ben oui.
19: Qu'est-ce qui vous arrive, Monsieur Dimunch?
18: Ben des problèmes d'argent.
19: C'est vrai, à ce point-là?
18: Oui.
19: D'accord. Oh, je pense qu'il n'y a pas de problème, Monsieur Dimunch, vous pouvez venir. Vous viendrez quand, demain?
18: Oui.
19: Oui, ben sans problème.
18: 20 000?
19: Ah, 20 000, non, hein, je pense pas, pas 20 000. Attendez, parce que je dois remettre des formulaires à ma collègue, 2 secondes. Bon, alors, monsieur Dimunch.
18: Oui.
19: Vous voyez, vous avez été reconnu plus ou moins. Hein. Il y a oui. Ma collègue qui a dit au standard, il a déconné, il a dit que c'était la paroisse de mes deux.
18: Ah oui.
19: Vous avez dit ça?
18: Ben oui, parce que...
19: Ah bah ça a jasé, hein. Elle l'a répété à tout le monde, hein, qu'il y avait le curé de la paroisse de mes deux qui avait demandé la caissière, hein.
18: What not that's
19: it. Ah bah, ça va jaser, hein.
18: C'est pas vrai.
19: Non mais elle m'a dit...
18: Elle a cru.
19: Il a dû boire un coup aujourd'hui, ça c'est sûr. Elle me l'a dit.
18: Quoi, vous voulez dire que je suis sous?
19: Ah bah d'après sa déduction, c'est ça, hein.
18: Oh la garce.
19: Ah bah elle a mangé le morceau, hein, ça c'est sûr, hein.
18: Mais que je vous dise tout de suite.
19: Oui.
18: Je lui ai dit... Je voudrais parler à ma maîtresse. Et elle m'a passé tout de suite à vous.
19: Ah bah dis donc, bah ça va. Moi j'ai une bonne réputation. Hein. Si je comprends bien au crédit, elle aurait pu
18: après,
19: vous passer à un autre poste. Hein.
18: Non, mais elle m'a passé à vous.
19: Bah arrêtez, monsieur Dimunch. Ça va être la vraie... Ça va jaser à tous les étages, jusqu'au troisième étage. Et le troisième étage, c'est la direction, c'est le patron. Hein. Moi, je ferai comme si de rien n'était. Hein. Bah, je tiens à vous le signaler. Hein. Bah, je suis pas dans vos combines, hein, parce que alors là... Vous n'avez pas eu peur qu'elle vous raccroche au nez, parce que vous savez, hein, ma collègue, celle-là, elle n'a pas l'air commode. Hein. Il suffit qu'on plaisante un peu, elle raccroche, hein, elle se dit c'est une plaisanterie, je passe pas au service.
18: Alors vous savez quoi? Moi je me dis, celle-là, elle est bouchée du cul.
19: Ah oui, elle est un peu coincée. Non mais c'est vrai, en fait, c'est une femme de militaire, mais vous savez, elle doit le mener à la baguette. Hein.
18: Vous croyez?
19: Ah ça, j'en suis sûre. Hein. Le pauvre, je le plains, parce que franchement, déjà ici, au crédit, il faut se la farcir, alors...
18: Et on peut parler?
19: Oui, allez-y, va.
18: Elle n'a pas la voix, c'est de la glace, hein?
19: Ça, je veux bien vous le croire. Hein.
18: Mais vous savez quoi?
19: Oui.
18: Elle a la tête à péter plus haut que son cul.
19: Ah, mais alors là, vous n'avez pas tout à fait tort, parce qu'elle est de petite taille, alors donc...
18: On dirait une autriche.
19: Oui, tout à fait.
18: Quand elle se baisse pour ramasser une pièce de 20 centimes.
19: Ah oui, tout à fait. Enfin, bref.
18: Mais
19: faut pas être trop médisant non plus, et si je suis sur écoute, monsieur Dimunch, ça y est, hein. Ça va créer de la zizanie ou ça même du crédit.
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20: Police, bonjour.
5: Bonjour madame, c'est bien le commissariat?
20: Monsieur, oui, bonjour.
5: Monsieur Martin, à l'appareil, je vais vous déposer des trottinettes électriques.
20: Déposer pourquoi? Objets trouvés?
5: Trouvés, entre guillemets, c'est-à-dire comme elles étaient garées sur le trottoir et qu'ils ont dit que c'était interdit, je me suis permis de vous les récupérer.
20: C'est pour quel motif vous permettez de prendre des trottinettes comme ça sur le trottoir là? Faut être agréé pour faire ce genre de choses, hein. Il suffit pas de prendre des trottinettes sur les trottoirs ou faire un chèque au commissariat, c'est pas possible ça. Hein.
5: Pardon, vous me faites un chèque, vous me dites?
20: Ben non, pourquoi? Pour qu'on vous paye?
5: Bah oui, mais après chèque ou liquide, moi c'est comme
20: non,
5: vous.
20: Non, pas ni l'un ni l'autre, c'est un particulier, vous n'êtes pas agréé par une fourrière ou un garage ou quoi que ce soit, monsieur.
5: Hein. Ça c'est rien. Vous me faites un attestage.
20: Attestage. captage.
5: Comme quoi, je suis agrégé de police.
20: Oui, bah oui, puis on s'assoit sur les lois. On va vous faire un petit papier, comme ça vous allez chercher les trottinettes, puisque nous on n'a pas le temps, puis on vous fait un chèque à la fin.
5: Eh ben voilà, c'est pas compliqué.
20: Bah non, c'est pas possible, je me moque de vous là. Non, c'est pas possible, monsieur.
5: Bah, à la télé, ils disent que c'est 35 balles la trottinette mal garée.
20: Mais eh, changez de chaîne, hein. Y a pas que sur W9 qu'on peut avoir ce genre d'informations, c'est n'importe quoi. Hein.
5: T'es passé moi dans ce cas un responsable, peut-être.
20: Je sais pas.
0: Vous êtes en relation avec l'hôtel de police de.
21: Ouais, allô.
5: Bonjour madame.
21: Ah ben non monsieur, ben là, je vous arrête tout de suite là. C'est comme si on enlève une voiture. Je suis particulier, je vais prendre votre voiture.
5: Comment ça vous avez pris ma voiture?
21: Mais non, mais je vous donne un exemple. Si votre voiture est mal stationnée.
5: Ah ben c'est pas possible, elle était dans le box là.
21: Mais non, mais je vous dis, je vous donne un exemple, ça n'a rien à voir.
5: Oh là là.
21: Je vous explique. Mais non, mais ou votre vélo.
5: Ah le vélo aussi.
21: Mais non, mais s'il y a un vélo qui est sur un trottoir.
5: Ça m'étonnerait parce que le vélo il est derrière la voiture, donc il était bien
21: au
5: fond du box.
21: C'est pas à vous monsieur, vous comprenez ce que je vous dis? Je parle pas de votre vélo, je parle.
5: Oui, quel droit, on me pique mon vélo comme ça.
21: Mais non, mais monsieur, j'ai pas dit ça.
5: Ah bah mon vélo, dites donc.
21: Mais personne vous a piqué votre vélo, je vous explique.
5: Ah bah dites donc.
21: Mais est-ce que vous m'écoutez, monsieur? Vous m'entendez là?
5: Ah bah oui, non mais j'ai très bien à dire que la voiture, le vélo.
21: Mais non, c'est chez vous, monsieur. C'est déjà chez vous, monsieur. Moi j'ai rien enlevé, moi j'ai rien pris.
5: Attention, je vais vérifier.
22: Oui, bonjour.
5: Et allons-y, bonjour monsieur.
22: Madame.
5: Admettons.
22: Alors attendez, je vais vous arrêter là. De vous-même, vous allez faire le tour de la ville, ramasser des trottinettes qui ne vous appartiennent pas, donc en l'occurrence ça s'appelle du vol.
5: Eh ben non, vu qu'elles infractionnent.
22: Elles infractionnent en quelles circonstances, monsieur?
5: Elles infractionnent dans le sens où elles sont garées sur le trottoir.
22: Ah oui, mais monsieur, on ne vous a rien demandé.
5: Considérez que je vous rends service.
22: Non, mais j'ai pas besoin de service, monsieur. Je gère très bien mon service, ça va aller comme ça. On ne vous a pas appelé, monsieur.
5: Bah, c'est tout comme.
22: Non, c'est pas tout comme. Non. Vous savez ce que c'est tout comme. Ça veut dire que je vous ai appelé pour aller ramasser des trottinettes.
5: Eh ben voilà.
22: Ce n'est pas le cas.
5: Eh ben, considérons que c'est le cas.
22: Mais il n'y a pas de considérons, monsieur. Mais ça va pas bien ou quoi?
5: Non, mais admettons dans ce cas, monsieur, si vous voulez.
22: Mais j'admets pas, je ne considère pas.
5: Vous envisagez?
22: Je n'envisage pas, monsieur.
5: Non, mais à la limite.
22: Il n'y a pas d'à la limite.
5: Moi, je peux vous préparer un papier comme quoi.
22: Non, mais même si vous me préparez un papier.
5: Non, monsieur, mais voyez que vous m'avez demandé un embarquage de trottinettes.
22: Je ne vous ai rien demandé non plus, monsieur.
5: Bon, ok. Et si on partage le bénéf?
22: C'est une vaste blague, c'est pas possible. Non, monsieur.
5: Non, mais si, on fait 50-50.
22: Oui, et 70-40 aussi.
5: Dans ce cas, disons 65-55, on coupe la poire en deux.
22: Oui, bon.
20: Non, monsieur.
5: Et une autre, allez, bonjour madame.
20: Non, c'est bonjour monsieur, c'est pas bonjour madame.
5: Si vous voulez.
20: Non, monsieur, votre numéro de téléphone et votre nom, s'il vous plaît.
5: Alors, je suis monsieur Martin.
20: Ah oui, comme à la radio.
5: Quelle radio?
20: Bah, Réage Tonson.
5: Bravo!
20: Je sentais venir, tout ça, c'est impressionnant. l'appel très con de Martin, c'est très bien. Ah, ça fait bien plaisir de ce temps-là.
5: Bah, merci madame.
20: Eh bah, je vous en prie, mademoiselle. Et bonne journée.
5: Bonne journée.
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25: Allô?
26: Oui, bonjour madame.
25: Bonjour.
26: Je vous appelle, c'est bien les chauffages?
25: Oui.
26: Dites-moi, je voudrais me faire ramener.
25: Oui.
26: C'est possible?
25: Une cheminée de salon?
26: Oh non, c'est moi-même.
25: Oui, mais vous voulez ramener votre cheminée de salon?
26: Je voudrais me faire ramener moi.
25: Vous voulez-vous vous faire ramener?
26: Oui, parce que j'ai ravalé beaucoup dans ma vie. Et là, je voudrais me faire ramener.
25: Ah non, mais là, je comprends pas ce que vous me demandez.
26: Mais je suis pas au ramonage, hein, chauffage?
25: Oui, nous faisons des ramonages de cheminées de salon ou de chaudière.
26: Ah, pas de dames?
25: Ah non, ramone pas les dames, non.
26: Ah bon? Il est pas là, le monsieur qui fait le ramonage?
25: Ah oui, mais nous ramonons les cheminées de salon. Donc
26: oui, mais il n'y a qu'à faire comme si j'avais une cheminée de salon.
25: Non, mais vous vous foutez du monde, là, ou quoi?
26: Pardon?
25: Et qu'est-ce que vous voulez vous faire ramoner?
26: La chatte.
25: La chatte, ah ouais. Non, mais mon mari, il ramone que ma chatte.
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27: Bonjour et bienvenue à la mairie de...
28: Marie, bonjour.
5: Bonjour monsieur, c'est bien la mairie?
28: Marie, bonjour.
5: Oui, bonjour monsieur, c'est bien la mairie?
28: Marie, bonjour.
5: Oui, je vous entends, je suis bien à la mairie.
28: Bah, vous entendez quoi? Marie, bonjour.
5: Oui, alors bonjour, ça j'ai compris, mais ma question c'est est-ce que je suis...
28: Je vous dis Marie, bonjour.
5: Oui, bonjour. Oh, c'est dingue, cette manie.
28: Oui, mais parce que monsieur, je vous dis Marie, bonjour.
5: Alors bonjour.
28: Bah, quand je dis Marie, vous entendez quoi?
5: Marie. Alors déjà, je ne connais pas cette Marie.
28: Vous avez entendu Madame Marie? Non.
5: Ah non, attendez, c'est vous, monsieur Marie?
28: Non, c'est Marie, la mairie.
5: Alors, monsieur Marie, est-ce que oui ou non, je suis à la mairie?
28: Oui, c'est la mairie.
5: Ah, bah voilà.
28: Oui.
5: Bureau de campagne du candidat Martin à l'appareil.
28: Oui.
5: Je vais filmer mon clip de présentation comme candidat officiel à la présidentielle.
28: Oui.
5: Donc, faudrait me libérer le bureau du maire pour que je me filme à sa place.
28: Ah, vous voulez qu'on libère le bureau de monsieur le maire pour que vous passiez filmer dans le bureau de monsieur le maire?
5: Voilà, pour lancer enfin ma campagne que tout le monde attend.
28: D'accord. Je vais vous donner notre adresse mail.
5: Ah, bah je sens que ça va être bien aussi. Ça, je vous écoute.
28: C'est info... C'est I-N-F-O.
5: Alors, c'est I-N-F...
28: Non, c'est I comme Inès.
5: Ah, ok. Inès. I.
28: Non.
5: Bah, Inès.
28: C'est info. Info comme information.
5: Attendez, c'est Inès Info.
28: Monsieur, ce n'est pas Inès Info. C'est I comme Inès.
5: Ah, d'accord. C'est I comme Inès Info.
28: Monsieur?
5: Oui.
28: Je vais vous donner les lettres. Vous écrivez juste les lettres.
5: Juste les lettres. Alors, juste.
28: Oui.
5: Les lettres, tout attaché?
28: Non, monsieur, n'écrivez pas la phrase que je prononce.
5: Bah, vous me dites d'écrire juste les lettres. Donc, j'écris les lettres.
28: Non. Reprenez tout.
5: Je reprends tout. Donc, ça fait C, info, Inès.
28: Non, n'ajoutez rien. N'ajoutez rien. Mettez I.
5: Je remets I. Donc, C, info, Inès.
28: Non,
5: I.
28: Non, monsieur. I.
5: I.
28: Oui.
5: 8?
28: Non.
5: I8.
28: Quand vous me demandez I, je vous dis oui, il faut pas écrire oui.
5: Ah.
28: Tout ce que vous avez écrit avant, vous oubliez ça. C'est bon?
5: Ok.
28: Vous êtes prêt, monsieur?
5: Oh, je suis prêt comme jamais.
28: I.
5: I.
28: N.
5: M.
28: N de Noémie.
5: Noémie avec un E?
28: Non, monsieur.
5: Noémie sans E, d'accord. N-O.
28: Ne écrivez pas Noémie. Je vous donne le nom de Noémie pour ne pas confondre.
5: Elle est là, cette Noémie, ou pas?
28: Non, elle n'est pas là. Vous,
5: bon.
28: Vous pouvez reprendre à noter, monsieur.
5: Alors, je vous écoute.
28: C'est vous.
5: Alors,
28: vous,
5: c'est.
28: Non, ne écrivez pas le C, monsieur. I-N-F-O.
5: Ok, info. I-N-F-O.
28: Arrobase.
5: Ouf. Oula, là, ça y est, ça se complique.
28: C'est alt.
5: SEAT, comme la voiture, S-E-A-T?
28: Ben non.
5: Sinon, vous savez quoi? Je vous laisse moi mon adresse, parce qu'à un moment, il va falloir que je rentre l'antenne.
28: Oui.
5: Donc, moi, c'est appeltrocon.
28: Oui.
5: @ SEAT, là, la voiture.
28: D'accord.
5: rireetchanson.fr.
28: Monsieur, vous êtes un canular, monsieur.
5: Ben oui, complètement. Et donc, c'est un canular de...
28: Bah, je sais pas, je peux pas savoir qui peut le faire.
5: Vous avez quand même un petit indice dans l'adresse que je viens de vous donner.
28: Bah, peut-être par les médias, genre une radio ou...
5: Ah oui, alors une radio en avance, mais laquelle?
28: Bah, je peux pas vous dire.
5: Bon, alors, je vous aide un peu plus. Une radio où on aime rire.
28: Bah, une radio qu'on aime rire...
5: Alors, c'est vrai qu'il y en a pas beaucoup avec rire dans le titre.
28: C'est pas nostalgie, hein.
5: Ah non, je confirme, c'est pas nostalgie. Bon, je vais vous aider un peu plus. Rire et...
28: Blague, non?
5: Ah mais oui, bien sûr, rire et blague.
28: Oui.
5: Mais oui, vous connaissez rire et blague.
28: Oui, je connais de nom, mais je travaille sans radio.
5: Ben, bienvenue sur Rire et Blague FM.
28: Merci.
5: Et au revoir, monsieur Marie.
28: Au revoir, monsieur Martin.
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4: Oui, la Gare de Monaco.
6: Allô?
4: Oui.
6: Oui, bonjour monsieur,
4: bonjour.
6: C'est la gare de Monaco.
4: Oui.
6: Oui, je voudrais le bureau des appels en gare.
4: Des appels en gare, oui, c'est ici.
6: Ah, très bien, bonjour monsieur.
4: Bonjour.
6: La DST, l'appareil, division de surveillance du territoire. Dites-moi, nous avons un agent qui est actuellement dans votre gare.
4: Oui.
6: Il faudrait faire un appel en gare pour qu'il puisse rejoindre sa base. Hein.
4: Alors, c'est à quel nom?
6: Alors, ben, c'est un agent, hein, c'est donc confidentiel. Hein.
4: Oui.
6: Je vous passe le patron. Hein.
4: Oui.
6: Donc, colonel, nous avons la gare...
4: Oui, monsieur, pour faire un appel.
7: Très bien, je vous remercie. Allô?
4: Oui, bonjour,
7: bonjour monsieur. Voilà,
4: oui.
7: Donc c'est assez urgent, hein?
4: Oui.
7: Alors c'est un message codé.
4: Oui.
7: Alors c'est message personnel.
4: Oui, alors message personnel.
7: La mienne.
4: Comment?
7: La mienne.
4: La mienne?
7: Oui.
4: La mienne?
7: Est plus grosse que la vôtre.
4: Que la vôtre? Voilà, c'est tout?
7: Voilà, alors je patiente. Je vais attendre le message, hein?
4: Oui, d'accord. Message personnel, la mienne est plus grosse que la vôtre. La mienne est plus grosse que la vôtre. Voilà. On patiente, hein.
8: Des conneries comme ça à Monaco.
4: Ah ben, chef de garde à Monaco, bonjour. Qu'est-ce que c'est ce travail?
6: Oui, bonjour monsieur.
4: Vous me faites dire des grossièretés là au micro, là? Non mais ça va pas?
7: Oui, c'est un DST à l'appareil.
4: Oui, oui, en gare de Monaco, on fait pas des trucs pareils, hein.
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9: Allô?
5: Bonjour monsieur, c'est bien le bureau de tabac?
9: Oui.
5: J'ai acheté des cigarettes chez vous.
9: Oui.
5: Elles sont pas bonnes, donc je vais vous les rapporter.
9: Ah oui, mais moi je peux pas vous les reprendre, hein, monsieur.
5: Ah bah si.
9: Comment ça se fait qu'ils sont pas bonnes?
5: Ça se fait qu'ils sont pas bonnes que c'est mon beau-frère qui est docteur qui m'a dit que les cigarettes, ils sont mauvais pour la santé.
9: Bah, c'est pas d'aujourd'hui qu'on dit que le tabac, il est pas bon pour la santé. C'est vous que vous avez pris la décision d'acheter du tabac?
5: C'est moi que j'ai pris la décision, mais c'est vous que vous m'avez pas prévenu.
9: Mais mon mari, on va pas vous reprendre le tabac. Pourquoi qu'on va vous reprendre le tabac? C'est du n'importe quoi chez vous quand même.
5: C'est quand même la même des choses. À partir du moment où vous vendez un truc qui est pas bon.
10: Oui. Oui, allô?
5: Oui, bonjour madame.
10: Qu'est-ce qu'il y a, qu'elles ont?
5: Bah, qu'est-ce qu'il y a, qu'elles ont? Qu'elles sont pas bonnes?
10: Qu'est-ce qu'elles sont pas bonnes? Bah non, pas du tout, qu'est-ce que vous me racontez? Vous dites n'importe quoi, monsieur.
5: Donc, je vais vous les rapporter, c'est ce que je disais.
10: Ah, vous me ramenez rien du tout, j'en veux pas de vos clopes, moi.
5: Bah, c'est les vôtres.
10: Bah non, c'est pas les moi, hein, c'est pas les miennes.
5: Ah bah si, c'est les vôtres, puisque vous me les avez vendues, donc.
10: Bon, bah vous êtes où, là?
5: Je suis chez moi, et vous?
10: Bah, c'est-à-dire, vous êtes où?
5: De Saint-Martin.
10: Quel Saint-Martin? Bah, vous avez bien une adresse, non?
5: Oui, hein, rue Martin, à Saint-Martin.
10: Bah, c'est où, ça?
5: Saint-Martin, c'est à côté de Martinville.
10: Bah, ça se trouve où?
5: Bah, vous voyez Château-Martin, c'est juste après.
10: Non, c'est rien, moi.
5: Direction Bourg-Martin, hop, vous arrivez à Saint-Martin.
10: Bah, Saint-Martin.
5: Donc, vous avez mon adresse?
10: Bah, non, j'ai pas votre adresse.
5: Bah, alors, pourquoi vous me parlez de Saint-Martin? C'est là que j'habite?
10: Bah, c'est vous qui venez de me le dire. Attendez, vous rigolez ou quoi?
5: Si vous savez pas où c'est, comment vous allez faire pour venir? C'est, excusez-moi,
10: monsieur. Bah, justement, je ne viens pas, je vous ai jamais dit que je venais.
5: Bon, vous m'avez dit que vous veniez chez moi reprendre mes cigarettes.
10: Bah, je vous ai jamais dit que je venais chez vous. Je vous ai jamais dit que je venais chercher vos cigarettes. Là, vous avez plein de témoins ici et vous avez. Et vous décarrochez ou quoi, là?
5: Oh, bah, alors ça, c'est la merde. Alors, passez-moi le responsable parce que là.
11: Allô?
5: Oui, bonjour madame.
11: Il est hors de question que je rapporte ces paquets de cigarettes, cher monsieur.
5: Ah bah bien sûr que si.
11: Ce n'est pas la peine d'insister, cher monsieur.
5: Ah bah tiens, c'est la meilleure, cher monsieur, moi je vais passer.
11: Ah bah c'est pas une meilleure, c'est comme ça, c'est tout, point.
5: Écoutez, cher monsieur, moi je vais...
11: Ah non, c'est la première fois que je le sais, cher monsieur.
5: Oh, cher monsieur, excusez-moi, non, mais...
11: Attendez, vous n'avez pas venu m'emmerder là, vous démerdez, puis c'est...
5: Ah écoutez, on est entre cher monsieur, on peut se parler franchement.
22: Pardon?
5: Ah bah c'est un autre cher monsieur.
22: Ah non, ici il y a des clients.
5: Excusez-moi, cher monsieur, mais votre collègue reconnaissant...
22: Attendez, monsieur.
5: Moi il me doit remboursage.
22: Il doit pas remboursage.
5: Et pourquoi il doit pas remboursage?
22: Il doit pas remboursage.
5: Bon.
22: Ah bah écoutez, ça c'est votre problème monsieur si vous fumez.
5: Écoutez cher monsieur.
22: D'abord c'est pas monsieur, c'est madame. Depuis tout à l'heure vous me dites cher monsieur, ça commence à nous énerver franchement. Vous êtes un petit rigolo.
5: Oh cher monsieur.
22: Oh.
5: Allô?
22: Comment? Allô?
5: Oui, c'est un autre.
22: Les cigarettes sont pas bonnes. Moi, si elles sont pas bonnes, monsieur, le paquet était emballé. Il y avait du cellophane autour.
5: Non, il y avait du plastique.
22: Ouais, bah, cellophane, hein, pas bla. Ouais. Donc, moi, c'est pas moi qui les fabrique dans ma cave, hein, monsieur.
5: Ah, c'est vous qui les fabriquez dans votre cave en plus?
22: Non, je dis, c'est pas moi qui les fabrique.
5: Ça...
22: Non!
5: Oh!
22: Vous écoutez, vous êtes con ou vous faites exprès?
5: Oh, mais ça, c'est de la contrebande, excusez-moi.
22: Écoute-moi! Alors, mon gars, tu peux venir dans 5 minutes, là. Je suis ouvert. Parce que si tu te ramènes, de toute façon, je te préviens tout de suite au commissariat, du jour-là.
5: Alors, c'est moi qui me fais arnaquer avec les cigarettes que vous fabriquez dans votre cave, et
22: je
5: en plus...
22: Je ne les fabrique pas dans ma cave, je... Oh, puis allez, vous
5: faire... Oh non, mais alors ça...
22: Oh, mais c'est con.
5: Allô?
11: C'est pas ton problème, ton... Le responsable, c'est moi, monsieur.
5: Ah bah voilà.
11: Écoutez, monsieur, c'est ça, vous venez, puis vous m'emmerdez pas au téléphone.
5: Ah, donc maintenant, c'est moi qui viens, c'est pas clair, votre...
11: Tu fais chier, c'est français, t'es pas content, tu dégages. M'emmerde pas, c'est pas la peine. Je t'ai dit qu'il fallait que tu renvoies l'acétat, puis tu viens pas me faire chier.
5: Alors, justement, je vais passer, oui, comme vous proposez.
11: Ouais, au revoir.
5: Bon bah, bisous, à tout à l'heure.
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14: Allô?
6: Oui, bonjour madame.
14: Bonjour monsieur.
6: Monsieur le maire est-il en mairie?
14: Vous êtes monsieur?
6: C'est monsieur de la place à l'appareil, la
14: oui.
6: Préfecture.
14: Il est en ligne actuellement, monsieur le maire.
6: Ah.
14: Je peux vous le passer là, il vient juste d'avoir terminé. Je vous remercie
6: madame.
15: Oui, j'écoute.
6: Oui, bonjour monsieur, la préfecture à l'appareil.
15: Bonjour monsieur.
6: De la place. Dites-moi, nous faisons une tournée avec la chambre de commerce actuellement dans la région et l'ambassadeur du Japon.
15: Ah.
6: Et donc, nous informons évidemment nos collègues de la Chambre de commerce japonaise que nous mettons à leur disposition aujourd'hui des manuels de franco-japonais un peu simplifiés pour toutes les secrétaires de mairie, les offices de tourisme, enfin, vous voyez.
15: Oui.
6: Ah, vous connaissez quelques mots en japonais, non?
15: Oh là là, non.
6: Ah, alors écoutez, je vais vous le passer. Il parle français, lui, hein.
15: Oui.
6: Mais il apprécie évidemment dans le texte qu'on glisse quelques mots, vous voyez, de manière récurrente, quoi, hein. Donc, pour dire oui en japonais, c'est ok.
15: Ok.
6: Ok.
15: Ok.
6: Ouya.
15: Ok, ouya.
6: Et donc, pour dire non, donc c'est so.
15: Alors, non.
6: So.
15: So.
6: Voilà.
15: Oui.
6: Dormir.
15: Lolololola. Dormir, oui. Alors, pour dire bonjour, pour dire bonjour.
6: Bonjour, c'est Ohio. Ouais. Ohio.
15: Ohio.
6: Je vous le passe, hein.
16: Vous pouvez passer à moi,
6: ça. Ouais, attends, c'est moi.
15: Ohio. Bonjour, Ohio. Ohio. Bonjour, Ohio.
16: Bonjour, monsieur le maire.
15: Bonjour, monsieur l'ambassadeur. Ohio.
16: Ohio.
15: Ohio.
16: Ohio.
15: Ohio.
16: Bonjour, monsieur.
15: Bonjour, monsieur l'ambassadeur. Merci beaucoup de m'appeler. Ça me fait beaucoup plaisir. J'en suis très flatté et très honoré.
16: Vous avez utilisé le manuel de franco-japonais.
15: Oui, j'ai entendu parler, oui, effectivement.
16: Alors, combien d'habitants dans votre ville?
15: 1325.
16: Sont-ils heureux?
15: Bien sûr.
16: Comment?
15: Oui, ok. Ok. S. Oui, J'ai perdu le mot Ungui. Okuya, c'est ça?
16: Non. Okuya.
15: Okuya.
16: Okuya.
15: Okuya, c'est ça, voilà, oui.
16: Vous allez bien?
15: Oui.
16: Comment?
15: Okuya.
16: J'aime beaucoup votre département.
15: Très flatté, très honoré.
16: Il ne ressemble pas aux villes du sud.
15: Non. Okuya. Non, non, je dirais non.
16: Voilà. Mais vous l'aimez.
15: Bien sûr, monsieur.
16: Vous l'aimez.
15: Okuya.
16: Vous l'aimez beaucoup.
15: Okuya.
16: Vous y êtes
15: né. Je suis né, oui.
16: Ah, tous les gens qui habitent avec vous sont nés là.
15: Sodom-i.
16: Vous êtes fiers d'eux.
15: Okuya.
16: D'accord. Ils votent tous pour vous.
15: Sodom-i.
16: Mais vous êtes quand même bien élu.
15: Okuya.
16: Depuis combien d'années?
15: 1977.
16: Ça fait du travail.
15: Ça fait beaucoup de travail.
16: Ça fait du travail.
15: Beaucoup de travail.
16: Ça fait du travail.
15: Okuya.
16: Très bien, monsieur le maire, voyez, c'est facile.
15: Oui.
16: Maintenant, je vais vous expliquer un mot qui veut dire au revoir.
15: Oui.
16: Donc, nous disons ronk.
15: Ronk.
16: Ronk.
15: Ronk.
16: Voilà, à s'inspirer.
15: Ronk.
16: Oule.
15: Ronk, oule. Ronk, oule.
16: Un peu plus inspiré.
15: Ronk, oule. Comme ça.
16: Voilà. À la fin, n'oubliez pas le « et ». Ronk, oule. Et.
15: Ronk, oule.
16: Plus fort à la fin.
15: Ronk, oule. Ça va?
16: Non. Inspirez un peu plus.
15: Ronk, oule.
16: Nous allons donc prendre congé de vous.
15: Okuya.
16: Je ne vous ai pas trop retardé.
15: Sodom-i.
16: Bon. Alors, monsieur le maire, au revoir.
15: Ronk, oule.
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3: Allô.
5: Bonjour monsieur, c'est bien le bar?
3: Oui.
5: Monsieur Martin à l'appareil, société Martin Événementialisme.
3: Ouais.
5: J'organise une fan zone VIP chez vous pour soutenir les Bleus pour la Coupe du Monde.
3: C'est pas chez nous monsieur, vous vous trompez là.
5: Si, si, c'est juste que j'avais oublié de vous prévenir, mais c'est chez vous.
3: Pardon?
5: Ouais, moi c'est mon boulot. En tant qu'événementialiste, j'organise des événements.
3: Mais vous voulez faire quoi en fait? Je comprends pas.
5: Alors en fait, je vends des places VIP directement sur mon site internet, comme ça vous, vous vous occupez pas des réservations.
3: Et alors?
5: Et alors après, vous, vous avez plus qu'à accueillir mes VIP.
3: Mais alors?
5: Bah, et alors, vous leur offrez les boissons. Parce que c'est inclus quand ils m'achètent la place.
3: Mais non, je vous dis que non.
5: Si, si, je vends des packs avec diffusion du match plus open bar.
3: Non mais là, vous, concrètement, vous foutez de ma gueule.
5: Concrètement, c'est possible, mais enfin, je vois pas le problème.
3: Je suis pas au courant déjà d'une.
5: Ouais, de deux, je suis en train de vous l'expliquer, mais bon. Et de trois?
3: Et de trois, y a personne qui va avoir quoi que ce soit d'offert.
5: Bah pardon, c'est la Coupe du Monde. Si vous faites pas un minimum d'efforts commercialistes.
3: Non mais si, on en a rien à foutre. On s'en bat les couilles du foot en fait.
5: En même temps, c'est pas plus mal parce qu'avec le monde que je vous envoie, vous aurez pas trop le temps de regarder le match.
3: Allô.
5: Bonjour monsieur, comme je disais à votre collègue, vous inquiétez pas pour l'organisage, ça je m'en occupe.
3: Mais bien sûr.
5: Bah bien sûr, c'est mon boulot.
3: Et du coup, vous décidez de venir, les gens s'inscrivent sur votre site et tout va bien, hein?
5: Eh bah voilà, on est d'accord, super.
3: Mais ça vous dérange pas, ça vous gêne pas?
5: Bah non, en plus votre collègue me disait que vous êtes très foot dans l'établissement.
3: Mais je m'en fous, j'en ai rien à foutre moi de votre Coupe du Monde, vous êtes tombé sur la tête. Hein.
5: Après, si vous voulez pas bosser, vous êtes pas obligé de venir non plus, je peux prévoir un extra à votre place.
3: Ah, mais attendez, mais c'est mon lieu de travail monsieur, c'est chez moi. Ici tu viens pas.
5: Bah si, je passe quand même pour installer la zone VIP.
3: Mais j'en ai rien à foutre, tu vas le faire ailleurs.
5: Alors ça, ça m'arrange pas. En revanche, c'est ce que je disais, toi, si tu veux profiter de la soirée pour faire autre chose.
3: Non, mais de toute façon, vous pouvez venir, j'en ai rien à foutre, on va bien vous accueillir tous ensemble.
5: Ah, bah voilà, super.
3: Ouais, un bel accueil.
5: Et ça me rassure parce que j'avoue que je commençais à me demander si t'étais vraiment d'accord.
3: Ah, mais je m'en... Mais, ah, mais alors, mais...
13: Allô.
5: Bonjour madame.
13: Non, mais moi je veux rien, je comprends pas que tu m'appelles, je veux rien.
5: Eh, après si tu le fais pas pour toi, dis-toi que tu le fais pour la France.
13: Pardon?
5: Bah oui, on soutient notre équipe.
13: Eh mais nous on est contre la France. Et nous on est anti-français, hein. On est quoi? On est pour le Sénégal.
5: Oula, pardon, t'as dit quoi?
13: On est pour le Sénégal.
5: Bah non, tu t'es gouré, parce que justement on joue contre le Sénégal.
13: Tu connais la Corse au moins, non? Tu sais où tu es?
5: Oui, je connais, mon beau-frère est marseillais, c'est pareil.
13: Et tu vas venir quand?
5: Oh bah je peux être là pour l'apéro.
13: Tu seras très bien reçu, viens.
5: Ouais, alors c'est gentil, mais je suis boulot, donc je traînerai pas trop.
13: Ah ouais, boulot, d'accord.
5: Pour la déco, je prends des maillots. Est-ce que vous avez des drapeaux français?
13: Je connais les Corses.
5: Ah, il y a une autre dame derrière.
13: Non, mais attends, je te passe le serveur.
5: Bon, allons-y, merci madame.
13: Allô.
5: Bonjour madame, apparemment c'est vous le spécialiste foot de l'établissement.
13: Va caguer.
5: Oula, comment vous dites? Va caguer.
13: T'as compris ou pas?
5: Alors pardon, mais non, je ne connais pas ce joueur.
13: Oh là.
5: Il joue dans quelle équipe, va caguer?
13: Bon, allez, va chier. Ouais.
5: Oh bah encore un joueur que je connais pas, c'est dingue.
13: Oh, top.
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17: Pas de doute, vous êtes sur Rire et Chanson. lingerie, bonjour.
18: Allô, c'est lingerie.
17: Oui, c'est ça.
18: Et dites-moi, vous faites des bonnets profonds?
17: Oui, je fais jusqu'au 120H.
18: Si vous faites du bonnet profond, est-ce que vous faites du débit léger?
17: Du quoi?
18: Du débit léger.
17: Du pile léger?
18: Du débit léger.
17: Des piles léger,
18: oui.
17: Je sais pas ce que c'est.
18: Du débit léger. Vous faites du bonnet profond?
17: Oui.
18: Et vous faites du bonnet profond. Est-ce que vous faites du débit léger?
17: Du débit léger, ça veut dire quoi, ça?
18: Ben, c'est le contraire, du bonnet profond.
17: Alors là... C'est une marque ou c'est quoi?
18: Dans la vie, il y a deux formes de... Il y a de côté, il y a le bonnet profond.
17: Oui.
18: Et puis quand c'est pas un bonnet profond, c'est un débit léger.
17: Alors ils me disent que quand c'est pas un bonnet profond, c'est un bonnet débit léger. Je sais pas ce que c'est.
18: Est-ce que le monsieur qu'on entend, il connaît?
17: C'est pas un monsieur, c'est une madame.
18: Oui, non, mais l'autre derrière.
17: L'autre derrière, il y a personne l'autre derrière.
18: Dans la rue.
17: Dans la rue? Mais nous, on n'est pas dans la rue, on est dans le magasin.
18: Oui, vous, mais dans la rue, il y a quelqu'un qui marche là actuellement.
17: Oh, mais hey, vous commencez... excusez-nous.
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20: Allô?
21: Oui, bonjour madame, c'est bien la société de taxi?
20: Oui.
21: Je vous appelle parce que j'ai vu qu'il y avait le préfet là qui avait interdit les covoiturages rémunérés.
20: Ouais.
21: Et du coup, je suis en train de faire une pétition pour rétablir le covoiturage payant. Et je recrute des signatures de taxi parce que c'est plus crédibilifiant pour ma pétition.
20: Et vous demandez au taxi de signer une pétition pour vous?
21: Voilà, c'est ça.
20: Alors que vous êtes contre les taxis?
21: Ouais, enfin bon.
20: C'est... Ah oui.
21: Oui, non, mais parce que moi j'aurais bien fait taxi, mais il faut le permis, donc vous comprenez bien.
20: C'est n'importe quoi. Alors. Si vous n'avez pas de permis, vous voulez faire un métier de taxi, il faut le faire.
21: Bon, du coup, je vais juste prendre votre nom.
20: Non, vous n'avez pas besoin de mon nom, vous n'avez besoin de rien. C'est un truc de fou. Un covoiturage, ici, vous téléphonez dans les taxis pour signer une pétition.
21: C'est pour vous arrangifier, hein, parce que ça évite de vous déplacer. Comme ça, je marque le nom sur la pétition directe, vous voyez.
20: Comment? Je n'ai pas à me déplacer, j'ai pas envie de signer de pétition pour vous.
21: Oui, hein. Non, je vais la faire, la signature, c'est ce que je disais, vous vous fatiguez pas.
20: Non, mais je vais pas me fatiguer, c'est n'importe quoi, votre truc.
21: En revanche, je vais vous laisser mon portable.
20: Ouais, j'en ai pas besoin.
21: Bah si, parce que j'aurais besoin d'une photo de vous avec votre taxi pour le dossier.
20: Une photo, c'est ça, et après, tu veux pas retirer une photo en plus.
21: Et vous pouvez me faire dans ce cas peut-être un petit message?
20: Oh là là, vous allez pas me gonfler la tête, non?
21: Non, c'est juste que parce que...
20: Non, gonflez-moi pas la tête parce que ça va exploser.
21: Vous voulez pas me faire un petit message du genre, moi, monsieur machin, quand je veux un service au top, je m'offre un covoiturage payant?
20: Non, j'ai pas envie de faire un message, c'est n'importe quoi.
21: En plus, c'est super sympathique et vraiment qualitatif.
20: Non, j'écris non, c'est non.
21: Allô?
23: Oui, allô?
21: Oui, ah, c'est pas la même dame.
23: Non, c'est pas la même personne.
21: Vous êtes chauffeur de taxi aussi?
23: Oui.
21: Oui.
23: Vous voulez faire quoi comme pétition?
21: Alors, c'est ce que j'expliquais. Moi, je fais un truc pour le retour des covoiturages payants.
23: Ouais, et je vous vois où pour signer? À la gare d'Islande.
21: Oui.
23: Il y a la station taxi, comme ça vous faites toute la ligne droite avec tous les taxis. Ils seront tous d'accord. On va bien vous arranger, comme ça vous allez être tranquille. Et vous allez avoir une bonne pétition.
21: Ah bah c'est gentil. Tant que je vous tiens, est-ce que vous pourriez m'enregistrer un petit message aussi? Parce que je vais mettre une cassette avec mon dossier.
23: Non, faut venir directement, ça sera plus simple. On va vous faire un chant.
21: Une chanson?
23: Ouais, on va vous faire une chanson en même temps. Je vais vous en faire une belle.
21: C'est vrai?
23: Avec tout le monde. Je vais vous la préparer à l'avance.
21: C'est très très gentil. Hein.
23: Retour. Déjà.
21: Les gens ils disent qu'on n'est pas collègues, mais quelque part quand même.
23: On est des vrais collègues. C'est pour ça faut venir à la gare. Dans combien de temps vous arrivez?
21: Moi c'est pas facile parce que j'habite seul avec maman dans un très vieil appartement.
23: Il n'y a même pas besoin de me dire que vous travaillez, vous êtes avec votre maman dans un vieil appartement, il n'y a pas de problème.
21: Enfin c'est peut-être un détail pour vous, mais pour moi ça veut dire beaucoup. Hein.
23: Non, il n'y a pas de détail. Non, il n'y a pas de détail, c'est pas un détail, au contraire.
21: Ah bah oui.
23: Tout le monde dans le même niveau.
21: Chacun fait ce qui lui plaît, comme on dit.
23: Hein. Voilà, c'est exact. Alpha.
21: Pardon?
23: C'est la radio ça.
21: Alors effectivement c'est la radio, oui.
23: Oui. Alors vous faites quoi? Vous passez ou vous passez pas? Moi je suis arrivé à la gare.
21: Non, je disais effectivement c'est la radio, oui.
23: Vous arrivez ou pas?
21: Non, mais c'est la radio.
23: C'est la radio?
21: Bah devinez.
23: Je sais pas moi, rire et chanson.
21: Bah voilà.
23: vous avez pas été pisté, je vous ai mis au top.
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26: Allô?
18: Oui, bonjour, Madame Ledoux à l'appareil.
26: Oui.
18: C'est le DFGDF.
26: Oui.
18: Je vous appelle parce que je suis témoin d'un phénomène physique inclassable. Vous savez, le passage des ovnis la semaine dernière nous a laissé un peu sans dessus-dessous. Eh bien, depuis chez moi, j'ai observé un phénomène très lumineux et je ne sais pas s'il s'agit d'un extraterrestre.
26: Une petite question indiscrète, madame. Vous avez quel âge, là, s'il vous plaît?
18: 69 ans.
26: 69 ans.
18: L'extraterrestre a un corps de 10 cm à peu près, opaque, voyez-vous. Et alors, il y a une queue au bout qui fait le tour de mon mur. et qui se termine par une espèce de petite touche blanche. Et dès que j'appuie dessus, ça fait de la lumière partout dans la pièce.
26: Et alors, qu'est-ce qui se passe quand vous appuyez sur la touche blanche?
18: Ben, il y a une lumière incroyable qui inonde ma pièce.
26: Et ça, c'était déjà produit avant, madame?
18: Oui.
26: Mais la dernière fois, quand c'est arrivé, qu'est-ce que vous avez fait?
18: J'ai appuyé sur la touche blanche.
26: Et alors?
18: Eh ben, la lumière a disparu.
26: Et là, que maintenant vous avez appuyé sur la touche blanche, qu'est-ce qui s'est passé?
18: La lumière est revenue.
26: La lumière incroyable est revenue?
18: Ah oui, ah oui, ah oui.
26: Et vous en avez parlé à qui alors, madame, en dehors de nous?
18: Et à ma voisine.
26: Et qu'est-ce qu'elle a dit?
18: Elle a dit qu'elle en avait un chez elle aussi.
26: Ah oui?
18: Oui. Comment dire? Vous savez, ça fait un peu comme une petite boule, quoi, vous voyez? Et puis il est tatoué.
26: Ah bon?
18: Il a un nom.
26: Il s'appelle comment?
18: Il s'appelle Krypton 75.
26: Ouais, ben Krypton 75, oui, je vois tout à fait ce que c'est, oui.
18: Qu'est-ce que c'est? C'est de quelle planète?
26: Krypton, c'est au-dessus du troisième système solaire, là, madame. Hein, bon, à quelques centaines de millions d'années-lumière de nous, mais enfin, vous savez, c'est un type d'extraterrestre, effectivement, qui est assez connu, quand même, malgré tout. Ce sont des extraterrestres pacifiques, hein, madame.
18: Je peux vous dire quelque chose, mais je parle doucement, parce que je voudrais pas les alerter.
26: Non, mais vous pouvez parler, hein. Je pense que, de ce côté-là, ils sont pas très émotifs. Ils supportent pas mal de choses, vous savez.
18: Il a fait des petits.
26: Il a fait des petits?
18: Oui, quand j'ouvre la porte de mon réfrigérateur.
26: Oui.
18: Il y en a un aussi. Et il fait que de me regarder.
26: Ouais, mais enfin, tant qu'il vous regarde, mais moi, je vous dis, c'est une race assez pacifique d'extraterrestres. À mon avis, vous n'aurez pas de problème. Hein. Vous savez, on peut pas leur faire grand-chose. On n'a jamais essayé de les détruire. Hein. Il vaut peut-être mieux pas non plus. Hein.
18: Mais je sais ce que je vais faire. Je vais profiter que celui-ci soit disparu ou endormi.
26: Non, mais n'y touchez pas, madame.
18: Je vais le tuer, celui-là, pour voir ce que vont faire les autres.
26: Ah non, il faut pas faire ça, madame.
18: Attendez, bougez pas, je prends le cendrier.
26: Non, ne faites pas ça. Ne faites pas ça. Allô, laissez-le vivre, madame.
18: Allô? Je l'ai zigouillé.
26: Ah ben, il fallait pas faire ça, madame.
18: Maintenant, je vais m'occuper de la petite famille.
26: Mais non, écoute. Faut pas faire ça, allô, madame.
18: Il y en a un au-dessus de mon lit.
26: Non, mais il faut pas les assassiner, madame. Ils y sont pour rien, là, ils ont rien fait de spécial, hein. Arrêtez ce massacre, là, ça sert à rien, là.
18: Je vais dégommer celui qui est dans mes toilettes.
26: Ah non, arrêtez, madame, allons.
18: Il en reste deux.
26: Il en reste deux, ouais, mais non, mais vous n'allez pas faire ça à tous les extraterrestres qui sont chez vous, là. Je vous ai dit que c'était des pacifiques, madame.
18: Je vais me gêner.
26: Ah bon?
18: Bougez pas, je vais dégommer celui du couloir, puis après la porte d'entrée, il n'y en aura plus.
26: Ouais, mais vous allez vous faire mal, là, madame, si vous continuez comme ça, là, hein.
18: Il est allumé.
26: Allumé?
18: C'est le plus dangereux.
26: Ah non, c'est pas le plus dangereux, madame.
18: Les autres étaient éteints.
26: Ah oui.
18: Attention, j'y vais. Ça y est.
26: Et le disjoncteur n'a pas sauté, là?
18: Oh là là. Il y a la grosse bête noire, là, qui est à côté de la porte d'entrée.
26: Là, il faut pas y toucher, hein, madame.
18: Elle est pas contente, hein?
26: Non, mais il faut pas y toucher, là, madame. Dites-moi, là, vous êtes chez vous cet après-midi?
18: Il y a leur espèce de vaisseau spatial noir à côté de la porte d'entrée.
26: Ah non, ils ont pas vaisseau spatial. Les vaisseaux spatials sont repartis la semaine passée, là. On les a vus à la télévision, là.
18: L'espèce d'ovni, là, vous savez.
26: Ah non, vous vous trompez, là. C'est pas un vaisseau spatial, ça, madame.
18: Madame, celui-là, je vais me le faire aussi.
26: Ah non. Allô?
18: Attention. C'est parti, au nom de la patrie, j'y vais.
26: Ah non, mais il faut arrêter, madame. Arrêtez de taper, là. Allô?
18: Le vaisseau est résistant. Il se défend, il fait de la fumée.
26: Alors, c'est pas un vaisseau, là. C'est le disjoncteur, madame. Il faut arrêter de le taper. Ça appartient à EDF, ça, madame. Vous vous trompez, là.
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2: Allô.
21: Bonjour madame, c'est bien la pension pour animaux?
2: Oui.
21: Monsieur Martin à l'appareil?
2: Oui.
21: Je vous fais déposer un cheval tout à l'heure, c'est pour vous prévenir.
2: Vous êtes censé appeler qui là?
21: Bah, la pension pour animaux.
2: La pension pour...
21: Oui, parce que justement, ce cheval est un animal.
2: Oui, une pension pour chien et chat.
21: Oui, bah chien, chat, cheval, ça reste un peu la même chose.
2: Je vous dis que je garde des chiens et des chats. Je ne garde pas d'autres animaux que des chiens et des chats.
21: Oh là là, bah oui, mais ça m'arrange pas.
2: Ah bah oui, oh là là, je suis désolé, mais...
21: Oh non, mais je vois, n'en dites pas plus.
2: Bah, vous voyez quoi?
21: J'ai l'impression que vous faites un peu de la sélection au faciès, comme on dit.
2: Ah mais vous avez du mal à comprendre, quand même.
21: Pardon, vous pouvez quand même me rendre ce petit service?
2: Je vous connais pas, monsieur.
21: C'est pas grave, je vous envoie le cheval par transporteur, vous aurez plus qu'à le mettre avec les autres bestioles.
2: Je vous connais pas. Vous arrivez, vous m'envoyez un transporteur, le cheval, je peux l'avoir sur mes bras.
21: En même temps, c'est même pas mon cheval, donc...
2: Enfin bon, il arrive de où? Il appartient bien à quelqu'un?
21: C'est celui de mon beau-frère, il est parti au Martinland, il m'a laissé son cheval en attendant.
2: Ah bah, et c'est pour combien de temps?
21: Alors ça, aucune idée, de toute façon, je compte pas le récupérer, je vous le laisse.
2: Vous êtes en train de me dire, vous me déposez un cheval, c'est pas le vôtre, vous comptez pas le récupérer?
21: Oh bah moi je suis en appartement en plus, c'est une galère, il tient même pas dans l'ascenseur.
2: Mais j'en veux pas de votre cheval, vous... Oui, allô.
21: Bonjour madame, vous êtes pas obligé de le garder le cheval?
2: Non, mais moi je peux pas recevoir deux chevaux. Que voulez-vous que je fasse avec un cheval? C'est une pension pour chien et pour chat, je peux pas mettre un cheval dans un box à chien.
5: Oh, je pense que ça passe en tassant un tout petit peu.
2: Non, mais attendez, il faut une étable, faut de quoi le nourrir, machin, moi j'ai rien de tout ça, je vais pas lui donner des croquettes de chien à votre cheval.
5: Ah bah vous avez du bol, il adore les croquettes de chien, je lui donne que ça.
2: Mais monsieur, je vous dis non, trouvez une pension de cheval ailleurs, il y en a...
5: Ah, vous en connaissez des pensions de cheval?
2: Ah bah bien sûr.
5: Ah bah parfait.
2: Ah bah oui.
5: Bah oui, comme ça vous pourrez voir avec eux pour leur refourguer le cheval que vous récupérez.
2: Oh putain, oui. Je ne peux pas recevoir votre cheval.
5: Ah oui, mais j'ai déjà fait le changement d'adresse. Je l'ai domicilifié chez vous.
2: Je m'en fous.
5: Après, vous n'êtes pas obligé de le garder avec vous dans la maison en permanence. Il peut aussi sortir galoper sur le terrain de temps en temps.
2: J'ai pas de terrain, monsieur, c'est une pension pour chien.
5: Eh, hey, attendez, on n'a pas encore parlé d'argent.
2: Oh, mais monsieur.
5: Madame.
2: Mais même à 1000 euros par jour, je ne peux pas accueillir de cheval.
5: 1000 euros? Alors c'est très gentil, mais je pensais beaucoup moins.
2: Mais comment je peux vous faire comprendre?
5: En revanche, qu'est-ce que vous entendez par 1000 euros par jour?
2: Je ne peux pas l'accueillir. Vous entendez ça?
5: Non, pardon, mais c'est pas clair.
2: Non, c'est vous qui êtes pas clair. Déjà, vous voulez ramener un cheval, c'est des gens que vous connaissez pas. Faites ce que vous voulez de votre cheval.
5: Oui, alors ça, on est d'accord là-dessus. Donc je vous le dépose.
2: Ok, d'accord. Ouais, faites comme vous voulez.
5: Parfait. En revanche, vous me proposez 1000 euros. C'est super.
2: Ok, d'accord, ouais.
5: Mais honnêtement, vu que vous me rendez service, en plus, moi, je vous le vends à 500 balles et on n'en parle plus, hein.
2: Mais comme si, moi, je vais vous donner de l'argent en plus. Non, mais c'est pour rire, quoi.
5: Pardon, mais je vais pas vous filer un cheval gratos non plus.
2: Mais je ne veux pas de cheval, monsieur.
5: Bon, bah, vous me donnez 400 balles en liquide.
2: Mais non!
5: Alors, 300 euros et un chien. On n'en parle plus.
2: Allez, au revoir, monsieur, au revoir.
5: Et si on dit 1 euro et 300 chiens?
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4: Bonjour.
6: Oui, bonjour, je voudrais parler à la patronne du salon de coiffure.
4: C'est moi-même.
6: Bonjour, madame, c'est Améry à l'appareil.
4: Oui, bonjour.
6: Pierre Brasier. Dites-moi, on vous appelle parce qu'on vient de recevoir un appel en urgence de la part du camp de naturistes du Cap d'Agde. Apparemment, ils ont besoin très rapidement de culottes et de strings de femmes. Est-ce que vous avez des clientes qui pourraient auprès de qui on pourrait collecter ces culottes?
4: Alors ça, je ne sais pas.
6: Est-ce que vous pourriez leur demander et nos collecteurs passeraient le plus rapidement possible cet après-midi au salon à ce moment-là, tout de suite. Maintenant, vous avez une promesse de don à nous faire?
4: Je ne peux pas vous dire. Hein. Oui, mais... je vais bien poser la question. Mais...
6: Allez-y, allez leur demander, nous...
4: Ouais.
6: On patiente. Hein.
4: Ils demandent des culottes, des trucs. Et voilà, dans tous les salons de coiffure. Pourquoi ils parlent? Là, pour l'instant, non, j'ai que deux clientes et...
6: Ah, très bien, deux.
4: Non.
6: Deux promesses. De...
4: On n'a pas, non, j'ai rien, là.
6: Comment ça?
4: Écoutez, les clientes, elles sont là, elles n'ont pas leur...
6: Bah, écoutez, madame, vous pourriez montrer l'exemple, déjà.
4: Ah bon? Non, bah écoutez, là, j'ai pas de petite culotte à disposition, je suis désolée, hein.
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7: Allô?
5: Bonjour monsieur, c'est bien la société de transport routier?
7: Oui.
5: Monsieur Martin à l'appareil, les transports Martin?
7: Oui.
5: J'ai fait faire des cartes grises pour mes véhicules professionnels à la préfecture, et alors vous allez rire?
7: Ouais.
5: Ouais, parce que à la place de mes coordonnées, ils ont mis les vôtres.
7: D'accord.
5: Donc ça veut dire que c'est vous qui allez avoir les PV de mes véhicules.
7: Ah.
5: Vous avez déjà reçu des PV à moi?
7: Non.
5: Ok, bon bah c'était juste pour vous prévenir de toute façon.
7: Ben...
5: Et puis je vous souhaite une bonne journée.
7: Une fois que je vais recevoir le PV, je fais quoi?
5: Ah bah vous le payez.
7: Je ne vais pas payer quelque chose dont je ne suis pas responsable.
5: Ouais, mais faites gaffe parce que sinon après ils vont vous majoré.
7: Non mais attendez monsieur, je crois rêver là. Vous allez les faire refaire les cartes grises.
5: Oula, surtout pas. S'ils les remettent à mon adresse, c'est moi qui vais recevoir mes PV.
7: Bien sûr.
5: Ah bah ça m'arrange pas.
7: Ah bah non mais j'ai jamais vu ça. Vous faites des cartes grises avec des fausses adresses?
5: Ah non, c'est une vraie adresse.
7: Ah bah oui, ça je sais bien, c'est la mienne.
5: Eh oui, donc pas de problème.
7: Mais non mais c'est une usurpation d'identité monsieur.
5: Mais non, puisque c'est aussi votre vraie identité.
7: Il y en a combien de cartes grises?
5: Bon, une soixantaine.
7: Pardon?
5: Oui, enfin entre 60 et 80.
7: Combien vous m'avez dit?
5: Bon, à tout casser, il y en a 100.
7: Et elles sont toutes en notre nom?
5: Oui, je trouve que c'est plus pratique pour tout le monde en plus.
7: Je crois pas, non. Quittez pas.
8: Allô?
5: Bonjour madame, comme je disais, vous inquiétez
8: mais
5: pas.
8: C'est vos camions, c'est pas mes camions. Donc je vais pas payer vos PV, non mais c'est alors c'est tout le monde va mettre mon adresse.
5: Ah non mais il y a une ruse, rassurez-vous. Il suffit que vous mettiez le PV sur le dos d'un de vos chauffeurs, comme ça c'est lui qui paye.
8: Mais non mais moi je veux pas que mes chauffeurs payent vos camions.
5: Alors ça j'y avais pas pensé, mais effectivement, vu que mes camions sont à votre nom, vous pourriez participer au prix d'achat, c'est pas faux.
8: Mais quoi? Mais non mais je vais pas payer vos camions, non mais vous croyez où ça?
5: Ok, bah moi juste les PV, ça me va déjà très bien.
1: Mais non, mais je vais pas payer vos PV.
5: C'est même pas vous qui payez, c'est ce que je vous dis.
1: Ouais, c'est mon chauffeur, allez.
5: Bah oui, moi je voulais juste vous prévenir, je trouvais ça normal.
1: Non, je trouvais ça normal, mais non, mais vous sortez d'où? C'est normal que vous me prévenez que je vais payer vos PV?
5: Oh bah c'est la moindre des choses, oui.
1: Mais non, mais c'est la moindre des choses, mais vous êtes au plus, mais ça va pas du tout. Vous croyez où que je vais payer vos PV? Moi je vais vous retrouver vos camions, si je dois payer un PV, je vais chercher le camion. C'est quoi, c'est le transport Martin Doux?
5: Oh non, je vous dis pas, sinon je vous vois venir, vous allez mettre vos véhicules à mon nom pour que je paye vos PV.
1: Mais vous croyez que je vais mettre mes véhicules à votre nom? Mais vous êtes taré ou quoi?
5: Allez, ça je le vois venir gros comme un camion, ouais.
1: Mais c'est dément.
5: Oui, vous voulez contre-transférer votre adresse sur la mienne.
1: Alors là, j'en ai eu. Et honnêtement, j'en ai eu des bonnes, là. Mais là, quand même, là, vous êtes champion.
5: Ah, merci. Donc, pour les PV, on fait comme on a dit.
1: Je n'ai rien à foutre. Moi, je suis droit dans mes baskets. Vous essayez de m'agouiller?
5: Pas du tout. En plus, si vous payez mes PV, j'ai prévu une petite compensation, évidemment.
1: Mais je m'en fous, non?
5: Ah, mais attendez, je vous ai mis de côté un stock de poterie savoyarde.
1: Moi, je m'en fous, moi, des trucs savoyardes, moi.
5: Ah, bah, elles sont fabriquées main dans une usine du Bangladesh.
1: Je m'en branle complet, moi, de ça.
5: Oui, bon, après, si vous êtes contre les savoyards du Bangladesh, c'est pas ma faute.
1: Je suis contre les gars qui sont pas honnêtes. Surtout. J'ai autre chose à branler que casser les couilles, là.
5: Ouh, ça fait beaucoup de manipulation en même temps.
1: Je vous retrouverai, vous inquiétez pas.
5: Eh ben, pour ça, je peux vous donner mon adresse, ça peut vous aider.
1: Eh ben, donnez-moi votre adresse.
5: Vous avez de quoi noter?
1: Ouais.
5: Donc, rire, R-I-R-E,
1: okay.
5: Et E-T,
1: ouais.
5: Chanson.
1: Rire et chanson.
5: C'est ça, bienvenue.
1: Alors là, c'est très fort. Oh non.
5: Ah si.
1: Alors là, vous l'avez fait bonne.
5: Eh ben, merci pour tout, bonne journée, et au revoir, madame.
1: Allez, au revoir.
5: Au revoir qui?
1: À madame Martin, pardon.
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0: dire, pour ce qui est de la directrice, chère madame.
1: Hip, hip, hip. Oui, cher monsieur, je vous écoute.
0: Je pourrais pas la voir, moi.
1: Attendez, je prends un stylo et un bout de papier pour noter votre message. Vous permettez?
0: Oui, bien sûr, chère madame.
1: Allons-y. Alors, je prends votre message.
0: Oui.
1: Alors, monsieur.
0: Comment?
1: Vous êtes monsieur?
0: Monsieur.
1: Oui, alors, je note votre message. Allez-y. Hein.
0: Je ne pourrai pas joindre la directrice.
1: Ne pourra pas joindre la directrice. À quelle heure?
0: Oh ben, toute la journée, hein.
1: Oui, alors, pourquoi?
0: Ben, c'est-à-dire que moi, j'ai pas de relation avec elle.
1: Ben, heureusement.
0: Ça, je vous fais pas dire, madame.
1: Ben, si vous me le faites dire. Vous
0: ben
1: venez
0: oui.
1: de me le faire dire à l'instant.
0: Oui, bien sûr, madame.
1: Alors, pourquoi vous me dites que vous me le faites pas dire si vous me le faites dire?
0: Oui, mais...
1: Vous savez, monsieur, j'ai plus d'un tour dans mon sac et c'est pas une vieille guenon comme moi qu'on apprend à faire la grimace cette fois dans sa bouche, hein?
0: Ah, ça, je vous fais pas dire, ça, madame.
1: Comment ça?
0: Comment?
1: Comment ça, vous me le faites pas dire? Moi, j'ai le droit de dire que je suis une vieille guenon, mais vous n'avez pas le droit de m'insulter, jeune homme. Quel âge avez-vous?
0: Ah non, non, non, mais moi, je me permets pas de vous insulter, chère madame.
1: Bah, vous m'avez traité de vieille guenon à l'instant.
0: Ah non, non, non.
1: Ah, mais si, vous m'avez dit, je vous le fais pas dire.
0: Oui, mais...
1: Ah, mais tout le monde est témoin.
0: Vous.
1: Oui.
0: Vous pourrez pas appeler demain, parce que là, aujourd'hui, l'établissement est fermé, là, chère madame.
1: Alors, vous avez de quoi noter mon message, hein?
0: Mais je peux pas noter, moi, madame.
1: Voilà. Alors, madame Ledoux, Germaine.
0: Attendez.
1: Ah, vous voyez, quand on veut, on peut.
0: Oui, ça, je vous fais pas dire.
1: Mais si vous venez de me le faire dire.
0: Je me suis mal expliqué, excusez-moi.
1: Oh, mais je vous en prie. Bon, alors voilà, le message est le suivant.
0: Allez-y, je vous écoute.
1: Donc, je ne... avec quoi allez-vous le noter?
0: Papier et un crayon.
1: Ah bon? Bon, formidable. J'ai demandé à madame la directrice une petite pipe, hurra! Donc, du club du troisième âge, si elle voulait bien me sponsoriser pour le championnat du monde de vitesse des boîtes à savon pour cul de jatte.
0: De cul de Jacques?
1: Cul de jatte, pas de Jacques.
0: D'accord.
1: Non, parce que Jacques, c'était mon époux quand même.
0: Oui.
1: C'est une grande douleur, monsieur.
0: Oui, je ne le fais pas dire.
1: Ben si, vous me le faites dire.
0: Oui, bien sûr, madame.
1: Pourquoi me l'avez-vous fait dire?
0: Excusez-moi.
1: Je ne le fais pas dire. Bien, écoutez, messieurs, je vous souhaite une bonne journée.
0: Merci, vous de même.
1: Et je vous le fais pas dire.
0: Au revoir, madame. 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
2: Allô?
3: Bonjour monsieur, c'est bien l'agence immobilière en Bretagne?
2: Oui.
3: Monsieur Martin à l'appareil, je vous appelle parce que je suis propriétaire à Martinville-sur-Mer, sur la Côte d'Azur.
2: D'accord.
3: Et ce crétin de maire Martin a décidé de doubler ma taxe foncière.
2: D'accord.
3: Donc, j'ai lancé une procédure d'inversage d'adresse. Moi, je me déclare chez vous en Bretagne et vous, chez moi, sur la Côte d'Azur.
2: Et je comprends pas pourquoi vous voulez qu'on déclare qu'on est dans le Côte d'Azur.
3: Parce que comme ça, moi, je déclare que je suis dans le Bretagne.
2: Juste un instant, je vais faire le point avec ma collaboratrice. Oui, bonjour.
3: Bonjour, monsieur.
2: Non, mais attendez, vous êtes client chez nous?
3: Ah, ok, donc votre collègue vous a rien expliqué.
2: Si, elle m'a expliqué que vous cherchez une adresse pour vous domicilier ailleurs que chez vous.
3: Voilà, c'est ça. Donc, pour les papiers, je m'en suis occupé.
2: Mais quels papiers? Mais de quoi vous parlez, là?
3: Bah, les papiers pour échanger nos taxes foncières.
2: Quelles taxes foncières, hein?
3: Parce que moi, si je suis déclaré dans le Bretagne, ça m'évite de payer la taxe qui double à Martinville.
2: Non, mais attendez, on se connaît? On est en affaires ensemble?
3: Alors non, on se connaît pas, mais oui, on est comme qui dirait en affaires, vu que vous allez déclarer votre société à mon adresse.
2: Mais non, mais non, mais non, mais non. Mais non, mais vous comprenez pas. Je vais pas dire que j'ai une agence dans le sud.
3: Non, mais vous inquiétez pas, on rechangera l'année prochaine.
2: Que vous rechangez l'année prochaine de quoi?
3: Eh ben, nos adresses. On rechangera pour vous mettre dans le Bretagne.
2: Mais on changera rien.
3: Et bien sûr, je paye votre taxe foncière.
2: Non, mais moi, je vous demande pas que vous me payiez ma taxe foncière.
3: Bah, je vais pas vous demander de la payer quand même.
2: Mais bien sûr, je vais payer ma taxe foncière.
3: Bah, non, déjà que vous payez la mienne.
2: Ah, ben, sûrement pas que je vais pas payer votre taxe foncière.
3: C'est le principe de l'échange, pardon.
2: Mais l'échange de quoi? Mais non, j'hallucine. C'est quoi votre échange, là?
3: C'est un inversage de taxe. C'est mon avocat qui me l'a conseillé.
2: Mais votre avocat, je le connais, moi, votre avocat?
3: Bah, c'est Maître Martin, barreau de Martinville.
2: Attendez, c'est simple. Vous n'êtes pas propriétaire des lieux.
3: Alors si, cette année, c'est moi, et vous, vous propriétisez à Martinville-sur-Mer.
2: Ah bon, et on vous a signé ça?
3: Oh, je voulais pas vous déranger, je l'ai signé pour vous.
2: Non, mais vous plaisantez, en plus, vous faites des faux?
3: Bien sûr, oui, ça se fait très régulièrement à Martinville.
2: Ah oui, mais moi, j'en ai rien à faire que ça se fasse régulièrement par chez vous, peut-être. Moi, les embrouilles du sud de la France, nous, on est en Bretagne, on est loin de tout ça.
3: D'ailleurs, moi, on m'a dit qu'en Bretagne, ça magouillait aussi pas mal.
2: Ah ouais, bah non. Ça se fait pas, donc.
3: Bon, dans ce cas, on se déclare en copropriété.
2: Mais certainement pas, non. Mais attendez, je suis quand même encore libre de faire ce que j'ai envie en tant que propriétaire, quand même.
3: Non, mais si vous pouvez juste me prévoir une chambre sur place.
2: Une chambre? C'est une société, monsieur.
3: Oui, bah vous mettez un canapé-lit ou un clic-clac dans un coin.
2: Non, mais vous êtes terrible, hein. Vous comprenez quand on vous dit non ou vous comprenez pas?
3: Je comprends surtout qu'il y a des noms qui veulent dire oui.
2: Bien sûr.
3: Vous voulez négocier?
2: Mais j'en ai rien à faire. Et j'hallucine.
4: peux vous raconter combien c'est tout à l'heure.
3: Bonjour madame, c'est ce que je disais, c'est juste un inversage taxageur.
4: Vous êtes pas de la gueule, vous, ouais.
3: Ah non, je suis pas de la gueule, je suis de Martinville-sur-Mer.
4: Vous voulez que moi je paye vos taxes foncières et que vous, vous payez la mienne ?
3: Voilà, on est d'accord.
4: Ah, vous prenez les enfants du bon Dieu pour des canards sauvages.
3: Pardon, mais c'est pas la peine de me traiter de canard.
4: Vous êtes sourd en plus.
3: Et voilà, on demande un petit service à un concitoyen.

0: Mais il n'y a pas besoin de service à côté de la
1: Et on se fait traiter de canard.
0: Oui, c'est ça, oui.
1: Bon, on dit que c'est oui.
0: Eh ben non.
1: Allez.
0: Ben non.
1: S'il te plaît.
0: Ben non, vos histoires à la con, vous les gardez pour vous.
1: Ah, alors pas de bol, mes histoires à la con, j'ai plutôt tendance à les partager.
0: Ouais, c'est ça.
1: Ah, si, je vous jure.
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4: Allô?
5: Oui, bonjour, madame.
4: Bonjour, monsieur.
5: C'est votre voisin.
4: Oui.
5: Vous allez bien?
4: Monsieur Loisel?
5: Voilà.
4: Oui, bonjour, monsieur.
5: Comment ça va?
4: Ça va, je vous remercie, vous-même.
5: Bah, écoutez, ça va, un peu des crampes.
4: Hein. Oh.
5: Bah, vous savez, à force de pédaler dans le garage pour...
4: Oui. Mais oui. Et madame va bien?
5: Oui, très bon. Bien. Oui, enfin...
4: Oui.
5: Elle est toujours un peu chiante, mais...
4: Comment?
5: Bah, disons qu'elle a son caractère.
4: Ah,
5: hein.
4: Oh, bah écoutez, on l'a tous. Hein. Moi, maintenant, je risque pas de me disputer avec personne. Je n'ai même plus mon chat.
5: Oh.
4: Eh oui.
5: Vous l'avez mangé?
4: Oh non, non. Il était malade. J'ai dû prendre la décision de le faire euthanasier.
5: Euthanasier.
4: Je l'ai fait euthanasier.
5: C'est quoi ça? C'est des anasier, des ananas?
4: Euthanasier. Je l'ai. Et, il a fallu le faire piquer pour parce qu'il ne pouvait plus vivre.
5: Oui.
4: Voilà.
5: Et donc là, avec la piqûre, maintenant, il peut vivre.
4: Non, je n'ai plus. Je ne l'ai plus, il est mort.
5: Le vétérinaire?
4: Comment?
5: Le vétérinaire est mort.
4: Non, mon chat.
5: Votre chat a sauté sur le vétérinaire, il l'a tué.
4: Mon chat est mort parce que j'ai dû le faire euthanasier, le faire piquer par le vétérinaire.
5: Il faut le mettre en prison, cet homme-là.
4: Ben oui, n'est-ce pas? Enfin, bon, c'est comme ça.
5: Enfin, les femmes ont toujours ça de formidable, c'est qu'elles font faire le sale boulot par les hommes. Quoi.
4: Ben oui, comme vous dites, mais enfin, il y a des femmes qui le font aussi, hein.
5: Oui, très mal.
4: Le sale boulot.
5: Parce que moi, j'avais un rat avant.
4: Ah bon? Oh, quelle horreur.
5: J'ai voulu le faire euthanasier.
4: Oui.
5: Et c'était une vétérinaire qui l'a piqué. Et oui. En fait, c'est moi qui tenais mon rat.
4: Ah oui.
5: Et ben, elle m'a piqué.
4: Ah oui.
5: Et j'ai fait 5 jours de coma.
4: Oh.
5: Et mon rat est parti.
4: Ah ben.
5: 5 jours de coma à cause d'une d'une vétérinaire, alors. Bon.
4: Oui, c'est une horreur.
5: Elle a confondu la patte de mon rat avec mon petit doigt.
4: Eh ben, dites donc. Oh là là, mais vous avez dû la poursuivre, cette vétérinaire.
5: Ah, je pouvais pas, j'étais en coma.
4: Oh, quelle horreur. Eh ben, dites donc. Oui, ben, vous avez failli passer à la place du rat.
5: Je l'ai rattrapé après mon coma.
4: Ah oui, parce qu'il s'était sauvé.
5: Ah ben oui, vous rendez compte?
4: Ah oui.
5: Enfin. Bon, pourquoi je vous appelais déjà?
4: Ouais.
5: Ah oui, c'est ça. Est-ce que vous auriez du sel?
4: Du sel? Oh oui, je veux avoir ça, pourquoi?
5: Je voulais vous inviter à partager mon rat en croûte de sel.
4: Pardon? Oh là là, quelle horreur!
5: Si vous insistez, je vous le fais à la framboise, mais bon...
4: Non, j'en veux pas de votre rat.
5: Mais pourquoi?
4: Oh, quand même, quelle honte.
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6: Oui, bonjour.
7: Bonjour, monsieur, c'est bien la pizzeria à Nice?
6: Oui.
7: Voilà, je suis Mario Balotello, le sosie de Mario Balotelli.
6: Oui.
7: Le joueur de foot, là, qui vient de signer à Nice.
6: Oui.
7: Du coup, je vais venir manger chez vous.
6: Vous êtes combien?
7: On sera 8.
6: D'accord, je vous fais une table de 8.
7: Après, mettez-nous où ça vous arrange, parce que déjà qu'on paye pas la nourriture, on va pas faire les difficultés.
6: Et pourquoi vous payez pas la nourriture?
7: Pardon, vous n'avez pas compris, je suis le sosie de Mario Balotelli.
6: Oui, mais vous pouvez être le sosie, monsieur. Moi, il faut me payer les couverts.
7: Bah, si on n'utilise pas les couverts.
6: Mais vous me payez les pizzas que j'ai fait, monsieur, je suis désolée.
7: Non, mais si on vient avec nos couverts dans ce cas.
6: Mais, monsieur, que vous amenez vos couverts, la pizza, je la fais.
7: Très bien, donc on vient avec nos couverts et vous nous offrez la pizza.
6: Mais monsieur, je peux pas vous faire cadeau de cette pizza.
7: Eh ben, vous mettez ça sur le compte de Mario Balotelli.
6: Non, je mets rien sur le compte de rien du tout, monsieur.
8: Allô? Oui, allô?
7: Ah, oui, ah ben, c'est pas la même dame.
8: Écoutez, monsieur, écoutez.
7: Oui, madame?
8: Il me semble qu'elle a été très claire.
7: Non, mais je crois qu'elle a pas compris parce que.
8: Il me semble qu'elle a été très claire.
7: Parce que elle voulait nous faire payer les fourchettes.
8: Écoutez, je suis gentil avec vous. Non, c'est non.
7: Non, mais parce que la dame voulait me faire payer mes fourchettes.
6: Allô?
7: Oui, ah ben, vous n'avez pas compris.
6: Non, monsieur, je vous ai dit non, monsieur. C'est non et c'est non.
7: Je connais personnellement le sosie de Michel Platini, hein. Je peux
6: bien. Michel Platini, j'en ai rien à faire, monsieur. Je vous dis que c'est non, c'est non.
7: Alors, non, enfin, je connais pas vraiment Michel, c'est son sosie que je connais. Michel Platino.
6: Stop, vous me faites un chèque.
7: Ah, vous prenez les chèques?
6: Oui, vous me faites un chèque.
7: Ah, bah, je peux vous faire un chèque au nom de Mario Balotelli?
6: Ah, bah, j'espère, si vous me faites un chèque, il sera payé quand même ce chèque.
7: Ah, bah, non, parce que moi, je ne suis pas vraiment Mario Balotelli, c'est ce que je vous expliquais.
6: Non, vous venez manger, vous réglez vos repas, je suis désolé. Moi, vous venez manger, vous me payez.
7: Écoutez, j'attends la confirmation également de Lionel Messo.
6: Non, même si vous venez avec qui vous voulez.
7: Et il est très possible que Cristiani Ronaldi soit avec nous.
6: Mais j'en ai rien à faire, monsieur. J'en ai rien à faire. Qu'il soit n'importe qui, le président n'importe qui, moi chez moi on vient manger, aux règles.
7: Et alors, si j'ai François Hollande, qui est le sosie du président.
6: Non, mais attends.
7: Allô?
9: Monsieur, oui.
7: Ah, bonjour madame. Voilà, j'expliquais à votre serviteuse, c'était pour une table gratuite.
9: Et pourquoi une table gratuite?
7: Bah, parce que je suis monsieur Balotello, je suis le sosie de Mario Balotelli.
9: Mais on s'est déjà rencontré, on s'est déjà vu?
7: Non.
9: Et comment je peux être sûr que vous êtes le sosie?
7: Alors, en fait, je suis un faux sosie, c'est-à-dire que je ne ressemble pas physiquement, mais intérieurement.
9: Ah, donc c'est mort, quoi.
7: Non, mais je suis le faux sosie officiel de Mario Balotelli, si vous voulez.
9: Bien sûr. Arrêtez de se moquer de moi un petit peu.
7: Bah non, pas du tout. Non. Attendez, bougez pas, j'ai Franck Ribeiro qui est à côté de moi, il peut témoigner. Franck ? Allô ?
9: Oui.
7: Oui, bonjour Franck Ribeiro.
9: Bien sûr que oui.
7: Je pensais venir aussi avec Zinedine Zidane.
9: Bah venez, on vous attend, il y aura de la place.
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10: Allô ?
11: Madame.
10: Oui.
11: Bonjour madame, c'est Corrèze FM à l'appareil, la radio.
10: La radio.
11: Oui, la radio FM, Corrèze.
10: Ah d'accord, oui.
11: Voilà,
10: oui.
11: Nous vous appelons parce qu'aujourd'hui c'est notre émission, le Tonton Lulu. Je ne sais pas si vous connaissez l'émission du Tonton Lulu.
10: Ben écoutez, s'il y a quelqu'un qui peut connaître, c'est mon mari, parce qu'il a souvent sa radio à côté de lui.
11: Ah.
10: Je vais demander à mon mari.
11: Oui.
10: Tu connais Tonton Lulu, l'émission FM? Non, il ne connaît pas.
11: Eh ben c'est un grand jeu madame. Hein. Alors figurez-vous que nous avons dans nos studios...
10: Oui.
11: Quelqu'un de votre famille.
10: Ah.
11: Qui est assis à côté de moi.
10: Ah.
11: Nous allons trafiquer sa voix.
10: Oui.
11: Et c'est à vous de la reconnaître.
10: Ah bon.
11: D'accord.
10: Oui.
11: Alors, votre prénom.
10: Anne-Marie.
11: Anne-Marie.
10: C'est ça.
11: Votre mari, c'est
10: Jean.
11: Alors, attention, est-ce que vous êtes prêts?
10: Oui.
11: Le tonton Lulu d'aujourd'hui, chers auditeurs, auditrices, fait partie de la famille de monsieur et madame.
10: Oui.
11: À vous de le reconnaître.
10: D'accord.
12: Merci. Allô?
10: Oui?
12: Bonjour, c'est Anne-Marie.
10: Oui?
12: Bonjour Anne-Marie.
10: C'est pas Jean-Louis.
12: Non.
10: Pas Jean-Louis. Ah ben, je vois pas. Tu viens de Paris, là?
12: Non.
10: Non, pas de Paris.
12: Non.
10: Alors, de la Corrèze?
12: Non.
10: Pas ça. Eh ben, je regrette, mais je vois pas qui c'est. Tiens, j'en viens un petit peu là, voir si tu reconnais la voix.
13: Est-ce que c'est Paul Marie et Nadine?
12: Ah!
13: Oui.
12: Bonjour, Jean.
13: Bonjour.
12: Comment ça va?
13: Est-ce que c'est tu n'es pas le mari et Nadine?
12: Non, pas loin.
13: Ah, c'est ce que je pensais. Mais alors, c'est peut-être Jean-Pierre.
12: Non.
13: Le frère Nadine.
12: Non, Nadine, elle a un frère.
13: Oui.
12: Elle a également un mari.
13: Oui.
12: Mais elle a aussi un...
13: Un beau-frère.
12: Oui, un beau-frère, mais elle a autre chose. Elle a
13: un amant.
12: Comment elle a dit, Anne-Marie?
13: Un amant?
12: Oui. Oui.
10: Quel amant? Elle n'a pas un amant, Nadine.
11: Allô?
10: Oui.
11: Toujours sur Corrèze FM, donc avec Super Gérard de la Place. Nadine, c'est qui exactement pour vous?
10: Une nièce.
11: Voilà, c'est ce que nous avait dit donc Robert Ledoux, qui est l'amant de Nadine.
10: Oh, monsieur, tout de même.
11: Est-ce qu'on peut dire que Robert Ledoux, l'amant de Nadine, qui est votre nièce, fait partie de votre famille?
10: Non.
11: Pourquoi?
10: Parce que ne connais pas cet amant. Je connais son mari, mais pas l'amant.
12: Ah, vous ne me connaissez pas?
10: Non.
12: Nadine?
10: Parce que c'est vous qui êtes l'amant?
12: Comment?
10: C'est vous qui êtes l'amant?
12: Oui, Robert Ledoux à l'appareil, l'amant de Nadine.
10: Ah bon?
12: Oui, comment allez-vous?
10: Eh bien, écoutez, moi, ça va. À peu près, quoi.
12: Vous avez quelque chose à lui dire, non? Je la vois cet après-midi.
10: Eh bien, vous lui dites que quand on vient de se marier, on ne prend pas un amant.
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14: Hôtel de police, bonjour. Veuillez ne pas quitter dans quelques instants.
15: Bonjour.
7: Oui, bonjour, monsieur. Je voudrais le service du délationnisme, s'il vous plaît.
15: Quel est le motif de votre appel, monsieur?
7: Alors, je souhaite délationner un commerçant.
15: Délationner un commerçant?
7: Voilà. Ah. Il donne des sacs en plastique à ses clients.
15: D'accord. Et ce qui est interdit?
7: Bah oui.
15: Mais écoutez, monsieur, passez au commissariat, on va voir ce qu'on peut faire pour vous.
7: Et pour mon petit cadeau?
15: Cadeau? Quel petit cadeau, monsieur?
7: Non, mais vous voyez ce que je veux dire, c'est-à-dire parce que...
15: Non, je vois pas du tout ce que vous voulez dire, monsieur.
7: Moi, je veux bien vous donner les photos, mais c'est donnant-donnant, vous comprenez?
15: Et vous voulez quoi en contrepartie comme petit cadeau, monsieur?
7: Au moins un petit billet, je veux dire un truc.
15: Oh, écoutez, monsieur, là, vous verrez. Avec le collègue, il vous recevra.
7: Ah bah, est-ce que vous pouvez me passer le collègue, alors?
15: Tout à fait.
7: Merci, monsieur.
16: Allô?
7: Oui. Vous êtes le collègue?
16: Oui, tout à fait.
7: Comme j'expliquais, c'était pour délationner un commerçant.
16: Il faudrait téléphoner au commissaire de façon qu'il vous envoie un équipage.
7: Mais un équipage, c'est un truc avec des chevaux, tout ça, non?
16: Non, ça s'appelle un carrosse.
7: Mais alors, pourquoi vous voulez m'envoyer des policiers en carrosse?
16: Non, ne quittez pas, je vous passe un collègue. J'ai pas pas bien compris. Attendez, deux petites secondes.
7: Oui.
16: C'est pour toi. Je te le passe. Bah non, pour le lendemain.
17: Bonjour.
7: C'est un autre collègue encore là.
17: Oui, c'est pas du flagrant délit, monsieur, c'est contraventionnel.
7: Parce que moi, dans le sens où je l'ai pris en photo, c'est ce que j'expliquais.
17: Oui, non, mais ça sert à rien de garder la photo, étant donné que là, actuellement, c'est pas verbalisable.
7: Non, mais comme ça, quand ce sera verbalisable, hop, vous ressortez la photo et là.
17: Ah
7: vous...
17: non, la photo date d'avant. On...
7: Oui, non, mais ça, il le saura pas forcément, vous voyez.
17: Ah non, ça marche pas comme ça, monsieur. On va pas prendre une photo qui date de plusieurs mois et pour verbaliser quelqu'un en attendant que la loi passe. C'est illégal.
7: Non, mais moi, j'ai pas mis la date. Sur la photo, il y a pas
17: oui,
7: la date.
17: Non, mais c'est illégal, moi, je le sais, donc là, c'est un faux.
7: Bah, c'est une vraie photo, excusez-moi.
17: Oui, non, c'est une vraie photo, mais vous pouvez pas verbaliser voilà. Quelqu'un qui date. Donc voilà, monsieur, c'est tout.
7: Bah, c'est vous qui dites, ça, c'est
17: oui,
7: quand même.
17: Oui, non, sinon, je serai obligé d'ouvrir une procédure et c'est vous qui serez embêté.
7: Non, mais excusez-moi, mais alors je travaille pour vous.
17: Non, vous travaillez pas pour nous, là. C'est être malhonnête, monsieur.
7: Ah, bah, je vais passer une demi-heure devant le magasin pour avoir la photo.
17: Ouais, et... bah, donc c'est que vous avez rien d'autre à faire.
7: Ah, bah, merci.
17: Bah, oui, vous mettez devant un magasin pendant une demi-heure pour essayer de prendre en photo pour une infraction qui n'existe pas.
7: Non, mais disons, si je prends 20% de la contravention et je vous laisse le reste.
17: Non, c'est pas la peine.
7: En 10%.
17: Non, mais c'est tout, monsieur. Je vous dis que c'est pas. Donc voilà.
16: Qu'est-ce que tu crois?
7: Je vous entends, hein, vous avez pas raccroché. Et on dit 5%.
18: Oui, allô, monsieur?
7: Oui,
18: bonjour. Ouais, bien sûr. Et puis, moi, il y a ma mère qui vient, et puis elle me balance des gens, et elle touche un pourcentage sur les contraventions.
7: Ça me regarde pas. Hein,
18: mais non, mais n'importe quoi, monsieur, on touche pas de pourcentage sur les contraventions, ni vous, ni moi.
7: Non, mais évidemment, si vous faites passer toute la famille d'abord, moi,
18: non,
7: je...
18: Non, mais c'est une blague, monsieur. On donne pas d'argent, monsieur.
7: Bon, 5%?
18: Ouais, si vous voulez.
7: 5%, c'est bon?
18: 5%,
7: allez. Top là?
18: Bien sûr.
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19: Oui, allô?
5: Allô, Henriette?
19: Ah non.
5: Oh bonjour, excusez-moi, je me suis trompé de numéro.
19: Vous demandez quoi, madame?
5: Ben, je voulais parler à ma cousine parce qu'on fait les mots croisés par téléphone toutes les deux.
19: Ah, d'accord. Vous êtes à Lauribois, madame?
5: C'est l'hôtel?
19: Oui?
5: Ben oui, je me suis trompé de numéro.
19: Oh, c'est pas grave, vous avez dû vous tromper dans un chiffre, il faut recommencer.
5: Ah, ben oui, mais je vais encore me tromper.
19: Oh, mais c'est pas grave, si ça ressonne ici, on vous dira,
5: c'est
19: madame.
5: C'est ma dernière ligne, vous savez, des mots croisés.
19: Oui.
5: Et alors, il me demande, en trois lettres.
19: Ah.
5: Ça commence par un C.
19: Oui?
5: Ensuite, il y a un O, et on me dit que c'est le mâle de la poule. C'est quoi la dernière lettre?
19: Un coq? Il faut mettre un Q. Coq. C-O-Q.
5: Quelle lettre?
19: Un Q.
5: Ah, vraiment, vous pensez qu'à ça dans les hôtels, c'est lamentable.
19: Ah non.
5: Bah, la preuve, hein. C'est lamentable, madame. Vous devriez avoir honte.
19: Mais c'est vous qui m'avez dit votre énigme, hein. Moi, je vous réponds, hein.
5: Oh oui, vous avez vu quelle lettre vous avez utilisée?
19: Ben, coq, ça s'écrit C-O-Q, hein, madame. Je suis désolée, mais c'est comme ça.
5: C'est un hôtel de passe ou quoi?
19: Ah non, c'est pas encore un hôtel de passe, madame. Non.
5: Lamentable.
19: Voilà. Allez, bonsoir, madame.
5: Bah, je vous dis pas au revoir.
19: Voilà, moi non plus. Au revoir, madame.
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20: Allô?
7: Bonjour, madame. Je suis bien chez les ramoneurs.
20: Oui.
7: Monsieur Martin, à l'appareil, j'ai eu un petit souci rapport à ma cheminée.
20: D'accord.
7: J'ai voulu ramonager moi-même avec un balai télescopifique.
20: Oui.
7: Et ça m'a mis de la suie partout.
20: D'accord.
7: Et le problème, c'est que j'ai eu un PV.
20: Vous allez m'appeler et je vous aurais fait votre ramonage et je vous aurais délivré un certificat.
7: Ah non, mais alors le PV, rien à voir avec le certificat.
20: D'accord.
7: En fait, juste après, je me suis fait contrôler par la police. J'étais couvert de suie.
20: D'accord.
7: Et là, je vous le donne dans le mille, ils ont dit que je faisais un blackface.
20: C'est quoi un blackface?
7: Bah, un blackface, c'est quand on se maquille en noir pour se moquer.
20: Vous êtes maquillé en noir?
7: Bah non, vous suivez pas, c'était la suie.
20: Non mais là vous êtes en train de me dire que... Vous...
7: Non mais alors j'ai tout arrangé. J'ai dit que c'était une blague de ramoneur et que c'est vous qui me l'aviez conseillé.
21: Expliquez-moi votre problème.
7: Ah, c'est madame, bonjour.
21: Oui, expliquez-moi votre problème parce que je comprends pas là.
7: Bah, c'est ce que je disais, suite à mon ramonageage, j'étais couvert de suie.
21: Oui.
7: Et la police a cru que je faisais un blackface.
21: Quoi?
7: Ah bah décidément, un blackface.
21: Face. Blackface.
7: C'est ça, oui. Ah bah vous connaissez?
21: Non, ça s'écrit comment fesse?
7: Bah fesse, logiquement, ça s'écrit F-E-2-S-E.
21: Ouais, d'accord.
7: Donc, pour éviter que ça me retombe dessus, j'ai dit que c'était une blague de ramoneur de se mettre de la suie sur la tête.
21: Oui, et alors,
7: comme apparemment, même avec la suie, c'est interdit, je vais vous déposer le PV.
21: Bah pourquoi vous voulez me déposer le PV, monsieur?
7: Parce que j'ai dit que c'est vous qui m'avez dit de faire la blague.
21: Oh non, je rentre pas dans ces choses-là.
7: Non mais vous dites que ça vous fait marrer quand on se met de la suie sur la tête.
21: Bah ça me fait peut-être rigoler, je vous dis pas le contraire.
7: Ah bah dans ce cas, encore mieux, je vais venir et on se fait un petit selfie pour montrer à la police.
21: Non.
7: Mais si.
21: Non, rien.
7: Moi, je vous apporte une perruque. Vous mettez de la suie.
21: Vous mettez les perruques que vous voulez, vous allez où vous voulez, mais on se rend compte trop pas.
7: Et si on se retrouve direct au commissariat, mais déjà déguisé.
21: Non.
7: Bon, on fait simple, je vous dépose le PV, comme ça vous voyez.
0: Allô.
7: Et bonjour, monsieur.
0: Mais je vois pas pourquoi vous allez déposer votre PV chez nous, je comprends pas votre système.
7: Bah, c'est pas ma faute, c'est que votre collègue veut même pas se déguiser pour aller au commissariat.
0: Non, y a pas question de choses comme ça, c'est un ramoneur sérieux, avec les diplômes et tout.
7: Ah, il est diplômé ramoneur.
0: Bah oui.
7: Ok, parce que normalement, les ramoneurs diplômés, ils sont dispensés de PV.
0: Mais non.
7: Écoutez, je vous le dépose dans la boîte aux lettres.
0: Bah, vous allez pas me déposer un PV dans la boîte aux lettres.
7: Bah, sinon, je peux le mettre sous le paillasson.
0: Mais non, mais même sous le paillasson.
7: Ou sous un pot de fleurs.
0: Non.
7: Sur un pot de fleurs.
0: Moi, je le reporte aux flics, si c'est comme ça, je dis, c'est n'importe quoi, cette histoire.
7: Oui, bah, il faudra le rapporter aux flics avec le paiement, effectivement, parce que sinon...
0: Bah, non, je vais pas aller payer pour vous, enfin, c'est n'importe quoi.
7: Comment ça, c'est n'importe quoi? Mais bien sûr.
0: Bah, vous pouvez dire n'importe quoi, c'est du gros n'importe quoi, votre histoire.
7: Ou alors, vous dites que vous avez organisé une soirée déguisée dans le cadre de la société de ramonnage.
0: Non, je vais pas dire que j'ai organisé une soirée déguisée, vous arrêtez vos élucubrations, c'est du n'importe quoi.
16: C'est quoi ce délire, là?
7: Ah. Allô?
16: C'est quoi ce bordel? Allô?
7: Bonjour madame.
16: Ok, c'est comment? Non, mais vous êtes qui là? Non, mais c'est quoi ce délire là?
7: Monsieur Martin, donc soit je vous rapporte des
16: perruques. Ok, vous avez été contrôlé par la police?
7: Affirmatif.
16: Ok, donc je vais prendre votre nom et moi je vais les contacter.
7: Oh non, vous compliquez pas, je le ferai.
16: Non, moi je les contacte directement. Alors vous êtes monsieur?
7: Oui, je suis un monsieur, oui.
16: Vous êtes monsieur comment?
7: Ah non, pas du tout.
16: Vous êtes monsieur comment?
7: Non, je ne suis pas monsieur comment, je ne sais même pas de qui vous me parlez.
16: Je parle personne. Hein. Votre nom?
7: Quoi votre nom? Pourquoi vous voulez que je vous donne votre nom?
16: Non, donnez-moi votre nom à vous.
7: Bah votre nom à vous, vous devez le connaître.
16: Ah non, mais vous, votre nom à vous.
7: Ah oui, d'accord.
16: Oh putain.
7: Bah c'est toujours monsieur Martin.
16: Monsieur Martin comment?
7: Ah non, toujours pas. Moi c'est monsieur Martin.
16: Ouais, c'est bon, laissez.
7: En revanche, je peux vous passer mon cousin, c'est monsieur Pourquoi.
16: Ah ouais, dégage.
7: Non, parce que monsieur Pourquoi connaît très bien monsieur comment.
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1: Allô?
12: Allô? Bonjour madame.
1: Bonjour.
12: Madame Ledoux à l'appareil.
1: Oui. Qui vous demandez, madame?
12: Ben, je suis bien la SPA.
1: Mais non, madame. Vous n'êtes pas la SPA, vous êtes à Puget-Théniers.
12: Oh ben mince, qu'est-ce que je fais là? Alors, figurez-vous que je suis à Roquebière dans la forêt et je suis ornithologue. Vous savez, je m'occupe des nids d'oiseaux. Et je voulais avoir un renseignement auprès de la SPA.
1: Moi, une fois, j'étais déléguée responsable, mais maintenant, je le fais plus.
12: À la SPA?
1: Oui.
12: Ah ben, vous pouvez, on sait jamais, peut-être que vous pouvez me donner un renseignement.
1: Téléphonez pas au vétérinaire.
12: Mais oui, mais je ne peux pas, mon téléphone ne marche pas. C'est un téléphone portatif. Et le problème, voyez-vous, c'est que je suis en train de surveiller un nid d'aigles royaux.
1: Oui.
12: Et alors, je suis à 2 mètres du nid des petits aigles. Mmh. Et j'aurais voulu savoir si les aigles, les parents, étaient plus ou moins agressifs.
1: Ah, je sais pas. Ça, je sais pas du tout.
12: Aïe, parce que je sais pas si je peux rester en observation.
1: Oui, je comprends. Vous voulez pas vous faire attraper non plus.
12: Ben oui, parce que ce sont des aigles très solides. Ils peuvent embarquer un mouton dans les aigles.
1: Ben oui, alors oui.
12: C'est pour ça que je voulais avoir le renseignement. Attendez, parce que là, je vois... Attendez. Ah, qu'est-ce que c'est? Oh là là. Allô?
1: Allô?
12: Aïe.
1: Allô?
12: Oh, il y a quelque chose qui m'arrive dans le dos, là. J'ai comme une pince dans le dos.
1: C'est l'aigle?
12: Ah!
1: Allô?
12: Oh, mon Dieu! Je suis en train de décoller.
1: Comment?
12: Je suis en train de m'envoler dans les airs.
1: C'est un aigle qui vous a pris.
12: On est en train de voler au-dessus de la forêt.
1: Qu'est-ce que je dois faire?
12: Ça va très vite.
1: Parlez-moi tout le temps. Parlez.
12: Ici, Madame Ledoux.
1: Oui, ici, madame.
12: Bonjour, madame.
1: Bonjour, madame. N'ayez pas peur, je reste avec vous.
12: Oh, mon Dieu.
1: Allô, je suis là.
12: Il a dû me prendre pour un lapin.
1: Je vous entends.
12: Je vais prendre le téléphone. Je vais le mettre aux côtés de ses oreilles, là.
1: Oui.
12: À côté de ses ouïes.
1: Oui.
12: Criez dedans, va voir.
1: Va coucher.
12: Allô.
1: Allô, va coucher. Allez, dors. C'est pas un lapin. Va coucher. Allô, madame Ledoux. Allô, c'est pas un lapin, mais il comprend pas.
12: Ah, allô. Il y a les trains qui se libèrent.
1: Comment? Il lâche.
12: Il commence à desserrer son étreinte.
1: Django. C'est pas un lapin. C'est madame Ledoux.
12: Allô?
1: Allô, n'ayez pas peur, je suis là.
12: Il me libère.
1: Vous tombez où? Allô? Allô? Allô? Allô, ici Puget-Théniers.
12: Allô?
1: Allô, madame, ça va mieux?
12: Je ne suis pas un lapin.
1: Oui, il vous a lâché l'aigle.
12: Je suis madame Ledoux.
1: Oui, je sais. Vous m'avez téléphoné pour que je fasse peur à l'aigle.
12: Oh!
4: Ah, c'est vous?
8: Oui, c'est moi.
4: Oh, bah, madame, comment vous remerciez? Vous m'avez sauvée.
8: Mais madame, c'est rien du tout. C'est une grande joie pour moi de rendre service.
4: Eh ben, on était à 400 mètres du sol.
8: Oh là là.
4: Il m'a regardé avec ses yeux et il m'a lâché.
8: Il nous a lâché. Pauvre femme.
4: Et je suis tombé la tête dans le sein.
8: Écoutez, madame, si vous avez l'occasion de passer à Puget, je vous embrasserai volontiers.
4: Oh, bah, c'est moi qui vais vous embrasser. Merci beaucoup.
8: Notre amour des animaux nous a sauvés.
4: Oh, bravo, madame.
8: Eh bien, j'ai fait peur à l'aigle et je suis contente de moi.
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22: Allô?
7: Bonjour, monsieur, c'est bien la boucherie?
22: Oui.
7: Monsieur Martin à l'appareil, établissement Martin Sécurification.
22: Oui, dites-moi.
7: Je dois venir vous installer une clôture électrifiante.
22: Mais c'est où vous avez installé la clôture?
7: Devant le magasin, ça va permettre d'électrifier toute la façade.
22: Mais je comprends pas électrifier, mais c'est pourquoi électrifier alors?
7: Bah, c'est rapport au plan anti-loup.
22: Ah, le plan anti-loup? Ah bon?
7: Oui, c'est pour éviter qu'il attaque vos bêtes dans la boucherie.
22: Ah bah si les loups ils viennent derrière nous manger la viande, oui c'est sûr.
7: Bah voilà, d'où l'intérêt d'encercler la boutique dans une barrière électrifiante.
22: On est dans une boucherie, les loups vont pas venir jusque là, c'est
7: vous. Oh, détrompez-vous, vous connaissez le proverbe, être filou comme un loup.
22: Eh bah qu'ils viennent, on va l'attendre.
7: Ah non mais là de toute façon il pourra plus rentrer. En revanche, est-ce que vous avez des clients qui rentrent ou qui sortent du magasin?
22: Bah il y a des clients qui rentrent et qui sortent, oui.
7: Ok, donc chaque fois qu'il y a un client qui rentre ou qui sort, il faudra aller couper le disjoncteur pour le laisser passer.
22: Non, bah non, mais on fait pas ça. Hein. Et là, je sais pas combien qui rentrent de clients, c'est pour qu'on appuie sur un bouton à tous les coups. Non.
7: C'est comme vous voulez, mais vu que la porte est électrifiée, sinon les clients à chaque fois ils vont prendre des patates.
22: Ah bah oui, bah s'ils prennent un coup de jus, les clients, c'est sûr, ils vont pas revenir, hein, ça c'est sûr.
7: Et oui, c'est pour ça qu'on va vous mettre une sonnette.
22: Une sonnette? Non mais je veux pas de sonnette.
7: Mais si, comme ça, quand ça sonne, vous regardez d'abord si c'est un client ou si c'est le loup.
22: Bah non, mais arrêtez donc de me dire des conneries. Si c'est un client ou un loup qui va sonner, sûrement.
7: Oui, et bah si c'est le loup qui sonne, vous faites quoi?
22: Si c'est le loup, c'est sûr qu'on va pas l'ouvrir, n'importe quoi.
7: Voilà, très bien, vous avez compris.
22: Bah non, mais attendez.
7: Il peut sonner tant qu'il veut, il reste dehors.
22: Oui, on va. Allô?
7: Oui, bonjour monsieur.
22: C'est hors de question que vous venez poser une clôture, hein.
7: Pardon, mais vous serez quand même bien content de l'avoir le jour où le loup vient sonner à la porte.
22: Bah, je viens vous tromper, chef. Là, je suis en pleine ville. Là, je suis devant une grande route où c'est que ça circule.
7: Ah, bah justement, chef. Plus que c'est un endroit où c'est que ça circule, plus qu'il peut y avoir un loup qui se cache parmi les clients.
22: Vous allez pas mettre une clôture électrifiée en-dessus le trottoir?
7: Non, non, on va pas la mettre en-dessus le trottoir. On va la mettre directement en-dessus de la vitrine et de la porte d'entrée.
22: Non, mais chef, c'est une boucherie. Vous savez ce que c'est qu'une boucherie?
7: Non, désolé, je peux pas tout savoir non plus. Mais enfin, on m'a dit qu'il y avait chez vous moutons, agneaux et veaux.
22: Ah oui, dans la boucherie, il y a du mouton, de l'agneau et du veau, mais...
7: Et voilà, d'où l'intérêt que je vienne électrifier.
22: Ah non, non, non, vous menez pas, chef, hein.
7: Ah mais si, chef, j'arrive.
22: Ouais, bah attendez, je vous passe mon patron.
7: Merci, chef.
23: Oui, madame. Allô?
7: Bonjour, madame. Donc, si j'ai bien suivi, vous êtes la patronne du chef.
23: Je vais vous mettre des clôtures autour du magasin, quand même. Là. Je pensais à un truc qui correspond pas à me dire.
7: Si, si, c'est ce que je disais, ça correspond au plan anti-loup.
23: Au plan anti-loup?
7: Oui, suite au dossier déposé pour protéger vos bêtes.
23: Non, mais c'est pas possible. Je suis le patron, si j'ai rien déposé. Il y a personne de chez moi qui a déposé quelque chose.
7: Ah non, pas la peine, justement. Je l'ai déjà déposé pour vous.
23: Ah bah, déposez ce que vous déposez à ma place, vous. Je pense que ça va être compliqué, hein.
7: Au contraire, comme ça, on gagne du temps. J'ai plus qu'à venir électrifier.
23: Ah bah, passe, on arrive, je t'attends.
7: Super, et bah, écoute.
24: Alors, monsieur.
7: Eh bah, bonjour, monsieur.
24: Monsieur, les moutons, les veaux, les porcs, les poulets, les dindes, tout ce que vous voulez, sont morts.
7: Comment ça, ils sont morts? Ah bah, je suis sûr que si vous aviez une sonnette, le loup serait pas...
24: On est des coupes de boucherie, vous êtes pas chez des éleveurs.
7: Ah bah si, votre collègue m'a justement dit que vous étiez éleveur de viande.
24: Alors, tu lui as dit, monsieur, qu'on était éleveur de viande?
7: Ah bah voilà, on est d'accord.
24: Vous parlez en face? Non, mon mari vous a dit...
7: Oui, ah bah je l'entends derrière, passez-la-moi cette madame Marie.
24: Et vous savez, il y a une organisation qui aide beaucoup, c'est SOS Alcoolique Anonyme.
7: SOS Alcoolique Anonyme, ah bah je ne connaissais pas.
24: C'est un taré.
7: Attendez, je vais le noter.
24: C'est un taré, en fait, c'est un taré.
7: Alcoolique, vous l'écrivez comme ça se prononce, je suppose.
24: Il est taré.
7: Pardon, mais je suis toujours là et je vous entends.
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26: Allô?
27: Oui, bonjour, madame Ries.
26: Oui.
27: Oui, bonjour, madame, c'est la mairie.
26: Oui, bonjour, monsieur.
27: Oui, dites-moi, je suis désolé, mais nous sommes obligés de vous délivrer un carton jaune.
26: Ah?
27: Pour l'entretien du jardin et de la maison.
26: Ah bon?
27: Oui, on vous donne un carton jaune, là.
26: Et pourquoi?
27: Ben, je vais vous passer l'arbitre, madame, parce que c'est lui qui décide. Hein.
26: Oui, parce que le jardin, il est entretenu, le jardin, par rapport à ce qu'il
27: oui,
26: était.
27: Mais je pense que vous allez avoir l'explication par l'arbitre qui va vous donner,
26: oui.
27: Qui vous a donné le carton jaune. Hein. Je vous passe l'arbitre. Hein.
26: Oui.
27: Merci. Allô?
26: Oui.
27: Oui, bonjour, madame, monsieur l'arbitre, à l'appareil.
26: Oui, bonjour, monsieur.
27: Oui, je suis désolé, mais là, vous méritiez largement un carton jaune. D'ailleurs, j'ai failli vous donner un carton rouge, madame. Hein.
26: Mais je voudrais bien savoir pourquoi, parce que dans le jardin, compte tenu de ce qu'il était quand nous avons acheté la maison et la transformation du jardin, c'est le jour et la nuit et tout le voisinage nous le dit.
27: Madame, excusez-moi, mais vous n'êtes pas censée discuter avec l'arbitre sur les cartons jaunes et les cartons rouges. En général, quand on a un carton jaune, on adopte un profil mineur pour éviter de récupérer un carton rouge.
26: Ben non, mais je n'ai pas l'intention d'attraper, d'adopter un profil mineur, comme vous dites, parce que...
27: Oh ben écoutez, madame, là, je suis désolé, mais
26: si... Mais nous ne parlons peut-être pas de la même chose. Alors dites-moi pourquoi nous avons un carton jaune.
27: Attendez, madame, là, quand même... Allô?
26: Oui?
27: Vous avez entendu le coup de sifflet, je pense?
26: Oui.
27: Ce qui veut dire donc que je vous délivre maintenant un carton rouge, madame, parce que vous n'avez pas le droit... Hein, de protester auprès de l'arbitre.
26: Mais ça, je l'ignorais parce que c'est la première fois que j'entends parler d'un arbitre. Ah,
27: madame, je suis obligé donc de vous délivrer un carton rouge, ce qui fait que je vous expulse. Hein.
26: Que vous nous expulsez?
27: Vous êtes expulsé du terrain.
26: Ben, enfin, comment est-ce possible?
27: Madame, là, un carton rouge, c'est l'expulsion. Hein.
26: Oui, mais je voudrais savoir pourquoi.
27: Mais parce qu'il y a faute, là.
26: Mais oui, mais pourquoi y a-t-il faute? Dites-moi pourquoi, dites-moi quelles sont vos raisons.
27: Mais écoutez, madame, vous avez vu ce que vous lui avez fait?
26: À qui?
27: Au joueur.
26: À qui?
27: Au joueur. Vous lui avez taclé, vos deux jambes s'étaient décollées du terrain et vous n'avez pas touché le ballon, vous avez touché ses pieds.
26: Mais pas du tout.
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9: Oui, SPA, bonjour.
10: Bonjour, monsieur. C'est bien la SPA?
9: C'est bien ça, oui.
10: D'accord, super. Parce que j'ai monté une association de chasseurs. Je vous ai déclaré comme siège de l'association. J'ai mis votre numéro et je voulais...
9: Vous avez... Pour mettre notre siège, vous avez... Qui vous a donné cette autorisation?
10: Ah ben c'est moi. Parce que c'est moi le président de la société de chasse.
9: Oui, mais enfin, là, je vais prendre vos coordonnées. Puis là, il va falloir voir ça avec la directrice, hein, monsieur. Donc, monsieur?
10: Monsieur Martin.
9: Alors, monsieur Martin, votre numéro de téléphone?
10: Alors, mon numéro, c'est le vôtre, étant donné que je l'ai déposé comme étant le mien.
9: Ah oui, non, mais il faut que la directrice puisse vous joindre, hein, monsieur.
10: Eh ben, elle peut me laisser un message à votre numéro.
9: Non, monsieur, attendez.
10: Bon, écoutez, en attendant, je vais déjà passer pour poser mon enseigne.
9: Non, mais vous n'avez pas... Mais monsieur, il veut poser ça où?
10: Bah, c'est une enseigne marquée amicale de la chasse.
9: À l'entrée de notre office.
10: Voilà, oui.
9: Je crois pas que ça va se faire, monsieur, non.
10: Non, mais parce que moi, je l'ai fait livrer, là.
9: Non, vous n'avez rien à faire livrer, monsieur. Attention, je crois que ça va aller loin, monsieur, si vous continuez ainsi. Hein.
10: Bah, pourquoi?
9: Bah, attendez, parce que vous venez d'où... Enfin, attendez un instant.
11: Non, mais
10: vous voulez
11: monter famille, il donne le nôtre.
10: Allô?
11: Oui, allô?
10: Ah, un autre monsieur.
11: Je vais reprendre vos coordonnées. Votre numéro?
10: Ben, c'est le vôtre.
11: Mais non, votre numéro pour que je puisse vous appeler.
10: Alors, c'est ce que je disais. Comme votre numéro, c'est mon numéro, il faut que vous m'appeliez sur votre numéro pour me laisser un message.
11: Monsieur, là, vous m'appelez pas avec mon téléphone à moi, vous appelez avec le vôtre.
10: Avec mon téléphone, mais sur votre numéro où vous pouvez me laisser un message.
11: Je vais pas me laisser un message, monsieur, si c'est le vôtre. C'est quoi ce truc? Je comprends rien.
10: C'est simple. Vous laissez un message à mon intention que vous notez pour me le transmettre.
11: Imaginez que j'ai des messages. Oui. D'accord? Je vous appelle comment, moi?
10: Ah bah, vous me les transmettez dans mon bureau.
11: Bah, il est où votre bureau?
10: Ah bah, alors justement, c'est pour ça qu'il faudrait que je vienne pour voir où je vais m'installer.
11: Mais non, mais nous, on a un siège derrière. Vous pouvez pas prendre notre bâtiment comme ça. Enfin, je sais pas, faut pas être bête pour pas comprendre. Ça, c'est interdit. C'est comme si que moi, je vais faire un papier, puis je me dis, bon, je vais aller vivre chez vous pendant autant de temps.
10: C'est surtout comme si que j'ai eu l'idée avant et que j'ai déjà fait tous les faux papiers nécessaires, donc.
11: Bah, vous pouvez pas, monsieur, faire des faux papiers du siège. Vous pouvez pas faire des faux papiers du siège comme ça.
10: Ah bah, c'est pas compliqué, hein. Il suffit d'imprimer un papier avec l'ordinateur.
11: Vous pouvez pas faire des faux.
10: Bah, ce qu'il y a, c'est que sinon, ils voulaient pas changer dans les annuaires, ils voulaient pas changer votre nom.
11: Et pourquoi vous avez changé notre nom dans l'annuaire?
10: Eh bah, pour rajouter Amicale des Chasseurs.
11: Amicale des Chasseurs, mais c'est pas possible.
10: Bah si, maintenant vous vous appelez la SPADC, c'est-à-dire Société Protectrice de l'Amicale des Chasseurs.
11: Mais Société Protectrice et Amicale des Chasseurs. Mais c'est impossible, vous vous rendez compte que l'image que vous allez donner à la SPA? La SPA, on est là pour aider les animaux, pour aider les personnes aussi en difficulté.
10: Eh bah, considérez qu'on est des chasseurs en difficulté.
11: Bah non, vous n'êtes pas des chasseurs en difficulté, vous. Oh là, quittez pas.
13: Bonjour.
10: Oui, ah, non, bonjour, monsieur.
13: De quoi? Pourquoi vous déclarez ça le propre chef? Vous demandez l'autorisation à qui, vous? Je suis pas d'accord. Moi, je suis la directrice, donc vous m'enlevez ça tout de suite.
10: Oui, mais alors là, vous êtes sympa, parce que si je dois tout refaire maintenant...
13: Non, vous rendez... ou quoi, là, sans déconner? Vous venez pas me faire chier ici avec vos collègues de chasse, etc. Vous venez pas ici, c'est tout.
10: Bon, enfin, mes collègues de chasse étant un petit peu vos collègues de chasse aussi...
13: Vous n'êtes pas collègues, vous m'apparentez pas à vous. J'ai rien à voir avec vous, ni de près, ni de loin. D'autres choses à foutre.
11: Ah non,
10: mais
11: ben, ça nous embêter, celui-là. Vous passez la police, c'est tout ce qu'on va gagner, hein.
10: Allô?
11: Si, ça n'appartient pas à l'amicale des chasseurs, point.
10: Vous n'avez pas raccroché. Ça faisait longtemps.
11: Connard.
10: Alors, le connard vous fait dire qu'il vous entend.
11: Si, c'est la SPA, vous n'avez pas la peine de vous présenter.
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11: Allô?
14: Bonjour, madame.
11: Bonjour.
14: C'est bien vous, les éleveurs de chiens?
11: Les éleveurs de chiens, t'es quel, madame?
14: Oui, c'est ça. Madame Ledoux, à l'appareil. C'est bien eux qu'on a vus à la télé, dans la publicité, là?
11: Oh oui, vous en avez déjà vu, oui.
14: Pour les chiens, on les voyait, ils élevaient des teckels et tout ça.
11: C'est ça, madame, oui.
14: C'était dans un spot publicitaire.
11: Oui.
14: Hein, c'est ça.
11: Oui.
14: Je les ai reconnus et tout. Et alors, je voulais savoir quand même, ça m'a choqué un petit peu, parce que ça a dû faire du ramdam là-dedans. Ça fait longtemps qu'ils mangent des chiens.
11: Qu'ils mangent?
14: Oui.
5: On mange du chien?
14: Ben, c'est bien ça, publicité, non?
5: Les chiens mangent des granulés, mais c'est pas eux qui mangent les chiens.
14: Moi, enfin, bon, c'est peut-être un peu sourde, je sais pas, c'est peut-être l'âge, mais on voyait donc les éleveurs, là, vos patrons, avec plein de chiens autour.
5: Ben oui.
14: Et puis alors, ils mettaient, ils disaient, monsieur et madame, hein, ils mangent des chiens.
5: Ben, on ne mange tout de même pas nos chiens, non, mais qu'est-ce que vous allez chercher?
14: Mais je l'ai vu à la télé, madame.
5: Oh, vous avez vu à table en train de manger des chiens?
14: Bah écoutez, alors là, je suis confuse parce que j'ai envoyé un courrier à la SPA pour me plaindre.
5: Oh, ah bah vous allez nous faire encore une publicité, on va quand même être emmerdés, nous.
14: Je suis désolé.
5: Ah bah, toute désolée que vous êtes, mais qu'est-ce qu'on va être embêtés, nous, alors, hein?
14: Est-ce que j'ai envoyé ça à la SPA, la Fondation Brigitte Bardot, un peu partout?
5: Oh, bah vous êtes toute maligne, hein?
14: Oh mon Dieu.
5: Oh mon Dieu, oui, une fois que le mal est fait, hein?
14: J'ai fait ce que je croyais,
5: j'ai... Mais vous avez rien à faire avant de demander?
14: J'ai envoyé une lettre au ministère.
5: Oh, bah c'est bien, eh ben en effet.
14: À la police également.
5: Mais vous êtes folle, mais folle alliée.
14: Mais peut-être pas quand même, vous exagérez, madame.
5: Mais non, j'exagère pas, on m'en souvient même pas nos chiens quand même. Non, mais vous rendez compte si on a toutes ces visites-là, la publicité que vous nous faites.
14: Oh mon Dieu, je crois que j'ai fait une bêtise.
5: Oh oui, une connerie, mais je vous kiffe mieux ça. Allô?
14: Oui, excusez-moi, c'est encore moi.
5: Ben, qu'est-ce que vous voulez encore?
14: J'ai appelé monsieur Bourin-Dubourg, vous savez, à télévision.
5: Oui.
14: Parce que je l'avais prévenu aussi, il voulait faire une enquête. Oui, alors je me suis excusé, je lui ai expliqué, en fait, ce que vous m'avez dit. Et je lui ai dit que c'était pas la peine qu'il vienne faire une enquête, parce qu'en fait, je lui ai dit que vous touchez pas aux petits.
5: Ben, sûrement pas, on les élève, c'est pas pour les bouffer, hein.
14: Voilà, je lui ai dit, ils touchent pas aux chiots et ils mangent que les mâles.
5: Mais on mange même pas les mâles, qu'est-ce que vous avez encore des conneries?
14: Ah bon?
5: Maintenant, on va autre chose, on mange les mâles, maintenant.
14: Mais vous mangez vos chiens.
5: Mais espèce d'imbécile, non, on mange pas nos chiens. Elle est complètement cinglée.
14: Qu'est-ce qu'elle dit, la grosse, là, derrière? Qu'est-ce qu'elle dit, la grosse, là? Je vais venir vous manger, moi.
6: Oui? Eh ben venez, moi je vous attends, moi.
14: Eh, dites-moi.
6: Venez franchir la porte, là, venez au portail, puis moi je vous attends.
14: Moi je vous mange, moi.
6: Moi vous mangez, non mais vous rigolez ou quoi?
14: Je vous mange.
6: Je vous mange, bah, moi je vous mangerai même pas parce que vous êtes immangeable.
14: Quoi, je suis immangeable, moi?
6: Bah sûrement, oui.
14: Dire que moi je suis immangeable, c'est dégoûtant.
6: Bah si on mange nos chiens, dans ces cas-là...
14: Pourquoi vous avez dit que j'étais immangeable?
6: Mais c'est pas, mais j'ai dit ça sans le dire, mais vous dites qu'on mange nos chiens. Soyez réaliste, on produit du chien, on va pas les manger.
14: Pourquoi vous avez dit que j'étais immangeable?
6: Mais non, non, non, bon, non, on en reste là, on mange pas de chien, vous êtes mangeable.
14: Ah, redites-moi ça.
6: Vous êtes mangeable.
14: Oh, vous êtes très gentil.
6: Mais soyez un petit peu réaliste, pourquoi on mangerait nos chiens?
14: Parce que je travaille à la radio.
6: Oui.
14: À Europe 1.
6: Oui.
14: Je fais des blagues au téléphone.
6: Oui. C'est une blague pour Europe 1?
14: Oui.
6: Après tout ce que vous avez dit, vous croyez qu'on va vous croire?
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15: Allô?
17: Allô?
15: Oui?
17: Commandant?
15: Comment?
17: Commandant? Allô, vous m'entendez?
15: Oui, mais vous êtes une erreur.
17: Je ne suis pas chez le commandant Cousteau.
15: Ah non?
17: Bon, écoutez, est-ce que vous m'entendez bien, là?
15: Bah, évidemment, mais bon,
17: écoutez,
15: je suis pressé, monsieur.
17: Écoutez-moi, je suis le capitaine Nemo à l'appareil, hein. Nous sommes à bord de la Calypso dans les Galapagos. Et nous essayons de joindre le commandant Cousteau à Paris. Nous n'arrivons pas à le joindre ce matin. Apparemment, il y a un problème de téléphone.
15: Ah, mais c'est pas chez moi. Pourquoi vous appelez chez moi?
17: Écoutez, madame, nous sommes à bord de la Calypso. Et nous sommes à 300 mètres de profondeur au sud des Galapagos. Nous observons un phénomène nouveau. On a besoin de le joindre. Est-ce que vous pouvez prendre le numéro et l'appeler?
15: Écoutez, je viens, mais s'il me dit que c'est pas rien...
17: Non, mais vous inquiétez pas, madame, ça va aller très vite, c'est juste lui donner le renseignement que je vais vous donner, hein. Alors, je vous donne son numéro à Paris que nous essayons de joindre depuis ce matin.
15: Oui.
17: C'est le 4723...
15: Et alors, qu'est-ce qu'il faut que je fasse?
17: Bon, je suis le capitaine Nemo.
15: Ah bon?
17: Voilà. Alors, Michel Nemo.
15: Michel?
17: Ah bon? Vous lui dites qu'on observe sur le radar avant une formation de moules géantes...
15: Des moules.
17: Géantes, hein.
15: Géantes.
17: 200 mètres de tour, hein.
15: Oh là.
17: Alors, vous lui dites qu'elles ont l'air très, très agressives.
15: Agressives, hein.
17: Agressives, voilà. Alors, demandez-lui ce qu'on fait.
15: Bon, bah alors, je vais l'appeler tout de suite, alors.
17: Appelez-le tout de suite et dites-lui qu'il nous rappelle tout de suite, qu'il se mette en contact s'il arrive à nous joindre, hein.
15: Bon, d'accord, je vous ai
17: verrouillez l'appel. Tout, verrouillez les radars. Merci, madame.
15: Au revoir, monsieur.
14: Camarade Cousteau, j'écoute.
15: Ah, c'est le commandant Cousteau.
0: Oui, bonjour,
15: oui,
0: madame.
15: Je suis un particulier.
0: Oui.
15: On m'a appelé parce qu'on peut pas vous avoir. Et c'est assez urgent. C'est le capitaine Nemo.
0: Michel
15: qui a appelé chez moi.
0: Mais où sont-ils?
15: Aux îles Galapagos. Galapagos, je sais plus comment dire, je sais plus.
0: Oui, oui.
15: Oui, ils ont observé des mouches géantes et qui sont agressives et oui. à 200 mètres de tour.
0: Oui.
15: Alors, il faudrait que vous l'appeliez parce qu'il ne peut pas vous avoir.
0: Bon, alors écoutez, madame, ce que je vais faire là, je vais composer le numéro d'urgence de la Calypso. On va pas raccrocher.
15: Bon, très bien.
0: Alors, dès que vous entendez un sifflement, vous essayez de leur parler. Eux, ils ne m'entendront pas. C'est vous qui vont entendre.
15: Oui, alors c'est à eux que je parlerai.
0: C'est à eux que vous allez parler, vous allez répéter ce que je vais vous dire.
15: Bon, d'accord.
0: Alors, attention.
15: Allô?
17: Capitaine Nemo, l'appareil.
15: Ça y est, oui, c'est moi, madame. Je vous m'avais appelé tout à l'heure.
17: Ah ben, c'est vous, mais comment vous avez eu le numéro?
15: Ben, je viens d'appeler le commandant Cousteau.
0: Vous m'entendez, madame?
15: Oui.
0: Demandez au capitaine Nemo la couleur des moules.
15: Tout de suite, là?
0: Oui.
15: Et comment je vais l'appeler?
0: Capitaine Nemo, il doit vous entendre.
15: Allô? Capitaine Nemo?
17: Allô, oui, madame.
15: Oui, alors voilà, le commandant Cousteau demande la couleur des moules.
17: Les moules sont bleues, madame, hein?
15: Alors, allô, commandant?
0: Allô?
15: Oui?
0: Je vous écoute, madame.
15: Alors, la couleur des moules sont bleues, hein?
0: Bon, alors ce sont des moules très dangereuses, qu'ils fassent demi-tour arrière, très vite.
15: Attendez, j'appelle, allô? Capitaine Nemo?
17: Capitaine Nemo, madame, oui.
15: Oui, écoutez, il vous dit de... Oh, alors, je sais plus ce qu'il m'a dit.
17: On est... Madame, vous m'entendez?
15: Oui.
17: Oui, la moule géante.
15: La moule géante?
17: A ouvert la gueule. Et le Calypso est rentré dans la moule.
15: Allô? Commandant?
0: Oui, allô, je vous entends, madame.
15: C'est trop tard. La moule géante est rentrée dans la gueule du Calypso.
0: Vous voulez dire que le Calypso est dans la moule?
15: Oui.
0: Demandez-leur de hisser le drapeau blanc.
15: Allô?
0: Et de chercher la sortie de la moule à l'arrière.
15: Bon, d'accord. Allô?
17: Allô?
15: Le commandant demande que vous hissiez le drapeau blanc et que vous essayiez de sortir par l'arrière de la moule, parce qu'il y a certainement une sortie.
17: Par l'arrière?
15: Oui, par l'arrière de la moule, oui.
17: Oui, mais on ne voit rien. On ne voit rien, là. On est dans le noir total.
15: Allô, commandant?
0: Oui, madame.
15: Et disent qu'ils sont dans le noir total et qu'ils peuvent rien voir. Ils peuvent pas sortir.
0: Bon, écoutez, madame, il n'y a qu'une solution.
15: Oui?
0: Les assistants viennent de me donner le plein de la moule.
15: Oui.
0: Et il y a une pancarte avec une inscription issue de secours à l'intérieur de l'animal.
15: Ah bon? Ben, je vais demander, hein. Capitaine Nemo?
17: Allô?
15: Oui. Alors, le commandant demande s'il y a une pancarte à l'intérieur de la moule.
17: Oui, il y a une pancarte.
15: Oui, il y a marqué issue de secours.
17: Oui, c'est ça.
15: Oui?
17: Qu'est-ce qu'il faut faire?
15: Allô?
0: Oui?
15: Alors, il demande qu'est-ce qu'il faut qu'il fasse.
0: Il se dirige vers l'issue... Allô?
15: Allô, oui?
0: Il se dirige vers l'issue de secours.
15: Allô, commandant Nemo?
17: Capitaine Nemo, madame.
15: Oh, excusez-moi, capitaine Nemo. Il faut que vous alliez vers l'issue de secours. C'est ça?
17: Ça y est, madame, nous veillons la lumière.
15: Oui? Bon, c'est tout ce que vous avez à dire au commandant?
17: Écoutez, madame, ça y est, nous sortons de la moule.
15: Oui? Vous sortez de la moule. Allô, commandant?
17: Et nous gagnons la lumière.
15: Oui?
17: Nous sommes sauvés.
15: Vous êtes sauvés et sortis.
17: Nous sommes sauvés et sortis, nous sommes à la lumière.
15: Allô? Commandant?
0: Oui.
15: Oui, maintenant il n'y a plus de danger, ils sont sortis, ils sont à la lumière.
0: Ils sont sortis de la moule.
15: Oui, oui, la Calypso est sauvée.
0: Ben, écoutez, madame, nous vous remercions.
15: Il faut bien se rendre service, et puis vous savez, je regarde beaucoup votre émission, n'importe comment.
0: Merci pour tout, madame.
15: Ben, je vous en prie, hein. Si vous avez d'autres problèmes, ben, vous me rappellerez.
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1: Oui, allô?
12: Bonjour monsieur, c'est bien la société d'électrisme?
1: Oui.
12: Je vais venir avec mon beau-frère pour qu'on échange votre compteur électrique contre le mien.
1: Oh, ben là, je pense qu'il y a un problème, là.
12: Comment ça?
1: On n'a jamais rien demandé, nous, hein?
12: Non, c'est une idée de mon beau-frère, en fait, parce que moi, j'ai eu un compteur Litchi, vous savez, les nouveaux trucs EDF.
1: Oui.
12: Et comme je préfère l'ancien, on vient chez vous ce soir, on vous met le mien, on prend le vôtre, ni vu ni connu.
1: Ah, non. Qu'est-ce que c'est encore que ça? Non.
12: Ah, mais vous inquiétez pas, on s'occupe de tout.
16: Ouais, alors je vous arrête tout de suite, vous allez pas venir nous changer notre compteur comme ça à l'arrache, n'importe comment, je sais pas ce qui vous prend, là, mais.
12: C'est pas n'importe comment, rapport que mon beau-frère. Frère est quasi professionnel de l'électrisme.
16: C'est quoi ce délire là? Vous êtes fou quoi? Enfin, vous n'allez pas arriver comme ça ce soir, débrancher notre compteur, changer notre compteur et repartir à quelqu'un de compteur.
12: Ah non, je me permettrai pas. Non, non, c'est mon beau-frère qui va le faire.
16: Mais je m'en fous que ce soit votre beau-frère qui va le faire, moi. Je vais vous passer mon responsable, vous allez voir ça avec lui. Après, il y a un mec qui peut venir changer notre compteur en DS. Oui, allô ?
12: Oui, bonjour madame. Voilà, comme j'expliquais.
16: Non, monsieur ?
12: Oui, madame ?
16: Monsieur, je suis monsieur.
12: Si vous voulez.
16: Le compteur, il est tout neuf.
12: Raison de plus pour qu'on vous l'échange ?
16: Ah non, non, non, attendez. Est-ce que vous êtes agréé ?
12: Non, mais ça, c'est un détail.
16: Mais vous... non, c'est pas un détail. Non, non, non, non, non.
12: Non, mais ce sera fait ce soir, vite fait, bien fait.
16: Non, mais ça sera fait, mais non, non plus. Vous comprenez pas, là. Il est hors de question que vous venez comme ça, sans aval de.
12: Comment ça, à Laval ? Moi, j'habite à Martinville. Je suis pas du tout sur Laval.
16: Non, vous habitez pas à Laval. C'est.
12: Ah.
16: Non, Laval, Laval. S'il y avait, comment dire, un courrier par lequel, effectivement, il fallait changer notre compteur, on aurait eu ce courrier-là.
12: On n'aurait qu'à dire que le courrier. Chut. Il serait égarifié.
16: Vous m'arrêtez, non mais c'est fini ce temps-là, monsieur. Attendez. Non, non, il n'est pas égaré, on n'a pas eu de courrier. Moi, j'ai pas été informé, donc...
12: Bon, alors, et vous savez quoi ? Je vous fais un courrier.
16: Non, non, mais vous pouvez me faire tous les courriers que vous voulez.
12: Ah bah très bien, je vous le fais tout de suite.
16: Mais...
12: Attendez, je demande à mon beau-frère qui s'en occupe.
16: Mais prenez votre beau-frère si vous voulez.
12: Martin ? Oui ? La dame demande que tu lui fasses un courrier.
16: Non mais c'est quoi ce film ? Votre beau-frère, il fait quoi ? Il travaille dans quoi ?
12: Alors si vous voulez, lui, il est pâtissier, donc vous voyez, c'est un petit peu pareil.
16: Ah oui, non, bah attendez, non, non, mais là, on rêve, là.
12: Non, non, mais alors, il a regardé un tuto sur Internet. Pour
16: mais chez nous, c'est hors de question, vous venez chez nous démonter le bordel.
12: Il sait faire démonter, hein.
16: Mais je m'en fous, moi.
12: En revanche, est-ce que vous aurez quelqu'un pour remonter ?
16: Non, on n'est pas agréé pour monter ce genre de truc.
12: Vous pouvez pas le remonter ?
16: Non.
12: Alors, je peux lui demander si pour vous filer un coup de main, si.
16: Ah non,
12: vous...
16: non, non, non, rien du tout. Vous venez pas ici, c'est même pas la peine, je vous dis.
12: Mais non, mais ça, on fait ça au black, si ça vous arrange, voyez.
16: Mais même pas, vous comprenez pas ou quoi ? On va arrêter là, s'il vous plaît. On ne peut pas.
12: Non, mais il vous fait un prix, on vous fait un.
16: Mais c'est pas une question de prix, on ne peut pas. On peut pas toucher à ça. C'est pas notre propriété. Vous êtes pas agréé ? C'est de la bricole que vous me faites là.
12: Bah oui, c'est de la bricolette.
16: Oui, bah c'est de la bricole. Allô ?
12: Et Notre-Dame, bonjour.
16: Mais ça vous appartient pas le machin, on va pas le changer pour que ce soit quelqu'un d'agréé qui le change.
12: Ça, c'est ce que je disais. Mon beau-frère vous fait une lettre d'agrégisme.
16: J'ai rien à foutre de votre beau-frère, moi. Et moi, vous croyez que je vais toucher au Linky, moi ?
12: Ah, écoutez, c'est super sympa de vous proposer spontanément.
16: Non, mais vous rigolez ou quoi ? Vous êtes de ma gueule ou quoi ? Moi, je suis professionnel, je suis électricien, je sais ce que c'est. Le Linky, il appartient à l'EDF. Il travaille à l'EDF, votre beau-frère ?
12: Disons qu'il aurait pu.
16: Bah non, bah vous foutez de ma gueule quoi.
12: Non mais presque, il a travaillé à l'ESF, l'école de ski français.
16: Tu vas me lâcher ou quoi ? Tu commences à me percher ?
12: ESF, EDF, à une lettre près, franchement.
16: T'as ta gueule, je t'entends plus, d'accord ?
12: Ah flûte, parce que moi je vous entends plutôt bien.
16: Con.
12: Ah bah je vous entends très bien même.
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18: Bienvenue.
19: Presbytère de Gentilly, bonjour.
20: Bonjour madame, c'est le presbytère.
19: Oui.
20: Bonjour, c'est le guide Gomillot des relais châteaux et églises de France.
19: Oui.
20: Monsieur le curé est...
19: Non, il est absent aujourd'hui.
20: Ah, parce que notre guide sort demain.
19: Mm-hmm.
20: Et figurez-vous donc qu'il va être content, je pense. La paroisse de Gentilly reçoit une étoile.
19: La paroisse ?
20: Oui, absolument.
19: Ah.
20: Elle est plébiscitée donc pour son accueil,
19: oui.
20: Son vin de messe et ses excellentes hosties.
19: Ah bon, d'accord. Alors vous m'avez dit une étoile pour son vin de messe, son accueil, pardon.
20: Son accueil.
19: Accueil.
20: Vin de messe.
19: Vin de messe.
20: Et hosties.
19: Et hosties.
20: Je vais vous passer M. Gomillot lui-même, puisque c'est lui qui se fait un plaisir d'annoncer à tous les heureux nominés de chaque année.
19: Bien, merci.
20: Monsieur Gomillot, merci. Allô ?
19: Oui.
20: Bonjour, madame.
19: Bonjour, monsieur.
20: Eh bien, monsieur Gomillot à l'appareil.
19: Oui, enchanté.
20: Éditeur et auteur du guide Gomillot.
19: Oui.
20: Nous passerons à l'occasion remettre l'hostie de platine 2009 à monsieur le curé.
19: D'accord.
20: Vous pensez qu'il sera là quand ?
19: Alors là, je ne sais pas.
20: Il prend des vacances ?
19: Je pense qu'il va en prendre, oui.
20: Au Cap d'Agde ?
19: Oh, je ne pense pas, non.
20: Ah bon ? Parce que souvent, les prêtres vont en vacances au Cap d'Agde, on ne sait pas pourquoi.
19: Ah bon ?
20: Ben, vous savez, au guide Gomillot, on a nos...
19: Ah, vous avez vos sources.
20: Oui, nos sources thermales, mm-hmm. Et puis aussi nos collaborateurs qui, vont... ouais. Qui sont un peu partout.
19: Mm-hmm.
20: En France,
19: mm-hmm.
20: En Suisse,
19: mm-hmm.
20: En Belgique,
19: mm-hmm.
20: Au Québec,
19: mm-hmm.
20: À Bornéo,
19: mm-hmm.
20: À Sumatra,
19: mm-hmm.
20: En Islande,
19: mm-hmm.
20: En Finlande,
19: oui.
20: Aux États-Unis.
19: Dans tout le monde, quoi.
20: Ah, pas tout, non, non. Attendez, je vais vous donner la liste.
19: Ah bon ?
20: En Inde, en Arménie, en Géorgie.
19: Oh là là.
20: J'ai eu un correspondant, malheureusement, il a disparu dernièrement dans un tremblement de terre à Java,
19: mm-hmm.
20: À Borobudur. Il était allé chercher des pierres de lave, voyez-vous, pour la pierre ponce, justement, pour un relais château.
19: Ah oui.
20: Il est tombé. Il chut et il échoua. comme une anchois à marée basse.
19: Oh mince.
20: Bon, où en étions-nous ? Excusez-moi, c'est... Ah oui. Alors, je suis fier de vous annoncer que vous faites partie des trois églises qui reçoivent cette année dans le guide Gomillo des relais châteaux et églises de France une étoile.
19: D'accord. Mais écoutez, je suis très heureuse pour la paroisse, mais moi je ne savais même pas que ça existait.
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2: Bonjour.
7: Bonjour monsieur, c'est bien le magasin de bière ?
2: Tout à fait.
7: Monsieur Martin, à l'appareil ?
2: Ouais.
7: J'ai acheté des bières chez vous, elles marchent pas du tout.
2: Comment ça marche pas ? Je comprends pas.
7: Eh ben parce que j'ai fait des crêpes.
2: Ouais, et ?
7: Et apparemment, c'est meilleur quand on met de la bière.
2: Mm-hmm.
7: Donc j'ai cuit mes crêpes, je les ai empilées dans un plat, j'ai versé la bière dessus, j'ai laissé reposer une demi-heure.
2: Ah oui, d'accord.
7: Et là, une catastrophe.
2: Ce sera la faute de nous parce que vos crêpes sont pas bonnes.
7: Voilà, c'est la faute de vous, rapport à votre bière.
2: Par rapport à nos bières, enfin si vous mettez de la bière dans vos crêpes, c'est pas notre souci, c'est votre recette, excusez-moi, mais bon.
7: Pardon, mais mes crêpes, elles étaient impeccables avant que je verse votre bière.
2: Oui, mais la bière, quand vous l'avez ouverte, il y avait des bulles, il y avait tout dedans, comment ça se passe?
7: Ah oui, il y avait des bulles, effectivement, oui.
2: Ouais, bah des bulles.
7: Et comment vous le saviez qu'il y avait des bulles?
2: Bah en fait, dans une bière, il y a des bulles, mais vous me prenez pour une teuteu ou...
7: Pas du tout, monsieur teuteu, je constate juste...
18: Oui, allô?
7: Bonjour madame.
18: C'est moi le responsable, c'est quoi le problème?
7: Bah c'est votre bière qui marche pas.
18: Ouais, bah ramenez votre ticket, puis on verra ça demain.
7: Ok, comme ça, je vous déposerai les factures en même temps.
18: Les factures?
7: Oui, les factures pour les frais.
18: Les factures pour les frais? Non, mais moi, je peux vous rembourser le pack de bière, mais je vais pas vous rembourser votre facture de crêpes, hein.
7: Alors, il y a les crêpes plus la nappe.
18: La nappe?
7: Ah oui, parce que ça a coulé partout. Ça m'a tout salé la nappe.
18: Bah, la nappe, écoutez, vous avez aussi une machine à laver, vous pouvez laver votre nappe, d'accord?
7: Ah, et puis il y a aussi mon fils, le petit Martin, qui a été malade avec votre bière.
18: Votre fils a été malade avec la bière?
7: Bah oui, il a 5 ans. Il était à côté du plat, il a tout bu.
18: Bah, en fait, il a bu la pâte crue, quoi, en fait. Vous êtes en train de
7: ah,
18: me
7: non,
18: dire.
7: Ah non, non, les crêpes, je les avais cuites avant.
18: Bah, qu'est-ce qu'il a bu, en fait, alors?
7: Il a juste bu le jus de bière qui avait coulé sur les crêpes.
18: Le jus de bière qui avait coulé sur les crêpes?
7: Voilà. Et vu que c'était un pack de 12, il était plus très frais après tout son jus de bière.
2: Du jus de bière.
18: Mais vous êtes fou, là, monsieur.
7: Non, alors moi, ça va, j'ai bu aucun jus de bière. Mais je vais devoir mettre le petit Martin en cure de désintoxification.
2: Ah, ah ouais, c'est ça.
7: Donc, vu que c'est votre responsabilité...
2: Mais notre responsabilité de quoi, monsieur? Vous êtes complètement à l'ouest. On vous a dit ramener le ticket de caisse et le pack de bière. C'est quoi le problème?
7: Bah, le problème, c'est d'abord ma nappe, ensuite le petit Martin...
2: Mais on s'en fout de votre nappe, on s'en fout. Enfin, arrêtez vos conneries, on s'en fout.
7: Mes conneries, merci. Une nappe tricotée main par maman Martin.
2: Ah bah donnez-la, on va la foutre au feu, comme ça on s'en nettoie.
7: Pardon?
2: Ah, pardon?
7: Ah oui, pardon, mais si vous la mettez au feu, elle risque de brûler.
2: Ouais, par contre, si vous avez que ça à faire, vraiment...
7: Oh, et ben repassez-moi le responsable.
2: Non, bah c'est moi la responsable.
7: Ah, bah c'était celui d'avant déjà.
2: Bah on est deux en fait, pauvre gars. Hein?
7: Ah!
2: On est deux.
7: Ok, bah passez-moi un des deux, n'importe lequel.
2: Bah c'est moi, je viens de vous dire, espèce de con.
7: Ah! Donc ça fait trois.
2: Eh, vous avez que ça à faire de votre journée en fait, c'est dingue, hein.
7: Non mais pardon, j'ai certains talents en calcul mnémotechnique.
2: Je sais pas quel métier vous faites dans votre vie, mais sûrement rien du coup chômeur, quoi, comme ceux qui ont rien à faire de leur journée.
7: Oui, bah eux, ils ont pas leur nappe et leur gamin qui est tout fichu.
2: Mais ramenez votre pack de bière, ramenez votre ticket, ramenez votre nappe, ramenez tout ce que vous voulez, d'accord?
7: Ah, bah voilà, super!
2: Allez!
7: Oh, je suis content que ça se finisse bien. Bisous, à tout à l'heure.
2: Ouais, bisous, c'est ça, ouais. Un main dans votre gueule aussi, peut-être.
7: Bah je préfère bisous.
2: Ouais, ouais, allez vous faire un.
7: Merci monsieur, oui vous aussi. Allez vous faire un bisou.
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21: Allô?
22: Oui, mais attendez, ne quittez pas madame. Hein.
21: Oui?
22: Oui, bah vous transmettez sur le dossier, ça fait le 15e appel qu'on a hein, sur Xenet. De toute façon, on va vérifier ça tout de suite. Je suis justement en train de vérifier, c'est le 5e appel qu'on fait. Hein.
21: Oui, c'est pourquoi?
22: Merci, allô?
21: Oui.
22: Bonjour madame.
21: Bonjour.
22: Madame.
21: Oui.
22: Oui, c'est France Télécom à l'appareil.
21: Oui.
22: Les services du 13, dérangement téléphonique.
21: Oui.
22: Vous êtes bien titulaire de l'abonnement 2934.
21: Monsieur.
22: Oui, monsieur. Oui, bah dites-moi, on a un petit problème, c'est qu'on a constaté de l'écho sur la voix.
21: Ah.
22: Hein?
21: C'est peut-être parce que j'ai un téléphone sans fil.
22: C'est peut-être parce que j'ai un téléphone sans fil. Ah, vous avez entendu?
21: Oui, une double voix. Oui,
22: une double voix là. Bon, alors écoutez, on a un petit problème. On vient d'avoir un certain nombre d'appels au service du 13.
21: Oui.
22: Oui. Nous disons qu'il y avait donc des gens qui entendaient de l'écho.
21: Ah oui, d'accord.
22: Ah oui, d'accord. Est-ce que vous l'avez constaté quand?
21: Ben, moi, je ne m'en ai pas aperçu. Les gens, quand je faisais un numéro, il y a des fois, je tombais sur quelqu'un d'autre.
22: Ah bon?
21: Oui.
22: Oui. Bon, on va faire un réglage, madame, puis on va essayer de supprimer cet écho. Hein?
21: Oui.
22: Oui. Alors, ça se passe depuis quand?
21: Mais écoutez, moi, ça a l'instant, parce que moi, quand je téléphone, vous n'avez toujours pas de deuxième voix.
22: Ah bon?
21: D'accord.
22: Non. Bon. Est-ce que vous avez un dédoublement d'appel?
21: Non.
22: Vous êtes certaine de ça?
21: Ah oui.
22: Ah oui. Vous n'avez pas la touche R1, R2?
21: Attendez,
22: je vais voir. Oui, si vous pouvez vérifier.
21: R1. J'ai la touche R1.
22: La touche R1? Oui. Il n'y a pas la touche R2?
21: Non.
22: Ah. Oh. Enfin, moi, c'est pas possible, en tout cas. Moi, j'entends deux voix. Hein.
21: Mais moi aussi?
22: Et moi aussi?
21: J'entends, mais c'est bizarre.
22: J'entends, oui, c'est bizarre.
21: Oh.
22: Bah, écoutez, est-ce qu'on a eu des phénomènes d'écho?
21: Oui.
22: Oui. Mais pas des comme ça. Hein,
21: non, non, en plus, c'est la première fois
14: c'est la
21: que.
14: La première fois que.
21: J'entends ça.
14: J'entends ça, puisque.
21: Donc, quand je bon, quand je fais un appel, ça arrive que je me trompe, que je trompe sur des gens, mais jamais j'entends une deuxième voix.
22: Jamais vous n'entendez deuxième voix.
21: Ah non.
14: Ah non.
22: Est-ce que vous voulez qu'on passe est-ce que vous voulez prendre un rendez-vous? Est-ce que vous pouvez amener de votre poste? Est-ce que.
21: Eh bien, si vous pouvez passer.
22: Si vous pouvez passer. Quand est-ce qu'on peut passer?
21: Eh bien, demain après-midi.
14: Ah, moi, je peux pas. Hein.
21: La deuxième voix qui parle là, alors non, il y a un problème.
22: Il y a un problème. Hein.
21: Alors, là, c'est...
22: alors ça, c'est.
21: C'est étonnant.
22: C'est étonnant. Hein.
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10: La Poste, bonjour.
21: Allô?
11: Oui, bonjour monsieur. Je vous appelle parce que je voulais savoir si vous aviez des antivols pour vos vélos.
10: Le vélo, forcément, anti-vol, elle n'est pas du tout au courant.
11: Elle sait
10: et,
11: pas.
10: Attendez, je vais voir si j'ai quelqu'un au niveau de la distribution.
11: Ah bah d'accord. Si elle peut demander, elle est sympa, oui.
10: Oups, attendez, ne quittez pas, monsieur.
11: Oups, bonjour. Oui, d'accord.
13: Oui.
11: Bonjour madame, votre subalterne vous a expliqué?
13: Oui, un petit peu, oui. Qu'est-ce que vous appelez anti-vol au vélo, en fait?
11: Parce que moi, j'ai trouvé un vélo de la Poste.
13: Ah bon?
11: Mais comme il n'y a pas d'anti-vol, je me dis, le truc, c'est que si je le laisse dans la rue, je vais me le faire piquer.
13: Bah, il n'y avait pas de facteur, il n'y avait rien du tout.
11: Bah, le facteur, si, il était dans, je crois qu'il était dans l'immeuble, mais il n'était pas sur le vélo, en tout cas.
13: Bah, le vélo, c'est pas vous.
11: Bah, je l'ai trouvé.
13: Ah, mais même que vous avez trouvé le vélo, monsieur. S'il y avait un facteur dans le bâtiment et que vous avez pris le vélo, c'est du vol. Donnez-moi votre adresse, monsieur.
11: Oh non, je vous vois venir, vous allez vouloir récupérer le vélo.
13: Bah, donnez-moi votre adresse, monsieur.
11: Ah bah, donnez-moi votre adresse, vous d'abord.
13: Moi, je suis facteur, monsieur. Je suis fonctionnaire. Ah bah, donc nous on va porter plainte contre vous contre vol de vélo.
11: Donner c'est donner quand même hein.
13: C'est pas donné, le vélo il a pas été donné. Le facteur a été dans le bâtiment et que vous avez vu le vélo dans la rue. C'est du vol.
11: Bah qui m'a dit qu'il voulait reprendre son vélo après en sortant du bâtiment? Peut-être qu'il voulait finir à pied.
13: Non mais vous avez déjà vu un facteur faire sa tournée, commencer sa tournée à vélo et la finir à pied. Vous avez vu ça où monsieur? Et sur le vélo c'est marqué quoi?
11: Il y a les sacoches, il y a... Ah oui, qu'est-ce que je fais pour le courrier au fait?
13: Non mais là il y a un souci. Dans le courrier vous avez quoi comme rue?
11: Alors attendez.
13: Dites-moi l'adresse pour voir.
11: Vous essayez de me repérer, là, c'est ça?
13: Mais non, c'est pas une question de vous repérer. Il suffit que je vais au commissariat, que je porte plainte, j'ai votre numéro, on va avoir votre adresse.
11: Bah, excusez-moi, mais il suffit que je vais au commissariat d'abord pour dire que le vélo est à moi.
13: On va être 10 fois plus rapide que vous, de toute façon.
11: Ah ouais, vous êtes dans combien de temps au commissariat?
13: Le commissariat, moi, il suffit que je l'appelle, dans 5 minutes, il est là, on est à côté.
11: Ah bah, moi, en vélo, j'y suis dans 4 minutes, moi.
13: Bon, dites-moi le nom du courrier.
11: Alors. Qu'est-ce que j'ai, monsieur Martin?
13: Ouais, monsieur Martin, l'adresse de monsieur Martin, c'est quoi?
11: Bah oui, mais en fait, c'est personnel, je vais pas vous donner l'adresse de ce monsieur si.
13: Bah, attendez, monsieur, je travaille à la Poste.
11: À Inid, je peux passer le voir pour lui demander si je peux lui donner votre adresse.
13: Non, mais attendez, vous rigolez ou quoi?
11: Ah bah, absolument, oui, bien sûr.
13: C'est pas personnel, vu que nous, on les connaît. Faut arrêter les bêtises, là.
11: Sinon, combien on touche pour une tournée?
13: Bah, qu'est-ce que ça peut vous faire, monsieur, combien on touche?
11: Non, parce que dans ce cas, à la limite, moi, je le fais le courrier, mais je vais pas le faire gratos non plus, vous voyez.
13: Bon, on va au commissariat, on porte plainte contre vous pour votre vélo.
11: Prums.
13: Non mais attendez, problème, c'est vous rigolez ou quoi?
11: Bah oui.
13: On porte plainte pour vol, c'est tout.
11: Vol de?
13: Bah vol de vélo.
11: Quel vélo?
13: Bah le vélo que vous avez trouvé, soi-disant, de la Poste.
11: Ah bah je ne suis pas au courant, je me suis trompé, excusez-moi.
13: Vous êtes un peu dérangé de la tête, je pense. Vous allez avoir la police d'ici ce soir ou demain, elle va arriver chez vous. Comme c'est un vélo de fonctionnaire, vous allez bien avoir de gros soucis.
11: Concernant?
13: Non mais attendez monsieur, vous vous foutez de qui là? Vous avez volé un vélo de la Poste.
11: Je veux pas voler un vélo.
13: Vous n'avez pas trouvé le vélo.
11: J'ai pas levé de valet.
13: Non mais où est-ce que vous avez vu que vous pouvez avoir un vélo?
11: Je n'ai pas lavé de vélo.
13: Vous avez volé le vélo monsieur.
11: Je n'ai pas vélo un volet.
13: Non bah déjà si vous avez pas parlé...
11: Oui, je sais parler comme je veux.
13: Voilà, donc vous parlez en verlan, bah moi je veux parler en verlan aussi, donc au revoir monsieur.
11: Alors non, qu'est-ce que je fais du courrier de monsieur Martin du coup?
13: Bah moi je veux l'adresse de monsieur Martin.
11: Donc monsieur Martin, c'est à Rire et Chanson.
13: Non mais vous foutez de moi monsieur.
11: Non, là c'est vrai.
13: Rire et Chanson, oui bien sûr. Ouais.
11: Ah oui, c'est, je vous assure.
13: Mais vous êtes vraiment dérangé de la tête quoi, moi je vous le dis.
11: Ah bah je... Écoutez, excusez-moi. Non, c'est vraiment Rire et Chanson. Hein.
13: Oui, bien sûr.
11: Oui, ah oui.
13: Est-ce qu'il est sur le vélo, il y a le nom d'un facteur?
11: Non mais c'est Rire et Chanson.
13: Non, moi je vous demande le nom du facteur qui est inscrit sur le vélo.
11: Non mais il n'y a pas de vélo, c'est un canular.
13: Non mais...
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23: Mairie de Gloire-Boulesse, bonjour.
14: Ah non, c'est le commissariat.
23: Non, c'est la mairie.
14: Oh mon Dieu, j'ai fait une erreur, madame. Mais vous pouvez peut-être m'aider.
23: Oui.
14: Madame Lamolle, à l'appareil, rue du Rhin, j'habite là.
23: Oui.
14: Parce que j'ai fait un pas en arrière dans l'escalier parce que j'avais fait tomber quelque chose de mon sac. Et en reculant, je me suis assis en tombant sur le facteur, le monsieur de petite taille, là, vous savez.
23: Je connais pas.
14: Vous connaissez pas le facteur? Attendez, parce que il est coincé. Je suis assis sur lui, puis il est coincé. Et attendez, je vais essayer d'approcher le téléphone de sa bouche, parce que... Attendez.
23: Mais il est coincé où?
22: Allô?
23: Oui.
22: Allô?
23: Bonjour.
22: Oui, bonjour, Gaspard, l'appareil. Vous m'entendez, là?
23: Oui.
3: La dame, elle est quand même âgée et elle est assise sur moi, là, sur mon nez. Et je suis coincé avec mon nez qui est donc mal placé, quoi, on va dire, hein, sous la robe de madame.
23: Et vous ne pouvez pas vous relever?
3: Ah, bah, j'ai mon nez qui est coincé dans le postérieur de madame, avec tout le respect que je lui dois, mais là, je sais pas quoi faire, hein.
23: Ah mince, c'est où? Vous êtes où?
3: Ah ben là, ben c'est son postérieur, quoi, dans la rue des Fesses, quoi.
23: Non, mais je veux dire où? C'est à quelle adresse?
3: Eh ben, c'est rue du Rhin.
23: Mais quel numéro?
3: Ah, au 33.
23: 33, oh, rue du Rhin.
3: Elle a des flatulences, en plus.
23: Aïe, aïe, aïe. Écoutez, j'appelle tout de suite les pompiers, que quelqu'un vienne très, très vite.
3: Oh, non, n'appelez pas les pompiers, parce que c'est embarrassant pour moi, hein.
23: Nous, on peut pas envoyer quelqu'un d'autre. Qui c'est que vous voulez que j'envoie?
3: Non, mais si vous pouvez me dire comment je peux faire pour sortir de là, parce que la dame, comme je vous l'ai dit, avec la chaleur, là, j'ai rien contre les dames, hein.
23: Non,
3: Mais avec la chaleur, ça cocotte, hein, quand même, là-dedans, hein.
23: Mais écoutez, quelqu'un doit venir vous dégager.
3: Je peux vous passer la dame, vous pouvez lui demander si elle peut contrôler un peu ses flatulences, si c'est possible, hein, parce que...
23: Mais ça, moi, je peux pas le lui dire, vous vous rendez compte?
3: Ben, si, vous pouvez lui dire. Attendez, je vous la passe, hein.
23: Il veut que moi je lui dise à la dame qu'elle contrôle ses
5: flatulences. Allô?
23: Oui.
5: Oui.
23: Écoutez, j'appelle tout de suite les pompiers, on vient vous dégager, hein.
5: N'appelez pas les pompiers parce que je veux pas qu'on me voie comme ça, j'ai certain âge, hein.
23: Elle veut pas qu'on la voie comme ça. Mais qu'est-ce que vous voulez qu'on fasse?

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1: Bonjour.
2: Bonjour monsieur, c'est bien la boulangerie ?
1: Oui.
2: Monsieur Martin, société Martin Télécom.
1: Oui.
2: Je vous ai inscrit sur notre liste pour le démarchage téléphoniste.
1: Et pour quelle raison vous m'avez inscrit ? J'ai rien demandé moi. Déjà qu'on en reçoit au moins 4-5 par jour.
2: Ah oui, mais maintenant vous serez plutôt entre 40 et 50.
1: Par jour ?
2: Bah oui.
1: Mais vous rendez compte ? C'est énorme. Je vous garantis, je suis pas d'accord.
2: Ah oui, mais ça fallait me le dire avant que je vous inscrive.
1: Non mais comment vous voulez que je devine ? Moi je suis pas Madame Soleil.
2: Oui, bah passez-la moi.
1: Non mais je vais recevoir au moins 40-50 appels par jour sans me demander mon autorisation.
2: Ah oui, juste, allô ?
1: Oui,
2: tant que j'y pense, à la fin de l'appel, n'oubliez pas de nous mettre une petite note de satisfaction.
1: Moi, mettre une note de satisfaction ?
2: Voilà, entre 0 et 9.
1: Vous rigolez ?
2: Bien sûr, oui.
1: Non, mais c'est quoi ce bazar ?
3: Et vous êtes qui, vous ?
2: Bonjour, Madame Soleil. Alors, c'est ce que je disais, Martin Télécom, je vous ai mis sur notre liste de démarchage.
3: Non, mais moi, je n'ai rien demandé, moi, j'en veux pas, ça. Je me ferais un malin plaisir de les envoyer chier, je vous le dis.
2: Non, mais après, vous n'êtes pas obligé d'acheter tous les articles des démarchistes.
3: Mais je prends rien du tout.
2: Si, alors j'ai quand même prévenu le vendeur de véranda que vous étiez intéressé.
3: Mais moi j'en veux pas de véranda, qu'est-ce que j'en fais de véranda, j'avais même pas de maison.
2: Eh bien, vous pourrez mettre votre nouvelle cuisine dedans.
3: Mais quelle cuisine ? Mais moi j'en ai pas besoin de cuisine.
2: Ah oui, mais j'ai dit au vendeur de cuisine que vous cherchez une cuisine.
3: Mais pourquoi vous voulez que j'achète une cuisine ?
2: Pour la mettre dans votre véranda.
1: Ce trafic là.
2: Et bonjour monsieur Soleil.
1: Non, c'est une madame. Moi je veux pas qu'on m'appelle toutes les 5 minutes là pour me vendre des merdes là.
2: Ah oui, mais vous ratez des supers affaires.
1: Ah non, mais je veux absolument pas y être. Si j'étais pas, c'est qu'il y avait une raison.
2: Ah oui, mais ça fallait le dire avant s'il y avait une raison.
1: Mais il fallait le dire, mais vous m'avez demandé quand ?
2: Ah non, c'est à vous de demander en premier.
1: Eh mais comment vous voulez que je vous le demande ?
2: Bon, en se renseignant un petit peu, vous auriez pu trouver.
1: Non, mais en se renseignant, mais de quel droit vous prenez les numéros de téléphone sans se renseigner ? Non, mais on fait la démarche à la mer là-haut. C'est à vous à me demander à moi si j'ai envie de le faire. C'est pas à moi à vous demander si j'ai envie de le faire ou pas. Non, mais ça va pas la tête. Hein.
2: D'accord, donc pour résumer, vous avez envie de le faire.
1: Non, je veux absolument pas le faire. Non, certainement pas, là. Non, mais c'est clair ?
2: Ben...
1: C'est clair, là ?
2: Moi, je crois...
1: C'est clair ou pas clair, là ?
2: Non, mais si, c'est clair. Je vous valide déjà pour la cuisine et la véranda.
1: Non, vous n'avez pas demandé de me valider sur une cuisine ou sur une véranda. Moi, je n'ai rien à foutre des cuisines et des vérandas, quoi.
2: Ah, j'ai oublié de vous dire pour le vendeur de porte-fenêtre.
1: Mais j'ai jamais commandé de porte-fenêtre. Mais arrêtez de votre délire, là. Mais oh, mais vous avez vu ça où ? Vous que j'ai commandé de porte-fenêtre ? De quel droit ?
2: Ah non, il n'y en a pas une, il y en a plusieurs.
1: Comment ça, il y en a plusieurs ? Où c'est que vous avez vu que j'ai commandé des porte-fenêtres ? Où c'est que vous avez vu ça ?
2: Et puis l'avantage, c'est que ça vous donnera beaucoup plus de lumière pour votre nouveau canapé en cuir convertible.
1: Ah non, je n'ai pas acheté de canapé en cuir, certainement pas. Mais
2: pas encore. Mais j'ai dit au démarchiste des canapés que vous étiez intéressé par une vente.
1: Mais quelle vente ? Mais moi, j'ai rien acheté de quoi que ce soit, mais ça va pas la tête. Vous savez comment c'est chez moi, pour savoir si j'avais besoin de renouveler quoi que ce soit. Mais ça va pas, non ?
2: Écoutez, je vais marquer que vous hésitez.
1: Non, mais c'est ce que... Alors...
2: Je vous laisse réfléchir avant de partir, comme je disais à votre collègue. On n'oublie pas la petite note de satisfaction entre 0 et 9.
1: C'est ça, oui, mais alors là, c'est 0, moins 0, moins 0, là.
2: Ah oui, mais 0, c'est nul.
1: Oui, c'est 0, voire moins 0, quoi.
2: Ah non, pas moins 0.
1: Ah, si, non, mais là.
2: Bon, je vais mettre que vous m'avez mis 9, sinon avec
1: non,
2: mon
1: non,
2: patron...
1: Non, rappelez-moi votre nom.
2: Monsieur Martin.
1: Monsieur Martin, vous êtes la société, quoi.
2: Oh, vous me mettez 9 ? Merci, monsieur.
1: Quoi ?
2: Non, pardon, c'est parce qu'il y a mon responsable qui est arrivé, il est juste à côté.
1: Oui, mais passez-moi le votre responsable, là, je vais expliquer la suite.
2: Oui, oh bah quittez pas. Monsieur Martin ?
1: C'est quoi cette embrouille, là ?
2: Le monsieur demande à vous parler.
1: Non, déjà, je sais pas, monsieur.
2: Il est très content, il m'a mis 9.
1: Non, 0, certainement pas, non.
2: Oui, allô ?
1: Oui, bah alors vous êtes qui ?
2: Bonjour, monsieur, je suis monsieur Martin, le responsable de monsieur Martin.
1: Oui, monsieur Martin qui est responsable de monsieur Martin. Après, je vais avoir qui ? Monsieur Truc ? Monsieur Bidule ?
2: Alors, malheureusement, monsieur Truc et monsieur Bidule sont en réunion actuellement, mais je peux vous passer le grand patron.
1: Voilà, et c'est monsieur Martin aussi, je suppose.
2: Ah, vous le connaissez ?
1: Non, mais on va pas y passer la soirée, là.
2: Ah bah attendez, j'ai aussi mon actionnaire principal qui est là. Vous allez jamais deviner comment il s'appelle.
1: Oh !
2: Ah bah non, c'est pas O, c'est Monsieur Martin. C'est dingue, non ?
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5: Oui, allô ?
6: Allô ?
5: Allô ?
6: Bonjour monsieur, c'est l'école d'accordéon ?
5: Oui.
6: Ah bonjour.
5: Bonjour,
6: excusez-moi
5: monsieur.
6: De vous déranger, monsieur Ledoux, à l'appareil.
5: Je vous en prie.
6: Je vous appelle d'une chambre où je suis dans une clinique.
5: Ah.
6: Et rien ne m'aurait fait plus plaisir en guise de dernière volonté.
5: Oui.
6: D'entendre un petit air d'accordéon.
5: Ah bon ?
6: Si c'est possible.
5: Ah.
6: Avant que je parte.
5: Écoutez, monsieur, vous aimez l'accordéon à ce point, alors ?
6: Oh, oui, j'en ai beaucoup joué.
5: Ah oui ?
6: Ça m'aurait fait plaisir avant de... partir.
5: Bon, écoutez, je fais le nécessaire. Attendez un petit instant, s'il vous plaît. Hein.
6: Merci, monsieur. Avant de partir, ça fait du bien un petit air d'accordéon. Vous comprenez ?
5: Attendez, je vous fais attendre, là.
6: Merci, vous êtes gentil. Allô ?
5: Allô ?
6: Oui, merci, monsieur.
5: Alors, attendez.
6: Ce sont mes dernières volontés avant de partir, monsieur.
5: Alors, attendez. Je vais vous jouer le retour des hirondelles, hein ?
6: Ah oui.
5: Si vous connaissez ?
6: Oh !
5: D'accord. Alors, ma femme va prendre le téléphone et moi, je vais prendre l'accordéon. Attendez un instant.
7: Allô ?
6: Bonjour, madame.
7: Voilà, il va commencer, là.
6: Je m'assieds.
5: Je commence, hein ?
6: Je vous écoute.

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1: Allô?
0: Bravo, monsieur.
1: Ça vous a fait plaisir?
0: Oh, mais vous pouvez pas savoir. Je ne m'attendais pas à ce que vous jouissiez de cette manière. Ce morceau est magnifique et vous êtes un grand accordéoniste.
1: Ah bien, je vous remercie, mais...
0: Je vous le dis du plus profond de mon cœur, monsieur Jacques.
1: Là, vous m'avez pris un peu de court, hein. J'étais vraiment à froid, là.
0: Non, non, je vous le dis, avant de partir, ça me fait toujours du bien. J'appelle les artistes au téléphone tous les matins, avant de partir, faire mes courses sur le marché.
1: Ah.
0: Et comme ça, je m'offre un petit concert privé.
1: Ah oui, oui. Mais donc, avant de partir, c'est sur le marché, parce que j'avais compris avant de partir, à cause d'une grave maladie, non?
0: À mourir, vous voulez dire?
1: Oui.
0: Non, non, je suis en pleine forme.
1: Ah, eh bien, je suis heureux d'avoir satisfait vos désirs.
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3: Oui, bonjour.
4: Oui, bonjour, monsieur, je suis bien au garage Volkswagen.
3: Oui.
4: Voilà, je vous appelle parce que j'aurais besoin que vous me fassiez un mot d'absence pour mon travail, s'il vous plaît.
3: Un mot d'absence?
4: Oui, exactement, oui.
3: C'est-à-dire?
4: C'est parce que moi, en fait, je ne suis pas allé au travail là pendant deux jours, là, la semaine dernière.
3: Oui.
4: Et j'ai dit que c'est parce que je ne pouvais pas prendre ma voiture parce qu'elle était trop polluante.
3: Je voulais que je marque quoi, monsieur?
4: Vous marquez, j'attestifie par la présente que le polluisme du véhicule de monsieur Martin l'empêche de se déplacer.
3: C'est pas possible.
4: Bah pourquoi?
3: Parce que les voitures polluent pas.
4: Les voitures polluent pas?
3: Ne quittez pas. Bonjour.
4: Oui, bonjour.
3: Vous voulez faire une attestation de quoi, monsieur? Votre véhicule est chez nous?
4: Ah non, il est chez moi.
3: Je comprends pas du tout votre histoire, excusez-moi. Vous voulez que je vous fasse une attestation parce que vous n'allez pas à votre travail?
4: Ah bah voilà, vous avez compris. Vous pouvez me passer un responsable, peut-être?
3: Oui. Oui, monsieur. Au revoir.
5: Vous êtes monsieur?
4: Martin.
5: Monsieur le Martin a une Polo, non?
4: Non, pas Polo, je m'appelle pas Polo, je m'appelle Martin.
5: Non, vous avez une Polo, monsieur Martin, non?
4: Je ne suis pas monsieur Polo, enfin, c'est incroyable, ça.
5: Non, vous avez une Volkswagen Polo.
4: Peut-être qu'il faut que je voie avec monsieur Polo?
5: Ah non, non, non, mais pourquoi vous voulez une attestation, monsieur? Je comprends pas, là.
4: À cause de ma voiture qui faisait du polluisme.
5: Qui est, pardon? Qui fait quoi?
4: Du polluisme, qu'elle est pollutionnante, quoi.
5: Ouais.
4: Donc il faudrait que vous me fassiez un papier comme quoi vos voitures font de la pollution et que du coup on peut pas s'en servir.
5: Mais je peux pas faire ça, monsieur.
4: Peut-être dans ce cas vous pouvez me prêter une voiture polluante? Allô?
5: Ouais.
4: Excusez-moi, monsieur Polo.
5: Non, non, il n'y a pas de Polo ici.
4: Bon, alors pourquoi on me disait qu'on me parlait de monsieur Polo tout à l'heure?
5: Vous nous prenez pour des cons quand même, franchement.
4: Bah, excusez-moi, monsieur Polo.
5: Vous savez quoi? Moi, c'est simple. Moi, je vais voir qui m'appelle. J'ai détecté.
4: Bon, est-ce que si je passe dans ce cas?
5: Bah, vas-y, passe, je t'attends. J'ai appelé les flics.
4: Monsieur Polo.
5: Monsieur Polo, et peut-être monsieur Twingo, non?
4: Ah, bah, passez-le moi.
5: Ouais, je vous passe, monsieur Tourolf.
6: Chez Volkswagen, on sait pas.
5: Allô?
4: Oui, bonjour madame. Je sais pas si vous expliquez.
7: Moi, je vous ferai pas d'attestation.
4: Non, mais juste vous mettez ça sur un papier avec un coup
7: de tampon. Non, non, mais je vous mets rien sur un papier.
4: Bon, si on se donne rendez-vous si vous voulez ailleurs.
5: Non, mais monsieur, on se donne pas rendez-vous nulle part.
4: Ça vous gêne de le faire sur le lieu de...
5: Mais monsieur, c'est pas sur le lieu de travail ou pas sur le lieu de travail.
4: Non, mais c'est juste...
5: Je ne vous ferai rien. Il faut que je vous le dise. Vous comprenez français. Je ne vous ferai rien.
4: Et si vous me l'écrivez en anglais?
5: Mais monsieur, je ne vous ferai rien.
4: En roumain?
5: Monsieur, je ne vous ferai rien. N'assistez pas.
4: Si vous me le mimez, si vous me mimez la justification en langage des signes.
5: Mais monsieur, c'est pas mon problème.
4: Et si moi je mets le coup de tampon et vous écrivez la...
5: C'est pas mon problème.
4: Excusez-moi, je ris, c'est nerveux.
5: Monsieur, je ne veux rien. N'insistez pas.
4: Mais j'ai rien dit. Attendez que je demande. Alors.
5: Non, non, n'insistez pas. Je ne ferai pas le papier.
4: Puisqu'on s'est mis d'accord sur ce mot.
5: Mais je m'en fous de votre situation. Attendez, monsieur, attendez. Je voudrais que ça soit clair. Ça pue le journaliste à plein nez. Donc vous êtes journaliste, c'est ça?
4: Alors sérieusement, je peux dire que vous avez un certain flair.
5: Vous êtes journaliste, vous faites une enquête?
4: On ne peut rien vous cacher, hein, vous, alors là.
5: Donc ben voilà, donc vous faites une enquête, vous êtes journaliste, et vous voulez nous faire dire ce qu'on ne sait pas.
4: Non, alors écoutez, sérieusement, je peux vous le dire.
5: Oui.
4: Je travaille pour le FBI.
5: Pardon? Vous êtes?
4: Je travaille pour le FBI.
5: Oui, bien sûr.
4: Quoi, je suis pas crédible?
5: Bien sûr, ouais, c'est ça.
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8: Allô?
0: Allô, c'est l'électroménager.
8: L'électroménager? Non, non, non.
0: Oh, madame, ne quittez pas parce que j'ai fait une bêtise, vous m'entendez?
8: Oui, oui.
0: Je suis tombé dans ma machine à laver, vous m'entendez?
8: Vous êtes tombé dans votre machine à laver?
0: Oui.
8: C'est une dame qui est tombée à sa machine à laver, une très grande machine à laver.
9: Allô?
0: Allô, c'est le magasin d'électroménager?
9: Non.
0: Oh, madame, vous pouvez peut-être m'aider. Bonjour, madame. Vous m'entendez bien?
9: Oui.
0: J'habite au 3 rue Romain Rolland.
9: Oui.
0: Je suis une dame âgée.
9: Oui.
0: Je suis montée ce matin, là, tout à l'heure, il y a une heure, sur une chaise pour attraper un paquet de lessive. Vous savez, ce qui était sur une étagère.
9: Oui.
0: Et je suis tombée dans la machine à laver.
9: Oui.
0: Et heureusement, j'ai mon téléphone portable dans la poche de ma blouse.
9: Oui.
0: Et là, je vous appelle parce que je suis coincée dans la machine à laver et la porte s'est fermée.
9: Et comment vous respirez, là?
0: Ben, ça va, et je respire parce que je pense que l'air passe à travers les joints en caoutchouc, hein.
9: Oh.
0: Il y a 3 boutons à l'intérieur de la machine.
9: Oui, non, mais moi, qu'est-ce qu'il y a de marqué?
0: Alors, c'est marqué, il y a un bouton bleu, un bouton jaune, un bouton rouge. Et c'est marqué « Open ». Exit et on. Lequel j'appuie?
9: C'est que je ne sais pas, moi, parce que...
0: Attendez,
9: bon, surtout pas sur on, mais...
0: Exit. Ah, on, vous m'avez dit?
9: Non.
0: Ça y est.
9: Non.
0: Oh!
9: Non.
0: Allô?
9: Non, surtout pas, n'appuyez pas sur on, je vous ai dit.
0: La machine tourne!
9: Je vous ai dit de pas appuyer sur on.
0: Oh!
9: Je vous ai dit de pas appuyer sur on.
0: Oh!
9: Je vous ai dit de pas appuyer sur on.
0: Oh, oh.
9: Entends ça, elle crie au téléphone, elle a appuyé sur on, la machine tourne. N'appuyez pas, surtout pas sur on.
0: Vous m'entendez?
9: N'appuyez surtout pas sur on, je vous ai dit. Écoutez, je m'habille, je vais voir le réparateur et on vient vous voir.
0: Je suis en train de tourner à toute vitesse.
9: Oh, je suis en train de tourner à toute vitesse, mais qu'est-ce que c'est que ça? J'arrive, je vais voir le réparateur.
0: Non, attendez. Je suis en train de tourner à toute vitesse et c'est très désagréable.
9: Oh, mais écoutez, mais qu'est-ce que c'est que ça? C'est une histoire de fou, ça. Je sais où est le réparateur, je perds pas de temps.
0: Écoutez-moi, allô, ça s'arrête.
9: Écoutez.
0: Allez, ça s'arrête.
9: Ça s'arrête, je vais voir le réparateur.
0: Non, mais arrêtez, ça y est, ça s'arrête, c'est bon.
9: Bon, mais je vais voir le réparateur.
0: Ah, oh, bah il y a mon mari qui arrive.
9: Mais son mari vient d'arriver.
10: Qu'est-ce que tu fais là-dedans, toi?
9: Mais qu'est-ce que... Vous êtes là, monsieur?
0: Allô?
9: Oui.
0: Bonjour, madame, excusez-moi, je prends le téléphone parce qu'il y a ma femme qui est toute retournée, ses cheveux qui sont complètement retournés, elle sort de la machine à laver.
9: Elle m'a téléphoné, je sais pas comment elle a atterri chez moi, comme quoi elle était tombée dans la machine à laver. Elle est sortie?
0: Elle est en train de sortir, mais elle a un caleçon sur le nez.
9: Elle a un caleçon sur le nez?
0: Ben oui, comment ça se fait?
9: Mais écoutez, je sais pas, mais c'est une histoire de fou, ça!
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11: Bonjour.
12: Bonjour monsieur, c'est bien ici que vous faites des dégustations vente de vin?
11: Oui.
12: Monsieur Martin à l'appareil, les viticulturistes Martin?
11: Oui.
12: Je vais vous apporter mes bouteilles parce que j'organise une dégustation vente chez vous.
11: Vous organisez une dégustation chez nous?
12: Ouais, parce que moi j'ai récupéré un lot de rosé grec.
11: Oui.
12: Et comme je savais pas où le vendre, je me suis dit autant faire ça chez un professionnel.
11: Et vous avez vu ça avec qui?
12: Bah avec moi-même.
11: Attendez, bougez pas, attendez.
12: Oui.
11: Allô?
12: Ah, mais il n'y a plus personne.
11: Allô?
12: Oui, vous m'avez mis en attente, là je vous entends plus.
11: Vous m'avez mis en attente, non?
12: Ah si.
11: Ah bon?
12: Bah oui, sinon je vous entendrais, et là je vous entends pas.
11: Bah non, je l'ai pas mis. Oui, allô?
12: Ah, vous êtes revenu.
11: Oui, bah moi j'étais toujours là, je vous entendais, hein.
12: Ok, donc en fait vous m'avez mis en muet pour que moi je vous entende plus.
11: Non, je vous avais mis en haut-parleur, je pense que c'est vous qui m'aviez mis en muet.
12: Ah! D'accord, c'est moi qui dois vous mettre en muet pour vous entendre, logique.
11: Non, mais c'est moi, non.
12: Alors attendez, j'appuie sur le bouton. Allô?
11: Oui.
12: Eh ben voilà, ils m'ont remis en attente.
11: Mais non, c'est vous.
12: C'est dingue, ça, cette mode de mettre les gens en attente sans la moindre vergogne.
11: Non, rien fait, mais ils ne m'entendent pas. Oui, je sais.
12: Bon, je rappuie sur le bouton. Allô?
11: Oui, allô?
12: Ouais, bah ça marche pas votre truc, vous m'avez encore mis en attente.
11: Bah c'est vous, hein, quand vous nous mettez en muet...
12: Alors attendez, muet c'est le bouton avec le petit téléphone barré, c'est ça?
11: Oui, mais quand vous appuyez...
12: Ok, donc bougez pas, j'appuie dessus.
11: Mais non, appuyez pas dessus, vous n'allez plus nous entendre.
12: Allô?
11: Oui?
12: Eh ben je vous entends plus. Incroyable, hein, c'est vraiment pas professionnel. On essaye d'appeler une société sérieuse et ils font rien qu'à vous mettre en attente.
11: Non.
12: Bon, je rappuie. Allô?
11: Oui, allô?
12: Oui, pardon, mais si vous me mettez en attente chaque fois que j'appuie sur un bouton, je vais jamais pouvoir vous parler.
11: Non, pas le téléphone. Nous, on touche absolument rien.
12: Oh là là, qu'est-ce qui se passe?
11: Pas en attente du tout, monsieur.
12: Ah bah maintenant, il y a une double ligne téléphoniste en plus.
11: Ah non, mais non.
12: Ah si, j'ai très bien entendu, il y a une deuxième personne avec nous sur la ligne.
11: Oui, mais c'est moi qui suis aussi au bureau. J'ai juste mis un haut-parleur pour que ma collègue entende.
12: Une collègue? Ah bah tiens, qu'est-ce que je disais?
11: Bah, parce qu'on est deux au bureau, je vois pas le problème.
12: Ok, donc en tout, vous êtes 3.
11: Non, là, on est que 2, nous.
12: Oui, plus le collègue que vous avez rajouté en double ligne, ça fait 3.
11: Eh bah, mais on est sur haut-parleur.
12: Ah, maintenant, faut que je mette le haut-parleur en plus. Alors, attendez, bougez pas.
11: Mais touchez à rien, monsieur, on vous entend.
12: Le haut-parleur, on est d'accord, c'est aussi le bouton avec le téléphone barré.
11: Mais... Mais non, c'est pas le téléphone barré. Non, non, c'est un petit haut-parleur avec un petit téléphone vert.
12: Attendez, j'appuie sur le petit téléphone barré.
11: Mais non.
12: Voilà, j'en étais sûr. Comme par hasard, ils m'ont remis en attente. Bon, je rappuie. Allô?
11: Mais, enfin, bref.
12: Alors, je ne sais pas ce que vous fabriquez avec vos téléphones, mais ça ne marche pas du tout, hein.
11: Ben, là, je vais vous passer mon fils parce que...
12: Oh non, bah, passez-moi plutôt le patron.
11: Bon, mon fils, c'est le patron, donc je vais vous passer le patron.
12: Ah, d'accord. Dans ce cas, passez-moi plutôt monsieur mon fils.
10: Mais... Allô?
12: Bonjour, madame. On devait me passer monsieur mon fils.
10: Ah non, c'est pas une madame, là.
12: Admettons, monsieur Martin à l'appareil. Pardon, mais vos collègues...
10: Monsieur Martin de Rire et Chanson ou pas?
12: Ouh, attendez, on se serait pas croisé à Martinville.
10: Ah, c'est pour ça, ici, putain, c'est l'autre con.
12: Ah oui, ça c'est moi, ouais, je confirme.
10: Ah, puis vous êtes bien tombé avec ma mère, hein.
12: Ah bah, remerciez-la de ma part, je pense que tout le monde en a bien profité.
10: Parfait.
12: Bonne journée, au revoir madame, mon fils.
10: Ouais, bah, au revoir madame. Allez.
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14: Allô?
0: Allô? C'est le salon de coiffure?
14: Oui.
0: C'est la coiffeuse?
14: Oui.
0: Oh, je reconnais pas votre voix, ma petite.
14: Mais elle n'est pas là, c'est son mari, là.
0: Oh là là, dites-moi, vous avez drôlement changé de voix. Qu'est-ce qui vous arrive?
14: Ah bon? Je vous écoute.
0: Qu'est-ce qui vous arrive, ma petite dame?
14: Non, c'est son mari, là.
0: Oh.
14: Vous êtes chez Marie's Coiffure et c'est son mari à l'appareil.
0: Mireille?
14: Non, c'est Pascal à l'appareil.
0: Mais je suis pas Mireille.
14: Mais je vous ai pas dit que vous étiez Mireille. J'ai dit que c'est Pascal, le mari à Marie's.
0: Ah,
14: bonjour.
0: Bonjour, ma petite Maryse.
14: Oui, d'accord, je vous écoute.
0: Ben, vous avez une drôle de voix.
14: Je suis enrhumé.
0: Comment?
14: J'ai un rhume.
0: J'entends pas bien.
14: Oui, vous voulez un rendez-vous?
0: Dites-moi, Maryse.
14: Oui?
0: J'espère que vous n'avez rien de grave.
14: Non, tout va bien.
0: Bon, dites-moi, je vous appelle, vous savez, pour le prochain rendez-vous.
14: Oui?
0: Parce que là, je voudrais que vous occupiez un peu de ma touffe, quand même.
14: Oui.
0: Et on peut parler entre femmes.
14: Oui.
0: Vous savez, à mon âge, c'est pas qu'on se néglige, mais on oublie parfois de s'occuper de notre féminité.
14: Oui.
0: Et j'aurais bien aimé savoir si vous pouviez me faire un peu la touffe.
14: Oui. Est-ce que vous pouvez me rappeler dans 2 heures? Dans 1h30. Je suis avec un rendez-vous, là.
0: Écoutez, Maryse, je vous entends pas bien. Faudrait que vous parliez plus fort, ma petite.
14: Je vous demande de me rappeler dans 1h30. Je suis en rendez-vous.
0: Vous avez mal au cou?
14: Rendez-vous?
0: Oui, j'ai entendu. Vous avez mal au cou. C'est quoi, c'est une angine?
14: Oui, c'est une angine.
0: C'est pour ça que je ne reconnais pas votre voix.
14: Voilà.
0: Ah, mais parlez plus fort comme ça, je vous entendrai mieux.
14: Bon, est-ce que... Redonnez-moi votre numéro, je vais vous rappeler.
0: René? Pourquoi René?
14: Votre numéro de téléphone.
0: Ah oui, c'est mon sonotone. Attendez, je le règle. Hein.
14: J'arrive cette forme-là ou quoi?
0: Allô?
14: Oui.
0: Ah, ça va mieux.
14: Ah, d'accord.
0: Si j'avais mon sonotone qui n'était pas réglé.
14: Ah oui.
0: Oh ben, vous avez une drôle de voix, Maryse. Hein?
14: Je ne suis pas Maryse, je suis son mari.
0: Sœur Marie.
14: Non, je suis le mari à Maryse.
0: Sœur Marie, la sœur de Maryse que vous êtes alors.
14: Allô?
0: On a été coupé, ma petite.
14: Bon, je vous répète que je ne suis pas Maryse.
0: Oui, je vous entends, Maryse.
14: Mais je ne suis pas Maryse. Je ne suis pas...
0: Maryse.
14: Merde. Allô?
0: Oui, je vous ai entendu me dire merde.
14: Non, je suis Pascal.
0: J'ai compris.
14: Bon. Maryse, elle travaille.
0: Mais non, je déraille pas.
14: J'ai pas dit que vous déraillez. J'ai dit que Maryse n'est pas là.
0: Mais je comprends pas pourquoi vous... Oh mon Dieu, vous m'avez dit merde.
14: Mais on vous a pas dit merde. On dit que Maryse n'est pas là.
0: Écoutez, Maryse, je ne sais pas pourquoi vous m'avez insulté.
14: Mais elle n'est pas là, Maryse.
0: Mais au moins, dites-moi simplement si vous pouvez me faire la touffe.
14: Allô, vous m'entendez, là?
0: Ah là, je vous entends mieux.
14: Je ne suis pas Maryse.
0: Oui, Maryse, je vous entends.
14: Mais c'est pas Maryse.
0: Mais vous m'avez fait de la peine.
14: Mais je ne suis pas Maryse.
0: C'est la première fois.
14: Allô?
0: Oui, je vous entends.
14: Je ne suis pas Maryse.
0: C'est la première fois que vous me parlez comme ça, Maryse.
14: Je vous dis que je ne suis pas Maryse.
15: Mon Dieu, pourquoi tant de haine?
14: Ben, je sais pas, mais à mon avis, il y a quelqu'un qui marche pas bien, là.
15: Je repasse mon mari.
14: Voilà. Allô?
15: Robert, il y a Maryse qui me parle. La coiffeuse qui est là, viens voir. Pourquoi tu pleures? La coiffeuse qui m'a insulté.
14: Allô?
15: Attends, je mets mon ton... Je vais mettre mon sonotone.
14: Du coup, je vais crever, moi. Allô?
15: Allô?
14: Oui?
15: Ah, bonjour, Maryse.
14: Non, c'est pas Maryse.
15: Attendez, je règle mon sonotone.
14: Putain, mais c'est pas possible.
15: Allô?
14: Allô?
15: Oui, bonjour, Maryse.
14: C'est pas Maryse.
15: Comment ça va?
14: Mais c'est pas Maryse.
15: Je vous entends mal, Maryse.
14: Mais ce n'est pas Maryse.
15: Vous m'entendez?
14: Non.
15: Bon, ben, dites-moi, vous avez une drôle de voix. Allô?
14: Ouais, c'est moi. Et où je viens de parler au téléphone ou je vais m'énerver? T'as des clients, là, qui sont un peu sourds sur les bords, qui s'appelleraient Robert? Ouais, une vieille et un vieux. Putain, ils sont en train de me gonfler au téléphone. Et pourquoi vous m'avez insulté, Maryse? Et c'est la première fois que vous me parlez comme ça?
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17: Bonjour.
18: Bonjour monsieur, c'est bien la station service?
17: Oui, tout à fait.
18: Monsieur Martin, à l'appareil, les recyclageurs Martin?
17: Oui.
18: J'ai récupéré un stock de vieilles bouteilles en plastique, je vous les apporte.
17: Attends. Les bouteilles en plastique pour faire quoi?
18: Bah, pour faire de l'essence.
17: Comment?
18: Bah oui, vous allez récupérer le pétrole qui se trouve dans le plastique.
17: Ah, d'accord.
18: Parce qu'il faut 2 litres de pétrole pour faire 1 kilo de plastique.
17: Oui.
18: Donc c'est mathématiste, si vous refaites fondre 1 kilo de plastique, vous récupérez 2 kilos de pétrole.
17: Ah, oh là.
18: Et ouais, donc moi je vous apporte des vieilles bouteilles et vous avez plus qu'à les fondre.
17: Mais vous voulez en amener combien de ces bouteilles?
18: Bon, là, je vous en ai mis 10 000 kilos.
17: Enfin, 10 000... Là, c'est... Vous m'avez dit 10 000 bouteilles, c'est ça que vous voulez me dire?
18: Non, 10 000 kilos. Ça fait 300 000 bouteilles,
17: 10 000,
18: à peu près.
17: 10 000 kilos. Ah, dit, 10 000 kilos. Ah, dit, mais on va mettre ça où?
18: Bah, dans vos cuves d'essence.
17: Ah, dans les cuves, vous mettez ça, d'accord.
18: Enfin, attention. D'abord, vous les faites fondre.
17: Oui, j'ai bien compris.
18: Vous faites cramer le plastique et après, vous le versez dans les cuves d'essence.
17: Oui, j'ai tout compris. Hein. Je suis quand même pas...
18: Non. Pardon d'insister. C'est juste qu'il faudrait pas faire n'importe quoi.
17: Vous allez m'emmener des bouteilles pour faire fondre. Pour faire du carburant, j'ai bien compris.
18: Voilà, et quand vous avez fondu les bouteilles, vous faites quoi après?
17: Après, on les met dans les cuves.
18: Très bien, donc je vous dépose ça tout à l'heure.
17: Mais moi, je suis pas la patronne.
18: Ah, elle est là, la patronne?
17: Attendez, une toute petite minute.
18: Non, une minute, ça va faire un peu long.
19: Et bonjour.
18: Ah, bah voilà, bonjour madame, on devait me passer la patronne.
19: Alors, elle est partie aux toilettes.
18: D'accord, elle en a pour longtemps?
19: Eh ben, sinon, ouais, si vous pouvez rappeler d'ici 10 minutes.
18: Ah ouais, 10 minutes, donc c'est quand même du sérieux.
19: Ah non, bah elle est aux toilettes, donc ça va être rapide.
18: Bah moi, mon beau-frère, il peut rester tranquille, 30 minutes au cabinet.
19: Non, mais là, c'est bon, elle arrive.
18: Ah, bah disons qu'elle a fait vite.
19: Ouais, je vous la passe.
20: Allô?
18: Bonjour, monsieur, vous êtes le responsable?
20: Oui.
18: Votre collègue me dit que vous sortez à l'instant de réunion, c'est ça?
20: Oui.
18: D'accord, donc vous êtes au courant pour la livraison de bouteilles en plastique?
20: Non, je suis pas au courant du tout. C'est qui a commandé ça?
18: C'est moi qui a commandé ça. Comme ça, vous les faites fondre et vous récupérez le pétrole, c'est ce que je disais.
20: Non, mais moi, je fais pas fondre mes bouteilles en plastique.
18: Mais si, comme ça, le plastique se retransforme en pétrole et hop, vous le rebalancez dans vos cuves.
20: Non, je peux pas faire tout ça parce que je suis contrôlé. C'est interdit.
18: Bon, mais, y a rien de sorcier. Vous avez un chalumeau?
20: Non, j'ai pas de chalumeau. Monsieur, je vous dis que je ne peux pas faire n'importe quoi. Je suis pas chez le bled, là.
18: Ah, bah alors passez-moi ce monsieur puisque c'est lui le chef.
20: C'est moi, je suis la patronne. On a monsieur et madame, on est deux.
18: D'accord. Et l'autre monsieur, c'est ce monsieur le bled dont vous me parliez.
20: Écoutez, il s'appelle pas monsieur le bled. Je vous dis le bled, je fais pas un chalumeau, j'ai pas cramé mes bouteilles en plastique. Vous êtes fous, quoi.
18: Non, mais moi, je vous en trouve un de chalumeau, si c'est que ça.
20: Non, mais j'ai pas de chamulot, j'ai pas de tout ça.
18: D'ailleurs, vous êtes pas obligé d'utiliser un chamulot. Vous avez un brasero.
20: Vous êtes pas bien ou quoi, monsieur?
18: Ou une plancha, ça remplace aussi très bien le chamulot.
20: Non, mais attendez.
21: Oui, allô?
18: Bonjour madame.
21: Alors là c'est monsieur maintenant.
18: Ah, c'est monsieur le bled.
21: Mais je l'ai fait fondre comment? Avec mon petit briquet, je fais fondre mes bouteilles.
18: Oula, alors ça je vous le déconseille parce que ça marche, mais alors ça va vous prendre des heures.
21: Non, mais vous foutez de ma gueule ou quoi? Je vous dis briquet, c'est pas le briquet,
18: Non, c'est ce que je disais. Moi je peux vous trouver un chamulot.
21: Et puis avec mon petit filtre, je filtre le plastique pour récupérer de l'essence.
18: Pas besoin de filtrer, de toute façon ça va se mélanger dans vos cuves avec le reste de l'essence.
21: Et vous êtes con quoi?
18: Ah oui, ça c'est possible, oui.
21: Ah, mais bon, mais en tout cas, bah, vous pouvez vous le tarer bien profond, votre truc.
18: Ah non, alors là, 300 000 bouteilles en plastique, ça me semble beaucoup.
21: Ah, bah, vous pouvez vous faire foutre.
18: Bah, alors justement, si je peux éviter.
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22: Bah, alors à samedi, oui. Allô, oui?
23: Oui, bonjour madame, bonjour. C'est bien la poissonnerie?
22: Oui, monsieur.
23: Oui, bonjour, c'est les services vétérinaires gynécologiques de Deauville à l'appareil.
22: Service vétérinaire gynécologique de Deauville, oui.
23: Oui, je vous appelle pour savoir si vous avez des moules en ce moment en vente. Ouais. Est-ce que vous pouvez prendre une moule, s'il vous plaît? Et je vais vous demander une petite observation, simplement.
22: D'accord, quittez pas.
23: Voilà, en attendant, chers auditeurs, vous...
22: Oui, alors je la tiens, oui.
23: Voilà, vous la tenez, alors vous avez une moule là? D'accord. J'aimerais bien que vous ouvriez cette moule.
22: Ouais, attendez, quittez pas.
23: Si vous pouvez ouvrir votre moule, madame.
1: Je suis au téléphone, on n'entend rien.
23: Si vous pouvez...
1: Merde, il en fait exprès ou quoi?
23: Est-ce que vous pouvez ouvrir votre moule, s'il vous plaît?
22: Oui, c'est ce que je suis en train de faire. Aïe.
23: Bon. Est-ce qu'elle vous paraît fraîche?
22: Ah oui, et puis elle est belle, elle est bien rosée, elle est bien pleine et bien rosée.
23: Votre moule est pleine et...
22: Elle est rosée.
23: Elle est rosée.
22: Oui.
23: Quand vous la touchez, est-ce qu'elle se rétracte?
22: Ah oui, sans problème.
23: D'accord. Votre moule, donc, se rétracte dès que vous la touchez, hein?
22: Ben, elle se rétracte et puis après, elle se remet dans le bon sens.
23: Elle s'ouvre, hein, de toute façon.
22: Oui, c'est ça, tout à fait.
23: D'accord. De quelle couleur est-elle à l'intérieur, votre moule?
22: Elle est un petit peu jaune rosée, quoi. Mais elle est bonne, hein.
23: Est-ce que vous pouvez mettre un doigt dans votre moule?
22: Oui. Alors, qu'est-ce qui se passe?
23: Alors, comment réagit-elle?
22: Ben, elle bouge.
23: D'accord. Vous touillez un peu, non?
22: Non, pas spécialement.
23: Essayez de voir un peu en frottant, un peu à l'intérieur.
22: Oui, ben, elle bouge.
23: D'accord. Mettez deux doigts maintenant. Qu'est-ce qui se passe?
22: Ben, je l'écrase, là.
23: Ah, vous écrasez votre moule avec deux doigts?
22: Ben oui.
23: D'accord. Et trois doigts, est-ce que ça passe ou pas?
22: On peut pas, elle est trop petite.
23: Donc votre moule, c'est une petite moule, en fait.
22: Ben oui, c'est une petite moule qui fait quoi, 3,5 cm, 4 cm? 3,5.
23: Ça fait petit, hein?
22: Ben, c'est pas une très grosse moule, hein. La longueur réglementaire, je crois que c'est 4 cm, alors elle fait pas plus, hein.
23: Ouais. Votre moule n'est pas facile d'accès.
22: Non.
23: D'accord. Vous m'avez dit qu'elle était poilue?
22: Non, elle est propre.
23: Les consommateurs de votre moule sont contents d'elle ou pas, en général?
22: Bah, on n'a jamais eu à se plaindre.
23: D'accord. Au niveau de la raie, maintenant, on a vu la moule. On a vu votre moule, hein. Au niveau de votre raie.
22: La raie?
23: Oui. Est-ce que vous pouvez toucher votre raie?
22: La raie, eh ben, oui, elle est rugueuse.
23: Votre raie est rugueuse, hein. Donc, je ne peux pas mettre trois doigts dans votre moule parce qu'elle est trop petite. Et votre raie est?
22: Rugueuse. Elle est même, comment on dit là? Il y a de la glu dessus, là.
23: Il y a de la glu dans votre raie?
22: Non, sur la peau de la raie. Il y a de la glu dessus, là, du truc.
23: Oui, mais je veux pas savoir. Oui, de collant, oui. Je veux pas savoir où vous avez passé la nuit, madame. Hein.
22: Non, mais vous parlez de marchandises ou vous parlez de moi, là? Parce que vous avez l'air de vous foutre de la gueule du monde, là.
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6: Oui.
4: Oui, bonjour madame. Je suis bien chez le photographe.
6: Monsieur. Oui, bonjour.
4: Je suis passé à la mairie pour faire une carte d'identité.
6: Oui.
4: Et il me faut des photos officielles.
6: Oui.
4: Donc je voulais savoir si vous aviez ça.
6: Bah bien sûr, oui.
4: Du coup, je vais envoyer mon beau-frère qui passera.
6: Attendez. C'est pour une carte d'identité pour qui?
4: Pour moi.
6: Eh ben, il faut que vous soyez là pour pouvoir prendre photo.
4: Bah pourquoi?
6: Bah comment je fais pour vous? Putain, c'est une photo de vous qu'il faut.
4: Voilà, oui, c'est ça. Donc du coup, moi, mon beau-frère peut passer vers 15h.
6: Non.
4: Martin, 15h, c'est pas possible pour le photographe.
6: Attendez, allô, vous m'entendez?
4: 16h, tu peux?
6: Attendez.
4: Est-ce que 16h, c'est possible?
6: Attendez, il faut une photo de votre tête à vous.
4: Ah oui, d'accord.
6: Ah, ça y est, vous l'avez.
4: En fait, il faut que tu viennes avec une photo de moi.
6: Non, mais non, c'est pas bon. Vous comprenez rien ce que je vous raconte, là.
4: Ah bah, ça va être ma faute.
6: C'est mon métier, écoutez.
4: Excusez-moi, vous êtes vraiment le photographe?
6: Mais oui, je suis le photographe.
4: Non, mais j'ai l'impression que le patron est sorti, on tente sa chance. Allô?
7: Oui.
4: Ah, bonjour madame, comme j'expliquais...
7: Mais non, mais c'est vous qui devez être sur les photos, monsieur.
4: C'est moi qui devais être.
7: Mais oui, bien sûr. Vous devez être sur la photo, donc...
4: Non, mais j'ai bien compris que je devais être sur la photo.
7: Oui.
4: Mais si vous prenez en photo la photo que moi je donne à mon beau-frère...
7: Ça, c'est pas possible.
4: Si c'est une question d'argent...
7: C'est pas une question d'argent, monsieur.
4: Bon, est-ce que je peux avoir le photographe, peut-être? Il sera au courant.
24: Oui, monsieur.
4: Oui, bonjour, monsieur.
24: Oui, non, mais monsieur, vous comprenez pas. Il faut que je vous prenne en photo, monsieur.
4: Là, c'est pas possible avec mon smartphone. Je peux me reculer comme ça?
24: Ah, mais monsieur, je peux pas vous prendre en photo par téléphone.
4: C'est bon, je vous dis top.
24: Monsieur.
4: Top.
24: Monsieur.
4: Elle est bonne ou pas?
24: Non, monsieur, il faut que vous passiez au
4: magasin. On va la faire, c'est pas grave. Top. J'ai dit top, hein?
24: Oui, monsieur.
4: Top.
24: Monsieur.
4: Top photo.
24: Allô, monsieur, rapprochez-vous du téléphone.
4: Allô?
24: Oui.
4: Vous avez pu la prendre ou pas?
24: Non, monsieur.
4: Ça va être bon, là, peut-être, non?
24: Monsieur.
4: Top.
24: Monsieur.
4: Top photo, je suis prêt, top.
24: Il comprend pas.
4: Okay.
24: Monsieur.
4: Ah,
24: attendez.
4: Ouais.
6: Allô?
4: Oui. Ah, c'est un autre...
6: Ah, mais elle ne fait pas par... Non, ça se fait un studio, monsieur.
4: Bah, alors, pourquoi elle essaie de me prendre par téléphone, là?
6: Mais jamais elle vous a dit qu'elle vous prenait par téléphone, monsieur.
4: Bon, enfin, excusez-moi, mais là, j'arrête pas de dire
6: monsieur,
4: top.
6: J'étais à côté d'elle, ne me dites pas n'importe quoi.
4: Excusez-moi, vous pouvez peut-être me repasser la photographe, parce qu'apparemment,
6: elle est... Écoutez,
3: Oui, allô.
4: Oui.
3: Et jeune homme, qu'est-ce que vous voulez faire? Mais qui vous êtes, vous?
4: Alors, bah, c'est ce que j'ai expliqué à votre collègue, en fait. Peut-être qu'elle peut me prendre en photo avec mon smartphone.
3: Mais vous êtes où, monsieur, pour vous prendre en photo?
4: Bah, je suis chez moi, là.
3: Eh oui, on va pas venir chez vous prendre en photo, non?
4: Mais non, mais par le téléphone, là.
3: Mais vous êtes fou. Comment voulez-vous qu'on vous prenne en photo si vous n'êtes pas devant?
4: Alors, là, là, c'est bon ou pas?
3: Il est vrai que celui-là.
4: Stop.
3: Il dit stop, il prend une photo. Mais allô, allô, allô, section 5 ici, à l'aéroport de Toulouse, contrôle. Non mais allô, on prend des photos par téléphone, bien sûr. Et vous venez de quelle planète? Vous avez fumé un peu, non?
4: Comment?
3: Vous avez fumé un peu, le jouet, vous avez dû fumer. Vous avez pris des substances illicites, non? Et elle était bonne ou quoi? Parce que là, vous êtes pas bien, hein?
4: Comment ça, je suis pas bien?
3: Non, vous êtes pas bien, non? Mais ça va pas, non? Vous voulez que je vous prenne une photo? Vous êtes en face de moi, là?
4: Du coup, je dis à mon beau-frère de passer.
3: Et vous êtes complètement dérangé, vous? Comment ça se passe?
4: Dans ce cas, vous me faites un sourire, je vous prends en photo?
3: Oui, oui, allez-y, allez, je vais sourire, vous me prenez en photo, allez. Je dis à ma collègue, elle peut faire cheese elle aussi, vous nous prenez ensemble? Viens ici. C'est une belle blonde à forte poitrine, allez.
4: Dites-moi, cheese?
3: Voilà, on dit cheese, tout est dans le temps. Cheese. Ça y est, vous nous avez pris là? Ça va?
4: Essayez en disant, on est très contente d'être sur Rire et Chanson.
3: Ah, sur Rire et Chanson.
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9: Allô?
11: Oui, bonjour, je suis bien au presbytère.
9: Oui.
11: De la cathédrale.
9: Oui.
11: Je voudrais parler à monsieur le curé, s'il vous plaît.
9: C'est de la part de qui, s'il vous plaît?
11: C'est de la part de Su, Michel Su, la mairie.
9: Ah, d'accord.
25: Allô?
11: Oui, bonjour mon père.
25: Oui, bonjour monsieur, oui.
11: Et Michel Su, la mairie à l'appareil.
25: Oui.
11: Dites-moi, vous savez que...
25: Quel service?
11: Alors, je vous explique, service santé de la mairie.
25: Oui.
11: Nous avons reçu la liste des gens qui ne sont pas du tout à jour de leur vaccin.
25: Oui.
11: Les rappels.
25: Oui.
11: Ce qui est votre cas.
25: Comment ça, mon cas?
11: Vous avez 17 vaccins en retard.
25: Oui.
11: Vaccins et rappels.
25: Oui.
11: Alors, donc, je vous propose un rendez-vous pour vendredi.
25: Ah non, non, non, non, non. Je suis désolé, vendredi, je ne peux pas.
11: D'accord. Alors, mardi...
25: On va à quelle heure, monsieur?
11: Alors, mardi, 9h.
25: Non, non, moi j'ai la messe à célébrer le matin.
11: D'accord, donc mardi après-midi,
25: 15h30. 15h30.
11: Alors, il y a donc 17 vaccins et rappels, on vous fait tout d'un seul coup. Hein.
25: Ah bon? Mais je trouve ça extraordinaire, c'est la première fois que j'entends parler de ça.
11: Bon, écoutez, mon père, je peux me permettre d'être indiscret?
25: Oui.
11: Ah, merci.
25: Ben, vous pouvez, oui, au point où nous en sommes.
11: Oui. Oui. Vous n'auriez pas peur des piqûres, par hasard?
25: Ah non, non, non, j'ai pas peur des piqûres, absolument pas. Non, alors là, c'est vraiment pas... Mais 17... Ah non, monsieur, excusez-moi. Non, non, j'ai pas peur des piqûres, le problème n'est pas là.
11: Vous avez peur des piqûres?
25: Je n'aime pas du tout ce procédé.
11: Vous avez peur des piqûres?
25: Non, je n'ai pas peur des piqûres. Mais je n'irai pas, je trouve ce procédé un peu étonnant.
11: Mais vous ne seriez pas un peu anarchiste, mon père?
25: Eh bien, écoutez, vous le prenez comme vous voulez, mais monsieur, je n'irai pas.
11: Bien.
25: Bien.
11: Donc je note qu'une infirmière diplômée passera à votre presbytère mardi 15h30.
25: Eh bien, je ne suis pas obligé de la recevoir. Au revoir. Allô?
26: Allô?
25: Allô?
26: Oui, bonjour, c'est monsieur le curé.
25: Oui, bonjour madame. Oui.
26: Ah, bonjour, madame Lamolle à l'appareil. Je suis
25: madame?
26: Lamolle, je suis l'infirmière diplômée pour mardi.
25: Oui. Ah non, non, non, mais moi je refuse ce procédé.
26: Oui, c'est ce qu'on m'a dit à la mairie.
25: Ah non, non, je trouve ça complètement inacceptable.
26: Mais oui, vous êtes douillé, pareil.
25: Non, mais qu'est-ce que c'est que cette histoire? Je suis douillé, n'importe quoi. Mais madame, je vous permets pas, vous êtes comme le monsieur qui racontait des piqûres, j'en ai déjà eu. Alors madame, ça suffit. Mais c'est quoi ça? C'est n'importe quoi. Allons, allons, allons.
26: Monsieur le curé, écoutez, ça fait 40 ans que je travaille dans tous les établissements scolaires et autres de la ville.
25: Oui, mais madame, n'insistez pas, s'il vous plaît, c'est tout.
26: Je n'insiste pas. Je tenais juste à ce que vous sachiez,
25: oui.
26: Monsieur le curé,
25: oui.
26: Que des enfants douillets...
25: Mais écoutez, arrêtez,
26: j'en
25: madame,
26: ai vu.
25: Le
26: oui.
25: problème n'est pas là.
26: Mais bien
25: je
26: sûr
25: trouve
26: que
25: ce procédé inacceptable.
26: Oui, oui, on trouve toujours des bonnes excuses.
25: Mais non, madame, arrêtez, ça suffit comme ça. Je refuse d'en savoir plus sur cette question.
26: Non, c'est pas
25: c'est
26: ça.
25: C'est vraiment n'importe quoi.
26: Permettez-moi de vous dire quand même, monsieur le curé, qu'à votre âge, avoir peur de deux...
25: Bah, écoutez, madame, arrêtez,
26: aiguille.
25: Ça suffit comme ça.
26: Oh.
9: Allô?
11: Oui, bonjour, madame. Monsieur Dehapio à l'appareil. L'adjoint au maire.
9: L'adjoint au maire?
11: Oui, Dehapio. Passez-moi, monsieur le curé.
9: Oui.
25: Allô?
11: Monsieur le curé, des hommes douillets.
25: Mais monsieur, arrêtez, arrêtez, ça suffit comme ça. Je refuse, vous pouvez pas m'y obliger.
26: Peureux.
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25: Oui?
27: Allô?
25: Oui?
27: Monsieur Gilbert?
25: Oui?
0: Bonjour, monsieur. Monsieur Robert Ledoux, à l'appareil.
10: Oui.
0: Vous habitez bien en 91, vous?
10: Oui.
0: Est-ce que vous connaissez mes parents, monsieur et madame Ledoux, qui habitent au 37 de la rue?
10: Écoutez, le nom ne me dit rien du tout.
0: Parce que je voulais vous demander un petit service maintenant. Évidemment, faut que vous me disiez si ça vous dérange. Hein. J'aurais voulu, si c'était possible, que vous alliez les voir.
10: Oui.
0: Ah, vous êtes gentil. Parce que voilà, moi, je suis en prison. À la santé.
10: Oui.
0: Hein?
10: Ça fait combien de temps que vous êtes là?
0: En prison?
10: Oui.
0: Oh, ça fait maintenant 3 semaines.
10: Oui, d'accord.
0: Vous voyez? Et ils m'ont mis, vous savez, avec les putes. J'ai 3 putes dans ma cellule, vous voyez?
10: Oui, oui.
0: Et le problème, c'est que je n'ai plus d'argent. Parce que j'ai bien un chéquier, voyez-vous?
10: Oui.
0: Mais les filles, elles prennent pas les chèques.
10: Ah bon, d'accord.
0: Et je voulais savoir si mon papa ou ma maman pouvaient m'envoyer un mandat.
10: Mais ils savent où vous êtes?
0: Pas tout à fait.
10: Ah, d'accord. Bien, écoutez... je vais faire le nécessaire pour aller les voir.
0: Ah ben, attendez, vous quittez pas?
10: Oui, oui.
0: Je vais essayer de vous les faire avoir au téléphone. Parce qu'on est... Vous savez, en prison, on a des bidouilles pour appeler au téléphone.
10: Ah là. Oui, d'accord.
0: Vous allez entendre une sonnerie. Puis oui. Normalement, on va tomber chez eux.
10: Ah bon?
0: Oui. Oui, allô? Allô?
10: Oui?
0: Oui, bonjour, monsieur. Roger Ledoux, à l'appareil.
10: Oui, bonjour, monsieur.
0: Oui, c'est à quel sujet?
10: Vous êtes bien le père de monsieur Ledoux?
0: Robert, oui.
10: Robert.
0: C'est mon fils.
10: C'est votre fils. Justement, il vient de m'appeler, là.
0: Ah, comment va-t-il?
10: Eh bien...
0: La santé, ça va?
10: Ben, oui.
0: Bon.
10: Oui, parce qu'il est à la santé.
0: Comment ça, il est à la santé?
10: Il est à la prison de la santé.
0: En prison?
10: Oui.
0: Ah ben?
10: Oui, et il est dans une chambre, il est dans une pièce avec trois putes.
0: Il y a des putes en prison maintenant?
10: Oui, il en a 3 dans sa cellule. Et il n'a plus d'argent, il m'a téléphoné pour que je vous contacte, pour que si vous pouvez lui envoyer de l'argent.
0: Il a un chéquier pourtant.
10: Il a un chéquier, mais il peut pas s'en servir.
0: Pourquoi?
10: Parce que les putes, ils veulent pas prendre le chèque.
0: Ben, elles sont pas de la gueule.
10: Ah ben oui.
0: Il y a ma femme qui a l'écouteur.
10: Oui.
0: Elle voudrait vous poser une question. Je peux vous la passer?
10: Mais bien sûr.
0: Viens, Thérèse. Le monsieur, il a quelque chose à te dire qui va te faire plaisir.
10: Moi, je vous transmets ce qu'il m'a dit, hein.
0: Ah, c'est gentil, ça. Allô?
10: Oui, bonjour, madame.
0: Bonjour, monsieur. Vous avez des nouvelles du petit?
10: Voilà, il vient de me téléphoner, là.
0: Alors, où il est?
10: Il est à la prison de la santé.
0: Ah, c'est bien. Il est avec des bons compagnons de cellule.
10: Ouais, des compagnons, des compagnes.
0: Comment ça?
10: Il avait des putes.
0: Ah bon?
10: Ouais.
0: Mais alors, pourquoi vous nous appelez à la maison?
10: Eh bien, il veut que vous lui envoyiez de l'argent.
0: Ah, ben oui, mais pour faire quoi?
10: Ben, pour les putes.
0: Ben, dites-moi, combien qu'on lui met, alors?
10: Ah, ben, écoutez...
0: Si on lui met 1 000 francs.
10: 1 000 francs avec, hein? 1 000 balles, je ne sais pas, ça... Tout ça, ça dépend de tarif des buts, hein. Je sais pas, j'y suis jamais allé.
0: Où ça, monsieur?
10: En prison.
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13: Oui, bonjour.
14: Bonjour, monsieur. C'est bien le lycée?
13: Oui.
14: Monsieur Martin à l'appareil, les cours correspondentiels Martin?
13: Oui.
14: Je fais des cours à domicile et cette année, j'ai proposé une formule tout compris avec passage du bac à domicile.
13: Oui.
14: Donc, il faut que je vous dépose les copies de mes élèves.
13: C'est les copies?
14: Ce sont les copies de leurs épreuves du bac, mais qu'ils ont faites chez eux.
13: Ah ouais?
14: Et ouais, donc ça reste entre nous, mais normalement, ils devaient passer leur bac au lycée.
13: Ah ouais, d'accord.
14: Et ouais, donc vous allez récupérer les copies de mes clients.
13: Ah.
14: Et vous allez discrètement les envoyer avec les autres copies du bac.
13: Ah, ouais, je sais, mais moi, je sais pas si je peux faire ça.
14: Mais si, vous dites que c'est une pile qui est restée à l'accueil et que vous venez de les retrouver.
13: Bah, ça va être embêtant parce qu'ils vont me dire, il y a des copies qui sont restées à l'accueil.
14: Bah oui, mais moi, les élèves, ils me payent pour pouvoir passer le bac chez eux, ils me filent 100 balles par épreuve.
13: Ouais, c'est bien, oui, je sais.
14: Comment ça, vous savez? Ah, vous aussi, vous vendez des épreuves?
13: Non, je sais pas, c'est vous qui me dites ça, j'en sais rien, moi.
14: Ah, non, mais pardon, j'ai compris. Vous me demandez un petit bifton?
13: Non, sûrement pas.
14: Ouais. Je peux vous laisser un petit billet de 5 pour chaque copie passée?
13: Non.
14: Oh si.
13: Non.
14: Oh bah si, vous faites quand même une partie du boulot.
13: Non, je peux pas.
14: Allez, un petit billet de 10 balles alors.
13: Non, je les prends pas.
14: 15 balles alors, un billet de 15 balles.
13: Non, monsieur, je prends pas les copies ici, là, c'est impossible.
14: Bon, vous savez quoi? Dites-moi votre chiffre.
13: Non, je dis rien du tout. Faut que je demande la permission avant.
14: Ah bah oui, c'est vrai, il suffit de demander la permission, évidemment. Il faut demander à qui?
13: Bah, la principale adjointe.
14: Ah bah, passez-moi la principale adjointe.
13: Ouais, je vais voir, mais là...
14: Merci, monsieur.
15: Ne quittez pas, nous allons vous répondre.
14: Eh bien, normal.
17: Oui, allô?
14: Bonjour monsieur, votre collègue me dit qu'il faut voir avec vous pour déposer des copies du bac supplémentaires.
17: On ne nous a jamais informé que quelqu'un de l'extérieur devait nous déposer des copies?
14: Bah si, moi je vous informe. informationnent, justement, je vais vous déposer mes copies.
2: Ah, mais c'est pas possible.
14: Mais si, suffit de dire que vous avez oublié de les envoyer.
2: Ah, mais non, ça ne fonctionne pas comme ça. C'est pas un oubli de notre côté.
14: En vrai, non. Mais officiellement, si vous dites que c'est un oubli.
2: Non, officiellement, ça ne fonctionne pas comme ça. On ne peut pas se permettre de scanner des copies qui ne nous ont pas été données à la base. Nous, on a un certain nombre de candidats qui nous sont donnés. On ne peut pas ajouter d'autres personnes.
14: Eh ben, dans ce cas, il suffit de retirer des copies à vous, puis de rajouter les miennes.
2: Ah, mais non. On peut pas ne pas scanner nos copies.
14: Mais si, puisqu'à la place, vous scannez mes copies, donc au final, ça vous en fait autant.
2: Mais nos élèves ont tous passé les épreuves. On peut pas ne pas scanner les copies de nos élèves.
14: Non, mais pas tous, vous en virez quelques-uns.
2: Ah oui, et puis nos élèves, comme ça, ils ont pas leurs copies.
14: Non, mais vous prenez que les nuls, comme ça, vous risquez rien.
2: On ne peut pas faire comme ça, monsieur.
14: Ah oui, et alors comment on fait?
2: Eh ben, fallait pas vous avancer sur le fait que vous pouvez passer leurs épreuves à domicile.
14: Bon, bah, vous compliquez pas, je vais passer, je les ferai moi-même, les scans.
2: Non, vous ne passez pas, ce n'est pas possible, monsieur. Vous entendez quand même, ce n'est pas réalisable. Nous ne pouvons pas scanner vos copies. Point. Ça s'arrête là.
14: Sauf si on dit que vous m'avez recruté en tant qu'agent scanneriste.
2: Non, il n'y a pas de magouille à faire. C'est comme ça, c'est pas autrement.
14: Bah oui, mais c'est pas pratique.
2: Non, ce n'est pas pratique. C'est quelque chose de légal, monsieur. On est sur un examen national.
14: Après, vous n'allez pas me dire qu'il compte non plus à la copie près.
2: Mais si.
14: Bon, s'il y en a 50 de plus, 50 de moins, il doit y avoir des quotas, ça passe.
2: Mais monsieur, vous vous rendez compte quand même? Les élèves, là, normalement, doivent passer dans un centre d'examen.
14: Ah oui, non, mais vous, vous déclarez que mes élèves vont passer le bac chez vous, évidemment.
2: Et au niveau de la fraude, on fait comment? Ils l'ont passé à domicile, c'est juste pas possible de faire comme ça.
14: Ah oui, non, mais ça reste entre nous, on s'arrange.
2: Non, ça sert à rien de négocier, de toute façon, les copies, on ne les prendra pas.
14: Attention, je sais pas si votre collègue vous a précisé, mais il y a quand même un billet de 15 balles en jeu.
2: Non, mais vous...
14: Si vous prenez l'échec, je peux monter à 20 euros.
2: Non, c'est bon.
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18: L'habitat, bonjour.
19: Oui, bonjour madame.
18: Bonjour.
19: Je suis bien chez le plombier.
18: Oui, c'est ça, oui, on fait bien de la plomberie.
19: Je vous appelle parce qu'on m'a dit que vous étiez le moins escroc de tous les plombiers du coin.
18: Ah, en effet, là c'est très flatteur, il faudrait que je le dise au plombier.
19: Oui, enfin, il n'a pas ajouté de loin, mais quand même, ça peut compter.
18: Ah oui, c'est vrai.
19: C'est le moins escroc de tous.
18: Ah bon, eh bien,
19: j'ai entendu ça deux fois déjà.
18: D'accord.
19: En 20 ans.
18: Si les gens le disent, c'est que ça doit être vrai.
19: Alors voilà, donc je voudrais savoir comment je peux faire pour être dépanné.
18: Oui, alors dites-moi, dépanné pourquoi?
19: Un robinet.
18: Vous voulez le changer, le réparer?
19: Ben, ce qui coûtera le moins cher.
18: Qu'est-ce qu'il a, votre robinet? Il marche mal et il fuit?
19: Non, c'est pas ça, c'est que je suis obligé d'aller le vidanger à peu près toutes les deux heures aux toilettes.
18: Ah.
19: Vous voyez, il faut juste le sortir, quoi, je pense, le robinet, hein. Mm-hmm. Donc, bon, le sortir, le prendre dans la main, évidemment, hein.
18: Oui.
19: Le tendre un peu, je pense, hein.
18: Mm-hmm.
19: Et puis donc, ben, le faire couler.
18: Oui.
19: Ensuite, donc, le secouer.
18: Mm-hmm.
19: Et ensuite, le remettre à sa place.
18: D'accord, ça c'est pour le vidanger.
19: Oui, c'est toutes les deux heures à peu près. Ça dépend ce que j'ai bu, quoi.
18: Ok, et en fait, vous voudrez que vous vidangez pas tous les deux heures? Que ce soit moins fréquent?
19: Ben oui, si c'était possible. C'est surtout que je voudrais ne plus avoir à le faire moi-même.
18: Ah, qu'il se fasse automatiquement, tout seul?
19: Bon, non, je préférerais pas, parce que sinon ça serait direct dans mon pantalon. Vous mettez à ma place, quand même. Je suis le président du comité des fêtes, hein.
18: D'accord.
19: Je suis souvent en public. Non, ce serait mieux que ce soit le plombier qui vienne me le vider de temps en temps. Quand il peut, toutes les deux heures.
18: Ah oui, alors là, je ne sais pas s'il pourra tous les deux heures. Hein.
19: Et vous?
18: Oui.
19: Vous pourriez, vous, venir me faire ça ou pas?
18: Moi, personnellement?
19: Oui.
18: Ah ben non, moi je travaille, monsieur.
19: Ah oui, non, mais je paye, hein.
18: Ben écoutez, je ne sais pas, vous me... Enfin...
19: C'est quoi vos tarifs?
18: Ah, je ne sais pas, par contre, là, les tarifs, je ne peux pas vous en parler. Mais déjà, il faut enlever le robinet.
19: Il faut le sortir, hein?
18: Oui, le sortir. Il faudrait le secouer, enfin, le vidanger l'eau qu'il y a dedans, enfin, sur s'il y en a.
19: Ah, c'est pas de l'eau, hein?
18: C'est quoi?
19: Ben, c'est du pipi, madame, hein?
18: Ah, d'accord, j'avais pas compris. D'accord, alors attendez, je vais le noter. Et ensuite, le remettre.
19: Dans mon pantalon, enfin, dans mon caleçon, quoi.
18: Attendez, mais là, je suis pas... Excusez-moi, je comprends pas. Vous me parlez d'un robinet, vous me parlez de le mettre dans votre caleçon. Excusez-moi, mais je vois pas le...
19: Bah, c'est mon robinet à moi.
18: Ben oui, votre robinet que vous avez chez vous. Excusez-moi, mais je comprends pas.
19: Ah, moi, je croyais que vous parliez de mon robinet à moi, enfin, de mon zizi, quoi.
18: Ah, ben non, pas du tout. Excusez-moi, monsieur, mais pas du tout. Hein.
19: Ben, on s'est mal compris tous les deux.
18: Oui, un peu, oui. Excusez-moi, mais enfin, je vois pas...
19: C'est pour ça que je vous ai demandé si vous pouviez venir le faire vous-même.
18: Oui, mais non, pas du tout. Excusez-moi, mais je vous trouve très mal poli.
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20: Oui, bonjour.
1: bonjour.
14: Bonjour monsieur, c'est bien la maison de la presse ?
1: C'est ça, oui.
14: Monsieur Martin, société Martin Bureautique.
1: Oui.
14: Vous êtes ouvert jusqu'à quelle heure le matin ?
1: Jusqu'à 13h.
14: Jusqu'à 16h le matin, d'accord.
1: 13h, de 13 à 15h.
14: Et vous êtes ouvert de 13h à 15h, ok.
1: Non, on ferme à 13h et
14: Vous fermez à 3h l'après-midi, d'accord ?
1: On ferme à 1h, là.
14: Bon, pourquoi vous m'avez dit 15h ?
1: Parce qu'on réouvre à 15h.
14: Mais alors, comment vous faites pour ouvrir à 15h si vous fermez à 3h de l'après-midi ?
1: Non, à 13h. Et on réouvre à 15h, 2h plus tard.
14: 2h, ok, bah je viens à 14h.
1: Non, ça sera fermé.
14: Vous m'avez dit que vous ouvrez à 2h.
1: On est ouvert jusqu'à 13h, 1h.
14: Oui, bah 13h, si vous rouvrez 1h plus tard, ça fait 14h.
1: Non, 2h.
14: Oui, mais 2h et 14h, c'est pareil.
1: Oui, mais plus 2h, ça fait 15h.
14: Ah non, 14h plus 2h, ça fait 16h. Donc en plus, à 16h, vous serez fermé.
1: Non, on est ouvert.
14: Oh là là, attendez, on recommence tout.
7: Oui, allô.
14: Ah, bonjour madame.
7: C'est pourquoi ?
14: C'est parce que votre collègue me dit de passer à 14h.
7: Ah bah non, on est fermé.
14: Ah, c'est bien ce que je disais. Dans ce cas, je peux venir à 13h30.
7: Pourquoi ? C'est pourquoi ?
14: Ou sinon 14h30, attendez.
7: C'est pourquoi ?
14: Non, vous savez quoi ? On reste sur 14h.
7: Oui, mais c'est pourquoi ?
14: Ah pardon, oui. Société Martin Bureautique, je vous installe des imprimantes pour tickets de caisse, il faut que je les branche.
7: Non, mais attendez. Qu'est-ce que c'est que ces imprimantes là ?
14: Ce sont des imprimantes spéciales tickets de caisse. Bientôt on pourra plus les vendre.
7: Non, mais je vous connais pas moi.
14: Ah oui, non mais c'est pas grave, on fera connaissance à 14h quand je passerai vous voir.
7: Non, mais je vous dis que je suis fermé, puis moi je vous connais pas.
14: Oui, non, mais je vous explique. Il faut que je vide mes stocks d'imprimantes avant la fin des tickets.
7: Non, mais je m'en fous que vous vidiez les stocks. Vous croyez quoi ?
14: Bah, je crois que vous me rachetez mon stock d'imprimantes qui vont plus servir.
7: Non, mais j'ai pas besoin de vous. Vous êtes en train de me vendre un truc que j'ai pas envie.
14: Alors, oui, un truc que vous avez pas envie, mais un truc que pourquoi vous pouvez avoir un remboursement.
7: Non, mais attendez.
14: Mais si, on va faire jouer votre assurance.
7: Allô ?
14: Bonjour madame.
7: Bah, c'est moi le patron.
14: Si vous le dites.
7: Et il y a combien d'imprimantes ?
14: Bah, je vous ai mis ce qui nous restait en stock, donc il y en a 50.
7: 50 imprimantes, mais vous vous rendez compte ?
14: Oui, et puis il y a aussi les 5000 rouleaux de papier qui vont avec, d'ailleurs.
7: Mais qu'est-ce qu'on va faire de 5000 rouleaux de papier ?
14: Eh bah, ben, vous les mettez dans vos 50 imprimantes.
7: Vous voulez que je fasse de 50 imprimantes ?
14: Alors, de toute façon, je vous rassure, vous pourrez rien en faire parce qu'elles fonctionnent pas. Ce sont des modèles défectueux.
7: En plus, si c'est des imprimantes qui marchent pas.
14: Bah oui, d'où l'intérêt du truc de l'assurance.
7: Un truc de l'assurance de quoi ? Moi, je paye rien du tout, hein. Vous pas rêver. On m'impose pas des achats que j'ai pas l'utilité. Hein. Vous allez avoir une plainte au cul. Hein.
14: Alors que vous avez pas l'utilité, mais que moi, je vous ai quand même fait un contrat.
7: Ah bah c'est pas possible, j'ai rien signé.
14: Oh mais attendez, j'ai la preuve dans le dossier.
7: Ah vous pouvez toujours regarder si vous voulez. Hein.
14: Ah bah voilà, j'ai une photo de vous en train de signer le contrat.
7: Il y a une photo de moi, c'est ça,
14: oui. Oui, je l'ai fait à l'intelligence artificielle, vous savez, le chat CGT.
7: Et puis si tu veux, il y a eu ma femme aussi dessus.
14: Qui ça ?
7: Il y a eu ma femme aussi sur la photo.
14: Alors attendez, vous me parlez de quelle photo ?
7: Je sais pas, vous dites que vous avez une photo de moi en train de signer.
14: Oui, et vous voulez que je rajoute votre femme dessus ?
7: Ah non.
14: Attendez, je demande à l'ordinateur. Chat CGT, rajoute la femme sur la photo du patron en train de signer.
7: Mais qu'est-ce que vous faites ?
19: Ok, voici une photo du patron en train de signer sur sa femme.
7: N'importe quoi.
14: Oula, oui, ça va pas le faire parce qu'on dirait que vous êtes en train d'écrire sur votre femme.
7: Eh ben écoutez, c'est pas un problème.
14: Ah bah si, ça va pas passer ça. Vous savez quoi ? Je viens, on va faire une vraie photo, ce sera plus simple.
7: Vous arrivez, j'appelle le commissariat tout de suite.
20: On va porter plainte sur ma femme bureautique, c'est pas grave.
7: Je vous envoie le commissariat de gendarmerie.
14: Non, vous allez appeler le commissariat de gendarmerie ?
7: Ben oui, mais oui, carrément. Moi j'en ai rien à battre.
14: Eh ben moi j'appelle carrément la gendarmerie de police dans ce cas.
7: Oh là.
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23: Bienvenue.
24: Allô ?
27: Oui, bonjour madame.
24: Bonjour monsieur.
27: C'est la comptabilité perverse à l'appareil, hein ?
24: Oui.
27: Pour l'URSSAF. Est-ce qu'on peut avoir la taille de vos seins, madame, s'il vous plaît ?
24: La taille de mes seins ?
27: Bah oui, madame.
24: Bah, que c'est que cette histoire ?
27: Et c'est la comptabilité perverse, madame. Est-ce que vous voulez que je vous passe chef de service ?
24: Écoutez, ça doit être du 85 ou 85, je crois.
27: 85, bonnet...
24: Petit.
27: Bonnet A ?
24: Oui, sûrement.
27: D'accord. Je vous passe le chef de service, madame.
24: Merci.
27: Merci. Allô ?
24: Allô ?
27: Oui, bonjour, madame.
24: Bonjour, monsieur.
27: Monsieur Robert Ledoux, chef du service de la comptabilité perverse. Donc, 85 bonnets A, c'est ça ?
24: Oui.
27: D'accord. La forme, est-ce qu'ils sont en poire, en pomme ?
24: Ah non, c'est armature même, parce que j'ai pas beaucoup de poitrine.
27: Bah, 85, ça se tient quand même, hein, on va
24: oui,
27: dire.
24: Enfin.
27: Est-ce qu'ils sont agréables à toucher ou est-ce qu'ils sont trop mous, pour vous, hein ?
24: Oh, ben vous savez, des explications comme ça, moi j'abandonne, hein.
27: Mais madame, c'est la comptabilité perverse de la mairie. Alors ? Est-ce que vous diriez qu'ils sont plutôt mous ou durs ?
24: Moyen.
27: Ni durs ni mous ?
24: Voilà.
27: D'accord. Alors, tour de hanche.
24: Tour de hanche, 95.
27: 95, d'accord. Vous mettez une gaine de maintien ?
24: Oui.
27: Gaine de maintien. La couleur chair ?
24: Oui.
27: Très bien. Je récapitule, madame. Hein. Vous avez donc une poitrine de 85 bonnets A.
24: Oui.
27: Armature.
24: Oui.
27: Les seins ni trop mous ni trop durs.
24: Non.
27: Vous portez une gaine.
24: Oui.
27: De couleur chair.
24: Voilà.
27: D'accord. Bon, à la comptabilité perverse, nous faisons des échanges d'informations. C'est-à-dire qu'à chaque fois qu'un habitant nous donne des informations comme celles que vous nous avez données sur votre poitrine, nous donnons une information sur nous-mêmes.
24: Oui, oui.
27: Voilà. Alors, je vais vous donner, madame, la taille de ma bite. Vous avez de quoi noter ?
3: La taille de ?
27: La taille de ma bite.
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3: Allô ?
14: Bonjour monsieur, je suis bien chez le boulangiste ?
3: Oui, bonjour monsieur.
14: Je me suis permis de faire un dossier à votre nom pour vous inscrire à l'émission de télé Cauchemar chez le boulangiste.
3: Mais de quel droit vous vous autorisez à faire une chose pareille ?
14: C'est que moi, ça me permet de toucher une petite commission pour votre inscriptisme.
3: Mais non, mais vous n'avez pas le droit de prendre cette initiative-là. C'est du n'importe quoi, mais dans quel monde on vit, là ?
14: Non, mais rassurez-vous, c'est juste que j'ai déclaré que vous aviez quelques petits problèmes d'hygiène.
3: Quel problème d'hygiène ? Mais c'est quoi cette histoire encore ?
14: Bah, c'est le principe. Pour l'émission, il faut des boulangistes qui sont pas très nets.
3: Non, mais vous rigolez ou quoi ? Mais vous êtes complètement malade.
14: Non, en revanche, on peut dire que je suis tombé malade en mangeant.
6: Oui,
14: ah, bonjour madame.
6: Pourquoi vous faites ça ? Moi, je suis pas candidat, moi.
14: Alors, bah maintenant, si.
6: Bah non.
14: Eh si.
6: Bah oui, mais moi non.
14: Ah oui, mais vous, oui.
6: Non.
14: Si.
6: Ah non.
14: Ah si.
6: Ah bah oui, mais non.
14: Ah bah oui, mais si.
6: Non.
14: Si.
6: Ah non.
14: Ah si.
6: Non.
14: Si.
6: Y a même pas de cas à faire, y a rien du tout, tout est bien nickel. Si je suis là, c'est moi qui va vous accepter.
14: Donc je note que vous acceptez le filmage.
6: Ah non, y a pas de filmage, y a rien. Je vous préviens, je préviens les flics ou n'importe quoi. Et là, ça va aller mal.
14: Prévenez plus les services d'hygiène, peut-être.
6: Ah non, y a pas de service d'hygiène. Non, mais attendez, vous allez où là ?
14: Dans ce cas, je vais plutôt venir larguer des souris dans la boulangerie.
6: Mais je n'ai pas accepté des trucs comme ça. Mais vous êtes malade ou quoi là ?
14: Non, mais vous voyez, on en met deux dans un coin.
6: Mais non, mais y a même pas à mettre deux dans un coin. Je suis désolé, mais vous êtes malade.
14: Mais non, mais c'est des souris d'élevage, hein. Vous inquiétez
6: quoi
14: pas.
6: Non, mais attendez, je veux pas le savoir.
14: Oh bah si vous aimez pas les bêtes, c'est pas ma faute. Vous voyez, c'est quand même.
6: Non, c'est pas la question que j'aime pas les bêtes. Y a pas de bêtes, y a rien du tout chez moi. Vous commencez à me gonfler.
14: Oh bah c'est la meilleure ça. Alors on fait des efforts pour aider le petit commerce et après.
6: Et voilà. On fait des efforts. Attendez.
3: Quoi ? Mais attendez, monsieur.
14: Ah bah voilà le patron.
3: Et vous dites que je vous ai accordé quelque chose alors que je n'ai rien signé, monsieur.
14: Oui, mais on fera comme si.
3: Ah non, pas comme si. Ah non. Ah ouais, c'est la meilleure de l'année. Hein. Vous remplissez des papiers sans mon accord et je devrais dire oui, je devrais être contente. Non mais on va où ?
14: De toute façon, c'est trop tard, maintenant.
3: Attendez, il est pas. Mais comment ça, trop tard ?
14: Bah oui.
3: Écoutez, arrêtez, n'allez pas plus loin parce que ça va mal se passer.
14: Ah,
3: hein.
14: Bah, excusez-moi, moi je vous quand même, ça vous fait de la pub au final parce que.
3: Non, je vous dis non, monsieur.
14: Bah si.
3: Non.
14: Bah si.
3: Mais enfin c'est insensé ça quand même. Je ne suis plus libre de faire ce que je veux.
14: Il fallait le dire avant dans ce cas.
3: Mais le dire avant quoi monsieur ? Mais attendez. Non mais c'est un truc de fou là. Vous me dites, il fallait le dire avant.
14: Voilà.
3: Avant quoi ?
14: Vous auriez pu vous en douter que j'allais vous inscrire à Cauchemar chez le boulangiste et que.
3: Non mais arrêtez. Écoutez, arrêtez ça tout de suite parce que je vais porter plainte contre vous hein.
14: Ah bah non, c'est moi.
3: Ah non, moi je n'ai rien signé hein. Mais qu'est-ce que c'est que ce délire ? Je n'ai rien signé du tout monsieur.
14: Écoutez, déjà, je passe pour vous larguer les souris.
3: Non. De souris.
14: Parce que dans le dossier que j'ai fait, j'ai envoyé un photomontage où on voit des souris dans la boulangerie.
3: Vous me faites un photomontage de ma boulangerie avec des souris.
14: Bah oui, il faut bien qu'il y ait une raison, si vous voulez, pour qu'ils viennent filmer. Parce que...
3: Là, c'est le délire. Non mais, vous faites un photomontage avec des souris dans ma boulangerie ? Non mais, on va où là ?
14: Non mais rassurez-vous, j'ai un plan. Après, je vais amener des chats.
3: Non, mais arrêtez, c'est tout. Non.
14: Bah si, parce que les chats, ils vont manger les souris.
3: Ah non, mais c'est le délire.
14: Et ensuite, je lâcherai une meute de chiens de chasse qui chasseront les chats.
3: Non, arrêtez, là, c'est une blague.
14: Ah non, mais pas du tout.
3: Ah non.
14: Et après, je vous amènerai un troupeau de chameaux qui viendront piétiner les chiens de chasse.
3: Oh.
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3: Allô ?
21: Bonjour, madame.
3: Bonjour, monsieur.
21: Vous êtes bien au 14, hein ?
3: Oui.
21: Dites-moi, madame, on voudrait vous informer, là, c'est la gendarmerie à l'appareil, là.
3: Oui.
21: On nous a signalé dans votre secteur des témoins de Jéhovah.
3: Ah, je ne les ai pas vus, moi.
21: Non, ils sont maintenant plus malins qu'avant.
3: Ah bon ?
21: Ouais, ils téléphonent d'abord.
3: Ah, très bien, oui.
21: Est-ce qu'ils vous ont appelé ?
3: Non, ils ne m'ont pas appelé, moi.
21: S'ils vous appellent, madame, on vous demande de faire durer la conversation. On vous a mise sur table d'écoute.
3: Oui.
21: Pour nous permettre à nous... de localiser l'appel pour pouvoir les intercepter.
3: Ah bon, très bien, monsieur.
21: Alors, pour avoir un rendez-vous avec vous...
3: Oui.
21: Ils ne disent évidemment pas qu'ils sont témoins de Jéhovah.
3: Oui, très bien, monsieur. Oui, ben, c'est entendu comme ça, alors.
21: Oui, allô ?
3: Oui ?
21: On me signale qu'ils sont en train de vous appeler.
3: Ah ! Ben, attendez, je vais...
21: Alors,
3: je vais
21: raccrochez vite. Hein. Oui.
3: Allô ?
23: Oui, bonjour, madame.
3: Bonjour, monsieur.
23: La maison Gégéova, l'appareil.
3: Oui.
23: Vous connaissez Gérard Ova ?
3: Oh, pas beaucoup, mais bon.
23: Les machines agricoles.
3: Et qu'est-ce que vous voulez, alors ?
23: Eh bien, figurez-vous que les machines agricoles Gégéova ont lancé une nouvelle machine agricole, alors on voulait savoir si ça vous intéressait d'en voir une chez vous.
3: Écoutez, pas pour le moment, non. Qu'est-ce que vous me proposez d'autre, rien ?
23: Allô, madame ?
0: Allô ?
21: Oui, c'est la gendarmerie à l'appareil.
0: Ouais.
21: Si, il faut dire oui, comme ça ils vont venir, on va les intercepter, bien sûr. Oh, il nous faut 20 minutes. Hein.
0: Oui ? Allô ?
27: Allô ?
0: Oui ?
27: Oui, hein, je vous entendais plus d'un seul coup.
0: D'un seul coup, moi non plus. Alors, qu'est-ce que vous m'avez proposé, vous m'avez dit ?
27: Alors, on voudrait venir vous présenter notre dernière machine agricole.
0: Ah bon ? Et quel jour vous voulez venir ?
27: Est-ce qu'on peut venir maintenant ?
0: Écoutez, mettez 20 bonnes minutes, monsieur, avant. Hein.
27: D'accord. Alors, voyez-vous, c'est une moissonneuse-batteuse.
0: Mmh.
27: Vous voyez ?
0: Mmh.
27: Est-ce que ça rentre par votre porte d'entrée ?
0: Non.
21: Allô ?
0: Allô ?
21: Dites-leur que s'il faut faire des travaux, agrandir, il n'y a pas de problème. Hein.
0: Ah bon ? Allô ?
27: Allô ?
0: Oui ?
21: Je vous entendais plus.
0: Écoutez, remarquez, si vous me proposez ça, on peut agrandir, faire quelque chose, hein ?
27: C'est-à-dire qu'on pourrait éventuellement casser un mur et monter le plafond ?
0: Oui, bien sûr !
27: Ah, et donc ainsi on pourrait rentrer la moissonneuse-batteuse chez vous ?
0: Je pense, oui, monsieur.
27: Très bien. Dans ces cas-là, est-ce que ça vous intéresserait ? Écoutez bien ce que je vais vous proposer parce que vous avez une tête sympathique.
0: Ah bon ?
27: C'est l'offre exceptionnelle de chez GGOVA en ce moment.
0: Ah bon ?
27: Nous vous proposons, madame, tenez-vous bien, trois.
0: Oui.
27: Moissonneuse, batteuse.
0: Oui.
27: Pour le prix de deux.
0: D'accord. Est-ce... Mais vous venez, on installe ça un peu partout, hein, dans la maison, hein.
27: Est-ce que ça vous intéresse ?
0: Ben, ça m'intéresse, oui, bien sûr.
27: Ah, mais vous avez de la place ?
0: Ah ben, j'ai de la place, oui.
27: Alors, où est-ce qu'on pourrait mettre la première moissonneuse, batteuse ?
0: Alors, oh merde. Dans ma chambre, dans ma cuisine, hein, et dans mon salon.
27: Mais est-ce que vous aurez le temps de faire tous les travaux en 20 minutes.
0: Oh, ben oui, monsieur, je pense qu'en 20 minutes...
21: Allô ?
0: Oui.
21: Dites-lui que y a toute l'équipe qui est là, qui est déjà en train de casser les murs.
0: Ah bon ?
21: Et vous pouvez même lui dire, mais vous n'entendez pas les bruits de chantier, puis c'est vous qui faites des bruits du chantier.
0: Ah bon ?
21: On a presque localisé.
0: Allô ?
27: Le problème que je me demande, moi, c'est est-ce que vous pensez que vous n'aurez pas le temps en un quart d'heure, 20 minutes de tout
0: casser ? Oui, mais monsieur, ils sont déjà en train de tout casser dans la maison.
27: C'est-à-dire ?
0: Eh bien, oui, ben, ils font du bruit, hein, vous entendez pas ? Ils sont en train de tout casser.
21: Non, j'entends pas.
0: Ah, vous entendez pas ? Ah, oh, ben, mince alors.
21: Ah, mais qu'est-ce qu'ils cassent, là ?
0: Eh bien, vous m'avez dit qu'il fallait que j'ai la moissonneuse batteuse. Alors, ils sont en train de tout démolir par l'intérieur.
27: Ah, voilà.
0: Ah, voilà, c'est ça.
27: Et pour les plafonds ?
0: Et les plafonds aussi, ils sont au plafond. Ils sont tout en train de casser, là, en ce moment. Hein ?
27: Et dites-moi, parce que la moissonneuse batteuse, là,
0: oui.
27: Pour votre chambre, là,
0: oui.
27: Est-ce qu'elle rentre dans votre chambre ?
0: Oh, bien sûr qu'elle rentre dans ma chambre. Ben, et comment ? Une fois que c'est cassé ?
27: Parce que ça fait quand même 8 mètres sur 6 mètres, hein.
0: Oh, ben, on peut, monsieur, mais écoutez, puisqu'ils sont en train de tout casser en bas.
27: Alors, on va faire un geste commercial. En plus des trois moissonneuses batteuses, on vous offre aussi un tracteur.
0: Hein ? Un tracteur aussi ?
27: Est-ce qu'on peut le mettre dans vos water ?
0: Oh, ben, bien sûr, parce qu'ils sont en train de tout casser. Alors, si vous me proposez tous les produits agricoles...
21: Ben, ils sont en train de tout casser, j'entends rien.
0: Ah, oh, ben, pourtant, ça a tapé assez fort. Ils peuvent pas être toujours en train de taper, non ? Hein ? Allô ?
21: Oui, c'est la gendarmerie. On est sur eux, là, dans 1 minute 30.
0: Ah, bon.
21: Alors, expliquez-moi, parce qu'on entendait du bruit.
0: Oui, c'est nous qu'on tapait.
21: Vous, c'est-à-dire, vous êtes avec qui ?
0: Avec ma belle-sœur. C'est que Jéhovah, ils sont passés pour nous vendre... Ils veulent me vendre 3 moissonneuses batteuses. Alors, est-ce que vous pouvez les rentrer ? J'ai dit, bien sûr que je peux les rentrer. Mais comment vous allez faire ? J'ai dit, les gens sont tout en train de casser en ce moment.
5: Et qu'est-ce qu'on fait s'ils viennent ?
0: Eh bien, s'ils viennent, les gendarmes seront là pour le cueillir, hein ?
21: Oui, bonjour, monsieur, police, c'est la gendarmerie nationale.
0: Ah !
27: Oh, mince !
21: Vous êtes intercepté.
27: Oh, ben non, on avait une affaire, on allait livrer 3 moissonneuses batteuses.
0: Non.
21: Allô ?
0: Oui ?
21: Ça y est, on est arrivé.
0: Oh !
21: Je ne sais pas si vous avez entendu.
0: Oui, j'ai entendu.
21: On les a attrapés.
0: Bon, très bien, monsieur. J'aime autant que ça se passe comme ça, hein.
21: Qu'est-ce qu'on dit à la gendarmerie ?
0: Merci, monsieur gendarme.
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5: mairie, j'écoute.
14: Bonjour monsieur, je suis bien à la mairie.
5: Oui.
14: Monsieur Martin, à l'appareil.
5: Oui.
14: Juste pour être sûr, vous avez pas eu d'appel de l'inspection du travaillisme pour moi?
5: Ah non, je suis désolée, pas du tout.
14: Ah non, mais tant mieux, parce que je vous explique.
5: Oui.
14: Là, il y a de plus en plus de contrôles pour vérifier que les gens fraudent pas et qu'ils travaillent vraiment.
5: Oui, oui.
14: Et comme moi, j'ai déclaré que je travaillais dans votre mairie, il faudrait qu'on se mette d'accord.
5: Ah.
14: Eh oui, donc s'il y a un contrôle de l'inspection du travaillisme, vous leur dites que vous êtes monsieur Martin.
5: Ah ben, enfin...
14: C'est juste au téléphone, hein. Il suffit de décrocher, vous dites « Mairie, bonjour, monsieur Martin à l'appareil ».
5: Je peux pas faire ça, je vais pas répondre au téléphone.
14: Et pourquoi?
5: Déjà, ma voix, ça va s'entendre.
14: Non, on a quasiment la même, ça devrait pas faire d'histoire.
5: C'est une fausse déclaration, c'est pas légal.
14: Ouais, d'accord, mais à part ça...
5: Attendez, excusez-moi, mais c'est quand même lunaire.
14: Oh, ça se fait couramment.

0: non, mais je vous demande pas ça. C'est ce que je disais. Il suffit que le monsieur d'avance fasse passer pour moi.
1: Non, mais alors là, c'est pas possible. Non, mais...
0: En plus, on a la même voix.
1: Non.
2: Oui, allô?
0: Ah, c'est une dame. Bonjour. Vous êtes la responsable?
2: Non, c'est monsieur, c'est le maire. Oui.
0: Le maire? Ah, bah, parfait. Donc, c'est avec vous que je vois pour l'inspection travailliste.
2: Parce que l'inspection du travail, pour quelle raison?
0: Ah, parce que vos collègues vous ont pas expliqué.
2: Bah, non, je suis pas au courant de rien.
0: Eh oui, ça, c'est le problème avec le petit personnel. On peut jamais compter dessus.
2: Non, mais c'est à propos de quoi? Dites-moi, pourquoi, quel sujet, je comprends pas.
0: Ah oui, pardon. Donc, j'ai déclaré que je travaillais à la mairie, mais je me méfie au cas où il y aurait un contrôle.
2: Bah, vous travaillez à la mairie, vous travaillez pas à la mairie?
0: Ah, non, pas du tout.
2: Bah, c'est de l'arnaque, ça.
0: Bon, de l'arnaque, non. Disons que c'est une sorte de système contournatoire.
2: Moi, je suis pas d'accord avec ce système-là. Je sais pas qui c'est qui vous a dit faire ça, mais...
0: C'est mon beau-frère. Lui, ça fait des années qu'il se fait passer pour sa femme. Elle est hôtesse de l'air.
2: Moi, je suis pas d'accord du tout. Je suis maire...
0: Justement, s'il vous appelle, vous...
2: Bah, moi, s'il m'appelle, je dirais non, monsieur Martin travaille pas chez nous.
0: Ah bah non, mauvaise réponse. Justement, il faut déclarer que je suis chez vous.
2: Non, je déclarerai pas que vous êtes là, parce que vous êtes pas là. Je vais quand même pas dire des faux.
0: Ah non, mais si ça vous arrange, moi, je peux passer.
2: Non, vous passez pas, je veux pas entendre parler de vous, c'est tout.
0: Ne serait-ce que pour qu'on prenne quelques photos de moi en situation, déjà.
2: Il y a pas de photos à prendre, vous restez où que vous êtes, j'ai pas fait de faux pour l'administration, moi.
0: Vous savez quoi? Je peux même vous faire des remplacements.
2: J'ai pas de remplacement à faire, j'ai pas besoin de personne, je n'ai déjà trop de personnel.
0: Non, mais même pour vous, si vous voulez prendre quelques jours sans déposer de congé, hop, je vous remplace.
2: Pas de jour à poser, moi je travaille tous les jours.
0: Bah, raison de plus.
2: Non, vous restez où? Vous crèchez à quel endroit?
0: Alors, c'est facile, je suis à Martinville.
2: Des conneries comme ça, moi je vous dénonce.
0: Oh là là, heureusement que j'ai pas précisé que j'habite au 1 rue Martin.
2: Ouais, ben...
0: Oh, je l'ai dit, flûte.
2: Allez, au revoir.
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5: Allô?
6: Monsieur?
5: Oui, monsieur.
6: Oui, bonjour, monsieur. Excusez-moi de vous déranger, c'est votre voisin à l'appareil.
5: Bonjour, monsieur.
6: Bonjour, vous allez bien?
5: Mon voisin?
6: Oui, j'habite en face de chez vous. Mais pas dans le même immeuble, hein, de l'autre côté.
5: Ah, au premier?
6: Voilà. Dites-moi, je vous appelle parce que j'ai un petit problème. Enfin bon, ça peut s'arranger. Je suis turfiste. Un après-midi, je vais jouer aux courses.
5: Oui.
6: Donc, je suis équipé de jumelles, évidemment. Bon.
5: Oui.
6: Le soir, voilà, je vous précise que j'ai une vue sur votre fenêtre.
5: Ah.
6: Voilà.
5: Oui.
6: Et donc, bon, je voudrais vous savoir, enfin, bon, ça peut peut-être vous arranger. J'aime bien regarder ce qui se passe par ma fenêtre avec mes jumelles. Et en particulier, j'aime bien voir les gens un peu déshabillés, quoi. Hein.
5: Ouais.
6: Bon, je suis un peu de tempérament voyeur. Bon, est-ce que vous accepteriez entre 22h et 22h15 de vous exhiber pour moi?
5: Non, mais vous n'êtes pas bien, non?
6: Non, attendez, je suis prêt à vous dédommager. 200
5: francs. Non, mais ça va pas, vous êtes un vicieux.
6: Non, pas du tout.
5: Je trouve... Bon, bah, ça va comme ça. Non,
6: attendez,
5: hein.
6: Monsieur, je suis prêt à vous dédommager.
5: Mais il n'y a pas de dédommagement, vous nous foutez la paix et puis c'est tout.
6: Non, mais vous-même, hein, pas vous seul.
5: Oui.
6: Oui, monsieur, excusez-moi, on s'est mal entendu, ça a été coupé.
5: Oui.
6: Bon, est-ce que vous accepterez pour 200 francs quand même de...
5: Non, écoutez, vous êtes l'ancien prothèse, là?
6: Oui.
5: L'ancien ou un qui vient comme ça de temps en temps?
6: C'est moi qui viens de temps en temps.
5: Ah, vous venez de temps en temps. Bah, c'est vous qui pissiez à la fenêtre, là, au lavabo hier.
6: Oui, c'est vrai.
5: Ouais, bah, vous êtes un beau salaud. Alors, comptez pas sur nous, hein.
6: Non, mais attendez.
5: Salut.
6: Attendez, je nettoie.
5: Allô?
6: Oui, bonjour, monsieur l'inspecteur Ledoux, commissaire central du 17e arrondissement.
5: Pardon?
6: Nous sommes les centrales écoute téléphonique. Dites-moi, monsieur, vous venez de recevoir plusieurs appels que nous avons mis sur table d'écoute d'un individu qui vous demandait de vous exhiber.
5: Oui.
6: C'est celui qui, je crois, il a uriné l'autre jour, il paraît dans l'immeuble.
5: C'est ça, oui.
6: Bon, vous l'avez
5: dit. C'est au premier sur le bâtiment du devant.
6: Voilà, c'est lui-même.
5: Oui.
6: Donc, alors, vous l'avez déjà vu?
5: Bah, j'ai vu par inadvertance hier.
6: Bah, nous voudrions le coincer, figurez-vous.
5: Oui.
6: Bon, alors, ce soir, nous allons donc venir et mettre en place tout ce que nous... Pour le confondre, donc, des appareils de prise de vue, hein, à visée infrarouge.
5: Oui, mais vous les mettez où?
6: Eh bah, ben, justement, on va les mettre à un endroit où on peut le voir avec ses jumelles.
5: Oui.
6: Ce qu'il faudrait.
5: Oui.
6: C'est que vous vous mettiez à votre fenêtre ce soir.
5: Oui.
6: Et pour qu'on puisse le coincer.
5: Oui.
6: Vers 22h.
5: Oui, mais pas à poil quand même.
6: Mais si, monsieur.
5: Ah non, non, non.
6: Bah oui, mais il faut qu'on le coince.
5: Oui, d'accord.
6: Voilà, il faut que vous ayez l'air d'être à poil, quoi.
5: Ah, oui.
6: Comment on peut faire ça?
5: Bah, je peux me mettre en pyjama ou en slip au besoin.
6: Voilà.
5: Hein?
6: Mettez-vous en slip à partir de 22h.
5: Oui.
6: Et il faudrait qu'il puisse croire que vous êtes nu.
5: Oh, bah alors là... Vous savez, on peut mettre un slip blanc, c'est tout.
6: Bon, mettez un slip comme ça se verra pas la nuit, avec quelque chose qui dépasserait, quoi. Qu'est-ce qu'on pourrait mettre?
5: Oh, alors là, vous allez un peu fort.
6: Ben oui, mais il faut qu'on le coince, il faut qu'on ait les preuves.
5: Oui, hein. Oui. Ouais.
6: Il faut qu'il puisse être...

0: actuellement en train de vous photographier avec ses jumelles.
1: Oui, oui, d'accord.
0: Alors qu'est-ce que vous pourriez avoir qui dépasserait un...
1: Bah, je sais pas, moi.
0: Un bout de bois?
1: Oh, si vous voulez.
0: Qu'est-ce que vous pourriez avoir?
1: Bah, je sais pas, moi. Attendez, bah... On a une banane, là.
0: Bon, bah, écoutez...
1: Un fruit.
0: Oui, un banane. Une banane.
1: Ouais.
0: Bon.
1: Dans le slip.
0: Bah, évidemment, monsieur. Alors, à 22h précise.
1: À 22h, d'accord.
0: Avec la banane.
1: Oui.
0: Dans le slip.
1: D'accord.
0: Merci de votre collaboration.
1: Mais je vous en prie.
0: Au revoir, monsieur.
1: Au revoir, monsieur. 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
2: Allô.
3: Bonjour monsieur, c'est bien la papeterie?
2: Oui.
3: Monsieur Martin à l'appareil, les désinsectifieurs Martin?
2: Oui.
3: Vu que vous êtes zone à risque, je vais venir faire un traitement anti-punaise chez vous.
2: Bah oui, mais alors une papeterie c'est à risque?
3: Ah bah une papeterie, bien sûr, je l'ai vu sur internet.
2: Ah, vous avez tapé punaise sur internet et on vous a mis papeterie.
3: C'est ça, j'ai marqué où trouver des punaises et ça m'a dit dans les papeteries.
2: On parle pas des mêmes punaises, je sais pas si vous savez ce que c'est qu'une punaise.
3: Oh bah pardon, désinsectifieurs Martin, on est désinsectifieurs de beau-père en beau-fils.
2: Oui, bah alors justement.
3: Donc si internet il dit qu'il y a des punaises dans les papeteries, c'est bien qu'il y a des punaises dans les papeteries.
2: Il y a des punaises chez moi, mais vous ne me laissez pas finir ma phrase.
3: Ah non, mais n'en dites pas plus, j'arrive.
2: Oui. Oui, allô.
3: Bonjour monsieur, vous êtes le patron?
2: Oui, pourquoi les femmes ne peuvent pas être responsables, monsieur?
3: Bon, qu'est-ce que vous dites? Vous vous rendez compte?
2: Oui, moi.
3: Les femmes ne peuvent pas être responsables. Pardon, mais moi ma femme, madame Martine Martin,
2: oui.
3: Elle est patronne.
2: D'accord. Et vous monsieur Martin?
3: Ah bah moi je suis un monsieur, donc je ne peux pas être patronne.
2: Pardon, je crois qu'on a démarré.
3: Oui, mais c'est pas grave, on recommence. Bonjour monsieur, donc vu que sur internet, ils disent que vous êtes zone à risque.
2: Qu'est-ce que vous êtes en train? Donc vous avez regardé sur internet.
3: Voilà, et il y a écrit, dans une tapeterie, on trouve des punaises décoratives, des punaises de tableau.
2: Mais je m'en fous d'internet.
3: Bah pardon, mais c'est la preuve.
2: Moi je ne fais aucune recherche sur internet, hein.
3: Oui, eh bah faites une recherche sur fax ou sur Minitel, vous verrez, c'est pareil.
2: Et donc vous appelez toutes les papeteries en disant, je vais venir traiter vos...
3: Voilà, donc rien qu'aujourd'hui, je dois déjà intervenir dans 2753 caquetteries.
2: Vous allez intervenir où?
3: Bah dans votre carpeterie.
2: Ah oui.
3: Oui, je vais remplir l'intérieur du magasin d'eau chaude pour le faire bouillir.
2: Mais moi, j'ai pas envie de faire bouillir l'intérieur.
3: Mais si, en faisant bouillir le magasin 2-3 jours, ça vous débarrasse de toutes les punaises.
2: Je ne veux pas. Il n'y a personne qui rentrera ici. C'est compris ou pas?
3: Ah bah non, personne ne rentre dans votre paqueterie pendant qu'on la fait bouillir. Ça, on est d'accord.
2: Non.
3: En attendant, je vais passer mettre des pancartes devant pour prévenir qu'il y ait des risques d'infectage.
2: Ah non, non, non, non, non. Vous ne mettez pas devant mon magasin.
3: Non, mais ça va. Il y a juste écrit « Attention, punaise, le port du scaphandre est vivement recommandé. »
2: Ah non, non, non. Je vous le dis tout de suite. Si vous mettez n'importe quelle pancarte devant le magasin en disant attention punaise.
3: Mais vous inquiétez pas, en même temps je vais vous déposer des scaphandres pour vos clients.
2: Ah bah certainement, vous allez être reçu.
3: Ah et bah c'est super, merci beaucoup.
2: Non.
3: Quoi non?
4: Je comprends pas du tout ce que vous me dites là monsieur.
3: Bonjour madame, c'est peut-être parce que je le disais pas à vous mais à votre collègue.
4: On n'a pas de zone à risque ici, on est dans une papeterie. On a...
3: Oui non mais je sais que vous êtes dans une tapoterie.
4: Eh ben vous me faites voir un papier et...
3: Ah bah le papier je vais vous le faire voir tout de suite, attendez j'active la vidéo téléphonie. Hop. Le voilà, là.
4: Bah, je vois rien du tout, monsieur, je peux pas voir.
3: Ah bah si, je le tiens juste devant la caméra, là.
4: Non, j'ai pas de téléphone avec caméra, moi.
3: Non, alors c'est moi qui ai activé ma caméra, vous, il suffit de regarder votre téléphone.
4: Non, je vois... Bah enfin, monsieur, je ne vois rien.
3: Est-ce que vous avez activé le récepteur vidéophonique?
4: Bah, je sais pas, il y a une caméra, vous êtes en train de me téléphoner, je suis avec un téléphone, et je peux vous voir en caméra.
3: Ah bah ouais, je sais, moi aussi, je trouve ça dingue, tout ça juste avec un téléphone.
4: Bah, vous êtes où, là?
3: Bah, je suis en face de mon téléphone, là, je vous fais coucou.
4: Non, mais moi, j'en ai pas, monsieur, donc...
3: Coucou, et là, vous me voyez?
4: Non, excusez-moi.
3: Alors, attendez. Mais bougez pas, je vais inverser le flux camératologique.
4: Ouais, mais vous...
3: Ah, eh ben moi je vous vois maintenant.
4: Non, mais attends, c'est des conneries, excusez-moi.
3: D'ailleurs, vous auriez pu mettre un slip, pardon.
4: Mais non, mais...
3: Ou au moins croiser les jambes, je sais pas.
4: Au revoir.
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6: Allô?
0: Allô, c'est la paroisse.
6: La paroisse, oui.
0: Ah, bonjour mon père.
6: Oui.
0: Oh, je vous appelle, c'est Madame Lamolle à l'appareil.
6: Oui.
0: Oui, je vous appelle parce que je suis très, très fatigué.
6: Oui.
0: Très souffrante.
6: Oui.
0: J'ai 94 ans.
6: 94 ans, oh là là.
0: Et je n'en ai plus pour très longtemps.
6: Ah.
0: Et donc, je vous appelle parce que je voudrais me confesser.
6: D'accord. Alors, voyons. Alors, je vais marquer votre adresse et je viendrai vous voir.
0: Quand est-ce que vous pouvez venir, mon père?
6: Vous habitez où?
0: Au 2.
6: Oui, Belfort?
0: Oui.
6: Ah, d'accord, j'ai à côté.
0: Oui.
6: Alors, je viendrai chez vous, cet après-midi, si vous voulez.
0: Parce que je vais vous dire, mon père, à 94 ans, je n'ai jamais connu d'homme.
6: Ah, alors c'est merveilleux.
0: Et c'est pour ça que je voudrais me confesser.
6: J'ai à 2h30 des obsèques. Après les obsèques, Donc vers 3h30, 4h, je viens de vous voir.
0: Oui, les obsèques, je peux m'en occuper, mon père.
6: Non, non. Alors, et donc je viens de, vers 4h, je viens de vous voir, hein?
0: Mon père.
6: Oui.
0: Est-ce que je mets un porte-chartel?
6: Ah. Je sais pas, je connais pas.
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8: Bonjour.
3: Bonjour monsieur, c'est bien la société de plomberie?
8: Oui, c'est ça.
3: Monsieur Martin à l'appareil, service technologiste de Martin Télécom.
8: Oui.
3: C'est pour vous prévenir que je vous bascule en ligne semi-téléphoniste.
8: Ça fait quoi pour moi du coup?
3: Ça fait qu'à partir de maintenant, vous pouvez toujours passer des appels normalement.
8: Mmh.
3: En revanche, vous ne recevez plus aucun coup de fil.
8: Mais n'importe quoi, mais vous allez me faire quoi là? Vous ne faites rien à mon téléphone.
3: Ah non, mais c'est calé. Vos appels à vous, c'est la boulangerie qui va les recevoir.
8: C'est la boulangerie qui recevra mes appels?
3: Ouais, parce que eux, c'est le contraire. Ils peuvent pas passer d'appel, mais en échange, ils reçoivent vos appels. En plus des leurs.
8: Oui, mais la boulangerie, qu'est-ce qu'elle va faire avec mes appels?
3: Ils font votre secrétariat téléphoniste.
8: Bah, il va pas me faire mon secrétariat parce que j'en veux pas.
3: Si, si, c'est bon, j'ai vu avec le boulanger, il s'en occupe. Il faut juste voir avec lui parce qu'il me demande combien vous le payez pour recevoir vos appels.
8: Mais non, je vais pas le payer, c'est vous qui me dites que lui veut être payé.
3: Après, vous pouvez négocier parce que le boulanger, comme chez lui, il peut que recevoir, il viendra passer ses appels chez vous. Et vous, vous irez chercher vos messages chez lui.
8: Et c'est quelle boulangerie?
3: Je sais pas si vous voyez, c'est la boulangerie de Lisbonne, celle qui est en face de la mairie.
8: Lisbonne?
3: Ouais, c'est ça.
8: Moi, je suis dans le Calvados, c'est Lisbonne, c'est dans en Seine-Maritime, donc...
3: Oula ! Ah non, pas du tout !
8: Ah si ?
3: Ah non !
8: Bah, je sais pas, c'est où Lisbonne pour vous ?
3: Bah, Lisbonne, c'est la capitale portugaliste !
8: À Lisbonne, je vais aller à Lisbonne chercher des messages.
3: Voilà, vous passez en fin de journée avant la fermeture.
8: Mais non, mais Lisbonne et la France, vous vous rendez compte ?
3: Ouais, j'ai regardé, depuis chez vous, ça fait 1200 bornes à vol d'oiseau.
8: Non, mais ça fait 1200 bornes, mais...
3: C'est ça, mais si vous allez en voiture, entre chez vous et la boulangerie, il y a quoi, 1800 km ?
8: Mais vous vous rendez compte que vous venez de me dire qu'elle, par contre, en échange, elle peut venir chez moi appeler. Comment elle va venir chez moi appeler ?
3: Bah, le boulanger, lui, il viendra en avion parce qu'il est boulanger pilote, donc c'est pratique, ça lui fait que 1200 bornes.
8: Mais il va pas venir chez moi, il va pas faire 1200 km pour venir chez moi, vous vous rendez compte de l'absurdité que vous êtes en train de me dire?
3: Ah bah ça lui permet de téléphoner gratuitement.
8: Mais non, mais franchement, vous allez faire 1000 km vous pour téléphoner chez quelqu'un?
3: Bon, me dites pas que vous avez jamais fait 1800 km pour aller téléphoner gratos chez un plombier.
8: Mais jamais, jamais.
3: On vous verrait, il y a environ 16 heures de route, donc ça fait 32 allers-retours, mais comme c'est
8: non,
3: que de l'autoroute.
8: Non, non, mais non, non, mais vous vous rendez compte, c'est pour partir en vacances qu'on fait 16 heures de route pour aller à Lisbonne, quoi.
3: Non, mais vous êtes pas obligé d'y aller tous les jours, hein.
8: Et vous en faites exprès ou quoi?
3: Oh oui, ah oh, bah c'est bien mon genre d'en faire exprès.
9: Attendez, attendez, stop, bonjour.
3: Bonjour madame.
9: On va pas me couper le thé. Ben non, mais un, on n'est pas prévenu. Deux.
3: Bah deux, justement si, puisque je suis en train de vous prévenir.
9: Non mais attendez, arrêtez avec votre histoire de boulanger. Je vais pas avoir le boulanger qui va venir téléphoner chez moi et moi qui vais aller téléphoner chez lui, non?
3: Ah non, lui il pourra pas appeler chez vous, mais vous, chez lui, vous pourrez recevoir.
9: Ah ouais.
3: Échange de bons procédés.
9: Vous êtes sur des entreprises, c'est pas un échange de bons procédés.
3: Mais si.
9: Non.
3: Parce que lui, il vous facture les messages, mais vous, vous lui contrefacturez les appels qui vient passer chez vous.
9: J'en ai rien à cirer, ça peut pas marcher comme ça. On est pas là pour faire des échanges de procédés.
3: En plus, il peut vous apporter des mini-flans, c'est sa spécialité.
9: Non mais attendez, vous rigolez ou quoi?
3: Ah non, avec la bouffe, jamais.
9: Mais non, mais vous rigolez ou quoi?
3: Ah bah regardez sur internet, le mini-flan, appelé pastis de Nakache, est une spécialité portugaliste.
9: Non mais, c'est une blague, ce que vous nous faites là.
3: Ah bah si ça c'est une blague, moi je suis canulariste à la radio, allons-y.
9: Ah, c'est ça?
3: Oui, ah bah je confirme, c'est tout à fait ça.
9: Ah non, d'autres là, j'ai dit je vais pas y arriver.
3: Après, vous faites aucun effort. Hein.
9: C'est bon, donc...
3: Bah donc, bonne journée.
9: Merci.
3: Et au revoir madame.
9: Vous aussi.
3: Ah non, vous d'abord.
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10: Gendarmerie, bonjour.
11: Oui, bonjour monsieur, c'est la gendarmerie.
10: Oui, c'est bien la gendarmerie monsieur.
11: Oui, je vous entends mal parce que je suis le téléphone de la voiture là.
10: Oui.
11: Bon, dites-moi, je suis le chauffeur de monsieur le député. Nous avons un petit problème, nous sommes tombés en panne d'essence. Il y a une voiture qui est garée non loin de là, il n'y a personne dedans, mais c'est une vieille voiture. Je pense qu'on doit pouvoir prendre de l'essence là, avec un tube. Je vais vous passer, monsieur le député, parce que nous ne savons pas le faire. Hein. Monsieur le député, la gendarmerie. Merci. Allô?
10: Oui, merci, monsieur le député.
11: Bonjour, monsieur Robert Ledoux, député à l'appareil. Oui. Nous avons un problème, nous sommes en panne d'essence, on vous l'a dit.
10: Oui.
11: Et mon chauffeur va donc prendre de l'essence dans la voiture à côté de laquelle nous sommes garés.
10: Oui.
11: Comment ça se passe pour siphonner? Donc, c'est bien le mot, je crois, hein, prendre
10: oui,
11: de l'essence.
10: Oui.
11: Est-ce que vous pouvez nous expliquer comment faire? Parce qu'il ne l'a jamais fait.
10: Il faut prendre un tuyau, mettre dans le réservoir de la voiture.
11: Attendez, parce qu'on est juste à côté, là, là. Tu prends le... Oui, Bernard, voilà. Quelle longueur, le tuyau?
10: Bah, la longueur de quoi que ça plonge à l'intérieur du réservoir pour pas ressortir après, le une longueur assez, assez grande. Hein.
11: Ah, ça fait 80, ça doit aller, non?
10: 80 cm, oui, ça devrait aller, oui.
11: Ah, vas-y,
10: tu peux. Les gens, font, ils aspirent l'essence, puis après, ça coule.
11: Aspire bien fort, Bernard.
10: puis après, l'essence, ça devrait arriver après.
11: J'inspire, d'un seul coup, l'essence arrive. Voilà, ça y est, ça arrive. Alors là, il met où là? Voilà, ça coule là. Oui, ça coule.
10: Ça coule, bah, faut mettre dans votre réservoir. Et
11: voilà, tu peux verser. Bah, tu prends le maximum, évidemment. On peut faire le plein?
10: Oui, vous pouvez faire le plein, jusqu'à temps qu'il n'y ait plus d'essence dans le réservoir que vous siphonnez.
11: Voilà, faites le plein. On a de la chance, il n'y a personne à côté.
10: Il n'y a personne aux alentours, c'est une... Est-ce que vous, cette voiture, monsieur le député?
11: Voilà, très bien.
10: Est-ce que vous, exactement, la voiture?
11: Nous sommes à 3 km après Livaro.
10: Monsieur, il faudra quand même laisser un petit mot sur le pare-brise, comme quoi vous avez...
11: Oh là, allô?
10: Oui?
11: Il y a un type qui arrive en courant, là.
10: Ouais. C'est parce qu'il y a une personne qui a dû voir que vous êtes en train de siphonner.
11: Bien là, dépêche-toi. Dépêche-toi, il y a le gars qui arrive là-bas.
10: Peut-être le propriétaire de la voiture ou quelqu'un...
11: Oui, bonjour, monsieur. Alors, ça va pas dans là-haut, c'est ma bagnole, ça. Ah oui, monsieur, excusez-moi, mais je suis le député de la circonscription.
7: Ah ouais, moi, j'en ai rien à faire, moi, monsieur.
11: C'est la gendarmerie qui nous a dit qu'on pouvait siphonner.
10: Non, mais moi, je suis...
7: La gendarmerie, ça m'étonnerait, ça. Allô?
10: Allô?
7: Oui, bonjour, monsieur.
10: Oui.
7: Je sais pas qui j'ai l'honneur au téléphone, là.
10: Oui, bah, vous êtes à la gendarmerie.
7: Non, mais attendez, c'est une plaisanterie, là. Je suis avec un gars qui est en train de siphonner ma bagnole, là.
10: Oui. Parce que d'après cette personne, c'est un député.
7: Oui, alors?
10: En principe, il n'aurait pas dû avoir le droit de siphonner.
7: Attendez, vous êtes vraiment gendarme, monsieur?
10: Oui, mais...
7: Attendez, c'est vous qui avez donné autorisation au député de...
10: Bah, il m'a demandé comment qu'il fallait faire, donc j'ai expliqué comment qu'on pouvait faire, mais j'ai pas dit qu'il avait le droit de le faire.
7: Gendarme, je suis monsieur le sous-préfet.
10: Oui, monsieur le sous-préfet.
7: Et j'ai un député de circonscription qui pompe ma voiture. Ouh. Et tout ça aidé, je crois, par la gendarmerie nationale.
10: Ouais, mais...
7: C'est pas normal, quand même.
10: Non.
7: Bon. Alors, je vous repasse, monsieur le député, je vais tout de suite régler ça avec son chauffeur.
10: Ouais.
7: Merci. Allô?
10: Allô, monsieur le sous-préfet?
7: Non, c'est le député, là.
10: Non, monsieur le député, oui.
7: On est dans la...
10: Oui, et puis, pour vous, moi aussi, je suis plus...
7: Hein?
10: Moi aussi.
7: Ben non, c'est moi qui suis mal.
10: Oui, non, mais pour moi, c'est encore plus grave.
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12: Bonjour.
13: Bonjour monsieur, c'est bien la boucherie?
12: Oui monsieur.
13: Je suis venu chez vous avant-hier.
12: Avant-hier.
13: C'était la journée mondiale sans viande, il disait aux infos.
12: Ah bon.
13: J'ai demandé du steak haché.
12: Oui.
13: En fait, le steak haché que vous m'avez vendu.
12: Oui.
13: Eh ben, c'est de la viande.
12: C'est de la viande?
13: Ah oui.
12: Bah écoutez, je comprends pas ce que vous me dites là.
13: Bah, je voulais un steak, mais je voulais un steak sans viande, si vous voulez.
12: Vous avez pas... Bah, monsieur, voyons, vous demandez un steak à n'importe qui, il va vous donner un steak.
13: Ah oui, sauf que là, il m'a donné de la viande.
12: Mais on n'en a pas, monsieur, du bœuf sans viande.
13: Vous n'en avez plus?
12: Comment voulez-vous qu'on vous fasse du bœuf sans viande?
13: Bah, vous coupez un morceau de bœuf sans viande, vous le mettez dans la machine à hacher le bœuf sans viande et ça vous fait...
12: Du bœuf, on peut pas faire le bœuf sans viande, monsieur.
13: Bon, à la limite, je vais voir avec le patron.
12: Oui, oui.
13: Merci,
12: oui.
13: Merci monsieur.
14: Oui.
13: Oui, bonjour madame.
14: Non, bonjour monsieur, non. C'est bizarre quand on nous demande du steak haché, pourtant on hache la viande, c'est pas...
13: Comment ça on cache la viande?
14: Non, on hache, haché.
13: Et c'est ça, vous avez caché de la viande dans mon steak haché?
14: Non, j'ai pas
13: oh
14: dit ça,
13: là
14: j'ai
13: là.
14: Dit on hache.
13: J'ai mon beau-frère à côté. Tu sais quoi, le gars reconnaît qu'il a caché de la viande?
14: Non, j'ai pas reconnu, j'ai pas dit que j'ai caché, j'ai dit on hache pour du steak haché.
13: Il a caché de la viande dans mon steak haché?
14: Non.
13: Au moins il le reconnaît, si tu veux, mais
14: j'ai
13: bon...
14: J'ai pas reconnu, non, c'est pas vrai, non. J'ai dit on hache la viande, j'ai dit. J'ai pas dit j'ai caché la viande. Allô?
13: Le gars a quand même avoué, si tu veux.
14: Non, j'ai rien avoué, non. J'ai bien dit le mot haché, quoi. J'ai pas dit caché.
13: Allô?
14: Allô? J'ai pas dit le mot caché, j'ai dit le mot haché. C'est
13: mal. Tu m'aurais dit caché, là?
14: Non, haché.
13: Je reprends le gars, le premier truc qu'il me dit, caché.
14: Non, haché. Le steak haché, ça se dit steak haché.
13: Non, mais excusez-moi.
14: C'est vous qui avez mal compris. Il y avait même mon collègue de travail, il est juste à côté. J'ai un témoin, j'ai pas dit le mot planqué ou je sais pas quoi.
13: Ah, planqué? Il me dit planqué maintenant.
14: Non, j'ai pas dit le mot planqué. Il y a un souci, là. Franchement, il y a un souci.
13: Il me dit planqué.
14: Non.
13: Vous en profitez pour mettre de la viande en douce?
14: Non, on n'a pas profité pour mettre de la viande en douce. Attendez, on est quand même une boucherie réputée, on va pas s'amuser à faire ça. On sera bien obligé de hacher de la viande pour vous sortir du steak haché.
13: Du steak caché?
14: Non, du steak
13: haché. Vous recommencez?
14: Franchement, là, c'est la première fois qu'on me sort ça de ma vie. Je suis bouché depuis 15 ans. C'est la première fois qu'on me sort ça. Hein. Alors, je vous le dis tout de suite, on va voir avec ça avec le patron parce que là.
13: Allô?
15: Et allô?
13: Oui, bonjour monsieur.
15: Ça veut dire quoi ça? C'est un grand délire.
13: Ah, bah ça, je suis bien d'accord. Il y a un anarchisme magnifique.
15: Mais vous rigolez ou quoi? Moi, je vends de la viande et je vois pas du n'importe quoi. Je vends de la viande, moi. J'ai un problème, on va t'expliquer face à face.
13: En face, où ça en face?
15: À la boucherie.
13: En face de la boucherie, oui, mais.
15: Non,
13: où?
15: À la boucherie. Et là, je commence à en avoir une saturation.
13: Vous avez une saturation?
15: Là, j'ai une saturation, là. Hein.
13: Non, mais ce que vous dites que vous avez une saturation, c'est peut-être que je parle trop près de mon téléphone.
15: Mais qu'est-ce que. Mais enfin, c'est aberrant ce que vous êtes en train de me raconter, là. C'est aberrant. Vous habitez sur la Terre ou vous habitez sur la Lune? Vous habitez sur Mars, là?
13: Excusez-moi, mais imaginez-vous, vous allez acheter un steak et vous vous rendez compte que, hop, on vous a vendu de la viande.
15: Bah, c'est normal. Non mais ça suffit, hein. Non, enfin, monsieur. Non, mais attendez. Et de la viande, c'est de la viande, monsieur.
13: Eh ben, vous auriez pu me vendre de la viande sans viande.
15: De la viande sans viande, mais moi, je suis pas de viande sans viande, enfin. Non mais de la viande sans viande, vous avez déjà vu ça où, vous?
13: Eh ben, dans tous les bons non-viandistes.
15: Écoutez, monsieur, c'est du foutage de gueule, monsieur. Je vous dis bonsoir.
13: Oh ben, vous savez quoi? Bonsoir vous-même.
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17: Allô?
7: Ouais, de toute façon, on verra après. Oui, on va voir après ce que ça. Allô?
17: Oui.
7: Bonjour, madame. C'est la mairie à l'appareil.
17: Oui.
7: Vous êtes bien madame Gadec?
17: Oui.
7: Ah, d'accord. Bon, je suis en ligne avec les services des égouttiers. Ils sont dans les canalisations, là.
17: Oui.
7: Dans tout égout, qui est juste en dessous de chez vous.
17: Oui.
7: Et il y a un truc qui les dérange, donc je vais vous les passer et ils vont vous dire ce qui se passe.
17: D'accord.
7: Je bascule la communication. Vous allez les avoir, ils vont vous expliquer. Ne quittez pas.
17: Oui.
0: Allô?
17: Oui.
0: Ah, bonjour madame. Oui, bonjour. On est dans les égouts, là.
17: Oui.
0: Juste en dessous de chez vous.
17: Ah, attendez, je vais regarder par la fenêtre.
0: Alors. Non, mais vous nous voyez pas, on n'est pas sur le trottoir, on est dans, dans les égouts.
17: Oui.
0: Parce que dans votre arrivée là, qui descend de chez vous, il y a un saumon qui remonte par les tuyaux, les canalisations qui arrivent chez vous.
17: Oh.
0: On ne sait pas quoi faire parce qu'il va boucher les canalisations.
17: Oui.
0: Il faudrait que vous le fassiez remonter. Alors, vous allez pouvoir nous aider. Est-ce que vous êtes loin des toilettes, là?
17: Non.
0: Bon, vous prenez votre téléphone à la main.
17: Oui.
0: Et vous allez jusqu'aux toilettes.
17: Et qu'est-ce que je fais, alors?
0: Alors, juste on vérifie que c'est bien votre canalisation. Attends, passe-moi la clé de 12, là, vas-y. Attends. Quittez pas, madame, hein?
17: Oui.
0: Ouais, c'est ça. Allô?
17: Oui.
0: Bon, est-ce que vous auriez un morceau de pain?
17: Un morceau de pain? Oui, bien sûr.
0: Allez chercher un morceau de pain, on va essayer de le faire remonter, il n'y a pas de...
17: Oui, attendez, je prends le morceau de pain. Attendez, je vais poser le téléphone. Ça y est, j'ai pris mon morceau de pain.
0: Voilà, et il faudrait une épuisette ou...
17: Pourquoi? Parce qu'il va remonter?
0: Ben oui.
17: Il est gros?
0: Oh, il fait 2 kilos quand même, hein?
17: Oh, attendez, alors je vais appeler un voisin là. Parce que...
0: Non, mais c'est rien, hein?
17: Je vais appeler quelqu'un parce que je ne serai pas capable.
0: Allô?
17: Oui, attendez, je suis en train de me demander si je vois quelqu'un là. Oh, il n'y a personne.
0: Dans l'immeuble?
17: Dans la rue.
0: Oui, si vous voyez quelqu'un dans la rue qui pourrait vous aider à remonter le saumon, ça serait pas mal, oui?
17: Oui.
0: Allô?
17: Oui, attendez, j'essaye de trouver quelqu'un pour m'aider, là. Oh, ben, il y a 3 gars qui arrivent, là. Attendez, je vais être en paquet.
0: Ils ont une épuisette, eux?
17: Monsieur! Et c'est un petit jeune, là, qui vient.
0: Il va vous aider.
17: Ils sont à 3. Une épuisette, non, j'ai pas. Hein. Attendez, qu'est-ce que je peux trouver autrement?
0: Bon, ils vont l'attraper avec les mains.
17: Venez m'aider, vous serez bien gentil. Il y a un monsieur qui s'égout. Il y a un saumon qui remonte dans les toilettes. Il faut que je donne le pain, et qu'est-ce que je fais avec le pain? Allô?
0: Oui, alors vous allez mettre le pain.
17: Le pain, je fais quoi?
0: Amenez le petit jeune dans vos toilettes déjà.
17: Oui, attendez, je l'amène. Ils vont venez voir. Il y a un saumon qui remonte des égouts. Et il fait combien de kilos?
0: Oh, ben environ 2.
17: 2 kilos. On vous invitera à manger.
0: Ils peuvent vous aider?
17: Oui, ils sont à 3, là, ils ont l'air bien gentils. On arrive, hein. Rentrez, monsieur. Écoutez, venez voir, les water sont là, il faut mettre un morceau de pain?
0: Oui.
17: Attendez, je vous passe le garçon?
0: Oui.
17: Tenez.
18: Allô?
0: Allô?
18: Oui.
0: Oui, c'est les égouttiers, là.
18: Oui.
0: Bon, il est dans les égouts de la dame, là, il remonte.
18: Ouais.
0: Vous avez une épuisette?
18: On n'a pas d'épuisette, non. De toute façon, une épuisette, ça ne rentrera pas dans les toilettes, donc...
0: Non, mais une petite... Alors, si vous avez des gants?
18: Avec des gants, peut-être.
17: Des gants pour ne pas qu'ils glissent. Je vous donne ça, parce qu'il paraît qu'il faut mettre ça dans les toilettes.
18: Il faut mettre le pain dans les toilettes, c'est ça?
0: Voilà.
18: Le monsieur va vous dire. Ok. Elle va chercher des gants.
0: Voilà.
18: Ouais, tu peux me tenir le... Ah,
17: il faut mettre des gants.
18: Allez voir ça, les gars, ça va être...
17: Il faut qu'il y ait un chemin. 2 kilos.
18: Comment il a fait pour vous monter les
17: égouts? Ça y est, le petit gars a mis le morceau de pain dedans.
0: Est-ce que... Alors, attendez, on est en train de pousser, nous, le saumon par en dessous, là, dans les... Est-ce que vous voyez sa gueule?
17: Oui, sa gueule. La gueule du saumon.
0: Normalement, vous devez voir sa tête, là.
17: Normalement, on devrait voir sa tête. Non, on ne voit pas.
0: Les petits jeunes ne la voient pas non plus?
17: Les petits jeunes ne la voient pas non plus.
0: Tirez la chasse d'eau pour voir.
17: Tirez la chasse d'eau?
18: Avec le pain dedans?
19: Avec le pain dedans?
0: Ben oui.
19: Oui.
0: Allô?
19: Oui.
0: Ça y est, le pain est parti.
19: Oui.
0: Merci, madame.
19: Merci, madame.
0: Ah oui, parce que on est dans les égouts, nous, on vit dans les égouts, on n'avait pas de pain pour notre repas, là, ce soir.
19: Quoi? Oh, ça fait la dernière, alors. Vous avez besoin de pain. Merci, madame, qui me dit. Oh, on vit dans les égouts. Aïe, aïe, ah ben, j'aime mieux ça, hein.
18: Bon, ben,
19: merci, ouais, merci, les gars. Ah ben, je vais vous inviter, mais on n'aurait pas mangé, quand même. Merci. Allô?
0: Allô?
19: Oui.
0: Ah, dites-moi, madame, est-ce que vous pourriez nous faire passer une bouteille de vin?
19: Non, allez, ça suffit, j'arrête. Hein.
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20: Bonjour.
13: Bonjour monsieur, c'est bien le bar?
20: Non, bonjour madame.
13: C'est-à-dire?
20: Vous m'avez dit bonjour monsieur.
13: Pas du tout, non.
20: Ah pardon.
13: C'est pas du tout mon genre en plus.
20: Ah oui, j'ai rêvé.
13: Et puis pourquoi je vous dirais bonjour monsieur si vous êtes une dame?
20: Je sais pas.
13: Quand même, ce serait bizarre.
20: Oui, ça serait bizarre.
13: Bah oui, imaginez le gars, à chaque fois il se tromperait, monsieur, madame.
20: Non mais c'est pas grave, vous inquiétez pas. Hein.
13: Non mais je vous en veux pas. Hein.
20: Ah bah c'est ouf.
13: Pardon?
20: J'ai dit ouf.
13: Comment ça je suis ouf?
20: Mais non, j'ai pas dit ça non plus.
13: Ah vous êtes une blagueuse, vous.
20: Je
13: hein.
20: vous écoute.
13: Oui, travaux Martin à l'appareil. On va attaquer les travaux sur la terrasse aujourd'hui.
20: Moi mon patron il m'a rien dit.
13: Ah bah moi je vous le dis, on va tout péter, donc il faudrait déjà retirer chaises, tables, etc.
20: Ah bon?
13: Ah bah oui.
20: Oh.
13: D'ailleurs, la façade c'est quoi? C'est de la vitre?
20: Bah oui, tout autour des vitres, oui.
13: D'accord, donc ça, il faudrait que vous les enleviez maintenant.
20: Oh, mais les vitres, je peux pas les enlever moi. C'est les vitres, c'est l'aventure nous. Hein.
13: C'est quoi? C'est du double vitrisme?
20: Non, non, non, c'est du simple.
13: Faites toc toc dessus, comme ça je vais vous dire.
20: Oui, bougez pas.
13: Oh là, il fait un bruit tout pourri votre verre, il doit être fêlé. Hein.
20: Non, c'est moi qui tousse.
13: Ah.
20: Ah, c'est du simple, écoutez-moi.
13: Oui, j'écoute, allez-y.
20: Non, mais c'est du simple, hein.
13: Allez-y, hein, c'est quand vous voulez.
20: Je le fais.
13: J'écoute, hein, vous pouvez toquer.
20: C'est ce que je fais. Vous avez entendu?
13: Je vous entends, mais si vous pouvez toquer sur la vitre.
20: Ça y est, c'est fait. Non, j'ai rien entendu.
13: Ah si, vous toquez depuis tout à l'heure. Mmh. Perso, je pense que c'est du simple. Donc ça va être facile, vous allez pouvoir péter vous-même la vitrine maintenant.
20: Ben non, vous rigolez pas, non. C'est pas à moi à faire ça.
13: Eh ben dans ce cas, demandez à un client.
20: Mais même à un client, il le fera pas.
13: Bah si, vous lui dites de faire semblant de trébucher à travers la vitre.
20: Bah non, hein.
21: Oui, allô?
13: Ah, c'est madame.
21: Ah, c'est monsieur, c'est pas madame.
13: Pas de bol.
21: C'est quoi ce bordel-là? Personne ne vient sur ma terrasse. J'ai une terrasse fermée, moi, monsieur.
13: C'est fermé, c'est-à-dire que c'est fermé à clé?
21: Ben, bien sûr.
13: Pas grave, vous nous laissez la clé sur la serrure.
21: Non, je ne laisse rien sur la serrure.
13: Ou alors vous laissez ouvert, comme vous voulez.
21: Non, je ne laisse rien ouvert, vous m'emmerdez. Je ne vous ai rien demandé.
13: Alors là, parole de Martin Travaux, je peux
21: Martin
13: vous...
21: Martin Travaux, il a fait un devis chez moi.
13: Ah oui?
21: Il y a un nom sur le devis.
13: Bah oui, il y a le vôtre.
21: Ah oui, bah dites-moi mon nom. Comment je m'appelle?
13: Ah, vous ne savez pas comment vous vous appelez?
21: Non, vous, je vous demande comment je m'appelle.
13: Pardon, mais alors là, il y a vraiment un problème, hein?
21: Ah oui, il y a un problème.
13: Ah bah oui, si vous connaissez même pas votre nom, je suis désolé.
21: Non,
13: mais...
21: non, c'est à vous que je demande le nom.
13: Po.
21: Non, mais c'est... Non,
13: je
21: mais
13: commence à me demander si je n'ai pas affaire à un impostateur. Bah oui.
21: Bon, je suis imposteur.
19: Oui, allô?
13: Bonjour, monsieur.
19: Monsieur? Mais c'est pas un monsieur.
13: Eh bah allez, 3 sur 3, c'est rare.
19: J'ouvre, moi, monsieur, il y aura des clients sur la terrasse, vous n'allez quand même pas passer avec vos matériels sur la terrasse que les clients vont être là, non?
13: Ah mais que les clients, ils peuvent rester pour le moment, mais il faudrait déjà virer le mobilier.
19: Ah non, non, non, non, non, on n'enlève rien, monsieur. Ça, c'est clair, net, précis. Vous n'allez quand même pas arriver le jour que je rouvre ma terrasse.
13: Pardon, mais comme par hasard, juste le jour que je commence mes travaux, c'est le jour que vous ouvrez votre terrasse.
19: Bah monsieur.
13: C'est un petit peu gros quand même, non?
19: Bah c'est pas que c'est un peu gros, vous suivez le protocole des bars, monsieur? On ne travaille qu'avec la terrasse.
13: Eh bah, il suffit d'installer la terrasse dans l'établissement.
19: Mais je ne peux pas.
13: Mais si, vous collez tout à l'intérieur.
19: Bah non, intérieur c'est interdit.
13: Oui, mais vous dites aux clients que c'est une terrasse intérieure.
19: Mais je ne peux pas les faire rentrer.
13: Ouais, avec un peu de motivation et de bonne volonté.
19: Non, mais vous, c'est vous qui faites le protocole?
13: Ah bah si vous voulez, oui, je peux vous protocoler, il n'y a pas de problème.
19: Non, moi, je suis...
13: Après, ça devrait durer qu'une quinzaine de jours, de toute façon.
19: Ouais, une quinzaine de jours. Non, mais ça fait 7 mois que je suis fermé. Vous rigolez ou quoi?
13: Ah oui, bien sûr.
19: Ouais, non, mais il n'y a pas de oui. Non, c'est comme ça.
13: Ah bah si, il y a oui.
19: Non, mais, c'est moi qui commande, c'est moi le maître d'œuvre, d'accord? On est bien d'accord.
13: Ah bah non, pardon, mais vous n'êtes pas salarié chez Martin Travaux, que je sache.
19: Je ne travaille pas aux travaux Martin, je suis patronne, monsieur, d'accord? On est bien d'accord.
13: Oui, bah moi aussi, je suis patronne, j'en fais pas toute une carabistouille.
19: Bah vous êtes pas patron, bah vous êtes un bon patron.
13: Ah, merci.
19: Oui, bah, venez, je vous attends, je suis sur la terrasse, là.
13: Ah, vous commencez à ranger?
19: Ah oui, j'arrange, là, j'ai fermé le bordel.
13: Super, eh ben vous voyez, c'est pas si compliqué.
19: Mais vous rigolez ou quoi?
13: Alors, franchement, oui.
19: Ouais, allez, vous me prenez pour une con, allez.
13: Ah non, alors ça non, le con c'est moi, monsieur.
19: Allez.
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22: Oui.
23: Oui, bonjour madame.
22: Bonjour.
23: Je suis bien à l'école.
22: Oui.
23: Oui, bonjour madame. Monsieur de la place à l'appareil, inspection d'académie. Est-ce qu'on peut avoir la direction?
22: C'est moi.
23: Ah bah très bien, bonjour. Un inspecteur d'académie est venu vous voir, je ne sais pas si vous l'avez vu.
22: Non, je ne l'ai pas vu.
23: Il n'est pas arrivé encore, est-ce que s'il arrive, vous pouvez lui demander de nous rappeler d'urgence à Toulouse?
22: Ah
1: qui rappelle ?
23: Qui rappelle, absolument. Monsieur de la place à l'inspection d'académie. Hein.
1: Oui.
23: Alors, l'inspecteur d'académie s'appelle monsieur Moncu. Oui. M-O-N-C-U-L.
1: Oui. D'accord.
23: Ah, attendez, parce que...
2: Il est arrivé, non ?
23: Ben non, apparemment, il n'est pas arrivé.
2: Allô ?
1: Oui.
2: Bonjour, madame.
1: Bonjour, monsieur.
2: Vous l'avez vu, non ?
1: Mais.
2: Vous l'avez vu ?
1: Mais qui ?
2: Moncu.
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1: Oui, bonjour.
13: Oui, bonjour, monsieur. C'est bien l'entreprise de chauffageur ?
1: Oui.
13: Je voulais savoir si vous coupez l'électricité quand vous fermez le soir.
1: Dans notre société ?
13: Oui.
1: Pourquoi vous me posez cette question-là ?
13: Bah, parce que rapport à la vague de froid, là, où ils disent qu'il faut baisser sa consommation chez soi, je me suis permis de me brancher sur votre compteur.
1: Comment ça, vous vous branchez sur notre compteur ? Réfléchissez. C'est comme si moi, j'allais me mettre sur le compteur du voisin.
13: Ah, donc vous l'avez fait aussi. Donc,
1: mais pourquoi... non, je l'ai pas fait. Bah enfin ! Alors là, vraiment, c'est la première fois que j'entends ça. On va pas se brancher sur le compteur des autres, faire payer la facture aux autres. C'est aberrant.
13: Allô ?
6: Vous êtes monsieur ?
13: Monsieur Martin ? Non, c'est parce que...
6: C'est quoi le but de votre appel ?
13: Bah comme il y a la vague de froid, vous voyez ?
6: Oui.
13: Ils disent qu'il faut baisser sa consommation électrique.
6: Oui.
13: Donc en branchant sur votre compteur, moi ça me baisse sur le mien, forcément.
6: Bah. Ça sort de où, ça ?
13: Du coup, je deviens un citoyen plus responsable puisque je consomme moins sur mon compteur.
6: Bah ouais, mais vous allez vous brancher sur notre compteur et nous, on va payer vos factures.
13: Moi, je vous rassure, mon beau-frère, il est dans l'électrisme depuis quelque temps, ici.
6: Ouais, mais non, mais de quel droit vous branchez sur notre compteur électrique ?
13: Eh bah, c'est ce que je vous disais, c'est dans un respect de l'environnementation.
6: Ah oui, mais moi, je m'en fiche, le respect de l'environnement. C'est nous qui allons régler vos factures. Non, mais c'est quoi le délire ? Non, mais c'est une fraude, ça.
13: Comment ça, une fraude ?
6: Bah,
13: c'est une question de solidarité, vous voyez.
6: De solidarité.
13: Bah oui.
6: Bien sûr. Je vais vous passer mon collègue, vous allez lui expliquer tout ça.
13: C'est pas la peine, hein. Moi c'était juste pour
6: si
13: être...
6: Si, je vais vous passer mon collègue.
13: Non, mais je veux pas vous déranger.
6: Je vais vous passer mon collègue, monsieur Martin. Prends-le parce que je...
24: Allô ?
13: Oui, bonjour, monsieur.
24: Oui, c'est madame.
13: Oui, c'est ce que j'ai dit.
24: Vous foutez de ma gueule, là, clairement, monsieur.
13: Pardon ?
24: Vous foutez de ma gueule. Monsieur dit qu'il s'est branché sur notre compteur, donc il veut savoir si on coupe le courant le soir pour son chauffage.
13: Bah oui, parce que sinon... Allô ?
24: Allô ?
13: Oui, ah, bonjour madame.
24: Alors ça s'appelle du vol, ça ?
13: Ben non.
24: Ben si.
13: Ah ben non.
24: Moi, je vais aller chercher des trucs chez vous, alors. Vous avez des trucs dans votre frigo, je vais me servir, et puis c'est pareil.
13: Ah bah excusez-moi, mais déjà, si vous coupez l'électricité, les trucs dans mon frigo vont être foutus, hein.
24: Non, mais vous habitez où, là ? J'ai appelé EDF en même temps.
13: Alors non, parce que si vous voulez les appeler, c'est un coup, est-ce qu'ils enlèvent le branchement, vous voyez ?
24: Mais c'est pas un professionnel qui vous a fait ça.
13: Ah bah c'est mon beau-frère, je sais quand même de qui je parle. Hein.
24: Il est pas artisan.
13: Ah bah si.
24: L'artisan, il a fait ça, lui. Non, mais vous rigolez ou quoi ? Ça me viendrait même pas l'idée d'aller piquer le courant chez les voisins, moi.
13: Bah peut-être parce que vous êtes pas bricoleur, ça, je ne sais pas.
24: Mais non, mais moi, c'est du vol, j'appelle EDF, c'est tout. Là, c'est clair. Là, ça s'appelle du vol.
13: Non, mais ce que je veux dire, c'est que tant que vous payez votre facture, c'est pas du vol, vous voyez ?
24: Eh bah, et vous allez pas la payer, alors c'est gratuit.
13: Bah, on va pas la payer deux fois. Si vous la payez, je vais pas la payer.
24: Bah oui, bah c'est ça, mais vous me prenez pour qui ? Non, mais là, le courant va être coupé ce soir.
13: Ah, mais
24: là,
13: non,
24: vous pouvez être sûr. Ah bah, je vais me gêner, moi.
13: Non, mais vous vous rendez compte ?
24: Non. Si vous voulez discuter, vous avez été capable de venir brancher chez moi. Vous habitez où, là, exactement, que j'aille vous voir, moi ?
13: Non, mais parce que déjà, il vous a pas facturé l'intervention, parce que normalement, c'est un truc qui fait payer, vous voyez, il y a un déplacement.
24: Non, mais vous rigolez ou quoi ?
13: C'est quand même son métier, hein, donc.
24: Non, mais il va quand même pas me facturer à moi ? Foutez de ma gueule ou quoi ?
13: Bah, dans le sens où c'est chez vous, quand
24: alors,
13: même.
24: Alors, moi, j'appelle EDF tout de suite.
13: Ah, bah, je les appelle d'abord.
24: Ah, bah, appelez-les, vous allez voir.
13: Ah, bah, je vais les appeler. EDF !
24: Bah, vous êtes taré ou quoi, vous ?
13: Excusez-moi, j'appelle EDF. EDF !
24: Vous appelez EDF comme ça, vous ?
13: Bah, c'est vous qui m'avez dit d'appeler EDF.
24: Ouais, bah, allez, salut, je coupe le courant.
13: EDF !
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25: Allô ?
26: Oui, bonjour madame. Madame ?
25: Oui ?
26: Bonjour, vous êtes bien titulaire de l'abonnement 0546 ?
25: Hmm ?
26: Oui, c'est France Télécom à l'appareil.
25: Oui ?
26: Nous installons sur le quartier, sur le 0546, un système téléphonique. Le dernier cri de la technologie infrarouge, c'est-à-dire que vous êtes relié à partir d'aujourd'hui sur l'infrarouge. Votre appareil de téléphone qui est un appareil à fil, hein ? Vous avez une fiche, vous avez une prise qui va dans votre mur actuellement, n'est-ce pas ?
25: Oui.
26: Voilà, donc maintenant, vous n'aurez plus besoin de cette prise téléphonique. Vous allez pouvoir vous transporter, vous promener dans votre appartement, prenant l'appareil que vous avez actuellement. Vous le prenez dans vos mains, mais vous débranchez la prise et nous pouvons continuer à parler. Voilà le nouveau système. Eh oui, c'est le système.
25: Ah ben, faudrait que vous rappeliez parce que ma belle-mère est descendue, là.
26: Vous avez un appareil de quel type ?
25: Ah ben, je sais pas, c'est chez ma belle-mère, hein. Moi, c'est pas ma maison.
26: Ben non, mais vous savez, madame.
25: Je suis sa belle-fille, moi.
26: Comment ?
25: Moi, je suis sa belle-fille, hein.
26: Ah, c'est pour ça, voilà.
25: Ah ben, écoutez, moi, je suis pas à mon domicile, hein.
26: Voilà. Écoutez, c'est un tout petit problème technique. Vous avez
25: Va revenir, là, dans 10 minutes, hein, quart d'heure, si vous pouvez rappeler à ce moment-là.
26: Non. Vous avez votre appareil dans la main ?
25: J'ai l'appareil de ma belle-mère dans la main, oui.
26: Voilà, donc vous prenez l'appareil dans la main. Vous voyez le cordon téléphonique ?
25: Oui.
26: Vous le tendez tout doucement.
25: Oui, je le tends.
26: Vous, tout doucement, hein ?
25: Oui.
26: Bon, nous allons faire un compte à rebours. Je vais inverser la fréquence. Ne bougez pas, madame. Vous faites un essai en cette version. Voilà, un peu plus, voilà. Écoutez, madame, nous avons un petit problème dans votre appareil téléphonique. Vous n'avez pas un appareil qui ferait masse. Il y a pas un don.
25: Je peux pas vous dire. Je connais pas le bâtiment ici. Je peux
26: non, un appareil. Un appareil en métal. Vous savez avec des. Excusez-moi de vous demander ça. Vous n'avez pas d'appareil dentaire, de plombage, de choses comme ça.
25: Si, j'ai un appareil dentaire moi.
26: Ah. Eh ben voilà.
25: Pourquoi?
26: Eh ben voilà. Ah. Vous avez un appareil dentaire.
25: Ah bah dites donc, vous me posez beaucoup de questions, dites donc.
26: Ah oui, excusez-moi, mais vous savez...
25: C'est un peu indiscret, mais enfin...
26: Oui, mais vous savez, je suis inspecteur à France Télécom, c'est moi qui fais...
25: Oui, mais vous savez, c'est un peu indiscret, ça.
26: Oui, excusez-moi. Hein? Oui, excusez-moi.
25: Ça me semble un peu indiscret, quoi.
26: C'est un peu intime.
25: Je tique, hein.
26: On va faire le test simplement maintenant pour vérifier que ça marche bien.
25: Oui, mais... Ah, elle est pas là, hein.
26: Madame, j'ai pas besoin qu'elle soit là. Du moment qu'il y a quelqu'un chez vous, c'est parfait. Nous, on teste la ligne. Vous pouvez prendre donc votre téléphone.
25: Oui.
26: Vous le prenez dans les mains. Là, vous l'avez dans les mains, le téléphone?
25: Oui, j'ai dans les mains.
26: Vous allez, tout en me parlant, hein, j'ai besoin de vous entendre pour faire les tests, vous allez vers votre prise téléphonique.
25: Oui.
26: Et vous allez voir que, quand je vous le dirai, vous enlèverez, vous décrocherez.
25: La prise.
26: Voilà, voilà la prise. Et vous verrez que nous pouvons continuer à nous parler normalement.
25: Vous allez me dire, et puis je vais la débrancher.
26: D'accord, donc je vais vous faire avec vous un compte à rebours. Alors, vous m'entendez?
25: Oui.
26: À partir de 5, vous faites le compte à rebours, vous décrochez la prise, et à 0, nous continuons à nous parler normalement.
25: D'accord.
26: Je vous écoute.
25: Oui. Alors, 5, 4, 3, 2, 1, 0.
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25: Oui.
13: Bonjour monsieur, c'est bien le garage?
25: Oui.
13: Ambulance Martin à l'appareil, on vient vous chercher.
25: Oui, vous venez me chercher quoi? Qui?
13: On m'a dit de récupérer la personne de l'accueil.
25: C'est moi.
13: Ok, bah j'arrive.
25: Vous venez me chercher pour m'amener où?
13: À la clinique Martin.
25: Non.
13: Sur ma feuille, c'est marqué la personne de l'accueil.
25: Ouais, bah ça peut être que moi, hein.
13: Ah, je vais quand même vérifier parce qu'il y a un problème là.
25: Oui, exactement, c'est pour ça que je vous demande.
13: Ambulanceur Martin pour Centrale, vous confirmez la prise en charge garage?
25: Oui, vous allez me chercher pour amener la clinique.
13: Ici Centrale, non, on s'est gouré d'adresse, mais on a confirmé. Allô?
25: Oui.
13: Alors, effectivement, il y a un petit, comment dire?
25: Quoi?
13: Voilà, c'est-à-dire que votre adresse a été validée par erreur.
25: D'accord.
13: Mais vu que c'est validé, il va quand même falloir que je vous emmène à la clinique.
25: Non, mais vous allez pas m'amener, je suis en train de travailler là, vous m'emmenez absolument nulle part.
13: Ah bah si, parce que sinon je suis pas payé pour le transport.
25: Ah mais vous vous débrouillez comme vous voulez, j'ai absolument aucune envie de partir me balader à la clinique. Vous allez venir, vous allez repartir comme vous êtes arrivé.
13: Oui, mais avec vous.
25: Non, je ne vais pas me trimballer quelque part avec vous, d'accord? Donc vous vous débrouillez comme vous voulez.
13: Ou sinon, j'emmène un de vos collègues.
8: Oui, bonjour.
13: Ah, bonjour madame.
8: On arrive de demander s'il y a eu un problème au serveur. C'est pas notre faute.
13: Ah ouais, mais après ça va tout nous bloquer la facturation.
8: C'est tout bloqué, mais qui c'est qui s'est trompé au départ?
13: Alors, on va mettre que c'est vous.
8: Ah non.
13: Là, c'est plus pratique.
8: Ah non.
13: Si, comme ça.
8: Ah non.
13: En plus, comme ça, on perd pas la course que vous avez commandée.
8: Mais on n'a pas demandé de course. On n'a rien demandé du tout. Où voulez-vous l'amener, le type? Vous voulez nous emmener où?
13: C'est ce que je disais. Je vous dépose à la clinique Martin.
8: Et à la clinique. Oh, on n'a pas de dossier à la clinique. Qu'est-ce que vous voulez qu'on aille faire?
13: Alors, nous, on a transmis le dossier, justement.
8: Mais quel dossier de quoi?
13: Déjà, pour que vous ayez une chambre individuelle.
8: Mais,
13: ah oui, d'ailleurs, vous la gardez, la chambre?
8: Mais je ne garde pas la chambre, mais putain, je suis pas...
13: Oula, parce que vu le délai, je suis pas sûr que vous puissiez encore annuler.
8: Mais non, mais qui c'est qui a pris la chambre? C'est pas nous, hein.
13: Non, c'est nous. On s'est dit, vu qu'on vous dépose là-bas, autant...
8: Mais qu'est-ce que vous voulez qu'on fasse, nous?
13: Rien, vous passez juste la nuit sur place.
8: Mais n'importe quoi, c'est quoi ce truc?
9: Oui.
13: Ah, une autre dame.
9: C'est monsieur, je vais très bien, j'ai pas besoin d'ambulance.
13: C'est pas grave, de toute façon, j'arrive.
9: Mais vous venez, mais vous m'emmenez pas.
13: Ah bah si.
9: Ah mais vous m'emmenez pas, mais vous n'aurez pas la tête, non, mais ça va pas bien.
13: Il faut
9: non.
13: bien que j'embarque quelqu'un.
9: Mais je veux pas partir, vous me faites chier, j'ai appelé personne, moi. Qu'est-ce que c'est ce bordel encore?
13: C'est pas ma faute, c'est le central qui a enregistré votre adresse.
9: Non mais ça va pas bien la tête, non. Vous vous démerdez avec le central, moi j'en sais rien, moi.
13: Écoutez, on va faire plus simple, je viens.
9: Mais vous m'emmenez pas, hein. Moi je vous avertis de suite, ne venez pas, c'est pas la peine. Hein. Vous ne me touchez pas.
13: Ah oui, mais si la Sécu se rend compte que vous commandez des prestations et qu'après.
9: Mais je veux pas faire de prestations, mais dans quel but?
13: Eh ben, dans le but de vous emmener à votre rendez-vous à la clinique.
9: Mais j'ai rien demandé à personne, je ne partirai pas avec vous.
13: Rassurez-vous, je vous redépose au garage après.
9: Putain, mais vous comprenez ou vous comprenez pas? Je vous venais, je vous fous dehors.
13: Eh ben, dans ce cas, je vous attends devant le garage.
9: Mais vous comprenez ou vous êtes bouché ou quoi?
13: Non, pas bouché, ambulanceur.
9: Vous me touchez pas. Je vous avertis, ça va aller mal, hein. Ça va aller très mal, hein. Je vous le dis.
13: Vous savez quoi? Si ça se trouve, vous avez pris rendez-vous pour un problème d'amnésie.
9: Mais j'ai appelé personne, moi. Qu'est-ce que vous m'emmerdez avec ça?
13: Non, mais dans ce cas, ça veut dire que vous en souvenez
9: mais,
13: plus.
9: Mais c'est vous qui êtes amnésique, mon pauvre. Hein.
13: Si on dit que vous êtes amnésique, on peut dire que vous avez demandé avant et que vous avez
9: oublié. Je suis pas amnésique, qu'est-ce que vous me faites chier là? D'où vous sortez ça, vous?
13: Ça permettrait d'expliquer comment vous avez oublié ce rendez-vous.
9: Non, mais je suis pas du tout amnésique, rien du tout.
13: Jurez-le.
9: Quoi?
13: Bah dites, je jure que je ne suis pas amnésique.
9: Bah je le jure.
13: Ah, vous avez oublié un bout de la phrase.
9: Mais vous êtes pas bien ou quoi?
13: Non mais vous voyez, c'est la preuve, vous oubliez.
9: Mais j'ai pas oublié.
13: Aïe, aïe, aïe, typique de l'amnésique qui se souvient plus qu'il est amnésique.
9: Et ça suffit, je n'ai
13: vous
9: pas...
13: Vous vous souvenez quand même que vous avez commandé une ambulance Martin.
9: Mais j'ai pas commandé, putain, mais quand même...
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7: C'est Harry, bonjour.
10: Oui, bonjour madame.
7: Oui, bonjour.
0: C'est bien le centre antithermite.
7: Enfin, c'est le centre régional d'isolation, oui.
0: Oh, vous pouvez peut-être m'aider parce que là, tout mon bois est attaqué actuellement par les termites.
7: Oui.
0: Et c'est horrible, évidemment, donc tout s'écroule autour de moi, voyez-vous. Et j'aimerais être tranquille.
7: Oui.
0: Et
7: vous êtes de quel secteur?
0: Alors, vous voyez le cimetière.
7: Oui, dans quelle ville?
0: Ah ben, je suis à Aurillac.
7: Oui.
0: Et donc tout le bois qui est autour de moi commence à s'écrouler.
7: Oula.
0: Ah oui. Oui, là, je suis sur la terre, là, bientôt, là, si ça continue comme ça.
7: Quand même pas si vite.
0: Ah ben si, vous savez, il y a 200 mètres entre le bois et la terre.
7: Bon, alors, on va noter les coordonnées, puis comme ça, le technicien vous rappellera rapidement pour voir qu'est-ce qu'il peut faire déjà, hein.
0: Oui.
7: Alors, vous me donnez vos coordonnées.
0: Alors, donc, monsieur Bernard Lamolle, L-A-M-O-L.
7: L-A-M-O-L.
0: Oui.
7: Alors, l'adresse, bien sûr.
0: Alors, donc, Bernard Lamolle, 1921-2009, hein, et donc, je suis au cimetière.
7: Pardon? Vous êtes au cimetière?
0: Oui.
7: Vous habitez dans le cimetière?
0: Oui, absolument.
7: Mais...
0: À l'Ébé?
7: Attendez, vous habitez dans le cimetière?
0: Oui.
7: Et vous avez des termites?
0: Oui.
7: C'est une maison qui est dans le cimetière?
0: Non.
7: Oui, alors c'est quoi? Vous habitez dans quoi?
0: Je suis donc Allée B, parcelle 34, et vous me trouvez facilement, il y a mon nom sur la plaque, à toute façon.
7: C'est pas possible!
0: Pardon?
7: Je dis que c'est bizarre, parce que on peut pas venir traiter... C'est un caveau, alors qu'est-ce que c'est, une tombe?
0: Non, il n'y a pas de tombe, c'est juste... Le cercueil.
7: Non, mais le cercueil, il est enterré.
0: Oui.
7: Donc, on ne pourra pas aller traiter, nous.
0: Pourquoi?
7: Parce que déjà, il faudrait, je ne sais pas, tout déterrer. Mais si vous êtes dans le cercueil, excusez-moi, mais c'est bizarre. Comment vous pouvez m'appeler, alors?
0: Mais parce que ils m'ont laissé mon téléphone. Oui, mais comme je suis mort il y a 15 jours, mon abonnement est encore valable.
7: Oh non, écoutez, je voulais vous aider, mais là je crois que je ne pourrais pas vous aider.
0: Pourquoi?
7: Si vous êtes mort, que vous m'appelez du cercueil avec votre portable, je ne sais pas qu'est-ce que je peux faire pour vous, moi.
0: Mais madame, mon abonnement est encore valable, c'est pour ça que je vous demande de venir vite avant qu'on me le coupe, hein. Et madame,
7: oui.
0: C'est pas drôle hein, ce que je vis. Hein.
7: Oui. Ah, et alors vous voyez de votre... Excusez-moi, mais à l'intérieur, vous voyez les termites, vous?
0: Mais je peux pas les voir dans le noir. Ah oui, mais c'est pas drôle. Hein.
7: Ouh là là, c'est pas possible. Alors vous êtes qui finalement?
0: Bernard Lamolle, 1921-2009. Oui, attendez, quittez pas.
7: Oui.
0: Je vous passe ma mère.
7: Oh. Oh là là.
0: Allô.
7: Allô.
0: Bonjour madame.
7: Bonjour.
0: Madame Lafesse, Jean-Yves à l'appareil.
7: Ah, voilà. Bon.
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11: Oui.
13: Bonjour monsieur, c'est bien l'élevage de porc?
11: Oui.
13: Je vous appelle rapport à la mode du Balance ton porc.
11: Oui.
13: Je me suis permis d'organiser chez vous le premier concours national de lancer de porc.
11: Quoi? Vous êtes permis quoi?
13: Je me suis permis d'organiser chez vous le premier concours national de lancer de porc.
11: Mais non, mais vous vous permettez pas d'organiser quelque chose chez nous sans notre autorisation, c'est quoi cette histoire?
13: Non mais vous avez juste à nous prêter des porcs.
11: Ça se prête pas comme ça monsieur des porcs, on les sort pas de la porcherie de cette manière.
13: Le but si vous voulez c'est de les relancer dans la porcherie.
11: Mais non monsieur. Je vous permets pas. On jette pas des porcelets ou des cochons comme ça en l'air. C'est quoi cette histoire?
13: Ah bah c'est la mode en ce moment, ça j'y peux rien, c'est balance ton porc.
11: La mode
6: Il n'y a pas de mal. Trouvez un autre pigeon, mais non, vous revenez pas chez moi.
13: Comment ça, un pigeon?
6: Bah, un autre éleveur.
13: Ah, vous êtes éleveur de pigeons?
6: Mais non, un autre pigeon, un autre con, je veux pas être vulgaire.
13: Non, alors moi, c'est pas des cons, c'est du lancer de porc qu'on fait. On prend deux, trois porcs, on les lance.
6: Non, on fait pas ça. Et le bien-être animal, on jette pas des porcs en l'air, c'est quoi cette histoire? C'est quoi votre nom déjà?
13: Alors, monsieur Martin.
6: Ouais, monsieur Martin Dupont de chez machin. Il faut organiser quelque chose quand on a l'autorisation et puis c'est tout, hein, des personnes concernées, hein.
13: Oui, alors ça je suis d'accord, mais si vous voulez, le truc c'est que quand on demande avant, les gens ils disent non souvent.
6: Alors du coup, t'organises avant, comme ça tu prends les gens sur le fait accompli.
13: Bah du coup, je me suis dit, je vais demander aux gens après.
6: Et moi je dis non après aussi, donc ça suffit.
13: Non mais si je vous présente vous comme la championne incontestée du balançage de porc.
6: Mais j'ai pas envie. D'organiser quelque chose à mon domicile sans mon autorisation écrite.
13: Alors, vous, je vous ai inscrite. C'est-à-dire que vous aussi, vous pourrez lancer...
6: Mais je m'en fous, j'ai pas envie de faire ton concours.
13: Non, mais vous pourrez lancer des porcs
6: mais
13: aussi.
6: Mais non, je t'autorise pas à toucher mes porcs. Tu m'as bien compris?
13: Ce que je peux vous proposer, c'est déjà, je vous mets des places en VIP.
6: Mais va te faire foutre, j'ai rien besoin, tu viendras pas chez moi. Et essaye un peu de ramener tes fesses sur ma cour de ferme. Alors là, mon mari là, et il va te recevoir comme je pense. Alors maintenant, ça suffit.
13: Ah bah c'est gentil de me recevoir, oui. Peut-être que je pourrais voir avec votre mari dans ce cas, effectivement.
10: Michel, vends le téléphone, parce que là, c'est un truc de fou. L'office porte.
12: Allô.
13: Oui, bonjour madame. Voilà, comme
12: monsieur.
13: Oui, c'est ce que je disais, oui. Comme j'explique.
12: Non, vous avez dit bonjour madame.
13: Ah, je crois pas, non.
12: T'es paumé ou quoi? T'as l'air c'était madame, maintenant c'est monsieur, tu dis tout le contraire.
13: Vous êtes sûr?
12: Non, mais attends, tu veux pas que je te balance mon poing dans la gueule aussi, non?
13: Bah non, c'est les porcs qu'on lance.
12: Tu sors d'où, toi? T'habites où? Tu fais quoi? Viens chez moi, tu vas voir, ça va te calmer. Prends pour un fou, là ou quoi?
13: Le problème, moi, c'est que j'ai quand même prévenu les journalistes.
12: Oui, Antenne 2, FR3, t'invites tout le monde, Jean-Pierre Pernaut, toute la mafia, là.
13: Ok, qu'est-ce que je peux mettre d'autre? Rire et chanson, peut-être?
12: Rire et chanson. Ouais, on va rigoler, ça va être super.
13: Ah, bah ça va être super.
12: Bon, on passe sur quelle radio en ce moment?
13: Ah bah sur Rire et Chanson.
12: Rire et Chanson?
13: Ah oui.
12: Ah ouais. Ah bah écoute, ça va être super. Mais en tout cas, dans le cochon, tout est bon.
13: Comme dans Rire et Chanson.
12: Bah exactement.
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17: Bienvenue.
18: Allô?
20: Bonjour madame.
18: Oui.
20: C'est la halte garderie.
18: Oui.
20: Bonjour madame, c'est le Père Noël à l'appareil.
18: Oui.
20: Nous appelons toutes les crèches et les haltes garderies de la région aujourd'hui.
18: Oui.
20: Pour faire la grande opération Papa Noël téléphone. Voilà. Et donc nous vous demandons de nous passer deux ou trois petits enfants.
18: Bon, viens, il y a le Père Noël au téléphone. Alexandra et ma...
20: Voilà.
18: Bon, viens ma chérie. Allô?
20: Oui.
18: Je vous la passe, hein.
20: Restez à côté d'elle, hein.
18: Ok, d'accord.
20: Bon, bien écoutez.
18: Au revoir, Père Noël.
20: À tout à l'heure, madame.
27: Allô, Père Noël?
20: Bonjour, comment tu t'appelles?
27: France.
20: France, quel âge as-tu, ma chérie?
27: 5 ans.
20: 5 ans. Est-ce que tu sais lire?
27: Je sais pas.
20: Tu sais pas lire encore?
27: Non.
20: Eh ben, dis-moi, va falloir apprendre. Et c'est pour ça que je t'appelle aujourd'hui, puisque je suis le Papa Noël de la CGT. Et figure-toi que nous te proposons aujourd'hui pour t'apprendre à lire les œuvres complètes de Karl Marx, reliées et cartonnées, pour 235 francs. Frais de port compris.
27: D'accord.
20: Tu vas demander ça à tes parents à Noël?
27: Oui.
20: Eh ben écoute, je te souhaite un très bon Noël et puis je veux bien parler à ton ami.
18: Allô?
20: Oui.
18: Oui. François Parler?
20: Oui.
18: Un peu intimidée, hein?
20: Oui, elle est un peu intimidée. Ouais. On va voir si la deuxième l'est moins.
18: Alexandra, tu viens dire bonjour au Père Noël, ma chérie? Tu veux même pas lui dire bonjour?
20: Mais si, elle veut.
18: Alors que lui, il pense à vous, là, bientôt.
20: Ah oui?
18: Dis, Alexandra.
20: Je suis en train de préparer leur cadeau.
18: Bah, tu vois, il me dit qu'il est en train de préparer vos cadeaux, le Père Noël. Tu viens lui dire bonjour?
20: Ce sont des beaux livres pour apprendre à lire.
18: À lire? Tu viens, Alexandra? Je viens lui faire un gros bisou.
20: Je suis le Père Noël de la CGT.
18: Un bisou? Non, elle écoute, mais elle est intimidée.
20: Eh ben, on ne voit pas notre beurre aujourd'hui, c'est vous.
18: Voilà, bon, ben, écoutez, merci beaucoup.
20: Oui, ben, je vous en prie, c'est normal, parce que ce n'est pas dans votre crèche aujourd'hui qu'on fera notre beurre, parce que je suis le Père Noël de la CGT.
18: Ah, bon, là,
20: voilà.
18: Là,
20: et oui. Nous essayons de savoir, évidemment, ce qu'elles aiment. Alors, il y en a une, la première, qui m'a dit qu'elle voulait les œuvres complètes de Karl Marx, et ça tombe bien, parce que nous les vendons 230 francs de TTC. Et c'est un très bel ouvrage qui est relié...
18: Non, moi, ça ne m'intéresse pas. Hein.
20: Non, je sais bien, vous non, parce que vous les avez déjà lus, forcément, mais la petite, oui. Alors, il faut qu'on envoie ça à quelle adresse?
18: Comment ça? Attendez, je ne vous suis pas, là.
20: Oui, non, en fait, si vous voulez, je suis le Père Noël de la CGT.
18: Oui.
20: Et nous vendons un très beau livre pour les enfants,
18: oui.
20: Qui s'appelle Le Capital.
18: Oui, non, mais je suis d'accord avec vous, mais enfin, votre prospection, à ce moment-là, vous la faites autrement.
20: Oui, mais enfin, je suis le Père Noël, quand même.
18: Ah, bah oui, non, je suis désolée. Non,
20: bon, bah, écoutez,
18: c'est un peu décevant, ça, par contre, vous voyez,
20: non,
18: au début.
20: Non,
18: si, tout à fait.
20: Non, mais attendez.
18: Oui.
20: Vous savez ce qu'on va faire?
18: Oui.
20: On va chanter une petite chanson avec eux. Vous allez chanter avec moi, vous allez voir, ils vont adorer. Vous êtes prêts?
18: Non, hein, bah, je vous passe France et vous allez chanter avec
20: voilà,
18: elle. Hein,
20: voilà,
18: je te passe France, ma chérie.
20: Voilà. Bonjour France. Quel âge as-tu?
27: 5 ans.
20: Eh ben c'est bien, t'es en âge de lire les œuvres complètes de Karl Marx, mais avant je dois te chanter une petite chanson. Tu es prête?
27: Oui.
20: Tu vas chanter avec moi?
27: Oui.
20: 1, 2, 3. C'est de la lutte finale.
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16: Oui, allô?
13: Bonjour monsieur, je suis bien au bar?
16: Oui, c'est ça.
13: Je suis venu boire des pastis chez vous l'autre jour?
16: Oui.
13: Après, je suis allé faire une pétanque au boulodrome.
16: D'accord.
13: Et là, pim, contrôle d'alcooliste, ils ont voulu me faire sauter ma licence.
16: Ah ben super.
13: Donc, comme c'est votre faute, j'ai dit à l'assurance de vous envoyer.
16: Bon, c'est ma faute, plaisantez là.
13: Oui, parce que apparemment, le pastis que vous m'avez servi était alcoolifié.
16: Vous savez pas que le pastis, il y a de l'alcool dedans?
13: Ah bah, vous me l'avez pas dit.
16: Parce que c'est à moi de... Non mais pardon, quoi.
13: Pardon?
16: Écoutez, monsieur, vous savez quoi? Passez me voir. Venez me voir au bar. Venez me voir.
13: Ah, j'arrive. En plus, j'ai des papiers à vous donner.
16: Mais passez me voir, hein. Franchement, ça va être un bonheur.
13: Oh, mais oui. Puis quand je vais arriver, on va me dire que le monsieur du téléphone vient de partir.
16: Mais où vous avez eu monsieur au téléphone? Vous êtes pas bien ou quoi? C'est moi qui ai répondu.
13: Oui, le monsieur, oui, je parle de vous.
16: Mais monsieur, il est où le monsieur? Il est où?
13: Allô, il est au téléphone en train de me parler.
16: Alors c'est pas monsieur, c'est madame.
13: Ouais, ouais.
16: Putain, j'ai une voix de mec, moi, ou quoi?
17: Oui, bonjour.
13: Ah, c'est madame, maintenant?
17: Bon, attendez, le pastis que je vous ai servi était alcoolisé.
13: Ah, donc vous reconnaissez, très bien.
17: Mais je reconnais pas que c'est alcoolisé, tous les pastis sont alcoolisés, monsieur. Que ce soit du Ricard, du Casadis et 51, moi, si vous avez eu un contrôle d'alcoolémie, j'y peux rien.
13: Ah, bah si, parce que c'est votre faute, quand même.
17: Ah, c'est ma faute. Vous rentrez dans un bar, vous commandez un pastis, et c'est ma faute.
13: Bah, oui.
17: Alors, Moi, c'est pas ma faute, hein. Moi, j'ai rien à voir.
13: Et puis, comme je disais au monsieur d'avant, il faut que je passe, comme ça, je vous dépose la facture.
17: Mais quelle facture? Qu'est-ce que vous voulez que je vous paye, moi?
13: C'est parce qu'il a fallu que je change mon pare-brise avec cette histoire.
17: Ouais, mais moi, j'y suis pour rien si vous avez votre pare-brise à changer, monsieur.
13: Ah, bah si. Donc, j'envoie les papiers à l'assurance.
17: Non, vous envoyez rien du tout. Vous venez ici et on discute, hein. Moi, je veux voir ce que vous envoyez.
13: Eh ben, c'est ce que je vous dis. Il y a la pose, la dépose, la surpose et la repose du pare-brise.
17: Oui, la pose et la dépose du pare-brise. Mais vous êtes planté, c'est pas ma faute, moi.
13: Non, c'est pas ça. C'est que c'est une boule qui est partie dans le pare-brise.
17: Ouais, j'ai une boule de quoi? De pétanque?
13: Bah oui, parce que à cause de votre pastis, j'ai le bras qui est parti de travers et j'ai la boule qui est partie dans le pare-brise.
17: Mais si vous jouez à la pétanque bourré et que vous attrapez le pare-brise, c'est pas ma faute, monsieur.
13: Si. Ah bah si, excusez-moi.
19: Allô?
13: Et une autre dame, allons-y.
19: Au boulot, c'est à quel endroit? Au boulodrome de où?
13: De Martinville.
19: De Martinville, hein.
13: Voilà.
19: C'est qui a lancé la boule? C'est pas nous qui avons cassé le pare-brise, quand même.
13: Bah, indirectement, si, puisque c'est votre pastis.
19: C'est de ma gueule, monsieur. Si vous achetez de l'alcool, forcément, c'est alcoolisé, de l'alcool.
13: C'est vous qui le dites.
19: Mais tout alcool est alcoolisé.
13: Soi-disant.
19: Mais non, c'est pas soi-disant. Tout alcool a du pastis dedans.
13: Ah, alors attendez, celle-là, je la note.
19: Pardon?
13: Non, mais je note, parce que.
19: Mais vous notez rien du tout.
13: Ah, bah si.
19: Vous notez rien du tout.
13: L'intéressé déclare.
19: Mais attendez, l'intéressé de quoi?
13: Oui, alors. L'intéressé du bar déclare...
19: Mais vous parlez de quoi, là, monsieur?
13: Bah, je parle de vous. Donc, déclare que tout alcool contient du pastis...
19: Et arrêtez de dire des conneries.
13: Alors, je m'excuse, mais c'est vous qui avez commencé en premier.
19: Non, mais, monsieur...
13: Madame?
19: Monsieur.
13: Oui, madame?
19: Mais vous avez pété les plombs, monsieur. Je crois qu'on m'a raccroché, là.
13: Ah, bah, je crois pas, non.
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21: Oui, allô?
20: Oui, bonjour, madame.
21: Bonjour, monsieur.
20: Vous êtes paysagiste?
21: Oui.
20: Ah, très bien. Alors, je vous appelle, en fait, parce que j'ai un grand terrain de 2 hectares 7.
21: C'est beaucoup.
20: Et à mon âge, c'est...
21: Et qu'est-ce que vous rechercheriez? Ce sont que des idées ou il y aurait réellement derrière une amélioration et une conception, une réalisation?
20: Oui, tout, un peu tout ça. En fait, je voudrais apporter un peu d'originalité et de la profondeur.
21: D'accord.
20: Parce que je jardine, hein, évidemment.
21: Alors écoutez, je vais vous prendre un rendez-vous.
20: Oui, parce que...
21: Et ce sera pas maintenant, de toute façon, tout ce qui est modification ou même éventuelle plantation, ça va être un petit peu plus décalé dans le temps maintenant.
20: Ah non, je vous rassure tout de suite, il s'agit pas de planter. Je voudrais éviter d'avoir sans arrêt à faire la navette entre le jardin et la maison. Donc je souhaiterais qu'on creuse un trou au fond du jardin pour que je puisse chier. Juste pour que je chie, quoi. Parce que s'il faut à chaque fois... Que je fasse aller-retour entre la maison et le jardin, c'est trop loin.
21: D'accord. Et vous voudriez scier quoi?
20: Comment?
21: Vous voudriez scier quoi?
20: Ah non. Un trou pour chier.
21: Ah bon?
20: Voilà. Avec, évidemment, un contrat d'entretien. Ça, c'est sûr.
21: C'est-à-dire?
20: Ben, que toutes les semaines, ils viennent pour nettoyer le trou.
21: Oh bon, non, monsieur. On peut pas. Faut pas. On n'est pas amené à faire ce genre de travaux, hein.
20: Attendez, je comprends pas. Vous êtes paysagiste.
21: Mais oui, mais attendez, je vais pas aller nettoyer un trou de caca, c'est pas possible.
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22: Police, bonjour.
13: Bonjour monsieur, c'est bien la police?
22: Oui, moi c'est madame,
13: oui.
22: Je vous écoute.
13: Je vous appelle parce que je voudrais signaler un excès de vitesse.
22: C'est-à-dire?
13: C'est-à-dire une voiture qui roule trop vite.
22: D'accord, ne quittez pas.
13: Ah, merci.
1: Allô ?
13: Oui, c'était pour signaler un excès de vitesse, comme j'expliquais à l'autre monsieur.
1: Oui.
13: Une voiture qui roulait un peu vite ce matin. Donc, comme moi-même j'étais en voiture, je l'ai prise en filature. Et effectivement, on était à 65 en ville.
1: Donc, vous aussi ?
13: Non, moi, ça compte pas.
1: Ah, vous, ça compte pas ?
13: Bah non.
1: Bah si.
13: Bah non.
1: Bah si.
13: Non.
1: Bah si.
13: Bah non.
1: Ah, bien sûr que oui.
13: Bah non.
1: Bah si. Ah, vous vous rendez pas compte. Donc, s'il y a quelqu'un qui grille le feu rouge devant vous, vous le grillez aussi. Vous n'êtes pas assermenté, vous comprenez pas.
13: Dans ce cas, est-ce que je peux voir avec, je sais pas, le responsable ?
1: Je pense que la personne aura encore moins de patience que moi, puis je vous raccrocherai au nez.
13: Moi, je peux. Allô ?
2: Bonjour monsieur. Allô monsieur.
13: Oui, ah, bonjour monsieur, vous êtes le responsable ?
2: Non, c'était une dame, c'est pas grave.
13: Mais décidément.
2: Vous avez été témoin de quelqu'un qui a fait un excès de vitesse, c'est ça ?
13: Bah oui, c'est ça, c'est-à-dire que moi j'ai pris en filature cette voiture qui roulait un peu vite.
2: Mmh.
13: On m'avait dit qu'il fallait la plaque dans ces cas-là.
2: Ouais.
13: Je l'ai suivi jusqu'à ce qu'il se gare, donc j'ai pu démonter la plaque.
2: Vous avez démonté la plaque du véhicule ?
13: Bah oui.
2: C'est un délit, ça monsieur, vous avez pas le droit de faire ça. Hein.
13: Bah, et on m'a dit qu'il fallait la plaque pour le.
2: Mais non, mais donner la plaque, mais donner voilà. La plaque, c'est une expression. Quand on dit aux gens de donner la plaque, on vous demande de nous donner verbalement, pas de démonter la plaque et de nous l'amener.
13: Je peux pas vous la donner.
2: Mais non, mais c'est quoi votre nom, monsieur ?
13: Martin.
2: Votre prénom, c'est quoi ?
13: Martin.
2: Oui, mais Martin comment ?
13: Martin, Martin.
2: Martin, Martin.
13: Oui.
2: Martin, votre nom et Martin, votre prénom.
13: Voilà, c'est ça.
2: Vous appelez monsieur Martin, Martin.
13: Bah oui, bah, excusez-moi. Ah,
2: quoi,
13: allô ?
8: Oui, monsieur.
13: Oui, bonjour, madame.
8: Vous avez fait quoi ?
13: Bah, c'est ce que je dis à l'autre monsieur. J'ai démonté la plaque, là, pour pouvoir vous la donner.
8: Vous avez démonté la plaque ?
13: Bah oui, puisqu'il faut que je la donne.
8: Bah, venez me voir, monsieur, je vais vous mettre en garde à vue pour des faits de vol.
13: Ah bah, quoi ?
8: Mais qu'est-ce qui vous autorise à retirer une plaque d'immatriculation sur un véhicule ?
13: Je veux dire, si vous avez, quand même, je vous dépanne, vous voyez, dans le sens où je vous rends service.
8: Là, on tombe dans une aberration, dans des exagérations. Non,
13: mais alors, moi, j'ai cette plaque, là, donc je vous la dépose.
8: Ah bah non, mais moi, j'ai rien à en faire, monsieur. Moi, je vous dis, si vous m'amenez la plaque, je vous mets en garde à vue pour le vol de la plaque d'immatriculation que vous avez dérobé sur un véhicule qui vous appartient pas.
13: Non mais enfin excusez-moi quand même d'être un petit peu citoyen.
8: Oui, bien sûr, vous êtes fonctionnaire de police monsieur. Il y a quelque chose qui vous autorise à subtiliser une plaque d'immatriculation sur un véhicule ?
13: Bah c'est-à-dire que quand
8: vous êtes habilité à relever à constater des infractions monsieur.
13: Bah c'est-à-dire que comme on me dit qu'il faut que je prenne la plaque, moi je ne fais qu'obéir si vous voulez aux ordres hein.
8: Qui vous a dit ça monsieur ? Qui ? Donnez-moi un nom. Non mais
13: bah vous m'avez confirmé qu'il fallait prendre la plaque quand il y avait
8: bon, écoutez monsieur, là vous êtes hors cadre. Hors sujet, je vous dis que vous êtes en infraction, vous n'avez rien à faire à notre niveau.
13: Mais non, mais vous n'avez pas compris. C'est que...
8: Non, mais je n'ai pas à vous comprendre, monsieur. Votre dialogue, il est complètement insensé dépourvu de tout intérêt.
13: Non, mais dans ce cas, si je vous dépose la plaque anonymement...
8: Je fais identifier votre numéro, monsieur, et je vous dresse une procédure.
13: Je mettrai un masque, je mettrai quelque chose, vous voyez, comme ça, vous ne saurez pas que c'est moi.
8: Non, mais c'est une plaisanterie, là, monsieur.
13: Non, mais enfin, excusez-moi, mais je fais quand même un petit peu votre boulot, déjà. Et alors, en plus...
8: Venez me voir, je vais vous expliquer comment je le fais, mon travail, moi, monsieur.
13: Non, bah, c'est très gentil, merci.
8: Au revoir, monsieur.
13: À tout de suite.
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9: Allô ?
24: Allô ?
9: Oui ?
24: Bonjour, madame.
9: Bonjour, monsieur.
24: Comité d'entreprise des PTT à l'appareil.
9: Oui ?
24: Nous faisons un petit pot aujourd'hui pour la mise à la retraite d'un ami qui travaille au PTT.
9: Oui ?
24: Alors, le problème, c'est qu'on avait invité un dresseur d'animaux. Monsieur Robert Ledoux, qui est venu dresser, faire un numéro de dressage de rats. Mmh. Et le problème, c'est que la bête est partie dans le standard téléphonique et qu'apparemment, d'après nos recherches, elle serait dans votre coin.
9: Ah bon ?
24: Oui. Est-ce que vous voyez le câble de votre téléphone, là ?
9: Oui.
24: Il n'y a aucun endroit où il serait plus gros.
9: Bah non, je ne remarque rien qui est anormal, en tout cas.
24: Monsieur Ledoux, vous permettez, je vais vous passer le dresseur. Hein.
9: Oui.
25: Très bien, je vous remercie. Allô ?
9: Allô, monsieur ?
25: Bonjour, madame.
9: Bonjour, monsieur.
25: Monsieur Robert Ledoux à l'appareil, dresseur pour rats pour le comité d'entreprise du PTT. Oui, alors, est-ce que vous avez entendu un petit bruit très, très aigu ?
9: Bah, non, je ne remarque rien. C'est ce que j'ai déjà dit au monsieur. Je ne remarque rien d'anormal. Ah, il y a un petit sifflement, là.
25: Ah.
9: Oui, il y a un sifflement, oui.
25: Oui, bah c'est lui, hein. C'est
9: deux fois, ça, la première fois très fort, la deuxième fois, voyez. Oh oui, là, c'est beaucoup, hein. Voilà, ouais. Oui.
25: Bon, alors attendez. Donc ça veut dire qu'il est dans votre combiné téléphonique. Essayez de regarder dans les petits trous de normalement liés dans votre combiné. Vous avez des petits trous là ?
9: Oui, il y a des. Oui, vous savez que je parle, il y a des petits trous.
25: Voilà.
9: Mais je vois pas grand-chose, hein.
25: C'est un rat tout gris, hein, avec des tout petits yeux rouges. S'il a les yeux rouges.
9: Ah oui, ben je vois deux petits points rouges à travers mon truc là.
25: Attendez, vous le voyez là ?
9: Mais je sais pas, je vois deux petits points très brillants.
25: Oui, bah c'est ses yeux.
9: Très brillant.
25: Eh ben, il est dans votre téléphone. Il doit être mort de peur, hein.
9: Ben oui, c'est ce que je compte aussi, parce que...
25: Essayez de le rassurer.
9: Oui, n'aie pas peur, on va venir te chercher.
25: Il s'appelle Amadou.
9: N'aie pas peur, Amadou, hein.
25: Est-ce que vous avez un petit bout de fromage, peut-être, pour lui ?
9: Oui, mais ça pourra passer à travers votre...
25: Ah oui, ça va passer.
9: Petit trou, là, minus ?
25: Oui.
9: Bah, je lui mets peut-être un peu de râpé, c'est ce qui est peut-être plus facile.
25: Voilà.
9: Ouais.
25: Et chers auditeurs, nous sommes donc avec une auditrice de Belfort qui va nourrir mon rat avec donc du fromage râpé et elle va le mettre dans les petits trous du téléphone. Allô?
9: Oui, allô, je suis en train d'essayer d'y mettre des petits bouts de...

0: en veux encore?
1: Oui.
0: Eh ben, je t'en donne.
1: Eh ben, prends.
0: Oui, t'as l'air bien malheureux, hein?
2: Allez, maintenant, viens, reviens au standard du téléphone.
0: Va vers ton maître au standard. Allez, va vite. Ben, bien sûr, il t'attend. Allez, ben, va.
2: Ah, ça y est.
0: Il est revenu?
2: T'as bien mangé? Qu'est-ce que tu as mangé?
0: Il a mangé que du râpé. Il est content, là.
2: Il est content, oui.
0: Ah, ben, c'est bien.
2: Je vais vous le passer, il va vous remercier.
0: Oh, ben, de rien.
2: Viens là, mon petit, viens. Dis merci à la dame.
0: Ben, je suis bien content, je suis très touchée. Ben, merci. Oh, ben, t'as une bonne bête. Oui, t'es très gentil et très poli.
2: À qui vous dites ça?
0: Ben, au revoir. 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
3: Oui, bonjour.
4: Bonjour, madame, c'est bien la boucherie?
3: Non, monsieur, s'il vous plaît.
4: Oui, si vous voulez. Cabinet immobilier Martin, à l'appareil.
3: Ouais.
4: Bonne nouvelle, j'ai vendu votre boucherie.
3: Ben, j'ai pas envie d'acheter de vendre ma boucherie. Je prends ma retraite et c'est mon fils qui reprend.
4: Ah, bah, dites-lui que c'est pas la peine de venir parce que j'ai déjà accepté une offre.
3: Non, mais mon fils, si vous voulez, il travaille déjà avec moi. Et il reprend, quoi. Je prends ma retraite, il reprend.
4: Oula, bah oui, mais s'il est intéressé, fallait le dire parce que moi, j'ai contractifié la vente.
3: Mais c'est quoi ce boulot, là? Qu'est-ce que vous me faites, là? Ma boucherie n'a jamais été en vente.
4: Peut-être, mais j'ai quand même eu une super offre que je pouvais pas refuser.
3: Mais j'en veux pas de l'offre.
4: Vous inquiétez pas, mon notaire a tout préparé pour vous.
3: Non, mais il y a même pas question de notaire. Il y a rien du tout, monsieur. Je veux même pas vous rencontrer.
4: Ah, bah tiens, justement, il arrive. Je vous le passe.
3: Bah oui, je veux pas.
4: Maître Martin. Oui, monsieur Martin. La dame de la boucherie insiste pour vous rencontrer.
3: Non, je veux pas vous rencontrer.
4: Allô?
3: Ouais, allô.
4: Bonjour, madame. Maître Martin, l'appareil, je suis le notariste de monsieur Martin.
3: Vous êtes tous des Martins,
4: hein? Oui, bah on travaille souvent en famille, oui.
3: Oui, mais peut-être, mais ma boucherie n'est pas à
4: alors,
3: vendre.
4: Avant tout, félicitations pour votre vente.
3: Ah, mais moi, je veux pas vendre ma boucherie.
4: Ah oui, mais pardon, au vu du délai prescriptificatoire, c'est...
3: Ah oui, mais ça, moi, je veux pas le savoir. Moi, on s'est vu, on a signé quelque chose. Mais moi, ma boucherie, elle est pas à vendre, point à la ligne.
4: Non, bah, vous inquiétez pas, j'ai fait tous les papiers.
3: Non, non, mais je veux même pas entendre parler, c'est pas à vendre, c'est tout, point.
4: Le problème, c'est que si vous annulez, ça va vous...
3: Mais j'annule pas, monsieur, j'ai même pas mis en vente, voyons, arrêtez un peu.
4: Pardon, mais c'est la légalitude, si vous annulez...
3: C'est quoi ce bordel? Le gars, il me dit que ma boucherie, elle est à vendre. Mais de quel droit encore? C'est pas possible!
5: Non mais... Allô?
4: Bonjour madame.
5: Allez, on va pas perdre de temps, ça me prend de la tête.
4: Ok, bah on fait ça vite fait, je passe, vous me signez les papiers.
5: Bah, je vais rien signer du tout, puisque j'ai rien signé pour faire quoi que ce soit.
4: Non mais pour ça on s'arrange.
5: Mais on va pas s'arranger de rien du tout, étant donné que moi j'ai rien fait. J'ai donné pouvoir à personne, j'ai pas signé un papier à qui que ce soit. Alors, il va se démerder avec ses conneries, moi j'ai pas de temps à perdre.
4: Alors, il va plutôt vous dire de faire une contre-offre pour que vous rachetiez votre boucherie, comme
5: mais
4: ça.
5: Mais non, y a pas de contre-offre du tout.
4: Bah si.
5: Y a pas d'offre initiale, qu'est-ce que je vais signer une contre-offre?
4: Si vous me proposez plus que mon client...
5: Oui, bah t'as raison.
4: Je vais faire monter le dossier, ni vu ni connu.
5: Même pas en rêve.
4: En revanche, faudrait déjà me verser 30% d'acomptage.
5: Je verse 30%, bah bien sûr. Bah bien sûr, je vais te donner des sous. T'as raison.
4: Après, on peut toujours s'arranger en liquide, hein.
5: Oui, bah bien sûr, on va s'arranger en liquide, ouais.
4: Super, comme ça, je vous rajoute dans le fichier client.
5: Client de personne, apportez les papiers et puis on verra bien.
4: Ah, bah on devient raisonnable.
5: On devient raisonnable.
4: Ah, bah on a compris qu'il y avait une bonne bascule à faire, oui.
5: Ouais, n'importe quoi, j'ai pas de temps à perdre avec des abrutis comme toi.
4: Pardon, mais c'est ce que j'ai expliqué à l'autre dame. Si vous annulez...
5: Mais moi j'ai rien fait, donc qu'est-ce que je risque?
4: Bah 10% quand même, c'est pas rien.
5: Ouais, t'as raison, 10% quoi?
4: 10% de pénalitude.
5: Mais moi j'ai pas de pénalitude puisque j'ai rien mis en vente.
4: Excuse, code de l'agent immobiliste, article 12, une pénalité de 10%.
5: Vous allez me les faire payer les 10%, vous allez venir.
4: Oui, oh bah oui, tiens, bah je vais me gêner.
5: Oui, bah bien sûr. Tu vas avoir 10% de coup de boule en plus que tu prends quand t'arrives.
4: 10% de semoule?
5: Pas de semoule, de coup de boule, si t'arrives.
4: Pardon, mais je ne prends pas les paiements en couscous.
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8: Allô?
9: Madame Nip.
8: Oui?
9: Ah, très bien, bonjour madame, c'est la mairie à l'appareil, les services.
8: Nita?
9: La mairie.
8: La mairie?
9: Oui.
8: Pourquoi?
9: Pour le dossier administratif B354, parce que nous avons...
8: Comment?
9: Vous m'entendez là?
8: Écoutez, j'entends pas très bien.
9: Est-ce que vous avez écrit à la mairie ces jours-ci?
8: Faut que j'aille à la mairie?
9: Non, est-ce que vous avez écrit à la mairie?
8: J'ai rien écrit à la mairie, moi.
9: Ah, ben voilà. Alors, il y a un petit problème. Je vais vous passer monsieur le maire, madame. Hein?
8: Vous passerez?
9: Non.
8: Comment?
9: Je vais vous passer monsieur le maire. Hein?
8: Bon, d'accord.
9: Monsieur le maire.
8: Quand, aujourd'hui?
9: Merci. Allô?
8: Bon, d'accord.
9: Allô?
8: Merci.
9: Allô?
8: Parce que vous savez, moi, j'entends pas bien.
9: Allô?
8: Alors, c'est pour ça que...
9: Allô?
8: Allô?
9: Allô?
8: Oui, c'est pour ça que je vous fais répéter.
9: Oui, bonjour, madame. C'est monsieur le maire à l'appareil.
8: Qui c'est à l'appareil?
9: Monsieur

0: Monsieur le maire à l'appareil.
1: Comment?
0: Monsieur le maire.
1: Enfin, vous me le direz.
0: Non.
1: Vous me le direz en venant.
0: Non, je suis monsieur le maire.
1: Voilà.
0: Non, le maire, allô?
1: À tout à l'heure?
0: Non, attendez, c'est le maire à l'appareil.
1: Comment?
0: Le maire, vous savez, le maire de la ville.
1: Oh, c'est malheureux d'être sourd, hein?
0: Oui, mais je ne suis pas sourd.
1: Hein? Vous n'êtes pas sûr?
0: Non, je ne suis pas sourd.
1: Ben oui, c'est moi qui suis sourde.
0: Ah bon?
1: Aussi, j'ai un appareil, mais je suis obligée de l'enlever pour téléphoner.
0: Ah oui.
1: Alors,
0: bon.
1: C'est comme si j'avais rien.
0: Oui.
1: Voilà. Dites-moi. Bon, ben alors, je vais peut-être vous voir tout à l'heure.
0: Comment?
1: Bon, au
0: non.
1: revoir.
0: Non, allô.
1: Oui. Allô?
0: Oui, vous m'attendez?
1: Comment?
0: Vous m'attendez?
1: Mais qu'est-ce que c'est? C'est quelque chose que vous me donnez?
0: Oui, non, c'est, je suis monsieur le maire.
1: Comment?
0: Je suis monsieur le maire.
1: Vous êtes le maire?
0: Voilà.
1: Ah, je suis contente que vous me le disiez parce que je me demandais qui c'était qui pouvait sonner à la porte ou des trucs comme ça. Hein?
0: Ah, mais personne ne voulait venir.
1: Alors, faudrait demander peut-être au gardien.
0: Oui.
1: Vous voulez que je vous donne leur numéro au téléphone?
0: Non.
1: Bon, d'accord. Bon, ben, je vous remercie.
0: Oui, je vous en prie.
1: Au revoir.
0: Allô? Allô?
1: Allô?
0: Oui. Vous m'entendez?
1: Hein?
0: C'est pas la mairie, là. Hein?
1: Ah, c'est pas la mairie?
0: Non.
1: C'est qui?
0: C'est la radio.
1: La radio?
0: Oui.
1: Alors, qu'est-ce qu'elle veut, la radio?
0: C'était une blague.
1: Comment?
0: Une blague.
1: Une place?
0: Non, une blague.
1: Mais j'ai pas de place, moi.
0: Non, une blague.
1: Écoutez, je comprends rien.
0: Non, c'est
1: téléphonez au gardien, vous verrez.
0: Non, c'était une blague, une histoire drôle.
1: Je commence à croire que c'est une farce. 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
2: Oui, bonjour.
3: Oui, bonjour, monsieur. C'est bien la médecine du travail?
2: Oui.
3: J'aurais besoin que vous me fassiez un certificat pour que je puisse fumer dans mon bureau. Parce que mon employeur...
2: Pardon? Un certificat pour que vous puissiez fumer?
3: Oui, mon employeur refuse, en fait. Il m'oblige à sortir.
2: Ah ben non, mais ça, c'est la loi.
3: Je vais passer cet après-midi.
2: Non, mais attendez, excusez-moi, parce que le médecin ne va pas vous faire comme ça.
3: Non, mais vous voyez, il marque je sous-signé, docteur
2: Machin.
3: Non,
2: mais il marque ce qu'il veut. C'est lui qui va décider.
3: Oui, mais alors, si vous voulez, j'ai déjà écrit ce qu'il va écrire.
2: Non, on va pas lui imposer, vous faites ci, vous faites ça.
3: À la limite, si on lui met un petit coup de pression, il sera obligé de dire.
2: Non, il va mettre aucune pression. Vous ne quittez pas, je vous passe par le responsable de secteur.
4: Allô?
3: Oui, bonjour monsieur. Comme j'expliquais, il faudrait que vous me fassiez un certificat pour m'autoriser à fumer dans mon bureau parce que mon patron refuse.
4: Ben, ça me paraît évident monsieur. C'est pas le monde des petits bisounours.
3: Comment ça?
4: C'est carrément pas possible. Vous appelez pour avoir un certificat sans vous présenter pour fumer sur votre lieu de travail.
3: Moi j'ai dit à mon employeur que la médecine du travail m'avait autorisé.
4: Vous dites à votre employeur que vous avez vu un médecin du travail qui vous a autorisé et vous ne l'avez pas vu, vous venez de me le dire, donc vous êtes un menteur.
3: Ben, c'est une vision un peu réductrice des choses mais...
4: Ah non, monsieur, ça...
5: C'est pas la peine.
3: Allô?
6: Monsieur, c'est de la fraude ce que vous demandez.
3: Comment ça, c'est de la fraude? Je l'ai, le papier, je l'ai fait pour vous. Déjà, je vous ai fait
6: Vous me demandez de signer un certificat que vous avez fait. C'est pas possible. Ce que vous faites, c'est de la fraude.
3: Vous d'abord, excusez-moi. Hein.
6: Vous connaissez le mot fraude? On ne fait pas de fraude chez nous.
3: Demandez un petit service et voilà comme.
6: Mais ce n'est pas un service. Vous demandez de la fraude, monsieur. C'est pas la même chose.
3: Oui, non, enfin, imaginez-moi, à force de devoir sortir pour fumer, si je m'enrhume, ça va être votre faute.
6: Mais pas du tout.
3: Ah bah si.
6: Mais pas du tout. Il y a aucun médecin qui dit aux patients fumez.
3: Bah si, ça évite de s'enrhumer.
6: Non, monsieur. Franchement, je peux avoir une grippe. Hein.
3: Bah, vous fumez pas au travail, peut-être?
6: Pas du tout.
3: Bon, passez-moi le docteur.
7: Oui, bonjour monsieur.
3: Oui, voilà.
7: Déjà, si vous voulez rencontrer votre médecin du travail, il va pas vous faire un certificat sans vous rencontrer.
3: Non, mais à la limite, qu'il me fasse le certificat et il laisse le nom en blanc, je le remplirai.
7: Monsieur, on vous fera pas ça. Hein. Ah non, bah, non, mais attendez, monsieur. Un médecin du travail va pas vous faire un certificat en blanc pour que vous mettiez votre nom.
3: Donc je lui dis que j'ai vu avec vous et que.
7: Ah non, vous ne dites rien du tout, vous n'avez rien vu avec moi.
3: Non, mais je lui dis que vous m'avez validé le truc quand même parce que
7: ah,
3: sinon...
7: je vous ai rien validé du tout, monsieur. Ne dites pas n'importe quoi. Vous êtes déclaré dans quel établissement?
3: Mettez ce qui vous arrange pour que je puisse le voir
7: plus
3: vite.
7: Ah non, monsieur, je vais pas mettre ce qui m'arrange. Vous travaillez pour quel établissement? Vous vous en souvenez quand même?
3: Non, je me stressais, j'ai oublié.
7: Je vous stresse, hein?
3: Ah bah oui.
7: Oh là là là, attendez.
3: Allô?
8: Bonjour.
3: Oui, bonjour monsieur.
8: Alors monsieur, pour un certificat, je viens de me renseigner auprès d'une secrétaire. Apparemment, on n'a pas le droit de fumer dans l'entreprise.
3: Ah bah première nouvelle.
8: Ah non, c'est pas une première nouvelle, c'est comme ça monsieur. On peut pas faire de mots comme ça en fait. Il faut absolument que votre employeur soit adhérent chez nous. Alors vous me donnez le numéro d'adhérence.
3: Alors 1.
8: Comment 1?
3: 1.
8: Alors c'est 01, allez-y.
3: 2, 3, 4, 5, 6.
8: Le numéro c'est 1, 2, 3, 4, 5, ça n'existe pas, hein, je vous le dis tout de suite. Hein.
3: 4, 5, 6, essayez.
8: Monsieur, je connais le numéro d'adhérent. 1, 2, 3, 4, 5, 6, ça n'existe pas.
3: Alors essayez avec 7, 8, 9 peut-être.
8: Oui d'accord. Bah écoutez, c'est Rire et Chanson, vous tombez mal, hein, d'accord?
3: Ah, bah, bravo.
8: Oui, d'accord.
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10: Allô?
11: Oui, bonjour madame.
10: Bonjour.
11: Vous êtes bien madame?
10: Oui.
11: Bonjour madame.
10: le centre d'observation spatiale français à l'appareil en Guyane. Vous nous entendez bien ?
11: Oui, très bien.
10: Nous vous appelons. Est-ce que vous avez un jardin ?
11: Pourquoi ?
10: Parce que figurez-vous que vous êtes situé à 186 de latitude et 33 de longitude, à la perpendiculaire de l'orbite actuellement d'un satellite français. Donc nous allons vous demander, le toit est en quoi ?
11: Attendez là.
12: Oui, allô ?
10: Oui, bonjour monsieur.
12: Ouais.
10: Monsieur.
12: Ouais.
10: Oui, bonjour. Quelle est la nature du toit de votre habitation ?
12: Pourquoi ? Qu'est-ce qui se passe ?
10: C'est l'Agence spatiale européenne qui vous appelle.
12: Ouais, bah ouais. Et vous êtes basé où, là ?
10: Nous sommes en Guyane, à Kourou.
12: Ah, d'accord, ok, ouais.
10: Bon, nous ouvrons dans quelques minutes le SAS contenant les déjections des trois spationautes qui sont actuellement en orbite géostationnaire. Et vous êtes situé à 114 de longitude sur 176 de latitude.
12: Ouais, donc,
10: ça va être pile à la perpendiculaire de chez vous, si vous êtes bien, monsieur.
12: Ouais, tout à fait.
10: C'est
12: ouais.
10: Ça. Donc, la fosse sceptique du satellite va s'ouvrir et 3 tonnes de déjection, ce qui correspond à une année, vont être projetées, si vous voulez, traverser l'atmosphère et risquent de tomber à proximité de chez vous.
12: Ouais.
10: En particulier, normalement, si tous nos calculs sont exacts, sur votre toit.
12: Ouais.
10: Alors, on a besoin de connaître la nature de votre toit.
12: Un toit avec des tuiles. Hein.
10: D'accord, donc ça devrait résister.
12: Mais j'espère, parce que sinon ça...
10: Donc, on va prendre des dispositions. Tout d'abord, je vais vous demander si vous avez une cheminée.
12: Attendez, bon moi je peux pas monter dans ma cheminée. Hein. Elle non. est à 15 mètres. Hein.
10: Non, vous montez pas, mais au sol, vous mettez un sac plastique à l'intérieur de votre cheminée, un grand sac poubelle si vous avez. Hein.
12: Mais ça doit tomber à quelle heure ça ?
10: 14h18, dans 3 minutes.
12: Bon, écoutez, dans ce cas-là, ok, je vais le faire. Je vais le faire.
10: Alors, on patiente avec vous, monsieur.
12: Attendez, il faut peut-être que je rentre les voitures aussi. Hein.
10: Vous avez 3 minutes, vous n'avez pas le temps de rentrer les voitures.
12: Ah si, de toute façon, j'ai une bagnole neuve, je vais la rentrer.
10: Non mais monsieur, vous n'avez pas le temps de rentrer votre voiture. Les kilos d'excréments de ces astronautes vont vous tomber sur le toit, vous n'avez pas le temps de rentrer votre voiture. Le plus important, c'est véritablement, monsieur, de mettre un sac poubelle à l'intérieur de votre cheminée. Parce que si ça passe par la cheminée, vous allez être envahi par les excréments. Hein, donc, déployez juste un sac poubelle à l'intérieur de la cheminée, s'il vous plaît.
12: J'en ai 3, hein.
10: Bon, vous inversez les turbos. Vous mettez en double propulsion les paraflex latéraux. Allô ?
12: On va voir, là.
10: Bien, alors...
12: Mais vous pouvez pas larguer ça au niveau de la mer ?
10: Attendez, monsieur, excusez-moi d'être vulgaire, hein, mais c'est quand même de la merde. On va pas balancer de la merde dans la mer.
12: Ouais, mais bon, vous me la balancez à la limite chez moi, quoi.
10: Non, mais monsieur, vous, c'est pas grave, parce que vous pouvez nettoyer, mais la mer, ça pollue...
12: Non, moi, je nettoie rien du tout, c'est vous qui allez nettoyer.
10: Pardon ?
12: C'est vous qui allez nettoyer. Moi, je ne nettoie rien du tout. Hein.
10: On est en Guyane.
12: Mais je m'en fous. Je m'en fous. C'est vous qui allez nettoyer.
10: Bah, je dirais aux spationautes de venir nettoyer, mais...
12: Non, mais je m'en fous.
10: Ah ouais, mais ils seront pas sur Terre avant maintenant une semaine. Hein.
12: Et c'est vous qui allez nettoyer. Ça, je vous prie de croire.
10: Allô ? Vous m'entendez, là ?
12: Ouais, je vous entends.
10: J'entends un moteur.
12: Je suis en train de rentrer la voiture dans le garage. C'est tout, hein. Une bagnole neuve et je voudrais pas qu'elle prenne quelque chose, hein.
10: Ouais, mais monsieur, il est 14h17, là, hein, il va falloir faire vite.
12: Non, mais j'en ai rien à foutre. Mais j'ai rentré la bagnole de toute façon. Celle-là, je l'ai rentrée parce que, bon, elle est neuve, hein.
10: Vous rendez compte, 3 tonnes de merde et...
12: Et après, bon, moi, je suis dans la merde aussi, après.
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13: Oui, bonjour.
3: Oui, bonjour, monsieur. C'est bien la boulangerie ?
13: Oui, c'est bien ça.
3: Je vous appelle parce que vous m'avez vendu un faux produit.
13: Un faux produit ? Quel faux produit ?
3: Je suis venu, j'ai demandé une chocolatine.
13: Ah, oui.
3: Et alors, selon mon beau-frère qui s'y connaît, c'est un pain au chocolat.
13: Nous, on appelle ça une chocolatine, monsieur.
3: Ah non, c'est un pain au chocolat.
13: Bon, enfin, c'est pareil pour nous. Je peux pas appeler ça être trompé sur la marchandise.
3: Non, mais vous vous êtes dit, c'est un touriste, il va pas faire la
13: différence. Pas du tout, monsieur. Alors là, que ce soit un touriste ou pas touriste, quand on nous demande chocolatine ou pain au chocolat, nous, le produit est le même.
3: Quoi qu'on vous demande, vous vendez la même chose, en fait.
13: Mais c'est pareil. C'est vraiment vous qui êtes de mauvaise foi. Allez sur Internet et allez voir pain au chocolat ou chocolatine, c'est la même chose.
3: Non, mais entre-temps, vous aurez changé sur Internet pour qu'il y ait écrit c'est la même chose.
13: Ah, ben bien sûr, je vais aller trafiquer Internet pour marquer que on a décidé que pain au chocolat ou chocolatine, c'était la même chose, monsieur. J'ai que ça à faire. Je vous aurais donné un croissant. Je comprends que je vous ai trompé sur la marchandise.
3: Ah, vous reconnaissez, bon, c'est déjà une bonne
13: chose. Ah non, je reconnais rien, monsieur. Ne dites pas que je vous ai grugé sur le produit. Appelez la Fédération de pâtisserie. épicerie, tiens, ils vont vous signaler ce que c'est pain au chocolat.
3: Ah ben moi, écoutez, moi j'ai mon beau-frère qui connaît déjà.
13: Oui, eh ben écoutez, mais bien sûr. Votre beau-frère, il doit être très expert, hein, pour savoir la différence entre un pain au chocolat et une chocolatine, hein. Alors c'est bien la première fois qu'on me l'a fait celle-là. Franchement, monsieur, j'ai jamais vu ça, hein.
3: Bon, ben, passez-moi le responsable.
13: Attendez, monsieur, quittez pas, s'il vous plaît.
3: Ah ben merci.
13: Alors.
14: Mais qu'est-ce que vous me racontez là? Non mais vous êtes en train de me faire un sort. Ça fait des années que je suis boulanger. C'est la première fois qu'on me sort un truc comme ça. Ah, c'est quand même comique votre histoire là, cher monsieur. Excusez-moi, mais
3: Bon, du coup, alors, est-ce que je peux passer cet après-midi?
14: Pourquoi faire?
3: Bah pour le remboursement.
14: Pour le remboursement de quoi? Vous l'avez mangé le produit?
3: Je l'ai pas fini du coup parce que je l'avais juste entamé.
14: Comment ça, vous l'avez pas fini? Non mais attendez, vous allez me ramener une chocolatine à moitié mangée et vous voulez que je vous la rembourse? Non mais vous rigolez ou quoi?
3: Ah non, excusez-moi.
14: Comment ça, excusez-moi?
3: Ah ben bah, c'est pas ça.
14: Comment ça, c'est pas ça?
3: C'est pas une chocolatine que je vais vous rapporter, c'est un pain au chocolat justement.
14: Non mais c'est complètement ahurissant votre histoire.
3: Non mais je vois, vous essayez de me convaincre, vous essayez de me faire une sorte de convainquisme que c'est...
14: Mais je sais pas de vous convaincre de quoi que ce soit, je vous explique.
3: Vous êtes ouvert jusqu'à quelle heure aujourd'hui?
14: Mais c'est pas la peine de repasser, on va pas vous rembourser la moitié d'une chocolatine, hein, ne rêvez pas. Hein. Non mais vous êtes complètement... Vous êtes un peu fou, non monsieur? Vous commencez à me fatiguer vos histoires.
3: J'ai mon beau-frère qui peut témoigner en plus. Hein.
14: Mais qu'est-ce que... Mais ça va pas bien la tête, hein. Mais qu'est-ce que vous racontez là?
3: Non mais je...
14: Vous ne passez pas parce que sinon j'appelle le flic.
3: Ah ben moi je vais les appeler avant vous, vous allez voir.
14: Mais allez-y, appelez-les.
3: Ah ben je les appelle tout de suite.
14: Oui, tout de suite, et vous venez avec eux, il n'y a pas de souci.
3: Ah ben ça y est, ils sont appelés là.
14: Il n'y a pas de souci, vous venez avec eux.
3: Ils arrivent.
14: Eh ben ils arrivent, très bien. Vous venez avec eux, hein. On discutera ensemble, il n'y a pas de souci.
3: Ah ben je suis en voiture avec eux.
14: Il n'y a pas de souci. Moi aussi je suis en voiture avec eux.
3: Et je peux le prouver, excusez-moi.
14: Venez.
3: Commandant, vous pouvez mettre la sirène s'il vous plaît?
14: Oui.
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0: Bonjour, monsieur.
16: Madame.
0: Madame Ledoux à l'appareil.
16: Oui.
0: Je voudrais des nouvelles de mon facteur.
16: De quel facteur?
0: Eh ben, je ne connais pas, moi. C'est
16: celui... Oui, mais moi, où est-ce que vous habitez? Je ne vous connais pas non plus. Hein.
0: Non, rue de Valdois.
16: Rue de Valdois? Qui c'est qui fait la tournée rue de Valdois? Oui, pourquoi? Qu'est-ce qui se passe, madame?
0: Ben, écoutez, il n'est pas passé, enfin...
16: Il n'est pas passé?
0: Si, il passe de plus en plus en retard.
16: Et il... Ben, écoutez, c'est qu'il a, il y a du travail sur sa tournée, et donc il va pas... À quelle heure il passe, habituellement?
0: Oh, ben, il passe vers 9h, 9h30.
16: 9h, 9h30, puis il n'est pas passé aujourd'hui?
0: En général, il passe à 9h, 9h30, mais là, il passe de plus en plus en retard.
16: Il vient de plus en plus en retard? Ah bon, comment ça se fait?
0: Ah ben, c'est... Ah ben ça, ça sert à rien, moi.
16: Vous savez pas?
0: Je sais qu'il s'arrête chez ma fille tous les matins.
16: Ah, oui?
0: Qui habite deux numéros avant, hein.
16: Mm-hmm.
0: Mais avant, ça durait 5 minutes, là.
16: Oui.
0: Et puis maintenant, il vient une demi-heure en retard.
16: Ah bon? Il reste un peu plus tard chez votre fille, alors?
0: Oui.
16: Ah ouais? Et vous...
0: Oui. Il passe chez moi après être allé chez ma fille.
16: Ah ouais, d'accord.
0: À 9h30, il est chez ma fille.
16: Ouais.
0: Alors, je crois que ma fille lui donne des cours de Kama Sutra ou quelque chose comme ça. C'est une langue du oriental, m'a-t-il dit.
16: Ah bon?
0: Oui.
16: Alors là, excusez-moi, mais ben, ça me surprend quand même qu'il prenne des cours sur sa tournée. C'est quand même pas normal. Hein.
0: Mais c'est pour ça que je vous appelle.
16: Ben, on va le surveiller un peu et puis on va lui demander ce qui se passe, hein, vraiment, et puis le surveiller.
0: Il arrive chez ma fille toujours juste après que son mari soit parti, hein, mon gendre, hein. Oui, parce que ma fille m'a dit qu'il était très appliqué.
16: Pardon?
0: C'est très compliqué, hein, m'a-t-elle dit. Parce qu'il paraît qu'il faut être une fois à genoux, une fois accroupi. Oui, c'est ce que ma fille m'a dit.
16: Ouais, bon, ben écoutez, vraiment...
0: Qu'est-ce qui vous fait rire?
16: Excusez-moi, mais non, parce que... collègue...
0: C'est une nouvelle langue ou quoi? Allô.
16: Écoutez, madame, non, ce que je vais
0: qu'est-ce
16: faire...
0: Qu'est-ce qui se passe?
16: Non, mais, qu'est-ce, ce
0: non,
16: que
0: mais
16: je vais...
0: rassurez-moi.
16: Non, non, ce que je vais faire, on ira le suivre sur sa tournée pour voir si l'arrêt dure vraiment plus longtemps que de coutume. Hein. C'est pas normal qu'il prenne des cours de langue sur sa tournée.
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17: Allô?
3: Bonjour madame, c'est bien le supermarché?
17: Ouais.
3: Monsieur Martin à l'appareil, association des consommationneurs de Martinville.
17: Oui.
3: Apparemment, vous m'avez vendu des produits défectueux.
17: Ah, c'est impossible. C'est quoi que vous avez acheté?
3: Des bouteilles d'eau pétillante et il y a clairement un problème.
17: Quel problème il y a?
3: Eh ben, quand j'ouvre une bouteille, ça fait pchit.
17: Ah, Ben c'est normal.
3: Ah, pas du tout.
17: Ben si, c'est normal que c'est de l'eau gazeuse. Qu'est-ce que vous comprenez pas dans de l'eau gazeuse?
3: Ben c'est qu'elle devrait pas faire pchit.
17: Donc, quand il y a du gaz, ça fait pas pchit.
3: Ça dépend. Là, visiblement, comme votre eau, elle a fermenté, elle a fait pchit.
17: Mais elle est pas fermentée, l'eau.
3: Ah si, j'ai regardé sur internet, le pchit est un signe de fermentage.
17: Mais vous êtes complètement à côté de la plaque. Hein.
3: D'ailleurs, je suis même pas sûr que ce soit légal de vendre de l'eau fermentée, mais bon.
17: Allô.
3: Bonjour madame.
17: Vous êtes un fou.
3: Oh, bah, je m'excuse, mais il y a quand même un truc louche.
17: Il y a un truc louche.
3: Ah bah oui, vente d'eau fermentagée illégale.
17: Bon, ramenez-moi votre ticket de caisse.
3: Bien sûr.
17: Vous me ramenez aussi le produit que vous avez trouvé, qu'il y avait un truc louche, que je vendais des produits illégaux dans le magasin.
3: Pardon, mais le produit que j'ai trouvé, qu'il y a un truc louche, que vous vendez des produits illégaux, évidemment, je l'ai balancé.
17: Ah bah moi, je peux rien faire pour vous. Moi, il faut garder le produit.
3: Ah bah non, je n'ai pas gardé un truc illégal chez moi.
17: Un truc illégal. Allô.
3: Et bonjour madame.
17: Non, mais attendez monsieur, c'est pas illégal, hein. C'est pour ça que nous on en vend monsieur.
3: Ah, parce que vous vendez encore des eaux gazeuses?
17: Bah bien sûr.
3: Oh bah vous avez pas peur vous.
17: Mais peur de quoi en fait monsieur?
3: Bah pardon, mais imaginez s'il y a une descente.
17: Mais une descente de quoi?
3: Bah de police. S'ils voient que vous vendez des produits illégaux à base d'eau fermentée, à mon avis...
17: Ouais, la bouteille que vous avez achetée, vous me dites quoi, qu'elle est fermentée?
3: Ouais, la preuve, elle fait pchit, c'est ce que je disais.
17: Eh oui, mais c'est normal, c'est de l'eau pétillante. Vous voyez la Badoit, vous voyez la San Pellegrino.
3: Ça non, mais par exemple, j'ai acheté de la Vittel l'autre fois, et bah ça a pas fait pchit.
17: Ah mais non, la Vittel c'est de l'eau plate.
3: Tiens bah autre exemple. L'autre fois j'ai oublié un jus d'orange en plein soleil, et ben quand je l'ai ouvert,
17: oui, mais là, il y a du sucre, monsieur. Qu'est-ce qui fermente, monsieur? C'est le sucre qui fait fermenter.
3: Ah oui, mais alors, si en plus vous rajoutez du sucre...
17: Non, c'est vous qui me donnez l'exemple. Moi, je vous dis qu'il n'y a pas de sucre, il y a du gaz.
3: Bah, essayez avec une bouteille du magasin. Prenez-en une, ouvrez-la.
17: Mais je vais pas essayer d'ouvrir une bouteille d'eau gazeuse pour vous dire qu'elle a fait pchit. Évidemment qu'elle va faire pchit.
3: Dans ce cas, ouvrez toutes les bouteilles d'eau gazeuse et celles qui font pchit, vous les retirez de la vente.
17: Bah non, je les vends.
3: Bon, vous allez pas vendre les bouteilles défectionneuses.
17: Mais c'est pas de l'eau à la défection, c'est de l'eau gazeuse, monsieur. Je vais pas vendre de l'eau gazeuse où il n'y a pas de gaz.
3: Ouais, enfin, je juge pas, vous faites comme vous voulez.
17: Non, mais pas de problème. Hein.
3: En revanche, j'ai quand même une facture à vous déposer.
17: Bah pourquoi?
3: Parce que vos bouteilles, je voulais pas les balancer chez moi.
17: Ouais.
3: Donc je les ai jetées dans la poubelle du voisin, c'est mon beau-frère.
17: Ouais.
3: Et là, pim, ça a coulé partout, tout son bac poubelle est fichu, il faut changer le conteneur.
17: Mais de quoi? C'est quoi cette histoire de conteneur? En quoi ça me concerne là, monsieur, le conteneur?
3: Bah c'est-à-dire que comme c'est votre gazeuse qui a tout bousillé.
17: Vous allez quoi? Vous allez me demander de payer quelque chose parce que vous avez jeté des poubelles dans la poubelle de votre voisin?
3: Ouais, enfin poubelle, on parle quand même d'un double bac construit sur mesure.
17: Pas de problème, double bac, triple bac, y a pas de souci. Venez, on en discute. Je vais vous montrer ce que c'est que de l'eau gazeuse, je vais vous montrer ce que c'est que le pot, moi je paierai rien pour le conteneur.
3: Rien? Ah bah pardon, il y en a quand même pour 12 000 balles.
17: Ah
3: ouais, c'était un modèle plaqué en acajou qu'il avait hérité de sa grand-mère, Mamie Martin.
17: Mais vous plaisantez, j'espère quand même, monsieur.
3: Oh, mais j'espère que bien sûr, oui.
17: C'est une plaisanterie quand même, monsieur.
3: Oh oui, mais allons-y, c'est complètement de la plaisanterie.
17: Quelle idée d'avoir les poubelles en acajou.
3: Ah bah c'est très élégant. Bon, alors c'est qui à votre avis au téléphone?
17: C'est de la radio, ça.
3: Oh bah là, on est sur de la belle radio, ouais, je dirais même de la belle radio du rire.
17: Derrière les chansons, c'est ça?
3: Ben oui, bravo.
17: Allez,
3: au revoir, madame.
17: Au revoir, madame.
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18: Oui, allô?
19: Oui, bonjour monsieur.
18: Bonjour monsieur.
19: C'est bien au magasin de vêtements pour hommes.
18: Oui.
19: Monsieur Delaplay à l'appareil, c'est le secrétaire général de la FNEF, Fédération Nationale d'Exhibitionnisme à la Française. Je vous passe monsieur le président.
18: Oui.
19: Merci. Allô?
18: Oui, allô?
19: Bonjour monsieur.
18: Bonjour. Monsieur
19: Le Duret à l'appareil, président de la FNEF, Fédération Nationale d'Exhibitionnisme à la Française.
18: Mmh.
19: Alors, nous avons notre grand championnat, vous savez, la poule finale. Vous avez vu les affiches en ville, non?
18: Non, j'ai pas pu voir.
19: Ah bon, nous avons la finale, donc dimanche, en poulain, hein, éliminatoire pour les phases finales donc, de National. Donc tous les exhibitionnistes qui viennent dimanche ont besoin d'avoir, et c'est obligatoire, hein, une gabardine standard. Qu'est-ce que vous avez à leur proposer? Parce qu'il nous en faut une bonne vingtaine.
18: Eh bien moi, ce que je vais vous proposer, c'est de rappeler demain matin. Vous aurez le responsable du magasin et non, il sera en mesure de vous dire.
19: Mais déjà, qu'est-ce que vous avez comme couleur, vous, déjà, à nous proposer?
18: Gabardine, vous appelez ça la veste ou la veste un peu plus longue?
19: Ah, c'est plus long, il ne faut pas qu'on voit le bas-ventre, hein, évidemment. Hein. Vous connaissez un peu notre spécialité, les exhibitionnistes. Hein. Nous avons besoin de gabardines, évidemment, qui vont presque jusqu'aux genoux. Donc il faudrait qu'on puisse déboutonner, voyez-vous, la gabardine en 3 secondes chrono. Hein. Ouvrir la baguette, sortir notre engin, refermer. Avant que la police, évidemment... Donc c'est de la gabardine très souple, hein, non irritable, avec des tissus non synthétiques.
18: Hein. Ça, je vais pas avoir. Même en commande, ce sera toujours en polyester, ce sera toujours du synthétique.
19: Ah oui, mais si ça vient en contact de notre sexe, avec la peau du gland, on va faire des allergies. Hein.
18: Écoutez, moi, ce que je vous propose, c'est de me rappeler demain le responsable du magasin. Il sera plus apte à vous dire ce qu'il peut avoir, et lui sera capable de vous dire au niveau des prix.
19: Oui, parce que si on en prend 20, j'imagine qu'on peut avoir une petite réduction.
18: Oui, il y aura une réduction, ça c'est sûr.
19: En contrepartie, je vous garantis, hein, vous pouvez noter, tous les exhibitionnistes auront, hein, nous accrocherons sur notre sexe un petit panneau, vêtements, avec votre adresse pour vous faire de la publicité.
18: Ben écoutez, vous rappelez demain matin et puis lui, il essaiera de voir ce qu'il peut faire.
19: Vous avez noté ?
18: Oui.
19: Je vous écoute.
18: Ah, je peux pas trop le dire en magasin, ça se fait pas trop, il y a des clients.
19: Bah, et alors ?
18: Je dirais que vous accrocherez une pancarte sur votre sexe pour montrer vêtements pour faire de la pub.
19: C'est pas un beau geste, ça ?
18: Ah si, c'est un beau geste.
19: Bah alors, qu'est-ce qu'on dit ?
18: Merci.
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21: Oui, bonjour.
3: Bonjour madame, c'est bien le garage ?
21: Oui.
3: J'ai un gars qui va venir acheter ma voiture chez vous tout à l'heure, donc je voulais savoir quand je pouvais venir la garer sur votre parking.
21: Et vous êtes qui, sans indiscrétion ?
3: Sans indiscrétion, je suis un particulier, mais j'ai fait une petite annonce pour dire que la voiture était vendue par le garage.
21: Attendez, vous rigolez là, non ? Je vends mes voitures, de quel droit je vais vendre votre véhicule ? Je comprends
3: du
21: pas.
3: Du droit qu'en tant que voituriste, c'est votre métier de vendre la voiture.
21: Je suis pas un dépôt vente, hein, monsieur.
3: Vous vendez des voitures ou vous vendez pas des voitures ?
21: Non, mais je vais pas m'occuper de votre vente, monsieur, vous croyez que j'ai que ça à faire ?
3: Oui.
21: Comment ?
3: Non, je dis oui, je pense.
21: J'ai pas compris.
3: Alors, je peux aussi vous le dire en anglais. Yes, you have que ça à faire.
21: Allô ?
3: Ah, bah, c'est une autre dame.
21: Attendez, monsieur, c'est pas moi qui vends la voiture.
3: Ce serait mieux si c'était vous, quand même, effectivement.
21: Non, est-ce que je la vends ou pas ?
3: Bah, ça m'arrangerait, oui.
21: Non, moi, monsieur, je la vends pas.
3: S'il vous plaît, quand même.
21: Non, y a pas s'il vous plaît, je ne vous connais pas, monsieur. Vous n'êtes pas client chez moi.
3: Alors, non, je peux pas être client parce que j'ai déclaré que je bossais dans le garage.
21: Non, c'est n'importe quoi, là. Vous dites n'importe quoi, là.
3: Non, mais ça, on le sait, nous, si vous voulez. Mais pour l'acheteur.
21: Oui, monsieur. J'ai pas de voiture à vendre, que je ne connais pas des clients, ni quoi que ce soit, monsieur. Attendez, à ce moment-là, vous me donnez votre nom et votre numéro de téléphone.
3: Alors, monsieur Martin.
21: D'accord, donnez-moi votre prénom aussi, monsieur.
3: Martin.
21: Et votre prénom ?
3: Martin.
21: Martin et Martin.
3: Absolument.
21: Ouais, mais alors, attendez, monsieur. Ça, j'ai jamais entendu parler de ça, monsieur Martin et Martin. Hein.
3: Eh ben, peut-être parce que c'est la première fois que je vous appelle.
21: Non, monsieur, écoutez, moi, ça va. Votre téléphone, monsieur. Donnez-moi votre téléphone.
3: Ah, je peux pas vous le donner.
21: Et pourquoi ?
3: Parce que je m'en sers actuellement pour vous appeler.
21: Oui, bien sûr.
3: Oui.
21: D'accord. Et c'est tout, monsieur. J'ai plus rien à faire avec vous, je vous remercie.
3: Plus rien, vous oubliez pas un truc ?
21: Attendez, monsieur.
3: Non, parce qu'on a quand même un business à finir ensemble.
21: Attendez.
3: J'attends.
22: Vente de véhicules toutes marques, neuf et occasion.
23: Oui, allô ?
3: Bonjour, madame. On devait passer la responsable ?
23: C'est monsieur. Je participe pas à ce genre de choses. Vous me demandez de mentir à quelqu'un en disant que c'est une voiture qui vient de chez moi. Je ne peux pas me permettre, je suis commerçant.
3: Oui, alors il y a ça aussi, c'est que j'ai dit à mon acheteur que j'avais racheté le garage il y a 2 ans.
23: Ah oui, bien sûr, ouais.
3: Comme ça, on dit que vous bossez pour moi, c'est plus simple pour tout le monde.
23: C'est pas bête non plus.
3: Merci. Plutôt que monsieur Martin, appelez-moi patron, ça fera plus sérieux pour le vendeur.
23: Oh, elle est trop forte celle-là.
3: Excusez-moi d'être un petit peu créatiste. Hein.
23: Pour être créatif, vous êtes vraiment très créatif.
3: Donc, dans un souci de crédibilisme, ce serait d'ailleurs bien que j'ai un bureau à mon nom aussi.
23: Vous voulez que je vous mette aussi ma femme à disposition, non, peut-être ?
3: Vous êtes sérieux, là ?
23: Ouais, bien sûr, oui, tout à fait.
3: Écoutez,
23: sûr.
3: Pour votre femme, ça me gêne un petit peu, mais...
23: Ouais, moi aussi, ouais.
24: D'accord.
23: Elle dit que je n'ai pas d'accord.
3: Ou attendez, je vous vois venir, vous voulez négocier ?
23: Non, du tout.
3: On essaye de se gratter une petite commission ?
23: Non, allez...
3: Je vais venir pour que vous me présentiez un peu à mon personnel, quand même.
23: Ah, si vous voulez.
3: Ou alors, c'est vous qui passez.
23: Non, moi, je pourrais pas.
3: Ah, si, vous passez, je vous assure.
23: Ah bon ?
3: Vous passez où ?
23: Je sais pas.
3: À la ?
23: Ah, dites-moi.
3: À la ?
23: À la radio.
3: À la radio, bravo, mais laquelle ?
23: Alors, qu'est-ce qu'on va dire ?
24: 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Fun.
3: Non, oui, non, oui, non, non, oui.
23: Rire et chanson.
3: Oui, bravo.
23: Ah, c'est trop fort, j'ai jamais rien entendu de tel. Mais ça fait du bien, ça fait du bien de rigoler et franchement, c'est bien.
3: Bon, je vous souhaite une bonne journée.
23: Merci.
3: Merci qui ?
23: Merci, patron.
3: Ah, bien ! Au revoir.
23: Bonne journée à vous.
3: Merci, vous aussi.
21: Ah, trop fort. Trop fort.
3: En revanche, vous devriez raccrocher à un moment.
21: Ah, oui. Le bouton rouge.
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25: Allô ?
19: Oui, bonjour monsieur.
25: Non. Mais je vais vous le passer tout de suite.
19: Non, attendez monsieur, c'est Europe 1, l'appareil, la radio. Pour notre grand jeu. Écoutez, de toute façon, ce qui compte, c'est que vous soyez là, puisque nous sommes là, hein.
25: Ah oui, mais on n'a rien écouté, alors.
19: Non, mais vous inquiétez pas, justement, ça va venir. Vous allez recevoir un appel téléphonique dans quelques instants. Le mot de passe, vous avez de quoi noter ?
25: Oui.
19: Le mot de passe est « va te faire voir chez les Grecs ». Cette expression, monsieur, vous devrez la prononcer à votre prochain interlocuteur téléphonique.
25: Ouais, d'accord.
19: Nous sommes bien d'accord ?
25: Va te faire voir chez les Grecs, ouais.
19: Très bien, monsieur. Alors donc, attention, vous allez être...
25: On n'a rien à perdre avec ça, là ?
19: Ah vous avez tout à gagner, vous voulez dire ?
25: Et qu'est-ce qu'on gagne?
1: Ah ben vous le découvrirez, monsieur, à l'annonce des résultats. Hein. Alors attention, monsieur, je vais raccrocher. Dès que j'ai raccroché, le prochain appel, c'est pour vous et c'est donc le mot de passe. Attention.
25: Je raccroche, moi.
1: Nous raccrochons tout de suite, monsieur, en attendant le prochain appel. Hein. Merci, monsieur.
25: Allô?
2: Oui, bonjour, monsieur.
25: Oui?
2: Je suis bien au coué.
25: C'est bien ça, oui.
2: Ah, très bien.
25: Va te faire voir chez les Grecs.
2: Pardon, monsieur?
25: Va te faire voir chez les Grecs.
2: Oui, monsieur, je suis monsieur Robert Ledoux à l'appareil, direction des impôts de Rennes. Vous pouvez me redire ce que vous venez de me dire, là?
25: Ben, ah, ouais, mais... Non, mais... Là, c'est...
2: Passez-moi le dossier. J'étais sur votre dossier, en plus.
25: Non.
2: Non, parce que ce monsieur vient de me dire « Va te faire voir, je ne sais plus quoi ».
25: Oui, chez les Grecs. Non, mais c'est-à-dire, attendez, je vais vous expliquer. On vient d'avoir un coup de téléphone.
2: Oui.
25: Et donc, cette personne, elle m'a dit de sitôt qu'il a raccroché, lui, et ils nous disent, c'est pour ça, j'ai toujours peur à ces bêtises-là, parce qu'elles nous disent, bon, vous allez prendre ce mot de passe, et moi j'ai raccroché, qu'il a dit, la personne qui était au bout, et par rapport au prochain coup d'appel qu'il va y avoir, vous allez décrocher et vous allez dire le mot de passe. Vous comprenez?
2: Pas du tout, monsieur, hein?
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5: Oui, allô?
3: Ah, j'ai un doute. Allô?
5: Oui, allô?
3: Ok, donc bonjour monsieur, c'est bien la boucherie?
5: Oui, c'est moi.
3: Docteur Martin à l'appareil, service médicaliste de Martinville.
5: Oui?
3: Je vais venir installer un cabinet de consultation médicaliste chez vous.
5: Non mais attendez, vous êtes à une boucherie là? Qu'est-ce que ça a à voir avec ça, moi?
3: Ça a à voir avec ça que les gens qui viennent chez vous pour acheter de la viande, en même temps, ils pourront comme ça consulter un médecin.
5: Non mais vous êtes sérieux là?
3: Bon, parfois, oui.
5: Au moment, il y a quelque chose qui a été mis en place.
3: Ah non, mais on va le mettre en place ensemble, vous inquiétez pas.
5: Mais on va rien mettre en place du tout.
3: Mais si, je vais passer vous installer le cabinet du médecin.
5: Non, vous allez pas. C'est nulle part.
3: Non, mais ce sera pas dans la boutique. La salle de consultation médicaliste, je vais l'installer derrière, dans votre réserve à viande.
5: Bonjour.
3: Bonjour, monsieur. Comme je disais...
5: Mais attendez, monsieur, on est une boucherie-charcuterie. Vous parlez de quoi?
3: Comment ça, de quoi?
5: Au nom de quoi vous décidez que chez moi, vous allez vous installer?
3: Ah, au nom de la lutte contre le désertage médical. Ça permet aux malades de se faire soigner n'importe où en faisant les courses.
5: Mais vous rendez compte de ce que vous êtes en train de me raconter?
3: Plus ou moins, ouais.
5: Et pourquoi moi?
3: Parce que, comme vous êtes déjà équipé pour conserver de la viande, j'en ai déduit que vous pouvez aussi conserver des patients malades.
5: Non, mais vous vous foutez de moi? C'est n'importe quoi.
3: Bah, c'est logique. C'est juste que c'est pas la même viande, mais sinon, ça change pas grand chose.
5: Vous êtes qui?
3: Je suis le docteur Martin.
5: Mais docteur Martin, de quoi? C'est quoi? Donnez-moi votre pédigré.
3: Oui, alors je précise, je suis pas docteur en médecine, je suis docteur semi-professionnel en démarchage téléphoniste.
5: Mais n'importe qui peut me téléphoner pour me raconter n'importe quoi.
3: On est bien d'accord, donc là je vous appelle pour vous dire que demain je vous installe une salle de consultage médical.
5: Vous débarqueriez chez moi demain pour m'installer un truc que je vous ai jamais demandé, mais zéro.
3: Ah non, mais alors l'idée c'est pas de se mettre dans le magasin, je vous rassure.
5: Ben je m'en doute bien, évidemment.
3: Bah oui, évidemment, votre salle de consultage, je vais la mettre derrière, dans votre réserve à viande.
5: Mais non.
3: Mais si.
5: Mais non.
3: Mais si.
5: Mais non.
3: Bah si.
5: Mais vous vous mettez nulle part, vous vous foutez de ma gueule ou quoi?
3: Ah bah oui.
5: Ouais, c'est ça.
3: Non, pardon, je peux changer de réponse?
6: Allez, une salle médicale.
20: Allô, oui, bonjour.
3: Ah, allô, oui, bonjour.
20: Oui, bonjour,
3: c'est... Oui, bonjour.
20: Oui.
3: Oui, bonjour.
20: Oui, bonjour.
3: Oui, bonjour.
20: Bonjour, bonjour, bonjour.
3: Mais bonjour, bonjour, bonjour à vous aussi.
20: Bonjour, monsieur.
3: Bonjour, madame, oui.
20: C'est monsieur au téléphone, c'est le patron au téléphone.
3: Ah oui, tiens, bonne idée, passez-moi le patron au téléphone.
20: C'est moi-même, monsieur.
3: Ah, bah dites-le.
20: Oui.
3: Entre nous, c'était pas super clair. Hein.
20: Oui.
3: Donc, comme je disais, la salle de consultage pour les malades, on la met dans l'arrière-boutique.
20: Mais là, vous êtes dans une boucherie, monsieur.
3: Pas du tout, non, je suis encore au bureau, mais je vais passer à votre boucherie pour installer le cabinet médicaliste.
20: Mais pas dans une boucherie, qu'est-ce que vous me racontez, là? Moi, je vais ouvrir un cabinet dans ma boucherie, non mais...
3: Bon, mais non, dans la boucherie, ce serait complètement ridicule, vous vous rendez compte?
20: Mais monsieur...
3: Non, le cabinet médicalifié, on l'installe dans votre réserve à viande.
20: Mais un cabinet médical dans une réserve à viande, vous me racontez quoi, là? Vous me racontez n'importe quoi, là?
3: Bah non, parce que c'est comme la viande, ça permet de garder les malades au frais en attendant de les soigner.
20: Mais monsieur, un cabinet médical dans une chambre froide, on n'est pas dans une morgue.
3: Ah bah non, parce que nous on soigne que des patients vivants.
20: Non mais là, vous foutez de moi là.
3: Non.
20: Mais si, vous êtes en train de vous foutre de moi.
3: Mais non.
20: Mais bien sûr, franchement.
3: Ah, franchement.
20: Vous foutez de moi.
3: Oh bah si c'est franchement, alors oui.
20: Mais...
3: Complètement.
20: Hop, c'est bon.
26: Oui, allô?
3: Bonjour madame, c'est bien le camping?
26: Oui, c'est ça, ouais.
3: Monsieur Martin, à l'appareil, les travaux routiers Martin?
26: Oui, alors?
3: Et alors, je bosse actuellement sur un projet d'autoroute. C'est comme une route, mais en plus large. Je sais pas si vous voyez.
26: Oui!
3: Voilà. Mais je viens de faire les calculs. En fait, il faudrait décaler votre terrain.
26: Décaler mon terrain? Quel terrain?
4: Le camping ?
3: Oui, c'est ça. Vous avez quoi dessus ?
4: Camping, il y a des mobilhomes, il y a tout dedans.
3: Ouais. Ok, donc ça, il faudrait juste tout reculer de 5 mètres pour que je puisse élargir la route devant chez vous.
4: Bah, on va élargir la route de 5 mètres là, sur le...
3: Si, justement, parce que 5 mètres, ça me permet de déclarer un chantier autoroute.
4: Mais je m'en fous de ça. C'est une route communale, je suis à la commune.
3: Oui, mais si je déclare que c'est une autoroute communale, je récupère plus de subventionnage.
4: Bah, ça, je m'en fous, moi.
3: Oh, bah, sympa.
4: Mais moi, je peux pas déplacer mon camping.
3: Ah non, mais ça, je peux le faire. Je vais hélico-treuillager vos mobilhomes.
4: Mais vous rigolez, ouais, mais allez, c'est bon.
3: Vous inquiétez pas, je vais tout soulever et je repose 5 mètres plus loin.
4: Oui, moi aussi, je vais me faire soulever. Ouais.
3: Non, alors d'ailleurs, il faudrait vider les mobilhomes.
4: Oui, bonjour.
3: Ah, c'est plus la même.
4: Non, là, c'est le chef, là.
3: Oui, bonjour, madame, comme je disais.
4: Bonjour, madame, je suis pas quand même pas efféminé, quand même.
3: Comment ça, vous fulminez ?
4: C'est un monsieur. Pour l'instant, je suis monsieur, moi, je suis pas madame. Hein, mais bon, de toute façon, ça commence bien.
3: Bah, ça commence bien, pardon, mais j'ai l'impression que vous fulminez pour pas grand-chose.
4: Bah, vous dites bonjour, madame.
3: D'accord, mais enfin, vous dites que ça vous fait fulminer, ça me semble un petit peu exact.
4: Bah, je suis pas efféminé, j'ai une voix de mec. Hein. Bon, de toute façon, allez, c'était pourquoi ?
3: Ah, vous avez pas suivi.
4: Vous voulez rentrer dans le camping ?
3: Non, vous allez juste reculer votre camping de 5 mètres.
4: Ah oui, non, mais moi, si je veux pas reculer le camping, vous reculerez pas, ok ?
3: Bah, l'avantage, c'est que si on décale tout, ça vous évite de perdre de la place.
4: Non, c'est pas au téléphone qu'on explique ça, parce que j'ai jamais vu ça.
3: D'accord, dans ce cas, on fait comment ? Je vous note dans l'agenda ?
4: Eh ben, on va convenir d'un rendez-vous, et puis vous allez lui expliquer.
3: Ok, parfait, donc je mets rendez-vous. On dit quoi ? Vous êtes d'accord pour la semaine prochaine ?
4: Oui.
3: Ok, donc d'accord pour déplacer les mobiles.
4: Ah non. L'accord pour se voir, oui.
3: Ah oui, non, mais on se voit, oui, bien sûr.
4: Oui, pour se voir, oui, voilà. Pour se voir.
3: On est d'accord.
4: Bon, bah voilà.
3: Voilà. Et pour reculer les mobilhomes.
4: Mais non. Je veux vous rencontrer. Vous avez compris ce que je veux dire.
3: Ah oui, non, mais on va se rencontrer.
4: Je vais pas vous donner ma réponse, mais.
3: Pardon, mais vous me l'avez déjà donné, votre réponse.
4: Ah non. Ah bah alors, vous allez quand même pas me dire que.
3: Attendez, me dites pas que vous avez changé d'avis.
4: De quoi ?
3: Bah, vous venez d'accepter.
4: Et j'ai accepté quoi ?
3: L'élargissage de la route.
4: Ah, j'ai jamais accepté l'élargissage. Alors, vous allez me montrer les papiers que j'ai signés ou quoi que ce soit. Je n'ai jamais accepté. Alors,
3: non, vous avez fait un acceptage vocal.
4: Ah non, mais vous rigolez. Non.
3: Oh bah c'est pas mon genre.
4: Allez, c'est bon. Allez. Au revoir, monsieur.
3: Enfin, pardon, j'ai quand même l'enregistrement de votre acceptage vocal.
4: Ah oui, non, un enregistrement maintenant.
3: Ah bah attendez deux secondes, je rembobine mon enregistreur.
4: Mais vous faites...
6: Bonjour, ceci est mon acceptage vocal.
4: Alors, c'est l'escroquerie, là.
3: Ah, c'est pas votre voix, ça, peut-être.
4: Mais non, mais vous rigolez, non. Allez, à bientôt.
3: Comment ça, à bientôt?
4: Mais bon, allez.
3: Ah, vous voulez que je vous rappelle?
7: Allô.
3: Bonjour monsieur, je suis bien chez l'agriculteur.
7: Déjà c'est madame, oui, vous êtes chez un agriculteur.
3: J'ai eu un petit problème de loyer avec mon propriétaire, parce que j'étais plus soluble à la banque, donc je pouvais plus payer mon loyer, donc j'ai fait transférer mon bail à votre nom.
7: Et vous êtes qui ?
3: Monsieur Martin.
7: Oui, mais ça, je ne comprends pas ça, pourquoi vous avez donné moi, on ne se connaît pas.
3: Non, alors je préférais parce que les gens que je connais ne voulaient pas en fait.
7: Mais vous croyez où là ?
3: Vous avez rien à faire, hein, vous avez juste à faire des chèques tous les mois.
7: Eh ben oui, sûrement. Attendez, je vous passe mon mari.
3: Ah.
7: Je sais pas ce que c'est que ce bossard là. Faites pas envoyer qu'il nous a pris pour payer.
8: Oui, allô ?
3: Bonjour madame. Alors...
8: Attendez voir, il passait une voiture, j'entendais pas.
3: Ah non, je ne suis pas en voiture, non ?
8: Non, mais il passait une voiture et j'entendais pas, ça faisait du bruit.
3: Ah bah alors arrêtez-vous parce que vous savez que vous n'avez pas le droit de téléphoner
8: moi,
3: en voiture.
8: Je suis arrêté, je suis chez moi, mais je suis au bord de la route, il passe du monde.
3: Vous avez mis les clignotants ou pas ?
8: Mais non, je suis à l'arrêt, je suis pas d'une voiture.
3: Excusez-moi, si vous êtes à l'arrêt au bord de la route, il faut mettre les clignotants, c'est très important.
8: Non.
3: Ah alors, si, avez... dans le code de la route, ils disent que si on est arrêté.
8: Mais je sais que les clignotants, oui, d'accord. Mais
3: ah bah, je les entends pas, les clignotants, là, normalement, ça
8: mais
3: fait.
8: Mais non, mais qu'est-ce que c'est que ce travail-là, les clignotants, vous n'allez pas les entendre ?
3: Ah bah si, normalement, ça fait.
8: Je suis à l'arrêt, je suis debout, à l'arrêt.
3: Ah, vous êtes sorti du véhicule ?
8: Je suis pas en véhicule, je suis à pied.
3: Bon, admettons.
8: Bon, qu'est-ce que vous voulez ?
3: C'était juste pour vous dire qu'il va falloir payer mon loyer, comme j'expliquais à votre collègue, pendant juste quelques mois.
8: De quoi ? Qu'est-ce que c'est que ça ? Moi, je vous vois rien, moi. J'ai rien à voir avec vous, moi.
3: Alors si, parce que j'ai dit à mon propriétaire que vous étiez mon tonton Martin.
8: Qu'est-ce que c'est que cette histoire-là ?
3: J'ai dit, c'est mon oncle qui reprend le bail.
8: Mon oncle, dites-moi le nom du propriétaire, je vais voir ça avec lui.
3: Vous inquiétez pas, à part envoyer un chèque tous les mois.
8: Et moi ? Moi, envoyer un chèque ?
3: Ah oui ?
8: À qui ?
3: Eh ben, à mon proprio.
8: Non, mais tu rigoles pas un peu, non ? T'es de où, toi ?
3: Excuse, mais puisqu'on se tutoie.
8: J'ai rien à voir avec vous.
3: Ah, on se revoit.
8: Mais ouais, non, mais vous êtes le roi des truands, vous ?
3: Non, alors si vous voulez, en échange, moi, je peux toujours vous faire un petit bricolage.
8: Non, mais qu'est-ce que c'est que cette histoire-là ?
3: Par exemple, si vous avez des chaises à rempailler, je peux vous faire du rempaillage.
8: Non, j'ai rien à rempailler, je vous connais ça.
3: Ou même un chat, une poule.
8: Ouais, mais j'ai rien à voir. Moi, je suis pas votre oncle, je suis pas votre neveu. Vous commencez à me casser les pieds. Martin, mais tous les ânes s'appellent Martin. Hein.
3: Excuse, tonton, moi, je te demande juste...
8: Non, mais qu'est-ce que c'est que cette histoire-là ?
3: Dans la famille, on peut quand même s'entraider.
8: Je suis pas cousin avec vous.
3: Non, tonton.
8: Donne-moi ton nom, ton adresse, je vais voir les gendarmes tout de suite.
3: Alors, excuse, hein, mais si c'est ça, moi, je vais dire à la gendarmerie que tu ne mets pas les clignotants quand tu t'arrêtes au bord de la route.
8: Non, mais la gendarmerie peut venir. Je suis chez moi dans mon garage, derrière
0: voiture.
3: Ah bah maintenant t'es dans le garage.
0: Non mais j'ai toujours été chez moi. Je t'ai pas arrêté, j'étais derrière la voiture, chez moi dans le garage. Hé, déconne pas un peu, la voiture elle a arrêté, tu commences à me casser les pieds, compris?
3: Écoute tonton.
0: Qu'est-ce que c'est que ce con là qui m'appelle?
3: Quel con?
0: Bah celui qui est au bout du fil.
3: Ah bah passe-le moi.
0: Non mais c'est toi le con hein.
3: Alors merci mais j'aurais préféré que tu dises trop con tonton.
0: Non, m'appelle pas tonton, j'ai rien à voir avec toi. Viens te présenter devant moi.
3: Oui, bah je vais venir parce que j'ai fait un échelonnement jusqu'au 1er novembre.
0: Mais non, mais tu rigoles pas un peu. J'en ai rien à foutre. On va discuter devant les flics.
3: Oh bah dis donc.
0: Dis donc quoi? Tu commences à me faire chier en parlant poliment, hein?
3: Ah bah heureusement que tu parles poliment, tonton.
0: Et puis quoi?
3: Non mais tonton.
0: Bon.
3: T'es mon tonton, tonton.
0: Non, mais ratonton, raccroche, je veux plus entendre parler de toi.
3: Écoute, tonton. Ah bah tiens, elle tombe bien. Passe-moi tata.
0: Allez, hop.
10: Bonjour.
3: Bonjour monsieur, c'est bien la fourrière ?
10: Oui.
3: Je vous appelle parce que je cherche une voiture.
10: L'immatriculation du véhicule ?
3: C'est-à-dire ?
10: Bah, si vous cherchez une voiture, il faut me donner l'immatriculation.
3: Ah bah je l'ai pas.
10: Attendez, je comprends pas ce que vous voulez alors monsieur.
3: Moi je cherche juste une petite voiture pour le week-end.
10: Ah mais on ne vend rien nous monsieur.
3: Non mais c'est pour emprunter.
10: Non mais on prête pas de véhicule monsieur.
3: Non mais ils vont même pas s'en rendre compte, c'est ça que je veux dire.
10: Mais non mais ça se pose même pas, on prête pas de véhicule monsieur.
3: Vous ne facilitez pas la tâche, hein.
10: Bah, de toute façon, je ne vais pas vous la faciliter. Il n'y a que le propriétaire qui peut le récupérer, moyennant un justificatif de la police.
3: Bah, je peux en faire un, vous me dites comment
10: c'est. Non, monsieur, écoutez, non.
3: Et si, admettons que par exemple, il y a un policier à côté de moi qui vous...
10: Ah non, mais même s'il y a un policier à côté de vous, monsieur, non, il faut le papier officiel.
3: Vous avez... Où est-ce que je peux trouver un modèle de ce papier?
10: Mais non, il n'y a pas de modèle, monsieur.
3: C'est pas du tout pour faire un faux, hein, c'est juste par curiosité.
10: Vous vous adressez à la police, vous leur demandez un modèle si vous voulez.
3: Ah, donnez-moi... Ah oui, ce qu'il me faudrait, c'est ça, il me faudrait une immatriculation, du coup.
10: Mais non, je vous donne pas d'immatriculation, monsieur.
3: Non, mais monsieur.
11: Oui.
3: Allô? Ah, c'est plus la même personne.
11: Oui, j'ai entendu un petit peu la conversation.
3: Oui.
11: Vous ne pouvez pas emprunter un véhicule. C'est net et simple, et sans bavure.
3: C'est juste pour le week-end.
11: Mais non!
3: Bah si, moi je
11: mais
3: vous...
11: Mais non, mais non.
3: Non, mais je vous le rapporte même dimanche, vous êtes ouvert ou pas?
11: Mais écoutez, monsieur, si c'est une fourrière, vous savez ce que c'est une fourrière?
3: Oui, parce que moi, c'est ce que je disais à votre collègue. J'ai essayé d'abord les loueurs de voiture. Mais c'est, le truc, c'est qu'ils me demandent le permis de conduire.
11: Oui, mais alors...
3: Non, mais moi, je l'ai pas le permis, donc de toute façon, la question se pose pas sur le permis, mais...
11: Alors, vous allez conduire une voiture sur un permis de conduire?
3: Bah oui. Mais je conduis bien, ça n'empêche pas, attention, hein.
10: Ouais, écoutez, monsieur, j'ai autre chose à faire, je vous ai expliqué.
3: Non, mais excuse-moi, on peut peut-être juste trouver un moyen de, tu vois, de...
10: Non, on ne trouve pas de moyen, écoutez.
3: Non, mais t'inquiète, si tu veux le truc pour te... Pour
10: non,
3: te...
10: mais en plus, excusez-moi, je ne vous connais pas, alors tu...
3: Tu? Ah bah, pourquoi vous me tutoyez?
10: Non, c'est vous qui m'avez tutoyé, hein.
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14: Entreprise, là, bonjour.
26: Oui, bonjour, monsieur, je voudrais parler au directeur de l'entreprise.
14: Ah, il
26: n'est
14: pas là.
26: Ah. Bon, écoutez, c'est monsieur Delaplace, là, pareil. Vous pouvez laisser un message?
14: Oui. Alors, monsieur Delaplace?
26: Oui, c'est la banque du sperme à Clermont-Ferrand, hein?
14: Oui.
26: Alors, son compte en banque à la banque du sperme est à découvert. Il est dans le rouge.
14: Mm-hmm.
26: Je lui ai signalé, il n'y a pas de réponse.
14: Mm-hmm.
26: Hein, je vais passer madame Germaine Ledoux, qui est responsable du compte de votre patron.
14: Oui.
27: Merci, monsieur le directeur. Allô?
14: Allô?
27: Bonjour, monsieur.
14: Oui, bonjour.
27: Voilà, alors, vous signalez à monsieur...
14: Oui.
27: Hein, que je lui ai déjà envoyé deux lettres, qui n'a pas répondu. Alors, sur son compte en banque du sperme, hein, donc sperme en paillette, il a découvert de 2 centilitres,
14: oui.
27: Et sperme en bulle de 1 centilitre et demi. Il faudrait qu'il passe cet après-midi.
14: Ça, il n'est pas là de la journée, hein, je vous le dis tout de suite.
27: Ah oui, mais ça ne va pas. Hein.
14: Eh bien oui, mais il est à Lyon, je ne peux pas me faire revenir de Lyon, moi.
27: Ah oui, mais moi je vais fermer son compte. Hein. Moi je ne peux pas laisser un compte débiteur à la banque du sperme, monsieur.
14: Eh bien, peut-être bien, mais il n'est pas là.
27: Bon, écoutez, est-ce que vous pouvez vous-même recouvrir son découvert?
14: Oui, mais je vois pas comment je pourrais faire. Hein.
27: Ben, c'est très simple, je vais venir vous voir.
14: Mais moi je suis pas là, je m'en vais chez Michelin, j'ai rendez-vous. Hein.
27: Bon, vous avez chez Michelin les pneus, là?
14: Eh oui.
27: Bon, ben je vais vous rejoindre là-bas.
14: Ah, mais je vais pas chez... vous n'allez pas venir chez Michelin avec moi quand même, oh.
27: Pourquoi?
14: Ben dites donc.
27: Mais monsieur, c'est la banque du sperme, le compte en banque de votre patron est dans le rouge.
14: Mais vous faites marrer, vous. Mais s'il est dans le rouge, moi j'y peux rien.
27: Mais si vous éprouvez quelque chose, monsieur.
14: Qu'est-ce que j'y peux?
27: Je viens vous voir avec une éprouvette.
14: Oui.
27: Et vous donnez donc du sperme en paillettes.
14: Moi je veux pas, je peux pas faire pour lui, hein.
27: Pourquoi?
14: Parce que moi je suis moi, lui c'est lui. Hein? Ce que je peux vous promettre, c'est de lui faire de la commission. En point, c'est tout.
27: Bon, alors.
14: Au final, on n'en parle plus.
27: Alors, donc vous lui faites de la commission. Vous lui dites que pour le club de couture.
14: Oui.
27: Il y a 5 dames qui attendent 2 centilitres de sperme en paillettes.
14: Oui.
27: Et 1 centilitre, donc, de sperme en bulle. Est-ce qu'il peut éventuellement le faire cette nuit?
14: Mais je ne le verrai pas aujourd'hui, moi.
27: Bon, alors, monsieur, il faut bien qu'on s'arrange, vous pouvez bien le faire pour lui.
14: Non.
27: Mais pourquoi?
14: Mais parce que moi, j'ai dit non, c'est tout. Je ne voulais pas m'embêter avec ça, quand même.
27: Monsieur le directeur, on va être obligé de fermer le compte de monsieur... parce que son employé refuse.
14: Ah ben, c'est sûr que je refuse, c'est pas parce que c'est mon patron, hein.
26: Tenez-moi ça. Allô?
14: Allô, oui.
26: Oui, monsieur, de la place à Paris.
14: Oui, non, mais moi, je marche pas dans ces combines, hein. Je veux bien faire les commissions, mon patron, tout ce qu'on veut, mais je veux pas prendre sa place. Ça, faut pas y compter, hein.
26: Monsieur, écoutez.
14: Non, non, je n'écoute rien du tout.
26: Je vous envoie une infirmière diplômée.
14: J'ai dit non.
26: Il y en a pour 5 minutes.
14: Mais comment il faut vous le dire?
26: Je vous en prie, écoutez, c'est la moindre des choses.
14: J'ai dit non.
26: Monsieur, écoutez-moi, s'il vous plaît. Vous avez le club de couture.
14: Mais pour qu'est-ce que ça me regarde, le club de couture, moi?
26: Parce que ce sont 3 dames qui sont dans le besoin.
14: Mais... Mais vous êtes terrible, vous. Pourquoi j'irai donner à sa place, moi? Mon patron n'est pas là, moi je peux pas le remplacer, c'est tout.
26: Mais si, vous pouvez.
14: Non, je ne peux pas.
26: Pourquoi?
14: Parce que je vous dis que je ne peux pas, c'est tout. Ah, mais alors?
26: Monsieur, je vous envoie les huissiers qui vont opérer immédiatement une saisie de 2 centilitres de sperme à paillettes.
14: À qui?
26: À vous.
14: Et tu as mon cul, oui.
26: Attendez, permettez une seconde. Vous envoyez 2 huissiers, hein. Vous envoyez maître Jackie Gallois et donc sa femme. Vous les envoyez chez Michelin, ils vont faire une saisie de 2 centilitres.
14: Chez Michelin? Pourquoi chez Michelin?
26: Bah, parce que vous y allez.
14: Ah non, je regrette. M'envoyer des personnes chez Michelin parce que je vous garantis que ça ira mal, hein.
26: Écoutez, monsieur, votre compte est en rouge.
14: Mais vous faites marrer, c'est pas le mien, le compte. Envoyez un huissier, faites ce que vous voulez, j'en ai rien à branler, moi.
26: Ah bah si, justement.
14: Mais bon sang, qu'est-ce que c'est ce bordel, là? Prenez-les n'importe qui, mais moi je veux pas.
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15: Bienvenue au service de santé au travail. Service de santé au travail.
3: Oui, bonjour monsieur. Bonjour. Je suis bien à la médecine du travail.
15: C'est bien ça monsieur, oui.
3: Voilà,
15: oui.
3: Je vous appelle parce que j'aurais besoin de prendre rendez-vous. J'ai des problèmes de perte de mémorification. J'oublie ce qui vient de se passer.
15: Ah oui, quel est le médecin qui vous suit ici habituellement?
3: Alors ça, je l'ai noté sur l'ordinateur.
15: Ouais.
3: Allô?
15: Oui.
3: Oui, bonjour.
15: Oui.
3: Excusez-moi, qui est à l'appareil?
15: Alors c'est la médecine du travail monsieur.
3: Ah bonjour monsieur. Oui. Je vous appelle parce que j'aurais besoin de prendre rendez-vous.
15: Oui, vous cherchez sur votre ordinateur quel est le médecin du travail qui vous suit.
3: Allô?
15: Oui.
3: Oui, bonjour. Qui est à l'appareil?
15: Alors, monsieur, voilà, ça fait 3 fois. C'est la médecine du travail. Alors,
3: ah,
15: monsieur...
3: bonjour. J'ai des problèmes, en fait, de mémorification.
15: Oui, vous venez de me le dire 3 fois. Vous me dites que vous souhaitez un rendez-vous, vous ne savez pas pour quel médecin. Alors...
3: Si vous voulez, j'ai le nom du docteur qui me...
15: Oui, dites-moi.
3: Alors, attendez, il est sur l'ordinateur.
15: Alors,
3: excusez-moi, allô?
15: Oui.
3: Oui, bonjour, qui est à l'appareil?
15: Non, alors, vous m'avez c'est médecine du travail et vous exposez votre problème.
3: Ah, la médecine du travail, d'accord. Parce que justement, je voulais vous appeler.
15: Vous avez des pertes de mémoire, c'est ce que vous m'avez dit.
3: Ah, bah, ça, c'est dingue.
15: Non, mais...
3: En fait, c'est une sorte d'amnésisme.
15: Oui, ça fait 5 fois. Donc là,
3: je vous donne quand même le nom du docteur, peut-être.
15: Vous l'avez de suite, là.
3: Ah, mais je l'ai sur mon ordinateur.
15: Allez-y.
3: Allô?
15: Oui, monsieur.
3: Excusez-moi, qui est à l'appareil?
15: Voilà, ça fait 5 fois que vous me dites la même chose, là. On n'y arrive pas.
3: D'accord, mais ça ne me dit pas qui vous êtes?
15: C'est la médecine du travail, monsieur.
3: Ah, bonjour.
15: Non, mais alors là, non.
3: Excusez-moi, je suis où, là? Parce que moi, je voulais appeler la médecine du travail.
15: Vous y êtes à la médecine du travail, monsieur.
3: D'accord.
15: Ça fait 6 fois. Vous avez des pertes de mémoire,
3: monsieur. Ah, bah, c'est dingue, ça, comment
15: vous
3: savez?
15: Alors, attendez.
3: Allô?
16: Oui.
3: Bonjour madame, monsieur Martin à l'appareil.
16: Je veux savoir votre date de naissance.
3: Oui, donc 6 octobre, je suis monsieur Martin.
16: 6 octobre combien monsieur?
3: M-A-R.
16: Non monsieur, vous me dites 6 octobre, mais je n'ai pas l'année.
3: Oui, ah ben oui, parce que souvent on met juste le truc le mois.
16: Non, d'accord, mais pas juste le truc. Si vous ne me donnez pas l'année, je peux pas savoir.
3: Oui, bah oui, bien sûr, oui.
16: Alors 6 octobre.
3: Allô?
16: Non monsieur, donnez-moi votre date de naissance monsieur.
3: Oula, excusez-moi, qui est à l'appareil?
15: Donnez-moi le nom du médecin que vous avez sur votre ordinateur, monsieur.
3: Bah comment vous savez qu'il est sur mon ordinateur?
15: Monsieur, ça fait la même demande.
3: Vous devez confondre, hein, je viens de vous appeler.
15: Non, je ne confonds pas du tout. Vous téléphonez pour avoir un rendez-vous avec un médecin.
3: Bah comment vous
15: et
3: savez
15: ensuite, vous...
3: Bah... Mais enfin, c'est dingue, ça.
15: Vous... Non, c'est pas dingue. Je vous demande si vous savez quel est le médecin qui vous suit.
3: Ah oui, bah oui, je vais regarder sur l'ordinateur.
15: Allez-y.
3: Allô?
15: Oui.
3: On se connaît?
15: Non, on se connaît pas.
3: Mais pourquoi vous m'appelez?
15: Je vous ai pas appelé. C'est vous qui appelez. Je suis désolée.
3: Parce qu'effectivement, j'ai des troubles de mémoire.
15: Bah oui, je sais, monsieur, je m'en rends compte. Hein.
3: Mais j'ai un docteur chez vous?
15: Oui, sur votre ordinateur. Dites-moi qui c'est.
3: Ah bah attendez, je vais regarder.
15: Oui.
3: Allô?
15: Oui.
3: Oui, bonjour monsieur.
15: Écoutez, je vais vous arrêter tout de suite. Hein. J'ai là aucun médecin, aucune secrétaire, parce qu'en fait, tout le monde est en réunion. Donc, je vais demander de rappeler la semaine prochaine, monsieur.
3: Ah, donc c'est une réunion d'une semaine?
15: Monsieur.
3: Oui, excusez-moi monsieur, qui est à l'appareil?
15: Oh, allez vous faire voir. Oh, je pars.
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15: Oui.
17: Allô.
15: Oui.
17: Bonjour madame.
15: Bonjour madame, mais je ne sais pas qui vous êtes.
17: Madame Lamolle.
15: Je ne vous connais pas.
17: J'habite au 17.
15: Ah oui. Vous êtes la dame qui devait venir?
17: Oui.
15: Ah oui, parce que je ne savais pas que vous étiez arrivée.
17: Oui, alors je vais venir.
15: Ah oh ben si vous voulez.
17: D'autant plus que j'ai un petit service à vous demander si ça vous dérange pas.
15: Dites-moi.
17: J'étais à la kermesse, vous savez, dimanche là.
15: Oui.
17: Et figurez-vous que j'ai gagné un cochon.
15: Un cochon?
17: Oui.
15: Vivant?
17: Oui.
15: Oh, il est gros?
17: 80 kilos.
15: Oh, ça va remplir votre congélette.
17: oui, mais le problème que j'ai en fait, c'est que je veux pas le tuer chez moi. Et donc je vais vous l'amener.
15: Mais qu'est-ce que vous voulez que j'en fasse?
17: Mais vous allez me donner la main pour le tuer.
1: Mais non, mais moi je n'en veux pas, je n'ai pas de place pour le mettre.
17: Ah non, mais c'est pas pour le garder, c'est pour le tuer.
1: Eh ben oui, mais moi je peux pas, je m'en vais demain matin.
17: Non, mais on le tue maintenant.
1: Hein?
17: On va le tuer maintenant chez vous.
1: Ah non.
17: Mais j'ai un marteau.
1: J'avais un marteau, mais moi ça m'intéresse pas, madame. Je peux pas vous le prendre.
17: Ah non, mais on va pas le pendre. On va l'assommer avec le marteau, puis on va le découper. J'ai les couteaux, j'ai tout.
1: Oh, mais non, mais adressez-vous à un boucher ou à quelqu'un que...
17: Attendez, j'ai ouvert un livre où est-ce qu'ils expliquent bien comment qu'on va le tuer toutes les deux.
1: Oh, mais moi, je ne le tue pas, hein. J'ai jamais tué de cochon, c'est pas aujourd'hui que je vais commencer.
17: C'est moi qui vais le tuer, puis vous lui tiendrez les pattes arrière.
1: Mais moi, je ne vous ouvrirai pas. Je n'en veux pas.
17: Mais écoutez, madame, je vais quand même pas tuer un cochon chez moi. C'est pour ça que je voudrais que ça soit chez vous.
1: Mais non ! Oui.
9: Oui, bonjour, madame.
1: Bonjour, monsieur.
9: C'est le serrurier là, de la place, parce que j'ai eu un coup de fil d'une dame qui m'a dit qu'il fallait ouvrir la porte chez vous demain matin, parce qu'il paraît qu'elle doit venir tuer le cochon chez vous.
1: Mais justement, mais écoutez, je l'ai envoyé promener. Moi, demain matin, je serai partie de tout bonheur et je m'en vais pour une semaine.
9: Voilà.
1: Ah non, non, non, non,
9: et donc,
1: non, non,
9: il paraît
1: non,
9: qu'il
1: non.
9: faut... Vous avez demandé que je vienne ouvrir votre porte pour tuer le cochon chez vous pendant que vous êtes absente.
1: Non, mais vous vous rendez compte, monsieur, si vous êtes censé pour deux sous, vous devez bien vous rendre compte qu'elle est folle.
9: Ah ben, j'ai jamais vu ça encore, hein.
1: Ah ben, moi non plus, c'est la première fois. Et j'ai une amie qui est là, et elle en est abasourdie aussi, hein.
9: Ah oui.
1: Vous vous rendez pas compte? Faire ouvrir la porte chez quelqu'un pour ramener des bêtes pour les tuer? Non, mais... Il faut être complètement malade, hein.
9: Attendez.
1: Ben non, mais écoutez-moi, monsieur, je m'en vais à Lourdes, je vous dis bien où. Mais je veux pas qu'on vienne prendre ma maison pour en faire un abattoir.
9: Oui, ben ouais. Attendez, on va l'appeler, j'ai son numéro, quittez pas, hein.
1: Ben donnez-moi-le, parce qu'elle est sûrement pas dans l'annuaire.
17: Allô.
9: Oui, madame Lamolle.
17: Oui.
9: Oui, dites-moi, là, je suis en ligne avec madame Quentin.
17: Ah, ben. C'est la dame pour demain matin.
1: Mais je ne connais pas cette dame.
17: Je l'ai prévenue hein, que j'amenais un cochon. Pour en faire du boudin, la saucisse...
1: Mais je m'en fous, vous faites ce que vous voudrez. Non, mais vous figurez pas que dès que j'aurai tourné les talons, vous allez faire un abattoir chez moi. Non, mais les malades, ça soigne, hein, madame.
17: Oh, bah, dites-moi, je ne suis pas malade au point d'aller jusqu'à Lourdes. Hein,
1: mais
17: moi.
1: Je ne suis pas malade non plus, mais c'est la 14e fois que j'y vais quand même.
17: Vous allez à Lourdes.
1: Oui.
17: Eh bien, vous allez voir, il va y avoir un miracle à votre retour.
1: Ah ben non, moi, écoutez, je ne marche pas. Moi, je porte plainte à la gendarmerie.
17: Quand vous viendrez, vous trouverez du saucisson et du pâté dans votre frigo.
1: Mais je ne me fiche de votre élevage. Je n'en veux pas. Vous êtes tombé sur la tête, c'est pas possible.
17: Alors, les cochons, on fera rapide.
1: Je ne veux pas de cochons chez moi. J'aime pas le cochon. Je suis musulmane.
17: Quelle menteuse. Menteuse.
1: Écoutez, on va pas en passer l'après-midi là-dessus.
17: Attendez. Vous dites bien que vous allez à Lourdes demain.
1: Oui, j'y vais demain.
17: Et vous dites que vous êtes musulmane.
1: Et alors?
17: C'est un mensonge.
1: Ah oh, ben ça, moi, ça ne vous regarde pas.
17: Bon, écoutez, j'ai un marché à vous proposer.
1: Je n'y a pas de marché qui tienne. Vous me foutez la paix.
17: Attendez.
1: Mais je m'en fous.
17: Alors, je vous explique. Pendant que vous faites votre pèlerinage à Lourdes, eh bien, moi, si vous me laissez tuer le cochon chez vous,
1: mais vous m'emmerdez à la fin.
17: Je refais toutes vos peintures en rouge.
1: Hein?
17: Comme ça, on ne verra pas les taches de sang du cochon.
1: Mais vous êtes complètement ravagée, ma pauvre femme. Bonne enfermée.
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18: Allô?
3: Bonjour, monsieur. C'est bien le magasin de vêtements?
18: Oui.
3: C'est juste pour vous prévenir que je vais venir vendre des vêtements devant chez vous, là, pour une journée.
18: Histoire-là, monsieur. Ah ben parce que vous prévoyez comme ça devant chez les gens.
3: Après, j'aurai quelques cartons à stocker si je peux vous les laisser à l'intérieur.
18: Non, mais ça va pas, non, monsieur. Non, vous allez pas stocker chez moi.
3: Bon, bah, je me débrouillerai devant, mais ça va faire des piles, hein, je vous préviens, hein, ça va pas être joli.
18: Attendez. Vous êtes qui, là, pour vendre des vêtements devant ma vitrine?
3: Ah, bah, c'est un autre monsieur.
18: C'est un pas de porte, le trottoir.
3: Ah, vous n'avez pas de porte? Parce que moi, je suis passé devant le magasin, il y avait une porte quand même.
2: Mais je vous ai jamais dit qu'il n'y avait pas de porte. J'ai dit, c'est un pas de porte.
3: Bah, étant donné que vous n'avez pas de porte, soi-disant.
2: Oh, écoutez, vous me fatiguez. C'est un pas de porte. Ça se dit comme ça, un pas de porte.
3: Ah, vous maintenez que vous n'avez pas de porte.
2: Mais ça se dit, je vous dis. Je ne vous ai pas dit qu'il n'y avait pas de porte. Il y a une porte à notre magasin.
3: Donc maintenant, il y a une porte.
2: Tout magasin, il y a une porte et il y a une vitrine.
3: Ah, ah, voilà.
2: Non, mais je crois que là.
3: Non, mais le coup de pas de porte, ça c'est quand même, vous êtes gonflé. Hein.
2: Non, mais le coup de pas de porte.
3: Bah, oui, mais moi j'ai bien vu qu'il y en avait une.
2: Mais si j'ai pas dit qu'il n'y avait pas de porte, on dit un pas de porte.
3: Alors il y a une porte ou il n'y a pas de porte?
2: Vous commencez à me fatiguer.
3: Non, mais donc on change de version, d'accord?
2: Monsieur.
3: Ah bah encore un autre.
2: Non, non, non, c'est inutile de passer.
3: Bah si, parce que moi j'ai tout un stock de fringues de contrefaçon qu'il faut que j'écoule.
2: Monsieur, de la contrefaçon? Non mais monsieur, vous me prenez pour une andouille. Non mais vous vous rendez pas compte?
3: Ah bah je me rends très bien compte qu'on fait des efforts pour relancer l'économie, parce que soi-disant ça va
2: non,
3: pas très bien.
2: Non mais l'économie, monsieur, vous vendez du faux.
3: Oui.
2: Est-ce que vous pensez que l'on peut vendre du faux?
3: Oui, ah bah oui, moi
2: non, mais est-ce que vous pensez seulement 5 minutes dans votre petite tête?
3: Bon, enfin, excusez-moi, alors, je suis déjà bien gentil d'essayer de vous relancer le commerce.
2: Non mais vous vous foutez de la gueule du monde. Vous vous foutez de la gueule du monde.
3: Alors, est-ce que je pourrais avoir la responsable, s'il vous plaît?
2: Mais la responsable, c'est moi. Hein. Et puis foutez-moi parce que je pense que vous allez en prendre une. Hein. Ça suffit.
3: Ah, il y a une dame derrière, allô?
5: Monsieur?
3: Oui, ah, bonjour madame. Excusez-moi parce que là, j'ai votre collègue, apparemment.
5: Mais alors, vous venez au magasin, là?
3: Oui, ah bah, c'est ce que je disais, donc je vais venir installer
5: venez
3: les
5: trucs. Venez au magasin et puis vous allez en prendre une belle dans la gueule. Hein. Vous avez compris, non?
3: Bah non, je comprends pas.
5: Eh ben, venez au magasin, vous en prendrez une belle dans la gueule. Vous avez compris?
3: Non, je comprends pas.
5: Mais j'ai pas besoin de coup de main.
2: J'appelle la police.
5: Ça fait 50 ans que je fais de la confection. Non, mais...
2: J'appelle la police.
3: Ah, mais bah, moi aussi,
2: j'appelle. J'appelle la police tout de suite.
3: Moi, je vais l'appeler d'abord.
5: Oui, appelez-la d'abord, oui.
3: Je vous mets en ligne avec la police.
5: Oui, mettez-moi en ligne avec la police, oui. Passez-moi la police, oui.
2: J'appelle la police.
3: Alors, je transfère, donc.
5: Oui,
3: allô?
5: Allô?
3: Fashion Police, bonjour.
5: Allez, oui, ça va. C'est la même voix. Je suis pas con, quand même, non?
3: Ah, je suis pas du tout la même personne?
5: Ah, mais si, mais si.
3: Ah, non, commissaire Martin, à l'appareil.
5: Oui, commissaire Martin, commissaire de mes deux, oui.
3: Alors, attendez, l'inspecteur de mes deux est à côté. Inspecteur de mes deux?
5: Oui.
3: Il y a la dame du magasin qui veut vous parler.
5: Oui, venez, inspecteur de mes deux, venez voir au magasin.
3: Oui, bonjour, inspecteur de mes deux, à l'appareil.
5: Espèce de con.
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19: Allô?
21: Oui, bonjour monsieur. Monsieur.
19: Oui.
21: Oui, bonjour, c'est la mairie à l'appareil.
19: Oui.
21: La délégation du commerce international. Mais je vous entends mal, c'est la télévision qui est si forte, hein?
19: Oui, ça va.
21: C'est la télévision qu'on entend?
19: Ah ben, je mets les informations.
21: Écoutez, monsieur, on vous appelle parce que les gens trouvent que vous écoutez la télévision trop fort.
19: Ah, mais et pourtant, je mets doucement, je ne vois pas qui se plaint.
21: Tout le monde, hein. Là, vous l'écoutez doucement, là.
19: Oui, voilà.
21: Vous pouvez la mettre un peu plus fort, s'il vous plaît?
19: N'écoutez pas.
21: S'il vous plaît, oui. Encore plus fort. Allô?
19: Voilà, c'est plus fort. Bon. Je suis à fond, là.
21: Vous êtes à fond?
19: Oui.
21: Bon, je vous passe, monsieur le maire. Hein. Merci. Allô?
19: Oui.
21: Bonjour, monsieur.
19: Bonjour.
21: Monsieur le maire, l'appareil.
19: Comment?
21: On va vous demander de laisser la télévision très, très fort.
19: Ah ben oui, mais là je peux pas plus. Hein.
21: Vous pouvez absolument pas mettre plus fort.
19: Comment?
21: Vous pouvez pas mettre plus fort, là?
19: Non, je peux pas, je suis à fond, là. Alors, vous voyez que je peux pas dépasser le son.
21: Alors, vous m'entendez là?
19: Comment?
21: Est-ce que vous pouvez aller chercher votre voisin?
19: Et pourquoi faire?
21: Vous lui dites que c'est le maire qui veut lui parler. Laissez bien la télévision comme c'est, à fond, hein?
19: Comment?
21: Laissez bien la télévision très fort et allez chercher votre voisin.
19: Voilà, et le voisin, pourquoi faire?
21: Parce que je veux lui demander quelque chose.
19: Attendez, je vais voir s'il est là.
21: Merci, monsieur.
22: Mesdames et messieurs, bonjour. Regardez tout de suite, comme d'habitude, les prévisions météo de Catherine Laborde. Quelques flocons encore cet après-midi.
21: Ah.
22: Bon, après vous m'avez dit qu'en même temps, il va pouvoir se rendre chez lui. Il est venu, vous prenez la
21: parole. Allô?
19: Allô?
21: Oui, bonjour monsieur.
19: Bonjour.
21: De la place, attaché culturel à la mairie.
19: Oui.
21: Nous sommes avec monsieur le maire. Vous pouvez demander à monsieur Casamata, s'il vous plaît, de remettre le son de la télévision à fond comme il l'avait auparavant.
23: Ah, parce qu'il a baissé?
21: Oui.
23: Bah écoutez, moi j'habite juste à côté. Hein. J'ai le mur qui vraiment donne à côté, dans la pièce.
21: Oui.
23: Bon, oui, ça arrive qu'on entende un peu la télé, mais enfin c'est pas...
21: Bon, parce qu'il vient de nous expliquer qu'il était obligé de le mettre très fort parce qu'il vous entendait la nuit, bon, vous voyez ce que je veux dire, pousser des cris, etc.
23: Ah non, ça m'étonnerait parce qu'à côté, c'est notre salon, on ne dort pas à côté, donc...
21: Bah, c'est ce qu'il nous dit. Hein.
23: Ah bon ?
21: Est-ce que vous pouvez lui demander gentiment, bien entendu, de faire une expérience là, de mettre sa télévision à fond ?
23: Oui. Vous pouvez mettre à fond la télévision pour voir ?
0: C'est à fond.
23: Là, c'est à fond. Vous non. Nous entendez pas, vous ? Vous nous entendez la nuit ou des fois ou... Quand il y a des matchs de foot ou quoi, vous... Non ? Bon, il n'entend rien, monsieur.
21: Bon, alors écoutez, je vais vous demander de faire un effort pour qu'il vous entende. Je vais vous expliquer pourquoi. C'est parce que, bon, on peut parler franchement.
23: Là, je vous écoute.
21: Il voudrait bien profiter de la nuit, ce que, bon, vous voyez ce que je veux dire, quoi.
23: Oui, d'accord. Mais écoutez, enfin, même s'il nous entendait, ça serait pas possible, parce que nous, on, à côté, c'est un salon. Il y a même, il y a
21: vous pouvez pas faire ça dans le salon.
23: Il y a une cloison, c'est vrai que c'est notre salon de l'autre côté. Mais nous, on dort dans la chambre qui est à l'autre bout de l'appartement.
21: Et vous pouvez pas
23: même
21: le faire.
23: Si on faisait des cris la nuit, ce serait dans notre chambre, donc.
21: Est-ce que vous pouvez pas le faire dans votre salon?
23: Oh, ça peut arriver, mais enfin, c'est rare, quoi.
21: Mais là, il faudrait le faire pour lui.
23: Mais je comprends pas le but de votre démarche, en fait.
21: Il nous a demandé s'il pouvait vous entendre la nuit avec votre femme.

0: Allô?
1: Allô?
0: Oh là là, mais qu'est-ce que c'est cette histoire aujourd'hui?
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3: Oui, allô.
4: Éric-Antoine ?
3: Mm-hmm.
4: Oui, bonjour. Comme je présente en ce moment des sketchs à diverses productions, j'aurais besoin de témoignages de gens qui pourraient dire comme quoi on a bossé ensemble.
3: Mais d'abord, d'abord, qui êtes-vous ?
4: Ah, je m'appelle Martin.
3: Martin, d'accord. Et on a bossé où ensemble alors ?
4: Non, évidemment, on n'a pas bossé ensemble. Mais en fait, le truc, c'est que moi, je me dis si je marque ça sur...
3: Sur un CV, ça va cartonner.
4: Bah, sur un CV, non, mais enfin, sur un... Voilà.
3: Et comment vous avez récupéré mon numéro de téléphone ?
4: Par Franck.
3: Franck qui ?
4: Mon beau-frère. Voilà. Donc l'idée, on n'a pas besoin de se voir, ce serait juste que vous me fassiez un petit mot, comme quoi on a écrit des trucs ensemble, vous voyez, ou des trucs comme ça, juste pour me crédibiliser, en fait.
3: Bah, vous imaginez bien que malgré le fait que je sois un illusionniste et un escroc de métier, je ne peux pas faire une chose pareille. Je ne peux pas soutenir artistiquement quelqu'un que je ne connais pas, sans l'avoir vu sur scène, c'est impossible.
4: Et ou juste un petit com, tu vois, un truc, enfin si je peux te tutoyer.
3: Oui, tu peux, il n'y a pas de souci, t'es suffisamment rigolo.
4: Comme quoi, bah voilà, tu me trouves très rigolo.
3: Alors, je te trouve très rigolo, mais je ne sais pas encore si c'est parce que tu l'as choisi ou si c'est malgré toi. C'est ça toute la difficulté de l'humour, c'est qu'il faut que ce soit un choix. En tout cas, malgré toi, tu es couillu et rigolo et t'as une nature très forte, mais d'une manière ou d'une autre, je ne ferai pas ce mot.
4: Attends, est-ce que je peux enregistrer ça et tu me le redis alors?
3: Mais tu es malin, le mec est malin en plus.
4: Bah attends.
3: On t'aurait dû tout enregistrer depuis le début.
4: Ah ouais, merde.
3: Rappelle-moi ton prénom.
4: Martin.
3: Martin, je suis obligé de te laisser. Ça va couper dans
4: Top.
3: Un instant.
4: Ça enregistre. Vas-y.
3: Voilà, cher Martin, c'est le coup de fil le plus étrange que j'ai eu de ma vie. En tout cas, tu as égayé ma journée. Et je te remercie pour ce moment.
4: Et on peut faire un échange, hein, moi, si tu veux, je peux te filer d'autres numéros.
3: Ah, c'est cool. Oh. Et en plus, t'es généreux. Allez, mon Martin.
4: Ou je peux te faire passer sur Rire et Chanson.
3: Il est bon, le Martin. Tu diras aux gars qui t'ont filé mon numéro que c'est des enfoirés.
4: D'accord.
3: Et que je leur fais pipi dans la bouche.
4: D'accord.
3: Voilà, tu leur diras très clairement. Mais en toute amitié.
4: Ben, bien sûr.
3: En toute
4: oui.
3: amitié. Mais je te remercie, Martin. C'est cool. Tu m'as fait mal.
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5: Bonjour.
6: Oui, bonjour. C'est la maison de retraite.
5: Oui,
6: bonjour. Je souhaiterais parler à la directrice, je vous prie.
5: Elle n'est pas là ce matin.
6: Ah. Vous pouvez lui transmettre un message parce que c'est assez urgent.
5: Oui.
6: Donc moi, je suis Monsieur Bernard Tubulure, la société déambulateur aérodynamique.
5: Oui.
6: Nous faisons des expérimentations en ce moment pour connaître le coefficient de pénétration dans l'air des personnes âgées avec des déambulateurs aérodynamiques.
5: Hein.
6: Et on a besoin de volontaires, donc des personnes âgées.
5: D'accord.
6: Ils vont être propulsés dans un caisson avec donc leur déambulateur à 155 km/h.
5: Ouais.
6: Ils vont prendre 5G. Mmh. Nous avons une assistance médicale, hein, évidemment, de réanimation.
5: Quand vous dites 150 km/h dans un caisson, c'est la propulsion de...
6: La personne âgée.
5: Oui.
6: Le petit vieux, quoi. Hein,
5: oui.
6: Rentre dans le caisson accroché au déambulateur.
5: Oui.
6: Là, il est propulsé donc par la force de notre mécanique.
5: Ouais.
6: À 155 km/h dans un sas.
5: Mm-hmm. Hein.
6: Donc il nous faut des personnes de plus de 80 ans.
5: Mm-hmm. D'accord.
6: Ça, c'est la première étape. Hein.
5: Oui.
6: Ensuite, il y a le deuxième caisson.
5: D'accord, toujours en caisson.
6: Donc le petit vieux est accroché au déambulateur.
5: Oui.
6: Il est propulsé à 520 km/h
5: mm-hmm.
6: dans un mur.
5: Oui.
6: Et donc là, évidemment, tout de suite, le service de réanimation de notre société réanime la... Enfin, si c'est possible... Le petit vieux.
5: D'accord.
6: Et en fait, après ça,
5: ouais.
6: on vérifie que le déambulateur a bien tenu le choc.
5: Uh-huh. Mais c'est, comment dire, il faut contacter peut-être des familles, je ne sais pas si...
6: Vous ne pouvez pas savoir le nombre de familles volontaires.
5: Ah oui ?
6: Parce que ce qu'elle voit derrière, mais c'est souvent l'héritage.
5: Uh-huh.
6: Ah bah oui, il y a l'héritage quand même derrière.
5: Ça me paraît étonnant, c'est ça, parce que bon...
6: Pour notre premier déambulateur, on a fait donc 17 expériences comme ça.
5: Uh-huh.
6: Bon, on a eu 17 décès.
5: Uh-huh.
6: Mais je peux pas vous le dire, le bonheur des familles. Hein.
5: Ah bon ?
6: Les familles étaient tellement contentes qu'elles nous ont envoyé les autres de leur famille, les autres petits vieux.
5: Ah bon ? C'est presque choquant.
6: Bon, vous savez, tant qu'on peut faire avancer la science...
5: Non mais bon, de réagir comme ça, enfin, c'est... Après, hein, c'est chacun qui voit.
6: Si vous avez vous-même dans votre famille...

0: Des...
1: Non, mais c'est pas la peine.
0: Non, mais bon, des personnes âgées, hein.
1: Oh ouais, non, non, mais non, je trouve. Non, non, c'est.
0: Bah bon, je vous dis ça.
1: Bah si, aider la science, évidemment, bien sûr. Mais je pensais pas qu'on pouvait être ravis de.
0: Donc nous, on aurait besoin de trois petits vieux.
1: D'accord.
0: En fait, là. Mmh. Dernière chose, quand même. Attendez, que j'oublie pas. Ah oui. Alors, pas de prothèse. Pas de bridge, dentier.
1: Oui, bien sûr, appareil auditif, choses comme ça.
0: Et surtout, pas d'anus artificiel. On avait oublié ça lors des premières expériences. Bah, vous auriez vu l'état du sas.
1: Ah oui, d'accord.
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3: Oui, bonjour.
4: Bonjour, monsieur, je suis bien chez le charcutier.
3: Oui.
4: J'ai eu un problème avec un vol au vent que j'ai acheté chez vous.
3: D'accord.
4: Il ne fonctionne pas.
3: Il ne fonctionne pas.
4: Oui.
3: Attendez, un vol au vent, vous appelez quoi à fonctionner?
4: Il ne vole pas.
3: Un vol au vent, ça ne vole pas déjà parce que c'est...
4: Ah bah ça oui, j'ai bien remarqué, oui.
3: Oui, mais attendez, un vol au vent, ce n'est pas défectueux, ça ne vole pas. Parce que qu'est-ce que vous dites voler?
4: Je me suis mis dehors.
3: Oui.
4: Il y avait du vent, ça soufflait bien. Je l'ai jeté en l'air et je plof, le truc il est tombé, il s'est écrasé comme une bouse. Hein.
3: Ouais, mais bon, c'est pas pour faire voler.
4: Donc vous reconnaissez qu'il y a tromperie sur la marchanderie?
3: Non, sûrement pas, non.
4: Il y a un problème de conception, c'est que vous savez pas le faire ou...
3: Ah oui, non, mais c'est pas moi qui le fabrique. Hein.
4: Ah, c'est ça.
3: Nous, on fait la sauce, on fait tout, mais après, je ne sais pas.
4: D'accord.
3: Attendez.
4: Ouais.
3: Quelqu'un au téléphone, il prend la tête avec un vol au vent et il dit il y avait du vent, je l'ai fait décoller, il n'a pas décollé, il est tombé par terre.
5: Allô?
4: Ah, c'est pas le même monsieur?
5: Non, je suis une dame.
4: Non, je suis un monsieur. Ouais,
5: ah,
4: ça recommence.
5: Pardon.
4: C'est pas grave, ça arrive.
5: Qu'est-ce que vous appelez qui est défectueux?
4: Il ne vole absolument pas.
5: Vous foutez de ma gueule, là?
4: Ah, bah, je peux vous garantir, je vous ferai la démonstration.
5: Ouais, d'accord, bah, venez, on va rigoler 2 minutes.
4: Ah, bah, 2 minutes, alors même pas plus, hein. Parce
5: d'accord.
4: Que...
5: D'accord. Très bien, on fait comme ça.
6: Passez-vous présenter.
5: Passez-vous présenter.
4: Ah, bah, volontiers, oui, je passe.
5: Oui, et vous allez nous la faire comme ça pendant combien de temps? Parce que, excusez-moi, on a autre chose à foutre, d'accord?
4: Non, parce que, en fait.
7: Oui, allô?
4: Ah, bah, c'est une autre dame encore.
7: Mais vous n'avez rien à foutre, vous? Qu'est-ce que vous faites dans la vie?
4: Ce qu'il y a, c'est que, comme je disais, c'est que j'ai un autre problème avec du pâté de foie.
7: Ouais, mais moi je n'ai rien à foutre.
4: Non, mais c'est pas ça.
7: Ouais, mais je n'ai rien à foutre. Venez vous expliquer en face de moi.
4: Là, je peux pas, je travaille.
7: Ah bon, vous travaillez? Bah non, parce que là, vous avez un sacré boulot. Hein.
4: Ouais, c'est un beau métier.
7: Passez votre temps au téléphone, excusez-moi. La France, elle est belle avec des gars comme vous. Hein.
4: Ah bah, c'est mon travail, oui. C'est
7: bon, bah, allez, je vous remercie.
4: Non, mais allô, non, mais attendez.
7: Oh, bon, dommage, je vais rien à faire parce que moi, j'ai pas le temps d'écouter des emmerdants comme vous.
4: Ah, parce que c'est la radio.
7: Eh, vous avez que ça à foutre?
4: Bah oui, c'est professionnel, hein, en même temps, je travaille, là.
7: Ouais, vous travaillez, ouais. Vous avez payé à quoi faire?
4: Ah bah, faire le con au téléphone.
7: Ah ouais?
4: Bah oui.
7: Ah bah putain, vous avez une sacrée place, vous.
4: Ah bah oui, j'avoue que je suis assez content, ouais. Donc, à votre avis, c'est qui?
7: C'est rien, vous.
4: C'est là?
7: C'est la quoi?
4: C'est la RA?
7: La radio, mes couilles, ouais.
4: C'est pas celle-là, non, c'est une autre.
7: Ouais.
4: Celle-là, je la connais pas, mais je suis pas sûr.
7: C'est un gars qui m'a parlé de rire et chanson, c'est quand même bizarre.
4: Qui c'est qui vous a parlé de rire et chanson?
7: Pourquoi c'est ça?
4: Mais qui c'est, un client chez vous?
7: Ouais.
4: C'est ça?
7: Quoi, c'est ça?
4: Ah bah, c'est rire et chanson?
7: Bah ouais.
4: Mais alors, je vous assure.
7: Oh là là, d'accord. Oui, oui, c'est un client qui nous a parlé, ouais. Il dit, monsieur Martin, il dit, j'écoute, il dit, je connais, c'est un gars qui fait le con à la radio, c'est rire et chanson, donc voilà.
4: Bah, bonne journée.
7: Oui, vous aussi.
4: Et pour le pâté de foie?
7: Oh putain, on va recommencer avec ça. C'est bon, on arrête là.
4: Non, mais je peux en avoir une fois?
7: Oh putain, il va recommencer, lui.
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8: Allô?
9: Bonjour, monsieur.
8: Bonjour, monsieur.
9: Madame Ledoux, à l'appareil.
8: Oui.
9: Vous êtes détective?
8: Oui.
9: Ah, très bien. Bonjour, je suis Madame Ledoux, la femme de Monsieur Robert Ledoux, de l'Académie française.
8: Oui.
9: Vous devez connaître mon mari.
8: J'avoue que non, madame. Je ne sais pas. Excusez-moi. Voilà.
9: Je vous en prie. Je vous appelle parce que mon mari est accusé d'avoir provoqué un accident de voiture le 3 février à 15h, à Angers.
8: Mm-hmm.
9: Or, le 3 février à 15h, mon mari ne pouvait pas être dans sa voiture car il était aux putes.
8: Il était où, vous me disiez?
9: Aux putes.
8: Aux putes, c'est... Attendez, j'ai le trou de mémoire encore là. Ça se trouve...
9: Comment?
8: C'est où?
9: Ah ben je ne sais pas, vous savez, c'est... Il m'a dit, je pars aux putes. Il a emprunté 400 francs à mon fils et il lui a dit qu'il allait aux putes.
8: Oui.
9: Il est parti aux putes et apparemment, ça doit être un endroit charmant parce qu'il y va tous les jours en ce moment.
8: Ah, oui.
9: Vous connaissez, non?
8: Non, mais enfin bon, aux putes. Bon, mais de toute façon, lui, qu'est-ce qu'il dit de cet accident? Il le nie ou quoi?
9: Mais oui, parce que voyez-vous, le groupe d'assurance qui l'attaque prétend qu'il était dans sa voiture avec une dame.
8: Mm-hmm.
9: Or, comment voulez-vous qu'il soit avec une femme dans sa voiture alors qu'il est aux putes?
8: Au pute. Au pute.
9: J'ai confiance en mon mari. S'il me dit qu'il va au pute, il va au pute. Hein. Vous comprenez? Alors écoutez, monsieur, je vais être franche avec vous. Je vous propose d'aller au pute avec mon mari.
8: Je pense que c'est ça qu'il faut faire.
6: Allô?
4: Bonjour monsieur, je suis bien au bar?
6: Oui.
4: J'étais venu chez vous il y a quelques jours?
6: Oui.
4: En rentrant chez moi, je me suis rendu compte que j'avais 20 euros qui ont dû tomber chez vous.
6: Où c'est qu'ils ont tombé chez vous? Je peux pas vous dire ça.
4: Ah bah moi je peux vous le dire, où c'est qu'ils sont tombés, chez vous?
6: Bah à 20 euros, quelqu'un les a peut-être ramassés, monsieur.
4: Ah bah très bien, c'est pour ça que je viens les récupérer.
6: Bah où, comment vous les allez les récupérer?
4: Bah comment que je vais les récupérer, parce que vous allez me les rendre?
6: Mais ma foi non.
4: Bah ma foi j'ai l'impression que si.
6: Bah n'importe quoi, j'en ai rien à foutre de vos 20 euros, monsieur.
4: Oh bah, oh bah tiens.
6: Mais qu'est-ce que c'est de cette histoire-là? Vous rigolez pas, vous? Vous êtes en train de me prendre pour une gigolette, là, hein?
4: Gibonnette vous-même, excusez-moi.
6: Bah voyons.
4: Bon alors, passez-moi le responsable.
10: Bah, vous rigolez, non?
4: Ah, un autre monsieur.
10: J'ai jamais trouvé 20 euros chez moi.
4: Oh bah attendez, je vais pas vous les donner.
10: Bah, je vais quand même pas vous donner de mon argent que je n'ai jamais trouvé d'un billet de 20 euros, vous rigolez, non?
4: Ah, comment vous savez que c'était un billet?
10: Bah, vous venez de me le dire.
4: Ah, j'ai dit 20 euros, ça aurait pu être des pièces.
10: Non mais vous rigolez, non?
4: Ah bah excusez-moi, mais enfin c'est quand même mes 20 balles que vous avez... Chut, vous voyez ce que je veux dire?
10: Je n'ai jamais pris un billet de 20 francs, de 20 euros, excusez-moi.
4: Ah non, de
10: je n'ai jamais trouvé un billet de 20 euros.
4: Non mais enfin vous voyez, vous savez que c'était un billet, je vous ai pas...
10: Bah vous venez de me le dire, vous venez de le dire là, bordel de merde. J'appelle la gendarmerie, venez.
4: Ah bah excusez-moi.
10: J'appelle la gendarmerie. Non mais on va voir qui c'est qui. Mais vous êtes un arnaqueur, c'est tout ce que vous êtes, monsieur. Vous êtes venu quand?
4: Je vois le truc, vous me dites ça, et puis en même temps vous êtes en train d'essuyer vos billets de 20 euros pour faire disparaître les empreintes ou je ne sais quoi.
10: Mais vous rigolez, non?
4: J'entends, ça frotte là derrière, non?
10: Mais bien sûr que oui, je suis en train de les compter, mes pistons.
4: Ah ah! Non, bah alors là, excusez-moi, mais alors ça c'est quand même, elle est belle celle-là.
10: Mais quelle preuve que vous avez de toute façon?
4: Je l'ai la preuve, oui, bien sûr.
10: Ah bon?
4: Ah bah oui.
10: Ah bah bon.
4: Ah bah j'ai mon beau-frère qui est passé chez vous.
10: Votre beau-frère maintenant.
4: Oui.
10: Et votre soeur aussi, peut-être, aussi avec.
4: Il est passé, et qu'est-ce que vous aviez à la main quand il est passé?
10: Moi, qu'est-ce que j'avais à la main quand il est pas...
4: Un billet de...
10: Mais attends, mais vous délirez, monsieur.
4: Non, mais vous aviez un billet de 20 euros.
10: Mais je suis de très bonne foi, monsieur. Alors arrêtez, s'il vous plaît, hein. Je tiens un commerce. J'ai pas un billet de 20 euros dans ma caisse. Excusez-moi.
4: Ah bah, il a vu qu'il y en avait des billets de 20 euros, mon beau-frère.
10: Moi, j'appelle la gendarmerie, monsieur. Je vais les appeler maintenant.
4: Ah, mais moi d'abord.
10: Bah, faites ce que vous voulez.
4: Oh bah écoutez, dans ce cas, je vais vous passer les gendarmes. Ah non, attendez, encore mieux que ça. Je vais me téléporter à la gendarmerie.
10: Faites ce que vous voulez.
4: Attention.
10: Je rien à foutre de vous.
4: Télétransportation. Voilà, je viens de me transporter à la gendarmerie à l'instant.
10: À la gendarmerie?
4: Oui, absolument, oui.
10: Dites-moi à quelle gendarmerie vous êtes, monsieur.
4: Je suis à la gendarmerie de Martinville.
10: Gendarmerie de Martinville.
4: Voilà, je okay. suis avec le brigadier Martin.
10: Avec le brigadier Martin. Ah, c'est le même nom que vous, en fait.
4: Ah, bah c'est marrant, j'avais pas remarqué, oui, c'est vrai.
10: Non, bah allez, écoutez, hein, ça suffit, vos histoires.
4: Non, mais et pour mon chien, on fait comment?
10: Votre chien?
4: Bah oui, parce que moi, quand j'ai vu que j'avais perdu ce billet de 20 euros chez vous, j'ai demandé à mon chien d'aller le chercher.
10: Mais vous foutez de ma gueule, là.
4: Et là, il est pas revenu. Mais...
10: Vous n'aurez ni chien, ni billet de 20 euros, puisque je n'ai ni votre chien, ni votre femme, ni votre frère, ni votre sœur, ni personne.
4: Il a entendu aboyer derrière, hein.
10: Merde !
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8: Allô ?
0: Allô ?
8: Oui ?
0: Oui, bonjour monsieur, c'est bien la poste de...
8: Oui ?
0: Oui, bonjour, du nom de la place, appareil, gendarmerie.
8: Oui, bonjour monsieur.
0: Nous venons d'intercepter le chef d'une bande, hein ?
8: Oui.
0: C'est-à-dire ces trois dames d'une soixantaine d'années.
8: Oui.
0: De forte corpulence qui ont semé un peu le bazar dans la région.
8: Dans la région ?
0: Oui, dans
8: ah
0: la
8: bon,
0: région.
8: Ah bon, d'accord.
0: Je vous explique ce qu'elles font, hein. Elles sont spécialisées dans le viol des receveurs de poste.
8: Ah !
0: Donc on vient d'intercepter leur chef, Mademoiselle Ledoux, 61 ans, 98 kilos. Oui.
8: Dites ça.
0: Et elle s'attaque au receveur. Hein.
8: Est-ce que je peux aviser ma guichetière là, tout de suite?
0: Oui, elle est à côté de vous là?
8: Oui. Oui, il y a trois dames dont une vient d'être interceptée à la gendarmerie. Ces femmes sont spécialisées dans le viol des receveurs. Elles sont plus que deux, hein, de forte corpulence. T'en avais une? T'en as une très forte? Attachée les cheveux, attachée derrière, très forte. Oui, alors tu ne vas pas, hein, là-bas.
0: Il y en a une, là?
8: Elle a une dame qui lui a demandé d'aller lui faire voir pour le Minitel.
0: Attendez, elle est où, là?
8: Elle est au guichet.
0: Alors, écoutez-moi, de toute façon, elles ne sont pas dangereuses. Elles se jettent sur l'homme, simplement. Elles le font tomber parce qu'elles sont très corpulentes.
8: Oui.
0: Profitant de leur poids, elles vous entraînent par terre.
8: Oui.
0: Et là, il y en a une qui vous tient pendant que l'autre se laisse tomber sur vous.
8: Oui.
0: et donc vous viole. Hein.
11: D'accord.
0: Alors ce qu'on va faire, hein, vous allez la faire venir à côté de vous au téléphone. Oui. Elle est toute seule, l'autre n'est pas là encore.
11: Il n'y en a qu'une. Il n'y en a qu'une, oui.
0: Bon, alors c'est elle.
11: Oui.
0: Alors je vais vous passer Mademoiselle Ledoux.
11: Oui.
0: Hein, qui va vous expliquer quoi faire. Hein.
11: Oui.
12: Merci. Allô?
11: Oui.
12: Bonjour, monsieur.
11: Oui, bonjour, madame.
12: Mademoiselle Ledoux à l'appareil.
11: Oui.
12: Alors là, vous êtes dans l'embarras, je crois, d'après ce qu'on me dit.
11: Oui.
12: Alors, vous lui dites que Mademoiselle Ledoux est à l'appareil et qu'elle vous demande de ne pas vous violer.
11: Oui. Madame, s'il vous plaît, si vous voulez venir la voir. Alors, j'ai Mademoiselle Ledoux, là, qui est au bout du fil. Hein? Vous connaissez Mademoiselle Ledoux?
12: Elle va dire non.
11: Alors, elle me demande de ne pas me violer. Hein? Vous comprenez ce que je vous dis là, oui? Bon, alors moi, je ne suis pas d'accord hein, avec pour ce que vous êtes venu faire. Hein? Elle ne comprend pas, elle dit.
12: Ah oui, c'est une grande comédienne.
11: Oui. Est-ce que vous êtes venu ici pour me violer? Non. Ben, vous en êtes sûr, oui? Oui. Et vous êtes venu ici pour quoi faire? Oui. Comment? Vous avez téléphoné au docteur Dumas. Et vous êtes... Comment vous vous appelez, vous? Madame? J'entends pas. Attendez, vous voulez me faire voir votre carnet de chèque?
0: Comment s'appelle-t-elle?
11: Alors, madame...
12: Ah ben, c'est pas elle, alors.
11: Comment?
12: Ah ben, c'est une erreur.
11: Vous la connaissez pas?
12: Est-ce que vous pouvez vous excuser auprès d'elle? Parce que je voudrais entendre ça.
11: Oui, ben je vais m'excuser, oui.
0: Attendez, allô?
11: Oui.
0: Rapprochez-la de vous, hein.
11: Oui. Alors, écoutez, madame, je suis là en contact avec la gendarmerie qui recherche une personne qui correspondait à votre signalement.
13: Ah
11: bon? Hein? Et bon, il y a eu donc un malentendu, hein. Alors, mais vous pouvez pas lui expliquer, là, vous?
0: Non, parce qu'on est en train d'auditionner Mme Ledoux en même temps, si vous pouvez lui...
11: Bon, alors, on croyait que vous étiez une personne
13: oui.
11: qui était spécialisée, si vous voulez, dans le viol des receveurs.
13: Ah, mais, ah oui, mais vous... non, mais là, je comprends pas du tout, hein.
11: On s'excuse, tout le monde s'excuse.
13: Là, vous vous trompez beaucoup.
11: Eh ben oui, mais c'est pour ça, c'est, disons, c'est...
13: Alors là, moi, je suis rentrée simplement parce qu'il n'y avait pas de cabine dehors avec des pièges. Je suis simplement rentrée pour téléphoner,
11: voilà.
13: C'est tout.
11: Alors, on s'excuse beaucoup. Hein.
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14: Oui, allô?
4: Bonjour, monsieur, c'est bien la quincaillerie?
14: Oui.
4: J'ai acheté du détartrant chez vous?
14: Oui.
4: Une catastrophe. Votre truc m'a complètement attaqué les gencives, j'ai deux dents qui bougent.
14: Ah non, non, mais alors, c'est quoi votre détartrant, vous cherchez?
4: Oh bah le truc de base pour un détartrage dentiste.
14: Non mais attendez, vous êtes venu, vous avez demandé un détartrant pour les dents?
4: Oui, alors j'ai peut-être pas précisé pour les dents, mais c'est pareil.
14: Ah bah non, non, non, c'est bien marqué, brillance impeccable, antitrace.
4: Ah bah tiens, alors parlons-en de la brillance impeccable, parce que j'ai les dents bleues.
14: Ah bah oui, non mais...
4: Ou alors j'en ai pas pris assez, attendez, je vais frotter un peu sur mes dents.
14: Oh bah non, c'est... Non, non.
4: Ah bah tiens, pim, je viens de faire une couronne. Oh bah c'est le pompon.
14: Non mais c'est marqué dessus.
4: Oui, mon dentiste m'a dit, il faut te détartrer les dents.
14: C'est qui votre dentiste?
4: Ah bah c'est le docteur Martin.
14: Docteur Martin, s'il veut venir, qu'il vienne.
4: Alors oui, il me dit qu'il va venir pour faire saisir vos stocks de faux détartrants.
14: Ah mais de toute façon, il peut pas récupérer nos stocks, hein, c'est impossible. Hein.
4: Bon écoutez, vous savez quoi, voyez avec lui.
14: Non mais monsieur...
4: Je vous le passe.
14: Non mais moi je suis vendeuse en plus, je peux pas...
4: Docteur Martin,
14: il
4: y a le monsieur de la quincaillerie qui insiste pour vous parler.
14: Ah mais non, moi...
4: Hello.
14: Oui.
4: Docteur Martin à l'appareil.
14: Bonjour.
4: Bonjour monsieur, je vais donc venir récupérer vos faux détartrants.
14: C'est pas des faux détartrants, ne dites pas que c'est des faux détartrants. Enfin moi je suis que la vendeuse, mais...
4: Voilà, et comme moi je suis docteur, on peut dire qu'entre nous deux, c'est moi le chef.
14: Alors, je vais...
4: Oui.
14: Alors, attendez.
15: Oui, bonjour.
4: Bonjour, madame, docteur Martin, je suis donc avec mon patient.
15: Ah, attendez. Pourquoi il s'est mis du détartrant dans la bouche?
4: Bah, pourquoi qu'il s'en est mis dans la bouche pour se détartrager les dents?
15: Non, mais c'est pas de ma faute.
4: Bah, c'est-à-dire que vu que c'est vous qui avez vendu le produit...
15: Donc, monsieur, c'est marqué, il y a des toilettes sur le bidon du détartrant.
4: Bah voilà, en plus, on peut croire que c'est pour faire sa toilette.
15: Bah, on va quand même pas préciser aux clients qu'il faut pas se mettre du détartrant toilette sur les dents.
4: Ça me semble la moindre des choses, excusez-moi.
14: C'est un médecin, monsieur.
15: Il est médecin, monsieur.
14: Ah, d'accord.
4: Ah, la personne derrière se fait passer pour un médecin en plus. Ah, bah, de mieux en mieux.
15: Non, non, justement.
4: Oh là là là là.
15: C'est quand même une blague.
4: Vous. Oh, mais oui, bien sûr, c'est complètement une blague.
15: Non, mais c'est une blague. Vous pouvez vendre du détartrant toilette. Qu'est-ce que vous venez m'appeler pour me dire qu'on vend du détartrant pour les dents?
4: En plus, il a demandé une brosse avec son détartrant. Vous lui avez vendu une brosse de toilette. Vous auriez la taille de la brosse. Je sais pas comment il peut se brosser les dents avec ça. Hein.
15: s'il me prend une brosse pour se brosser les dents, c'est quand même pas de ma faute.
4: Alors, je ne sais pas si vous testez vous-même vos produits.
16: Écoutez, monsieur, on vend des produits ménagers, c'est bien écrit sur tous les produits.
4: Ah, c'est vous le faux médecin?
16: Non, mais...
4: D'accord, donc je suis le docteur Martin, je suis dentistologue.
16: D'accord, donc en fait, vous dites que c'est clairement de notre faute, on est bien d'accord là-dessus.
4: Ah bah c'est bien que vous soyez d'accord, oui.
16: Ah non, moi je suis pas d'accord du tout avec vous, parce que, désolé, mais ça fait quand même longtemps qu'on est ouvert, et bizarrement, on n'a jamais eu de problème.
4: Pardon, c'est quand même pas moi qui me fais passer pour un faux dentiste.
16: Mais on n'est pas dentiste, non mais là monsieur, je vais me fâcher très sérieusement par contre.
4: Vous vendez des brosses, vous vendez du détartrant.
16: C'est écrit dessus, je pense que la moindre des choses quand même en 2021, c'est que les gens savent lire, monsieur, non?
4: Mais comment voulez-vous que les gens lisent avec leurs dents si elles sont toutes en tartragées? Ah oui, excusez-moi d'être dentistologue, encore une fois.
16: D'accord, et je peux savoir, vous exercez où, monsieur, s'il vous plaît?
4: Bien sûr, j'exerce où? À Martinville.
16: Ça se trouve où exactement?
4: Martinville, bah c'est dans le Martinland.
16: Ouais, d'accord, la blague à 2 balles, t'en as autre chose à foutre.
4: Ah, alors je peux vous l'échanger exceptionnellement contre une blague à 3 balles.
16: Faut arrêter.
4: Une blague à 4 balles.
16: On n'a pas que ça à faire de répondre à des questions très débiles de votre part.
4: Je prends ça pour un oui.
16: Mais...
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18: Oui?
0: Allô?
18: Oui.
0: Bonjour, madame Humbert.
18: Bonjour, monsieur.
0: Bonjour, madame. C'est la gendarmerie à l'appareil.
18: Ah bon?
0: Ouais, mais tout va bien, je vous rassure. Je voulais juste vous signaler, je sais pas si vous êtes au courant des décisions du président là pour faire descendre la, les agressions et les hold-up et les braquages à domicile. Vous avez suivi, non?
18: Oui.
0: On a un petit problème actuellement sur les communes du département.
18: Oui.
0: Nous avons repéré... 3 ou 4 bandes de voleurs, on va dire, qui agissent en se faisant passer pour des jardiniers bénévoles.
18: Oui.
0: Donc ils téléphonent aux gens, les gens acceptent évidemment, c'est normal, ils acceptent que des gens viennent s'occuper bénévolement de leur jardin.
18: Oui.
0: Et dans ces cas-là, donc ils se font voler des objets, enfin bref. Donc nous, on a mis au point le plan A, c'est-à-dire que quand on vous appelle, vous faites le chien.
18: Vous faites quoi?
0: Le chien, vous aboyez, en fait. Vous faites comme s'il y avait un chien dans la maison.
18: Ah bon? Bon.
0: Et évidemment, si on fait comme s'il y avait un chien dans la maison, ils ne viennent pas. Hein.
18: Oui, oui.
0: Vous voyez?
18: Oui. Alors, vous êtes gendarme, vous êtes quoi?
0: Ah oui, je suis l'adjudant Monique.
18: Ah bon? Je vous remercie parce que j'aime encore bien de savoir à qui on a affaire.
0: Oui.
18: Oui.
0: Voilà. Ah, attendez, on me signale l'étape d'écoute, ils sont en train de vous appeler, là.
18: Ah bon?
0: Alors, je raccroche immédiatement et je reste en table d'écoute pour écouter ce qu'ils vont vous dire.
18: Entendu. Merci beaucoup.
0: À tout de suite.
18: Oui.
19: Allô?
18: Oh, oh, oh! Oh!
19: Oh là!
18: Oh!
19: Je crois qu'ils ont un chien, dis-moi.
18: Oh!
19: Ils ont un chien.
18: Oh!
19: Ouais, mais enfin, c'est bizarre.
18: Oh, oh! Oh!
19: C'est le chien qui a décroché le téléphone. Ben, je t'assure, il n'y a personne. Allô?
18: Oh, oh!
19: Allô, il y a quelqu'un?
18: Oh!
0: Allô, madame? Allô, c'est la gendarmerie, là, vous m'entendez?
18: Oui, oui, oui.
0: Bon, on est sur table d'écoute. Alors, c'est bien ce que vous faites, c'est parfait, sauf que vous avez oublié de dire allô.
18: Ah bon?
0: Ben oui, parce qu'un chien peut pas décrocher le téléphone.
18: Oui, d'accord, d'accord. Hein? Oui, oui, quand ils ont dit, c'est drôle que c'est un chien qui décroche. C'est pour ça qu'après, j'ai oublié de dire allô, oui.
0: Alors, surtout, là, on va vous les repasser parce ils sont très étonnés, ils sont très surpris.
18: Oui.
0: Nous, on va les intercepter pendant qu'ils vous appellent, on va les intercepter tranquillement. Mais dites-leur bien que oui, vous avez dressé, vous leur dites bonjour et tout. Oui, oui, mon chien est dressé pour répondre au téléphone.
18: Entendu.
0: Et puis, c'est un grand chien, c'est un grand chien, il est dressé pour répondre au téléphone, pour attraper le courrier, pour aller faire nos courses, il paye, tout ça. Enfin, vous voyez, vous dites n'importe quoi du moment qu'on puisse les garder à l'écoute pour pouvoir les intercepter.
18: Oui, oui.
0: Hein? Allez-y, allez-y.
18: Alors, raccroche.
0: Non, non, non, surtout pas, ils sont toujours en ligne. J'entends plus le chien.
18: Hello.
19: Oui, bonjour.
18: Ouh, ouh, ouh.
19: Ah, bonjour, madame.
18: Ouh.
19: Oui, et dis-moi, le chien, ta maîtresse est là, ou ton maître?
18: J'ai un chien qui est très... Enfin, nous l'avons dressé pour. Alors, étant dressé pour, il va même chercher notre journal, il va, enfin, tout ça, quoi.
19: Mais dressé pour quoi?
18: Ben, on l'a dressé pour tout, quoi.
19: Mais c'est lui qui a décroché le téléphone?
18: Non, c'est moi qui l'avais décroché. Mais alors, le chien, aussitôt qu'il entend le téléphone, ça y est.
19: Ah bon? Alors ça, c'est curieux, dites-moi.
18: Ben non, mais c'est pas curieux du tout, monsieur. Aouh, aouh, aouh!
19: Oui, c'est un berger allemand, ça.
18: Aouh!
19: Mais dis-moi, le chien, t'as l'air bien...
18: Aouh, aouh, aouh, aouh, aouh!
19: Oui, on peut...
18: Aouh!
19: Oui.
18: Aouh, aouh, aouh!
19: Il est mignon. Il est gentil, le chien.
18: Aouh!
19: Dis-moi, le chien. Oui.
18: Aouh!
19: Oui.
18: Aouh, aouh, aouh, aouh!
19: Oui, et ta maîtresse est là, non?
18: Aouh!
19: Ah oui.
18: Aouh, aouh, aouh, aouh!
19: Oui, je peux parler à ta maîtresse. Ouais. Et dis-moi.
16: Waouh.
19: Oui. Est-ce que ta maîtresse est là?
16: Waouh.
19: Non, tu lui dis que je voudrais lui parler.
16: Oui. Oui.
19: Ah, tu parles en plus. Le chien, tu as dit oui? Oui, ça c'est pas possible. Ça, c'est un chien qui a dit oui. Allô, ta maîtresse est là?
18: Non, écoutez, j'ai un chien qui est très bien dressé. On l'a dressé pour tout, donc je n'ai plus affaire à vous, et puis c'est tout. Je n'ai que ça à vous dire, et c'est tout. Voilà.
19: C'est lui qui décroche le téléphone?
18: Non, non, non, non, non, non, non, je suis à côté.
19: Ah.
18: Et voilà.
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20: Allô, oui.
4: Bonjour monsieur, c'est Liane Garage?
20: Oui.
4: Monsieur Martin, Société Martin Immobilier, j'organise des visites pour des clients qui voudraient racheter votre garage.
20: Ben, on vend pas le garage.
4: Je sais, mais si vous voulez, moi j'ai des clients qui cherchent un garage, donc je leur ai fait croire que vous vendiez.
20: Oh là, ben dites donc, alors là on n'est pas d'accord sur le principe, hein. Dites, attendez, c'est grave ce que vous faites là.
4: Bah, j'ai juste fait une annonce immobilière comme quoi vous vendez le garage, vous voyez.
20: Ben non, mais attendez, nous on n'a pas rentré dans cette chose-là.
4: Déjà, je vais venir poser la pancarte garage à vendre.
20: Ah non, non, puis on n'accepte pas qu'il y ait une pancarte à vendre et n'importe quoi. Attendez, on est maître chez nous, hein.
4: C'est quand même un truc que j'ai fait aux dimensions exactes.
20: Mais on s'en fout! Si vous le posez, il sera arraché. Ça fera retour à l'expéditeur.
4: Je veux bien, mais là, ça va vous compter les frais de retour expéditeur.
20: Oh, puis facturer encore en plus! C'est grave ce que vous faites. Alors là, on n'est pas d'accord, sinon, moi, je fais venir la police quand vous allez passer.
4: Bah non, parce que sinon, j'ai l'air de quoi, moi?
20: Eh ben, tant pis pour vous, monsieur, mais attendez, prenez vos responsabilités. Attendez, c'est trop facile.
4: Non, mais attention, si je vends, je vous laisse un pourcentage.
20: Mais hein. On s'en fout de votre pourcentage. Pour l'instant, on n'est pas vendeur. Vous n'avez pas le droit de décider d'un bien d'autrui et puis vendre la terre.
4: Bien sûr que si. Article 47.3 du droit des agents immobilistes.
20: Ben, pensez-vous, non, mais attendez.
4: En plus, ce serait crétin de passer à côté de l'affaire.
20: Ah ben, crétin, mais c'est vous qui êtes crétin. Et attendez, non, mais sans blague. Et attendez, là, c'est l'escroquerie que vous nous faites. Qu'est-ce que c'est que ce truc?
4: Ah, un autre monsieur.
20: Je demande pas à vendre mon garage, quand même.
4: Vous ferez comme si, vous voyez, ça
20: non,
4: c'est...
20: Non, monsieur, non, je fais pas comme si, monsieur.
4: Alors, vous faites comme ça?
20: Non.
4: Comme ceci?
20: Non.
4: Comme cela?
20: Non.
4: Comme ceci, cela?
20: Non.
4: Comme ça?
20: Non, monsieur.
4: Comme ça, ce?
20: Non, non, non et non.
4: Non plus?
20: Non.
4: Oui, non, mais essayez au moins de faire un petit effort.
20: Mais attendez, attendez, tenez, je vais vous passer mon mari. Vous allez voir comme je vais faire un petit effort.
4: Ah bah oui, non, mais s'il vous plaît.
20: Voilà, un petit effort.
21: Une agence immobilière pour faire visiter ton garage avant vous. Viens, et prends-le.
22: Ah oui, bonjour.
4: Oui, ben bonjour madame.
22: Mais c'est pas... Attendez, c'est complètement débile votre truc. C'est pas à vendre, c'est pas à vendre.
4: Alors, c'est pas à vendre, sauf si on fait croire au client que justement vous êtes vendiste.
22: Eh, sans déconner.
4: Bah oui.
22: Je vous repasse ma femme, vous allez bien me l'énerver pour la semaine et puis c'est tout.
4: Ah, alors écoutez, si je peux rendre service en plus.
20: Oui.
4: Oui, donc j'ai vu avec votre collègue qui lui me valide.
20: Non, non, non, attendez monsieur, arrêtez vos conneries, on veut pas vous voir sinon vous fiche dehors, d'accord?
4: Ah oui, mais alors là, excusez-moi, ça va vous faire des frais parce
20: bah,
4: que...
20: Bien sûr que ça va nous faire des frais, on vous a rien demandé, vous passez des annonces comme vous voulez. Non mais
4: c'est ce que je disais tout à l'heure, les frais de retour pancarte.
20: Mais, qui a commandé cette pancarte?
4: Ah bah c'est moi qui l'ai auto-commandé.
20: Ah bon? Vous montrez le bon de commande?
4: Oui.
20: Non, attendez.
4: Je l'ai là, vous le voyez pas peut-être?
20: Non, je vois pas moi.
4: Ah, attendez, je bouge un peu, et là? C'est mieux, non?
20: Non, non, vous êtes au téléphone, monsieur.
4: Ah bah attendez, j'active la visioconférence. Et là, c'est bon, là?
20: Non, mais monsieur, j'ai un simple téléphone, je suis un garage. Attendez.
4: Alors attendez, je vous...
20: D'accord?
4: Je vous le faxe.
20: Qu'est-ce que vous me passez?
4: Non, je vous faxe le bon de commande.
20: Ah, pas du tout, hein? Non, j'ai pas de fax à ce numéro.
4: Alors, attention,
20: hein.
4: Top fax.
20: Vous pouvez pas, monsieur. Mais non, c'est pas mon numéro de fax. C'est pas mon...
4: Ah, attendez, j'essaye de le passer en téléx. Top je... téléx.
20: Arrêtez vos mavilles, d'accord?
4: Vous préférez un télégramme?
20: Non, mais c'est la télé, là, ou quoi, là? Oh là là, n'importe quoi. Je sais que c'est cette connerie.
4: La connerie, elle vous entend, elle est toujours là. Hein.
20: Oh!
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24: Allô?
19: Allô, oui, bonsoir madame.
24: Bonsoir madame.
19: C'est madame...
24: Oui,
19: ah, bonsoir,
24: la femme à Pierre.
19: C'est la femme à Pierre, comment qu'il va mon petit sou?
24: Il est parti en installation, c'est pourquoi?
19: Il est toujours dépanneur télé.
24: Ah oui.
19: Bon, ben écoutez, est-ce qu'il peut passer alors?
24: Oui, ben vous allez me dire votre nom, s'il vous plaît.
19: Voilà. Madame Ledoux.
24: Ledoux.
19: Germaine.
24: Germaine.
19: À Gredizan.
24: À Gredizan.
19: Oui.
24: Bon. Parce que vous avez plus de télé du tout.
19: Non.
24: Bon.
19: J'en ai plus du tout, hein, de télé. Hein.
24: Oui.
19: Il n'est plus là, le poste. Hein.
24: Ah, vous ne l'avez pas?
19: Ben, je ne le vois plus, c'est ça le problème. Je le trouve plus. J'ai regardé la télé hier soir et ce matin, plus de poste.
24: On vous a volé?
19: Vous croyez?
24: Ben, et si vous me dites que vous avez plus de poste.
19: Oui.
24: Et c'est plutôt les gendarmes qu'il faut appeler.
19: Mais oui, je les ai appelés.
24: Vous avez appelé les gendarmes?
19: Oui, il n'y avait personne là.
24: Puis vous ne les avez pas rappelés de nouveau?
19: Attendez, vous permettez?
24: Oui.
19: Je vais les appeler avec mon poste.
24: Oui.
19: Comme j'ai un dédoublement d'appel.
24: Ah, voilà.
19: C'est peut-être vous qui allez les avoir, hein?
24: Voilà.
19: Quittez pas.
24: Non, je raccroche pas.
0: Gendarmerie de Dole, j'écoute.
24: Bonjour, monsieur.
0: Oui, bonjour, madame.
24: Je suis madame... On tient un magasin de télévision.
0: C'est bien, oui.
24: Et je ne sais pas ce qui... Et vous êtes les gendarmes de Dole?
0: Oui, la brigade, oui.
24: Bon, voilà. Il y a une dame qui nous téléphone. C'est madame Ledoux de Gredizan. Alors, cette dame, elle nous téléphone. Elle dit, écoutez, je voudrais bien voir votre mari. Ben, je dis, oui, mais pourquoi? Ben, elle dit, hier soir, j'ai regardé ma télé. Et ce matin, en me levant, j'ai plus de télé.
0: Oui.
24: Ah, ben, j'ai dit, appelez les gendarmes. Bon, elle me dit, je les ai appelés, ça n'a pas répondu.
0: Ah bah oui, parce que nous sommes en alerte générale.
24: Oui.
0: Est-ce que je peux compter sur votre discrétion?
24: Oui, oui.
0: Les radars de l'aviation ont signalé la présence d'extraterrestres au-dessus d'une petite ville qui s'appelle Gredizan.
24: Eh ben oui, puis cette dame, elle est là. Elle habite à Gredizan.
0: Ah, c'est pas possible, madame. On a fait évacuer tout le monde ce matin, c'est impossible qu'il reste quelqu'un.
24: Bah, elle me dit que si. Madame Ledoux, Germaine...
0: À Gredizan?
24: Ben oui, oui.
0: Attendez, quittez pas, hein.
24: Oui.
0: Allô, où est la brigade, là? Dis-moi, on me signale qu'il y aura encore quelqu'un là sur Gredizan. Vous avez tout le monde est rassemblé là. Il manque une dame.
24: Ah.
0: Madame Ledoux. Allô?
24: Oui.
0: C'est pas Madame Ledoux par hasard?
24: Si, je vous dis Madame Ledoux Germaine à Gredizan.
0: Écoutez, madame, c'est la seule personne qui manque à l'appel. On a fait évacuer tout le village. Vous savez ce que c'est que des ovnis?
24: Bah oui, moi j'y crois pas, mais enfin...
0: Si, madame, il y a deux ovnis, absolument. Ah. Mais ce que je vous dis, c'est confidentiel défense.
24: Oui,
0: surtout,
24: oui.
0: Ça reste entre nous. Hein.
24: Oui.
0: Les extraterrestres sont posés cette nuit sur Gredizan.
24: Oui.
0: Et ils ont, pour le moment, ils se sont attaqués à toutes les lignes électriques. Ils dévorent l'acier.
24: Oh là là.
0: Ils se nourrissent avec de l'acier, ils ont mangé des antennes de télé sur les toits des maisons, et ils dévorent des télévisions.
24: Bah oui, parce qu'il me dit... Et madame, je vous assure qu'hier soir, j'ai regardé ma télé. Ce matin, je me lève pour mettre ma télé, plus de télévision.
0: Bon, ok, donc c'est ça. Bon, alors ça veut dire qu'elle a des extraterrestres chez elle, madame.
24: Oh là là.
0: Écoutez.
24: Essayez d'aller la sauver, cette pauvre femme.
0: Troisième brigade, vous foncez sur Gredizan. Vous allez chez madame Ledoux, vous la récupérez. Bon, madame, est-ce que vous pouvez lui expliquer la situation, sans lui faire peur, évidemment? Nous, on arrive.
24: Bon, ben, je vais essayer.
0: Essayez d'en savoir un peu plus, on reste en liaison avec vous, madame. Hein.
24: Bien, très bien. Allô?
19: Allô?
24: Bon, vous êtes toute seule chez vous?
19: Oh là là, oui, enfin, écoutez, j'ai l'impression qu'il se passe quelque chose de bizarre, hein. Sortie, là, j'ai regardé sur le toit, il n'y a plus d'antenne de télé.
24: Écoutez, n'ayez pas peur, de toute façon, hein, vous restez chez vous, ne vous en faites pas. Allô?
19: Il y a une espèce de grosse grenouille verte qui rentre chez moi.
24: Oui, eh bien, écoutez...
19: Il y a une énorme grenouille verte qui rentre chez moi.
24: Oui.
19: Et qui est en train de manger ma machine à laver.
24: Oui, ça fait rien. N'ayez pas peur.
19: Lâchez ça.
24: Laissez-la.
19: Lâchez ça.
24: Non, laissez-la. Répondez-moi.
19: Attendez, je vais chercher mon balai.
24: Non, répondez-moi.
19: Oh, mon Dieu.
24: Allô? Madame Ledoux.
19: Oui.
24: Madame Ledoux,
19: oui.
24: Écoutez-moi, vous ne risquez rien, ne bougez pas, restez au téléphone.
19: Il y a une deuxième grenouille verte.
24: Ça fait rien, écoutez-moi.
19: Ils sont en train de manger ma voiture.
24: Mais ça fait rien, laissez-les faire, c'est des extraterrestres, ils ne vous feront pas de mal à vous, vous m'entendez?
19: C'est quoi?
24: Des extraterrestres, c'est des êtres... C'est une sorte d'être humain, mais ils mangent que de la ferraille. Ils veulent pas vous faire de mal. Les touchez pas, ces bêtes-là. Les touchez pas, restez au téléphone. Je vous tiens au téléphone pour vous tenir compagnie. Vous m'entendez?
19: Oh, mon Dieu!
24: Vous m'entendez, Madame Ledoux?
19: Ils sont en train de manger la poubelle.
24: Mais ça fait rien.
19: Oh,
24: mais
19: mon
24: n'ayez
19: Dieu.
24: Pas peur.
19: Non, mais j'ai pas peur.
24: Bon, les gendarmes, ils sont en conversation avec nous. Madame Ledoux.
19: Mais c'est pas vrai, hein.
24: Madame Ledoux.
19: Ils sont gonflés, ils sont en train de bouffer tout, hein.
24: Écoutez,
19: cesse-linge, vous savez...
24: Oui, Madame Ledoux.
19: Oui.
24: Écoutez-moi.
19: Mais qu'est-ce que c'est que ces grenouilles?
24: Écoutez-moi voir.
19: Qu'est-ce que c'est que ces grenouilles-là?
24: C'est des extraterrestres, ils sont très gentils avec les humains. Vous n'avez pas des boîtes de conserve?
12: Ah.
24: Ils mangent tout ce qui est en acier, en ferraille. Ils mangent tout ça. Donnez-leur des boîtes de conserve. Ils vont être contents.
12: Vous croyez?
24: Oui. Parlez-leur. Vous leur dites que vous allez leur donner des boîtes de conserve. Vous verrez, ils seront contents.
12: Bonjour, messieurs. Je leur dis messieurs ou...
24: Oui, si vous voulez.
12: Bonjour, messieurs.
24: Je vais vous donner des boîtes de conserve.
12: Ils me parlent.
24: Oui, parce qu'ils sont contents. Donnez-leur à manger quelque chose.
12: Vous avez faim?
24: Voilà, ils ont faim. Ils veulent manger. Donnez-leur à manger.
12: Qu'est-ce qui vous ferait plaisir?
24: Ben, donnez-leur des boîtes de conserve. Des petits pois, des haricots, des tout ce que vous avez.
12: Ils me tendent la main.
24: Eh ben, donnez-leur.
12: Ils sont contents.
24: Ils sont contents.
12: Ils sont en train de la gober.
24: Oui. Vous avez rien d'autre à leur donner?
12: Il a fait un rôt.
24: Voilà, j'ai entendu, j'ai entendu. Vous n'avez pas une casserole sous la main, une petite casserole?
12: Ah oui.
24: Donnez-leur une casserole, ils seront contents.
12: Tenez.
24: Voilà, ils sont heureux.
12: Il l'a gobé.
24: Il l'a gobé. Eh mais ils sont contents. Vous allez voir, tout va s'arranger.
12: Vous voulez une deuxième, non?
24: Ben, donnez-leur une deuxième casserole.
12: Une casserole pour Tata Suzanne.
24: Voilà.
12: Bop. Une casserole pour Tonton Lulu.
24: Bop. Voilà. Et puis autrement, ben ma foi, il faut leur causer qu'ils sont gentils. Dites-leur qu'ils sont gentils.
12: Vous êtes gentils.
24: Ah, ils sont gentils.
12: Bop. Bop.
24: Voilà. Écoutez, ah. Allez chez le voisin. Dites-leur d'aller chez le voisin.
12: Vous pouvez aller chez le voisin.
24: Il y a du matériel à manger.
1: On a déjà tout mangé chez le voisin.
12: Il m'a parlé.
24: Il vous a tout mangé. Vous avez déjà tout mangé? Oh, ben la dame, elle est bien gentille avec vous. Ah. Essayez, elle va vous redonner encore une casserole si elle a.
12: Je vous les passe, hein?
1: Allô?
24: Allô?
1: Oui, bonjour, madame.
24: Bonjour, monsieur.
1: Premier à l'appareil, je suis le chef de la planète Acier.
24: Ah, eh bien, enchanté de faire votre connaissance et puis de pouvoir bavarder avec vous, parce que vous parlez très bien le français.
1: On a des convertisseurs de langage.
24: Ah, c'est pour ça que vous parlez si bien le français.
1: Nous arrivons de 353 milliards de kilomètres.
24: Ah. Oh.
1: Nous vivons sur une planète en acier.
24: Oui.
1: Et malheureusement, comme nous mangeons de l'acier, nous avons fini de manger notre planète.
24: Et puis vous n'avez plus rien.
1: Ben, on est tombé.
24: Ah, vous êtes tombé.
1: Nous
24: et
1: avons...
24: puis vous êtes nombreux?
1: Ah oui, nous sommes 43 756 millions.
24: Oh, ben
1: Nous sommes en train d'envahir la planète Terre, évidemment.
24: Oui.
1: Vous voyez, et le problème, c'est quand on est arrivé ici, on a mangé nos ovnis.
24: Ah, puis vous ne pouvez plus repartir à nulle part.
1: Voilà.
24: Ah, j'ai bien compris ce que vous me dites maintenant. Oui, mais enfin... c'est sûr que vous avez faim, mais vous mangez souvent.
1: Nous mangeons tout le temps.
24: Ah, vous mangez tout le temps.
12: Il est en train de becquer le téléphone, là.
24: Ah ben, mangez pas le téléphone, on pourra plus causer. Vous avez pas une casserole, Madame Ledoux?
12: Ah oui, je vais en chercher une autre.
24: Donnez-lui une autre. Monsieur?
1: C'est bon, le téléphone, hein?
24: Oui, mais laissez-le qu'on puisse causer. On pourra plus causer après. Voilà.
1: Merci, madame.
24: Voilà, elle est bien aimable, cette dame.
1: Ah, la poignée de la casserole est en plastique, Madame Ledoux.
24: Ah ben oui, mais nous, chez nous, sur notre planète, les queues de casserole, c'est en plastique.
1: Comment?
24: Chez nous, en France, sur la planète France. Vous comprenez?
1: Oui.
24: Bon, les queues de casserole, elles sont en plastique.
1: Mais pourquoi faire?
24: Pour pouvoir l'empoigner, parce que nous, nos casseroles, on les mange pas. On fait cuire de la marchandise dedans.
1: Cuire?
24: Oui, cuire.
1: Mais vous faites cuire sur quoi?
24: Une cuisinière.
1: Ah, la cuisinière, c'est en métal?
24: C'est de la fonte.
1: Ah, ben, je vais aller goûter ça.
12: Ah ben non, laissez-moi ma cuisinière quand même.
24: Non, Madame Ledoux.
12: Oui.
24: Laissez-les faire. Ils ont faim, ils ont plus rien. Chez eux, ils ont plus rien du tout à manger.
19: Mais d'où c'est qu'ils viennent?
24: Je ne sais pas, d'une planète dans le ciel. Allô, les gendarmes?
0: Oui, d'accord. Allô?
24: Allô?
0: Gendarmerie, oui.
24: Vous avez entendu?
0: Non.
24: Bon, il y a une grosse grenouille. Pour elle, elle c'est une grosse grenouille. Elle lui a mangé sa machine à laver. Elle a plus d'antenne de télé. Elle me raconte des choses, c'est abominable. Moi, je peux pas, comment en faire?
0: Ce sont les extraterrestres, madame.
24: Oui, ils m'ont parlé.
0: Ah, vous les avez eus?
24: Ah oui, le monsieur, enfin, moi, je l'ai appelé monsieur, il m'a dit bonjour, madame. Tout ça, il parle très bien. Il voulait manger le téléphone. Je dis, ne nous mangez pas le téléphone. C'est bon pourtant, le téléphone. Mais je dis, laissez-nous le téléphone qu'on puisse vous parler. Moi, je dis, je suis enchantée de vous connaître. On pourra plus parler si vous mangez le téléphone. Bon, ben, il est encore bien obéi. Mais ils sont des millions et des millions qui ont atterri sur la France. Et puis, de toute façon, ils vont tout détruire partout.
0: Oh, merde.
24: Je suis assise. Je serai debout. Je me dirais, c'est une histoire à pas tenir debout.
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3: Allô.
4: Bonjour madame, c'est bien ici pour le dépanniste?
3: Pour le quoi?
4: Pour le dépanniste.
3: Dépannage, oui.
4: J'ai mon téléphone qui a été coupé chez moi.
3: Non mais là vous êtes dans un centre de dépannage?
4: Oui, donc j'ai fait transférer mes appels chez vous.
3: Mais pourquoi vous avez fait transférer ça chez nous?
4: Vous pouvez recevoir mes appels, ça vous permet de me prendre les messages.
3: Mais monsieur, on n'a pas que ça à faire nous.
4: Non mais vous voyez, c'est juste, je passerai de toute façon régulièrement.
3: Mais on peut pas, nos lignes sont encombrées tout le temps du matin au soir avec nos dépannages. Vous faites ça sans nous demander d'autorisation.
4: Bah c'est-à-dire là je vous préviens justement, non c'est pour ça que je vous appelle.
3: Écoutez, moi je suis pas d'accord du tout, on me prévient pas donc. Non, je suis pas d'accord. Vous appelez de où là monsieur?
4: Bah je suis chez moi, pourquoi?
3: Bah donc vous me dites que vos téléphones ils vont pas. Vous appelez bien un téléphone, là?
4: Ah, bah non.
3: Vous êtes monsieur comment?
4: Monsieur Martin.
3: Donnez-moi votre téléphone.
4: Alors, 02.
3: Oui.
4: 43.
3: Oui.
4: 38.
3: Mais non, ça c'est mon téléphone, ça.
4: Bah oui, puisque maintenant, justement, c'est celui que je donne.
3: Bah non, mais vous donnez pas ce numéro-là, faut arrêter.
4: Bah, et si vous voulez me joindre, il faut bien que je vous donne un numéro pour ma...
3: Donnez-moi votre adresse.
4: Oui, alors c'est 47 rue...
3: Non, ça c'est mon adresse.
4: Ah.
3: Bah, écoutez, je téléphone à gendarmerie, monsieur, j'ai votre numéro.
4: Non, c'est votre numéro.
5: Oui, allô?
4: Oui, bonjour madame.
5: Monsieur Martin, mais c'est qui ça, monsieur Martin? Moi, je vous connais pas.
4: Ah non?
5: Mais vous plaisantez pas un peu, monsieur? J'ai une entreprise, je travaille toute la sainte journée, je vais prendre vos messages.
4: Voilà, bah c'est très gentil. Donc...
5: Non, quel honneur, non, mais vous rigolez pas un peu vos messages, il n'y a pas question que vous preniez vos messages.
4: Bah, c'est-à-dire, comme ça va arriver chez vous de toute façon.
5: Mais moi, je m'en fous, je les efface à mesure, j'en ai rien à foutre de vos messages, monsieur.
4: Bah, en tant que dépanniste, vous voyez, moi, c'est ce que je dis.
5: Oui, mais je suis pas dépanniste de téléphone. J'en ai rien à foutre de vos messages.
4: Dans ce cas, ce que je peux vous proposer, c'est que moi, je peux venir.
5: Mais vous me proposez rien du tout, vous me lâchez la grappe.
4: Si vous voulez, comme on est plus ou moins voisins, je me suis dit, c'est pratique.
5: Où vous êtes voisin? Où vous êtes? À quel numéro?
4: Moi, je suis au 30.
5: Non, moi, je passe chez toi, là, maintenant, au 30. J'y vais tout de suite.
4: Vous venez au 30?
5: Ouais.
4: Dans ce cas, prenez votre portable. J'en profiterai pour passer mes coups de fil.
5: Vous voulez que j'aille au commissariat et que je porte plainte contre vous?
4: Ah non, je veux pas que vous allez au commissariat. Prenez juste les messages.
5: Monsieur Martin, maintenant, vous me lâchez les baskets. Ou je vais au commissariat et votre numéro, on va le trouver. Vous inquiétez pas.
4: Ah bah, je vous le donne.
5: Mais.
4: En même temps, vous le connaissez parce que vu qu'on a le même numéro maintenant.
5: Mais je vous ai dit que j'en en voulais pas. T'as compris?
4: Ah bah, si on peut se tutoyer, c'est vrai que c'est plus sympa.
5: Arrête de m'emmerder. Stop.
4: Je vais passer à la limite. Moi, je peux répondre au téléphone si c'est ça qui t'enquiquine. Hein. Allô?
7: Ouais.
4: Ah bah encore un autre. Bonjour madame.
7: Ouais, c'est une connerie. C'est Martin.
4: Rire à la chanson. Ah bah merde. Non, pas du tout.
7: J'écoute régulièrement, je sais que c'est une connerie.
4: Alors pas du tout madame.
7: Ah si.
4: Non.
7: C'est Martin Rire à la chanson. Oh, je suis
4: mais de qui parlez-vous?
7: Déjà vous m'appelez madame au lieu de monsieur et c'est tout à fait le style à Martin de Rire à la chanson.
4: Ah oh, bah tiens, ça se saurait.
7: Ouais, non mais je le sais, c'est tout.
4: Ah oh, bah non.
7: Ouais, ça me fait plaisir de vous avoir au téléphone.
4: Ah bah tant mieux.
7: Ma collègue a failli faire une crise cardiaque. Bah nous ça nous aura arrangé mais bon après
4: sympa.
7: Bon en tout cas je vous remercie.
4: Bonne journée.
7: Merci vous aussi, au revoir.
4: Au revoir.
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9: Topus.
0: Ah mais il va pas décrocher, c'est un imbécile de moniteur d'auto-école.
9: Mais allons. Eh ben c'est gentil.
0: Ah,
9: ça fait un moment que je réponds.
0: Oh, le feignant, il est encore parti s'arsouiller au café d'ivrogne. Allô?
9: Vous êtes con ou quoi?
0: Allô?
9: Oui, j'écoute.
0: Allô?
9: Oui, j'écoute.
0: Il va pas décrocher l'ivrogne.
9: Ton connard. Ça va pas, non?
0: Ah, oh, le feignant.
9: Oui.
0: Allô?
9: J'écoute, oui.
0: Et dis donc, le feignant, là. Quand tu seras sorti des toilettes où t'es en train de vomir ta bile, là, tu décrocheras le téléphone?
9: Disons un petit peu connard, hein, ça commence à bien faire maintenant, espèce d'enfoiré.
0: Et tous les moniteurs des taux école, tous des poivrons, mais alors celui-là, il est con comme un balai, il va pas décrocher.
9: Écoutez, vous êtes con ou quoi?
0: Allô?
9: Hein?
0: Y a quelqu'un?
9: Non, y a personne, connard.
0: Ah, ça y est, je vous entends, bonjour madame.
9: Oui, bonjour monsieur.
0: Ah, bonjour madame, c'est le moniteur de ton école.
9: Écoutez, pourquoi vous m'insultez comme ça?
0: Comment?
9: Ça va pas, non? D'insulter les gens comme ça.
1: Non, mais dites donc, eh oh, je vous ai pas insulté, moi.
9: Oui, ben, connard, va.
1: Et dis donc, eh oh, oh, oh, oh, j'appelle pour prendre des cours d'auto-école.
9: Oui, ça suffit maintenant avec vos conneries.
1: Mais je crois qu'il y a une erreur, madame, vous confondez.
9: Oui, oui, je confonds. Mais mes fesses, je confonds.
1: Écoutez, j'étais en train d'appeler à un auto-école.
9: Oui, et qu'est-ce que vous voulez, finalement?
1: Je vous appelle parce qu'on vient de me retirer mon permis.
9: Oh, eh ben, écoutez, c'est pas la peine d'appeler, hein, espèce de connard.
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6: Hello.
4: Bonjour madame, c'est bien le bar?
6: Oui.
4: Monsieur Martin, l'appareil, les enseigneurs Martin.
6: Oui.
4: Je vais vous poser une nouvelle enseigne.
6: Qu'est-ce que c'est que cette enseigne là?
4: C'est que moi, en tant qu'enseigneur, je fabrique des enseignes pour les magasins.
6: Oui.
4: Et là, on a un barbier, un barbeur, qui nous a fait une commande.
6: Mm-hmm.
4: Mais problème, à l'atelier, on a mélangé barbier et barbeur, et au final, sur l'enseigne, il y a marqué barbière.
6: Oui.
4: Et je me suis dit, vu que vous êtes un bar et que vous vendez de la bière, je vous pose l'enseigne barbière.
6: Et combien ça coûte ça?
4: Ah bah c'est là que c'est top. Ça va rien vous coûter parce que vous allez vous faire rembourser par votre assurance.
6: Non mais j'ai pas d'assurance, c'est quoi cette histoire là?
4: Ah oui, mais si vous êtes pas assuré aussi.
6: Bien sûr que je suis assuré, mais pas pour les trucs que j'ai pas commandés.
4: Ah mais vous inquiétez pas, moi je vous facture l'enseigne, comme ça vous avez plus qu'à déclarer à l'assurance que vous l'avez pété en la faisant tomber par exemple.
6: Non mais vous rigolez ou quoi?
4: Bien sûr.
6: J'ai pas passé de commande, vous voulez me poser un truc et que je me fasse rembourser par mon assurance après, mais c'est n'importe quoi votre truc.
4: Bah pardon, c'est une idée de mon patron. Il m'a dit, il suffit de trouver un pigeon pour lui refourguer l'enseigne.
6: Bah, votre patron, je l'emmerde, voilà, c'est clair ça.
4: Ouais, alors mon patron m'avait prévenu qu'il y aurait peut-être des gros mots aussi.
6: Oui, bah votre patron, vous lui dites qu'il m'appelle directement ou qu'il vienne me voir, je vais me faire un plaisir de le recevoir.
4: Ah bah ça tombe bien, il est juste à côté, vous voulez que je vous le passe?
6: Ouais, passez-moi le patron, ouais.
4: Monsieur Martin, je vous passe la dame du bar. Oui, allô?
6: Oui, bonjour.
4: Bonjour, madame?
6: Non, c'est monsieur.
4: Si vous voulez.
6: Ah oui?
4: Monsieur Martin, le patron à l'appareil.
6: Non, mais franchement, cherchez d'autres pigeons, comme me le disait votre collègue, là.
4: Ah, j'en déduis que c'est vous qui récupérez l'enseigne barbière.
6: Mais absolument pas, je suis pas au courant de votre truc, là.
4: Oh, pourtant, le secrétaire Martin, avec qui vous étiez à l'instant, me dit que vous êtes d'accord. Ah oui, elle est d'accord!
6: Non, mais d'accord de quoi? C'est du grand n'importe quoi. Le mec, il appelle il y a 30 secondes en me disant qu'il vient poser une enseigne chez moi, que je suis pas au courant, il me dit que j'ai donné mon accord. Mais c'est quoi cette arnaque?
4: Arnaque, non, c'est juste une petite combine. Je sais pas si vous avez expliqué pour l'assurance.
6: Non, mais il m'a expliqué, je m'en fous de votre explication. Il me dit qu'il me pose un truc, faut que j'appelle mon assurance pour me faire rembourser d'un truc qui est tombé.
4: C'est ça, vous allez dire que vous avez pété l'enseigne en essayant de la bricoler.
6: Mais ça va pas bien à votre tête là. C'est quoi votre numéro de téléphone?
4: Alors, nous n'avons pas le téléphone malheureusement.
6: Vous avez pas de téléphone, vous m'appelez, vous avez pas de téléphone.
4: Bah non, c'est parce qu'on est une société moderne.
6: Ah oui, c'était moderne, vous êtes des arnaqueurs, oui, c'est tout ce que vous êtes.
4: Pas du tout, non, c'est parce qu'on fonctionne exclusivement par fax.
6: C'est grand n'importe quoi votre histoire là. Je vais quand même signaler votre appel à la gendarmerie.
4: Oh bah ça je peux le faire, vous embêtez pas.
6: D'ailleurs, vous voulez un gendarme, j'en ai un juste à côté de moi là.
4: Non.
6: Mais bien sûr que si.
4: Bon. Il est pas gendarme.
6: Il est pas gendarme?
4: Bah non, s'il y avait un gendarme, j'aurais entendu un pimpon de gendarme.
6: Ah tiens, mais je vous le passe.
4: Oh bah oui.
6: Tiens, j'allais se trouver au téléphone là. Allô?
4: Ah bah voilà, le vieux coup de la même personne qui change même pas de voix.
6: Vas-y, parle en même temps.
8: Qu'il dit le monsieur là?
6: Oui, oui, on est deux. Mais c'est vraiment des escrocs, les mecs, il a même pas le numéro de téléphone, sans déconner.
4: Le mec vous entend, hein? Allô?
6: Oui.
4: Ouais, donc c'est bon, je pense qu'on s'est mis d'accord sur tout.
6: Non, mais je me suis mis d'accord de rien du tout. Vous vous asseyez dessus, je veux pas de votre truc. C'est pas possible, ça, vous êtes con ou quoi?
4: Ah bah oui, ou alors j'aurais mal compris un truc, mais ça m'étonnerait.
6: Ah oui, vous avez très mal compris. Franchement, vous comprenez rien. Je peux vous dire que si jamais il y en a un qui se pointe sur ma vitrine et puis qui commence à me poser un truc, il va dégager rapidos.
4: Ah bah voilà, là j'ai compris. Vous voulez bien que quelqu'un se pointe, mais seulement s'il vient rapidos.
6: Je vous ai rien demandé, je vous ai pas demandé que ça se pointe.
4: Bah vous me dites qu'il vous faut quelqu'un en rapidos. Moi je peux vous passer en formule rapidos, mais c'est plus cher.
6: Même pas s'ils sont en rapidos, je n'en veux pas.
4: Ah mais si vous en voulez pas, il suffit de dire non, hein, c'est pas compliqué.
6: Je vous ai dit non, vous êtes con ou quoi? Vous avez pas de téléphone, vous avez pas de mémoire non plus.
4: Ah bah je peux vous dire que moi, si c'est non, c'est non, hein, y a pas à discuter.
6: Mais c'est non, mais c'est un non, mais.
4: Après, vous avez le droit de changer d'avis.
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10: Allô?
0: Oui, bonjour ma sœur.
10: Bonjour monsieur.
0: C'est bien les petites sœurs des pauvres?
10: Oui.
0: Bonjour, c'est l'archevêché.
10: Oui.
0: Je vous passe sœur Germaine.
10: Oui.
0: Les petites sœurs des riches.
10: Oui.
19: Allô?
10: Allô?
19: Oh, bonjour ma sœur.
10: Bonjour ma sœur.
19: Sœur Germaine à l'appareil.
10: Sœur Germaine. Et moi, sœur Emmanuel.
19: Ah, Emmanuel. Mais Emmanuel, un ou...
10: Non, c'est sœur Emmanuel. Ah. C'est mon nom de religion.
19: Alors vous êtes aux petites sœurs des pauvres?
10: Oui.
19: Eh ben moi, je suis aux petites sœurs des riches.
10: Ah bon?
19: À Neuilly.
10: À Neuilly.
19: Oui, c'est comme ça qu'on s'appelle maintenant, parce qu'il y a tellement d'argent...
10: Ah bon?
19: Oh oui. Vous roulez en quoi, vous?
10: Nous avons une 4L encore, nous.
19: Oh, eh ben, ma pauvre.
10: Ah bon. Mais elle roule bien, vous savez.
19: Oui. Nous, on a 6 Porsche, 2 Bentley.
10: Ah bon?
19: On a 2 Range Rover.
10: Ah bon?
19: Oui. Et alors, votre bijoutier, c'est qui, vous?
10: Notre bijoutier? On n'achète pas de bijoux, nous.
19: Ah bon?
10: Ben, pourquoi vous voulez qu'on achète des bijoux?
19: Bah, à quoi ça vous sert tout l'argent?
10: Eh ben, l'argent, ben, c'est pour servir les pauvres.
19: Ben oui, mais il en reste. Non, il vous en reste pas après.
10: Oh là là, on en a pas assez, au contraire.
19: Oh ben, nous, à Neuilly, alors là, on en a, hein.
10: Tant mieux.
19: Oui, tous les samedis, après-midi, on va place Vendôme. Oui. Avec les petites sœurs des riches. Et puis, on achète des bijoux.
10: Ah bon?
19: Oh oui, oh là là.
10: C'est pas notre cas. Et qu'est-ce que vous souhaitiez, alors, me dire?
19: Je voulais savoir si vous aviez les cours de la bourse, parce que mon ordinateur est en panne.
10: Ah, écoutez, moi je, vous savez, je ne suis pas les cours de la bourse. Je pense qu'on vous renseignera mieux là où vous êtes, là, si vous êtes à l'évêché.
19: Ben oui, c'est vrai. Mais monseigneur, est justement, il est sur Internet, lui.
10: Ah bon?
19: Oui, il est en train d'acheter un 3-mâts, là.
10: Ah bon?
19: Alors, évidemment, moi, je cherche les cours de la bourse parce que je voulais savoir où j'en étais, quoi.
10: Oui, oui, oui.
19: Mais non. Pas sur mon PEA, hein. Sur
10: moi, je ne peux pas vous renseigner.
19: Ah bon?
10: Non.
19: Alors, vous allez où en vacances cet été?
10: Ben, nous n'allons jamais en vacances, nous.
19: Pardon?
10: Nous allons faire une retraite spirituelle chaque année.
19: Vous faites ça où? À Saint-Tropez?
10: Non, non, non, non. Non, non, nous allons dans des maisons de petites sœurs.
19: Ah oui?
10: Là, oui.
19: On part à Marrakech ce week-end. Je suis embêtée parce qu'on devait aller justement place Vendôme acheter des bijoux, mais ils nous ont programmé un week-end à Marrakech.
10: Ah bon?
19: À la Médina, oui.
10: Mm-hmm.
19: Oh oui, oh là là là là. Pff.
10: Eh bien, écoutez, bon courage.
19: Oh, ben vous savez, il nous en faut, hein, vous
10: mais
19: savez.
10: Je prie pour vous. Et ben priez pour nous aussi.
19: Oui, oui, il nous en faut du courage en
10: on
19: ce
10: a
19: moment.
10: Bien besoin.
19: On en a besoin, vous savez, vous êtes au courant de ce qui nous arrive.
10: Non, non, je ne suis pas au courant.
19: Ah bon? Eh bien, figurez-vous que la saison de la truffe est terminée.
10: Mm-hmm.
19: Quand on a appris ça hier soir, je peux vous dire, on a fini notre caviar dardard et on est allé regarder un film dans notre cellule, on était dégoûtés.
10: Mm-hmm.
19: Ah, c'est pas une vie d'être une petite sœur des riches, hein.
10: Non.
19: Bon, ben, ma sœur.
10: Voilà. Au revoir, ma sœur.
19: Au revoir, merci. Ma sœur. Et puis, on se reverra là-haut.
10: Oui, sûrement.
19: Oh oui, j'ai fait construire, j'ai acheté du terrain.
10: Merci.
19: Au revoir, ma sœur.
10: Au revoir, ma sœur.
19: Au revoir.
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8: Garage, bonjour.
11: Bonjour, monsieur, je suis bien chez le concessionnaire.
8: Oui.
11: Monsieur Martin, à l'appareil, il faudrait dégager votre parking parce que j'ai des forains qui viennent assembler un manège et il leur faut de la place.
8: Ah non, mais ils peuvent pas assembler sur mon parking, hein, monsieur.
11: Ici, alors dès que vous aurez bougé les voitures, il y aura assez de place.
8: Ah non, mais il n'y a pas à bouger les voitures, là, vous êtes chez nous.
11: Non, mais vous inquiétez pas, on reste déjà un mois pour commencer.
8: Ah non, après... non, mais il n'y a pas de un mois ni rien.
11: Alors si, parce que j'ai prévu d'installer.
8: Ah non, il n'y a rien de prévu et vous ne vous installez pas chez nous, d'accord?
11: Non, pas d'ac.
8: Bonjour.
11: Ah. Bonjour monsieur.
8: Je m'en fous, on a besoin de notre place. Il est hors de question que vous mettiez un manège.
11: Non, mais on va vous filer un coup de main pour bouger.
8: Non, vous venez pas nous donner un coup de main, ils ne vont pas arriver, ils ne vont même pas poser et rentrer chez nous.
11: Alors il vous dit que si, il arrive.
13: Monsieur.
11: Madame.
13: Oui, ben, bien sûr, vous allez foutre un manège chez moi, venez.
11: Ah, merci, eh ben, enfin quelqu'un qui comprend, c'est quand même pas sorcier.
13: Non, mais j'en ai rien à foutre, moi, je veux pas de manège là. Et en quel honneur?
11: Ben, en l'honneur que ça nous arrange.
13: Mais où c'est que vous voulez les foutre? Il n'y a pas de place pour mettre de manège.
11: Si, j'ai mesuré, c'est juste, mais en serrant un peu ça. Ça passe.
13: Mais moi, j'ai besoin du parking. C'est mon parking pour mettre mes voitures des clients.
11: Non, mais ça, c'est prévu. Je vous ai réservé des places dans un parking public à quelques kilomètres.
13: Ouais, sur un parking public. Ben, venez toucher aux voitures, là, et je vous dis, vous allez repartir plus vite que vous êtes arrivé. D'accord?
11: Pardon? Mais moi, j'ai donné votre parole.
13: Comme mais j'en ai rien à foutre. Donner la parole. Moi, j'ai rien donné aucune parole. On m'a rien demandé.
11: Bah, je l'ai donné pour vous, oui.
13: Bah, c'est toi qui l'as donné. Bah, tu te démerdes.
11: Oui, je m'occupe de tout. T'inquiète.
14: Je savais qu'on est. Non, mais là, c'est quoi cette histoire, là?
11: Ah, allô?
14: Bonjour.
11: Une autre dame, bonjour.
14: Non, mais vous avez pas compris que je suis pas d'accord.
11: Ah, donc on est plus d'accord.
14: Non mais vous êtes malade ou quoi là? Je fais ce que je veux.
11: Ah oui, oh bah bravo.
14: Bah bravo, je suis chez moi quand même.
11: Ah bah merci, et le solidarisme dans tout ça?
14: Quel solidarisme?
11: Eh bah le traditionnel solidarisme entre forains et garageurs.
14: Ah bah c'est la meilleure, attendez, qu'est-ce que vous venez me casser les couilles là? Vous vous êtes tombé sur la tête, hein, monsieur.
11: Moi j'ai les gars qui sont en route, je leur ai donné...
14: Mais qu'est-ce que j'en ai à foutre moi qui sont en route? J'appelle les gendarmes et puis voilà.
11: Ah tiens, bah justement, je vais leur dire aux gendarmes, refus d'hébergage de forains au motif de non-solidarisme des garageurs.
14: Mais je m'en fous.
11: Vous savez quoi? On va même leur dire ensemble.
14: Ah ben, y a pas de souci.
11: Je les mets en double appel, quittez pas.
14: Ah ben, allez-y.
11: Je compose le numéro.
14: Non, mais là, vous me faites du pipeau, là. Vous allez me mettre...
11: Comment ça? Allô, pardon?
14: Vous allez me mettre en ligne avec un de vos copains, là.
11: Oh, mais pas du tout.
14: Mais si, non, mais
11: ah,
14: moi, j'appelle...
11: Attendez, ça décroche, je vous passe les gendarmes.
14: Non.
11: Allô? Bonjour, madame, brigadier chef colonel Martin à l'appareil.
14: Ouais, brigadier chef colonel, ça existe pas comme gradé.
11: Oh, on n'est pas très nombreux, c'est vrai.
14: Qu'est-ce que vous me racontez,
11: donc,
14: là?
11: Donc, moi, j'ai monsieur Martin à côté de moi qui me dit...
14: Ah, ben, vous avez le même nom que lui, c'est bizarre.
11: Coïncidence, j'avais pas remarqué, effectivement.
14: Ah, ouais. Et puis, vous avez la même voix, la même façon de parler.
11: Ah, non, pas du
4: du tout.
14: Ah, si, si.
4: Ah, non, non, écoutez, je vous le repasse. Oui. Chef Martin. Oui, brigadier colonel, chef Martin. Je vous repasse la dame. Oui, allô?
14: Oui.
4: Bonjour, c'est monsieur Maroteigne à l'appareil. Vous entendez bien ce que je ne suis pas moi?
14: Là, vous commencez à me les gonfler, là.
4: Oui, collègue, on arrive pour faire du travail au propre et c'est comme
14: ça. Moi aussi, je vais faire propre. Je suis en train de préparer deux cartouches dans la douze.
4: Ouh, pardon, mais c'est pas super sympa.
14: Vous avez qu'à déjà pas mettre un appel masqué. Si vous avez des couilles, vous affichez votre numéro.
4: Oh là là là là là là, ça c'est interdit, rapport au protocole sanitaire.
14: Ah, protocole sanitaire, ouais.
4: Tout à fait, je suis masqué, donc forcément l'appel est masqué également.
14: Ouais, appel masqué, ouais. Mon cul, ouais.
4: Eh ben ton cul, j'espère qu'il est masqué lui aussi.
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16: Allô.
0: Oui, bonjour monsieur.
16: Bonjour monsieur.
0: France Télécom Arcachon à l'appareil.
16: Oui, oui.
0: Voilà, nous avons un petit problème de centrale.
16: Oui.
0: Avec un faisceau de ligne donc qui a été perturbé.
16: Oui.
0: Nous devons réparer.
16: Oui.
0: Vous allez recevoir pendant quelques minutes un certain nombre de communications téléphoniques en provenance d'Arcachon.
16: Oui.
0: Ces coups de fil ne vous sont pas adressés.
16: Oui.
0: Tout ce qu'on vous demande, c'est de relayer la sonnerie.
16: Oui.
0: C'est-à-dire que ça va sonner chez vous.
16: Oui.
0: Vous décrochez.
16: Oui.
0: Vous ne dites pas allô.
16: Non.
0: Vous ne vous présentez pas.
16: Oui.
0: Mais vous relayez la sonnerie.
16: Ça veut dire quoi?
0: Vous faites la sonnerie avec des fréquences vocales, les vôtres.
16: Oui.
0: C'est-à-dire que vous faites tout.
16: Ah ouais.
0: Tout.
16: Ouais, d'accord.
0: Hein?
16: Ouais, d'accord.
0: Jusqu'à ce que l'autre personne ait raccroché.
16: Bon, d'accord.
0: Nous sommes d'accord?
16: Oui.
0: Voilà, je vous remercie, monsieur.
16: Il y en a... j'accroche là.
0: Oui, il y en a pour quelques minutes. Hein.
16: Voilà, merci.
0: Merci, au revoir.
1: Je dois être sur le répondeur, là. Bon, ben, je vais laisser un message. Hélène, mon amour. Je voulais te dire que je t'aime. Cette nuit a été pour moi une révélation. J'ai aimé tout ce que nous avons fait. J'ai aimé ton corps sur les draps de soie et de satin mélangés que j'ai acheté chez Tati. J'ai aimé tes cheveux, ta bouche, tes seins, ton ventre et tes longues jambes brillantes. J'aime tes fesses, j'aime tes cuisses blanches, longues et galbées. Et j'aime aussi celle de ta sœur, celle de ta mère. J'aime le corps de toutes les femmes de ta famille. Voilà, Hélène. J'espère que vous aurez ce message et qu'ensemble nous pourrons cette nuit, dans votre grand lit, poursuivre toutes nos cochonneries. J'espère vous entendre crier dans la nuit. Mordre la descente de lit. Oh, mes cochons, comme je vous aime.
0: Allô?
16: Oui.
0: Oui, monsieur, c'est France Télécom, là.
16: Oui.
0: Ça y est, c'est fini, hein? Vous avez eu des appels?
16: Oui.
0: D'accord, hein?
16: Mais alors, attention, hein? C'était un peu cru.
0: Ah, c'était un peu cru?
16: Oh, oui, oui.
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17: Bonjour.
4: Bonjour monsieur, c'est bien le magasin de bricolage?
17: Oui.
4: Monsieur Martin à l'appareil, les lunetteurs Martin.
17: Oui.
4: C'est pour vous prévenir que j'ai fait des lunettes à votre nom.
17: Ah ben ouais, mais c'est pas moi.
4: Je sais, c'est parce que j'avais un client qui avait plus de forfait, donc je l'ai fait passer sur votre dossier de sécurité socialiste.
17: Bah ouais, mais moi c'est comment ça me pénalise?
4: Pas du tout. Si vous voulez des lunettes, vous venez me voir et je vous bascule sur le forfait sécu de quelqu'un d'autre.
17: Ouais, mais enfin c'est pas normal. Vous me dites que vous pouvez mettre n'importe quel nom et puis.
4: Ah oui, chez les lunetteurs c'est quelque chose qu'on fait tout le temps, ouais.
17: Ah bah oui, non mais. Je veux bien le croire, mais enfin,
4: Et puis, sinon, il suffit d'attendre 3 ans et vous pourrez faire des lunettes à votre nom.
17: Bah oui, mais enfin, étant donné que j'ai 53 ans, si je dois attendre 56 ans pour...
4: Non, vous devez attendre que 3 ans.
17: Eh bah oui, mais...
4: Vous vous rendez compte, s'il fallait attendre 56 ans, ça veut dire qu'il faudrait que vous attendiez jusqu'à 109 ans.
17: Mais non, soyez pas bêtes, je vous ai dit, j'ai 53 ans.
4: C'est ça, plus 56, ça fait donc 109.
17: Non.
4: Ah bah, prenez une calculette.
17: Non, j'ai dit 56 ans.
4: Voilà, donc écrivez 56 plus...
17: Oui, bah...
18: Oui, allô?
4: Bonjour, monsieur.
18: Ah bah, attendez, c'est quoi cette magouille?
4: Bon, cette magouille, non, c'est une optimisation forfaitiste. Comment ça?
12: Ah non, je vais pas demander à mon opticien qu'il mette sur le forfait de quelqu'un d'autre ou quoi que ce soit.
4: Bah si, si vous voulez, je peux même vous filer les noms des gens qui n'ont pas encore utilisé leur forfait lunettes.
12: Ah bah bien sûr. Eh, hey, vous croyez à quoi là? Vous avez pas compris?
4: Si si, j'ai très bien compris.
12: Eh, hey, vous me donnez vos coordonnées, point barre.
4: Donc, les lunetteurs Martin.
12: Donc les lunetteurs Martin, l'adresse?
4: L'adresse, c'est...
12: Comment?
4: Ah, vous m'entendez?
12: Oui, je vous écoute.
4: Ok, donc l'adresse c'est...
12: On n'entend plus.
4: Ah, est-ce que là, vous m'entendez mieux?
12: Oui, là, je vous entends.

0: tout à l'heure.
1: Ah, mais donnez-moi l'adresse exacte, monsieur, s'il vous plaît.
0: Ah oui, c'est vrai. Je suis au 1 rue Martin,
1: ouais,
0: à Martinville.
1: Ah, c'est monsieur Martin, rue Martin, lunettière Martin.
0: Pas du tout, non. Lunetteur Martin.
1: Lunetteur Martin. Et moi, c'est Jean-Paul Durand-Schwartz.
0: Jean-Paul Durand-Schwartz. Ah bah, je voulais vous appeler, vos lunettes sont prêtes.
1: Vous prenez vraiment pour des cons, vous. Hein.
0: Ah non, c'est moi le con.
1: Allez, monsieur, au revoir.
0: Non mais JP, attends.
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4: Oui.
5: Oui, bonjour madame. C'est
4: bonjour.
5: Madame Martinez.
4: Oui.
5: C'est l'état civil à Paris. Vous pouvez peut-être nous donner des renseignements. Hein.
4: Oui.
5: Je vais vous passer monsieur Chomol parce que nous sommes en train de mettre dans l'ordinateur, d'informatiser toutes les données concernant les habitants de la ville. Hein.
4: D'accord.
5: Monsieur Chomol est légèrement handicapé, c'est-à-dire que c'est un problème de mémoire. Il a une mémoire normale comme vous et moi, hein. Et puis la mémoire, par contre, décalée, ce qui fait que s'il n'entend les choses qu'une fois, il ne les comprend pas, donc n'hésitez pas à les dire deux fois.
4: Deux fois d'affilée, faut lui dire.
5: Ah ben oui.
4: D'accord.
5: Je vous remercie, hein, je vous le passe. Monsieur Chomol. Monsieur Chomol. Merci. Allô?
4: Oui. Oui.
5: Bonjour, madame.
4: Bonjour, monsieur. Bonjour, monsieur.
5: Dites-moi, est-ce que monsieur Martinez est là?
4: Non, pas du tout. Non, pas du tout. Monsieur Martinez est au chantier. Monsieur Martinez est au chantier.
5: Je voudrais peut-être vous demander à ce moment-là, comme j'ai trois renseignements, peut-être que vous connaissez.
4: Ça dépendra ce que vous allez me demander. Ça dépendra ce que vous allez me demander.
5: Alors, je vais vous donner la date de naissance et vous allez me dire si c'est correct. Hein?
4: Oui.
5: Alors, 13... Avril 1951.
4: Pour qui? Pour qui?
5: Monsieur Martinez.
4: Non, ce n'est pas cette date-là. Non, ce n'est pas cette date-là.
5: Ah, pouvez-vous me donner la date exacte?
4: 8 février 1963. Le 8 février 1963.
5: Donc, c'était le 13 avril?
4: Non, ce n'est pas cette date-là. Non, ce n'est pas cette date-là.
5: Je ne comprends pas.
4: Monsieur, la date de naissance que vous me donnez ne correspond pas à celle de mon mari. La date de naissance de mon mari ne correspond pas à la date que vous m'avez donnée. Qu'est-ce que je viens de dire? Qu'est-ce que je viens de dire?
5: La date de naissance que je vous ai donnée ne correspond pas à celle de votre mari.
4: Bingo, vous avez entièrement raison. Vous avez entièrement raison. C'est parfait. Qu'est-ce qui vous manque maintenant? Qu'est-ce qui vous manque?
5: Alors, l'heure.
4: L'heure, je ne la sais pas. L'heure, je ne la sais pas.
5: Ah.
4: Non, il faudrait que je demande à ma belle-mère.
5: Comment?
4: Il faudrait que je la demande à ma belle-mère. Je ne sais pas quand, à l'heure qu'il est né, mon mari.
5: Il faudrait le demander à quelqu'un.
4: À sa maman, je lui demanderai. Je le demanderai à sa maman.
5: J'ai pas compris.
4: Je lui demanderai à sa maman. Je le demanderai à sa mère.
5: Voilà, ça c'est une bonne idée.
4: Olé, c'est bien.
5: Comment?
4: C'est parfait. C'est parfait, monsieur. Bon, continuez, que vous me donnez des sueurs froides aujourd'hui. Alors, qu'est-ce qui vous manque? Qu'est-ce qui vous manque?
5: Alors, je vais vous demander maintenant, pour conclure, l'heure de naissance de votre mari.
4: Je viens de vous dire que je ne la sais pas. Ça y est, je crois. Ils ont foutu un handicapé au téléphone. Il faut répéter deux fois d'affilée la même chose. Ça fait quatre fois qu'il me demande à quelle heure il est né. Je lui dis que je ne sais pas à l'heure qu'il est né.
6: Alors, le gars, il m'a dit, écoutez, ayez patience, parce que nous, nous donnons des sueurs froides aussi. Alors, on se le passe dans les services. Hein. Alors, je te dis pas, pauvre maman.
5: Allô?
4: Oui. Bon, écoutez, est-ce que vous m'avez comprise, là? Est-ce que vous m'avez comprise?
5: Oui.
4: Bon, alors, on reprend. Qu'est-ce qui vous manque, maintenant? Qu'est-ce qui vous manque?
5: Alors, l'heure.
4: Je ne l'ai pas. Je ne l'ai pas.
5: Mais dites-moi, madame, pourquoi vous répétez tout comme ça?
4: Ben, le monsieur m'a répété de vous dire deux fois la même chose, sinon vous comprenez pas.
5: Ben, c'est lui qui m'a dit que vous étiez comme ça.

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0: Allô.
3: Bonjour monsieur, c'est bien la droguerie?
0: Oui.
3: J'ai acheté de la glu chez vous.
0: Oui.
3: Alors une catastrophe, hein, ça m'a fait des frais pas possibles.
0: Ah bon? Je vous passe ma responsable.
3: Pour?
0: Bah pour s'expliquer avec elle, hein. Moi je suis une employée, moi je peux rien faire, hein.
3: Ok, d'accord, ça me va.
0: Bonjour.
3: Bonjour monsieur.
0: Alors, attendez. De quoi parle-t-on?
3: Alors, on parle-t-on du remboursage de mes frais?
0: Vous voulez vous rembourser de quoi?
3: Déjà, il y a la colle.
0: Ah bah non.
3: Ah si, votre glu, elle m'a complètement collé les doigts.
0: Mais...
3: Et puis en plus, je me suis collé les doigts, donc quand j'ai pris mon téléphone pour vous appeler, forcément, ça m'a aussi collé le téléphone dans la main.
0: Oh là là là là, il faut quand même pas aller pousser le bouchon trop loin, monsieur.
3: Plus l'amende, parce qu'il y a des policiers qui m'ont arrêté, ils croyaient que je téléphonais en voiture.
0: C'est n'importe quoi ce que vous me dites. Non, c'est pas à cause de moi que vous avez pris un PV parce que vous preniez le téléphone en conduisant.
3: Ah bah excusez-moi, mais c'est quand même votre faute si je me suis retrouvé avec le téléphone collé alors que j'étais en voiture.
0: Mais c'est pas... Comment ça peut être de ma faute? C'est une question de manipulation, enfin, monsieur. Enfin, il faut quand même réfléchir. Comment je peux être responsable du fait que vous ayez eu les doigts collés à votre téléphone?
3: Eh bah parce que c'est ce que je vous dis. Les gendarmes, quand ils m'ont vu passer avec le téléphone à la main, ils ont cru que je téléphonais alors que c'est juste qu'il était collé.
0: Ah bah, ça devient risible, excusez-moi. Je crois qu'il y a un problème de,
3: on est bien
0: de
3: d'accord.
0: Manipulation.
3: Parce qu'en plus, j'ai le volant de ma voiture qui est fichu.
0: Non, mais alors là, je suis...
3: Parce que quand j'ai posé l'autre main pleine de colle dessus, évidemment, je me suis collé la main sur le volant.
0: Bah oui, bien sûr, on va vous rembourser votre téléphone, on va vous rembourser la colle, on va tout vous rembourser.
3: Ah bah merci, on dit raisonnable quand même.
0: Ah bah non, absolument pas, hein, faut pas exagérer quand même.
3: Comment ça?
0: Bah non, mais je vous assure qu'un coup de fil comme ça, j'en ai jamais reçu. Franchement, je n'ai jamais vu ça.
3: Excusez-moi, vous êtes là, vous êtes au magasin?
0: Bah évidemment, je vous réponds au téléphone, c'est que je suis au magasin.
3: Oui, ok, un point pour vous. Donc moi j'arrive là.
0: Ah oh bah sûrement, oui, arrivez, oui.
3: Il faudra juste m'ouvrir la portière en revanche.
0: Mais vous ferez en plus que j'aille vous ouvrir la portière?
3: Bah oui, parce que comme j'ai une main collée sur le téléphone, l'autre sur le volant, je ne peux pas ouvrir ma portière.
0: Oui, bah c'est ça, mais c'est n'importe quoi, excusez-moi monsieur.
3: Bon bah alors passez-moi le responsable s'il vous plaît.
4: Allô?
3: Ah, bonjour madame.
4: Alors, expliquez-moi monsieur. J'ai entendu la conversation. Que vous ayez mis vos doigts sur votre téléphone, sur un volant de voiture, sur n'importe quoi, c'est vous qui êtes responsable.
3: Ah, donc vous êtes au courant pour le volant de voiture aussi?
4: Mais monsieur, est-ce que c'est nous qui vous avons mis cette colle sur vos doigts?
3: En quelque sorte, oui.
4: Non, pas du tout monsieur, c'est vous.
3: En vendant la colle, indirectement, vous me la mettez sur les doigts, effectivement.
4: Pas du tout, absolument pas. Est-ce que c'est moi qui ai ouvert le tube et vous ai mis sur les doigts?
3: Disons que oui.
4: Mais vous mentez monsieur, là, vous êtes en train de mentir.
3: Non, pas du tout, non, je...
4: Vous êtes en train de dire que je vous ai ouvert le tube, je vous ai mis sur les doigts.
3: Ah ben voilà, on est d'accord.
4: Non mais c'est totalement faux monsieur, c'est totalement faux.
3: Ah si, après vous m'avez posé le téléphone dans une main et le volant dans l'autre.
4: Mais pas du tout, mais non mais vous êtes pas bien monsieur, ça va pas.
3: Je me demande même si c'est pas vous qui avez appelé la police pour que je me fasse contrôler au passage.
4: Mais, ah ben bien entendu, j'ai même appelé la police pour qu'ils vous arrêtent ça.
3: Ah tiens, on a la mémoire qui revient.
4: Non, je vous pose une question monsieur. Vous m'accusez de vous avoir mis donc de la colle sur vos doigts, votre volant et votre téléphone.
3: Ah bah on est d'accord, voilà,
4: non, mais
3: c'est bien de le reconnaître.
4: Est-ce que je pourrais avoir votre nom monsieur?
3: Oui, alors monsieur Martin. Donc.
4: Monsieur Martin, ah, d'accord.
3: Oui.
4: C'est marrant parce que Monsieur Martin, ça me dit quelque chose.
3: Tiens, ça alors.
4: Monsieur Martin, et votre prénom?
3: Martin.
4: Martin également, d'accord.
3: Oui.
4: Très bien, attendez, est-ce que je peux mettre la radio?
3: Ah oui, mais alors vous mettriez quelle radio?
4: Ah bah je mettrais bien sûr Rire et Chanson.
3: Ah oh, bravo.
4: Non, et pourtant j'écoute Rire et Chanson très, très souvent, c'est ma radio préférée.
3: Ah bah très bien.
4: Franchement, et d'habitude je me dis, mais comment les gens peuvent être aussi dupes que ça? Bah je le suis finalement, quoi, je le suis. En tout cas, bravo, merci pour ce rayon de soleil dans ce climat très nuageux.
3: Merci, au revoir.
4: Merci beaucoup Monsieur Martin, au revoir, à bientôt.
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5: Allô?
6: Oui, bonjour monsieur.
5: Bonjour monsieur.
6: Monsieur Connard Michel?
5: Ouais.
6: Très bien. C'est la préfecture à l'appareil.
5: Oui.
6: L'Association nationale des gens qui ont un nom prohibitif.
5: À quoi?
6: Un nom prohibitif.
5: Ah bon?
6: Alors, je vous donne votre nouveau nom, monsieur Connard.
5: Parce que j'ai un nom à caractère prohibitif.
6: Ah non, c'est pas ce que je voulais dire, monsieur Connard. Hein, attendez. Je prends la liste. Vous passez, s'il vous plaît, l'autorisation de monsieur Connard. Merci. Vous vous appelez dorénavant monsieur Martin?
5: Je suis monsieur Martin à partir d'aujourd'hui.
6: Monsieur Martin Michel.
5: Monsieur Martin Michel. On va dire donc.
6: Voilà.
5: Vous me demandez de changer de nom qui est de père en fils pendant des générations et vous me demandez de m'appeler monsieur Martin aujourd'hui.
6: Votre père était un connard aussi?
5: Bah évidemment, mon père, mon grand-père est de génération en génération.
6: Tous des connards?
5: Depuis X génération. Moi, j'ai pas du tout envie de changer de nom, hein, monsieur, je vous préviens tout de suite. Hein. Je garde mon nom de naissance, mais dans le secteur, il n'y a pas que moi qui s'appelle Connard. Mais pourquoi Connard? Faudrait que je change de nom et pourquoi que M. Lafeuille, il garderait son nom?
6: Vous avez 12 jours, hein?
5: Comment?
6: 12 jours, monsieur. Hein,
5: 12 jours? J'ai 12 jours pour changer de nom? Vous nous apprenez ça, il est midi et quart, vous me dites que dans 12 jours, je m'appelle Martin?
6: Attendez, il n'est pas midi et quart, M. Connard, il est midi 20, M. Martin. Hein?
5: Bah, enfin, monsieur, c'est incroyable, ça. J'ai jamais fait de demande pour changer de nom, monsieur.
6: Ah, c'est pas vous, monsieur, hein. C'est
5: mais
6: un monsieur...
5: Pas, qui s'est chargé de me changer de nom?
6: Attendez, je vais vous dire tout de suite, passez-moi le dossier.
5: Ah bah, j'ai un dossier en plus.
6: Un monsieur non, Lafeuille de Moncey-en-Belin.
5: Monsieur Lafeuille de Moncey-en-Belin qui me dit de changer de nom. Ah, c'est incroyable, ça. Et pourquoi qu'il s'appellera pas Connard, lui, ce monsieur Lafeuille, là?
6: Attendez,
5: hein, vrai, ça. Et j'ai 50 ans, là, et je vais changer de nom, alors que toute ma génération de famille s'appelle Connard depuis des générations. Mais je comprends rien.
6: Mais je vois, monsieur Connard, excusez-moi, il n'y a pas qu'un Connard qui s'appelle Martin, hein, il y en a trois.
5: On est trois en tout qui changent de nom.
6: Là. Oui.
5: Ah, dis donc, ça, c'est pas vrai.
6: On va, attendez, parce que vous me dites qu'il y a un problème dans le dossier.
5: C'est... Ah oui, il y a un léger problème, là.
6: Monsieur, là, vous me passez les coordonnées de monsieur Lafeuille. On va appeler monsieur Lafeuille. Vous quittez pas, on va faire une conférence à trois, hein.
5: Je préfère encore m'appeler Connard que de m'appeler Martin, hein.
2: Allô?
5: Oui.
2: Allô?
5: Oui, monsieur, oui. Monsieur Lafeuille.
2: Non? Oui, bonjour, monsieur.
5: Oui, bonjour, monsieur.
6: Monsieur Lafeuille.
2: Oui, bonjour, monsieur.
6: Oui, dites-moi, monsieur Lafeuille, la préfecture, l'appareil, l'Association nationale des gens qui ont un nom prohibitif. Nous venons d'appeler monsieur Connard ce matin.
2: Oui.
5: Ah, dis donc.
2: Allô?
5: Oui, monsieur Lafeuille.
2: Oui, bonjour, monsieur.
5: Oui, c'est monsieur Connard.
2: Oui.
5: Vous permettez de faire la demande à ma place à la préfecture de façon à ce que je change de nom et sans m'avertir du jour au lendemain, comme ça. Non, mais vous pourrez me dire aussi, pendant que vous y êtes, je suis marié, j'ai 5 enfants. Vous pouvez me dire aujourd'hui pour demain, vous allez vous marier ou quoi? Qu'est-ce que ça veut dire, ça?
2: Mais vous êtes monsieur Connard, celui de alors?
5: Oui, oui, oui, oui.
2: Ah, ben oui, parce que vous m'appelez pour me remercier.
5: Hein? Je vous appelle pour vous remercier.
2: C'est ça, non?
5: Non! Oh là là! Non, non, je voudrais voir Claire. Claire,
2: ah, elle n'est pas là, hein? Elle n'est pas là.
5: Non! Non, mais...
2: Ma femme est absente, hein?
5: Non, je veux pas parler à Claire. Je voudrais voir Claire dans
2: elle n'est pas là!
5: Ouais, mais il est chaud en plus. Non, je veux pas voir Claire. Ah, oh, mais c'est pas vrai.
2: Allô?
5: Mais qu'est-ce que c'est, ce charlot, là? Oui, monsieur Lafeuille.
2: Oui, allô?
5: Oui.
2: C'est monsieur Connard?
5: Oui.
2: Ah, monsieur Connard, je vous entends. Vous m'appelez pour me remercier et vous voulez que je vous passe ma femme?
5: Non, non.
2: Claire?
5: Non, je vous appelle pas pour vous remercier. Je m'appelle parce que dans 2 jours, je change de nom. Et alors, comment je vais faire, moi? Mais moi, j'ai jamais demandé à changer de nom. Ben, vous vous rendez compte?
2: Oui, ça y est, je prends mes papiers. Voilà, j'ai demandé que vous vous appeliez monsieur Martin.
5: Non, non, non.
2: Si, si, si, ah si.
5: Non.
2: Ben, je vous remercie de me...
5: Non, je vous remercie pas du tout. Vous changez mon nom, mais qu'est-ce que c'est que ça? C'est pas possible, ça.
2: Monsieur Martin?
5: Non, je suis monsieur Connard.
2: Je vous entends pas bien, monsieur Martin.
5: Je ne suis pas monsieur Martin.
2: Attendez, je remets mon sonotone.
5: Aïe, c'est pas vrai, ça.
2: Je remets mon sonotone.
5: Non, c'est pas vrai, ça.
2: Je vous passe Claire, hein, vous vouliez lui parler.
5: Claire? Mais non, mais je veux pas parler à Claire, moi. Qu'est-ce que vous voulez que je dise à Claire? Moi, j'ai rien à foutre.
2: Allô, oui.
5: Ouais.
2: Allô?
5: Oui, allô, allô. Oh là là. C'est... Madame Lafeuille?
2: Oui, c'est qui à l'appareil? C'est monsieur Martin.
5: C'est monsieur Connard de...
2: Monsieur voilà. Martin.
5: Non, je suis pas monsieur Martin. Je...
2: Allô, monsieur Martin?
5: Non, je suis monsieur Connard.
2: Ah, monsieur Connard, il dit, il y en a encore, je croyais que tu les avais tous changés.
5: Parce que vous voulez tous changer les connards. Mais dites donc, vous allez avoir des problèmes, hein. Mais c'est dingue, ça.
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7: Bonjour.
3: Bonjour madame, c'est bien ici pour le dépannisme de télévision?
7: Oui.
3: J'avais acheté une télé chez vous.
7: Oui.
3: Et alors apparemment elle mélange les chaînes.
7: Mélange les chaînes?
3: Oui, alors le truc c'est que j'ai plus France 2, j'ai plus France 3, ça me met point 2, point 3.
7: Vous êtes sur Râteau?
3: Sur Râteau, non, moi je suis sur Paris.
7: Votre mode de réception, vous êtes sur Râteau?
3: Un Râteau, alors attendez, j'ai mon beau-frère qui est là, je vais lui demander.
7: Ouais.
3: Martin? Oui, il faut que t'ailles chercher un râteau. Mais où ça? Bah dans le jardin.
7: Allô? Oui, non.
3: Ah d'accord.
7: Non, mais en fait, il faut savoir quelle réception vous avez. Hein.
3: Tu y vas? Oui, j'y vais.
7: Mais non, monsieur. Allô? C'est pas un râteau pour le jardinage.
3: Attends, j'ouvre la porte, je sors.
7: Non, monsieur.
3: Voilà, je suis dehors.
7: Allô?
3: Ah, j'ai trouvé le râteau.
7: Non, faut pas prendre un râteau. Hein.
3: Je referme la porte. Voilà.
7: Allô?
3: Apparemment, faut que tu mettes un coup de râteau dans la télé.
7: Non, monsieur, faut pas prendre un râteau, hein, monsieur.
3: Oula, oh putain.
7: Non, mais faut pas prendre un râteau.
3: Oh là là là.
7: C'est votre mode de réception.
3: Oh putain.
7: Allô?
3: Allô?
7: Oui.
3: Oui, alors bravo.
7: Mais non, mais c'est... En fait, je vous...
3: Ah non, mais alors... Excusez-moi, mais elle est foutue, là.
7: Mais non, mais faut pas mettre un râteau sur...
3: C'est quand même vous qui m'avez dit de mettre un râteau.
7: Mais non, je vous ai pas dit de mettre un râteau sur votre antenne, monsieur.
3: Ah bah tiens, vous êtes gonflé.
7: Ouais, mais non, là...
3: Ah bah si.
7: C'est n'importe quoi, ce que vous avez fait.
3: Ah bah excusez-moi, moi je pensais être avec un professionnel.
7: Mais... Je vous ai jamais dit de mettre un râteau sur votre antenne, monsieur.
3: Comment ça, vous m'avez jamais dit?
7: Mais là, vous êtes n'importe quoi. J'en ai entendu des bêtises, mais alors là, vous demandez à votre beau-frère, dans le jardin, et foutre un coup de râteau dans votre antenne. Non, mais vous êtes pas bien. Vous.
3: Bon, passez-moi la responsable.
7: Ouais.
8: Oui, bonjour.
3: Oui. Ah, bonjour, madame.
8: Non, monsieur.
3: Admettons.
8: Alors déjà, moi, je suis le responsable du rayon, et je veux dire, on n'est pas responsable de ce que vous faites avec votre téléviseur.
3: Ah bah hein, alors, excusez-moi, mais vous donnez des faux conseils, après...
8: Monsieur, enfin, où est-ce que vous avez eu qu'il fallait brancher un râteau sur une télé, quoi?
3: Bah, parce que vous me l'avez dit, moi, je...
8: Mais bien sûr que non, vous rêvez ou quoi? Mais vous êtes pas clair, hein. Ça va pas, enfin, je veux dire, vous avez branché un râteau sur une télé, quoi.
3: Bah, j'ai essayé.
8: Mais c'est une antenne, râteau. C'est pas un râteau qu'on utilise dehors pour faire jardin. On travaille dans la télévision, on travaille pas dans les espaces verts.
3: C'est quand même à cause de vous si elle est pétée, cette télé.
8: Non.
3: Ah bah si.
8: Non.
3: Bah si.
8: Non, mais attendez, vous allez acheter une bagnole.
3: Alors, non, c'est pas la peine d'essayer de me vendre autre chose.
8: Mais je vais pas essayer de vous vendre autre chose. J'en ai rien à carrer. Si vous êtes suffisamment bête pour brancher un râteau pour faire les espaces verts sur votre télé, c'est que vraiment vous avez un souci.
3: Excusez-moi, je vous demande juste d'assumer votre responsabilisme.
8: Mais vous rêvez complètement. J'ai rien fait à votre télé, je vous connais même pas.
3: Bon, passez-moi le responsable.
8: Bah, je suis le responsable du rayon, donc.
3: Bon, alors passez-moi le responsable du responsable.
8: Ouais.
3: Merci, madame.
7: C'est moi le responsable.
3: Ah, bonjour madame. Comme j'expliquais.
7: Non, mais, vous êtes un peu cinglé là ou quoi alors?
3: Pardon?
7: Bah, vous êtes en train de me prendre pour un con.
3: Ah bah alors là, c'est la meilleure. Ça, vous me pétez ma télé et ça va être ma faute.
7: En 25 ans de métier, c'est la première fois que j'ai une personne comme vous là. Un coup de râteau dans la télé, mais vraiment.
3: Ah.
7: Bon, vous êtes monsieur?
3: Monsieur Martin.
7: Bon, allez. Votre numéro de téléphone, qu'on parle un peu plus sérieusement.
3: Alors, 06.
7: Monsieur Martin, 06. Dépêchez-vous, j'ai autre chose à faire que d'entendre des conneries là. Ensuite.
3: 06.
7: 06.
3: 06. 06.
7: Allez-y. Ensuite.
3: 06.
7: Voilà, donc vous me prenez toujours pour un con.
3: Non.
7: Ah bah oui, ça n'existe pas ces numéros-là.
3: Je vous ai même pas donné la fin.
7: Allez-y, je note. 06.
3: 06.
7: Voilà, et 06, non?
3: Oh, et en plus, vous aviez déjà mon numéro.
7: Oh là là là là là là là là là là.
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9: Allô, la maison de la bonjour.
6: Bonjour madame, je suis bien aux pompes funèbres.
9: Oui.
6: Oui, bonjour, je voudrais parler à madame Josette Thomas.
9: C'est moi.
6: Eh bien, bonjour madame et bravo, c'est l'état civil de la mairie à l'appareil.
9: Oui.
6: Je suis le nouveau stagiaire en fait.
9: L'état civil.
6: Oui, exactement.
9: Vous êtes avec madame Mathieu alors?
6: Exactement.
9: Ah d'accord, j'ai tout figé. Bon. Voilà. Alors, dites-moi tout.
6: Eh ben, écoutez, on est très heureux de ce qui vous arrive aujourd'hui. Forcément, c'est la fête. Malheureusement, madame Mathieu, elle n'est pas là. J'ai oublié de lui dire que ce qui vous arrivait.
9: Qu'est-ce qui m'arrive?
6: Comment ça, qu'est-ce qui vous arrive?
9: Ben, j'en sais rien.
6: Ben, attendez, madame Josette Thomas.
9: Oui.
6: Pompe funèbre.
9: Oui.
6: Aujourd'hui.
9: Oui.
6: C'est votre anniversaire.
9: Mon anniversaire?
6: Et oui.
9: Ma foi, non.
6: Mais si.
9: Non.
6: Et si.
9: Non.
6: Et aujourd'hui, vous êtes devenue la doyenne de la ville.
9: Hein? Vous rigolez ou quoi?
6: Attendez.
9: Non.
6: Madame, vous êtes...
9: C'est pas mon anniversaire. Je connais ma date de naissance. C'est pas mon anniversaire.
6: Vous êtes née le 17 septembre.
9: Non.
6: 1905.
9: Non.
6: Ah si?
9: Ah bah non. C'est pas moi.
6: Ben si.
9: Non.
6: Vous avez exactement aujourd'hui 104 ans.
9: Non. Mais enfin, écoutez, je sais quand même quand est-ce que je suis née. Allez, merci, au revoir.
10: Ah oui.
11: Allô?
10: Oui.
11: Bonjour, monsieur.
10: Bonjour, madame.
11: C'est madame Thierry à l'appareil.
10: Oui.
11: Je voudrais parler à madame Josette. Toi.
10: Vous êtes Annie?
11: Oui.
10: Oui. Alors, je vous parle Josette. Hein.
9: Allô?
11: Félicitations.
9: Pourquoi?
11: Ben, il paraît que vous êtes la doyenne.
9: Bon, ça va pas, non? C'est des conneries, tout ça.
11: Ah ben, j'étais à la mairie.
9: Non, c'est des conneries.
11: Ils ont dit que vous aviez 104 ans.
9: Oh, ben, ils disent n'importe quoi.
11: Non, c'est vrai. Alors, ils vont venir vous féliciter avec...
9: Eh ben, qu'ils viennent, je les attends.
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12: Oui.
3: Bonjour madame, c'est bien le bar?
12: Oui, ça.
3: Monsieur Martin à l'appareil, établissement Les Patateurs Martin, vous devez connaître.
12: Non.
3: On est producteur de patates.
12: Oui.
3: Et là, vu qu'on est en pleine surproductionnerie, il faut qu'on écoule la marchandise en trop.
12: Oui, oui.
3: Donc, on en a profité pour distiller de l'alcool de pomme de terre.
12: L'alcool de pomme de terre?
3: Voilà, et vu qu'on n'a pas le droit de vendre ça, rapport que ce serait de la marchandise de contrebandisme.
13: Ah ouais, hein.
3: Je me suis dit que j'allais vous le refourguer discrètement.
13: Ouais, ouais, d'accord, ok. Et vous vendez ça combien, là, votre alcool?
3: Ah, et ben ça, ça dépend de la quantité. J'ai déjà un camion-citerne pour vous.
13: Ouais, mais là, faudra voir avec le patron, hein.
3: Non, l'embêtez pas, je vais passer direct. Vous êtes ouvert jusqu'à quelle heure?
13: Non, c'est pas une question, quand vous êtes ouvert jusqu'à quelle heure, ici?
3: Mais si, comme ça je passe, on fait la surprise au patron.
13: Non, mais attendez, vous avez rien à me déposer, monsieur.
3: À part l'alcool de patate.
13: Non, mais attendez.
3: J'attends.
13: Moi, je suis pas apte à prendre des commandes.
3: Ah non, mais je vous demande pas de prendre une commande, juste de réceptionner mes bouteilles d'alcool de patate.
13: Je m'en fous du tout de vos bouteilles de patate.
3: Dans ce cas, à la place des bouteilles, je peux vous livrer des fûts d'alcool de patate.
13: Et non, mais attendez. Vous voulez que je vous le dise en comment, en quelle langue?
3: Bah, pourquoi vous me parlez de Jack Lang?
13: Je vous parle pas de Jack Lang.
3: Pardon, mais là, vous mélangez tout, hein. Ah, allô?
14: Oui?
3: Oui, bonjour madame, vous êtes la patronne?
14: Attendez, c'est pour... Oui, c'est pour faire quoi?
3: Ah, alors là, je sens qu'on est bien, non?
14: Bah, je sais pas pourquoi vous m'appelez, là.
3: Parce que, c'est ce que je disais, je vous ai préparé discrètement de l'alcool de patate.
14: Ah oui, mais... Ouais, non, je...
3: Non, mais... Chut, ça reste entre nous, vous inquiétez pas, discret.
14: Ouais, pour les pommes de terre, franchement, non.
3: Non, mais, on s'arrange en liquide?
14: Non, c'est pas même pas la peine.
3: Vous savez quoi? Je passe, on s'organise une petite dégustation.
14: Non, c'est... Parce que, non, c'est... Voilà.
3: Voilà, bah, comme vous dites. Vous êtes ouvert jusqu'à quelle heure?
14: Attendez. C'est un quart, 8h15, oui.
3: 8h15, parfait. Donc, marché conclu, disons que je vous livre avant
14: 8h. Mais non, je vous ai rien demandé, moi. Je vous ai demandé quelque chose.
3: Oh, bah oui.
14: Non, c'est ça que vous comprenez pas, là.
3: Pardon, depuis tout à l'heure, vous insistez pour que je vous apporte de l'alcool de patate.
14: Et je veux pas d'alcool de patate.
3: Ok, dans ce cas, je peux vous mettre de la liqueur de patate.
14: Non, mais vous comprenez pas quand je perds ou pas?
3: Bon, pardon, je fais ce que je peux, mais là...
14: Ouais, laisse tomber, ça va chier, hein.
3: Non, mais attends, on boit un verre, quand même.
14: Faut juste te laisse tomber, mon gars, parce que... Vaut mieux...
3: Oula, oui, comme tu dis, j'ai l'impression qu'il vaut mieux.
14: Ah ouais, mais attends, tu comprends, là.
3: Ah bah là, message reçu, 5 sur 5.
14: Ok.
3: Ok.
14: Allez.
3: Bon, hey, tu payes ta tournée, quand même?
14: Pardon?
3: On boit un coup tous les deux?
14: Non, on boit pas un coup tous les deux, de toute façon, le...
3: Bah, on se met un petit godet, quand même.
14: Je comprends, je sais pas, vous comprenez quand je perds, là?
3: Hey, un petit coup derrière la cravate, là, vite fait.
14: Non, merde.
3: Allez.
14: Alors, vous... Va faire foutre.
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15: Bonjour.
16: Oui, bonjour madame, je voudrais le bureau des appels en gare.
15: Oui.
17: Bonjour, vous êtes en communication avec la SNCF, région de Paris Nord.
15: Allô?
16: Oui, bonjour madame.
15: Bonjour.
16: C'est le bureau des appels en gare?
15: Ben, ça dépend ce que vous appelez par des appels en gare. Vous désirez faire venir quelqu'un dans un certain service?
16: Oui.
15: Des personnes qui arrivent de train ou qui vont prendre le train?
16: Qui vont partir, oui.
15: À quel train?
16: C'est l'hôpital Saint-Louis à l'appareil.
15: Merci, monsieur, de me dire d'où vous venez.
16: Oui.
15: Parce que les annonces, on les prie sur l'ongle. Excusez-moi l'expression.
16: Alors, je vais vous expliquer ce qui se passe. Oui. Nous avons eu une dizaine de personnes en consultation ouverte ce matin, dans le service du professeur Ledoux, que je vais vous passer, qui va vous expliquer le problème que nous avons. Hein.
15: Oui.
16: Je vous passe au professeur Ledoux.
15: Merci.
16: C'est à vous parler.
15: Oui.
18: Allô?
15: Oui.
18: Bonjour, madame.
15: Oui, bonjour, monsieur.
18: Service des médecines nouvelles à l'appareil, professeur Ledoux, sensologiste à l'appareil.
15: Oui.
18: Voilà, nous avons fait des saignées à une dizaine de personnes qui repartaient par le train ce matin. Et vous savez ce que c'est que des saignées?
15: Oui.
18: Et nous utilisons les sangsues. Vous savez, les sangsues, les petits animaux, là. Hein?
15: Oui.
18: Et alors, le problème est que nous avons laissé, un de nos assistants laborantins, a laissé des sangsues dans les narines de nos patients.
15: Oh là là.
18: Et oui, et il faudrait les prévenir tout de suite qu'ils se mouchent. Parce que sinon, ils vont devenir amnésiques parce que la sangsue va arriver dans le cerveau et ça les rend amnésiques.
15: Oh là, mon Dieu.
18: Eh oui.
15: Alors, qui c'est que vous appelle?
18: Alors, est-ce que vous pouvez faire un appel en gare?
15: Oh là, mon Dieu. Attendez, bougez pas deux minutes. Vous êtes le professeur Ledoux de l'hôpital Saint-Louis,
18: oui.
15: Hein? Bon, alors il y a 10 personnes...
18: Qui sont venues ce matin en consultation chez le professeur Ledoux.
15: Ledoux à Saint-Louis, bon.
18: Demandez-leur de se moucher pour retirer les sangsues.
15: Attendez. C'est un grave problème. J'ai l'hôpital de Saint-Louis recherche 10 personnes qui ont eu des sangsues pour des saignées. Et il y a des sangsues, enfin, il y a des sangsues qui sont restées dans les narines. Enfin, c'est des
19: vraiment...
15: Demandez ce qu'il faut. Parce que moi, je ne sais pas quoi faire, moi. Il veut que je fasse que je dise un appel à la gorge. J'ai fait l'appel. Je vais regarder. Bon. Écoutez, je vous laisse au bout du fil.
18: Oui, j'écoute. Hein.
15: Bon. Votre appel.
19: attention, s'il vous plaît, une urgence. Les personnes qui ont eu affaire au professeur Leroux à l'hôpital Saint-Louis sont attendues d'urgence au bureau d'accueil. Celui-ci situé face à l'escalier du restaurant.
20: Allô?
18: Oui, vous n'avez pas compris, madame.
20: Mais si.
18: Non, parce que la sangsue, si elle est montée, ça
20: mais,
18: peut...
20: Mais les personnes, elles étaient là, viendraient me voir.
18: Mais non, parce que ça les rend amnésiques. C'est pour ça qu'il faut leur dire de se moucher, pour faire dégager la sangsue.
19: Votre attention, s'il vous plaît, d'urgence. Les 10 personnes qui ont eu affaire au professeur Leroux de l'hôpital Saint-Louis sont invitées, suite à des sangsues, de se moucher fortement. Votre attention, s'il vous plaît, pour une urgence donnée par le professeur Leroux de l'hôpital Saint-Louis. Les personnes qui ont eu affaire à ce professeur sont priées, dès la prise des sangsues, de se moucher fortement suite à erreur médicale.
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21: Oui, alors.
3: Bonjour madame, c'est bien l'exploitation agricoliste.
21: Oui.
3: Monsieur Martin à l'appareil, les ébénisteries Martin, on travaille tout ce qui est à base de bois.
21: Oui.
3: Et justement, je dois venir changer vos pneus sur vos véhicules agricolistes.
21: Changer nos pneus sur nos véhicules agricoles?
3: Ah bah vous êtes déjà au courant, super.
21: Non, je suis pas au courant.
3: Bah maintenant si, je viens de vous le dire.
21: Ah bah moi je vous avais demandé pourquoi vous venez changer les roues.
3: Parce qu'apparemment, sur vos véhicules, il y aurait encore les vieux pneus en gomme là, les trucs en caoutchouc.
21: Et alors, si j'ai pas envie de changer, je change pas au point. Je vois pas où est le problème.
3: Bah le problème, c'est que vos pneus, ils sont pas en bois.
21: En quoi?
3: Bah il faut changer vos pneus en caoutchouc. Par des pneus en bois, c'est beaucoup moins polluant.
21: Par du bois.
3: C'est ça. Donc moi, je vais vous mettre des roues en bois. Vous avez combien de véhicules?
21: J'en ai une trentaine de véhicules.
3: Parfait. Alors, je valide la commande pour vous tailler 120 roues en bois.
21: Pourquoi? Vous me commandez, vous me taillez des roues?
3: C'est mon métier. En tant qu'ébénisteur, je taille des roues depuis des années, je peux vous dire.
21: Et alors, je peux avoir 200 roues, je suis pas obligé de les changer.
3: 200 roues? Ah bah, pas de problème. Moi, je vous les taille.
21: Mais même si j'en ai 300, il est où le problème? Si je veux pas changer.
3: Oula! Alors, 300 roues, je ne pourrais pas vous les livrer tout de suite.
21: Non. Je vous ai dit, même si j'avais 300 roues,
3: bah pardon, mais tout est taillé à la main. Si vous voulez pas que je vous taille des roues carrées, il faut quand même...
21: Mais je n'en veux pas de vos roues, vous comprenez ou pas?
3: Non.
21: Vous comprenez le français?
3: Bon, ça m'arrive, et vous?
21: Bah bien sûr, mais qui c'est qui vous a commandé des roues?
3: Ah, c'est moi, pardon, j'ai fait une auto-commande.
21: Ah bah vous faites la commande sans que les clients soient d'accord, vous. Ah, vous êtes facile, vous.
3: Non, mais... Bon, bah je me suis dit que le client soit sûrement d'accord.
21: Non, mais arrêtez, je change pas mes roues, hein. Même si c'est gratuit, je change pas mes roues.
3: Comment ça gratuit? Alors, pardon, c'est quand même du chêne massif.
21: Et alors,
3: en plus, je vous ai fait des jantes en ronces de noyer.
21: Mais je vous ai rien commandé, point bon. Monsieur, merci. Qu'est-ce que vous m'emmerdez?
3: Non, mais c'est que moi, ça me gêne de les garder, parce qu'après, vous allez payer pour rien.
21: Bon, tiens, oui, et puis alors, ça vous gêne à quoi? C'est pour ça que vous avez un numéro masqué?
3: Tiens, une autre madame, bonjour.
21: Mais qui vous êtes déjà?
3: Monsieur Martin, les ébénisteurs Martin, j'étais en train de voir pour vous mettre les roues en bois à la place de vos roues en pneus.
21: Des roues en pneus?
3: Ouais, la différence, c'est que la roue en pneu, elle est en pneu, alors que la roue en bois, elle est en
21: non,
3: bois.
21: Non, mais arrête, vous savez ce que c'est qu'une roue en pneu, puis une roue en bois.
3: Eh ben voilà, donc on est d'accord que la roue en pneu, elle est beaucoup plus polluante.
21: Ah, tu pollues pas, toi, avec ta grande jatte, là.
3: Ma grande chatte, bah ça m'étonnerait, j'ai pas d'animal.
21: Et toi d'or, sacré Charlot.
3: Ah bah t'as de la chance, monsieur Charlot est justement à côté de moi, je te le passe.
21: Ouais.
3: Monsieur Charlot, je vous passe la dame. Oui, allô?
21: Oui.
3: Bonjour madame, monsieur Charlot au téléphone.
21: Monsieur Charlot, oui, c'est le même Gugus quoi.
3: Non, alors monsieur Gugus est en RTT aujourd'hui, c'est pour ça que c'est moi, monsieur Charlot, qui reprend votre dossier.
21: Eh ben,
3: je vais passer en fin de journée vous déposer vos 300 roues en bois.
21: Oh, tu peux venir même à minuit.
3: À midi.
21: À minuit, pas à midi.
3: Attends, je vérifie sur mon agenda électronique.
21: Non. 0h, 0h, 0h.
3: Ah bah non, tu te rends compte, 0h, 0h, 0h, ça ferait genre minuit du soir.
21: Allez, ferme-la, te fais chier.
3: Eh, te complique pas, on reste sur midi du matin.
21: Oh, quand je couille, putain.
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22: Allô?
23: Oui, bonjour madame.
22: Bonjour.
23: Madame Latruffe?
22: Oui.
23: Oui, bonjour, c'est la mairie à l'appareil.
22: Oui.
23: Le service de l'état civil.
22: Oui.
23: Je disais à monsieur le maire qu'il y avait une madame Latruffe qui habitait au 6 rue Gange.
22: Oui, c'est moi.
23: Voilà, et monsieur le maire ne voulait pas me croire.
22: Et alors?
23: Bah parce que, vous savez, monsieur le maire a beaucoup de travail, il est toujours sous pression. Alors on essaie toujours de le faire un peu rire.
22: Hein. Ah bon?
23: Évidemment, quand il a su qu'il y avait une madame Latruffe, ça lui a fait du bien parce qu'il riait, mais aux anges. On aurait dit un bébé.
22: Ah bon?
23: Voilà, je vais vous le passer. Monsieur le maire, c'est madame Latruffe. Oh, mais non, ça n'est pas possible. Ça n'existe pas. Allô?
22: Allô, bonjour, monsieur le maire.
23: Bonjour, madame. Je ne vous dérange pas?
22: Non, du tout.
23: Alors, comment vous appelez-vous?
22: Je m'appelle madame Latruffe. L-A-T-R-U-2-F-E. Mais ça vous fait rire?
23: Il est plié de rire.
22: Oui.
23: Il est en train de s'étouffer, là.
22: Ah bon, il s'étouffe.
23: Arrêtez, monsieur le maire.
22: Bon,
23: monsieur allez. Le maire, attention, attention, monsieur le maire, parce que là, vous allez vous faire mal.
22: Allô ?
23: Il a fait un malaise.
22: Hein ? Il a fait un malaise ?
23: Il a fait un malaise à cause de vous, madame.
22: Comment ?
23: Il a fait un malaise à cause de vous.
22: Ah ben, je m'en fous, moi, qu'il ait fait un malaise. Pour savoir comment je m'appelle, bon ben, je m'appelle madame Latruffe. Et c'est tout, hein.
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0: Oui, bonjour.
3: Oui, bonjour, monsieur. C'est bien le supermarché ?
0: Oui.
3: Je suis retombé là sur mon catalogue Prix Unique et les prix sont pas les mêmes que dans le magasin.
0: Bah, je vais voir, monsieur, selon le produit, en fait.
3: J'ai acheté des treats.
0: De quoi ?
3: Des treats.
0: Aurore ?
2: Les prix.
0: Oui, allô, bonjour.
3: Oui, bonjour, monsieur.
0: En fait, on voit pas du tout de quoi vous parlez. C'est dans quel rayon, monsieur ?
3: Ils étaient à côté des Raiders.
0: Non, je demande à ma collègue, monsieur.
3: Oui.
0: Les Raiders, ça dit quelque chose ?
3: Il y avait les Yes aussi, vous savez, les petits gâteaux Yes qui étaient à côté.
0: Les gâteaux Yes.
3: Il y a le rayon où il y a le banga, vous voyez, toutes les boissons.
0: Où il y a le banga. On a beau chercher avec ma collègue, on tourne autour du rayon.
3: Ah bah moi, vous me devez, j'ai fait le calcul, vous me devez 1,20 francs déjà. Hein.
0: Bah, 1 euro plutôt, parce qu'on n'est plus en francs, monsieur, on est en euros.
3: Alors sur le catalogue, c'est marqué 3,50 francs, vous
0: y
3: voyez.
0: Il n'y a pas de francs, monsieur, on est tous en euros, il y a un moment, faut arrêter.
2: Votre ticket de caisse, c'est quelle enseigne ?
3: Bah, Prise Unique.
0: Prise Unique, monsieur, n'existe plus.
3: J'ai vu la pub sur TV6 encore hier soir.
0: Non mais je vous crois, monsieur, il n'y a pas de
3: Ça continue, moi je vais partir chez Mammouth ou chez Félix Potin, hein. Ça après, faudra pas s'étonner. Hein.
0: Oui,
3: oui, bonjour, monsieur.
0: Vous passez à l'accueil.
3: Vous êtes où par rapport à la COP ?
0: À la COP ?
3: Bah, au point COP. Vous voyez, il y a le point COP qui est en face du Félix Potin.
0: Le point COP en face du Félix Potin. Je crois qu'on n'est pas dans la même région, dans le coin, là. Hein.
3: Quand j'arrive, je passe devant le parking du supermarché Continent.
0: On n'est pas à Continent, monsieur. Vous êtes où, là ? Vous êtes où ?
3: Oh là, j'entends mal.
0: Oui ?
3: Oui, bonjour, monsieur.
0: Et on n'est plus Prise Unique.
3: Bah, depuis quand ?
0: Depuis à peu près 1999. Et je... Excusez-moi, mais.
3: Vous faites toujours les jours Prise U ou pas ?
0: Non, oui. Non, non, on
3: oui,
0: fait
3: non.
0: Plus. Non, depuis qu'on est passé Monoprix, en fait, on a arrêté de faire les jours Prise U.
3: D'accord. Parce que du coup, vous me devez 1,20 francs.
0: Et votre ticket date de quand ?
3: Du 17 octobre.
0: De quelle année ?
3: 1995.
0: oui. Et vous voulez vous faire rembourser la différence entre le prix du paquet en 1995 ?
3: Voilà.
0: D'accord.
3: Vous avez un Minitel à côté de vous ou pas ?
0: Le Minitel, vous connaissez Internet ?
3: J'essaye tout de suite. 3615 Internet.
0: Non mais là, vous êtes toujours sur le Minitel, là.
3: Bah oui, je fais 3615.
0: Non, non, oui. Pas Minitel, Internet.
3: Je peux peut-être, vous avez peut-être un numéro de tatou ou tam-tam sur lequel je pourrais vous envoyer la référence de du ticket ?
0: Non, non, je vraiment... Vous habitez loin ? Je serais heureuse de vous voir. Je voudrais bien vous rencontrer.
4: Moi, je vais passer en
3: ascenseur,
4: là.
3: Allô ?
4: Dominique, j'ai un problème.
5: Allô ? Bonjour ?
3: Oui, bonjour, madame.
5: Non, mais les francs, monsieur, c'était il y a 20 ans.
3: Parce que je me souviens, j'ai donné une pièce de 10 francs, on m'a rendu une pièce de 5.
4: Je crois que ça vient d'un
3: certain. Vous croyez que c'est, pardon ?
5: Vous êtes monsieur ?
3: Monsieur Martin.
5: Ah oui, d'accord, c'est pour rire et chanson.
3: Voilà, merde.
4: Voilà. Ah, mais c'est vrai ? Ah ?
5: J'écoute tous les matins.
3: Ah bah, continuez.
4: Rire et chanson, mais...
0: Ah oui ?
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24: Allô ?
25: Allô ?
24: Oui ?
25: Monsieur...
24: Oui, bonjour, madame Moisan.
25: Ah, comment ça va ?
24: Ça va bien, et vous ?
25: Ça va bien. Et vous ?
24: Moi, ça va, très bien. Quand on est en congé, ça va toujours.
25: Vous êtes engorgé ?
24: En congé, en vacances.
25: Mais d'où ça, vous êtes engorgé ?
24: Pas engorgé, en vacances.
25: Ah, ça y est, vous êtes en congé.
24: Voilà.
25: Ah, c'est bien. Après, c'est les vacances ?
24: Non, après Jean-Marc.
25: Qu'est-ce qu'il a, Jean-Marc ?
24: Jean-Marc ? Mais non, j'ai pas dit Jean-Marc.
25: Attendez, je remets mon appareil.
24: Ah bah, bien sûr, là, bon, je...
25: Allô ?
24: Ouais, allô, madame Moisan ?
25: Oui.
24: Vous m'entendez mieux, là ?
25: Ah, ça y est.
24: Vous m'entendez mieux ?
25: J'ai mis l'appareil.
24: Bon, bah, c'est bien.
25: Ça marche.
24: Bon.
25: Alors, ça se passe bien ?
24: Très bien.
25: Qu'est-ce que vous avez fait ?
24: On a été à Dunkerque.
25: Oh, les pauvres !
24: Hein ?
25: Qu'est-ce qui s'est passé ? Un accident ?
24: Non, non, non, non, pas du tout. Je vous disais qu'on est allé à Dunkerque.
25: Comment ?
24: On est allé. Qu'est-ce que c'est qui siffle comme ça ?
25: Il n'y a rien qui siffle.
24: On a été à Dunkerque, chez ma mère.
25: Votre mère ? C'est pas grave ?
24: Non.
25: Oh, je vais appeler tout de suite, alors.
24: Non, non.
25: Mon Dieu, qu'est-ce qu'elle a ?
24: Rien.
25: Un rein ?
24: Non, elle a rien. Tout va bien.
25: Oh, la pauvre.
6: Elle est beurrée. Tiens, prends-la, j'ai mon machin sur le gaz.
7: Mais non, il est pas dessus.
6: Le beurre, il va...
25: Allô?
7: Oui? Allô, c'est Annie?
25: Ah!
7: Oui!
25: Bonjour, Annie!
7: Bonjour, Madame Moisan!
25: Comment ça va?
7: Ça va bien!
25: Pour votre belle-maman, j'ai su!
7: Oh, mais vous vous trompez, Madame Moisan!
25: La pauvre!
7: Vous vous trompez!
25: Le nez aussi!
7: Non! Vous vous trompez!
25: Ils l'ont péré!
7: Non! Il n'y a pas de problème!
25: Elle était blême!
7: Non!
25: Ben, il y a de quoi?
7: Vous, ne vous inquiétez pas!
25: Mais elle est dans le commun!
7: Mais non! Tout va bien, Madame Moisan!
25: Comment?
7: Tout va bien!
25: Oui, j'ai compris, les reins!
7: Non! Il n'y a pas eu d'accident!
25: Oui, je sais!
7: Ah bon?
25: Les dents?
7: Non!
25: Les dents aussi?
7: Non, Madame Moisan! Non, non! Tout va bien!
25: Oui, je sais, en plus des reins.
7: Oh.
25: S'il faut une greffe.
7: Non, il faut pas de greffe.
25: Pour ses reins.
7: Non, il faut pas de greffe pour ses reins.
25: Écoutez, je vais lui faire envoyer des fleurs. Elle est à quel hôpital?
7: Mais non, Madame Moisan. Oh, c'est épouvantable.
25: Qu'est-ce qu'ils lui ont fait?
7: Rien, il n'y a personne de malade.
25: Un don d'organe?
7: Non, il n'y a pas... Il n'y a pas eu de don d'organe. Il n'y a pas eu de don d'organe, non. Oh, c'est affreux, hein. C'est vraiment pénible.
25: Oui, je comprends que vous pleuriez.
7: Mais non, ça va. C'est terrible, hein. Ça va durer combien de temps?
25: Comment?
7: Ça va durer combien de temps?
25: Elle en a plus pour longtemps.
7: Oui.
25: Hein?
7: Si.
25: La pauvre.
7: Mais pleurez pas.
25: Oh mon Dieu.
7: Ça devient catastrophique. Oh, écoute.
25: Je vais prévenir tout le monde, hein.
7: Oh, ben ne prévenez... Ne prévenez personne.
25: Pour y prévenir pour l'enterrement.
7: Mais il n'y a pas d'enterrement.
25: C'est quand la cérémonie?
7: Mais elle n'est pas morte!
25: Je vais venir vous voir tout de suite. Comme ça, je vous aiderai pour la veillée.
7: Mais il n'y a pas de veillée, il n'y a personne de mort. Laissez-vous venir pour la veillée.
25: Je vais préparer des sandwichs.
7: Mais ne préparez pas de sandwichs!
25: J'imagine que vous n'avez pas la tête en ça.
7: C'est pas possible! Oh, c'est pas possible!
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8: Oui, allô?
3: Bonjour madame, c'est bien la boucherie?
8: Oui, bonjour monsieur.
3: Vous m'avez vendu de la viande grippée?
8: Qu'est-ce que vous appelez grippée?
3: J'ai mangé un bistec à midi.
8: Oui.
3: Je suis sorti de table, j'ai commencé à avoir le nez qui coule.
8: Vous croyez qu'il n'y a pas un problème là? Hein, vous êtes fort.
3: En plus, j'ai mon beau-frère qui est à côté, il est docteur, il peut témoigner. Hein.
8: Donnez-moi son nom et tout ça, je vais téléphoner un petit peu moi.
3: Bah, je peux vous le passer, il est à côté de moi. Martin, il y a la dame de la boucherie qui veut te parler. Oui, j'arrive. Tiens, je te la passe. Allô?
8: Oui.
3: Bonjour madame, docteur Martin à l'appareil.
8: Docteur Martin, attendez, là vous dites un peu n'importe quoi. Là.
3: Vous n'avez pas vacciné votre viande contre la grippe?
8: Vacciner les morceaux de viande? Alors là, je comprends rien du tout. Oh là là là là, c'est n'importe quoi. Là. C'est pas moi qui dois faire des piqûres.
3: Bah, moi je vous l'ai fait les piqûres, mais enfin je vous les facture.
8: Non mais vous allez... Moi, vous facture rien du tout. À mon avis, vous allez être mal reçu, hein. Je vous le dis tout de suite. Moi, je veux pas vous toucher à ma viande, c'est tout. Vous êtes malade ou quoi?
3: Et je peux vous faire un forfait à 450, écoutez.
8: Oui, c'est ça. Mais, non, mais vous me prenez la tête. Hein.
3: Excusez-moi de faire mon boulot de vaccinationneur de steak.
8: Il n'y a pas de boulot du tout. Vous allez rien faire du tout, c'est tout.
3: Ah, allô?
9: Oui.
3: Oui, ah, bonjour madame.
9: Le steak vous a donné la grippe?
3: Ah, vous êtes au courant en plus.
9: Non, vous foutez de ma gueule, un steak qui donne la grippe, monsieur. Attendez. On est parti où, là? Ah, bah ouais.
3: C'est bien de le reconnaître, déjà. Vous voyez, c'est au moins
9: mais
3: ça.
9: Mais non, je vous dis non. Moi, je. D'abord, le beefsteak, il peut pas vous donner la grippe. Ça, c'est pas possible.
3: Non, mais alors, jurez-moi que vous l'avez vacciné, votre beefsteak.
9: Non, mais arrêtez ça, dans ce carpin-là.
3: Bon, comme par hasard.
9: Mais arrêtez, vos hasards, mais vous me faites tuer à la fin. Qu'est-ce que ça veut dire, donc? Vous.
10: fruits et l'eau.
3: Ah bah, une autre dame ?
10: Non, je suis pas une madame.
3: Vous reconnaissez quand même que votre viande, elle a la grippe ?
10: Bah, les steaks sont pas vaccinés contre la grippe, monsieur, voyons. Vous voulez pas vacciner ?
3: Écoutez, je passe cet après-midi, dites-moi juste à quelle heure ?
10: Ah ben, bah, on ouvre après 14h.
3: Après 14h, bah écoutez, 13h30 dans ce cas ?
10: Ah non, pas 13h30, non, on rouvre à 14h.
3: Alors 13h dans ce cas ?
10: Ben, bah, écoutez, on ferme à 12h30.
3: On coupe la poire en deux, on dit 13h45, parce que moi je veux bien faire un effort.
10: Bah, ah, mais je vous dis, ça rouvre à 14h.
3: Eh oui, non mais 13h45.
10: Bah oui, ça fait 2h moins le quart.
3: Vous préférez 2h moins le quart ?
10: Mais attendez, je vous dis que ça rouvre à 14h. Bah, à 14h, je serai pas dans la boucherie.
3: Ah bah alors pourquoi vous serez pas dans la boucherie à 14h si vous ouvrez à 14h ?
10: De quoi ? Bah, à 13h45, je serai pas à la boucherie et ça ouvre à 14h.
3: Eh bah alors on dit 2h moins le quart, c'est ce que je vous disais.
10: Mais écoutez, ça fait ça, je peux pas être à 13h45.
3: Si vous changez, alors dans ce cas, on dit...
10: Je change rien, c'est vous qui... Mais vous, je vous dis que ça ouvre à 14h, vous voulez venir à 13h45 ?
3: Non, moi je proposais 2h moins le quart pour vous arranger.
10: Bah, 2h moins le quart, c'est quelle heure ? 2h moins le quart, c'est 13h45.
3: Vous préférez 13h45 ?
10: Mais 13h45, c'est 2h moins le quart.
3: Ah bah alors on rechange, on rebascule sur 2h moins le quart. Alors je raye 13h45.
10: Mais attendez, vous foutez de moi là, monsieur. Vous êtes en train de vous foutre de moi.
3: Non, mais je vois le truc, c'est-à-dire que vous essayez de vous débarrasser de moi.
10: Bah, pas du tout, monsieur. Mais vous voulez venir à 2h moins le quart, je vous...
3: Oui, très bien. Alors 2h moins le quart, on dit 2h moins le quart, parce que ça vous fait plaisir.